0: son pied et finir par trébucher. Et évidemment, au sens figuré, on l'emploie un peu plus ainsi. Okay. Cela veut dire échouer.
1: Et là, on dit j'ai...
0: Ou faillir.
2: Ah, mais
1: j'ai merdé, par exemple.
0: Merdé, oui. Par exemple.
3: Ou niqué, j'ai niqué.
0: Raté. Ah, non, tant non. Mieux, c'est une bonne nouvelle.
1: C'est pas si souvent.
3: Je vous le confirme.
2: Faillir.
0: Comment?
2: Faillir.
0: Non, faillir, c'est un synonyme, effectivement. Ah. Faillir, échouer.
4: Raté, je sais pas.
0: Raté, non. Et vous connaissez ce verbe, mais sans savoir quel est son sens original.
3: Ah, d'accord.
1: Est-ce qu'il y a beaucoup de syllabes?
0: Quand même trois.
1: Ah oui.
5: C'est un verbe de quel groupe?
0: Premier groupe.
2: Capoté.
0: Capoté.
1: J'ai capoté.
2: Truman capoté.
5: Crotouillé.
0: Crotouillé, oui.
5: C'est joli qui d'ailleurs, crotouillé.
1: Qui dit j'ai crotouillé?
5: C'est mignon, crotouillé.
2: J'ai chiaillé.
6: Vous voulez pas qu'on chante plutôt?
5: C'est moi, j'ai dit.
1: J'ai marité.
0: Alors, heurté avec son pied, heurté un obstacle, trébucher, faire un faux pas, évidemment.
2: C'est une console.
0: Et on va donner 300 euros.
2: Oh là là.
6: Macronet.
0: C'est 300 euros qui vont s'en aller.
2: C'est brouillé.
0: C'est brouillé, non.
2: Mais c'est une consonne ou une voyelle?
0: Ah non, mais je ne vous le dirai pas, je laisse une chance à nos auditeurs. Et surtout à notre auditeur qui touche un chèque RTL.
6: Aïe, aïe, aïe, j'aime pas.
0: Plus peut-être 100 euros dans la salle. Est-ce que quelqu'un a le verbe dans la salle?
1: Eh bien, il n'y a
0: personne. Et c'était à choper.
3: Oh, alors là, on aurait pu.
0: À choper.
6: À choper, à choper, l'émission.
1: C'est Sydney, ça. À choper, à choper.
0: À choper, A-C-H-O-2-P-E-R. Et on dit, voilà, on a à choper sur.
6: Mais qui dit ça?
0: Ah, bah si, ça se dit.
6: Mais non, qui dit ça?
0: À choper.
3: À choper sur
2: moi, personne au monde depuis que je suis né me l'a sorti, ce verbe.
5: Si, on peut à choper quand on parle.
2: Mais je le connais, mais personne ne me l'a sorti.
0: Ah, bah moi, je l'ai
6: déjà.
1: Oui, j'ai déjà entendu ça, du genre les négociations à choper.
0: Absolument
1: genre, pas, voilà. J'ai à choper moi-même.
6: Faillot,
5: tu peux à choper sur un mot que
6: tu as prononcé. C'est dingue, le faillot.
0: C'est exactement ça.
6: Ah, les deux faillots, là. Allez.
0: Les négociations à choper, ça veut dire elles ont échoué. On a failli, c'est un échec. C'est un mot qu'on utilise dans le journalisme.
6: Mais non,
0: à choper.
6: Mais non, c'est n'importe quoi.
5: Et Laurent, ça peut se dire aussi si on bute sur un mot compliqué à dire, on a à choper sur un mot.
1: Ta gueule!
0: À choper nous coûte 300 euros.
7: Ouais, bravo.
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0: Monsieur Baffy avait un peu raison. Il faut qu'on réveille notre Olivier Bellamy et il a besoin pour ça.
10: Non, je fais du rodogging.
0: Il a besoin de questions musicales, mélomane qu'il est, spécialiste de la musique classique. Il va forcément déjà, et ce sera une première question pour Laurent Ortier d'Arpajon, identifier cette symphonie, le nom du compositeur et peut-être même le numéro de la symphonie. Ça commence mal. C'est beau, hein? Ça a été créé un 12 septembre. On est le 12 septembre aujourd'hui. Le 12 septembre 1910.
5: C'est pas Rachmaninov?
0: Non, c'est pas Haydn, non.
1: C'est russe?
0: C'est pas russe, non.
5: Non, c'est français.
0: C'est pas français, non.
1: C'est italien?
0: Non.
5: C'est allemand?
0: Autrichien.
5: Comme la plupart du temps.
0: Autrichien, on va dire autrichien.
6: Voilà, bah oui.
0: Ah, vous me décevez, monsieur.
10: Je cherche, hein.
5: Haydn.
0: Non, écoutez, c'est un compositeur qui n'arrive.
10: C'est Gustav Mahler.
0: Voilà, j'allais vous dire un compositeur qui n'arrive jamais seul.
10: C'est la symphonie des mille, numéro 8.
0: La symphonie numéro 8 de Gustav Mahler. Bonne réponse d'Olivier Bellamy.
1: Moi, je connaissais la numéro 5 de Chanel, mais...
0: Pour Liliane Gauthier, un morceau suivant. Et là, c'est aussi une symphonie. Vous allez me donner le numéro et le compositeur.
6: Beethoven.
0: Ah non. Là, c'est un compositeur français.
6: Mais la Bartok?
0: Non,
10: français, chérie.
0: Le fouf. On croirait ça pris.
6: Oh, dis donc. Oui. Attends, mais ça va pas bien de me parler
0: vous
6: comme
0: laisse.
6: Ça.
0: Je peux vous dire qu'il a écrit quelques opéras, comme par exemple Yolande, Guerqueur.
6: Ah oui,
10: Magnard, Albéric Magnard.
0: Albéric Magnard. Alors là, bravo.
6: Ah oui.
0: Qui connaît Albéric Magnard?
1: Bah que lui. J'ai dîné avec lui il y a deux jours.
0: Il est mort en 1914.
1: Ah, hein. Je confonds.
0: Alors, il y a quelqu'un qui a 97 ans et qui sort son autobiographie, un célèbre pianiste et compositeur. Il nous raconte un siècle de vie, hein, quasiment 97 ans. Et c'est quelqu'un qui a été, évidemment, un musicien reconnu à l'international. Il a débuté sa carrière.

0: dans les années 1950. Et il avait même écrit la musique du film À bout de souffle.
1: Claude Bolling?
0: Ah non.
2: Cosma.
0: Mais
2: oui. Cosma. Oui, Vladimir Cosma.
0: Mais non, non, là, on parle d'un pianiste et compositeur, pianiste de jazz, écoutez. Vivant.
1: Ben oui, 97
2: ans. Il est dans la chanson de jazz.
0: Comment vous dites ?
2: Martial Solal.
0: Martial Solal. C'est encore une bonne réponse d'Olivier Bellamy. Pianiste Martial Solal.
2: Oui, en jazz.
1: Ah ouais,
2: oui.
1: Bah il y a lui et Chopin. Hein.
3: Ah oui, oui, tout ça.
0: Pianiste de jazz, compositeur, arrangeur, chef d'orchestre français. Il a accompagné les plus grands musiciens américains, Stan Getz, Sonny Rollins, Dizzy Gillespie.
2: Ah, ce qui est extraordinaire, moi, c'est le jazz que j'aime bien parce que c'est le jazz qui rend heureux.
0: Ah oui,
2: c'est
0: ouais.
2: Ça.
0: Oui, chérie. Et, mais ça se voit, vous avez l'air heureux.
2: Oui, absolument.
0: Ah oui,
2: absolument.
0: Oui, oui.
2: Parce qu'il y a du jazz un peu qui, fait un peu pantalon de velours, la fumée.
3: Oui, c'est vrai.
2: Les caves, oui. Tout ça, là, c'est
4: comme si vous le compreniez, là, Laurent, on va gagner du temps.
2: Alors que lui, c'est un pianiste du bonheur.
3: Mais tu as raison, chérie,
5: Voilà. Mais c'est tellement beau ce qu'il dit.
2: Non, allez, c'est vrai.
0: Une dernière question musicale. Oui. Après, ouais. Comme ça,
1: là, moi, je vais laisser Olivier répondre, parce que je ne vais pas lui piquer la vedette.
0: Ah non, mais avouez que là, parce qu'il y en a certains ici qui viennent.
3: Il est pointu.
0: Il y en a certains ici qui viennent avec soi-disant une spécialité, puis rien.
1: Ah bah oui,
3: il n'y en a pas de spécialité.
1: Moi, ça fait 20 ans que je cherche
3: quoi des non-spécialistes.
5: Oui,
0: je
5: ne
0: veux pas faire injure. Paix à l'âme des frères Bogdanov, mais enfin, on se souvient quand même des questions.
1: Ouais, ça les a tués, d'ailleurs.
3: L'humiliation.
0: On se souvient des questions scientifiques.
1: Ah oui.
0: On n'avait jamais de réponse.
1: Ah oui, même en les séparant, il n'y avait pas de réponse.
0: On les embrasse, on les adorait. Moi, j'adorais les frères Bogdanov.
3: Moi, je dois dire un truc, c'est que là, quand je suis entre grosses têtes, au bout de la troisième émission, vous organisiez un dîner où vous aviez privatisé un restaurant, une pizzeria, pour que toutes les grosses têtes se retrouvent. Et moi, je suis arrivé là-dedans, j'étais invité, mais très impressionné parce que je connaissais encore personne. C'était ma troisième émission. Et je me retrouve à table avec, en face de moi, j'avais Claude Sarotte, j'étais Benichou, et j'étais entre deux frères Bogdanov. J'avais l'impression d'être entouré par deux sphinx comme ça faisait de profil, il faisait peur quand même, je te jure. Et je sais pas, sûrement parce qu'on m'a mis là.
0: Il y a double menton avant l'heure.
3: Sûrement qu'on m'a mis là parce que j'avais fait des trucs sur ma gueule aussi, sûrement.
2: Moi, j'étais à un salon du livre avec les deux. Et ben, je peux vous dire que j'en ai pas signé un. Parce qu'ils avaient une foule devant. À chaque fois, je disais pardon, s'il vous plaît, laissez-moi mon petit carré pour avoir les deux mémés là qui viennent me voir. Et ben, c'était impossible. C'est intéressant ce que je raconte.
3: Quelle belle histoire. Quelle belle histoire.
0: Je préfère quand vous répondez aux questions. Non, je vais vous demander qui a mis en musique la célèbre comptine pour enfants. Une comptine pour enfants, d'ailleurs, je dois dire que je ne connaissais pas très très bien moi-même. Ah, vous dirais-je, maman.
2: Wolfgang Amadeus Mozart.
0: Bonne réponse d'Olivier Bellamy.
4: Alors, autant je connaissais les autres, mais celui-là me dit rien du tout.
0: Mais c'est quoi ça, « Ah, vous dirais-je maman ?»
2: Alors, « Ah, vous dirais-je maman », c'est une vieille chanson française, « Ah, vous dirais-je maman ?» Et Mozart a écrit des variations.
0: Ça, c'est « Ah, vous dirais-je maman ?»
2: Voilà. Ça, c'est l'original, c'est la vieille chanson française. Il l'a repris tout bêtement. Hein.
1: Mais plus vieille que lui.
2: Si Mozart peut être bête, mais enfin. Voilà. Et ensuite, il y a des variations.
0: Parce que ça, un enfant le ferait.
1: Mais non,
2: c'est quand il avait 3 ans.
5: Non, il y a des petits triolets là.
0: Il y a quoi,
3: Oui, des triolets.
4: Mais oui, Elsa.
2: Non, c'est pas si facile.
0: Ah non. Ce qu'on entend là, c'est pas facile.
2: Non, c'est pas si facile.
5: Non.
0: Caroline Diamant, elle joue du piano, elle vous dit que si.
1: Ça, c'est facile à faire.
2: Et ça.
5: Non.
1: C'est plus d'avoir une petite dextérité.
5: Si je joue du piano,
2: c'est la première variation.
0: Ah, c'est joli là.
3: C'est beau l'accordéon.
1: C'est pas là que j'ai dit que c'était facile.
3: C'est beau l'accordéon.
0: Vous jouez du piano, un jour on fera un concours de piano entre Caroline et Isabelle.
1: Ah ouais, parce mais que... moi faut que je me coupe les ongles, j'ai plus envie.
3: C'est surtout tes doigts boudinés qu'accroche.
0: Ils vont s'accrocher dans votre gueule dans 2 minutes.
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2: Comment appelle-t-on les habitants de la Lune ?
3: Les Luneaux.
4: Les Sélénites.
2: Les Sélénites, ah, oui. Bravo !
5: Mais il n'y a personne
6: sur la Lune. Il n'y a pas d'habitants ?
3: Bah oui.
5: Il n'y a personne sur la Lune.
2: Non, mais c'est au cas où il y en aurait eu.
5: Ah. Donner un nom de personne qui n'est
6: comme les Martiens.
2: Oui, mais
6: comme
2: il y en aura peut-être un jour. Elon Musk ou d'autres rêvent d'aller vivre sur la Lune. Et un jour, il y aura peut-être des Sélénites. Et on a déjà prévu le mot, effectivement, qui désigne les habitants imaginaires pour l'instant de la Lune. Mais qui peut-être un jour seront réels.
3: Quand on aura fait une colonie sur la Lune.
2: Voilà, voilà.
7: C'était le nom d'un café-théâtre, le Sélénite.
2: Eh ben, voyez, ben, les Sélénites sont bien les habitants imaginaires de la Lune. Une question pour Ségolène Ravon. Ah. Oui, Mme Ravon habite dans le Var. Et j'aimerais que vous me disiez comment on appelle l'insecte voisin de l'abeille à corps noir et aile bleutée.
3: Bourdon.
2: Non, appelé aussi parfois d'ailleurs abeille charpentière.
4: La mouche à c'est le xylocope.
2: Le xylocope, bonne réponse de Paul Elkarat.
3: Ah oui, alors là...
2: Ah, vous connaissiez pas les xylocopes?
4: Ah, l'abeille charpentière, c'est l'autre nom.
2: Ils creusent leur nid dans le bois.
4: Dans le bois,
3: xylo, c'est
7: oui,
3: bois,
7: le nom. En grec.
2: Vous qui êtes, je crois, un bon menuisier, monsieur.
4: Monsieur Boutbille
3: ou Junior
8: Non, mais c'est vrai que quand t'achètes un appartement, ils font un.
5: Mais si tu construisais toi-même.
7: On a construit des théâtres, mais. Vous
2: bricolez. Mais le week-end, vous bricolez pas.
7: Ça m'arrive, mais.
2: Ah, bah voyez,
3: très mal. Ils poncent.
8: Ils pioncent, par exemple, ils ont une lettre près.
2: Donc, vous ne saviez pas ce qu'était que les xylocopes quand on bricole. On sait ce que sont les xylocopes parce qu'effectivement.
7: C'est les petits trous.
2: On les trouve dans le bois, vous voyez.
8: Les petits trous.
7: Mais c'est des vers.
5: Ils abîment le bois.
2: Ah, bah, ils abîment le bois. Ils font leur nid dedans. Hein.
5: Comme les termites, alors.
2: Ah bah,
6: Et alors, quel rapport avec les abeilles? C'est parce qu'elles font du miel aussi?
2: Qu'est-ce que je lui dis?
5: Elle a pas tort parce que vous avez dit quelle est la voisine de l'abeille. Moi, je connais pas
4: famille.
5: Toutes les adresses des abeilles.
7: C'est un miel un petit peu plus. C'est de la sueur, ce qu'on appelle.
2: Tiens, on va rester dans le domaine animalier pour Bertrand Montel qui habite Telgruc-sur-Mer. C'est dans le Finistère. Comment appelle-t-on un jeune poisson utilisé pour repeupler un étang?
8: Alors, on le connaît.
4: Ça.
8: Le repeupler des étangs.
2: L'alvin,
8: c'est le bébé poisson.
5: Voilà,
6: toutes les races. Oui. C'est des
2: l'alvin existe aussi, vous avez raison.
5: L'alvin triste, hein. Il y en a.
2: Car le mot qu'on cherche est un alvin.
8: Alors, Laurent, est-ce que le mot que l'on
6: cherche. Un gardon.
8: Est-ce que le mot que l'on cherche est utilisé pour désigner quelque chose qui n'a rien à voir avec les animaux et les poissons?
2: Alors, ça existe aussi un autre animal, et c'est vrai qu'on le connaît mieux sous le nom de cet autre animal que sous le nom du petit poisson qu'on met dans un
5: étang. Par exemple, une panthère, quoi.
2: Voilà.
8: Que ça désigne aussi
7: un agneau.
3: Est-ce que c'est pas une totoche?
4: Il est lourd, mais...
6: Est-ce que c'est le blanc d'amour?
2: Il est lourd, mais là, pour une fois, il a été drôle.
3: Merci, vous pouvez enlever le
5: poilu. Est-ce que c'est un animal poilu?
8: L'autre animal, est-ce que c'est un animal qui a des poils?
6: Une boule, mais il n'y a pas de poisson poilu.
7: Une paramécie.
2: Elle dit il n'y a pas de poisson poilu, elle a raison.
8: Oui, ben...
7: Si, le barbu.
4: Le blanchon.
8: Et la bout de boule quand elle se baigne.
5: Voilà. Et l'arrêt, comment veux-tu la faire?
8: J'ai déjà vu des raies poilues.
6: Est-ce que c'est pas un petit poisson qui s'appelle le blanc d'amour?
8: Mais on te parle d'un animal poilu.
6: Oui, mais le blanc d'amour, il se transforme.
5: Je serais d'avis qu'on cherche l'autre animal qui a le... Voilà. Alors, est-ce que c'est un animal qu'on trouve... Je vous parle de l'autre animal. Qu'on trouve dans la jungle.
2: Cet autre animal, on ne le trouve pas dans la jungle et je veux dire qu'il a été popularisé grâce à la télévision.
7: Mais Shadok.
2: Non, mais
7: un ragondin.
2: Non, mais en tout cas, la première définition de ce mot, c'est bien du fretin, un petit poisson qu'on met dans un étang pour le repeupler.
8: Okay.
2: Et effectivement,
5: vous venez de le dire.
7: C'est fretin.
8: Menu fretin.
2: Non, c'est un alvin, c'est un fretin, et c'est un autre mot que je cherche et que je vous demande de me donner.
6: Et alors, est-ce que c'est un poisson herbivore ou insectivore?
5: Non, non.
7: Il n'y a pas d'insecte dans la mer.
3: Un poisson herbivore.
2: Qu'est-ce qu'elle raconte?
3: Un poisson herbivore.
7: Il n'y a pas d'insecte sous l'eau.
6: Si, mais ça surtout, oui, dans les étangs, quand tu veux faire une mare. Moi, j'ai une mare à grenouilles.
3: Oh.
6: Eh bien, dans une mare
2: et
6: à grenouilles...
2: Et vous avez de l'eau jusqu'où?
5: Non, mais cherchons l'autre animal qui a été popularisé...
4: De quelle famille, l'autre animal?
5: Qui a été popularisé à part la télé.
2: C'est pas moi de vous donner la famille de l'animal.
3: Ah, il n'a pas de poils, il a des plumes.
6: Est-ce qu'il vole, l'autre animal?
2: Tout ce que je peux vous dire, que le même mot désigne à la fois...
3: Calimero.
2: Ce petit poisson fretin qu'on met dans un étang pour le repeupler, et un autre animal, attention, quand il est jeune, on le désigne ainsi.
3: Est-ce que c'est un animal qu'on a chez soi? Est-ce que c'est un animal? Est-ce que c'est un animal qu'on a chez soi?
2: Alors, vous pouvez en avoir chez vous parce que effectivement, par extension, on a donné ce nom aussi à un objet.
3: Oh là là. Un hérisson.
2: Un hérisson, non.
4: Une salamandre.
2: Et c'est d'ailleurs cet objet qui a popularisé ce mot à la télévision.
6: Une tête de loup.
3: Tête de tigre,
7: Schmilblick.
2: Non, cet objet n'est pas un œuf et un œuf ne fait pas de politique.
5: Je sais plus ce qu'on cherche, un objet,
7: un animal.
6: Je suis perdu. Ménage.
7: Je suis perdu.
4: Et l'autre animal, vous...
2: Ah, je suis content, on va donner 300 euros.
3: Attendez, c'est un objet qui est en même temps un animal qui a été popularisé par la télé et qui est poilu.
6: Et qui
3: est aussi un bébé poisson.
2: Au départ, la première définition, je vous l'ai donnée.
7: C'est un fretin,
2: petit poisson qu'on met dans un étang pour le repeupler, mais c'est vrai que c'est aussi dans l'élevage un jeune animal qui n'a rien à voir avec les poissons. Et ce jeune animal qui n'a rien à voir avec les poissons a été popularisé par la télévision au point que ça a donné son nom à un objet que vous pouvez avoir à la maison. Je vais vous le dire. Tiens.
3: Est-ce que c'est un objet à la maison qui sert pour nettoyer, par exemple?
2: Pas du tout.
7: Poussin.
3: Oh non.
2: 300 euros pour Monsieur Montel qui habite Telgruc-sur-Mer. Est-ce que quelqu'un aurait une idée dans le public? Je ne pensais pas qu'on allait perdre un chèque RTL avec le nourrin.
7: Maître Capello.
2: Maître Capello, souvenez-vous.
3: Le cochon.
5: Dans les jeux de vin, il disait.
2: Nourrin disait, on va mettre 100 euros dans le nourrin.
7: On mettait les francs.
2: Un nourrin, effectivement, est un petit porc. Jeune porc après le sevrage. C'est devenu une tirelire en forme de cochon. Grâce à l'émission, effectivement, des jeux de 20h. Mais au départ, un nourrin, c'est un petit poisson qu'on met dans un étang pour le repeupler. Voilà.
9: Oh non, je connais pas.
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2: Ah non, mais alors là, faut qu'on explique à nos auditeurs.
7: Oh non.
2: Faut qu'on explique.
7: Je demande juste un verre d'eau. J'ai demandé juste ça, Laurent, je vous assure. Elle s'est fracassée contre le plexi, là.
11: Il est tellement propre et tellement transparent.
7: Il est tellement clair.
12: Ah, Julie, quel palmarès.
7: Expliquez aux auditeurs.
2: Je ne sais pas si nos auditeurs ont bien compris, mais Monsieur Reichmann avait un peu soif, voyez-vous.
7: De l'eau.
2: Il réclame de l'eau. Julie Leclerc répond, j'ai pas touché à mon verre, je vais te donner le mien. Et elle tend le verre d'eau à travers le plexiglas.
7: Oui, ça marche pas du tout.
11: Mais franchement, il est tellement transparent. Et bien entendu,
13: protestante, ça l'a rendu aveugle. Oui.
2: Il y a que ça de transparent dans la maison.
7: Est-ce que tu veux mon petit bidon?
11: Mais c'est quoi?
7: C'est de l'eau.
11: Mais non.
7: Si.
13: Oui, c'est de l'eau en forme de brique de lait.
11: Mais oui, moi je veux ça.
7: Voilà, je te l'offre.
12: Merci. Quel jour on est?
7: Fais attention.
11: Quel jour on est? On est mercredi. 9 février.
12: Quelle année?
11: 2022.
2: Et voici une question pour Thérèse Coxham qui habite Aulnay-sous-Bois.
7: Thérèse.
2: Avez-vous vu sur les réseaux sociaux un film qui faisait son retour grâce à la rencontre entre Monsieur Macron et Monsieur Poutine autour de cette table incroyable.
11: Oh, table.
7: L'ovale.
11: Table, mais...
7: Elle est énorme.
2: Je sais pas combien de mètres elle faisait cette table.
13: Ça a bien mis la distance.
2: Poutine d'un côté, Macron de l'autre. Une table improbable comme on n'en a jamais vu tellement.
11: Jamais vu.
2: Elle était longue. Elle était longue comme ma table.
13: Oui, on se serait cru chez vous.
7: En forme de ballon de rugby.
2: Mais incroyable. Donc, des gens se se sont amusés à montrer l'image d'un film où on voyait une aussi longue table et au bout de la table, il y avait le comte Enguerrand de Montignac et de l'autre Félicien Mézeray. Mais de quel film s'agit-il ?
12: Scarface ?
2: Non.
9: Un film français ?
2: Oui, le comte Enguerrand de Montignac.
9: Oui, c'est
5: le souper, le souper.
2: Et Félicien Mézeray, ce sont des noms français. Alors c'est évidemment les noms des personnages que je vous ai donnés.
12: C'est pas Vatel ?
2: Pardon ?
12: Vatel.
2: Vatel,
5: c'est pas
2: non.
5: Le souper.
9: C'est,

0: C'est un film tiré de Simenon, d'un roman de Simenon?
1: Non.
2: C'est Les Visiteurs, non?
1: Ah, Les Visiteurs, non.
3: Les Tuches?
1: Les Tuches, non. Non, un film que tout le monde connaît, un vieux film, hein, qui date de 1968, mais qui repasse.
3: La Folie des Grandeurs.
1: La Folie des Grandeurs, non. Ah. Mais c'est vrai qu'il y a deux funesses.
2: La vie de château.
1: Il y a deux funesses au bout de la table.
4: La Grande Vadrouille.
1: La Grande Vadrouille.
3: Le grand restaurant.
1: Le Grand Restaurant.
3: La Zizanie. Non.
1: Si vous trouviez qui est à l'autre bout de la table, vous sauriez parce qu'ils ont tourné très peu de films ensemble. Coluche, Bourville, non. Le comte Enguerrand de Montignac.
5: C'est Jean Gabin.
1: Gabin, c'est le tatoué. Bonne réponse de Fabrice, aidé par Valérie Mérès.
3: Oui.
1: Vous êtes tatoué, monsieur Janssen?
6: Ah non, je n'ai jamais cédé à cette tentation. Non.
1: Ça, alors c'est bizarre.
6: Oui, c'est vrai, tous les PD sont tatoués sauf moi. Non, parce que ça a fait
1: de même. Il n'y a pas que les PD, les chiens aussi.
6: Non, figurez-vous que j'ai longtemps hésité. Et puis, je me posais des questions parce que j'étais pas sûr de pouvoir. Et puis après, en vieillissant, je me dis non, c'est ridicule.
1: Le seul tatoué ici, c'est peut-être monsieur Toed. Non, vous n'êtes pas
3: alors,
1: tatoué, Toed.
3: Non, pas du tout, moi, et ça me fait peur. Ah. Vraiment. Non, j'avais le visage de Zemmour sur une couille, mais je l'ai enlevé. J'avais sur une couille Zemmour et l'autre couille Frédéric François. Je les aime bien.
4: Mais quel est le rapport?
3: Je les aime bien les deux, moi.
4: Ah ouais.
5: Il faut tout pas chercher insultes, de rapport.
3: Moi, je les aime bien, moi.
1: Valérie, je m'en souviens maintenant. Valérie, elle est tatouée.
5: Moi, j'ai un petit tatouage sur le coin de la fesse.
6: Oui.
5: Mais avec les yo-yos que j'ai fait, maintenant, ça ressemble plus à rien.
6: C'est une sardine et c'est devenu un dauphin.
4: C'était quoi la base?
5: C'était le prénom de mon amoureux à l'époque de
2: Bonsaï. Faut jamais faire ça, ma pauvre fille.
5: Oh non, tu changes
2: d'amoureux alors.
5: Et donc, du coup, après, j'ai dit, comme c'est en chinois, j'ai pu dire que c'était mon prénom à moi.
4: Il s'appelait comment?
5: Il s'appelait Eric à l'époque.
4: Et maintenant, il s'appelle Jean-François.
3: Christine Bravo qui a un souci aussi. Elle avait fait tatouer Tom Cruise sur sa fesse il y a 30 ans. Maintenant, c'est Pierre Ménès le tatouage.
4: C'est super moche.
3: Non mais les jeunes générations le font beaucoup.
2: Oui, ma fille beaucoup, a des tatouages.
6: Ouais, il y a une mode des tatouages.
1: Monsieur Reichmann, peut-être, non?
4: Oui, sur le nez.
3: Voilà.
4: J'ai essayé de l'enlever.
3: C'est quel vignoble que t'as mis?
4: C'est un gros cruche. C'est un médoc.
0: Et Laurent, vous êtes tatoué, vous, Laurent?
1: Non, je suis pas vous, non.
0: Non.
4: Rien du tout. Est-ce que vous êtes percé, Laurent?
1: Non plus.
3: Ni percé, ni tatoué, rien.
4: Même pas un petit trou quelque part.
1: Rien de moderne.
4: Pourquoi Jean-Philippe Janssen répond à la place de...
6: Parce que je le connais quand même, je sais bien qu'il n'est pas percé ni tatoué.
4: D'accord. Bizarre.
6: Ce n'est pas dans son tempérament, vous comprenez?
4: D'accord.
6: Ah oui, c'est vrai, c'est ça.
3: Non, mais trouvez
0: quoi je me mêle, vous.
5: C'est vrai, on passe des vacances ensemble, on le saurait.
6: On voit bien qu'il n'y a pas de trou.
1: On passe des vacances parfois ensemble. Enfin, je suis jamais nu devant vous, Valérie.
2: Jamais.
3: Oui, mais dans un backroom, on peut pas mentir.
5: Sur un malentendu.
1: D'accord. Sur un malentendu, alors.
3: Moi, pour un CDI, je le fais, Laurent.
4: Non. Non.
3: Ah si.
4: Mais non.
3: Mais si.
5: Mais comment il me renie quand je pense que quand j'avais 25 ans, il était fou de moi.
1: J'ai une question musicale.
4: L'autre, il change de thème.
1: Je suis toujours fou de vous, chère Valérie.
4: Elle va se faire tatouer Laurent en chinois.
3: Il est super. Il est complètement fou. Il t'a filé une pièce pour te dire comme il est fou.
1: L'angoisse est pas, elle est déjà morte de trouille.
3: Elle va être super, Valérie, c'est génial sur scène, ça va être super.
1: Mais bien
3: le
1: sûr,
3: problème, c'est l'autre. Plaza,
1: c'est
3: évidemment.
1: Pas vrai, je suis allé aux répétitions. Je vais
5: il
1: vous dire,
5: est fort.
1: Ils sont bluffants, tous les trois. Je voudrais vous y voir de jouer pareil, tiens.
4: Ouais, j'aimerais bien faire une pièce avec toi.
3: Ah ouais?
4: Ouais.
3: Ah ouais?
4: Ça irait très très vite.
3: Mais je sais pas comment on va faire, moi. On va boire un café, on se marie, puis après on fait une pièce.
4: D'accord, on commence comme ça.
3: Non, mais avec plaisir, j'en ai grave.
4: Ça t'embête pas?
3: Mais Laurent, il veut me faire bosser, il m'a dit. Hein, patron?
1: On va réfléchir.
4: Depuis la blague de Pierre Ménès, il a un doute.
1: On va réfléchir.
3: Je vais faire les 12 coups de midi d'abord. Je peux ou pas?
4: Les 12 coups, ça va faire plaisir à Jean-Phi.
1: Vous me donnez le temps de la pub et je réfléchis, d'accord?
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9: J'ai découvert sur les réseaux sociaux comme,
1: eh ben oui,
9: comme tout le monde.
1: Madame Douillet va se présenter au concours Miss France puisque maintenant il n'y a plus de limite d'âge. Vous auriez le droit, vous, de vous représenter?
9: Non, on n'a pas le droit de se représenter. Ah. Mais il n'y a plus de limite d'âge, donc elle a toutes ses chances.
10: Mais comment
9: elle se présente pas dans l'Est? C'est pas en Rhône-Alpes, non? Où est-ce qu'elle se présente
11: exactement? Elle se présente et ceux qui ne voteront pas pour elle recevront la visite de son mari.
10: Mais elle est comment? Elle est jolie quand
9: elle
10: même?
9: Est très, elle est très jolie,
10: ouais. Ah oui, c'était Rio avec les cheveux longs.
1: Elle est
10: moyenne quand même.
1: Non, mais elle est candidate d'abord au titre de Miss Châtillon.
9: Ouais, c'est ça, Châtillon.
1: Pays de Dombes, ouais. C'est sa région.
10: On va commencer par un canton. Oui.
1: Et puis après, elle peut devenir Miss Rhône-Alpes. Et puis si elle gagne le titre de Miss Rhône-Alpes, elle pourra devenir peut-être Miss France.
9: Imaginez, je suis la dernière Rhône-Alpine. Ça serait, elle prendrait le relais.
1: Ah, vous rendez compte un peu le bouleversement mondial.
9: Ah là là, le bouleversement.
10: Et on nous fait chier avec
11: l'Ukraine. Et ça pourrait être vous en plus. Parce qu'il y a beaucoup la rumeur en ce moment, vous allez revenir donc à la tête des Miss France.
9: Ah, mais il y a beaucoup de rumeurs.
11: Mais apparemment, mais vous laissez courir le bruit, vous laissez courir le bruit comme
9: ça. Ah, pas du tout, je laisse rien courir.
11: Et alors, si vous êtes de nouveau présidente, est-ce qu'il y a un d'entre nous qui peut être membre du jury?
9: Je suis présidente d'honneur.
11: Ah oui, c'est.
10: Mais laisse tomber, c'est derrière toi tout ça. Maintenant, t'es chez Sephora, t'as une belle carrière. C'est derrière toi, Sylvie, t'as plus rien à prouver.
11: Je crois que tu es faite pour ça, vraiment, pour chaperonner tout ça. Non, mais vraiment, je pense que tu vas
1: être nommée. Mais de quoi je me mêle?
11: Mais non, mais c'est vrai, son nom revient très régulièrement là en ce moment. C'est un peu la crise dans
1: les
11: Miss France.
1: Vous êtes dans les
11: bruits de couloir.
9: Il est dans les statistiques.
11: Il y a le départ, ça a été un peu mouvementé encore.
10: Ah, t'es
11: je pense que t'es la femme de la situation. Oh. Non, mais c'est vrai, Laurent. Hein, ça changerait ta vie parce que là, t'as pas trop de boulot en ce moment. Non, mais ça permet de. Non,
10: c'est pas si. Non,
1: il a un sens du compliment.
11: Mais c'est pas du tout ça.
9: Mais alors, tu sais, regarde, le fait de pas avoir de boulot en ce moment, comment je fais remonter les statistiques mensuelles?
11: Mais non, mais quand tu reviens juste de vacances, c'est pour ça que tu travailles énormément, c'est une entrepreneuse, hein, vraiment. Hein.
1: Ah oui.
9: Ne te rattrape pas au branchement pourri, là.
11: Quand j'essaye d'être méchant, ça marche pas, en fait. Donc il faut que je reste gentil et tout. En fait, j'ai juste balancé ça comme ça pour essayer d'être drôle et je suis pas drôle quand je suis méchant. Donc je laisse ça à Toen. On peut passer parce que je suis pas bon du tout, là, depuis 30 secondes.
10: Je suis gêné. Ah, ça commence à être drôle.
11: J'ai voulu faire l'intéressant pour une fois et ça a pas marché. J'ai envie. Laurent, c'est très gênant.
10: Oh, il va faire un AVC, vas-y.
11: Il y a 2 millions d'auditeurs qui écoutent ce gros bide là, alors s'il vous plaît, Laurent.
10: Oh, t'es pas un gros bide.
11: Parce que moi, je prends des rafales de tout le monde. Et moi, vraiment, en plus, j'adore. Sylvie, tu sais très bien que je t'adore.
9: Non, mais je suis hyper blessée.
11: Et là, je veux juste dire une petite blague un peu vachère.
1: C'est pas gentil ce que vous avez fait.
10: T'es vraiment une salope. Parce qu'en plus, je sais que tu le penses, au fond.
1: Même Stomy.
10: Si.
1: Stomy, vous trouvez qu'il n'a pas été aimable, vous êtes d'accord?
11: Ah non.
12: Moi, je savais pas qu'il pouvait être méchant comme ça.
11: Non, c'était
12: la beauté, c'est la beauté.
11: J'ai appris un truc extraordinaire ce matin, mais vraiment, et je suis très fier d'être avec toi, Stomy, parce que Stomy.
10: Attention.
11: Stomy est né dans le même lit qu'une des plus immenses stars internationales. Et c'est pas des conneries. Stomy est né dans le même lit, au même endroit, qu'une des plus grandes stars internationales que le monde ait connue et que la chanson n'ait jamais connue. Je vous laisse. C'est une question, c'est-à-dire que je prends le relais de Laurent. Alors, qui est cet homme? J'accueille vos questions. Allez, on pose des questions.
1: Ça tombe bien, je suis encore en jet lag. Je me laisse faire. Moi, je me laisse porter.
9: J'ai pas compris. C'est un chanteur, mais que le monde de la chanson n'a jamais connu.
11: Non, que c'est vraiment une superstar de la chanson et il est né dans le même lit, au même.
10: Comment ça, dans le même lit?
9: Dans
10: la même maternité.
11: Dans la même maternité.
10: Ah, Herbert Léonard.
1: C'est Césaria Évora.
11: Non, pas du tout.
9: T'es né où, Stomy?
12: Clinique Marie-Louise, rue des Martyrs.
11: Posez-moi des questions. Est-ce que c'est un homme? Est-ce que c'est une femme? Est-ce que c'est
9: un homme? Je viens de dire c'est un homme.
13: C'est un chanteur.
11: En boule. Oui, c'est un chanteur.
13: Un chanteur, donc.
11: Allez, on continue les questions.
10: Est-ce qu'il est toujours vivant?
11: Non, il est mort.
1: Ah. Moi, je le laisse animer, ça fait un concurrent de moi à la fin.
9: Est-ce qu'il chantait pour le plaisir?
11: Non, il ne chantait pas pour le plaisir, mais il donnait beaucoup de plaisir et je crois qu'il y a eu au moins une chanson où il y avait plaisir dans le titre.
10: Francky Vincent?
11: Non. Il est beaucoup plus star que ça.
1: Rouillot Ecclésias?
11: Non, c'est.
9: Il est français?
11: Il n'est pas né en France.
1: Henri Salvador?
11: Non.
9: Il n'est pas né en France. Comment il peut ne pas être né en France?
11: Il est francophone. Mais
1: Jacques Brel?
11: Non, mais on est.
14: Johnny Hallyday?
11: Oui! Bonne réponse de Christophe Barbier. Il est né rue des Martyrs, clinique Marie-Louise. Exactement. Dans la chambre, tu te rends compte un peu, c'est dommage que t'aies pas eu son talent, mais c'est franchement...
13: Attends, je vais t'embrasser. Non, mais... J'ai plus de ventre. Je suis en train de devenir un autre homme, quoi. J'envoie des tas.
14: Ah, c'est bien, c'est bien.
13: Toen, c'est toi le prochain sur la liste, et toi. C'est très bien que je t'adore,
14: franchement.
15: C'était un bon gros, c'est devenu un maigre méchant.
14: Ça me permet, ça me permet de rendre hommage. Ça me permet de rendre hommage à ma maman. Marie-Josée Oliveira Picotero qui m'a mis au monde, voilà.
1: Bah oui, c'est pour ça que je pensais à Césaria Evora, moi, évidemment, à cause du Cap Vert. Écoutez, franchement, monsieur Rio.
13: Je trouve pas qu'on apprend des choses avec
16: moi. Et moi, j'ai pas le droit à un bisou, tu dis que je glande rien, mais j'ai pas de bisou.
13: C'est vrai, mais bon, je peux venir te faire un bisou.
1: Il a besoin du consentement, vous savez.
10: Soyez sur la

0: joue, hein.
1: Tu sais, j'ai plus
2: de qu'est-ce
1: qui
2: va faire. Je suis la star de l'émission aujourd'hui.
0: Merci, bravo.
3: Écoutez, Stormy, sa chanson « Je suis né à Paname ». Je suis né à Paris. C'est magnifique. Non, je suis né à Pigalle. Je suis né à Pigalle.
1: On y est presque.
3: C'est sa plus belle chanson et c'est une chanson exceptionnelle, très poétique.
4: Et il y a ma maman qui chante dans ce titre-là.
3: Bien sûr, je suis né à Pigalle.
4: Voilà.
3: Vas-y, vas-y.
4: Et dedans, elle fait « Ognefitch, Elik Boneche ». C'est-à-dire « Ah, mon fils, c'est ici que tu es né ».
0: C'est du Cap-Verdien.
4: Voilà. Ouais.
3: Mais j'adore. Et je crois que vous êtes très mélancolique et parfois la nuit, vous allez avec votre voiture et vous passez devant la clinique Marie-Louise. Et demain, je suis en repos.
0: Johan, il y a la météo. Lance la météo.
3: Non, mais c'est vrai. Parce que t'es quelqu'un vraiment, j'ai envie de t'embrasser.
5: Faut vraiment que j'ai le jet lag pour le laisser faire.
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5: Une question pour Agathe Pilet qui habite Trelaz dans le Maine-et-Loire. Qu'est-ce qui a lieu tous les 4 ans le premier mardi qui suit le premier lundi du mois?
8: Oh là là, j'ai rien compris.
5: Je vais vous la refaire. Oui. Qu'est-ce qui a lieu tous les 4 ans en novembre, le mardi qui suit le premier lundi du mois?
9: C'est un rapport avec le soleil?
5: Non.
1: Avec la lune?
5: Avec la lune, non.
9: Avec
10: c'est
9: le ciel?
10: C'est le festival de la ville de glace en Chine, qui est une ville à Harbin, totalement en glace, et c'est une fois tous les 4 ans, et il y avait un truc, il y a une histoire de mardi, et je sais que c'est vers le mois de novembre.
5: Pas du tout. C'est bien d'inventer des choses pour meubler,
10: mais
5: monsieur
10: Esteban.
5: C'est
10: la ville d'Harbin, elle est toute en glace, et il y a un hôtel tout en glace et elle est éphémère, bien sûr. Arrête, puisque la glace ne dure pas.
9: Mais Laurent, ça se passe à Paris?
5: Ça ne se passe pas à Paris.
9: En Europe, mais en France? En Europe?
5: En Europe et en France, non.
9: Mais Laurent, vous dites le mardi après le premier lundi du
11: aux
9: mois.
11: Aux États-Unis.
9: Mais pourquoi vous dites pas le premier mardi du mois, en fait?
1: Donc, c'est quelque
5: chose. Si vous avez dit le premier mardi du mois, vous m'auriez dit « Ah, mais alors, telle année, c'est pas vrai, c'était pas le premier mardi du mois, c'était le deuxième. » Par exemple, le mardi 8 novembre 2016, c'était pas le premier mardi du mois, mais c'était le premier mardi qui suivait un lundi dans le mois de novembre.
9: Ah oui, d'accord.
5: Puisque c'était le mardi 1er novembre, 1 plus 7, 8, mais que le lundi n'était pas du mois de novembre.
10: Ouais, vous le dites vite pour pas qu'on comprenne.
9: Merci,
10: mais ça marche. C'est vrai que là, on peut rien dire.
5: C'est très clair.
9: C'est un rapport avec le calendrier Maya.
5: C'est très clair. Non, ça n'a pas de rapport avec le calendrier Maya.
9: C'est pas la Saint-Patrick.
5: Mais c'est bien le premier mardi de novembre tous les 4 ans qui suit le premier lundi de novembre.
9: Est-ce que c'est une réunion sportive?
5: Dit comme ça, c'est très clair.
9: Laurent, sportif?
5: Sportif, non.
9: C'est culturel?
5: Culturel, non.
9: C'est
11: religieux?
5: Religieux, non.
9: Un pays nordique?
5: C'est pourtant, mais d'une évidence absolue.
9: Les élections américaines?
5: Et évidemment, l'élection du président des États-Unis. Bonne réponse de Florian Gazan.
8: Oh là là là là, alors ça je l'ignorais complètement.
5: Et oui, c'est tous les 4 ans, ça. C'était un indice quand même, ça aurait dû vous aider tous les 4 ans.
11: Bien sûr.
5: Et ça a lieu effectivement le mardi qui suit le premier lundi du mois de novembre. J'ai d'ailleurs rectifié la question, parce que cette question, pardon hein, si Philippe Bouvard nous entend, mais cette question fut posée par Philippe Bouvard il y a quelques années, et il y a quelques années, justement, l'erreur a été commise, des auditeurs se sont plaints auprès de RTL, car Philippe avait posé la question, qu'est-ce qui a lieu tous les 4 ans le premier mardi de novembre? Or, ce n'est pas tous les 4 ans le premier mardi de novembre, mais tous les 4 ans le mardi qui suit là, le premier lundi du mois de novembre.
11: Vous expliquez gentiment qu'ils ont bien fait de virer le vieux pour vous mettre à la
10: boîte. Ouais, c'est ça, vous êtes meilleur.
5: Ce que je veux dire, c'est que le 3 novembre 2020, là, il se trouve que ce sera le premier mardi de novembre, parce que le lundi sera le premier lundi de novembre.
9: Non, le lundi sera en octobre.
8: En octobre.
9: Ah non, c'est le 2 novembre,
5: mais
9: c'est
5: non,
9: ça.
5: Mais non, le 2 novembre.
8: Mais non, mais ça peut pas être en octobre.
5: Si, justement.
9: J'aurais dû vraiment prendre ce calendrier aux éboueurs cette année.
5: Si, justement. En 2016, c'est Trump qui a été élu.
9: Oui.
5: En 2016, il a été élu le 8 novembre 2016.
8: Ouais.
5: Là, c'était le 8 novembre 2016.
1: Un mardi.
5: Oui, ça, c'est toujours un
8: mardi. C'est toujours.
9: Il y a le 1er novembre.
5: Mais c'était le 2e mardi, parce que le premier lundi de novembre, c'était en octobre.
9: Oui, parce que c'était le mardi 1er novembre.
10: Moi, je vais écouter le replay parce que là
8: on va aller chercher l'ambulance. France.
1: Non, c'est là, parce que en février,
8: taisez-vous. Il fait.
5: J'arrive même plus à comprendre moi-même.
8: Il fait un AVC.
5: Tout à l'heure, c'était très clair. Et à force de vous le répéter,
8: le premier
9: ça devient
8: lundi.
9: Les eaux noires.
8: Attends, le premier
10: c'est comme
8: lundi.
10: Les cousins germains, on comprend.
8: Vu ce qu'il a dit, le premier lundi de novembre était en octobre, déjà.
11: Là où Bouvard était fort, c'est qu'il se faisait pas chier avec ce genre de détails.
5: Et voilà. Non, mais attendez,
1: non,
5: c'est
1: mais
5: très
1: si
5: clair.
1: C'était au mois de février, non, on comprend.
9: Vous voulez le répéter une 11e fois?
10: Non,
9: le mardi 1er novembre, la veille, c'était en octobre, un lundi, donc ça pouvait pas être le premier, voilà.
5: Exactement.
8: Voilà, tu l'as bien dit.
5: En revanche, en 2016, quand Trump a été élu, voilà, c'est très clair, quand Trump a été élu en 2016, il a été élu le 8 novembre, et non pas le mardi précédent,
11: bien sûr.
5: 1er novembre, parce que le lundi, qui était la veille du 1er novembre, on était encore en octobre.
11: Voilà. Laurent, c'est très clair, mais pourquoi tout le monde s'en branle?
5: Et en 2012, Barack Obama, c'était le 6 novembre.
9: Ah, alors là, ça marchait.
5: 2012. Et là, effectivement, ça a été le premier mardi de novembre, parce que le mardi qui précédait était en octobre.
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5: Une question littéraire, profitons de la présence de Philippe Claudel. C'est à destination de Madame Le Hénaff, qui habite Gap, Juliette Le Hénaff. Baudelaire a dédicacé ses Fleurs du Mal à un poète impeccable. Je cite Baudelaire lui-même, c'est la dédicace au début des Fleurs du Mal. Au poète impeccable, à mon très cher et très vénéré maître et ami, je dédie ses fleurs maladives.
9: Théophile Gautier.
5: À Théophile Gautier, bonne réponse. De monsieur Claudel, ça c'est de la culture, voyez ça. Alors là, il y a rien à dire. C'est la classe. C'est pas Boutboul qui dit que Nadal a une carrière en dents de scie.
11: Elle a raison quelque part. Il a prouvé quoi dans le tennis, Nadal?
5: Pour Agnès Cellier qui habite Tourdrin dans l'Aisne, quelle œuvre célèbre se termine par ces mots? Il me reste à m'asseoir au bord de ma fosse, après quoi je descendrai hardiment le crucifix à la main dans l'éternité.
11: Martine à la plage?
5: Non.
1: Cesbron?
5: Non, pas une œuvre de Cesbron.
9: C'est de Maupassant?
5: De Maupassant, non.
9: C'est du 20e siècle?
5: C'est du 19e.
9: Baudelaire. Oh non, mais je tente des choses comme ça.
11: C'est Victor Hugo?
1: Lamartine.
9: Chateaubriand.
5: Pardon.
9: Les Mémoires d'Outre-Tombe.
5: Les Mémoires d'Outre-Tombe de Chateaubriand. Bonne réponse de Philippe Claudel. Je l'ai jamais lu, moi.
1: Il faut arriver au bout.
5: Alors, ça vaut le coup vraiment de lire les Mémoires d'Outre-Tombe?
7: Très honnêtement, moi, j'en ai lu des larges extraits, mais je ne l'ai encore pas lu en entier.
5: C'est pas vrai. Bon, si vous l'avez pas lu, alors je vais pas commencer tout de suite. Alors, vous l'avez lu, vous, Dodwick? C'est marrant, les rires d'adolescents.
12: C'est comme les Mémoires de Saint-Simon, on les lit jamais.
5: Oh, toi. Pour Amir Sicardini, qui habite Montfort-sur-Meux, en Ille-et-Vilaine.
9: Arrête, on va avoir des problèmes.
5: Non, écoutez, j'ai pas engagé un bruiteur ici, monsieur Beaudran.
13: J'adore les vaches.
5: Oui, j'ai bien. Oui, mais elles vous le rendent pas. Voilà. Vous connaissez évidemment l'actrice Cécile de France.
13: Qui est belge d'ailleurs.
1: C'est vrai. C'est reparti.
13: C'est une grande belge, dis donc.
5: Eh bien, elle va jouer Marie Boursin bientôt. Plutôt Maria Boursin.
13: Boursin?
5: Oui.
13: Comme le fromage?
5: Oui, comme le fromage. Ah. Elle va jouer Maria Boursin à l'écran, là, tout prochainement. Mais qui est Maria Boursin?
13: Eh bien, la créatrice du fromage?
5: Pas du tout.
11: Une résistante?
5: Ah, une résistante, non.
11: Est-ce que une artiste?
5: Une artiste, oui.
13: Elle a fait quelque chose de formidable.
12: Une peintre?
5: Une peintre, oui.
12: Ah ben voilà, je
1: l'épouse d'un autre peintre.
5: Pardon.
9: La femme de Bonnard.
5: Et c'est la femme de Bonnard, Marthe Bonnard. Bonne réponse de Philippe Claudel.
13: Ça va faire bizarre, la femme de Bonnard avec l'accent belge, quand même.
5: Bah oui, mais Cécile de France n'a pas l'accent.
13: Je sais.
5: Et le film s'appelle Bonnard, Pierre et Marthe. Ça sort la semaine prochaine, le 10 janvier. Et c'est vrai que Marthe Bonnard, son nom de jeune fille, c'était Maria Boursin.
11: Bonnard disait du pain, du vin et du boursin. C'est Bonnard.
9: Et personne ne me demande si je connais Bonnard ou pas.
5: Ah, est-ce que vous connaissez Bonnard?
1: Ça, c'est alors, plus grave.
5: Quand même, expliquez qui était le peintre Bonnard au petit Madame O'Krent.
14: C'était un peintre
9: Ça, j'avais compris.
1: Dans la lignée, qui a précédé les impressionnistes ou qui les a accompagnés et qui était un
13: Elle
1: ami.
13: Elle galère quand même un petit peu.
1: Qui était un ami,
11: De ma voisine, laisse tomber, c'est moi.
1: Un ami de tous ceux qui sont, opposés au conformisme de la peinture à son époque.
9: Pas précédé, Christine, pardon, qui a succédé aux impressionnistes.
11: On a tous vu qu'elle avait dit une connerie, mais on l'a pas vu.
1: Accompagné, non?
9: Après, c'est un peu après. Voilà.
11: Mais... On le refait, Christine, qui était Bonnard?
13: Bon, alors est-ce que quelqu'un autour de la table peut dire qui était Bonnard?
5: Oui, c'était le mari de Maria Boursin. Une autre question pour Gauthier Pousse. Monsieur Pousse habite Albi. Je voudrais vous parler d'un livre qui sort chez Albin Michel qui s'appelle « Tout le monde en regarde, ou presque ». C'est une sexologue qui s'appelle Thérèse Argaud.
13: Ah, je la connais.
5: Qui s'en prend à la pornographie trop présente sur les réseaux sociaux, sur Internet. Et c'est vrai qu'il y a du porno partout. Et évidemment, ça donne aux jeunes une idée du sexe et de l'amour qui n'est pas fidèle à la réalité. Parce que
13: ça dépend des films.
5: Comment ça dépend des films?
13: Ça dépend des films. Tous les films porno ne sont pas violents, vous voyez, dans le rapport.
9: Ceux dans lesquels tu joues,
13: sexuel.
5: Non, mais enfin, c'est rarement dans la vie comme dans un film porno, monsieur Beaugrand.
11: Vous parlez pour vous, Laurent.
13: Évidemment, c'est rarement quand il y a un livreur qui sonne à la porte qu'il va trousser la dame comme ça sur la machine à laver. Mais voilà, bon, ça peut arriver.
5: C'est ce qu'elle dit, madame Argaud, Thérèse Argaud.
13: Oui, mais c'est le fantasme.
5: Et en plus, elle dit que la pornographie est une drogue dure qui ne dit pas son nom.
13: Ah oui.
5: Et d'ailleurs, le titre de son livre est assez explicite. Hein, tout le monde en regarde ou presque.
8: Pas moi.
11: Oh. Non, toi, t'en tournes.
13: Et moi, je suis pas sûr que Christine O'Krent regarde du porno. Tu vois.
5: Non, mais écoutez,
13: je pense pas.
8: Et ben voilà, nous, on est des gens normaux.
1: Je sais qui est Bonnard.
11: Mais le porno, c'est Bonnard.
5: Alors, Christine va passer son tour sur la question qui vient, parce que je vais vous demander le nom d'une célèbre actrice porno, assez célèbre tout de même, parce qu'on la voit d'ailleurs souvent invitée pour parler de ce problème de la pornographie chez les jeunes, des conséquences que cela a. On l'a même vu il n'y a pas si longtemps dans un talk show animé par Léa Salamé, le samedi soir, vous voyez quelle époque. Mais alors, ce qui est plus étonnant, c'est qu'on l'a vu à la fois dans le clip de la chanteuse belge Angèle,
13: oui.
5: Balance ton quoi. Vous voyez, et là, il y avait quand même un côté évidemment féministe. Et faites attention, un oui, c'est un oui, un non, c'est un non. Et en même temps, on l'a vu aussi faire du scooter avec Gérard Depardieu dans l'émission Paris Dernière. Quel est le nom de cette actrice porno?
13: Alors, j'ai un trou. Pardon. Non, parce que je vois qui c'est. Elle est brune, elle est très jolie.
5: Elle est brune, elle est très jolie.
13: Oui, je ne sais plus comment elle s'appelle. Elle se bat
1: uniquement
13: contre...
1: un prénom, non?
5: Non, non, non. Elle a un Alors, elle a un prénom cinématographique. Enfin, elle a un prénom et un nom qui sont tous les deux des références cinématographiques.
11: Mais est-ce qu'il y a un jeu de mots?
5: Pas un jeu de mots, mais elle a choisi un prénom et un nom qui sont les deux des références au cinéma.
11: Lady Chat.
5: Non.
13: Et elle
5: non.
13: se bat
9: contre Marlène ou Greta.
5: Non, non, non.
9: Un Linda. Prénom connu comme
5: Linda.
9: Tactice.
5: Non, non, non, non. Non, non, un titre de film.
11: Fiona Dutroux.
5: Non.
13: Un titre comment vous dites? Pardon.
5: Un prénom de qui est un titre de film.
13: Emmanuel.
5: Non.
8: Si si.
5: Non, non, non.
13: Si si.
5: Ah,
13: si, si.
5: Ah non, mais alors là, on aura tout entendu.
8: Bah pourquoi?
5: Nadal a une carrière en dents de scie. Et une actrice porno qui s'appelle Si Si. Alors là, écoutez.
13: Pourquoi pas?
8: Mais pourquoi pas?
5: Non, écoutez. Alors, elle a joué dans Madame et sa soubrette.
13: Ah oui.
11: Son nom est un titre de film?
5: Dans Les Françaises kiffent les blacks.
13: Les Françaises kiffent les blacks?
5: Oui, dans...
9: Blanche fesse et les sept mains.
5: Non, dans Pascal le grand frère Pineur 3.
9: Ça, c'est très bien.
13: Pascal moi, le grand frère Pineur.
11: J'ai vu le 2 c'est et génial. Le 3 est mieux.
13: C'est génial, Pascal le grand frère Pineur.
5: Ah bah oui, c'est le titre.
13: Ça, j'adore.
5: Bonne et cochonne aussi.
13: Ah oui, bah c'est
5: bon, voilà, bien. Je vous donne un peu de la filmographie.
13: Oui, oui.
5: Mais c'est une actrice engagée. Vous voyez.
11: Ah bah oui, moins elle, que le mec, mais quand même.
13: Elle se bat notamment
11: Laurent,
13: contre l'accessibilité sur Internet pour les plus jeunes.
5: Voilà.
13: Je l'ai interviewée pour ça.
5: Son nom est... Ah, vous l'avez interviewée?
13: Mais oui, oui, oui.
9: Katsuni. Bah,
5: pardon?
9: Katsuni.
5: Non.
13: Non, non, mais je n'arrive plus à...
5: Elle a le prénom d'un titre de film célèbre.
8: À Katsudoro.
11: Mash?
5: Non.
9: Son prénom, c'était un titre d'une française, Laurent?
5: Son prénom est un
11: prénom...
5: Ouais,
11: c'est pas les dents de la mer, connard.
5: Son prénom est un prénom.
9: Je t'aime, Laurent.
13: Aidez-nous sur le prénom.
5: Son nom de famille est le nom d'une autre grande actrice qui, elle, ne fait pas du porno. Bon.
13: Catherine Deneuve. Non.
5: Et son prénom, c'est le prénom d'un film de Besson. Écoutez, là, franchement.
14: Nikita.
5: Alors, Nikita
13: Bellucci. Nikita Bellucci, oui.
5: Nikita Bellucci, vous voyez que vous la connaissez.
13: Oui, Nikita Bellucci.
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5: La question concerne des gens qui ne vivent pas en Seine-Saint-Denis. Eux, c'est la famille Otaïsa, Adan Otaïsa, son épouse et leurs deux filles, d'ailleurs Sophia et Paz. Ils ne sont que quatre à y vivre dans cet endroit, mais où ça ?
13: Dans leur maison ?
5: Alors oui, leur maison, c'est pas tout à fait le mot d'ailleurs.
14: Igloo ?
5: Alors un igloo, non.
14: Dans un arbre ?
5: Même si j'imagine qu'il y a une maison aussi, mais
14: c'est en Islande ?
5: En Islande, non.
13: C'est trop glodite.
14: En Europe ?
5: En Europe, non.
14: Au pôle sud ?
5: Alors, qu'est-ce que vous appelez le pôle sud ?
14: J'appelle le pôle sud
9: l'Antarctique.
5: Alors non, c'est pas l'Antarctique.
14: Andhra Deli ?
9: C'est le Pacifique Sud quand même ?
5: Alors, on est dans une partie de, on va dire, du sud, mais pas n'importe quel sud.
13: En Afrique du Sud ?
5: En Afrique du Sud, non.
14: Non !
9: Le Cap Horn ?
5: Le Cap Horn, donc ?
9: Bah, le bout de l'Amérique du Sud.
5: Alors, ils vivent.
9: Ushuaïa ?
5: Où vit cette famille ?
9: Ils vivent.
14: Ushuaïa ?
9: Bah, dans
14: là
9: le
14: où les
9: phare,
14: deux océans
9: dans le phare,
14: se croient.
9: Pardon ? Dans le phare du Cap Horn.
5: Dans le phare du Cap Horn ! Bonne réponse ! De Christophe Barbier. Et oui, le Cap Horn qui appartient au Chili, hein, je crois.
14: Ah
5: c'est...
14: bon?
5: Ah oui, c'est le Chili, cette partie.
14: Ils l'ont acheté quand?
5: Cette partie du monde. C'est évidemment le plus au sud des grands caps, le Cap Horn, qu'a dû voir Monsieur de Kersauzon au loin pendant des années. Je sais pas si vous arrêtiez pour dire bonjour.
13: J'avais été manger chez eux.
8: C'est sympa le dîner chez Okaïda.
14: Bah, c'est le père de Sophia et de Paz.
13: Chez Adan Otaïda.
8: Ah ouais?
5: Ah, c'est peut-être vous le papa des deux filles.
8: Oui, oui. S'ils font la gueule avec des yeux bleus, c'est
5: bon bah, dis donc.
9: C'est pas drôle, hein. Je trouve pas ça drôle.
5: Je serai à la place des enfants, franchement, je vais dire, je ferai la gueule aussi, parce que ça va quand même pas être très rigolo. Il y a que comme habitant, j'imagine. Vous le voyez?
9: C'est très désert, cette partie-là. Ah, ouais.
5: C'est désert.
9: C'est beau, hein.
5: Vous le voyez, le phare, quand vous passez au
9: loin?
5: Tout petit.
9: Il est tout petit, ouais.
13: Et du coup, les enfants vont faire quoi de leur vie?
9: Ils t'interrogent quand tu passes.
5: Comment ça?
9: Ils t'interrogent par radio, ils te demandent qui tu es, t'es identifié, et d'où tu viens et où tu vas.
13: Ah bon?
9: Donc moi, il m'appelle et il me dit « you, dans des Viennes ?» Je dis « de Brest. Vous allez où ?» À Brest, le mec, il comprenait pas. Il m'a fait répéter 40 fois. Et à la fin, j'ai raccroché. Il dit, ah,

0: pas vécu ces choses-là, vous voyez, monsieur de Kersauzon. Donc on a là quand même devant nous quelqu'un qui peut nous faire vibrer, qui peut...
1: Oui, vous voyez, là,
0: par exemple, quand vous avez raconté cette anecdote sur le gardien de phare qui vous demande où vous allez et d'où vous partez, et que vous répondez Brest à chaque fois, là on en a eu pour notre argent. D'ailleurs, je vais vous laisser tranquille.
2: On est pendu à tes lèvres.
3: On était avec toi, là-bas.
0: Je vais vous laisser tranquille jusqu'à la fin de l'émission.
4: C'est utile. Bingo. Téléphone maison.
0: Ah, vous êtes d'accord?
3: On y était.
2: Une tension dramatique.
5: Regardez.
0: On refait la scène. Mais non, parce que cette scène, je la trouve jolie. C'est vous le gardien de phare, Jean-Philippe.
3: Ah oui. Ça lui va bien.
2: Oh là là, je vois un bateau. Qui va là? C'est qui fait?
0: Attendez-moi, je fais
4: non,
0: les petites.
4: Non, mais c'est en espagnol.
0: Je fais les petites filles,
3: Oh, papa! Oh, papa! Papa, il y a un bateau là-bas!
2: Attends, bah, tchot, je vais regarder. Ah oui, effectivement, il y a un bateau. C'est pas le gros Kersauzon, ça? Allô, qui c'est?
0: Il s'en va!
3: Oh, papa!
6: Il largue les amarres!
0: Papa, il y a le bateau! Il s'en va du bateau!
2: Eh, faut revenir, hein! Alors! Où c'est que tu vas? Alors, ça tabasse en mer en ce moment? Est-ce que t'as vu le Jab qui marie sa fille, qui boit sa femme?
6: Il fait très bien le phare, Jean-Fille. Je comprends pas pourquoi on dit que c'est pas une lumière.
2: Reviens voir à l'arc-en-ciel. Qui c'est qui va à Brest et qui revient à Brest? Hein? Et sinon, t'aimes bien le Paris-Brest?
0: C'est Jean-Fille qui nous l'a fâché, hein? Ah non, Jean-Fille, vous êtes trop violent.
2: Souvent me dit ça, effectivement.
5: Alors,
2: oui.
5: Olivier, il est tellement élégant.
2: Voilà. Je vais m'en excuser, hein. J'espère ne pas l'avoir trop froissé, sa susceptibilité.
0: Mais non, mais je suis sûr qu'il vous aime beaucoup. Hein, vous savez,
3: oui,
0: hein.
3: Autrement, il t'aurait pas laissé à côté d'une
2: chose. Oui, bah, pour me faire pardonner, j'y ferai une maquette de bateau, j'y offrirai une main.
0: On va demander à monsieur Lasky.
2: Oui, ah, oui. Tu peux pas me faire un bateau en 3D?
4: Il
2: si, n'y
4: si, a pas de problème pour non, demain.
0: Mais... Ah, vous faites de la 3D, c'est en 3D vos trucs ou pas?
4: On travaille
5: bah,
4: avec
5: oui,
4: 3D à la base.
5: Plat,
4: oui,
5: c'est sculpture. Quoi
4: c'est pas plat, oui, c'est la sculpture.
5: C'est pas plat, c'est sculpture.
4: Non, ça s'appelle la définition de la 3D. La définition, Laurent, de la 3D, c'est que c'est vrai que c'est pas plat.
0: Oui, mais avant, il n'y avait pas de 3D avant, alors.
2: Ben, ça s'appelait des bas-reliefs.
4: Mais la 3D, c'est à 3 dimensions. La 2D, c'est un tableau.
5: Oh, l'autre, il a fait 3 pyramides.
6: C'est l'imprimante 3D que vous voulez dire. Vous voulez dire l'imprimante 3D.
0: Voilà, c'est ça ma question.
6: À 3D, dire 3ème dimension, Rodin sculpté en 3D. Mais sans imprimante.
2: Et oui, et vous, quand on vous regarde, vous êtes en 3D également. Voilà.
4: Et à l'atelier, vous êtes en 2D.
2: Vous avez du volume, c'est ça la dimension.
0: Qu'est-ce que vous essayez de me dire, vous, là-bas? Attention à vous.
5: Tu vas pas chercher avec tout le monde.
0: Attention à vous, monsieur Janssen, parce que Olivier de Kersauzon, c'est un ami. Et si je lui demande, il peut vous péter la gueule à la récré.
5: Ah oui, et il le ferait avec plaisir, à mon avis.
0: Et d'ailleurs, dès qu'il revient, je lui demande. Voilà.
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0: Une question zoologique à l'attention de Pierre Sisley qui habite dans le Tarn-et-Garonne, mais surtout à l'attention de Laurent Baffy qui me réclame régulièrement des questions zoologiques. Eh bien, je vais vous demander quel est le seul félin qui dort comme un chien.
3: Le jaguar, non.
9: Mais comment que ça dort un chien?
0: C'est-à-dire qu'il dort la tête reposant sur ses pattes antérieures étendues comme un chien.
9: Le lynx?
0: Est-ce que vous comprenez?
2: Ma chatte a fait ça.
0: Oui, mais justement.
3: Le chat.
0: Ah bah non, mais c'est pas la réponse, c'est pas votre chatte à vous, hein, voyez. C'est le seul félin à dormir. Votre chatte, elle dort sa tête sur ses pattes antérieures.
9: Ouais, c'est plein de choses.
2: C'est vrai, mais oui, elle dort sur ses pattes. Antérieure.
0: Attendez, montrez-moi, c'est quoi les pattes antérieures?
2: Bah, c'est celle du bas, là, c'est ça? Les pattes antérieures?
9: Non, c'est pas antérieure.
2: La chatte a quatre pattes comme ça.
9: C'est pas l'oslo?
2: Si je dis ses pattes antérieures,
0: vous
2: c'est
0: avez dit
9: l'oslo?
0: L'oslo! Excellente réponse!
5: Et c'est pas une question zoologique, c'est une question géographique.
0: Non, pas Oslo comme la ville. Oslo, O-C-E-L-O-T. C'est quoi un Oslo, alors, monsieur?
9: C'est un félin magnifique qui, maintenant, est protégé, mais il a été chassé pour sa peau.
3: Il est acheté.
0: Ah, il est acheté.
9: Oui, bah oui, s'il est à vendre, il est acheté.
10: Non, mais il a des petites taches.
0: Oui, comme beaucoup de félins en même temps.
9: Très souvent, mais c'est bien, t'as un sens de l'observation assez développé. Hein.
0: C'est un bon grimpeur comme le puma, mais il est plus grand qu'un puma.
9: Ah oui.
0: C'est la poitrine au-dessus.
9: Il est plus svelte, mais il est plus long qu'un puma, mais il est très svelte.
0: Et il a un odorat très développé, et en tout cas, il dort avec la tête qui repose sur ses pattes antérieures étendues,

0: comme un chien, et c'est le seul félin, à part la chatte de monsieur Janssen. Ah
1: oui, oui, la oui. seule qui regarde.
0: C'est le seul. Toujours à l'affût, Valérie. Hein. On va même parler de la limule aussi. La limule est une des quatre espèces étonnantes qui a un sang assez particulier.
2: Il est bleu.
0: Il est bleu. Ouais. Le sang de la limule est bleu. Bonne réponse de Laurent Baffy.
3: C'est quoi une limule ?
2: Une limule, on appelle ça le crabe fer à cheval, et son sang est bleu, et c'est comme un peu les sangsues. Les chercheurs misent beaucoup sur cet animal pour essayer de créer du sang synthétique. C'est un grand espoir pour le sang qui manque.
1: En fait, quand on veut pas que tu dises des saloperies, il faut te poser des questions sur les animaux.
2: Exactement.
4: Il peut en dire quand même.
0: Oui, par exemple, je donne une nouvelle chance à Valérie Pouech qui habite Cranfsal en Haute-Savoie. Pouvez-vous me dire quel est le nom qu'on donne à la fourrure de la moufette?
2: La fourrure, moi je suis pas très fourrure, je suis contre la fourrure.
0: Ah oui, c'est bien, mais enfin quand même la moufette, vous voyez ce que c'est d'ailleurs.
2: Oui, oui, c'est un mustélidé.
0: Oui, et d'ailleurs on les appelle parfois les moufettes comme ça aussi, du nom de leur fourrure.
1: Ah, le pison?
0: Comment?
2: Les sconces.
0: Les sconces, excellente réponse de Laurent Baffy.
2: Ah non, mais plus pour un sconce.
0: Oui, est-ce que c'est un sconce?
2: C'est des mustélidés, tout ça. C'est
4: ça se schlingue, ça schlingue.
2: Oui. Ah oui, oui, oui.
0: Ça schlingue.
2: Ben oui, ah c'est des glandes anales qui sont très fortes et qui sont très utilisées en parfumerie, bizarrement.
5: Ah ben lui aussi, tu vois.
0: C'est pour ça qu'on vous a installé à côté de Yoann Rioux. C'était pour que ça vous revienne.
2: Qui ne sera jamais utilisé en parfumerie.
0: Ah ben alors, j'ai encore une quatrième question.
5: Oh, festival.
0: Ah ben oui, oui.
2: On tente les quatre à la suite.
0: C'était pour votre retour en 2022, monsieur Baffy.
2: C'est gentil.
0: Eh oui, parce que c'est dans Le Monde, une découverte scientifique. C'est paru dans Le Monde daté d'aujourd'hui, et il s'agit des dauphins, et plus particulièrement des femelles dauphins. Qu'a-t-on découvert, si on en croit les scientifiques, et particulièrement Madame Patricia Brennan, qui signe cette étude, une étude qui nous vient du Massachusetts. Qu'a-t-on découvert chez les femelles dauphins? Les dauphines, si vous
2: pouvez pas... J'adore les pommes dauphines, non?
0: Non.
5: Elle travaille à Miss France.
6: Finalement, c'est...
2: Alors ça, je sais pas. Qu'est-ce qu'on a découvert chez les...
6: C'est pas les dauphins mâles qui font les enfants?
0: Non,
6: l'inverse.
0: Mais c'est vrai que c'est un lien avec le sexe.
2: C'est elle qui décide de la relation.
0: Ouais. Non.
6: Ah, c'est elle qui ont le dard. Enfin, c'est elle qui ont le.
5: Elle trie les spermatozoïdes.
0: Non plus.
4: Les spermatozoïdes. Le dauphin éjacule dans l'air et hop.
2: Arrête, il m'excite.
5: Éjacule dans l'air.
0: Avec ses boules de flipper.
4: Allô. Il dépose ses œufs.
2: Il dépose
4: sa semence sur le sol.
0: Non, alors, vous pouvez oublier le mâle.
4: Et
0: vous intéressez seulement à la femelle.
4: Elles ont des rapports homosexuels.
0: Homosexuels, non.
1: Elles peuvent se faire un cunnilingus toutes seules.
0: Ça l'excite, l'autre là-bas.
6: Ah ouais. J'essaie de deviner comment on fait un cunni tout seul.
5: Ouais, bah toi, tu y arriveras jamais. Hein.
4: Faut être très souple.
1: T'es pas un dauphin, là, maintenant.
0: Non, en ça, elle se rapproche, c'est ce que nous dit en tout cas l'étude du Massachusetts. Elle se rapproche des femmes humaines, voyez-vous.
6: Elles se touchent.
2: Elles peuvent employer un moyen de contraception.
6: Elles se masturbent.
0: Non, bah alors, elles peuvent, parce que pourquoi?
6: Ah, elles peuvent avoir un enfant.
2: Elles ont un clitoris.
0: Elles connaissent le plaisir clitoridien.
5: Oh là là.
0: Excellente réponse de Laurent Baffy. En effet, une équipe américaine a découvert que chez les dauphins, les femelles disposaient d'un clitoris qui fonctionne. En examinant les organes sexuels prélevés sur 11 grands dauphins, les chercheurs ont trouvé des terminaisons nerveuses et des tissus érectiles susceptibles de se remplir de sang. Et la place du clitoris à l'entrée du vagin permet aux femelles dauphins effectivement d'être stimulées lors des pénétrations.
5: Eh ben voyez-vous.
0: On va demander à Miss France, mais les dauphines...
5: Ah ben tu vois.
0: Les dauphines sont clitoridiennes.
2: Ouais, mais vous savez que le clitoris chez la femme, c'est comme la minuterie. Hein. Dans le noir, c'est impossible à trouver. Hein.
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0: question littéraire, cette fois pour Régine Page, qui habite Courbevoie dans les Hauts-de-Seine. Question qui concerne un livre de mémoires. Des mémoires qui s'intitulaient « Mes souvenirs d'enfants paresseux ». Qui a écrit
3: ça? Sacha Guitry, non?
0: Sacha Guitry, non.
6: Voilà. C'est quelqu'un qui est encore vivant?
0: Non, ce n'est pas quelqu'un de vivant.
7: Ah, Titoff?
1: Français?
0: Titoff, non. Mes souvenirs d'enfants paresseux.
3: C'est un français? C'est quelqu'un de travailleur.
0: Alors, un français, oui, absolument.
6: Non, c'est un artiste? C'est...
0: Alors, oui, un artiste, bien sûr. Oui, oui, oui.
6: Un politique aussi?
0: Un politique, non.
1: Ah, c'est celui qui a écrit Poil de carotte.
0: Ah, Jules Renard, non.
1: Oui,
6: humoriste?
0: Humoriste,
7: c'était,
0: non.
7: C'était évidemment ironique, il n'était pas paresseux.
1: Comédien?
0: Pardon?
1: Comédien?
0: Comédien, non. Non, non,
7: c'était
0: non.
7: Ironique, il n'était pas paresseux quand il dit ça. Voilà. Ouais, il est rêveur.
0: Il n'aimait pas ce pourquoi on le connaît au départ, et puis finalement, il y a pris goût.
6: La musique, peut-être.
0: La musique, absolument.
6: C'est Ravel?
0: Et c'est Maurice Ravel, la bonne réponse. Excellente réponse de Christophe Barbier. Ah oui. Je vous en parle parce qu'il y a un album qui sort. Peut-être que Monsieur Bellamy saura me dire si ça vaut le coup de l'acheter. Un piano solo, Maurice Ravel, joué par Philippe Bianconi. C'est un bon pianiste.
3: Ah, excellent. C'est l'intégrale. L'intégrale des œuvres de Maurice Ravel. En deux CD. Parce que comme il était tellement perfectionniste, chaque
7: note... Parce qu'il est décédé.
3: Voilà. Et
0: non, on n'est pas obligé
3: de rire. Bon pianiste. C'est un très bon pianiste, Philippe Bianconi. Ouais, ouais.
0: Est-ce que vous êtes capable de nous faire le boléro de Ravel, Chantal?
3: Non. Ça, c'est Mozart.
0: Elle avait une chanson de là.
1: Oui, oui.
7: C'est ça?
0: C'est pas ça du tout.
1: Non, non.
8: Bien sûr que oui.
6: C'est beau quand tu fais les chœurs, Chantal. Hein. Mais est-ce que quand un pianiste reprend comme ça des grandes œuvres du classique, est-ce qu'il apporte quelque chose en plus qu'un autre pianiste? Parce que c'est compliqué de dire un mauvais pianiste, un bon pianiste, sinon ils font pas de fausses notes. J'imagine sinon on leur propose pas d'enregistrer un album. Donc qu'est-ce qui fait la différence?
3: Ce qui est absolument fascinant, c'est que le langage musical, ce sont des notes noires sur une feuille blanche. Et que chaque interprète apporte quelque chose. Parce que comme disait Karajan, l'essentiel, c'est ce qu'il y a entre les notes.
1: Exactement.
3: Et pourtant, ce sont les mêmes notes, les mêmes indications. Et vous prenez 10 interprétations différentes, vous aurez peut-être 10 œuvres différentes. C'est ça qui est extraordinaire.
6: Parce qu'ils doivent quand même respecter, j'imagine, le rythme, la mélodie, etc.
3: Oui, oui, il y a pas une... oui mais on peut... On
7: vous
3: peut
7: êtes bien sur Radio Classique, on va passer...
3: Mais non.
6: Écoute. Suite, mais non, mais c'est moi, je trouve ça toujours intéressant.
7: Mais parlez-en en café, on s'en moque. Tout à l'heure, il demandait, il est bon, le pianiste? Bah oui, il a sorti un CD, bien sûr qu'il est bon.
3: Oh, c'est pas...
0: Mais il y a beaucoup de gens qui écoutent du piano en CD, monsieur.
7: Ah bah
0: oui.
7: Chopin, quand tous les CD de Chopin,
0: Et il y a le boléro sur les deux CD ou pas alors?
6: Bah c'est à l'orchestre.
3: Là c'est à l'orchestre, ouais.
6: Et alors, le concerto pour la main gauche, c'est Ravel?
3: Ah, oui, c'est Ravel.
7: C'est Jamel Debbouze. Oh. Non mais il faut bien des blagues aussi, merde. Depuis tout à l'heure, il nous balance le truc là. Le catalogue de Wolfgang, machin.
0: C'est ça les grosses têtes, hein, culture et humour. Une question maintenant.
7: Je suis là.
0: Une question pour Géraldine Maurice qui habite Saint-Cyr-sur-Menton. C'est dans l'Ain, Saint-Cyr-sur-Menton.
7: Ah, c'est là où s'en est l'époque d'Anaf.
0: Eh oui, bien sûr. Et ma question concerne.
7: Elle est moins bien, mais dans le rythme, elle est bien.
6: Celle-là, elle est vieille.
7: Tu vois, elle est nulle, mais comme j'ai bien sorti mon nom. Une bonne blague.
0: C'est le boléro de Mozart, Chantal.
8: Et tu te souviens, l'ami Audrey? Non.
7: Audrey Bellamy, ouais.
0: Audrey Bellamy.
3: Tu as chanté.
8: Tu m'avais invité dans ton émission.
3: Oui.
6: Bellamy l'a dit à tous les gens qu'il a croisés ici. Tu te souviens quand je t'ai invité dans mon émission? Une sur deux, c'était pas vrai.
8: Mais moi, c'est vrai.
0: Qu'est-ce que vous avez chanté alors?
8: J'avais chanté L'enfant et les sortilèges.
0: Allez-y.
8: De Ravel, non?
6: Mais oui.
3: Oui.
6: Vas-y.
8: Attends, comment c'était?
7: Mais si.
3: Sur un texte de Colette.
8: Sur un texte de Colette.
6: Oh, ça doit être bien.
7: Mais oui.
8: Et ça, c'est vrai. C'est un enfant qui était très méchant et qui cassait les objets.
3: Voilà.
8: Et les objets se rebellaient contre lui.
3: Oui.
8: Ah, l'armoire normande et tout. Tu es méchant, tu es méchant. La, la, la, la, la, la. Tout, tout, tout.
6: Et où est-ce qu'on peut réécouter cette formidable émission?
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0: Une question pour Fabienne Touboul, qui habite Bussière-Badil, c'est en Dordogne. La Rémarde est une rivière de France dont on parle aujourd'hui beaucoup dans les journaux, enfin beaucoup. Il y a un article dans Le Parisien, mais pour quelle raison parle-t-on de la Rémarde ?
12: Il y a des
13: poissons.
12: Parce
13: qu'elle a débordé.
3: Et elle est sortie de son lit sans se maquiller.
0: Ça, c'est joli, monsieur Bellamy.
12: Et elle s'appelle c'est une sirène.
6: C'est pas la rivière de Gisors ?
0: Alors, c'est une rivière qui se trouve du côté de Saint-Arnoult en Yvelines. Et effectivement, il y a une conséquence assez terrible du fait que la Rémarde soit sortie de son lit, comme vous le dites si joliment, monsieur Bellamy.
6: Bah, y a un gars sur sa voiture qui a été...
0: Ah non, non.
12: Elle a changé sa route, en fait.
13: Ah, c'est pas la rivière qui a tué la vache ?
12: La vache a surnagé. Elle a nagé, la vache.
0: J'ai vu qu'il y avait effectivement une vache.
13: Voilà. Il y a une vache qui est morte dans une rivière. On était tous.
12: Mais je pense pas qu'elle soit morte.
6: Je crois pas qu'elle est morte. Hein.
13: Ah, elle est morte. Là-bas.
12: Revenons à la rivière.
0: Oui, oh, bah dites donc pour une fois que c'est vous qui comprenez quelque chose.
12: Elle a changé de direction.
0: Pardon.
12: Elle a bifurqué, elle a changé de direction.
0: Ah non, elle a débordé, cette rivière. Oui, bon.
12: Et du coup, on a découvert un village qui était en dessous.
0: Pas du tout.
12: Ah, mais non, parce qu'elle a débordé.
0: Et du coup, cette inondation, évidemment, a fait que, y a un lieu, d'ailleurs, qui appartient au ministère de la Culture, un lieu qui a été inondé. Mais lequel?
12: Une église.
0: Une église, non. La Rémarde, je vous dis, est une jolie rivière de
6: elle
0: France.
6: Elle a inondé la forêt de Sénart?
0: Non. Elle a inondé, je vous dis, une maison. On peut pas mieux vous dire.
13: Ah, la maison d'un président, d'un ancien président.
0: Non plus.
6: La maison d'un artiste.
0: Alors,
13: la maison de la culture.
0: La maison de deux artistes, même.
12: C'était un couple d'écrivains.
0: C'était un couple, oui.
12: Communiste.
3: Aragon et Elsa Triolet, non?
12: Aragon.
3: Aragon et Elsa Triolet.
0: Bonne réponse de Monsieur Bellamy, aidé par Daniel Evnoux, je dois dire.
12: Oui, et alors c'était à quel endroit ?
0: En effet, c'est le moulin de Villeneuve que les écrivains avaient acquis en 1951, qui vient d'être durement touché par les pluies, et le ministère de la Culture a mis une cagnotte en ligne pour soutenir ce lieu de mémoire, la maison de Louis Aragon et d'Elsa Triolet, inondée par la Rémarde. J'ignorais le nom de cette rivière jusqu'à ce matin, mais la Rémarde, on doit dire Rémarde, est une rivière de France qui manifestement a débordé au point qu'aujourd'hui, on réclame de l'argent pour sécher et nettoyer la maison d'Elsa Triolet et de Louis Aragon, ce qui est normal.
3: Oui, quand même.
0: Vous-même, Chantal, vous n'avez pas été victime des inondations ?
14: Pas du tout, j'habite toujours en hauteur, moi.
0: Ah, c'est vrai ?
14: Je domine la situation.
0: Mais je pensais que vous aviez une maison à la campagne à un moment donné.
14: Oui, mais elle est haute.
0: Comment ça, elle est haute ?
14: C'est-à-dire que je suis dans une cuvette, mais elle est en haut de la cuvette, si vous voulez.
0: Je vous parle pas de vos toilettes, je vous parle de votre maison de campagne.
14: Non, mais c'est une ville en cuvette et je suis en hauteur. Donc l'eau peut couler.
3: Non, elle t'as pas d'inondation, mais t'as des fuites maintenant.
14: J'ai compris. Tu vois, tout le monde est choqué.
12: Oui.
14: J'ai aucune fuite. C'est génial, non? J'ai des amis qui ont des fuites.
0: Ah, sans rire.
14: Oui, j'ai des amis de mon âge qui ont des fuites. Et qui ont des couches confiance.
6: Bon, on est en EHPAD. On est définitivement en EHPAD.
0: Je vais poser une question culturelle pour remonter le niveau pour Madame Evelyne Co, qui habite Chambéry, en Savoie. Ah, j'aime beaucoup cette question parce qu'elle permet de nous rappeler le vrai sens, le premier sens d'un mot que tout le monde connaît, sans savoir qu'à l'origine, ce mot désignait, en Grèce antique, un sacrifice religieux de 100 bœufs.
6: Hécatombe.
0: Hécatombe. Excellente réponse. De Paul Elkarat, une hécatombe. Évidemment, tout le monde connaît aujourd'hui le sens du mot hécatombe, mais quand même, à l'origine, c'était un sacrifice rituel, sacrifice religieux de 100 bœufs. Bon, même quand c'était un peu moins de 100, on appelait ça une hécatombe. Puis maintenant, on appelle ça une hécatombe, même quand il s'agit pas d'un sacrifice d'animaux. Mais d'ailleurs, ici, il faut le dire aujourd'hui,
6: oui, c'est ce que je veux dire.
0: Depuis 15h30, c'est une hécatombe.
14: Oh. Eka, parce que c'est 10.
0: Pardon.
14: Eka, ça fait 10.
15: Caton qui est 100 et bouée le bœuf.
12: J'ai pas compris.
0: Non, mais c'est pas grave, Daniel. C'est
15: tombeux.
0: On va passer à une autre question culturelle. Vous êtes prête, Chantal ?
14: Je suis prête. Donc,
0: Ah, vous toussez de... Vous raclez la gorge. Oui, oui. Déjà que vous vous maquillez.
14: Ouais.
0: Si maintenant, en plus, vous raclez la gorge dans le micro, Chantal...
14: Bah, c'est-à-dire que c'est très famille ici. Ouais. On est chez soi, un petit peu.
13: Manquerait plus qu'elle se rase.
14: Hein. Ben, je suis pas rasé ce matin. Je t'emmerde.
13: C'est vrai ? Ça se voit pas.
0: Pour Farah Mohamed, cette question culturelle qui concerne la vache enragée. Voilà le titre d'un livre qui, au départ, d'ailleurs, je vais être honnête, s'appelait Down and Out in London and Paris.
13: Wow,
0: qui a été aussi publié ce livre sous le titre Dans la dèche à Paris et à Londres. Un livre publié au départ dans les années 30. Un livre signé Eric Blair. Mais qui était Eric Blair?
6: C'est George Orwell.
0: Excellente réponse de Paul Elkarat. En effet, George Orwell est un pseudonyme, il s'appelait Eric Blair au départ. Et
6: natif de d'Inde.
0: Et il est venu travailler à Paris pendant quelques années, et c'est à ce moment-là qu'il a écrit ce livre, Dans la dèche à Paris et à Londres. C'est l'auteur évidemment de La ferme des animaux et de 1984.
6: 183. Non, pas 83.
14: Toujours à côté. Non, parce que 1983 passe dimanche soir sur Comedy Plus.
0: C'est quoi 1980?
14: C'est la pièce dans laquelle je jouais.
3: Oh, la promo géniale.
0: Elle arrive.
3: Ah, très fort, elle est très forte. Hein.
0: Elle arrive à se servir de 1984 d'Orwell pour placer la pub pour 1983.
14: Incroyable.
0: Sa pièce.
14: Je suis très forte, non?
3: Ah oui.
0: Vous êtes très très forte parce que j'avais même pas fait le rapprochement.
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0: Mais pourquoi vous n'aimez pas les chanteuses, monsieur de Kersauzon? Faudrait percer.
4: Il n'aime pas les chanteuses. C'est de la musique qu'il n'aime pas. Il aime bien les chanteuses.
15: Il dit pourquoi vous n'aimez pas le diesel? Parce que ça pue, bah pareil.
16: Ah, mais il y en a qui adorent l'odeur de l'essence. Hein.
15: Non, j'aime pas. C'est pas que j'aime pas. La musique me gave, je n'ai pas accès.
0: Faudrait aller chez un psy pour savoir pourquoi ça vous gave, la musique.
5: Parce qu'il n'aime pas ce qu'il rapporte des sentiments.
7: Que tu n'écoutes jamais de musique, Olivier.
15: Non, je suis allergique, ça me gêne.
12: Ouais, parce que sa maman lui chantait des trucs pour l'endormir, des berceuses.
0: Ah oui, il a été traumatisé par bateau sur l'eau.
12: Ah oui.
14: Maman, et qui bateau qui vaut.
15: Non, j'aime pas. Attends, c'est un regret. C'est pas une, c'est tout, j'aime pas.
7: Même les réveillons que tu passes avec Palmade ou danser sur la compagnie créole en slip, là.
15: Non, c'est la musique me gêne, mais il n'y a pas que ça qui me gêne. Non, mais j'ai tout.
0: Vous êtes courageux, toi.
15: J'ai le droit de pas aimer ça. J'ai pas...
7: Ça fait mais tu peux ne pas aimer quelques groupes, mais tout le monde aime la musique en général. La musique,
15: moi, j'aime pas. C'est tout.
0: Pas lui.
15: Il y a pas mal de choses qui ne m'intéressent pas. Tu en fais partie, d'ailleurs. C'est tout. Je suis intéressé. Il y a des domaines où j'ai du talent et je suis intéressé par, et des choses où je n'ai pas accès, c'est tout. C'est plus une infirmité, une souffrance.
0: Ouais.
15: Tu ne peux pas te rendre compte à quel point c'est difficile pour moi de ne pas pouvoir profiter du talent de cette charmante jeune femme.
7: Je vois un gosse qui
15: Et de quand même entendre les trucs niaiseux que tu dis et même pas drôle. Tu crois que c'est jamais
7: agréable? Je vais m'occuper de toi, je vais faire de toi une reine.
15: Ça va, ta gueule.
5: T'es là pour embellir la vie, c'est tout.
0: C'est vrai que quand même, je vous sens un petit coup de cœur pour notre ami.
15: Non, mais elle est charmante, que je te dise, mais.
16: Et t'as jamais joué d'un instrument? T'as
15: non,
16: jamais
15: non,
16: mis tes mains sur un piano?
7: C'est pas référent, il aime pas la musique.
4: Mais il est allergique, il a déjà un début de tête de cuit.
7: Bah oui.
5: Et il gonfle.
7: Tu parles pas philosophie avec Stéphane Plaza, c'est pareil.
5: Même sur le bateau, t'écoutes jamais de musique.
7: Même rien.
5: Classique.
15: Mais les oreilles en mer, c'est les yeux. C'est comme les yeux, les oreilles, ça sert à écouter. Avec le son, tu sais ce qui se passe.
7: Et tu entends les sirènes?
15: Bon, ça me fait. Écoutez, déjà, c'est déjà pas toujours drôle d'être avec des gens comme vous, donc soyez. Soyez un petit peu agréable, occupez-vous de votre entre-vous que vous adorez, parce que vous passez votre temps à vous féliciter, à vous
5: congratuler, aux poissons,
15: à faire des films les uns sur les autres et des chansons merveilleuses. Occupez-vous de vous, moi je bois un coup tranquille, foutez-moi la paix.
7: Merci. Bravo!
0: Monsieur de Kersauzon, je vous présente des gens charmants, vous retrouvez des vieux amis comme Monsieur Gignot que j'ai éloigné.
15: Non, il est plus vieux qu'ami. Hein.
0: Valérie Mérès, que vous avez connue à ses débuts aussi, vous devriez être content.
15: Non, mais je les aime bien, mais c'est pas non plus une vraie passion, mais ça rassure toi. Hein.
0: Enfin, quand même, et Jean-Philippe Janssen, avec qui vous avez sympathisé, vous parlez le même dialecte aujourd'hui.
5: Ah oui, mais bah, oui. Je me mettais visiter son île et tout.
0: Comment
6: oui,
0: ça?
6: Oui, mais je l'ai vu. J'ai joué à Tahiti,
5: moi.
0: Et c'est pas vrai, vous avez vu Olivier à Tahiti?
5: On s'est vu là-bas, à Garaché, il m'a fait faire le tour de l'île. Ouais.
0: C'est pas vrai.
5: Oui, oui, dans sa voiture. Et il m'a dit, je vais te faire faire un tour que tous les touristes ils font pas. Donc il me dit, on va pas faire les plages, tout ça. Et il m'a emmené dans l'île. Parce que c'est. Eh ben, j'ai cru qu'il voulait me perdre dans la jungle, là. Parce qu'à un moment, il dit, descends de la voiture, revoir là-bas. Et je suis descendu, il me suis retourné, il n'y avait plus de voiture. Je me suis retourné derrière. Il a essayé de me perdre dans la jungle à Tahiti.
7: Et t'as montré son bigorneau?
0: Il a été bien accueilli et tout.
5: Oui, bien. On a bien mangé, bien accueilli. On a fait, oui, il s'est bien occupé de moi. J'étais.
7: C'est-à-dire qu'il est sympa dans la vraie vie.
5: Oui, il est très sympa.

0: Oui. Et puis il m'a appris plein de trucs, il m'a tout expliqué, Lille, comment que ça marche.
1: Par exemple.
2: Bah, je ne te souviens plus de rien, mais tu auras bien plus. Je traverse l'île avec lui, il m'a emmené partout, et il m'a abandonné. Il a eu peur qu'il est sauvage. Hein.
0: Mais non, mais j'étais à sa maison, une jolie maison.
2: Ah, vous êtes allé chez lui?
0: Oui, il fait celui qui est pas tant si machin. Mais c'est joli, c'est harmonieux, c'est pas un gros bruit qui vit dans un garage. Hein. Non. C'est une belle maison, il y a du volume.
1: Il y a un toit.
0: Bah oui, ça a sorti à les couleurs. Tu sens que j'ai souci du détail, il n'a pas rien à foutre, non.
3: La déco, c'est quoi? Il y a quoi comme déco?
0: Ta compagne est charmante, adorable en plus.
3: Jean-Louis? Elle est charmante, Jean-Louis. Moi, je suis son Instagram, elle est charmante.
0: J'ai passé des moments
3: délicieux. Vraiment de la chance, Olivier. Hein.
1: Ah bah non, mais on y va tous. Maintenant qu'il nous dit qu'au fond, 20 heures d'avion, c'est pas long.
0: Mais c'est pas long.
1: Moi, je propose qu'on
4: aille... C'est pas long, mais c'est cher.
1: On y va tous, on va faire les grosses têtes en Polynésie.
0: Ouais.
1: On va venir là-bas vous emmerder.
0: Ouais.
5: T'es le bienvenu.
1: On restera pas plus de 3-4 jours. Hein.
3: On fait ça. Avec plaisir.
5: T'es pas obligé d'amener ton cirque, mais tu peux venir.
1: J'ai une autre question quand même, parce que c'est vrai qu'on va lâcher un peu notre ami Olivier de Kersauzon.
5: C'est une bonne idée.
1: Ben oui, parce que je sais bien qu'il a besoin de repos de temps en temps.
5: Non, j'ai un coup de téléphone à faire.
6: À faire.
3: Pour la valise?
1: Mais pourquoi vous téléphonez pendant l'émission, monsieur de Kersauzon?
5: Ah, parce que je voudrais pas te faire de peine, mais même quand tu bavardes, le monde continue à exister, tu vois. Et qu'il y a des trucs où des mecs, ils attendent de moi une réponse pour un truc ou je sais pas quoi.
1: Vous avez toujours du business alors, monsieur de
5: Kersauzon? Non, c'est pas du business, c'est des affaires générales et maritimes, ça te dépasse un peu, mais.
0: Là, il attend de déclencher le
5: continue à parler avec tes idiots, ferme ta gueule et tout ira bien. Allez hop.
1: Bon, bah alors, une question pour mes idiots.
3: Comment ça se passe ton business de bois tropical où tu mets de la coke dedans?
1: Pour Pascal Rion, qui habite Neuf-le-Château, pouvez-vous me dire qu'est-ce qu'on appelait joyeuse au moment du sacre de Napoléon en 1804?
6: Les couilles!
1: Non, Valérie, non, c'est joliment dit, mais non.
3: C'est une personne qu'on surnommait comme ça?
1: Non, pas une personne. Mais il faut dire que
0: pratique.
1: Ce qui s'appelait joyeuse depuis très longtemps.
6: Pour c'est les prostituées?
1: Non, non.
0: Les veuves?
1: Non.
3: C'est des personnes?
1: Non, c'est pas une personne.
5: C'est militaire?
1: Alors, militaire, le mot est un peu fort, mais...
3: Ah, c'est les cloches?
6: Les gardes?
1: Non.
3: Les coups de canon?
1: Non.
3: C'est une arme?
1: Ça date, pour tout vous dire, quand même, depuis...
6: C'est des gens vivants?
1: Comment ça, des gens
3: vivants?
6: C'est pas des cloches, justement.
7: C'est des objets ou des humains?
6: Voilà, merci.
1: Alors, c'est un objet qu'on appelait joyeuse.
3: Qui sert à la cérémonie?
1: Alors, qui servait à la cérémonie?
3: C'est religieux.
1: Et qui, en plus, existait depuis, on va dire, les années 800, depuis le 9e siècle.
6: C'est des cloches?
3: C'est religieux?
1: Le religieux... Alors, là, au moment du sacre de Napoléon, c'était effectivement plus ou moins religieux, mais ça ne l'était pas au départ.
3: Ah, c'est pas le vêtement?
1: Non.
3: C'est une couronne?
7: C'est donc pour célébrer un moment?
1: Oui, alors, c'est le sacre de Napoléon. Qu'est-ce qu'on voit, un sacre de Napoléon?
6: Ah, une couronne!
3: Il y a un sacre!
1: Alors, il y a un sacre, il y a une couronne.
7: Une épée!
1: Joyeuse, c'est l'épée! Mais l'épée de qui?
6: Ah, celui
3: Durandal.
6: Qui le met sur
3: Durandal.
6: La tête.
1: Alors Durandal, on
3: non de Roland.
1: Alors
7: Damoclès.
1: On se rapproche.
5: L'épée de
3: Christine Bravo.
1: On est à la bonne époque.
3: De Charlemagne.
1: L'épée de Charlemagne. Ouais, ouais, bonne réponse de Gérard Jugnot. Et oui, c'est l'épée de Charlemagne qui a servi au sacre de Napoléon, cette épée qu'on appelait joyeuse, allez savoir pourquoi.
3: Tu te prends un coup de joyeux, ça fait mal. Hein.
1: Ben oui, mais en tout cas, cette épée a servi au sacre des rois pendant tout le 12e et 13e siècle, et c'est une épée qu'on a ressortie au moment du sacre de Napoléon, et voilà, et elle s'appelait joyeuse.
6: Moi, je pense savoir pourquoi on l'appelait joyeuse, c'est parce que Charlemagne se battait beaucoup, donc il faisait comme ça,
0: oui.
6: Donc c'était joyeux.
0: Il faisait
6: voilà.
0: Je suis joyeux, sur l'épée.
6: C'était joyeux.
3: Quelle déduction. Tous ces morts, c'était joyeux.
1: Oh, la version de l'histoire par Valérie Mérès et Jean-Philippe Janssen.
0: Oui, bah, tout a une signification, sinon pourquoi ça s'appellerait joyeux? Réfléchissez, monsieur Ruquier.
1: C'est d'ailleurs dans la chanson de Roland, effectivement, qu'on découvre le nom de cette épée qui a appartenu à Charlemagne et qui a servi, qu'on peut voir encore d'ailleurs cette épée. Hein.
5: Oui.
1: Elle est au Louvre, l'épée de Charlemagne.
5: Si vous voulez.
6: Mais elle bouge plus.
3: Il n'a pas volé Lupin.
1: Pardon, monsieur de Kersauzon, c'est à moi ou c'est au téléphone que vous répondez?
5: Non. Non, mais Joyeuse est au Louvre, on peut la voir. Tu vois, je suis tout en même temps quand même.
1: Et à qui vous répondez alors? Parce que vous textotez, je vous vois textoter.
5: Non, je texte, n'exagère pas non plus. Je lis les textos, oui.
1: Ah oui?
5: Mais je t'entends en même temps, je suis dans le coup. Attends, Charlemagne, l'épée, tout ça, continue, merde. Sois pas de mauvaise foi. Non, j'ai suis obligé de faire ça, parce que j'ai du travail.
3: Sur le petit téléphone, il y a...
1: Joyce, Jonathan, est-ce que vous pouvez lui confisquer son téléphone portable?
0: Mais attention, mais pas ta main.
5: De là, toi, là. Mais l'araignée chantante, la reste de ton côté.
7: Mais attends, c'est pas un téléphone.
5: Attends, pas la glace.
7: C'est un genre de tam-tam.
3: Le téléphone à... Attends, je fais une photo, il y a un MeToo, il y a une agression de Joyce Jonathan sur Olivier de Kersauzon, je tweete tout de suite.
5: C'est moi qui appelle MeToo.
0: Ah oui.
5: J'ai une belle tête de victime, continue.
0: La sorcière en cuir aiguë, c'était dessus.
1: L'araignée chantante, il l'a appelée.
3: Mais tu reçois des textos sur ce téléphone de 1983?
1: J'en reviens pas.
7: C'est un joyeux.
1: Mais en plus, le téléphone est presque plus petit que son pouce.
0: Bah oui, mais tout est plus petit que son pouce.
5: Non, je le dérange pas.
3: Vas-y,
5: non,
3: lis.
5: Personne, j'écoute même ce que tu dis.
3: Mais non, mais tu reçois des SMS de Mergo pour aller dans les buissons. Raconte, vas-y, lis.
5: Non, mais là, c'est des trucs...
0: C'est professionnel, oui. C'est des contrats qui sont en jeu, hein, ça, c'est sûr. Hein.
3: Cher Chantal, je ne suis plus avec Christine.
5: Mais non, je réponds pas. Bon, ça va, quoi. Vous allez me faire chier combien de temps?
1: Vous avez vu comme elle est gentille.
5: Moi, je vous dérange pas, je vous laisse faire votre émission.
0: Elle est attentionnée.
1: Vous avez vu comme elle est gentille, Joyce? Ah, oui. Vous voulez, et puis elle le voit, elle dit, vous voulez que je vous aide à textoter?
3: Oh.
1: C'est mignon.
3: Avec mes petits doigts. Ils vont nous faire un duo, ça va être fou, quoi.
1: Oh oui, comme à l'époque, Pierre Bachelet, Florence Artus.
3: Exactement.
7: Mais j'ai peut-être un concert prévu en Polynésie, donc évidemment, Olivier, je vous mets sur la liste.
0: Ah bah, tu vas voir, il va te faire visiter ton île, attention qu'il t'abandonne pour voiture.
3: Tu veux voir la première partie?
7: Non, il y a Jean-Louis qui est là, de toute façon.
3: Il fait la première partie, Olivier, un petit one-man show, là, un petit stand-up. Mmh.
5: Écoute, je suis pris, fous-moi la paix, continue ton truc, là.
3: Quel talent il a. Quel
5: perfect. Profite de mon absence pour être drôle à cette émission.
7: Ah, c'est ça toute l'histoire. Eh c'est oui. Parce qu'il y a un volage de vedettes.
0: Il y a de la jalousie.
1: Il y a de la jalousie.
0: Il y a de la rivalité. Tu sais.
3: Vous heureusement, il y a Boublil qui vient, on est peinards comme ça. Ouais.
5: J'ai fini, tu peux reprendre.
1: Ah. Après la pub alors.
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1: Alors, pour Monsieur de Gabriel, qui espère 300 euros, comment appelle-t-on un puissant tourbillon qui se forme dans une étendue d'eau, qui peut être créé d'ailleurs par un courant de marée ou par un courant de fleuve?
3: Alors, Malmström.
1: Comment?
3: Malmström.
1: Réponse déduétiste.
3: Oh là là.
1: Diamant efférent. Bravo. Ouais. Un maestro.
3: Ah, c'est ouais. Pour ça d'ailleurs Laurent l'expression.
6: Moi j'aurais dit Peter est... Sloan. Hein.
1: ça aurait rimé avec maestro.
6: Voilà.
1: Comment vous l'écrivez d'ailleurs?
3: M-A-E-L-S-T-R-O.
5: Tréma.
1: Non, il n'y a pas de tréma.
6: Ah, il n'y a pas de tréma.
1: Non, il n'y a pas de tréma.
5: Ah, si, bah,
1: le les deux s'écrivent.
3: Attendez, on est en grosse tête ou chez Motus? Combien de lettres?
9: Si on ne met pas le tréma, on va dire maelstrom alors que c'est un maelstrom.
1: Oui,
6: mais ça dépend.
1: Les deux se disent.
9: Sinon, on est obligé de mettre un E derrière le O.
1: Non. Non,
3: il est chiant, le bac plus deux, là.
1: Moi, j'ai les deux. J'ai les deux acceptations. On dit comme ça, acceptation.
9: Acception.
1: Acception, il me semblait bien.
3: Comme il vous reprend, patron, la honte.
1: Non, justement, non, parce que...
3: Le stagiaire qui reprend le patron. C'est quoi, cette boîte?
1: Justement pas, parce que j'ai
9: posé la question,
1: j'étais à peu près certain qu'on ne disait pas acceptation, que c'est une erreur qu'on commet régulièrement et qu'on doit dire acception. Merci, monsieur Ferrand.
0: Je vous l'aurais dit, moi.
1: Pardon.
0: Moi aussi, je vous l'aurais dit.
1: Non, vous dites...
0: L'acception.
1: Vous n'êtes pas accepté.
0: On dit c'est l'acceptation qui confirme la règle.
1: Pour Thomas Panot, la question suivante. Monsieur Panot habite ici, les Moulineaux. Dans quel cas utilise-t-on une tête de loup?
6: Ah, bah c'est pour
3: les araignées.
6: Les araignées au plafond.
0: C'est un balai pour retirer les toiles d'araignées au plafond dans les grandes maisons.
1: Eh bien, tout le monde sait ça.
3: Mais non, je ne savais pas.
1: Bonne réponse collective.
3: J'ai jamais entendu ça, Laurent.
10: Jamais.
12: Moi, je prends mon balai.
10: Non.
12: Je prends mon balai, que... je tends le bras.
10: C'est pas pareil.
6: Non, Johan, toi, t'as une araignée au plafond, mais elle est cachée.
13: Alors, tu vois, ce qui est bien, c'est qu'il y a un ustensile exprès qui a été inventé qui s'appelle la tête de loup. C'est quand même mieux que de se dresser sur
12: la... Donc, si je suis à Bricorama cet après-midi, je vais trouver alors. Ouais. Non, mais c'est
3: une... demande une tête de con aussi. On sait jamais, ils peuvent te faire un bruit. Hein.
12: Oh, le salaud. Non, mais je suis content, donc je vais aller. Alors, je vous raconterai la prochaine fois, je vais aller acheter, ouais. C'est cher un petit
10: non,
12: peu.
10: Non, non, alors achète si tu veux, mais nous raconte pas.
1: Ça doit être bas de plancher chez vous, plutôt haut de plancher ou.
6: Bas de plancher,
1: bas de plafond. C'est pareil. Et... parce que franchement, si vous arrivez à toucher le plafond avec vos petits bras, comment vous faites?
12: Et puis mon appartement, là, en ce moment, je vous assure, il est tellement en bordel.
1: Parce que j'ai remarqué, vous avez des petits bras. Hein.
12: Ouais, mais
6: Oui, mais il a un grand escabeau.
12: Mais est-ce que vous faites de ménage? Moi, j'ai un problème. Parfois, je peux rester 3 mois sans faire de ménage et soudainement, pendant 3-4 heures, en revanche, là, je suis déchaîné, même la nuit. C'est pareil pour vous.
6: Non,
12: quoi.
6: Non.
12: Vous faites un petit peu tous les jours?
3: Non. Moi, j'ai 200 papiers qui font le ménage. Comme tout le monde.
1: Bah, vous, le ménage, j'ai fait tous les jours parce que vous êtes con comme un balai.
3: Bien envoyé.
1: Pour Johan, ah bah tiens, voilà, de la famille à vous. Pour Johan Bourrin qui habite.
3: C'est son vrai nom, mais c'est lui en fait. C'est son vrai nom.
1: Qui habite Camaret-sur-Mer, dans le Finistère. C'est par chez vous.
10: C'est par chez moi.
1: Alors là, c'est pas compliqué, hein, parce que vous allez vite répondre à cette question, évidemment. Il y a très peu de noms masculins qui se terminent par et, e, de, t, e. Pouvez-vous me donner les 5 noms masculins qui se terminent par et, e, de, t, e?
3: Un pipette.
1: Non.
12: Est-ce que c'est un domaine, il y en a un au moins par rapport au sport?
1: On va dire que si j'en ai 3 sur 5, je vous accorde la bonne réponse.
10: Un kékette.
1: Vous voyez, c'est pas si simple.
10: Non,
1: et pourtant, c'est des mots très connus.
3: Il y a un légume, non?
1: Non, il n'y a pas de légume.
3: Il y a un fruit très connu.
6: Est-ce qu'il y a des ustensiles de cuisine?
1: Non, il n'y a pas d'ustensiles de cuisine.
6: Est-ce que ça peut être un animal, Laurent?
1: Il n'y a pas d'animaux là-dedans.
10: Ah oui, non.
3: Il y a un végétal?
1: Non plus.
10: Oui, quelque chose de. C'est dans l'espace, non?
1: Dans l'espace.
12: Est-ce que c'est plutôt au domaine médical?
10: Nous sommes d'accord.
12: Pardon. Au domaine médical, peut-être?
1: Éventuellement, il y a un mot qui peut toucher au domaine médical. Éventuellement.
10: C'est vague, hein. Oh là là.
3: C'est vague, on galère, là.
12: Est-ce qu'on utilise ces mots-là tous les jours?
10: Est-ce que c'est sur le corps?
1: Ah, il y en a un, oui, ça c'est sûr.
10: Ah, bah voyons,
6: la ninette.
10: L'omoplète.
1: Non.
10: Un pépette.
3: Bah, un omelette.
1: Mais non, réfléchissez, enfin.
10: Un luette. Un piment d'Espelette.
3: C'est masculin, elle a raison.
1: Non, mais c'est le piment qui est masculin, c'est pas l'Espelette, vous voyez.
3: Ah bon?
10: Et on dit une Espelette?
1: Oui, on dit une Espelette.
10: Ah là là, vraiment.
3: Il a dans l'oreille, elle carade pour bien répondre, là. Une oreillette? Non,
10: une luette.
6: Sur le corps.
1: On va donner 300 euros. Rares sont les mots masculins qui se terminent par E de TE. Il y en a 5. Je vous en demandais 3 sur 5. Pour l'instant, je n'en ai aucun.
10: Oui, bah.
12: Par exemple, Laurent, l'expression, est-ce que ça peut compter l'expression compter fleurette? Qui n'a pas vraiment.
1: Non, c'est une fleurette et pas un fleurette.
3: Les journalistes en plus.
6: Mais sur le corps, ça veut dire que c'est sur la peau.
1: C'est pas sur le corps, lié au corps.
6: Ah, lié au corps. Alors c'est à l'intérieur.
10: C'est pas.
1: Plutôt.
10: C'est dedans.
1: On peut pas faire plus, même qu'à l'intérieur.
6: Ah ouais.
12: Les vis.
6: Ah, la
10: colonnette.
6: Le nombrilette.
1: Mais ils sont cons, hein.
10: Plus que dedans, bah oui.
6: Ah, un squelette.
1: Bah oui, quand même. Ça en fait un.
10: Alléluia. Il en manque plus que deux. C'est dans le même genre.
1: Un squelette, c'est quand même facile à trouver.
10: Pas chez moi, pas chez moi.
1: C'est vrai qu'il faut, il faut des explorateurs chez vous.
10: Il faut des rayons X.
1: Alors, un squelette s'en fait.
13: Un œuf meurette.
1: Un œuf meurette. Non. C'est l'œuf qui est du masculin, mais pas meurette.
10: Il est en meurette.
1: Oui. Eh oui. On va donner 300 euros.
10: L'autre, c'est météorologique. Non, il n'y a pas un météorologique.
1: Non, il n'y a rien de météorologique là-dedans. Non.
6: Esperluette. Ah non, il n'y a pas de thé.
10: Voilà. Escarpolette.
1: Non plus. 300 euros pour Monsieur Bourrin. Est-ce que quelqu'un a d'autres réponses dans la salle? Non. Alors je vais vous donner.
3: Qu'est-ce qu'ils sont bêtes?
1: Je vais vous donner les mots en et, e, de, t, e.
13: On va faire O.
1: Un squelette.
10: Ouais.
1: Un magnétocassette.
10: C'est la cassette. Hein.
6: C'est un tiré.
10: Alors moi je m'insure.
3: Moi aussi.
10: Là, c'est nous prendre pour des cons.
3: Moi je quitte l'émission.
1: Un quartet.
3: Ah oui.
10: Ah mais il y a pas E
3: de
10: T.
3: C'est
1: E de T, un quartet.
10: Ah ouais.
1: Et un quintet aussi. Un quintet, c'est
3: E de T.
13: Mais c'est un mot étranger.
1: Quoi?
13: C'est un mot étranger.
3: Oh bah
0: ouais. Là, vous avez essayé de nourrir
3: le quartet, on le voit toujours sur les pochettes de disques.
1: Et le cinquième était plus compliqué. Let, c'est un letton en fait.
0: Ouais, mais
1: un let, L E de T.

0: T.E.
1: C'était pas si simple que ça.
2: Moi, je suis étonné sur le quintet. Je pensais que ça se terminait en E.T.
0: Eh bien non, c'est E de T.E. Vous confirmez, Franck Ferrand.
1: Oui, c'est vrai.
3: Ah bah oui,
2: c'est agréable.
0: Un quintet.
3: Il confirme quoi? Il savait pas.
0: Un quintet et un squelette, ces trois-là, au moins, vous auriez pu les trouver.
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0: Pour Edwige Andrieux, qui habite Drumettaz-Clarafond, c'est en Savoie. On fait quand même la découverte de villes et de villages à travers les grosses têtes.
3: Pas très joli les villages.
0: À Drumettaz-Clarafond, je ne connaissais pas.
5: Drumettaz-Clarafond.
0: Eh bien là-bas, Edwige Andrieux attend un chèque RTL, elle l'espère. En tout cas, voici la question que j'ai décidé de lui associer. C'est quelqu'un à qui on doit les origines de la France contemporaine. Quelqu'un à qui on doit aussi cette phrase « Quel cimetière que l'histoire ».
2: Oh la vache, oui.
0: De quel écrivain académicien français s'agit-il ?
5: Un historien ?
0: Un historien et philosophe.
5: Michelet ?
3: Ah, c'est pas Michel Onfray ?
0: Ah non, Michel Onfray, non.
5: Michelet ?
0: Michelet, non.
6: Jean d'Ormesson ?
0: Jean d'Ormesson, non.
2: Quel cimetière que l'histoire ?
0: C'est à lui aussi qu'on doit une sorte de, non pas révision, mais un constat plus amer de la Révolution française.
5: Auguste.
0: On dit même qu'il a créé la légende noire de la Révolution française en rappelant qui était vraiment Robespierre et les crimes qu'on lui devait.
5: Albert Mathiez ?
0: Albert Mathiez, non.
7: Jacques Marseille.
0: C'est qui ça?
7: C'est un historien, c'était l'historien préféré de mon prof d'histoire quand j'étais en cinquième. Voilà, monsieur Bohémard adorait Jacques Marseille et il le citait tout le temps, mais personne connaissait Jacques Marseille et je me suis dit, bam, je vais arriver avec Jacques Marseille, ils vont tous être sur le terre.
3: Ça faisait le même effet que maintenant.
5: Attendez, c'est pas Numa Fustel de Coulanges?
0: Non.
2: Il est connu, Laurent.
0: Ah bah quand même, oui. Alors souvent on donne son nom sans son prénom, voyez-vous.
3: Ah, Boudère.
6: Giscard.
7: Sim.
6: Giscard d'Estaing.
8: Ah non, ça y est, je crois que j'ai trouvé. Est-ce qu'il ne s'agirait pas de Michelet?
0: Michelet, on l'a
2: mais
0: déjà
2: non,
0: dit.
2: Non.
5: Mais il est né et mort au 19e.
0: Oui, il est né au mort. Et oui.
5: Il est né au mort.
0: Il est né et mort le même siècle, oui.
5: Ah, le même jour, j'ai cru.
0: 1828, la naissance.
2: Voilà.
0: 1880.
3: Il est mort de quoi, Laurent?
0: Et 1893, l'année de sa mort.
5: Hippolyte Taine.
0: Pardon.
5: Hippolyte Taine.
0: Hippolyte Taine.
6: Oh.
0: Excellente réponse de Paul Elkarat. Avouez que vous avez trouvé grâce aux dates, monsieur Elkarat.
5: Oui, j'ai trouvé face aux dates, merci.
0: Mais pourquoi vous ne vous souvenez pas
5: d'Hippolyte? Parce que en plus, je sais qu'il est Navousier, mais je ne me souvenais plus. Et le nom de cet individu, mais il est très connu.
3: Oh, c'est moins naturel.
7: Accent belge.
3: Essaye de jouer un personnage, Paul. Comme tu faisais d'habitude, avec une voix normale et tout.
5: Mais je suis pas là pour jouer, monsieur Toen.
3: D'accord. Mais pour gagner.
5: Ah oui, assure tout ça, hein.
0: Il y a un vrai duo entre Toen, Sébastien Toen et Paul Elkarat.
2: Ouais, mais...
5: Il est excité, le petit, hein.
0: Mais vous l'aimez bien, Paul, en fait, hein, Sébastien.
3: Bah, Paul, c'est comme le petit cousin qu'on emmène au catéchisme.
0: Pour Séverine Gentner, qui habite Suresnes, encore une question littéraire, hein, je
6: encore
0: reste là-dedans. Là, il s'agit de quelqu'un assez peu connu, je dois dire, et je vous préviens, Elkarat, vous n'aurez pas les dates. Il s'agit encore d'un historien, d'un écrivain, et aussi même d'un grammairien, à qui on doit les fameuses mercuriales, ami de Madame de Sévigné, de Madame de Lafayette, et lui-même une aventure platonique avec l'une d'entre elles.
5: Vaugelas.
2: C'est un poète?
0: Ah, il était, non, c'était pas un poète. Il s'est présenté vainement à l'Académie française. En effet, les académiciens revanchards ne lui ont pas pardonné sa requête des dictionnaires, requête livre dans lequel il se moquait justement des académiciens.
5: Antoine Furtière?
0: Non, non.
5: Oh merde!
0: On lui doit aussi.
3: Oh la honte, il a pas trouvé en deux secondes.
5: Mais dis... c'était le bon siècle et puis il a écrit un dictionnaire.
0: Ah oui, oui, non, il était né à Angers.
2: Lui, il a lu tous les dictionnaires.
6: Les a retenus surtout.
0: Il a écrit aussi des pièces en vers, La métamorphose du pédant Montmort en perroquet.
3: Oula.
0: Et la requête des dictionnaires dont je viens de vous parler.
2: Et il est connu, votre mec?
0: Oui, dictionnaire étymologique de la langue françoise.
5: Oh,
0: à l'époque, on disait comme ça. L'histoire des femmes philosophes.
2: C'était un pote à Sévigné?
0: Ah oui, oui, je vous ai
3: dit. Attends, même philosophe, c'était une fiction.
0: Madame de Sévigné, Madame de Lafayette.
8: Est-ce que ce n'est pas Restif de la Bretonne?
0: Ah non.
2: Il allait chez Madame de Sévigné.
0: Oui, oui, ah bah il tenait salon.
2: Il tenait salon.
5: Ah, c'est pas Vincent Voiture?
0: Vincent Voiture, non. Et d'ailleurs, Molière.
2: Ah, écoutez.
0: Molière s'est moqué de lui dans Les Femmes Savantes. Il y a un personnage qui s'appelle Vadius, qui est en fait une parodie, une satire
8: d'un savant.
0: De cet écrivain.
5: Et il le supportait pas, c'était son ennemi.
0: Exactement.
5: Ah, c'est pas Edmé Boursault?
0: Non, Edmé Boursault, non.
3: Il est mort en?
0: Ah, il est mort en 1692.
3: À l'âge de...
0: Et il est né en 1613.
3: À quelle heure?
2: Voilà, allez, on va l'avoir là.
5: Ah, celui-là, je crois que
3: on veut pas qu'il gagne 300 balles en province. Est-ce que son nom sonne bien, genre c'est un nom?
0: Il a un nom que Mademoiselle Dombasle ne peut pas connaître et qu'elle.
3: Ah, Smic, Grégory Smic.
0: On n'est pas loin.
6: Oh, c'est génial. Smic, elle ne peut pas connaître.
5: Bonjour, le cardinal de Ré.
3: Il y a la dame dans le public qui est assise à côté de moi, elle n'a pas compris la blague.
7: Monsieur Desch. C'est ça, c'est un truc comme ça qu'il faut trouver, c'est, quoi.
5: C'est Jean Chaplin.
0: Jean Chaplin, non.
3: Ah, c'est pas Monsieur Galère.
0: Comment?
3: Ludovic
0: Supérette, non. Pensez plutôt à la maison, à ce qui se passe à la maison.
3: Ah, Ludovic Ménage.
2: Le Ménage.
3: Didier Cuisine, Ludovic Ménage. Didier Ménage.
0: Alors,
5: Gilles Ménage.
0: Bonne réponse. C'est le duo Toen et Carat qui a retrouvé Gilles Ménage.
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0: Vous nous avez manqué, Bernard.
1: Ah bah vous aussi.
0: Ah ben non, mais ça fait un sacré vide quand vous n'êtes pas là.
1: Ah oui. C'est gentil ça ou pas? Oui.
0: C'est gentil parce que vous m'avez réellement manqué.
1: Et bah moi aussi.
0: Mais qu'est-ce que vous foutiez? Où est-ce que vous étiez? En tournée. En thalasso?
1: Non, en tournée. Je répétais une pièce de théâtre et c'est vachement dur.
0: Ah oui.
1: Oh, je savais pas que c'était aussi
0: difficile. Ah, vous allez jouer dans une pièce de théâtre?
1: Ça y est, on a démarré, ouais.
0: Ah ça, alors comment ça s'appelle?
1: Le cake aux olives. Vous avez raison de vous marrer, c'est très très drôle.
0: Non, il faut que ce soit alimentaire. Le cake aux olives.
1: Et ouais, c'est avec Philippe Chevalier.
0: Ouais. Ah oui,
5: Maurice Chevalier plutôt, non?
0: Non, Philippe, c'est son père. Philippe Chevalier, vous, mais il y a des actrices aussi.
1: Non, on est tous les deux.
8: Tu fais le cake ou les olives?
1: Les olives.
0: Ah non, ça doit être bien, mais c'est où alors?
1: Ben là, on est en province, puis après on arrive à Paris.
0: Oh non, parlez pas de malheur. Non, vous êtes content d'être en tournée?
1: Ah, j'adore.
0: C'est vrai?
1: Ah, ben j'adore, parce qu'en plus, je tourne avec mon spectacle à moi.
0: Et les gens vous parlent des grosses têtes?
1: Ah, beaucoup.
0: Qu'est-ce qu'ils vous disent alors?
1: Que je suis bon dans les grosses têtes. Et qu'il y a quelqu'un qui n'arrête pas de me taquiner. Non, ben, ils me disent que j'ai bon caractère.
0: Ah, ben, bien sûr, ben vous avez bon caractère. Ah, ben oui. Ça rebondit.
5: Le Saint-Bernard, même.
0: Ah, ben, ça tombe bien, justement, pour Mélanie Harel, qui habite d'Anne-Marie dans le Haut-Rhin. C'est pour vous, monsieur Mabille, cette citation.
9: Ah, c'est sur la nourriture?
0: C'est tout. Bah, tiens, on va dire, c'est tout l'inverse de Bernard. C'est quelqu'un qui a dit: j'étais si maigre quand j'étais enfant que chaque fois que j'allais à la plage, un chien m'enterrait dans le sable.
5: Oh là là.
1: Oh, c'est Pierre Doris, ça, non?
0: Non, non, bah, il n'était pas maigre, Pierre Doris.
1: Non, mais ça a pu être lui.
8: Très maigre.
0: C'est Sim. Max Boublil, c'est Sim. Pour monsieur Vieux, Michel Vieux, qui habite Douai en Anjou, qui a dit: si la théorie de l'évolution était vraie, comment se fait-il que les mères de famille n'aient toujours que deux mains?
9: Ah, c'est joliment dit.
6: C'est une femme qui a dit ça?
0: C'est une femme.
6: Ah, d'accord.
0: Morte, non.
6: Humoriste
0: vivant.
6: Ah, d'accord.
5: Charlotte de Turquie. Florence Foresti.
0: Florence Foresti, bonne réponse de monsieur Bellamy. Ah ben, ça tombe bien, la prochaine est pour vous, monsieur Bellamy, à l'attention de Grégory Romaric, qui a dit: lorsque Beethoven devint sourd, son perroquet se dirigea vers le mime.
6: C'est un humoriste aussi.
0: Ce n'est pas un français. Quelqu'un qu'on cite rarement, mais
9: un américain.
0: Un américain, alors américano-britannique.
6: Woody Allen.
1: Peter Ustinov.
0: Non, il a fait partie d'une troupe célèbre.
1: Python. Monty Python.
10: Terry Williams.
0: Comment vous dites?
10: Terry Gilliam.
0: Bonne réponse de Valérie Mérès.
2: Ah merde.
0: Ah oui, oui, c'est, le prochain sera pour vous, Bernard Mabie, je pense.
1: Bah, je me demande si j'ai bien fait de revenir, parce que
0: à l'attention de Martine Canès, qui habite en Hombourg, qui a dit « L'administration, c'est un problème pour chacune de vos solutions. »
10: Coluche.
0: Non, c'était avant Coluche.
10: Courteline.
11: C'est Francis Blanche.
0: Courteline, non.
11: Courte-Manche,
0: non plus.
1: Léo Campion.
0: Quelqu'un qui a un peu fait les grosses têtes, avec qui vous avez travaillé, Bernard Mabie, et moi aussi, d'ailleurs.
1: Jean Amadou.
0: Bonne réponse de Bernard Mabie. Pour Sylviane Dupin, qui habite en Charente-Maritime, qui a dit « L'homme sage doit connaître ses limites. Moi, c'est simple, j'arrête de boire dès que je peux plus lire l'étiquette.
1: C'est un poivreau ?
11: C'est un poivreau.
0: Alors un poivreau, je n'irai pas jusque-là.
1: Borloo.
10: Borloo.
0: C'est quelqu'un qui a fait partie des grosses têtes pendant longtemps.
1: Christine Bravo.
0: Non.
1: Elle cochait toutes les cases.
0: Non, mais dans le bar d'à côté.
11: Jean-Jacques Perroni,
0: bonne réponse de Valérie Mérès, c'est Jean-Jacques Perroni. Allez, un dramaturge maintenant pour Claire William, qui habite Pontivy, qui a dit « Tout est drôle dès l'instant que ça arrive aux autres
1: ». Jean Anouilh.
0: Non, pas Jean Anouilh, mais on n'est pas loin.
1: Jean Amadou.
0: C'est de cette époque.
10: Ionesco.
0: Non, quelqu'un qui a écrit « La vie est belle », Jean de la Lune, patate.
1: Marcel Achard.
0: Bonne réponse de Bernard Mabie. Celle-ci est pas mal, tiens, pour Freddy Proutot, une dernière pour la route. Monsieur Proutot habite à Réguigny dans le Morbihan, qui a dit « J'ai un ami qui est moitié portugais, moitié juif. Il est concierge, mais l'immeuble lui appartient.
11: » Ça doit être Guy Bedos, quelque chose comme ça, non?
1: Sébastien Thoen.
11: Ah, est-ce que c'est Michel Bougenard?
0: C'est pas Michel Bougenard.
1: C'est récent?
0: Alors, il est plus, j'ai envie de dire qu'il est plus portugais que juif.
1: Louis Rego.
0: Bonne réponse de Bernard Mabie.
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0: Qu'est-ce que le tsundoku? Et quelque chose qu'on appelle ainsi au Japon, mais qui existe dans tous les pays. Le tsundoku.
2: C'est un jeu. Ça se mange?
0: Non, ça ne se mange pas.
1: C'est un jeu.
0: Je vais vous aider parce que c'est un peu vague ma question. Je vous le concède. Oui. C'est un syndrome, le tsundoku. Ah. C'est une caractéristique. Je pense qu'ici, il y en a quelques-uns d'ailleurs qui peuvent témoigner de ce syndrome. J'imagine un peu vous, Madame Bravo, sûrement Monsieur Titoff, peut-être Madame Latsou. Je ne je ne crois pas que Monsieur Moix en soit atteint, et pourtant peut-être il devrait être le premier à en être victime, mais c'est un syndrome intéressant, le tsundoku.
1: Et moi je suis pas menacé.
0: Non, alors là pas du tout.
2: Est-ce que ça a rapport avec le sommeil?
0: Et d'ailleurs, on a tout à l'heure, sans le vouloir et sans le faire exprès, un peu évoqué ce syndrome.
1: Ah ouais?
2: À quel
1: ça a rapport avec les enfants?
0: Les enfants, non.
10: Avec les coupes-papiers?
0: Avec la lecture, oui.
2: Le sommeil?
0: Le sommeil, non.
10: Quelqu'un qui ne peut pas, qui s'endort en lisant ou qui ne peut pas s'empêcher de...
1: Non, l'inverse. Qui n'arrive pas à s'arrêter.
0: Oh, okay. Pas tout le monde en même temps, là, je vois bien que vous êtes des érudits.
1: C'est quand on n'arrive plus à s'arrêter de lire.
0: Ah, dès qu'on parle lecture, Jean-Philippe et Titoff se battent pour la réponse.
11: C'est quelqu'un qui
10: ne peut plus s'arrêter de lire une fois qu'il a commencé.
0: Non, c'est quelqu'un... Plutôt l'inverse.
10: Quelqu'un qui s'endort pour dormir, il est obligé de lire.
0: Oublier dormir, il n'y a aucun rapport avec le sommeil.
10: C'est quelqu'un qui n'arrive pas à terminer un livre.
1: Qui n'arrive pas à se concentrer.
0: C'est pire que ça encore.
2: Qui lit la fin avant de...
0: Non.
1: Qui ne lit jamais.
2: Qui achète des bouquins mais qui ne les lit pas.
0: Bonne réponse de Chantal là-dessous.
2: Alors, c'est pas du tout mon cas, alors là.
0: C'est le syndrome de la pile à lire. Vous avez une pile de bouquins.
10: Je l'ai, ce syndrome.
0: Et vous ne les lisez jamais. Ah bon?
10: Non, moi je finis toujours par les lire. Mais par contre, la pile, je finis toujours par les écouler tôt ou tard.
0: Et ben voilà, le tsundoku, c'est le syndrome de la pile à lire. Voilà, peut-être vous êtes atteint de ce problème. Non, Christine, vous n'avez pas de pile à lire chez vous?
2: Ah, j'ai pas de pile à lire, non. J'ai pas de pile à lire. D'abord, c'est
14: c'est vrai que maintenant, je suis beaucoup plus sur une tablette que sur des livres,
15: ah, oui.
14: Y compris d'ailleurs pour lire.
15: Voilà, oui, oui.
14: Et donc, ça empêche la pile.
15: Oui, il n'y a pas la magie du papier.
0: Ah, et on a besoin... Parce que moi, j'ai acheté plusieurs tablettes. À chaque livre, j'achète une tablette.
15: Elle est bonne. Elle est bonne.
0: Alors j'ai des piles de tablettes.
14: C'est génial, le mec a rien compris.
15: Moi je fais ça au supermarché avec les chariots, j'ai assez 1 euro. J'en ai une trentaine à la maison.
0: Le Tsundoku en tout cas.

0: est né au Japon parce que la bourgeoisie japonaise achetait à une certaine époque des livres pour se créer une légitimité intellectuelle.
1: Bah,
0: ça
1: oui,
0: faisait bien d'ailleurs. Les politiques, hein, remarquez souvent, ils posent devant une bibliothèque. Ah, ouais. Il y a des tas de livres derrière. Bon, on n'est pas certain qu'ils les aient lus.
2: Parfois, des trompe-l'œil en plus.
0: Ouais, il y a des bouteilles de whisky à l'intérieur. Le tsundoku, c'est le syndrome de la pile à livres.
3: À suivre.
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0: Qu'est-ce que vous disiez, monsieur Junio, à Valérie Mérès?
5: Non, j'ai eu peur quand vous avez dit « i » que...
0: Que je dise quoi?
5: Idiote.
6: Attends, non.
7: Ingénue. Alors ça, c'est vraiment lamentable. Comme non, première réflexion.
0: On est toujours trahi par ses vieux amis, hein, vous savez, Valérie.
5: Ah bah oui, non, mais non, c'est pas ça, j'ai eu peur. Vous n'avez pas dit, vous avez eu cette...
0: Ingénue. Jamais je ne dirais que...
7: Laurent pense pas que je suis idiote, hein, sinon je serais pas là.
8: Non, elle aurait pu croire hystérique, en revanche.
7: Oui, bah non, c'est un...
8: On l'aurait pu... Ah, ça prend.
5: Ou elle a pu comprendre aussi à genoux.
0: pas à genoux. Ah, vous l'avez connue à genoux, vous.
5: Je sais pas.
8: Non, elle peut plus maintenant.
7: Ça, elle a jamais été à genoux, hein. Oui.
8: Et elle parle d'elle à la troisième personne maintenant.
9: C'est pour ça qu'elle a pas fait carrière. En tout cas, Gérard, je suis content parce que, excuse-moi Valérie, j'ai eu très très peur cet été. Tous les étés, je vous raconte ou pas?
10: Oui.
9: J'entends rien, je vous raconte ou pas?
10: Oui.
9: Ça va, calmez-vous. Je dois voir Gérard tous les étés parce que dans le Var, moi j'ai une maison que j'ai achetée avec votre argent et l'argent de Vincent Bolloré.
8: Et les droits du livre.
6: Impressionnant.
9: Un château et Gérard aussi a un petit truc, un mobilhome, je sais pas, près d'un camping naturiste. Et cet été, on s'est pas vu et je l'appelais, il répondait pas. Alors j'ai flippé, j'ai regardé. Alors j'ai appelé les EHPAD, j'ai appelé les cliniques vétérinaires, j'ai vu la nécro de Var matin. Heureusement tu y étais pas. J'ai eu peur, t'étais où Gérard cet été?
7: Eh ben il travaillait lui.
9: Oui.
0: Elle vous défend bien, l'idiote.
5: Pourriez
0: dire un mot gentil à Mademoiselle Angoun, que alors, vous croisez, je crois, pour la première fois.
9: Alors oui, mais c'est marrant parce qu'elle ressemble à ma nounou qui est philippine.
5: Oh, merde.
9: Si, sauf qu'elle, Angoun, elle a des papiers depuis le temps, t'as dû gratter, j'imagine. Eh ben, bienvenue à toi, en tout cas.
0: Elle a la nationalité française.
6: On ne m'a jamais fait ça.
8: Non, mais c'est
6: toujours
8: normal.
6: La première fois.
9: Non, mais il faut de la diversité, c'est normal. C'est comme dans l'émission, il faut des hétéros, parfois.
0: Tiens, à propos d'hétéro, monsieur.
8: Oui, je suis là, oui, bien sûr. Je vois pas pourquoi vous riez.
0: Monsieur Beaugrand, je sais que vous connaissez par cœur le tube de l'été.
8: Ah, mais j'ai passé l'été avec Ariel Dombal.
0: Mais oui, parce
8: qu'elle a sorti le tube olympique absolument extraordinaire.
0: Et vous connaissez par cœur la chanson déjà.
7: De Paris!

0: d'or.
1: Ah oui, ah oui. Mais c'est fabuleux.
2: Ça pourrait être un duo.
3: Attends, c'est pas...
1: Cette chanson est extraordinaire.
0: Mais alors, explique-moi, Ariel, quand tu chantes ça, oui, c'est une idée de toi ou c'est Paris qui te le demande?
4: Ah, non, ben personne n'a demandé
5: non,
4: ça.
5: Non, c'est un pari, mais personne ne lui demande.
6: Voilà, c'est un grand pari.
3: Et pour les Paralympiques, ils t'ont rien demandé?
5: Elle était drôlement en avance.
3: Ouais, c'est ça. Ouais. J'aurais pu mettre les deux, la même chanson, ça marche aussi.
0: Ah, je

0: Vous marrez pas, c'est avec nos impôts quand même. Vous marrez pas trop, non, parce que le tout gratuit. Ça, c'est avec nos impôts.
1: Moi, je donne tout gratuitement.
2: Mais ça rentre dans la tête, n'empêche.
1: Entre autres.
0: Ah ouais, comme toutes les chansons de merde.
1: Mais non, mais c'est formidable. Et alors, vous l'auriez vu dans son tuyau de douche, déguisé, quand elle a fait le concert à Paris. Elle avait une espèce de tunique qui ressemblait un peu à un tuyau inflexible.
3: Mais c'était les cercles olympiques.
1: Ah, j'avais pas reconnu.
0: Les hula hoop. Non, mais c'était sublime.
4: Les hula hoop.
1: C'est vrai qu'Ariel avait un peu de mal à se translater de gauche à droite, ah bah. Mais c'était formidable.
2: Ariel a fait du hula hoop avec son alliance. Allez, une première citation pour monsieur Da Silva qui habite.
0: Oh là là là. Ça, c'est un copain, ça. Qu'est-ce que faire ? On est la plombée ou la maçon ?
2: Je crois qu'on est la dernière émission avec des blagues éculées comme.
0: Ouais, c'est vrai que c'est honteux. Hein.
2: Enfin, franchement.
0: Mais ça, c'est pour ça qu'on est là.
2: C'est aussi à cause de vous, monsieur Toed.
0: Comment il s'appelle ?
2: Da Silva.
0: Oh là là là là là là.
1: Ça va finir à l'Arcom.
0: Ça doit être un boule d'or,
2: c'est une femme, Claudia Da Silva.
0: Oh là, bah là, ça fouille alors. Il faut faire un douvi là, parce que c'est là le trou qui fouille.
2: Non, écoutez, nos amis portugais ont été tranquilles pendant.
0: Vous avez des amis portugais, sérieux, vous ?
2: Oui, oui.
0: Bah ouais,
5: moi, oui.
2: J'adore.
5: Ah ouais.

0: Christophe,
1: t'inquiète pas, on va se marier. T'inquiète pas,
0: Christophe, tu peux pas faire un mix, chanter ça en portugais.
2: Ah, c'est dur ça.
3: Que Paris soit tout une fête.
2: C'est compliqué. Hein.
1: Et ici les moulinons, il faut faire un petit douvi, sinon il y aura pas de crépi. Oh là là là. Bon, comment elle s'appelle cette dame qui va gagner 300 euros?
2: Claudia da Silva.
4: Pour même da Silva.
1: Oh là là là.
2: Elle habite où?
1: Elle doit habiter Saint-Mandé, elle.
4: Montaterre.
1: Montaterre?
4: Oui, dans l'Oise.
1: D'accord.
4: Qui a dit partir, c'est mourir un peu, mais mourir, c'est partir beaucoup.
2: Ça, c'est rigolo.
5: Claudia.
2: Des proches.
4: Alors c'est un des plus grands humoristes du début du siècle.
1: Ah, Nordel Hollandais.
4: Et même
2: Francis Blanche.
4: Enfin, du début du siècle précédent d'ailleurs.
0: Alphonse Allais.
4: Et c'est Alphonse Allais. Bonne réponse. Excellente réponse de Gérard Jugnot.
2: Bravo.
4: Pour Léa Baudouin maintenant, habite Léa Baudouin habite Bertry dans le Nord, qui a dit quand on a l'intention de se suicider en se jetant du haut d'un immeuble, on a intérêt à choisir le plus élevé possible, de façon à avoir le temps de changer d'avis.
5: Alors oui, ça pourrait être des proches.
4: Alors non,
2: ça pourrait pas être français.
5: Woody Allen,
2: c'est pas français.
5: C'est Woody Allen.
4: Non, c'est quelqu'un que vous avez connu d'ailleurs, Valérie Mérès, parce que
1: René Coty.
4: Non. Et regardez comme ça fait rire Gérard.
2: Parce qu'il l'a connu aussi.
0: Mais personne connaît René Coty. Mais moi non plus. Moi je l'ai connu un peu parce que mon oncle s'appelait Coty.
4: Oui, alors, non, là c'est quelqu'un avec qui elle n'a pas travaillé directement.
1: Mais
4: Valérie,
1: c'est Mike Brandt.
4: Mais elle le croisait dans l'émission de Michel Pollack, droit de réponse, vous voyez.
2: Cavana.
5: Ah, bah Cavana.
4: François Cavana. Ah, ouais. Bonne réponse de Christophe Beaugrand. Pour Thibault Leroy, une dernière citation. Monsieur Leroy habite la chapelle de Guinchet, en Saône-et-Loire, qui a dit « Le seul endroit où il n'y a aucun problème entre les Juifs et les Arabes, c'est l'hôpital américain de Neuilly.
1: » C'est vrai, cela dit, c'est vrai.
4: Ça doit être un territoire à part.
2: Oh, moi, je vois bien Tim Seed dire ça.
4: Non, et écoutez, je vais vous dire, je l'ai écrite à la main, cette citation, parce que je l'ai entendue hier soir, ça m'a tellement fait rire. Mmh. J'étais devant mon téléviseur quand j'ai...
2: Donc, c'est quelqu'un qui a fait cette blague-là à la télé.
0: C'est actuel.
4: C'est quelqu'un qui vit encore très bien d'ailleurs.
1: Rachida Dati.
4: Pas Rachida Dati. Alors quelqu'un qui est très très drôle.
2: Boujna.
5: Un humoriste donc.
4: Humoriste, oui.
5: Qui a travaillé avec vous.
4: Qui a travaillé avec moi en plus, c'est vrai. J'en suis très fier.
5: Jérémy Michalak.
4: Hier soir, son spectacle était retransmis sur TMC.
2: Ah, mais j'ai pas vu, merde.
5: Ah, bah Florence Foresti.
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4: Ça vous fait drôle d'être avec votre mari ici?
11: Moi, ça me fait drôle déjà d'être parmi vous parce que moi, je suis une fan de l'émission, je suis une fan de Michel Bernier, d'Isabelle Mergault, mais de toute la troupe en même temps.
4: Je sens que vous nous aimez plus que votre mari.
11: Moi,
4: et Olivier de Kersauzon vous impressionne?
11: Un très impressionnant, et comme Adil aussi.
12: Ah, merci.
11: C'est une grande révérence.
13: Adil n'est pas impressionnant. Il est beau, mais il n'est pas impressionnant.
11: Et puis, il est beau en vrai. Pauline. Il est beau en vrai.
12: Merci.
13: Mais elle n'arrête pas de parler, celle-là.
4: C'est vrai que pour une débutante.
13: Hey, tu vas te calmer. Pauline, je voulais savoir.
11: Pardon, Isabelle.
13: Dis-moi tout.
11: Oui.
13: Je voulais savoir si ton mari gardait son écharpe au lit.
11: Mais oui, mais bien sûr, ça nous sert d'accessoire, évidemment.
13: Ah,
11: mais évidemment, on a des pratiques peu communes.
12: Vous l'avez déjà menotté avec?
11: Bien sûr. Très souvent.
12: T'es comme ça, toi.
4: Ça fait 50 ans qu'il est menotté par le gouvernement.
12: Je savais pas qu'on pouvait venir avec ses copines.
13: Mais c'est sympa, moi.
12: Ah,
11: non, mais on est mariés quand même. Hein.
4: Qu'est-ce que vous dites?
13: Il n'y a pas assez de place, Gilles.
4: Non, mais Pamela Anderson pourrait venir la prochaine fois.
12: Bah, avec grand plaisir. Moi, j'ai aucun problème avec elle. Je trouve que c'est une femme extraordinaire, très intelligente.
4: On va la faire venir.
12: On peut la faire venir, mais est-ce qu'elle va vouloir me revoir? Je suis pas sûr.
11: Pour les gens de ma génération, Alerte à Malibu, c'était quelque chose, hein.
12: Ben, vous avez
11: on a rêvé devant Pamela Anderson quand même.
13: On a tous acheté un

0: un maillot rouge. Ça donnait pas tout à fait pareil.
1: Il fallait pas de la même façon, bon. Mais.
2: Eh ben moi aussi, j'ai acheté un maillot de bain et puis après j'en ai fait une écharpe, voilà.
3: Olivier de Kersauzon, on vous dérange pas, non, parce que ça non. Fait 3 minutes que vous êtes sur votre téléphone, là.
0: Ah bah pour une fois que
4: je suis
0: chose.
4: Maladroit, moi, donc il me faut du temps pour faire des trucs.
5: Oh, matelot, matelot.
0: Pousse, mousse, tu pousses et ça mousse.
3: Mais qu'est-ce que vous faites, Olivier? À qui vous répondez, là?
4: Mais non, je réponds à personne, j'essaie de me connecter sur la station de la boîte, là, mais.
0: Non, mais.
4: C'est merdique, ça marche pas.
5: C'est un comble pour lui de pas pouvoir naviguer sur Internet.
3: Oh! Et il est en forme!
0: Et poète! Tranquille! Et poète!
3: Alors, ben ça alors!
0: C'est joli!
3: Mais c'est vrai que vous avez été capitaine, vous aussi. Alors, pas sur des bateaux.
4: Sur le garçon maudit, donc c'est autre chose.
5: Non, mais par contre, blague à part, j'ai le permis moto. Bon, j'ai bateau.
0: Ah, ben si tu comprends, on est mal barré, hein!
5: Non, parce que je viens d'avoir le permis moto. Ah. Mais j'ai le permis bateau.
3: Ah, c'est
5: et par contre, je prends le bateau et je vais en mer tout seul.
3: Sans rire.
5: Non, non, ça c'est pas. Blague à part. Et je vous jure, j'ai une fenêtre de concentration qui est très courte. Et là, elle est maintenant. Faut en profiter, monsieur Gazon. C'est quand je suis en mer.
3: Kersauzon.
4: Qu'est-ce qu'il va nous faire chier,
0: non,
4: là?
0: Mais c'est pas Gabé Jardin, hein.
4: Attends.
5: Olivier.
3: Olivier.
0: Voilà, voilà. Appelle Olivier.
5: Je peux vous appeler Olivier?
4: Qu'est-ce qu'il le simplet de la pelouse, là? Qu'est-ce qu'il lui prend, là? Ah non, mais vous avez perdu longtemps.
5: Je trouve une paix absolue en mer.
3: Ah ben bah voyez, ça fait plaisir à Olivier,
4: mais
3: ce que
4: ça,
3: vous dites.
4: Mais t'as compris ça?
5: Ouais.
0: Ça vide la tête, hein.
3: Et alors vous naviguez où, monsieur?
5: Alors quand je vais dans... Bah chez moi je suis de Saint-Raphaël, Fréjus. Donc je fais sur la danger, côte d'Azur, hein. Et là, tranquille, je m'évade. Je crois que le maximum tout seul, c'est un 12 mètres que j'ai pris.
0: Mais tu le gonfles? Est-ce que tu gonfles les rames aussi?
5: Non, mais je vous jure. Michel, si t'étais en même moment que moi sur la côte d'Azur, je t'emmène.
3: Pourquoi j'ai besoin d'une bouée en plus? Oui.
0: Non, c'est pour faire l'équilibre.
5: Non, mais c'est quelque chose, la mer en bateau.
3: T'as vu, dès qu'on attaque Michel, ça c'est drôle. Caroline Diamant, on peut lui dire toutes les horreurs. Les gens se marrent dès que vous attaquez Michel. Ah, vous avez remarqué Michel, ça.
0: Là, tout le monde siffle.
3: C'est je ça d'être aimé, hein, quand même.
0: Voilà, je suis aimé.
3: Ah,
0: protégée.
3: C'est beau, ça.
0: Pareil, quand vous m'attaquez, tout le monde se marre.
3: Ah hein. Oui, mais vous, c'est normal. Allez, une première citation. Ce sera quelque chose de classique pour la première citation pour Madame Poré, Alexandre Poré, qui habite en Moselle, qui a dit « Ce n'est pas parce qu'en hiver, on dit « Fermez la porte, il fait froid dehors » qu'il fait moins froid dehors quand la porte est fermée. »
0: Pierre Dac.
3: Pierre Dac, évidemment. C'est une question d'actualité. Et c'est bien Pierre Dac. Christophe Barbier, aujourd'hui, il est tout timide. Il est venu avec son épouse. C'est un peu comme si Olivier était venu avec sa charmante compagne, femme, parce qu'ils sont mariés.
0: Bah oui, femme.
3: C'est comme si vous étiez venu avec votre quincailler, voyez.
0: Ah non, non. Non, c'est fini entre lui et moi. Il avait trop de vis, mon quincailler.
3: Non, monsieur de Kersauzon, elle était...
4: Elle dit pas n'importe quoi avec ma meuf, toi.
3: Non, bah non, je l'aime beaucoup. Elle est restée en Polynésie ou elle est...
4: Ouais, pour venir ici, tu ferais quoi?
0: Eh ben, elle serait avec toi. Une femme doit toujours accompagner son mari.
2: Mieux vaut qu'elle soit en Polynésie qu'en polygamie.
0: Oh, alors là...
3: Vous devez vous marrer à la maison, Pauline.
0: Ouais.
3: Alors l'autre citation pour Monsieur Boulanger, donc qui habite Bonnevaux dans l'Essonne, qui a dit « Les curés se consolent de n'être pas mariés, justement, quand ils entendent les femmes se confesser. »
0: Sacha Guitry,
3: non, mais c'est un dramaturge.
1: 20e siècle.
3: Alors, un dramaturge du 20e siècle, bon, il était né juste à la fin du 19e, en 1899.
0: La Biche,
3: non.
0: Fédo.
3: Et d'ailleurs, il est né à Normand, il est né à Rouen, il est mort au Havre.
2: Marcel Achard.
3: Non.
0: Il est drôle ou il n'est pas drôle?
3: Oh non, c'était plutôt vraiment...
2: Bourdet?
3: Non. Quand on est au Havre, on connaît bien parce qu'il y a sa maison, c'est une très belle maison qui donne sur la plage du Havre.
5: Vous n'êtes pas du Havre?
3: Oui.
0: Eh ben alors vous devriez le savoir, c'est qui?
3: Eh ben, je le sais qui c'est. C'est même pour ça que je l'ai choisi, parce que je suis très fier. Mais attention, il n'était pas vrai, il est né à Rouen, il est mort au Havre. Ah
2: ouais. Mort en quelle année?
3: Il est mort en 1989.
0: Ah oui, dis donc.
1: Ah bah,
0: c'était hier.
3: Il a même été président du jury du Festival de Cannes, en 63, tiens, l'année de ma naissance. Il a été journaliste à l'Humanité, à l'International. Il est entré à l'Académie Goncourt en 49.
0: Non,
3: personne ne vous croit. Non, monsieur, là, monsieur.
2: Oui, oui,
3: en plus, devant votre femme. En plus.
0: Non, mais elle m'intimide. C'est intimide. Bah oui,
2: je perds tous mes moyens, là, aujourd'hui.
1: Elle a défait le premier bouton de la chemise, là.
2: La chemise pour respirer un peu, là.
3: Quand il défait le premier bouton.
1: Ah ouais, c'est que ça va pas, là.
3: Et quand on arrive à la braguette, alors.
2: C'est que ça va mieux, quand même.
3: On va donner 300.
2: Oh, on peut avoir son prénom pour un dernier indice.
0: Non, c'est trop facile.
1: C'est trop facile. On a donné beaucoup d'indices.
0: Ne t'abaisse pas.
5: Trop facile, trop facile, pas pour moi.
3: Son prénom, ce que je peux vous dire en tout cas, c'est que ses initiales, ça fait AS.
5: Alexandre Stewart.
3: Non. AS, vous l'aurez compris, AS.
0: AS.
3: Non, écoutez, là, c'est bien triste.
0: Armand Salacrou.
3: Ah bah oui, mais c'est trop tard.
0: Ah bah oui, mais ça y est, mais t'es arrivé là, sur le gong. Mais moi aussi, j'ai dit Armand. Mais c'était un petit gars qui s'appelait Armand, l'avait pas de popo, l'avait pas de maman.
3: Bah oui, mais en tout cas, on vient de faire 300 euros sur le fil.
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3: Est-ce qu'on appelle Marine Ouane dans la presse aujourd'hui?
5: Marine Ouane?
0: Marine
8: Le Pen?
3: Ah non, c'est pas Mme Le Pen.
0: C'est comme Air Force One, Laurent?
3: Oui.
2: Porte-avions.
0: C'est Bardella?
3: Marine Ouane, ce serait le surnom de Bardella.
2: Un bâtiment de guerre?
3: Un bâtiment de guerre, pas forcément de guerre, mais c'est
8: un voilier. C'est un bateau, c'est un bateau.
3: C'est pas un bateau, Marine Ouane.
2: Un sous-marin.
3: Non, non plus.
0: C'est une arme.
3: D'abord, il appartient à qui, Marine Ouane?
0: À Trump.
3: À Trump. Bravo, Michel, à Trump. Alors, c'est quoi?
9: Ah, mais Marine Ouane. C'est pas le robot en forme de chien?
3: Ah non, non plus.
0: Les nouvelles tasses?
2: Un club de golf?
3: Je sais pas ce qu'il a fumé aujourd'hui, le petit.
9: Mais non! Mais il met des robots en forme de chien qui parcourent la Maison Blanche.
2: Un objet volant?
8: Un golf?
3: Un golf, non.
2: Un objet volant?
3: Ah oui, ça vole, ça, pour voler.
9: C'est un drone?
2: Un satellite?
8: C'est
2: un
8: hélicoptère.
5: L'hélicoptère
8: qui part de la Maison Blanche et qui emmène le président.
3: Excellente réponse de Bernard Mabie. C'est l'hélicoptère présidentiel, Marine-Ouane.
8: Il n'avait pas de nom avant?
3: Ben non, mais je l'ai découvert ce week-end. Marine-Ouane, c'est le nom de l'hélicoptère présidentiel qui conduit effectivement Donald Trump en week-end, chaque week-end, pour Palm Beach. C'est bien Palm Beach?
2: Ouais, Palm Beach.
3: Vous êtes allé voir Palm Beach?
2: Oui.
3: C'est où Palm Beach?
2: Palm Beach, c'est pas du tout dans ce coin-là, c'est plutôt du côté de, à côté de Miami.
3: Pourquoi vous dites c'est pas dans ce coin-là? On n'a pas parlé d'un coin précisément.
2: Mais si, de la Maison Blanche. Bah, je pensais que c'était à côté de la Maison Blanche. L'hélicoptère, c'est quand même un long trajet. L'hélicoptère, ça pas une très grande capacité.
8: Ah, si, celui-là, si. Il est énorme.
2: Oui, mais enfin, l'hélicoptère, généralement, on prend pas l'hélicoptère pour. On prend le jet. On prend pas. Il prend un avion pour
5: toi, par exemple.
2: Voilà, c'est pas possible. Moi, je suis pour la France.
5: Vous avez un jet.
3: Ah, dites-nous si vous avez un jet. Écoutez, on n'a pas toujours des très riches ici, à part moi.
0: Non, il a. Mais attends, pourquoi? Parce qu'il est peut-être thune, lui.
2: Pas du tout.
0: Non, mais il a un jet 27. Il est
2: voilà,
0: bien.
2: Voilà, exactement.
3: Vous avez un jet ou pas un jet, Richard?
2: Non, j'en ai plus.
3: Ah bon,
9: j'en ai.
3: Mais il y a une justice.
5: C'est par rapport et t'as plus de jet, donc c'est par rapport à l'écologie ou par rapport à l'argent?
2: Ben c'est par rapport à l'écologie, bien évidemment.
5: Ah ouais.
2: C'est le bilan carbone.
3: Vous avez eu un jet, vous, Bernard, dans vos belles années?
9: Non, ben il s'envole pas.
8: J'ai eu un ULM.
2: Ultra léger motorisé.
9: Non, ultra lourd motorisé.
5: Moi, j'ai déjà monté dans des jets.
3: Ah bah, on vous demande pas si vous êtes déjà monté dans un jet. On vous demande si vous en avez un, Titoff.
5: Bah non.
9: Il en a bu.
3: Allez, dans quel jet vous êtes déjà monté?
5: C'était pour les Miss France. C'était le retour. J'étais avec Michel Sardou.
3: Ah oui?
5: Ah ouais. Ça devait... Valérie Zetoun, c'était très rigolo.
2: Mais aujourd'hui, beaucoup de gens louent des jets. Ils sont pas propriétaires. Parce que ça revient très cher. Et c'est voilà. Donc même les gens qui ont beaucoup d'argent, ils les louent, ils les partagent.
8: C'est comme les bateaux.
2: Comme les bateaux. Après. Bernard a dit un truc intéressant, c'est vrai qu'il y a des très gros hélicoptères avec comme des Sikorsky et tout ça, des moteurs très puissants effectivement qui peuvent faire beaucoup plus, mais bon, qui reviennent
0: genre super frelon et tout ça, non, c'est ça.
5: Et surtout qu'il est à côté, il a deux avions qui
0: le suivent.
5: Le suivent en plus.
0: Ben oui.
8: Si son truc tombe en panne, il peut passer dans l'avion de chasse.
2: Parce qu'il se balade avec les codes nucléaires tout le temps.
5: Ah ouais, bah bon, après ça va. Ouais, on est rassuré avec Trump.
2: Tu peux rien faire, tu peux pas. Même en France, hein, le président aussi, il a toujours quelqu'un qui le suit avec les codes nucléaires derrière, où il va. Il peut pas faire un pas sans cette espèce d'attaché avec le code
0: nucléaire. L'aide de camp, ça s'appelle.
2: L'aide de camp.
5: Et Hollande, il faisait comment quand il partait en scooter?
2: Ben justement, le problème d'Hollande, justement, il y a eu un très grave.
8: Il avait une place.
2: Il a semé justement cette aide de camp, ce qui était une faute très grave. C'est pour ça que ça a causé beaucoup de problèmes. C'est la première fois qu'un président se sépare de cette aide de camp, lui dit pas où il va. Normalement, il doit être tout le temps informé
10: à la seconde près d'où est le président, et lui, il lui a fait un petit coup de...
3: Parfois, il y a des gardes du corps qui s'égarent. Suffit qu'il y ait Tchakalov dans le coin.
10: Et vous c'est pas pour les mêmes raisons.
3: Vous les retrouvez dans les toilettes.
11: Avec les codes nucléaires.
3: Le pauvre Henri. Alors.
12: Oh, mais arrêtez.
10: On l'aime bien, Henri, ici, en fait.
12: Mais oui.
3: Une autre question, ce sera pour Monsieur Gontier, qui habite Marseille. Ah. C'est du côté de chez vous, Monsieur Titoff. Peut-être vous avez suivi le Tour des Flandres. Mmh. Et dans tous les comptes rendus aujourd'hui à propos du Tour des Flandres, on nous parle de MVDP. Mais que désignent ces quatre lettres ?
9: Mathieu Van Der Poel.
3: Mathieu Van Der Poel, bonne réponse de Paul Alcaraz. Il a perdu, hein, d'ailleurs, puisque c'est le Slovène Pogacar qui a gagné le Tour de Flandre. Mathieu Van Der Poel, c'est bien
9: le petit-fils de Poulidor.
3: Le petit-fils de Poulidor, qui donc finit deuxième, toujours comme deuxième. Son grand-père. Chez les femmes, c'est Lotte qui a gagné.
9: C'est une Allemande.
3: C'est d'Allemande, elle peut avoir un prénom de poisson, quand même.
11: Mais ça se prononce pas comme ça.
3: Lotte.
11: La mille turbo.
3: L'autocopé.
9: Voilà. On est dans la pisciculture.
11: C'est effrayant.
3: Ah oui, c'était ça pour être effrayant. C'est effrayant.
9: C'est vraiment au ras du sol.
3: Et c'est une Belge, l'autocopé, qui elle a gagné l'auto, elle, du côté des femmes. Le même tour, le Tour de Flandre. En attendant, vous le savez évidemment, le Paris-Roubaix qui va venir bientôt. Et Pogacar s'est inscrit. C'est une grande première pour le vainqueur du Tour de France. Il s'est inscrit pour le Paris-Roubaix. Donc, évidemment. Formidable. Ce sera peut-être... Qu'est-ce que vous dites ?
11: Il est formidable, il gagne tout.
3: Pourquoi vous l'aimez bien Pogacar, Bernard ?
11: Parce qu'il est jeune, il est sympa et il gagne tout.
3: On a une Française d'ailleurs qui a pas mal terminé dans le Tour de Flandre, qui avait une médaille olympique, elle a changé de discipline. Enfin, elle faisait déjà du vélo, mais elle faisait du VTT.
11: Ah oui, oui.
3: Quoi ?
11: C'est quand même, oui. C'est vrai que parce que t'arrives là, ben, donc, tu fais l'haltérophilie, ou au lanceur de javelot, et puis t'arrives, tu fais
3: non, mais elle faisait du VTT, c'est... vous voyez.
11: Ah, ça n'a rien à voir, c'est pas du tout la même discipline.
3: Alors, voilà, Pauline Ferrand-Prévot, elle a eu une médaille aux Jeux Olympiques en faisant du VTT, et là, paf, elle a changé de discipline, elle s'est mise au cyclisme sur route, et elle a terminé deuxième. Pauline Ferrand-Prévot, retenez son nom, parce que vous faites du vélo d'appartement, c'est comme si vous, d'un seul coup,
11: Bernard,
3: vous en faisiez dehors, vous voyez Bernard, vous faites toujours du vélo d'appartement.
11: Je fais du vélo d'appartement et j'ai acheté un tapis de course.
3: C'est pas vrai.
11: Oui, mais je suis pas monté dessus
3: quand
11: encore.
3: Quand vous dites j'ai acheté un tapis...
11: J'ai tellement peur de me casser la gueule que
3: quand vous dites j'ai acheté un tapis de course, c'est le tapis qu'on trouve au supermarché sur lequel on met ses courses.
11: Non.
10: Pour courir.
11: Oui.
3: Ça alors.
11: Mais j'ai peur de tomber, donc je suis pas monté dessus.
3: Bah ouais, franchement, essayez pas ça. Et votre vélo d'appartement alors?
11: Ah bah là, je suis monté dessus, mais il est un peu. Il a les roues ovales.
3: Ah oui, comme ça, vous faites du rugby en même temps. Non mais faut reprendre le sport là, Bernard, si vous voulez avoir le body summer pour cet été. Cet été, pour l'été du siècle prochain.
11: Super. Attention avec le tapis,
3: Bernard. Vous êtes fiers de vous. Hein. On dit pas Bernard Sammy d'ailleurs, on dit Summer Body. Faites-le Summer Body, vous, Gal Tchakalov.
12: Non.
3: C'est le moment, là. Hein.
12: Non, mais là, c'est le moment, je vais partir chez moi, je vais nager pendant 3 semaines, ça va aller très
11: bien. C'est où chez toi, hein?
3: Ah bah, c'est son château, là-bas, dans la mer.
11: C'est magnifique.
12: C'est dans le sud, sur une île qui s'appelle Porquerolles.
11: Ah oui, d'accord.
3: Voilà. Elle a un château, on n'a jamais
11: été. Nous sommes pas du même monde.
3: On n'a jamais été invité dans son château.
12: Henri ne nous invitera pas.
10: Henri ne nous invitera pas.
3: C'est là-bas qu'il est, Henri, ou pas?
12: Non. Henri, il me rejoint de temps en temps là-bas.
11: De temps en temps, quand elle y est pas. Mais c'est super, c'est magnifique, Porquerolles.
3: Vous y êtes allé, vous?
11: Moi, j'ai passé ma vie à Porquerolles.
3: Non, mais vous êtes allé dans son château?
11: Non, jamais, jamais.
12: Il m'a appelé plusieurs fois pour qu'on se voit, mais on
11: s'est. Il y avait Henri, donc j'ai pas osé. Mais c'est magnifique.
3: Il y a combien de chambres?
12: Dans mon hôtel ou dans l'hôtel de mon père ou dans le château?
3: Oh là là.
11: Mais t'es à toute l'île pour toi. Mais il n'y a rien sur cette île. Il y a un petit port, il n'y a rien.
12: Il y a 21 chambres dans l'hôtel.
3: Combien?
12: Dans l'hôtel, c'est un tout petit hôtel de 21 chambres, il n'y en a qu'un. Oui. Okay. Et puis, vous le connaissez peut-être?
10: Non.
12: Oui. Et voilà, et dans le château, non, il n'y a pas beaucoup de chambres. Dans le fort, on partage avec ma sœur. En fait, il y a 5 chambres de chaque côté, c'est tout.
10: C'est ridicule.
12: C'est vraiment ridicule,
10: ça valait même pas la peine d'en parler. Il n'y a que 5 chambres de chaque côté.
11: Ouais. Je peux vous inviter à la Courneuve chez moi, mais... C'est pas évident.
3: On aimerait bien y aller avec toutes les grosses têtes.
12: Mais je vous dis toujours, venez.
3: Ouais, enfin, venez, on connaît le truc.
10: Venez.
3: Faut fixer une date. de ça. Alors là, moi, Pierre Perret, ça fait 40 ans qu'il me dit viens manger à la maison.
13: C'est ça.
3: J'ai jamais vu l'odeur d'un cassoulet. Hein.
13: On va trouver une date.
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6: Lucie est au téléphone. Bonjour Lucie.
8: Bonjour, c'est là... sympa de m'appeler.
6: Ah bah c'est sympa, bah c'est vous qui nous avez laissé un message sur lesgrossetêtes@rtl.fr.
8: Mais oui, il y a 3 jours et puis paf, vous m'appelez.
6: Ah bah voici comme ça, 3 jours, bah paf, je mets 3 jours à réagir. Je me dis à cette bonne Lucie qui attend là, il faut l'appeler Lucie, d'autant que je crois vous avez une tendresse particulière pour Bernard Mabie, c'est bien ça?
8: Oh, mais oui, mais il est touchant Bernard.
6: Ah, ouais. Vous dites, j'ai une petite tendresse pour Marcela Yacoub, Florian Gazan et Bernard Mabille, ce qui me fait réaliser que j'aime visiblement les handicapés de la vie de couple.
8: Bon, en fait, je
2: dis ça, mais... Au revoir, Lucie, au revoir, Lucie.
8: J'ai bien compris, il a déjà bien œuvré, Bernard.
2: Bien œuvré.
8: Pour le réarmement démographique, comme dit l'autre.
6: Ah bah oui, c'est vrai. Combien d'enfants vous avez eu?
2: 6.
6: 6 enfants, bah
8: oui.
6: Et des petits-enfants, vous en êtes où?
2: 5.
6: 5 petits, oh, et arrière-petits-enfants.
2: Non, non, pas encore.
6: Pas encore.
9: Et tout ça en copiant les textes de René Labranlet.
2: Bah c'est ce qui m'inspire.
10: Bah oui, et en mangeant des raclettes.
6: Et vous, Lucie, faites quoi dans la vie alors?
8: Ben alors figurez-vous que j'ai entendu qu'il y a Monsieur Barbier, ben oui. Je fais le même boulot que sa femme et j'ai chanté avec elle il y a pas si longtemps.
6: C'est pas vrai,
11: ah, formidable
6: ça, ça alors.
11: C'était dans quel
8: collègue?
11: C'était dans quel opéra?
8: Alors, on a chanté dans Colomba, qui était une création de Jean-Claude Petit à l'Opéra de Marseille. Mais vous ne connaissiez pas à l'époque
11: non,
8: encore.
11: Non, je l'ai rencontré après, mais elle m'a parlé de Colomba et de Jean-Claude Petit. Parce
6: voilà.
11: Que
6: et de Lucie.
11: Et de Lucie. Mais les créations, pour des artistes lyriques, c'est toujours un événement, parce qu'on joue beaucoup d'opéras anciens.
6: Lucie, vous n'avez pas
8: de chance.
6: Vous chantez un petit air, là, rien que pour nous.
8: Non, je ne suis pas Liane Folie, ça va pas à la zone.
10: Je ne sais pas.
4: Et je reste planté là.
8: Ça y est,
6: on adore Liane Folie. Ah oui. Oh bah oui, on n'est pas une vacherie près, même avec les amis, si c'est comment on est, Lucie. Et vous allez chanter quoi prochainement, alors, Lucie?
8: Eh bien, écoutez, je vais chanter du Bach, du Brahms et du Rossini. Donc,
6: très bien, voilà. Vous avancez dans l'alphabet, c'est parfait. Bon, on vous remercie, on vous embrasse très fort.
11: À bientôt, Lucie.
6: Paulette, maintenant.
10: Ah oui.
6: Bonjour Paulette.
12: Paulette.
6: Ah, ou peut-être ce n'est pas Paulette, mais c'est quelqu'un qui appelle pour sa mamie Paulette. Je comprends mieux, c'est bien ça? Allô? Ou alors c'est bien
8: Allô
6: Paulette? Ah non, alors c'est bien Paulette.
9: C'est Paulette. C'est
10: Paulette.
6: Allô, Paulette. C'est les grosses têtes à l'appareil. Laurent Ruquier.
13: Oui. Ah bon?
6: Oui. Ah bah oui. Ah bon.
13: Eh bah bonjour.
6: Eh bah bonjour.
10: Bonjour Paulette.
6: J'ai reçu un message qui me dit « Soyez chouette, offrez une montre RTL à Mamie Paulette, 91 ans ».
13: Oui, alors?
6: Alors la question c'est, est-ce que c'est vous Mamie Paulette?
13: Je suis Mamie Paulette, alors soyez chouette.
6: Eh ben je vous offre une montre RTL. Voilà. C'est mignon.
13: Alors,
6: oui.
13: Alors j'ai gagné?
6: Ah bah oui.
13: Et qu'est-ce que j'ai gagné?
6: Une montre RTL.
13: Eh ben c'est très bien.
6: Eh ben voilà, comme aurait dit Guy Bedos à une époque, bonne fête Paulette. On vous envoie la montre RTL. On vous embrasse.
7: À suivre.
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6: Peut-être avez-vous vu dans Le Parisien, mais attention, fallait dire Le Parisien édition Haute-Seine. Ah. Oui, dans les pages banlieues.
4: Ah, mais on peut pas faire tous les départements.
6: Chinois. Bah écoutez, au moins vous allez peut-être comme ça réfléchir et trouver la question, ne serait-ce que par
2: réponse,
6: par jugeote et la réponse par jugeote. Merci de suivre, Monsieur Toen.
2: Tellement éclairant.
6: Pardon.
9: Non, je remarque, c'est pas vous critiquer, mais je remarque souvent vous confondez question et réponse.
6: Alors,
9: les deux mots.
6: Je note. Esteban. Trois passages en moins.
2: C'est que ça a commencé comme ça, Christine Bravo.
9: C'est vrai, Léo.
2: Non, mais je te le dis amicalement. Hein.
6: Jocelyne Dubois, donc, aujourd'hui, va réaliser un défi incroyable. Elle va monter les 42 étages de la tour CB21 Covivio. Ça, c'est le nom de la tour, vous pouvez l'oublier. Il y a quand même 977 marches pour ces 42 étages. Elle va tenter de les monter le plus vite possible. Alors, vous allez me dire, bon, jusque-là, c'est pas énorme, son défi. Tout le monde peut monter.
14: Elle a pas de jambes. 42... Oui, elle s'appelle Jocelyne.
6: C'est quoi
15: ça?
6: On
15: rappelle la chanson. Quand je veux secouer la grosse Jocelyne, je suis sûr de tout lui mettre dedans. Je lui mets dans son petit volcan. Oh là là, oh qu'est-ce qu'elle prend.
6: Mais qu'est-ce que c'est
15: moi,
6: que ça.
15: Moi, je lui en mets tellement, la grosse Jocelyne, qu'elle en aura plein les dents, les dents, les dents. Attends, quand je veux secouer la grosse Jocelyne, je suis sûr de tout lui mettre dedans. Je lui mets dans son petit volcan.
6: Ariel, je vous interdis de rire à ça.
15: C'est Elmer Footbeat, vous vous rappelez ce groupe?
9: Ah, c'est vrai, c'est une vraie chanson.
15: Mais oui, c'est une vraie chanson.
9: Je croyais que t'étais en impro et j'étais en train de t'admirer, moi.
14: Ah bah,
16: elle dépasse l'entendement.
14: Ouais, on s'en fout d'entendre.
6: Bon, ma Jocelyne à moi, elle s'appelle Jocelyne Dubois. Enfin, ma Jocelyne à moi.
15: Vous connaissez la chanson? Quand je veux.
14: Mais
17: non! Moi, je connais quand je lâche la purée mousseline, mais.
15: Ah oui, c'est pas mal.
6: Alors, justement, quelle est la façon avec laquelle notre Jocelyne va grimper ses 42 étages?
15: Sur les mains, sur les mains.
6: Pas sur les mains.
16: Non, est-ce que c'est une personne.
9: Sur la tête.
6: Sur la tête, non.
16: En chaise, en chaise. Une personne de petite taille.
6: Ah non, elle n'est pas de petite taille.
17: Avec des échasses.
6: Avec des échasses.
15: À l'envers.
6: À l'envers, non.
15: Sur drone, sur un drone.
6: Sur un drone,
17: des
6: non.
17: Des patins à roulettes.
6: Des patins à roulettes, non.
14: Avec ses dents.
6: Oui, bien compris. Que
15: ah,
6: c'est...
15: à dos de Rhum.
6: Non.
14: Ah, en tal...
18: Ah, les seins nus, les seins nus.
6: Mais les seins nus, qu'est-ce que ça change?
18: Eh ben, c'est pour...
9: Ah, ce sera un truc pour le cancer du sein, pour la prévention.
17: À reculons, à reculons.
6: Non, le fait qu'elle le fasse de cette façon, la façon que je vous demande d'identifier, rend le défi évidemment plus difficile.
16: Ah, voilà.
9: Ah, des talons hauts.
16: Non, en sautant.
9: Ah, et un petit doigt qui s'est levé.
15: Sur des rollers, sur des rollers.
16: Non,
9: en talons de 20 cm.
6: Non, pas sur des talons hauts. Pas sur des escarpins.
17: En croque.
6: Mais on se rapproche.
18: Ah,
14: en espadrille.
16: Des stilettos.
6: Des stilettos, non.
18: Non, justement, des trucs compensés. Des
14: les ballerines de
9: sabots. En sabots.
14: En dépiteaux, les ballerines de danseuses.
6: Non. Ah, alors on se rapproche.
17: En pointe.
6: Ah,
17: sur les pointes.
6: Sur les pointes. Oh. Bonne réponse de Gérard Junior.
9: Oh, la punition.
17: Il a de la juniote.
6: Eh oui.
16: Ah, c'est joli.
6: Et croyez-moi, la défense aux heures de pointe, c'est pas facile.
14: Oh,
6: elle a 57 ans. Elle ne va jamais poser le pied à plat et elle va monter. Alors, attention, le gagnant en 2019 a fait ça en 4 minutes et 55 secondes.
15: Ah, c'est tous les ans.
9: Ah,
15: c'est
9: oui, c'est
15: une
9: course officielle.
6: Mais elle dit, moi, je vais quand même mettre 30 minutes sûrement, hein, pour, effectivement.
15: Ah oui, monter. C'est une femme.
6: C'est pas ça, mais sur les pointes.
18: Ne relevez même
15: chacun
18: pas.
15: Chacun son truc, bah nous c'est ça, et vous c'est la vaisselle.
6: Non mais la course Vertigo, c'est évidemment une épreuve solidaire, organisée par une ONG.
16: Ah, voilà.
17: Ah oui,
6: voilà,
17: c'est
6: pour
17: une bonne... un peu comme le Téléthon.
6: Oui, c'est pour une bonne action.
14: Oui.
6: Et qui sait faire des pointes ici?
16: Moi je sais faire des pointes.
6: Ah bah voilà.
15: Avec les cheveux, avec les cheveux.
6: Oui. Montrez-nous là, comment vous faites des
17: non,
6: pointes.
17: Mais quoi, je vais venir vous montrer. Non mais il faut les...
6: Alors là je veux voir ça.
17: Non mais il faut les chaussures.
14: Ah la vache. Oui.
15: Ah, attends, mais il faudrait une musique. Ariel, il faudrait une musique.
16: Bah oui.
17: Allez, un petit chanson.
15: Un chant lyrique.
9: Ah, c'est de la demi-pointe. Non, non, il fait de la demi-pointe.
6: C'est la première fois que je vois un tira et une tapette en même temps.
16: C'est... Oui, c'était pas très très probant.
9: Non,
16: mais...
9: non.
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6: Ah, une question d'actualité à la portée de tout le monde. Là,
18: ouais,
6: pour
18: grâce
6: coup.
18: À Dieu.
6: Qui a sorti son journal intime en 2017
18: Loana.
6: Et dans l'actualité aujourd'hui, écrit même la polémique.
15: Écrit même la polémique, c'est quoi? C'est le nom de son dernier ouvrage?
18: Non, elle crée la polémique.
6: Elle crée.
16: Elle crée.
6: Qui crée la polémique à son corps défendant, bien sûr, actuellement, et a sorti son journal intime en 2017.
18: Une femme?
6: Une femme, oui.
18: Française?
6: Oui. Française, alors française, oui.
21: C'est pas du tout lié au sport?
6: Alors, lié au sport...
21: Un petit peu.
6: Indirectement, j'ai envie de dire.
18: Actrice,
15: ah, c'est
6: non.
15: Pas Zaya?
6: Zaya, non.
21: Ah oui. C'est une sportive?
6: Non, pas du tout.
18: Mais c'est une dame qui est très âgée maintenant, qui parle sa
1: jeunesse.
6: Ah non, elle est née en 95, donc vous voyez.
3: Oui,
6: ah.
3: C'est pas Anne Frank, quoi.
6: Non, c'est pas Anne Frank.
21: Donc c'est pas une, artiste alors.
6: Pardon.
21: Une artiste.
6: Une artiste, oui.
3: Alizé.
6: Alizé, non.
1: Une chanteuse.
6: Une chanteuse, oui.
21: Est-ce que son livre a eu un énorme succès, ce journal intime?
6: Qui a parlé de livre?
1: Ah, c'est un journal intime.
21: Ah oui, c'est Virginie Despentes. Non, non,
6: non.
1: C'est, c'est un journal intime, mais un journal dit, pas écrit.
3: Audio.
6: Non plus.
21: Donc c'est un film.
3: C'est pas un livre. On peut pas l'acheter à la Fnac.
6: Si.
1: Alors c'est un livre.
21: Non, c'est un film.
3: C'est un disque.
6: C'est un disque.
3: Bah voilà.
1: Ah, bah alors c'est audio.
3: Bah, c'est le nom de son album, Journal Intime. C'est Ophie Winter.
6: C'était son premier album qui s'appelait Journal Intime.
11: Olivia Ruiz.
6: Olivia Ruiz, non.
3: Elle vient d'un télécrochet?
6: Ah non.
21: Et là, Laurent est en plein cœur d'une polémique.
6: Ah oui, elle... ça commence.
3: Ah, Miss Tinguette?
6: Non. Ça commence.
3: Arletty, Arletty?
6: Ça commence à prendre la polémique.
1: Parce qu'elle parle avec quelqu'un?
6: Ah non, elle parle avec personne.
1: Non, c'est le titre de son, album, quoi, Journal Intime.
6: C'était le titre de son premier album.
1: Mais ça crée la polémique à cause de son contenu, à cause de ce qu'elle raconte.
6: Ah, ce n'est pas son premier album qui crée la polémique.
1: C'est le deuxième.
6: Non plus.
3: Je sais qui c'est.
6: Allez-y.
3: C'est Aya Nakamura.
6: Bonne réponse de Mella Bédia.
3: C'est ton premier album. T'étais pas très connu.
21: Je crois que Macron veut qu'elle chante du Édith Piaf aux Jeux Olympiques, c'est ça, non?
6: Exactement.
3: Enfin, l'inverse est impossible. Même.
21: Et elle a répondu, c'est qui?
6: Faut voir.
3: Ah oui.
6: Est-ce qu'on est capable? Tiens, on va écouter le tube d'Aya Nakamura juste un peu. On voit si on peut la chanter façon Piaf.

0: Président de la République sait qu'Aya Nakamura est une star internationale aujourd'hui, il faut quand même dire les choses. Et effectivement, certains pensent que ce n'est pas un bon choix que de choisir Aya Nakamura pour ouvrir...
1: J'aurais mis Sylvie Vartan. Qui chante du Aya Nakamura.
0: Alors, et en tout cas, le premier album d'Aya Nakamura s'appelait « D'où mon piège ». S'appelait effectivement « Journal intime ah ». Ouais. Elle en a sorti d'autres depuis. Moi, je ne sais pas si c'est bien ou pas bien.
1: Le pourquoi ça ne serait pas bien.
2: Pourquoi ça ne serait pas bien, ouais.
3: Mais pourquoi il doit décider qu'il doit chanter quoi, lui, enfin...
4: Oui, bah, c'est parce qu'il est président de la République. Bon.
0: Elle a raison. Elle a raison.
4: Enfin, je dis ça. Je dis ça, je dis rien.
0: Tu penses à moi, mais je alors... pense à faire de l'argent. Je suis pas ta daronne. Je suis pas ta tata. Genre en Katchana, baby. Oh, ja, je suis pas ta tata. Vous voyez que piaf. Piaf peut chanter.
1: Eh ben ça y est. Franchement, on peut dire adieu à Marc-Antoine Lebret.
0: Je ne suis pas ta daronne. Je te ferai pas la morale. Tu parles sur moi. Hier, crache encore hier. Tu voulais m'avoir. Tu savais pas comment faire.
1: Tais-toi, c'est idiot.
0: Il y a du piaf là-dedans. Il y a du piaf.
1: Donc, mais elle va le faire ou pas, alors, où ça craint?
0: Ah bon, c'est pas, vous savez ce que c'est, les polémiques, les machins.
1: Ah, elle veut pas, elle s'exprime ou pas?
0: Certains disent qu'Emmanuel Macron fait n'importe quoi, que c'est pas une bonne idée. Oui. Monsieur Barbier, on veut votre avis.
5: D'abord, en effet, pourquoi c'est au président de la République de choisir la chanteuse?
3: Oh, mais tu
5: laissons le comité d'organisation des Jeux faire ça, il a pas à s'en mêler. Ensuite, soit on fait du la France éternelle et on fait venir un chanteur un peu comme on l'a fait pour la Coupe du Monde de rugby, etc.
2: Coup,
5: et on s'endort. Soit on veut faire vraiment la jeunesse et on prend la vedette populaire du moment, même si elle sera oubliée dans quelques années. Le mélange des deux, avoir du Piaf et du Aya Nakamura,
1: voilà, ça fait
3: un peu cliché, tu vois, comme lui, comme Emmanuel Macron, la Tour Eiffel et tout ça. Tu vois, la France, c'est quelque chose comme ça pour touristes.
5: Voilà, il y a un peu de touristes.
1: Ou alors on reforme pas les Forbans, mais les Trois Cafés Gourmands.
0: Je suis pas ta tata.
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0: Serge Liadeau est au téléphone.
7: Non, bonjour. Bonjour à tous. Salut,
8: mon petit Serge.
0: Monsieur Chanson, vous vous souvenez de Serge Liadeau?
8: Ah ben, c'est pas que je me souviens, c'est qu'on se connaît très. Tu vas, mon Serge?
7: Oui, ça va. Ça fait quoi? Plus de 40 ans qu'on se connaît.
8: Ouais. Nous, on se connaît depuis 40 ans, oui. Et on se voit souvent.
0: Alors, vous connaissez peut-être la nouvelle spécialité de monsieur Liadeau.
8: C'est quoi?
0: Ah ben, ce sont les hallucinations auditives.
8: Ah ben, je connais, oui.
7: Bien sûr. Tu
8: me l'as fait deux fois dans l'émission.
7: Absolument. Quelle mémoire.
9: C'est super drôle.
0: Ah oui, on croit entendre quelque chose.
8: Je sais.
0: Et comme évidemment Serge Liadeau a un don de mentaliste,
7: oui.
0: Il nous met dans le crâne une autre phrase. Et c'est vrai qu'une fois qu'on l'a entendu, ben on la vérifie à l'écoute. C'est bien ça, Serge?
7: Exactement. Ben, figurez-vous que justement hier soir, en faisant le tour des chaînes de mon bouquet numérique, j'ai eu droit à des variétés coréennes avec un boys band qui sautait de joie en chantant « J'ai gagné ho loto ».
10: J'ai zappé sur une télé japonaise qui retransmettait un match de foot. Sur un tir mal ajusté, le ballon part dans les tribunes et on entend le commentateur dire à son collègue « Il va cramer la tête de ta mère !»«
11: Il m'a cramé la tête de ta mère !»« Il m'a cramé la tête de ta mère !»
10: Sur un programme jamaïcain, je découvre avec bonheur qu'il est très facile de comprendre les paroles de ce célèbre reggae de Bob Marley « Get up, salope !»«
12: Get up, salope !»« Get up, salope !»
10: Je m'attarde sur un reportage à propos des croisières de luxe où sont invités des artistes célèbres, mais il y a des tensions. Au restaurant, les Black Eyed Peas refusent d'être placés à la même table que Christophe Maé.
2: Moi, commandant, j'aime pas Christophe. Mon compatriote Cali, qui est un peu farceur, a raconté qu'il y avait des crocodiles dans la piscine. Heureusement, la compagnie créole rassure tout le monde. Des alligators. Au hammam, Maître Guy.

0: La télé canadienne consacre un documentaire à Céline Dion qui cherche à minimiser sa fortune personnelle. Oh, j'ai pas grand chose, rien qu'une Porsche. En Afrique du Sud, une enquête s'intéresse à l'ancien masseur de l'athlète Oscar Pistorius qui avait été licencié car, au lieu de le relaxer, il avait le don de le crisper. À Johannesburg, ses collègues l'avaient d'ailleurs surnommé « Video Killer Ready, Oscar ».
1: Oh non.
2: Ah ouais, celle-là.
1: Elle vient de loin, celle-là.
2: Ah oui.
0: Je me suis endormi après avoir regardé le superbe film d'Almodovar, Talon Aiguille. Grâce à Luz Casal qui chante le thème principal, on peut deviner dans quel studio ont été tournées les scènes d'intérieur. Plaine Saint-Denis.
3: Plaine Saint-Denis.
1: Ah, ça c'est bien.
0: Enfin, quand je me réveille, il fait grand jour. J'ouvre la fenêtre et j'aperçois Joe, le jardinier portugais, qui ratisse un tas de feuilles sur la pelouse. Joe rentre

0: Serge Liardo. Mais quand même, une question.
1: Oui.
0: Il y en a que j'adore, hein, évidemment. J'adore Plein de Saint-Denis par Luz Casals. J'adore. Ah oui. Mais il y en a une, je ne comprends pas ce qu'elle disait, Céline Dion, avant,
2: oui, moi non plus,
0: avant que vous nous fassiez entendre.
1: Oui. Ça, c'est sa manie, c'est sa diction. Elle a tendance à chuinter les S. En fait, elle dit c'est pas grand chose, juste rien qu'une pause. Une pause.
3: C'est pas grand chose.
4: Oui, vraiment.
0: Ça alors, oui.
5: C'est fou, hein.
0: Ah oui.
1: Il y a pas de trucage, je tiens à le préciser.
4: Non, mais Bob Marley, très drôle. Get up, stand up, get up.
0: Ah, c'est ce que vous avez retenu, vous, Ariel. Galop, salope.
6: Quand même.
0: Ah ben bravo.
2: Il y a pas de hasard.
5: La salope.
0: Merci, Monsieur Chanson. C'était très bien.
7: Bien ce...
0: Monsieur Chanson.
7: Céline Dion que j'ai connue en fond.
0: Ah oui?
7: Ah ben oui, c'est une des, c'est les affiches les plus étonnantes de l'Olympia. C'est, ben j'étais en vedette à l'Olympia. En américaine, j'avais Philippe Laville. Et en début de spectacle, j'avais une petite qui démarrait, qui s'appelait Céline Dion. Et personne ne se souvient qu'on a fait une tournée de un mois ensemble. Je lui ai fait faire son premier Olympia, en fait. Et elle avait,
4: 14 ans?
7: Non, un tout petit peu plus. Elle avait 15 ans.
0: Puisqu'on est aux grosses têtes, deux hommages à deux célèbres grosses têtes. Carlos, à un moment donné, il a pas eu d'enfant, Carlos. C'était lui, le fils de Françoise Dolto, on le rappelle. Mais lui n'a pas eu d'enfant. Et à un moment donné, vous... imaginons que tu changes d'avis et que tu décides d'avoir un gamin. Tu préférerais que ce soit un garçon ou une fille? Et il vous répond: pour le faire, je préfère une fille.
7: Pour le faire, je préfère une fille. De la même manière que quand il était à la fin de sa vie, parce qu'on était vraiment très potes, il continuait à boire et tout, et on parlait du cercueil, il m'a dit, ben au moins maintenant, je suis sûr que tu vas passer toute la nuit en boîte. Voilà.
0: Et Sim aussi. Sim...
7: Ça, c'est une phrase que m'a raconté Lanoux.
0: Victor Lanoux.
7: Ouais, que m'a raconté Victor Lanoux, qui résume bien l'humour noir qu'il faut avoir en toutes circonstances. Sim, à la fin, il était très, très mal. Et quand Victor Lanoux est allé le voir à l'hôpital, il avait tous les tuyaux, etc. Et Sim a juste enlevé le tuyau et a dit à Victor Lanoux: qu'est-ce qu'il faut pas faire pour faire rire?
8: Oh là là.
7: Et j'ai trouvé ça tellement joli, tellement émouvant.
0: Et aussi,
7: il y en a plein de nos copains et grosses têtes.
0: Et aussi Smaïn avec Yves Montand.
7: Ah oui, ça c'est Smaïn qui me l'a raconté. Il était tellement heureux de rencontrer Montand. T'imagines, tu manges avec Montand. Et puis à un moment, il commence à parler de Marilyn. Et Smaïn, il dit, mais quand je pense que les lèvres de Marilyn ont embrassé ses lèvres, et Montand lui a dit, je te conseille de ne pas regarder sous la table.
0: C'est dans le nouveau livre de Patrick Sébastien.
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0: Une question pour Madame Brigitte Duvet, qui habite Brault-le-Châtel, en Haute-Marne. Et c'est un mot de vocabulaire, là, c'est vraiment à la portée de tout le monde. Un nom masculin que je vous demande d'identifier. Ça vient d'ailleurs du Norvégien migla, qui veut dire moisissure. Voilà pourquoi, d'ailleurs, ce mot un peu particulier désigne une odeur désagréable de moisi, d'humidité ou de renfermé.
8: Remugle.
0: Remugle. Excellente réponse de Philippe Claudel.
6: Ah bon,
8: remugle.
10: Mais je ne savais pas que ça venait donc du suédois.
0: Ça vient du norvégien.
10: Norvégien.
0: Migla, qui veut dire moisissure. Odeur désagréable de moisi, d'humidité, de renfermé, un relent, un remugle.
2: On peut dire à quelqu'un, tu remugles.
0: Non. Tu peux dire, bouge-toi.
6: Je ne sais pas qui tu fréquentes.
0: Mais enfin, en même temps, remugler existe en même temps. Hein. Le verbe remugler, ça veut dire exhaler quelque chose.
6: Ah, mais alors
0: pour qui est un remugle.
6: Thierry Mugler, il était...
8: Le pauvre,
0: ça pue,
8: son âme.
0: Ça pue pour lui.
4: Mais voilà, mais par exemple, un fromage comme le Roquefort, voilà, où on voit la moisissure...
6: Oui.
4: Peut remugler.
0: Bien sûr, Ariel. On lui dit oui, toujours. Oui. Hein. Pour Damien Lahourde, qui habite Plumelin dans le Morbihan, pouvez-vous me dire quel apocope a donné Dracula?
6: Alors, apocope.
0: C'est une question un peu mystérieuse que
6: j'ai. Oui, c'est un adjectif.
4: Ah non, ça doit être une chauve-souris.
10: Apocope,
4: bah oui.
0: Expliquez à vos camarades de ce qu'est effectivement l'apocope.
10: L'apocope, c'est le contraire de la phérèse.
7: C'est quoi la phérèse?
6: Ah oui. C'est ça. Moi, j'adore Léo Férez.
10: La phérèse, c'est quand on supprime, par exemple, la première syllabe d'un mot ou les premières lettres, et l'apocope, c'est le contraire.
0: Par exemple, bus, voyez.
10: Autobus, bus, c'est une aphérèse.
0: Voilà.
10: Bus. Et quand on supprime la fin, c'est l'apocope.
5: Quoi?
6: Ben là, alors, c'est culé, par exemple. C'est alors, comme automobile.
5: Ah, ça va, wow.
6: Alors, Dracula. Wow.
0: Qu'est-ce qu'il y a,
5: monsieur? Elle parle de culé. Pourquoi elle parle de culé, elle? T'as enlevé quoi, la fin ou le début, là? C'est une férèse ou
6: non,
5: c'est
6: mais
5: un pokémon?
6: Draculé, Dracula.
5: Ah! Faut que tu parlais d'enculé. Bah, tu t'as enlevé quoi?
10: Va te faire draculer.
5: Alors, mais là, il faut enlever quoi? Le début ou la fin?
6: Alors, il faut enlever la fin.
0: Si vous voulez, pour vous aider, je vais vous donner des exemples d'apocope, parce que je vois bien que ça vous embête les uns et les autres.
5: Il y a Judas. Bah,
0: comment ça, vous en avez donné plein?
10: Bah, tout à l'heure.
0: Qu'est-ce que vous dites?
2: Il y a Judas, il y a Jésus, il est très apocope.
0: Ah non, ça, c'est des apôtres.
2: C'est pas pareil.
10: Ah non, mais automobile, auto.
4: Automobile. Non, mais c'est simple. Par exemple, le mot culbuté.
5: Oui, ça, je connais bien.
2: Oui.
5: Bah, culbute.
4: Tu enlèves la fin. Il reste quoi?
5: Bah, culbute.
0: Oui, non. Mais ça veut rien dire.
2: Mais non, quoi?
4: Tu enlèves buté. Il reste quoi?
5: Ah, mais t'enlèves tout le monde, là.
10: Mais la question,
5: c'est
10: Laurent,
5: un lien avec Robocop.
0: Je vous demande quel apocope a fourni Dracula.
4: Alors, on devrait enlever Cula.
6: Oui. Bah, c'est ça, c'était ma question.
4: Bah oui. Voilà, oui.
0: Oui, alors il resterait Non, pas du tout.
4: Ah bon.
0: Non, mais évidemment, c'est un peu plus compliqué que ça, tout de même. Alors, quel célèbre apocope doit-on, entre autres, à Dracula?
5: D'accord. Bah, il a donné une légende, une histoire, un film.
0: Pardon?
5: Il a donné une légende, une histoire, un film.
0: C'est qui, Dracula?
5: C'est le gars avec ses grandes chicots, ses grandes canines, qui mange du sang la nuit, il aime pas le soleil.
4: Oui, mais il suce, il mange pas.
10: C'est une spécialiste qui veut pas.
6: Là, on
10: a pas les d'autres. Madame est une connaisseuse.
6: On va, c'est les experts.
10: Alors.
0: Oui, mais quel genre de gars?

0: C'est
1: un vampire.
0: Et donc.
1: Alors vampirisé.
0: Non, non.
2: Une vampe.
0: Une vampe. Ah. Une vampe. Ah. C'est l'apocope du mot vampire.
3: Voilà. Bravo. Ah. Une vampe.
0: Bravo, là, Rachel Kahn.
3: Le niveau. Hein.
0: Wow. Mais en tout cas, les vampes, oui, une vampe, c'est une pin-up, une femme qui va tenter de vous séduire.
4: J'ai connu une vampe, fut un temps.
0: Voilà, exactement. Ouais. Vous avez,
1: elle était en maillot de bain à Malibu.
4: C'est ça. J'ai pu la rattraper parce qu'elle courait au ralenti.
1: Ah, c'est
4: rapide.
1: C'est ça. Tu peux courir au ralenti, s'il te plaît.
4: Ça a été facile pour moi pour la tacler.
0: C'est une femme fatale, une femme irrésistible, une vampe. Voilà. Un peu d'ailleurs comme l'était Ève Valois. Tiens, c'est une question pour Philippe d'Angelser qui habite Lys dans l'Essonne. Et Ève Valois, elle nous a quittés, c'est assez triste d'ailleurs à dire, il y a déjà 24 ans, on est compte. Mm-hmm. Et elle avait demandé d'ailleurs à être enterrée avec son ours en peluche favori, Winnie l'ourson. Son mari d'ailleurs a quand même passé 13 mois en détention parce qu'on a dit qu'il était peut-être responsable de
1: la mort. C'est Lolo Ferrari.
0: Et c'est Lolo Ferrari.
1: Ah, oui.
0: Bonne réponse de Michel Bernier. Et oui, Lolo Ferrari. Vous vous rendez compte, ça fait déjà 24 ans Lolo Ferrari est décédé. Vous avez dû la connaître, elle, Lolo.
4: Ah ouais, c'est sûr. Comme tout le monde en photo.
3: Bah oui.
1: Ah non, mais c'est
4: maintenant, vous allez à Dubaï, il n'y a que des Lolo Ferrari là-bas.
0: Ah oui.
4: Ah bah oui.
1: Il y a des Ferrari aussi, en Lolo.
5: Non, mais elle est morte parce que le mari lui avait demandé justement de rajouter un peu
3: de
5: volume.
3: Un peu, c'était beaucoup.
0: Ah oui, mais terrible. Il y a eu un non-lieu. Hein. Attention à ce qu'on dit, parce que pour la justice, c'est très important. Il y a eu un non-lieu en faveur de ce monsieur. Et il a quand même obtenu des dommages et intérêts pour les 13 mois qu'il a passé en détention. Moi, je suis obligé de vous dire ce que la justice a décidé.
1: Bien sûr.
0: Mais c'était surtout pour rendre hommage à
5: Lolo.
0: Elle s'appelait Ève Valois et c'est vrai qu'on la connaissait sous le nom de Lolo Ferrari et ça fait déjà 24 ans, vous vous rendez compte, que Lolo Ferrari n'est plus de ce monde.
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0: Tout était des bêtises, même si ça partait à chaque fois de vraies informations. Il y avait forcément plus de monde à l'Assemblée nationale qu'à l'enterrement de Jean-Marie Le Pen qui s'est fait, vous le savez, en toute intimité. Mais le dry January, ça dure. Il y a des gens quand même qui continuent à résister, à ne pas toucher une goutte d'alcool jusqu'à la fin du mois. Mais c'est pas François Bayrou forcément qui va les faire reboire. L'histoire du faux Brad Pitt, ça existe aussi.
3: Oui.
0: Mais je suis pas sûr que la dame ait confondu François Bayrou avec Richard Gere quand même. Mais la dame va mal, hein. Ils ont retiré TF1, même retiré.
8: Retiré, ouais, le retiré.
9: Comment il est sympa avec elle, il la présente comme une gourdasse.
0: C'était difficile.
8: Non.
0: C'était difficile de la présenter autrement.
10: Non, parce que moi j'ai étudié la situation.
5: Ouais.
3: Des femmes entrées, là.
8: Ça sent le vécu.
10: Déjà, ça m'a touché parce qu'elle s'appelle Anne.
0: Oui, bien sûr.
10: C'est une belle femme. Et sur Légende, c'est une chaîne YouTube, ils ont creusé. Et en fait, ça a duré super longtemps, l'arnaque. Elle n'est pas idiote. En fait,
5: elle
9: est juste un peu faible.
10: Non, elle connaissait pas du tout les réseaux sociaux. Elle les a découverts. Elle a commencé à parler avec la mère de Brad Pitt.
3: Mais voilà. Après.
10: Oui, mais non.
3: Attends, elle habite au Bénin, la mère de Brad Pitt.
10: Je veux dire que ça a été hyper bien fait, ça a été progressif. Elle a parlé avec l'agent de Brad Pitt. C'était super bien organisé. Ils ont fait des vidéos en intelligence artificielle où on montrait une chaîne américaine.
9: C'était mal fait.
0: Ça, c'est sûr que l'intelligence était artificielle.
3: Mais Anne, tu n'en vas pas 800 000 euros, même à part quelqu'un de ta famille.
10: Mais ça s'est fait progressivement. Au début, elle a donné 600 000 euros.
3: C'est pas possible.
9: Et Anne, elle a les moyens quand même, parce que tout le monde peut pas donner 800 000 euros.
10: Parce qu'elle venait de divorcer, elle avait une prestation compensatoire.
0: Moi, pour Brad Pitt, je donne bien 800 000.
8: Oui, pour le vrai, pas le faux.
11: Moi, j'ai vu le vrai, il est magnifique.
0: Ah, ça y est.
9: Moi aussi.
0: Lui aussi, il s'est fait baiser.
11: Non, il a donné le départ des 24 heures du Mans.
0: du Mans. Vous avez cru que c'était le vrai, vous.
2: Ah bah, c'était le vrai.
0: Vous avez cru que le Mans,
2: ah bah non.
0: La ville du Mans avait fait venir le vrai faux.
12: Il m'avait bien maquillé.
2: Tout le monde a sa photo avec Brad Pitt, sauf moi.
0: Qu'est-ce que vous dites?
12: Il m'avait bien maquillé, grimé sur le.
3: Si c'était pas le Rottenberg, en fait. Moi, j'ai une plainte de Brad Pitt. Moi, il a porté plainte contre moi, Brad Pitt.
0: Ah bon, pourquoi?
3: Parce qu'on a fait une caméra cachée avec Action Discrète sur Canal Plus, 25 euros par mois. Non, c'est vrai, il y a 10 ans, et on s'est incrusté dans sa maison, là, en Provence, au château de Miraval, en se faisant passer pour bref. Et comme on avait une violation de propriété privée qu'on l'a diffusée, il a porté plainte. Moi, j'avais une plainte de Brad Pitt. Pas, ou d'un béninois.
0: Enfin,
3: on ne saura jamais, mais.
0: Je comprends, en tout cas.
10: En tout cas, ils ont retrouvé le mec, et actuellement, il se fait passer pour Keanu Reeves.
0: Keanu Reeves. Avec un meilleur accent, j'espère.
10: C'est un spécialiste.
9: Mais ça s'appelle du phishing.
3: Mais
9: fait.
3: Oui.
10: Oui, mais c'est très.
12: Non, mais c'est bien fait maintenant. Moi-même, j'ai failli être piégé. J'ai failli coucher avec le prince d'Arabie Saoudite. Alors, tu vois.
0: Ah, mais oui, c'est vrai.
2: Ah, bah oui, ça y est, ta princesse, elle.
0: Mais oui.
12: Ah, moi, je vous voyais déjà chez Rabat.
2: Tu devais acheter la tenue pour le père, pour son anniversaire.
0: Attendez, racontez-nous comment ça s'est terminé.
12: Eh ben, ce mec, comment ça s'est terminé? J'ai demandé, quand il m'a demandé de l'argent, j'ai bien vu que c'était pas pour ma beauté.
10: Il a demandé combien?
12: Des petites sommes au début.
9: Mais comment tu peux dire que t'as failli coucher alors que tu l'as jamais rencontré?
12: Parce qu'il m'a envoyé sa photo et
9: ouais, il est loin quand même.
12: Ce qui m'avait mis dedans, j'ai dit, je doute. Non, mais ça c'est normal. Mais j'ai dit, je doute. J'aimerais qu'on fasse une visio. On a fait une visio. J'ai fait une visio avec quelqu'un. Mais déjà, sûrement que je me suis fait avoir par l'intelligence artificielle. C'était sa tête. J'ai dit, si je suis en train de parler avec le prince d'Arabie Saoudite.
3: C'est vrai.
12: Et après, je me suis tenu. Pourquoi qu'il s'intéresse à moi, le prince d'Arabie Saoudite? Et après, j'ai dit, c'est vrai.
8: C'est normal qu'il s'intéresse à toi.
12: Pour lui, je suis français, je suis blond, je suis Catherine Deneuve pour lui, tu vois.
10: Catherine Deneuve maintenant.
3: Mais attends, le prince d'Arabie Saoudite.
12: Ah oui.
3: Du coup, t'étais triste ou pas en sortant?
12: Il s'appelait Fat.
3: T'étais triste ou pas?
0: C'est peut-être ça, Sarkozy, c'était un faux Kadhafi.
3: Bah, oui.
9: Donc tu t'es vue princesse, quoi.
12: Oui, donc je peux comprendre cette mécanique.
2: C'est son arabe.
0: Donc, la solidarité des connes.
3: T'inquiète pas, Jean-Phi, on ira à Beauval, on enculera un chameau.
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0: Une question pour David Doucet de Villers-sur-Mer dans le Calvados. Il s'en vend un toutes les 8 secondes, oula, si on en croit un article du Parisien publié cette semaine. Mais quoi donc?
8: Un vibromasseur?
0: Alors en France, c'est en France, il s'en vend un toutes les 8 secondes.
8: Est-ce que ça se mange?
0: Non, ça ne se mange pas.
12: Est-ce que c'est pour les enfants?
0: Les enfants, non, pas
8: pour c'est un outil. C'est un objet électrique?
0: Un objet électrique, non.
8: Est-ce que ça se branche?
0: Non. Chaque année, on en vend à peu près 2,5 millions. Vous voyez.
9: C'est pour faire un métier?
0: On en a un peu moins vendu, autant vous le dire, pendant la période du confinement. Ça peut vous aider.
8: C'est quelque chose qu'on utilise,
0: c'est lié à l'extérieur.
8: Est-ce que voyage. C'est uniquement pour les femmes, par exemple? Est-ce que ça peut être du rouge à lèvres?
0: Non,
8: un tube
0: pourquoi
8: de rouge
0: les femmes auraient été désavantagées pendant le confinement par rapport aux hommes?
9: On ne se maquillait plus parce qu'on ne sortait plus.
8: Voilà, beaucoup de maquillage.
0: Voilà. Vous ne vous maquillez plus pendant le confinement?
9: Quand je ne sors pas, moi je ne me maquille pas.
0: Et pour votre mari qui était confiné avec vous?
9: Mais quand il est là, je me maquille.
8: Non, en fait, pour être plus précis, Laurent, il ne s'est plus vendu de rouge à lèvres parce que les femmes avaient des masques et ne mettaient plus de rouge à lèvres. Le maquillage pour les yeux a continué à se vendre.
0: Si elle était à la maison avec son mari, elle ne mettait pas un masque.
8: Non, mais de toute façon,
13: sauf si elle a des problèmes d'haleine.
8: Si elle a envie de faire l'amour, elle est peut-être obligée.
12: Et des balles masquées pour les noces de perles.
8: Pour motiver le chaland.
9: Ça fait du bien à la peau de pas se maquiller, de se mettre des tartines comme ça.
8: Non, puis au bout d'un certain temps.
0: Pas la vôtre.
8: Non, mais ils s'aiment sans artifice, ils n'ont pas de soin.
9: D'une part.
13: Un petit peu d'enduit, et puis voilà.
12: Oui, ou une soirée cagoule.
0: Ça glisse tout seul.
8: C'est ça.
0: Bon, qu'est-ce qui se vend tous les 8 secondes?
13: Ça s'utilise en extérieur, peut-être.
9: Ah, si, j'avais trouvé.
0: Alors, on peut
13: l'utiliser. Un parapluie?
0: À l'intérieur, mais c'est plutôt.
13: C'est un gros objet?
0: Non, mais vous étiez sur une piste, monsieur Ferrand. Vous
8: avez un outil, j'ai dit.
0: Non, après, vous avez dit, avant que monsieur Beaugrand parle de rouge à lèvres. C'était lié au fait que.
8: Ah, mais on voyageait, oui, voilà.
0: Voilà.
8: Ah,
9: des valises.
0: Ah. Alors, des valises, non.
8: Mais c'est de ce registre-là.
0: On se rapproche.
12: Un cadenas.
0: On en vend un.
12: Un cadenas.
0: Vous utilisez les cadenas en voyage.
12: Un cadenas pour ma valise.
9: Quand on les met en soute.
8: Bon, alors, Laurent, pardonnez-moi, mais toutes les 8 secondes, ça veut dire qu'on en vend beaucoup. Est-ce que ça coûte cher?
0: Vos expériences sadomaso, monsieur. Jean-Fi Janssen ne nous regarde pas.
12: Mais je comprends, mais j'essaye de trouver qu'est-ce que j'achète toutes les 8 secondes.
14: Est-ce que ça coûte cher, Laurent?
13: Ça coûte cher?
14: Est-ce que c'est un objet qui coûte cher?
0: On n'en achète pas un tous les 8
8: secondes. Oui. Tous, ils s'en vont. Hein.
0: Voilà, ils s'en vont.
14: Est-ce que c'est un objet cher?
0: Non, non, je sais pas.
13: C'est pas un parapluie,
0: un parapluie.
14: Ça coûte combien, genre?
0: Un parapluie, non, combien ça coûte? Faut que je vérifie.
8: C'est un vêtement.
12: C'est donc un objet du quotidien.
8: Une pièce de vêtement?
0: Ah non, c'est pas un objet du quotidien.
10: On en a vraiment besoin en voyage?
0: Pardon?
10: On en a vraiment besoin en voyage?
0: On peut s'en passer, mais en tout cas...
14: C'est quand on prend l'avion.
0: La preuve que certains trouvent ça utile, c'est quand même, il s'en vend un toutes les 8 secondes.
8: Bon, ça se porte sur soi?
0: C'est fait en tout cas pour l'avoir avec soi.
14: C'est un vêtement?
0: Soi,
14: est-ce que c'est un vêtement?
0: Un vêtement, non.
10: On l'a dans la poche?
0: On peut l'avoir dans la poche.
10: Ça tient dans la poche, je veux dire. C'est un petit truc.
14: Des grosses poches.
0: Pas des grosses poches, mais une poche. Oui, parce que ça tient dans la poche, mais ça dépasse un peu par expérience.
10: Ah, mais c'est le guide du routard.
0: Excellente réponse de Julie Leclerc.
10: Il y avait une photo où il y avait un mur de guide du routard dans le bureau de, comment il s'appelle déjà,
0: Philippe Glohagen.
10: Philippe Glohagen,
0: le cofondateur du routard, puisqu'il y a un nouveau routard Paris qui vient de sortir. C'est le guide le plus vendu en France, le guide du routard. Depuis 1973, ça existe et il s'en vend un toutes les 8 secondes.
10: C'est
0: incroyable.
10: Alors évidemment,
0: il s'en est moins vendu pendant les périodes de confinement parce qu'évidemment, on voyageait moins. Mais j'ai une petite question subsidiaire, puisque tout le monde connaît le logo du guide du routard. Et oui, ce sera une deuxième chance pour monsieur Régis Rodriguez qui habite dans l'Oise précisément. Bon. Quelle est la particularité du sac à dos du routard?
13: C'est la map monde, c'est la Terre, c'est la Terre.
0: C'est un globe terrestre. Bonne réponse. Vous l'utilisez, vous l'achetez le routard, Julie?
10: Ah oui, oui, oui.
0: Ah bah voyez,
10: très
0: voyez.
10: Très souvent, même pour la France. On vient d'acheter la Lorraine, là.
0: Ah, c'est pas vrai.
12: Ah bah une quiche.
10: Mais non, mais là, c'est de la quiche.
12: Il s'éclate, hein, tous les deux, le week-end.
0: Ah, quelle belle vie.
12: Allez, on va aller péter en Lorraine ce week-end.
0: Il a le sens du rêve, Gérard Leclerc.
8: Julie, 41 ans de mariage.
13: On part en Lorraine et on ira en Alsace après.
12: Et un petit week-end à Vierzon. Allez, hop.
13: Allez.
10: Vous savez ce qu'on fait. Quand on sait pas quoi faire le dimanche, qu'on est à Paris et tout, et qu'on s'ennuie.
12: On va à Vesoul.
10: On prend une ville de France qu'on connaît pas et on y va.
14: Tu es allé où récemment?
10: À Étampes.
0: Oh, c'est très bien.
12: Alors, c'est dans l'Essonne. Je connais Étampes.
0: Oui.
12: Étampes, c'est vrai que c'est pas...
8: Et le week-end de l'avion.
0: Alors là, vous vous ennuyez vraiment. Autant la Lorraine, je trouve qu'on a été narquois, on a exagéré.
10: Si, on ira à Nancy.
0: Parce que quand même, Nancy, tout ça, c'est magnifique. Colmar et j'en passe.
8: Mais non, Colmar, c'est l'Alsace.
0: C'est l'Alsace, pardon. Enfin, c'est pas loin tout ça, Nancy, Colmar.
12: C'est beau.
0: C'est quand même chouette. Mais alors, Étampes.
10: Alors, je vais vous dire.
13: Est-ce que le week-end prochain, vous allez à Palaiseau?
10: Non, mais on peut aller.
0: Attendez, on veut savoir. Alors, vous y êtes allé. Qu'est-ce que vous avez vu à Étampes?
10: Alors, à Étampes, il y a déjà 4 églises qui méritent d'être vues.
12: Il y a 4 églises.
10: Et surtout.
13: Il y a un carrefour.
10: Vous avez une tour penchée. L'autre jour, on a parlé de la tour de Pise.
0: C'est la tour des Temples. Le monde entier.
10: Je vais vous
0: expliquer. Les gens se font chier à aller à Pise.
14: C'est plus près.
0: Alors qu'il y a Étampes. Mais qui sont cons, les gens?
10: Laurent.
15: Mais alors, vous dormez à l'hôtel? Vous avez
0: les pyramides des Temples.
13: Bien sûr.
0: Franchement.
12: Les pharaons
0: des Temples. Mais oui. La statue de la liberté des Temples.
13: Bien sûr, le Taj Mahal des Temples.
0: Le
13: Machu Picchu des Temples.
0: Les canons des Temples.
13: Bien sûr, très connu.
8: Un peu la Venise du Nord, quoi, en fait.
10: Bah, vous avez l'église Saint-Martin des Temples qui est comme ça.
12: Ouais.
10: Et son clocher, il est comme ça.
13: Oh,
10: et on
13: génial.
10: L'appelle la tour penchée.
14: Ah, et ça vaut le coup.
8: Magnifique.
13: Et au niveau du jet lag.
14: Et alors, est-ce qu'il y a des bons restaurants aux Temples?
10: Alors, le bon restaurant, il y avait que deux restaurants.
13: Il y avait un couic qui a fermé.
15: En plus, vous y allez le dimanche.
10: Oui, c'est pour ça.
15: C'est fermé.
10: Non. On a déjeuné au rendez-vous des amis.
12: Oh oui, connais, oui.
10: Mais c'est vrai en plus.
14: Est-ce que c'était bon?
10: Il n'y avait que deux restos dans le guide du routard.
14: Il y a un guide du routard des Temps.
13: Des Temps, oui.
10: Oh, des Temps,
14: il doit être très épais.
13: C'est le guide du Cotard, non?
0: Et alors, et franchement, faut vraiment pas aimer Michel Drucker.
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0: Mais voilà, d'amour encore.
1: Ah, je dois en avoir quelques-unes, mais j'en ai reçu beaucoup moins que Caroline Diamant quand j'étais petit.
2: Moi, ce que j'aimais bien quand on s'envoyait des lettres ados comme ça, c'était, on mettait toujours derrière l'enveloppe, allez court, petit facteur, car l'amour n'attend pas.
3: Et moi, j'étais tout rouge à lèvres, mais j'embrassais l'enveloppe.
4: Je mettais pas ça.
5: Moi, j'ai jamais mis ça de ma vie, hein.
0: Ah non, moi,
3: vite, vite, petit facteur, la vite, énorme.
2: Non, mais tu faisais pas ça.
3: Vite, vite, petit facteur, et puis je mettais mon parfum dessus, et je mettais du gloss, et j'embrassais l'enveloppe.
2: Voilà, moi aussi. Moi aussi, je faisais ça.
0: Olivier a fait ça beaucoup aussi.
5: Avec des pigeons voyageurs.
2: Lui, il envoyait des mouettes.
5: Avec des pigeons voyageurs. Non, des pigeons voyageurs.
6: Il jetait des bouteilles à la mer, on les reçoit encore maintenant, celles d'Olivier.
0: Vous avez dû écrire. Moi, je suis sûr. Parce que, vu le talent que vous avez pour improviser, et on connaît évidemment le succès de vos livres, vous avez dû écrire de très belles lettres d'amour, Olivier.
3: Ah oui.
4: Non, je l'ai fait, mais je n'ai pas écrit.
7: Mais non, regardez ce bleu de ses yeux.
4: Je voulais gagner du temps. Moi, j'ai jamais. Non, non, j'ai eu des émotions fortes, mais la pudeur m'a empêché de les transmettre. Vous devez bien comprendre que l'adolescent que j'étais était quelque chose de fragile, de délicat. Oui.
0: Par exemple, aujourd'hui, si vous deviez envoyer une jolie lettre d'amour à Caroline Diamant assise à vos côtés...
4: Ne serait pas elle que je l'enverrais.
7: C'est un exercice.
4: Ouais, c'est bon. Caroline, le temps passe près de toi souvent. J'essaie d'attraper ton regard, de te parler un peu. Tu ne me regardes même pas. Et moi, tout seul, dans ma façon discrète, je souffre. Le décor de RTL nous apporte du rouge, le bruit de la lumière. Et moi, c'est mon cœur qui s'en va seul, tranquille, sur un chemin douloureux puisqu'il s'éloigne de toi. Partir en mer, c'est aussi te regretter ces moments que j'ai passés à tes côtés sans jamais oser toucher ta main ni s'approcher de toi pour ce corps merveilleux qui m'attire et que j'aimerais bien envie de bousculer, ma grosse salope.
7: Quel poète!
0: Ne la lisez pas jusqu'au bout quand vous la recevez.
4: Bah si, je ressors de la salle de bain. Voilà.
0: Et vous, monsieur Janssen, vous avez gardé vos courriers alors ?
3: Ah oui, oui, oui, mais j'avais un amoureux italien que j'avais rencontré. C'était steward à l'italien, c'était rencontré à Caracas, à l'hôtel, à la piscine. Il y avait un bel italien qui était là, moi j'étais là. Et à l'hôtel à Caracas, nos clés, c'était. Bon, on avait la clé de chambre, mais le porte-clés était gros comme ça avec le numéro de la chambre. Donc j'avais repéré le numéro de la chambre et puis m'avait rejoint dans l'ascenseur, il avait bloqué la porte, et puis a commencé une histoire d'amour qui a duré 3 ans, il m'a envoyé des lettres.
0: 3 ans ?
2: Oui. Ah, mais vous êtes allé jusqu'à quel étage ?
6: 3 ans dans l'ascenseur.
7: Ils sont montés, descendus.
3: Ah oui, c'était bien.
0: 3 ans avec un Italien ?
3: Ouais, Morgane. Ouais.
0: Morgane, c'est pas très italien.
7: Je vous dis de ta gueule.
3: Il a vécu à Milan, donc pendant 3 ans...
0: Encore un breton qui vous a menti.
3: Non, Palombi, il s'appelait. Et on se partageait entre Paris et Milan. Je passais beaucoup de temps à Milan. C'est moi qui lançais la Fashion Week en Europe.
7: Mais t'habites à Milan ?
0: Vous pouvez vous retrouver, appeler Fontaine et Bataille, on sait jamais.
3: Non, on s'est retrouvé il y a pas longtemps, parce que maintenant, la notoriété fait que beaucoup de gens se rappellent à mon souvenir. Et il m'a rappelé. J'étais content quand j'ai eu un message de lui. Je dis, oh là là, peut-être que la chose va reprendre tout ça. Et puis,
7: il a pas aussi... sa photo.
3: Ouais, il a pas aussi bien vieilli que moi, c'est sûr.
0: Ça, c'est sûr. Ils ont pas les mêmes chirurgiens en Italie.
3: Ils en ont des lieux, normalement.
0: ça me fait plaisir. Et vous, monsieur Rolinski, je demande à tout le monde pour le courrier.
5: Sinon, j'ai écrit beaucoup de lettres aussi. À l'époque, il n'y avait pas le téléphone portable. Donc, c'est vrai que c'était quand même beaucoup plus fort, beaucoup plus romantique. On attendait avec impatience.
0: Vous, c'est un truc facile parce qu'en tant que sculpteur, il suffit que vous disiez par exemple à la fille, tiens, j'aimerais bien te sculpter. Est-ce que tu veux pas t'osculter?
2: Oui, parce qu'elle croyait que c'était un docteur.
0: Mais est-ce que tu veux pas venir à la maison? Vas-y, déshabille-toi.
5: Oui, est-ce que tu... non, est-ce que tout ça...
0: Et là, elle pose et vous faites un ours.
5: Non, moi, je lui dis, est-ce que tu voudrais être ma muse? Et on pourrait, après, comme ça, on pouvait effectivement beaucoup s'amuser.
4: Pour lui proposer de lui sculpter la moule. Oh, il fait des animaux.
0: C'était chouette les années 80.
5: Hein. On en a sculpté. Hein.
7: La plage.
2: Et vous, Laurent?
0: Pardon.
2: Vous avez gardé vos lettres d'amour?
0: Ah, oui, je les ai gardées. Et surtout les réponses. Parce que c'est idiot de dire on garde les lettres. On garde les lettres.
7: Oui, c'est vrai, on garde les lettres.
0: On garde celles qu'on reçoit, pas celles qu'on envoie.
2: Autrement, on les envoie pas.
0: Mais j'ai tout le courrier d'Olivier. Là. Mon cher Laurent.
7: C'est que des lettres d'avocat, non?
0: Pour un petit billet en plus.
4: C'est vraiment d'enfant.
0: Promis, je reviens la semaine prochaine.

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1: Ah, une question d'actualité pour Yoann Courmier qui habite Izon. Pour quelle raison les ex-écoliers que nous sommes avons été très déçus hier par l'annonce de Monsieur Denis Borel ?
2: Il n'y aura pas d'uniforme à l'école.
1: Non, pas du tout. Hier, Monsieur Denis Borel a fait une annonce importante qui a déçu beaucoup de vieux écoliers. Quand je dis vieux écoliers, des gens de notre âge qui ne sommes plus écoliers, évidemment.
3: Il y a une discipline qui n'aura plus lieu à l'école.
1: Ah non, c'est pas ça, non.
2: C'est un livre.
1: Ah non, c'est pas un livre.
4: C'est
1: non
4: par
1: plus.
4: Rapport à la récré ?
1: À la récré, non. Il faut peut-être trouver le métier de Monsieur Denis Borel.
2: Ah oui. Mais il est ministre de
1: Ah non, il n'est pas ministre.
3: Il n'est pas dans l'éducation nationale.
1: Ah non, pas du tout.
3: Ah,
1: non,
3: oui.
1: Non,
3: ah,
1: non.
3: Ah,
2: il n'écrivait pas les manuels ?
1: Pardon ?
2: Est-ce qu'il écrivait les manuels ?
1: Il n'écrit pas de manuels, mais en tout cas, son travail, on le retrouvait et on le retrouve
3: des
1: dans
3: ardoises,
1: les
3: ardoises, il faisait des ardoises.
1: Non, on le retrouve dans les manuels.
5: On a
1: travail.
5: Supprimé le bled.
1: Comment ça ?
5: Le fameux bled qu'on a tous connu.
1: Ah non, non, non, non.
5: Le livre de grand-mère.
2: Est-ce qu'il était dans les livres d'histoire, ce monsieur ?
1: Pas d'histoire. Mais c'est pas
3: géographie.
1: Lui. C'est pas lui directement, c'est son travail qu'on retrouve dans les manuels.
3: Des illustrations, non ?
1: Non, mais vous avez dit quelque chose d'intéressant avant.
2: C'est rare.
5: Avant, il a bafouillé.
3: C'est intéressant.
1: Il y en a un qui a dit dans les livres d'histoire.
4: Géographie,
3: j'ai dit.
1: Vous avez dit géographie.
4: Les cartes.
3: Ouais. Allez, les athlètes.
4: Les cartes au fond de la classe.
1: Les
4: dessins.
1: C'est plus précis que ça, voyez-vous. Qu'a fait Monsieur Borel, dont il a fait l'annonce hier.
2: La map monde.
1: Pardon ?
2: La map monde.
1: La map monde, non, mais tout
4: non,
1: ça.
4: Non, la carte de France. La dernière carte de France.
1: Mais tout ça, ça a déjà été fait.
3: Mais oui, mais quoi.
1: Alors, qu'est-ce qu'il fait régulièrement, Monsieur Borel ?
2: L'horoscope.
1: Non. Vous aviez l'horoscope à l'école, vous ?
2: Bah, une fois, j'ai ouvert mon livre de Géo et je suis tombé sur Gémeaux, vous êtes en forme.
4: Alors, est-ce qu'il mettait les mots importants en caractère
2: Est-ce qu'il calculait quelque chose qui, comme il n'y a plus, et on ne peut plus le mettre dans le livre ?
1: Ah, on se rapproche, là, on brûle.
3: Une mesure de distance, les maïs, c'est des kilomètres.
1: Non,
4: c'est les nœuds.
3: C'est pas les nœuds.
1: Oh, pensez à autre chose, vous.
6: Il faisait les équivalences de conversions.
1: Mais non, mais.
2: Dans la géographie, tu te convertis quoi ?
1: Qu'est-ce qu'il mesure ? Tous les deux ans, il fait ça.
2: Les péripéties.
1: Mais non. Quelle péripétie ?
2: Les précipitations.
3: Alors, c'est une mesure, et c'est tous les deux ans.
1: Oui, tous les deux ans, il mesure quelque chose.
3: Eh ben, le sommet du Mont Blanc.
1: Eh ben voilà, bonne réponse de Jean-Philippe Janssen.
7: Bravo, Jean-Philippe.
3: Il a perdu 2 mètres.
1: Alors, attendez, je vérifie combien vous aviez appris à l'école, vous.
3: Alors, 4807.
1: Oui, bravo. 4807, on a tous appris ça, sauf que maintenant, il ne fait plus que 4805 mètres, le Mont Blanc.
4: Mais non, mais il paraît que justement, heureusement, la calotte n'est pas touchée.
1: Parfois, effectivement, il est plus haut, parfois, il est plus bas. Faut pas trop qu'on s'inquiète.
6: Je comprends pas pourquoi. Pourquoi il lève alors ? Parce qu'il a perdu 2 mètres.
1: Alors là, il a perdu 2 mètres. Maintenant, il faut apprendre en ce moment 4805 au lieu de 4807.
4: Mais la calotte est toujours là.
1: Sachez qu'en 2011, c'était l'inverse. Il avait pris 2-3 mètres. Il était à 4810 mètres, le Mont Blanc.
3: Oui,
1: le mesure. Bon, il y va pas tous les jours, hein, monsieur. Il est géomètre, monsieur Borel. Géomètre expert en Haute-Savoie, président de la commission pour la mesure du Mont Blanc. Et effectivement, tous les deux ans, alors il prend un. Ils sont deux parce qu'il faut qu'il y en ait un en haut qui tienne le mètre.
5: Et puis celui qui est en bas.
1: Et il y a celui qui est en bas qui tient l'autre bout.
5: Il y a un gros rouleau.
4: Pardon,
5: hein.
4: Mais qui est le premier
5: là,
4: qui
5: a je ne dis pas quand il remballe le rouleau. Hein. Là, si tu te le prends dans la gueule, ça va vite.
6: T'imagines quel métier à la con de faire ça, non ?
1: Oui, mais ça prend 2 ans, il faut monter là-haut. Hein. Et alors il y a celui qui est là-haut, il fait « Ne bouge plus !» Tu m'entends ?
5: Tire de ton côté pour voir.
1: Non, parce que c'est vrai qu'il faut que ce soit précis, hein, vous imaginez bien.
3: Bien sûr, évidemment.
1: Non, mais maintenant, il y a le GPS, c'est le toit de l'Europe.
3: Oui,
1: Bravo, monsieur.
3: Oui. Ah, j'aime bien les montagnes.
1: Moi, le Mont Blanc, ma mère, elle le mettait à 3 mètres pour pas que je l'attrape.
6: Ah oui, c'est ça.
4: de gourmandise.
1: C'était la crème au chocolat.
4: Oh, le Mont Blanc, ce n'est pas la crème au chocolat, le Mont Blanc.
3: Non,
4: c'est du marron.
6: Oh oui, c'est
4: du marron, crème de marron avec crème fraîche au-dessus.
1: Mais ouais, non, mais
4: c'est
1: ça, c'est le Mont Blanc.
4: Ouais, ouais, non, madame. Non, c'est le Mont Blanc.
1: Mais ça, c'est chez Angelina.
4: Oui, c'est chez Angelina.
1: Mais au Havre, rue Paul-Louis Courrier, le Mont Blanc, il était en boîte de conserve.
4: Ah, d'accord.
1: Enfin, bah oui. Chacun son enfance, Ariel. Oh, le Mont Blanc, le Mont Blanc. On allait boire à 17h,
4: chez Angelina. Non, mais j'ai jamais...
5: Avec la crème de marron.
4: J'ai jamais entendu quelqu'un qui mange un Mont Blanc en boîte de conserve. En tout cas, dans l'art de la grande tradition culinaire française.
3: Oui, madame.
4: Un Mont Blanc. C'est toujours de la crème de marron avec de la crème fraîche
1: mais
4: par-dessus.
1: Mais non, pour les gens, les Français qui nous écoutent, les Français que je suis, madame, eh bien, le Mont Blanc, c'est une boîte de conserve avec de la crème. Et vous voulez, je vous dis, Ariel, vous êtes passé à côté de quelque chose.
4: Ah,
1: ouais. Demain, je vous apporte une boîte de Mont Blanc.
2: Est-ce que t'as déjà goûté un petit Suisse?
1: Elle en a encore sucé trois hier.
6: Non, mais c'est la première fois que j'entends.
1: Et elle a dit, oh, c'est bon un catalogue.
6: Non, franchement, moi, je suis d'accord avec elle.
5: Tu veux y passer, quoi.
6: Moi, je savais pas qu'il y avait de la pâtisserie en boîte.
3: C'est pas de la pâtisserie,
1: c'est de la crème. Enfin, écoutez, vous connaissez rien. Mais vivez un peu.
2: Soyez pauvres.
1: Mais oui.
3: c'est des vraies valeurs.
1: Remarquez, moi, j'en ai encore. Maintenant, j'ai une boîte de Mont Blanc, mais c'est trois stylos.
2: Bah, c'est ça.
1: Comme quoi, voyons, on ne change pas.
4: Oui. C'est vrai.
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1: Une question pour Damien Malfay, qui habite Plumelin dans le...
2: Malfay, le pauvre.
1: Monsieur Malfay habite à Plumelin dans le Morbihan. Et la question concerne Jeanne d'Arc. Qu'est-ce qu'on peut désormais faire avec Jeanne d'Arc?
2: L'éteindre.
9: Non, mais...
1: Non, pas l'éteindre.
9: Il y a une application. Il y a une application qui permet de l'interviewer, de discuter avec elle. L'intelligence artificielle répond à sa place.
1: On peut parler avec Jeanne d'Arc. Wow. Bonne réponse de Christophe Barbier.
2: À quel moment on peut parler avec elle?
9: C'est assez normal qu'une fille qui a entendu des voix fasse entendre la sienne maintenant.
1: Absolument.
9: Quand même, hein.
1: C'est tout nouveau, ça vient de sortir avec l'intelligence artificielle. On vous donne une sorte de magnète, voyez-vous, et il y a un QR code derrière. Mmh. Et grâce à ce QR code, vous pouvez poser. Mais c'est parce que on pourrait croire que c'est enregistré à l'avance, qu'on connaît, on sait ce qu'elle va dire.
2: Elle parle en direct.
1: Non.
2: Non, c'est de l'intelligence artificielle.
1: Non, mais vous pouvez lui poser toutes les questions que vous voulez. Et en fait, comme elle, je sais pas, c'est une sorte de mix entre ChatGPT. Elle va vous répondre quoi que vous lui demandiez.
9: Ah bon, elle répond parce que l'intelligence artificielle va puiser dans la mémoire du procès notamment, et elle répond.
10: En fonction de sa vie.
9: C'est ce qui permet de vérifier.
2: Ça intéresse. C'est à part Jean-Marie Le Pen.
9: Ça permet de vérifier que Jeanne d'Arc n'est plus celle qu'on croyait.
2: Mais pas mal.
10: C'est beau, hein, sa femme, elle l'aime, elle applaudit encore à cette connerie.
2: Il vous fait encore rire, madame?
10: Toujours.
2: Ah, c'est la petite chauve qu'elle a là-bas, là?
10: Non, elle est belle.
2: La petite chauve.
9: Qui a envie de parler avec Jeanne d'Arc?
1: Bah, plein de gens ont envie de parler avec Jeanne d'Arc. Et puis, c'est vrai que vous pouvez lui demander toutes les questions et vous répondra. Est-ce que tu es la sœur de Mireille? Ah, bah non, Mireille, c'était pas ma sœur. Voilà. Des tas de trucs.
10: Non, mais on lui pose des questions sur sa vie à elle.
1: T'as pas trop chaud? Non, ça va. Ça s'est arrangé. Est-ce que tu connais Marine Le Pen? Oui.
2: Oui, je l'aime beaucoup.
1: Voilà. Est-ce que t'as le sentiment d'être récupéré? Tout le monde essaie de me récupérer. Des tas de trucs, quoi.
2: Qu'est-ce que t'as dit, Christophe Barbier?
9: Quel a été ton dernier mot sur le bûcher? Je veux descendre. Et le bourreau m'a répondu, tu vas en avoir.
1: C'est une sainte, je
2: vous
1: le rappelle.
2: J'ai écouté un podcast sur Jeanne d'Arc de Laurent Deutsch sur RTL. Dis donc, t'as du temps à perdre. Et je sais que les derniers mots de Jeanne d'Arc ont été Jésus, Jésus, Jésus. C'est vrai? Écoutez, moi je fais...
10: C'était pas un espagnol.
5: Elle est espagnole.
1: On a tout fait sur les derniers mots de Jeanne d'Arc et les grosses têtes les ont souvent rappelées. Monsieur Barbier a rappelé effectivement, je ne suis plus celle. Qu'est-ce que vous avez dit d'autre?
9: Je veux descendre.
1: Voilà, je veux descendre.
2: Il y a eu aussi, pourvu qu'il pleuve.
1: Voilà, pourvu qu'il pleuve. Ça c'était Jean-Yann. Ça c'est Jean-Yann. Pourvu qu'il pleuve.
2: Qui me l'a volé, hein.
1: Mais bon, non, oui. Mais il y a eu plein. Vous m'avez pas cru. Vous m'aurez cuite. Bon, il y en a.
8: Mais moi je fais confiance à RTL, j'écoute les podcasts, je me dis ça va me servir aux grosses têtes, j'arrive ici, je dis Jésus, Jésus, Jésus, on me dit non, c'est pas ça.
1: Et si, c'est la vraie phrase. Ah, c'est la vraie phrase. Jésus, enfin la vraie phrase.
11: Oui, on sait pas.
1: Elle bégayait, Jésus, Jésus, Jésus.
11: Et avec le crépitement du sapin, de toute façon, on n'entend pas bien.
10: Je pense qu'on va tous avoir du courrier, en fait.
1: Mais en tout cas, on peut
12: elle est morte récemment, Jeanne d'Arc, Laurent.
1: 1431,
12: ah
1: si
12: oui,
1: vous voulez savoir.
12: Ah oui, c'est sa date, quand même. Ouais.
1: Je connais la date par cœur, parce que Jeanne d'Arc, en Normandie, c'est important. C'est là où elle a été brûlée.
11: Bah, c'est les mêmes dates que Fustel de Coulanges. Hein.
9: Philippe de Villiers a acheté l'anneau de Jeanne d'Arc, qui était la propriété des Anglais, il y a quelques années. Oui, elle avait une bague, un anneau.
11: Ah oui.
10: Il a fondu.
9: Non, parce qu'elle l'a enlevé avant de mourir. Et les Anglais l'ont
12: emporté. Elle l'a donné à Gollum.
9: Les Anglais l'ont emporté en trophée et Philippe de Villiers l'a racheté il y a quelques années. On n'est pas tout à fait sûr de l'authenticité.
12: C'est un gros déconneur, ce Philippe de Villiers.
1: C'est pour exposer au Puy du Fou, j'imagine.
9: Sûr, il est exposé, sans doute.
1: Ben voilà.
9: Mais le prochain truc, c'est de réhabiliter l'évêque Cochon, qui est de sinistre mémoire parce qu'il a fait brûler Jeanne d'Arc, mais qui avant avait été un magistrat impeccable pendant la guerre de Cent Ans.
1: Ah oui.
9: Qui avait notamment un peu aidé à libérer Paris de la révolte des Cabochiens. 1413.
11: C'est un beau combat dans lequel tu vas te lancer.
13: Non, mais si on prend la même logique, il faut réhabiliter Pétain parce qu'avant le Vichy, il était très bien.
11: Montez une association tous les deux.
13: Tu vois ce que je veux dire?
1: Ouais. On a l'impression d'être au bistrot. Tu vois ce que je veux dire, Marcel?
12: Tu vois ce que je veux dire.
1: À Marcel, pour Armand Guimbous, qui habite Amiens, dans la Somme, une question sur un ingénieur autrichien qui s'appelait Gaston. Son nom est resté à la postérité grâce à une arme. Laquelle? Comment s'appelait
13: Gaston?
1: Cet autrichien prénommé Gaston.
13: C'est une arme à feu?
1: Une arme à feu, oui.
11: En quelle année, Laurent?
13: Gaston Winchester?
1: Winchester, non.
11: Ah, c'est pas Colt?
1: Ce n'est
13: c'est
1: pas
13: Samuel Colt.
1: Mais c'est vrai que Colt, c'était quelqu'un qui a laissé son nom au fameux Colt.
12: Comme Smith & Wesson.
11: Colt avait une phrase que j'aime beaucoup, il dit « Dieu a fait des grands et des petits, je les ai rendus égaux.
1: » Grâce à une arme.
9: Est-ce que c'était Gaston Glock?
12: Il va être bien ton spectacle.
9: Gaston Glock.
1: Gaston Glock, bonne réponse de Christophe Barbier. Eh oui, un Glock. Alors un Glock, on a l'impression que c'est un peu en plastique hein, comme arme.
9: Ouais, je pense que quand on est face à un Glock, ça fait pas du tout arme en plastique.
1: Ah, c'est vrai.
10: Si, mais c'est moins lourd que les autres, c'est vachement bien.
11: Je crois que c'est l'arme
10: de Oui, j'adore tirer.
1: Ça s'écrit.
14: Sympa. Mais sauf quand tu cours.
1: Comment ça, vous adorez tirer?
10: J'adore tirer.
1: Mais où est-ce que vous tirez? Dans un club de tir?
10: Oui.
11: Mais moi aussi, on pourrait se croiser quand on va tirer.
10: J'adore. Moi, avec la gendarmerie.
1: Mais vous tirez sur qui? C'est des photos de qui? D'Alessandra Sublet?
10: Sur des cibles. Ah non, je l'adore. Sur des cibles.
1: Des cibles.
10: Ouais, ouais.
11: Mais étonnamment, c'est un truc qui détend beaucoup parce que vous êtes très concentré.
10: C'est ça.
11: Comme vous êtes dans des endroits insonorisés, comme ça, coupé du monde, il n'y a pas de réseau et tout. Et que c'est vraiment ça. Moi, ça me détend beaucoup.
1: Ça appuie sur la détente, c'est sûr.
10: Non, mais t'es obligé de tirer avec le souffle.
14: D'ailleurs, on dit détendu.
10: De retenir ton souffle, c'est tout un... Donc c'est vrai que t'es hyper concentré, ça fait un bien fou.
1: Glock, ça s'écrit G-L-O-C-K hein, et non pas G2L au cul, évidemment. Mais en tout cas, c'était bien Gaston Glock. Bravo, Christophe Barbier.
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1: Une question zoologique, parce que monsieur Baffy s'impatiente, évidemment. Ah bah oui. Quel animal souffre de priapisme? C'est une question pour Anthony Gorgi, qui habite Levallois-Perret.
18: L'être humain.
1: Ah non. Il faut rappeler, évidemment, ce qu'est le priapisme.
19: Il y a une érection permanente.
18: Permanente.
1: Une érection
13: et
1: permanente.
13: Le lion?
1: Le lion, non.
13: Le protel?
1: Non plus.
19: Le gorille?
13: La hyène?
19: Le gorille?
1: Le gorille, non.
18: C'est des mammifères obligatoires.
1: Ce ne sont pas des mammifères.
18: Ils vivent dans la mer?
19: Est-ce que c'est un poisson?
1: Ils ne vivent pas dans la mer.
19: Un oiseau?
1: Un oiseau, non.
18: C'est les moustiques? La mouche?
1: On se rapproche, monsieur.
19: Un reptile?
1: Alors, on se
19: rapproche. Une salamandre?
1: Salamandre,
19: une grenouille, un crapaud.
1: Plus gros.
19: Un lézard.
1: Plus gros.
18: Une iguane.
19: Une iguane.
1: Plus gros.
18: Un crocodile.
19: Un crocodile.
1: Et oui,
18: un alligator.
1: Un alligator. Bonne réponse de Carina Marimont. qui enfin a trouvé sa spécialité.
10: Ah, voilà, c'est ça. L'érection permanente.
1: Non, parce qu'il faut savoir que tout à l'heure, pendant les pubs, Mademoiselle Marimont nous dit, moi, je suis emmerdé, je n'ai pas de spécialité. Lui, là, c'est la musique, l'autre, c'est les conneries, là-bas, c'est la peinture. Mergo, c'est Sacha Guitry, Marcella Yacoubsey, on n'a pas encore trouvé, mais on trouvera. La littérature, on va dire.
20: Ma fille, c'est l'érection.
1: Et vous, Carina Marimont, vous avez trouvé enfin, c'est le priapisme, l'érection permanente.
19: Cochonne.

0: Vous ne saviez pas qu'alligator avait une érection permanente? Eh ben oui, l'alligator a une érection
1: Il en fait quoi?
0: Oh ben il en fait quoi? Il fait ce qu'il peut avec. C'est pas marrant, vous savez, moi j'en sais quelque chose.
1: Mais ça s'adopte un alligator, ça m'intéresse moi.
2: Non mais c'est vrai que c'est pas marrant.
0: Ah.
2: Les gens font toujours la remarque en croyant se moquer des grands dieux grecs qu'on voit dans les sculptures. Ils disent tiens, pourquoi il a une petite bite? Alors que c'est un type super beau. Enfin vous voyez, tous les dieux grecs qu'on voit dans la sculpture, dans les musées, tout ça, ils ont tous une petite bite. Pourquoi? Parce que c'est plus viril. Pourquoi c'est plus viril? Parce que la bite t'empêche de maîtriser ton propre corps. Tu es soumis à ta bite. Alors que quand elle est toute petite, ça veut dire que ton corps et ton esprit dominent le monde.
3: Et t'as dans la main.
0: Vous dites ça parce que ça vous arrange bien.
1: Oui, c'est ça. Ça veut dire c'est le genre d'excuse.
0: En tout cas, les alligators ont effectivement constamment leur pénis en érection.
4: Mais en fait, ils ne peuvent pas pénétrer une alligator féminine.
0: Non, mais en fait, ce qui se passe, c'est que le pénis est toujours en érection. Il jaillit de l'intérieur du corps quand il en a besoin.
4: Il ne s'accouple pas avec
3: non, non, il envoie sa bite en chronopost, ça lui renvoie.
4: Non, il ne fait comme pas
0: un œuf. Il voit une femelle. Qu'est-ce qu'il fait l'alligator? D'abord, il l'accoste. Après... Après, il dit quel est votre prénom? Elle dit Odile. Ah, il crocodile et boum. Pour Gabriela Lopez qui habite dans l'Aude, pouvez-vous me dire quel animal piaule, du verbe piauler bien sûr?
5: La poule. Non, la souris.
3: C'est un oiseau?
0: Alors ce n'est pas un oiseau qui piaule.
3: C'est un mammifère?
0: Un mammifère, oui, oui.
3: Il y en a en France?
0: Ah, en France, je suis pas certain.
5: Alors, le kangourou?
3: Des singes?
0: Des singes, non, pas du tout.
1: C'est l'autruche?
0: L'autruche, non.
3: C'est pas un zèbre?
0: Un zèbre, non.
3: Ça se mange?
0: Ça ne se mange, oh bah tout se mange, mais non, on m'a jamais
5: présenté. La girafe?
0: La girafe, non.
3: Et on a en Afrique?
0: En Afrique, oui, bien sûr.
3: L'hippopotame.
0: L'hippopotame, non.
5: C'est
3: plus gros qu'un chien.
0: Il y en a en Afrique, il y en a aussi en Inde, il y en a, on va dire, dans le sud de l'Europe.
4: Et les tigres.
0: Il y en a des dorés, il y en a flancs rayés, il y en a des striés, il y en a...
2: Un pan.
0: Pardon.
2: Pan.
0: Un pan, non.
3: Un mammifère, non. Un chacal.
0: Un chacal. Bonne réponse. De Laurent Baffy. Le chacal piaule. Une question pour Marilyn Quintin qui habite dans le Val d'Oise. Peut-être connaissez-vous l'échelle de Mohs. Et j'aimerais d'ailleurs que vous me disiez à quoi correspond le 1. Je vais vous aider parce que c'est une échelle de minéralogiste. Mohs, Friedrich Mohs, était un minéralogiste et il a établi une échelle. On appelle ça l'échelle de Mohs, les 10 minéraux. Alors, j'aimerais que vous me donniez... Le numéro 1 de l'échelle.
3: Le diamant.
0: Et le 10e échelon. Alors non, c'est dans l'autre sens, mais bravo. Le plus dur, c'est le diamant. C'est la moitié de la réponse.
3: Et l'or?
0: Non.
5: Mais le premier, c'est le gravier.
0: Alors, pas le gravier.
3: Le plus mou, vous voulez dire.
2: Le fer blanc.
0: Effectivement, vous avez le diamant, c'est
3: la craie.
0: Plus dur. Vous avez
2: le cuivre.
0: Entre temps, vous avez le topaz.
3: Le calcaire.
0: Le quartz. Le calcaire. Là, c'est
2: le silex.
0: Non, c'est encore plus, mais encore plus friable que ça.
2: La pierre de lave.
0: Non.
3: La pierre ponce.
0: Et d'ailleurs, on regrette tous cette époque.
2: L'éponge.
4: Les chewing-gum.
0: On a tous aimé ça, évidemment.
5: Ah, on a tous aimé ça.
0: Ah oui, oui, oui.
2: Le malabar.
0: C'est le 1 sur l'échelle de Mohs. Ce minéral est
5: l'éponge.
0: En dureté, hein. C'est la dureté qu'on mesure, hein.
5: Oui.
0: Donc c'est le plus mou, si vous voulez.
5: L'éponge.
0: Le plus friable.
5: Dit...
0: Oui, bah, il dit l'éponge.
2: Mais j'ai dit l'éponge.
0: Mais oui, il a dit l'éponge.
3: C'est pas un minéral.
2: C'est deux fois faux.
3: Un animal.
4: La boue.
0: La boue, non. La boue, non.
3: La boue. Et nous, on a aimé ça.
0: Ah,
4: c'est encore plus mou que la moue.
0: On est tous passés par là.
3: On est tous passés par là.
0: Le coton. Non, bah, le coton n'est pas un minéral.
5: Non, je sais. Bah oui, mais j'aimais ça, moi, quand j'étais petit. Voilà. Ah, je cherche ce que j'aimais.
0: Mais vous n'êtes pas loin. Pensez à votre maman qui est là.
4: Le placenta.
0: Le placenta, non, quand même pas.
3: La pierre ponce.
0: La pierre ponce. Oh, bah oui, c'est mou, la pierre ponce.
3: Mais
4: le,
3: non.
4: Le talc.
0: Comment?
4: Le talc.
0: Le talc. Excellente réponse de Carina Marimont.
2: Alors là.
3: Ah, oui,
2: le talc, c'est un minéral.
0: Oui. Le talc, c'est un minéral. C'est le premier des minéraux dans l'échelle de Mohs. Vous avez le talc, ensuite le gypse, ensuite le calcite.
2: La poudre de talc, peut-être.
0: Oui, friable sous l'ongle, le talc.
3: Pierre, ouais.
0: Et après, vous avez le quartz, le topaz, le corindon, et ça se termine par le diamant. Voici de 1 à 10 les minéraux de l'échelle de Mohs. Et on a tous aimé être talqués, voyez.
2: Bien sûr.
4: Mais on aime encore.
2: Bien sûr.
5: On se rappelle pas, moi, tu me rappelles pas.
0: Ah, si, moi, je me rappelle.
3: Oui, mais vous, c'était il y a deux jours.
0: Vraiment, vous êtes bon du talc au talc.
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0: Vous pouvez peut-être nous raconter une petite histoire belge, monsieur.
7: Oh, Beauvoir. Vous voulez une histoire belge, alors dis donc, si ça vous fait plaisir.
0: Nos amis de Belle RTL nous réclament.
7: Alors j'en ai une très courte, hein, ça va leur plaire, je pense. Alors c'est un Belge qui rencontre ses amis au café, et puis il leur dit « Ah ben dis donc, vous savez quoi les mecs, vous êtes tous cocus, hein, hier soir j'ai baisé ma femme.
0: » Vous en avez une, Yann?
8: Ah oui, on en a deux. Alors c'est un homme qui vraiment crée un crush sur une blonde magnifique,
7: Ziz,
8: hyper canon et tout, voilà, par exemple. Et donc, il l'invite au restaurant. Alors, il la courtise depuis déjà un mois, mais là, il l'invite au restaurant, il veut lui faire plaisir. Alors, c'est le grand soir, il réserve une table dans un super restaurant gastronomique. Et là, une chambre dans le palace, tout la totale. Et il investit toutes ses économies, le pauvre, pour cette soirée, parce qu'il veut vraiment la pécho. Et donc, enfin à table, et tout d'un coup, la femme, elle est là. « Oh, mais je goûterais bien du caviar, puis je prendrais du foie gras, puis je prendrais du homard. » Et puis et là, mais elle prend tout ce qui lui fait plaisir, elle prend le plus grand champagne, enfin moi. Et lui, il est de plus en plus inquiet quand même pour l'addition. Et tout d'un coup, il lui dit « Bah dis donc, mais tu manges toujours autant ?» Elle fait « Non, non, non, seulement quand j'ai mes règles.
0: » Vous en avez une, Ziz?
9: Oui, une devinette. Un peu voir, hein. Vous savez pourquoi les schtroumpfs rigolent tout le temps?
0: Non.
9: Non? Parce qu'ils ont l'herbe qui leur chatouille les couilles.
0: Julie, vous en avez une, Julie?
10: Ah, c'est une petite fille qui va voir sa maman et qui lui dit « Maman, comment ?» Elle voulait avoir des renseignements sur sa naissance, sur ses origines. « Maman, pourquoi je suis là? Comment je suis venue ici, chez vous, avec vous ?» Alors la maman lui dit « Mais c'est le bon Dieu qui t'a envoyé. » Et la petite fille qui dit « Mais toi aussi, maman, c'est le bon Dieu qui t'a envoyé ?»« Oui, oui, bien sûr. Et grand-père, et grand-mère, et papa, tout le monde ?»« Oui, oui, oui, c'est le bon Dieu qui nous a envoyé. » Et la petite fille qui dit « Mais tu es en train de me dire qu'il n'y a jamais eu de sexe dans la famille depuis 200 ans ?»
0: Vous avez une autre Belge, monsieur Beaugrand?
7: Oh, si vous aimez la Belgique, j'en ai une, hein, elle est horrible, hein. Bon alors, c'est un Belge là qui est comme ça, là, il est, puis il voit dans son jardin, il voit une grenouille. Alors il attrape la grenouille et puis il se dit « Tiens, je vais faire une expérience. » Il lui dit « Allez, saute !» Puis la grenouille, elle saute. Alors là, il se dit « Tiens, ben, je vais lui couper une patte pour voir. » Il lui coupe une patte et il dit « Saute !» La grenouille, elle saute quand même. Alors il dit « Tiens, dis donc, elle est forte cette grenouille, hein. Alors, je vais lui couper une deuxième patte, hein. » Puis il lui dit « Vas-y, saute !» Elle saute, la grenouille. Ben, il lui reste deux pattes, la grenouille, quand même, hein. Sur les quatre, hein, donc. Du coup, il se dit « Tiens, ben alors, je vais lui couper une troisième patte. » Il lui dit « Vas-y !» Et ben, elle saute encore. Et là, il reste une patte. Il dit « Bon, tiens, je vais lui couper une quatrième patte. » Il lui dit « Saute !» Ben, elle saute plus. Et ben voilà, il en est arrivé à la conclusion que quand on coupe quatre pattes à une grenouille, elle devient sourde.
0: Moi. Oui, monsieur Tito. Oh,
2: comme Yazid du panier, j'en ai une petite blague marseillaise. C'est Dédé et Doumé, bon, et ils sont là, ils se retrouvent à l'heure de l'apéro, ils ont pas un rond, et Dédé, il a envie de boire l'apéro, il dit « Putain, j'ai envie de faire la fête, j'ai envie de faire la fête, j'ai envie de faire la tournée des bars. » Mais l'autre, il fait « Mais enfin, on a pas un rond, comment tu veux qu'on fasse ?» Il fait « Écoute-moi, tu vois, j'ai une technique, tu vas voir, on va aller chez le charcutier, on va acheter une chipolata. » Tu vois, je vais mettre la chipolata dans le pantalon, comme ça. Oh. On va boire. Au moment de payer, je sors la chipolata, tu te baisses, tu mastiques un petit peu la chipolata. Là, le mec, il va être, tu vois, le mec, il va nous insulter, on va se faire virer, on sort du bar, au pire, on se prend un coup de pied au cul, et on n'aura pas payé. Il fait, oh putain, Dédé, t'es génie. Ils vont à la charcuterie, ils achètent la chipolata, ils vont au premier bar, bon, ils sont un peu comme ça.
0: Sacré professeur Raoult. Hein. Il a toujours de ses méthodes.
2: Ils commencent à boire, ils font 3-4 tournées de pastis et tout ça, mais c'est le moment de payer. L'autre, il fait « Bon, on y va. » Alors Dédé, il sort la chipolata, l'autre, il se baisse, boum, boum, boum, il commence à stiquer la chipolata. Le patron, mais qu'est-ce que c'est, bande de vraiment dégueulasse, bande de cochons, sortez de mon bar. Et bon, ils sortent du bar, l'autre, ils sont morts, il fait « Putain, mais c'est incroyable, ton truc, ça marche super bien. » Et là, ils enchaînent tous les bars, ils enchaînent une dizaine de bars, et à chaque fois, ils sortent la chipolata, ils se papent, et chaque fois, ça marche. Et au moment donné, Doumé, il fait « Bon, écoute, j'en peux plus, moi, là, ça fait une dizaine de bars qu'on fait, bon, on change, donne-moi la chipolata. » Il fait « La chipolata, ça fait au moins 4 ou 5 bars que je l'ai perdu. »
0: On l'a un peu vu venir, mais elle est drôle. Une dernière Belge. C'est une allez, une dernière.
7: Vous la voulez vraiment, celle-là?
0: Oui.
7: Alors, c'est un Belge qui est dans le métro, il semble un peu préoccupé, il se parle à lui-même.

0: Là, il est comme ça, il dit Sagittaire, Sagittaire. Ah oui, Sagittaire. Hein. Là, il y a le métro qui s'arrête, les portes s'ouvrent, il descend. Non, c'est pas Sagittaire. Hein. Alors, Bélier, peut-être Bélier, c'est ça. Hein. Alors, bah, il sort du métro, il marche une centaine de mètres. Non, non, c'est pas. Alors, peut-être Capricorne. Non, c'est Capricorne. Oh, Poisson, peut-être Poisson. Il reprend sa marche, il se parle toujours à lui-même. Oh non, c'est pas Balance. Oh, je ne sais plus. Alors, voilà. Et puis finalement, il va chez son docteur et lui dit Excusez-moi, docteur, c'est quoi déjà la maladie dont vous m'aviez parler. Ah, cancer, c'est ça, hein.
1: Quelle horreur.
0: Oh, bah c'est la mémoire, ça, hein.
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1: Empédocle était connu pour sa sandale, mais pour quelle raison? Qu'a-t-il fait avec sa sandale Empédocle?
6: Il est rentré dans l'Etna et bah, il est ressorti sous forme de sandale, en gros, quoi.
1: Alors,
6: il est mort dans l'Etna, le volcan.
7: À Pompéi? Dans l'éruption.
6: Et l'Etna a recraché sa sandale.
1: C'est pas tout à fait ça, mais bravo, monsieur Wiesmann, parce qu'effectivement, vous savez effectivement qu'Empédocle, qui était.
6: Empédocle d'Agrigente, si on
7: veut. Oui, bah, on se doutait que c'était
6: bien.
7: Pas le leader d'un groupe de rock, hein.
8: C'est un joli prénom.
1: Il était philosophe, Empédocle, médecin, poète, voilà, pré-socratique, comme vous le dites, c'était avant Socrate, on est au 5e siècle avant Jésus-Christ, et Empédocle, vous avez raison.
9: Ça passe une vitesse.
1: Qu'est-ce que vous dites?
9: Ça passe vite le temps.
7: Mais non, mais quand il a dit pré-socratique, j'ai cru qu'il pressait.
6: Oui. C'est la bonne époque.
7: Qu'est-ce que
10: tu veux pas être ministre de la culture, toi?
7: Oh, excuse-moi, mais je pourrais. Hein.
1: Alors, Empédocle, là où Monsieur Wiesmann a raison, c'est qu'effectivement, il s'est jeté, il s'est tué, il s'est suicidé en se jetant dans les fournaises de l'Etna. Mais, mais vous êtes moins précis en revanche à propos de la sandale.
6: Alors, une sandale de fer, c'était une sandale de fer, ça je me souviens.
1: Oui, mais qu'est-ce qui s'est passé?
6: Il a laissé sa sandale avant d'y aller.
10: Non, il a jeté la sandale pour la profondeur.
6: Non.
7: Il a laissé sa sandale pour prouver qu'il s'était jeté.
1: Bonne réponse de Caroline Diamant et d'Ariel Wiesmann, évidemment. Bravo, Ariel.
7: Moi, je suis le détective, cher Hercule Poirot, quand j'ai une enquête.
1: Et oui, il a laissé une sandale au bord de l'Etna pour prouver qu'il était passé par là.
7: Ça veut rien dire.
10: Ah. Pourquoi il va vers l'Etna quand il n'est pas...
7: Pour se suicider, connard.
9: C'est vrai, quoi.
10: Mais déjà... Oui. Déjà, la droite va très bien dans ce pays.
9: Déjà, d'aller au sommet de l'Etna en sandales, déjà, c'est déjà un exploit.
7: Surtout
9: quoi.
7: En fer, ça doit chauffer très vite.
6: Ils adoraient le sauna à l'époque.
9: Et hein, c'est une histoire vraie?
1: Et oui, c'est une légende un peu quand même aussi.
7: C'est pré-socratique.
1: On n'est jamais sûr.
7: Il a pu laisser sa sandale et se tirer pour faire croire. Ouais, moi j'ai laissé des sandales devant la Seine, je vais pas sauter. Hein.
1: Mais écoutez, en tout cas, bravo, parce que vous saviez au moins qu'Empédocle s'était jeté dans les fournaises de l'Etna. Et ça, c'est de la culture, monsieur Wiesmann.
7: Bravo, monsieur Wiesmann.
1: Une autre question pour Christelle Bourges qui habite la Ciotat dans les Bouches-du-Rhône. Puisque vous avez l'air cultivé, vous saurez me dire dans quel pays on trouve le plus de pyramides.
9: Ah ben, c'est pas en Égypte déjà.
7: Non, alors oui, parce que c'est ça le piège.
1: Évidemment, si vous m'aviez dit en Égypte.
10: C'est pas en Égypte, patron?
6: Pérou.
7: Eh ben, je pense que c'est en Iran.
1: Ce n'est pas en Égypte.
11: C'est au Soudan.
1: Et c'est au Soudan. Bonne réponse. Bonne réponse d'Éric Logérias.
7: Pourquoi?
1: Il y a 138 pyramides en Égypte et il y en a 220 au Soudan. Le Soudan compte plus de pyramides que l'Égypte.
11: Parce que c'est la civilisation nubienne.
1: Absolument. Voilà. Absolument.
11: Il y avait les mêmes mœurs.
1: Après, vous en avez au Mexique aussi, évidemment.
7: Mais ils enterraient quoi dans leur...
10: Les cendants.
7: Non, mais dans leur pyramide...
11: Bah justement, non. Tous les nobles.
1: Vous en avez en Chine, hein, aussi, des pyramides.
9: Ouais. La, à Paris.
6: La Nubie faisait partie de l'Égypte.
1: Oui. Alors, la France est le pays où il y en a le moins. Voyez.
9: Non, on en a une.
10: Mais il y a un métro qui s'appelle Pyramide en France.
7: Au pluriel.
11: Oui.
10: On a même un jeu télé qui s'appelait Pyramide.
7: J'adore.
10: Avec Pépita. Qu'est-ce qu'elle veut dire, Pépita? Moi, je l'ai vu au Bois de Boulogne, ça n'est pas fort.
7: On l'embrasse.
9: Non, mais
1: la pauvre Pépita.
10: Elle faisait un jogging. Oh, ton esprit mal placé.
1: Moi, j'aime

0: C'est beaucoup pyramide aussi.
1: Ah, j'adorerais.
0: J'ai jamais rien compris au jeu, mais c'était super.
1: Moi, j'étais doué.
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0: Une question pour Martin Mandel, qui habite Colombes, dans les Hauts-de-Seine. Son prénom, ou plutôt ses prénoms, c'était Anselme Pierre. Je ne vous donne pas son nom de famille, parce que son nom de famille, il l'a transmis à tous ses successeurs. Mais de qui je vous parle ?
3: Brillat Savarin ?
0: Non.
4: Il a transmis un métier ?
0: Oui, exactement.
1: Ah, oui.
0: Anselme Pierre a transmis son nom à tous ses successeurs qui font le même métier que
4: alors,
0: lui.
4: Alors, est-ce que c'est quelqu'un de contemporain ?
0: Ah ben non, lui, il est mort depuis un moment et il a eu de nombreux successeurs depuis.
3: Donc c'est un aptonyme. Son nom, c'est un métier.
0: Ah non, non.
5: Craptin, je vais prendre un petit Doliprane, moi.
4: Je sais pas.
0: Ah, le niveau a monté depuis que vous êtes venu. Hein.
4: Ah ouais.
5: Vous êtes un régal.
3: Hein.
6: Non, non.
3: J'essaie de trouver.
0: C'est assez simple. Hein. Je vais essayer quand même de...
5: Oui, oui,
1: il est Maltier. Il était Maltier.
0: Maltier.
1: Maroquinier, quoi.
0: Il se serait appelé Anselme Pierre Maltier.
1: Oui, on dit...
4: Ah, alors, on s'appelait Vuitton, il se serait appelé Vuitton.
5: Heureusement qu'il y a Jean-Philippe.
3: C'est Louis Vuitton, ça.
0: Je vais essayer de mieux vous expliquer ma question, non, parce que je vois bien qu'elle n'est pas claire pour
1: mais
0: vous.
1: C'est tordu,
0: Anselme Pierre,
1: oui.
0: Je ne vous donne pas son nom de famille, a transmis son nom de famille à tous ceux qui lui ont succédé. Ça ne peut pas être plus simple.
1: Ah, et son nom de famille désigne un métier.
0: Absolument.
3: Binandier,
1: couture.
3: Faire blondier.
0: Non.
1: Boulanger.
0: Non.
3: Charcutier.
0: Non. Il y a un article entier, d'ailleurs, qui est consacré aujourd'hui dans la presse à son successeur actuel.
1: Est-ce que c'est un métier de bouche ?
5: Comment ça, son successeur ?
0: Un métier de bouche, je veux dire, dans la gastronomie, l'alimentation, non.
3: Sommelier ?
0: Sommelier, non.
3: Un nez ?
0: Non. Je dois dire, j'ai fait une découverte ce matin. Voilà.
4: C'est une profession médicale ?
0: Non, non, mais j'ignorais que cette profession, au départ, c'était le nom de quelqu'un qui portait vraiment ce nom.
5: Ah, alors,
4: est-ce que c'est une...
0: J'ai appris quelque chose ce matin et j'essaie de vous le transmettre. Vous me connaissez.
4: Comme c'est gentil.
1: C'est normal.
5: Non, mais
4: infirmier ?
0: Infirmier, non.
1: Bah, il le savait, est-ce que c'était un infirmier ? Il n'était pas con quand même, monsieur Riquet.
0: Ah non, mais c'est pas
4: non,
0: ça que je dis. Elle a raison, il y a une folie. C'est vous qui êtes une andouille.
4: Ah bah voilà, merci.
3: Donc, il y a deux, trois.
4: Mais oui, il se serait appelé Anselme Pierre infirmier. Et du coup, c'était...
0: Tous les infirmiers se seraient appelés pareil.
4: Voilà.
0: Alors, vous êtes très loin pour l'instant parce que vous oubliez quelque chose de très important. C'est un Français, Anselme Pierre. Bon, ouais, ouais. Et c'est vrai qu'il n'y en a pas 10 000.
4: Est-ce que c'est un militaire ?
0: Un militaire, non.
5: Oui, c'est un métier rare.
0: Même s'il... C'est un métier rare, voilà. Ça c'est vrai.
1: C'est dans le luxe.
0: Il y en a quelques-uns en France, mais il n'y en a pas...
1: Joaillier.
4: Est-ce que c'est un métier qui a à voir avec l'astronomie ?
0: L'astronomie, non.
3: C'est les sciences ?
0: Les sciences, non.
1: Le luxe ?
0: Le luxe, non.
4: Avec le climat ?
0: Avec le climat, non plus.
3: La médecine, non ?
0: Non. Anselme Pierre est mort, lui, pour tout vous dire, en 1826, vous voyez. Et depuis, il a eu des tas de successeurs qui ont gardé son nom.
5: Anselme Pierre Pompe Funèbre.
0: Non.
4: Oui.
0: Anselme Pierre Pompe Funèbre, non.
4: Est-ce que c'est un métier artistique ?
0: Oui, madame.
4: Ah, clown.
0: Clown, non.
4: Acrobate.
0: Acrobate, non.
5: Pierre stand-upper.
0: Non.
3: Cirque.
0: Cirque, non, mais on commence à se rapprocher.
3: Trapéziste.
0: Trapéziste, non.
3: Échangiste.
0: Échangiste, non plus.
5: Anselme Pierre.
3: C'est dans le cirque ou pas ?
1: C'est circassien.
0: C'est dans le cirque, oui.
5: Oui, dompteur.
0: Dompteur. Il se serait appelé Anselme Pierre Dompteur. Et alors on aurait pris son nom de famille et
3: ah
0: tout.
3: Ah c'est Auguste.
0: Et tout Auguste, c'est pas bête mais c'est pas ça.
4: Ah ça y est, je sais, c'est Monsieur Loyal.
0: Bonne réponse. D'Ariel Dombal. Et oui, c'est Monsieur Loyal. Et j'ignorais qu'en fait, quand on disait, parce que j'ai recherché ce matin, on nous parle dans le Parisien du nouveau Monsieur Loyal du cirque d'hiver, qui s'appelle Michel Palmer, qui est au cirque Bouglione. Et c'est vrai qu'il est le successeur d'un monsieur qui s'appelait Sergio avant, qui était le Monsieur Loyal du cirque Bouglione. Et je me suis dit, tiens, mais d'où ça vient ce nom? Pourquoi on appelle ça Monsieur Loyal? Et en fait, c'est simplement parce que un directeur de cirque qui présentait ses spectacles s'appelait Anselme Pierre Loyal au début du 19e siècle. Donc, on l'appelait évidemment par son nom de famille, eh Monsieur Loyal. Mmh. Et c'est resté avec ses successeurs qu'on appelle aussi Monsieur Loyal depuis. On aura au moins tous appris quelque chose aujourd'hui.
4: C'est essentiel.
1: Oh, c'est ironique, elle est ironique.
0: Ah, ça, évidemment, c'est pas dans le journalisme.

0: vous dans la politique qu'on a beaucoup de monsieur Loyaux.
1: Puisque c'est dans le Parisien.
0: Alors il y en a eu des célèbres, hein, des monsieur Loyaux, je ne sais pas si on dit monsieur. Non, normalement on dit monsieur Loyal.
2: Un nom de famille.
0: Puisque c'est un nom de famille, monsieur Loyal. Roger Lanzac, évidemment, a été monsieur Loyal. Il y a eu d'autres, Marcel Faure aussi dans 1, 2, 3. En piste! Quand j'étais jeune, il y avait Marcel Faure, Roger Lanzac.
3: Ouais, mais
1: c'est trop ancien pour nous.
3: Son fils est au Parti Socialiste.
0: La Madame Loyale du 20h. Non, mais moi, je trouve ça intéressant. Désolé, mais...
2: Oui, mais c'est intéressant, j'aime bien.
0: Parce que vraiment, j'ignorais que le nom venait d'un vrai Monsieur Loyal.
2: Je vais le mettre dans un de mes livres.
0: Vous aimez aller au cirque encore, Monsieur Janssen?
2: Ah oui, il l'a vu.
3: Ah, mais j'aime bien, je suis comme un gamin au cirque.
0: Ah oui,
3: j'aime bien. Mais j'aime pas les clowns, ça me fait peur, les clowns.
0: Ah oui, c'est vrai.
3: Ah, oui,
0: c'est...
2: Depuis qu'il a vu ça.
3: Oui. Non, non, avant, déjà, c'est pas Stephen King m'a fait peur. Hein. C'est, je sais pas, ça... Parce que, oui, ça fait serial killer, clown, non? Vous trouvez pas?
0: Ah, vous trouvez, vous?
3: Oui.
4: C'est souvent les garçons qui ont peur des clowns, c'est drôle, hein, ça doit être un truc. Les filles, même les petites filles, ont moins peur que les garçons.
5: Ah mais... non, moi j'ai peur.
4: Ah bon?
3: Ah oui, oui. Mais c'est Marie est belle.
0: Mais qu'est-ce que vous faites ici si vous avez peur des clowns?
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0: Quelles sont les trois lettres définitivement associées à l'AB de l'épée?
2: À la ABC.
8: LSF, la langue des signes française.
0: Excellente réponse de Christophe Barbier. Vous expliquez?
8: Oui, oui, il y a un très bon article dans Libé qui montre que l'AB de l'épée, c'est certes a créé la langue des signes, mais il s'est inspiré de gestes beaucoup plus anciens qui remontaient au Moyen-Âge, voire à l'Antiquité. Par exemple, le geste de lever l'index et de le baisser, c'est le geste qui veut dire « je donne un ordre ». La même manière, mettre la main sur le cœur et le tendre, c'est un geste d'amour, vient aussi d'une geste médiévale.
0: Et dans les pantomimes aussi, on avait...
8: Dans les pantomimes antiques, on avait cela. Ouais.
0: Voilà, les chansons de gestes, tout simplement. Exactement. Et c'est vrai que lui, il s'en est inspiré, mais il a quand même amélioré la langue des signes, on est au 18e siècle, entre 1760 et 1762, quand effectivement cet ecclésiastique, hein, c'était un vrai curé, Charles-Michel de l'Épée, rencontre deux bonnes sœurs, deux religieuses sourdes.
9: Au chocolat?
0: Non, non. Des jumelles.
9: Ça vous fait marrer, ça. Eh ben, non, le niveau de l'émission, quoi. J'ai toute ma place, donc c'est bon. Je viens de signer un CDI. Si celle-là, elle est bonne, voyons. Merci, patron.
0: Plaignez-vous, vous me faites rire.
9: Mais c'est un plaisir, patron.
0: Des jumelles religieuses. C'est pas souvent qu'il y a des bonnes sœurs jumelles.
9: Ah, c'est vrai.
0: Vous voyez?
5: Bon. Et puis, en plus, sourdes toutes les deux.
0: Oui, bah oui.
5: Non, mais elles ont un cerveau connecté.
9: Bah si, c'est comme les Bogdanov, ils se parlent à travers le menton.
0: Oh là là. Entre 1760 et 1760.
9: Elle est mieux celle-là. Hein. elle est pas géniale, mais elle est mieux. Donc là, c'est un bon rire. Vous avez
0: alors,
9: raison,
0: l'abbé de l'épée, qu'est-ce qu'il fait? Il étudie les deux sourdes jumelles, les sœurs sourdes jumelles, les religieuses sourdes et jumelles. Ça fait trois choses, ça fait beaucoup pour l'abbé. Qu'est-ce qu'il y a, Isabelle?
5: Non, mais comment on sait qu'elles sont sœurs jumelles et sourdes? Dites les sœurs. Ça y est, on a compris. Vous allez pas redire à chaque fois, on a suivi. Sauf pour les gens qui prennent là l'émission maintenant.
0: Eh ben, en tout cas, c'est pour elle qu'il a mis au point un alphabet à deux mains avec lesquels les sourds ont ensuite communiqué. On voit ça à la télévision, hein, parfois, évidemment, de plus en plus, d'ailleurs.
8: Oui, c'est même une obligation légale.
0: On devrait le faire à la radio, nous aussi.
9: Et pendant les films aussi.
10: Et vous voulez une petite pantomime, justement,
0: de
10: danse classique qui peut porter à confusion. Qu'est-ce que ça veut dire, à votre avis, ça, en danse classique?
9: Les deux doigts comme ça collés?
8: C'est pas la bénédiction?
10: Ça veut dire je te le promets.
0: C'est pas vrai.
10: Ça veut dire quand on fait ça dans un ballet, ça veut dire je le promets.
5: Et les plonteurs, ils font ça, ça veut dire tout va bien.
1: Okay. Non mais c'est vrai, ouais.
5: Et quand ça va pas bien, ils font...
2: Ça c'est remonte, pour remonter ça.
10: Descend.
0: Ah ben justement, tiens, il y a des plongeurs là à Saint-Malo lundi prochain.
9: Dans un restaurant?
0: Qui vont faire parler d'eux, mais ils vont plonger. Et pourquoi et avec quoi les plongeurs de Saint-Malo lundi
5: avec
0: prochain?
5: Avec des vraies bouteilles
2: pour aller
5: de
2: sur
5: vin.
2: Une épave.
0: Pardon.
5: Avec des vraies bouteilles d'alcool.
0: Oui, bravo.
10: Waouh.
0: Mais comment vous savez ça?
8: Pour les mettre au fond de l'eau.
0: Pardon?
8: Pour les mettre au fond de l'eau et les faire vieillir.
0: Excellente réponse d'Isabelle Mergaud et de Christophe Barbier. Et oui, ce sont des bouteilles de rhum, vous voyez, qu'effectivement, des plongeurs, alors ils plongent avec des bouteilles, généralement, les
8: d'oxygène.
0: Plongeurs. D'où, évidemment, le trait d'humour qu'a voulu nous faire Isabelle Mergaud, mais en fait, elle avait raison.
5: Elle avait raison.
9: Mais c'était excellent, Isabelle. C'était excellent.

0: attends, on fait une équipe formidable.
1: Je me gausse.
2: Et effectivement, alors non seulement ils vont plonger avec des bouteilles, mais ils vont remonter des bouteilles qu'ils avaient mis il y a déjà maintenant quelques années de ça. 800 bouteilles vont être sorties de l'eau lundi prochain. Des bouteilles qui avaient été plongées il y a quelques mois déjà, pour effectivement permettre au rhum et au vin rouge, hein, c'est aussi valable pour le vin rouge.
3: On s'en est aperçu en remontant du rhum, de cargaison, de bateaux échoués, autant des pirates. C'est pour ça, quand on va les chercher sous l'eau, c'est pour ça que l'alcoolisme s'appelle la soulographie.
2: Un an de vieillissement.
3: Ah. Mais non, c'est...
1: Ah ouais.
2: Vous croyez tout ce qu'il dit.
1: Bravo.
4: Il faut porter une écharpe et on est plus crédible.
0: C'est tellement joli.
2: Ce qui m'amuse quand même, après ce genre d'article dans Le Parisien, du rhum dans la baie de Saint-Malo, c'est que quand même ils continuent à mettre à la fin, pourtant vraiment l'article est innocent, hein, c'est un papier de Solène Durox qui est correspondante pour Aujourd'hui en France en Bretagne, donc elle explique bien l'immersion des vins dans la baie de Saint-Malo, 800 bouteilles qui vont être immergées, et on appelle ça même la méthode de bâtonnage qui est reproduite en mer, parce que le mouvement de l'eau fait que ça évite évidemment d'avoir à retourner comme on le fait dans les caves de temps en temps, centimètre ou millimètre par millimètre les bouteilles. Là, c'est fait naturellement par l'eau de mer, vous voyez. Et donc, tout ça est très, très bien raconté dans cet article. Mais à la fin de l'article, qu'est-ce qu'il y a à la
0: fin? Eh bien, il y a à consommer avec modération.
2: Ouais, exactement.
0: Oh, mais je suis formidable.
2: Et même la phrase est plus longue que ça, hein. La phrase traditionnelle, et elle y est en entier, c'est l'abus d'alcool est dangereux pour la santé, à consommer avec modération.
1: Évidemment qu'ils mettent ça, sinon les gens ils vont tous vouloir mettre des bouteilles au fond de l'eau, et puis ils vont tous boire. Et puis
0: non mais attends, à consommer avec modération, mais alors ça sert à rien.
1: Comment ça?
0: Bah, l'important quand on boit, c'est d'avoir l'ivresse, sinon bon, autant boire de l'eau.
1: Tu bois un verre de rhum, ça suffit, non? T'as pas besoin d'en boire...
0: Le rhum, je sais pas, je connais pas.
3: Regarde jamais. Sébastien, c'est après avoir bu qu'il touche le fond.
1: Oh, il est drôle, c'est qui lui?
2: C'est qui lui? Alors écoutez, il va peut-être répondre lui, comme vous dites, Christophe Barbier, à la question suivante, parce qu'il sait tout sur tout. Donc
1: c'est un génie.
2: Il est, j'en suis certain, capable.
1: Qu'est-ce qu'il fait sur Gulli, quoi? Je comprends pas. Il va sur une chaîne info, Christophe. T'es un tueur.
2: Il est sûrement capable, Barbier, mais vous aussi, de me dire qui est entré au musée Grévin cette semaine.
1: Ah bah, Audrey Fleurot.
3: DJ Snake.
2: Pardon?
3: DJ Snake.
2: DJ Snake, bonne réponse. Incroyable. De Paul Elkarat. William Gigasin, c'est le vrai nom de DJ Snake. Vous voyez qui c'est, Isabelle, DJ Snake?
0: Oui, il c'est un rappeur.
3: Pas du tout. Bah oui, c'est pas un rappeur, c'est un DJ.
1: C'est un DJ.
3: Donc
1: ouais.
3: Il a des platines et il a eu l'exploit samedi soir d'être au Stade de France jusqu'à 23h30 minuit et de filer animé jusqu'à 6h du matin à l'Arena de Bercy.
4: Ouais, mais c'est ça, un after show.
1: C'est pas une doublure parce que
0: les DJ, comme DJ Steak, c'est pas
1: Steak, mais DJ Steak, ça serait plus drôle, DJ Steak.
0: C'est quoi? C'est ceux qui font tourner les disques avec
1: les platines. Sébastien,
3: ça s'appelle les platines. Les platines.
1: Non, mais il n'est pas que DJ, il s'appelle DJ Snake, mais en fait, il compile de la musique électronique et puis il en fait des morceaux. Il n'est pas que DJ pour les mariages, dans les boîtes de nuit.
2: Ça, par exemple, Disco Maghreb, c'est DJ Snake.

0: droite aussi qui était son un des premiers succès.
1: C'est un grand, c'est
2: un peu répétitif.
0: C'est pas le meilleur qu'il a fait.
3: Non, il a aussi quand même fait un truc avec Justin Bieber. Aussi. Let me love you.
2: On reconnaît le style.
4: On a fait chier avec les Beatles et Mozart. Mais...
3: 80 000 personnes au Stade de France, hein, Christophe.
5: 80 000 personnes et il a battu le record parce qu'il y avait beaucoup, beaucoup de monde. Et surtout, il leur a fait faire le mur de la mort. Et ça, je trouve ça très dangereux. C'est-à-dire, il demande au public sur la pelouse de s'écarter. Puis à son signal, ils foncent les uns sur les autres.
3: Ah oui.
4: Mais non.
5: Et là, on se rentrait dedans. On faisait le pogo quand on était jeune.
3: Et il a de l'humour parce qu'il a publié sur les réseaux sociaux cette phrase. Cherche place pour mon concert de ce soir au Stade de France. Tellement c'était bourré à craquer.
4: Oh, oui. Il a fait plus que Jules qui a fait 100 000.
2: Surtout, tiens.
4: Il a fait plus que Jules qui a fait 100 000.
5: Jules a fait plus parce qu'il a mis la scène au centre. Ah. Il n'y avait pas les gradins neutralisés derrière.
3: Comment vous savez tout ça, Barbier?
4: Il est dans la banlieue,
5: actualité.
4: Je suis pas libre,
5: de cette bien. Musique.
4: Allez, il va faire du sport. Ouais, mets-toi sur la tête et tourne. Allez, Christophe, moi je sais que t'es un ouf, en fait. Je sais que t'es un ouf.
5: Alors, je suis passé de la zouk au smurf, là.
4: Ah ouais,
5: là,
4: mais...
5: Je monte en grade.
3: Vous progressez.
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3: Vous pouvez raconter, les auditeurs connaissent l'histoire de votre Joconde, mais vous pouvez raconter à Monsieur Obal que c'est vrai ce que je dis.
8: C'est vrai, un jour je suis parti visiter le musée du Louvre et je suis vraiment tombé amoureux de la Joconde. Et je suis parti dans une boutique où j'ai acheté le poster, 6 euros. Et je suis rentré chez moi et j'ai dit, mais j'ai en faire quelque chose de cette affiche, je peux pas mettre ça dans un cadre en verre, ça va être absolument dégueulasse. Donc j'emmène mon affiche chez un encadreur, où là j'en ai eu pour 1100 euros de cap. On a l'impression que c'est la vraie aujourd'hui.
9: Mais bien sûr.
8: Et là, mais non, mais je vous assure. Ah non, monsieur Aubac, hein. Elle est plus belle que la vraie. Hein.
3: Oui, ah non, mais je vous assure. Qu'est-ce que vous en pensez alors, Hector?
9: Je pense que la vraie, on la voit très mal parce qu'il y a beaucoup de. Il y a un verre fumé qui est affreux et puis.
10: Les petites.
9: Il y a trop de monde autour et que la vôtre, vous la voyez mieux, c'est la vôtre.
8: Ouais, puis.
3: Sauf quand il cuisine gras, hein. Je veux dire, quand il cuisine gras.
10: Elle est au-dessus de la cuisinière?
3: On la voit à peine.
8: Elle est sur le côté du mur. Sur le côté du mur.
3: Mais dans la cuisine,
8: dans la cuisine. Ah oui, oui. Quand on fait le tour de l'îlot central, elle ne nous quitte pas des yeux. Ah non, non, mais on est sous haute surveillance.
3: Monsieur Mike.
9: Mais c'est un vrai problème, hein, les vitres sur les tableaux, hein. On voit plus rien. On voit beaucoup moins bien la peinture au musée que si vous la regardez dans un livre maintenant. J'exagère à peine.
11: Il faut protéger le tableau. Il faut le.
8: Non.
11: On est un spécialiste.
8: Oui. Johan, merci.
3: Vous, c'est pas la peine d'essayer, il peut pas vous encadrer.
11: Depuis, j'ai appris une chose extraordinaire. Oui. Vous avez fait l'acteur et vous avez été apparemment l'escorte de Sandrine Kiberlin dans un film.
10: Quoi?
11: Il paraît que vous avez fait l'escorte.
2: Oh, il lit tout sur tout. Ah.
9: J'ai joué dans un film avec Sandrine Kiberlin, c'est vrai, mais j'étais pas escorte du tout, j'étais un type très bien, qu'elle regardait en levant les yeux. Et je devais faire le type prétentieux, je suis arrivé.
8: Oh, ça, un rôle de composition.
9: Pas évident.
3: Est-ce que je peux savoir si vous avez eu des retours sur la première émission que vous avez faite avec nous, des commentaires des amis qui vous ont dit n'y retourne pas ou...
9: Alors, j'ai regardé les ventes de mon spectacle,
3: oui.
9: Au 13e art tous les lundis soirs, il n'y a pas eu un gramme de différence. Donc j'étais à 80, toujours à 80 par jour, c'est tout.
3: Ah oui, et j'aime pas...
9: Vous mais rien, mais c'est incroyable, je comprends pas. J'ai dit, mais c'est populaire comme émission. Bah oui, mais ton truc est pas populaire.
3: Non, mais je pense que vous allez voir, ça va décoller. Vous n'avez fait qu'une émission,
10: bah
3: c'est,
10: oui.
3: C'est la deuxième. La semaine prochaine, les ventes vont décoller.
2: Je non, mais... ça veut pas.
10: Non, ça dépend. Moi, je propose, on fait passer l'émission et en fin d'émission, juste avant de rendre l'antenne, on fait l'analyse pour voir si ça va vendre ou pas.
3: Oui, puis on rappellera évidemment les lieux où vous passez, monsieur Obal.
10: Non, mais il faut articuler un peu quand même.
2: Oui, et puis il faut sourire. Si vous faites la tronche en méprisant tout le
10: monde, oui, voilà, ça va pas.
2: Même je trouve que 81 personnes, c'est beaucoup. Hein.
9: Je comprends pas, Isabelle. Je pensais qu'on était réconciliés.
2: Mais pas du tout.
9: Tout ça parce que je me souviens plus. Je me souviens plus comment vous appelez Isabelle. Et à ce moment, elle me dit mais pourquoi vous vous souvenez plus que je m'appelle Isabelle? Et elle m'a refait le coup. La et là c'est pareil aujourd'hui. Vous êtes. Je mérite pas ça. Alors comment je me suis dit. Ma mère m'a dit mais sois gentil avec Isabelle. Je suis gentil avec Isabelle. Mais ah, c'est le prénom de ma sœur. Et ça c'est un problème aussi.
2: Bah même votre
9: maman. Non.
11: On assiste à la descente.
2: La dernière fois,
10: vous êtes célibataire.
2: Et moi, c'est toujours bâché. Et là, maintenant, il y a évidemment Karine Le Marchand, qui, je vous préviens, n'allez pas dans sa voiture. Elle a un volant en moumoute rose.
10: C'est vrai.
3: Qu'est-ce que vous dites?
9: Je comprends pas ce qu'elle dit. Non, mais ça va être la guerre. Moi, j'ai voulu la paix, elle a cherché la guerre. Je sais pas pourquoi. Il y a ma voisine à ma gauche qui me dit est-ce que vous êtes célibataire? Je réponds oui depuis. Non, c'est pas ça. J'étais célibataire jusqu'à hier soir.
3: Ah oui? Vous avez rencontré quelqu'un?
9: Oui, c'est à la suite de mon spectacle. Je suis allé voir une dame.
3: Qui peut-être vous a entendu aux grosses têtes.
9: Non, on a parlé ensemble. Ça m'a suffi pour penser que.
10: Peut-être il se passerait quelque chose.
9: C'est déjà passé quelque chose dans ma tête.
2: Vous avez même pas payé l'addition.
9: Je l'ai emmené chez maman, que c'est là où j'habite.
3: Vous habitez chez votre maman?
9: Dans un très vieil appartement. Depuis que mon père est mort, j'ai pas voulu la laisser seule.
3: C'est gentil.
9: Et je vous assure qu'elle est beaucoup plus gentille que beaucoup de femmes que j'écoute.
3: Moi, je crois qu'il est temps de passer à une première citation. Vous voyez, monsieur Boulet, vous avez fait connaissance avec Hector Obak.
1: Il est extraordinaire.
3: Vous aimez bien les, parce que.
1: Ah, ben, j'aime bien les sonner, moi, donc. Enfin, les sonner dans le bon sens, hein, monsieur.
11: Mais il vient pour sa séance de psy, monsieur.
3: Pardon.
11: Il vient faire sa séance de psy, j'ai l'impression qu'il vous parle de sa mère, il y a un truc un peu.
10: Non, mais
2: il a rencontré la femme de sa vie hier, il s'est rien passé, il a même pas payé l'addition.
1: Mais moi,
2: puisque manifestement, ils ont pas été au restaurant, mais j'ai trouvé ça admirable de rêver comme ça. Ça, c'est.
11: Bah, Isabelle, j'ai rêvé d'autres fois aussi. Oh, t'inquiète.
3: Il vient dire, monsieur Stevie.
1: Non, mais pour le rassurer, moi aussi, je vis avec maman.
3: Oui, mais vous, c'est normal. Pour Rémi Goumet, qui habite Saint-Brieuc, une première citation qui a dit « Pourquoi n'y aurait-il pas de vie sur les autres planètes? Il y en a bien à Châteauroux. »
2: Ah, Jean-Yann.
3: Non, pas Jean-Yann.
11: Alphonse Allais.
3: Non, quelqu'un qui vit encore.
11: Ouais. Il vit à Châteauroux.
10: Une femme.
2: C'est un humoriste.
3: Un humoriste.
2: Un seul en scène.
3: Qui a fait du seul en scène, qui en fait encore parfois.
2: Timsit.
3: Et c'est Patrick Timsit. Bonne réponse d'Isabelle Mergaux.
9: Mais là, j'applaudis. Non, mais là, j'applaudis, là. Quand elle trouve un truc aussi, c'est pas facile de citer Tim Seed, et elle a trouvé. Là, j'applaudis, ça m'épate. C'est pas rien de connaître Tim Seed dans son.
10: Moi, je pense qu'il va se passer un truc.
11: Ouais, elle bouge,
2: ils arrivent.
9: Ça suffit. Dès qu'elle ouvre la bouche, il faut que je parle.
2: Je pense qu'il se moque.
11: Ah non, pas
10: non.
11: Ah non, il n'est pas du tout condescendant.
2: Bon,
11: ah, il est pas du. Je t'assure qu'il a un béga pour toi.
2: C'était
11: pas
2: condescendant, c'était c'est une espèce de mépris.
9: Mais j'aime bien qu'on fasse un séminaire sur moi. Ça,
11: ah non,
9: n'existe
11: non.
9: pas.
2: Vous allez vous taire, je parle avec toi.
9: Non, mais il y a un vrai débat.
3: Il est pas condescendant, il est plutôt intelligent, montant. Je voudrais terminer ce que Mme Mergaux a essayé de vous dire tout à l'heure, monsieur Obal.
2: Isabelle,
3: parce que Isabelle étant un peu jalouse, que la dernière fois j'ai placé Caroline Diamant à vos côtés et aujourd'hui.
9: Elle était très belle.
3: Ah oui, oui.
9: Moi, j'aime beaucoup cette femme.
3: Caroline Diamant. Et là, cette semaine, je vous mets à vos côtés Karine Le Marchand. Et en fait, Isabelle Mergaux est un peu jalouse parce que je dis non. Mais pourquoi pas moi? Pourquoi pas moi?
2: Non.
9: Vous aussi, vous voulez aller au musée.
2: Je me dis pas pourquoi pas moi. Oh, Hector, quand je parle. Tu sais que je vais appeler ta maman, ça.
10: Je me demande, Isabelle.
2: Le goûter, walou.
10: Est-ce que tu crois pas que t'es un peu trop castratrice?
9: Mais beaucoup trop.
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3: La valise. La valise, 1069 euros et deux choses dans la valise. On vous la confie, chère Anne. Un numéro de 1 à 20 pour commencer.
7: 15.
3: Le 15. Alors, retenez bien. Vous allez appeler quelqu'un qui s'appelle Christine. Christine Bibot. Bon, le prénom suffira. Et Christine habite à Lunel. Lunel, c'est dans l'Hérault. Alors, évidemment, à chaque fois, j'explique à nos invités, mais vous, vous connaissez bien le principe. Quelqu'un décroche, vous vous présentez, vous expliquez où vous êtes. Et la question qu'il faudra retenir, au bout d'un moment, c'est quel est le contenu de la valise? Ça sonne déjà. Je vous laisse faire, Anne Roumanoff.
4: Je le sens. Ta promo en même temps.
7: Non, je la sens pas, cette Christine.
3: Ah ouais. Christine Bibot.
4: Oula.
7: Déjà, elle répond pas.
3: C'est la sœur de Justin Bieber.
12: Allô?
7: Allô, Christine?
12: Oui?
7: C'est Anne Roumanoff.
12: Oui?
3: Elle n'est pas plus surprise que ça.
7: Je vous appelle, je suis aux grosses têtes à RTL.
12: C'est une blague?
7: Bah non!
4: Non, c'est pas une blague. On t'aurait dit c'est Madonna, on t'aurait pas dit Romanoff. Hein. À la rigueur, Beyoncé, on t'aurait dit.
12: Ah non, parce que j'y crois pas, hein!
4: Vous êtes aussi là-dessous,
7: alors,
3: vous écoutez RTL.
7: Vous écoutez RTL ou vous écoutez une autre radio?
12: Depuis que je suis née.
7: Ah bah depuis que vous êtes née.
12: Je suis vieille.
1: Ça nous rajeunit pas.
7: Vous avez quel âge?
12: 63.
7: 63. Et vous faites quoi? Vous faites rien?
12: Non, je fais plus rien. Mais enfin, j'arrête pas de bosser. Mais bon, je fais plus rien. Voilà.
4: Tu sais que c'est Philippe Bouvard qui présente toujours les grosses têtes.
1: Bonne réponse de Sébastien Thoen.
3: Bon, Christine, Anne Roumanoff a une question fatidique à vous poser. C'est parti.
7: Qui a-t-il dans la grosse tête?
12: Mais qui y a-t-il donc dans ma tête? À moi, il n'y a rien.

0: Elle a gagné 0,69, c'est
1: non,
0: quoi ?
1: Non, 1069 euros.
2: Ah, 0,69.
3: Oui. Tu veux dire qu'elle aura droit à aucun 69 dans
1: 1069 euros, deux places pour Christiana Reali au Bouffe Parisien et l'album des Beatles, album bleu, triple vinyle, 38 titres. Bravo ! Alors franchement, c'est bien, Christine.
4: Ah bah j'écoute depuis que je suis née, mes parents m'ont mis RTL dans les oreilles depuis le début. Hein.
1: Et c'est la première fois que vous connaissez, que vous gagnez la valise RTL ?
4: Oui.
1: Jamais vous n'avez rien gagné avec RTL ?
4: Jamais, ni montre, ni bouquin.
5: Oh, c'est vraiment des salauds. Là, hein.
6: On l'a dit, ça n'arrive jamais.
1: En 60 ans, en 63 ans, vous n'avez rien gagné.
0: Et vous faisiez quoi comme métier avant ?
4: Oh, de tout. J'ai beaucoup déménagé, j'ai fait un peu de tout. Mon métier premier, c'est secrétaire.
5: D'accord. Vous avez vendu du poisson aussi, non ?
4: Oui, aussi, oui.
5: Ah, vous êtes très à l'aise quand vous parlez, c'est pour ça.
1: En 63 ans, elle n'a jamais rien
0: Est-ce
1: gagné.
0: Est-ce que vous avez un mec ?
4: Oui, malheureusement.
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1: Ah bah j'aimerais vous parler de Brahim Asloum et Caroline Roux et pourquoi pas Frédéric Dard aussi. Ces trois personnalités, bon il y en a deux qui vivent encore, mais ces trois personnalités ont un point commun qu'on lit et qu'on retrouve dans la presse beaucoup aujourd'hui. Lequel ?
6: En rapport avec le Vendée Globe ?
1: Le Vendée Globe, non.
6: Est-ce que c'est physique ? Par exemple, ils sont tous gauchers ?
1: Ah
6: ou...
1: non, mais non, c'est pas physique.
0: Est-ce
1: mais
0: que
5: ils ont tous
0: les...
5: fait de la boxe ?
1: Ils n'ont pas fait. Mais vous voyez, qui c'est Caroline Roux quand même ?
5: Oh, oui,
6: la journaliste.
1: La journaliste politique
5: bien
1: qui anime
5: oui,
1: C'est
5: oui,
1: dans
5: oui,
1: l'air.
5: Bien, bien sûr, très bien.
1: Et vous pensez qu'elle fait de la boxe alors
5: et pourquoi pas
6: avec les politiques. Ils ont tous fait quelque chose identique.
1: Non, ils doivent être plutôt, enfin pas Frédéric Dard parce qu'il est mort, mais ils sont plutôt joyeux aujourd'hui, vous voyez.
6: Ah,
5: bah,
6: c'est
5: joyeux mort,
6: parce leur anniversaire, non.
10: Ils ont pu passer la journée la plus déprimante de l'année où les gens se suicident, qui est le 15 janvier.
1: Qu'est-ce que vous racontez ?
10: Mais oui, oui.
6: On est le 16.
10: C'est
1: alors nous aussi à ce moment-là.
10: Oui, c'est mais oui,
1: parce
10: nous
1: que
10: aussi.
1: Je voudrais vous signaler que nous sommes vivants, Ariel.
6: Félicitations non, mais... à tous d'être encore en vie. Bravo.
1: Ce que vous êtes en train de nous dire, c'est que hier c'était une journée à suicide.
10: Oui, oui, alors... oui. Les gens sont.
5: Mais c'est vrai.
1: Les gens je me suis baladé autour de la Tour Eiffel. Alors j'en ai pris sur la gueule des gens qui tombaient.
5: Ça pleuvait.
1: Oh là là là là.
10: Non, mais c'est vrai. Les
1: dans
10: gens
1: mon
10: sont...
1: immeuble, trois pendus.
10: Ils sont très déprimés. Les jours sont courts, ils sont ruinés à cause de Noël, et les vœux qu'ils ont fait le premier, enfin le soir du 31, on est déjà le 15, et ils ne se sont pas exaucés. Donc,
5: Où est-ce qu'on va, là, Ariel, là? C'est pas possible, Ariel, calme.
10: Non, mais c'est très scientifique, c'est un
6: ah, bah, oui, ah, oui, c'est très scientifique.
5: Non, mais là, on est sur Frédéric Dard.
6: C'est révolutionnaire, même. Michel Simès, c'est quoi tes sources, exactement?
10: Non, c'est un mathématicien anglais qui s'appelle Skrill-Anal, quelque chose comme ça.
1: Skrill-Anal.
6: Il a eu une petite carrière dans le X avant. Mais il a gardé son.
5: Ou dans le Hot.
10: Et c'est lui qui a étudié tous ces facteurs, tous ces paramètres.
6: Est-ce qu'ils ont fait quelque chose, chacun la même chose
1: à vous revenez à la question.
6: Oui, de ce côté-ci, on joue.
1: Nous, de notre côté, on se marre.
11: On revient à la question.
6: Des questions.
11: C'est qu'ils ont tous fait une chose identique.
1: Ah, ils n'ont pas tous fait une chose. Eux, ils n'ont rien fait.
6: Ils ont subi.
1: Ils ont un point commun. Et ce point commun est un nom qui revient dans la presse, un mot qui revient dans la presse beaucoup aujourd'hui.
6: Ça vient de leurs origines ?
1: Alors, oui, absolument. Ils sont tous nés au même endroit.
6: Au Proche-Orient ?
1: Ils sont
5: à Gaza.
6: Au Middle East ?
1: Oh non, pas à Gaza, non.
6: À Beyrouth ?
1: Ah, Bourgoin-Joyeux. Ils sont berjaliens. Bonne réponse d'Alex Vizorek.
6: Eh oui, parce que Bourgoin-Joyeux a battu Lyon hier.
1: Exactement.
6: Deux.

0: Penalty, Lyon s'est fait défoncer par la Nationale 3. Je sais pas si vous vous rendez compte de l'humiliation. Moi, je suis lyonnais. L'Olympique lyonnais,
1: ça se dirait pas. Mais
2: on dirait pas que t'es lyonnais.
3: T'as l'air content.
4: Ouais, c'est ça.
5: C'est où Bourgoin, machin?
3: À côté de Lyon.
0: Ouais, ah, Jailleux, c'est à côté de Lyon.
3: Alors, ils sont bons.
0: C'est la petite province de, à côté de Lyon, quoi. Se faire dégommer par Bourgoin Jailleux quand t'es Lyon, c'est comme se faire remplacer par Rachida Dati quand t'es Roselyne Bachelot. C'est une humiliation. C'est terrible.
3: Mais si... Et inversement.
6: Mais tu n'es jamais allé en vacances à Bourgoin-Jallieu.
5: Mais
6: quelle surprise. Tu sais que c'est vraiment l'endroit où il faut aller. Il n'y a rien de plus chic.
5: Il y a la Rosette de Lyon.
2: Oui, bah
6: non, on est pas partis des enfants là.
3: Non, mais c'est joli à Bourgoin.
6: Moi, je connais que la Rosette de la Légion d'honneur.
3: La région lyonnaise est de toute façon magnifique. Et vous vivez toujours là-bas?
0: Ah oui, moi je vis là-bas, je vis à Lyon.
3: Mais comment vous faites pour vos allers-retours et tout? Vous me direz que vous venez pas souvent.
0: Je sais pas si vous connaissez le concept du train.
5: Oui.
0: Ça a dû vous faire peur la première fois qu'il est parti. Ça a dû vous faire quelque chose, mais en gros, c'est un truc sur des rails qui tient entre les deux villes. Et en fait, quand on monte dans un train, ça nous permet d'aller de l'autre côté.
3: C'est pas vrai.
0: Je vous jure, monsieur Riquet.
5: Est-ce qu'il y a toujours le restaurant Les Trois Gros?
3: C'est ça.
2: Là, c'est à Rouen. Là, c'est pas du tout à Lyon, c'est à Rouen. Mais c'est pas grave, bonne intervention.
3: Pas très loin de Lyon, mais de l'autre côté.
2: D'autres restaurants, il y a aussi Bocuse.
3: Non, franchement, en revanche, si vous montez sur
2: Bocuse.
3: Je vous jure que si vous montez sur la butte, vous voyez les pyramides, Ariel.
0: La région lyonnaise est une ville, c'est une ville absolument magnifique, c'est vrai. Moi, j'ai
5: bien sûr.
3: On salue les Berjaliens et les Berjaliennes, qui évidemment sont particulièrement. Qu'est-ce que vous dites, François?
7: Non, non, j'ai dit Berjaniens.
3: Ça me semblait bien que vous imitiez De Gaulle. Vous préparez un rôle? Vive Bourgoin, Jailleux, libre! Ben, on va les voir au prochain tour de la Coupe de France.
2: Exactement.
3: Puisqu'ils se sont qualifiés contre Lyon. Et effectivement, en consultant ce matin la liste des natifs de Bourgoin, Jailleux, il y avait Frédéric Dard parmi les noms de ceux qui sont nés là-bas. Caroline Roux, la présentatrice et journaliste politique.
2: Et
3: Guy Savoie aussi a passé son enfance à Bourgoin-Jallieu.
5: Parce que c'est au bord du Rhône ou au bord de la Saône. Ah, voilà.
7: Oui, c'est vrai.
5: Parce qu'il y a le Rhône et la Saône.
7: Je vois très bien.
5: Et Lyon est au milieu.
3: Bah, aucun des deux. Hein.
7: Aucun des deux, en fait.
5: Non, mais je vous apprends quelque chose.
3: Ah oui.
2: C'est pour ça que les gens écoutent.
3: Vous devriez être journaliste, ça m'intéresse.
7: Mais alors, je voudrais dire quand même qu'il y avait avant une très bonne équipe de rugby à Bourgoin.
3: Absolument. C'était aussi une équipe de rugby célèbre, vous avez raison, Bourgoin-Jallieux. Ça s'écrit J-A-2-L-I-E-U. Bravo, en tout cas, effectivement, aux Berjaliens et aux Berjaliennes.
2: Et le titre de l'équipe aujourd'hui, c'était Bourgoin-Joyeux.
3: Effectivement, mais après le 15 janvier, parce qu'avant, ils étaient suicidaires.
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3: Je vous le dis d'avance, Yoann Riou va s'adresser à vous d'ici 30 secondes et à vous dire « Ah ben c'est tout à fait comme moi, moi aussi j'étais au téléphone, puis c'est au téléphone que j'ai démarré dans cette émission. »
6: C'est vrai.
3: Et puis Laurent Riquet m'a repéré au téléphone, il m'a dit « Votre vie, elle va changer !»
0: J'étais là en plus, j'étais là que j'ai écouté votre prestation. Oui. Vous êtes extraordinaire, monsieur. Ça a été 9 minutes 30.
3: Qu'est-ce que je disais ?
0: 9 minutes 30 de bonheur, monsieur. Et merci à votre maman de vous avoir fait naître le 11 décembre 1973 à Milan. À 5 ans et demi, vous avez rejoint la Belgique. Vous vous rendez compte, docteur en mathématiques, docteur en physique. Et vous adorez le vin aussi. Vous avez découvert le vin à 14 ans. Voyage scolaire en terminale.
2: Moi aussi, ballon. J'adore le vin. Il n'y a pas besoin d'en faire
0: et tout. Et vous êtes génial. Et vous avez des statistiques extraordinaires. Par exemple, je crois que vous avez répondu à la question. Quand on répond pif à une question, combien de chances on a de répondre bien à la question?
3: Paf.
0: Ça, c'est une vraie question.
9: Ça, c'est une vraie question. Ouais. Ça dépend le nombre de réponses, évidemment.
0: Ah oui, c'est vrai. Mais si on a 4 réponses possibles, si à QCM, ABCD, qu'est-ce qu'il faut répondre alors?
9: Bah, c'est une chance sur 4.
0: Ah, donc il n'y a pas plus.
10: Est-ce
0: alors
10: que vous pouvez lui transformer le cerveau?
3: Vous connaissez Yoann Riou, professeur?
7: Non.
0: Tu ne le connais pas.
7: Non, ne le connaissez pas.
3: De réputation,
7: pas.
3: Vous voulez dire?
9: Oui, je ne sais pas où vous avez dit, oui.
3: Ah bah, de réputation. Il faut quand même expliquer que le professeur, hein, d'abord, pardon de vous dire ça, professeur, parce que j'avais vu une photo de vous, mais je ne pensais pas que vous faisiez professeur à ce point.
7: Ah ouais.
3: C'est-à-dire que vous avez vraiment une tête de professeur.
7: Je ne sais pas si c'est un compliment, mais.
2: C'est vrai que quand on dessinait des professeurs, on dessinait
1: j'avais vraiment cette tête. J'ai l'impression que mon dessin de 8, quand j'avais 8 ans, a pris forme là devant moi. C'est un truc de fou, quoi.
10: Est-ce que c'est parce qu'on a le cerveau tellement plein que les cheveux en tombent?
3: Non, regardez Ryu. Mais, non, mais il faut préciser que le professeur s'est assis et qu'il a installé son cartable à côté de lui. Et qu'est-ce qu'il y a dans son cartable?
4: Une règle.
3: Une règle.
4: Ça faisait longtemps que j'avais pas vu une règle.
3: Valérie non plus.
10: Il a osé, il a osé.
4: C'est très drôle.
10: Je me serais pas permis.
4: Moi non plus, je ne serais pas.
3: Alors, pourquoi cette règle dans votre cartable?
9: Parce que je suis pas très très grand et donc quand je dois montrer des choses au tableau, bah là j'ai 50 cm en plus pour ne pas passer vraiment pour trop petit, quoi.
3: Mais pensez qu'il y aurait un tableau ici pour nous montrer les
9: Non, mais elle est dans le cartable de manière systématique pour pas l'oublier, donc elle vit avec moi.
1: C'est vraiment un vrai prof, quoi. C'est pas une blague, quoi. C'est vraiment un prof.
3: Attendez, c'est pas une blague, ça on sait pas encore. J'ai déjà eu les Bogdanov ici, vous savez. Non, j'ai préparé des questions, évidemment, où on va faire appel, cher professeur, à votre science des mathématiques. C'est quoi votre vraie spécialité?
9: Ma vraie spécialité, c'est la physique générale et effectivement les mathématiques de l'incertitude. Donc une sorte de vision probabiliste.
1: Comme moi, c'est un truc de fou, on a la même spécialité. Oui.
4: C'est sûr que c'est spécialité.
3: C'est plutôt la probabilité. Bon, professeur, bienvenue aux grosses têtes.
9: Merci pour votre accueil, pour l'invitation.
3: Voici une première citation pour Franck Carnot, qui habite en Gironde, qui a dit « Les technocrates, si on leur donnait le Sahara, dans 5 ans, il faudrait qu'ils achètent du sable ailleurs. »
9: Coluche.
3: Et c'est Coluche. Première bonne réponse de Johan Rioux. Pour Jérémy Poincelet, qui habite dans le Nord, qui a dit « Je n'aime pas être chez moi, à tel point que lorsque je vais chez quelqu'un et qu'il me dit « Vous êtes ici, chez vous », je rentre chez moi.
1: » C'est un Américain ?
3: Non.
10: Des proches ?
3: Et il est né en tout cas en Belgique.
9: Raymond Devos ?
3: Raymond Devos, c'est votre première bonne réponse.
9: Belgique.
3: Et d'ailleurs, c'est un autre Belge que je vais citer maintenant pour Violaine Donadieu, qui habite Ramatuelle, qui a dit « Chaque fois qu'il y a un type qui meurt, c'est jamais le même.
1: » C'est drôle, ça. François Damiens ?
3: Non.
9: Jean-Claude Van Damme ?
3: Ça pourrait être Jean-Claude Van Damme. Vous avez raison.
7: Adamo. C'est vrai, Adamo.
3: Ça, c'est quelque chose qui, quand même, on va dire, est tout proche des probabilités et des statistiques. Ah, chaque fois qu'il y a un type qui meurt, c'est jamais le même. Vous confirmez,
9: professeur. Ah oui, c'est une logique absurde.
3: Voilà. Alors, à qui doit-on...
4: Ça peut arriver, quelqu'un qui fait un truc de mort imminente et qui se réveille
9: et qui remeurt.
4: Je suis là pour tout ce qui est intellectuel, c'est moi, hein, vous aurez compris.
3: Qu'est-ce que vous dites, vous?
1: Je demande si c'est un humoriste.
3: Alors, humoriste, il avait de l'humour, mais c'était surtout un poète, écrivain, surréaliste belge.
4: Ah, André Breton.
3: Pas André Breton.
9: Alphonse Allais.
3: Non, belge d'expression française.
1: Verlaine.
3: Non.
4: Verlaine.
1: J'ai dit Verlaine en français, ça va passer. Je me dis peut-être qu'il y a un frère là-bas.
4: André Gide.
3: Non.
4: Benoît Poelvaert.
1: C'est père.
10: Alors. Alex Vizorek.
3: Non, mais d'habitude.
7: Il est mort.
3: Il est mort en 1900.
1: Alex Vizorek.
3: 87, il est mort à Bruxelles. Un surréaliste belge d'expression française qu'on cite régulièrement ici, mais alors évidemment, comme j'ai pas
7: Magritte.
9: Maeterlinck.
7: On sait rien, vous pouvez pouvoir faire des blagues aussi. Ah oui, Maeterlinck, c'est vrai, Maeterlinck. Oui,
3: Maurice Maeterlinck, c'est pas bête.
4: Ouais, merci, Laurent.
3: Qui a dit Maeterlinck?
4: C'est moi.
3: Comment ça se fait, ça?
4: Parce que j'ai beaucoup de culture,
7: tout simplement.
4: Oui, un belge. Voilà, Maeterlinck.
3: Bravo, c'est pas bête.
4: Ouais, c'était pas moi qui l'avais dit. Ça s'appelle mentir.
0: C'est le professeur, c'est vous qui avez
4: dit. Non, c'est.
9: Je l'avais glissé, oui.
4: Il osait rien dire.
1: C'est un journaliste ?
3: Un journaliste ? Non, un poète, écrivain, surréaliste.
4: Un surréaliste qui faisait plutôt partie du mouvement dadaïste ou cubiste ?
1: Pas les Loirs ?
3: Non, mais pas les Loirs, il est pas belge.
4: Il est pas belge, pas les Loirs.
1: C'est ça qu'il était pas mort.
7: Qu'est-ce qu'il a dit déjà ? On sait plus d'ailleurs.
4: Ouais, c'est quoi la citation?
7: C'est pas quoi son truc?
3: Qu'est-ce qu'il a dit? C'est lui qui a dit « Chaque fois qu'il y a un type qui meurt, c'est jamais le même. »
7: Verhaeven.
3: Si vous n'écoutez pas les grosses têtes, c'est pas demain. Ah, ça c'est bien aussi, Paul Verhaeven.
4: Verhoeven, le réalisateur?
3: Non, c'est un autre Belge, vous voyez.
1: Beethoven.
3: Non.
1: Je sais pas, je tends des trucs en veine. Apparemment, veine, c'est bien.
3: Non, on va donner 300 balles. Et vous verrez que dans la salle, certains auditeurs qui sont des fidèles des grosses têtes auront retenu son nom parce que ils sont effectivement plus souvent à l'écoute de l'émission que vous-même, qui venez ici prendre votre chèque et qui n'écoutez pas l'émission quand vous y pensez pas.
4: Ça, c'est vrai, tout à fait vrai.
3: Ryu.
1: Non, c'est faux.
4: Ryu, il écoute tout, le pauvre.
0: Oui, j'ai écouté l'émission avec Monsieur Bouchet là.
1: Mais qui met un smoking en pleine journée? Un smoking.

0: Parce que je suis heureux en ce moment. Alors attendez. Ah,
1: comme un mec qui passe devant le juge. Un peu. Ah ouais. On dirait qu'il a des
2: trucs à se reprocher. Smoking, c'est vrai.
0: Mais parce que j'avais envie.
3: Il a reçu une lettre.
0: J'avais envie d'être classe aujourd'hui.
4: Ah, mais ça fait pas classe du tout.
1: Non, ça fait vraiment mec qui va au tribunal.
0: C'est vrai, c'est beau quand même. Alors attendez.
3: Oui.
0: Est-ce qu'il a percé en France?
2: Oui, on connaît son nom grâce aux grosses têtes parce que ça fait à peu près un ou deux ans qu'on le cite régulièrement ici.
5: C'est pas Eddy Merckx?
2: Ah non, c'est pas. Ah non. C'est pas bête, Eddy Merckx, en même temps. Vous avez raison, faut tout tenter.
5: Faut tout tenter.
2: Vous avez bien compris le principe des grosses têtes.
5: Il faut
2: dire n'importe quoi très vite.
5: Marc Wilmots.
2: Allez-y, d'autres noms de Belges, alors.
3: Allez, allez, allez.
6: Baudouin, Baudouin.
2: Baudouin, non, non, non.
5: Baudouin.
2: Non, bah écoutez, on va donner 300 balles. Est-ce que quelqu'un a le nom dans le public?
4: Voilà, vous voyez.
2: Ici. Une dame au premier rang qui va tenter quelque chose.
4: Je crois pas du tout.
0: Votre prénom, madame?
7: Marie.
0: Alors, votre réponse, Marie.
7: Oh,
0: Marie.
7: Peut-être Raoul Ponchon?
2: Ah, Raoul Ponchon n'est pas belge, non. Madame. Oui. Il était de Montmartre.
1: Oh, Raoul Ponchon. Ah, si c'est pour entendre Raoul Ponchon, franchement.
8: Ah ben, Raoul Dufy, peut-être.
2: C'était Louise Cutener.
8: Ah oh, ouais.
2: Vous connaissiez quand même.
5: Oui, j'ai deux recueils de lui, effectivement. Il est dans cette logique.
1: Et moi, trois recueils. C'est ça qui est dingue. Hein.
5: Alors, il vient de Liège, non?
2: Alors, non, de Bruxelles.
5: De Bruxelles.
2: De la province de Hainaut.
5: Oui, oui, oui, c'est ça, de Mons.
2: Et vous avez deux recueils.
5: Deux recueils, mais que je n'ai pas ouvert depuis longtemps, moi, qui prennent la poussière.
2: Ah ben, on vient de le constater. Merci, monsieur le professeur.
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2: Ah, le téléphone du jour va nous permettre d'avoir Maïwenn d'Anjou, une Bretonne, mais elle aurait peut-être su, elle d'ailleurs, qui était le nom du gardien de l'équipe de Brest, qui a pris 7 buts hier contre le Paris Saint-Germain. Quand je pense que vous êtes supporter du PSG. Vous n'avez pas regardé le match hier
3: soir?
2: Non,
3: je n'ai pas regardé le match.
2: Monsieur Berléand.
3: J'avais un dîner.
2: Bon, bah, rattrapez-vous avec la présidente de l'association dont on va parler maintenant. Canine Braise Hop, c'est le nom de l'association. Et je prends le risque, je vous donne carrément le nom de l'association. Mais à quoi sert cette association et qu'est-ce que le Canine Hop?
13: Il y a l'histoire d'un chien, c'est une histoire de chien.
2: Non, il ne s'agit pas de chien.
13: De dents, alors.
2: De dents, non plus.
3: Mais de breton.
13: Mais canine.
2: Alors, canine, Braise. Ça s'écrit K-A-N-I-N.
13: Ah, d'accord. Up.
2: Alors, le Canine Hop, c'est un sport. Up. Hein? Mais... quel genre de sport?
13: Est-ce qu'on saute?
2: Alors, on saute au Canine Hop, oui.
13: Hop, ça veut dire
14: on fait sauter les crêpes.
2: Alors, ah, ça, c'est pas bête.
13: C'est marrant.
14: Oui, parce que...
2: En
14: c'est,
2: Bretagne.
14: Bah, c'est Braise, c'est la Bretagne.
13: On fait sauter les Bretons.
2: Mais on ne fait pas sauter ni les Bretonnes, ni les crêpes.
8: Est-ce que c'est on joue à saute-mouton.
2: Alors, saute-mouton, non, mais on se rapproche.
13: Est-ce que c'est une activité qu'on fait
3: tout
13: seul?
2: Comment ça saute?
13: On saute au-dessus d'un cochon?
3: Saute-mouton.
13: Non, il a faim, il a envie de manger un sauté de porc.
3: Il y a beaucoup de porcs en Bretagne.
2: Alors, ce n'est pas des porcs qui sautent.
14: Mais des bouchons de bouteilles.
2: Non.
13: Est-ce que ce sont des êtres humains qui sautent?
2: Êtres humains, non.
13: Ah, on fait sauter des
3: animaux.
13: Des puces sauteuses.
8: Des kangourous?
2: Non.
13: On fait sauter des animaux.
3: Des kangourous bretons, le fameux.
13: On fait sauter des animaux.
2: Des phoques? Non, non. Et effectivement, c'est un sport qui vient de Suède.
13: Ah bon?
2: Et la présidente de l'association.
13: Ah, des rennes.
2: Canine Braise Hop.
13: Des pingouins.
2: A décidé de populariser ce sport. Du saut d'obstacle, mais du saut d'obstacle
8: pour des oiseaux.
2: Non,
8: les chiens.
2: Pour tourteaux.
13: Est-ce que c'est un animal qu'on chevauche? Est-ce qu'on est dessus?
0: Est-ce que ce sont des mammifères?
2: Alors, mammifères, oui, qu'on chevauche. Non.
13: On n'est pas dessus. Ils sont tout seuls.
8: Des ânes.
2: Ils sautent tout seuls, on n'est pas dessus.
13: Il y a des haies pour les faire sauter.
2: Ah, bah oui, puisqu'il y a des obstacles.
13: D'accord.
4: Des couches. Ah oui,
14: des poules et des coques.
13: Mais on a dit des mammifères,
8: Est-ce que ce sont des félins?
2: Non, ne battez pas Liane Folie, monsieur.
14: Mais parce que j'ai pas entendu.
2: Elle pense que les poules sont des mammifères.
3: Il y a des poules mammifères.
13: Ah oui.
3: Il y a des poules.
13: Des otaries.
5: On en connaît dans l'équipe.
8: Tu m'étonnes. Est-ce que ce sont des félins?
2: Laissez mammifères.
14: Ah non, ce sont des mulots, des rats ou des souris.
2: Non plus.
5: Est-ce que c'est un petit animal, animal de tout petit,
2: vous avez,
5: tout petit?
2: Vous avez dit quoi, Valérie?
8: Est-ce que ce sont des félins?
2: Des félins, non.
5: Est-ce que ce sont des animaux de petite taille?
13: Est-ce que ce sont des canidés?
5: Attends,
3: est-ce que ce sont des poissons?
2: Des poissons, non.
13: Est-ce des tortues?
2: Des tortues. Ah, on se rapproche.
8: Mais
2: on
8: a des lapins.
2: Des lapins. La réponse de Valérie Mérès.
3: Ah, bravo.
2: Bonjour, Mme d'Anjou, Maïwenn d'Anjou.
6: Bonjour.
2: Faites sauter des lapins avec de la moutarde.
6: Non, sans moutarde.
3: Des lapins bretons?
2: Mais alors, des lapins bretons, des lapins partout. De partout. Mais c'est en Suède que vous avez appris qu'existait ce sport, le saut d'obstacle pour lapins, le canine. Oh, parce que canine, ça veut dire lapin en suédois, c'est ça?
6: C'est ça.
2: On aura au moins appris ça.
3: Oui.
2: Et le lapin n'a pas tout à fait la même image en Suède que chez nous, expliquez.
6: Eh ben, le lapin, il est au même statut que le chien en Suède. Chez nous, souvent, le lapin, on le voit enfermé dans une cage, alors que là-bas, ils sont les trois quarts du temps en liberté, ou bien dans des très grands parcs.
13: Conditionnés.
5: Ah, ils doivent être très choqués de savoir qu'on mange du lapin, nous, alors.
6: Je pourrais pas vous dire.
2: Qu'on comprenne quand même comment ça se passe, le canine hop. Parce que un lapin, c'est vrai que ça saute facilement, un lapin, oui. Mais on lui apprend à sauter des obstacles sur un parcours précis, c'est ça?
6: Oui, c'est bien ça. Bah, comme l'agilité avec les chiens ou bien l'équitation avec les chevaux.
2: Mais alors, parce qu'ils sont pas attachés, les lapins, ils s'enfuient pas de l'autre côté. Enfin, une fois qu'ils ont sauté l'obstacle, qu'est-ce qui les empêche d'aller plus loin?
6: Bah, rien pour eux, c'est un gros jeu où le but, ça va être de parcourir l'obstacle. Après, ils savent que nous, en soi, on est contents. Et eux, c'est comme un plaisir de sauter par-dessus un obstacle.
5: Donc, on apprivoise les lapins. On apprivoise aussi facilement qu'un autre animal.
2: Avec des carottes,
6: oui,
2: j'imagine.
6: Avec carottes ou même sans friandises, ils le font naturellement parce que c'est un jeu. Ils prennent plaisir à le faire.
2: Vous êtes combien à pratiquer ce sport, le saut de lapin?
5: Deux.
6: Dans l'association, on est 25 adhérents fixes, mais après, on a des, entre guillemets, bénévoles un petit peu partout.
4: Bien, c'est une expression,
3: comme un lapin,
4: d'ailleurs, on dit sauter comme des lapins.
3: Oui, c'est ça.
6: C'est ça.
5: C'est le pervers qui s'est réveillé. Il a pris ses cachets tout à l'heure, donc il a très envie de niquer. Je suis désolé,
3: madame. On dit aussi un sauter de lapin aussi.
2: Alors, entre le sauter de lapin et le baiser comme un lapin, faites votre choix, madame. Combien font les obstacles?
6: Ça dépend des obstacles, c'est selon la taille, ça peut être de 10 cm à facilement 70 cm.
5: Ah, c'est un chasseur de haut quand même.
2: Ah oui, donc,
5: bah, oui, mais bah, plus.
3: C'est super. Et on peut miser de l'argent ou pas?
6: On n'a pas fait ça encore.
3: L'autre, il veut manger.
2: Il y a Dari Boudboul sur le troisième lapin.
3: Ouais.
5: Il veut cuisiner.
2: J'ai hâte de voir ça. Il y a des images sur YouTube, on peut voir ça?
6: Oui, il y a plein de vidéos de plein de personnes qui en font également en France, non. Mais il n'y avait pas encore d'association, donc on a décidé de créer notre association.
2: Oh bah, vous avez bien fait, puis comme ça on en parle aux grosses têtes, parce que nous on est toujours sur le fait de l'actualité, vous comprenez?
5: Et vous avez un champion, il s'appelle comment votre lapin? Coco.
6: Moi, j'en ai 5 en tout, mais le champion, ça va être Joy, c'est un petit lapin de Garenne que j'ai recueilli quand il était tout petit.
2: Ah, il est bon, Joy, ça, il saute bien. Et les 4 autres lapins s'appellent comment?
5: Jonathan.
6: Il y a Molly, Tash, Maddy, Roberta et Tessa.
5: Ah, Coco, Berta, c'est mon préféré.
2: Je connais les gens qui ont des lapins à la maison. En fait, c'est vrai que le lapin, c'est un animal domestique. Il y a des gros lapins, mais souvent, ils sont un peu feignants, les gros lapins. Je les vois pas sauter.
6: Ça dépend, mais souvent oui, c'est un petit peu plus feignant.
5: Mais ça fait des petites crottes un peu partout, hein, lapin.
8: Oui, mais c'est pas sale, c'est sec. C'était une réplique d'une pièce de théâtre que j'ai jouée.
5: Non, mais parce que ça fait pas dans une.
2: Attendez, ça m'intéresse. C'est pas sale.
6: Les lapins, c'est très propre. C'est dans un bac sanitaire comme un chat et comme un chat.
8: C'est pas sale, c'est sec. C'était dans Bunis Bar avec Josiane Balasco.
2: Ah oui.
8: Elle m'expliquait, parce qu'elle avait un lapin, que je disais, ben quand même, il fait des crottes. Et elle disait, mais c'est pas sale, c'est sec.
2: Voilà une grande réplique de théâtre.
8: Oui.
5: Le plus gros.
2: On a beau dire.
5: Oh ben j'ai hâte de ton hommage, à ton décès.
4: Il y a être ou ne pas être, et puis il y a ça.
2: C'est pas sale, c'est sec. Bon ben écoutez, mon lapin va falloir raccrocher maintenant. Non.
5: Le plus gros lapin.
2: On vous embrasse, Maïwenn, et vive le caninop, le saut d'obstacle pour lapin.
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2: Une question pour Monsieur Demaison, je sais qu'il aime bien.
5: C'est juste pour lui.
2: Oui.
5: On répond pas, nous.
2: Oui,
5: c'est
2: puisque
5: pour moi.
2: Ça concerne le vin, et là on va vérifier.
13: Oh là là, oh là là, oh là là.
1: Mon Dieu.
7: L'alcoolique.
2: Son spectacle s'appelle Divin. Alors, voilà, j'essaie de tester ses connaissances. Quelle différence y a-t-il entre un vin qui a une capsule rouge et un vin qui a une capsule verte?
8: C'est tiré de la vigne bio, le vert?
2: Non.
9: C'est
2: non.
9: Sulfite et sans sulfite?
2: Non.
7: Est-ce que c'est lié au cépage?
2: Non, non.
1: Non, pas du tout. C'est une question de douane, non?
2: Non.
7: Est-ce que c'est lié à l'embouteillage?
9: C'est, j'ai plus de capsule rouge, mais une verte.
2: Non, non, non.
8: Est-ce que c'est lié au tonneau? À la matière du tonneau?
2: Ah non, non.
7: Est-ce
2: non,
7: que
2: non.
7: c'est lié à la qualité du vin?
2: Alors, la qualité du vin, non.
8: Est-ce que c'est lié à la couleur?
2: Vous pouvez très bien en avoir de très bons avec une capsule verte et de très bons avec une capsule rouge.
1: C'est les vins italiens qui sont...
2: Non, non.
9: Les degrés du vin.
8: Est-ce que c'est du vin blanc ou du vin rouge?
2: Ah bah je suis content si je vous apprends quelque chose.
1: Bah oui, vous m'apprenez.
8: Quand même, quand j'ai parlé du tonneau, vous avez eu un petit air de trouver que c'était pas bête.
2: Oh, bête, quand je vous écoute, je trouve toujours que c'est pas bête.
1: Qu'il est faux cul.
2: Je trouve pas que c'est intelligent, mais je trouve pas que ce soit bête.
9: Sur les vins jeunes, les vins primeurs.
8: Ceux qui sont en fût de chêne et ceux qui sont en fût en plastique. Non.
9: Les vins primeurs.
2: Non, mais monsieur de Maison, vous êtes producteur vous-même.
1: Mais oui, mais alors, là, je dois dire.
8: Ah, c'est les bouchons. Alors, les bouchons en liège.
2: De quelle couleur est votre capsule, si pas
9: De quelle couleur est votre capsule? C'est un peu discret quand même.
7: Comme il y va. Vous êtes devant tout le monde comme ça.
8: Il y a une capsule bicolore.
1: Écoutez, ma capsule, elle colle au fond et puis c'est tout.
7: Mais Laurent, est-ce que c'est lié, par exemple, est-ce que c'est un vin de garde ou un vin qu'il faut consommer?
2: Ah non, non, rien à voir avec ça.
1: C'est une question de législation, d'information légale.
9: Gueule de bois assuré.
2: Non, c'est lié au producteur du vin, vous voyez.
1: Propriétaire récoltant.
2: Oui. C'est-à-dire?
1: Oui. C'est-à-dire que si les propriétaires récoltants, c'est rouge, si c'est vert, c'est du négoce.
9: Manipulateur. Oui, c'est mis au château.
2: Alors, voilà. Je vais vous accorder la bonne
8: comme
2: réponse.
8: Comme le champagne.
2: Même si c'est le contraire, en fait.
1: Oui, c'est ça. Le vert, c'est le propriétaire récoltant. C'est-à-dire que ce sont ses propres vignes. Et le rouge, c'est du négoce et c'est du raisin qu'il a acheté dans d'autres opérations.
2: Excellente réponse de François-Xavier de Maison.
1: Bravo.
2: Eh oui. Capsule verte, le producteur plante sa vigne, il la récolte et il la vinifie lui-même. Capsule rouge, le producteur a acheté le raisin à un viticulteur et il procède seulement à la vinification.
1: Voilà.
2: Alors, vous êtes capsule rouge ou capsule verte, vous?
1: Écoutez, ça dépend des jours. Non, j'ai des grandes cuvées, on est propriétaire récoltant. Et puis, on fait un peu de négoce sur les petites cuvées en agriculture biologique.
2: Donc, vous avez les deux capsules?
1: J'ai les deux capsules!
8: Et avec l'huile d'olive aussi, je crois qu'il y a des choses comme
3: absolument,
8: ça.
3: Absolument, avec l'huile d'olive aussi.
15: Mais pour les massages. Moi j'aime bien le récoltant manipulant.
1: Ouais. Elle aime bien se faire manipuler.
7: Tu te fais masser à l'huile d'olive, toi?
1: Ouais, elle se fait masser à l'huile d'olive.
15: Elle fait ce que je veux.
1: Après, sel, poivre, tu peux le four et tu te régales.
9: Elle se fait masser.
15: On trouve le four.
2: Je vous conseille pas le micro-ondes. Hein. En tout cas, c'était une bonne réponse de monsieur de Maison.
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2: Je vais vous parler d'un mathématicien allemand qui s'appelait David Hilbert, qui lui a toute une théorie sur les hôtels. Et évidemment, ma question vaut surtout pour le professeur Buccella, car j'aimerais qu'il m'explique ce qu'est l'hôtel d'Hilbert.
7: Ah, ça c'est un concept assez fumeux. Hein. J'espère que vous êtes assis, hein, Laurent. Donc l'idée, c'est
2: oui,
7: que vous avez...
2: Il suffit de regarder.
15: Il suffit de regarder. Hein.
7: Là, on voit. Hein.
2: Si je suis debout, c'est Gérard Holmes.
7: Ou Philippe Bouvard. Alors, vous avez un hôtel infini, avec une infinité de chambres, et qui sont toutes occupées par un occupant.
2: Comment c'est un hôtel infini? Ça n'existe pas.
7: Non, ça n'existe pas.
2: C'est une idée.
7: C'est un concept, si vous voulez. C'est une manière d'essayer d'approcher les infinis. Donc, imaginez un hôtel avec une infinité de chambres, et que chaque chambre est occupée par une personne. Exactement.
2: D'accord.
7: Et vous avez ici une ou deux personnes qui arrivent à la réception de l'hôtel et qui disent, madame, monsieur, je souhaiterais avoir une chambre. Si l'hôtel était un hôtel normal, quand toutes les chambres sont occupées, vous dites, allez voir en face, mais moi je suis plein, je ne vais pas mettre quelqu'un dehors. Mais vu que c'est un hôtel infini, vous avez une astuce pour pouvoir caser l'arrivant supplémentaire.
15: Et c'est à vous de trouver l'astuce.
18: Mais
7: par exemple,
18: c'est infini, il y a toujours une chambre en plus.
19: Infini plus un.
7: Oui, mais infini plus un, il faut aller loin.
18: Moins loin.
7: Oui, il fallait moins alors. Il faut trouver un système pour le mettre.
15: J'ai une idée. C'est qu'en général, quand quelque chose est infini, on a envie d'aller jusqu'au bout, voir où est l'infini. Alors du coup, si on s'arrête au début, on trouvera de la place.
7: Oui. Et comment est-ce qu'on trouve la place?
15: en ouvrant la porte.
7: Alors, vous, vous ouvrez la porte, vous prenez, vous dites à la personne, écoutez, cher monsieur, cher madame, allez dans la chambre à côté.
19: Voilà.
7: Et moi, je récupère cette chambre dans laquelle vous mettez le nouvel arrivant. Et la personne de la chambre à côté va dans la chambre à côté.
19: Suite,
7: et ainsi de suite, et ainsi de suite, par une itération infinie. On va décaler tout le monde d'une chambre en commençant effectivement, exactement comme vous l'avez dit, par le début. Et vous avez récupéré une chambre.
13: Mais s'il y en a un qui veut pas.
2: Alors là, il y a quand même un truc que je comprends pas dans votre histoire. Pardon, alors vraiment, je suis pas fait pour les mathématiques. Moi, je finis par comprendre pourquoi j'étais nul en maths. C'est idiot, votre histoire. Ça prend quand même moins de temps d'aller chercher la dernière chambre de l'infini.
13: Mais il n'y en a pas de dernière.
18: C'est infini,
13: l'infini,
18: Laurent.
13: C'est infini.
18: C'est infini, c'est un joueur.
13: Tu ne peux pas la trouver, la dernière chambre, puisque c'est infini.
18: Bah oui.
13: Bah
18: oui.
13: Tu marches,
8: c'est
13: tu marches éternellement.
8: C'est une escroquerie.
7: C'est un paradoxe. Non, on appelle ça.
18: Mais c'est imaginaire,
7: le paradoxe de l'hôtel Hilbert, et vous ne l'avez pas dit.
2: Valérie, vous avez compris, Valérie.
8: Mais le problème, c'est que les physiciens, il te balance tout le temps, c'est un paradoxe, mais c'est, ils disent des choses qui sont absolument pas logiques et ils te font croire qu'ils sont intelligents.
7: Mais ils se comprennent
8: alors,
7: pas
8: c'est
7: eux-mêmes.
8: C'est trop facile.
18: Qui est faux.
15: Bah, moi, j'ai
8: moi,
15: compris.
8: Rien que là, ça me met en colère, alors après, mon cerveau ne réagit plus bien.
19: Heureusement, professeur, que vous n'êtes pas à côté de Valérie, vous auriez pris une baffle. Hein.
13: Mais pardon, non, j'aimerais juste savoir à quoi ça sert.
8: Je suis pas violente, mais c'est...
19: Ça
8: c'est
19: sert à couper les spaghettis dans les chambres.
7: Non, non.
13: Ça,
7: non
13: mais ça sert ça à quoi sert,
8: on te
13: ça
8: prend pour un con, on te fait croire que t'es con alors
7: mais
8: que c'est pas toi qui es con.
7: Non.
8: C'est mais eux qui ont bien compris.
2: Franchement, il y a un type qui vient, je dirige l'hôtel à l'infini, admettons. J'ai compris maintenant votre histoire. Hein. Évidemment, on peut pas aller chercher la chambre à l'infini puisqu'elle est à l'infini et que tout est occupé jusqu'à l'infini. Ça, j'avais pas compris, je viens de comprendre. Mais plutôt que de déranger tout le monde, parce que là, ça veut dire que vous allez déranger toutes les chambres, une après les autres.
13: De
2: moi, je dis aux gars, écoutez, il y a une partouze au troisième. Franchement. Non, parce que là, c'est quand même, votre histoire est improbable, voyez-vous, professeur.
7: Oui, oui, non, c'est une histoire improbable, mais qui avait été proposée par David Hilbert pour essayer de montrer que le concept d'infini, bah, il est un peu vaseux, entre guillemets.
8: Ah, bah voilà,
18: bah voilà. Bah
8: voilà. On y arrive.
18: Voilà, enfin.
8: C'est vaseux, votre truc.
18: Ça tient pas la route.
15: Pourquoi ça t'énerve? C'est ça qui me fascine.
8: Parce que il y a toujours une fascination pour les physiciens, les mathématiciens,
18: les magiciens.
15: Mais moi, je trouve qu'il y a beaucoup trop de fascination pour les acteurs, les actrices qui ne font qu'apprendre des textes et les répéter devant une caméra. Je trouve ça beaucoup plus intéressant.
18: Mais non, mais là, t'aurais pu raconter
8: au moins, ils mettent des vraies étoiles dans les yeux des spectateurs.
15: Mais
8: des acteurs,
15: des étoiles.
8: Alors que les physiciens, ils font croire qu'il y a de l'infini dans les étoiles.
2: Dans les hôtels.
8: Dans les hôtels.
15: Mais non, mais c'est pas du tout, je trouve ça.
2: Caroline est fascinée par le professeur, j'ai l'impression.
15: Moi, j'ai adoré prendre des cours de physique. Ce qui m'a rebuté, c'était la chimie. Mais honnêtement, apprendre qu'un groupe de militaires qui marche au pas sur un pont, s'ils sont en résonance avec le pont, ça peut faire effondrer le pont, c'était quelque chose qui m'a fasciné.
7: Ah, oui, c'était ça. Le fameux pont de la Tacoma.
2: Parce que vous étiez prévoyante.
13: Là, j'ai rien dit, hein.
7: Quand on était étudiant en physique, on prenait le bus articulé qui rejoignait les différents campus de l'université à 4-5. On se mettait à sauter ensemble dans le bus. Et à un moment donné, le bus entre en résonance et il fait des bonds de 2 mètres. Tout le monde était paniqué. Le chauffeur arrête le bus, nous fout dehors tout de suite. On l'appelait ça résonance, résonance, résonance. Mais c'était le gag des étudiants de physique, en tout cas, d'accord.
13: Oh, qu'est-ce qu'on rigolait à l'époque. On se marrait bien.
15: Mais c'est intéressant.
13: On riait.
8: Alors que moi je préfère un gars qui va me fabriquer un pont en forme d'hamac.
2: Ça, c'est vraiment en Belgique. Moi, je connais aussi l'expérience qu'il y a un Belge, deux Belges, trois Belges, quatre Belges, cinq Belges, jusqu'à 10 Belges. On pourrait aller jusqu'à l'infini, n'est-ce pas? Mais ces Belges, ils montent sur un mur. Et là, ils sautent sur le mur, comme ça, pour étudier la résonance. Et pourquoi ils sont contents à la fin, professeur? Parce que le mur, c'est frites.
13: Oh non.
7: Elle est mythique.
13: Bon, je la valide.
2: Je suis désolé, professeur.
7: Elle est mythique.
2: Ça m'a échappé.
7: Elle est vraiment mythique.
2: Mais je connais pas votre histoire de résonance. Là.
7: Mais donc, l'histoire de résonance, c'est qu'une petite vibration, si elle est reproduite d'une manière périodique, eh bien, peut s'amplifier. C'est un peu le concept de la balançoire, en vérité. Hein.
20: Ou du sextoy.
7: Quand vous donnez un petit coup sur la balançoire, à la fin, vous amplifiez le mouvement, quand bien même, vous donnez chaque fois une petite impulsion, mais il faut la donner au bon moment.
8: Wow.

0: Mais enfin, comme simple. Si on savait pas que quand tu pousses sur une balançoire, ça balance.
1: Mais pourquoi ça t'énerve, Valérie, à ce point-là? Tu t'énerves jamais.
0: Mais ça m'énerve parce que c'est... Mais je sais même pas l'expliquer, vous savez, moi je suis quelqu'un de plutôt animal, quoi.
1: T'as envie de le taper, alors?
0: Mais j'ai pas envie de vous taper, non, vous, non, je suis trop... Non, je ne suis pas du tout violente.
2: Non, vous avez tout genre.
0: Mais quand même. Mais, puis vous avez l'air gentil.
2: Mais
0: c'est les gens qui représentent votre... La science, moi j'ai peur.
3: Elle est géniale.
0: C'est ça, la science. Alors si t'es pas scientifique à l'école, on te méprise, on te regarde comme une merde. Alors que t'as compris plein de choses de la vie. Mais t'as pas compris la science. Mais toi, Caro, arrête de te mettre contre moi.
3: T'as un syndrome de post-traumatique là, c'est pas
0: possible. Ah bah sûrement, j'ai eu des problèmes en physique et en maths, comme si on m'avait traité comme une merde.
3: C'est vrai.
0: Non, mais franchement, en vieillissant, je me suis rendu compte à quel point j'étais intelligente quand j'étais gamine et que c'était des gens qui se la pétaient comme les scientifiques. Ils m'avaient détruite.
2: Les scientifiques.
4: Je suis d'accord avec vous. Pour moi, il y a jamais de mauvais élèves. C'est souvent des passeurs de savoir qui n'arrivent pas à leur communiquer.
3: Il essaye quand même de la draguer un petit peu. On ne sait jamais.
5: Non, moi, j'aime bien. Il a un nom de glace italienne.
2: Ouais.
6: Ah, bah dis donc, de professeur. Ah elle bah, veut vous voilà. Sucer les deux boules.
5: Mais vous êtes malade. Mais vous êtes des grands malades.
6: En plus, on le surnomme le professeur Tournesol, il a un cornet dans l'oreille.
5: Mais non, mais vous êtes... Mais ça va pas.
0: Non,
5: mais Buccella, ça pourrait être Stracciatella. Oui, ça ressemble à...
0: Bruschetta aussi.
5: Philippe Claudel, défendez-moi, s'il vous plaît.
3: Il y a pas si difficile.
2: Mais je suis de tout cœur avec vous, Caroline.
5: Merci.
2: C'est vrai qu'il a un nom de glace. Il faudrait inventer le parfum, quand même.
4: Oui, mais vous savez qu'il y a une anecdote entre Philippe Claudel et moi.
6: Expliquez-nous.
4: Eh bien, il est lors d'une émission
2: même coupe de
4: belge.
2: Cheveux, c'est ça?
4: Non, vous êtes venu dans mon salon lors d'une émission belge quand vous êtes venu à Bruxelles.
2: Ah, c'est vrai que vous faites salon ouvert, ouais.
4: On faisait une émission littéraire et je tremblais comme une feuille. Vous étiez venu dans mon salon raconter.
2: Parce qu'on est si mal payé comme physicien en Belgique que vous louez votre salon pour les émissions.
4: Oui, c'est arrivé une fois, c'était pour le fun.
2: Je me souviens très bien.
6: Comment ça, votre salon? J'ai pas compris.
4: Si vous voulez, le studio d'enregistrement de l'émission littéraire se déplaçait chez les lecteurs et donc à chaque fois c'était un lecteur différent et donc moi j'avais la chance d'accueillir monsieur Claudel
6: chez vous à domicile.
3: J'avais quand même fait le ménage pour l'occasion.
2: Il y a beaucoup de règles, le lit est souple et les canapés sont moelleux.
0: Ça manque pas d'une petite touche féminine.
3: Est-ce que vous êtes marié?
0: Mais non, il est pas marié.
6: Il nous l'a dit déjà.
4: Vous suivez pas, hein.
6: C'est un chercheur, mais c'est pas un trouveur.
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6: À une question littéraire, amusante aussi, à laquelle tout le monde peut répondre. Quelle marque est citée par Marcel Proust dans À l'ombre des jeunes filles en fleurs? Marque qui fut créée par un certain Ernest en 1855 au Palais Royal, puis ensuite rue Drouot à Paris.
8: Un truc de cuisine?
6: De cuisine, oui. Et d'ailleurs, la marque porte le nom du fameux Ernest.
8: Schneider?
6: Schneider, non.
8: Édiard,
6: non.
9: C'est un traiteur?
6: Un traiteur. Alors, à l'époque, c'était pas tout à fait un traiteur, mais on était quand même dans des spécialités...
9: Potel et Chabot.
6: Gastronomiques. Potel et Chabot,
2: est-ce que c'est
6: non.
2: Sucré, Laurent?
6: Sucré, non.
8: Pétrocian?
6: Pétrocian,
8: non. Ça existe encore?
6: Ah, ça existe encore, mais aujourd'hui, alors, c'est devenu vraiment une marque énorme.
3: La Durée?
6: Ernest, La Durée, non.
10: Est-ce que c'est Fauchon. Un produit de luxe?
6: Ernest Fauchon, non. De luxe, non.
3: Panzani, Ernest Panzani.
6: Ernest Panzani, non.
9: Il n'est pas fromager.
6: Il n'est pas fromager.
9: Il est boucher.
3: C'est de la charcuterie.
6: Oui.
3: Alors je le sais, j'ai sur le bout de la langue.
6: Salami, non.
8: Jean-Joseph Salami.
6: Non, une marque. Non, une
3: marque. Cochenou.
6: Une marque, on vous a dit.
8: Olida. Ernest Olida.
6: Ernest Olida. Oui. Bonne réponse. d'Éric Logérias. Et oui, Olida, c'est vraiment le nom d'un monsieur au départ, Ernest Olida.
9: Ça existe encore
8: maintenant? Mais c'est ça, je me posais la question.
11: Moi, j'ai connu une danseuse, elle était Olido, 30 ans après, elle était Olida.
6: En fait, Olida, maintenant, ça a fusionné avec Cochonou, vous voyez.
0: Cochonou, le saucisson fait peur, il vient de chez nous.
6: Mais Olida existe encore. Il y a Olida, Cochonou.
0: Olida on ice. Et surgelé.
6: Et en tout cas, Marcel Proust cite les produits Olida, dans À l'ombre des jeunes filles en fleurs. Allez me chercher du jambon chez Olida. Voilà. Madame m'a bien recommandé que ce soit du New York. Vous voyez,
11: Marcel Proust qui a viré sa cutie après s'être tapé Mamie Nova.
6: Je ne sais pas, mais je ne savais pas que Olida existait déjà à l'époque de Proust.
1: Incroyable, une vieille marque.
6: Et je ne savais surtout pas que c'était un monsieur qui s'appelait Ernest Olida qui avait créé cette marque. Vous avez dû en bouffer de la charcuterie, vous.
11: Ah, ça, j'adore. J'arrête pas.
6: Vous pourriez faire enseigne d'une charcuterie.
8: Mais c'est vrai, mais j'adore, c'est convivial. Quand il y a un pique-nique, quand on mange, ça dure des heures et des heures. Moi, j'adore. Avec le pâté, j'adore le pâté de foie, j'adore. T'aimes pas le pâté?
9: Ah, pas du tout.
8: Mais c'est génial.
11: Avec un verre de vin et tout.
6: D'ailleurs, quand vous arrivez ici, ça se voit tout de suite que vous sentez le pâté. Il y a personne qui s'approche de vous.
9: Alors, les rototos de pâté, il y a pas pire.
8: Ah oui. Mais bon, la bonne charcuterie quand même.
9: C'est vrai.
8: Un rototo de saucisson à l'ail.
6: Non mais regardez, il est génial. D'ailleurs, il est habillé par Naf-Naf, il faut le dire.
8: Je vais mettre sur mon 31 pour venir dans cette émission.
6: Ah bon, ça, c'est votre 31? On va passer au premier, alors.
8: Chemise blanche, petite veste.
9: Non, mais les chaussures.
8: Regarde mes chaussures un petit peu.
9: Non, mais les chaussures.
8: Alors, pour le public, il faut vraiment dire, je suis fou amoureux.
9: Il a des chaussures rouges.
8: Et j'ai du fer au milieu. Mon cordonnier, il met du fer.
1: Ça fait 20 ans que ça se fait plus de mettre des fers.
8: Je sais, mais moi, je suis très vieux, je suis très conservateur.
1: Ah ouais. Ah oui, ça se voit.
0: Pour la charcuterie, il vaut mieux, hein.
8: Laurent, t'adores que vous faites de la cochonaille aussi? Je suis sûr, toi, t'es un épicurien, t'es un boétien.
11: La seule cochonaille que j'ai envie de bouffer, elle est à côté de moi.
9: S'il m'aimait pas, il m'embêterait pas.
6: Pardon?
9: S'il m'aimait pas, il m'embêterait pas.
6: Bah, il vous embête pas, il vous fait des propositions qui sont plutôt agréables.
1: Elle est chante,
9: ah bon?
11: Agréable.
6: Bah oui.
9: Vous voulez que je vous traite de cochonnaille?
6: Non, mais enfin, il veut dire par là que vous êtes un peu cochonne, quoi.
9: Bah, oui. Il n'en sait rien.
8: Et comestible?
11: Bah, si, j'ai internet, quand même.
0: Pour le sanglier, la lait est belle.
6: Tout Paris le sait, quand même.
9: Bah, c'est pas vrai, en plus.
6: Karine. Un peu porté sur le 7.
8: Non, vous devez être dur, je pense. Vous devez mettre plein de râteaux aux gens, je pense. Vous êtes difficile d'accès.
6: Non, mais prenez pas pour un sens général ce qui vous arrive à vous, mon pauvre Rio.
9: Mais Karine, c'est pas vrai, je suis pas cochonne pour un sou. C'est pas parce que je parle de
6: sexe.
9: Oui,
6: mais pour deux.
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6: Pour Charles Gigotte qui habite Hondres dans les Landes, avez encore quelques semaines pour aller à la Comédie Française, puisque c'est jusqu'au 29 avril que se joue Cyrano de Bergerac avec Laurent Lafitte, d'ailleurs dans le rôle titre du héros.
12: Il joue plus tapis, il joue Cyrano maintenant.
6: Oui, maintenant il joue Cyrano. Le nez s'allonge tout autant pour Bernard Tapie que pour Cyrano de Bergerac. Mais en tout cas, c'est évidemment une pièce de la Comédie Française qui est au répertoire régulièrement, mais c'est assez rare quand même. Joué par Laurent Lafitte, en tout cas c'est un événement et c'est jusque fin avril. Ma question est toute bête, c'est une question d'ordre culturel. On va voir si vous connaissez si bien Cyrano de Bergerac. Quel est le dernier mot de la pièce d'Edmond Rostand?
11: Mon fin. Panache.
6: Pardon?
11: Mon panache.
6: Mon panache. Excellent réponse.
0: Alors c'est là, pas bravo. Mon panaché, t'es sûr?
6: Non, c'est mon panaché. Vous savez exactement comment ça se termine alors, monsieur Ferrand?
13: Il est en train de...
14: Le pauvre, il est en train de mourir. Il est dans le cloître avec Roxane, évidemment, et il se bat contre tous ses ennemis, contre la vanité, etc.
6: Et il dit, mais il est quelque chose que j'emporte. Et ce soir, quand j'entrerai chez Dieu, mon salut balayera largement le seuil bleu. Quelque chose que sans un pli, sans une tâche, j'emporte malgré vous. Et elle lui pose la question. Elle lui dit, c'est... Et il répond, mon panache.
0: Oh là, c'est beau.
6: Ah oui, c'est beau.
0: Bravo.
6: Bravo, monsieur Ferrand.
12: C'est ce qu'a dit Renaud aussi avant de mourir. Hein. Mon panache.
6: Non, mon panache. Monsieur Amar habite Villers-les-Nancy en Meurthe-et-Moselle. Dans quel cas est-il conseillé de mâcher un chewing-gum?
1: Quand on pue de la gueule.
0: Je sais.
1: En avion.
0: Quand on joue au...
5: Quand on joue au poker pour masquer ses traits et ne pas donner d'indication.
8: C'est dans l'avion dans l'avion quand on décolle.
6: Non plus.
8: Ah bon?
5: Je vous le dis, au poker, on nous dit de mâcher du chewing-gum. Comme ça, on bouge le visage.
1: Oui, il y a plusieurs cas.
5: On ne peut pas lire des tics.
9: C'est pour le bluff.
5: Ou des indications pour bluffer.
1: Quand l'avion il descend pour se déboucher les oreilles, non?
6: Il y a plusieurs cas, effectivement.
12: Bah, moi,
6: je vous demande un cas précis.

0: qui fonctionne pour tout le monde, vous voyez.
1: Alors, est-ce que ça vraiment ça nous sert?
2: Et les conseillers d'en mâcher, c'est
0: pas
2: ça.
0: Pas seulement pour ceux qui jouent au poker et pas seulement pour ceux qui voyagent en avion.
2: Ah, pour avoir des gaz.
0: Non.
3: Non, mais c'est pour colmater.
0: Non, pour colmater.
2: Pour faire travailler l'estomac.
4: Est-ce que c'est pour le sortir de la bouche et en faire quelque chose
0: non,
4: après?
0: Non, du tout. Non, non, il faut mâcher un chewing-gum et cela vous sera utile. Pourquoi?
1: Mais est-ce que ça peut aider en quelque chose?
0: Ah ben oui, c'est ce que je suis en train de vous dire.
4: En cas de hoquet.
0: Non, mais on se rapproche un peu.
3: Ah, en cas d'éternuement.
0: Non plus.
1: Quand on veut, excusez-moi, c'est pas du tout vulgaire, mais quand on veut roter pour éviter de
0: roter. Non,
2: c'est
0: non,
2: bien,
0: non,
2: c'est sur l'anatomie. Enfin, ça agit sur le corps. C'est un truc. C'est pas.
4: C'est pour.
1: Oh, mais... Ah, quand on a envie de faire pipi, quand on a envie de faire pipi.
4: C'est pour soi ou c'est pour un voisin?
0: Ah non, c'est pour soi-même.
2: Ah, c'est pas avant un lavement?
0: Non. Ça...
2: Si comme ça on est détendu, on mâche. Et quand tu nous mets la poire, on est bien.
5: Ça permet d'éradiquer un problème de santé. Ou un...
0: Alors un problème de santé, non, on n'ira pas jusque là.
5: Un désagrément.
4: Ça y est, c'est évident. C'est évident. On aurait dû pas.
0: C'est le troisième roulement de tambour sur la même question. Hein.
4: Oui, oui, mais je peux battre des records. Je suis sûr que le fait de mâcher à temps régulier permet de réguler les battements cardiaques.
0: Non, non.
1: J'ai trouvé Laurent, peut-être, c'est pas quand on, c'est pour s'habituer, tu vois, quand on sait qu'on va faire l'amour, tiens, en mâchant.
4: Non, mais bah,
1: on saute, ça imite le sautement.
0: Faites pas de gestes.
4: Non, ça va aller.
1: Alors, est-ce que c'est,
0: vous essaierez chez vous et des tas d'auditrices et d'auditeurs qui nous écoutent, c'est leur principe en tant qu'auditeur et d'auditrice, eh bien, certainement diront « Ah bah tiens, je vais essayer la prochaine fois. »
5: Pour déboucher le nez?
0: Non, pas pour déboucher.
1: Ah, pour ne plus bailler, pour ne pas bailler.
0: Ne pas bailler, non.
1: Pour ne pas éternuer.
0: Non plus.
2: Et ne plus avoir de reflux gastrique.
0: Non plus,
5: c'est
0: mais...
5: C'est un lien avec l'abdomen ou avec la tête?
0: Plus la tête.
4: C'est
3: pour dégager
4: les sinus. C'est un rapport avec les migraines?
0: Les migraines, non.
2: C'est contre les otites?
0: Les otites, non.
3: Ah, c'est pour effacer la
5: yeux.
3: Peau.
4: Ah, ok, ok.
5: Ah,
0: c'est avec les yeux, oui.
1: On ne peut pas pleurer.
2: Cligner des yeux.
1: Pour mieux pleurer, pour faciliter le pleur.
4: On ne peut pas cligner des yeux quand on mâche un chewing-gum.
0: Non, là, vous commencez à brûler.
2: C'est pour dégager le canal lacrymal. Non, c'est pour le nez, pour pas que le nez coule.
0: Mais non, non.
3: Alors, on est sur les yeux.
1: Parce que parfois, tu as des sécheresses.
4: Ah, c'est pour coller les paupières.
0: Non plus, mais non.
1: Le matin, quand on a plein de glaire dans les yeux.
2: Ah oui. Mais arrêtez de se
4: couler,
2: ça descend. Ça s'appelle la goutte, ça descend après.
0: Déjà qu'on vous voit à 15h30, laissez-nous tranquilles avec comment vous êtes le matin.
4: Je suis d'accord.
3: Déjà qu'il ne fait pas le ménage chez lui.
0: Surtout, on est en train de perdre 300 balles à cause de vous.
3: Alors, est-ce que ça on voit plus clair quand on...
0: Mais non.
3: On pleure.
2: Ça retire les larmes.
3: Ça sèche les yeux.
4: Ça permet de cligner des yeux et du coup, si on a quelque chose dans l'œil, ça part.
0: Mais non, enfin là, vous êtes en train de brûler, vous ne donnez pas la
2: réponse. Ça permet de pas loucher.
0: Pardon.
5: Avec les paupières.
0: Avec les paupières, non, pas directement les paupières.
3: Ah, ça fait cligner des yeux.
0: Non, plus.
5: C'est un lien avec une douleur.
0: On donne 300 euros à Monsieur Hamar. Et regardez les mains qui se lèvent dans le public. Jean-Philippe Janssen, c'est à vous d'y aller. Là, vous n'avez pas été malin. Hein. Là, on perd vraiment bêtement 300 balles. Hein.
2: Bonjour, comment vous appelez-vous?
6: Bonjour, je m'appelle Louison.
2: Et Louison, quelle est, d'après vous, la réponse?
6: C'est lorsqu'on épluche un oignon, on pleure pas?
0: Évidemment, c'est pour éviter de pleurer quand on épluche les oignons. Bon. Il suffit de mâcher un chewing-gum.
2: Je savais qu'il fallait faire couler de l'eau.
3: Ouais.
0: Eh oui, souvent quand on épluche un oignon, on a envie de pleurer. Eh bien, vous mâchez un chewing-gum.
2: Ça dépend.
0: Quoi?
2: Ça dépend.
0: Comment ça,
2: non,
0: ça dépend?
2: Non, parce que moi, quand j'épluche mes oignons.
0: Oui, bon, on sait lesquels.
2: il faut faire couler de l'eau. De l'eau froide. Couler de l'eau froide, bon, c'est pas bon pour la planète, mais ça empêche de pleurer.
0: Eh bien, là, vous mâchez un chewing-gum.
2: Et ça empêche de bander aussi.
0: Si vous mâchez un chewing-gum, vous ne pleurerez plus en épluchant vos oignons.
5: C'est drôle, ça.
4: Ah, voilà. Mais ça piquera quand même.
0: Pardon?
4: Est-ce que ça piquera quand même?
0: Oh, j'en sais rien, j'épluche pas les oignons, mais écoutez, essayez chez vous et vous nous direz, ouais. Voilà.
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0: Notre ami Boudère nous a promis d'autres blagues. En plus, elles sont neuves, ces blagues. On les connaît pas.
4: Mais
0: d'où vous les sortez, vos blagues, d'ailleurs, Boudère?
10: Vous savez, les blagues n'appartiennent à personne. On nous les raconte dans des dîners, entre potes, et après, on se les refait à notre sauce.
0: Alors,
10: ça, c'est comme, ça se passe dans un mariage. Il y a la mariée qui rentre avec le mari. Il rentre, c'est la cérémonie. Et là, t'as deux personnes qui sont assises, qui disent, ils se disent entre eux, oh là là, mais qu'est-ce qu'elle est moche, la mariée. Et l'autre, il dit, ah ouais, elle est dégueulasse. Et là, derrière, elle dit, oh, dis donc, je vous dérange pas, vous parlez de ma fille, là. Il dit, ah, pardon, vous êtes son père. Elle dit, non, je suis sa mère.
0: Encore une.
10: J'en voulais une autre, c'est vrai.
0: Ah oui, vraiment.
2: Très, très bon.
10: Mais c'est un mec qui passe devant le juge. Le juge, il dit, bon, monsieur, c'est quoi les faits qui vous ont reproché? Et d'écouter, c'est bientôt Noël et j'ai fait les courses de Noël un peu trop tôt. Il dit, un peu trop tôt, mais c'est pas puni par la loi. Mais qu'est-ce que vous avez appelé trop tôt? Il dit, le magasin était fermé.
0: Si, elles sont bien, parce qu'en plus, elles sont propres.
4: Ouais.
0: Elles sont propres, elles sont drôles.
4: On peut les raconter dans une bar mitzvah.
0: Ah ouais.
10: Là, j'ai une petite fille qui vient voir son papa. Elle dit, papa, c'est quoi la beauté? Il dit, tu vois ta mère? Il dit, oui. Il dit, c'est pas ça du tout.
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0: Une question pour Carla Moulineau qui habite Malakoff.
13: Oh, j'ai mal au coffre.
14: Ah, encore une idée de week-end.
15: Qu'est-ce qui fait bien?
14: Malakoff. C'est peut-être un peu loin pour Julie Malakoff.
0: Carla Moulineau espère elle aussi un chèque RTL. Quel cas précise-t-on qu'on a choisi celle ou celui qui est zinzolin?
4: Zinzolin. C'est un adjectif?
0: Alors, c'est un adjectif, zinzolin, oui.
16: On dit zinzoline au féminin.
0: En gros, la question, c'est évidemment, qu'est-ce que veut dire le mot zinzolin?
14: Alors, zinzolin, c'est un tissu.
0: On peut qualifier un tissu de zinzolin.
4: C'est lié à un motif.
0: Mais alors, dans quel cas?
15: C'est pas pour une fête, genre le carnaval, le Dunkerque?
0: Non, mais vous avez raison, un tissu.
14: Oui, c'est un tissu qui peut être zinzolin.
0: Mais pas seulement les tissus, plusieurs choses.
14: C'est une couleur, c'est la colorie.
15: Est-ce qu'un visage?
0: C'est une couleur.
14: C'est la colorie.
0: Mais quelle couleur?
16: Verdâtre. Le blanc.
0: Verdâtre, est-ce non.
14: Que c'est pas un peu rouge, coque de bruyère,
4: un peu violacé, comme ocre. Par exemple, Christine Bravo a le teint zinzolin.
0: Oui, ou un gland peut être zinzolin.
14: Ah oui, mais... oh c'est rouge violacé. On vit dans le slip du patron, on est content.
2: Mais Laurent,
14: mais ça va pas.
2: On est content.
4: Il y a peut-être des enfants dans le public.
10: Et on s'est pas levé depuis 2 heures.
4: Mais pourquoi vous parlez de la couleur de votre gland, Laurent? Mais ça va pas.
14: On aura le scrotum à 18h.
4: Non mais.
14: Alors que le clito zinzolin.
4: Ah non mais parti comme c'est.
15: Alors que c'est le clito qui est rouge. Pas pour tout le monde.
4: Ah non mais vous êtes.
0: C'est pas rouge, c'est violacé.
4: Violacé.
0: Mauve.
4: Vous avez pété les plombs.
0: Monsieur Logéria, c'était en train de me montrer son sexe.
14: Mais oui.
0: Je
14: savais pas dire le mot exact, c'est pour ça que je préfère vous montrer.
0: Alors voilà, donc j'ai bien obligé de dire ce qui est.
4: Violacé.
14: On dit zinzolin ou glandu.
4: Ça a l'air de dégoûter Caroline.
0: Violet, rougeâtre. Et c'est zinzolin ou gingolin d'ailleurs, on peut dire aussi.
10: Gingolin, ça c'est quand c'est Dominique Besnier qui en parle. Moi c'est le gland zinzolin. Ça il est tout violacé, ça c'est sûr.
15: C'est pas joli comme mot violacé.
0: C'est pour, vous voyez,
14: c'est plus joli.
0: Par exemple, comment il s'appelle notre ami Prince aurait pu chanter Zinzolin Reign.
14: Zinzolin Reign. Zinzolin Reign.
15: C'était mieux d'ailleurs que
14: ça. La couleur Zinzolin de Spielberg, très bien.
4: C'est mignon, Zinzolin.
0: Alors évidemment, ça s'use.
2: Mais Laurent.
0: Ça se vous fatiguez. Ça s'utilise moins qu'avant, évidemment.
14: Pas du tout.
2: T'as des souvenirs quand même.
0: C'est un peu vieilli. Mais en littérature, on utilise encore parfois la couleur Zinzolin.
10: Ouais, parce que dans
0: Et c'est vrai que des vêtements, du vernis à ongles peut être zinzolin.
10: Écoutez, vous savez, comme je suis fan de vernis à ongles, j'ai jamais entendu, est-ce que vous pouvez me mettre un petit zinzolin
4: si, un petit vernis couleur gland.
10: Oui,
4: c'est sympa.
10: Ah ouais.
14: Faites-moi donc un vernis gland.
4: Allez, pour une petite soirée.
15: Ça se verra pas.
14: Ah oui, comme en plus elle a les mains poilues, ça fait cool, c'est bien.
4: Ça fait beaucoup.
14: Ça fait une belle soirée, quoi.
10: Vous êtes bêtes. Ah, ils sont bêtes.
0: C'était une question, franchement, de français, de vocabulaire.
14: Oui, tout à fait.
0: Et qui permet quand même d'utiliser utiliser des mots un peu nouveaux plutôt que de dire mauve, violet, rougeâtre.
4: On dit zinzolin.
0: Ben voilà.
4: Voilà.
0: On pourrait dire zinzolin.
4: Moi, je trouve qu'il y a trop de mots pour dire rouge.
0: Maintenant, je vous emmène dans la tribu pygmée des Hakka en Afrique centrale. Et particulièrement, la question porte sur les hommes. Mmh. Et c'est pour madame Sonia Huche, qui habite Nointel, dans l'Oise. Quelle particularité étonnante ont les hommes, enfin plutôt, qu'est-ce qu'ils font d'étonnant, les hommes de la tribu pygmée des Hakka en Afrique centrale?
14: Est-ce que c'est lié à leur truc zinzolin?
15: Ils se mettent zinzolin et tu fais bien.
14: Non. Est-ce que c'est lié au truc zinzolin qu'ils ont sous le pagne?
0: Que peu d'autres hommes font dans le monde.
14: Est-ce que c'est de la
16: vaisselle?
14: Est-ce que c'est de la souplesse?
0: Pas la vaisselle, mais voyez, il y a...
14: Ils portent les enfants.
0: Alors, ils portent les enfants.
13: Ils nourrissent les enfants.
0: Ils allaitent les enfants.
13: Ils s'accouchent.
14: Ils nourrissent les enfants.
16: Ils allaitent les enfants. Ils les allaitent.
13: Ils les allaitent.
0: Ils donnent le sein aux enfants. Bonne réponse.
4: Pardonnez-moi.
0: De Florian Gazan.
14: Mais il y a de lait, il y a du lait.
4: On a du lait. Alors, techniquement, normalement, quand on donne le sein, c'est pour donner du lait.
0: Oui, eh bien, ils peuvent donner du lait aussi.
15: Bien sûr. Et les hommes s'appellent Anso, Virginie, Nathalie.
13: Oui. Ce sont des
15: yels. Le truc, c'est qu'en fait, c'est pas le même.
14: Non, mais pardon, Laurent, vous pouvez avoir du lait, vous sentir alors, dessus.
0: Alors, ça dépend des circonstances.
16: C'est des pygmées, hein, ils sont tout petits.
14: Donc, tout est proche. Tout est proche. On pense qu'on tient sur le...
0: Non, et puis en fait... Vous ne moquez pas des Hakka, il y en a peut-être qui nous écoutent.
4: Oui.
0: Les hommes pourraient allaiter. Le seul problème, effectivement, c'est qu'il y a un processus pour allaiter, pour produire du lait. C'est évidemment très, très rare, mais ça arrive et ça peut arriver...
14: Chez les Hakka.
0: Effectivement.
14: Ah, c'est génétique, alors.
0: La création du lait a été constatée chez ces hommes qui donnent quotidiennement le sein aux nourrissons parce que, en effet, les hommes comme les femmes ont cette possibilité de créer du lait paternel. En effet, on a les appareils d'organes nécessaires à la création du lait, les tétines, les glandes mammaires, l'hypophyse. Mais il suffit effectivement d'activer.
4: Je crois qu'effectivement, j'allais dire, en fait, il faut... Alors, je vais pas faire de gestes.
14: Vas-y, c'est filmé.
4: Mais je crois qu'effectivement, une glande mammaire, ça s'active. Et qu'à force de...
0: Absolument.
13: Bernard Mabille, il fait de l'ISIO 4.
16: Mais alors, attends, ça s'active peut-être en prenant certains aliments?
0: Non, je vous explique.
4: En aspirant.
0: De façon purement physiologique, l'homme est au même titre que la femme, doté d'un dispositif nourricier, des tétines, des glandes mammaires et une hypophyse. Ça, je vous l'ai dit.
14: D'accord.
0: La production de lait est déclenchée par une hormone appelée la prolactine.
4: Oui.
0: Les hommes seraient donc en théorie capables de produire du lait.
14: C'est-à-dire qu'ils pourraient aspirer les tétines de votre mari toute la soirée pendant plusieurs années pour qu'il y ait du lait qui sorte.
0: Le problème, c'est que le mâle secrète également une quantité importante de dopamine, une hormone dite de plaisir qui stoppe la production de prolactine. Mais
14: il faut pas prendre du plaisir quand on vous tète le sein.
0: Et c'est à cause de la dopamine qu'on voit quasiment jamais de lait sortir des tétons masculins. Mais autrement, nous produirions nous aussi de la prolactine.
14: Ah ouais.
0: Et les papas Hakka, eux, parviennent cependant à déclencher eux-mêmes. Oui, les papas Hakka.
13: On dirait une chanson de Tromae. On dirait le dernier tube de Hakka. Papa Hakka, donne-moi du lait.
15: Mais en fait, Laurent, donc pendant que les pères, là, chez les Hakka, donnent le lait, quoi, les femmes, elles sont au bistrot, elles font les baby-foot.
16: Évidemment.
15: Non, mais c'est ça.
14: Et bois du Riga, tu me déclopes.
15: Quelle chance elles ont.
0: Bon, où en était-on? Alors. C'est une bonne réponse, en tout cas.
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0: Quelle est la différence? C'est pour Nadège Marchand qui habite Vareil en Saône-et-Loire. Quelle est la différence évidente entre un chat et une chatte?
1: J'ai une idée.
14: J'ai envie de dire les couilles, mais ça va pas être.
21: Non, mais c'est la couleur, la couleur.
0: En dehors, évidemment, de son sexe.
21: La couleur.
14: Une chatte peut être tricolore et pas un chat.
0: Voilà. Non, non, non.
21: Bah si.
10: C'est au moment où ils ont envie de s'accoupler, ils sont pas pareils.
0: Ah non.
14: La queue?
0: Non, non, non. Non, il y a un truc infaillible pour savoir si le chat que vous avez chez vous est un chat ou une chatte.
4: Bah alors, quand on l'achète, j'espère. Bah moi, j'ai pas de chat. Mais
14: on a l'info, oui.
0: Oui, mais imaginez par exemple

0: chats ne descendent pas.
1: Les chats, ils arrivent quand on les appelle.
2: Bah non, c'est pas une façon de marquer.
0: Ah oui, alors que la chatte, elle reste au téléphone.
2: C'est une façon de marquer.
3: Est-ce que... J'aime bien les clichés.
4: Est-ce que les mâles...
3: elle a de l'eyeliner.
2: C'est une façon de marquer.
0: Oui.
4: Est-ce que les mâles marchent l'amble?
3: Pas que je le dis alors.
1: Non. Elle croise les pattes.
0: C'est pas tant une façon de marcher parce qu'elle les chats.
2: C'est la queue en l'air, elle pas.
0: Les chats et les chattes marchent de la même façon, mais il y a un petit détail.
1: Oui, elle bouge ses fesses comme ça, elle avance comme ça. Non.
4: Le mâle, il a les griffes sorties.
0: Non.
3: Non. Il y en a une qui marche en croisant les pattes.
1: Oui.
3: Comme sur un défilé de mannequins.
0: Monsieur Boudère.
5: Excusez-moi, mais je sais pas si vous êtes au courant, mais c'est pas le même appareil génital. Est-ce que vous êtes au courant de
0: ça? Oui, mais ça je suis d'accord.
5: Ah, ça n'a rien à voir dans ça. Ah, d'accord.
0: Mais vous avez un troupeau.
3: C'est de loin.
5: Vas-y, par rapport à leur prénom, s'il s'appelle Eric, c'est un chat. Qu'est-ce qu'on va se prendre la tête pendant deux jours, là?
1: Ah, quand les garçons avancent, ils baissent la tête et les filles, elles regardent devant elles.
3: Ah, je sais.
1: Allez. Les.
3: Vous êtes des salauds. Les mecs qui sont un peu bêtes, ils reculent.
6: Quand on leur dit de venir.
4: C'est dans les yeux.
0: Ah là, je vais vous apprendre quelque chose, monsieur Vassil. Ah ouais.
4: C'est dans la tête.
0: C'est dans le magazine Ça m'intéresse, le hors-série des savoirs inutiles. 582 savoirs inutiles dans Ça m'intéresse.
5: Ah, je crois que je sais.
0: Et là, on apprend qu'on peut distinguer les chats mâles des chats femelles. Uniquement là, quand on les voit.
1: Oui. Quand on les voit marcher.
5: Bah, je sais, je crois que c'est les femmes, les chats, elles font ron ron et les chats, ils font.
4: Non,
5: c'est un peu énervé.
4: C'est quand on les appelle, on leur dit viens Minet. Et
5: Minet, c'est un garçon.
4: Le mâle, il fait non, moi ça me casse les couilles.
0: Non plus.
2: Non, mais c'est quand on les voit marcher, Laurent.
0: Alors,
5: mais tu l'as déjà dit, il a dit non.
2: Oui, non, mais oui, mais comme il me répond pas, vous dites que des conneries. Moi, je voudrais resserrer le.
0: Quand les chats et les chattes marchent, là, on voit plus la différence.
1: Ah.
3: Mais... Donc c'est immobile.
1: Ah, c'est quand ils sont à l'arrêt.
2: C'est une façon de s'asseoir.
1: Eh ben oui.
0: C'est au début qu'on voit.
3: Ah oui. Il y en a qui s'allongent sur le côté comme Caligula et d'autres qui sont sur les fesses.
2: Non, c'est une façon de s'asseoir.
0: Non, pas une façon de s'asseoir.
4: C'est la queue qui les trahit.
0: Non plus.
7: Les chats courent.
2: Ah si, c'est leur façon de se lever.
0: Non plus.
4: Ils mettent la patte droite. Ils sont droitiers les mâles.
0: Excellente réponse. Alors c'est l'inverse, mais c'est quand même une excellente réponse de Monsieur Baffy.
4: Bon, on a plus vite fait de regarder les couilles, pardon.
0: Les chats sont gauchers, les chattes sont droitières.
4: Bah, je savais pas.
7: Mais alors elles mettent la patte de droite.
0: Exactement.
7: En avant.
0: Le chat mâle va mettre d'abord sa patte gauche pour descendre l'escalier.
3: Là, vous avez mis votre patte droite.
5: On a dit mâle.
2: On a dit mâle.
0: Comment vous dire?
5: Vous avancez.
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0: Une question pour Jean-Luc Landreau qui habite Cyr-Denis en Charente-Maritime. Il y a une photo là dans le Figaro, mais dans les autres journaux aussi. Mais là, c'est une jolie photo. On voit Emmanuel Macron avec des Susaniens. Mais qui sont les Susaniens?
2: Susaniens?
0: Oui.
9: Alors là, les Susaniens.
0: Susanais, pardon. Susanais. Oh, j'ai commis une erreur. Susanais.
9: Ah, ils ont changé de nom aussi, comme les Indiens.
4: Susanais, c'est un gentilé.
0: Ah, c'est un gentilé. Oui, d'accord. Absolument.
2: Ça veut dire quoi, gentilé?
4: Gentilé, c'est le nom des habitants d'une
0: soisson,
4: ville. Ou de...
0: Soisson? Soisson, non, il n'était pas Soisson, monsieur Macron. Susanais. Et effectivement, hier, il a fait lui aussi un déplacement pour la rentrée scolaire, où il a dit d'ailleurs qu'il fallait que les écoliers fassent plus de sport, de sport, parce qu'il n'y a pas assez de sport dans les écoles.
7: Mais pas avec les vêtements de Christine Bravo.
10: Il a dit que pour les élèves un petit peu à la traîne, il voulait les faire rentrer plus tôt.
7: Il a raison.
4: Bah imagine dans les écoles.
10: Déjà le mec il aime pas l'école, tu vas le faire rentrer plus tôt que ses camarades.
0: Bah oui, comme vous d'ailleurs pour les grosses têtes l'année prochaine vous rentrerez en juin.
7: Il y a des enfants qui aiment l'école mais qui n'y arrivent pas. Hein.
9: Est-ce que le nom de la ville ressemble fortement au nom des habitants?
0: Alors pas du tout parce que
5: ça,
0: les Susanais ils n'habitent que rive gauche de cette ville.
4: Par rive gauche, Paris.
0: Non.
7: Ça veut dire que c'est traversé par un fleuve.
0: Parce que cette ville est effectivement.
2: Non mais elle en a là dedans.
4: Ah bah,
2: hein. Elle est pas que belle. Hein.
7: Les lions.
0: Les Susanais en fait, ils sont de l'autre côté de la rive parce que il y a deux villes qui ont jumelé. Il y avait Sainte-Suzanne d'un côté qui a été en quelque sorte absorbée
4: par
0: la rive droite en quelque sorte, vous voyez. Et voilà pourquoi on appelle ceux qui continuent à vivre rive gauche les Susanais.
7: Mais c'est dans l'Est.

0: Ah, non, c'est pas dans l'Est.
1: C'est dans l'Ouest.
0: Non, c'est dans l'Est. Je peux vous dire le départ.
1: Au nord.
0: Ah, je vais vous dire. Oui. C'est la région, c'est la Nouvelle-Aquitaine.
2: Mais voilà.
0: Le président était en Nouvelle-Aquitaine hier. Et c'est une commune connue surtout. Je me demande, c'est pas pour le rugby ou le basket.
3: Comment ils choisissent leur déplacement?
4: Le rugby ou le basket.
1: Ça
4: nous aide, ça. Le rugby, le basket ou alors le tennis de table, je sais plus bien.
0: Non, non, mais je vous jure, il y a une grande équipe de, je crois que c'est de basket. Il y a aussi un grand club de rugby. Il y a les deux, en fait.
1: C'est une grande ville, quand même, genre Bordeaux?
0: Oh, une grande ville genre Bordeaux, non.
1: Ou plutôt genre Tarbes.
0: Non.
5: Bayonne.
0: On est plus du côté du Béarn, voyez-vous.
4: C'est sûrement pas Bayonne, parce que je pense que les habitants de Bayonne s'appellent les Bayonnais.
0: Dax. Oui, mais les habitants de Bayonne pourraient s'appeler les Bayonnais. Et rive gauche, les Suzannais. C'est le piège, monsieur.
4: Est-ce qu'il y a un fleuve à Bayonne?
0: Oui, absolument. Il y a un pont, donc il y a un fleuve.
5: Toulouse,
0: ah, une rivière, en tout cas.
5: C'est Toulouse,
2: c'est pas. Non, c'est pas Toulouse.
1: Non, mais c'est une plus petite ville que Toulouse.
0: Ah oui, il y a, je vais vous dire combien il y a d'habitants, à peu près. Il y a, allez, entre 10 et 12 000 habitants.
1: Ah ouais, c'est tout petit.
6: Selon les années. Ouais.
0: Ouais. Comment je connais cette ville?
3: Alors attendez, quand vous dites 12 000, c'est 6 000 d'un côté, 6 000 de l'autre.
7: Mais ils se détestent.
1: Comment ils connaissent cette ville?
0: Moi, comment je connais cette ville? Parce que d'abord, le président de la République y était hier en déplacement. Et ça, évidemment, moi, je suis tous les déplacements de tout le gouvernement. Voilà, Mme Borne et M. Attal étaient à Rennes. Et M. Macron, lui, hier, il a fait des nouvelles annonces concernant les écoles et la rentrée dans le Béarn.
5: On bouffe bien, là.
0: On dîne, madame. On bouffe pas.
1: Donc, c'est pas pot.
3: Est-ce qu'il y a une raison pour laquelle Macron a choisi cet endroit? Est-ce que quand on entend le nom de la ville, on se dit « Ah oui, c'est compréhensible qu'il soit allé là-bas ».
0: Non, je sais pas pourquoi il est allé là-bas. Il s'est dit « Tiens, je vais aller dans le Béarn ».
1: Quel bise atterrissage.
3: C'est
7: un aéroport privé. Ouais.
5: Qu'est-ce qu'il y a comme grande ville à côté?
0: Ils se partagent les régions. Bah, on est dans le Béarn. Pau, c'est à 47 km de Pau.
7: Moi, j'ai dit Dax. Dax.
0: Bah oui, tout ça, si vous voulez.
5: Tarbes. Je le sais. Je l'ai retrouvé.
0: Allez,
5: c'est Orthez.
0: Orthez, bonne réponse de Christine Bravo. Non, mais on peut se moquer de Christine, mais on lui doit beaucoup de bonnes réponses pendant cette émission.
5: Et on peut pas se moquer de Christine Bravo. Non.
0: Bon. Comment ça?
5: Foutez-moi la paix. Pourquoi vous voulez vous moquer de quelqu'un d'aussi brillant? Moquez-vous des nazes, mais moi.
4: Non,
5: quand même...
4: mais c'est pas de toi, c'est de je veux dire. On parlait de l'uniforme obligatoire à l'école. J'espère que ce sera pas. Ils seront pas tous habillés comme toi, t'imagines.
3: Bah, en fait, ils sont déjà tous habillés quand même.
0: Mais oui, à l'école, il y a beaucoup d'élèves en survêt.
5: Mais c'est bien le survêtement, c'est jeune, ça maintient.
3: Ça dépend qui le porte.
7: Ça plaisait pas à notre Pedro, ça, hein, les gens en survêt.
5: Oui, mais enfin, là, tu vois bien qu'il y a une harmonie.
7: Oui, le vert. Le vert.
5: Aïe, j'ai une crampe. J'ai levé la guibole. Attends, je suis crampé.
7: Qu'est-ce qu'elle est souple?
5: Fais quelque chose, je suis crampé.
4: Ça, c'est la jambe artificielle ou l'autre?
7: Il y a une photo, là, l'élégance de Michel Faux avec la de Christine Bravo.
0: Quand je pense que Michel Faux, il adore les artistes parce que pour lui, les artistes, c'est le chic, l'élégance. Oui, voilà. Et on le fout à côté de Christine Bravo.
5: On le fout.
6: J'aime les créatures.
5: Mais voilà.
7: Ouais, y a une belle, là.
5: Je le fascine. Tu vois pas, il a le nez qui fronce quand il me regarde.
1: Ça, c'est l'odeur.
0: Ah non, mais je vous garantis, c'est vrai que vous êtes typiquement son type d'homme.
6: Surtout en survêtement.
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0: Qu'est-ce qu'une palingénésie?
9: Une maladie?
0: Non.
10: C'est toutes les causes qui amènent à la naissance de quelque chose?
0: C'est-à-dire?
11: Vulgariser.
10: C'est chiant,
0: Par exemple,
10: c'est un terme scientifique.
7: C'est le coït.
10: Génésie, c'est la naissance.
0: Oui.
9: Ouais. Et poli, c'est plusieurs.
0: Non, c'est palin.
9: Palin.
10: C'est la naissance de quelque chose.
9: Palin.
0: Alors, c'est lié à la naissance, mais la palingénésie...
10: C'est tous les caractères que tu as à la naissance.
0: Non plus.
7: Oh, mais
12: genre, c'est pas là qu'il faut aller pour faire un bébé?
0: C'est d'ailleurs à propos du livre d'Amélie Nothomb que j'ai pu trouver ce mot dans la presse.
10: Ah, psychopompe?
0: Oui, exactement, à propos de son livre Psychopompe. Et on parle, effectivement, à propos de ce livre, de palingénésie.
9: C'est un rapport avec les oiseaux?
0: Ah bah c'est drôle que vous disiez ça, parce que oui, c'est un rapport avec les oiseaux, mais...
9: C'est le fait de parler plusieurs langues...
0: Mais c'est un rapport...

0: rapport avec les oiseaux uniquement dans son livre, autrement ça n'a aucun rapport.
1: Avec les âmes ?
0: Avec les âmes, avec la vie, ça c'est sûr.
2: C'est l'arbre généalogique ?
0: Non.
3: C'est quelque chose de psychologique, comme un trouble psychologique héréditaire ?
0: Non, mais psychologique.
4: C'est les gènes ?
0: Non, effectivement, on peut considérer que ce soit psychologique, oui.
2: La naissance d'une maladie psychique.
5: C'est une façon de se souvenir depuis le fœtus.
6: Revenir.
5: Depuis le fœtus.
4: De sa naissance.
1: Se remémorer.
6: C'est un retour à la vie.
0: Un retour à la vie, c'est l'excellente réponse de Guillaume.
1: Bravo.
0: Écoutez, vous m'avez donné la définition exacte.
6: Ah
0: car
6: bon
0: si vous allez dans le dictionnaire et que vous voyez palingénésie, substantif féminin, retour à la vie, renaissance, qui est en même temps une régénération. Voilà ce que c'est qu'une palingénésie. C'est quand on revit à nouveau.
6: C'est
0: quand,
6: fou, hein, ça.
0: Quand on a une forme de renaissance.
4: Mais ça veut dire quoi? Spirituel? Alors genre on a un accident, on est déclaré mort et on revit?
0: Non, ça peut être spirituel aussi. Simplement, on est totalement déprimé, on n'y croit plus.
4: Ah, comme moi, par exemple, quand j'arrive aux grosses têtes.
0: Voilà, et ben là, d'un seul coup, vous arrivez ici, il y a une palingénésie qui se crée chez vous.
4: C'est un joli mot.
6: Et c'est fou, comme plus Paul devient con, plus je suis intelligent. Il y a un transfert de données.
0: C'est totalement par hasard, monsieur Guillaume, que vous avez trouvé cette réponse.
6: Ah oui, pourquoi?
0: Non.
6: Vous vous êtes persuadé que je suis pas capable de trouver une bonne réponse comme
0: ça?
6: Je
0: n'ai pas dit ça, mais...
6: Bah si, c'est ce que vous avez dit, Laurent.
0: J'étais sûr.
4: Tu vois bien qu'on t'a amené comme un animal tropical. D'un pays improbable. D'une contrée impossible. Donc quand tu réponds bien, on hallucine.
6: Je sais pas, c'était axé sur la naissance. Un moment où je me suis dit, tiens, est-ce que c'est un retour à la vie? Voilà, excusez-moi d'avoir parfois des moments de génie.
2: Des fulgurances.
4: Mais fais ça sur scène, plutôt.
0: Ah oui.
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0: Qu'est-ce que vous allez faire, Chantal, là-dessous, à la fête à Neuneu, alors?
10: Oh, je suis ravie, je suis la marraine de la fête à Neuneu.
0: Et le parrain, c'est Elise et Moon, je vois. Vous êtes en couple avec Elise et Moon, maintenant.
10: Pas encore, mais j'ai pas tellement l'intention, si tu veux. Non, c'est pour l'association Coucou Nous
0: Voilà. Vous voudrez pas, Elise et Moon.
10: C'est pas mon style d'homme.
0: Vous êtes antisémite?
10: Oui.
0: Elle dit oui, en plus.
4: Bah oui. Franchement, qui ne l'est pas, à part Mélenchon?
0: Donc, qu'est-ce que vous allez faire à la fête à Neuneu, alors?
10: Eh bien, je suis marraine et... je suis marraine, en fait.
0: Bah, très bien, voilà, oui.
1: Je pense qu'elle ne sait pas encore ce qu'elle va faire là-bas.
10: Non, je vais faire le manège.
0: Vous allez faire les attractions,
10: Mais peut-être la femme la plus drôle du monde dans une cage. Ah. Non.
4: Ah, oui, la femme à barbe.
10: J'ai très peur des gros manèges.
0: À moins que vous soyez figurante dans le château hanté.
10: C'est gentil.
1: C'est pas gentil,
10: oui. Pourquoi pas?
4: Avec son balai.
10: J'avais fait ça à la foire de Lille, je me souviens. J'avais fait le train fantôme. Chercher du boulot, on m'a dit, si tu veux, tu fais peur aux gens, tu les chatouilles quand le petit train passe dans le train fantôme.
0: Ah, c'est un vrai travail, ça.
4: Qu'est-ce que tu gagnes dans ce cas-là? Il y a un peu de sous? C'est quoi, ils te payent en pommes d'amour?
10: Rien du tout. Et donc, alors,
0: du tout, vous avez répondu très vite, là.
10: Non, attendez, c'est une association, Coucou Nous Voilà, pour les enfants à l'hôpital, pour aiguiller l'hôpital.
0: Ah oui, bah, on les connaît, les associations.
4: Bah, va à l'hôpital, va pas la fête à Neuneu, non?
0: Coucou Nous Voilà.
10: Coucou Nous Voilà. Et donc,
0: pour ça sent l'escroquerie, ça.
10: Laissez-moi parler. Donc, alors, je chatouillais les gens qui passaient dans le train. Et un jour, il y a un farceur, il m'a emmené avec lui dans le train, si vous voulez. Donc j'avais été démasqué.
1: J'ai pas compris l'histoire.
4: Est...
1: J'ai pas compris.
10: Il y a pas vraiment de chute, mais ça change pas.
0: Non, en revanche, dans les attractions, parfois, il y en a des chutes, dis-donc.
10: Ah oui, mais non, mais c'est dangereux.
0: Accrochez-vous, quand même.
10: J'avais fait le tapis volant. Vous connaissez le tapis volant?
0: Ah oui.
10: C'est un tapis qui bouge comme ça, d'un côté et de l'autre. Et j'avais laissé mon sac par terre.
0: Ah oui.
10: Mon sac s'est vidé. Et toutes mes affaires s'en allaient à droite, à gauche, etc. C'était terriblement déstabilisant.
0: Une bonne marraine, donc, voilà. Pour et la fête.
10: Il paraît que vous allez venir.
0: Oh, dites, non, je vais pas parce que...
1: Qu'est-ce que vous avez à faire ce jour-là, Laurent Ruquier?
0: Ça m'intéresse pas.
10: Oh, les gens sont contents.
0: Ah oui, bon, on verra.
10: Oh,
0: verra.
10: J'aimerais tellement vous venir avec moi.
0: C'est où?
10: Pelouse de la Muette.
0: À la Muette.
10: Métro, la Muette.
0: Continuez comme ça.
4: Mais attends,

0: mais...
1: Non, c'est bien la fête.
0: C'est pas très sympa parce que c'est Pelouse de la Mouette, c'est Bois de Boulogne. Elles vont aller où les putes, il y a la fête?
1: Non, mais elles sont de l'autre côté.
0: Ah oui, c'est pareil, c'est ce qu'on m'a dit.
2: Ça tombe bien, on peut faire des pierres de couilles. Alors, je voulais dire à Jonathan, parce qu'on s'est pas revu depuis mon retour de Chine. Je sais que je bassine un peu tout le monde avec mon voyage en Chine. Mais ça m'a tellement marqué. Et c'est vrai que Joyce est une spécialiste de ce grand pays et elle parle couramment. Et alors, évidemment, dès que je suis arrivé là-bas, qu'est-ce que j'ai fait? La première chose que j'ai fait,
3: Vous avez chanté Ça ira.
2: Alors, pas seulement ça, mais c'est que j'ai montré des vidéos de vous en demandant à tous les Chinois s'ils vous connaissaient.
3: Et alors?
2: Il y a un guide qui vous connaissait, pas tous, hein, mais il y a un guide sur trois qui vous connaissait. C'est déjà pas mal. Sur 1,4 milliard. Un guide sur trois qui vous connaissait. Et alors, mieux que ça, c'est que même ceux qui ne vous connaissaient pas, je leur faisais écouter les chansons.
3: Vous étiez mon attaché de presse en Chine.
2: En mandarin. Et ils disaient, elle chante très très bien notre langue.
3: Oh, c'est
2: ça m'a fait plaisir, j'étais touché. Je disais, je la connais.
0: Mais c'est-à-dire, quand tu es là-bas, tu chantes en chinois ou en mandarin, tu ne chantes pas en français?
3: Oui, en fait, j'ai fait l'équivalent de la Star Academy chinoise. Ouais. C'était de fin février à fin juin.
0: Star Academing.
3: Voilà.
2: Non, donnez-nous un petit exemple de chinois pour tout le monde, pour montrer au public que je n'invente pas ce que je dis.

0: C'est chouette, hein, quand même.
1: J'adore.
0: Et vous, Orlinski, vous êtes connu là-bas comme artiste?
2: En Chine, très très très connu. Ben, 1,4 milliard. Moi, c'est des signes qui sont d'argent, donc forcément.
0: Non, mais on trouve vos œuvres dans
2: beaucoup de copies.
0: Dans les galeries.
2: On trouve beaucoup de copies.
3: C'est pas leur genre, c'est pas leur genre.
2: T'en trouves partout. Non, il y a beaucoup de copies. Bah, si, on a en Asie un vrai marché, mais il y a un gros marché de la copie, un marché de l'original.
0: Parce qu'il y a tout un quartier à Pékin qui est justement un quartier de galeries d'art.
2: Ouais.
0: Et franchement, c'est chouette, hein, je vous jure.
2: Ouais, c'est super.
0: Ah, ouais, oui.
4: Vous êtes allé quand en Chine, vous l'avez pas dit?
5: Mais cet été,
0: j'y suis allé pour la dernière braderie.
3: Alors, j'ai une blague sur les Chinois. Vous savez pourquoi les Chinois ils sont toujours joyeux dès le plus jeune âge? Parce qu'en Chine, on rit quand on est.
1: Allez bien.
0: Allez, une première citation, et ce sera cette citation pour Georges Domerge, qui habite Poublaz-Lanec, vous aurez compris que c'est en Bretagne, qui a dit « Maintenant, sur les bouteilles de vin, ils écrivent « Attention, l'alcool est dangereux pour les femmes enceintes. Entre nous, si l'alcool n'existait pas, il y aurait beaucoup moins de femmes qui seraient enceintes.
5: » Coluche. Récent?
0: Non, pas Coluche.
4: C'est récent, c'est...
0: Ah oui, c'est une copine à nous, d'ailleurs.
3: Ah, Foresti.
0: Qui vient de temps
3: Michel
0: en temps.
3: Bah, Christine
0: Michel
3: Bravo,
0: Bernier. Pas Michel Bernier.
5: Isabelle Mergault?
0: Pas Isabelle Mergault.
4: Charlotte de Turckheim.
0: Charlotte de Turckheim, bonne réponse de Chantal là-dessus. Pour Ludivine Moniaud, qui habite Saint-Apollinaire, qui a dit « Un consultant, c'est quelqu'un qui connaît 129 positions du Kama Sutra, mais qui ne connaît aucune femme. » C'est pas mal, hein?
6: C'est pas mal.
5: C'est un vrai théoricien.
0: Alors, ce n'est pas Coluche. C'est quelqu'un, évidemment, qui a dit ça à propos des consultants sportifs.
3: En un mot, consultant.
0: Consultant de football, évidemment.
3: Ah oui,
6: Thierry Roland.
0: Pas Thierry Roland.
4: Il est mort, il est vivant?
0: Alors, il est toujours vivant.
6: C'est un commentateur?
0: Alors... Je crois qu'il a jamais commenté, ou alors peut-être une fois, mais c'est pas sa spécialité.
4: C'est un journaliste.
0: Il est plutôt silencieux.
5: Il consulte.
3: Ah, Adil Rami.
0: Il dit des phrases comme ça de temps en temps.
3: Ah, c'est...
0: Mais effectivement, c'est un ancien footballeur.
6: Mais oui, il est entraîneur maintenant.
0: Alors non, il est comédien maintenant.
3: Mais il est connu ou pas?
6: Le Bœuf, le Bœuf.
4: Non, il est marié avec la comédienne qui est au français.
0: Absolument.
3: Michel alors, Pélissarazou?
4: Un brun assez sexuel. Enfin, sexy, je veux dire.
1: elle a très faim, Laurent.
0: Moi, je vais pas la fête à Deneuve. Je n'ai pas envie qu'elle touche au mien.
5: La fête où, Deneuve?
0: Il a été fâché avec l'équipe de France de football pendant longtemps.
6: Louis Cantona.
4: Ah
0: oui. Qui a dit Eric Cantona? C'est Richard Orlinski. Bonne réponse de Richard Orlinski. Mais oui, bien sûr, c'est Eric Cantona. Une autre citation.
4: Là,
0: pour
4: j'ai gagné, non?
0: Bah non, c'est pas vous qui avez gagné.
4: C'est Richard. Enfin, j'ai mis sur la piste.
0: D'accord, mais enfin.
2: Ouais, c'est pas mal d'avoir mis sur la piste.
0: On va pas récompenser tous les Alzheimer le même jour. Pour Virginie Flore, qui habite Nantes, qui a dit « Maintenant que je suis vieux, quand je parcours un cimetière, j'ai l'impression de visiter des appartements.
1: » C'est pas drôle. C'est ancien.
5: C'est récent?
0: C'est pas tout récent. C'est quelqu'un.

0: qui est mort en 1957 et qui fut d'ailleurs un des rares politiques académiciens. Il n'y en a pas eu tant que ça.
1: C'est vrai, ça manque aujourd'hui.
2: Édouard Herriot.
0: Et c'est Édouard Herriot. Oh. Excellente réponse de Franck Ferrand.
3: À suivre.
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0: Les questions littéraires du jour, je vous ai prises assez simples. Hein. Oui. Regardez la composition de l'équipe Bernard. Aujourd'hui.
5: Oui. Vas-y Bernard, on croit en toi.
0: Et je me suis... Non, là, franchement, c'est un roman très célèbre. Il s'agit de retrouver et le titre du roman et son auteur, évidemment. Mais quand je vais vous dire que l'héroïne principale est une provençale blanchisseuse qui, de temps en temps, d'ailleurs, se bat au lavoir, qu'elle est boiteuse en plus.
6: L'Assommoir de Zola.
0: Excellente réponse de Caroline Diamant. Non mais là, vous voyez, Caroline, là,
6: vous vous rendez compte.
0: Là,
6: que
0: c'est votre côté merdonnie qui est ressorti.
5: Oui.
0: Mais oui, elle se bat, Gervaise Macquart, c'est son nom, elle se bat effectivement, on la voit, avec celle qui va épouser son amant, évidemment, Auguste Lantier. Finalement, un peu plus tard, elle épousera Coupeau, un ouvrier zingueur, à qui elle finit par céder parce qu'il est amoureux d'elle. Ils auront une fille, d'ailleurs, comment s'appelle la fille?
6: Je ne me souviens pas.
0: Ah bah, c'est l'autre roman célèbre.
6: Ah bah Nana.
0: Nana. Deuxième bonne réponse. C'est bien, Caroline. Là, je suis très, très fier de ma Caroline. Vous voyez, c'est pas la Caroline qui chipote, la Caroline qui ceci, la Caroline qui dit je sais quand elle sait pas. C'est pas la Ariel qui va dire « Ah bah oui, je crois qu'Éric Satie... » Ah oui, vous saviez qu'Émile Zola avait un frère qui s'appelait Gorgon. Là, il s'agit de retrouver le nom d'un grand romancier qui d'ailleurs ne s'est jamais fait naturaliser français. Il faut dire qu'il était apatride, interdit de séjour dans son pays d'origine. Et sur ses livres, il y avait très rarement son prénom, parfois l'initiale, parce qu'il disait « j'ai un prénom de coiffeur ».
6: Jean-Louis David.
7: Romain Gary,
0: non.
6: Prénom. En tout cas, apatride, ça veut dire que c'est quelqu'un qui a vécu la Seconde Guerre mondiale.
0: Oui, bien sûr.
6: Voilà, et qui devait être d'origine de l'Est ou polonais.
0: Absolument, apatride, interdit de séjour dans son pays, vivant à Paris, mais jamais naturalisé français.
8: Ah, je crois que je sais, Tristan Tzara.
0: Ah non, du tout.
8: Chandler.
6: Tristan Tzara, je crois qu'il était en France avant la guerre.
0: Et puis là, il s'agit donc de trouver quelqu'un. C'est vrai qu'on appelle plus souvent par son nom de famille sans citer son prénom, parce que lui-même a rarement fait imprimer son prénom sur ses livres.
8: Ex-Braya.
0: Pardon.
8: Ex-Braya,
0: non.
8: Céline.
6: Il n'a pas beaucoup écrit.
0: Céline, bah non. Céline, non.
7: Il est mort quand, Laurent?
0: Bon, il est mort à un moment donné. En 95, si ça peut vous aider.
6: Ah, bah, voyez. Oui.
0: C'est pas il y a si longtemps que ça, au fond.
7: Oui.
6: C'est il y a 26 ans, quand même. Presque 27.
0: Tout passe. Qu'est-ce que vous voulez que je vous dise?
6: C'est un nom à consonance polonaise.
0: Il n'est pas polonais, donc pourquoi il aurait un nom à consonance polonaise?
6: Non, mais il est peut-être roumain. Il est d'Europe de l'Est.
0: Ah, ça se rapproche. Ça brûle.
6: Roumain.
8: Sioran.
0: Bonne réponse d'Ariel Dombal. Et son prénom, donc.
8: Émile
0: Sioran, voilà, effectivement, Emile. Et il n'aimait pas son prénom Émile.
6: Pourtant, c'est très beau, c'est le prénom de coiffeur.
0: Et je vois pas trop pourquoi il disait c'est un prénom de coiffeur, parce que j'ai pas connu de coiffeur.
8: Eh ben, c'est Sioran, quand il a écrit de l'inconvénient d'être né.
0: Émile, c'est vrai que c'est pas un prénom déshonorant, il y a des Émiles.
6: Non, c'est le prénom de mon grand-père, je trouve que c'est très joli.
0: Et il était coiffeur?
6: Il était pas coiffeur, mais en revanche, non, je l'ai pas connu.
1: Il était pas Émile Louis?
6: Mais en revanche, c'est vrai que le diminutif peut devenir Mimille.
0: Ah, Mimille.
6: Ouais, et Mimille, c'est pas super chic.
0: Ah, ça, c'est vrai. Mimille. Voilà. C'est vrai que si on l'appelait Mimille Sioran.
6: Mimille Sioran, ça fait plus. Mimille Sioran.
7: Et Mimille. Oh, Mimille, tu me fais un brushing.
6: Mimille, tu me fais le plein. Oh. Enfin, tu me fais le plein.
0: On a beaucoup d'émissions.
7: C'est vachement bizarre. Mimille, tu me fais le plein, c'est bizarre. Tu vois le boulot.
6: Garage.
0: Vous avez connu un Mimille qui vous a fait le plein, donc.
6: Mais non ! C'est un grand-père que je n'ai pas connu, Émile, la chair dont j'ai la bouche.
1: Et tu, comment tu sais qu'il a ta bouche ?
7: Parce qu'elle a la moustache.
4: À suivre.
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0: Mercredi dernier, on a pu voir le célèbre joueur argentin, ex-joueur du Paris Saint-Germain, qui joue, ça peut vous aider peut-être, qui joue à l'Inter Miami aujourd'hui. Eh oui. Et on a vu Lionel Messi appuyer sur un bouton avec un ballon. Mais pour faire quoi ?
9: Appeler l'ascenseur ?
0: Appeler l'ascenseur, non.
9: Pour une association ?
0: Pour une association, non.
10: C'est lancer un événement ?
0: Oui, en quelque sorte,
11: c'est
0: on peut le dire.
11: C'est un buzzer ?
0: Un buzzer, c'est une forme de buzzer. D'habitude, ça se fait plus, j'ai envie de dire, plus naturellement, plus simplement.
10: Là, le doigt ?
0: Un peu plus compliqué.
11: Une inauguration ?
0: Une inauguration, on peut dire.
12: C'est pas
0: oui.
12: Les JMJ ?
0: Les JMJ, c'est quoi ça, les JMJ ?
12: Les Journées Mondiales de la Jeunesse.
0: Ah non, non, non.
10: Est-ce que
13: c'est le pape, là.
14: Attends, mais c'est à Miami, ça se passe à Miami.
0: Ça se passait à Miami.
9: C'est un stade ?
0: Quoi ?
9: L'inauguration d'un stade ?
0: Un stade, non.
12: Un parc d'attractions ?
0: Un parc d'attractions, on se rapproche. Une plage, on se rapproche.
12: Ah,
11: un parc d'attractions sur une plage.
0: On se rapproche encore
9: un
0: plus.
9: Festival, Santa Monica, Clarica,
0: un festival, non.
14: Qu'est-ce qui nous manque ? Le nom du parc ou la
0: désignation ?
14: C'est
0: pas un concept. C'est pas un parc.
12: Un golf.
14: Un musée.
0: Mais on se rapproche.
11: Il y a des toboggans ?
0: Ah, oui, il y a des toboggans.
12: Un aquapark.
10: Un aquapark, oui.
0: Un aquapark, non.
10: Non, mais il n'y a pas le mot parc dedans.
0: Non, il n'y a pas le mot parc.
11: Il y a le mot land ?
0: Non plus.
12: Mais il y a quoi alors ?
10: Il y a à quoi ?
0: Ah non, mais vous avez sûrement vu ça.
12: Un centre de rétention ?
0: Non. Vous avez sûrement vu ça dans les journaux et c'est vrai qu'on ignore. Voilà, la preuve, je l'ai appris ce matin dans le Figaro Économique. Que c'était Lionel Messi qui avait inauguré avec un ballon en appuyant sur un bouton.
12: Est-ce que c'est logique que ce soit lui ? Genre c'est un combat qui...
0: Non, j'imagine que c'est parce que ça se passait à Miami qu'ils l'ont pris lui. Mais
10: c'est un genre de Fashion Week ?
0: Non, la Fashion Week, non.
10: Des toboggans ?
11: Mais les toboggans.
10: Non, on ne sait pas. Hein.
0: Il y a des toboggans.
10: Il y a de l'eau.
0: Il y a de l'eau, oui.
10: Bah, c'est au bord de la mer. C'est pour les enfants et les grands ?
0: Les enfants, mais aussi les adultes.
10: D'accord.
12: C'est un cinéma ?
0: Il y a ça aussi.
10: C'est un genre d'aquaboulevard ? Boulevard.
11: Un centre commercial.
0: Un centre commercial, il y a ça aussi.
12: Un aquarium géant.
11: Un hôtel.
12: Mais c'est une ville, tout c'est simplement. Une ville. C'est une nouvelle ville.
0: Alors oui, mais c'est quoi précisément ?
9: Une nouvelle ville.
12: Ah, il y a une
0: nouvelle ville, non.
9: Un mall, une tour.
0: Non, un mall, une tour, non. Une tour mall, non plus.
10: Un Messi City.
11: Un aéroport.
0: Non plus.
12: Mais qu'est-ce que c'est que ça ?
0: Ah ben oui, mais vous êtes très loin.
12: Une gare
10: Miami.
0: Et c'est pourtant très facile et ça... Je trouve aussi que vous n'avez pas suivi l'actualité.
10: Ah,
0: parce on a vu les images partout, ça fait peur.
11: Ah oui, je sais, un bateau géant.
10: Oui, le bateau.
11: Le Pacifique.
12: Oui. Le plus grand bateau du monde.
0: Bonne réponse de Roman Dauduit et de Michel Bernier.
10: Une espèce d'immeuble incroyable.
0: Le nouveau,
12: c'est monstrueux.
0: Le nouveau plus grand paquebot du monde.
12: Et on
11: y
12: tient d'ailleurs.
11: Il y a 7 piscines, 20 restaurants.
0: Une quarantaine de bars et restaurants. 7600 passagers à bord.
9: Ça vous donne envie,
12: c'est un cauchemar.
0: 20 ponts, 2800 cabines.
11: Il y a un casino aussi.
0: Des toboggans, des cinémas, un casino.
12: On sort plus du bateau, on va même pas voir la mer. Hein.
10: Non. T'as pas besoin.
12: Tu sors même pas sur le pont, tu restes dans le bateau en fait.
0: Et en tout cas, c'est bien Lionel Messi. Qui est en appuyant. Alors, qu'est-ce qui s'est passé en fait ? Il a pris un ballon, avec le ballon, il a appuyé sur le bouton, ça a déclenché tout un mécanisme.
12: Avec le toboggan ?
0: Qui fait que là, il y a une bouteille de champagne qui est allée s'écraser.
12: Ah. Comme dans Pouic-Pouic ?
0: Comme dans Pouic-Pouic.
12: Et le bateau, il a coulé. Oh merde !
0: C'est pas dans Pouic-Pouic, c'est
12: le
0: dans
12: petit
0: le
12: petit baigneur. Dans le petit baigneur, ça va.
9: Mais c'est la fameuse bouteille à la mer.
13: Vous connaissez la définition de la croisière ?
0: Allez-y.
13: C'est le moyen le plus cher et le plus lent pour aller d'un endroit où on s'emmerde à un endroit où on n'a rien à faire.
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0: La valise RTL qu'on va confier peut-être pour changer un peu Ariel à Christine O'Krent. Vous êtes d'accord?
10: Oui.
0: Parce que la voix de Christine est tout de même reconnaissable.
10: Oui.
0: Et je suis sûr
10: moins que celle d'Ariel.
0: Oui, mais les auditeurs seront ravis de vous entendre dire madame, monsieur, bonsoir. Alors, il y a 1200 euros dans la valise et 5 choses dans cette valise RTL. C'est Ariel qui va choisir un numéro alors Ariel.
10: C'est le numéro 3.
0: Le numéro 3. Attention, pour Yves Carry qui habite Fresquienne. C'est en Seine-Maritime, Fresquienne. On va appeler monsieur Carrie. Ça sonne déjà, j'en suis sûr, chez Monsieur Carrie.
1: Il est dentiste.
0: Si on pouvait éviter toutes les mauvaises blagues.
1: Oui, oui. Non, pas toutes.
0: Il est déjà sur les dents, Monsieur Carrie.
15: Et encore.
16: Bonjour, vous êtes bien sur le portable des Carl. Je ne peux pas vous répondre.
0: Ah bah c'est Carl.
17: Ah oui, il n'est pas Carrie, lui.
0: Il a dit, oui, c'est pour éviter nos conneries. Yann veut donner un numéro, allez-y.
18: Le numéro 7.
0: Ouais, j'espère qu'on va y arriver. Oui, alors, le numéro 7. Florian Buccellato.
11: Ah, un Italien, ils vont peut-être décrocher aujourd'hui.
0: Florian Buccellato habite à Clessouilly. Ça le fait moins.
17: Clessouilly.
1: J'espère que ça n'a pas trop excité.
0: C'est en Seine-et-Marne, Clessouilly. Ça sonne chez Florian Buccellato. Buccellato.
1: Ariel, on a
0: il y a deux C, on doit dire Buccellato.
11: Oui, Bucce.
8: Quand c'est pas moi qui fais la valise.
0: Allô.
19: Allô, allô.
0: Ils raccrochent tous, dites donc.
11: Il faut faire
19: eh ben, oui, je crois qu'il faut que ce soit Ariel.
16: Buccellato.
0: Vous voulez laisser un message en italien, Ariel.
8: Ciao, Buccellato.
0: Ah oui, la nuit.
17: Ah, bilingue.
0: L'italien est limité.
7: Tu bon, m'étonnes mais... que son chauffeur taxi est de l'huile rouge.
0: J'en fie un numéro alors.
17: Et le 9.
0: Le 9, on aura essayé tout le monde. Après, ouais. Sera Titoff. Hein. Catherine Aumont, mademoiselle Aumont, habite Le Deville. Alors, Le Deville, c'est dans l'Essonne, voilà, région parisienne. Ça sonne chez Catherine Aumont à Le Deville.
11: Peut-être Marcel qui va décrocher.
17: C'est des fixes qu'on appelle parce que ça n'existe plus, les fixes. Hein.
0: Non, on a des portables, monsieur.
17: Ah, excusez-moi, je demandais. Hein.
0: Ben oui, mais je vous le dis. Non, vous savez, aujourd'hui, effectivement, on appelle des téléphones portables.
17: Alors comment qu'on ne décroche pas son portable ?
1: Plus personne.
17: Ah ben voilà.
19: Et voilà. Oh.
0: Une dernière chance avec monsieur Titoff.
1: Oui. Le 18.
0: Le 18. Je vous ai réveillé peut-être. Ouais, ouais.
1: Pas du tout. Non, j'étais en train de penser que plus personne répond au téléphone maintenant.
0: Le 18, Monique Chebance. Même Chebance.
11: Ah, Monique, elle va répondre.
0: Ah oui. Ouais,
11: mais c'est sûr, parce que les pompiers, ça décroche.
0: Ah oui, oui. Pourquoi les pompiers?
11: Le 18, ça décroche le 18.
0: Ouais. Ah oui. Oh, ouais. C'est dans le Puy-de-Dôme, Romagna. Elle habite Romagna, Monique Chebance.
17: Romagna.
19: Allô, madame Chebance.
20: Oui, bonjour.
19: Comment allez-vous ce soir?
20: Non, mais je vous reconnais, madame.
19: Ah bon?
20: Et... je crois que vous êtes Christine Nocren.
0: Ouais!
19: Bravo!
0: C'est pour un défense.
19: Bravo!
20: Ah, super!
19: Madame Chebance, vous savez pourquoi nous vous appelons, bien sûr.
20: Ah, c'est pour la valise.
19: Ah, bah voilà! Oui.
0: Rendez compte le miracle de la
17: c'est
0: voix.
17: Dingue, hein,
0: est-ce que c'est chouette la voix quand même.
17: C'est une signature vocale.
0: Ah ouais, ça nous fait plaisir, vous savez. Alors vraiment.
19: Et moi, et à moi d'autres.
20: Et vous reconnaissez pas la mienne?
0: Ah ben bah, la
17: si.
0: Voix.
17: Ah oui, c'est Monique.
20: Si.
17: C'est Monique. Ça fait penser à une voix de cheval.
0: Ah, vous avez déjà été appelée Monique?
20: Oui.
0: Quand est-ce qu'on vous a appelée?
20: Il y a 2 ans.
0: Ah bah oui, voilà.
17: Ah, oui, ben.
0: Je me disais aussi.
7: Et vous l'avez pas reconnu.
20: Qui vers vous aujourd'hui?
0: Mais oui, je reconnais la voix. Attendez, que je me souvienne. Vous habitiez bien. Attendez, ça va me revenir. Vous habitiez bien avenue de Clémentin, c'est ça, hein?
20: Oui, tout à fait.
19: Vous
20: oui.
19: N'avez pas déménagé depuis?
0: Non.
20: Ah non, je suis toujours là, je suis toujours en retraite.
0: Ah ben voilà.
19: Ah ben voilà. Bah,
1: ouais, ça oui, en
0: vous
1: général.
0: Vous aviez perdu la valise il y a 2 ans alors?
20: Non, j'avais gagné.
0: Non, non. Ça alors.
17: Vous devez être cocu, hein.
20: Peut-être, mais c'est tellement bien. Du moment qu'on gagne.
0: Bah oui. Monique, 2 qui tiennent la valise, 3 qui. Bon alors.
7: Eh oui. La réponse, j'ai.
0: Ben Monique, oui, alors. Bah, Christine.
19: Alors.
0: Christine alors,
19: enfin, on ne sait plus quoi vous souhaitez, mais qu'y a-t-il. Mais qu'y a-t-il alors. Donc. Qu'y a-t-il donc dans la valise,
1: oui.
19: Alors. Monique.
20: Celle de cette année.
0: 1200 euros. 1200
19: euros,
0: oui.
19: D'accord.
20: Il y a une peluche de l'association Léo.
0: Oui.
20: Il y a un séjour à Gapin Hôtel.
0: Oui.
20: 12 kilos de croquettes.
11: Ça y est, je suis allé vérifier.
0: Baissez les doses. Oui, 12 kilos de croquettes pour chien, oui.
7: Ah oui,
20: voilà. Un canapé H&H.
0: Oui.
1: Oui. C'est bon, hein.
20: Je crois qu'il y avait un lot d'albums Astérix.
0: Oui.
20: Il y aurait pas Danny Briand ?
0: Non, non, ça suffit comme ça, parce que c'est assez rare, je crois, dans l'histoire de la valise. C'est peut-être même la première fois.
19: Incroyable !
0: Vous venez de gagner pour la deuxième fois la valise RTL.
20: Oh, super !
0: Alors, non mais... Vous êtes incroyablement chanceuse, parce que c'est

0: même très rare.
1: Mais non, oui. Elle est incroyablement fidèle, elle.
2: Oui,
0: incroyable,
2: moi.
0: Fidèle à RTL. Incroyable qu'on vous ait appelé, effectivement, ah, à oui. 2 ans d'intervalle et que vous ayez gagné, donc, pour la 2e fois aujourd'hui. D'autant, vous n'avez pas entendu, mais qu'on a dû essayer 5 ou 6 ou 7 auditeurs avant vous.
3: Oui.
0: C'est là où...
2: Mais oui,
0: ah, oui.
4: Oui, les croquettes, vous avez des animaux?
5: J'ai mon mari, puis...
0: Alors écoutez, Monique, je vous promets que la prochaine fois, on se souviendra de vous.
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0: Si vous avez lu le Figaro, vous serez...
7: Normal.
0: Qu'est-ce que vous dites?
7: Mais évidemment qu'on l'a
3: lu. Ah oui, on se lève à 6h du matin tous les jours après la presse.
7: Moi, je m'endors avec Valeur Actuelle et je me réveille avec le Figaro. Moi. Et parfois, il y a un petit Coran au milieu pour rigoler. Ça va, les Français?
0: Alors, la question...
7: Mais on dort, c'est pas possible.
0: Que j'ai retrouvé dans le Figaro, je vais vous donner des pays et des chiffres. À vous de me dire à quoi ça correspond. 5 en Suisse, 6 en Allemagne, 12 en Irlande, au Portugal ou en Italie, et 8 chez nous en France.
1: Ok. Des jours de congé?
0: Précisément.
1: Ah bah je sais pas.
0: C'est pas des jours justement.
1: Ah c'est pas des jours. Ah,
3: des
1: heures.
7: Des semaines.
0: Des semaines, mais alors quoi?
7: Congé paternité. Ah.
0: Mais non, non.
7: Maternité.
0: Non plus.
7: Yel.
0: Non. Vous êtes tout prêts.
1: Des vacances scolaires.
0: Alors lesquelles?
8: Des grandes vacances.
1: Pas des vacances
7: d'hiver. D'été.
1: Attends.
7: D'été.
1: Ah, je suis en panique.
7: Quand t'as pas de texte, c'est dans la merde l'autre.
1: Bah oui.
7: Il n'y a pas un souffleur et un grand remetteur en scène comme Laurent Ruquier dans la merde.
3: Oh, elle est con la choconde, hein.
0: Mais vous l'avez dit,
1: les congés scolaires.
0: Non.
7: Oh. Les vacances d'été.
0: Les vacances d'été. Bonne réponse de Sébastien Thoen.
1: Non, bonne réponse de Sébastien Thoen. Je vais tout donner.
7: Voilà, c'est tout.
0: Non, mais il faut être précis, chère Karina, pardon.
1: Oh, ouais.
7: Mais effectivement.
1: Oui. Oh, c'est quand même elle, c'est la Joconde qui a trouvé.
0: Oui,
1: quand même.
7: Oh, enlève cette bite sur ton épaule.
3: La sororité.
7: Et tu répondras bien.
0: Oui, il s'agit des vacances d'été, puisqu'Elisabeth Borne, effectivement, a mis ce sujet sur la table. Elle trouve que les vacances d'été sont trop longues. C'est 8 semaines chez nous en France.
1: Ça fait 2 mois.
0: Oui, à peu près, oui.
7: Bonne réponse, Chantal, là-dessus.
0: On peut rien vous cacher, Chantal.
8: Non mais c'est énorme, sérieusement, c'est énorme pour ceux qui ont des enfants. 8 semaines, s'en occuper en 8 semaines, c'est, bon, je le sais, j'en ai 4.
0: Ah oui.
8: C'est un enfer absolu. Alors on a trouvé un rythme. Quand on est en vacances avec eux, on les lève à 11h et on les couche à 4h. Et entre temps, ils font une sieste, tu vois, comme ça on a...
1: Non mais pour les parents divorcés, c'est bien 8 semaines. Faut
0: ah oui,
1: pas
0: pourquoi
1: enlever ça. Bah parce que ça fait un mois chacun.
0: Ah oui, chacun un mois. Mais on n'est pas les
7: fonctionnaires, ils ont plus encore.
0: Vous l'avez noté, on n'est pas les plus grandes vacances d'été d'Europe,
3: oui, hein, oui,
0: puisque
3: oui, oui.
0: Ils ont 12 semaines au Portugal, en Italie.
3: C'est normal. Mais ça se voit. Ouais,
9: quand on lance un chantier, tout fait en douille. Mais il y a toujours les problèmes parce que ça fouille. Alors tu mets un peu de crépi, un peu d'enduit, ça met une semaine à fondre. Après c'est 3 semaines. Les résultats, t'es en septembre, t'as lancé la véranda en juin.
0: En revanche, les petits Suisses n'ont que 5 semaines.
7: Ah, c'est normal, oui. Avec toute la thune qu'ils ont.
0: Et 6 pour les Allemands. Mais attention, là, on parle que des grandes vacances d'été. Nous, c'est vrai qu'on est recordmen de vacances parce qu'il faut dire qu'on a beaucoup de vacances tout le reste de l'année aussi par rapport aux autres
7: et
0: pays.
7: Et les autres, ils ont combien, genre hiver, ils ont combien? Parce qu'on a 15 jours l'hiver, 15 jours à Pâques.
0: Au total, finalement, c'est vrai qu'on est un des pays champions d'Europe en termes de vacances, mais pas sur les grandes vacances d'été, sur l'ensemble des vacances sur l'année. Voilà ce qu'il faut savoir.
7: On bosse tellement aussi.
0: Un article du Figaro de Caroline Beyer aujourd'hui. Madame Borne, évidemment, met en colère les professeurs.
3: Elle met en colère tout le monde. Hein.
0: Ah oui, vous trouvez?
3: Tout le temps, bah oui.
7: Oh non, c'est pas vrai.
3: Ah bah depuis qu'elle est dans l'ancien gouvernement avec ses 49.3, elle agace. Moi,
7: elle
3: la voit, elle m'agace.
7: Arrête, elle est sympa.
3: Peu importe ce qu'elle dit, mais elle m'agace.
1: On va lui dire.
3: Je suis pas concerné par les vacances scolaires, je m'en fous. Mais rien qu'elle l'ait dit, elle est
7: marrante. Elle est super dans Gazon Maudit, tu l'as vu?
1: Ça va tout changer.
7: Ah non, c'est Balasco, je la confonds moi à chaque fois. Moi.
1: Ça va tout changer pour elle.
0: Mais pourquoi vous vous énervez contre Madame Borne?
3: Ah, je ne sais pas, c'est devenu physique, elle me fait... J'ai le poil qui s'hérisse quand je la vois. Et...
7: Pourtant, elle devrait te plaire, là, on sent là un mec.
3: Non, mais elle plaît beaucoup à ma sœur.
2: Elle est mignonne.
7: Non, mais elle est super. Elle est... Moi, j'ai fait une émission avec elle, l'émission de votre ex, là, Léa Salamé.
0: Oui, oui. Et alors,
7: il y avait Elisabeth Borne, ouais, dans la
0: moins, vous étiez moins téméraire face à elle. Ici, on en dit des conneries face sur Mme Borne, mais face à elle dans l'émission, que dalle. Hein,
7: je pense à mon avenir. Ouais. Je pense à mon avenir.
0: Ouais.
3: Petite bite.
0: On la ramène. Ah, on la ramène moins.
7: Oh, si, j'étais là. Après, ouais,
0: mais enfin, vous lui avez pas dit des horreurs comme vous venez de les dire. Vous voyez.
7: Ah bon, mais si, en coulisses.
0: Ah oui, oui, tu parles. Vous lui avez pas dit dans l'émission, elle est à Salamé. Vous lui avez pas dit à Mme Borne, alors tu ressembles à un mec.
7: J'ai mis la main sur le genou.
0: Alors t'as joué dans Gazon Maudit. Alors et ceci et cela.
7: Hein? Mais parce que c'est ici qu'on s'amuse, en fait. Voilà, les autres émissions, on se fait chier.
0: Courageux, mais pas téméraire, hein, toi.
2: En plus, elle a une vraie vie sexuelle. Je l'ai croisée déjà.
7: Oh, attention, la petite carabosse, qu'est-ce qu'elle a?
2: Main dans la main avec un garçon.
0: Ah oui.
2: À Saint-Tropez, sur la place des Lys, où j'avais organisé une pétanque tous les étés.
0: Qu'est-ce que vous faites à Saint-Tropez?
2: Parce que c'est mon endroit préféré.
0: Ah oui, et vous organisez une pétanque à Saint-Tropez?
2: Oui, je suis toujours la présidente de la pétanque de Saint-Tropez.
7: Ah, tu m'inviteras?
3: On avait déjà fait une
2: pétanque. Oui, si vous voulez.
7: Avec plaisir.
2: Ah, t'es venu,
3: toi aussi. On a fait une pétanque.
2: Et elle était spectatrice, et voilà, elle était avec un garçon, main dans la main.
3: Et on l'a pris pour le cochonner.
0: Mais attendez, expliquez-moi. Alors, vous invitez des people chaque année?
2: Ah, mais j'avais pas invité Elisabeth.
1: Non, ils sont là.
2: Spontanément derrière la barrière, si vous voulez.
0: Ah, oui, oui.
2: Vous n'avez pas eu le droit d'entrer.
0: et vous jouez alors?
2: Oui, cette année, j'ai très très bien joué.
0: Ah, oui, vous êtes.
2: Je ne savais pas jouer, mais on m'a mis deux trapéziens très forts.
0: Ouais.
2: Qui m'ont fait gagner, si vous voulez.
0: Mais alors, attendez, vous tirez, vous pointez, qu'est-ce que vous faites quand
2: je
0: vous...
2: Je tire, je pointe, je casse les jeux moment, et puis je mets ma boule. Il faut mettre sa boule le plus près du cochonnet.
0: Oui, ah ça bon s'est passé, ouais.
2: Ah, on ne savait pas, on ne savait pas.
0: C'est déjà un progrès, elle a compris le jeu, dis-donc.
2: Mais je ne sais pas les points, je ne sais pas compter les points, si vous voulez.
0: Ah
2: on
0: oui,
2: compte
0: ah
2: pour moi.
0: Ah oui, ah oui.
2: Mais là, j'étais très
7: appuyé. Déjà, au bowling,
2: en fait, j'arrive en deuxième.
0: Mais comment vous êtes retrouvée présidente du concours de pétanque de Saint-Tropez?
2: Parce que je suis très people, moi, qu'est-ce que vous voulez que je vous dise? Je suis extrêmement connu, moi, tout le monde m'arrête.
0: Ah oui, ah oui.
1: Ouais, dans une véranda.
2: Forcément, bien sûr. Et puis non, puis c'est pour toutes des associations,
3: ouais,
2: vous voyez.
0: Ah oui.
7: Qu'on veut genre, quelle association?
3: Pour les enfants.
7: Les amis de Kadhafi, truc comme ça?
2: Non. C'était, Soleil d'enfance,
3: oui,
2: voilà.
3: C'est ça.
0: Pour Soleil d'enfance.
2: Voilà.
7: D'accord.
2: Soleil d'enfance qui offre des minibus pour les handicapés. Donc c'était Artus et moi qui offrions le minibus.
7: Ah oui, j'ai vu, il y en avait une, Émile Louis.
2: Oui, tais-toi.
0: Ah oui, non, vous faites de belles choses l'été.
2: Et Artus joue très bien aussi à la pétanque.
0: Ben oui, ben, vous allez nous faire la
2: liste. On s'en fout complètement, j'ai gagné pour gagner.
0: Merci en tout cas pour toutes ces précisions,
2: voilà.
0: Cher Chantal.
2: Ça, c'est ma vie privée, c'est pas la peine d'en parler, vous pouvez couper si vous voulez.
7: Non. C'est passionnant.
1: Oh non, c'est intéressant.
3: Ah non, mais c'est vrai.
0: Déjà, j'imaginais même pas que vous alliez à Saint-Tropez. Je sais pas, c'est pas votre genre, vous voyez.
2: Si, mais ça fait depuis l'âge de 12 ans que je vais à Saint-Tropez.
0: Depuis l'âge de 12 ans?
2: Eh oui.
0: Ah
2: oui.
0: Ah, mais vous avez connu Saint-Tropez avant même que la ville existe.
2: Exactement. J'adore Saint-Tropez.
1: Avant Brigitte Bardot.
2: Eh bien sûr.
7: Ah, c'est génial. Et t'as fait Christina, raconte-nous tes vacances au Cap d'Agde.
2: Bien sûr.
0: En fait, il y a Brigitte Bardot et Chantal Latsou à Saint-Tropez.
2: Voilà.
0: Ah oui, les gens viennent voir les deux pour voir. Voilà. Plus ça va, plus d'ailleurs les deux se ressemblent.
2: Ben, j'aimerais bien, parce qu'elle est encore très belle.
0: Ben, je suis d'accord.
7: Elle est sublime. Elle avec sa fausse barbe, là, ça lui va bien? C'est pour te faire plaisir, Chantal.
2: Non, chacun a des lieux, des lieux de préférence.
1: Oui,
2: c'est pas c'est la Bretagne, ou alors c'est quoi? C'est pas.
0: Moi, c'est, écoutez, c'est bien simple. Mes lieux de préférence, c'est je me renseigne où vont les grosses têtes en vacances. Et je vais ailleurs.
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0: J'aimerais maintenant pour Tatiana Druyère qui habite Reims, vous parler des Solène marginatus, Solène obliquus Sprengler, Solène rostriformis, Solène sicarius ou encore Solène viridis.
11: Alors ce sont des plantes, ça.
0: Et là, je vous ai donné les différentes...
7: Des MST, ce sont des coquilles Saint-Jacques.
0: Les différentes espèces. Vous avez dit...
7: Des coquilles Saint-Jacques.
0: Non, mais on n'est pas loin.
7: Des moules.
0: Des moules.
11: Ce sont des crevettes.
0: Non.
1: Des huîtres, des huîtres.
11: Ça vit dans l'eau.
3: C'est dans l'eau, oui.
7: C'est alors, fruit de mer.
0: Alors, ça vit dans l'eau.
7: Ah, des migrants.
0: Non. Alors ça,
12: non, tu vas trop loin.
8: C'est des algues.
7: Vous inquiétez pas, je suis là pour l'humour, je suis là.
0: Sa vie dans
7: pour l'humour de bon goût. Hein.
0: Sa vie dans ce qu'on appelle.
12: C'est dégoûtant.
0: Sa vie dans ce qu'on appelle l'estran. Je ne sais pas si vous savez ce que c'est que l'estran.
12: Ah oui, c'est au niveau de la l'embouchure d'un fleuve.
0: C'est la zone comprise entre les marées les plus hautes et les plus basses.
12: Est-ce que ça se mange?
0: Les zones de sable à gros grains, vous voyez.
8: C'est un animal ou une plante?
0: Ça se mange et je vais vous dire, j'adore.
7: Des amandes?
0: Non,
12: des bulots.
0: J'adore ça, des bulots.
1: Les couteaux.
0: Bonne réponse de Valérie Mérès.
7: Bien sûr, bien
12: c'est
7: sûr.
12: Très bon.
7: Et
12: c'est très rigolo à ramasser.
0: Et oui, moi je sais pas comment on les ramasse.
7: On met du sel.
1: On met du sel.
7: Et si ça pisse, c'est.
0: Je sais comment on les mange. En tout cas, croyez-moi, c'est tellement bon.
7: On les mange avec des cuillères.
0: Non, même pas d'ailleurs.
8: Même moi, j'aurais pas osé ça.
0: Mais attention, alors il faut être méfiant hein, quand on ramasse les couteaux, paraît-il.
7: On va pas se faire mal.
0: Faut toujours avoir le soleil face à soi.
7: Ah bon?
12: Pourquoi?
0: C'est ce que je vous lis ce qui est écrit. Hein.
7: Non, tu prends une clé.
0: Et ne pas créer d'ombre sur le trou.
8: Laurent, on est bien d'accord que le couteau, c'est ce crustacé qui ressemble à une espèce de truc longitudinal.
0: C'est pas ça ressemble à un couteau.
8: Oui, mais on en trouve qui ont plusieurs branches.
0: Ah oui.
8: C'est le couteau suisse.
0: Ah oui, la mer
8: dans
0: en
8: le
0: Suisse.
8: Lac Léman.
7: Mais attendez, ils ont des coques. Parce que quand on nous les sert au restaurant, il y a la coque autour.
0: Oui,
7: là.
0: Ah bah oui, bien sûr. Oui. C'est deux. Ce sont des mollusques bivalves, les couteaux.
7: Ah d'accord.
0: Oui.
7: Un peu comme Faustine Bollard.
1: En même temps, ce qui est bon dans le couteau, c'est l'ail et le persil.
0: Ça, c'est pas faux. En même temps, vous avez raison, il faut que ce soit effectivement bien assaisonné.
7: C'est un peu caoutchouteux.
0: Alors, c'est facilement caoutchouteux, ça c'est vrai. Ouais. Télérama, sous la plume d'Estérel Payani, cette semaine, nous fait un petit article sur le mollusque chic, parce que c'est un mollusque chic.
12: C'est-à-dire
0: et c'est, bah, bah,
7: c'est branché.
0: C'est branché, le couteau. Et avec l'automne et les grandes marées, eh bien, c'est le temps des couteaux en ce moment.
12: C'est le temps des couteaux.
0: C'est un très bel article qu'elle écrit. Droit et nacré comme le manche d'un couteau, d'où son nom. Voilà.
8: Ah oui.
0: C'est nacré comme le manche d'un couteau. Ce bivalve fruste, peu onéreux, ça serait que c'est pas cher en plus, mais consommé dans le sud de l'Europe et en Asie, est devenu le plus chic des mollusques. Ah
7: ouais. C'est tellement bon en sorbet, par exemple.
0: Les amateurs de pêche à pied le débusquent en salant légèrement le trou en forme de 8 qu'ils creusent dans le sable.
12: Et ça sort.
0: Si vous voyez un 8 dans le sable, hop, il y a un couteau. Alors, vous pouvez évidemment le faire en tartare de couteau.
12: Ah bon?
0: Vous pouvez le faire en aller-retour dans une poêle chaude. Je vous dis ce que dit Télérama.
12: Oui, bien sûr.
0: Le plonger 10 secondes dans l'eau bouillante suffit à le voir s'ouvrir.
8: Ouais.
0: Suffit à le voir s'ouvrir. Sa chair ferme à la saveur plutôt intense n'a peur de rien.
12: Ça veut rien dire, ça. Qu'est-ce que vous voulez dire?
0: Ça veut dire qu'on peut, par exemple l'accommoder avec une persillade, avec un vin blanc.
12: Ah,
0: avec
12: c'est vrai, elle a peur de rien, cette serre ferme. Vraiment, elle a peur de rien.
7: Ça veut dire qu'en fait, ça n'a aucun goût.
8: Oui.
0: Avec une sauce marinière.
7: Mais faut faire attention avec le sel, hein, parce que moi, j'ai mis du sel là, sur une plage au Cap d'Agde, et c'est pas un couteau qui est sorti, c'est une vieille moule. Hein.
12: Et elle a giclé ou pas?
7: Non, mais sérieux, hein, parce qu'il y a, le faites pas partout, le sel dans le sable, le faites pas partout.
0: Monsieur Swain, moi, j'adore les. Vous voulez me faire plaisir?
7: Oui.
0: Vous me commandez des couteaux.
7: C'est prévu.
8: Allez, on y va. Mais
7: on va à la gueule.
8: Et vous savez, vous devez garder les coquilles.
0: Ah oui.
8: Pas que vous avez mangé la bête.
0: Pour faire quoi?
8: Mais pour faire des jeux de Mikado pour les enfants pauvres.
0: Non.
7: C'est vrai? Ou pour faire des faux ongles aussi?
8: Ouais.
12: Ah, les influenceuses, elles ont ça.
0: C'est affreux.
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14: Est-ce que Richard est resté simple au contact de ces grandes stars?
7: Oh, la question
14: est là. Sans Sharon Stone, tu n'existerais pas.
15: Ah non, il restait tout
14: c'est Sharon Stone non, qui t'a un petit peu mis.
16: Non, j'étais très pote avec Sharon Stone, mais c'est pas elle qui m'a mis.
15: Ah bon, vous êtes, je savais pas ça, moi.
14: Elle a couché avec. Ça a été une de ses premières clientes.
15: Mais comment vous savez tout ça?
14: J'ai regardé le Wikipédia à 5h53.
0: Qu'est-ce que vous avez fait avec Sharon Stone?
7: D'après vous.
0: Mais pourquoi vous nous racontez pas ces trucs-là?
16: Vous me posez pas de questions.
0: Il
16: y en a pour les autres.
0: Alors, qu'est-ce que vous avez fait avec Sharon Stone?
16: Avec Sharon, non, Sharon Stone, elle m'a repéré à la base parce que on a fait le festival de Cannes ensemble.
0: Ouais.
16: Je la connaissais pas. J'avais mis donc, mes premières sculptures sur une des sur des tables voilà qui étaient là sur un dîner.
7: Oui, au Courtepaille.
16: Et ensuite, oui, au Courtepaille, voilà, exactement. Et ensuite elle était très séduite par mon charme. Elle a aimé mes sculptures, d'accord. et donc elle en a acheté, on a fait la promotion, puis on est resté fort pendant des années.
12: Ça t'a coûté $1 million?
16: Ça m'a coûté $3 million, pas de problème.
0: Vous lui avez fait un pic à glace en résine?
16: Basic Instinct.
14: Qu'est-ce que vous lui avez offert, Richard? Ou qu'est-ce qu'elle a payé pour vous avoir?
16: Qu'est-ce qu'elle a payé pour m'avoir?
7: C'est pas une pute.
16: Elle a payé très cher pour m'avoir.
14: Vous imaginez passer de Sharon Stone à Yohan Ryu? La décadence totale.
7: Mais t'as rien offert, hein?
14: Ta vie est un échec. C'est bien, tu évolues bien.

0: Je voulais pas dire, monsieur Rolaski, mais j'ai l'impression qu'Yann Rioux se fout de votre gueule.
1: Oui, absolument.
2: Non, pas du tout. Non, parce que je sais que vous êtes un immense artiste. Apparemment, c'est un matin, vous êtes levé et vous avez changé de vie, non? Vous n'étiez pas dans le management avant. Mais non, qu'est-ce qui vous a amené à l'art?
3: Mais non, mais
0: j'en ai entendu des interviews depuis Jacques Chancel. L'aider comme ça.
3: Mais c'est pas ça. Il était gardien de zoo.
2: Non, mais Richard, sérieux.
3: Et il voyait des singes, il s'est dit, j'ai fini en rose.
2: Je crois que vous étiez dans le management, c'est ça, non?
1: Oui, absolument. J'ai fait une espèce de burn-out et un jour, j'ai voulu me revenir à ce que je voulais faire vraiment.
2: Vous avez souffert.
1: Oui, j'ai un peu souffert, effectivement. Et après.
0: De toute façon, dans ce métier, il n'y a pas de promo, il n'y a pas d'interview si on n'a pas souffert. Si tous les dimanches soirs, moi, je regarde 7 à 8, si t'as pas souffert, t'as pas de promo.
3: Frédéric Lopez, c'est pas ça, lui?
0: C'est vrai, il faut avoir souffert.
3: Mais oui, quand vous avez fait le dimanche
0: soir. Carina, vous n'avez pas assez souffert.
4: Non, j'ai pas assez souffert.
5: Pourtant, quand tu fais ta gueule, hein.
4: Allez.
6: Non, mais Johan, tu regardes les notices biographiques avant de venir à l'émission?
2: En fait, ça m'intéresse énormément. Et Richard, c'est la première fois que nous faisons quelque chose ensemble. Et franchement, j'ai
1: nous faisons quelque chose ensemble.
2: Non, franchement, je t'écoute régulièrement en grosse tête et je vous trouve très très bon. Vraiment, je vous trouve très très bon parce que vous avez su faire votre place. Mais il faudrait que vous pouviez encore progresser sur un domaine.
0: La sculpture.
1: Oui.
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0: Tu as failli arriver en retard.
4: Vous étiez arrivé en retard.
5: Je suis arrivé en retard et désolé.
0: Et vous étiez en colère, hein, Karine.
4: Ah, ça ne se fait pas. Alors,
0: elle sait les mater, les footballeurs, croyez-moi.
4: Quand j'ai eu une vie avec un footballeur, il y a très longtemps, eh bien, quand il arrivait en retard aux entraînements, on leur prenait 10 000 euros par jour.
10: Mais combien il gagnait alors?
4: Bah, beaucoup.
5: Mais moi, je pensais qu'on commençait plus tard.
4: Mais non, depuis quand?
0: C'est toujours 15h30. 15h30 tous les jours.
5: Ouais.
0: Hein?
5: Mais attends, mais là, je crois qu'il y en avance. Hein.
0: C'est pas faux.
1: Moi, j'ai la haine contre Adil Rami.
0: Pourquoi?
1: Parce qu'il s'apprête à faire la nouvelle saison de Danse avec les Stars. C'est terrible parce que je me fais remplacer par Adil Rami. Ça fait un peu la haine.
5: Si je fais pas mieux que toi, je suis dans la merde.
1: Ouais, j'avoue.
5: Ah non, mais t'as fait un beau parcours, toi.
1: Moi, j'ai fait un beau parcours. Ouais, je suis allé jusqu'en demi-finale. Si tu vas pas jusqu'en finale, franchement, c'est la honte.
0: C'est chouette les dialogues d'intellectuels. Ouais, ouais.
1: Non, mais c'est terrible, Laurent. Vous rendez compte, me faire remplacer par un arabe comme ça? C'est ça que vous avez ressenti quand Léa Salamé vous a remplacé?
0: Ah, il est en forme, le petit. Le petit est en forme. Bon, en tout cas, vous êtes contente de retrouver un footballeur, Karine.
4: Je suis surtout contente de retrouver Adil.
5: Ah. On se connaît, hein.
4: Bah oui.
5: Mais moi, je suis pas un footballeur. Hein. Moi, je suis un artiste. Moi, je sais tout faire.
0: Mais vous vous connaissez depuis longtemps, je veux dire.
4: Depuis les grosses têtes.
0: Ben, grâce à vous. Oui, d'accord, oui, mais
4: ah
0: enfin,
4: oui, c'est tout. Ah oui, non.
0: Il s'est rien passé de plus.
4: Non, c'est pas vu en dehors de l'île.
5: Je m'en souviens plus.
4: Bah, c'est donc qu'il s'est rien passé.
1: Ils avaient un rendez-vous, mais il est arrivé en retard.
4: Moi, tu t'en souviendrais. Comme on dit, je n'ai pas la langue dans ma poche.
0: Je n'ai pas, cher Aria.
1: Elle est où, du coup, ta langue, Karine?
0: Karine, tu arrêtes.
5: Enchanté, en tout cas, Ariane.
4: Enchanté.
0: Vous ne connaissiez pas Ariane Massenet?
4: Non.
0: Je vous la présente alors.
5: Ouais. Allez-y, j'attends que ça.
0: Alors Ariane, comment je pourrais vous présenter Ariane? Animatrice, présentatrice, journaliste, auteur.
10: Voilà.
0: Elle fait un peu de théâtre aussi de temps en temps.
10: Absolument, voilà. Un peu tout ça.
0: Un peu tout ça,
10: et
0: voilà.
10: Ça y est, ça vous revient pas. Non.
5: Qu'est-ce qui doit me revenir?
11: C'est une artiste comme toi.
4: Parce qu'elle a fait longtemps de la télévision.
5: En tant que présentatrice?
10: Oui.
0: On ne peut pas plaire à tout le monde, ça vous dit quelque chose peut-être ça? On ne peut pas plaire à tout le monde.
4: Avec Marc-Olivier Pogiel.
10: Il était trop jeune, quel âge vous avez, mon cher?
5: 39.
10: Ah oui, alors là quand même, il faut... Oui.
1: Moi, quand j'étais petit, je regardais Ariane dans le Grand Journal. Et un truc qui était bizarre, c'est vu que j'étais assez jeune, c'est pas pour vous donner un coup de vieux, mais.
4: Oui, ta gueule.
1: Non, mais c'est vrai que j'avais 7-8 ans quand je regardais le Grand Journal. Et dans ma tête, pour moi, Ariane, c'était. J'avais entendu Marianne. Et pour moi, c'était la Marianne dont on me parlait à l'école. Et je ne comprenais pas pourquoi vous étiez habillé dans le Grand Journal et à poil dans le hall de ma mairie.
0: C'est mieux que l'inverse.
4: Quoique.
0: Une première citation, tiens, pour Alain Nivois, qui habite Savoyeux, en Haute-Saône, qui a dit « Qu'est-ce qui rentre sec et dur et qui ressort mou et mouillé ?» Le chewing-gum, faut pas toujours avoir l'esprit mal placé.
4: Donc, qui est-ce qui a dit ça?
10: Ah, qui a dit ça?
1: Un humoriste.
3: J'ai cru qu'il fallait dire chewing-gum.
10: C'est Coluche.
0: Eh ben oui, c'est Coluche. Bonne réponse de Valérie Mérès.
1: Oui, tu l'as connue, toi.
0: Ah bah oui, elle l'a connue. Bah, elle a tourné avec Coluche dans Banzai.
1: Mais oui, bien sûr.
3: Bon, elle a couché avec lui.
1: Elle a couché avec Coluche ou pas?
10: Mais non, je vais pas coucher avec lui.
3: Si, t'as couché avec Coluche.
10: Mais non, toi, tu fantasmes. Tu crois que t'as couché avec moi? Tu crois que j'ai couché avec Coluche? Je t'ai dit que je me faisais que des beaux gosses.
0: Vous auriez aimé à l'époque avoir une petite aventure avec Valérie et François, c'est
3: J'en
0: ça?
3: J'en ai eu une, mais elle s'en souvient pas. On était à l'école ensemble.
10: Mais oui ou non alors? Mais non! Il aurait bien aimé, mais non! Je m'étais tapé, il s'arrête trop par contre!
0: Ah bah celui-là, je l'avais pas dans votre collection, dites donc! Hein.
10: Ah bah, entre 18 et 28, j'ai fait beaucoup dans l'acteur!
0: Et le chanteur aussi!
10: Et hein. Enfin voilà, j'ai mélangé!
1: Je faisais
10: dans les artistes!
1: T'as couché avec Nils Herstub, ça y est, je connais enfin mon père!
0: Jean-Jacques Goldman aussi.
10: Oh non, mais ça non. Non.
1: Mais puisque oui ou non, Valérie alors, oui, est bonne, bonne, bonne, bonne. Non.
0: C'est à l'époque où vous faisiez le resto du cul, c'est ça.
10: Je l'ai pas fait.
4: Mais je comprends.
0: Quoi, qu'est-ce qu'il y a?
4: Mais moi je comprends, il est irrésistible, Jean-Jacques Goldman.
0: Ah bon, on est d'accord, bien sûr. Et Valérie est irrésistible aussi.
10: Oh là là. Là, ce week-end.
3: À l'époque.
10: Parce que grâce à une copine qui n'est pas du tout dans ce métier et tout, j'ai regardé Les secrets professionnels du docteur Afflegluck.
0: Oui, de Thierry Lhermitte.
4: Un vieux film, ouais.
10: Moi-même, je me suis fait rire, tellement j'étais drôle et belle.
0: Mais je confirme.
10: Ah non, mais c'était hallucinant parce que je j'ai jamais pensé ça et là.
4: Mais du coup, alors qu'est-ce qui s'est passé?
10: Ben rien, je.
3: Elle a ri.
10: Enfin, je sais que j'étais bonne et belle.
0: Si vous l'aviez su, vous en auriez profité encore plus.
10: Beaucoup plus.
0: Pour François Mauger, qui habite Compiègne, qui a dit. Qui s'endort avec le cul qui lui démange, se réveille avec le doigt qui pue.
4: C'est Coluche aussi, non?
0: Non, c'est plus vieux que ça.
10: Rabelais.
0: Bonne réponse de Valérie Mérès.
1: C'est Rabelais qui a dit ça.
0: Vous voyez?
10: Ah oui, parce que Rabelais.
0: Et en plus, elle n'est pas trop con quand même.
1: Attendez, c'est Rabelais qui a dit ça?
0: Ben oui, François Rabelais, oui, ben c'est son style.
1: Oui. Non mais attendez, après maintenant, il y a des lycées qui portent son nom, ça veut dire que j'ai toutes mes chances.
0: Oui, mais c'est vrai que Rabelais, on sait, c'était quand même quelque chose plutôt argotique, avec une verve.
4: Oui, voilà, c'est donc, le bien manger, le bien vivre.
0: Voilà, enfin, voilà.
10: Bien manger, je ne sais pas
5: si. Si, je connais très bien, j'ai mangé avec lui un jour.
0: Qu'est-ce que vous dites?
5: Elle m'a demandé si je le connaissais, je dis oui, je l'ai déjà rencontré.
0: Rabelais. Oui.
10: T'es un peu endormi aujourd'hui, toi.
5: Non, je suis arrivé en retard, là. Vous êtes parti vite dans le cul, en plus.
1: Et tu la connais, celle-là? Homme qui pète plus haut que son cul, un peu de merde derrière les oreilles. Oh. Ça, c'est Rimbaud, ça.
0: Ah, je connaissais pas, non. Ah bah tiens, puisqu'on parlait d'âge, chère Valérie, voici une jolie citation pour Mireille Goumard, qui habite Épinac, qui a dit « Le drame de notre époque, c'est que la plupart des gens ne respectent l'âge que lorsqu'il est en bouteille. »
4: C'était un poivreau notoire?
0: Ah oui.
4: Un comédien?
0: Alors pas comédien.
4: Chanteur?
0: Non, écrivain, on lui doit entre autres le singe en hiver.
10: C'est pas Blondin,
0: Antoine Blondin, encore une bonne réponse de Valérie Mérès.
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0: Une question pour Cyrielle Jamy, qui habite Saint-Georges-sur-Layon, dans le Maine-et-Loire. Je vous ai dit tout à l'heure que ici, actuellement, se jouait cette comédie musicale, The Funny Thing Happened on the Way to the Forum, le Forum en folie, si vous préférez. En français, c'est plus simple. Ça a été un film, d'ailleurs, aussi, le Forum en folie. Ça a été adapté au cinéma. Et dans la version cinématographique de cette comédie musicale, il y a un acteur qui jouait, pour la dernière fois, qui jouait son dernier rôle au cinéma. Il jouait Erroneus au cinéma, dans le film. Et c'est la dernière fois qu'on le voyait sur les grands écrans.
12: Acteur comique. Est-ce que c'est un acteur anglais?
0: Non. Alors, c'est un acteur américain.
12: Robin Williams?
0: Non. Et un acteur, écoutez bien, attention, hein, qui était né en 1895.
13: Harold Lloyd?

0: réunis.
1: Absolument.
0: Les Feux de la Rampe, Limelight, ils font deux partenaires, deux vieux clowns.
2: Magnifique
0: passage, effectivement, dans Les Feux de la Rampe, c'est dans les années 1950. Et le dernier film de Buster Keaton, c'est bien dans Le Forum en folie, en 1966. C'était L'Homme qui ne sourit jamais.
2: Ah, oui.
0: L'Homme qui ne rit jamais, Buster Keaton, c'était les films muets au départ. Et voilà pourquoi il a eu après, évidemment.
2: Et quand... moins il riait, plus les gens riaient.
0: Et quand le film parlant est arrivé, évidemment, sa carrière un peu commencé à décliner, ça va de soi, mais il a fait des films comme Les Fiancés en folie. Je sais pas si vous voyez cette scène, c'est une scène culte des films muets de l'époque, où il y a des tas de femmes qui sont en train de courir, des femmes déguisées, enfin habillées, pas déguisées, des femmes en tenue de mariage qui courent parce qu'il a promis à 7 femmes en même temps de se marier, et les 7 courent derrière lui.
3: Ça me rappelle un souvenir.
0: C'est-à-dire ?
3: Je vous jure que c'est vrai, j'espère qu'elles écoutent pas la radio, mais j'ai fait un spectacle où, au grand point virgule, il y a 2 mois, même pas, et j'avais invité plein de gens, puis j'avais invité des copines en me disant bon, avec un peu de chance, il y en a une qui voudra bien à la fin du spectacle. Et le problème, c'est
4: qui voudra bien quoi?
0: Devine.
3: Dîner avec moi, Ariel Dombal, évidemment, non, tranquille. Et donc il y en a une qui vient me voir à la fin du spectacle, qui me dit c'était super, on va boire un verre après si tu veux. Je dis ouais, pas de souci, je dîne avec mon producteur et puis on y va. Et il y en a une deuxième qui arrive qui dit le spectacle était super, si tu veux on se voit après. Je dis ouais, pas de souci, je dîne avec mon producteur et puis après on y va. Puis il y en a une troisième carrière. Et puis au final, j'ai dit oui à 6 personnes différentes. Et j'étais en train de dîner avec mon producteur, j'écoutais pas ce qu'il me disait parce que j'étais en train de gérer 6 conversations texto en même temps. Ouais, j'arrive, t'inquiète pas, j'arrive dans un quart d'heure. Et j'étais tellement paniqué, je savais pas quoi choisir, j'en ai choisi aucune.
0: Et ben c'est une version moderne des Fiancés en folie, effectivement. Il a fait aussi La Croisière du Navigateur, Le Mécano de la Générale, ça c'est les grands films de Buster Keaton. Alors, il y a une anecdote incroyable que vraiment j'ignorais justement. À la fin de sa vie, il est mort à 70 ans d'un cancer du poumon.
2: À la fin de sa vie, il était au Cirque d'Hiver à Paris.
0: Il a fait le Cirque Medrano, vous avez raison, dans les années 1950, mais encore 10 ans plus tard, en 66, il meurt d'un cancer du poumon. Et la gravité de son état ne lui avait jamais été expliquée. Il pensait souffrir d'une simple bronchite, pardon Ariel.
4: Mais oui, ça me fait très peur.
2: C'est très délicat.
0: Je suis en train de vous dire vraiment ce qui est arrivé à Buster Keaton. Et il était confiné à l'hôpital les derniers jours de sa vie. Et quelques années plus tôt, il faut savoir qu'il avait installé dans son garage un train électrique assez long. Et pour arrêter de fumer sur les conseils de son épouse, il posait sa cigarette dans un des petits wagons. Et il ne prenait qu'une bouffée à chaque passage du train, tous les 4 tours, de façon,
4: la locomotive.
0: De façon à moins fumer que précédemment.
3: Ah, c'est comme ça que son immeuble a brûlé.
0: Non, mais quand même, c'est absolument incroyable, cette histoire. C'est une anecdote, moi, que
4: mais
0: que
4: il
0: je
4: est un
0: fou.
4: Véritable génie, hein, total. Oui.
0: Voilà, maintenant, grâce à nous, vous savez qui est Buster Keaton.
4: Voilà.
0: Qui jouait donc dans la version cinéma de la comédie musicale qui se joue actuellement au Lido de Paris. Parlons d'une comédie musicale plus récente, sortie au cinéma en 2016. Alors, si je vous envoie la musique de cette comédie musicale, un film américain écrit par Damien Chazelle, je me demande d'ailleurs si c'est pas la nouvelle musique de L'Amour est dans le Pré. La La Land.
2: Ah, elle est extraordinaire.
0: Je crois que maintenant, c'est ça qu'on entend dans l'émission de Karine Le Marchand sur M6 il y a quelques années. C'était, vous savez, la fameuse chanson de comment ça s'appelle,
3: James Blunt.
0: Voilà.
4: Oui,
0: elle a changé depuis, elle change, je crois, chaque saison.
4: Beautiful.
0: You are beautiful. Mais ça a changé chaque saison de chanson. Et cette année, je crois qu'ils ont pris la musique de La La Land. C'est évidemment avec Ryan Gosling. Mais qui est l'actrice qui joue dans La La Land?
3: Emma Stone.
0: Emma Stone, bonne réponse.
3: Vous voyez, Laurent, dès que votre question comporte quelqu'un qui est encore en vie, je trouve.
0: Et c'est vrai que Emma Stone va être au cinéma là cette semaine dans le rôle de la fiancée de Frankenstein. Ça s'appelle Pauvre créature. Moi, j'ai vu la bande-annonce. J'ai qu'une hâte, c'est de courir dans les salles de cinéma voir ce film. C'est une actrice exceptionnelle,
4: extraordinaire.
0: Emma Stone.
4: Incroyable.
0: Et c'est vrai que cette musique de La La Land, moi, à chaque fois, je rêve quand j'entends, si je peux entendre à nouveau cette musique. C'est mon film culte dans les comédies musicales.
3: Elle donne envie de danser. Johan, tu m'as convaincu, j'ai envie de danser avec toi maintenant.
0: Allez-y. Mesdames et messieurs, pour la première fois, Johan Rioux et Romain Doduic dansent pour vous. Quelle horreur.
2: Quel joli spectacle.

0: Pourquoi il a pris son...
1: Oh, je suis bien, je suis bien. 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
6: J'ai une question intéressante là. Vous savez évidemment que les noms qui sont le plus donnés aux rues, je parle de noms propres, sont ceux du général de Gaulle, Pasteur ou Victor Hugo. Mais il y a encore une rue qui est plus fréquente, plus pratiquement 8000 rues qui portent le même nom en France.
7: Principale.
6: Rue principale, non.
8: La on est... rue.
9: Donc un nom propre ou un nom
8: rue de l'église.
6: Pardon.
8: Rue de l'église.
6: Rue de l'église. Bonne réponse de Gérard Jugnot, c'est la rue de l'église. Sinon, effectivement, pour les noms propres, c'est bien le général de Gaulle, Louis Pasteur.
7: Il n'y a pas eu une rue Laurent Ruquier.
6: Et Victor Hugo au Havre.
10: Au Havre.
6: Au Havre, pas encore. Il faudrait demander à monsieur Édouard Philippe.
9: Mais c'est quand vous serez mort, Laurent.
6: Ah oui.
7: Pas forcément.
9: C'est une fois qu'on est mort.
7: Non, pas forcément.
6: Écoutez, franchement, je préférais que ce soit de mon vivant, comme ça, le jour de l'inauguration, je serais à côté de la plaque, vous voyez. Mais c'est vrai que le Havre pourrait faire un petit effort.
7: C'est vrai.
11: Au moins un gymnase à votre nom.
6: Un gymnase, pourquoi un gymnase?
11: Bah parce que votre démarche svelte et sportive, ça m'inspire un gymnaste quand je vous vois. Je dis, oh là les athlétiques, monsieur Ruquier, vous savez. Oui.
6: Monsieur Orlinski, vous avez carrément vos statuts dans toutes les villes.
11: Bah oui,
10: dans toutes les villes, puis j'ai bientôt un district qui va porter mon nom.
7: Même chez moi.
6: Un quoi?
10: Un district.
6: Un district,
10: ouais.
6: Comment ça?
10: Bah carrément, on est en train de construire une partie de ville. Dans,
6: où ça?
10: À côté d'Abu Dhabi.
6: Ah oui,
11: ah ouais, bon,
10: ça s'appelait Orlinski District.
11: Orlinski District. Ouais.
12: Mais alors les maisons seront, on habitera dans la bouche du singe. Hein.
11: Ah bah moi je choisis l'autre partie. Hein.
10: Non, on va tout faire, une école, enfin, un musée, enfin ça va être un truc assez
12: drôle. Attends, mais moi je veux bien diriger.
9: Moi j'ai une ville à mon nom.
6: Trierweiler ?
9: Oui, au Luxembourg.
6: Ah oui, voilà. Ça s'appelle Trierweiler.
9: Oui, ça veut dire genre un petit village, un truc comme ça. Mais ouais, il y a une.
10: Moi, c'est un grand village. Hein, mais...
6: Votre ex,
7: il a un pays.
6: Il a un pays, voilà.
9: Mais d'ailleurs, pourquoi il ne va pas là-bas, hein?
6: Et il paraît que vos sculptures sont en chocolat maintenant, monsieur Orlinski.
10: Ah oui, tout à fait. Donc il y a une très belle opération qu'on a fait hier avec un des plus grands chocolatiers français qui s'appelle Amaury Guichon. Je sais pas si vous connaissez.
6: Amaury comment?
10: Guichon.
6: Guichon.
12: Oui, je le suis.
10: Très connu, il a 100 millions.
12: Extraordinaire.
10: Voilà. Il a plus de 100 millions d'abonnés sur les réseaux, donc il est une méga star. Il habite Las Vegas et en fait, il reproduit n'importe quoi. Vous pourrez reproduire Laurent, exactement.
12: Bah, c'est le pas même Laurent Ruquier. Quoi, Laurent? Comment? C'est pas n'importe quoi, hein, monsieur Ruquier.
10: Oui, c'est vrai, c'est pas n'importe quoi.
6: Vous reproduire Laurent. Roger et Raymond aussi, vous reproduit Laurent.
10: Oui. Non, mais là, l'identique, on a du mal à savoir quel est le vrai, quel est le faux. Et donc, il a les F1 Kong. Pour changer. Et du coup, c'est exactement le même. Et la vidéo, elle a déjà plusieurs dizaines de millions de vues.
6: Un Kong en chocolat, alors.
10: Oh là oui, là, mais sauf qu'il est, quand on met le vrai et le faux à côté, on sait pas que c'est en chocolat, on sait pas lequel en chocolat.
7: Il faut pas l'exposer au soleil.
10: C'est vraiment très très beau et c'est incroyable. Quand on voit tout le truc se faire, c'est juste incroyable.
12: C'est des heures et des heures et
10: des heures de boulot, mais
11: oui, c'est un moulage.
10: C'est vraiment
11: en chocolat,
10: magnifique.
11: Quoi.
10: Et c'est très très suivi. Et c'est un Français qui s'est exporté, à Las Vegas et qui aujourd'hui, c'est une méga star.
11: Et il fait des autres packs aussi, non?
12: Il est même pas chocolatier, il est sculpteur.
10: Ouais,
12: parce que quand il vous fait un dinosaure, c'est pas le dinosaure, il a les yeux qui bougent.
10: T'as l'impression qu'il voit. Ouais, oui. Une voiture, t'as les roues, on dit
12: en
10: métal,
12: roues avec
10: tout en métal, en or. Enfin,
12: oui,
10: vraiment, c'est incroyable.
7: Bah, Ruquier aussi est un artiste.
12: oui, mais il construirait rien de ses mains.
6: Parlons plutôt du pape. Ce sera la première question de l'actualité.
10: Il est malade.
6: Pour Monsieur Kermaria, qui habite Marseille, on parle effectivement du pape aujourd'hui dans tous les journaux. On nous dit même dans Le Parisien que le pape continue d'être apirétique. Mais qu'est-ce que cela veut
12: dire? Il n'a pas de fièvre.
6: Il n'a pas de fièvre. Bonne réponse de Gérard Jugnot. C'est ce que vous alliez dire, Mme Diamant.
12: Vous voulez que je sois honnête?
6: Oui.
12: Pas du tout.
6: Parce que le tambour...
12: Je me disais apiculture, abeille, il y a un rapport avec les abeilles. Voilà où j'étais parti.
6: Alors, apirétique, ça veut dire qu'il n'a pas de fièvre, donc ça veut dire qu'il va mieux, en fait.
9: Oui, il a repris ses activités.
6: Ah oui? Comment vous savez ça?
9: C'est-à-dire la radio, j'ai écouté RTL, monsieur.
12: Il lève la main en l'air, à gauche, à droite, oui. Et il baisse.
11: À la place d'une hostie, mange un doliprane, c'est pareil.
12: Ils sont énormes, de plus en plus énormes, hein, les doliprane.
6: Ah oui?
11: Il faut les avaler, ah oui.
7: Ah oui, ah ouais, ils sont énormes.
10: Ah, c'est gros, mais c'est dur à avaler. Hein.
12: C'est des steaks. Ah ouais, non, et Dieu sait que j'ai de la place.
10: Ah, moi, je suis obligé de découper
6: en deux. Dieu sait que vous en avez avalé.
10: L'isoliprane.
12: Rien qui m'ait calmé le mal de tête, je peux vous dire.
6: On est content s'il va mieux. Le pape, je savais pas qu'on lui avait enlevé un bout de tout.
12: Un bout de poumon.
6: J'arrive
12: les
6: pas à le dire.
12: Les juifs.
10: Il a enlevé le prépuce.
6: Non, un bout de poumon. À 21 ans, on lui a enlevé.
12: Ah oui. Et merci pour la fraîcheur de vos infos.
6: Non, mais parce qu'on nous refait. Quel est con. Mais non, mais on nous refait un bilan de sa vie médicale. Ah oui. Et il faut savoir que dès 21 ans, il avait une pleurésie, inflammation de la membrane qui entoure les poumons. Donc, il a frôlé la mort à 21 ans. Ah oui. Et on lui a enlevé le lobe supérieur de son poumon droit. Et puis alors, après, il a été opéré de la cataracte en 2018.
11: Mais il n'a pas fait de cadeau, Jésus. Hein.
6: Une ablation du parti du côlon en 2021.
9: Ah ouais.
6: Une intervention pour une hernie abdominale en 2023.
11: Et on se plaint qu'il n'a pas de fièvre, eh ben.
10: C'est bien la moindre des choses.
12: Mais il prie qui?
6: Ah mais vous voyez, franchement.
9: Mais c'est beaucoup.
6: Ah ouais, ouais, le pauvre.
7: Il est très vieux.
6: Alors là, il faut le ventiler, hein, parce que.
7: Il a chaud.
6: Ah oui, il a chaud.
11: Oui,
6: il faut lui donner de l'oxygène pour qu'il ne s'étouffe pas.
11: Ah mais il va se balader
12: qu'il a quel âge, ce grand garçon?
7: 88.
10: 90.
6: Oui, bah oui, oui.
7: 88, je crois.
11: Il faut qu'il raccroche les gants, hein.
7: Bah, laissez les papes, hein. Les papes, ils les font vieux, hein.
6: Qu'est-ce que tu veux dire?
7: C'est toujours des vieux, les papes.
6: Ah, ça, c'est pas faux.
12: Pour les garder moins longtemps.
7: Ça serait bien, un jeune pape.
11: Eh oui.
12: Ça changerait
7: jeune
12: quoi?
7: Pape, avec des 40 balais, quoi.
11: Un beau petit jeune pape. Toujours pape, ouais. Tous les gardes du Vatican sont toujours magnifiques. Je sais pas comment ils les choisissent, mais ils sont toujours magnifiques.
12: Les Suisses?
6: Ah oui.
11: Les gardes suisses.
7: Les Suisses?
11: Ah oui. Ah oui. Avec le costume.
6: Ah bah, les curés, ils s'y connaissent en homme,
9: hein. En jeunes hommes.
6: Ils les choisissent petits.
10: Ça va pas faire plaisir au Premier ministre.
6: Pourquoi? Monsieur Bayrou?
10: Oui.
6: Oh non, Monsieur Bayrou,
10: il est embêté en ce moment.
11: Bon. Ah bon?
6: Oh, il est embêté. Okay. Il a une excuse.
10: Laquelle?
6: Bah, c'est-à-dire que comme il termine pas ses phrases. il peut toujours dire je l'ai dit, mais vous n'êtes pas allé jusqu'au bout.
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6: Quelle chanson a été inspirée par la sixième des Rhapsodies hongroises de Franz Liszt?
7: On peut écouter la chanson française.
9: Une chanson de Gainsbourg.
7: Chanson française,
6: oui.
9: Gainsbourg,
6: non. C'est vrai que Gainsbourg a beaucoup pompé. Enfin,
9: oui. Ah ouais. Il s'est beaucoup inspiré de la musique classique.
7: On l'appelait le Shadok.
6: Ouais. Mais là, c'est pas Gainsbourg.
9: Ah bon?
7: Un homme.
10: Il est vivant.
6: Ça vous dit quelque chose, ça, la sixième des Rhapsodies?
4: Ah ben oui. Ah la la la la la. Tila li la li la la ta ti ta ti ta ti ta ta ta ti ta ti ta ti ta ta ta ti ta ti ta. Enfin, il y a plusieurs thèmes.
6: C'est du Morse.
10: Tita ti ta ti ta ta.
12: Dans la vie, faut pas s'en faire.
6: Non.
9: T'as bien fait d'être.
12: Ça ressemblait à ça.
7: C'est un fantaisiste.
6: Pas du tout.
10: Il est vivant.
6: Non, il est mort.
12: Est-ce que c'est une femme qui l'a chanté ou
6: un homme?
7: Luis Mariano.
6: Plein d'autres l'ont chanté après. Mais le créateur, c'est un grand classique de la chanson.
4: Jacques Brel.
12: Ne me quitte pas.
6: Jacques Brel, oui. Ne me quitte pas.
7: Ah ouais.
6: Écoutez la sixième rhapsodie hongroise de Liszt. Ça ressemble pas tant que ça, quand non. même.
12: Mais si, c'est... Moi, je t'offrirai des perles de pluie venues d'un pays où il ne
8: simple pas.
6: Ah bah là maintenant ça ressemble.
8: Je creuserai la terre jusqu'après ma mort. C'est ça, c'est exactement ça.
6: Avec les paroles ça ressemble plus.
8: Ah oui.
6: Tout de suite.
8: Bien sûr.
13: Non, le début, il y avait ne me quitte
7: non,
13: pas.
7: Non,
13: dès
7: non,
13: début,
7: non, non.
13: Dès le début, il y avait les notes.
8: Non, il y a pas ne me quitte pas. Ça commence au couplet.
14: En tout cas, moi, j'aimais pas cette chanson quand j'étais petite parce que ouais. Je trouvais que être devenir l'ombre de ton chien, je trouvais ça. Mais ouais. Je me disais oh là là, mais s'il y a un mec qui me dit je deviendrai l'ombre de ton chien, je dirais bah va te faire foutre. Hein.
7: Ça dépend de la taille du chien.
14: Il y a des trucs.
6: Pourtant, vous en avez croisé des brêles.
14: Bah, justement, presque trop. Ouais, vraiment.
4: Et c'est ce que disait Juliette Gréco, qu'elle n'aimait pas cette chanson non plus parce qu'elle trouvait que on peut pas tomber amoureux d'un homme qui se met plus bactère.
14: Voilà,
4: comme ça.
14: Exactement.
4: Mais oh. Ça, c'est une réaction de femme. Alors que nous, les hommes, enfin si.
13: Tu veux dire les machos virils comme toi? Ouais, vas-y. Les gros baiseurs.
4: Les bombasses à testostérone. Non, mais c'est vrai, nous, ça nous apparaît très émouvant.
8: Ouais, c'est vrai.
7: Ah oui.
4: Mais bon, c'est une question de sensibilité.
7: Tu vas pas pleurer, non? Tu veux un mouchoir?
13: Toi, t'es plutôt quel genre?
14: Moi, dans ma tête, c'est t'avais qu'à assurer avant, gros con, plutôt que de vouloir devenir l'ombre de mon chien. En plus, j'en ai
4: pas. Ce qui est très amusant aussi, je crois que c'est Jacques Brel, c'est le contraire qui lui est arrivé. C'est-à-dire qu'avant de chanter cette chanson-là, il a laissé tomber quelqu'un.
6: Oh, c'est qui c'est? C'est Suzanne Gabriel.
4: Voilà.
6: Il a écrit cette chanson,
7: on peut le comprendre.
6: Pour Suzanne Gabriel. Pourquoi?
7: Oh, t'es un peu casse-cou.
6: Mais il y a que vous, Bernard. Il y a que vous qui avez connu Suzanne Gabriel.
8: C'est qui?
7: Non, je ne l'ai pas connu, mais on m'en a parlé.
6: Bah oui, enfin.
8: Ah oui, mais bon.
6: Moi, je l'ai pas connu, mais enfin, je sais qui c'est parce que quand j'étais enfant, elle animait parfois pendant les vacances scolaires des émissions pour les enfants l'après-midi.
7: Oui, bien sûr. C'est ça, elle m'a traumatisé.
8: Ah oui, avec les clowns.
6: Parce que quand j'étais enfant, vous en étiez déjà votre troisième femme, Bernard.
13: Elles sont où les femmes de Bernard? Tu les as mangées ou quoi?
6: Moi, je trouve qu'on devrait faire une autopsie du vivant de Bernard.
13: On retrouverait beaucoup de choses dans l'estomac.
14: Oh, Bernard.
7: Arrêtez, elle ne savait pas.
6: Peut-être même que vous avez connu le père de Suzanne Gabriel.
7: Non, je ne l'ai pas connu.
6: Qui s'appelait Gabriello.
7: Gabriello, qui était très drôle, visiblement.
6: Puisqu'en fait, il y avait plusieurs femmes qui étaient sur scène et qui avaient fait une sorte de trio. Il y avait Gabriello qui a eu une fille, René Dorin qui a eu une fille qui s'appelait Françoise Dorin. Et la troisième, c'était Souplex.
7: Ah oui, père de Souplex.
6: Voilà, qui était la
8: femme de Raymond.
6: La fille.
8: Ah, la fille.
6: La fille, hein. C'est ça. Hein.
7: Oui.
6: Ouais.
7: Et alors, Gabriello, elle a eu Ne me quitte pas de Brel et après Johnny Hallyday. Gabriello.
6: Ah, vous êtes revenu de tourner pour ça.
7: Absolument.
4: Ah, j'avais oublié cet humour.
6: Alors, on est gâté, hein.
4: De Carabin.
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6: Ah, une question pour Yann Levert, à laquelle Yann Moix devrait répondre facilement. Paris 19e, pas Yann Moix, Yann Levert. La question concerne un lipogramme. De quoi s'agit-il?
13: Un hipogramme?
6: Non, un lipogramme.
16: C'est le fait d'utiliser une lettre, de faire commencer un poème par la même lettre.
6: Non, ah non, ça c'est un
16: hippopotame.
6: Non.
16: Alors c'est le fait de mettre un certain nombre de mots dans un vers.
6: Non.
13: C'est le fait de commencer une phrase et de la terminer avec la même lettre.
6: Non.
8: Alors c'est peut-être le fait de commencer tous les mots par la même lettre.
6: Non, vous étiez tout prêt au départ, monsieur. Et je suis sûr que vous allez pouvoir me citer.
16: Par exemple,
6: le lipogramme le plus célèbre.
16: On enlève une lettre, par exemple la disparition de Georges Perec, c'est un lipogramme en E.
6: Voilà, parce qu'on n'a jamais utilisé la lettre E, c'est enlever une lettre de tout ce qu'on a pu écrire. La lettre E, effectivement, disparaît de ce livre qui s'appelle La Disparition. Il y a d'ailleurs pas de...
13: Alors là, ça me... Où le U?
6: Pas de dans le titre. C'est Georges Perec qui a écrit La Disparition et c'est un lipogramme. Ah. Bonne réponse de Yann Moix.
8: Ah, mais oui!
6: Pourquoi?
17: Ben oui, parce que l'hyposuction, tu enlèves quelque chose. Non, mais
18: c'est pas l'hypo que t'as pas compris, c'est grave.
19: Ben oui, non, mais elle a raison, l'hypographe.
6: Et crois-moi qu'elle a compris succion, en revanche. Pour Fernand Jans, qui habite Fontenay-les-Bris dans l'Essonne, c'est dans les tweets Savoir du Monde que je trouve parfois des questions. J'aime les citer quand même, c'est bien toujours de citer ses sources. Et dans Savoir du Monde, on nous a donné une phrase en tchèque. Une phrase qui signifie « enfonce ton doigt dans ta gorge ». Pourquoi cette phrase « enfonce ton doigt dans ta gorge » est-elle célèbre en tchéquie?
18: Parce que ça désigne une personne?
6: Non.
17: Est-ce que c'est un... Est-ce que ça fait...
20: Mais...
18: Un slogan de la révolution?
21: C'est pas un rapport avec... Est-ce qu'on pourrait pas dire que...
6: vous seriez pas en train de faire un hippogramme?
20: Oui, non mais sauf que toi t'as enlevé toutes les lettres.
17: Attendez. Est-ce que c'est... Est-ce que quand on prend les initiales en tchèque, ça donne quelque chose en tchèque?
18: Non, non, en tchèque, ça a marqué le début de la censure en dans ce pays. Avant, la phrase s'appelait « prends ton doigt dans ton cul ».
6: Non, non, ça marche encore aujourd'hui. Et c'est vrai que c'est pas la seule phrase en tchéquie, mais évidemment, moi, je vous donne la traduction « enfonce ton doigt dans ta gorge ». C'est valable aussi, il faut le dire, pour une morie pleine de taches se mouilla dans la brume.
18: C'est des pangramme ?
6: Non. Et c'est valable aussi pour une taupe à péter à travers une motte de gazon ayant premièrement avalé une poignée de grains.
17: Est-ce que c'est des codes pour la guerre ?
20: C'est vraiment arrivé.
17: Est-ce que ce sont des codes pour la guerre ?
6: Je suis moins sûr des suivants. Non, évidemment, il faut connaître...
17: C'est pour ne pas oublier quelque chose.
6: Il faut connaître, évidemment, la langue tchèque.
17: Ok.
6: C'est ce qu'on appelle un vire-langue, vous voyez ?
17: Oui, oui. Ok, j'ai une idée.
6: Ah, allons-y.
17: Ouais, alors peut-être que c'est pour se souvenir, par exemple, en tchèque, de toutes les planètes.
6: Non, non, non, on est tout près de la question et de la réponse précédente, pour tout vous dire.
18: Eh bien, toutes les lettres sont employées.
19: Ah, il n'y a pas de voyelle.
18: Il n'y a pas de voyelle.
6: Il n'y a pas de voyelle dans cette phrase. Bonne réponse de Stevie.
17: Attendez, excusez-moi, je voudrais pas vous reprendre patron, mais dans enfonce, il n'y a pas de E.
6: Mais ça c'est en français.
20: Ben, elle a rien compris.
19: Moi quand j'étais en vacances c'était quoi ce pays? En Slovénie.
6: Oui. Ouais.
19: Et ben pour dire bourdon, parce que je demandais comment ça se dit ça en slovène.
20: Ah ouais,
19: et ben
20: ouais.
19: Le mec, il n'y avait pas de voyelle dedans.
6: Vous êtes sûr que c'était pas gland plutôt?
19: Non. Non, il y avait des bourdons, je dis comment on dit? Et il n'y a pas de voyelle. Nous on voyait pas remarqué.
6: Enfonce ton doigt dans ta gorge, ça te dit...
18: Ah oui, c'est normal, parce que c'est comme ça qu'on parle quand on a le doigt dans la gorge.
6: STRC, PRST, SKRZ, KRK, pour traduire en langue française, enfin avec les lettres françaises.
18: Vous voulez pas qu'on fasse un Scrabble?
6: Mais c'est vrai aussi pour la traduction en tchèque d'une morie pleine de taches se mouilla dans la brume. Voilà des mots qui en tchèque n'ont aucune voyelle. Bonne réponse collective.
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6: Pour monsieur Larue, qui habite le Fenouillet, quelqu'un d'ailleurs qui est mort très très vieux, et voilà pourquoi il a dit peu avant de mourir, je suis à un âge où le simple fait d'arriver à mettre une cigarette dans un fume-cigarette est une aventure très excitante.
18: Bernard Mabille?
20: L'abbé Pierre?
6: Non, non,
17: c'est
6: pas
17: un Américain, bien sûr.
6: C'est un Américain.
17: Et c'est Bob Hope?
6: Non, un autre centenaire.
17: Alors, George Burns,
6: ouais. Bonne réponse de Caroline Diamant, qui connaît tous les centenaires milliardaires.
17: Bon, ben, si je les connaissais tous, j'en aurais épousé.
20: Tu serais plus là, oui.
6: Pour Claudine Oléhari, cette citation est plus littéraire, mais on reste dans le même sujet, qui a dit « Les vieillards, il faudrait les tuer jeunes.
18: » Coluche.
6: Non, pas Coluche.
17: C'est un Français
20: humoriste français.
6: Un écrivain français né à Laval, romancier, dramaturge.
20: Mort.
17: Frédéric Dard.
6: Frédéric Dard, né à Laval, non. Non, non, non, non. Non.
18: 20e siècle?
19: Mort ou pas mort?
6: Mort.
20: Jarry. Ouais. Alfred Jarry.
6: Bonne réponse de Bernard Mabille. Ah, j'aime bien celle-ci aussi pour Frédéric Marot, qui habite Hasbrook, qui a dit « Plus j'y pense, plus je me dis qu'il n'y a aucune raison pour que le carré de l'hypoténuse soit égal à la somme des carrés des deux autres côtés. »
18: Ça, c'est peut-être pas français, ça. Hein.
6: Ça, c'est français. C'est quelqu'un qui n'est pas né à Laval.
17: Frédéric Dard.
6: Voilà. Elle est maligne quand même. Hein.
21: Elle a pas l'air. Mais...
6: Elle est maligne, Caroline
1: Elle
6: Diamant.
1: Est pas cultivée, mais très maligne.
6: Pour Gauthier Vandeville, qui habite Cosne-Cours-sur-Loire, qui a dit « Le fermier qui aura réussi à croiser une dinde avec un kangourou aura créé la première volaille qu'on pourra farcir de l'extérieur.
1: » Pierre Doris.
6: Non, non.
20: C'est pas... drôle.
2: José Bové.
6: Non, à quelqu'un que vous avez connu en plus, Michel.
2: Alors donc,
20: c'est pas le professeur être... Choron.
6: Non, mais qui a travaillé beaucoup avec Choron.
21: Cavana.
2: Topor.
6: François Cavana. Bonne réponse de Christophe Beaugrand. Pour Jeanne Péala, qui habite Saint-Cyr l'école, qui a dit à un arbitre « Si je vous traite de con, j'ai une amende. » L'arbitre lui a répondu « Oui, et si je ne vous le dis pas, mais que je le pense très fort ?» Dans ce cas, non, lui dit l'arbitre. « Alors sachez que je le pense très fort.
2: » John McEnroe,
6: bonne réponse de Caroline Diamant. Alors j'aime bien celle-ci aussi, et à vous de retrouver qui a répondu alors qu'on lui disait « Maître, mon cœur est déjà pris », il a répondu « Je ne visais pas si haut
20: ». Sacha Guitry.
6: Ce n'est pas Sacha Guitry.
2: Non, c'est un Américain.
6: Non, ce n'est pas un Américain.
20: Cocteau,
6: non.
20: Maître parce que c'était un grand auteur, pas parce que c'était un avocat.
6: Un grand auteur, un grand écrivain français.
20: Victor Hugo,
6: bonne réponse de Monsieur Beaugrand. J'aime bien celle-ci aussi pour Loïc Curchaud, qui habite Lausanne, qui a dit « Quand un schtroumpf se fait un bleu, c'est comme quand nous, on se fait rien. »
21: C'est pas Philippe Gueluc ?
6: Ouais, c'est Philippe Gueluc ! Bonne réponse de Monsieur Barbier. Allez, encore une pour M. Pichard. Peut-être une possibilité de gagner un chèque RTL. Les séries policières à la télévision s'arrêtent toujours au bon moment. Juste après que le malfaiteur ait été arrêté et juste avant que le juge le remette en liberté.
21: C'est pas Bruno Retailleau.
6: Non,
20: ça peut être Pascal Praud aussi.
6: Ça,
20: hein.
6: Ce n'est pas Pascal Praud. On va pas faire tous ces news.
21: Est-ce que c'est un acteur de série télé policière?
2: Est-ce que c'est un...
6: Non, c'est quelqu'un qui a participé un peu aux grosses têtes ici de temps en temps et pour qui j'ai écrit d'ailleurs à une époque.
20: Un homme.
1: Ah, Jean Amadou.
6: Jean Amadou, la réponse de Monsieur Mabille. Pour Madame Benatia, qui habite Reims.
20: Pardon. Ah, c'est le nom de Nabila.
6: Monsieur Benatia.
20: Ah, bah, c'est peut-être le papa de Nabila.
6: C'est Mehdi Benatia, Reims. J'aime beaucoup d'ailleurs cette citation, assez subtile, je dois dire, qui a dit « Je me fiche de ce qu'on écrit sur moi tant que ce n'est pas vrai ».
20: Ah, c'est joli.
1: Ah, c'est joli, ça. Écrivain
21: français.
20: C'est quelqu'un dont on parlait beaucoup, on écrivait beaucoup de choses sur lui.
6: Alors, c'est quelqu'un qui a signé de nombreuses critiques.
1: Ah. Janson.
6: Non.
2: Est-ce que c'est une femme?
6: C'est une femme.
2: Voilà. Est-ce qu'elle est écrivaine aussi?
6: Alors, poète, nouvelliste, critique littéraire, parolière, dramaturge, scénariste, dialoguiste.
1: Oulala. Malé-Joris. Françoise Malé-Joris.
6: Elle
20: est morte depuis longtemps?
6: Ah, elle est morte en 67. À New York.
20: Elle était américaine.
21: Dorothy Parker.
6: Et c'est Dorothy Parker. Bravo. Excellente réponse de Christophe Barbier.
3: À suivre.
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6: Ah, le retour de Monsieur Chanson. Ah, vous nous avez manqué,
22: c'est vrai,
6: menteur. Non, je vous jure. D'autant que là, vous nous réservez. Je les ai déjà écoutés, moi, mais je vais les faire découvrir à mes camarades. Vous nous avez réservé les meilleures hallucinations auditives.
22: Ouais, ben, il va plus rester grand-chose après.
6: Ah, voilà un bon cru. Hein. Et franchement, Serge, on rappelle, pour ceux qui l'ignoreraient, qu'il s'agit évidemment de chansons où on croit entendre des phrases qui ne sont pas celles, évidemment, qui étaient normalement prévues par les interprètes. C'est bien ça?
22: Exactement, et ces hallucinations, ben, ça arrive des fois qu'elles ne soient pas cognitives, elles peuvent être visuelles, à cause de substances hallucinogènes. Parce que, je dois vous dire, j'ai consommé un truc bizarre, du blé d'Inde. C'était à cause de cette chanson de Mick Jagger, vous vous souvenez? Ah, le blé d'Inde.
20: C'est pas comme ça qu'on va être invité à Fourchette, hein, je vous le dis tout de suite.
24: Et c'est pour ça que Bryan Adams le suivait partout en disant « Tu me fais renifler ».
3: «
24: renifler, c'était pas une bonne idée. Il y en a même un qui s'est plaint. Ça sent le clito, vérifie. La drogue est partout, même derrière la musique électro la plus anodine en apparence. Exemple, je vais me faire des croquettes au shit. Bref, tout ça pour vous expliquer que là, samedi, j'étais malade. Ah, j'étais vraiment pas bien. Dans mon trip, j'entraînais au bain de minuit Céline Dion qui répétait « On rit de mon tétan, on rit de mon tétan, on rit de mon tétan. » Et derrière, il y avait ce sournois de Florent Pagny qu'il avait surnommé « La Madone au téton bien bien sale. » On pique-niquait dans le noir et Avril Lavigne trouvait que les asperges avaient un goût bizarre. Mais qu'est-ce que je suce ? Et Andrea Bocelli, qui voyait encore moins qu'elle, lui expliquait une recette pour accommoder les crudités. Pam, pam.

0: un instant de pure poésie qui a été gâché par un crétin avec une torche électrique qui a crié « Oh, Stéphane Bern, chie en bas !» Et c'est là que je me suis réveillé, juste au moment où Céline Dion a invité Marcel Campion à prendre un verre. Allez, viens, au bar, Marcel.
1: C'est génial.
2: Au bar, Marcel. Dis qu'on a entendu deux fois les Stones, il me semble, monsieur
3: mais
2: Manœuvre.
3: Oui, on a entendu Mick Jagger.
2: Au Stéphane Bern, chie en bas, ça c'est aussi les Stones, Serge Liado.
4: Stéphane Bern, c'est pas les Stones. Ah non, Rolling Stones, ça c'est le titre. Et le groupe, c'est Great White.
2: Ah, Great White, très bien. C'est-à-dire qu'en fait, une fois que vous nous avez dit la version française, on n'entend plus que ça, alors qu'on s'en rendrait pas compte, ouais, forcément. Voilà. C'est de l'hypnose en même temps.
4: Voilà, et c'est pour ça que je ne vous joins jamais les vrais mots qui sont prononcés, parce que vous n'y croiriez pas à ce que je dis, moi.
2: Ah ben non, c'est sûr. C'est de l'hypnose auditive en même temps que des hallucinations. Bravo, monsieur Chanson.
5: Bravo.
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2: Une question pour Marc Chaise, qui habite Vauréal, dans le Val d'Oise. Quel verbe a donné son nom à une paire de lunettes sans branche?
7: Alors, il y a le pinceau.
2: Une question, on ne peut plus.
7: L'ornier.
2: Et qui a donné?
7: L'ornion.
2: Bonne réponse d'Olivier Bellamy.
7: C'est ça.
2: Le verbe lorgner a donné son nom aux lunettes sans branche qui tiennent sur le nez grâce au pincement d'un ressort. C'est les vieilles lunettes, lorgnons, les monocles à monture aussi.
7: Ça, monocle.
2: Et pourquoi j'ai posé cette question? C'est que j'ai eu la chance de passer quelques jours au Brésil pendant les vacances d'hiver et j'ai été étonné de voir des magasins d'optique qui s'appelaient lorgnon au Brésil. Ah. Et je me suis dit, tiens, c'est marrant, voilà un mot qu'on n'utilise plus chez nous, lorgnon. Et effectivement, le mot lorgnon vient bien du verbe lorgner.
7: Le ministre Austen Chamberlain avait des lorgnons, le ministre britannique des années 30.
2: Mais je me suis dit ça tout de suite.
3: Ouais.
7: dès que je vais dire un truc, c'est bon. Hein.
3: Mais non.
7: Oh là là. Il a eu le prix Nobel de la paix d'ailleurs.
2: Occupez-vous de vos lorgnons et puis.
7: J'en ai pas donc.
2: Pour Karine Lucon maintenant, qui habite Cergy dans le Val d'Oise, j'aimerais que vous retrouviez ce qu'a laissé à la postérité l'allemand Max Immelmann.
7: Immelmann.
2: Max Immelmann.
7: Ah, mais Max Immelmann, c'est un aviateur allemand.
2: Exact. Et qu'est-ce qu'il a laissé?
7: Il a laissé à postérité le...
3: Le bombardier.
7: Non. Non, le...
8: De tirer dans les hélices.
7: La mitrailleuse qui tire entre les hélices.
2: Ça, c'est Roland Garros. Alors ça, il en serait mort plutôt, parce qu'il paraît que c'est à cause d'un dysfonctionnement de son système de synchronisation de tir à travers
7: l'hélice. C'est un as de la première guerre.
2: Que son avion a été abattu et qu'il est mort, effectivement, en 1916, au combat.
7: C'est pas le siège éjectable. C'est lui qui a inventé le siège éjectable.
2: C'est moi qui vais l'inventer.
8: À mon ami, comme ça, je pense que t'es assis.
7: À moi de venir, Laurent, me faites pas.
2: Ce serait génial. Ouais,
3: tu vas tout perdre en même temps.
2: J'appuie sur un bouton et hop.
3: Ça serait bien ça.
2: On voyait Henry où sauter.
8: Le parachute.
7: Donc, j'ai déjà avancé, je dis que c'est un as de l'aviation allemande.
8: Est-ce que c'est pas lui qui a inspiré le film L'As des As?
2: Non, on l'appelait.
7: Non, c'est René Fonck.
2: On l'appelait l'aigle de Lille, Der Adler von Lille. Et cet allemand, effectivement.
8: On va tout traduire en allemand.
2: Non, il a laissé à la postérité quelque chose qui porte encore son nom aujourd'hui.
8: Le Falcon
2: L'Immelmann, d'ailleurs.
7: Un casque
2: Non, pas un casque.
3: C'est militaire, on est d'accord.
2: C'est lié, évidemment, à son art qui était l'art de
7: Est-ce que Laurent, c'est un geste? C'est-à-dire qu'il est reconnu pour un geste extraordinaire qu'il avait, il tuait tout le monde.
8: Oui, il levait la main droite.
7: Un looping ou un looping? Non, un looping. C'est pas ça, c'est Adolphe Pégou, le looping.
8: C'est un 8.
2: Alors, ce n'est pas un looping.
8: Dans les airs.
2: Ce n'est pas un looping, mais c'est une manœuvre acrobatique.
3: Et le piqué.
2: Alors, qu'est-ce qu'il faisait avec son avion?
3: Il piquait.
8: Qu'est-ce qu'il faisait avec son avion? Ben, il volait.
7: Non, parce que le looping, c'est un français. Il se mettait sur une aile seulement, il arrivait à rester sur une aile pendant très longtemps.
2: Non, non, ça c'est un poulet. L'Immelmann.
8: ça m'a donné envie de poulet.
9: Mais Immel, ça veut dire ciel en plus. Immel, ça veut dire ciel en allemand.
5: Himmelmann, c'est l'homme, l'homme du ciel.
2: Il s'appelait Max Himmelmann et il a laissé à l'aviation son nom, l'Himmelmann, qui est une manœuvre acrobatique qui consiste en quoi? C'est ça que je vous demande.
7: Bah, rester comme ça, ça
9: en fait, c'est faire plusieurs tours arrière pour se mettre derrière l'avion ennemi.
2: Allez, je vais vous accorder de toute façon. C'est une demi-boucle suivie par un demi-tonneau au sommet, utilisé pour inverser rapidement la direction du vol.
8: Ah ouais. J'allais dire, c'était pour faire demi-tour. Quoi.
2: Voilà, c'est pour faire demi-tour de manière acrobatique.
9: Pour se mettre derrière aussi l'avion ennemi.
2: Et, si vous voulez, ça s'appelle l'Himmelmann. Bonne réponse collective. Et voilà. Où trouve-t-on, et ce sera la question suivante pour Louis Drouet qui habite hier, où trouve-t-on le plus de Ligériens?
8: Dans les Loire.
9: C'est les habitants du bord de la Loire.
2: Près de la Loire, dans la Loire. 42. Bonne réponse, évidemment. J'aurais dû poser cette question. Un autre jour qu'en présence de Roselyne Bachelot, la preuve, l'autre là-bas, elle a dit au Ligère.
9: Bah, à Toen aussi.
8: Mais, bah, excusez-moi, mais c'est plus drôle.
9: Il y a la Loire. Hein.
2: Ligérien, effectivement, ça veut dire qu'il habite la Loire ou relatif à la Loire. Et en angevin, d'ailleurs, Ligère, Loire se dit Loire. Hein, c'est bien ça, même.
8: Oui, oui. Ah, c'est Loire. T'habitais près de Loire.
9: C'est ça, de la Loire.
8: De la Loire.
7: Tu as la particularité, comme Valérie Trierweiler, d'être née à Angers. Alors, toutes les deux. Vous... Non, mais c'est quand même rare d'avoir deux femmes politiques.
8: Enfin... Ouais, c'est rare. Je crois qu'il y a très peu de gens qui naissent à Angers.
2: C'est d'ailleurs.
8: Non, mais ça, la sœur de Valérie a été, ma préparatrice en pharmacie.
2: Parce que mon frère avait épousé une angevine, c'était terrible ce qu'on disait à l'époque.
8: Je croyais que votre frère était
9: angevin, sac à vin, angevine, sac à.
2: Ouais, angevin, sac à vin, angevine, sac à pine, on disait.
3: Et Roselyne, c'est les deux.
2: C'était pas très agréable.
8: Quel manque de respect. Ne parle pas comme non, mais... ça de notre Roselyne.
9: D'abord, je suis pas né à Angers, connard.
10: C'est pas mal, mais...
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2: Vous allez regarder le match ce soir, j'imagine. Oui. Vous le commentez ou pas?
7: Oui, je le commente sur la chaîne L'Équipe, ce soir, canal 21 de la TNT, donc n'hésitez pas à regarder.
2: Ah bah, regardez, on voit rien, c'est vous qu'on va voir. Puisque, rappelons-le, pour ceux qui l'ignoreraient, vous allez commenter le match, mais nous, on n'aura pas les images.
7: C'est ça. Laurent, vous regardez ce soir et tout, c'est...
9: Non,
7: le match. Regardez-moi.
2: Quitte à regarder le match, autant regarder le match. Allez. Faudrait vraiment être con pour regarder le match sans voir le match et que vous écoutez vous, voyez.
7: Allez, Laurent, on fait un truc à la 35e minute, je vous fais une dédicace extraordinaire. Donc à la 35e, vous vous mettez...
2: Je serai pas chez moi, j'ai un dîner ce soir.
8: Ouais, c'est ça.
2: Mais c'est vrai, en plus.
8: Il a rendez-vous chez son proctologue, je sais pas.
7: Un dîner d'affaires.
2: Oh, j'ai pas besoin. Des trous du cul, j'en ai ici.
7: Et François, hier, il a vécu l'un des plus grands matchs depuis 10 ans. Il était au match à Arsenal hier. Il est venu spécialement ce matin à 5h30 de Londres pour faire l'émission et il a assisté au début extraordinaire de Declan Rice hier.
3: Même les trois. Oui.
7: Ah oui. Non mais, alors c'était, tu peux nous raconter un petit peu le match, l'ambiance, François? Raconte-nous, François. On est à la 56e, le ballon est pour Declan Rice et fais le commentateur. Fais Yoann Riou 30 secondes dans ta vie, François. Allez, chance de
2: même 30 secondes, c'est trop.
7: 58e, Declan Rice pose le ballon. 0-0 entre Arsenal et le Real Madrid.
2: Il vous fatigue aussi. Parce que moi, il me fatigue.
7: Non. D'ailleurs, je suis remplaçant aujourd'hui parce que j'ai été appelé en catastrophe. Donc
8: mais pourquoi l'avoir appelé en catastrophe?
2: Vous êtes toujours appelé en catastrophe.
7: Hier, 8h du matin. Est-ce que Yoann, Constance ne peut pas venir? Est-ce que tu peux venir? C'est pas ma vie, hein. Merci, Constance, de pas être là. Vraiment, parce que les carrières débutent souvent comme ça. Hein, quand les gens qui. Je vais faire.
2: Ou finissent. Ouais. Vous êtes content de retrouver Carina Marimont?
7: Oui, je sais que Carina est très, très, très, très heureuse parce que sa vie a basculé grave.

0: quelques semaines. Et ce que je peux vous dire, et c'est absolument merveilleux, et je pense que je peux lui dire parce que je vais demander l'autorisation, et on adore les belles émotions, le nouvel amoureux de Karina Marimont est au premier rang.
1: Non, c'est pas vrai.
0: Non, mais c'est que des bonnes
1: vibrations. Mais qui va te fermer ta gueule? Alors attendez, attendez, oh, quand même il est très très jeune je trouve. C'est le petit avec des lunettes là au bout.
0: Continuez un petit peu Laurent.
1: Alors non, mais il faut que je fasse, bah, je sais pas lequel ça peut être moi.
0: On a le temps, on a 2h30 pour faire connaissance, il n'y a pas de soucis.
1: Regardez, elle rougit la Karina. C'est donc vrai, il est au premier rang.
2: C'est commencé l'émission.
0: Et il vous regarde avec amour Karina, je peux vous dire, j'ai saisi son regard déjà. Il est vraiment...
1: Qu'est-ce que vous voulez?
2: Il y a vraiment pas moyen de rappeler Constance. Elle n'est pas dispo, vraiment.
1: Au moins, elle, Karina, voyez-vous, elle assume. Elle nous a raconté qu'elle avait trouvé l'amour. Et bien voilà, son amoureux est là. Tandis que vous, la vôtre, dont on entend parler depuis un an...
0: Bah, elle travaille dans la sous-marine, elle a autre chose à faire. Elle, il faut qu'elle ait...
3: Tu vois, Karina, t'as fermé l'océan. Mais
4: lui, sa meuf, c'est comme l'équipe 21. Il commente, mais il n'y a pas d'image.
1: Si j'ose dire, sa meuf, on n'en a toujours pas vu la queue. Pour Denis Fournier, la première citation du jour, évidemment. Monsieur Fournier habite Verson, dans le Calvados, qui a dit « Si on payait mieux les bénévoles, ça donnerait peut-être envie à plus de gens de travailler gratuitement. »
0: Coluche, Coluche.
1: Jean-Yann. Non, c'est pas Coluche, c'est pas Jean-Yann. C'est quelqu'un qu'on aime bien, qui est toujours vivant.
0: Kersauzon.
1: Pardon.
0: Philippe Gueluc.
1: Philippe Gueluc, bonne réponse de son compatriote.
5: Ah, c'est pour le Belge.
1: Ah oui. Alex Vizorek. Pour Mme Leborgne, Catherine Leborgne, qui habite Sainte-Marie de la Mer, qui a dit « Une fois que les joueurs de rugby ont réussi à enfiler leurs chaussures et à nouer leurs lacets, tout le côté cérébral de ce sport est terminé.
6: » C'est pour François Berléand.
1: C'est quelqu'un qui est drôle, c'est français. Il y a longtemps qu'on ne l'a pas cité. Ah. Il travaille sur une autre radio maintenant dans le Sud. Mais
4: Bernard Laporte.
1: Non, non, non. Non,
7: c'est un chansonnier.
1: Non, c'est pas un chansonnier, même s'il a fait de la scène assez récemment, sur le tard, hein, il a fait de la scène, mais il a fait surtout de la radio, de la télévision, il a écrit aussi une ou deux chansons, dont un grand, grand, très grand succès, d'ailleurs pour une jeune chanteuse.
0: Ah bah c'est Guy Carlier.
1: Guy Carlier, bonne réponse.
0: Une chanson magnifique de... Je sais plus le nom de la chanson, mais magnifique.
6: Non mais c'est le club des gros qu'on m'incite.
2: Une chanson magnifique.
0: Et le livre de Guy Carlier est absolument extraordinaire avec la plus belle phrase. Les obèses mangent leurs émotions. Et moi, c'était mon cas pendant 30 ans. Quand j'étais heureux, je mangeais. Quand j'étais malheureux, je mangeais. Et quand je faisais la
4: émotions,
0: je mangeais.
4: Et ferme ta gueule.
1: C'est exactement ça. J'ai envie de dire, reprenez-en. Pour Charles Cougot, qui habite Chartres en Bretagne, monsieur Cougot.
5: Chartres, c'est pas en Bretagne.
1: Oui, mais c'est en Ille-et-Vilaine. Ça s'appelle Chartres en Bretagne, monsieur Rioux, qui est breton.
0: Bien sûr, je connais.
1: Vous connaissez Chartres en Bretagne?
0: Oui, j'ai vu la pancarte déjà et le panneau, ouais.
5: J'ai vu le panneau.
1: Finalement, vous êtes meilleur quand vous venez en remplaçant.
0: Mais putain, je suis en train de commencer ma deuxième carrière au conseil, j'ai jamais été aussi bon en 10 minutes d'émission, mais c'est impressionnant. J'enchaîne les vannes et tout.
6: Vous pouvez pas appeler Constance?
1: Ah ouais, qui a dit « À 60 ans, ma grand-mère a commencé à marcher tous les jours 3 km. Aujourd'hui, elle a 97 ans et Dieu sait où elle est.
4: Seinfeld. »
0: Américain.
1: Ça, c'est américain, mais c'est plus vieux que Seinfeld.
4: Bill Cosby.
1: Non.
2: Woody Allen.
0: Ou Spinoff.
1: Un acteur qui est mort à 100 ans, d'ailleurs.
4: Ah ouais.
1: Et on le cite régulièrement ici.
6: Bob Hope.
1: Bonne réponse de Roselyne Bachelot.
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1: Une question pour Mehdi Habibi qui habite...
6: Oui,
1: ça vous rappelle les choses.
6: Habibi, c'est pas de chez toi, ça.
5: C'est de chez moi.
6: Habibi.
5: C'est moi.
7: Bibi.
9: Oh oui, fais-le, fais-le.
7: Madame Naflanoula.
9: J'adore quand il fait l'arabe. Vas-y, fais-le. Fais l'arabe.
7: Non, je n'ai pas l'arabe.
9: Allez.
7: J'ai pas d'âge, je vais être poursuivi.
9: Non, allez.
7: Tu vois, je vais faire l'arabe avec 30% d'extrême droite en France. Mais t'es con ou quoi?
9: C'est pas faux.
7: C'est très bien. Habibi, ça veut dire mon amour, ma jolie.
1: Écoutez, de toute façon, Mehdi, Habidi, c'est pas Habibi, c'est Habidi.
7: Ah, ça change tout, c'est Habidi, Habidi. Alors que l'autre, c'était Habibi, Habibi. C'était con, faut Habidi, Habibi, t'es foutu.
1: Il habite Vireux-Valran en Ardennes, dans les Ardennes. Et notre auditeur espère un chèque RTL qu'on lui souhaite. La question n'est pas si simple, même si elle est dans l'actualité. Quel est l'autre nom du dessement des Pyrénées qui vient d'être classé espèce en danger?
9: C'est une bête.
1: C'est une bête, oui.
9: Ça, c'est une bête, c'est une bête.
1: Et le dessement des Pyrénées.
10: Ça vole?
1: Ah non, ça vole pas, le dessement.
9: C'est un ours. Ça a quatre pattes.
1: Alors attention, je vous demande son nom entier au dessement des Pyrénées, parce qu'il y a deux noms. Il y a un nom, on va dire, plus connu que...
7: Lizard.
1: Lizard, non.
9: Tu ne nous demandes pas son prénom. Par exemple, Albert, on s'en fout.
1: Non, je vous demande pas son prénom, non, non.
7: Est-ce qu'il existe dans les Alpes?
1: Il est plutôt dans les Pyrénées, le dessement des Pyrénées. Il est, vous voyez, au nord de l'Espagne et du Portugal.
7: Donc, il a un accent. Ben oui.
1: C'est un petit animal.
9: Il est petit.
1: C'est un rongeur. Alors, enfin, maintenant.
9: Tout le monde ronge.
11: Je veux dire. C'est vrai.
9: Il n'est pas
11: distinctif, c'est vrai.
9: Non.
11: C'est
9: toi tout le monde ronge. Laurent ou.
7: Un rat.
1: Pourquoi? Vous, si vous êtes arrivé là, c'est parce que vous avez beaucoup rongé. Il n'y a qu'à la maison que c'est mal rongé.
7: Ça y est, fais le cochon. Tu parles d'animal.
2: Est-ce que ça serait pas une taupe?
7: Tout de suite.
1: Une taupe, non.
9: Est-ce que c'est gentil comme animal?
1: Oh, c'est gentil. Bah là, en tout cas, on en a besoin parce que c'est une espèce en danger.
2: Un écureuil.
11: Une belette.
1: Alors, c'est un museau pointu.
9: Oh, j'adore.
11: Un blaireau,
1: non.
2: Ah non, un fourmilier.
1: Alors, un fourmilier, non.
7: Ça se mange.
9: Est-ce que c'est un...
1: Alors, ça se mange pendant la guerre, éventuellement.
9: Un ornithorynque.
7: Un castor.
1: Non, un castor plus simple que ça.
9: Un ragondin.
1: Alors,
9: c'est dégueulasse les ragondins. Plus petit, faut les tirer les ragondins.
1: Plus petit qu'un ragondin.
9: Moi je tire les ragondins.
1: Castor. Alors non.
7: Une musaraigne.
1: Non.
7: Une souris.
9: Est-ce que ça fait des cabanes avec
1: plus
9: sa queue?
1: Plus gros qu'une souris.
7: Un rat musqué.
1: Un rat, ça suffit pas.
9: Ah oui.
1: Il faut trouver quelle sorte de rat.
9: Ratatouille.
7: Un rat des champs.
10: Ratatouille.
7: Un rat de la montagne.
11: C'est l'heure.
1: Non,
7: un rat des Pyrénées.
1: Alors, le dessement des Pyrénées, c'est un rat qui a une particularité physique.
2: Sans poils.
1: Alors non,
2: il est nu.
1: Il a des poils. Effectivement, il a des petites pattes palmées qui lui permettent.
9: Il peut grimper.
7: Un rat canard.
1: Alors un rat canard. Non, non, c'est
2: un rat des marais.
1: Non, c'est plutôt lié à son museau. Vous voyez, c'est
7: un raton laveur.
1: Non.
9: Qu'est-ce qui est lié à son museau?
7: Un Cyrano.
1: Son
7: long nez.
1: Ah, c'est son nom. Son nom, c'est un rat...
9: Poilu, moustachu.
1: Moustachu, non.
7: C'est un rat avec un bec de lièvre. Alors... C'est très rare.
9: Ça s'opère.
11: Ça s'opère.
1: Il repère ses proies sous l'eau, vous voyez.
9: Non.
1: Et Pierre, comment il va les choper, ses proies?
9: Il va avec une canne à pêche et un fil.
7: Avec sa queue.
9: Non.
7: Avec sa queue.
2: Avec les dents.
1: Non, qu'est-ce qu'il a?
2: Dents.
11: Les poils.
9: Avec une langue, avec sa langue. Il a un hameçon sur... Je le connais.
11: Un hameçon
9: sur la langue. Il a un hameçon sur la langue.
7: Il a un cheveu sur la langue.
1: Mais non.
9: Qu'est-ce qu'il a? Avec quoi il le
7: crochet.
9: Il le gobe.
7: Avec ses incisives.
9: Il le chuche.
1: Non.
9: Il l'aspire.
2: Il a...
11: Il a une trompe.
1: Un rat trompeur. Il a une trompe. Et on l'appelle donc le rat...
7: Le rat trompette.
1: Le rat trompette. Bonne réponse de Jean Benguigui. Eh oui. Désormais, le rat trompette est une espèce classée en danger.
9: Je peux savoir.
7: Oh bah, je comprends.
9: Comment?
7: J'ai dit Jean-Jacques Goldman et j'ai dit rat. Non mais.
11: Ça bosse, ça bosse.
1: Enchaînons avec le rat trompette, si vous le voulez bien. Ouais. Pour Fabrice, Fabrice Marchal, qui habite Polestre, justement. Quel est l'instrument de musique qu'on appelle aussi la trompette de Cannes? C'est plutôt effectivement comme un roseau évidé, avec seulement une petite membrane qui fait résonner l'instrument.
2: C'est un espèce de hautbois. C'est un de piano, flûte.
1: Un piano. Alors c'est une petite flûte. On appelle ça aussi la flûte eunuque.
2: Eh ben, c'est du duc, c'est une flûte arménienne.
1: Pardon?
10: On a coupé une partie.
1: Oui, oui, en quelque sorte. Oui, oui.
10: C'est pour ça qu'on l'appelle la flûte eunuque.
1: La flûte eunuque. Elle
9: c'est un pipeau.
1: Elle mesure à peu près 20 cm.
9: Ah, quand même, oh la vache!
1: Elle s'allonge.
9: Ça fait longtemps que je n'ai pas soufflé là-dedans, moi.
11: C'est un mirliton. C'est
1: un mirliton. Un mirliton. Bonne réponse de Daniel Picouli.
11: Donc il faut souffler.
1: Un mirliton. Bonne réponse.
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17: Je tirerai les boules demain soir, sachez-le.
1: Ah, c'est vrai, c'est
15: dans quelle boîte? Dans quelle boîte?
17: Non, non, mais au loto.
1: L'euro-million,
17: le loto.
1: Le loto.
17: Le loto.
1: Ah, faites le loto, vous, alors.
17: Et je fais les deux.
18: Ah, mais faites... pourquoi ils t'ont choisi alors que t'es pas beau?
19: Et alors, qu'est-ce que ferais toi si tu gagnais au loto, Christophe?
1: Mais non, mais il peut pas gagner au loto, il tire.
17: Ah, on a le droit de jouer. C'est une loterie nationale, ça n'est pas un jeu télé, donc je peux moi-même me faire gagner.
15: Mais si, tu pourrais changer de sexe. Deviens un homme.
1: C'est la Saint-Christophe aujourd'hui.
15: Fais comme Marcella, ça lui va bien. Allez, monte-nous tes couilles, Marcella, qu'on rigole. Vas-y, vas-y, vas-y.
17: Marcella, moi je suis pas méchant avec elle, je suis gentil avec toi. Pourquoi t'as dit
1: ça? En plus, il est pas moche, on peut dire il est chiant.
15: Il est débile.
1: Il est con, il est.
2: On peut dire.
17: Non, mais arrêtez.
18: Non, mais moi j'ai pas dit qu'il était moche, j'ai dit qu'il n'était pas beau, mais il a plein d'autres qualités. Moi je l'adore, c'est comme une danseuse.
15: Mais quand il présente, on regarde les boules, on regarde pas lui.
19: Oui, c'est vrai que normalement ceux qui présentent le loto, c'est des nanas avec des gros nichons. Là,
18: mais oui, c'est ça.
1: Non, il y a Jean-Pierre Foucault aussi.
15: C'est pas une nana avec des gros nichons, Foucault?
17: Non, il y a Karine Ferry qui sera là ce soir à l'Euro Million.
1: C'est pas vrai.
17: Qui effectivement a des gros nichons.
15: Elle est plus à Sciences Po.
9: Mais tu sais qu'on peut
15: qu'elle est brillante.
9: On peut très bien faire Sciences Po et avoir des gros nichons, espèce de crétin.
1: Enfin, ouais. C'est pas votre cas.
9: Mais non, parce que j'ai pas voulu.
1: Non.
20: Est-ce qu'il y a un directeur d'acteur pour le tirage du loto?
17: Ah ben, il y a un producteur, en tout cas, pour l'émission. Il y a un directeur artistique.
1: Vous répétez? L'autre jour, vous nous avez dit que vous répétiez.
17: Je répète, mais avec des boules de répétition.
15: Ah, oui. Oui. Ah, c'est marrant, comme Rocco Siffredi, tiens.
17: C'est vrai. On ne peut pas répéter avec les vraies boules qui sont gardées par un huissier de justice dans une valise scellée.
15: Un certain Stéphane Bern. Il garde les boules de tout le monde, lui.
17: Ah, mais c'est avec Stéphane Bern. J'ai fait le loto avec lui pour le patrimoine l'année dernière.
1: Oh, écoutez, on s'en fout.
17: On était en duo, c'était magnifique.
1: J'avais choisi une première citation pour Monsieur Junio, ça tombe bien, la voici. Pour Florian Blot, qui habite Moléon, c'est dans les Deux-Sèvres, qui a dit les trois étapes de la vie d'un homme, c'est croire au Père Noël, ne plus croire au Père Noël, et puis finalement se déguiser en Père Noël. Oh.
17: C'est français?
1: C'est pas français.
9: C'est américain?
1: C'est américain.
15: Woody Allen.
17: Pas Woody Allen,
1: c'est
17: ça,
1: pas Woody Allen, on va dire son père, en quelque
17: Groucho
1: sorte.
17: Groucho Marx,
1: bonne réponse de Gérard Jugnot et Christophe Beaugrand. Pour Nora Vedel, qui habite Les Touches, c'est en Loire-Atlantique.
17: Les Touches, c'est où film?
15: C'est un film qui est super, qui
19: short. Le film qui short.
15: Non, c'est la version X des Touches.
1: Alors, qui a dit, et c'est pour même Vedel des Touches, donc...
15: Cassez la voix.
1: Les psychiatres, c'est très efficace. Avant, je pissais au lit, j'avais honte. Je suis allé voir un psychiatre, je suis guéri. Maintenant, je pisse au lit, mais j'en suis fier.
15: Ah bah ça, c'est Gérard.
9: C'est Jean-Yann,
1: non,
9: ça.
1: Non, c'est votre ami.
9: Ah bah c'est Coluche.
1: C'est Coluche, bonne réponse de Valérie Mérès. Ah, j'aime bien ça, pour M. Choquet de Versailles, Marie Choquet, qui a dit « Contre la mauvaise haleine, une seule solution, le téléphone.
19: » Ça, c'est français, ça.
1: Oui, et d'ailleurs, c'est marrant parce que c'est pas du tout le style de...
15: C'est quelqu'un qui pue de la gueule
1: Non.
17: Ah bah si, c'est connu, il y a des people qui sentent de la bouche.
1: Lesquels?
17: Ah bah non, mais je vais pas vous le dire, mais...
15: Ah oh bah si, si,
17: mais
15: si.
17: Oui. Et on n'aime pas les interviewer de trop près, quand même. Ah ouais.
1: Alain Chamfort.
18: Est-ce que c'est un humoriste?
1: Oui, c'était un grand humoriste.
18: Il est mort il y a longtemps.
17: Fernand Reynaud.
1: Il est mort bien après Fernand Reynaud. Il est mort quand même au 21e siècle, en 2006.
17: Raymond Devos.
1: Et c'est Raymond Devos. Bonne réponse de Monsieur Beaugrand. Pour Romain Gélard, qui habite le Fenouillet, c'est en Vendée, le Fenouillet, qui a dit « Le lit est l'endroit le plus dangereux du monde. 99% des gens y meurent. »
20: Absolument.
17: Il est mort depuis longtemps, ce monsieur.
1: Ah, il est mort, lui, depuis très longtemps.
18: Napoléon?
1: Ah non.
17: Est-ce que c'est un écrivain?
18: C'est au 19...

0: 19e siècle, en fait.
1: Alors, il est plutôt du 19e, même s'il est mort au 20e. Mais on va dire qu'il a
2: Victor
1: fait.
2: Victor Hugo.
1: Il a fait 10 ans au 20e.
3: Victor Hugo, ouais.
1: Seulement. Non, il n'est pas français.
4: Oscar Wilde.
1: Alors, c'est pas Oscar Wilde.
5: Ah. Un anglais?
1: Un américain.
3: Un américain.
5: Mark Twain.
1: Mark Twain. Bonne réponse de Gérard Jugnot.
6: Ah, mon grand-père.
1: J'aime bien cette citation, c'est la dernière citation. Qu'est-ce que vous avez dit, monsieur?
6: J'ai dit mon grand-père, Mark Twain.
3: Twain.
1: Il ne faut pas confondre Twain et Twain. Mark Twain, rappelons.
3: A du talent.
1: Rappelons-le. Voilà. C'est surtout l'auteur de Tom Sawyer.
3: Tom Sawyer. Oh, c'est l'Amérique. La liberté.
6: Vous le lancez.
3: Il est né sur le bord du fleuve Mississippi.
6: Tom Sawyer,
3: c'est pour nous tous un ami. Il n'a peur de rien, c'est un américain.
1: Une dernière citation pour Mme Marceau, Sabine Marceau, qui habite Aix-en-Provence, qui a dit « Il y a toujours un moment dans leur vie où les gens s'aperçoivent qu'ils m'adorent. »
3: Ah, ah c'est donc, une comédienne.
1: Non, pas un acteur, non.
6: Nicolas Bedos.
3: Quelqu'un qui se la pète.
1: Pardon.
3: Quelqu'un qui se la pète.
1: Alors, il était connu
3: Alain Delon.
1: Pour...
6: Français.
1: Il était connu pour son égocentrisme.
3: Alain Delon.
1: Non, pas Alain Delon.
6: Sacha Guitry.
1: Pas Sacha Guitry.
0: Il est mort en quelle année?
1: Il est mort en 1989.
6: Emmanuel Macron?
1: Non.
6: Le danseur, bon.
3: Jacques Chazot?
1: Non, lui, il était vraiment, on va dire, le parangon de l'égocentrisme.
6: Brialy?
0: Ah,
3: Serge Gainsbourg?
1: Non. Ah,
0: mais c'était un comédien?
1: Non, c'était pas un acteur.
0: Un musicien?
1: Pas un musicien.
3: Un journaliste?
1: Pas un journaliste.
3: Un homme politique?
0: Un romancier.
6: Dali?
1: Salvador Dali. Ah, oui. Bonne réponse de Gérard Jugnot. Bravo, Gérard. Mais oui, c'est Salvador Dali, évidemment.
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1: Il paraît qu'il est chez le patron, Olivier de Kersauzon.
8: Dès quelle heure qu'on parle, il a racheté la chaîne.
1: Il est chez Monsieur de Taverneau. Alors, dis donc, peut-être qu'il est en train de demander une augmentation.
8: Ça doit être ça.
9: Ou de nous faire licencier.
3: En même temps, c'est une de ses plus belles absences, je trouve.
1: Alors, quand il va arriver, on va lui demander comment ça s'est passé.
9: C'est forcément pour des sous qui.
1: Pensez.
9: Oui, qu'est-ce que vous voulez que
1: peut-être une émission sur.
9: Vous voyez qu'ils échangent sur la mer avec Monsieur de Taverneau?
3: Vous avez acheté. Il y a quand même deux choses qui intéressent Olivier dans la vie. Bon, il y a l'argent. Et puis ensuite, il y a quand même l'argent.
8: Ah, il est comme ça.
1: Comme vous. Et vous, les amours, alors, monsieur Janssen?
9: Écoutez, ça va. On est, je suis encore dans un jeu de séduction. Donc, j'ai dit pour une fois, fais autrement que d'habitude. Dit, ne fais pas ta traînée. Voilà. Ah. Parce que d'habitude, je suis vite au lit, tout ça. Je mets ma chemise de nuit à pompons transparente. Non.
3: Là, alors, j'ai dit... c'était juste fellation en sanitaire.
9: Non, encore dans la séduction.
3: Oui, c'est bien ce que je dis.
9: Je fais des poèmes en vers, tout ça.
1: Des poèmes?
3: Des poèmes à l'envers?
9: Des poèmes ch'ti?
8: Ah ouais?
10: Qu'est-ce que c'est comme poème?
9: Je dis, vas-y, gamin, qu'est-ce que t'es bio? Reviens à la maison, faire un câlin à maman.
8: Oula. C'est romain.
3: Je sais pas de qui c'est, mais je peux vous garantir que t'es pas du Baudelaire.
10: Ouais, mais franchement, il vaut mieux baiser direct. Hein.
1: Chantal, vous pouvez traduire, Chantal?
11: Bah oui, viens voir ma mère, quoi, c'est ça?
1: Ah oui.
10: Mais t'es en couple, là?
9: Je peux pas dire ça. C'est un statut couple. On dit pas, je suis en couple. Ça vient naturellement.
3: Non, il est pas en couple. Hein, il est libre.
1: Situation compliquée, comme on mettait avant.
9: Exactement.
1: Sur Facebook, ça existe toujours ce truc-là.
9: En couple, mais c'est compliqué.
1: Mais c'est compliqué. Pour Géraldine Redon, qui a dit, si les riches avaient le moindre sens de la solidarité, il n'y aurait plus de pauvres, mais il y aurait plus de riches non plus.
3: Un écrivain,
1: oui.
3: 20e siècle?
1: Alors, du 20e, on va dire plutôt à cheval. Donc, il avait, j'aurais pas imaginé, il a quasi vécu 100 ans. Hein. Il est né en 1856 et il est mort en 1950.
10: Ah bah, ouh là là. 94 ans.
1: Prix Nobel de littérature.
8: Écrivait des
10: pièces. Français?
1: Ah non, pas français.
3: Non, américain.
1: Ah oui, américain. Pas américain non plus.
9: Ah oui, il est russe.
1: Alors, anglais, on va dire oui.
9: Britannique, quoi.
3: Bernard Shaw.
1: Bernard Shaw, bonne réponse de Monsieur Moix pour Alain Thiel, qui habite Paris 20e, qui a dit « Je connais un homme qui est mort d'avoir fait un trou à son pantalon. Il faut dire qu'il était scaphandrier.
3: » Ça, c'était un de nos comiques habituels.
1: Alors ça, c'est un grand classique, c'est vrai. Et curieusement, ça n'est pas un comique qui a dit ça. Mais c'est vrai qu'on la connaît, cette phrase. C'est une phrase assez classique de l'humour français. Mais on ignore qui fut celui qui a prononcé la première fois ce joli trait d'humour.
3: Est-ce un écrivain français?
1: Un écrivain, non.
10: Un acteur?
1: Un acteur, non plus.
11: Un humoriste?
1: Un humoriste, non.
3: Un philosophe?
1: Un philosophe, non. Non, non, c'est un...
10: Ah.
1: C'est un...

0: Fleck. Excellente réponse de Chantal là-dessous. Eh oui. Et maligne Chantal. Elle a trouvé Toulouse-Lautrec parce que j'ai dit qu'il était souvent dans le public, voilà. Et il a peint tellement les artistes qui sont sur scène.
1: Les danseuses, etc.
0: Bravo Chantal, vous avez un superbe... Franchement, je crois même que c'est votre meilleure réponse en 15 ans.
2: C'est incroyable.
1: Je pense aussi.
0: Un acteur maintenant. Je le dis d'avance parce que vous allez comprendre par la citation qu'il s'agit d'un acteur. Et c'est une citation pour Monsieur Laurent Goulac qui habite le Longeron dans le Maine-et-Loire. Qui a dit « Je n'ai pas vu le film dans lequel j'ai tourné. Et selon tout ce qu'on m'en a dit, il est vraiment nul. Mais j'ai vu la maison qu'il m'a permis d'acheter. Et selon tout ce qu'on dit, elle est superbe. »
3: Michel Galabru ?
0: Non.
4: Robert Mitchum ?
0: Non, mais ce n'est pas un Français, effectivement.
4: Un Américain ?
0: Ah, je peux vous dire de quel film il s'agit. Oui. Il s'agit des Dents de la Mer 4.
3: Oh là là.
2: C'est terrible.
1: C'est un Américain.
0: Oui, bien. Enfin, non, d'ailleurs, vous avez raison de poser la question. Évidemment, il a tourné pour Hollywood. Les Dents de la Mer, c'est un film hollywoodien, et surtout le 4. Mais il est britannique au départ.
4: Britannique.
2: Oui, oui.
3: Aïe.
2: Mais il a fait sa carrière essentiellement aux États-Unis.
4: Michael Caine.
0: Oh, bon, excellente réponse de Yann Moix. Ah, une jolie citation pour Nadine Ziliox, qui habite Vège, en Mayenne, qui a dit « Placez votre main sur un poil une minute, et ça va vous sembler durer une heure. Asseyez-vous auprès d'une jolie fille une heure, et ça va vous sembler durer une minute. »
4: Albert Einstein.
0: C'est cela, la relativité.
4: Albert Einstein.
0: Et c'est Einstein lui-même. Bravo, Yann. Alors, il fait un grand retour.
2: Hein. Ah oui,
0: je pense qu'ils l'ont laissé partir à Europe 1.
2: Comment
1: moi, j'aimais bien quand il faisait la nuit à Europe 1.
0: Ah, vous l'écoutiez?
4: Eh bien, je préfère le faire le jour à RTL.
0: Ah, vous écoutiez?
1: Ah oui, j'adore la nuit dans la soirée.
0: Traître, mais je vais le dire à la direction.
1: Ouais, je m'en fous. Mais c'est vrai que
4: c'est dit, j'ai pas été viré, personne m'a jamais appelé pour me dire quoi que ce soit. Hein.
1: Ah oui,
0: c'est vrai.
4: Ça se trouve, j'y retournerai, ils s'apercevraient de rien.
2: Ils t'ont pas retenu. Ils t'ont pas retenu.
3: Ah oui, t'allais la nuit comme ça.
2: Tu donnais des conseils de vie aux gens, tout ça.
1: Non, oui, c'est ça. Oui,
3: il y avait des gens qui.
1: Malheureux, pas bien dans leur vie, je trouve des émissions.
4: Pendant deux
1: bien,
4: mois, j'ai fait ça, puis ensuite, j'ai passé les disques que j'aimais bien.
3: Il y avait des gens.
1: Ça vite dévié.
3: Il y avait des gens qui écoutaient, tout ça.
0: On m'a dit que parfois, vous les engueuliez, les gens. C'est vrai ou pas?
4: Je supporte pas les gens qui vont mal, Laurent. Ils ont un ego hypertrophié, ne pensent qu'à eux, regardent que leur nombril. Je veux dire, quelqu'un qui a un panari, si vous avez un cancer, il vous parlera de son panari. Hein.
3: C'est pas faux.
2: Mais ça peut mal tourner un panari.
0: Mesdames et messieurs, ça nous fait plaisir, car je vois arriver au loin, telle une sorte de vigie que je suis pour cette émission. Certains crieraient « Terre !» et moi je vais crier « Mère !» car voici Olivier de Kersauzon est arrivé. Alléluia. Alors il paraît, Olivier, que vous étiez chez le patron. D'abord, comment il va, notre patron, monsieur ?
5: Il va bien.
0: Oui, oui.
5: Il va bien.
0: Il vous a dit oui ou pas, alors ?
5: Ça va pas tarder à dire oui. S'il veut rester patron de cette boîte.
0: Parce qu'il les lâche pas facilement, il a cette réputation. Hein.
5: Il a plus une tête à les ramasser qu'à les lâcher, mais je pense qu'il est quand même doué de qualités intellectuelles certaines, ce qui laisse un espoir au projet que j'ai. C'est bien marré en attendant.
0: Ah, tant mieux.
5: Bon, on continue votre émission merdique, là.
0: Vous lui avez pas dit ça, vous avez dit du bien de moi, c'est ça qui compte.
5: J'ai dit, monsieur le directeur, je m'excuse. Monsieur Ruquier, c'est un bonheur total. Ah. C'est l'Enrico Macias de la comique. C'est un garçon qui est tellement gentil, par moment, on le prendrait presque pour une fille. Tellement qu'il est gentil comme garçon.
0: Vous avez demandé un petit rallonge pour moi aussi, alors?
5: Si tu veux la rallonge, je vais les voir pour parler, moi. Tu l'auras, crois-moi. Tu peux pas dire de toi ce que moi, je suis capable de dire.
0: Eh oui.
5: Tu peux pas dire que t'as un vrai talent, qu'il n'y a pas un mec qui peut te suivre aujourd'hui, que cette émission, elle n'existe que grâce à toi. Moi, je peux dire que je sais que c'est vrai, parce que ça va faire 42 ans que je traîne dans ce studio. 42 ans. Bravo.
0: On a bien...
5: J'espère qu'on va m'en tirer ici.
0: Pour Claire Fleury, voici une première question. Ah, une question intéressante, et si vous avez lu assez récemment le journal L'Obs, vous pourrez y répondre. Ou si vous êtes au courant des livres qui sortent, et là j'ai confiance à Monsieur Moix, évidemment, pour m'aider à ce que vous trouviez la réponse. Enfin, vous aidez vous-même d'ailleurs. C'est un livre d'Yves Pagès qui vient de sortir. 240 pages quand même. 240 pages consacrées à une histoire illustrée du... Mais du quoi ?

0: Ah, justement, et c'est ça que je vous demande. Alors, vous allez me dire, c'est trop vaste comme question, mais ce qui est intéressant, c'est que ça part de Charlie Chaplin jusqu'à peut-être Jean-Philippe Janssen. Mais c'est l'histoire de quoi?
1: De l'humour.
0: De l'humour, non.
2: Du musical.
0: C'est gentil pour Monsieur Janssen, en tout cas.
3: C'est pas crédible. Vraiment.
0: De Chaplin à Janssen.
4: Ah bah là,
5: c'est un sacré grand écart quand même.
1: L'histoire illustrée des cas sociaux devenus célèbres.
0: Non. L'histoire illustrée du... En fait, ce qui est intéressant à travers ce titre de livre, c'est qu'on ne peut pas s'attendre à ce qu'un livre sorte sur ce sujet. Et pourtant, il y a beaucoup à raconter, que ce soit évidemment à l'écrit, mais même en photo, on voit évidemment l'utilité à travers les siècles, à travers les décennies, de ce dont on parle ce livre pendant 240 pages.
6: La magie ?
0: Non.
5: Ah non, ça ne marche pas tous les coups.
0: Je pourrais d'ailleurs être en photo, moi aussi, dans ce livre.
5: Ah oui, ah oui. Et moi, ah et ouais. Moi ?
0: Non, vous, non.
5: Ah bon ?
1: De la dérision.
0: De la dérision, non, non, non, c'est quelque chose de concret. Hein.
2: De l'homosexualité dans le showbiz.
0: Ah, enfin, Chaplin n'était pas homosexuel.
5: Ah bah ouais,
0: et moi non plus.
5: Mais non. Ben alors, mais vous êtes n'importe quoi, je pourrais y être alors moi aussi.
0: Enfin, Janssen, toujours tout ramené à vous.
2: Enfin non, voyons monsieur, j'essaye de faire avancer.
0: Non, je vous dis que c'était concret. Là, vous êtes en train de me donner des notions, des choses abstraites.
2: C'est sur un objet.
1: Ce qui nous perd, c'est la relation entre Chaplin et Jean-Philippe Janssen.
0: Oui, mais ça pourrait être... N'importe qui d'autre.
5: Oh bah bravo.
0: Il y a des photos de films avec Monsieur Chaplin. Il y a des photos, on va dire, de sportifs contemporains. Il y a des photos de gens dans les supermarchés. Et pourtant, ça ne parle que d'une chose.
2: C'est sur des vêtements.
0: Des vêtements, non.
5: Ah, des lunettes.
0: Des lunettes, non.
6: Du strabisme.
0: Non, c'est étonnant parce que c'est d'ailleurs dans les pages technologie qu'on trouve cet article sur ce livre. Il y a 2-3 pages sur ce livre avec des photos.
2: C'est un objet. C'est bien une ustensile.
0: Oui, alors, oui. Objet, oui, au sens large du mot objet, mais ça tient pas dans la main, voyez-vous.
5: D'accord. Et en fait, ça a un nom différent dans chaque pays ou ça...
0: Oh, bah, c'est traduit, oui, en allemand, on le dit pas de la même façon qu'en anglais.
6: Comment on le dit en allemand?
5: C'est pas comme radio, par exemple.
0: Ah non, c'est pas radio, ouais, radio, non, non, non. Vous avez compris la question, Chantal?
6: Mais, bah, vous dites que c'est pas un objet, c'est un objet.
0: Oui.
6: J'avais pensé à la moustache.
7: Oui, mais oui.
0: La moustache n'est pas un objet, mais Chantal.
6: Ça pourrait être, parce que quelquefois, on se met une fausse moustache.
0: Ah, une fausse moustache. Ah, ah oui, oui.
5: Ah,
0: mais non, ce n'est pas la moustache.
5: Le téléphone.
0: Le téléphone, non.
8: Ça roule?
0: Ça roule.
8: Voiture?
0: Voiture, non.
5: Le caddie?
6: Vélo,
0: non.
1: Le chariot?
8: Patin à roulette?
0: Non. Patin à roulette, non.
1: Ah, ça aurait pu Charlot, effectivement.
0: Qu'est-ce qui roule?
8: La bosse.
5: Un ballon?
0: Un ballon, non.
8: La bosse?
0: La bosse, comment
8: rouler sa bosse?
0: Ah non, non.
2: Une bille?
0: Une bille, non.
2: C'est volumineux, votre truc.
3: C'est gros et ça roule.
0: Bah, il y en a toutes les tailles, évidemment.
8: Du rouleau compresseur?
0: Ah, on se rapproche.
1: Du bulldozer?
0: Non, ouais. Mais ce n'est pas le rouleau compresseur. Le tracteur, non.
2: Le bicelle?
0: Le...
5: Ça fait du bruit quand ça roule?
1: J'ai pas entendu ce mot-là.
0: C'est plus ou moins bruyant, mais aujourd'hui c'est plus silencieux.
6: Vous en avez un?
5: L'aspirateur, l'aspirateur.
0: Que du temps de Chaplin.
5: L'aspirateur.
0: L'aspirateur, non.
1: On va trouver.
0: Bah, il serait temps.
6: Vous en avez un?
0: Oui, j'en ai un.
5: Un baby-foot?
0: Non, c'est
2: pas pour les animaux.
6: Votre chien?
0: Mon chien, mais mon chien n'est pas un objet, madame.
2: Ah, la pétanque?
0: La pétanque, non plus.
1: Tout le monde en a chez soi?
0: Ah non, non, non.
5: Oh là là.
2: Ça c'est dur.
5: Oh non.
0: 300 euros, tant mieux pour Claire Fleury. C'est le premier chèque RTL du jour. Est-ce que quelqu'un dans le public a une idée? Non, regardez, il n'y a pas une main qui
7: se lève. Et même pas mon mari, alors on aurait pu gagner 100 balles.
0: Peut-être qu'il a les mains occupées. Eh bien, c'est tout simple. C'était le tapis roulant. Eh oui, ça peut pas plus rouler que comme vous m'avez posé la question, non, monsieur de Kersauzon, mais un tapis roulant. Parce que ça va des temps modernes avec le tapis roulant qui sert à la chaîne. Vous vous souvenez de Charlot en train de, évidemment, d'être exploité.
2: Exploité
7: parce que vous avez un tapis roulant.
5: Oui,
0: sportif celui-là, vous voyez.
6: Ah, oui,
2: un tapis qui court.
0: Et
2: oui.
0: Il y a aussi le tapis roulant.
8: Oh là là. Oh le truc de chochotte de mes couilles, là. Oui, j'en ai un sportif et tout. Bon, attends, mais tu te fous de notre gueule et tout, c'est pas un tapis roulant. C'est pas un tapis roulant, ça roule, c'est pas un tapis. Non, bah merde, ça va pas, je suis pas d'accord.
0: Bah si.
5: Oui, alors, non, dans un supermarché, un tapis roulant.
8: Monsieur le Président, il dit des conneries, il est pas bien, faut le virer.
0: Le tapis roulant a des utilités très très différentes, effectivement.
5: Ouais, ouais, ouais, ouais.
0: On peut voir un tapis roulant à la caisse du supermarché.
5: À l'aéroport.
0: Un tapis roulant à l'aéroport, un tapis roulant à la sortie.
5: Un tapis roulant chez Laurent Ruquier.
0: Voilà, pour les sportifs.
8: Dans les abattoirs, il y a des tapis roulants.
1: On peut se faire rouler quand on achète un tapis.
0: Et voilà, mais en tout cas, c'est un sujet, avouez-le, original.
8: Ouais, tout à fait original.
5: Et qui va acheter un bouquin là-dessus?
7: Non, oui.
5: De ça.
0: Ça. Ça, je dois avouer, c'est pas faux.
5: En plus, vous avez dit 250 pages.
0: Ah oui.
5: Il y a 250 pages de tapis.
0: 240, n'exagérez rien.
5: Ah ouais, non, évidemment.
0: Mais non, mais écoutez, des salles de sport aux entrepôts d'Amazon, en passant par les couloirs des aéroports.
5: Non, s'il vous plaît, ne racontez pas la fin. Hein. Ah oui. Je vous relis pas.
8: Ah ouais, t'as raison.
0: Des salles de sport aux entrepôts d'Amazon, en passant par les couloirs des aéroports, il est partout.
2: Moi, demain, voilà. Je vais faire un bouquin sur les poignées de porte.
0: Non, mais non, parce que oui, raconter l'histoire du tapis roulant, c'est raconter l'histoire de notre monde, de notre société, telle qu'elle a évolué depuis le travail à la chaîne, jusqu'à, effectivement, le tapis sportif.
5: Bien sûr.
0: Qui, aujourd'hui, n'a plus du tout la même utilité que ce qu'on trouvait à l'usine.
8: Le prochain papier savoir... sur la lunette de chiotte, vraiment.
5: Moi, je veux savoir à quel moment l'auteur a eu l'idée.
0: Alors, il y a même un premier titre, s'appelle Les chaînes sans fin, histoire illustrée du tapis roulant.
8: C'est beau.
0: C'est 20 euros.
8: Ça donne envie de pleurer.
5: En plus.
0: 20 euros aux éditions de La Découverte. Eh bien, n'en dégoûtez pas les autres. Voilà.
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0: Question littéraire pour Sébastien Pitot qui habite le Vigin en Haute-Vienne. En effet, vient de sortir un nouveau roman signé Luc Adrian. Alors, il paraît qu'il est assez drôle, même si c'est une biographie. Alors, on a fait une biographie amusante. C'est aux éditions Emmanuel. 310 pages consacrées au chevalier sans armure. C'est le titre de cette biographie. Mais qui est le chevalier sans armure que nous raconte Luc Adrian dans son nouveau roman ?
2: Ils étaient tous sans armure une fois qu'ils l'enlevaient.
0: Oui, d'accord. Bon, enfin, alors là, vraiment, alors écoutez.
2: Bah oui. Est-ce que c'était un prêtre, un homme d'église ?
0: Pardon,
2: un homme d'église.
0: Un homme d'église. C'est quelqu'un qui voulait être chevalier, qui était parti pour faire la guerre et qui a renoncé au dernier moment et qui est devenu effectivement un homme d'église.
7: Et on dit l'abbé, gnagnin ?
0: Non,
2: on dit Mazarin.
0: Mazarin, non.
2: On est dans les croisades, on est 13e siècle, 14e.
0: Ah non, on n'est pas dans les croisades.
2: On n'est pas cardinal.
0: Mais on est quand même au 13e siècle. Ah mais bon, pas dans les croisades.
2: Sans armure,
5: 13e siècle.
7: Ça pense, il est connu, ce
2: oui, il a été sanctifié.
0: Saint-François
2: d'Assise.
0: Saint-François d'Assise, bonne réponse. Il voulait être chevalier au départ, il était parti pour être chevalier, et puis finalement il a pris la robe plutôt effectivement que...
5: La robe de bure il a pris finalement.
0: Oui,
5: on le reconnaît d'ailleurs dans les tableaux parce que c'est le seul saint qui a la robe de bure.
2: Non saint mais Dominique, il a l'origine des ordres mendiants surtout, c'est lui qui est franciscain voilà. Et tout ça. C'est tout,
5: saint Dominique,
2: tous ceux qui ont renoncé aux richesses de l'Église.
5: Et d'ailleurs on prête l'histoire de saint François à saint Dominique, réciproquement c'est de vous dire combien la géographie, c'est-à-dire la vie des saints, c'est n'importe quoi à côté des évangiles qui elles sont sérieuses.
2: Effectivement.
7: Ah mais moi je me suis avec Moïse quand il a ouvert la mer.
2: La robe de bure, c'est avec la cagoule, c'est ça, non?
5: C'est... Oui, ouais, c'est ça, et surtout les...
7: Tes soirées privées ne nous regardent pas.
9: Avec la cagoule et le fouet, oui, c'est ça, t'as raison.
5: Ouais. Un moment.
2: C'est les claquettes
7: sur la bouche.
5: Il va voir le.
2: La corde et les claquettes.
5: Il y a deux histoires qui sont juste similaires, c'est trop drôle de se dire comment est-ce qu'ils sont mélangés les pinceaux. Il y a Saint François ou Saint Dominique qui va voir le pape et qui lui dit je voudrais créer l'ordre. L'ordre de. Ben, dans le cas de Saint Dominique, des Dominicains, dans le cas de Franciscains. Et le pape, il a autre chose à faire, il dit je vais réfléchir au problème, je vais dormir là-dessus. Oui, il dort là-dessus.
2: Avec un enfant de cœur.
5: Et dans sa tête, il y a son église qui s'écroule, et dans son rêve, il voit Saint Dominique qui retient l'église afin qu'elle tombe pas. C'est vous dire que c'est naïf hein, comme histoire. Là-dessus, il se réveille, il va voir Saint Dominique, il lui dit ok, c'est bon.
7: C'est la chute.
5: C'est incroyable.
7: C'est incroyable. Qui s'est basé sur un rêve.
5: Le niveau de naïveté de l'histoire des saints, c'est autre chose que celle des évangiles.
2: Non, mais c'est l'imaginaire. C'est important quand même l'imaginaire. On sait très bien que ce sont des légendes, tout ça, les histoires de saints.
5: Oui.
0: Non. Surtout pour vous. Alors que je les adore, en plus.
7: Je les adore.
0: Parce que le moins qu'on puisse dire, c'est vous n'avez pas dû en voir beaucoup.
4: Ça fait 5 ans maintenant.
7: Ça fait 5 ans.
4: Je suis content parce qu'enfin je vais pouvoir parler. Parce que j'ai pas dit un mot depuis 45 minutes.
7: Tu m'as frustré.
0: Ça fait 5 ans, vous n'avez pas vu de poitrine.
4: En fait, c'est extraordinaire, Laurent, parce que j'ai démarré aux Grosses Têtes vers le 22 ou 23 février 2019. Et en fait, ma dernière fois, c'était 10 jours avant. Depuis que je suis aux Grosses Têtes.
7: Mais ça t'a porté la poisse.
4: Personne ne me veut. À mon avis, il m'écoute trop.
7: C'est pas complètement de notre faute.
10: Je pense pas que les deux soient liés, tu sais.
11: Non, je pense pas qu'il y ait que ça.
4: Est-ce que Laurent...
7: Cela dit, il est parti en vacances avec ta mère et vous avez partagé la chambre. T'as pas vu cet été?
4: Est-ce que Laurent, vous voulez me virer pour que je retrouve l'amour?
0: Ah, s'il y a que ça.
7: Allez, on voit ta main levée.
0: Oui. Les places sont de plus en plus chères,
4: oui,
0: ici.
4: Alors, monsieur Aubalc, c'est très important. Vous êtes la 51e grosse tête de la saison. Et Caroline Diamant est en tête avec 8 participations. Alors, Philippe Gueluc est 2e, 7 participations. Toen, 3e, 7e, 7 participations. Mérès, 7. Alors, Isabelle, t'es pas mal, Isabelle. 6 participations pour l'instant avec Bernard Mabie, Beaugrand, El Karat. Et moi, je suis 5.
9: Pourquoi t'en as plus que moi?
4: Avec. Alors, moi, j'ai 5 comme Vizorek. Attends, j'arrive pas à me relire. Madame Bachelot, Monsieur Claudel, Az et Jean-Philippe Janssen, on a 5.
0: Vous faites les comptes, vous comptabilisez.
4: Et regardez,
7: il a pas de vie.
4: Mais regardez,
7: c'est pour ça que tu touches pas de ça.
4: Regardez, tous les jours, je vais vous montrer le
2: mec depuis qu'il chope plus, il compte.
4: Comme les prisonniers, tu sais, je fais des petites des croix. Je fais des croix.
10: Il est cinglé, c'est un tueur en série, je te dis.
4: Depuis la rentrée. Alors, Yacoub, il y a 3 croix.
0: Je vais vous dire, il a alors là, j'en ai vu des écritures.
10: Cinglé.
0: Il a une vraie écriture de psychopathe. Vous êtes un peu surpris, monsieur Balk.
12: Mais dans la vie normale, vous commentez les matchs de foot, c'est ça?
4: Oui, je commente les matchs,
2: dans la vie normale. Il commente les matchs. Moi, j'ai découvert Johan comme ça. Il commente les matchs, mais on voit pas le match.
12: Ah,
2: on voit Johan commenter le match.
12: Magnifique, c'est une
2: œuvre passionnante.
12: C'est une œuvre conceptuelle.
2: Non,
0: c'est ça.
7: C'est joliment dit.
2: Mais moi, j'appelle ça un art majeur parce que si je t'ai bien écouté tout à l'heure, il a pris un sacré risque pour faire ça.
0: Ah oui. Okay. Ah oui, il commente les matchs sans les images. Oui. Qu'est-ce que vous vouliez nous dire?
12: Alors, pour être majeur, il faut 2 choses. Il faut d'abord le risque du ridicule. Et là, il l'a.
10: Ah bah, il l'a. Ah bah.
2: Là, on est en. On est en avec des champions.
12: Et moi, je dis bravo s'il en a réchappé.
4: Mais monsieur Balk,
12: il faut. Attendez, c'est pas fini. Il faut un deuxième point.
4: Oh, allez-y. Allez-y, accouchez. Je vous adore, mais
9: il est extatique parce qu'on parle de.
12: C'est lui, le flirt avec le sublime. Et là, on en est loin. Ah ouais.
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10: J'ai toujours aimé cuisiner, ça me détend. J'ai toujours dit que mes meilleures décisions dans ma vie, je les prenais ou en repassant ou en cuisinant.
4: C'est vrai. Il est maître
7: que. Une bonne ménagère. Hein.
10: Ah oui, bah oui.
1: Il est maître que.
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4: Ceux qui ont fait Scorpion, là, c'est comment
10: Scorpion.
4: Ah oui, c'est Scorpion.
7: Ah, mais quand je vous dis qu'il n'est pas fini.
0: Peut-être même qu'il n'est pas commencé.
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0: Et puis, Anne Roumanoff, elle est aux anges parce que vous savez qu'elle est célibataire maintenant depuis quelques années. Je l'ai entourée de.
11: Non, pas quelques années quand même, ça va.
0: Depuis combien de temps alors?
11: Un mois ou deux.
0: Non. Vous avez divorcé il y a combien de temps?
11: Oui, mais après, il y a la vie.
0: Ah, vous avez eu des mecs depuis que.
11: Ah, bah, heureusement quand même.
0: Ah, bon, on les a pas connus, nous alors.
11: Ah, bah, je suis discrète.
4: Non, mais il faut tout vivre dans la vie. On n'a qu'une vie.
0: Avouez que je vous ai entouré des deux plus beaux garçons.
11: Ah ouais, franchement, d'habitude, il y a des vieux et tout.
4: Ouais, mais il n'y en a qu'un des deux qui est hétéro, fais gaffe. Je dirais pas lequel. Ça va, Stomy?
7: Il est plus.
11: Mais non, c'est deux hétéros très actifs.
4: Oh, la soirée commence.
11: Je les ai googlisés. Ils ont un beau tableau de chasse, tous les deux. Hein.
12: Ah, mais pourquoi tu les as googlisés?
11: Pour savoir. Sur Google, tu trouves plein de trucs. Je suis trop forte, moi.
4: D'ailleurs, Adil, t'es toujours avec Arlette Chabot?
12: Ouais. Non, mais là, j'ai changé
4: de
12: port.
4: Tu l'as fourré, Arlette Chabot?
12: Non, là, je suis sur les côtes de Roselyne.
4: Roselyne Bachelot?
12: Ouais, j'aime bien.
13: T'as un ticket avec elle.
0: Ouais, je pense. Parce qu'il aime les personnes un peu plus âgées, faut vous le dire, Anne. Donc vous avez vos chances.
14: Mais elle est trop jeune, Anne.
0: Ah bon, elle est trop jeune.
14: Enfin, vous avez quel âge? 42, 43?
15: Voilà.
0: Ça, c'est la taille. Hein. Une première citation. Allez, on démarre par Armand Alec, qui habite Amiens, il espère un chèque RTL, qui a dit... J'ai dit à mon mari, on va essayer de ne plus se faire de reproches pendant 24 heures. Il m'a répondu d'accord.

0: D'accord, alors de quoi on va parler? Non.
1: Ariel Dombal,
0: non.
2: Non, c'est pas mon genre. Mais dites-moi. Non, mais dites-moi, c'est début 20e siècle.
0: Qu'est-ce que vous appelez début 20e siècle?
2: Eh bien, 1945.
1: Mais non, mais c'est Isabelle Balkany.
0: Non, c'est quelqu'un qui est né en 65, 1965.
3: Ah bon. Anne Roumanoff.
4: Un français?
0: Eh bien oui, c'est Anne Roumanoff. Oh ouais. Mais pourquoi vous l'avez pas dit, Anne?
5: Parce que je savais que c'était moi. Je voulais laisser parler les autres s'exprimer.
0: Oui, mais pas de bol.
5: Je savais pas que vous alliez dire ma date de naissance.
0: C'est ça. Vous attendiez des compliments. Pas de bol. Le seul truc qu'on ait dit, c'est votre date de naissance.
6: Mais attends, elle a pas 42 ans?
0: Aïe.
5: 59.
0: Mais en tout cas, c'est bien Anne Roumanoff qui avait dit, j'ai dit à mon mari.
5: J'aimerais bien que quand je dise mon âge, on dise tu les fais pas.
1: tu les fais pas, tu fais plus.
0: J'ai commencé.
5: Toi, tu dois pas avoir un beau tableau de chasse parce que tu sais pas du tout parler aux femmes.
1: Oui, mais j'ai une grosse bite. Et ça suffit amplement. Une grosse bite et de l'argent.
7: Ça se voit pas au premier abord.
1: Ça suffit largement. Ouais,
7: ça
1: et c'est tout
7: pas.
1: Ce qu'elles veulent. Elles ont bien raison. Laurent Ruquier, une citation, s'il vous plaît,
7: ça
1: de Freud.
7: Se voit pas.
1: Une phrase de Lacan, une phrase de Freud, s'il vous plaît.
0: Alors, je démarrais par une citation d'Anne Roumanoff, parce qu'Anne ne le sait peut-être pas, mais quand elle n'est pas là, il arrive régulièrement qu'on vous cite dans les citations.
1: Bon.
0: Ah, c'est vrai.
1: Oui. Je ne sais plus laquelle, mais. Vous en avez une en tête,
8: pas c'est très classe de ne pas avoir dit oui, c'est moi. Moi, une citation de moi, j'aurais dit c'est moi,
0: Oui, mais j'en ai pas trouvé.
7: Bah, des paroles de chansons, hein, ça fait citation.
0: Allez, une autre citation, justement, pour Benjamin Javallet, qui habite Vannes.
1: Ah, Benjamin, comment?
0: Non, j'ai rien dit.
1: C'est le prénom ou la fonction?
0: Benjamin Javallet.
1: Eh ben, non, qu'il le prouve, là.
0: Qui a dit, faut pas dire fontaine, je ne boirai pas de ton eau, mais garçon, je prendrai bien demi.
2: Ça, c'est Coluche.
0: Pas Coluche.
7: Jean-Yann.
0: C'est pas Jean-Yann. C'est bien avant Coluche et Jean-Yann. Mais
7: Doris.
0: C'est un des maîtres de l'humour.
1: Jean-Doris. Manuel Valls.
7: Des proches.
0: Un maître de l'humour. Non, les mêmes initiales que Pierre Doris et que Pierre Desproges.
1: Pierre Dac.
0: Bonne réponse de Sébastien Thoen. Une citation pour Monsieur Chevance qui habite Hasbrook, qui a dit « Ce qui nous empêche souvent de nous abandonner à un seul vice est que nous en avons plusieurs. »
1: Ah, Dominique Pellicot ?
2: Non. Ça, c'est peut-être du 18e siècle, non ? 18e siècle.
0: 18e, vous pensez,
2: siècle,
0: Ariel ?
2: Oui.
0: C'est 17e.
2: Ah bon, 17e.
1: La Rochefoucauld.
0: Qui a dit La Rochefoucauld ?
1: C'est moi.
0: Eh ben, c'est Maxime. Ouais. Pardon, François de La Rochefoucauld. Ouais.
1: Ça me gêne, arrêtez.
6: Non, je me dis, j'en ai déjà vu des Mexicains dans ma vie, mais des Mexicons.
0: Mais vous me la sortez toutes les semaines, celle-là.
6: Quand vous arrivez au début de l'émission, vous dites, il y a combien de nouveaux? Est-ce qu'il y a des nouveaux? Et je vois qu'il y a toujours des nouveaux, donc j'en profite.
5: Mais ceux qui écoutent, ils sont pas nouveaux.
0: Mais pas ceux qui écoutent. Pour François Martoire, qui habite Compiègne, qui a dit « Le commerce est l'art d'acheter 3 francs, ce qui en vaut 6, et de vendre 6 francs, ce qui en vaut 3. »
1: Oh, c'est une pince,
5: c'était avant
1: Patrice Lecomte.
0: C'était bien avant l'euro, effectivement.
2: Est-ce que c'est français?
0: C'est français. Un philosophe français.
1: Michel Aufraisse?
0: Pardon?
1: Michel Aufraisse.
0: Michel Aufraisse, non.
7: Bergson?
0: Bergson, non. Non, un philosophe français né à Besançon.
1: Lacan.
5: Toujours vivant?
7: Non. Proudhon?
0: Non.
8: Camus.
5: Il est mort?
0: Ah non, il est né en 1772.
1: Courte-Manche?
7: Charles Fourier.
0: Charles Fourier. Bonne réponse de Paul Elkarac.
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0: Une question pour Mélanie Millemant, qui habite Gap. On est là, alors autant vous dire, en 1802, quand cette femme, échappant à la guillotine, peut enfin partir pour l'Angleterre. Quand je dis échappant à la guillotine, c'est que pendant la Révolution, elle a été emprisonnée, paraît-il, dans la même prison d'ailleurs que Joséphine de Beauharnais. Sa tête fut rasée à cette femme pour son exécution, et puis elle aurait été libérée grâce à l'intervention du peintre David. Et puis cette femme, que vous connaissez bien, ensuite est partie à Londres. Mais de qui s'agit-il?
7: Charlotte Corday?
0: Charlotte Corday, non.
10: Madame Tudor?
3: Pourquoi a-t-elle été décapitée?
4: Madame Tussaud.
2: Elle ne l'a pas été.
0: Bonne réponse de Christophe Beaugrand, aidé par Bernard Mabie qui a dit Madame Tudor.
2: Oui.
10: Bah, j'ai visité le musée Grève.
0: Et oui, Marie.
4: Et donc, qui a créé le fameux statut de cire.
0: Et oui, Marie Grossholz, de son nom de jeune fille.
4: Oh, comme Gerhard Holtz.
0: Mais oui, même Grossholz.
4: Ah, son Gerhard.
0: Elle vient de Strasbourg au départ. Vous savez, quand même, faut le savoir, le musée Tussaud, chez nous. C'est ça qui est assez curieux d'ailleurs.
4: C'est Grévin, oui.
0: Chez nous, c'est le musée Grévin, mais quand vous allez à Londres, quand vous allez à New York, c'est le musée Tussaud. C'est international, Tussaud.
4: Et c'est français, donc.
0: Et
4: à la base.
0: C'est français, même. Tussaud était française.
4: C'est alsacien, plus précisément.
0: Exactement, strasbourgeoise, mais elle est morte à Londres à l'âge de 80. Oubla, un petit rototo. Elle est.
4: Il n'y a pas de problème. Vous aussi, vous avez du mal à digérer les diarrhées verbales de Ryu, je comprends.
10: Non, mais les Anglais.
0: Qui me gave, là.
4: Ouais, c'est normal.
7: Le problème, c'est que ça va lui faire une heure maintenant.
10: Les Anglais sont contre l'euro, hein.
2: Non, mais en fait, le seul Français qui est dans les trois musées.
0: Oui.
2: C'est Jean-Paul Gaultier.
0: C'est pas vrai.
2: Non, mais c'est joli, parce que moi, je suis allée visiter les trois. Grévin, Tussaud, New York, Tussaud, Londres. Et voilà, et c'est quand même merveilleux qu'un Français...
0: Vous voulez pas aller chez Johan Rioux visiter le musée Puceau?
2: Ah non, ça...
4: Non, ça, non.
11: L'entrée est gratuite.
10: Il paraît que c'est un musée de miniatures.
4: C'est l'école d'araignée, en tout cas. La sortie est payante.
0: Une autre question pour Inès Rimi, qui habite à Montpellier. Édouard Clunet était avocat et il défendait celle qui était attaquée par Pierre Bouchardon. C'est même, d'ailleurs, il faut le dire, ce monsieur Bouchardon qui a arrêté celle dont je vous parle et j'aimerais que vous retrouviez son nom. Pierre Bouchardon, le capitaine Bouchardon, qui d'ailleurs a arrêté cette femme sur signalement de Louis-Ferdinand Céline.
10: Il y a trop de
0: qui
10: monde.
0: Travaillait au service des passeports.
10: Ah, oui.
2: Ah.
0: De qui s'agit-il?
10: Matahari.
0: Matahari. Excellente réponse. De Bernard Mabir. Eh oui. Je savais pas que c'était Céline qui avait dénoncé Matahari.
7: Il a dénoncé beaucoup de monde. Hein.
0: Oui, c'est vrai, effectivement. Ouais. Matahari, célèbre espionne, évidemment, qui a travaillé pour les Allemands, même si, au fond, elle aimait beaucoup notre pays et la France. Elle a été arrêtée par ce fameux capitaine Bouchardon. Et c'est son amant avocat, l'amant de Matahari, qu'il a défendu contre Pierre Bouchardon.
4: Donc Édouard Clunet, c'est ça.
0: Et voilà, exactement, Édouard Clunet, elle va Doudou. Finir... Bah, il n'a pas gagné, hein, il a mal défendu, parce que quand même, elle va finir fusillée, il faut le rappeler.
10: C'est celui qui fait de la pub pour le café, Clunet.
4: Georges.
10: Ah, c'est Georges Clunet.
4: C'est Georges Clunet.
7: Ah,
4: c'est
7: dommage, Clunet. T'avais une bonne réponse, tu gâches tout.
0: C'est un peu vous, la Matahari d'aujourd'hui, Gaël Chakalov.
3: Alors non, c'est pas moi du tout. En revanche, il y en a une dans mon précédent livre. Ça continue, les Matahari. Il y en a quand même une par président.
0: Ah ben oui, vous avez eu des soucis avec celle-là.
3: Oui, avec celle qui était dans mon livre, j'ai eu des soucis.
0: C'est des métiers dangereux, hein. C'est pour ça que vous venez ici. C'est pour que
3: une couverture.
0: C'est pour qu'il vous arrive rien, en fait. Parce que si vous disparaissiez, on s'en rendrait compte.
4: Ah bah oui.
0: Pas au moment de la question littéraire.
3: Mais je pourrais plus écrire un bouquin avec votre histoire.
7: Est-ce que vous auriez voulu être une espionne, Gaëlle? Vous auriez
3: pu... J'aurais adoré, bien sûr.
10: C'est
3: comme tout le monde aurait adoré.
4: Non.
10: Bah oui,
3: il n'y a pas, rien de plus romanesque.
10: Bah oui.
7: Et pourquoi vous ne l'avez pas été alors?
10: Elle couche pas.
4: Non. Elle couche, mais elle se rappelle plus.
3: N'importe quoi.
4: Faut prendre des notes.
10: Elle n'a pas d'ordinateur.
4: Oui, ça, parce qu'elle n'a pas d'ordinateur, c'est tout.
0: Castex, vous le connaissez, Castex? Qu'est-ce qu'il va redevenir après? Il va redevenir garde barrière ou pas?
4: Il va faire comme Sherazade, il va disparaître.
7: Il adore les grosses têtes, il serait grosse tête. En plus, il adore les grosses têtes.
3: Oui, il adore les grosses têtes. Oui.
7: C'est vrai.
4: Il écoute ça tous les après-midi. Mais vraiment
3: toute
4: que la
3: Macronie,
4: ça.
3: Non, mais
4: il adore. Que ça à foutre.
3: Oui. Toute la Macronie adore les grosses têtes. Tous les conseillers de l'Élysée écoutent les grosses têtes.
0: C'est
3: ah, oui.
0: Pas vrai.
3: Ah, oui, mais je sais parce que dès que je dis un mot de travers, on m'appelle tout de suite en sortant de l'émission pour me
10: C'est
3: dire...
10: pour ça que le pays va bien.
4: On donne des conseils.
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0: Une question pour Monsieur Fléau. Ah. Monsieur Fléau habite Chinon dans l'Indre-et-Loire et c'est à la portée de tout le monde, hein, oui, cette question, puisque je vais vous demander qu'est-ce qui a été remplacé par l'hectopascal en 1986.
7: L'hectopascal. Ça, c'est le baromètre, ça, c'est le baromètre de, pour
0: alors,
7: les.
0: Alors, c'est en météo. C'est en météorologie qu'on utilise, c'est vrai, entre autres, hein, mais essentiellement en météorologie, c'est vrai, l'hectopascal.
7: C'est pas du bar, quelque chose.
5: Le millibar.
0: Le
5: millibar.
0: Le millibar. Bonne réponse de Rachel Kahn.
13: Moi, j'ai entendu minibar, mais ça n'a rien à voir.
7: J'avais entendu
0: millibar. Ah non, c'est pas le minibar. C'est le millibar.
5: C'est la mesure.
0: Effectivement, l'hectopascal a remplacé le millibar. Avant, on disait millibar. Maintenant, on ne dit plus millibar depuis les années 80. Ah. On doit dire hectopascal. Ah oui. Ah. Mais c'est la même chose. Hectopascal et millibar veulent dire effectivement la même unité de mesure de pression du système international.
7: Et moi, je suis un malabar. Je suis ma groupe. Laurence, un petit jeu de mots. Je suis pratiquement à 50 grosses têtes, ne me virez pas avant.
0: Alors, je vous dis quand même que hectopascal, ça vient de Blaise Pascal.
5: Ben oui.
0: Alors que vous êtes baisse personne.
7: Vous l'avez cherché pendant 5 secondes.
0: C'est déjà pas mal.
7: J'ai cru que vous alliez m'engueuler.
0: Non, tu me dis ça comme si je cherchais un truc depuis 5 minutes.
6: Moi, je cherche depuis 2 heures. Hein. Écoute.
0: Mais effectivement, c'est bien à savoir quand même que Blaise Pascal a donné son nom à l'hectopascal. Et effectivement, avant, on ne disait pas hectopascal, on disait millibar, avec deux L, millibar, si vous préférez. Bravo Rachel Kahn, vous y connaissez en unité de mesure. Quelle mesure vous souhaiteriez prendre? Puisque un jour, peut-être, vous remplacerez la ministre de la Culture ou la ministre des Sports. Quelle première mesure vous prendriez en tant que ministre, Madame Kahn?
14: Lutter contre les déserts culturels.
0: Ah bah voilà, très bien. Ah bah, ça tombe bien parce qu'on va en parler... tout à l'heure, on aura au téléphone quelqu'un qui est à Nontron, là où Mme Rachida Dati est allée en visite hier en tant que ministre de la Culture. Mais d'abord, une question culturelle justement avant les infos de 17h puisque je vais vous parler d'un roman qui est sorti en 1919. Le fléau de Capistrano. Oula. Si vous voulez le titre original, The Curse of Capistrano. C'est un roman signé d'un auteur américain qui s'appelle ou qui s'appelait Johnston McCulley. Mais pour quelle raison le fléau de Capistrano est-il un roman important dans l'histoire de la littérature et même, j'ai envie de dire, du cinéma et de la télévision depuis?
13: Ah oui, c'est parce que c'est un personnage...
0: Oui, le fléau de Capistrano.
13: Mais Capistrano, c'était un personnage ou un lieu?
0: Alors, Capistrano, c'est un lieu et évidemment, c'est là où on a découvert ce personnage.
7: C'est aux États-Unis?
0: Aux États-Unis, oui.
5: C'est un personnage fictif ou réel?
0: Fictif, bien sûr, même si, évidemment, on sait, les auteurs se servent toujours.
13: Superman.
5: Est-ce que ça serait pas
0: Superman?
5: Superman? Non. Est-ce que ça serait pas Pinocchio?
0: Pinocchio, c'est en Italie, ouais. Pinocchio.
5: D'accord. Il y a Walt Disney. Et là, c'est en essai aux États-Unis.
13: Zorro.
0: Comment vous dites?
5: Est-ce que c'est pas Zorro?
0: C'est Zorro.
13: Ah, ouais.
0: Bonne réponse de Rachel Kahn. Le fléau de Capistrano, qui s'est ensuite appelé la marque de Zorro,
5: la marque de Zorro,
0: ou le signe de Zorro. Ils ont changé le titre ensuite parce qu'effectivement, le personnage de Zorro est devenu si important qu'après tout s'est appelé Zorro. Ils ont rebaptisé le premier roman, mais le premier roman ne s'appelait pas Zorro, mais s'appelait Le fléau de Capistrano. C'est John McCulley qui a inventé ce personnage de Zorro dont tout le monde connaît évidemment la célèbre chanson de depuis.
13: Un cavalier

0: monsieur Adil Rami, vous feriez, vous feriez un très bon Zorro.
1: Ah ouais.
2: Alors là,
3: et lui, il ferait un bon. Comment
2: mais oui.
0: Ah mais c'est vrai.
2: Bernardo est muet. Bernardo est muet, c'est génial.
0: On a Diego, comment il s'appelle, Diego de la Vega. On a Diego de la Vega d'un côté. On a Bernardo de l'autre.
4: On ferait un tabac extraordinaire.
2: Et alors qui ferait le sergent Garcia?
4: Moi aussi je fais les deux.
0: On peut demander à Jean Bendigui de faire le sergent Garcia.
2: Non mais c'est vrai. Très beau Zorro.

0: Zorro, Deschamps m'appelle Zorro.
1: Ah bah voyez.
2: Ah bon
1: non,
2: ouais.
1: Non mais franchement, vous, j'ai pas tort.
3: Non,
1: il ferait un Zorro formidable.
3: Ah ouais, ouais, ouais, ouais.
0: Magnifique. Physiquement, maintenant, il faudrait savoir jouer.
4: Mais si tu sais jouer.
5: Mais tu t'en fous, t'as un masque, tu cours sur un cheval avec une épée.
4: Tu sais jouer de l'escrime un petit peu.
1: J'ai déjà le titre, Zorro, Zorro sexe. le nouvel espion.
6: Nouveau James Bond.
5: Et Johan serait muet, ce qui serait
4: mais
5: quand même...
4: Mais comment on fait pour jouer un muet, justement,
5: cette année? Eh ben, essaye.
1: Pendant les infos, tiens, on a été essayé.
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1: Ah, je vais vous emmener chez les Angubins et les Angubines. C'est
9: ah bon
1: une question culturelle.
9: Si on veut, d'abord.
1: Pour Cindy Metz, qui habite Chevigny-Saint-Sauveur. Quel est l'animal très connu pour avoir, évidemment, créé une légende chez les Angubins et les Angubines?
9: Alors, attendez.
4: Je comprends rien.
9: Excusez-moi, est-ce que les Angubins, c'est un gentilet?
1: Oui, bien sûr.
9: D'accord, donc ils habitent quoi? Angus?
4: Angers-les-Bains. Ah ben, c'est une ville française.
1: Alors, ce n'est pas une ville française.
9: Ah non. Oui.
3: Angubin. Est-ce que c'est une ville africaine?
9: Ah ben oui.
1: Allez-y.
9: Ah bah oui. Alors
1: attention, ah bah oui.
9: Elle sait. Ils habitent, à mon avis, c'est en Asie. Et c'est Angoun ou à...
4: La chanteuse?
9: Ah mais non.
4: Ils habitent dans la chanteuse.
9: Ah, ils habitent dans Angoun.
3: Alors les Angubins, c'est en terre africaine?
1: Non, ce n'est pas en terre africaine.
4: Est-ce que c'est un animal mythologique?
1: Alors, un animal mythologique...
9: Est-ce que c'est le monstre du Loch Ness, là?
1: Ah non, non, on n'est pas...
9: Est-ce que c'est le dodo?
1: On n'est pas en Écosse, on n'est pas non plus sur l'île
9: Mais
1: Maurice.
9: Mais j'ai pas compris si on cherche un animal ou une ville.
1: Alors, les deux, évidemment. Oui, les parce deux. Que quand vous aurez l'animal, vous aurez peut-être la ville. Quand vous aurez la ville, vous aurez peut-être l'animal.
9: Donc on cherche une ville associée à un animal.
1: Oui, alors autant vous dire, c'est une légende du XIIIe siècle.
9: Ah, oui.
1: Une très jolie légende, d'ailleurs.
9: Et
1: les Angubins et les Angubines sauront quand même vous la raconter si vous allez là-bas dans leur ville, parce qu'il y a des statues un peu partout qui racontent, évidemment, il y a même une fête nationale chaque année, enfin nationale locale en tout cas, qui raconte évidemment cette fameuse légende de cet animal lié à la ville, cher aux Angubins et aux Angubines.
4: Est-ce que c'est en Europe?
1: Oui, c'est en Europe.
9: Est-ce que cet animal existe toujours?
1: Ah oui, ça c'est un animal qui existe.
9: Ah bah il y a des animaux qui ont disparu.
1: Ah oui, mais celui-ci...
9: C'est un politique?
1: Il y a un moment, il y en a eu moins. Et oui. Pierre Bénichoux, s'il avait été là, vous dirait qu'il y en a...
9: C'est un ours.
1: Un ours, non.
3: Une anguille.
1: Oh,
9: un loup. Mais... C'est un loup. C'est un loup.
4: Mais Angubin, est-ce que ça...
1: Pierre Bénichoux vous a peut-être présenté son anguille, Ariel Dombal. Mais...
4: Pierre faisait bien la vache.
1: Mais ça n'a aucun rapport.
9: C'est pas
1: avec...
9: un bousier?
1: Non, écoutez, il avait deux obsessions, Pierre Bénichoux.
9: Il avait les ours
1: et
9: le sexe.
4: Le loup.
1: Le loup, voilà.
4: Ah oui, ah,
1: alors, le loup. Bon.
9: Ah, bah, alors,
3: le loup-garou, le loup-garou chez les Angubins.
4: Ben, c'est Rome, Romulus et Rémus.
1: Rien à voir avec Rome, mais on est en Italie, ça c'est vrai.
9: Ah, bon.
10: On est sur la côte amalfitaine.
9: Eh ben alors attendez, Angubina. Donc,
1: Non mais vous avez raison de procéder
9: mais
1: ainsi.
9: Oui, parce que si c'est un... Mais oui, mais je suis pas si con.
4: C'est une ville connue. Ah,
10: c'est bien imité.
9: Si, c'est
4: alors,
9: voilà.
4: Est-ce qu'elle est connue, cette ville?
1: Ce qui est connu, c'est la légende. J'aimerais que vous me donniez...
3: Alors, le loup. Romulus et Rémus.
1: Non, ça c'est à Rome.
10: Il n'y a pas un loup qui a sauvé quelqu'un de la lave du Vésuve, je sais pas quoi là.
1: Ah, pas du tout, non.
3: C'est peut-être un loup amadoué par un saint.
1: Un singe?
4: Ah, le loup de Wall Street, sinon.
3: Non, parce qu'au XIIIe siècle, il y a les saints, voilà. Est-ce que je suis proche?
1: Oh, vous êtes tout proche, cher Ariel.
3: Ah, voilà. Ah, alors,
9: le loup de Palerme.
1: Le loup de Palerme, non, mais effectivement, on est là dans une ville où il y a un loup. Bon,
9: oui.
1: Alors.
4: Ah, c'est pas Compagnie Créola?
9: Ah,
10: non. C'est pas le...
9: Alors, Saint-François d'Assise,
10: loup du Vatican qui couche avec les enfants.
3: Saint-François d'Assise, voilà, c'est la ville de Padoue.
9: Oh, ouais, oh!
3: Ah ben, Padoue!
9: Tu me piques pas mon Angubin!
3: Mais tu ne savais pas Padoue!
9: Oui, bah,
4: tu ne savais pas Padoue! Tu ne savais pas Padoue!
1: Mais c'est pas Padoue!
10: Padoue, pas Padoue!
3: Pas Padoue, pas Padoue!
1: C'est pas Padoue!
9: Non, mais c'est Saint-François d'Assise!
1: Alors, c'est vrai que c'est Saint-François d'Assise, alors qu'est-ce qui se passe?
9: Eh ben donc.
1: Il y a un loup dans cette ville.
9: Oui.
1: Vous n'avez jamais entendu de ce miracle, miracle dit du loup de...
4: Wall Street?
9: Attendez,
4: pas mal le film.
9: Les Pouilles?
1: Bah, alors c'est pas dans les Pouilles.
4: C'est en Ombria.
1: Exactement, c'est en Ombria.
4: Mais Ombria, y a pas de ville connue.
10: À Milan.
4: Y a Mont Solimine.
9: Ça commence par G, le nom en italien.
1: Ah oui, bien sûr.
9: Bien sûr.
1: Non, pas par G, par G.
9: Gérone.
1: Gérone, non.
4: Ça commence par G.
9: Genovese.
1: Mais il y a quand même entre 30 et 40 000 habitants.
9: C'est j'ai cru entre 30 et 40 000.
3: Ah, c'est Gênes.
1: Non, c'est dans la province de Pérouse, vous voyez, en Ombrie.
4: Gubbio.
1: comment vous dites ?
4: Gubbio.
1: Gubbio. Bonne réponse. Bonne réponse.
4: C'est un nom de pizza. C'est à côté de chez moi. J'ai dit, bon, il y a un G, c'est Gubbio. Voilà.
2: Mais pardon, mais...
1: C'est un nom de pizza, Gubbio ?
4: Absolument, il y a la pizza Gubbio, la pizza Ravenna, la pizza Genova.
1: Le loup de Gubbio, c'est effectivement légende. Une légende extraordinaire. Parce qu'il y a un loup qui fait peur dans la ville depuis, et il bouffe les gens, il bouffe les engubins et les engubines. Et puis il y a Saint-François d'Assise qui vient et qui leur dit, si vous nourrissiez ce loup, ce loup, évidemment, n'aurait plus faim.
3: Et c'est joli.
1: Et il ne vous mangerait plus. Alors, qu'est-ce qu'ils font, les habitants ? Ils apportent à manger au loup. Et le loup...
3: Il devient gros.
4: Qu'est-ce qu'il fait bien, le loup ?
6: Ah oui, oui.
1: Et plus jamais il mange un engubin.
6: Ah oui.
3: Le loup est là, mais il est satisfait.
9: Moi, je trouve qu'il fallait beaucoup de culture pour trouver que ça avait un rapport avec Saint-François d'Assise.
2: Avec une pizza.
3: Ben ça, c'est moi qui l'ai trouvé.
9: Attends, mais la mauvaise foi de cette
3: femme. Mais oui.
9: C'est la grosse dame.
3: Ensuite, j'ai dit que c'était lié à un saint. Ensuite, j'ai dit Padoue. Et Padoue, ben je vous apprends quelque chose. Que Saint-Antoine de Padoue, eh bien sa langue... Elle est coupée, elle est dans une monstrance, et c'est à Padoue.
2: Qu'est-ce qu'elle raconte?
4: Elle va pas bien. Alors, qu'est-ce
2: qu'elle
4: raconte?
2: Alors, pardon, mais
1: la seule légende que je connaisse concernant Saint-Antoine de Padoue, c'est la légende signée Jean-Yann qui disait Saint-Antoine de Padoue, 10 de retrouver. Mais chacun sa légende, qu'est-ce que vous voulez?
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1: Je vais maintenant vous parler d'un nom d'empereur que vous avez forcément vu dans l'éphéméride aujourd'hui, parce que pour le coup c'est un conte juste. Un conte juste.
11: Ça veut dire quoi, un conte juste?
3: Qu'il est mort exactement aujourd'hui.
2: Ouais, genre 100 ans, 200 ans.
3: Il est mort aujourd'hui le 20 novembre.
1: Alors il y a 1740 ans pour tout vous dire.
2: C'est Dioclétien là.
1: Pardon,
2: oui,
1: Dioclétien. Oui. J'allais vous le dire. Dioclétien, mais ça n'était pas ma question.
2: Alors, quelle est la question?
6: Je suis sûr que c'était la question, mais il essaye d'en trouver une autre là.
1: Pas du tout.
6: Ah non.
1: Non, parce que ça, je me doutais que vous connaissiez.
3: Ah ouais.
2: Qui ne connaît pas Dioclétien? Qui ne connaît pas Dioclétien?
6: Franchement.
3: On dit fort comme un Dioclétien.
2: Mais bien sûr.
6: Vous nous prenez pour qui?
4: Et alors, la question?
1: Et en tout cas, il y a 1740 ans, Dioclétien, c'est pas qu'il est mort, il y a 1740 ans pile.
2: Il est devenu empereur.
1: Il est devenu empereur. Bravo, voilà. Ça n'était pas ma question non plus.
2: Qui ne sait pas que Dioclétien est devenu empereur?
6: Il y a 1741 ans. Voilà.
1: Il est proclamé empereur. Dioclétien, il y a 1740 ans. Et là, il a une idée. Il invente quelque chose.
2: La tétrarchie.
1: Waouh. Et qu'est-ce que c'est?
2: C'est qu'on va gouverner non plus seul, mais à quatre. Alors, il a un deuxième empereur et ils choisissent chacun un vice-empereur qui va leur succéder. Et ils les choisissent, ces deux-là, ils ont des noms. C'est pour ça qu'on s'en souvient. Ils embauchent, si j'ose dire.
1: Qu'on s'en souvient.
2: Oui, oui. Ils embauchent Galère et Chlore. C'est les deux héritiers des deux empereurs.
6: Vous voyez, il y a des empereurs qui font ça, Laurent.
1: Effectivement. Remarquez, je veux bien que vous ayez le rôle d'Auguste plutôt que celui de César. Mais effectivement, on appelle ça la tétrarchie. Gouverné à quatre.
2: Alors, on va pas porter bonheur.
1: Et c'est inventé
3: mais pourtant, tétra, on entend trois.
1: Oui, mais c'est quatre.
2: C'est quatre. C'est trois. Tétra.
3: Oui,
2: Tétralogie.
6: Tétraplégique, c'est les quatre membres.
2: Tétraplégique, les quatre membres.
6: Les quatre membres.
3: Mais pourtant, on entend trois. Voilà, c'est tout. Voilà.
2: Non, on entend quatre.
3: Dans tétra, t'entends quatre.
2: Ouais. Ah oui, j'entends
3: dans
2: quatre.
3: Quadra, j'entends
2: dans
3: quatre.
2: Quadra, j'entends trois, moi. Et dans dodeca, on entend 12. Alors, bah avec deux dodeca.
3: Ça m'empêche de dormir. Dodeca. Même le dodeca, ça m'empêche de dormir. Alors.
1: Dioclétien a été proclamé empereur et ensuite, effectivement, il a nommé co-empereur César puis Auguste, qui eux-mêmes, effectivement, ont nommé chacun un successeur. Enfin, ça fait cinq, en fait, alors.
2: Ah oui, ils mouraient tous, donc c'était compliqué. Ah ouais. Ils étaient tous d'accord sur une seule chose, c'était massacrer les chrétiens.
1: Dioclétien, pour votre gouverne, est né en Dalmatie, cher.
2: Ah, c'était un chien.
3: Ils étaient 100.
6: Et Cruella était là aussi.
11: Bon, cela, ouais, bon.
6: Ça, je crois qu'on saoule Roselyne.
11: Ouais.
3: Bon, ça va.
2: Elle croule sous le poids de son maquillage.
1: Elle peut même pas avoir comme prétexte de s'absenter pour retourner se maquiller parce que.
11: J'en ai déjà beaucoup. Ah non, c'est pas vrai.
1: Ma pauvre Roselyne.
11: Oui, bah oui. Je suis la tête de Turc. D'habitude, c'est Isabelle.
6: Mais elle est pas maquillée ce matin.
9: Je suis jamais maquillée.
1: Isabelle n'est jamais maquillée.
12: Je déteste. Elle n'a pas besoin de ça.
1: Ah non, non, non, non.
11: Oh, oh, oh, oh, oh, oh, ces petites bites, là.
3: Elle est mauvaise.
6: Ça y est, on l'a réveillée.
3: En tout cas, Barbier, il a une culture assez étonnante.
2: Isabelle a une mouche naturelle sur la pommette.
12: Non, c'est une vraie mouche. C'est une vraie, mais elle est morte.
6: C'est une vraie mouche, elle est collée.
12: Comment on l'appelle?
1: Elle est morte à cause de la laine.
3: Qu'est-ce que vous avez dit?
1: J'ai rien dit.
6: Il a dit à cause de la laine.
12: Il a dit que t'avais un très joli pull en laine.
1: Vous avez remarqué en tout cas comme Isabelle flatte et drague tout tranquillement.
3: Non, je suis étonnée. Et je me dis que d'être avec quelqu'un, d'être la compagne de Barbier, enfin, elle doit être cultivée, votre femme aussi.
6: Mais oui.
3: Mais pour quelqu'un qui serait pas cultivé, comme moi par exemple, alors soit c'est très agaçant, soit c'est absolument charmant. Je sais pas, j'hésite.
6: Moi je pense que tu es sapiosexuel.
1: Ouais. Et regardez.
3: Ah bah ça c'est sûr.
1: Non, ce qui est mignon là-dedans, c'est que, regardez, Christophe est presque devenu aussi rouge que son écharpe.
6: C'est vrai, il est touché. Hein.
12: Il a les deux mains entre les jambes, alors il fait rien. Mais...
1: Non mais c'est vrai que c'est mignon de vous voir tous les deux.
12: Ouais, c'est touchant.
6: Ouais, mais ça, regarde, il est tout mignon.
2: On a
6: là.
2: Sacha Guitry en commun. Voilà. Elle en est la plus belle vestale et moi j'essaye d'en être un modeste.
6: Ah, déjà, il faut lui expliquer ce qu'est vestale.
12: Vestale, c'est une motocyclette, une vestale.
1: Ah, c'est chouette, vous avez vu comme il vous parle, comme il vous complimente.
3: Ouais, ouais,
6: à mon avis, votre Ken.
3: Beaufran, là, qui tu crois que je sais pas ce que c'est qu'une vestale?
11: Mais si. C'est un opéra de Pontini.
3: Ils sont fatigants tous.
6: Elle fait redescendre la tension sexuelle. Roselyne, c'est pas possible ça. Regarde, là on sent qu'il va se passer un truc qu'on est en train de vivre en temps réel, quelque chose.
12: En train de faire un assaut avec son écharpe.
3: Je suis épatée. J'aime bien. C'est voilà.
1: Elle aime les. Franchement, c'est vrai. Vous avez raison. Elle est sapiosexuelle.
6: Elle aime les cerveaux.
1: Elle aime les vous savez, les vieux moches intelligents. En tout cas, par ici, ça se passe bien. C'est pas comme de votre côté.
6: Qu'est-ce que tu veux que je passe avec Roselyne?
11: Philippe Claudel est totalement un mort.
3: Il a été vacciné, la peau.
13: Pas la grippe, mais j'ai plus de cerveau, là.
1: Il s'est fait vacciner parce que Roselyne l'a pris en grippe. Non, mais franchement, ça se passe mal par là.
13: Ah oui,
11: bah, entre Philippe et moi, il n'y a rien. Hein.
6: Mais ça va très bien, moi.
11: Et alors,
13: sinon, une admiration mutuelle.
1: Beaugrand, arrête pas de jacter, mais sans
11: Christophe est perdu pour les femmes, donc.
6: Bah, je peux encore.
13: Jamais,
6: si vous voulez, je peux faire un petit massage à monsieur Claudel pour le réveiller.
11: Non.
13: C'était l'autre bras. C'est du mauvais côté.
11: De toute façon, on t'a fait les deux piqûres dans le même bras.
13: Il fait ça bien, hein.
6: Ouais, je sais.
13: Non.
12: Ouais, fais gaffe, il commence par les épaules, hein.
13: Ouais, mais c'est.
6: Ça ne fait que commencer, Philippe.
13: Et vas-y, Christophe.
6: Moi aussi,
13: continue.
6: Je suis sapiosexuel.
13: Non, tu fais ça.
1: J'en aurais vu de ces choses ici. Hein. J'en ai vu des accouplements curieux, mais alors là.
6: Il n'y a pas de raison qu'il n'y ait que Barbier et Mergot qui baisent, merde.
13: Si on fait une portée, on vous en gardera un.
1: Madame Barbier écoute peut-être.
2: Oui, bien sûr. Et peut-être que.
1: Elle nous écoute, Madame Barbier.
2: Elle écoute.
6: Ah, bah, pas
2: souvent. Elle écoute beaucoup en podcast. Ah, elle aime bien ça.
1: Elle viendrait chanter un jour ici, Madame Barbier.
2: Avec grand plaisir, il suffit de lui demander.
1: Ah, bah alors, on va
11: c'est très bonne idée.
1: On ferait la promo pour Offenbach.
2: Exactement.
1: Elle viendrait chanter.
2: Bah,
1: la semaine prochaine, elle vient chanter.
2: Et ben, on va lui proposer.
6: Mais faut qu'il y ait Isabelle pour qu'elle se dispute.
12: Oui, bien sûr.
6: Quand même. Qu'elle se dispute les faveurs du bel
1: Isabelle. Isabelle est une jolie diva aussi.
3: Ouais, c'est mon petit brin de voix.
6: Et elle chante très bien.
1: Alors, qu'est-ce que vous pouvez chanter comme air de
3: la reine de la nuit?
1: Allez-y.
11: Ah, oui. Oh là là là là là là. Non. Non.
13: Oula, on reconnaît un peu quand même.
11: Non.
3: Attendez, parce que
1: heureusement que la nuit dure pas 6 mois ici. Hein.
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1: J'ai une autre question pour Alexandre Legendre qui habite Civray dans la Vienne. Hier, 3 comédiens ont joué un extrait de Tartuffe de Molière les uns après les autres. Mais dans quelles circonstances?
13: Ils ont fait ça en France, j'imagine.
1: En France, c'était en France.
13: À Paris?
1: Sur une scène? À Paris, oui, c'était à Paris.
13: Au Palais de Tokyo?
16: Un concours?
1: Un concours, non, pas du tout.
13: C'est dans un théâtre?
1: Mais d'ailleurs, on les a interrompus. Hein. On leur a dit de ne pas continuer.
13: Parce que c'était pas bien?
1: 3 comédiens ont défilé pour réciter chacun à leur tour un extrait de Tartuffe de Molière.
13: Ils ont perturbé un événement politique.
1: Un événement politique, non.
2: C'est pour de l'humanitaire?
1: De l'humanitaire, non.
17: Pour faire chier.
1: Pardon.
14: Non, non, pardon, non, pardon.
1: Écoutez, j'ai dit pardon, mais en fait, j'ai très bien entendu. Vous avez dit pour faire chier, oui, la réponse
14: ça,
1: est oui.
14: Oui, oui, voilà, c'est,
13: oui bah, c'est pour c'est ça qu'on les a interrompus.
16: Sous les fenêtres de Sarkozy.
1: Non, pas sous les fenêtres de Sarkozy.
16: Pour faire chier un homme politique.
1: Alors, un homme politique. Il y a un lien avec un homme politique, en tout cas.
16: Avec Mélenchon.
1: Mais là, pour le coup, il n'était pas présent.
13: Mais c'est pour gâcher une manifestation, un événement, ou plutôt
1: pas
13: vraiment...
1: pour gâcher une manifestation, mais...
17: Pour illustrer.
1: Oui, pour illustrer. C'était une sorte de performance artistique, on va dire.
16: Pour alors, un anniversaire.
1: Pour soutenir un autre artiste. Vous voyez, je vous aide un peu.
16: Ah, soutenir un autre
13: quelqu'un
16: artiste.
13: Qui a été censuré, quelqu'un pour... qui a été...
1: Alors, bref, censuré, c'est pas le mot, mais c'est... ça se passait...
16: Ah, pour Piotr, l'artiste russe, Piotr, je prononce
17: ah, oui,
16: pas
17: ah,
16: pas
17: oui, Piotr. Oui,
16: Piotr, celui qui était accusé d'avoir balancé la bite à Griveaux.
1: C'était effectivement le procès de celui qu'on qualifie d'artiste. Hein, c'est ainsi qu'il se présente. Voilà. Piotr Pavlensky, c'est son nom, qui avait diffusé la vidéo de Monsieur Griveaux. Griveaux.
13: C'était du bricolage, c'était des travaux manuels.
1: Oui, c'est vrai. Et en tout cas, hier au tribunal, comme c'est un artiste et qu'il aime les performances artistiques,
17: oui.
1: Il avait appelé à la barre pour témoigner en sa faveur des copains comédiens qui ont récité Tartuffe de Molière et à plusieurs reprises, le juge du tribunal leur a dit « Il ne s'agit pas d'un spectacle, mais d'un procès. » Bonne réponse de Vincent de Dienne. Et il a d'ailleurs été condamné au bracelet électronique à 6 mois de prison. Pour...
17: Il le met où?
1: Attends.
13: Ça, c'est Griveaux qui le met quelque part.
1: Tout le monde l'a vu, cette vidéo.
16: Ah non, non,
17: mais
16: non,
17: moi,
16: non,
17: écoutez, non. Moi, je l'ai vu, mais je peux vous dire qui me l'a montré.
1: Ah, qui?
17: Griveaux. Eh ben, vous. Non,
13: mais je ne l'ai pas vu, moi. Moi, Laurent, je ne l'ai pas vu. Je l'ai
1: écoutez,
13: cherché.
1: Pour une fois qu'on
13: vu.
1: Pouvait dire d'un politique que, d'habitude, on dit qu'il brûle rien. Là, au moins.
13: Non, mais il y a eu beaucoup de commentaires sur la taille et tout.
1: Oui,
13: et
1: oui, quoi. Ben
13: donc
1: oui.
13: J'ai cherché, mais j'ai pas trouvé, moi.
1: C'était plutôt à son avantage, n'est-ce pas, Christine?
17: Absolument, parce que. Parce que grâce à vous, oui. Moi aussi, je l'ai.
13: Mais. Laurent, en
17: mais
13: fait,
17: oui, c'est lui qui nous l'a montré.
13: C'est Piotr ou c'est vous qui avez diffusé les vidéos en fait
1: Tout le monde se montrait ça à cette époque.
16: Ah bah, pas moi, bah, moi je montrais
1: dans
16: ça.
1: Dans les milieux autorisés. Non, non,
16: moi je faisais pas partie du groupe WhatsApp à qui vous l'avez envoyé.
13: En tout cas, sur cette personne, c'est vous. Mais...
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1: Quelque chose d'assez étonnant parce que c'est seulement il y a 20 ans que ça a été légalisé au Chili. Mais qu'est-ce qu'on peut faire depuis 20 ans seulement au Chili ?
17: Avorter.
1: Avorter, non. Avorter, je pense que c'est depuis encore moins longtemps parce que quand vous saurez de quoi il s'agit...
17: À fumer de la marijuana.
1: Oh.
16: Divorcer peut-être.
1: Divorcer, ouais. Bon ! Réponse de Bruno Solo. Effectivement, le divorce a été légalisé au Chili il y a seulement 20 ans.
13: J'aurais été dans la merde au Chili.
1: En 2004, oui, parce que vous en êtes à combien de divorces
13: Deux et demi. Non, deux.
16: Et un en cours.
17: C'est quoi un demi-divorce
13: Le demi, c'est que je vais être toujours sur le feu. Après,
1: mais
13: je sais
1: pourquoi
13: pas
1: vous remariez à chaque fois?
13: Mais moi, je veux pas à chaque fois, mais j'ai la faiblesse de dire oui. Je me suis toujours marié pour des mauvaises raisons. La première, c'était pour les impôts. La deuxième, c'est pour faire plaisir à mon père qui était à l'Amérique et voulait me marier. Voilà.
16: À l'Amérique?
13: À la mairie.
16: Ah, d'accord.
13: Il avait les chars.
17: Et la troisième?
13: La troisième, je cherche la raison, mais ça va.
1: Laurent, ma fille.
20: Moi, je t'ai marié 3 fois et j'ai pas eu de chance, j'étais veuf 3 fois. La première est morte après avoir mangé des champignons vénéneux. La deuxième, 2 ans après, de quoi elle meurt? Champignons vénéneux. Devinez de quoi est morte la troisième? Non, c'est triple fracture du crâne. Pourquoi? Elle voulait pas manger les champignons vénéneux.
1: Ça, c'est des histoires qu'on pouvait plus raconter en 2024. En 2025, on peut à nouveau les raconter. Mais je signale que vous envoyez vos courriers à Laurent Baffi directement. Moi, je prends pas les courriers. Alors attention, justement, c'est pour vous, Laurent, la question zoologique qui va venir. Je vais vous parler d'un animal un peu mystérieux qui s'appelle l'équidné. Je sais pas si vous connaissez.
20: Oui, c'est le seul monotrème qui, même genre qui pond des œufs comme l'ornithorynque.
1: C'est une sorte d'ornithorynque, effectivement.
16: Semble un tête.
1: les kidneys. Mais ce n'est pas ce qu'il y a de plus étonnant chez cet animal. Les kidneys à quatre. Mais quatre quoi?
0: Quatre couilles.
21: Quatre oreilles.
1: On se rapproche.
21: Ben quatre, voilà. Quatre anus.
22: Quatre sexes.
1: Alors, non, il n'a pas quatre sexes.
22: Quatre glands.
1: Quatre glands. Bonne réponse de Laurent Baffy.
0: Alors, moi, j'ai pas compris.
22: Mais
0: je comprends pas comment il...
1: Éloignez les enfants, parce que je vais vous montrer une photo.
0: Hein. C'est quoi la différence entre un gland et un sexe?
1: Eh ben, le gland, c'est ce qu'il y a au bout du sexe. Là, l'ornithorynque.
22: Elle connaît que les chevaux, elle.
1: L'ornithorynque. En question. Alors, donc, soyons clairs, hein. Il s'agit d'un échidnée. Ça s'écrit E-C-H-I-D-N-E, l'échidnée. Et l'échidnée, il a bien un seul sexe. Mais au bout de son sexe, regardez.
23: Ah, un peu comme une vache. Quatre pis. Ah,
22: il a un sexe étoilé.
1: Regardez, il a... non, ne gardez pas la photo pour vous, Dari Boudboul. Mais effectivement, il a quatre glands au bout du sexe.
0: Ah, c'est étonnant. Ah, quelle horreur. Des quatre.
1: Oui.
0: Les quatre glands, il y a du sperme qui sort.
24: Oui, c'est un arrosage automatique, madame.
1: Une autre question.
22: Et Laurent, faut préciser que ces animaux sont les seuls au monde, c'est les seuls mammifères à pondre des œufs.
23: C'est ça.
22: L'ornithorynque et l'échidnée. C'est quand même incroyable.
23: Ouais. En tout cas, en 2025, selon le calendrier chinois, on est dans l'ère du serpent.
1: Voilà. Quel rapport?
22: Aucun, bien, comme d'habitude. Par rapport à la carotte, je veux dire. C'est quoi le rapport?
1: Moi, je suis mieux qu'un échidnée. Hein. J'ai six glands dans cette émission. Pour Florent Benoux. Une autre question zoologique. Monsieur Menoux habite Conches-en-Ouche, c'est dans l'Eure. Quel animal fait une chute de 2,50 m dès la naissance?
22: Le girafon.
1: Le girafon. Bonne réponse de Laurent Baffy. Expliquez alors, Laurent.
22: Bah, il tombe de la hauteur des pattes de sa mère, 2,50 m, et voilà, il s'en
1: remet. Elle ne peut pas s'agenouiller au moment où elle...
22: Elle n'est pas croyante.
24: Non mais par contre, mais il a pas de cordon ombilical parce que ce sera un saut à l'élastique dès la naissance. Ouais.
0: Il n'a pas de cordon ombilical.
1: Mais ils se font mal les petits girafons ou pas?
22: Un petit peu, mais pas tellement.
0: Mais en même temps, t'as rien, tu leur as pas demandé.
1: En tout cas, le girafon effectivement tombe de 2,50 m dès l'accouchement. C'est tristouné quand même. Hein,
0: ça, ah ça... oui, commencer la vie comme ça, c'est dur. Ah
22: oui. Nous, quand on est, on nous met une grosse claque dans la gueule et sur le cul, c'est bon.
1: C'est pas faux en même temps.
0: Ouais. Oui, mais pourquoi vrai. À qui on met... À toi, on a mis une claque, moi, on ne m'a pas mis.
1: Oui, parce que vous aviez dit un gros mot dès le premier jour. Une autre question, mais musicale. Cette fois, on quitte la zoologie. Il ne peut pas y en avoir que pour vous, monsieur Baffy. Encore
22: merci
1: que,
22: en tout cas,
1: encore que je compte sur la culture générale de chacun. Ça n'est pas si facile. Monsieur Bellamy est absent et je vais vous faire écouter, joué par un orchestre de chambre britannique, un célèbre morceau. À vous de retrouver ce morceau classique.
22: Moi, je sais.
1: Allez-y.
23: Moi, je sais pas Cabel. C'est pas Cabel.
22: Non. C'est le canon de Pachelbel.
1: Le canon de Pachelbel. Bonne réponse de Bruno Solo.
23: Collective, je l'ai dit aussi.
22: C'est une des plus belles œuvres qui a jamais été écrite.
1: Je ne crois pas, Ariel, que vous ayez dit Pachelbel.
23: Non, j'ai dit Pachelbel.
1: Vous avez dit quoi?
23: Pachelbel.
0: Machiavel, qui a dit Machiavel.
24: Elle a dit la carotte de Pachelbel.
1: Vous avez dit Pachelbel,
23: oui.
1: Et quand je dis bonne réponse de Monsieur Solo, vous dites je l'ai dit aussi.
23: Oui, parce que c'est le canon de Pachelbel et tout le monde le connaît.
1: Mais non, c'est de Pachelbel.
23: Oui, mais vous prononcez
22: ne
23: comme ça.
22: Ne contestez pas. On l'appelle Janine à peu près.
24: Il le prononce comme c'est écrit. Hein.
1: Mais non, mais à aucun moment c'est écrit Pachelbel. Comment vous dites, vous?
23: Pachelbel.
22: Pachelbel.
1: Non. Alors là, vraiment, Ariel.
23: Et en mexicain, italiano, c'est ecce et que. Et Pachelbel. Et alors.
22: Elle est formidable.
23: Est vero.
22: Vous savez quoi, Laurent?
23: Sinon, je lui offre. Ben trovato.
22: Je lui donne. C'est pour moi.
1: Ça s'écrit, cher Ariel.
23: Oui.
1: Et puis, il s'agit d'un Allemand né à Nuremberg.
24: Oui, mais il passait ses vacances en Italie aussi.
1: Il est né à Nuremberg. Voilà. Il est mort à Nuremberg. Voilà. Ça s'écrit P-A-C-H-E-L-B-E-L.
23: Mais il adorait l'Italie.
24: Alors, par contre, Laurent, s'il est allemand.
22: Cannelloni, c'est Pachelbel.
24: S'il est allemand, ça se dit Pachelbel.
1: Exactement, ça pourrait se dire éventuellement Pachelbel, mais on dit en tout cas, ici en France, le canon de Pachelbel. Écoutez encore, c'est tellement joli.
23: Ah,
1: c'est
23: oui.
1: Une excellente réponse de Bruno Solo.
23: Collective.
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1: Mon pont en Bresse, ce samedi, il y aura un mariage qui fait beaucoup parler à Mon pont en Bresse en Saône-et-Loire.

0: Ils sont très amoureux, il paraît.
1: Écoutez, vous n'êtes pas si loin.
0: Mais je sais que je suis pas loin, mais à chaque fois, je suis pas loin.
1: Je vais vous accorder la bonne réponse.
0: Mais non.
1: Mais oui. Parce que ce ne sont pas des gens connus, mais c'est justement pour ça que ça fait parler aussi. C'est assez incroyable à dire, puisque c'est une militante du Rassemblement National, qui d'ailleurs a été candidate à plusieurs reprises aux élections régionales, qui veut se marier avec un jeune Tunisien sans papier, sous le coup d'une OQTF. Alors vous pensez que tout le village n'en revient pas. Et elle dit comment on peut à la fois soutenir Marine
0: Le Pen. Il y a plus beau que la nation, il y a l'amour. Comme quoi, c'est peut-être ce qu'elle a dit. Ouais, elle est vraiment amoureuse.
2: Si ça se trouve, pour le voyage de noces, elle prendra un aller-retour et lui un aller simple.
1: Ah, vous pensez que c'est un...
2: Mais oui.
1: Un stratagème.
2: Mais bien sûr.
1: Ah, c'est une histoire quand même incroyable. Évidemment, le village est déconcerté, le maire est révolté, voilà pourquoi il a refusé. Il faut dire qu'elle a 70 ans et lui, il a 30 ans, le jeune...
0: Attendez, il a le courage de descendre à la cave, on le respecte. On le respecte quand même.
2: C'est un brouteur.
0: Ouais, c'est dégueulasse, il vient pour l'argent et les papiers, c'est lui qui a du courage.
1: Et l'affaire prend une dimension supplémentaire parce que la future mariée, effectivement, milite au Rassemblement National.
0: Comme tout le monde.
1: Et elle épouse un jeune Tunisien sans papier, sans travail, sans domicile fixe et sous le coup d'une OQTF.
3: Oui, d'accord.
1: Donc, évidemment, le maire dit c'est un mariage blanc.
0: Et elle, c'est une responsable. Elle a,
1: et elle a dit non, non, c'est un coup de foudre. Tout est prêt, la robe est achetée, mon bouquet aussi. Certes, je suis militante pour Marine Le Pen, mais moi, j'épouse un Tunisien sincère, franc et honnête.
2: Qui respecte la loi française et les valeurs de la République.
1: Et d'ailleurs, lui aussi aime Marine Le Pen, voilà ce qu'elle
0: mais
1: dit.
0: Mais c'est normal.
1: Donc, finalement, le maire va être obligé, puisque le mariage n'a pas été interdit par le procureur de la République. Donc, le mariage aura bien lieu ce samedi à Montpont-en-Bresse. Mme le maire, c'est une dame, s'exécutera à contre-cœur. J'irai à reculons et sans écharpe, a dit Mme Anne Trontin. C'est le
4: bah, il va faire chaud, de toute façon.
1: Sans son écharpe de maire.
4: Ah, d'accord.
1: Voilà, Isabelle.
0: D'accord. Il y a quand même des drôles d'union en ce moment. Hein. J'ai vu, là, il y a Mimi Mathy avec le basketteur, la français.
2: Wembanyama.
4: Attends, mais tu.
2: Oui, mais c'est pas sa femme, c'est son porte-clés.
0: Ouais, voilà, ouais.
1: Mais on parle de plus en plus des histoires de différences d'âge. D'ailleurs, dans le magazine Elle, on nous dit que les écarts d'âge entre partenaires sont de plus en plus scrutés et font évidemment naître des tas de commentaires sur les réseaux sociaux.
4: Alors, ouais, surtout, c'est toujours dans un sens. Hein. C'est toujours quand la femme est plus vieille.
1: Trompez-vous, c'est en train de changer, ça.
2: Eh oui.
0: Moi, j'ai vu un mec riche avec une moche.
1: Et à l'Élysée.
0: Hallucinant, hallucinant.
1: À l'Élysée, c'est quoi, à votre avis?
2: Eh oui.
4: Oui. Justement, ça fait écrire.
1: Ah oui, et Cher, la chanteuse Cher qui a 78 ans, elle est avec un jeune homme de 38 ans.
3: Et voyez. Puis, il n'y a pas Michel Thor.
1: Michel Thor.
0: Et Roselyne avec Jules. Personne n'en parle, ça.
2: Ouais.
1: Madonna, 66 ans, avec un garçon de 28.
0: Mick Jagger.
1: Maintenant, ça marche dans les deux sens, Isabelle. Ne croyez pas ça.
4: D'accord.
1: Ah non, non, je vous jure. Heidi Klum qui a 51 ans avec Tom Colitz qui en a 35. Bon, alors évidemment, il y a aussi ou même Florence, notre camarade Florence Forestier, avec un charmant humoriste plus jeune.
0: Cominec, super.
1: Plus jeune qu'elle. Bon, alors évidemment, il y a des écarts, effectivement, hommes-femmes aussi. Al Pacino, 84 ans avec Noor Al Fallah, 31 ans.
0: Mais c'est Al Pacino.
1: Mais voilà, c'est Al Pacino. Avouez, Isabelle.
3: Parce qu'on bande mieux quand on est acteur.
1: Ah bah, demandez à François. Hein.
0: Et il refait encore avec. Non, mais... Bravo Roselyne. Ouais.
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6: Vous savez, je connais par cœur le conducteur de l'émission. Oui. Et là, il n'y a pas eu de question entre le début et puis les auditeurs. Et oui, il y a assis. Attends, pardon.
4: Ah, mais là.
1: Je comprends rien à ce qu'il veut dire.
7: Lui non plus, hein. Je vous rassure.
6: Excusez-moi, j'ai eu un
4: élan. À quelle heure elle arrive, Nathalie?
1: Je sais ce que vous voulez dire. Vous voulez dire qu'à part les citations, il n'y a pas eu d'autres questions.
6: Et c'est vrai, non?
1: Dans la première demi-heure.
6: Oui.
1: Forcément, vous nous avez tenu la jambe pendant 8 minutes avec votre Nathalie qui arrive aujourd'hui à la gare.
6: Oui. Ah, donc j'ai bien ma tête encore, donc c'est bien vrai.
1: Oui, vous avez bien votre tête, ça on la voit. Ça, vous avez la tête, le reste et tout, et la queue en pire-bouchon.
2: Il transpire, c'est hallucinant.
6: Ça. Je me donne beaucoup.
1: Qu'est-ce que vous dites?
2: Il a le front, on dirait une motte de beurre. Il transpire, là. Il est incandescent, là.
6: Parce que je suis stressé, vous savez.
2: Il est en stress.

0: C'est pas en direct, c'est vraiment du beurre.
1: Ah non, c'est vraiment.
2: Non, mais ce qui est dingue dans ma vie, c'est que je ne stresse plus pour rien, sauf pour les grossettes encore, où je me fais encore de la rate au courbouillon. Non, mais c'est vrai.
3: De la rate au courbouillon. C'est quoi ça?
2: Bah, c'est une expression qui veut dire j'ai la boule au ventre, j'ai le stress.
4: Ah, quand même, tout à l'heure, la guerre, vous allez la voir aussi, la rate au courbouillon.
2: Oui, mais c'est un stress qui est différent.
4: Ah bon?
2: Là, c'est un stress, comment dire.
5: Ah oui, tout à l'heure, c'était les papilles.
0: Là, c'est un stress financier.
2: Parce qu'on a peur de vous décevoir, parce que vous nous donnez confiance, et donc on a peur.
4: Attends, Discal, vous n'avez pas peur de la décevoir,
1: non,
4: Nathalie.
1: Ah non, elle est déjà déçue.
3: À chaque fois que je te vois, moi aussi, je suis mal après l'émission. J'ai fait des crises de dépression.
4: Une question culturelle, puisque vous en réclamez. Ouais. En voici une pour Madame Lucon, Karine Lucon, qui habite Cergy, dans le Val-d'Oise. En 1945, André Malraux a fait un discours hommage à quelqu'un tué 5 ans plus tôt, en 1940, pendant la guerre, la Deuxième Guerre mondiale. Quelqu'un qui fut tué le 9 juin 1940 à Évernicourt d'un éclat d'obus. Voilà d'ailleurs ce qu'a dit André Malraux 5 ans plus tard. Il est mort dans la fidélité, il est mort dans le courage, dans la recherche de la vérité et dans la dignité. C'était un homme que nous aimions. Mais de qui s'agit-il ?
3: C'était un écrivain.
4: Écrivain, non. Mais quelqu'un qui fut évidemment ministre, en tout cas secrétaire d'État ou sous-secrétaire d'État, si vous préférez.
2: Mmh. Il a été héroïque pendant la Seconde Guerre mondiale.
4: Ah bah, il a été héroïque, il est mort. Alors, vous savez, on peut pas être plus héroïque que mourir pendant la guerre.
0: Poincaré,
4: non.
1: Il était de gauche ou de droite ?
4: Il est mouru. Comme aurait dit Jean-Yann, il est mouru d'un éclat d'obus. On peut pas faire plus héroïque que ça, vous voyez.
6: Il est mouru d'un éclat d'obus.
4: Il était socialiste. Oui, donc de gauche, absolument.
6: Ah oui.
3: Il avait quel âge ?
4: Ah ben, il est mort, je vais vous dire, il est mort. Quel âge il avait quand il est mort ? C'est une bonne question, ça. Il avait 40 ans, il est mort à 40 ans.
3: Mais alors, il était militaire, parce qu'à 40 ans, on n'est pas soldat.
4: Non, mais j'imagine qu'il s'était engagé, évidemment, pour aller au front, oui, bien sûr.
2: Comment on peut le connaître encore aujourd'hui ? Est-ce qu'il y a quelque chose qui retrace sa vie ? Est-ce qu'il y a un monument ?
0: Il est plus connu sous secrétaire d'État ou sous autre chose ?
6: Ou sous éclat d'obus.
3: Il était au Front Populaire, il était ministre du Front Populaire.
4: Il y a de l'obus, en tout cas, ça c'est sûr. Il était député au moment du Front Populaire, puisque le Front Populaire, c'est 36, hein, c'est ça. Et il a été député entre 32 et 40. Et effectivement, il a été sous secrétaire d'État pendant le Front Populaire, le 4 juin 1936.
3: Dans quel portefeuille ?
4: Ah, si je vous dis le portefeuille, ça va trop vous aider.
2: L'éducation, ah, non, le sport ou l'éducation ?
4: Le sport et l'éducation.
2: Ah, Jean Zay.
1: Léo Lagrange.
4: Pardon ?
1: Léo Lagrange.
4: Léo Lagrange, bonne réponse. Excellente réponse de Florian Gazan. Ben oui, il y a beaucoup de stades qui s'appellent
7: Léo Lagrange.
4: Léo Lagrange, voilà pourquoi son nom reste connu encore aujourd'hui. Léo Lagrange, effectivement, est un homme politique qui est mort en 1940 d'un éclat d'obus. Une question maintenant pour Florian Ferradian, qui habite Ormes, dans le Loiret. Denise Perrier fut la dernière en 1953. La dernière française à quoi ?
8: À être mise en bouteille ?
4: Non.
6: En quelle année ?
4: En 53, 1953, Denise Perrier fut la dernière.
0: C'est du sport ?
2: Est-ce que c'est international ?
3: C'est qu'elle est la dernière à être condamnée pour avoir fait un avortement ?
4: Non. Ah non.
6: Par rapport à un droit des femmes ?
4: Droit des femmes, non.
2: C'est positif ? C'est un exploit ? C'est
4: du sport ? C'est un exploit, en tout cas, oui, c'est positif, oui.
5: Elle en est morte ?
4: Ah non, elle n'en est pas morte.
2: Ça n'a pas été une Miss France spéciale ? Ah oui, je sais, la Miss France qui avait le nombril à l'air. Et c'est ça la bonne réponse. J'ai lu un papier extraordinaire aujourd'hui dans la presse.
4: Si.
2: Que dans les années 50 jusqu'en 1986, les Miss n'avaient pas le droit d'avoir le nombril à l'air.
4: Aucun rapport avec le nombril à l'air. En revanche, Miss France, vous brûlez.
2: Ah. C'est la dernière fois qu'une certaine région a gagné Miss France.
0: La dernière moche qui a gagné.
2: La dernière fois mariée qui a été Miss France.
4: Non. Qu'est-ce qui s'est passé là tout récemment? Miss France n'était pas toute suite.
1: Les cheveux courts.
4: Mais non.
2: Ah, c'est incroyable. C'est pas la Miss meilleure vache? Peut-être qu'il y a une Miss Vache,
6: la Miss meilleure vache.
1: Tiens, la vache de Eric
4: qui s'appelle Denise Perrier.
2: Ouais. Ah oui, pardon.
4: Non, mais enfin, écoutez.
2: Qui a été peut-être une Miss qui était ministre ou qui était.
4: Mais non.
5: C'est pas une Miss Univers.
2: Miss Monde. La dernière Miss France qui a été Miss Monde.
4: Ben voilà, la dernière française.
5: avoir été Miss
4: après
5: Monde.
4: Avoir Miss Bach. Je suis même pas sûr qu'elle ait été Miss Monde, mais en tout cas, elle a participé à la finale de Miss Monde. Parce que jamais.
5: C'est devenu Miss Univers après. Ah,
4: oui. Jamais on arrive en finale à Miss Monde. Je sais pas pourquoi, d'ailleurs, les Françaises.
0: Déjà, il y a d'autres pays qui acceptent la chirurgie. En France, on n'accepte pas.
4: Ah, vous croyez que c'est ça?
0: Non, c'est vrai.
7: Ah oui, les Vénézuéliennes.
4: Remarquez, je l'ai regardé, la tchèque, car elle est tchèque, hein, celle qui vient d'être élue Miss Monde. C'est ça, la nouveauté. C'est que la 60.
5: Ça s'appelle Miss Univers maintenant, d'ailleurs.
2: Ah,
4: non, vous confondez deux choses.
0: Ah. Miss Univers, il y a
4: Miss Univers, il y a Miss Monde, et vous avez Nathalie, la copine de Rio.
2: Miss Monde, vous allez dire.
4: Non,
2: Miss Monde,
4: vous allez dire. Mystère.
1: Non. Non, c'est sûr que ce ne sera pas missionnaire.
0: Mais entre Miss Monde et Miss Univers, ils rajoutent des pays, des océans.
7: Non, des planètes, il y a Jupiter qui.
0: Qu'est-ce qui se passe? Je n'aurais jamais compris ça.
4: Bon, en tout cas, là, c'est une Tchèque qui vient d'être élue Miss Monde. Ça s'est passé tout récemment. Kristina Piskova, elle s'appelle. Elle est assez jolie, hein, je dois dire, Kristina Piskova.
2: On peut la voir, Laurent.
4: Ça s'est passé le 9 mars, là. Vous voyez, c'est récent, quand même. Oui,
0: oui. Et elle arrive à Montparnasse cet après-midi.
1: Non, ce sera Gare de l'Est.
4: T'imagines un peu.
2: Mais vous allez avoir des surprises, vous
4: savez. Hein. Qui nous ramène Miss Monde.
6: Bon, il s'était capable.
2: Parce que les femmes regardent le cerveau avant de regarder le ventre.
0: Johan Rioux et Kristina Piskova.
1: Il y a assez peu de risques, hein, Laurent.
4: Attendez. Qu'est-ce que vous venez de dire?
2: Bah, les femmes regardent le cerveau d'abord et après.
3: Non,
2: les femmes regardent le cerveau et pas le ventre, vous savez. Les femmes, parce que les femmes, elles sont sensibles. Les femmes, elles sont pas comme nous, les hommes. Nous, bah non.
3: Oh,
4: nous, les hommes. On a l'impression de rouler Ecclésiaste.
3: Non, mais c'est.
4: Le mec, il a pas encore. Ah non, mais écoutez. Le mec, il a pas encore. La fille arrive à la gare cet après-midi et il se prend déjà pour Julio Iglesias. Nous les hommes,
2: nous le drame. Mais c'est vrai que je prends de plus en plus confiance et c'est pas bien. Il faut que je garde mon humilité.
0: Ouais, ouais.
2: Non mais c'est vrai parce que je commence à donner des conseils à des collègues et tout.
4: Votre humilité d'après Florian Gazan, vous la gardez. Hein.
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4: Vous êtes jeune homme au père en Polynésie.
9: Oui, je vais faire son petit phoque sur son bateau. Non, ça serait formidable.
10: J'aime bien Stevie, mais de loin, tu vois. Alors,
9: oh.
10: Retourne dans ta cuisine, admirer la
9: journée. Pourtant, tes yeux me regardent de près, mon cher.
10: Non, il me fait chier, l'autre, là.
4: Mais pourquoi vous êtes jeune homme au père, Stevie, alors que vous avez un travail,
9: oui,
4: une jardinerie?
9: Mais oui, mais j'aurais voulu faire ça parce que ça ouvre plein de perspectives. En fait, on peut aller à l'autre bout du monde, on peut aller en Amérique. Ma cousine, elle l'a fait, elle est partie en Australie pendant un an.
4: Mais
9: en
4: non.
9: En fait, nous, on reste ici entre quatre murs, mais à mon époque.
4: Elle est partie en Australie, ouais. C'est elle qui avait caché un kangourou dans son slip.
9: Oh non.
5: C'est
9: je trouve que pour les jeunes, c'est.
4: Attendez, on va voir l'avis de Sylvie Tellier, et ça, je sais que la France.
5: Non, mais.
4: La France attend ça.
5: Moi, c'est ma quatrième fille au père, et j'avoue que quand je.
4: Qu'est-ce que vous faites? Quatrième fille au père?
5: Bah oui, parce qu'elle change tous les ans.
9: Qui s'occupe de ses enfants?
5: Et j'avoue que quand je sélectionne la fille au père, je regarde quand même un peu la photo pour être sûre que. Elle soit pas trop jolie, parce que quand même, tu te dis, elle va vivre à la maison.
4: Donc c'est l'inverse du concours des Miss.
5: Oh, exactement, tu fais le casting.
4: Pour les Miss, elle prend les plus jolies. Et pour les filles au père, elle prend les plus moches, alors.
5: Non, pas les plus moches, mais bon, quand même, on se dit, elles ont entre 20 et 25 ans.
11: Ah ouais, quand on
5: elle va vivre à la maison. Donc,
9: c'est dégueulasse.
4: Ouais. Mais elle a une chambre à elle. Et
5: oui,
4: tout,
5: oui, bien sûr. Oui, elle dort pas avec nous, je vous rassure.
4: Là actuellement, vous avez une fille au père.
5: J'ai une fille au père.
9: Elle vient d'où, ta fille au père?
5: Alors, cette année, elle vient de Chicago.
4: Carrément,
9: c'est américaine.
5: L'année dernière, elle était australienne. Avant, elle était allemande. Avant, elle venait d'Amérique du Sud.
4: Et vous les enterrez où après, alors?
5: Non, je ne les enterre pas. Et d'ailleurs, on dit 7 mars, c'est son anniversaire aujourd'hui. Elle s'appelle Rachel.
4: Oh, c'est pas vrai. Alors, bon anniversaire à Rachel, la fille au père de.
5: D'accord. Merci.
4: Et donc maintenant, elles sont payées, vous nous dites.
5: Ouais. Alors, on est obligé de les payer. Alors,
9: combien
5: on leur donne. En fait, on leur donne. Je crois que le minimum en France, c'est à peu près 100 € par semaine. Mm-hmm. Et en plus, il faut les déclarer. C'est un vrai travail.
10: Elle va être contente d'apprendre que tu la trouves moche.
5: Non. Mais non.
0: C'est le cadeau d'anniversaire.
5: Non, mais par exemple, je prends jamais de blonde.
10: Bon anniversaire, la moche.
4: Bon anniversaire, Rachel.
9: Rachel le boudin.
4: Non, heureusement, elle comprend pas encore le français.
5: Non, mais elle est jolie, mais je ne prends pas de blonde. Je fais attention. Mon mari adore les blondes. Je n'ai jamais pris une blonde.
4: Ah, donc voilà.
5: C'est voilà. Elle est rousse.
1: Les connes, alors.
4: Ça en fait une intelligente dans la famille.
9: Elle est rousse.
5: Elle est rousse, ouais.
4: Une question pour Quentin d'Arc.
9: On aura tout entendu.
10: J'aimerais
9: hein,
10: bien voir ce qui est. Quand est-ce qu'on vient voir chez toi la gueule qui est là?
5: Venez.
10: Elle est quoi? Elle est américaine?
5: Elle est américaine.
9: Chicago.
4: Mais combien d'enfants elle a à s'occuper? Combien vous avez?
5: Trois, j'en ai trois.
4: Ils ont quel âge vos enfants?
5: 15 ans, 11 ans et 6 ans.
11: Ah, oui. Du taf.
10: Ah, ils vont commencer à niquer des moches alors.
4: À mon avis, celui de 15 ans déjà.
5: Non, mais c'est ça.
4: Ah oui.
5: Faire gaffe. Parce que il y a deux ans, j'avais une petite allemande, elle avait 17 ans. Bah, je peux vous dire que le jour où elle est arrivée, je commence. D'habitude, mon fils, bon, c'est un ado, donc il regarde pas trop. Et là, on va la chercher à l'aéroport. Je vois tout d'un coup mon fils hyper serviable. Bonjour, bienvenue. Je me dis, ah, je vais avoir un autre problème. C'est que maintenant, ça va être l'ado qui va essayer de draguer la fille au
4: père. Oui. Donc, voilà. Maintenant, c'est elle qui ramasse les Kleenex le matin. Ouais.
5: Voilà, c'est ça. Oh.
4: Et elle sait que vous êtes une vedette et tout, alors
5: Vedette, elle sait que je suis maltraitée lundi matin chez vous. Enfin, lundi après-midi chez vous, oui.
4: Mais elle nous écoute aux grosses têtes.
5: Non, elle vous écoute
6: pas. The big head.
5: Elle est pas assez. Non, non. Ça va trop vite chez vous.
4: Ah bah bien sûr, bon, c'est pas plus mal. Hein. On embrasse Wikis Rachel. Allez, on enchaîne avec une autre question pour Quentin d'Arcas qui habite dans le Val d'Oise. Question culturelle, littéraire pour monsieur Claudel. Quand même, profitons de la présence du président de l'Académie Goncourt pour qu'il nous rappelle dans quelle œuvre célèbre. Qu'est-ce qu'il y a, monsieur de Kersauzon?
11: Dépissé.
4: D'accord, oui. Bon.
3: Il annonce.
6: Oh, c'est chiant cette prostate.
9: Ça va être la marée du siècle.
11: Un tsunami.
4: Concentrez-vous, monsieur Claudel.
11: J'essaye.
4: Je vous demande de retrouver dans quelle œuvre entendait-on et lisait-on cette célèbre phrase « Je suis jeune, il est vrai, mais aux âmes bien nées, la valeur n'attend point le nombre
9: oh,
4: de
9: l'âme. » Oh, moi je sais.
6: C'est facile.
4: Allez-y alors.
9: C'est Corneille.
4: Oui, bravo.
11: Oh. Le Cid.
9: Mais alors, le
4: Cid. Et bah, c'est oui. Le Cid de Corneille. Bonne réponse.
5: Incroyable.
11: Bravo, Stevie.
4: Bonne réponse de Stevie Boulet. Alors là, vraiment, vous m'épatez, Stevie.
9: Ah bah oui, c'est une phrase que j'entends presque tous les jours.
4: Ah oui, bah c'est vrai.
11: Pourquoi c'est ta sonnerie de téléphone?
4: Je suis jeune, il est vrai, mais aux âmes bien nées, la valeur n'attend point le nombre des années. C'est bien le Cid de Corneille. Si je m'attendais un jour à dire réponse commune de Philippe Claudel, président de l'Académie Goncourt, et de Stevie Boulet, ex du Loft.
9: Eh oui. Comme quoi, le monde évolue.
4: Oui, bravo à tous les deux, bravo. J'ai rien à dire.
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4: On va parler des voyages de Gulliver, Jonathan Swift, paru au XVIIIe siècle.
6: Bien sûr.
4: Et dans les voyages de Gulliver, il y a une tribu d'humains dégénérés, un peu sales, même.
6: Oui.
4: Et même d'une saleté infecte, avec des coutumes même répugnantes. Et Gulliver trouve largement préférable la compagnie d'une autre tribu qui eux sont calmes, honnêtes, rationnels, plutôt que cette tribu d'humains dégénérés. Comment s'appelle-t-il?
6: Les ch'tis.
10: Alors c'est d'un mot anglais.
4: Alors c'est d'un mot anglais, absolument. Ah. Et si je vous pose la question, évidemment, c'est parce qu'aujourd'hui, tout le monde connaît le nom de cette tribu, même sans avoir lu Jonathan Swift.
6: Les woke.
4: Les woke, non, mais c'est pas bête.
6: Les wokistes.
4: Les wokistes, non.
6: Les Ewoks.
4: Les Ewoks, non.
2: Lié à un film qui sort aujourd'hui ou qui sort cette semaine?
4: Non, c'est pas lié à un film.
6: C'est lié à l'actualité générale.
4: On va dire c'est lié à la société moderne.
10: Les Black Blocs.
4: À des mots qui sont apparus depuis maintenant quelques décennies.
6: Les emails,
4: non.
6: Les followers.
4: Les followers, non.
2: Les blablacars.
4: Blablacars.
16: Non, s'éloigne. Je pense qu'on est dans l'ordinateur et dans les trucs comme ça.
2: Ouais, voilà, les GAFA. Okay.
16: Les
2: Intel. Les Intel.
16: Est-ce qu'on le trouve sur le clavier de l'ordi?
4: Ah, on le trouve même sur son smartphone, on le trouve.
16: Copier-coller.
2: Arrobase,
4: non.
16: LinkedIn.
4: C'est beau d'être avec des modernes.
2: Ah oui. Métaverse.
4: Non, mais c'est beaucoup plus répandu et simple que ça.
6: Les Uber Eats.
4: Ah non.
6: Deliveroo.
4: Non.
6: Je vois bien la tribu des Deliveroo.
2: Cancelled.
4: C'est pas bête, hein.
6: Mais le mot désigne aussi quelque chose de sale et de crade.
4: Ah non, pas du tout. Pensez bien qu'une marque n'aurait jamais. Ouais. Évidemment, peu de gens.
16: C'est une marque.
4: Oui, c'est une marque. Peu de gens savent, évidemment, que ça vient d'une tribu qui était désignée, on va dire, un peu sale, un peu répugnante, dégénérée par Jonathan Swift.
0: Et même ceux qui ont déposé la marque ne le savent pas.
4: Bah, j'imagine qu'ils ne le savent
6: non,
4: pas.
6: Non, les incultes.
16: Ah ouais, dis donc.
2: Est-ce que Laurent, vous utilisez cette marque? Est-ce que Laurent, vous utilisez cette marque au quotidien?
4: Alors, parfois, ça vous arrive sans même que vous l'utilisiez.
2: C'était quoi? Tinder?
4: Tinder, non. On va donner 300 euros.
6: Messenger.
4: Il vous reste 30 secondes pour trouver le nom de cette tribu dans les voyages de Gulliver. Un mot que tout le monde connaît aujourd'hui grâce à la société moderne et grâce à vos smartphones.
6: Les cyber, non, c'est pas les cyber.
4: Non.
6: Cyberattaque.
4: Une marque. C'est pas les quelque chose. Alors, si vous cherchez les.
16: Apple, non.
4: FaceTime.
16: Uber. SMS.
4: Quoi?
6: Texto.
16: Uber.
6: Et moi, je traduis.
4: Uber. Elle est comme Rio, elle a beaucoup perdu aussi. Hein.
6: On est sur Uber.
4: De mon Uber côté, ah non, pas Uber. Uber. Non. Non, bon, on va donner 300 euros et c'est tant mieux. Voilà un premier chèque qui s'en va pour Joseph François qui habite Chigny-les-Roses. Cette marque a été baptisée ainsi en clin d'œil aux créatures des voyages de Gulliver. Est-ce que quelqu'un aurait la réponse? Maintenant, vous pouvez lever la main si vous avez la réponse dans le public. Ben, non, personne.
0: Quelle bande de nuls.
6: Vous êtes incultes.
4: Eh, quand je vais vous dire, c'était Yahoo tout simplement.
2: C'est trop vieux Yahoo maintenant.
4: Yahoo, 300 euros grâce à Yahoo.
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19: Vous avez une autre question?
4: Je vous emmène au Louvre maintenant.
19: C'est ça, par où? On n'est pas l'émission d'abord. C'est l'émission culturelle.
4: Et après, on dira que les grosses têtes, elles ne sont pas une émission culturelle.
19: C'est vrai, c'est ce qui se dit. Hein. Je voulais te le dire.
4: Pourtant, là, au Louvre, vous pouvez voir une célèbre raie. Quelle célèbre raie?
19: Une raie? La raie duc.
6: Pardon.
19: Alors, je ne peux pas faire ça.
6: De proposition.
19: Vous parlez d'un animal ou vous parlez d'une raie humaine?
16: On parle du poisson?
19: Une raie manta.
4: Je vous parle de la raie. La raie, c'est la plus célèbre raie du Louvre.
19: C'est une raie dans le coiffure, peut-être.
4: Non, le poisson.
19: Ah, le poisson.
6: Mais le poisson, bande de cons, c'est évident.
19: Bah, peut-être, ça aurait pu. Bah, avec Laurent.
6: Il va pas vous poser une question sur une raie du cul.
19: Mais non, pas raie du cul.
6: Mais pourquoi il y en a plein?
19: La raie sur le côté aussi.
20: Ah oui, par raie charme.
6: Alors, elle est sur le radeau de la Méduse.
4: Ah, pas du tout.
19: Sous le radeau de la Méduse.
4: C'est un des tableaux les plus célèbres de ce peintre. Et en fait,
6: il n'y a qu'une raie dessus.
4: Oui, il n'y a pas qu'une raie, mais comme poisson, oui, il n'y a qu'une raie.
6: Et des personnages, beaucoup.
19: Alors, est-ce que c'est une raie cuite dans une assiette ou c'est une raie qui nage?
4: Ah non, elle est accrochée au mur, la raie.
6: Ah, parce qu'elle est très connue.
19: C'est pas terrible comme déco, hein. Excusez-moi, mais
20: c'est pas la raie du 50.
19: Moi, je n'ai aucune raie accrochée au mur, hein, perso. Hein.
4: Il y a un chat qui
19: est accroché au mur aussi.
4: Non, qui est à côté de la raie, il y a un chat.
6: C'est un peintre de quelle époque?
4: Ah bah, c'est un des peintres français les plus célèbres du 18e siècle.
20: Ah, 18e siècle.
6: Chardin.
4: Et c'est Chardin.
16: Courbet.
4: Excellente réponse. Excellente réponse de Jean Benigni.
20: Non mais vraiment? Comment t'as dit?
16: Chardin?
20: Mais Jean et Chardin, tu connais Jean Macachine?
16: Jean du Chardin.
20: Tu connais Jean du Chardin?
19: Monsieur Singh, comme il est d'origine alsacienne, il dit Jean du Chardin. Hein,
4: c'est Jean-Siméon Chardin, si vous préférez.
20: Oh là là.
4: Spécialiste des natures mortes, des animaux. Il peignait des animaux vivants, mais c'était assez surprenant parce qu'il mettait beaucoup de temps à peindre un animal vivant.
19: Ouais. Et parce qu'il la raie était morte, donc il ne la peint plus vite.
4: Oui, la raie, une fois qu'elle est plus dans l'eau, c'est vrai qu'elle est souvent
19: accrochée au mur.
4: Mais en tout cas, Chardin est célèbre pour sa raie et pour son buffet.
19: Pardon, mais il n'y avait qu'une raie et un chat sur ce tableau?
4: Non. Qu'est-ce qu'il y a, Caroline?
6: Caroline est en pleine descente de je ne sais quoi.
19: Ben à mon avis, elle a bu le filtre d'amour, elle va pas tarder à nous draguer là.
4: Mais qu'est-ce qu'il y a, Caroline?
6: Elle se pisse de rire, ma fille.
16: Parce qu'elle est célèbre pour sa raie.
6: Votre phrase, c'est Jean-Éric Chardin est célèbre pour sa raie. Moi, après, je veux bien qu'on dise que j'ai des facilités à rire, que j'ai la déconne au bord de la bouche, oui.
4: Excusez-moi, mais Chardin, sa raie, c'est enfin, la raie de Chardin.
6: La raie de Chardin.
19: Tu habites en raie de Chardin.
6: Il y a des appartements.
19: Il y a des appartements en raie de Chardin.
6: Moi, j'ai un appartement.
19: En raie de Chardin, c'est très bien.
6: C'est beau, parce que la décoration en même temps.
4: C'est moins cher en raie de Chardin.
19: C'est vrai, généralement.
4: C'est un des tableaux les plus...
19: Mais pardon, il y a quoi d'autre qu'une raie et un chat?
4: Ah ben il y a une toile, il y a une nappe, il y a
7: c'est une nature morte.
4: Ouais, c'est une nature.
7: Ok, à part Jean Benguigui dans les grosses têtes, avec humilité et honnêteté, qui connaissait la reine Charlotte?
20: Non. Moi, je te dis, j'y habite.
21: Quel est le titre du tableau?
7: Et les autres grosses têtes, soyez honnêtes.
21: Quel est le

0: La Vénus de Milo.
1: Voilà. Moi, je suis désolé. J'aimerais bien briller en société après, mais je peux pas arriver en disant ce que vous connaissez la
2: crèche. Mais si, c'est classe.
1: Mais non, mais il faut que ça vienne dans la conversation.
3: Oui, c'est pas
4: on
3: évident.
4: Va pas prendre en sérieux.
5: Aux États-Unis, c'est le lobby. La raie de Chardin, vous pouvez aller la voir au Louvre.
0: Elle y est tout le temps ou elle bouge des fois?
1: Non.
0: Elle est tout le temps là.
1: Non, elle est.
4: Imagine, à dîner.
5: C'est le tableau le plus célèbre de Chardin. Qu'est-ce que vous voulez que je vous dise?
0: D'accord.
5: Et d'ailleurs, la preuve.
0: Mais Chardin n'est pas très célèbre.
5: Monsieur, ben si, la
1: Chardin,
5: preuve.
1: J'avais jamais entendu parler de Chardin.
5: Monsieur Ben Guigui, en tout cas.
0: Oh, mais ça, il est spécialiste
5: en. Vraie grosse tête. Oui. Bravo, Jean. Grâce à vous, on a retrouvé Chardin.
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5: Ah bah les gens ils se lèvent dans l'avion même quand,
1: tout le
5: même
1: temps,
5: quand on leur demande pas.
1: Ah oui, surtout quand on leur demande pas.
5: Ça, à chaque fois vous deviez leur dire on reste assis.
1: Oui, il y a des turbulences, il faut rester assis, c'est pour votre sécurité, c'est pas pour vous embêter.
5: Non mais même.
1: Il y a une dame qui dit oui mais j'ai pipi. Bah vous faites. Eh ben oui mais vous allez faire pipi au plafond sinon.
5: Non mais même à l'arrivée souvent les gens veulent se lever trop tôt.
1: Ils sont très pressés. Oui.
5: Ah, comment vous faisiez alors?
1: Ah bah mais il faut gueuler, tu prends le micro, tu fais assis.
7: Oui mais non. Oui mais. T'as pas encore vu au théâtre, c'est des standing ovations.
1: Non mais ils sont tous pressés de sortir, ils ont tous une correspondance, la famille, machin.
4: Bah oui.
1: Je comprends, mais on ne peut se lever qu'après le dernier virage et quand on arrive au point de stationnement, c'est tout.
2: Mais alors maintenant ils plongent la cabine dans le noir pour que les gens restent assis voire allongés maintenant. C'est-à-dire que dans l'avion.
1: Qu'est-ce qu'il prend comme avion lui? Des avions allongés, ils vont pas.
2: Mais
1: bien,
2: non, sur les longs courriers, ça fait 3-4 fois. Il fait beau, on est en plein jour et ils te collent dans le noir, comme ça ils se disent les gens vont pas circuler.
1: Non monsieur, c'est une interprétation. C'est pour que les gens soient apaisés,
2: voilà,
1: sereins,
2: ça, ouais.
1: Et on fait fermer les cachets parce qu'il y a des halos de lumière qui rentrent et qui empêchent les gens de dormir.
4: C'est vrai, c'est chiant.
1: On fait tout pour le bien-être, hein, désolé.
7: Moi je pense que si tout le monde restait assis, oui, on sortirait beaucoup plus vite.
5: Non mais je trouve que les gens sont plutôt respectueux, c'est rangé par rangé. Il y en a toujours un ou deux qui essaient hâte de se glisser devant vous, de la rangée d'après, ouais, à la rangée de devant, mais c'est de plus en plus rare.
1: Oui, maintenant ils se disciplinent les gens, ils font attention. Mais vous savez, ne serait-ce que le moment où on débarrassait les plateaux, quand les gens avaient mangé. Moi je sais que c'est désagréable d'avoir son plateau sur les genoux. Mais quand je débarrassais une rangée, les trois rangées derrière, ils étaient déjà avec leur plateau comme
4: c'est
1: ça.
4: C'est vrai.
1: Et je leur disais, ma mère elle a pas fait d'amour avec une pieuvre.
5: Et faut voir en même temps. Bon, il est peut-être temps de décoller quand même pour nous aussi.
4: Oui,
5: avec une première citation. Tiens, une citation dont tout le monde connaît évidemment le sens et ça arrive qu'on l'entende. Mais on en a parfois oublié l'auteur. C'est pour Christine Garrigue qui habite en Haute-Garonne que je tente cette citation donc à 300 euros. À qui doit-on cette célèbre phrase? Puisque c'est mystère nous dépasse, feignons d'en être l'organisateur.
2: Ah, je crois que c'est Talleyrand.
5: Pas du tout.
1: Monsieur, je sais tout, là.
2: Non, mais là où c'est horrible, c'est que je me rends compte que je l'ai souvent cité en disant « comme dit Talleyrand ».
4: Alors, les gens, ils n'osent pas te dire « mais c'est pas Talleyrand ». Alors, est-ce que c'est un homme d'église ou un homme de pouvoir?
5: Alors, homme d'église, non.
4: Donc un décideur,
2: un écrivain,
5: un écrivain.
2: C'est Chateaubriand.
5: Chateaubriand.
2: Pascal.
5: Non, c'est après Chateaubriand, bien après Pascal.
1: Ah oui.
5: C'est plus récent que ça,
4: Victor Hugo.
5: En fait. Puisque ces mystères nous dépassent, feignons d'en être l'organisateur.
2: Paul Valéry.
5: Pas Paul Valéry.
2: C'est Anatole la même France.
5: Anatole France non plus.
4: C'est début du 20e.
5: Il est mort en 1963.
4: Ah oui.
2: Incroyable.
1: C'est pas l'autre là, comment ça s'appelle?
4: Il y a quelqu'un en 63 qui disait feignons.
8: Il est français.
1: Et pas Jean-Paul Sartre.
5: Jean-Paul Sartre, non.
2: Un homme politique.
5: Un homme. Oh, quand normalement on dit mort en 63, ça devrait vous aider, hein.
1: Ah, Kennedy.
5: Non.
2: Oui, c'est bon.
5: C'est vrai.
7: C'est 62.
5: Non, mais 63, on parle de double mort souvent.
2: Ah, c'est Jean Cocteau.
5: Jean Cocteau. Ah. Bonne réponse de Franck Ferrand.
7: Ça pouvait pas être Edith Piaf.
5: Eh oui, parce qu'on sait que Piaf et Cocteau sont morts la même année et le même jour.
2: Le même jour, oui.
5: Enfin, pas tout à fait le même
2: non,
5: jour.
2: Non, à 24 heures d'écart.
5: Pour dire la réalité, puisqu'on a tricher sur la date du décès d'Edith Piaf. Mais en tout cas, c'est bien Jean Cocteau à qui on doit, j'espère moi-même ne pas me tromper, monsieur, monsieur Ferrand, mais j'ai mes sources là devant les yeux, qui est effectivement Cocteau qui aurait dit « Puisque ces mystères nous dépassent, feignons d'en être l'organisateur. » On lui doit aussi des phrases comme « Les miroirs feraient bien de réfléchir un peu avant de renvoyer les images.
7: » Moi, j'aimais bien aussi la superstition, c'est l'art de s'accorder avec les coïncidences.
5: Ah, ça c'est très très joli.
3: J'ai pas compris, mais c'est joli. Aussi une de ces citations célèbres, un cul connu n'est jamais perdu.
8: C'est à quelle occasion qu'il a dit ça?
5: C'est de Cocteau, ça?
3: Je crois. Je
5: sais pas si c'est de Cocteau, mais on le dit souvent dans le Marais. Une autre citation pour Joël Givray. Mme Givray habite Bandol, qui a dit « On ne prête qu'aux riches et on a bien raison parce que les autres remboursent difficilement. »
3: C'est bien.
1: C'est pas Talleyrand?
5: Non, non.
7: C'est français?
5: Ah, c'est français.
3: Il était aux grosses têtes.
4: C'est Jean-Yann.
5: Ouais. Oh, il aurait pu être aux grosses têtes.
3: Ah, il était pas.
5: S'il fut vivant à cette
7: Alphonse
5: époque.
7: Alain
5: c'est un des plus célèbres vers
7: Tristan Bernard.
5: Tristan Bernard, bonne réponse. J'allais dire un des plus célèbres verbicrucistes.
2: Ah oui.
5: Pour Noémie Bailly, qui habite Saint-Hilaire-de-Riez en Vendée, qui a dit « À Hollywood, il suffit que vous alliez aux toilettes pour qu'on vous oublie.
3: » Une femme ?
5: Non, un homme.
2: Woody Allen.
5: Non, mais un homme toujours vivant.
1: Un réalisateur ?
5: Alors, réalisateur. Oui, je crois qu'il a réalisé un ou deux films, mais c'est pas ce qu'il a fait de mieux. C'est surtout un acteur.
3: Un acteur. Drôle.
5: Oh, drôle.
3: Pas forcément.
5: Pas forcément. Non, il a joué dans...
2: Clint Eastwood.
5: Peu de films comiques, d'ailleurs.
7: Toujours vivant?
5: Quand j'y pense. Toujours vivant.
1: Kevin Costner.
5: Dans la fin de sa carrière, là, il a joué plus dans des comédies, mais au départ, c'était pas des comédies.
3: Ah, donc il est à la fin de sa carrière.
7: Schwarzenegger?
3: 70
5: Schwarzenegger, non.
3: Et il faisait des westerns?
5: Des westerns, il a fait ce qu'on appelle un nouveau genre de western. C'est même son premier succès.
7: Eastwood ?
5: Non, non, non, non. On va dire que ça a même marqué la fin des westerns américains.
4: Dustin Hoffman ?
5: Dustin Hoffman. Bravo. Excellente réponse de Valérie Mérès.
3: 88 ans.
1: Ouais, oui, vieux que ça, Dustin Hoffman.
3: Bah nous aussi, on vieillit en fait.
2: C'était Macadam Cowboy.
5: Et c'était évidemment Macadam Cowboy qui marquait la fin de ce qu'étaient les westerns et ce qui devenait d'un seul coup un cowboy urbain, évidemment. Macadam Cowboy, c'est un des premiers grands succès de Dustin Hoffman qui après a tellement enchaîné les tubes. C'est tout si c'était une comédie très réussie, mais c'est vrai qu'il a joué plutôt des rôles dramatiques, hein, que ce soit dans Rain Man, Kramer contre Kramer. Les chiens de paille, Papillon, Le Lauréat, Des hommes d'influence. Et c'est vrai que plus récemment, il était plutôt drôle. Ça, c'est dans les fameuses comédies avec Ben Stiller, là, où il joue le beau-père.
2: C'est Robert De Niro.
4: Robert De Niro.
5: Il y a les deux.
3: Oui, c'est vrai.
7: Absolument.
5: Pardon, mais il y a les deux. Quand vous voulez reprendre le chef, faites attention à ce que vous dites.
7: Dans le troisième.
5: Parce que, effectivement, il y a De Niro qui joue le beau-père de Ben Stiller. Mais le père de Ben Stiller.
1: Pardon.
5: Qui c'est Tixer? Qui c'est Tixer?
4: Je ne pensais pas à celui-là.
5: Qui c'est Tixer? Qui c'est Tixer qui avait raison?
4: C'est Laurent.
5: Et ben voilà.
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5: Ah, une question intéressante et piège pour Marilyn Rondier qui habite Villerest dans la Loire. Pierre Richard se trouve deux fois tête de liste, mais de quelle liste ?
2: Gastronomique ?
5: Gastronomique, non.
2: Le Pierre Richard, comédien ou un autre ?
5: Un autre, même deux autres Pierre Richard.
4: Ah, le gars du cirque ?
5: Ah, ça, c'est Jean Richard.
4: Ah oui. C'est un cuisinier.
5: Je suis maintenant obligé de traduire vos questions.
8: Il est candidat aux élections municipales?
5: Non, c'est pas une liste de candidats aux élections municipales.
4: Un cuisinier.
5: Un cuisinier non plus.
9: Jean, est-ce que vous me confirmez que Pierre Richard, celui auquel nous pensons tous en premier, ne s'appelle pas Pierre Richard?
5: Aucun rapport de toute façon avec la question. Et il s'agit bien de Pierre Richard père et Pierre Richard fils, qui sont tous les deux tête d'une liste.
9: Au municipal.
5: Au municipal, non. Dont je vous demande de quelle liste il s'agit.
10: C'est les meilleurs jambons de Bayonne.
5: Alors écoutez, oui, bonne... Alors écoutez, non, c'était plutôt pour rendre hommage aux deux Pierre Richard et à ceux qui les suivent que j'ai posé cette question. Donc si vous me ramenez ça au jambon de Bayonne, que j'aime bien par ailleurs.
8: C'est un rapport avec la santé ?
5: Avec la santé, non.
2: Est-ce que c'est une liste des meilleurs quelque chose ?
5: Des meilleurs quelque chose, on peut pas dire ça.
4: Des mais... pires ?
5: Des pires non plus. Mais en tout cas, c'est dans l'actualité, évidemment.
2: Et c'est une liste. Pardon. C'est une liste qui est constituée ou c'est une liste que les journalistes ont établie par eux-mêmes ?
5: Ah non, la liste est fixe, elle ne bougera plus depuis un moment déjà. Et cette liste, j'en ai la photo là devant les yeux. Je peux vous donner les autres noms si ça vous intéresse.
2: Oui.
5: Ça vous intéresse ?
2: Bah, oui,
5: oui. Pierre Richard, donc en un, Pierre Richard, Jean-Pierre Hervis, François Porsmoguer, Pierre Coquet, oui, Yves Lebelec, Jean ça, Piton. Voilà.
9: Que des mecs.
5: Ah oui, que des hommes.
4: C'est des papes, c'est un casse. C'est une liste de papes.
5: Des papes, non.
4: C'est un casting.
9: Des cardinaux.
5: Joseph Guéguen, Jean-Pierre Spinek, François Guillou.
9: Des ecclésiastiques.
2: Est-ce que c'est le sport ? Est-ce que ça aurait été le sport ?
5: Le sport, non. Normalement, je n'ai pas vérifié, mais il devrait y en avoir 27, voyez-vous.
4: Ah. Des princes de l'église ?
5: Non.
2: Est-ce qu'ils sont candidats à quelque chose ?
5: Ah, ils sont candidats à rien du tout.
2: Est-ce qu'ils visent quelque chose ?
5: Ah, ils ne visent rien.
2: Est-ce qu'ils descendent de quelqu'un ?
5: Ils descendent de quelqu'un ? Non.
4: Ça leur fait plaisir d'être dans cette liste ?
5: Pardon ?
4: Ça leur fait plaisir d'être dans la
5: les
4: liste ?
5: Les pauvres ne sont plus là, hélas.
8: Ah, ils sont
2: est-ce
8: morts
2: que ce sont
8: tous
2: des morts de la
9: des
2: maladie ?
9: Esclaves.
5: Pardon ?
9: Des esclaves ?
5: Ah, des esclaves, non.
2: Des morts du Covid, hier ?
5: Des morts du Covid, non.
8: Ils sont morts et c'est parce qu'ils sont morts qu'ils sont célèbres.
5: Ah oui, ça c'est sûr.
4: Ah
5: oui.
4: Un radeau de la Méduse, un truc qui s'est...
5: Radeau de la Méduse, non.
2: Un naufrage ?
5: Un naufrage, non.
9: Quelque chose de l'époque coloniale.
5: Coloniale, alors oui, mais ça n'a pas rapport avec l'époque coloniale.
8: Ils sont morts depuis longtemps ?
5: Ah, ils sont morts depuis un petit moment, oui.
2: Est-ce qu'ils sont sur un monument ?
9: Voilà ce qu'il faut... Donc, est-ce que ces noms apparaissent sur un monument ?
5: Oui, sur un monument, bien sûr.
2: Donc c'est une question historique, en fait.
5: Ah mais oui, bien sûr.
4: Un monument de la Deuxième Guerre mondiale ?
5: Alors, c'est vrai que c'est lié à la Deuxième Guerre mondiale.
10: Ce sont des résistants qui apparaissent dans un monument quelque part.
5: Alors vous avez raison, c'est une liste de résistants.
2: Des fusillés donc.
8: Ça a un rapport avec le général de Gaulle et avec Colombelles et des Églises.
5: Alors ça a un rapport avec le général de Gaulle, oui, mais cette liste correspond à qui et à quoi très exactement ?
2: Est-ce que ce sont des fusillés ?
5: Des fusillés ?
4: La division, je sais pas
2: martyrs.
4: Quoi.
2: Des martyrs.
5: Alors ils n'ont pas forcément été fusillés, pas forcément été martyrs, mais ils sont morts militairement, ça c'est sûr.
2: Et pourquoi tête de liste pour les Richards ?
5: Oh, parce qu'ils sont...
2: C'est le hasard.
5: C'est le hasard qui fait que...
2: D'accord.
5: Alors je sais pas si c'est le hasard, parce que c'est peut-être la date de leur disparition et l'ordre alphabétique, j'en sais rien, mais en tout cas...
8: Est-ce que la libération de Paris ?
5: Non, la libération de Paris, non, mais il se trouve qu'en tête de la liste, c'est effectivement Pierre Richard deux fois, le père et le fils.
2: Et ils sont morts pour la France.
5: Ah, pour la France,
2: au combat.
5: Oui. C'est même écrit. Alors je peux même vous dire, ce qu'il faut que vous trouviez...
2: C'est le lieu. Ça n'a rien à voir avec le commando Kiefer.
5: Ah non, je ne crois pas.
2: Le débarquement, en fait, non.
5: Ah, le débarquement, non. Ça voit que vous n'écoutez pas beaucoup.
10: Non, c'est des résistants, alors c'est pas des soldats. Alors c'est un réseau des résistants, en fait.
5: Alors, écoutez, c'est plus précis que ça. Sur la liste et en tête de liste, il y a les deux noms.
2: C'est pas les marins de l'île de Sein ?
5: Les marins de l'île de Sein. Ah. Bonne réponse de Franck Ferrand.
2: Ouf.
5: Eh oui, à la mémoire des marins de l'île de Sein morts pour la France. Ils étaient 400 à rejoindre le général de Gaulle après son appel dès le mois de juin 1940 et 130 venaient de l'île de Sein, soit presque la totalité des hommes valides de cette île bretonne.
2: Sur les hasards de la radio, là, on peut dire.
5: Et l'île a d'ailleurs été faite compagnon de la libération en tant qu'entité elle-même en 1946. C'est la seule commune, l'île de Sein, à avoir plus de morts militaires durant la Seconde Guerre mondiale que durant la Première.
2: Incroyable.
5: Et les 27 marins de l'île de Sein sont sur cette liste que j'ai devant les yeux. D'accord. Et c'est un hasard, effectivement, que les deux premiers noms soient signés Pierre Richard, enfin signés, soit au nom de Pierre Richard, père et fils.
9: Et pourvu que lors de la prochaine guerre mondiale, l'île de Sein améliore encore.
5: Ah non, ça, monsieur, voilà, c'est pas bien. Bravo à Franck Ferrand, en tout cas.
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5: à une question culturelle pour Anthony Guérin qui habite l'île Jourdain dans le Gers. On est dans la mythologie grecque, je sais que ça. Ah, Paul Elkarat maîtrise.
11: Je ne maîtrise pas.
5: Alors, par exemple, la déesse Athéna a inventé l'holos. Mais qu'est-ce que l'holos ?
12: L'holos ?
11: Oui, c'est le reflet, puisque c'est ce qui a donné le mot hologramme.
12: Ah, pas j'imagine. C'est l'eau pour les chiens, il y a le nonos, ouais, c'est l'holos.
11: Et holos, H-O-L-O-S ?
5: Non. L'A-U-L-O-S. La déesse Athéna a inventé l'holos. On faisait même des concours d'holos. Mais qu'est-ce que l'holos ?
12: Est-ce que c'est une note spéciale avec des bagarres ?
5: Des bagarres, non.
13: Un instrument de musique ?
5: Un instrument de musique, oui.
13: Oui. Wow. Donc des concours de chant ?
5: Alors, c'était pas des concours.
13: Des concours de...
12: Ah, c'est pour les sirènes. Pour les sirènes.
13: Des concerts, quoi.
5: L'holos, c'est un instrument de musique.
11: C'est une harpe !
5: Alors, pas une harpe.
13: Une lyre.
5: Pas une lyre.
13: Une flûte.
4: Un violon.
13: Une flûte.
5: Une flûte. Ah ouais. C'est une flûte, l'holos.
11: Et ah ouais, la flûte à l'holos.
12: Ils organisaient des concours de l'holos ?
5: Oui, et d'ailleurs, dans la mythologie, on raconte qu'il y a eu un concours qui a opposé Apollon à quelqu'un qui s'appelait Marsyas. Et Marsyas a...
12: Enrico Marsyas. Et c'était la Grèce à un incroyable talent.
13: C'est un satyre qui a perdu le concours.
14: Alors vraiment, je suis très content d'être dans l'Iliade. Ça me fait tellement plaisir. Qu'on parle de moi déjà à cette époque, vraiment. C'est un grand honneur, Laurent Ruquier.
5: D'être dans l'Iliade et Walt Disney.
14: Ouais, l'Iliade. Vraiment, merci.
5: Marsyas. Qu'est-ce qu'il fait, Marsyas ?
13: C'est un satyre.
5: Alors, il ramasse l'holos qu'a jeté Athéna, la flûte, si vous préférez. Il ramasse la flûte et il commence à en jouer avec une telle grâce que tout le monde est captivé. Et on déclare qu'il a plus de talent à la flûte qu'Apollon lui-même. Ouais, si bien qu'on va faire un concours et on va finir par déclarer Apollon vainqueur, sauf une personne. Quelqu'un qui avait tranché en faveur de Marsyas.
13: Je sais. Et on va lui faire pousser des oreilles d'âne.
5: Et c'est qui?
13: Ah oui. Midas.
5: Le roi Midas. Oh, bonne réponse. Ah ouais. De Paul Elkarat.
13: Il faut savoir que Marsyas, à la fin, pour son impertinence, sera écorché vif par Apollon.
5: Exactement.
11: Bah, c'est mérité.
5: Les muses ont déclaré Apollon vainqueur, même si c'est Marsyas qui jouait mieux.
4: Parce que
5: c'était le patron. Donc, on va punir Marsyas.
11: Ça vous dit beaucoup sur quand vous nous demandez est-ce que je chante bien? Et quand vous dites oui.
4: Oui, et quand vous demandez est-ce que j'ai un bon accent anglais?
11: Ah ouais. Oui, merveilleux, patron.
5: Je suis assez lucide là-dessus, voyez-vous.
11: C'est vrai.
5: J'ai pas vraiment besoin de vous demander votre avis là-dessus. Franchement, on rencontre tout ça.
13: Après, si Laurent s'éloigne, je le remets, il n'y a pas de problème.
5: Quoi donc ?
13: Par exemple, vous vous mentez à vous-même, moi je sais vous dire que c'est pas vrai.
5: Ah, ça c'est vrai. Parce que
13: je suis très honnête.
5: Si vous êtes le plus honnête ici.
13: Voilà, ouais, exactement.
5: Parce que vous ne pouvez pas faire autrement en même temps.
13: Exactement. Voilà,
12: c'est ce qui est très énervant au passage. Hein,
13: parce que
5: le petit, c'est normal, le petit n'a pas de filtre. Donc
13: ouais,
5: on est sûr qu'il vous dit la vérité, lui. C'est ça
13: c'est pour ça que je me suis fait écorcher tout à l'heure.
5: C'est pour ça que je le garde, parce que tous les autres sont des gros menteurs.
4: Oh non.
5: Il serait capable de vous faire croire qu'on est le 2 janvier.
11: Ah, ils sont assez ignobles pour ça.
5: Alors donc, je raconte... J'en reviens à Marsyas, donc. Hein.
14: Alors, pas de problème. Parler de moi, vraiment, ça me fait trop plaisir.
5: Effectivement, on déclare vainqueur Apollon pour faire plaisir à Apollon, alors que c'est Marsyas qui joue mieux de la flûte, de l'holas. Et Apollon va donc faire écorcher vif Marsyas, clouer sa peau à un pin, l'arbre de la déesse. Et il y a effectivement des représentations où on voit Marsyas, les mains en l'air, attaché, c'est terrible. Oui. Tout nu, d'ailleurs, il y a un petit kiki.
13: Oui, mais il y a une sculpture qui montre ça.
5: Oui, au Louvre, on peut la voir
13: au Louvre.
5: Marsyas.
11: Il y a le sexe d'Enrico Marsyas au Louvre.
13: Marsyas écorché.
11: La pique a écouté que d'une oreille.
5: Et ils ont mis un audiophone en entendant. Ah, que sont jolies les filles de mon pays. La la la la
12: la la la la. Allez, Paul, dis-lui qu'il chante mal.
13: Oui, d'accord. Okay.
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3: Et Laurent, vous savez qu'il y a une Miss Beaujolais ?
5: Comment ça, il y a une Miss Beaujolais ?
3: Oui, il y a une Miss Beaujolais et elle gagne son poids en vin.
5: C'est pas
3: cool.
5: Vrai.
3: Ouais.
1: Mais tu dis alors ?
5: Mais elle est présente au concours Miss France ?
3: Ah bah non, c'est une sélection pour Miss Rhône-Alpes.
5: Miss Rhône-Alpes, ah, c'est-à-dire qu'on est d'abord Miss Beaujolais, oui, ensuite Miss Rhône-Alpes, et si on est sage à l'école, Miss France.
3: Exact.
1: Et on finit Miss Tonneau.
3: Non mais ça, c'est quelques Miss années après.
16: Et Miss Beaujolais, c'est pas Martine Aubry, elle picole. C'était son surnom, à l'ENA, c'était son surnom, Miss Beaujolais, il l'appelait.
13: Oui, mais le Beaujolais vaut de
16: l'or. Elle devient quoi, Martine Aubry ? Elle est où ? Il paraît qu'elle vend du fromage. Aubry, t'as compris, Bellamy ? Réveille-toi, Bellamy, on a besoin de mecs comme toi.

0: Comment se passe ta transition, Bellamy, alors?
1: Qui a vraiment goûté le Beaujolais nouveau? C'est ce soir.
2: Pourquoi vous en parlez?
3: C'est ce soir. Ah, c'est ce soir.
1: Pourquoi j'en parle l'autre? J'en parle parce que c'est le jeudi du Beaujolais nouveau.
4: Un événement.
5: Oui.
2: Bah oui.
6: Je ne suis pas le Beaujolais nouveau.
7: L'actualité du vin.
1: Bah quand même, si vous y allez d'habitude goûter le Beaujolais nouveau.
6: Jamais.
1: C'est fini?
6: Non. Oui. Non, mais c'est, en plus, c'est dégueulasse, le Beaujolais.
7: Oh, c'est pas bon.
3: Ça dépend.
6: Oh non, c'est une excuse.
3: Pour voir un court copain,
7: c'est un prétexte. Moi, je sais.
1: Oh, ça me fait penser, il faut que j'appelle Christine Bravo, tiens.
7: Moi, je sais que le Beaujolais que boit Martine, il vaut de l'or.
6: Ah!
1: Oh là là!
8: Pas mal!
0: Non, il est marrant, lui, c'est qui?
1: Alors, monsieur Polaïka.
7: Non, mais je sais que ce que vous allez me dire, c'est pas la peine.
1: Je peux quand même vous le dire. Vous êtes dans la catégorie Christophe Barbier, c'est-à-dire la culture, oubliez les blagues.
7: Mais non, mais je suis pas là pour ça, mais donc je me concentrais sur la culture, mais pour l'instant, c'est le début de...
3: Mais c'était une très bonne blague, mon petit.
0: Mais en plus, elle est bien.
2: Moi, je l'ai pas entendu.
0: En plus, non, toi, ça fait plaisir parce que tu as un ami là qui boit souvent du Beaujolais. Il en a encore sur le nez. Jean-Luc Reichmann.
1: Ouais.
0: Joyeux Noël. Joyeux Noël, un mois en avance.
1: Mais justement, la première citation, elle concerne le Beaujolais, c'est pour Amir Jourdain, qui habite Montfort-sur-Meur, en Ille-et-Vilaine, qui avait dit « Le Beaujolais nouveau est arrivé, vivement qu'il reparte
7: ». Jean-Yann?
1: Non, pas Jean-Yann.
2: Jean Carmet?
1: Non, pas Jean Carmet. Ah oui.
2: Un alcoolique?
7: Jacques Martin?
1: Quelqu'un qui, en plus, était un peu de ce coin-là, parce que Bourgoin-Jallieu, hein, c'est pas si loin, dans l'Isère, d'ailleurs.
7: Ah bah oui.
0: Attendez, c'est en Isère?
1: Si je donne la date, et comme ça, ça va nous éviter.
0: Mais si c'est en Isère, c'est un tueur en série, Nord-Hollandais.
2: Non, Bourgoin-Jallieu, c'est pas...
0: Il n'y a que les tueurs en série en Isère, je sais pas ce qui se passe.
1: Ah non, il y a Paul Elcarat.
0: Non, mais il y a que
7: non,
0: ça, là-bas.
7: Je suis pas Bourgoin-Jallieu, mais...
1: Non, mais vous êtes bien de l'Isère.
7: Ah oui, bien
0: bon,
7: sûr.
0: Bon, alors... C'est bien, des tueurs en série, j'avais raison.
1: Donc, qui est né à Bourgoin-Jallieu en 1921?
7: Frédéric Dard.
1: Frédéric Dard. Pour Valérie Le Guluche, qui habite dans le Rhône, qui a dit « Quand on me parle d'une femme cultivée, je l'imagine avec des carottes dans les oreilles et du cerfeuil entre les doigts de pied. »
2: Ça peut pas être l'amiral.
6: Sacha Guitry.
1: Sacha Guitry. Qui a dit pour Monsieur Trouvet, qui habite Lesgore, « Lorsqu'un avion traverse une zone de turbulence, l'athéisme devient une notion abstraite. »
3: Jean-Philippe Janssen, non?
1: C'est pas Jean-Philippe Janssen.
0: C'est pas un des gars qui était dans l'avion, là, en septembre, là?
1: Non.
7: Saint-Exupéry?
1: Ah non, c'est quelqu'un qui a fait les grosses têtes très très souvent. Un des piliers, peut-être même on lui doit le succès des grosses têtes.
7: Jacques Martin.
1: Jacques Martin, bonne réponse de Paul Elcarat. Lorsqu'un avion traverse une zone de turbulence, l'athéisme devient une notion abstraite. Vous avez vu des gens faire leur signe de croix souvent?
3: Oui, et puis il y a des cultures, enfin des pays plus que d'autres. Par exemple, au Brésil, forcément, avant le décollage, ils ont une espèce de scapulaire. Tout le monde, il y a une médaille devant, une médaille derrière. Il y a le Christ et la Vierge. Et avant, ils l'embrassent, ils font des prières. Quand ça commence à bouger, ils voient, ils égrènent les chapelets. C'est le moi, je le fais exprès, je me mets à côté du siège, je fais, c'est pas normal ce bruit-là.
1: Ah, vous faites peur aux passagers?
3: Oui.
1: C'est pas sympa, ça.
3: Comme ça, après, je peux les maîtriser, je les contrôle.
1: Mais il y a beaucoup de... Non, mais alors, sérieusement, il y a beaucoup de gens qui prient, combien à peu près?
3: À peu près 20% des gens.
1: En cas de turbulence.
3: Qui prient. Et après, il y a ceux qui prient secrètement. Voilà. Oui. Les hommes d'affaires qui sont dans la maîtrise, tout ça, eux, ça se traduit par de l'agressivité. Parce qu'ils maîtrisent pas leur milieu, ils sont pas contents, donc ils gueulent. Donc il faut déceler la peur chez les gens.
1: Moi, je fais toujours un petit... Et pourtant, je n'ai pas peur en avion, moi. Mais
3: vous faites une petite prière, un petit souhait?
1: Non. Ah, au moment du décollage et au moment de l'atterrissage, je croise mes doigts toujours, mais cachés, vous voyez, personne ne le voit.
3: Ah, c'est
1: mais je
3: vrai.
1: Croise toujours mes doigts avant que l'avion décolle et au moment de l'atterrissage.
3: Ah, bah, voyez.
0: Et vous les mettez où après? Moi, j'ai pris un avion.
1: Jean-Philippe n'est pas toujours là.
0: Oui, c'est ça, ouais. Parfois, il y a Beaugrand, ouais. Merci. Moi, j'étais sur un avion de Qatar Airways et on a flippé, il y a des turbulences de dingue, on a eu peur, et du coup, tout le monde s'enculait. Parce que, ils ont pas le droit dans leur pays, donc ils sont ici, on meurt, on meurt.
7: C'est dans quelle compagnie, ça?
1: Une citation pour Gauthier Poisse. Monsieur Poisse habite Auch, dans le Gers, qui a dit « La plupart des bons mots sont des redites ».
0: Oh.
3: Mmh.
0: Ah bah c'est Gad Elmaleh.
3: Et ça c'est vrai.
1: Et croyez-moi c'est non, c'est pas Gad Elmaleh.
0: Ah bah si, il l'a prouvé plus d'une fois.
1: Et ça aurait été un bon argument pour son avocat effectivement, d'autant qu'elle n'est pas jeune cette phrase.
7: Beaumarchais.
1: Pas Beaumarchais, la plupart des bons mots sont des redites.
7: La Rochefoucauld.
1: C'est quelqu'un dont c'est l'anniversaire aujourd'hui.
2: Voltaire.
3: Voltaire, oui.
1: Et c'est Voltaire. Bonne réponse.

0: Ah, vous avez révisé.
1: Hey.
0: Vous avez révisé vos éphémérides. Il a dit quand même des choses formidables, hein, Voltaire.
2: Avec
0: il
2: faut bien
0: dire.
2: De conneries aussi.
0: Ah, non, quand même, j'avais oublié que c'était lui aussi à qui on devait cette fameuse phrase « Il vaut mieux hasarder de sauver un coupable que de condamner un innocent ». Ça, c'est quand même une très jolie phrase de Voltaire et aussi.
3: Et c'est à propos de l'affaire Calas, sûrement.
0: Absolument.
3: Voilà.
0: Et toujours du plaisir n'est pas du plaisir.
4: Voilà. Parce que on s'habitue trop au plaisir, c'est ça.
0: Mais c'est ça.
4: Après, on n'arrive plus à l'apprécier, c'est ça.
0: Exactement.
4: Ouais. Ça, je fais pas l'amour tous les jours, moi.
0: Non, pardon. Mais...
4: c'est pour ça que je fais pas l'amour tous les jours, parce qu'après on n'apprécie plus.
5: Mais ah, c'est pas que le plaisir sexuel, c'est le plaisir.
0: Oui, mais lui, il pense qu'à ça. C'est pas de sa faute.
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0: L'auteur qu'il s'agit de retrouver maintenant a été prix Nobel de littérature. On n'en a pas tant que ça en France, car il est français. Quel prix Nobel de littérature a obtenu cette récompense?
7: Albert Cohen.
0: Non,
8: Sartre.
0: Non, en 2008, c'est récent.
7: Ah, c'est récent.
0: Vous voyez.
4: Patrick Modiano.
0: Non,
8: non, c'était en 2008.
9: Bah non, c'est Bob Dylan.
0: Bob Dylan, non, un français. Bob Dylan.
9: Je chante français maintenant, Bob Dylan.
0: Ah, bah, chanteur. À mon avis, elle a dû coucher avec Hugo Frey.
9: Oh, mais non.
4: Ou Patrick Gérard et son grand chapeau.
0: Daniel Gérard.
5: Daniel Gérard.
4: Ah oui. Et vous t'as couché avec lui?
9: Mais non.
0: Avec qui t'as pas couché?
7: Ok, c'est la séquence, on dit tous avec qui on a couché dans le métier, ok?
9: Ils sont malades.
0: Faut quand même vous dire, regarde qu'on a là les deux plus grandes starfuckeuses.
7: Ah ouais, c'est incroyable.
0: Trois avec Joyce, mais...
7: Elle est plus jeune, elle a eu moins de temps.
5: Délire, moi, délire.
7: Soit je suis pas assez star, soit j'ai raté le...
8: Soit tu es pas assez fucker.
7: Alors, t'es trop jeune, surtout.
0: Elle dit des trucs en douce, Joyce, je l'attends, mais elle les dit quand même.
4: Mais elle le dit vraiment d'une manière perverse et douce, c'est vrai.
8: Mais
4: c'est un œil très, délicatesse. Très curieux.
7: Mais non, mais elle a raison, elle a raison.
4: Parce qu'on a aussi des dossiers sur toi, faut pas t'inquiéter.
0: Non, mais Julie, ceux de Julie, vous pouvez pas les connaître parce que bah
7: c'est la Troisième République.
0: C'est l'époque.
4: Les Français parlent de
0: ce de Julie, c'est l'époque des yéyés, voyez-vous.
9: Non,
4: il n'y avait pas Georges Guettari.
10: Elle s'est vraiment tapée tous les yéyés. Moi, je...
9: Bien ou quoi? Mais pas... À l'époque des yéyés, j'étais au lycée, qu'est-ce que vous racontez?
0: Moi, ma mère, c'était tous les yaya.
7: Bon, alors, non, mais j'aimerais savoir, qui a comme star à son tableau de chasse, vraiment?
0: Bon, dites mon prix Nobel.
7: Non, moi, ça ne m'intéresse pas, moi.
1: C'est quoi la question exactement?
9: Alors, non, le prix Nobel, c'est mieux.
8: Pour 2008.
7: Non mais il y a qui vraiment de célèbre?
0: Prix Nobel de littérature, on en reparlera tout à l'heure. Prix Nobel de littérature 2008, on lui doit des livres comme Le Déluge, Les Géants,
4: Marek Alter,
0: Désert, Pawana, Ritournelle de la faim.
1: Pawana, c'est Papa Kana, justement. C'est encore un plat ton japonais.
0: Non mais très connu.
4: Pokéball, Okawa.
0: Toujours vivant, hein, évidemment.
4: Toujours Marek debout. Alter, non. Il est encore en vie, vous avez dit. Il a quel âge aujourd'hui?
0: Prix Renaudot aussi, avec Le Procès Verbal en 1960.
4: Jean-Marie Le Clésio.
0: Jean-Marie Le Clésio. Excellente réponse de Jean Benguigui.
4: Bravo. Et ce soir, sa femme n'aura pas la migraine.
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11: Éric Coquerel, l'un des responsables de la France Insoumise, a annoncé le dépôt d'une proposition de loi pour abroger la réforme des retraites et revenir à 62 ans. On sait que le RN veut faire la même chose. Dans le monde entier, les réformes des retraites se multiplient. C'est toute l'Europe qui se prépare au vieillissement avec des réformes. Toute l'Europe sauf le petit village gaulois.
12: Bon, va falloir qu'on y pense en tout cas. C'est le sous-texte de votre chronique. Merci beaucoup, François.
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0: La question concerne une demoiselle Guilly d'Herbemont, une philanthrope, écrivaine franco-belge, chère Christine, un peu comme vous.
13: Une très belle femme.
0: Guilly d'Herbemont.
13: Ah bah Christine aussi.
0: Elle avait l'air jolie, Guilly.
13: Guilly.
0: mais quand même de santé fragile, autant le dire.
13: Ah, bah oui.
0: Et elle a inventé quelque chose qu'on voit d'ailleurs toujours, paradoxalement.
13: On voit. Dire. En Bruxelles, en Belgique.
8: Le masque, un masque.
0: Pas un masque.
13: Est-ce que c'est un vêtement?
1: Attendez, c'était quoi la question déjà?
13: Guilly d'Herbemont a inventé quelque chose.
0: Voilà,
13: qu'on voit toujours.
0: Une poétesse, écrivaine, et c'est elle qui a eu l'idée de quelque chose qu'on utilise, pas nous forcément, mais que certains utilisent toujours.
13: Est-ce que ce sont les femmes qui utilisent ça?
0: Et je peux même vous dire que le blason de sa commune, Mouzet, est orné de cet objet en sa mémoire.
13: D'accord.
0: Puisque, effectivement, elle a sa sépulture là-bas.
13: C'est une écrivaine du 19e siècle.
0: À Mouzet. Vous dites?
1: Une selle de cheval.
0: Une selle de cheval? Non.
13: Est-ce que c'est un objet qui est utilisé essentiellement
4: par
13: les
4: femmes.
13: Est-ce que c'est utilisé essentiellement par les femmes?
0: Ah, par les femmes, non, homme ou femme. D'accord.
3: Elle est morte en quelle année?
0: Alors, elle est morte, une cravache, non, on n'est pas si loin. Elle est morte en 10...
2: Il y en a qui rigolent dans le public.
13: Mais c'est lié au cheval?
0: Elle est morte en 1980 et ça n'a aucun rapport avec le cheval.
2: Ok.
0: Et comme je vous l'ai dit, elle a inventé ça en 1930. On est bien donc au 20e siècle.
4: Elle a inventé
9: une broche, les broches.
0: Une broche.
13: Vous croyez qu'on
9: a un rapport avec la santé?
0: Alors oui, on peut considérer que ça ait un rapport avec la santé.
9: Un voile anti-moustique?
0: Pas un voile anti-moustique.
13: On en a tous, à votre avis, autour de la table, là?
9: Non. Ah, les mouchoirs en papier?
0: Non, non, non.
9: Les ventouses?
0: Alors elle n'était pas directement concernée, mais il se trouve qu'elle habitait boulevard de Courcelles à Paris à un moment et que près de son domicile, il y avait un lieu, évidemment, que je ne peux pas nommer, qui fait qu'elle a eu l'idée de cette invention.
13: C'était pour se protéger de quelque chose?
0: Pas pour elle se protéger de quelque chose, mais c'est vrai en revanche que, indirectement, ça a protégé et ça continue à protéger plein de gens. Oh.
3: Vous pensez qu'on en a, nous?
0: Ah non, vous, non. Non, non.
3: Ma mère en a?
0: Votre mère, je ne lui souhaite...
3: Des hémorroïdes.
13: Madame, vous avez des hémorroïdes, madame?
0: Madame Baffi, n'écoutez pas votre fille. Si vous voulez, je peux vous brancher sur phone. Mais non, non, votre maman, je lui souhaite de ne pas... Elle pourrait.
13: C'est une maladie.
0: Car votre maman est forcément plus âgée que vous, donc elle pourrait
3: avoir...
0: Elle
3: a 2 ans d'écart.
0: Elle pourrait avoir ça aujourd'hui.
13: Un sonotone?
0: Un sonotone, non.
13: Est-ce que c'est pour mieux entendre ou pour mieux voir?
0: Pas pour mieux voir.
9: C'est pour les se protéger?
0: Pour se protéger indirectement. Oui, là, on était en train de se rapprocher.
9: Ah, alors, attendez. Le verruque, elle a inventé les postiches, peut-être?
0: Les postiches.
13: Est-ce que c'est lié au sens?
0: Au sens, oui.
13: Et ça a été amélioré ou c'est toujours la
0: même
13: chose?
0: Non, c'est à peu près...
9: Un vaporisateur de bonnes odeurs?
0: J'imagine qu'aujourd'hui, il y en a des peut-être plus...
2: Des lunettes?
0: Électroniques. Des lunettes, non, mais on se rapproche.
2: Ah, vous
13: des lentilles?
0: Des lentilles, non, non, non.
13: Et c'est lié aux yeux?
0: C'est lié aux yeux.
2: Ça y est, c'est moi qui trouvais la bonne réponse.
13: Des lunettes de soleil? Lunettes de soleil?
2: Des lunettes ultraviolettes?
0: Des lunettes, non.
13: Un monocle?
0: Un monocle, non.
9: Une visière?
0: Une visière.
3: Ça améliore la vue ou ça protège l'œil?
0: Ça n'améliore pas la vue et ça ne protège pas l'œil.
2: C'est moi qui trouve la bonne réponse.
9: La visière.
13: Arrêter, là. Attends, mais
9: une visière.
0: Une visière.
2: C'est toujours moi qui amène les gens dans les bonnes réponses, je vous ai dit déjà.
0: Il est en train de faire son monologue habituel, on le laisse.
13: Une des lunettes 3D.
9: Peut-être ta maman la réponse, Laurent.
0: Ce ne sont pas des lunettes.
13: Non, ce ne sont pas des lunettes. Est-ce que c'est lié aux cils ou aux sourcils?
0: Non,
2: c'est sous les yeux, c'est des poches.
9: Un anti.
0: On est loin des yeux. Voilà.
2: On est loin, loin du cœur.
3: On est loin du cœur.
2: Non, on a dit les lunettes tout à l'heure.
0: Ça a un rapport avec les yeux, mais on est loin des yeux. Voilà, je peux pas mieux vous dire.
13: Ah mince, je comprends plus rien.
3: Donc ça concerne la vision.
0: Oui, bien sûr.
9: C'est elle qui a mis au point le système là qui nous permet en ophtalmologie de deviner les lettres A, X, B.
0: Ah non, c'est un monsieur qui a fait ça, j'ai oublié son nom, mais ce n'est pas elle.
13: D'accord.
0: Guy d'Herbemont, une poétesse qui a publié 2 ouvrages qui n'ont rien à voir, Le jardin de ta joie, Le désir de vivre. Elle fut tout de même décorée de la Légion d'honneur.
9: Ah, elle est belge.
0: Ah, parce que elle est franco-belge, parce qu'effectivement son invention est importante, la preuve on l'utilise encore aujourd'hui.
13: C'est lié à la lecture?
0: À la lecture, non.
13: Mais qu'est-ce que c'est?
0: Ça ne sert pas à lire.
9: C'est lié à la blason. Vision. C'est un objet qui apparaît sur le blason. Donc c'est un objet.
0: Oui,
9: sur le blason de sa famille.
0: Ah, ça, c'est un objet. Pour être un objet, c'est
13: un objet. Ah, une canne! Une canne blanche!
0: Une canne blanche!
9: Bravo!
0: Bonne réponse de Christophe Beaugrand!
9: Bravo!
13: Elle est aveugle!
0: Elle n'était pas aveugle. Guy d'Herbemont, elle était philanthrope, écrivaine, franco-belge, et effectivement, à côté de chez elle, boulevard de Courcelles, il y avait un foyer pour aveugles.
9: Elle était humaniste.
0: Et elle a constaté les difficultés.
13: Elle enverra le cul qui lui rentre dedans, alors elle leur a filé des cannes.
0: Non, mais elle a bien vu qu'ils avaient du mal à traverser la rue. L'idée lui est venue de munir les aveugles de cannes blanches, de la même couleur d'ailleurs que les bâtons des agents de police, voilà pourquoi elles sont blanches. Et puis après une campagne dans la presse, le préfet de police de l'époque, Jean Chiappe, a adopté soutenu l'hôpital des 15-20 qui, vous le savez, était associé évidemment aux non-voyants. 2 cannes blanches en 1931 ont été symboliquement remises au cercle de l'Union interalliée, au président des aveugles de guerre. 5000 cannes ont été distribuées gratuitement à l'époque. Et 5000 cannes blanches. Et c'est vrai qu'aujourd'hui encore, on voit effectivement les non-voyants avec des cannes blanches. Bravo à Guy d'Herbemont et à Christophe Beaugrand. Ah oui, on peut le dire.
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0: Ah, une question maintenant pour Francine Bourgogne qui habite Saint-Rémy-les-Chevreuses, c'est dans les Yvelines. Et j'aimerais vous demander ce qu'on appelle aussi la pomme coton. L'autre nom de la pomme coton.
13: Est-ce que ça se mange?
0: Oui, ça se mange.
9: C'est une pomme.

0: Jojo, ça aussi.
1: Non, c'est bébé Charlie.
2: Bah oui, bébé Charlie.
1: Il y a du caca caca, collé au cucu jusqu'au kiki.
3: Arrêtez-toi,
4: non.
0: Votre discothèque est terrible.
1: C'est vrai, j'avoue.
5: Est-ce qu'il y a une rue en province?
6: Qu'est-ce que t'es rancunier?
5: Rue des Baronniers, je sais pas, Maronnier.
0: Ah, il y en a partout.
1: Est-ce que ça pousse en France?
0: Alors non, c'est plutôt pas en France.
6: Est-ce que c'est la figue de Barbarie? C'est exotique.
0: C'est plutôt au Portugal, en Grèce.
3: La gouze,
6: la grenade.
0: Il faut un climat méditerranéen.
5: Des olives.
6: La grenade.
0: La grenade, non.
6: Est-ce que ça a la forme d'une pomme?
0: Bah oui, puisqu'on appelle ça effectivement une pomme coton, parce que c'est cotonneux en surface.
1: Et c'est rond.
0: C'est très odorant.
6: Qu'est-ce que vous appelez cotonneux?
0: Oh bah cotonneux, qu'est-ce que vous voulez que je vous dise? Il n'y a pas 10 000 explications au mot cotonneux, vous voyez.
2: Coton. C'est une sorte de paix.
6: Non, parce que c'est pas appétissant, un fruit cotonneux, le mot cotonneux.
0: Oui, mais on l'utilise beaucoup en cuisine.
1: Vous en mangez?
6: On mange pas l'écorce.
0: Ah, non, mais est-ce que j'en mange, moi?
6: C'est huileux?
0: Huileux, non.
1: Est-ce que ça se mange tout seul ou c'est dans une préparation?
0: Ah, on fait des préparations
6: c'est
0: avec.
6: C'est un fruit.
2: C'est sucré.
1: Des bêtes goji.
0: Comme beaucoup de fruits, voyez-vous.
1: Les bêtes goji, c'est très à la mode.
6: Ouais, moi
1: les
6: j'en mange
1: goji.
6: Quand je fais du tennis au jardin du Luxembourg.
1: Ah oui, on prend des petites bêtes goji. On prend des petites bêtes goji.
2: Restez en province, les amis.
6: Pardon.
5: Oh. C'est portugais, on a dit que c'était. C'est dommage qu'il n'y ait pas de Toen.
1: C'est un fruit rouge.
3: Ah, des nèfles.
0: Des nèfles, non. C'est le fruit star des jardins en automne, plus particulièrement.
6: Voilà. Ah, le potimarron.
0: Non.
6: Le la courge.
1: C'est très méditerranéen.
0: Ce sont des légumes, ça, vous voyez.
1: C'est très méditerranéen. La citrouille méditerranéenne, très.
5: Les fleurs de courgette.
0: Fleurs de courgette, non.
2: Le yuzu.
0: Non, c'est plus simple que ça.
3: Ah, c'est les gros pamplemousses.
0: Ah non, c'est pas les gros
6: pamplemousses.
5: C'est une prune. Ce sont des pastèques.
1: Ah, est-ce que c'est gros?
6: Ah oui, est-ce que ça tient dans la main?
0: Et chère Valérie et chère Caroline.
1: Qu'est-ce qu'elles ont?
6: On en a une.
2: Ouais, je trouve que vous n'avez...
1: C'est la taille de leur poitrine.
0: Je suis sûr que vous connaissez l'arbre où on trouve ce fruit.
6: L'arbre à pute.
3: Oh papa.
1: Mais tu t'étonnes que les gens se plaignent après.
6: Non, je suis d'accord.
1: Les gens passent des coups de fil.
6: Je retire.
1: Ils sont vulgaires.
0: Bon, là, mon fruit. Alors,
2: écoutez, vous n'avez pas donné sa chance à la réponse
5: melons,
2: de Berléon qui a dit des pastèques.
0: Des pastèques, non. Des melons, non.
1: Alors, qu'est-ce qui pourrait leur plaire aux deux, là? L'arbre à thune.
0: D'ailleurs, le surnom qu'on donne à ce fruit, pomme coton, ça vient du joli nom qu'on lui donne en Italie. On appelle ça...
1: Mélocotone.
0: Les mélacotona.
1: Mais oui, le mélocotone.
3: Tomate.
1: Mélocotone, on connaît.
0: Pamplemousse. Non, Estherelle Payani dans Télérama cette semaine fait tout un article pour justement ceux qui aiment faire des confitures, des gelées, vous voyez.
3: Le coin.
0: Bonne réponse collective.
2: Mais collectif du bon côté, c'est Junio et moi. En face, il n'y a rien eu. Hein.
3: Et alors,
5: si, parce qu'à un moment,
1: je sais, parce que l'arbre, c'est le cognacier. Ça fait connasse un peu, c'est pour ça. Je pense qu'il pensait à ça.
6: J'étais pas loin.
1: C'est
6: alors.
1: Pas sympa.
0: Le coin est effectivement un fruit qui vient du cognacier.
1: Vous êtes tordu quand même.
0: Eh ben oui, mais il fallait bien que je vous aide un peu.
1: On a trouvé.
3: Ça, c'est le coin. D'ailleurs, on a trouvé.
6: Le coin.
0: Ça s'écrit C-O-I-N-G.
6: Le
0: coin, si vous préférez. Et l'autre nom du coin, c'est effectivement la pomme coton. Et d'ailleurs, j'ai une question subsidiaire à propos de ce fruit, parce que le coin est climactérique. Qu'est-ce que ça veut dire?
6: Et il est hystérique, mais par rapport au temps.
0: Ce n'est pas le seul fruit qui soit climactérique. Plusieurs fruits sont climactériques.
2: Il est indifférent au climat.
1: Il regarde la météo des villes d'Elia.
0: La banane, par exemple, est climactérique elle aussi.
6: Il continue à pousser quand on l'a cueilli.
0: Excellente réponse de monsieur Junior.
6: Ça m'embouche un coin.
1: Moi, je dis les cultiver.
2: Il est sur le toit du monde.
6: Je comprends pas. La banane, elle continue pas à pousser quand elle
0: mûrit. Elle continue à mûrir.
1: La tomate aussi, du coup.
6: Je pensais qu'elle prenait du...
0: La tomate aussi, effectivement.
3: Oh, l'avocat aussi. Dans ces cas-là, vous prenez n'importe quel fruit, légume,
6: mais
3: ça continue.
0: Il y a une différence entre pourrir et mûrir.
6: Mûrir.
3: Ah, ça, je confirme.
2: Mûrir.
1: Oui, fais gaffe parce qu'au bout d'un moment, ça finit par arriver. Hein.
0: Mais le quing aussi est un fruit climactérique. Climactérique, effectivement, ça veut dire qui continue à, non pas à vivre, mais qui continue à, comment je pourrais vous dire ça?
3: À avoir des sentiments
6: pour l'arbre.
0: Il continue à mûrir après cueillette, un peu comme les grosses têtes.

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1: Une question pour Emmanuel Vallot qui habite Bonny-sur-Loire, dans le Loiret. Une question qui devrait favoriser Monsieur Beaugrand, puisque dans les années 70, la question est « Comment reconnaissait-on les homosexuels à San Francisco ?»
2: Non mais attendez, je suis pas non plus une anthologie de la teub. Hein.
3: Est-ce que c'était avec les foulards qui se mettaient dans la poche à l'arrière ?
1: Eh ben voyez, bonne réponse.
3: Bon, bah, ok, voilà, je sais.
1: Bon, oh. C'était bien la peine de râler.
3: Délégation hypocrite.
1: Pas n'importe quel foulard.
3: Non, mais
1: d'ailleurs,
3: en fait, visiblement, il y avait des codes. Si vous aviez un foulard qui était
1: pas
3: doué,
1: n'importe quel foulard.
3: Je sais pas moi.
1: Un bandana.
3: Un bandana. Et ça dépendait de la couleur du bandana ou s'il était noué ou pas. On savait si vous étiez
1: exactement
3: actif, passif, si vous aimiez certaines pratiques ou pas.
1: C'était un bandana un bleu clair signifiait qu'une personne était adepte de sexualité orale, par exemple.
4: Ah, c'est l'air qui parle.
5: Il parle beaucoup. Ouais, c'est ça. C'est juste des mots.
3: Non, c'est bleu.
5: C'est juste des mots, Isabelle.
4: Ça, bah, c'est moi, ça. Ah, bah, c'est comme le langage de l'éventail.
1: Ah oui, expliquez.
4: Par exemple, un éventail, si vous mettez votre éventail devant la bouche, ça veut dire peut-être que je suis pas libre,
6: mauvaise
4: ça m'intéresse pas.
2: Mais dans le début de la gueule, oui.
4: T'as mangé des oignons. L'éventail fermé, j'aime bien parce qu'il m'écoute bien. L'éventail fermé.
1: Je bois vos paroles et croyez-moi, il y a de quoi faire.
4: L'éventail fermé sur l'oreille, ça veut dire tu peux venir ce soir. Enfin, des choses comme ça, quoi.
3: Oui, ce sont des codes.
5: Ou le langage des mouches. Des mouches sur le visage.
1: Ah,
5: c'est joli, si.
1: Absolument.
3: Ah, ça voulait dire des choses.
1: Ah oui, oui. Ah,
3: vous gagnez les mouches, ça voulait dire quoi?
4: Si tu l'écrases là, ça veut dire que tu auras une belle journée.
3: Daniel Evenou, elle avait une mouche comme ça.
1: Une question historique pour David Berrier, qui habite Trolibreuil, c'est dans l'Oise. La question vous emmène le 14 juillet 1789, jour de...
7: La fête de la Fédération.
1: Oui, et de la prise de la Bastille. Et ce jour-là, un des pillards de la Bastille va rentrer dans une cellule et va repartir avec un précieux manuscrit. Je peux même vous donner son nom. Il s'appelait Arnoux de Saint-Miximin. Il trouve un précieux manuscrit. Un précieux manuscrit qui sera, après des décennies et même des siècles, qui sera vendu jusqu'à 4,5 millions d'euros en 2015 dernier. C'est même le ministère de la Culture qui a eu besoin de mécènes pour acquérir ce manuscrit. 4,5 millions de quel manuscrit s'agit-il?
7: C'est pas les minutes du procès de Sade?
1: Oui. Et c'est donc...
3: Il n'y a pas une histoire de verge?
5: Non, ça c'est Léonce de Verge,
7: c'est Apollinaire. Ah oui, Rick et la houppe?
1: Non.
7: C'est pas la confession dans le boudoir ou c'est comme
1: la
7: ça.
1: Confession dans le boudoir, non. C'était sous rouleau, hein. C'était un rouleau à 13 ans.
7: Mais en plus, je l'ai vu.
1: Eh oui.
3: Il n'y a pas Sodome et Gomorre dedans.
1: Ah, allez-y. Non,
4: c'est Proust. Sodome. C'est Proust, Sodome.
3: Non, mais il y a un truc avec Sodome.
1: Eh oui, ouais. Absolument.
7: Les 100 jours de Sodome.
3: Les 1000 jours,
7: les jours de Sodome.
3: Il y a plein de jours.
7: Il y a les jours de Sodome.
3: Les 100 dalmatiens.
5: Les 120 jours de Sodome.
1: Les 120 jours de Sodome. Bonne réponse de Philippe Claudel.
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1: Je ne connaissais pas la traduction du mot Trump. Laissez-moi poser la question avant de répondre, parce que je vois Monsieur Barbier et Mme O'Crène déjà là, en train de sortir leurs ergots, prêts à répondre. Mais si vous regardez dans un dictionnaire français-anglais ce que veut dire le mot Trump, il y a deux sens au mot Trump.
3: Ah oui.
1: Un sens, on va dire plutôt favorable, et un sens péjoratif. Que veut dire le mot Trump en français?
3: Trump?
1: Non, pas du tout.
13: Si on regarde sa gueule, c'est vraiment péjoratif, hein, de toute façon.
1: Vous lancez dans l'analyse politique, vous, maintenant.
13: Non, non, je... Bah non, quand on voit...
1: Tout ça parce qu'il veut plus que deux sexes alors que vous, vous en voulez 10.
6: Est-ce que ça veut dire duper, induire quelqu'un en erreur?
1: Alors, tout Trump, effectivement, ouais. Vous avez raison, monsieur Barbier, tout Trump veut dire falsifier.
6: Falsifier, ça c'est le sens négatif.
1: Ça c'est le verbe.
14: C'est le vrai sens du terme.
1: Voilà, tout Trump veut dire falsifier.
14: Un escroc. Surtout s'agissant du personnage en question.
1: Mais... Trump.
4: Magicien aussi.
1: The Trump. Ou E Trump. Le mot Trump.
14: Une trompe.
1: Non, pas du tout.
6: Tout Trump son biscuit.
1: Bon. Alors, il y a. Ah, je suis surpris que vous n'ayez jamais regardé.
14: Ah oui, absolument.
1: La traduction du mot Trump.
4: Je suis surprise et déçue.
1: Christophe. Alors, parce que quand vous allez savoir, c'est assez marrant, hein, parce qu'il y a deux sens à Trump. Un sens plutôt agréable et un sens un peu péjoratif.
6: La supériorité,
1: pardon.
6: La supériorité.
1: La supériorité, non.
15: Est-ce que vous pouvez donner des synonymes?
4: Des synonymes de ce mot.
6: Ou l'exemple de quelqu'un qui serait un Trump.
4: Est-ce qu'il y en a un Trump ici?
1: Je souhaite à personne. Je vais vous dire, en tout cas, c'est un sujet qui, ces derniers temps, m'a beaucoup intéressé. Là, je parle de l'aspect péjoratif du mot Trump.
14: Est-ce qu'on peut dire un menteur, quelque chose.
1: Dans les deux cas, c'est masculin.
6: C'est un harceleur.
14: Dans les deux cas.
1: On va donner 300 balles.
6: Un harceleur, c'est un violeur.
1: Ah non, pas du tout.
4: Usurpateur.
1: Non.
6: Un fraudeur.
4: C'est un truc-enteur.
1: Ah non, c'est pas un truc-enteur.
14: Un masque.
15: Et vous pouvez pas donner des synonymes?
1: Comment ça?
15: Du mot qu'on cherche,
1: ça serait trop facile.
6: Pourquoi ça vous a beaucoup préoccupé ces derniers temps?
1: J'ai pas dit préoccupé, j'ai dit occupé.
6: Occupé.
14: Un chat? Un chien?
6: Lors d'un voyage?
4: Non.
6: La trahison, le traître.
1: Non plus.
4: Le coiffeur?
1: Le coiffeur, non. Non, mais on va donner 300 balles. Qu'il y ait une prof d'anglais dans la salle, peut-être on va donner seulement 300 balles. 400 si quelqu'un a la réponse. Mais le mot Trump a deux significations en français. Est-ce que quelqu'un a les deux significations? Personne ne parle couramment.
4: Pour une fois, j'ai le micro.
1: D'ailleurs, je suis un peu surpris parce que même au Crène, je pensais...
14: Oui, j'attendais la vanne.
1: Je pensais que vous parliez couramment anglais.
14: Mais c'est le cas.
1: Vous qui me reprenez régulièrement sur mon accent.
14: Ah, mais je vais continuer.
1: Et ben vous savez pas ce que veut dire Trump.
14: Mais c'est un mot qu'on emploie souvent.
4: Alors... Non, c'est fini. Quand il y a la cloche, voilà. Ding.
1: Alors, on va dire le sens favorable de Trump, c'est quand vous jouez aux cartes, Trump, c'est un atout. C'est l'atout. C'est plutôt agréable. C'est un atout aux cartes. Et le sens péjoratif, vous n'allez pas en revenir, mais Trump, ça veut dire P, un P.
6: Pourquoi ça vous a beaucoup occupé
1: Je viens d'écrire une pièce de théâtre sur le pétomane. Et donc, effectivement, je me suis intéressé beaucoup au P.
14: Et elle est déjà traduite.
1: Mais enfin, c'est quand même fou de s'appeler P, vous voyez. Prout, si vous préférez.
14: Mais c'est très curieux que les journalistes américains, et il y en a quand même beaucoup sur les deux côtes qui haïssent Trump, il faut bien le dire, ne l'aient pas relevé.
13: Ils sont à la prison de Rikers.
1: Et j'ai des tas d'exemples. Hein. Trump, à tout, I didn't have a Trump so hard to pay a club. Là, c'est évidemment quand on joue aux cartes qu'on peut employer cette phrase. Je n'avais pas d'atout, alors j'ai joué un trèfle. Ou alors, effectivement, dans le sens Trump qui veut dire paix, the dog let out a massive Trump, ce qui veut dire que le chien
13: a lâché une caisse.
1: Le chien a lâché une caisse. Ce qui arrive souvent aux chiens, d'ailleurs.
13: À tout,
14: c'est pas un mot qu'on emploie toutes les quatre matins, mais Trump, quand on joue aux cartes...
1: Et pas seulement quand on joue aux cartes, quand on veut rester et faire partie des grosses têtes, et c'est ce que je vous souhaite, chère Ariane Massenet, il vaut mieux avoir quelques atouts, n'est-ce pas?
14: Oui. Quelques Trump, absolument. Méfiez-vous que je ne confonde pas avec l'autre mot.
1: Ah non, ça on a déjà Chantal là-dessous.
14: Ah bon? Ah bon? Elle a des petits problèmes?
1: Oh, c'est une lâcheuse.
14: Ah bon? Ah, je vais plus la regarder de la même façon.
1: En tout cas, Trump veut bien dire ou atout quand on joue aux cartes, ou paix, prout, quand on a une flatulence. Ça paraît incroyable, mais c'est vrai. Oui. Voilà le double sens du mot en français.
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1: Non, parce que c'est vrai, on me demande souvent, mais est-ce qu'il pense vraiment ce qu'il dit, Toed?
16: Ah, on vous parle de moi.
1: Ah oui, on vous.
14: Ou est-ce qu'il pense tout court?
1: Ah ben, ça...
17: Oui, ça oui, mais...
16: Ça. Qu'est-ce qu'elle a, Anne Sinclair? Ça y est
1: alors là, vous pouvez tout dire, mais alors là, entre les deux, moi, mon choix est fait depuis longtemps.
16: Hein, c'est oui. Strauss-Kahn.
1: Oh là là là là. Va falloir m'aider, les copains, parce qu'aujourd'hui, je suis...
16: Qu'est-ce qui se passe?
1: Je suis perturbé.
17: Ah, ben, oui, on dirait qu'il y a quelque chose qui vous perturbe.
1: Et je n'arrive pas à savoir pourquoi.
17: Oh, il y a sûrement
16: une raison. Ah, ça, c'est la désintox, non?
17: Cherchez bien. Il y a forcément quelque chose qui l'a déclenché. Hein.
1: Vous ne croyez pas si bien dire. Ça fait une semaine que je ne fume plus. Et...
16: De quoi, des clopes?
1: Oui, oui, oui.
16: Ah oui. Ben, ah oui, mais ben, forcément...
1: Pas grand-chose d'autre.
16: Ah,
1: hein.
16: Oui. Et vous êtes tendu, patron? Qu'est-ce qui se passe? Vous êtes tendu, patron?
1: Quand je vous vois, surtout.
17: Mais ça, c'est les premiers jours quand tu arrêtes le tabac. Mais c'est pas 7 jours après, c'est pas une semaine. Il y a dû avoir un facteur déclencheur.
1: Bon, déjà essayé d'articuler, je comprends rien.
17: Il y a eu un facteur déclencheur qui fait que vous n'êtes pas bien.
1: Il n'y a pas de facteur qui soit passé, j'aimerais bien. Mais il n'a pas déclenché quoi que ce soit, mon facteur, croyez-moi.
18: Non, mais Laurent, il faut vous faire percer, ça marche très bien.
1: Ah, c'est vrai?
18: Oui, moi j'ai un ami qui s'est fait percer l'anus, bon, par un autre très bon ami à moi. Eh ben, il fume plus.
1: C'est toujours un ami, hein, c'est jamais soi-même dans ces cas-là, j'ai remarqué. Non,
18: pas devant Jean-Phi.
17: Moi, depuis le temps qu'on me perce, j'aurais dû arrêter de fumer 20 fois.
16: Non, mais on parle de la bouche, de la bouche.
17: Ah oui.
1: Oh là là là là là.
16: Ça commence bien.
14: Oh là là là là.
16: Ça va, Christine? C'est ton ambiance, c'est ton délire, ça. Hein. Le petit bar PMU, hein. Les deux hétéros curieux, c'est ton délire, ça.
1: On ne tutoie pas Christine O'Crane.
17: Oui, enfin.
16: Mais Christine, j'ai grandi la regardant, moi.
17: C'est une institution.
16: Elle fait partie de la famille, elle fait partie de la famille, Christine.
17: Enfin, quand même, non.
14: Elle présidait ton dîner.
16: Bah oui, c'est comme quand tu croises Loana, tu la tutoies.
1: Oh, la comparaison, écoutez, franchement.
16: Je veux dire, ça fait partie de la famille, c'est ça que je veux dire.
18: Mais qui était dans le loft, Christine ou...
16: Dans la piscine, Christine,
1: pardon. Et monsieur Ferrand, alors on vous a pas entendu encore, vous êtes en forme.
19: Je suis content parce qu'on a enlevé le décor qui m'était tombé dessus la dernière fois.
1: C'est vrai, c'est vrai. Ah, bon, on l'a fait encadrer et tout. On l'a envoyé à Stéphane Bern, il m'a dit, tu vois, ça n'a pas marché cette fois-là.
19: Non, ce sera pour la prochaine.
1: Une première citation, si vous l'aimez bien, pour Jérôme Fournier, qui habite Fontaine-la-Mallet, en Seine-Maritime, qui a dit... Ce fut certes admirable de découvrir l'Amérique, mais il eût été plus encore de passer à côté.
14: Woody Allen. Christophe Colomb.
1: Pas Christophe Colomb, mais c'est un Américain qui a dit ça.
19: Woody Allen.
17: Ah oui.
1: Woody Allen, non.
19: Groucho Marx.
1: Groucho Marx, non.
14: Magellan.
1: Encore avant ces deux-là.
19: Un politique.
1: Un politique, non.
19: Franklin.
18: Beans.
1: C'est qui ça, Beans?
17: Bah, Mr. Beans.
1: Mais c'est qui,
19: Mark
1: Beans?
19: Mark Twain.
1: Monsieur Ferrand a dit Mark Twain, et c'est lui qui a la bonne réponse. C'est Mark Twain. Pour monsieur Bourse, qui habite Valenton, dans le Val-de-Marne, qui a dit « Un jour, à la télé, j'avais mis une vitre entre la caméra et moi. Et j'ai annoncé en direct « Bonjour, je vais nettoyer l'intérieur de votre écran. » Puis j'ai aspergé la vitre d'un produit spécial et j'ai passé un chiffon. Eh bien, j'ai reçu 600 lettres qui disaient « Merci, j'y vois bien mieux avec mon poste depuis que vous l'avez nettoyé de l'intérieur. »
19: Jean-Yann, Jacques non, Martin.
1: Jacques Martin, bonne réponse. C'est génial quand même. Encore une bonne réponse de Franck Ferrand. Ce sera maintenant pour Véronique Glanche, qui habite Cressevoye dans le Calvados, qui a dit « Vous avez toujours dans la vie un ami qui appelle régulièrement pour prendre de ses propres nouvelles.
18: Oh, » c'est vieux ça.
1: Non, justement pas. Et
16: c'est c'est Lucchini ça.
1: Non, c'est quelqu'un qu'on aime bien ici d'ailleurs.
16: Ah, c'est pas Lucchini.
14: Ah,
19: un habitué des grosses têtes.
1: Une grosse tête, oui.
17: Et Bernard Mabille.
1: Pas Bernard Mabille.
19: C'est une femme.
1: Une femme.
16: Ah, Christine Bravo.
1: Non.
14: Chantal Latsou.
1: Pas Chantal.
16: Amanda Lear.
1: Pas Amanda.
14: Michel Bernier.
1: Michel Bernier. Bonne réponse de Valérie Mérès. Une citation plus littéraire pour Marguerite Prempart, qui habite Saint-Brice-sous-Forêt dans le Val d'Oise, qui a dit « Il faut travailler, sinon par goût, au moins par désespoir, puisque tout bien vérifié, travailler est moins ennuyeux que s'amuser. »
14: Woody Allen.
1: Non.
19: Boileau.
1: Oh, c'est plus vieux que ça. Alors, pas Boileau, mais on est
19: c'est
1: entre...
19: C'est de cette époque.
1: On est entre Boileau et Woody Allen, vous voyez, c'est large.
17: C'est large, oui.
19: C'est donc un romancier du 19e.
1: On est au 19e.
19: C'est Flaubert.
1: Et c'est un poète du 19e.
19: L'Autréamont.
1: Non.
19: C'est Baudelaire.
1: Baudelaire, Charles Baudelaire. Oh. Encore une bonne réponse de monsieur Ferrand.
19: Au petit bonheur.
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2: Question pour Monsieur Gauthier Fresne de Cosne-Cours-sur-Loire dans la Nièvre. On nous dit dans les pages économiques du Figaro que l'or blond va faire du mal aux acériculteurs car en effet il y a un problème avec l'or blond actuellement et les 8000 acériculteurs sont inquiets. Mais de quoi s'agit-il ?
3: La bière ?
2: Non.
4: Le vinaigre ? Le blé ?
2: Le vinaigre ? Non.
5: L'or blond ?
2: L'or blond.
6: C'est de l'or.
7: Surtout acériculteur, c'est quoi ?
2: C'est les deux, il faut connaître les deux.
4: Ah, l'huile.
5: L'or blond, c'est pas le blé.
2: Le blé, non.
6: Et si c'était que de l'or,
5: Il est brillant.
6: Peut-être que je suis brillant, ouais.
5: Attendez, on passe que. Non, parce qu'il y a de l'or rose.
2: Il vient de mourir de l'or, alors.
7: Il y a de l'or blanc.
2: On peut lui rendre hommage, mais non, rien à voir
6: avec le vrai or.
2: De l'or et du vrai or.
3: Ça se mange ?
2: Oui, ça se mange.
5: C'est des céréales ?
2: Ce ne sont pas des céréales.
7: Du maïs ?
2: 8000 acériculteurs sont inquiets de voir l'effondrement de la production
5: c'est
2: de
5: le miel.
2: L'or blond, ce n'est pas le miel, mais on se rapproche.
4: Ah, c'est la vitamine C.
2: Pardon,
5: le sucre
4: c'est
5: brun.
4: La vitamine C.
2: La vitamine C.
4: Ouais, parce que
5: il y en a une,
4: elle s'appelle Acérola.
2: Ah oui.
4: Machin, là, ça se rapproche.
2: Oui. Ouais.
4: Donc, j'en déduis que c'est
7: carrière,
4: de...
7: tais-toi.
3: La gelée royale. La gelée royale.
6: C'est une bonne idée, la gelée royale.
2: La gelée royale.
7: On est proche du miel, vous dites.
2: Je vous aurais accepté le miel pour la gelée royale.
5: Le sucre brun, Laurent.
2: Le sucre brun, on se rapproche.
7: La betterave.
6: Est-ce que c'est pas du sirop d'érable ?
2: Le sirop d'érable, la bonne réponse de Max Boublil.
5: Ah, ils sont inquiets.
2: Et oui, ils sont inquiets, les Québécois, et particulièrement les 8000 acériculteurs, ça veut dire les producteurs de sirop d'érable.
6: C'est très bon le sirop d'érable, c'est plein de qualités nutritives.
7: Tous les sirops
6: d'érable.
4: Vitamine C, tu vois.
6: Ouais, il y a plein de vitamine C.
2: Non, mais les acériculteurs sont très inquiets parce qu'effectivement, ils ont de plus en plus de mal à produire ce nectar doré, on l'appelle l'or blanc là-bas, l'or blond, pardon, au Québec.
6: Donc c'est plutôt brun en vrai.
2: Ah oui.
6: Bah oui, oui quand ça coule, c'est plutôt marron, hein, marronasse.
7: Il y a plusieurs formes. Il y en a qui sont assez blonds.
3: C'est assez dégueulasse.
2: Ah bon.
7: Ah non, c'est
6: bon. Bah là, tu le vends bien.
5: Non, c'est bon le sirop d'érable.
6: C'est bon sur les pancakes.
8: Sur les crêpes bretonnes, ah ouais. Bernard.
2: Les experts évoquent l'impact du changement climatique sur le sirop d'érable. D'autres mettent en avant les prix trop élevé du sirop, ça coûte trop cher le sirop d'érable. Et puis en plus, il y a ceux qui font du régime, évidemment, et qui ne veulent plus en prendre. Sans compter un marketing un peu vieillot, il paraît qu'il y a le cliché d'un cheval.
5: Ah bon, c'est pas un élan ?
2: Non, un cheval dans une érablière enneigée sur les flacons les plus célèbres du sirop d'érable qu'on trouve au Québec. Il paraît que c'est un écureuil qui un jour a mordu une branche d'érable et qui s'est mis à en boire l'eau. Et là, il y a un Indien qui a vu l'écureuil faire et il s'est dit « Ah, bah tiens, on va l'imiter ».
7: Je comprends pas pourquoi il y a un problème.
2: Parce
7: voilà.
2: que c'est Marine Le Pen qui l'a dit. Elle dit « Il y a trop d'érable en France ». Non mais
3: Alors l'écureuil,
2: un jour il mord une branche d'érable, il se met à en boire l'eau et voyant l'animal, il y a un Indien qui va imiter l'écureuil, vous voyez.
6: Il va mordre.
3: Et il va mordre l'érable.
2: Et voilà. Et sachez
5: que on est sûr de ça.
2: Il y a rien de meilleur que le sirop d'érable sur une queue de castor. Il faut
5: Parce
2: le
5: que
2: savoir.
5: Les écureuils, ils ont vu les Indiens chasser le bison, ils sont pas mis.
3: Queue de castor.
6: C'est quoi ça?
2: Quoi?
7: Comment ça sur une queue de castor?
5: Ouais, comment la queue du castor est arrivée là?
2: Il y a rien de meilleur que le sirop d'érable sur une queue de castor. La queue de castor, c'est comme un beignet, une crêpe.
6: C'est pas une vraie queue de castor.
7: Bah
2: non. Je crois qu'on a bien fait le tour du sirop d'érable. Et en tout cas, sachez, si vous voulez...
5: On n'avait vraiment rien à dire.
2: Maple syrup, hein, en anglais, évidemment.
5: Ah oui, on sait vraiment plus quoi dire.
6: Maple.
5: Et en espagnol.
7: Érable.
6: Siros d'érable.
2: C'est important de connaître les langues.
4: Et des origines.
2: Oui, mais je vais vous dire pourquoi, parce que je vous ai préparé une petite question en allemand, dites donc.
6: C'est une langue que j'adore, que j'affectionne tout particulièrement.
2: Oui, il s'agit de retrouver... Vous parlez allemand, vous?

0: Christophe Barbier ?
1: Pas du tout.
0: Non, parce que j'ai préparé une petite question en allemand. C'est un proverbe qui existe aussi bien chez nous en France qu'en Allemagne, sauf qu'évidemment, en allemand, on dit « Wie man sich betet, so schläft man ». Mais qu'est-ce que cela veut dire ?
2: L'avenir appartient à ceux qui se lèvent tôt.
0: Pas du tout.
3: L'homme est meilleur quand il dort.
4: La nuit, les chats sont gris.
3: La nuit porte conseil.
0: Non. « Wie man sich betet, so schläft man ».
2: Mieux vaut un que deux, tu l'auras.
0: Non plus.
4: Bon. Mais il faut avoir fait de l'allemand, parce que
3: un homme averti en vaut deux.
5: Ah ben attendez, on va peut-être poser des questions, parce qu'il y en a beaucoup des expressions, hein, si on y va au pif.
4: Alors, est-ce qu'il y a, oui, est-ce qu'il y a un animal là-dedans?
2: Ça n'a rien à voir avec la queue du castor.
5: Non. Est-ce que c'est une morale qui pourrait servir à l'un d'entre nous?
0: Oui, c'est oui, oui, c'est vrai, oui. Et c'est d'ailleurs, ça sert à tout le monde. C'est une vraie morale.
4: Une morale la fin,
2: vous pouvez
4: la
2: répéter,
4: fin,
2: Laurent.
4: C'est Wieman.
6: La fin
4: ça
6: ne
4: doit être
6: justifie
4: genre,
6: pas les moyens.
4: Un homme.
0: Pardon.
4: Wieman, la fin du proverbe. C'est homme.
0: Alors, wie man sich betet, so schläft man.
3: Ah, c'est comme on fait son lit, on se couche.
0: Excellente réponse de Christophe Barbier.
6: Bon, et il nous dit qu'il parle pas allemand, alors là.
4: Et pourquoi ça parlera à tout le monde, ça, comme on fait son lit?
2: Ce qui est dingue, c'est que je la connais même pas en français.
0: Ah, vous connaissez pas ce proverbe?
2: Non.
0: Comme on fait son lit.
4: Moi, je l'ai jamais vraiment compris.
0: Eh ben, ça veut dire un peu qui sème le vent récolte la tempête.
4: Non, non.
0: Si. On ne récolte que ce que l'on sème. C'est à peu près ça.
3: Oui, non. Et surtout la manière dont on se comporte dans la vie fait de vous l'homme que vous êtes.
0: Voilà.
4: Donc, ça veut juste dire si tu fais pas ton lit, tu dors mal.
5: Si tu veux connaître ton avenir, regarde ton présent. Voilà.
0: Ce proverbe signifie que si on ne prépare pas bien son propre lit avant de se coucher,
6: on dort mal.
0: On court le risque de passer une mauvaise nuit dans un lit mal fait.
4: Eh ben oui.
0: C'est donc une manière figurative de dire qu'il faut assumer les conséquences de ses actes. Et voilà pourquoi je vous dis que ça ressemble un peu à « on ne récolte que ce que l'on sème ».
4: Oui, sauf que ça marche plus parce que maintenant il y a des couettes.
0: Comme on fait son lit, on se couche, qui se dit en allemand « Wie man sich betet, so schläft man ».
5: C'est allemand à la base, c'est pour ça qu'on l'a dit en allemand, ou c'est juste vous avez pris une expression et vous avez traduit?
0: Non, c'est un proverbe qui existe en Allemagne, et d'ailleurs en Espagne aussi. « Quen mala camase, en el asa
2: yase ». Là, j'aurais compris.
0: Ou en italien, « Comme uno si fra il letto, così dormi ».
5: Donc, du coup, ça existe partout dans le monde, si juste vous prenez l'expression et vous
0: En Lituanie, kapasazita jiplosi, voyez.
5: On aimerait bien savoir dans quel journal vous avez trouvé cette information.
0: C'est Nelson Montfort qui m'a transmis la question.
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0: Une question à la portée de tous et de toutes, d'ailleurs, pour Julien Lesage, ou de toutes et tous, hein, attention. Monsieur Lesage habite en Seine-et-Marne. Pouvez-vous me dire si vous connaissez le nom de cet ours? Enfin non, son nom, je vais vous le donner. Un ours bleu qui s'appelle Bob.
9: Ah oui, voilà, ça recommence.
0: Comment ça, quoi ça recommence?
9: Vous allez pas bien, vous non plus. Hein.
0: Vous le connaissez bien, cet ours bleu, qui d'ailleurs est né le 1er mai 1969.
6: C'est Butagaz.
0: Pardon ?
6: C'est Butagaz.
0: Butagaz, oui. Bonne réponse de Bernard Mabie. Ah bah oui, c'est là qu'on reconnaît les anciens.
6: Hein. Ah bah, le camping.
9: Et... j'aurais dû trouver, j'étais assis à côté de la Butagaz.
10: Ah non, mais ça, c'est, tu vois, comme vengeance, c'est une bassesse, tu vois. Parce que, simplement, je t'ai dit que tu étais un culte, alors il faut que tu m'insultes. Mais si.
0: Mais c'est vrai qu'on a oublié cet ours bleu, je reviens à la question. Hein. Il s'appelle Bob, l'ours
9: C'est dingue, hein.
0: L'ours.
9: Et le tigre de Frosty, il a un prénom?
0: Ah bah, sûrement, mais en tout cas, ce sera l'objet d'une prochaine question. Mais effectivement, Bob, l'ours bleu, c'est pendant les vacances que j'ai trouvé cette question.
9: Mais t'as passé des vacances formidables.
4: il avait un bob sur la tête. Et
0: j'étais en vacances au Cap Ferret, d'ailleurs.
9: Oui, oui, et puis il y avait des ours bleus qui passaient tout le temps.
0: Il y avait un endroit, il y avait une accumulation de butane, propane.
9: C'est vrai,
6: c'est des boutiques en général.
0: Vous les avez vues
9: Oui. Je me suis dit, c'est pas très sécurisant.
0: C'est vrai que vous êtes venu à la maison pendant...
9: Oui, je suis venu à la maison, oui.
0: Et d'ailleurs, après, j'ai pensé rétrospectivement, parce qu'on a assisté, il faut le dire, à un incendie
9: d'une maison à côté.
0: Maison d'à côté de celle qu'on avait louée, nous, il y avait un incendie. Et j'ai pensé après à Bob, l'ours

0: Bleu.
1: Oui, ah, mais, suis... mais, et toutes ces bouteilles qui étaient pas très droites.
0: Exactement.
1: Ah, on aurait pu sauter.
2: Ouais, il aurait fallu l'éléphant bleu.
0: Ah non, mais en pleine nuit. Hein. Ah, première oui. explosion à 3h du matin. Vache. Deuxième explosion à 4h du matin. Alors, franchement, c'est... moi, j'avais jamais vécu un incendie. C'est impressionnant parce que...
1: Bah, surtout l'incendie des autres.
2: Et vous étiez en... vous étiez en vacances à Kaboul ?
0: Non.
1: Et vous êtes sorti en
0: dans
1: pyjama ?
0: Le bar, connard. Des incendies, ça n'a pas manqué, hélas, un peu partout dans le monde.
3: Et là, c'est comment d'être invité chez Laurent en vacances?
1: Ben, c'est très sympa, et puis il sait mettre les moyens. On a fait un incendie à côté. Il y avait une animation tous les soirs.
0: Ah non, mais il faut quand même expliquer, parce que ça, c'est la vérité, qu'à 3h du mat, chacun individuellement, on était à peu près ceux tous 8 dans la maison.
1: Mais tous dans nos chambres. Hein.
0: Ah, oui, oui, oui.
1: Mais moi je dormais d'un demi-sommeil, et j'entends... Ah, on a entendu... Au début, j'ai dit, tiens, c'est un avion qui a passé le mur du son, tu vois, mes références.
0: Non, moi, comme Bernard était dans la chambre d'un côté, j'ai dit, tiens, il pète, comme d'habitude.
1: Et deux secondes après, une deuxième explosion. Et là, tu dis, non.
4: Elle était sortie à poil.
1: Alors, tous les habitants de la maison ont eu le réflexe, comme M. Ruquier, qui s'est bien anticipé. Et puis, lui, il était sur une chambre un peu surélevée.
0: Moi, j'ai pris mon chien, mon ordinateur.
1: Et oui.
0: Et je suis à...
1: Et s'est habillé.
0: Mais je me suis habillé, quand même, et je me suis retrouvé dans la rue.
1: Mais tout le monde, ils avaient...
0: Tous les gens de la rue.
1: Mais, et puis, tout le monde de la maison, ils avaient tous leurs valises de la porte. Moi, je suis sorti, j'ai entendu boum, je suis sorti en slip, tu vois. J'ai vu le feu. Je suis sorti dans la rue.
0: Alors, allez voir, j'en suis en slip. Devant les pompiers du Cap Ferret. En train de faire ouh. Non mais quelle honte. J'avais honte, messieurs.
1: Je vais vous chercher un tuyau.
0: J'avais honte. Pendant qu'il y a des pauvres gens qui, quand même, il faut le dire, ont perdu leur maison, monsieur Janssen.
1: Bah, oui, bah, moi je...
4: Il y a des pauvres au Cap Ferret.
1: Moi j'ai vu la dame le lendemain qui venait récupérer quelques effets.
5: Marion Cotillard.
2: C'était les gardiens de la maison.
1: Il y avait des
0: elle était avec Guillaume Cramé.
1: Ah oui, non mais c'était une bien triste histoire, tu sais. Les gens qui habitaient là, l'année, ils venaient d'être à la retraite. Et
0: non, donc... on a une pensée pour eux parce que c'est très impressionnant d'avoir vu cette maison. Moi, j'avais jamais vu un incendie.
1: Puis feu, ça brûle, hein.
0: Et surtout, on avait très peur parce qu'il y a la pinette derrière Jean-Phi. Enfin,
4: c'est ah, que... c'est là où était Jean-Phi. Et comme dit Jean-Phi, la pinette.
1: Ah oui, sinon que je serais allé, moi, le soir.
0: Heureusement, les voisins vous aimaient beaucoup, monsieur Janssen.
1: Oui, les voisins m'aimaient beaucoup, oui. Oui. Non, parce qu'un matin, M. Ruquier, il va balader son chien. Et puis, il y a une dame qui l'alpague. Hein, et puis, elle dit, oh, vous êtes avec Jean-Philippe Janssen, j'adore Jean-Philippe Janssen. Et Laurent, parlant mon nom, dit, je vous l'amènerai. C'est comme un il dit, je vous l'amènerai, vous ferez un petit bonjour. Et le lendemain, Laurent m'emmène. Mais
4: avec le chien.
1: Et il savait plus vraiment quelle maison c'était que la dame lui avait parlé. Alors il dit, je crois que c'est là ou c'est là.
5: Et puis, c'est horrible, ils font du porte-à-porte pour se faire reconnaître.
1: Et puis la chance, il y a un monsieur qui sort d'une des maisons. Alors Laurent, on va lui demander. Et il dit, excusez-moi monsieur, c'est bien ici que quelqu'un voulait rencontrer Jean-Philippe Janssen? Et le mec, il me regarde comme si c'était une merde. Il fait, ah non, je crois pas, non.
0: Mais le pire, je vous jure que c'est vrai. Ça tombe bien parce que je le connais pas non plus. Une question pour Brice Melchard qui habite Merlan, c'est en Moselle. Une question d'actualité, il s'agit d'un couple brésilien qui a carrément demandé un Canadair avec 900 litres d'eau à déverser. Mais pour faire quoi?
5: Parce qu'elle avait le feu au cul?
0: Non.
4: Pour remplir une piscine?
0: Non.
2: Non.
0: Ça se passe au Brésil.
3: Pour se venger? Ah.
0: Non.
1: Pour la forêt amazonienne?
0: Pour la forêt amazonienne non plus.
2: Pour voir ce que ça fait de vivre avec une femme fontaine?
3: Ah mais c'est dégueulasse.
1: C'est pas pour le jardin botanique de Rio.
0: C'est quoi le jardin botanique de Rio?
1: Vous savez pas ce que c'est le jardin botanique de Rio?
4: On l'a visité ensemble.
1: C'est un grand jardin botanique avec des espèces très rares, uniques au monde, qui est immense. Et puis, c'est des plantes vertes, quoi. Et ça fait tout un parc.
0: Allez, on y est allé ensemble.
1: Oui. Ah, oui, on avait été avec vous.
0: Ben oui, je m'imagine. Oui. Ça me revient.
5: Et vous êtes monté là-haut, Laurent?
0: À Rio.
3: C'est fou comme on se sent trop quand on est jamais invité quelque part.
0: Mais vous prenez pas l'avion, vous, alors, évidemment. Vous
3: avez... mon cul. Oh, mais bien sûr. Bon, alors, qu'importe.
0: Mais c'était pour la Coupe du Monde de football.
1: Mais oui.
0: Vous intéressez pas au foot.
1: Parce que moi, je m'y intéresse.
4: T'étais venu?
1: Moi, je tenais la glacière avec les bières.

0: et regardez le match, je donnais des bières à tout le monde. Votre couple a ces deux femmes, j'ai cru comprendre.
1: Alors non, Priscilla et Allison.
2: C'est deux travelots.
0: Bah, Priscilla et Allison, ça fait un peu drôle.
1: Ah, vous avez raison. Bah, non, non, c'est un garçon, Allison.
3: Est-ce que c'était pour nourrir quelque chose, pour abreuver quelque chose?
1: Non.
4: Est-ce que vous approuvez leur comportement?
5: C'est pas écolo.
0: Est-ce que tu le ferais?
1: C'est pas écolo, en tout cas. Est-ce que je le ferais? Non.
0: Pour faire la pluie pendant un film?
4: Pour créer un arc-en-ciel?
1: Pour créer un arc-en-ciel, pourquoi?
4: Pour le cinéma.
1: Non.
0: Pour le petit malade.
4: Pour le plaisir, photo, pour l'anniversaire. Parce qu'ils sont gays, parce qu'ils sont...
1: Non, ils sont pas gays, mais qu'ils
3: sont... Pour
6: leur mariage.
1: Pour leur mariage. Oh. Bonne réponse. De Laurent Baffy et d'Isabelle Mergault, ils se mariaient, Priscilla et Allison, et ils voulaient un arc-en-ciel sur la photo le jour de leur mariage.
0: Vous pouvez acheter un seau d'eau?
4: Arrête de dire seau d'eau parce que...
1: Un photographe a immortalisé la scène, parce qu'effectivement, en demandant à un Canadair de déverser 900 litres d'eau au-dessus de leur tête, eh bien, ils ont obtenu un bel arc-en-ciel.
0: Et pendant ce temps-là, le Var brûle.
6: Les invités étaient trempés.
1: Oui, ça, quand je dis au-dessus de leur tête, ça
6: doit
0: être à côté.
6: À côté.
1: Ouais, ouais. Ça vous choque, Marcella?
7: Pas du tout. Non, mais moi, j'aurais aimé me marier comme ça, en fait, aussi.
5: Le Canadair, mais pas le mec.
7: Je me suis mariée 4 fois.
6: 4 fois?
7: 2 fois en Argentine.
6: Il est venu?
7: 2 fois en Argentine, 2 fois ici. Et j'ai eu 12 enfants entre les 4 maris.
4: Faut dire oui.
6: Oui.
1: Je crois qu'elle veut entrer au Panthéon. L'arc-en-ciel, les 12 enfants, elle fait sa demande.
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1: C'est la saison du brame, le brame du cerf.
6: Ah, c'est
1: évidemment.
6: Oui, ça brame chez moi.
1: Ah, ça brame chez vous, mais c'est peut-être pas un cerf. Ah,
6: j'aimerais bien que ça soit pas un cerf, mais bon, il y a que les cerfs qui brament chez moi.
1: C'est la saison des amours, les cerfs brament dans le but d'attirer les biches et de défier les autres mâles.
10: Ils font comme ça.
1: Vous le faites bien.
10: Je fais le cerf et Enrico Macias. Si vous voulez, je peux faire Enrico Macias sur un cerf. Allez, avance.
1: Alors, j'ai une question, évidemment, à propos du cerf, dont la femelle, c'est...
0: La biche.
1: La biche, bien sûr. Le petit, c'est le...
6: Fan.
1: On ne l'appelle pas le fan longtemps. On l'appelle un fan, le fan, jusqu'à 6 mois. Mais de 6 mois à 1 an, on continue à l'appeler fan s'il s'agit, ça peut paraître étonnant, mais s'il s'agit de la femelle, continue à l'appeler fan. Comment l'appelle-t-on, en revanche, si c'est un mâle?
6: Eh ben, un daguet.
3: Bambi.
5: Jeunisse.
1: Pardon.
6: Un daguet.
1: Alors, le daguet, c'est de 1 an à 2 ans.
6: Bon, là, vous chipotez, hein.
11: Ça se termine par ray.
1: Non, mais je vois que vous n'êtes pas loin. Ben c'est effectivement souvent dans les mots croisés qu'on retrouve ce mot. Comment on appelle le petit fan, en quelque sorte, hein, ou plutôt le fan mâle, puisque le fan est une femelle entre 6 mois et 1 an. Vous voyez?
0: Le fanon.
1: Non. Alors, ça n'a rien à voir. Et après, effectivement, vous aviez raison, cher Dari Boudboul, à partir de 1 an, quand les bois commencent à pousser, on appelle ça un daguet pour le mâle.
0: Ou un cocu.
3: Mais pourquoi?
1: Et une bichette pour la femelle.
3: Mais ça vient d'où Bambi, alors?
1: Comment ça s'est
6: animé? Bambi, c'est comme...
3: Pourquoi on l'appelle Bambi?
1: Bambino, vous n'écoutez pas les grosses têtes. Ah, parce qu'aux grosses têtes, on l'a expliqué. C'est une abréviation de Bambino, Bambi, tout simplement. Qui veut dire enfant. Et paf.
6: Vous savez un truc, le cerf.
1: Oh merde.
6: Non. Parce que c'est vraiment comme tous les mecs, c'est pareil. Il fait son cacou. Il brame. Et en fait, donc, il se tape sa biche. Mais la biche, comme elle sait que c'est le plus vieux qui gagne, parce qu'il se bat avec les jeunes, le jeune, il se barre dans un coin. Et ensuite, la biche, après, elle retourne se faire sauter par le jeune.
0: Ah, mais c'est vraiment une...
4: Ah oui? Ah bah, d'où le nom biche.
6: Oui. Non, mais c'est vrai.
0: Ah oui?
6: Il y a une vraie raison.
1: Ça vient de la biche.
6: Il y a une vraie raison scientifique. C'est pour que le...
4: Bon, du Théo!
5: Mais c'est quand même intéressant.
3: C'est pour mélanger la semence.
6: Et alors, hier soir, chez moi...
3: On va tout savoir. Oh non.
6: Le soir...
5: C'est en parlant de partouze. Vas-y.
6: À propos de partouze, moi, le soir, je vais écouter le brame, donc je me promène dans le bas des chevaux, parce que moi, les chevaux, ils en ont peur, en plus.
1: Aimez-vous, brame?
6: Et j'ai vu 2 arbres qui bougent.

0: sujet. Ah, je me dis, ça y est, il y a un truc qui va pas.
1: C'est Yoann Riou qui était planqué dans un fourré.
0: Eh ben, pas du tout, pas du tout. Je suis arrivé du coup à quatre pattes.
2: Ah oui?
3: Ah oui, déjà?
1: Eh ben ouais.
0: Mais non,
4: c'est toi la biche.
2: Déjà que debout, c'est pas haut.
5: Il pleut pas chez toi? Qu'est-ce que tu fais à quatre pattes dans les fourrés?
0: Pour pas leur faire peur, pour pas qu'ils me voient. Et j'ai vu en
5: la flotte.
2: Et là, elle s'est tapée Christophe Buisson.
0: C'est vrai ce que je dis. Il y avait deux cerfs. Alors imaginez l'arbre au milieu.
2: Ils étaient
0: de chaque côté de l'arbre avec leur bois et je voyais l'arbre bouger.
1: C'était
0: terrible.
1: Tes tripes zoophiles, ça ne nous intéresse pas.
0: Mais tu sais quoi? Je suis parti parce qu'à un moment donné, il y en a un qui a arrêté, qui est parti, et alors ça s'est mis à sentir mauvais. Il lâche un truc.
2: C'est pas grave, ils vont s'habituer.
0: Non, mais c'est marrant comme ça. Et alors, oui, le petit jeune,
2: alors,
0: il va dans le
2: corps. Comment s'appelle mon fan entre 6 mois et 1 an?
0: Je sais pas, parce que moi, j'ai jamais entendu ce nom.
2: Mais si, c'est
4: moi, j'ai des boîtes de serre chez moi parce que ça attire la virilité.
0: Ouais.
2: Ah bon?
0: Ah oui? T'as besoin de ça?
4: Est-ce que ça commence par fan?
5: Lâche l'affaire sur ce micro.
3: Moi, je l'ai trouvé souvent dans les mots croisés, mais je le retrouve plus.
0: Combien de lettres?
2: Moi, c'est un mot que je connaissais aussi grâce aux mots croisés, évidemment.
0: Oui, c'est combien de lettres?
2: C'est le nom du fan quand il est mâle et quand il a entre 6 mois et 1 an avant de devenir un daguet.
4: Ovidrey.
0: Quoi? Ça, vous l'avez déjà dit, Laurent.
2: Oui,
0: mais vous n'avez pas dit le nombre de lettres.
1: Ben, c'est pas un pendu qu'on fait. Hein.
2: Si vous voulez, c'est en 4 lettres.
0: Ah, voilà, ça va nous aider.
1: Ah bon?
4: C'est réel. Alors.
5: Et ça finit par E.
1: En 4 lettres, un tétho.
2: On n'a pas dit que ça finissait par E.
0: Ah bah oui, si en plus t'embrouilles les trucs, toi,
1: Un finot.
2: Non, mais on va donner encore 300 balles
0: là-dessus. Non, on cherche.
4: Ça finit par
0: E. On va se tirer les côtés la cervelle.
2: Ça finit pas par ré, non.
4: Ah bon?
2: Non.
4: Un taré,
2: mais non.
0: Est-ce que ça finit par une voyelle?
2: Ça finit pas par ré, je vous dis, mais c'est pas loin, effectivement.
0: Donc pas A.
1: Oh là là.
2: Non.
1: Que vous pouvez nous le mimer sur les lèvres, peut-être comme ça, c'est un jeu, on lit sur les lèvres comme
0: Est-ce que ça finit par une voyelle? C'est juste une question.
2: Pensez à Monsieur Jean-Phi, par exemple.
1: Ah, un gay.
0: Il y a deux fois la même voyelle.
2: Oui, il y a deux fois la même voyelle.
0: Ah, voilà, bah donc c'est pédé.
2: Non, enfin.
4: Un tifi.
2: Non, mais écoutez, tant pis, on va encore donner un
4: chiffre. Tifi.
2: Et je suis sûr que je vais avoir la réponse dans le public. Ne levez pas encore la main, hein. On a encore 20 secondes. Enfin, quand je dis on. Grosses têtes ont encore 20 secondes pour tenter de trouver la solution. Je comptais quand même sur Monsieur Fabrice.
3: Ah, oh, bah pourquoi moi?
2: Et aussi sur Mme Boutboul qui connaît quand même chevaux. Et les chevaux, un cerf, c'est jamais qu'un cheval avec des bois. Hein.
1: Et en plus, tu les rencontres dans les bois.
5: Ah, t'es à quatre pattes, mais moi, je les rencontre les pas
0: entre 6 mois et 1 an.
2: Un cerf, c'est un cheval cocu, quelque part.
1: Exactement.
2: Comment vous dire?
1: Personne ne sait.
2: Est-ce que quelqu'un dans le public a personne
1: ne sait.
3: Donc c'est difficile, voilà.
1: Je sens moins teubé, là.
2: Ça veut dire qu'il n'y a pas de cruciverbiste dans cette salle, parce qu'effectivement, au mot croisé, c'était un mot qui revient régulièrement, c'est R, H-E-R-E.
3: Ah oui.
2: Et je pensais à Air France.
0: Ah bah oui.
4: Bon, ça s'écrit pas pareil.
2: Ah bah non, ça je sais, oui.
4: Oh, pardon.
2: R-H-E-R-E, un R-H-E-R-E,
0: c'est vrai.
2: Nom du fan.
0: Je l'ai déjà entendu.
2: Eh oui, entre 6 mois et 1 an avant qu'il devienne daguet.
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2: À une question que j'ai trouvée dans Paris Match qui est sortie un peu plus tôt que d'habitude cette semaine, parce que c'est vrai qu'on est que mardi et Paris Match est déjà dans les kiosques. Vous savez pourquoi? Parce qu'avec le roi Charles III et le pape, il y avait une telle actualité que
4: ils vont sortir deux.
2: Qui avait qu'est-ce que vous dites?
4: Ils vont sortir deux, un sur le Charles III et un sur le pape.
2: Non, tout est dans le même journal.
8: Et il paraît que la photo centrale est formidable, c'est un gros plan de Charles avec les deux oreilles sur les deux pages.
2: Non, mais on nous raconte que lors de la visite du pape à Marseille, le groupement de sécurité de la présidence de la République, le GSPR, c'est l'acronyme, était sur les dents. Et certains gardes du corps du président étaient reconnaissables, ou plutôt méconnaissables. Pour quelle raison?
1: Ils étaient en curé?
2: Ils étaient habillés et déguisés en curé.
4: Non, mais...
2: Bonne réponse de Gérard Jugnot.
4: C'est fou.
5: C'est bien ça.
2: Effectivement, les gardes du corps de Monsieur Macron, paraît-il, étaient, pour se fondre dans le paysage, déguisés en prêtres avec un pistolet sous la soutane.
1: C'est pas vrai.
8: Ah bah oui. Comme beaucoup de curés prêts à tirer un coup.
5: Quelle horreur. C'est limite quand même, non? C'est pas.
2: Comment ça, c'est limite?
5: Je trouve ça limite de se déguiser en curé alors que tu l'es pas. Tu peux te grimer, mais...

0: mettre une perruque, mais se déguiser en curé.
1: Mais alors curé, c'est facile.
0: Non, mais surtout,
1: tu mets une télé bas ou un drap douche.
0: Non, mais sérieusement, ça me choque. Mais bon.
2: Non, non, mais ce que dit Francesca est parfaitement vrai. C'est presque port illégal d'uniforme.
0: Bah, il me semble.
2: Eh oui.
0: Bah oui.
1: Mais non.
0: Forcément curé, si on n'est pas
2: déguisé en curé.
3: Et les Pères Noël.
2: Oui, stop.
0: Non mais.
2: T'as raison, Gérard, mais au mois de septembre, ça
0: oui.
2: Va
0: pas oui,
1: mais ce qui est bizarre, c'est qu'il soit déguisé en rabbin.
4: Non, mais Paris Match a d'ailleurs titré « L'habit ne fait pas le moine ». Vous voyez, c'est un joli titre pour cette petite information, certes anecdotique, mais quand même amusante, d'imaginer effectivement qu'à Marseille, il y avait des curés qui, en fait, étaient des gardes du corps.
0: Mais
1: c'est ceux qui entouraient la papa mobile.
4: Peut-être que le pape, c'est un garde du corps, en fait. Le gars déguisé en blanc, c'est le chef.
2: C'est Gérard Darmanin.
0: Non, mais c'est ça. Ce serait rigolo de savoir qui a eu l'idée, qui a dit, bon, les mecs, aujourd'hui, attention.
1: Mais c'est pour le protocole, il faut peut-être qu'autour du pape, tu peux mettre que des gens.
5: Et en même temps, c'est sympa parce qu'il y a Fashion Week, les robes. Les robes pour les hommes.
4: Vous voulez dire le salon du prêtre à porter?
3: Mais autour de Charles III, tu t'es déguisé en éléphant.
4: C'était la vraie Camilla. Déguisé en éléphant.
2: Ou en écossais. Mais le pistolet est dépassé sous la robe.
4: Non mais c'est marrant comme info, moi vous savez, je suis là pour vous distraire. Pardon Chantal.
5: Mais c'est sympa de voir des prêtres en robe, je trouve.
4: Ah oui, ah
5: quand
4: oui.
5: Quand je croise prêtres, un prêtre en soutane, j'ai souri.
0: Oui.
4: C'est la baie souris, oui. Ça vous donne pas une jouvence pour autant.
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4: Los Angeles est arrivé troisième ce week-end. Mais à quelle occasion?
8: Le prix de l'Arc de Triomphe.
4: Le prix de l'Arc de Triomphe dont on vient de parler. Ouais. Bravo Ariel.
5: Ouais.
4: C'est le nom du troisième cheval, puisque le tiercé, c'était effectivement Blue Stocking, Aventure, et le troisième, un cheval qui s'appelait Los Angeles. Mmh. Les femelles ont été meilleures que les mâles sur le Grand Prix de l'Arc...
8: Ça, c'est pas nouveau.
4: Sur le Grand Prix de l'Arc de Triomphe. C'est le prince Albert de Monaco qui a remis...
1: Ah bah, un autre
4: qui
1: a parlé, oui.
4: Votre ex-fiancé, puisque vous nous aviez raconté qu'il vous avait dragouillé, quand même, à une époque.
1: Attendez, mais il t'a pas pris pour Charlène?
9: Mais tu as été avec le prince Albert?
1: Non.
9: Réglote.
1: Ben ça m'intéresse, bien sûr.
10: Mais le prince Albert et moi, nous sommes très amis.
9: Ah,
10: oui.
9: Ah mais ça n'a jamais...
1: Mais copains-copines, on se voit en pile ou
10: quoi? Non.
1: Non mais Eliane, moi je t'aime et j'ai raison, hein, t'es sublime.
10: Oh stop, bah t'es vraiment gentil.
1: Lui un peu moins, on dirait beau grand chauve.
10: Non, mais... Non, si tu veux, c'est que j'ai un peu raté le coche.
9: Il y a eu une occasion et t'as pas...
10: Il y a eu beaucoup d'occasions.
4: Vous auriez pu être princesse de Monaco.
9: Oh, t'imagines
10: la vie... Mais pourquoi ça te fait rire, toi? N'importe quoi.
1: Mais oui, pourquoi tu
9: Mais je t'imaginais pas en princesse de Monaco.
5: Non, mais c'est que t'aimerais tellement être à ma place et être princesse de Monaco.
9: Alors, ça ne m'aurait intéressé que pour chanter comme un ouragan.
10: Voilà, c'est ça. Non, non, mais ce que je veux dire, c'est que... Oui, mais la vie n'est pas terminée, Laurent.
9: Ah, Charlène peut passer à autre chose.
1: Il t'appelle encore, vous êtes encore proche.
10: Espérons que...
4: Il y a bien eu Grace Kelly, princesse de Monaco, une actrice, pourquoi pas, une chanteuse.
9: Mais oui,
10: mais,
9: pourquoi
10: oui,
9: pas.
10: Mais bien sûr.
4: Est-ce que vous êtes rentré dans le palais? Enfin, mon...
9: Est-ce que lui est rentré dans le palais?
10: Mais non, mais attendez, on se connaît...
1: Dans ton palais,
10: on se connaît depuis 35 ans, ça
9: Ah bah, raison de plus.
4: Justement, est-ce que vous avez visité le palais? Ça, je veux savoir.
1: Tu l'as vu sur le trône?
10: Mais bien sûr.
1: Donc tu l'as vu sur le trône, c'est mythique.
10: Mais non, non, non. Mais en tout cas, si jamais, on sait jamais, si on nous écoute au palais, on vous embrasse très fort.
1: C'est génial.
10: Allez, on part.
1: Et Ariel, t'as pas eu un roi qui t'a dragué un moment?
8: Si.
4: Si, c'est ce qu'elle a joué.
1: Su, impératrice.
4: Quel roi vous a dragué, Ariel?
8: Charles d'Angleterre.
4: C'est pas vrai.
8: Oui.
9: Et Louis XIV avant, quand même.
4: Et le roi Charles actuel?
8: Oui, le roi Charles actuel.
4: Mais il n'était pas roi encore à l'époque.
8: Il n'était pas roi, il était prince.
4: Ah oui.
8: Et il m'a montré toutes ses aquarelles. Et... Non, non, et
9: il était avec Lady Di à l'époque, donc.
8: C'est un être délicieux. Et...

0: Ah, vous l'avez goûté, donc carrément.
1: Non, non, mais c'est quelqu'un qui a un grand sens de la poésie.
2: Ah oui,
1: qui
2: faut voir ses oreilles et ses couilles, les mêmes.
3: C'est la même taille. Il paraît que c'est la même taille.
4: Toen a un grand sens de la poésie.
3: Et toi, Christine, t'as pas eu quelqu'un? Le roi Merlin, peut-être?
5: J'espérais.
0: Mais ok, ok.
5: Merci, merci Sébastien. Ben oui, bien sûr.
0: Christine n'a pas besoin d'épouser un roi, c'est la reine, Christine.
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0: Quelle fut la première vedette à se produire sur la scène de l'Olympia?
8: Oh, Maurice Chevalier?
0: Non, pas Maurice Chevalier.
8: Est-ce que c'est un chanteur, un acteur ou quelque chose d'autre?
0: C'est une femme.
8: Joséphine Baker?
0: Joséphine Baker, non.
8: La Goulue?
0: La Goulue! Bonne réponse de Laurent Baffy. Eh oui.
5: Je ne pas qu'elle avait un spectacle, la Goulue.
0: Eh ben, c'était une danseuse de French Cancan.
8: Elle était tout le premier rang.
0: Elle avait quitté le Moulin Rouge et elle dansait effectivement à l'Olympia quand l'Olympia a été inauguré le 11 avril 1893, puisque c'est le même patron du Moulin Rouge qui a créé l'Olympia. Vous rendez compte, à la fin du 19e siècle, oui. 1893.
8: Toulouse-Lautrec dans la salle.
0: Sûrement. Et la Goulue, en tout cas, dansait le Cancan. C'était la vedette du programme. La Goulue à l'Olympia. Vous avez fait l'Olympia, Chantal?
5: Oui,
0: combien de fois?
5: L'Olympia, plusieurs fois. C'est très beau comme ça, c'est magnifique.
9: Et la Goulue était sympa ou pas?
5: Oui, oui, elle était dans les coulisses, elle regardait mon spectacle.
8: Moi aussi, je l'ai fait, l'Olympia, Laurent, si vous avez des
0: questions. C'est pas vrai.
8: Oui, avec
9: moi aussi, je l'ai fait, Laurent.
5: T'as pas demandé à toi?
8: Mais je sais pas, j'essaie d'agrémenter un peu.
5: C'est à moi qu'on pose la question.
10: Mais c'est toi, c'est quoi?
5: J'ai adoré faire l'Olympia.
8: Moi, ma spécialité, c'est la cuisine au beurre.
10: Non, mais pourquoi tu as fait. C'est quoi que tu as fait?
8: Je faisais des one-man shows avec des chansons dedans.
0: Il chantait à l'Olympia.
8: Oui, des one man.
0: Il a fait chanteur, Max Boublil.
5: Je me souviens ce que tu chantais.
8: Oh, ce soir, tu vas prendre. Oui, tu vas prendre. Comme si je sortais de prison après 10 ans de réclusion. Oh, tu vas prendre. Oui, tu vas prendre. J'espère que t'es véhiculé parce que tu pourras plus marcher. Oh, tu vas prendre. Ça, c'était pour toi, Marcella, uniquement
10: non, mais
8: pour
10: là,
8: toi.
10: Écoute.
0: Je sens que ça lui plaît, hein.
10: Ça me plaît, mais tu chantes faux.
8: Non, pas du tout. Alors, je chante pas faux du tout. Donnez-moi une guitare, on va voir si je chante faux.
10: Parce que les paroles sont magnifiques.
8: Elle est agaçante, non?
9: C'est un programme.
8: Mais qu'est-ce que je vais lui faire à Marcella?
10: C'est magnifique, c'est hyper, hyper romantique, en fait.
0: Pour Maryse Latester, qui habite en Gironde, si vous allez à Haute-Rive, ce sera pour voir quoi?
11: Une statue. Le palais idéal du facteur cheval.
0: Pour voir le palais du facteur cheval, bonne réponse de Franck Ferrand. Vous l'avez déjà vu en vrai? Je parle pas du facteur, hein, je parle du palais, évidemment.
11: Non, le facteur, je risque pas de le voir, mais le palais, soyons très honnêtes, c'est un petit peu décevant.
0: Ah oui, ah oui.
11: Mais c'est quand même...
0: Conseillez pas d'aller jusqu'à Haute-Rive, alors.
11: Bon,
0: pas pour ça, en tout cas.
11: C'est une curiosité, puis le paysage autour est somptueux.
10: Mais pourquoi s'appelle les palais cheval?
0: Parce qu'il s'appelait comme ça, c'était son nom. Monsieur Cheval, le facteur cheval. Il était facteur, et il avait...
10: Il s'est construit un palais?
11: Il est tombé sur une pierre.
8: Voilà, c'est ça.
0: Et racontez, monsieur Ferrand.
10: C'est un palais des cartes?
11: C'est ce que dit Laurent, il a trébuché sur une pierre qu'il a trouvé très belle, et après sa tournée le soir, il est venu chercher cette pierre et s'est dit qu'est-ce que je pourrais en faire. Et il s'est mis, à mesure qu'il faisait des tournées, tous les matins, il ramassait des pierres étonnantes, des racines, des choses étranges, et il s'est mis à faire cette espèce de construction un peu bizarre, totalement fantaisiste.
9: Des bouts d'assiettes.
5: Un peu la maison de Dame Tartine.
11: Mais c'est vrai que c'est un petit peu mal vieilli, parce que ça n'a pas été conçu par un...
0: Voilà. Je voudrais juste m'arrêter sur la précision de Madame Latsou, parce que déjà qu'on ne sait pas, vraiment, pour ceux qui ne connaissent pas le palais du facteur cheval... on sait pas bien. Moi, je connais, parce que j'ai déjà vu, il y a même eu un film formidable avec Jacques Gamblin dans le rôle du facteur cheval. Donc moi, je le vois, le palais. Mais pour ceux qui connaîtraient pas le palais, je suis pas certain, chère Chantal, que votre petite précision ait donné grand chose, parce que est-ce que vous croyez qu'on connaît mieux la maison de Dame Tartine que le palais du facteur Cheval?
4: Mais quand Franck a dit ça a mal vieilli, il parlait de Chantal.
5: La maison de Dame Tartine, c'est une maison qui est faite de briques et de broc avec des gâteaux.
0: Mais c'est quoi la maison de Dame Tartine?
5: Je ne sais pas.
0: Quoi?
5: Ça, c'est un truc qui m'habite depuis ma jeunesse, Dame Tartine, mais je ne la connais pas personnellement. Voilà.
0: Donc vous dites un truc sans savoir ce que c'est.
5: Oui, mais ça, je trouve ça intéressant. Les gens vont aller voir, vous savez, c'est ça aussi la radio.
0: Parce qu'en plus, vous n'allez pas prendre ce que c'est que la radio.
5: Les gens vont,
0: vous n'allez pas aller voir le type qui dit que je dis 2 euros, vous.
5: Les gens vont se documenter sur Dame Tartine. Et toi, tu m'as dit que tu connaissais...
11: Dame Tartine? Oh, bah, par cœur.
5: Ben voilà, tu vois.
0: Non, mais moi, je connais Dame Tartine.
11: Ah.
0: Parce que j'ai vu la bande dessinée quand j'étais gamin. J'avais Dame Tartine, elle, c'est une sorcière qui se balade sur un balai dans le ciel. C'est ça, Dame Tartine.
5: Elle a une maison bizarre.
0: Mais je me souviens pas de la maison de Dame Tartine.
5: Vous n'avez pas tilté sur la maison.
0: Mais voilà. C'est pas ça, c'est que vous me surprenez en voulant aider nos auditeurs à identifier le facteur du palais cheval,
11: oui.
0: En disant, oh, ça ressemble à la maison de Dame Tartine.
11: Que personne ne connaît.
5: Mais moi, faut me suivre, si vous voulez.
0: Oui.
5: Rien n'est jamais fini.
0: Ah non, ça.
11: Ça, on a vu. Hein.
4: C'est quoi le but, Laurent?
0: Enfin, Chantal, merci pour...
5: J'aime bien donner des précisions aux gens, parce qu'après, ils sont perdus. Mais non, mais ce garçon qui est tombé sur une pierre, moi je comprends très bien.
11: Ouais.
5: Je suis tombé place de la République jeudi soir.
0: C'est pas vrai.
11: Non.
5: Si, parce que figurez-vous qu'il n'y a plus de station
0: c'était
5: de taxi.
0: C'était pas mardi soir plutôt.
5: C'était jeudi soir.
0: Très bien.
5: Je connais ma vie.
0: D'accord.
5: Pourquoi vous voulez vous immiscer dans ma vie?
11: Mais voilà. C'était une manif pour quoi que tu faisais?
5: Je faisais pas de manif.
11: Contre la mort.
5: Je sortais de l'Alhambra. Je sortais de l'Alhambra et j'avais un dîner d'anniversaire après. On m'attendait pour souffler les bougies. Je suis extrêmement attendu dans les dîners. Bon. Et donc, avec Michel, on s'est retrouvé place de la République. Pas
0: non.
5: De station de taxi.
0: Sans rire. Non.
5: Rire, ouais, vraiment sans rire. Et j'en trouve un, mais très loin devant le De Jazé.
0: Oui.
5: Je cours, parce que j'aime bien courir.
0: Oui.
5: Je cours.
9: Et que tu cours bien.
5: Et il y a 2 marches pour aller sur la chaussée.
0: Oui.
5: J'attends, je traverse. Donc
0: j'espère qu'il y a une chute.
11: Bah non, bah oui.
5: Je glisse sur une canette de bière écrasée sur la 2e marche. Je glisse et je fais un vol plané comme ça. On m'a vu, Michel va me partir.
11: Mais non.
5: Comme ça.
9: Par-dessus le déjeuner.
5: Je suis tombé sur le
9: taxi.
5: Non, presque, mais sur le chaussée.
11: Sur quoi? Sur le chaussée.
0: Manifestement, il y a encore des dents sur place.
5: Sur la chaussée.
9: Elle tenait, on aurait dit Tom Tartine.
0: La suite après la pub.
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0: Une question culturelle juste avant 17h pour Monsieur Artier, Claude Artier, qui habite Neufchâteau, c'est dans les Vosges. Dans la nuit du 1er au 2 novembre 1975, qu'aurait fait Pinot la grenouille?
13: Pinot la grenouille,
0: oui.
14: C'est un copain de René la branlette.
0: Pas du tout.
15: Alors, Pinot la grenouille.
16: Dans la nuit du 1800.
0: Pas 1800, non, n'exagérons rien. 1900. Du 1er au 2 novembre 1975, cette nuit-là, qu'aurait fait Pinot la grenouille?
15: Alors, c'est un personnage de roman?
0: Ah non, pas du tout.
15: Il a fait un casse,
0: non, il n'a pas fait de casse.
17: Est-ce que c'est un fait divers?
0: Un fait divers, oui, bien sûr, c'est un fait divers. Mais
13: il a tué quelqu'un?
0: Ah, il a tué quelqu'un.
14: En voiture?
0: En voiture, non.
17: Il a tué Georges le Crapaud?
15: En France?
0: Ce n'est pas en France.
15: À New York?
0: À New York, non.
13: Pinot la grenouille, c'est le nom qu'on lui donnait, c'est le nom que la presse lui donnait, j'imagine.
0: Ah, absolument. C'était son petit nom de métier.
15: Son sobriquet.
14: C'était un mafioso.
0: Il s'appelait Giuseppe Pellosi.
17: Ah,
13: donc c'est en Italie.
0: Et c'est en Italie.
14: Il a tué un juge.
13: Est-ce qu'il a tué le parrain de la mafia?
0: Il n'a pas tué le parrain de la mafia.
13: Il a tué un juge. Ah, c'est pas le juge, ça?
0: Il n'a pas tué un juge non plus.
16: Il était, lui, il faisait un métier pas catholique. Pinot la grenouille.
0: On va dire qu'il était, oui, ça, je peux pas vous dire le contraire. C'était un jeune prostitué de 17 ans. Donc,
14: il a tué Pasolini.
0: Et il a tué Pasolini. Oui. Bonne réponse collective, Pier Paolo Pasolini, effectivement, ah oui. Écrivain, réalisateur, poète, journaliste, scénariste, dialoguiste. On lui doit des films comme Théorème ou Salo ou Les 120 journées de Sodome. Et il a été tué sur une plage. Alors, on ne sait pas trop si Pinot la grenouille était tout seul ou
13: sur une plage.
0: Toute une bande avec lui.
13: Avec
0: pardon.
13: Sur une plage?
0: Oui, non, sur une plage.
15: C'était dans un endroit assez glauque. Ouais.
0: Pourquoi ça vous surprend, une plage?
13: Parce que c'est Pinot la grenouille, ça doit être dans une mare.
0: Ah oui, j'avais pas pensé à ça.
13: Regardez comme il rigole, Christophe Barbier, sur cette vague, sur cette vague nulle. J'en ai fait une nulle, il est mort de rire.
16: Dino la grenouille, il aimait bien prendre le thé, mais le thé tard, tu vois, parce que...
18: D'ailleurs, il avait de jolies cuisses, la grenouille.
0: Alors, on a dit que c'était un complot, on n'a jamais vraiment su les raisons finales. On a dit qu'il avait des complices, ou que lui a servi de bouc émissaire, en quelque sorte. En tout cas, c'est lui qui est allé en tôle, Pino la grenouille, puisque c'est lui qui, effectivement, a été accusé de l'assassinat dans la nuit du 1er au 2 novembre 1975.
18: Pareil, le peintre Caravage, une mauvaise rencontre, et il s'est fait suriner.
0: Et, voilà,

0: T'es de Charente, hein, que ça s'appelle Pinot la grenouille.
1: Ah oui,
2: parce qu'il... Il vit toujours.
0: Libre de droit, Jérémy.
2: Il a été libéré.
3: Pourquoi vous demandez ça, hein?
2: Bah, je sais pas s'il vit toujours, s'il a été libéré.
4: Ça fait 50 ans, il a été libéré.
3: Quoi, tu... ouais. Ah oui, il a même été, je vais vous dire, en libération conditionnelle dès 1983. Alors, vous voyez. Mais il a été réarrêté un an plus tard pour vol. Mais là, aujourd'hui, à l'heure qu'il est, je peux pas vous dire si Pinot la grenouille est toujours vivant ou pas. Je sais pas, non, là, franchement. Puis à son âge, il doit plus vraiment.
1: Il est plutôt dans la mare au canard.
0: Il doit vraiment piner, oui.
3: Il doit plus vraiment exercer. J'en sais rien, moi, Bernard. Vous me posez de ces
5: questions.
3: C'est
5: bizarre que ça t'intéresse à ce point.
2: Bah, ouais. si.
1: C'est curieux. Pose-toi des questions sur toi-même.
3: Mais Bernard, vous connaissez cette histoire quand même de Pinot la grenouille.
2: Bah, absolument, oui.
3: Mais oui.
2: Je connaissais pas son nom.
3: C'est un peu chiant dans les films de Pasolini.
6: Ah ouais.
5: Y a quoi, c'est quoi les, c'est quoi les grands films de Pasolini?
6: Mal, sur ma journée de Sodome, c'est pas mal. Le théorème, c'est resté
2: fort. C'est bien.
3: Bah voilà, on vient de vous les dire.
6: Théorème, il entre dans une famille, il séduit le père, la mère, le fils, la fille, tout le monde, si je me souviens bien.
0: C'est
5: le petit rude, Pasolini.
3: Ah oui, c'est tout le monde, toute la famille.
6: Toute la famille.
0: Et les 100 jours de Sodome, c'est comment que c'est?
1: Bah, c'est pas.
7: Ça dure 100 jours.
0: C'est long, hein.
1: C'est long.
5: C'était
6: aussi
5: d'été,
6: sur la République de Salo, non? La République de Salo, c'était là où Mussolini avait, s'était réfugié. Je sais pas s'il a pas fait un film là-dessus aussi.
3: Je vous les conseille pas, monsieur.
5: Non, mais ça a pas.
1: Mais c'est... franchement, moi, ça m'a.
5: J'irai les voir quand Christophe Barbier les aura mis en musique, parce que c'est le genre de truc qu'il va mettre en comédie musicale, ça.
1: Non, il va mettre le beau-frère de.
5: Oui, oui. Ouais. Le cousin de Pinot la grenouille.
1: Voilà.
3: Avec Bernard Mabie dans le rôle de Pinot la grenouille. Il est quand même mort jeune, hein. Il a été tué jeune, Pasolini. Il avait 53 ans seulement.
1: Ah, c'est oui.
3: Donc, ouais, c'est quand même plutôt.
5: Jean-Philippe.
1: Oui, c'est jeune, hein, Jean-Philippe.
0: C'est jeune,
1: hein.
0: Oui.
1: C'est jeune, hein.
3: Bah, c'est pas vieux, 5 ans.
0: Ah bah non, il était nubile.
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3: Quel célèbre nom de danseuse? Alors évidemment, François Lu va être un peu favorisé en tant que danseur étoile. Quel célèbre nom de danseuse se dispute l'Australie et la Nouvelle-Zélande?
9: Anna Riera.
3: C'est qui, c'est quoi, ça?
9: C'était un petit clin d'œil pour ma danseuse de Danse avec les Stars, j'en profite. Normal.
3: Un petit clin d'œil.
9: Bah oui, elle mérite d'être mise à la lumière.
3: À la
2: lumière, oui.
3: C'est pas elle.
9: Dans la lumière. Ok, allez, toi, écoute-moi bien maintenant.
3: Cassez-lui la gueule à toi, Anne.
9: Non.
2: Je présentais un pote à moi, c'est Ludovic Becherel, tu le connais?
1: Non, mais en plus, en l'occurrence, là, il avait raison, dans la lumière.
3: Oui, mais
2: il a dit à la lumière.
1: T'es con.
5: Donc, c'est une danseuse qui est.
3: Quel célèbre nom de danseuse se dispute l'Australie et la Nouvelle-Zélande?
5: Loïs Fuller.
9: Mais pourquoi c'est à la portée de tout le monde, en fait?
3: Pardon.
9: Pourquoi ça l'a porté de tout le monde?
3: Ah ben parce qu'il faut.
2: Il y a peut-être un piège en fait, c'est ça.
3: Il y a un petit. Ouais. C'est pas seulement un piège.
5: Est-ce que c'était une danseuse classique contemporaine?
3: Ah, ça a été une grande danseuse.
1: Elle est morte.
3: Contemporaine, oui. Elle est, on va dire, de la fin du 19e, début 20e.
1: Oula. Colette.
3: Elle est morte, effectivement. Elle est morte en Russie. C'était une danseuse russe, mais on la connaît pour autre chose.
5: Estée Lauder.
3: Non, elle est effectivement disputée par l'Australie et la Nouvelle-Zélande. Pas en tant que danseuse.
5: Ah, la Pavlova.
3: Excellente réponse.
2: Le dessert de la poupée.
9: Bah ouais.
3: Excellente réponse.
2: Pour la recette du dessert.
5: C'est ça.
3: Non. Eh oui.
5: Pour la mousse.
3: Pour les origines. Savoir qui, effectivement, Anna le premier Pavlova, a fait le dessert, la Pavlova, ce dessert nappé de crème chantilly, recouvert de fruits frais.
2: Et de meringue.
3: À base de meringue, exactement. Mais c'est un dessert qui a été nommé ainsi Pavlova, en l'honneur de la ballerine russe Anna Pavlova. Et sauf que les Néo-Zélandais disent, c'est nous qu'on l'a fait. Et les Australiens disent, non, c'est pas eux.
2: Et la panna cotta, c'est qui? C'est les Italiens ou c'est les Portugais?
3: Mais vous en faites des pavlova, Isabelle, vous?
1: Mais non, mais vous êtes fous.
2: Bah, mais elle a un cuisinier, elle a un chef.
3: Bon, vous battez des blancs d'œufs. Vous savez le faire, ça, battre des blancs d'œufs?
1: Bah, faudrait que j'ai un batteur. Je peux t'en prêter un, si tu veux.
3: Vous mettez du sucre, du vinaigre blanc, de la fécule de maïs, de la vanille. Vous faites la meringue avec tout ça. Temps de cuisson, 45 minutes à 120 degrés, voyez. Puis après 20 minutes à 90, on rebaisse le tout, tout doucement. Puis on éteint le four. Et là, on attend le refroidissement, Isabelle.
1: Mais on met des petits fruits à l'intérieur, non?
3: Ça, ça fait que la pavlova va être croustillante et l'intérieur moelleux. Et là, après, on décore de crème fouettée, de chantilly, de fruits sucrés.

0: De fraises, de kiwis, de pêche. Bon,
1: vous faites Nutella.
0: Non, pas Nutella, mais vous faites ce que vous voulez. C'est bon la pavlova quand même, faut le dire.
2: C'est très bon. Oui,
1: c'est aérien.
0: Un jour, vous aurez peut-être un dessert. Fromage danseur.
1: L'alu.
3: Ce sera plutôt du côté d'Amsterdam, à mon avis. Ouais. Si, si on prend l'alu.
0: Mais vous aimeriez avoir un dessert à votre nom?
3: Moi, je suis pas très non. Mais je vous en avais parlé une fois. On m'avait proposé de faire un portrait de moi, une sculpture. Je suis pas trop pour ça, moi.
0: Enfin, quand même, c'est chouette d'avoir un dessert à son nom.
3: Ouais, moi je préfère qu'il soit dans mon assiette plutôt.
4: Au moins un flan. Le flan, t'as pas vu le flan?
1: Non, c'est vrai qu'il n'a pas un nom de famille à dessert. Hein,
3: non, c'est vrai. L'alu, c'est compliqué. Hein, ouais.
0: Tandis qu'un bon mergot. Hein.
5: Ah, mais un mergot, ça sonne très bien.
1: Non, je me tape
4: pas. Empiché alors. Hein.
6: Ouais, mais un mergot, c'est pas dessert, c'est plus d'alcool. Hein.
7: Un camembert. Un camembert.
1: Alors là, je bois plus.
7: Bon, un camembert, le mergot. Un camembert.
6: Un fromage qui pue.
7: Un bon mergot bien fait.
4: Déjà, c'est un fromage bleu. qui vit parce que quand il est vieux, il est bien.
0: Avec des asticots qui ressortent.
6: Ah ouais. Et moi, je suis restaurateur. Je fais une carte et je te dis, je te trouve un dessert. Vraiment, mais mignon. Ça s'appellerait les poustillons de Margot.
1: Margot, c'est Mergot. C'est même pas ton nom.
6: C'est Mergot.
1: Bah oui.
6: Bah oui, j'ai dit, mais moi j'ai un accent. Margot.
1: Ah oui. Quel mauvais. Oui, t'as raison, Lidl.
8: Ça t'étonne, toi, qu'il ait gagné les traîtres.
0: Non, mais il est tout gentil, Adil.
1: Il est adorable. Ouais. Il est adorable.
4: Franchement, pour un Suédois, il est sympa.
0: Mais c'est vrai que vous ne buvez plus, alors, Isabelle.
1: Ça fait longtemps.
0: Ah, vraiment?
1: Ouais.
4: Elle ne boit que de l'eau avec son pastis.
1: Non, c'est terminé. Maintenant, j'ai pris de l'âge, j'ai pris de la bouteille, donc je ne prends plus de bouteille.
0: C'était Monsieur Rami.
6: Oui.
0: Vous auriez pu apporter quelque chose. C'était son anniversaire hier.
1: Oh.
6: Joyeux anniversaire.
1: J'aurais pu apporter, je sais pas, un verre à dents.
6: C'est quoi un verre à dents? Pour mettre les dents?
1: Oui.
6: Un verre pour mettre les dents? C'est ça? Ah, ok, je vais voir.
1: Non, mais. Tu plaisantes,
6: mais non, mais t'es jeune, t'es belle et tout.
1: Oui.
4: Non, t'es plus dans les traîtres, hein. T'es plus dans les traîtres, là. Détends-toi, elle peut dire la vérité, hein.
0: Il continue à mentir alors que l'émission est terminée.
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0: À l'échelle de Tanner, là aussi c'est quelque chose...
5: De ta mère ?
0: Non, pas de ta mère.
5: Ah, pardon.
0: De Tanner, T-A-2-N-E-R. C'est une échelle connue pour mesurer quoi, l'échelle de Tanner ?
7: C'est pas en économie ?
4: Le talent ?
0: Non.
1: Le tremblement de terre ?
0: Ah non, ça c'est Richter.
7: Est-ce que c'est lié à l'alimentation, un produit qui serait...
0: Non.
7: C'est scientifique ?
0: C'est scientifique, tout est lié aux sciences, vous savez. Mais oui, on peut considérer que ça
4: concerne
0: fait
4: la nourriture ?
0: La nourriture, non.
5: Est-ce que c'est quelque chose qui concerne la vie quotidienne, cette échelle de Tanner?
0: Non, elle permet la vie quotidienne, plus maintenant pour vous, mais à une époque, oui, on a utilisé l'échelle de Tanner.
7: C'était pas à l'école, donc, pour la vue, par exemple?
0: Alors, pour la vue, non, mais à l'école, c'est vrai que l'échelle
7: pour
0: de
7: Louis.
0: Tanner...
7: Le poids, pour... les poids
0: Non.
1: C'est pour la pluie?
0: Pas pour la pluie.
3: Donc, c'est un rapport à l'enfance.
0: Ouais. Alors, à l'enfance, une partie de l'enfance.
4: Bon, la croissance?
7: Ah, c'était pas pour les poignets. J'ai eu ça quand j'étais petit, savoir si on va grandir ou pas. À 12-13 ans...
5: Détends-toi.
7: C'est quand on fait une radio des poignets. C'est pas ça, non, ça n'a rien à voir.
0: On vous a fait
3: des radios des poignets.
7: J'étais très petit quand j'étais petit.
4: Des poignets d'amour.
7: Je voulais savoir si j'allais devenir grand. Je suis pas devenu grand. Et je vous assure, aujourd'hui, on fait une radio des poignets et on sait s'il y a un petit
1: jeune. Parce que tu étais déjà dans un état de malformation.
7: Non, mais c'est vrai. Ça n'a rien à voir avec ça, Laurent.
0: Alors, j'imagine qu'il y a un lien. Oui.
4: Ça a un rapport avec la croissance.
0: Alors, ça a un rapport avec la croissance.
5: Est-ce que c'est la courbe de croissance pour les enfants à l'école?
0: Non, plus précisément, c'est pas Pas seulement la croissance.
5: Ah, c'est la différence entre le poids et la taille.
0: Qu'est-ce que ça mesure? Qu'est-ce que ça classifie, cette échelle de
2: la taille des os?
0: Pardon.
2: La taille des os?
0: La taille des os, non.
2: C'est pas le rapport entre les poids et la taille?
0: Le poids et la taille, non.
11: La masse corporelle?
4: La masse graisseuse?
0: Alors, ça, je vais vous aider.
5: C'est lié à la croissance, en tout cas.
0: La classification de Tanner, oui, c'est vrai que c'est lié à la croissance, mais plus précisément, ça mesure les, on va dire,
5: les quoi?
0: Les gens,
5: quand les bourses descendent.
0: Ah, on se rapproche.
5: La taille de du sexe?
0: Non, mais alors c'est vrai pour les garçons comme pour les filles. Donc il y a pas que les bourses. Mais qu'est-ce que ça?
4: La puberté.
0: Ça mesure la puberté. Bonne réponse de Gérard Jugnot.
11: Ce qui veut dire, Laurent, alors?
0: Bah, l'échelle de Tanner permet de mesurer l'avancement physiologique au cours de la puberté. Par exemple, le stade de développement des poils pubiens. Donc, ça s'appelle PP, poils pubiens. Le développement mammaire chez les filles, évidemment, et ça aussi. Et le développement des organes génitaux chez les garçons. Voilà pourquoi, quand vous avez dit testicule, je vous ai dit que vous vous rapprochiez.
5: Je dis souvent testicule.
0: Le volume testiculaire.
7: Mais vous avez déjà eu ça? Comme j'ai jamais eu ça comme test.
0: On m'a jamais. Oui, vous en faites. Les poignets. Ils vous ont fait les poignets parce qu'ils n'ont pas osé aller plus bas. Ben oui, on
11: rien n'est apparu chez toi encore, Johan.
5: Mais non, mais il n'y a pas de calcul, j'imagine. Non, je sais qu'à l'école, généralement, le médecin scolaire vérifie si les bourses descendent.
7: Ouais, j'ai eu ça aux 3 jours.
2: Mais ça, les pédophiles.
5: Aux 3 jours, a priori, c'était
11: mais
5: descendu.
11: Mais j'ai eu une vérification.
3: Mais c'était remonté pour lui.
2: Mais comment tu fais? C'est que les pédophiles qui font ça.
0: Non, moi j'ai eu le droit. Aussi,
5: non, c'est à l'école, les médecins
0: à la visite médicale avec médicale,
11: j'étais palpé chaque année.
0: Voilà, on vous parle pour les...
5: Et on y retournait pour ça, d'ailleurs.
0: Non, mais c'est vrai que la puberté, c'est important, quand même.
5: Ah, c'est pas le moment où on est le plus sexy, généralement.
0: Ah oui.
5: Ah, bah, ça grandit n'importe comment.
0: Ouais. Ouais.
7: Moi, j'ai pas eu d'acné. Vous avez eu de l'acné, vous, ou pas?
0: Pardon.
7: Moi, j'ai pas eu d'acné.
0: Oh, ça suffisait comme ça. Vous n'aviez pas besoin de ça, en plus. Vous êtes tombé dans le clérasile quand vous étiez tout petit.
7: Gérard, qu'est-ce qui a marqué ta puberté?
4: Ta gueule.
0: Ça existe toujours, cette marque, d'ailleurs. Moi, j'achetais ça, du clérasile.
5: Ah, oui, je pense.
0: Ça existe toujours, ça, clérasile.
3: Et du roi cutane. On vous en offrira un tube, cher Laurent.
5: Je crois que ça marche toujours. Il y a toujours le même problème. Hein.
0: Je crois que j'ai bien atteint l'échelle de Tanner, rassurez-vous. Oui. Le haut de l'échelle.
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0: Alors, il y a une chose que j'ignore d'Hélène et de Paris, c'est si elle est cultivée, si elle peut répondre
4: sans
0: aux questions.
4: Sans j'en doute.
0: Pourquoi vous dites ça, Bernard?
4: Non, parce que j'ai connu beaucoup de mondains.
2: Il a la grosse tête, c'est tout.
4: Ah oui.
0: Mais je sens que Bernard Mabie vous plaît bien quand même, il vous fait rire.
2: Ah ouais, je l'aime bien. Moi, j'aime bien tout le monde.
4: Mais moi aussi.
2: Vous êtes tous adorables.
7: Non, attends, tu dis ça parce que ça fait seulement 5 minutes que t'es là. Tu verras au bout de 3 ans.
4: L'autre qui sent qu'il tient pas le coup.
7: Mais il est gros dans 3 ans déjà.
0: D'abord, vous ne tutoyez pas Madame Hélène
7: de
0: Paris.
7: C'est vrai, Madame.
0: Faites attention, Monsieur Rioux. Il y a des manières à voir avec les dames.
7: Hein? C'est vrai.
0: Et Stevie peut vous montrer comment on fait, hein, Stevie.
3: Tout à fait, mon cher. Je te donnerai des cours après.
7: Pas sale Paul, la pépère.
4: C'est dommage que Kersauzon soit pas là, parce qu'il aurait su trousser le compliment.
3: Mais alors, d'où tombe le fruit de Madame?
0: Ouf. Enfin, comment vous voyez que son fruit tombe d'ici?
3: Mais non, je veux dire, vous arrivez d'où? Vous êtes né où?
13: Je suis né au Maroc. Voilà. J'ai grandi à Paris.
4: Voilà.
13: À Neuilly. Et après, j'ai fait mes études à Dauphine. J'ai déménagé à Los Angeles. J'ai épousé un American.
4: Ah.
13: Et après, à Beverly Hills.
0: Vous l'avez tué?
13: Non, c'est lui qui m'a tué, mais je me suis enfuie. J'ai eu 2 magnifiques enfants. J'ai déménagé à New York. J'ai vécu 10 ans à New York et 15 ans à Londres. Et à chaque fois, c'était une nouvelle vie.
4: Moi, j'ai fait 20 ans à Aubervilliers. Mais... C'est pas passionnant, quoi.
7: Et surtout, vous êtes chanteuse maintenant, c'est ça?
13: Je suis chanteuse depuis le Covid.
7: Et avec des... Famille, ça fait tousser, d'autres que ça fait chanter.
0: Comme quoi, il y a des effets secondaires.
13: Non, c'est que au début, tout le monde était paniqué, déprimé, tout le monde pensait que c'était la fin du monde. Je me suis dit, bon, on va les amuser, on va les égayer, on va leur donner la bonne humeur. Et donc, je me suis mise à poster des choses un peu rigolotes sur Instagram et je me suis mise à chantonner sur des chansons existantes. Et les gens ont adoré. C'est comme ça que j'ai commencé.
7: Ah. Et elle prend des cours tous les jours pendant 2 heures. T'imagines un peu.
0: Mais comment vous savez ça, vous?
13: Parce que je sais. Ah ouais, ouais, il a travaillé.
14: Non, mais moi, je me demande s'il n'est pas agent secret. Pour Poutine.
0: T'as vu la gueule de James Bond?
4: Yann, c'est un peu James Bond, puisque c'est 00 sexe.
13: Oh, Bernard. Ouais.
7: Johan, j'ai une question qui me turlupine. C'est quoi un demi-puceau? Je visualise pas bien.
15: Je me suis arrêté à l'entrée.
7: Ah, oh. Je croyais qu'il y avait un côté qui n'avait pas été fait, mais...

0: Il y a un casting de fou aujourd'hui. Et je devais pas venir aujourd'hui en plus. Hier, j'ai envoyé un texto à votre collaborateur pour annuler parce que j'étais un peu pris. Et puis
1: il est un peu pris.
2: Non, mais alors, ça, mais c'est vrai.
1: Qui peut le prendre?
2: Il y a 6 mois encore, alors, il était là. Il était à genoux. Il nous priait tous les jours pour qu'on le reprenne. Là, maintenant, on l'appelle. Il dit ah, mais non, mais je suis un peu pris.
0: Et je regrette. Enfin, je suis tellement.
2: Vous êtes fait engueuler par Anthony.
0: Ouais, il m'a engueulé. Il m'a envoyé un texto là en pleine séance de sport. Mais là, je suis heureux d'être là. On a
2: en pleine
0: de
2: séance
0: sport.
2: De sport.
0: Mais arrête de me faire croire.
2: Non, mais il n'y a rien de crédible. Ouais,
3: rien. Non, mais rien.
0: Ça va, Hélène? Vous allez bien?
4: J'adore. En plus, à côté de vous, tout va bien.
5: Vous ne risquez rien.
2: De notre côté, non plus.
6: C'est vrai. Hein. Vous n'êtes pas obligé de me outer comme ça vis-à-vis d'Hélène. Il me out.
2: Ouais, tu parles d'outing. Si vous voulez son pognon, faut bien qu'elle sache que vous soyez gay.
7: Et tu peux servir de meuble si t'es guéridon.
4: Oh. Ah, c'est pas mal.
2: Oh là là. Alors, on est en 1755.
3: Ah, déjà?
2: En 1755 à Bordeaux, une certaine Marie se promène sur les quais bordelais et elle va rencontrer, il faut le dire, un esclave qui brûle de fièvre et qui erre sur le port bordelais. Et elle va le soigner, le secourir et pour témoigner de sa reconnaissance, eh bien, ce garçon va lui donner une liqueur qu'elle va utiliser et qui va devenir très célèbre. Comment s'appelle cette fameuse Marie?
5: Marie Brizard.
2: Marie Brizard.
3: Mais tu vas trop vite.
4: Ah, mais trop rapide.
3: Ah non, mais dès que ça parle d'alcool. Hein.
7: Vous avez dit Brizard.
5: Oui, comme c'est Brizard.
7: Comme c'est Brizard.
2: C'est Marie Brizard. Ah, ouais. Bravo Bernard. Ah. Vous connaissiez l'histoire?
5: Oui, bien sûr, Laurent.
3: Mais non, mais il connaît son alcool par cœur. Hein.
2: C'est bon,
5: c'est
2: la Marie
5: bon,
2: Brizard.
5: Ah oui, c'est bon.
2: Moi,
5: oui.
2: Je connais pas.
5: C'est très sucré, mais c'est
7: bon. Anisé.
4: C'est
7: anisé.
4: Mais non, ça fait comme une anisette.
5: Oui, oui, c'est bon. C'est
2: ah,
5: bon.
2: Vous buvez, vous, madame In Paris?
4: Non, je ne bois pas.
2: Comment ça se fait, ça? Alors,
4: jamais.
2: C'est parce que vos maris buvaient peut-être.
4: Ah oui, un peu trop.
2: Ah,
4: non,
2: voilà.
4: J'en avais pas des maris, un mari.
2: Oh. Oui, mais un par un, je veux dire.
4: Un seul, ça suffit.
0: C'était quand votre dernier copain? C'était quand votre dernier petit copain?
4: Petit copain, il n'y a pas tellement longtemps.
0: Ah. Il s'appelait comment?
5: Red Charles.
7: C'est ma bille. Oh, le saligo.
2: C'est pas bien, Bernard. Parce que moi, je trouvais l'aide très jolie, très élégante.
0: Ah ouais, mais elle est super
5: mais
0: canon.
5: Moi aussi, je trouve très jolie, très simple en plus. Très abordable.
4: Vous connaissez l'expression « Je tarte ta gueule à la récré »
2: Monsieur Boulet, c'est tout à fait le genre de dame que vous aimez, vous. Hein.
6: Ah, moi, je suis fan.
2: Ah, voilà, mais oui.
6: Mais oui, mais elle est trop belle.
2: C'est pour vous faire plaisir.
6: Ah, bah, c'est très gentil, merci, j'apprécie.
5: Elle ressemble à madame?
6: Madame, elle était quand même un peu plus âgée. Elle est quand même plus jolie.
4: Merci.
6: Enfin, madame était très belle aussi, cela dit, mais c'est pas le même âge non plus.
2: Bah, d'abord, elle est morte, là, maintenant.
6: Ah, bah oui, elle était.
4: Martha?
6: Oui. Ouais. Ah ben bah oui, c'est vrai, vous la connaissez
4: ouais, très bien.
6: Vous.
2: J'ai l'impression de regarder un Monopoly dans lequel je joue pas.
6: Ah oui, là-bas, c'est les cases bleues et nous, c'est les cases bleues foncées. Hein.
5: Et vous, c'est les cases couilles.
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2: Vous allez me dire sûrement quel est le nom du fils de Marc Aurèle et de Faustine la Jeune, qui fut empereur lui-même.
6: C'est pas Tibère, c'est...
2: Non, un empereur assassiné, d'ailleurs, il faut bien le dire, le 31 décembre 192, par l'esclave Narcisse, qui l'entraînait au maniement des armes, et qui l'a étranglé dans sa...
9: Parce que c'était un salaud, ce mec, c'était un vrai salaud, c'est Marc Aurèle.
2: Le fils de Marc Aurèle, hein, c'est lui qu'on cherche. Il portait pas forcément bien son nom, pour tout vous dire.
4: C'est pas les Horaces.
9: Il était fâché avec son père, en fait.
2: Ah, c'était un despote, hein. Mais le peuple l'aimait plutôt parce que
9: le peuple aime les despotes.
2: Exactement. Et finalement, bon, il a quand même été assassiné par celui qui lui apprenait le maniement des armes. Il l'a étranglé dans son bain, l'assassin, l'esclave Narcisse.
10: C'est con, il aurait dû le noyer simplement.
2: Mais déjà, il avait tenté de l'empoisonner, ça n'avait pas marché. Alors, il avait fini à la main.
9: avec sa sœur. Avec la sœur, il était complice de sa sœur.
2: Exactement, mais comment vous savez ça?
9: Parce que je m'intéresse à tout ça.
2: Bah alors donnez-moi son nom.
9: Il portait un nom qui ne
1: voilà,
9: ne
1: genre le bien
9: pas.
1: Aimé, genre le bien aimé.
6: Marc Aurèle.
2: Marc Aurèle. Non.
6: Comme Maximilien.
2: Maximilien, non.
9: Comme héroïque ou quelque chose à voir avec un.
2: Pour trouver les réponses ici, il faut boire mes paroles. Il suffit d'écouter le moindre indice que je vous donne, mais vous ne m'écoutez plus.
1: Si, au
6: Postillon,
1: contraire.
6: Le magnifique.
2: Et Dieu sait pourtant que j'ai été chercher cette question dans mes tiroirs et que vous auriez déjà dû trouver le nom.
4: Non, mais c'est pas avec les tiroirs, il doit y avoir un truc. Tiroir. C'est tordu, je sens que c'est tordu.
1: Commode.
2: Bonne réponse de Valérie Mérès. Voyez, Valérie, elle est plus maligne que les autres, Valérie Mérès. Elle m'écoute, elle. Et oui, commode n'était pas commode. Et effectivement, c'est dans mes tiroirs que j'ai trouvé le nom de l'empereur romain Commode, fils de Marc Aurèle. Et Commode a été assassiné dans sa baignoire. C'est quand même une histoire terrible. Le nombre de gens, finalement. Moi, j'arrête, je prends plus que des douches. Parce que... le nombre de gens qui sont assassinés dans leur bain, quand on pense.
6: Oui, c'est ça, Claude François, le premier.
2: Claude François.
6: Oui, absolument.
9: Mais lui, c'était la douche.
2: Ah non, c'était une baignoire.
1: Ah non, c'était une baignoire, il fallait qu'il enjambe.
4: Est-ce que c'est le commode qui a donné le nom au meuble?
2: Qu'est-ce que vous dites?
4: Je dis, est-ce que c'est le commode qui a donné le nom à la commode?
6: Mais bien sûr. Et en très lointain descendant, c'est Bernard Buffet, le peintre. Voilà. Il y a aussi le poète argentin Sanchez, mais...
2: Et d'ailleurs, on n'arrêtait pas de lui dire si tu es gay, ridon.
6: Ah oui.
2: Non, écoutez, franchement.
9: Mais Harry, comment tu peux penser une chose comme ça? C'est étonnant que ton cerveau provoque ce type de questions.
4: Non, mais attends. Me parle de mon cerveau avec sa sacrotouille blanche devant elle. Une commode.
2: Vous n'insultez pas la chienne. D'abord, alors là, madame.
4: Ah, tout ça parce que c'est votre belle-fille.
2: Oui, vous n'insultez pas la fiancée de mon chien.
4: Alors attendez, je vois pas comment votre chien peut lui faire quelque chose.
2: Non, bah justement.
6: Il peut lui renifler le cul, c'est tout.
10: Ouais, c'est un vrai animal.
6: Mais c'est vrai que c'est un animal à la taille d'une crotte de votre chien, Laurent. Ouais.
4: Oui, mais c'est pas la taille le problème de cet animal.
2: Très amoureux. Ouais.
10: On dirait un rat qui a eu des malheurs.
4: C'est le comportement.
2: Ils sont très amoureux. Mon chien adore la petite chienne de Marcella.
4: Et parce qu'elle fait pouette-pouette.
2: Comment ça, elle fait pouette-pouette?
4: Parce que quand il doit jouer avec, elle doit faire pouette-pouette-pouette, le même petit bruit que sa maîtresse.
2: Enfin, Marcella fait pas pouette-pouette quand je lui... quand j'appuie dessus.
9: Non, mais Harry, toi, tu vis dans un monde parallèle.
2: Elle vit dans un monde parallèle.
4: Complètement.
2: Et en tout cas, j'attendais de la culture et j'ai eu.
9: La commode, on a appris que la commode, ça vient de commode.
2: Non, on a appris que Valérie Mérès avait tout compris à cette émission et qu'au moins elle a bien identifié l'empereur romain Commode, qui ne l'était pas.
6: Bravo.
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2: Puis on va rester rue de Trévise, puisqu'on y était. Il se trouve que rue de Trévise, au numéro 28, si ma mémoire est bonne, eh bien, oui, c'est bien ça, au numéro 28, il y avait un salon de coiffure célèbre, parce que dans ce salon de coiffure, un des coiffeurs a eu un nom qui est resté à la postérité encore aujourd'hui. Quel est ce coiffeur célèbre qui exerçait au 28 rue de Trévise? Lucchini, non.
1: Alexandre,
2: non.
1: Léonard.
2: Alors, attention, il est pas resté coiffeur. Hein. Il est devenu célèbre, non pas parce qu'il était coiffeur.
9: Il est devenu acteur.
2: Acteur, alors je pense qu'il
9: chanteur.
2: A... Chanteur. Chanteur, c'est vrai qu'il a chanté.
6: Est-il vivant?
2: Ce chanteur est décédé aujourd'hui.
6: Il était chansonnier?
2: Ah non, il n'était pas chansonnier.
1: Mais il a fait que chanter ou autre chose après?
2: Ah oui, il a fait chanteur et il est mort très jeune. Il est mort, il avait... 34 ans.
9: Oh.
2: Il est mort dans un accident de la route. Il est mort en 1970. Tiens, c'est marrant, je ne savais pas, il a été le compagnon de la speakerine Jacqueline Huette. Mais dans son CV, ce n'est pas la chose la plus importante.
10: Parce que qu'est-ce qu'il y a d'important dans son CV?
2: Je vous le demande, Roselyne.
9: Ben oui. C'est le fait d'avoir été interprète d'une chanson importante.
2: Il y a une chanson importante.
10: Il a été le mari de quelqu'un de célèbre?
2: Ah, ça, oui.
13: Avant Jacqueline ou après?
14: Qui n'était pas Jacqueline Vette, qui était une autre.
2: Exact. Et oui, donc c'est
13: Théo Sarapot.
2: Théo Sarapot. Bonne réponse de Marc Lambron. Théo Sarapot.
14: Fortement aidé par Armel.

0: Puisque vous aimez l'histoire de France, j'abandonne la rue de Trévise, où donc Théo Sarapo, le futur mari d'Edith Piaf à l'époque, apprenait à coiffer. Il était garçon coiffeur.
1: Théo Sarapo coiffure.
0: Et je vous emmène maintenant pour Marie Tocci, qui habite Médière en Meurthe-et-Moselle. Je vous emmène maintenant dans les années 40. Et précisément, puisque cette semaine, on va évidemment beaucoup parler du 18 juin, je vous emmène le 17 juin, la veille. Le 17 juin 40, c'est ce jour-là qu'on doit ce fameux discours radio diffusé, non pas du général de Gaulle, mais de Pétain, celui-là. C'est ce jour-là que le maréchal Pétain prononce cette fameuse phrase.
2: Je fais don de ma personne.
0: C'est le cœur serré que je vous dis qu'il faut cesser le combat. Mais qui a écrit cette phrase?
3: Emmanuel Berle.
0: Ouais, bonne réponse collective. Et d'ailleurs, il y a un point commun, finalement, entre Emmanuel Berle et Théo Sarapo.
1: Ah, je sais, c'est Mireille.
3: C'est Mireille.
0: Eh ben oui, parce qu'Emmanuel Berle a lui aussi épousé une chanteuse, c'était Mireille, du petit conservatoire de la chanson. Mais c'est vrai que cette phrase, c'est le cœur serré que je vous dis qu'il faut cesser le combat. Il était nègre, à l'époque, on pouvait dire nègre de Pétain, Emmanuel Berle, et c'est vrai qu'après, il l'a regretté, et après un bref passage à Vichy, il s'est détourné de ce...
2: Dès le vote des pleins pouvoirs,
0: De ce régime.
3: Oui. Il y a aussi la formule la terre, elle ne ment pas.
0: La question suivante est à la portée de tous, professeur.
2: Moi, de toute façon, en fait, vous faites de moi un spécialiste. Moi, mon terrain de prédilection, c'est un terrain sur lequel vous ne posez quasiment jamais de questions, je vous l'ai déjà reproché. C'est le terrain des sciences, mathématiques, physique, chimie, technique.
4: Tout le monde.
2: Il n'y a jamais de questions là-dessus.
0: Ah, vous avez entendu ce que vous a dit Roselyne.
2: J'ai entendu une saloperie, mais pas précisément. Redis Roselyne, si t'es un homme.
0: Si t'es un homme, répète.
2: Vas-y, redis-le.
4: Non, je ne répète pas.
2: Si, redis.
0: Alors, j'ai une question là à la portée de tout le monde. Non, franchement, c'est bien quand même que tout le monde puisse jouer. Dans quel cas, et ce sera pour Flavien Trébi qui habite Clichy, dans quel cas le style moderne est toujours apprécié des Français dans 100% des cas quand on leur demande s'ils préfèrent au style baroque, au style renaissance, au style gothique, roman, ou voire rococo, ou même classique, c'est toujours le style moderne qu'il préfère. Mais dans quel cas?
1: Le centre commercial.
0: Le centre commercial, non.
5: Le mobilier.
1: Le meuble.
0: Le mobilier, non.
2: Donc vous voulez nous aiguiller sur les cathédrales?
0: Non, les
2: et
0: cathédrales.
2: Et les monuments religieux?
5: Ce sont des bâtiments?
0: Ah non, non, non. Là, par exemple, là, vous, les six grosses têtes qui êtes ici aujourd'hui, je vous fais le pari, je vous donne le choix entre classique, roman, gothique, renaissance, baroque et rococo, architecture métallique ou moderne, eh ben, vous me direz moderne.
2: Les sanitaires.
0: Une
5: salle de bain, oui.
0: Une salle de bain, non.
1: C'est un meuble?
0: Un meuble, non.
1: Une architecture?
0: Une architecture. Ah bah oui, ça c'est lié à l'architecture.
5: Ah ouais.
0: Indirectement, attention.
1: Un ascenseur?
0: Un ascenseur, non.
5: Un ascenseur non, renaissance, ça c'est bien ça.
0: Ah, ça c'est la vraie bonne question du jour. Ah, je dois avouer que je l'ai trouvé sur Twitter hier. Et j'ai été moi-même épaté quand j'ai trouvé ça. Je me suis dit, ah bah ça c'est une bonne question pour mes grosses têtes.
2: Et vous m'avez l'air très sûr de vos 100% de...
0: Ah oui, ça je suis à peu près certain que vous, 6 et 100% des Français, ou alors vraiment...
2: Même Marcella qui est un peu perchée.
0: Même Marcella qui est un peu perchée.
5: Pourquoi que je suis aztèque, c'est pour ça?
0: Elle choisira moderne.
2: C'est matériel ou dématérialisé?
0: Comment ça?
2: Est-ce que c'est vraiment un élément de structure, de bâti ou...
0: Quelque chose que vous pouvez tenir dans la main.
2: Un téléphone?
0: Un téléphone, non. Un téléphone renaissance.
2: Les téléphones baroques sont bien connus.
0: Je ne vais pas...
5: Un couteau, un couteau.
4: Peut tenir une alliance.
0: Une alliance, non.
1: Un bijou?
0: Un bijou, non.
2: Dans la paume de la main?
0: Dans la paume de la main, non.
2: Sur un doigt?
0: Sur un doigt, dans la paume de la main, ou bien sûr, vous pouvez tenir ça dans la main, dans la paume où vous voulez.
2: C'est pas une bague, c'est
0: entre
2: pas
0: les
2: une...
0: doigts, si vous voulez. Faites ce que vous voulez avec, vous voyez.
5: Des lunettes.
0: Si vous prenez le choix classique, on va dire que, vous en faites ce que vous voulez. Si vous prenez le choix moderne, vous ferez un peu plus attention, voyez-vous. Il vous reste
4: C'est un joyau?
0: Un joyau, non. Il vous reste à peine 20 secondes.
2: C'est fragile?
0: Oh, c'est fragile. Je vous conseille pas, évidemment, de vous amuser trop avec, évidemment.
1: Une paire de lunettes?
0: Une paire de lunettes, non.
4: Une grenade?
6: Une perle?
0: Eh bien, vous voyez, c'est peut-être que vous avez finalement plus de regard pour l'argent que vous portez sur vous, car il s'agit des billets d'euros que nous avons tous les uns et les autres dans nos portefeuilles. Sachez que le billet de 5 euros représente un style architectural classique. Le billet de 10 euros, un style architectural roman.
4: C'était vicieux.
0: Celui
4: ça.
0: De 20 euros, un style gothique. Celui de 50 euros, Renaissance, celui de 100 euros baroque et rococo, le billet de 200 euros est une architecture métallique et le billet de 500 euros, c'est de l'architecture moderne.
6: Eh bien, bravo.
4: Et c'est vrai mais vous avez des billets de 500 euros dans votre poche, alors vous pouviez trouver, mais
5: en
4: pas
5: plus,
4: nous.
5: C'est pas vrai qu'on préfère, parce que si vous payez avec 500 euros chez un commerçant, il ne vous l'a
2: pas. Non, voilà, il ne vous les prend pas.
0: Oui, bon,
2: donc je préfère 5 Renaissance que...
3: voilà, qu'un seul moderne.
0: Ah oui, mais alors vu comme ça, effectivement, il n'empêche que c'est 300 euros, c'est-à-dire un baroque et rococo et une architecture métallique qui s'en vont chez notre auditeur.
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0: Ah tiens, une question cinéma pour faire plaisir à Gérard Jugnot, car il est incollable, je le sais, sur ce sujet. Et c'est pour Jason Sauvage aussi.
4: Qui était les Frères Lumière.
0: Qui habite Livry-Gargan. Et tiens, cette fois d'ailleurs, c'est dans un... Vous allez dire que je lis beaucoup le Figaro Magazine, mais c'est vrai, parce que c'est un bon hebdomadaire.
4: Que tous les gens qui aiment la France.
0: Et c'est Stéphane Hoffmann qui m'apprend, à l'occasion d'ailleurs de la diffusion demain sur une chaîne cinéma d'un film d'Ernst Lubitsch, La Veuve Joyeuse. Eh bien, j'apprends que Lubitsch a fait tourner au minimum 4 fois cet acteur français. De quel acteur français s'agit-il ?
4: Charles Boyer.
0: Charles Boyer, non.
4: Frey, le père de Samy Frey.
0: Non plus.
5: Alors, Maurice Chevalier.
0: Pardon ?
5: Maurice Chevalier.
0: Maurice Chevalier, excellente réponse de Caroline Diamant.
4: Attendez. Maurice Chevalier, le
0: chanteur.
4: Le collègue de Las Palès.
0: Non, pas le collègue de Las Palès. C'est vrai que les plus jeunes ne connaissent sûrement pas Maurice Chevalier. Mais moi, j'ignorais. Je savais que ça avait été une star internationale. Maurice Chevalier, chanteur.
4: Non, en Allemagne aussi, très
0: tard. Du début du XXe siècle. Mais au point d'avoir tourné autant de fois avec Lubitsch, ça, je l'ignorais. Effectivement, il a tourné The Love, Parade d'amour. Il a tourné Le Lieutenant Souriant, The Smiling Lieutenant. One Hour With You, une heure près de toi, et aussi La Veuve Joyeuse, Mary Widow. 4 films de Lubitsch, 8 parce qu'il a fait la version française, version américaine. Mais en tout cas, Maurice Chevalier a été une énorme vedette américaine.
1: Il était bon.
0: Alors, je ne sais pas s'il était bon, Gérard.
8: Il n'était pas mauvais, hein, un bon acteur.
1: Il avait un très bon accent,
8: Maurice Chevalier.
0: Ça vous dit quelque chose, vous, monsieur Guillaume?
9: Pas du tout.
0: Maurice Chevalier?
9: Non.
0: Non, mais sérieusement.
9: Pourquoi?
0: Si je vous passe une chanson, par exemple, celle-ci.
10: La bête de tout petit poton, Valentine.
0: Bah ça, c'est Maurice Chevalier.
9: Alors, ça me dit quelque chose.
4: Ils ont une autre là. Ah, ils sont sympas avec leurs bottes en cuir.
0: C'est vrai qu'on l'a un peu soupçonné.
4: Ah, bah ouais, pendant l'Allemagne, il a choisi son camp, lui, pendant la guerre.
0: Mais quand même, bah oui, mais il chantait dans la vie, faut pas s'en faire.
4: Bah oui. Non.

0: ça, ça.
1: Et alors, un de ses tubes est connu des plus jeunes, enfin, des plus jeunes.
2: Avec le canotier?
1: Non.
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1: Non, à cause du pain d'épices.
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1: C'est quand même une époque, il faut bien dire.
4: Oui, alors moi, je le connais bien parce que le dessin animé que j'ai le plus montré à ma fille, c'est les Aristochats.
1: Exact.
4: Il fait une voix.
1: Il chante les Aristochats.

0: C'est incroyable quand même.
1: Il avait fait un film, une chanson avec le twist au canotier, je crois.
0: Exact, avec les chaussettes noires.
1: Avec les chaussettes noires.
0: Il a eu aussi un autre énorme tube qui s'appelait Ma Pomme.

0: C'est vraiment...
1: Il va être content, le mec du Figaro.
2: C'est l'époque des parents et des grands-parents, hein, franchement. Ouais,
3: ouais. Non, mais en plus, je vais vous dire, c'était facile de trouver. Il y a trois, je trouve, acteurs français qui ont réussi à Hollywood. Il y a lui... Charles Boyer et Louis Jourdan.
2: Exact. Non,
4: Yves Montand aussi.
2: Yves Montand, un peu aussi, quand même, bien sûr. Yves Montand, il a raison.
3: Yves Montand, il a fait un.
1: Hélène Rollès. Qui fait The Mystery of Love à Hollywood. Super série.
2: Yves Montand, c'est vrai qu'il a eu une carrière à Hollywood. Et peut-être qu'il aurait même pu reprendre la chanson de Maurice Chevalier en croisant Miller et Marilyn.

0: La Greta Garbo peut aller retirer son chapeau. Ils n'en ont pas à Liverpool.
1: Regardez, Gérard Jugnot revit, mesdames et messieurs.
2: Non, mais ce qui est génial, c'est que tout le monde nous fait chier avec l'accent. Là, il avait un accent de Lénine Montant en anglais. Good morning.
1: Ah, mais oui, évidemment. Mais en tout cas, il a tourné à 4 reprises avec un des grands réalisateurs. Ah ouais. Alors, certes, allemand, vous avez raison de le rappeler aussi, d'ailleurs, hein, parce que Lubitsch est quand même allemand au départ, mais naturalisé américain, Ernst Lubitsch, grand réalisateur qui a fait, entre autres, To Be or Not To Be, Jeu dangereux, c'était le titre original. Lubitsch a fait tourner Maurice Chevalier, qui, effectivement, est un des Français qui fut une star internationale à cette époque.
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1: Christophe Barbier est très content, il est à côté de sa chouchoute Isabelle
5: Mergault.
1: Ah Mergault.
5: Oui, j'aime beaucoup Isabelle.
6: Moi aussi.
1: Vous savez que c'est un couple hein, qui est en train de se former entre Isabelle et Christophe.
7: Ouais. Elle va être contente,
6: ils ont consommé ou pas?
1: Qu'est-ce que vous dites, vous?
7: Elle va être contente, sa femme, à Christophe.
6: On a eu plein de petites écharpes rouges.
1: Vous avez vu comme il est classique, Paul.
6: Oui.
1: Il pense déjà à votre femme.
6: Oui, mais il pense pas au mari d'Isabelle.
1: Bah, elle en a pas, faut dire.
7: Voilà.
1: Votre femme n'est pas jalouse d'Isabelle Mergault.
6: Oh bah, elle est tellement brillante, adorable, belle et tout. Elle peut
8: Ouais, ouais, mais enfin bon, ça suffit. Pas de joie.
5: Elle a une grande tendresse pour Isabelle, comme moi. Et si j'aimerais bien qu'on consomme un jour quelque chose avec Isabelle au-delà d'un cocktail. À la terrasse. C'est...
6: Mais moi aussi.
5: Et si nous jouions ensemble?
6: Ah, oh, bah ce serait bien, j'adorerais.
1: Ah, bah, j'adore.
6: À Guitry, à Sacha Guitry.
5: Ah oui, avec grand plaisir.
1: Moi j'aimerais bien vous voir jouer ensemble.
7: Ouh là là.
1: Et en plus, Isabelle est une grande cantatrice aussi. Quelle heure d'opéra vous pourriez chanter, monsieur Barbier? Vous savez que sa femme est une cantatrice, donc il faut quand même être à la hauteur.
6: La reine de la nuit.
1: Allez-y, allez-y.
6: Ah.
1: Ah oui,
7: qu'est-ce que t'as fait comme bruit?
1: Je crois qu'il est temps. Il est temps de passer à une première citation pour monsieur Blanc, Maurice Blanc, qui habite dans le Loiret, qui a dit: ce ne sont pas les enfants sur la banquette arrière qui font les accidents, mais bien les accidents sur la banquette arrière qui font des enfants.
5: Oh. Est-ce que c'est Jean-Yann?
1: Oh, ouais. C'est pas Jean-Yann.
5: Pierre Dac?
1: Et c'est Pierre Dac, bien sûr. Bonne réponse de Paul Alcarat.
6: Sur la banquette arrière, c'est pas pratique.
1: Ah oui, vous avez essayé déjà?
6: Ah ouais, dans une 2 chevaux.
7: Sur la banquette.
1: Et ah alors, oui, en plus. Alors...
6: Oh bah non, c'est pas reproduit. Bah... On a même pas. On a même
1: surtout
6: pas...
1: si les mecs est sur la banquette avant. Ah, vous avez déjà fait l'amour à l'arrière d'une voiture?
6: Oh bah, la base.
1: Ah, c'est la base.
6: Bah oui, quand vous êtes jeune, que vous savez pas où aller, le foin, non? Alors ça non, moi je fais une allergie.
7: Le foin.
6: Ouais non, le foin.
1: Ah, le foin.
7: Le foin. Foin.
6: Vous avez.
7: Dans les granges.
6: Vous aviez compris quoi? Le fion.
1: Non. Mais souvent vous avez fait ça à bord d'une voiture, Isabelle?
6: Oui oui, c'est mais la 2 chevaux n'est pas confortable et la 4L non plus.
1: Et donc. Ouais. C'est ça de sortir avec des hommes riches. Une autre citation, et cette fois ce sera pour Erika Culot, même Culot, habite dans le territoire de Belfort, qui a dit: l'intelligence en politique consiste à dire à l'avance ce qui va arriver demain, la semaine prochaine, le mois prochain et même l'année d'après. Et d'avoir ensuite l'intelligence d'expliquer pourquoi ça s'est pas produit.
5: Winston Churchill.
1: Bonne réponse de Christophe Barbier. Une citation pour Carole Dos Santos qui habite...
6: Oh là là là là.
1: Non. Oh, oh non. Je vais demander aux auditeurs qui ont des origines portugaises de prendre un nom d'emprunt quand ils
6: nous envoient... C'est Dos Santos.
1: Non, écoutez...
6: À la tête, sa mort, aux Étanos.
1: Qui a
6: mais
1: dit...
6: sa cousine, elle était d'Ivry-sur-Seine. Parce qu'Ivry-sur-Seine, il y a beaucoup de... C'est pas qu'il y a beaucoup de gens qui font du BTP, mais il y a des gens qui viennent...
1: Oh, je rêve que vous rencontriez une Portugaise qui s'appelle Tétanos, vous.
6: Ah oui.
1: Oh, qui a dit...
6: J'ai connu une Daira aussi.
7: Oh là là.
6: Mais c'est malin parce que son mari faisait le BTP, mais il n'était pas carreleur. qui a été terrassier et c'est rare.
1: Ta gueulosse. Qui a dit « Je connais un homme qui est mort d'avoir fait un trou à son pantalon. Il faut dire qu'il était scaphandrier. » C'est quelqu'un dont je vais vous donner la date de naissance et la date de mort. Il est né en 1864 et il est mort en 1901.
7: Toulouse-Lautrec ?
1: C'est Henri de Toulouse-Lautrec. Bonne réponse. Et de Paul Alcarat qui se joue.
6: Vous avez donné les dates, c'est facile aussi.
1: Pardon.
6: Vous donnez les dates, c'est un peu Mutual Manac l'autre là. Non mais s'il savait, ah oui, je vois, il aurait bien pu dire ah, ça, ce peintre incroyable, mais vous donnez les dates, c'est un peu. Ça
1: je m'étonne de dates, toi. Je donne les dates pour gagner du temps parce que si ben je comptais oui. sur votre culture, Toen.
6: Allez-y, posez-moi une question sur Gilles Verdès, je peux répondre.
2: Gilles Verdès.
6: Pas de soucis, mais vous prenez des peintres il y a 200 ans, là.
1: Pour Christelle Bastia, voilà, quelqu'un...
6: Elle est corse. Oh non, mais... Non, mais vous voulez de l'humour, vous voulez de l'humour de qualité, je suis là.
1: Madame Bastia habite...
8: Oh là là, Calvitien.
1: Madame Bastia habite à Villeneuve-sur-Yonne, dans l'Yonne. Ah, c'est quelqu'un qu'on a rarement cité à ce moment de l'émission. Et c'est une femme, je vous le dis d'avance. Une femme qui a dit « Je n'ai jamais posé pour la double page centrale de Playboy parce que je ne supporterais pas d'avoir une agrafe dans le nombril. »
6: Loana.
1: Non.
7: Elle est morte.
1: Elle est morte il y a 5 ans à
6: Brigitte
1: peu près.
6: Bardot.
1: Brigitte Bardot, non.
2: Elle est morte, je l'ai vue en photo, elle est morte.
5: Est-ce que c'est une actrice française ?
1: Voilà. Une actrice française, non. Elle a tourné encore...
6: Ah, Marthe Villalonga.
1: Elle a tourné encore récemment, mais là, elle était plus âgée, évidemment, puisqu'elle est morte à 82 ans. Et tout récemment, elle tournait encore dans la série Game of Thrones, voyez-vous.
6: Ah, oui, c'est un jeu. Ouais, mais c'est très dur à trouver le nom. Ah, je vois qui c'est.
1: Mais elle était plus connue.
5: Diana Rigg.
1: Diana Rigg, l'actrice de Chapeau melon et bottes de cuir. Bonne réponse de Christophe Barbier.
6: Bravo, Christophe.
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1: Bon, on est content de vous revoir, Christina. Pardon, hein, Christine O'Crente, mais la vedette aujourd'hui...
8: Ah non, mais j'ai compris que j'ai une rivale au prénom presque similaire, mais l'accent n'est pas le même.
1: C'est vrai, c'est vrai. Mais les voix sont tout aussi identifiables pour vous comme pour elle.
7: Mais dans un style différent, quand
1: dans
7: même.
1: Dans un style... Ah, vous n'imitez pas Christine O'Crente, d'ailleurs.
7: Non.
1: Christophe Beaugrand.
7: J'ai peur qu'elle me tape. Non, mais là, je suis très bien entouré. Il y en a une qui est trop intelligente et l'autre pas assez. Ça fait une moyenne.
8: Oh là là. Non, mais c'est ça peut changer la différence. De côté.
10: Un qui a la tête pleine d'informations et l'autre qui est vide comme moi.
7: Mais non.
10: C'est ça la différence.
6: Mais qu'est-ce que tu fais exactement, toi, sur la 6? C'est quoi? C'est le meilleur garagiste?
10: Chérie, Google.
6: Non, mais c'est ça. Ah, mais c'est quoi ton émission? Moi, je regarde pas la télé, j'ai pas
10: Google. Vous allez voir combien de vues, combien de followers, combien de magnifique j'ai, chérie.
6: Et alors, l'accent portugais, c'est marketing.
10: Portugais, non, attention, mais voyez, là, on voit bien votre connaissance. Je n'ai pas un accent portugais, chérie. J'ai un accent d'où?
7: D'où Venezuela.
6: Mais t'es dans le Gers, tout le monde le sait.
7: C'est marketing.
1: Mais vous connaissez Christian, vous êtes heureux de rencontrer.
6: Oui, je l'ai vu sur Téléstar, là, une couverture, je crois. C'est sur Téléstar ou Téléz, avec le petit chien, là. Télépoche.
7: Télé-Z. moi, j'ai essayé de googler Sébastien Toen.
1: Ah oui, alors?
7: Et bah, il m'a dit, voulez-vous dire Sébastien Cohen? Et c'était un dentiste. Et il était très mal noté.
6: J'ai vu les commentaires sur l'émission. Alors, c'est marrant, il y a souvent des trucs, les gens, ils aiment, ils aiment pas. Alors, moi, je le dis à tous les cas sociaux, là, qui m'aiment pas. Tous les fichiers S, les gilets jaunes, qui sont... En plus, on est pareil, donc franchement, c'est la famille, il n'y a pas de soucis, j'ai pas de haine. Plus on vous m'insulte, plus ça m'encourage.
11: Ah oui, c'est un moteur.
6: Donc mettez que vous... au pire, vous pouvez mettre genre, t'es aussi drôle que Max Boublil. Là, si vous mettez ça, moralement, c'est horrible. Mais si vous mettez, on l'aime pas, il est chiant, il gueule et tout, mais c'est mon métier, donc oui, je vais continuer.
7: Est-ce que je me serais pas fait insulter, non, enfin,
11: Et moi, je suis au milieu des deux, je vais faire la médiatrice.
7: Celui qui m'avait dit, que j'avais l'humour des Chevaliers du Fiel et le physique de Claude Barzotti, pour un mec qui a l'humour de Laurent Baffy et la carrière de Stevie Boulet. Ça fait beaucoup.
6: Et le physique de Stevie Boulet.
1: Bon. Vous voyez l'ambiance est bonne.
10: Mais ouais, vous êtes au taquet. taquet, ah. guys. Au taquet. Tout à l'heure, j'ai bien vu l'ambiance. Déjà au backstage.
1: Ah oui, au backstage.
10: Au backstage.
12: Mais non, mais on t'a dit la vérité avec Jean-Phi. Avec ce genre de posture, tu ne feras jamais carrière.
10: En plus, il me laisse pas parler.
12: Ta stratégie est nulle et je te trouve très agressive.
10: Non, mais c'est... Mais là-bas, alors...
12: En plus, regarde-nous, avec Jean-Phi, on a près de 200 followers. Eh ben, on se la raconte pas, on la joue humble.
11: On est resté des fans.
12: On fait nos trucs, on est des artisans. Oui, mais on monte en puissance. Alors que toi, c'est la fin.
11: Il vaut mieux commencer une carrière tardivement. Voilà, comme Louis de Funès, il était connu à 50
12: Jean ans. Jean Rochefort.
11: Chantal Latsou.
12: Nous, c'est après 40
11: Pierre
12: ans.
11: Pierre Ménès. Et donc, ça se pérennise plus facilement, vous comprenez.
10: Mais personne ne vous a demandé quoi que ce soit derrière.
11: Écoute, Christina, maintenant...
12: Les Français nous aiment, que ça vous plaise ou non.
11: C'est Sébastien et moi qui lançons les tendances.
10: Oh là là, mais vous êtes ridicule, mec.
12: Alors
10: mais...
12: ça, c'est une phrase, ça, c'est une phrase homophobe.
7: Laurent Ruquier, je peux dire quelque chose?
12: Oh non, oh non.
13: J'ai bien sûr, monsieur Boublil.
7: Il dit oh non, l'auteur.
12: Oh non, c'est pour l'audience. Non, c'est rien. Les gens sont en train de taper déjà. Les gens sont en train de taper. Laurent, enchaînez. Envoyez le chien.
10: Mais oui,
7: non, alors, ce que je voulais dire, c'est que j'ai fait une vanne sur Elise et Moon dans la dernière émission et j'ai vu que ça a été repris comme si je l'avais insulté. Mais c'était une vanne. Je voulais
11: tu l'as insulté.
12: Tu peux pas le blairer. Tu peux pas le blairer, c'est Moon.
7: J'aime beaucoup Elise et Moon. Je tiens à dire que voilà, Elise, je t'aime et je ne t'ai jamais insulté. Et tu resteras le plus grand des chanteurs dans mon cœur.
13: Non mais là c'est une vanne là.
1: Là c'est déjà pas crédible.
11: Là c'est une vanne. Il est pas chanteur, il est jardinier.
10: Non, il fait du miel.
1: Je vais avoir du mal à placer une première citation.
13: Mais pourquoi? Pourquoi poser des questions, Laurent?
1: C'est vrai.
10: Bah pour... ouais.
8: Non, alors le feu roulant, un tel festival d'esprit.
7: Oui, ça sert à rien.
8: Mérite de la place.
12: Poser des questions humaines, genre comment on va, pour qui on vote, pourquoi elle est là, l'autre. Enfin, non, mais ça, c'est des vraies questions, les citations, on s'en fout.
1: Elle est là, elle est là parce qu'elle nous a manqué et qu'on est heureux de retrouver Christina Cordula.
12: Allez, on
1: D'ailleurs, on a préparé une fête pour son arrivée à Christina, n'est-ce pas?

0: bien sensuel.
1: Oh là là, oh là là. Elle va te déshabiller si ça continue.
2: Ah non, moi je suis pas.
3: Je crois que d'un seul coup, vous avez beaucoup plu à Sébastien Thoen.
4: Bah, franchement, elle a 63 ans, mais elle est bonne à ça. Ah mais sérieux, bravo.
5: Tu vois, chérie, à 63 ans, on est au taquet.
4: Bravo, franchement.
5: Quel est le problème d'avoir 63 ans?
4: Tu sais jongler aussi?
3: De toute façon, elle a même pas.
6: Non, mais t'as pas 63 ans.
3: Elle a pas 63 ans.
4: Mais ramenez les clémentines, elle va jongler.
5: 63 ans,
4: ramenez les clémentines. Ramenez les clémentines, elle va jongler. C'est bien, c'est comme l'otarie.
5: Il a eu peur de moi. Mais vous avez peur de moi.
4: Attends, c'était un Macron. J'étais lui un Macron.
5: Vous avez peur des femmes. Je me suis approchée de vous pour que vous me dossiez avec moi. Vous avez comme ça.
4: Mais tu plaisantes, j'ai eu une érection, même.
5: Vous avez peur.
4: Mais je ne le montre pas, moi
5: vous
4: je suis
5: humble.
4: Vous
5: êtes misogyne.
3: Vous vouliez dire quoi déjà, Max Boublil?
1: Non, mais t'as insulté tout ce que j'ai à dire.
7: Qu'il aimait Elise et Moon.
3: Ah, vous avez dit ce que vous aviez à dire
1: sur Elise et Moon?
3: Oui,
1: c'est tout.
3: Ah bah dites donc, on l'a même pas senti passer.
7: Ça lui arrive souvent, ça.
3: Une première citation pour Maxime Monet, qui habite Coudekerque, Branche, c'est dans le Nord, chez vous.
7: Oui, c'est dans le Nord.
3: Voilà. Qui a dit: un narcissique, c'est quelqu'un... Bah tiens, ça c'est pour vous, monsieur.
1: C'est pour Thoen.
5: Voilà, c'est pour vous. Voilà.
4: Qu'est-ce qu'elle a, Carole Rousseau, là?
3: Qui a dit: un narcissique, c'est quelqu'un qui ne veut pas m'admirer.
7: Ça, c'est français, forcément.
3: Ah, c'est français.
7: C'est Pierre Jean-Yann.
3: C'est joli, n'est-ce pas? C'est pas Jean-Yann.
4: C'est Desproges.
3: Et c'est Pierre Desproges. Ah, bonne réponse de Sébastien Thoen.
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3: Question dont la réponse est dans l'hebdomadaire.

0: question dont la réponse est dans l'hebdomadaire Le Point, à propos, vous savez, du roman Le Mage du Kremlin, qui a été un gros succès en librairie il y a maintenant un ou deux ans déjà, et d'ailleurs qui a eu une adaptation, je me souviens qu'on
1: au théâtre,
0: avait, on avait eu effectivement absolument. L'acteur au téléphone au théâtre, et ça y est, maintenant on nous parle de l'adaptation au cinéma, c'est Olivia Sayas qui va réaliser ce film avec un scénario d'Emmanuel Carrère, Le Mage du Kremlin. Mais qui va jouer Vladimir Poutine?
2: C'est un Anglais, mais je ne vais jamais revenir sur son nom. J'aide parce que je...
3: Oui. C'est un Anglais connu.
2: C'est un Anglais...
0: Très connu.
2: Qui est sorti avec Sienna Miller, c'est ça, non?
3: Il a joué dans quoi?
0: Je ne surveille pas ses sorties, même si je devrais, parce que...
4: Il a joué dans James Bond.
0: Je le trouve très sexy, je dois dire.
2: Il a une cinquantaine d'années...
0: Pardon?
2: Non.
0: Qui va jouer Vladimir Poutine? C'est étonnant, d'ailleurs.
2: Oui.
1: Daniel Craig?
0: Daniel Craig. Alors, franchement, je trouve que c'est lui qui aurait dû jouer. C'est lui qui ressemble le plus à Poutine, Daniel Craig. Et puis bon, ça y est, ils prennent Cadmerade, on ne sait pas pourquoi.
5: Ah bah vous l'avez dit.
0: C'est pas Cadmerade.
3: Donc un acteur britannique qui vient du théâtre à la base.
0: Alors qui vient du théâtre, du cinéma.
6: Ah alors c'est Hugh Grant.
2: Non, Hugh Grant. Un peu plus jeune.
0: Alors Hugh Grant dans le rôle de Poutine, là vraiment.
5: Là faut le faire.
4: Tom Cruise.
0: Tom Cruise non plus.
4: Américain.
1: Il n'est pas anglais.
0: C'est une star.
2: Oui, c'est
0: enfin, visorec.
2: Mais je ne reviens pas sur son nom, je vois sa gueule. Mais je ne reviens pas sur son nom.
0: C'est marrant comment vous dites je ne reviens pas sur son nom.
2: C'est du belge peut-être ça.
0: Oui, parce que chez nous on dit son nom ne me revient pas.
2: Ah, oui. On a tendance à mettre dans l'ordre qui nous vient.
3: Non, mais les Belges ils sont tarés. Vous avez vu ce qui s'est passé en Belgique il n'y a pas si longtemps? Ils ont envoyé de la thune pour faire réparer un pont. Ils ont réparé un pont qui n'avait pas besoin d'être réparé à 10 mètres du pont qui avait besoin d'être réparé.
0: Mais oui, on avait eu la municipalité ici. Si vous écoutiez l'émission Roman Dodwick.
3: Ben, mais moi, j'ai pas la radio, j'ai 25 ans. Qu'est-ce que j'ai...
4: La TSF.
2: Allez, c'est un nom court en plus.
6: Moi, j'ai une idée, allez-y. Mais je ne suis pas sûr qu'il ne soit pas mort.
0: Alors. Alors, <okay. rire> Allez-y.
6: Alors, c'est John Gielgud.
5: Non. Oh oui. Non. Parce qu'il a l'âge du rôle.
2: Non, mais c'est plus jeune.
4: Non, c'est pas Jason Statham.
6: Gielgud, non, mais c'est un immense acteur shakespearien.
5: Ah, Statham. Non.
0: Ah, Jason Statham dans le rôle de Poutine.
4: Bah, je sais pas, il paraît que c'est tellement.
5: Moi, j'ai joué avec lui.
2: Alors, oui, ça, je sais.
1: Tu as joué avec lui?
0: Faites la cuisine dans le transporteur. Ouais. Faites pas les cascades.
5: Ouais.
0: Hein.
5: Non, ça aussi, je fais une marche arrière. Non,
4: il est très sympa d'ailleurs.
3: Bon, c'est un acteur qu'on a vu récemment.
0: Ah, mais on le voit tout le temps, c'est un grand acteur. C'est un acteur hollywoodien. Il est né à Londres, mais c'est un acteur hollywoodien.
3: Il a joué dans les Marvel.
0: Pardon?
5: C'est pas Hopkins.
3: Anthony Hopkins.
2: Plus jeune.
0: Non.
3: Il a joué dans les Marvel.
0: Il a une cinquantaine d'années aujourd'hui.
3: Il a joué dans les Marvel.
0: Non, il fait pas les Marvel.
2: Mais c'est par là.
4: C'est par là, ouais, c'est par là.
0: Ah, si. Il joue dans Captain Marvel.
3: Ah! Ça m'aide pas.
0: Mais il joue pas Captain Marvel, il joue un commandant dans Captain Marvel.
4: Non, Jude Law, non, il a dit non.
0: Comment vous avez
4: Jude
0: dit
4: Jude Law, j'ai dit.
0: Jude Law, oui. Bonne réponse.
2: Ça fait un quart d'heure que je l'ai dit, Laurent.
0: Il dit, c'est court. Ouais, il était sexy, Jude Law. Alors que Poutine, je trouve pas particulièrement sexy.
5: Non, mais il a beaucoup d'argent.
0: Il a beaucoup d'argent, c'est
1: moi,
0: vrai.
1: Quand moi, il m'est arrivé quelque chose quand j'ai rencontré Poutine. Chirac m'avait envoyé... négocier avec lui la signature du protocole de Kyoto, j'ai eu une sensation physique que des glaçons coulaient dans mes veines. C'était absolument incroyable.
0: Ah oui?
6: Il vous a hypnotisé?
1: Non, mais on a l'impression de tourner dans un James Bond et qu'il y a quelqu'un qui vous dit c'est lui le méchant.
6: Ah oui?
1: C'est exactement ça.
3: J'ai eu cette
1: ça.
3: Même sensation quand j'ai rencontré Isabelle Mergaux.
0: Moi, je veux qu'on fasse la scène. Alors, qui fait le russe le mieux ici?
4: Je vais faire le russe.
0: Très bien.
3: Ah oui, c'est bien.
0: Alors, attention. Voici le nouveau film, Le Mage du Kremlin, avec Roman Dodwick dans le rôle de Vladimir Poutine. On va lui mettre une perruque blonde, on va le faire grossir un tout petit peu. Et il y a une scène où, effectivement, on voit Poutine recevoir Roselyne Bachelot dans son bureau, là-bas, au Kremlin. Alors, allons-y.
7: Bonjour. Madame
1: bonjour,
7: Bachelot.
1: Bonjour, monsieur le président.
7: J'aime beaucoup ce que vous faites.
1: Ah, pas moi.
7: Attention.
2: Vous n'avez pas dit ça.
7: Attention à ce que vous dites. Il y a sniper sur votre tête. On a Rachida Dati en otage. On peut faire pareil pour vous. Bravo pour tout ce que vous avez fait. Sarkozy comme ça.
1: Ouais.
7: Accent comme ça.
1: François Hollande comme ça.
7: Vous êtes la bienvenue. Vous voulez pas être ministre santé chez nous?
1: Monsieur le Président, je viens vous demander...

0: le protocole de Kyoto contre le réchauffement climatique.
1: Je signe rien. Moi, pas signé.
0: Bah, tu sais que c'est exactement ce qu'il m'a dit.
2: J'ai raté mon texte.
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5: Comment s'appelle l'horloger chronométreur officiel de la Coupe du Monde de rugby?
6: Oh bah d'où, oh.
5: Ah bah oui,
7: Tissot.
8: Longines.
5: Comment vous dites?
7: Tissot.
5: Non, Longines, Tissot, non. Il y a une page entière dans le journal L'Équipe.
8: Omega.
5: C'est
7: Omega.
5: C'est
8: IWC.
5: C'est Extra Business.
6: Attends,
5: aujourd'hui.
6: Quoi,
5: comment ça?
6: Le nom d'un horloger.
5: Rolex. Oui, alors pas Rolex, justement, c'est intéressant.
6: Ah, Breitling.
9: Longines.
5: Longines, non.
6: C'est ça que un horloger.
5: Bah oui, c'est un horloger.
6: Je croyais le nom d'un horloger. On cherchait le nom d'un vrai horloger.
9: Donc un sponsor.
7: Swatch.
6: En fait, vous cherchez une montre. je ne comprends pas.
5: Je ne cherche pas de montre, j'ai la mienne.
7: Ah bah c'est Richard Mille. Richard Mille.
5: Non, non, non, non, non. Non mais on
6: est-ce que c'est une montre de luxe?
5: Oui, alors moins de
6: cher
5: luxe que Rolex, parce non. que
6: pourquoi
5: c'est les mêmes propriétaires, la même fondation Hans Wilsdorf, du nom du créateur des deux marques au début du XXe siècle. En 1905, ils ont créé Rolex. Et en 1926, donc 21 ans plus tard, l'industriel anglais souhaitait fabriquer une montre à plus bas prix.
7: Quelle tonne
5: mais sans perdre en qualité. Et le marché de la montre bracelet s'étoffait. Donc, en plus de Rolex, ils ont créé...
9: Omega,
5: non, non, non, non.
6: C'est une montre suisse.
5: Et c'est cet horloger qui est le chronométreur officiel de la Coupe du Monde de rugby.
9: Breitling.
5: Ils ont même une équipe maintenant de vélo, une équipe cycliste, vous voyez.
2: Ah, c'est pas Garmin
6: non. Sur le Tour de France.
5: Oui, sur le Tour de France, madame.
7: Ils ont l'heure.
5: Oui, ils ont l'heure, oui, ça, c'est sûr qu'ils ont l'heure.
2: Si on vous en offre, vous êtes content, Laurent?
5: Oh, écoutez, j'ai ce qu'il faut, je fais pas collection de montres. Moi, j'ai une petite montre de quartier.
7: Quelle est leur montre? quelle est leur montre emblématique?
5: La Ranger, ça vous va, ça, voilà.
8: La Ranger.
6: La Ranger.
5: Voilà, ils ont une Ranger.
6: Tudor.
5: Héritage Ranger, ça vous dit,
6: t'as
5: ça?
6: T'as qu'à pas m'écouter, Tudor.
5: Qu'est-ce que vous avez dit?
6: Tudor.
8: Oui, bah oui. Tudor, oui.
5: Eh ben oui, c'est Tudor. Bonne réponse de Christine, bravo. Tudor, c'est eux qui vont chronométrer les matchs de rugby. Combien de temps ça dure un match de rugby, monsieur Rio?
2: 80 minutes. Mais ce qui est bien, c'est que ça s'arrête. Quand il y a un arrêt de jeu, par exemple, ça s'arrête et donc on joue beaucoup plus que 90 minutes.
5: Vous allez commenter, vous, le rugby?
2: Non, moi, c'est le foot. Non, mais ce soir, on a un immense match de foot. Demain soir, on a un immense match de rugby. Là, on va se régaler pendant 2 mois. Alex, on fait un match ou pas? On fait un match, Alex?
10: Moi, je regarde que la Belgique, hein.
2: Ah oui.
10: Je m'en fous.
2: Mbappé, alors, attends. Christine Ocrane qui accélère sur le côté gauche. Christine Ocrane qui dribble vers l'arrière. Bernard Mabie, le ballon pour Christine Bravo qui fait un grand pont, un petit pont, Christine Bravo qui est en train de battre, comment il s'appelle, Laurent Ruquier qui est pris, Laurent Ruquier qui court après Christine Bravo, Laurent Ruquier qui arrive, et quel tacle de Laurent Ruquier, c'est un carton, l'arbitre qui s'approche, carton rouge pour Laurent Ruquier, vous êtes viré Laurent, vous allez au vestiaire, je vais vous remplacer
5: maintenant. Qu'est-ce qu'il y a Christine?
6: C'est ça que tu fais, la télé.
2: Oui, ça marche en plus.
6: Mais on te voit toi.
2: Mais non, mais non, mais non.
5: Si,
2: non.
5: C'est ça le pire.
8: Mais
5: on ne voit,
8: des
5: on
8: années,
5: ne voit la... pas le match. On voit Ryu regarder le match.
2: Ouais. J'ai eu une promotion, Laurent. Maintenant, je commente avec des matchs avec images.
5: C'est pas
2: oui,
5: vrai.
2: Et surtout, est-ce que je suis fier d'un truc? Je suis fier d'un truc.
5: Attendez.
7: Ça doit changer.
5: Ça change rien pour vous. Quel con, vous avez toujours eu les images. Autrement, vous ne pourriez pas les commenter. C'est le téléspectateur qui a pas les images. C'est
2: vrai,
5: pas vous.
2: C'est vrai.
5: Ne me dites pas qu'en plus vous commentez les matchs dont vous n'aviez pas vous non plus les images.
2: Bah, mais c'est dingue. Ouais.
5: Ça change rien pour vous.
2: Bah, mais ça change tout pour le téléspectateur. Et là, donc, depuis un an, on fait un match de Ligue 2. Donc, c'est quand même énorme, la Ligue 2. Chaque samedi à 19h. Et bien, samedi, pendant Laval-Camp, on était notre petite chaîne. On était la 5e chaîne de France. On était juste après TF1, France 2, France 3 et M6. Et ben, c'est beau, non? Vous applaudissez pas?
5: Mais ça, je comprends que ce soit une question que vous vous posez souvent, Laval-Camp.
2: Vous êtes un génie, putain.
8: C'est quel conseiller pour l'emploi qui vous a proposé ça?
2: Laurent, d'ailleurs, je crois que vous allez parler beaucoup sport dans votre émission.
5: À ma montre Tudor, c'est l'heure des pubs, en tout cas.

0: combien de temps encore?
1: Oh, bah écoutez, il a notre âge à peu près.
2: C'est Mabille.
1: Bernard Mabille, non.
3: Non, c'est Laurent Ruquier qui a dit une chose pareille.
1: Non, mais non. Non, c'est
4: Dominique Strauss-Kahn.
1: Ah, Strauss-Kahn, non.
0: Rocco Siffredi.
1: Ah, lui, il a beaucoup comparé alors.
0: Harvey Weinstein?
5: Bouvard?
1: Pas Philippe Bouvard.
2: Bah, il n'a pas son âge, lui.
1: C'est un séducteur qui a dit ça, qu'on connaît bien.
0: Harry Habitant?
1: Non.
5: Delon?
1: Mais non.
0: Ah oui, c'est Jacques Chirac.
1: Mais non.
2: C'est un ami.
1: Un ami, en tout cas, quelqu'un avec qui vous avez travaillé.
0: Dubosc?
1: Franck Dubosc. Oh. Bonne réponse de Laurent Baffi. J'ai une autre citation, alors pour Michel Calbry cette fois, qui habite le Kremlin-Bicêtre, qui a dit « Je ne mange jamais d'escargots de Bourgogne, sauf en Bourgogne, parce qu'ailleurs, il faut trop de temps pour qu'ils arrivent. »
0: Pierre Doris.
1: Pierre Doris, non.
0: Francis Blanche,
1: Jacques
0: Martin.
1: Non. Quelqu'un qui vit encore.
0: Cyril Lignac.
1: Qu'on pourrait comparer à Jacques Martin, d'ailleurs, parce qu'il a fait les grosses têtes pendant pas mal d'années.
0: De Chavannes,
1: non.
0: Jacques Balutin,
1: non. Et d'ailleurs, il revient nous voir lundi prochain.
4: Patrick Sabatier.
1: Non, pas Patrick Sabatier.
0: Patrick Sébastien.
1: Oh, bonne réponse collective.
0: Ah, c'est génial.
1: Patrick
0: Il
1: Sébastien.
0: Revient Patrick.
1: Oui, lundi prochain.
2: Non, ouais. Moi, Sébastien, je viens pas lundi. Hein.
1: Ah, mais j'avais prévu que vous ne veniez pas.
2: Ah bon, bah, ça tombe bien.
0: Sympa. Chez vous, Laurent, c'est qu'il y a toujours un bol de soupe pour les gens qui n'ont plus de travail.
1: J'ai une citation littéraire pour Yves Pasteur, qui habite Roanne, qui a dit, écoutez bien cette jolie phrase, « Console-toi, tu ne me chercherais pas si tu m'avais trouvé. »
2: Attends.
0: Ça sent le poète.
4: C'est Vianney. Compliqué.
0: Et après, il a dit, mais t'es pas là, mais t'es où?
1: Ça, c'est Vianney.
2: Mais oh là là là
0: c'est
2: là
0: français?
1: Console-toi, tu ne me chercherais pas si tu m'avais trouvé.
3: Ah. Eh bien, c'est Picasso.
1: Picasso.
3: Qui a dit, je ne cherche pas.
0: Dans le Petit Prince.
5: Ça, c'est le poète du 19e,
2: non,
5: salon.
2: C'est un poète.
1: Ah, un poète. Pas un poète, mais non.
2: Mais quoi, mais
0: mort en quelle année?
1: Oh, bah non, mais je peux quand même vous donner.
2: Bon, alors, quel siècle? De quel siècle?
1: Eh ben, c'est à vous de me faire des propositions.
2: Alors, 17e,
1: oui.
0: Ah. C'est Louis XIV, c'est Loulou.
1: Voltaire, non.
2: Rousseau,
1: non.
0: Boileau.
1: C'est lui aussi qui a dit, le moi est haïssable.
2: Oh, merde, oui, je
0: Oui,
2: j'ai des gros
0: il n'est pas français, cet homme.
1: Ah si, oui, il a dit aussi, la justice sans la force est impuissante. Ah,
0: Montesquieu, ouais.
1: La force sans la justice.
2: Chateaubriand.
0: Pascal Blaise.
3: La Roche.
1: Pardon,
0: Pascal Blaise.
1: Laisse Pascal, bonne réponse de Florian Gazon. Bah alors, Stevie.
5: Non, mais j'apprends toutes les citations de Blaise. De Pascal, merci.
0: De vous des Blaise.
1: Il n'arrivera jamais à savoir c'est si fou, on dit Blaise Pascal ou Pascal Blaise.
5: C'est la même personne, on se comprend.
1: Oui, c'est la même personne, d'accord. Mais enfin, une fois pour toutes, sachez qu'on dit Pascal.
5: Pascal en premier.
2: Mais non, mais c'est son...
5: Pascal, c'est son nom de famille.
2: J'ai l'impression d'être au dîner de con, là.
5: Mais ça, je sais que Pascal, c'est son nom de famille. Mais moi, je dis Boulet Stevie ou Stevie Boulet, oui. Ça revient en même. C'est
0: dis
5: pas
0: juste
5: ça
0: Boulet.
5: Pas.
0: Ouais.
5: Ah, la salope.
1: C'est vrai que les pensées de Boulet, faudrait qu'on les réédite.
2: Allô,
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1: Ah, je vous emmène en Californie.
2: Ah oui.
1: Ah bah voilà, vous voyez.
8: Non, là. Mais c'est une façon de parler. Il ne nous emmène pas.
1: Juste pour le temps d'une question, évidemment. Là-bas, il y a quelqu'un qui s'appelle Dana McGregor, qu'on voit dans les journaux aujourd'hui, dans la presse régionale. J'ai trouvé cette information, effectivement, dans les quotidiens régionaux. Ça fait une brève aussi, parfois, dans d'autres quotidiens. C'est une info qui circule, qui est assez incroyable. Il y a des photos, surtout, très, très étonnantes. Parce que Dana McGregor, il est surfeur. Et il est surfeur, mais attention, il donne des cours de surf. Et sur YouTube, on peut voir des vidéos étonnantes parce qu'il a une particularité. Ce prof de surf, là-bas en Californie, fait-il ?
5: Il a pas de jambe.
2: Il est une jambe.
8: Il est sur une jambe.
1: Non.
5: Ah, il arrive à reprendre les vagues par en dessous, en fait. Il est sous l'eau et il remonte la vague par en dessous.
1: Non. On est au pays des surfeurs, hein, en Californie. Et on est exactement sur la plage de Pismo Beach, si ça peut vous aider un peu.
4: Il est non-voyant. Il est aveugle.
1: Ah non.
8: Est-ce que c'est une prouesse technique qu'il distingue? Ou est-ce que c'est parce qu'il donne des cours à des stars ou des trucs comme ça?
1: Alors non, il donne pas de cours à des stars, mais il montre que au fond il y a une facilité à avoir l'équilibre sur une planche ou sur un surf.
8: Il fait sur le pied, il n'a pas de planche.
1: Non, lui il n'est pas sur la planche.
0: Il a des traits, il chausse du.
1: S'il n'a pas de planche, c'est Jésus, votre gars.
8: Pour avoir des très grands pieds.
5: Lui il n'est pas sur la, lui il est pas

0: sur la planche.
1: Lui n'est pas sur la planche.
2: Ah, il donne des cours chez lui.
1: Non, non, non.
0: Donc il fait faire quelque chose à quelqu'un.
1: Depuis plus de 10 ans, il a construit sa réputation en montrant quoi?
0: C'est des chiens qui surfent.
1: Alors ça, c'est vrai que ça existait déjà. Ça existait déjà, des chiens qui surfent. Alors lui, il fait mieux que des chiens.
0: Des nains qui surfent.
3: Oh, mieux que des chiens.
4: Est-ce qu'il ne ferait pas surfer des personnes âgées?
1: Ah non.
4: Et quoi, des gens qui n'ont plus d'équilibre?
0: La vieille qui vend du poisson à Marseille.
1: Sur des planches à repasser. Non mais vous étiez tout prêt avec des chiens. Mais
4: on cherche un animal.
1: Un animal.
5: Ce sont des mammifères.
6: Un animal à poil, à poil.
1: À poil, oui.
2: Des kangourous?
1: Non.
4: Des chevaux, j'ai dit.
5: À poil, des naturistes?
1: Non.
0: Bon, de toute façon, c'était des cochons d'Inde, c'est un animal.
4: Pas des chats, pas des chevaux.
1: Laurent,
6: des singes?
1: Des singes, non.
4: Des vaches.
0: Laurent, c'est un animal domestique.
6: Il n'y a pas de poils sur les vaches.
1: Un animal à quatre pattes.
0: Des furets.
5: Des sangliers.
3: Des renards.
6: J'ai des petits poils.
1: Et son truc, évidemment, il le dit.
6: Des sangliers.
1: Son truc, c'est de le dire en américain. Il dit, vous voyez, si elles y arrivent.
4: Des chèvres.
1: Des chèvres. Bonne réponse. Bonne réponse de la reine des biquettes.
4: Oui.
1: Vous en avez vu des biquettes,
4: oh
1: vous,
4: là là.
1: Karine.
4: J'en ai vu.
1: Et effectivement.
4: Et j'en fais des petites crottes dures sur mon passage.
1: Un jour, une fois que son pâturage avait été nettoyé, cet homme a décidé. Il avait une biquette. Il voulait la finir sur un barbecue.
4: Oh
1: il,
4: non.
0: Non mais c'est vrai.
1: Oui c'est vrai. Puis il s'est dit bon non finalement.
0: Donc une planche ou une planche pas.
3: Il hésitait entre.
6: N'importe quoi. Il s'est dit tiens on va faire du surf à la planche.
1: Et oui, et il a fait
4: monter. Elle devait être terrorisée.
1: Il a fait monter sa chèvre sur la planche au lieu de la planche. Vous avez raison, monsieur Ferrari. Le jour de son anniversaire, à lui, pas à elle.
0: Ah, d'accord.
3: Ouais, sinon, c'est vraiment sadique.
0: À son anniversaire, elle, il l'a emmené au golf.
4: Et c'est pas vrai.
1: Armé d'une pagaie, il a propulsé la chèvre dans une vague.
4: C'est horrible.
6: Mais quoi, c'est horrible si t'as le choix entre l'abattoir ou le surf.
0: Oui,
4: je suis pas sûr. Hein.
0: Jeanne d'Arc, si tu l'avais emmené à faire du surf, l'histoire aurait été plus sympa. Hein.
3: Ah oui,
1: bah
3: oui.
1: Et là, d'un seul coup, il est surpris car la chèvre a le sens de l'équilibre.
6: Bah oui.
3: Une chèvre.
6: J'en ai dans les arbres, moi, chez moi.
1: Alors, la chèvre.
6: Je te jure, elles sont sur la pointe des sabots, elles me broutent.
0: Et tu les cueilles
3: elles te broutent.
6: Elles me broutent tout, mais pas moi, elles me broutent.
0: Et quand du coup, tu montes, quand elles te broutent, c'est toi qui montes sur l'arbre ou c'est elles qui descendent?
1: Elles font maman.
6: elles grimpent tout en haut de l'arbre, sur deux sabots, trois.
3: Oui.
5: Ne fais jamais la sieste sous tes arbres. C'est quoi cette tenue léopard?
0: Et tu les avais bien de temps en temps.
6: Mais il n'y a rien de plus équilibriste.
1: En tout cas, elles sont plus équilibrées que vous, c'est sûr.
0: Alors attendez, parce que l'histoire elle est incroyable.
6: Elle me brûle.
0: Donc il met cette chèvre.
1: Il a commencé par une chèvre.
0: Ouais. Et après tout ce qu'il avait dans le frigo, quoi.
3: Non mais le mec à la base il veut bouffer.
0: Il veut bouffer
3: sa chèvre à la base quand même.
0: Du lapin.
6: J'ai plus un poil.
1: Vous pouvez aller sur internet.
0: Il n'y a qu'avec le poisson que ça n'a pas marché parce qu'ils se sont remis dans l'eau, quoi.
1: Vous pouvez aller sur internet, vous allez voir les chèvres qui font du surf.
6: Ouais.
1: On l'a même surnommé le Goatfather, le parrain des chèvres, en anglais, dans cette petite ville.
0: Mais la question, c'est est-ce que s'il y en a une qui est moins douée et qui ne sait pas surfer, est-ce que du coup il la mange?
1: Ah bah ça, je ne sais pas, mais en tout cas, c'est devenu sa vocation. Il apporte de la joie aux gens grâce aux chèvres et au surf. Dana McGregor est devenue célèbre là-bas à Pismo Beach. C'est le berger des mers, on l'appelle ainsi, car en effet, il montre à ses écoliers, oui, c'est une école de surf.
0: Attendez, l'école, c'est juste des gens qui se mettent sur la plage et qui regardent surfer des chèvres pendant une heure.
5: Mais quand
1: il leur dit, regardez, vous voyez, ciel, elles y arrivent. Alors, il leur dit tout ça en américain.
4: Mais t'es vraiment une chèvre.
1: Il faisait canne, you can, en gros, ça veut dire ça. Yeah. Voyez.
0: Il le fait avec des cannes aussi.
5: Et vous savez comment lui est venue l'idée? C'est un jour, il y avait du vent et la mer moutonnait. Et il s'est dit, si les moutons y arrivent, pourquoi pas ma chèvre?
1: Et voilà, en tout cas, c'est effectivement un surfeur de chèvres en Californie. Vous pouvez aller voir, c'est dans tous les journaux aujourd'hui.
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3: Une question pour Monsieur Blanc, qui habite Ondreville-sur-Essonne, dans le Loiret. Un sommet aura lieu mercredi prochain, auquel participera Monsieur Monténégro. Mais quel sera son homologue pendant ce sommet ?
4: Monténégro, c'est les Français ?
3: Alors non, ce n'est pas un Français, Monsieur Monténégro. Pourquoi vous faites
5: C'est là, je kiffe. Depuis tout à l'heure, je suis en train de la mater, je kiffe son accent. Je kiffe sa vibes.
6: Donc là, il y a la dédicace.
4: Écoute, tu peux m'écrire une chanson un peu vulgaire.
5: Tout ce qu'elle dit, je suis sous son charme. Mais t'es chercheuse, Marcella, c'est ça?
4: Oui.
3: Oui, elle trouve, croyez-moi.
4: Okay. Non mais toi, tu sais, tu es très sexy. Je sais pas comment te dire. Moi, je te dis pas. Tu mériterais beaucoup plus des compliments que moi, hein.
5: Soumis. Non, pas du tout. Pas du tout. J'ai pas de voix.
3: Pas Soumis. Mais il peut vous montrer son Scooby.
7: Soumis Bugsy, c'est joli aussi. Soumis Bugsy.
8: Tiens, prends ça.
3: Stummy, il vous plaît beaucoup, Stummy, alors.
4: Ah non, mais il est super. Il est super sexy, hein.
5: Moi, je connaissais pas Marcella, mais je la découvre, franchement.
4: Mais toi, c'est la première fois que tu es là, non?
5: Non, là, je suis en tournée, donc je suis pas venu pendant un mois que je suis pas venu là.
3: J'avais jamais osé vous réunir parce que j'avais peur que ça fasse des étincelles, que ce soit un peu trop chaud. Je me doutais qu'il y aurait un coup de foudre entre vous, vous voyez.
8: C'est pour ça qu'il a mis Dodwick et Babi pour calmer un peu le jeu.
3: Parce qu'elle est rappeuse aussi, hein, au niveau de la langue.
4: Moi, j'adore les raps, désolé. Hein.
5: Oui.
3: Vous aimez le rap?
4: J'adore la poésie comme ça, cette poésie. Oh. Quoi? Mais le problème, c'est que moi, j'aimais bien quand les raps étaient plus transgressifs dans les mots, quand on pouvait dire crève salope ou tout ça.
5: Bah là,
4: aujourd'hui, on ne peut plus dire.
5: En tournée avec Mister Hammer, c'est totalement ça. Donc, venez nous voir.
6: Crève salope?
5: Non, un peu plus.
6: C'est ce que je dis à mes carottes quand je les rappe. Crève salope! C'est extraordinaire.
3: Dans quelle ville vous passez là bientôt, Stummy?
5: Là, on passe Toulouse, Bordeaux et Perpignan.
3: Regardez, elle prend son cahier pour noter.
4: Ah non, je vais prendre la Nicorette.
3: On est loin de Monsieur Monténégro.
7: Alors, est-ce que c'est un sommet politique?
5: Ah oui.
3: Un sommet politique, oui.
6: Le G20?
3: Le G20, non.
6: Le
3: non,
6: G7?
7: C'est la COP. C'est la COP.
3: Non, il n'y a que deux pays lors de ce sommet qui aura lieu mercredi prochain. J'ignorais d'ailleurs que ce genre de sommet existait de temps en temps. Et alors, je vous donne un des deux représentants politiques. Il y en a un, c'est Monsieur Monténégro. Et je vous demande quel est son homologue.
7: Est-ce qu'il représente son pays, le Monténégro?
3: Non, pas du tout.
7: C'est pas du tout. Il est pas du tout ce pays-là.
3: Il s'appelle Monsieur Monténégro. Non, enfin, écoutez.
7: Bien sûr, non, mais ça aurait pu être un hasard, quoi. Voilà. Un peu comme si Monsieur Hollande avait été président des Pays-Bas.
4: Non, mais Monténégro, c'est, il représente l'Italie, par exemple.
3: Par exemple. Mais oui, Albert Londres n'était pas anglais, monsieur.
7: Non, bien sûr.
3: Monsieur Barbier.
7: Non. Vous voyez. Anatole France était français.
3: Voilà, François Hollande n'est pas néerlandais.
9: Et France Gall, elle n'avait pas la double nationalité non plus.
7: Mais ça aurait pu tomber par hasard.
8: Est-ce qu'on cherche un pays européen?
3: C'est un sommet européen, mais il n'y a que deux pays qui participent.
8: Alors, c'est de petits pays?
6: Des îles?
3: Non. Et c'est vrai.
5: Mais comment ça peut être un sommet européen avec deux pays qui participent?
3: Parce que c'est de temps en temps que ces deux pays se réunissent.
5: Oh, okay.
3: Et c'est toujours un mini événement.
4: Est-ce que c'est un... C'est l'Allemagne et la France?
3: L'Allemagne et la France, non.
7: Ce sont deux pays qui se touchent, qui sont voisins, qui ont une
3: frontière. Ah oui, c'est deux
5: pays. L'Italie et la Grèce.
6: Liechtenstein et quelque chose comme ça, non?
3: Comment vous dites, Bernard?
6: Le Liechtenstein et...
4: Luxembourg.
6: L'Andorre ou...
7: Enfin, c'est un tout petit pays.
5: Portugal, Espagne.
3: Si le Liechtenstein et l'Andorre se touchent, Bernard.
7: Il y a un grand écart, là.
6: C'est pas juste.
7: Alors, est-ce que c'est sans marin?
3: Non.
9: Espagne et Portugal.
6: Combien d'habitants?
3: Comment vous dites?
5: J'ai dit ça.
3: L'Espagne et le Portugal.
5: Non, ça suffit, Laurent.
3: Qu'est-ce qu'il y a, monsieur Boxy?
5: Non. Je donne très peu de bonnes réponses.
3: Oui, oui.
5: Quand je donne des bonnes réponses, je veux qu'on me les attribue.
3: Oui.
5: Je l'ai dit il y a 30 secondes.
3: Ah, si vous l'avez dit il y a 30 minutes, c'était une autre question.
5: Non, il y a 30 secondes, je l'ai dit.
9: J'ai pas entendu, mon chat. Attends, je vais te le dire avec l'accent, ce sera plus facile pour toi. J'étais pas entendu, cariño. Désolé.
5: J'ai dit Espagne et Portugal, c'est bon?
3: Vous avez dit ça dans un dîner hier soir, mais...

0: Mais Laurent Ruquier, vous savez, les gens, ils m'arrêtent dans la rue.
1: Oui.
0: Ils me parlent beaucoup des grosses têtes.
1: Ah, ça
2: me... Ils me demandent mes papiers.
0: Et ils me disent, Tommy, exactement, tu l'as dit ça, mais on t'a pas entendu.
1: Ah, voilà.
0: En plus,
1: voilà.
0: J'ai la voix pétée à cause de la tournée.
1: Et oui,
0: je donne beaucoup. Mais je l'ai dit, donc il faut m'attribuer cette réponse.
1: Alors attendez, parce qu'en
0: régie, on peut.
2: Mais c'est pas
0: régie.
2: La réponse, Tommy.
0: Ah, c'est pas la réponse.
2: Maintenant, faut trouver l'homologue.
0: Ok, d'accord.
2: Donc, faut trouver le nom, le blase de l'autre gars.
1: Exactement. Okay. Parce voilà. Que Monsieur d'accord. Monténégro, c'est qui à votre
3: avis? Espagnol.
1: C'est le premier ministre du portugais.
4: Et Sanchez, d'autres.
1: Pardon.
4: C'est Pedro Sanchez.
1: Pedro Sanchez, c'est l'autre. Bonne réponse de Christophe Barbier.
5: Mais Stomy l'avait dit la semaine dernière. Enfin, Laurent. Oui, il a marmonné dans sa barbe, mais il l'a dit quand même.
1: J'en ai connu des escrocs ici, vous savez. Des gars qui me disent, je l'ai dit. Ça, monsieur Boxy. Méfiez-vous à Marcella, parce que vous semblez séduite par ce garçon, mais c'est un gangster.
3: Ben ça, c'est pour ça qu'il me plaît, hein, parce qu'il ment.
5: Et c'est pas lui le gangster, c'était son père.
1: Ah oui, c'est vrai, son papa est un gangster.
3: Ah, son père est un gangster.
2: Alors là, on peut plus. Hein.
0: Il est un dit, c'est magnifique, Marcella. Tout ce qu'il peut dire, c'est magnifique. Ça fait drink, papa. C'est les flics, cache-toi. Depuis que je suis tout petit, c'est ce que je répète à chaque fois. Les huissiers, les impôts, le fisc au cul. Il leur met dans le cul, prend leur femme et les fait devenir cocu. Leur corne pousse. Wanted, alors il se barre au bled en douce. Quand il repart, il a trop de gosses et il les connaît même pas tous.
3: Ah, oh, gouah.
1: On veut le refrain. On veut le refrain. On veut
0: mon
1: le refrain.
0: Papa à moi est un gangster. Mon papa à moi est un gangster. Il fait partie du ministère. Amen.
3: Oh mon dieu.
0: Mais d'habitude j'ai pas cette voix là.
5: Allez, on enchaîne. On enchaîne à mon tour. Balibalo dans son cercueil, bandé encore comme un chevreuil.
1: Attendez, attendez, attendez. Je pense que Marcella peut danser si on envoie la musique avec.

0: Vous voyez, il fait des clins d'œil aux mamans accompagnant leurs enfants. Vous avez vos chances, Marcella. Tel père, tel fils, comme disait La Fontaine. Ah non, c'est, si c'est nuit, c'est pas son frère.
1: Mais Stormy Bugsy, c'est la,
0: oh non,
1: c'est la
0: plus
1: rare français. C'est la magie.
0: Et qui vous a dit que vous saviez parler, enfin, imiter Luchini?
2: Ah ben personne.
3: Ah ouais, c'est ça.
0: Alors arrêtez, enfin.
4: Parce que c'était Luchini.
2: Oui.
4: Ah, j'ai pas compris.
3: Et moi, je pense que Luchini, on a assez avec lui pour qu'on l'imite un plus, hein.
0: Parce qu'elle le trouve...
3: Ah non, mais je peux pas. Je...
0: Comment vous
3: pour
0: trouvez
3: moi, vulgaire.
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0: Ah bah tiens, une question mythologique pour Valérie Barque qui habite Puteaux. De qui Ilas, Abderos, Philoctète, Diomos, Péritoas, Phryx étaient-ils les petits amis?
2: Oh bah dis donc, alors, elle en a eu elle, hein.
3: Oui.
0: Ah non, c'est un homme qu'il faut trouver.
1: Ah, ah, il était gay?
0: Oui.
1: Ah, percé?
4: Jupiter. Oh.
0: Tous les hommes sont pas percés.
1: Non.
4: Jupiter.
0: Jupiter, non.
4: Alibaba?
0: Ah non, Alibaba, non, non, non. Alibaba. On est dans la mythologie grecque,
1: ah,
0: évidemment.
1: Ah, je savais pas qu'il y avait des gens de la paroisse dans la mytho. Ouais.
2: Ah bah. Tu m'as vu que ça, dis donc.
1: Amoclès.
0: Amoclès. Ça n'existe pas, Amoclès.
1: Ah, l'épée d'Amoclès.
0: Deux d'Amoclès.
2: Deux d'Amoclès. Oh, ça va. Vous chipotez toujours avec moi.
1: C'est dingue, hein.
2: L'épée de la Damoclès. Ouais. Oh,
0: ouais. Ah, il nous aura tout fait. Hein. Oh là là. Oh. Ah, mais il en loupe pas une.
2: Pygmalion.
0: L'épée d'Amoclès.
2: Pythagore,
0: bah, Pythagore, Damoclès, non. Non, non.
4: Socrate.
0: Non, mais au moins il donne des noms de Grecs.
1: Socrate. Il était un philosophe.
0: Un philosophe, non. Non, non, non.
1: Un demi-dieu.
2: Mais non, il était.
4: Diogène.
1: Alexandre le Grand.
0: Alexandre le Grand, non, non.
1: Il avait, quatre pattes.
0: Oh.
2: Mais il faisait ça.
1: C'était pas Yo.
3: Il était à quatre pattes.
2: C'était pas Yo.
0: Non, non.
7: Le Minotaure.
0: Le Minotaure. Non, non, c'est un des héros les plus vénérés.
1: Cerbère. Mais Janus.
0: Mais non.
1: Achille.
0: Achille, non. Ulysse, non.
3: Zeus.
0: Zeus, non.
1: Sénèque.
0: Non, mais en revanche, il a un lien familial avec Zeus.
1: Son fils. Ah. Son fils.
0: Alors, bah oui, mais qui alors?
1: Ah, Hadès.
0: Mais non, mais non, mais non.
1: Mais il a eu plein de fils. Mais attends, attends, je connais tous les fils
3: mais
1: de
3: pourquoi
1: Zeus. Alors, attends.
7: Apollon.
0: Pardon, Hélène.
3: Non, non.
2: Je crie. Bah oui, chérie, parce que je suis dans l'action. Ouais, bon. Mais j'aime calmer.
0: Ryu, non. Quand vous allez baiser, faudra pas crier.
1: Je suis très bruyant, vous savez, Hélène. Hein. J'adore crier.
4: Elle n'entendra plus vu qu'elle sera étouffée.
2: Oh, mais vous inquiétez pas, il fait que ça, il crie, c'est tout.
1: Mais non, parce que je fais des pompes et tout, de voilà, pendant l'amour, je fais des pompes.
3: On attendra que tu maigrisses de 10 kilos.
1: Alors, c'est quoi la réponse?
0: Héraclès. Héraclès, c'est-à-dire?
2: Eh ben, le
1: Hercule.
0: Hercule, Héraclès. Ah, voilà. Bonne réponse de Stevie.
2: C'est-à-dire les fils de Zeus, petit fils. Oui.
0: Hercule, Hercule, eh oui, Hercule, des 12 travaux d'Hercule.
4: Des 12 travelots d'Hercule.
0: Eh ben oui, non, mais à cette époque, savez, on était bisexuels. Hein,
2: mais c'est l'Église qui a inventé qu'on devait être avec qu'un homme devait être avec une femme, parce qu'avant, ça se passait très bien. Bah, depuis la nuit des temps. Hein.
0: Enfin,
2: même sous Louis XIV, le frère de monsieur, c'était quand même la plus grande pédalerie de l'époque. Et c'était le frère du roi.
0: Il faut quand même bien que les gens se reproduisent, monsieur Boulet, voyez-vous.
2: Non, mais, oui, il en faut, mais pas trop
1: il en faut.
2: Ben oui, mais on arrive à 8 milliards, il y en a la moitié qui crèvent la dalle. Oh, vive les PD, hein.
0: Ah bah oui.
2: Ah oui. Ah non, mais c'est vrai.
0: Bon, dites-moi, Hercule, là.
2: Oui.
0: Alors, personne ne savait, vous voyez, c'était une bonne question.
2: Ah oui. Ouais.
0: Hercule, Héraclès, le fils de Zeus et d'Alcmène, un des héros les plus vénérés de la Grèce antique. Tout le monde connaît, évidemment, les 12 travaux d'Hercule. Eh ben oui, il avait des petits compagnons, des héromènes, comme on appelait ça.
1: Ça, alors.
3: Héros.
2: Faut que je mette un portrait d'Hercule chez moi, du coup.
0: Mais non, mais si. Iolaos, Ilas, le fils de Théodamas, Admet, Philoctète, Diomos, Péritoas, Phryx.
3: Mykonos.
0: Ah non, Mykonos, c'était pas. Il faisait The Voice déjà à l'époque. Mais tous ces noms, ce sont bien des noms d'amants d'Hercule, le héros.
4: Oh, je savais pas.
0: Que vous appelez
2: Héraclès,
0: en fonction évidemment de la mythologie grecque ou romaine. Bravo à Logérias et à Stevie.
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0: C'est vrai, monsieur Haas, qu'on a un peu de mal à comprendre le titre de votre spectacle. Là, j'ai vu des affiches, là. 6 fois 10, ça veut dire quoi? 60, c'est
12: non,
0: ça?
12: Non, en fait, je vous dis la vérité, c'est qu'en fait, au départ, on avait une idée. Et en fait, on a écrit spectacle après avoir eu l'idée. Et on s'est rendu compte que le spectacle n'a rien à voir avec le titre. Et ça coûte cher de refaire une affiche, donc on a gardé 6 fois 10. Voilà.
1: Et tu joues en ce moment? C'est en ce moment? C'est en ce moment?
12: Oui, c'est en ce moment. Si tu veux ne pas venir, tu peux continuer. Continue à pas venir, vraiment continue. Hein.
0: Ah non, mais on va venir, nous, alors.
12: Oui, ben,
0: quand vous allez jouer quand à Paris, alors?
12: Ben, là, ce soir, je joue à Caen.
0: Donc, ah oui,
12: à
0: côté de
12: chez vous.
0: À Caen ce soir.
12: À côté de chez vous, demain, non?
0: C'est pas à côté de chez moi, à Caen. J'habite Paris, monsieur.
12: Oui, mais vous êtes normand.
0: Ah oui, d'accord, mais enfin, je vais pas venir à Caen uniquement pour vous ce soir.
12: Ben, je sais pas.
0: J'ai ma Joconde à nourrir, moi aussi, vous voyez.
12: Paris, ça sera en septembre.
1: Mais est-ce qu'on peut aller au théâtre sans passer par Internet avant?
0: Bah bien sûr qu'on peut aller au dernier moment au théâtre, oui. Sauf si c'est complet, évidemment, ah, c'est complet. Vous trouverez pas de place au dernier moment, mais...
12: Ta meuf, tu la ramènes pas au théâtre?
0: Ah oui, tiens, vous êtes déjà sorti au théâtre avec votre Nathalie, alors où on en est dans cette histoire?
13: Ça fait combien de temps?
1: Elle arrive cet après-midi.
0: Elle arrive d'où? Attendez, elle arrive cet après-midi.
1: Elle arrive de chez l'esthéticienne?
14: Je vais la chercher à la gare.
0: Non, sans rire.
12: Avec cette chemise? Avec cette chemise?
13: Elle habite d'où?
1: Non, mais c'est...
14: Elle arrive en bétaillard.
1: Je suis tellement heureux.
12: Elle revient d'Hawaï? Elle revient d'Hawaï?
1: En fait, c'est une romantique et puis j'adore le
0: Montparnasse, donc c'est à Montparnasse.
14: Gare de Lyon.
0: Quelle gare elle arrive alors? Non, mais vous nous avez
13: dit qu'elle venait du Sud-Ouest. C'est la première fois que nous la voyons.
1: C'est Montparnasse. Ce qui est génial, c'est qu'on a un amour tous les deux pour Anna Gavalda. Donc un jour, j'attendrai quelqu'un.
12: Sans branle, elle arrive de quelle gare, on te demande? Anna Gavalda, c'est quelle gare?
1: Et donc c'est génial, c'est la première fois qu'on va passer autant de temps ensemble. On va passer 3 jours ensemble.
0: Non mais attends.
13: Elle habite où?
0: Mais vous nous avez bien dit qu'elle était dans le Sud-Ouest.
1: Oui, oui.
0: Bah c'est Montparnasse. Bah, Montparnasse.
1: Voilà, donc cet après-midi, je suis à Montparnasse.
13: Mais c'est la première.
1: Et j'ai préparé un petit programme.
14: Oh la vache.
15: C'est quoi ton programme avec elle, là?
13: Oh mon Dieu, je
0: attendez, vous allez être sur, attendez, vous allez être sur le... Alors ça m'intéresse. Vous allez être sur le quai de la gare à l'attendre.
1: Ouais, mais comme je suis très discret, je vais être un petit peu à l'écart. Oui.
15: T'as qu'à voir ta chemise.
14: C'est vrai que t'es très discret. Ouais.
15: Très discret.
1: Je vous assure. Alors... Non mais je suis très romantique, vous savez, j'ai un peu la boule au ventre.
14: Mais t'as acheté un bouquet de fleurs.
1: C'est marrant,
15: non,
1: parce que
15: t'as la boule tout.
1: Mais est-ce que vous c'est pareil,
0: vous serez avec un bouquet de fleurs à la main quand il va arriver?
1: Non, elle veut pas les
12: fleurs. Il sera avec une pancarte, c'est son Uber en fait.
15: Des chocolats.
12: Il est jamais sorti avec elle, c'est un Uber.
1: T'as vu comment je t'inspire? Ça fait déjà 3 blagues grâce à moi quand même.
12: Je pourrais en faire 10. Je pourrais en faire 10 en plus, vraiment. En plus, je me retiens.
0: Elle arrive en TGV ou en Michelin?
14: En inouï.
1: Ce qui est beau.
0: Ah bah ça, c'est vraiment, si elle arrive, c'est vraiment inouï.
1: Alors, vous êtes inspirés tous. Et donc, ce qui est magnifique, c'est...
0: Non, attendez, donc vous pourriez nous la présenter ce soir. Oui.
1: Ça fait de nombreux mois. Et ce qui est magnifique, c'est que justement...
15: De nombreux mois.
1: Demain, elle sait pas encore. Mais là, elle va pas écouter parce que là, elle arrive cet après-midi. Donc, on sera ensemble quand l'émission va avoir lieu. Et donc, ce qui est génial, c'est que demain, je l'emmène en voiture. Elle sait pas encore, on va en Normandie.
0: Attendez, vous avez réservé où en Normandie alors? Non, parce que je peux vous donner des conseils quand même.
1: C'est vrai.
0: Vous avez réservé où alors?
1: À Cabourg.
0: À Cabourg.
12: Mais t'as 85 ans pour aller à Cabourg avec une meuf?
1: Non mais...
12: À Cabourg, tu vas la ramener pour la faire rêver alors qu'elle vient du Sud-Ouest.
15: Bah, t'as la dépaysée.
1: Ce qui est génial, c'est qu'elle est absolument comme moi, elle est totalement romantique aussi.
0: Ah bah, c'est Proust.
13: Ah ouais.
15: Mais c'est quoi romantique?
0: Bah voilà, il l'emmène dans la ville de Proust.
1: Et je ne connais pas
0: cet hôtel. Pas le S.
1: Hein. J'ai peur la nuit, comment on fait quand
15: t'as peur de quoi la nuit?
14: Comment on fait?
15: T'as peur de quoi?
14: Elle saura faire, elle, non?
13: Non, mais est-ce que tu l'as déjà rencontrée? C'est la première rencontre.
1: Non, ça sera notre 10e rencontre.
13: Ah. 10e?
14: Ah, c'est pas une brouteuse alors?
0: Vous savez ce que c'est qu'un 69, j'espère.
1: Non, mais je sais pas le faire, je
15: te donne
1: comment vous voulez que je me mette
0: en... Vous connaissez l'histoire de Yohann Rioux? C'est Johan Rioux, c'est Bruce qui me fait penser à ça.
12: Non, arrêtez, Laurent.
0: Il a jamais fait 69, il sait pas ce que c'est. Alors, elle va en faire un, mais elle dit, mais elle, pas, je vais te montrer. Au moment où il commence, elle pète. Et lui, il dit, oh bah dis donc, s'il y en a encore 68 comme ça, je préfère arrêter maintenant. Non, mais...
12: Réserve un hôtel.
0: Ah bah c'est le Grand Hôtel de Cabourg, j'imagine.
14: Il a pris le Grand Hôtel ou pas?
15: Il a pris l'Ibis.
12: Ah bah, mais surtout, c'est qu'elle déteste qu'on parle de nous.
0: Il va y avoir Voici.
12: Parce que t'as pris un hôtel, t'as pris un hôtel à Cabourg.
0: Vous allez faire la une de Grolla.
16: En fait, ce qui est dingue, c'est que...
17: On a tellement de questions.
16: Non, mais qu'est-ce que c'est beau d'être au bout d'un quai et d'attendre. Moi, je trouve ça cette
14: sensation. Ouais, surtout si elle arrive pas.
15: J'ai eu peur. Qu'est-ce que c'est beau d'être au bout d'un quai.
14: Je suis à deux doigts d'appeler chez Sudrail qui déclenche une grève pour lui sauver la vie.
0: Non mais ça... Moi, j'ai envie d'aller à Montparnasse.
14: Moi aussi, on y va.
12: Non mais la suite à tout à l'heure, l'émission est longue, il y a 2 heures.
14: Non mais nous ça nous va.
12: Il est que 15h41.
15: Allez, raconte.
17: Non mais raconte. Allez.
0: Ah non mais non, on vous voit tellement sur la gare, le quai. Ouais. Elle va descendre à un moment donné avec ses bagages.
12: Et son badge, c'est un contrôleur.
18: Tu veux pas faire un sketch sur moi, Az? Tu veux pas faire un sketch sur Johan?
14: Il a envie que ça marche, hein.
12: Non mais surtout, c'est que demain matin... Non mais en fait, demain matin j'ai une mission sur la chaîne L'Équipe. Demain matin c'est très important, il y a le tirage au sort de la Ligue des Champions demain de la Coupe d'Europe.
15: Il y a un rapport avec Nathalie.
12: Donc en fait
14: cette nuit c'est la Ligue des Champions.
12: Donc je suis un peu pris
0: le rapport c'est qu'elle a perdu au tirage au sort.
14: Et ce soir vous dormez où d'ailleurs?
12: Et donc demain on part à 15h, c'est parti demain.
15: Et vous dormez dans le même lit?
12: Ah c'est génial, et puis j'adore en franchement.
0: Vous avez pris qu'une chambre pour deux?
14: Oui, avec des lits superposés.
12: J'ai pris 2 lits au cas où.
17: Mais bon, je comprends pas les 2 lits séparés si c'est vous allez pas.
12: Bah oui, mais il faut toujours être élégant. Il faut toujours penser que...
17: Oui, mais bon, c'est combien la 6e
12: fois? Laurent, vous donnez des conseils, Laurent.
0: Bah non, mais je comprends pas, effectivement. Ou vous prenez 2 chambres, ou vous prenez une chambre avec un grand lit. Mais il n'y a pas d'intermédiaire.
17: Et les 9 premières fois, vous n'avez pas dormi ensemble?
12: Non, pas encore.
17: Vous avez
12: pas
17: quoi?
12: Vous avez intérêt de m'aider pendant les...
14: Vous n'avez même pas baisé en Bluetooth?
15: Tu n'as pas retiré sa culotte, rien.
14: Ça se trouve, c'est un mec.
15: Ça fait du temps.
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0: Ouais. C'est vrai que vous allez faire Danse avec les stars, Lola Dubini?
20: Bah ouais, je sais pas pourquoi j'ai dit oui. Hein.
0: Ah bah oui, bah,
15: pour l'argent. Pour l'argent.
0: Nous,
20: pour l'argent, évidemment.
15: Bah oui.
21: Quel nom vous avez dit?
0: Lola Dubini.
21: J'ai cru que c'était Diamant qui avait mis de la crème de jour.
0: Mais non, Lola était déjà avec nous la saison dernière et c'est vrai que ce sera, je sais pas, la énième grosse tête à faire Danse avec les stars.
15: Oui, tout,
0: il y a eu Titoff, il y a eu Ariel Dombal, il y a eu Jean-Marie Bigard, il y a eu Jean-Philippe Janssen.
15: Oui, et leur faut une grosse.
21: Il y a eu la boule aussi.
15: Non mais, c'est un réservoir de talent.
20: Parce que moi, les gens n'ont pas d'attente, tu vois. Les gens se disent, ok, elle va crever au deuxième prime.
15: Ah, par contre, tu vas maigrir.
21: Mais tous les gens qui ont fait ça, ça a bien boosté leur cœur.
0: Allez, donnez-lui des conseils, Jean-Philippe. Alors, qu'est-ce qu'elle doit faire?
15: Ah, tu vas en chier ta race, c'est sûr.
14: Non, mais fais pas comme lui.
15: Au début, tu dis, oh, c'est bien, on apprend de la danse, on apprend des trucs. Mais quand tu tapes 6 heures de danse par jour, je peux te dire que le soir, tu pleures. Hein, j'ai perdu 9 kilos en 6 semaines.
20: Bah, moi, c'est uniquement pour ça que je le fais. C'est moins cher qu'un abonnement de
15: Webflow. Ah, oui, t'es sûr, tu vas gagner. Hein. C'est qui va te porter? Tu danses avec qui?
20: Une poutre ATM.
14: Jean-Michel Fenwick.
0: J'ai trouvé d'ailleurs sur le site internet de Jérôme Kerviel, je ne sais pas si vous suivez le compte Instagram de Jérôme Kerviel.
15: Il existe encore.
0: Oui, alors écoutez, il est assez drôle. Je ne sais pas s'il écrit tout ce qu'il publie, je crois qu'il republie aussi des choses drôles qu'il trouve ailleurs, mais peu importe, ses choix sont assez rigolos. Et à propos du poids, il dit « J'ai perdu 3 kilos, mon secret, je mange que des trucs que j'aime pas. C'est comme j'aime, sauf que j'aime pas. » Par exemple, dans le même site Instagram de Kerviel, cette annonce faite par une dame, c'est chez Carrefour. La maman du petit, va te faire enculer, je parle pas aux inconnus, est attendue à l'accueil du magasin.
4: Oui, il est marrant ce Kerviel.
0: Ah oui, oui, franchement, il y a plein de choses drôles, je vous jure.
4: Il a bien fait de quitter la banque.
0: Toujours sur le site de Kerviel, il y a ça aussi. J'ai fait monter un autostoppeur hier. Après s'être installé, il m'a remercié et m'a demandé comment je faisais pour être sûr qu'il n'était pas un meurtrier en série. J'ai répondu que le risque qu'il y ait deux meurtriers en série dans la même automobile était très faible. Non, vous voyez, franchement, c'est marrant. Ah, il y a ça aussi. Il a publié ce panneau. Alors ça, c'est véridique. Hein. C'est à l'entrée d'un cimetière, cet été, à quelqu'un qui avait, j'imagine, le gardien du cimetière, mis ce panneau « Port du masque obligatoire, protégeons nos défunts ». Faut quand même le faire.
3: Il y en avait une qui était très bien aussi, c'est « Mon amoureux et moi avons convenu de ne jamais nous coucher fâchés l'un contre l'autre. On est debout depuis vendredi.
0: Bon, dites, je vois que Paul Elkarat s'impatiente.
5: Hein. Mais non, mais on peut pas, le problème, on peut pas parler tous ensemble à 6 à l'unisson, donc j'attends.
0: Eh ben, vous attendez la première citation, j'imagine.
5: Ou je patiente pour faire une blague aussi.
0: Non, donnez. Ah, vous voulez faire une blague?
5: Non.
3: Elle parle
5: non, mais
3: doucement.
5: Pour changer, comme ça, on va pas.
0: La première citation, elle sera à destination de monsieur Maurice Bouvard, qui habite.
22: Oui. Les prénoms. Il est pas tout pour se faire 300 boules, le vieux.
4: Vous avez l'adresse de l'EHPAD?
0: C'est dans l'Ain, Châtillon, sur Chalaronne, que monsieur Bouvard, Maurice Bouvard, espère un chèque RTL, qui a dit, quand on voit tous ces top modèles anorexiques et qu'on sait combien on les paye, on se dit que ça fait cher le kilo.
22: Coluche?
0: Non.
22: C'est moi. Des proches?
0: Quelqu'un de vivant.
23: Très vivant.
0: Très vivant, oui.
23: Il marche.
0: Ah oui, il marche.
4: Il fait du spectacle.
0: On espère qu'il va remarcher jusqu'ici.
22: De Benoît?
0: Non.
20: Il faisait partie des grosses têtes?
0: Il fait partie.
23: Et voilà.
4: C'est Boué. Gueluc.
0: Bonne réponse de Paul Elkarat. C'est Philippe Gueluc. Une citation pour Christine Duval, qui habite Le Croisic, en Loire-Atlantique, qui a dit « La plus grande leçon de la vie est d'apprendre que même les idiots ont parfois raison. »
22: C'est mort?
0: Ça, c'est mort.
22: En quelle année?
4: C'est français?
20: C'est mort.
5: En quelle année?
0: Ah, bah, si vous me demandez en quelle année?
23: Non, pas en quelle année!
4: C'est français?
0: Paul Elkarat va répondre.
22: Ah oui, non. Ah, pardon, je ne connaissais pas votre ordinateur de poche.
0: Il connaît toutes les dates.
5: Ah bon, pourquoi vous m'appelez Siri, hein?
0: Il est mort le 24 janvier 1965.
4: Voilà. Ah, Victor Hugo!
0: Non. Ah, vous voyez, ça marche plus.
5: Mais il y en a plein qui sont morts.
23: Ah, ça, c'est dérégé. Ah,
20: bah, j'avoue, Martel ne les cite pas tous.
4: Moi, je dirais Pagnol.
0: Pagnol, non.
22: Bah, non, 74, Pagnol.
4: Ah, tu connais toutes les dates aussi?
20: Mais il connaît que les gens morts, ma fille.
22: Donc, Marcel Achard, vous n'en voulez pas?
0: Non, mais je crois que vous avez oublié de poser une question essentielle.
4: Il n'est pas français.
0: Il n'est pas français.
22: Ah, oui, il était en
3: Grosse-Bretagne. Il est américain.
22: Peter Ustinov.
0: Non, il est mort le 24 janvier 65.
4: Hemingway.
0: Non, et il a eu le temps de dire la plus grande leçon. De la vie.
5: Ah, mais c'est Churchill!
0: Winston Churchill! Ah. Bonne réponse! De Paul Elkarat.
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0: Dans la famille, c'est le fils de Germaine qui a été choisi pour jouer son oncle. Mais dans quelle famille?
5: Oh, wow. La famille Lantier?
0: Non!
5: Attendez, la famille Coupeau.
0: Alors pourquoi la famille Lantier? Expliquez-moi.
5: Germaine, vous avez dit?
0: Oui, Germaine.
5: Ah, j'ai entendu Gervais.
0: Dans la famille.
5: Le fils de Germaine.
0: C'est le fils de Germaine qui a été choisi pour jouer son oncle. De quelle famille s'agit-il?
5: C'est une famille de comédiens. Bah,
0: oui. De comédiens, non.
5: Donc le fils est devenu comédien et il a joué son oncle qui était célèbre.
0: Oui, voilà, absolument, le fils de Germaine.
5: Ok. Donc Germaine, c'était la sœur du monsieur?
0: Non.
5: Ou la belle-sœur?
23: Ah, c'est pas dans la famille Patrick Devers, ça?
0: Dans la famille Patrick Devers, expliquez. Alors Germaine Devers.
5: ça. À mon avis, c'est pas ça.
23: Non, mais parce que je sais que ça, la mère des
0: Dieu
23: enfants,
0: sait que j'aime pas me moquer de vous, Michel.
23: Je sais. Mais non, mais je.
5: C'est tentant.
23: Mais parce que Madame Devers, si vous, elle avait.
0: Morin, je crois, il s'appelle
4: Madou Morin.
23: Voilà, Madou Morin. Voilà, cherchez
0: Morin, c'est les Morin.
23: Mais pas du tout. C'est absolument pas ça.
0: Rien à voir.
23: Rien à voir.
5: Alors, est-ce que
2: c'est, sont des gens qui sont encore vivants, là, tous ces gens dont on parle.
0: Alors, bah,
2: le, bah l'oncle, il est mort.
0: Le, l'oncle est mort.
2: Et le fils, là, il est vivant encore.
0: Ah, bah oui, puisqu'il joue l'oncle, là.
2: Il joue l'oncle en ce moment, là.
0: Le fils de Germaine.
2: Non, c'est nouveau, ça. C'est-à-dire qu'il le fait maintenant.
0: Oui, maintenant.
6: C'est dans un film. C'est
0: dans un film, oui.
2: Bah oui, bah oui.
7: C'est un film bio, c'est un biopic.
0: Un biopic, oui, oui.
7: Et son oncle, il est mort quand?
0: Ah bah non, mais je vais pas trop vous en dire.
2: C'est français.
0: L'autre,
2: c'est français.
0: Il croit que je vais lui donner la date.
2: Est-ce que c'est français?
0: Je l'ai pas vu venir.
7: Oh, ça va. Il est mort depuis longtemps, au moins, l'oncle.
0: Ah, il y a un petit moment quand même.
6: C'est pas le biopic sur Aznavour?
0: Alors, donc, qui était Germaine Aznavour? Ah
7: bah, la femme de Charles.
8: La femme à
7: Charles.
2: Et oui. Et le fils de Germaine, c'était Raïm. Parce que c'était Germaine Raïm.
6: Non, ça colle pas.
0: Ah, ça colle.
6: Non, mais ça colle pas.
0: Je suis bien content de ma question.
2: Est-ce que ce sont des Français?
0: Non.
23: Jackson alors. Germaine Jackson.
0: Ah, oui. Bonne réponse.
6: Bravo.
23: Oui. Je me suis rattrapé.
0: De Michel Bernier.
8: Germaine.
23: Eh oui.
8: Germaine. Vous l'avez mal prononcé.
0: Si vous avez dit Germaine, c'était moins drôle.
8: Oui, ah, c'est vrai. En plus, je le connais, il n'aime pas du tout qu'on l'appelle Germaine.
0: C'est Germaine Jackson.
6: Germaine.
2: Germaine. Tu te fous de ma gueule, Pouquet.
0: Qui a un fils qui s'appelle Jafar.
2: Jafar. Oui, comme le méchant.
8: Dans Aladdin.
2: Dans Aladdin.
23: Jali, oui, c'est bien lui. Ali Ababa. Jafar, je suis coincé.
2: Oui, Jafar. C'est curieux, Jafar.
6: Tu fais beaucoup de voix, dis donc.
0: Un film qui sera réalisé par Antoine Fuqua.
2: Antoine Fuqua.
6: Comme les dragées.
2: Comme les dragées.
8: Lui, c'est le fils de Gérard Fuqua.
2: Voilà, c'est formidable.
6: Germaine Fuqua.
2: À mon avis, ça s'appelle vraiment Germaine. À mon avis, ça va être un film à chier.
0: Bah, c'est un très
6: Germaine Fuqua.
2: On ne peut pas s'appeler Germaine Fuqua.
0: Voilà, joli nom.
6: Antoine Fuqua.
0: C'est un très grand réalisateur, Antoine Fuqua.
2: Il a fait quoi d'autre?
0: On en a déjà parlé plein de fois.
2: Qu'est-ce
0: ici.
2: Qu'est-ce qu'il a fait, Antoine Fuqua?
0: Alors, tiens, il a fait Equalizer.
23: Ah, j'adore, j'adore.
0: Equalizer 3.
23: Ah oui.
7: Avec Denzel.
0: The Guilty. Il a fait.
8: The Guilty.
0: Oui, Guilty, si vous voulez.
7: Sacha Guilty.
2: Germaine.
0: Le Gueuleton. Le King Arthur. Shooter, tireur d'élite.
8: Ah, c'était bien. Ça.
0: La
8: ça,
0: chute de la Maison Blanche.
7: Ah, bien. Avec Gérard Butler.
0: Oui.
7: Avec Gérard Butler.
0: Les 7 mercenaires, la nouvelle version.
8: Oh, okay. Seven mercenaries.
2: Et maintenant, il fait.
7: C'est nul.
0: Mais ça n'existe même plus, les dragées fucas. Ça existe.
8: Ça, je ne sais pas. Ça existe.
0: C'est pour aller aux toilettes. Hein,
2: c'est si, je crois que c'est quand on est constipé.
8: Je pars beaucoup en vacances, ça existe.
0: Ah, mais vous vous devez le connaître, vous, Miss France, Jean-Pierre Fuqua.
8: Oh, c'est nul. Oh,
7: c'est oui.
8: Nul.
7: J'avoue.
2: C'est votre dernier mot, Miss France.
23: On va passer.
8: Oh, j'avais même pas compris.
23: J'avais pas envie de passer une sacrée soirée.
2: Alors, avec une dragée Fuqua.
0: On a appris depuis que c'était sa dernière.
2: Mais c'est vrai.
23: Non.
2: Il a démenti.
23: C'est oui.
2: Il a dit que ça n'était pas vrai.
0: Ah bon,
2: c'est, ce sont des bruits de couloir. Il dit
8: tant
2: que
8: mieux,
2: pas
8: j'adore.
2: Vrai. Cette année, ça fait 30 ans. Il a dit, j'irai.
8: Et pas un cheveu blanc. C'est incroyable. Hein. Il a pas vieilli. Non, mais c'est vrai.
7: C'est un très bel homme.
2: Il a les mêmes cheveux que mon papy.
8: Il s'appelle une perruque.
6: Il a une couleur d'un guépard.
23: J'aime bien parce qu'on est passé de Michael Jackson au grand-père de
7: Audrey Hepburn et ensuite.
2: En plus, ils sont de la même année, ils sont de 47
0: ans. Non, mais genre, bah, c'est intéressant ça.
6: On a bien fait de venir. Hein.
2: Moi, j'attends avec impatience le biopic de Paul Elkarat.
7: Ah, eh ben, il devait y en avoir un.
6: Non.
7: Il devait y en avoir un, oui.
0: C'est pas vrai, on a failli vous jouer au cinéma.
7: Ouais. Mais t'as, au cinéma, mais non, à la télé, oui.
2: Pardon, mais t'as 24 ans.
0: Mais qui aurait joué votre rôle?
7: Ben, on sait pas, mais il y avait Hubert Besson sur le rôle.
6: Besson?
7: Ouais.
2: Luc Besson?
7: Hubert.
23: Ah, non.
6: C'est le neveu qui a pas réussi.
2: C'est Jean-Pierre Fuqua.
6: Il a un magasin.
0: Dieu sait, comme Bénichou avait dit pour Boublil, Dieu sait qu'on en connaît des Bessons, mais c'est le seul qu'on connaît pas.
7: Non, mais quand c'est, même,
2: c'est le créateur
7: désolé,
2: de Plus belle la vie.
7: Un peu les séries françaises, il est connu.
2: Non, c'est, je rigole.
7: C'est lui qui est derrière.
2: Il a créé
7: Plus belle la vie, voilà, par exemple. Mais il y a d'autres choses.
0: Ah ouais. Vous pourriez faire une magnifique Joséphine Baker.
9: Oui, tout le monde me dit ça.
23: Mais oui.
2: Plus que Joséphine Ange Gardien. Non, parce qu'on dirait qu'il y a au moins trois Mimi Mathy là-dedans.
0: Ah, bah, c'est vrai.
1: Oui, tout le monde le dit
9: la
1: ça.
9: La poitrine est.
0: Ah oui, on avait déjà dit ça.
10: Non, mais Paul.
11: Paul a le droit.
13: Paul baisse les yeux.
10: Mais Paul, enfin.
0: Qu'est-ce qu'il a dit?
10: Il a dit la poitrine, non.
13: Parce que toi, t'as connu Joséphine Baker.
1: Bah oui, non, oui, parce que.
0: Elle avait une grosse poitrine.
1: Non, justement.
0: Elle a trop de sang.
1: Un peu plus, je trouve.
0: C'est quand même la première fois que Paul Alcarat dit à une femme, elle a trop de nibard.
1: Non, mais pour un rôle, je veux dire que Joséphine.
0: Donc, qu'est-ce que ça doit être?
1: Mais Joséphine Baker, en 1925, elle avait 19 ans, elle était seins nus à la revue Nègre. Elle avait pas beaucoup de poitrine, alors qu'elle en a un peu plus. Je trouve que c'est pas très.
0: Alors, moi, je sais pas ce que vous en pensez. Michel Bernier, c'est foutu pour le rôle.
13: Voilà, faut que j'aille me faire bronzer. Hein.
0: Les bananes, ça va.
1: Non, Michel
0: les
1: Bernier, elle pourrait faire mes West.
0: J'ai deux amours, Angélique et Michel. J'ai deux amours.
11: Mon Dieu, qu'elles sont belles.
0: Et voilà.
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0: On nous rappelle dans ce papier du Figaro signé Mohamed Aïssaoui, et ça, enfin quand je dis on nous rappelle, moi je l'ignorais, que ce poste était important d'être voilà, le secrétaire perpétuel de l'Académie française, car c'est, écoutez bien, le 24e rang de l'État et de représentants dans le monde.
11: C'est comment ça?
0: Alors moi, je me suis dit, tiens, mais il y a un classement, est-ce pas, des représentants de la France dans le monde. Je savais effectivement que le président de la République était le premier représentant de notre pays.
10: Ah
0: en,
10: bon
0: en deux, c'est le
1: Sénat.
0: Non, en deux, c'est le Premier ministre.
10: Ah oui.
0: En trois, c'est le président du Sénat, en trois. En quatre, c'est le président de l'Assemblée nationale. Mais je n'imaginais pas qu'il y avait un classement qui allait, écoutez bien, je l'ai là, ça va jusqu'à 60. À peu près.
10: Je suis combien, moi?
0: Ben, je sais pas dans quelle catégorie je peux vous mettre, mais c'est hallucinant.
13: Ah bon,
0: il y a un vrai classement par ordre d'importance des fonctions dans notre pays pour représenter la France à l'étranger. Et c'est en un président de la République, en deux premiers ministres, en trois présidents du Sénat. Alors, effectivement, chancelier de l'Institut de France, secrétaire perpétuel de l'Académie française, j'ai bien vérifié, c'est bien 24e derrière le président du Conseil régional d'Île-de-France, 23e.
13: Ah bon?
0: Donc Valérie Pécresse, par exemple, elle est 23e représentante de
24: l'État.
0: Donc
24: c'est-à-dire, Laurent, si les 23 meurent, par exemple, c'est elle qui va devenir la représentante de la France.
0: En quelque sorte. Voilà. Le maire de Paris, Anne Hidalgo, elle est avant Valérie Pécresse.
10: Oh non.
0: Elle est 22e.
10: Oh non.
0: 22e. Mais avant elle, vous avez le préfet de police de Paris. Avant, vous avez encore... Alors, finalement, les rangs, ça ne veut rien dire, parce qu'en 12 et 13e, vous avez... Tous les députés en 12.
13: Ah ouais?
0: Et en 13, tous les sénateurs.
24: Ah, ça fait
0: alors, comme ils sont 577 rien qu'au Parlement, ça veut dire que de toute façon...
13: Et s'ils sont en même temps, comment on le départage par ordre alphabétique?
0: Je ne sais pas. Mais alors, ce qui est intéressant, vous m'avez compris et vous me voyez venir, je vous ai donné les quatre premiers.
9: Pour le cinquième.
0: Je vous ai dit un président de la République, deux premiers ministres, trois présidents du Sénat, quatre présidents de l'Assemblée nationale... Qui trouve-t-on à la cinquième place dans le top 5 donc des plus hauts représentants de l'État?
10: Un joueur du PSG.

0: le président du Conseil d'État.
1: Non, avouez que vous n'aviez jamais entendu parler de ce classement à ce point-là, franchement.
2: Jamais.
3: Est-ce que c'est militaire?
1: Je suis tombé des nues ce matin
3: en voyant.
4: Moi aussi, je tombe.
3: Un militaire.
1: Pardon?
3: Un militaire.
1: Non, pas un
5: politique. Un politique?
1: Politique, oui.
6: Le président du Conseil constitutionnel?
1: Non, non.
7: Président de l'Assemblée?
1: Le président du Conseil constitutionnel, il arrive en 8e position.
5: Ah, c'est pas si un ancien président de la République qui serait vivant, qui sera encore vivant.
1: Ancien président de la République. Bonne réponse.
4: Alors, il y en a deux.
5: Donc ce serait...
1: Bravo, Johan Rioux. François Hollande et Nicolas Sarkozy sont actuellement les cinquièmes représentants de l'État à l'étranger.
6: C'est lequel, ce
4: alors
6: lequel
4: qu'on les a foutus dehors. Ah, c'est incroyable. Non, mais c'est incroyable ce pays quand même.
6: On va pas se retaper Hollande.
0: Et Hollande, il est tous les dimanches dans mon quartier.
1: Ah bon, qu'est-ce qu'il fait?
0: Il est là à signer pour que quelqu'un la regarde.
4: Ah, il fait les pare-brise.
0: Monnaie. C'est comme un.
1: Il est au feu rouge.
0: Il est un petit truc avec un.
4: Il est déguisé en roumain.
5: Vous êtes sûr que c'est lui, Marcella?
0: Ah oui, il faut avec un sourire des pingouins, quand même, tout ça.
4: Le mardi, il est dans le 2e arrondissement, le jeudi, 3e.
1: Bon, en tout cas, voilà, vous avez l'ordre, on appelle ça l'ordre de préséance, vous voyez.
5: Vous serez pour qui? Alors, imaginons, comment on ferait un secrétaire perpétuel des grosses têtes. Oui. Ce serait qui, selon vous, qui mériterait ce poste?
4: Oh, écoute-le, l'autre, allons. Ouais.
5: Ah, il est déjà en train de faire campagne. Auprès des autorités, auprès du public.
1: Ça ne sera pas vous, parce que quand on voit votre académie...
5: T'imagines s'il y a un vote et tout vote au sommet, on se réunirait entre nous, on voterait, il faudrait avoir des alliés. Est-ce que Asti voterait pour moi?
6: Non.
5: Mais moi, j'adorerais faire un discours, essayer de comme pour être...
3: Vas-y.
1: Az, par exemple, je le vois très bien secrétaire perpétuel des grosses têtes, parce que autant en prendre un jeune, parce que c'est jusqu'à la mort.
6: Voilà. Ce serait votre Gabriel Attal.
1: Non mais c'est vrai, autant en prendre un jeune, parce que si
5: vous je suis jeune, j'ai 45 ans seulement.
1: Ah oui,
6: bah, mais toi c'est pas une question d'âge.
0: Lui il a beaucoup moins, il a un temps de moins que toi.
1: Quel âge vous avez, monsieur Haas?
6: 28
1: ans, vous voyez.
0: En plus, quand on les voit, on a envie qu'ils soient perpétuels.
5: Oh c'est beau. La première gentillesse au bout de 45 ans.
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1: Quand un Napoléon peut atteindre 7000 euros, de quoi s'agit-il?
4: Une pièce.
1: Une pièce, c'est-à-dire?
4: Oui. Une pièce d'or?
1: Une pièce d'or? Non.
9: Ah non, c'est un timbre.
1: Un timbre non plus.
4: Quand un cognac.
1: Un cognac, non.
9: Non, c'est une bouteille, c'est un format de bouteille.
1: Ah, j'ai même le prix exact, hein, 6999 euros. Ils n'ont pas voulu le mettre à 7000, mais c'est le
10: Napoléon. Un vieil Armagnac?
1: Non, c'est le Napoléon le plus cher.
9: Ça s'est vendu aux enchères comme ça ou ça se vend régulièrement?
1: Ah non, vous pouvez le commander. J'en ai un à 4699 si vous avez un peu moins d'argent.
4: Oui. Un chapeau.
1: J'en ai un Napoléon à 3599.
10: C'est décoratif.
1: J'en ai un à 999
9: euros. Ah oui,
1: j'en ai rien du tout. J'en ai un à 899.
10: Mais il a abîmé celui-là.
1: Si vraiment votre famille s'est cotisée et n'avait pas...
9: C'est un objet de collection?
1: De nombreux moyens, j'en ai un à 649 euros.
4: C'est un meuble.
6: Un chapelet, c'est un chapelet.
4: C'est un meuble.
1: Et puis alors, si vous voulez vraiment l'avoir un peu moins cher, là j'en ai un à 299 euros. Mais enfin, le plus cher, c'est 7000 balles.
4: C'est un meuble?
1: Un meuble, pas tout à fait.
9: C'est un objet de collection.
1: Mais c'est vrai qu'on peut le bouger. Mais ce n'est pas un objet de collection du tout.
9: C'est une horloge. Est-ce que c'est pas un masque funéraire de Napoléon?
1: Ah non, du tout.
6: Une horloge?
1: Non, non.
9: Est-ce que c'est un rapport direct avec l'empereur quand même?
1: Pas du tout.
9: Ah bah voilà.
4: Est-ce
10: que c'est décoratif?
1: Ah bah ça sert à quoi? C'est à vous de me le dire. C'est un peu ça la question.
4: Un pot de chambre?
1: Un pot de chambre. Ah, vous avez un pot de chambre encore, Bernard?
4: Oui, bien sûr, avec un petit canard.
10: Et tu l'as appelé Napoléon?
6: Ça vient de. C'est de quelle année?
1: Alors c'est en 1976 que cette marque Napoléon a débuté dans un monde un peu particulier que certains pratiquent, aiment.
10: Ah, le monde échangiste.
9: C'est un fromage.
1: Et c'est la marque a été déposée en 76.
6: C'est du sport.
1: Et c'est en 1981 que vraiment on a pu commencer à en acheter. Du sport, non.
4: Libertin.
1: Libertin.
9: Mais si on a appelé ça Napoléon, c'est qu'il y a quand même un lien soit avec Napoléon
10: non. Premier,
9: soit
10: il
9: avec
10: a dit Napoléon. Non.
1: Alors écoutez, vous essayerez de me le trouver parce que moi je ne le vois pas.
9: Ah oui, donc c'est purement publicitaire en
1: Absolument.
9: Fait.
6: Est-ce que quelqu'un en a chez lui?
1: Ah oui, parce
6: ici,
1: que.
6: Ici.
1: Écoutez, moi je ne connaissais pas cette marque. Il se trouve que ce matin au bureau, quand j'ai dit ça, elle m'a dit ah ben oui, le mien c'est un Napoléon. Ah bon, tiens, je l'ignorais.
9: C'est un des toilettes.
1: Non. Je crois que c'est québécois d'ailleurs.
9: Parce que ça existe dans d'autres marques.
1: Absolument.
9: Ah, d'accord.

0: vélo.
1: Un fauteuil.
0: Un fauteuil, non.
1: Est-ce que c'est uniquement décoratif?
0: Ah non, pas du tout, c'est utile pour ceux qui s'en servent.
2: Est-ce que c'est lourd? Est-ce que ça bouge?
0: Pardon?
3: Est-ce que ça bouge?
0: Est-ce que ça bouge si vous le bougez?
4: Ça se trouve dans une maison?
1: Vous en avez un, Laurent?
0: Généralement, quand on le met à un endroit, on le laisse à cet endroit-là, mais on peut le bouger.
5: Des toilettes de chiottes.
0: Pardon?
2: Des toilettes de chiottes.
5: Des cuvettes de chiottes.
0: Ah, vous allez chier sur Napoléon, vous?
2: C'est lourd ou pas?
0: Ah, c'est assez lourd.
1: Est-ce que vous en avez un?
0: Alors moi, je déteste ça, autant vous dire. M'invitez pas à ce genre de truc, là, je déteste ça.
4: Ah, c'est pour un jeu?
0: Un jeu, non.
4: Est-ce que c'est dans la maison?
0: Ah non, c'est plutôt à l'extérieur, même si on en fait pour l'intérieur aussi.
2: Une niche,
0: Une niche, non.
2: Un barbecue.
0: Pardon.
2: Un barbecue.
0: Les barbecues. Napoléon, pourquoi ils n'ont pas pris Jeanne d'Arc?
4: Mais oui, c'est bête.
0: Bonne réponse d'Éric Logérias.
4: Je vois que c'est des trucs énormes.
0: Eh oui.
4: C'est comme un coffre, ça s'ouvre.
2: Pourquoi vous aimez pas les barbecues?
0: Parce que j'aime pas ça, le barbecue.
1: Ah oui, moi non plus.
0: Je trouve ça emmerdant, c'est chiant, il y a tout le monde qui
1: ça sent mauvais.
0: On n'arrive pas à faire les saucisses, enfin des trucs. Il y avait une page entière, il y a quelques semaines dans le Figaro, c'est Pascal Grand-Maison, mais j'avais mis la page de côté, j'attendais l'avenue de monsieur Ferrand qui sera peut-être.
6: Qui est grand spécialiste des barbecues.
5: Non, mais Sandrine Rousseau, elle aime pas les barbecues.
0: Ça c'est vrai, mais peut-être monsieur Ferrand, vous allez nous trouver le lien entre Napoléon et le barbecue.
6: Ah non, là, franchement.
0: Non, vraiment
6: je pense
0: pas.
6: Que c'est vraiment publicitaire.
0: Ah ouais.
1: Alors, non, puis le barbecue, on met les saucisses, on parle et c'est tout brûlé.
0: Pardon?
1: Les saucisses, on les met sur le barbecue, ensuite on papote avec les copains.
0: Ah bah vous,
2: tu
0: forcément.
1: Non, ah, ça, c'est... après, c'est brûlé.
0: Ça, c'est sûr qu'avec vous, la saucisse, elle peut être brûlée.
4: Elle est calcinée. À mon avis, on la sort même pas.
0: Mais en effet, c'est l'époque où on ressort les barbecues. Alors, on nous dit qu'il y a trois modes de cuisson, charbon, gaz et électrique. Mais alors, effectivement, tout le monde précise dans ce genre d'article que c'est au charbon qu'on sent le meilleur goût.
1: Non, cèpe de vigne.
0: Mais alors, auquel cas, si c'est ça, pourquoi on achète des barbecues gaz ou électricité? Autant cuire ça sur son four à la maison. Non, je comprends pas trop.
4: Mais parce qu'on le met à l'extérieur.
0: Oui.
4: Et puis comme ça, on n'a pas à le nettoyer.
1: Mais tu peux faire des chamallows au barbecue.
5: Ah bon?
1: C'est bon.
5: Ça, oh là là là là, non mais il faut l'arrêter là.
1: Les
5: chamallows au barbecue.
4: Des légumes.
1: Non, les chamallows au barbecue.
0: Oui,
1: Laurent.
0: oui, oh, dites-lui oui. Ah, ça c'est sûr. J'ai payé à Napoléon 7000 balles pour faire des chamallows. Non, mais enfin, franchement.
3: Celui de 200 balles, il n'y a rien, il n'y a que la grille.
5: Ah non, Bernard.
3: Il y a quoi, 200 balles?
5: Pas toi.
0: Ne croyez pas ça, même Bachelot, il y a des gens passionnés. Et c'est l'époque qui arrive, là, ça y est, on ressort son barbecue. Vous êtes comme moi, vous n'aimez pas ça, mais n'en dégoûtez pas les autres. Non,
4: quand, c'est pas, quand c'est pas la plancha.
0: Ah oui.
4: Ah oui. Moi, j'ai été jury avec Jean-Pierre Foucault de cette même maison au concours international de plancha qui avait lieu pendant le salon d'agriculture.
0: Alors, il y a la plancha Jésus-Christ, alors parfait. Oui.
5: Non,
4: la plancha, c'est il y a une passion plancha.
0: Mais je comprends pas que vous n'aimiez pas ça, vous, le barbecue, parce que généralement, dans les ministères, on fait ça dès que les...
5: Oh bah non, on fait pas de barbecue dans les ministères. Bah, qu'est-ce que vous allez dans...
0: Dans le jardin du ministère.
5: Non, bah non, mais non, on travaille, non. Nous, monsieur, dans les ministères.
0: Enfin, vous faites des parties quand même de temps en temps, vous voyez.
2: Je pense pas qu'ils se tapent des sandwichs merguez à l'Assemblée.
4: Hein. Non. Franchement, vous voyez Roselyne dans la cour des colonnes de Buren en train de faire chauffer ses merguez. Non, mais...
2: Vous voyez Roselyne, mets-moi Algérien barbecue, s'il te plaît.
0: Vous, je suis sûr que vous aimez ça.
2: Moi, j'adore.
0: Ah, voilà.
2: Moi, j'aime bien l'ambiance, j'aime bien la cuisson, j'aime bien, je trouve ça simple. Mais moi, je suis un mec simple. Après, ici, vous arrivez pas à comprendre.
0: On va se cotiser tous aux grosses têtes et on va vous offrir un barbecue Napoléon.
6: Ah, ouais,
5: celui à 200 euros. Hein, celui à 7000.
3: La grille.
0: Non, mais c'est joli quand même, un beau barbecue.
3: Oh là, oui.
0: Mais qui marche pas, vous voyez.
4: Ouais,
0: parce
4: c'est
0: que
4: ça.
0: Moi, franchement, je comprends pas. Ou ça fait une odeur puante, ou alors c'est au gaz et à l'électricité. Alors là, je comprends pas l'intérêt.
3: Mais parce qu'il y a soupçon de cancer sur le charbon de bois.
0: Oui, et alors?
3: Donc les gens préfèrent avoir électrique ou gaz.
0: Oui, mais
4: si, Laurent, pas le
5: seul avantage, c'est que c'est les mecs qui s'y mettent le dimanche sur le barbecue.
0: Ah.
5: Et pendant ce temps-là, on peut buller à l'apéro.
4: Mais c'est pour ça que Sandrine Rousseau n'aimait pas ça, parce que mais trouvez ça masculiniste.
5: Voilà.
4: Voilà. Bah,
3: une femme sur un barbecue, c'est une moule frite. Hein.
1: Ouh.
0: J'ai l'impression de réécouter Bouvard en 77.
3: C'était pas si mal que ça.
4: Moi, c'est un Weber. Alors,
1: ah oui,
4: voilà.
1: Moi aussi.
0: Ah oui.
4: Simone. C'est le Simone. C'est le modèle Simone.
0: Ah oui, avec la tronçonneuse. Et vous, monsieur Ferrand, vous faites du barbecue?
6: Ah non.
0: Nous sommes faits pour nous entendre.
7: Tout à fait.
2: Je fais des trucs classe. Lui, l'enfant est à l'aéroport quand on est parti à Nice. Je lui ai proposé un onigiri, du thon dedans que vous aviez pris, vous, Laurent.
0: Oui, effectivement.
2: Et
0: un sandwich japonais.
2: Un sandwich japonais. Bon, il m'a regardé, il m'a dit ah, non, je ne mange pas ce genre de choses. Je lui ai dit, mais Napoléon, il mangeait le même, il l'a bouffé direct. Après.
7: Ah, ça avait pas l'air très ragoûtant ton truc là d'ailleurs.
2: Non, c'était pas mal, mais
7: c'était gentiment offert. C'est,
2: voilà,
7: vrai.
2: Ouais.
0: C'est vrai qu'il est pas épais notre Ferrand. Il faudrait un peu le...
2: Non, mais il mange des trucs du 17e siècle, c'est pour ça.
7: Je suis un faux maigre.
0: Ah, vous êtes un faux maigre.
1: T'as des petits bourrelets?
5: Folschlang, comme on dit en allemand.
7: Voilà. Ah, c'était beau ce passage barbecue. Que...
0: Et vous, Bernard, vous en faites du barbecue?
2: Oui. Ah, j'ai cru que vous allez lui demander s'il était un faux maigre aussi. Vous êtes un faux maigre aussi, vous, Bernard, non?
0: J'empile. Malgré la fumée du barbecue, je vois encore.
3: J'empile des briques et je mets la grille dessus et ça fait un barbecue formidable.
0: Votre barbecue à la main.
3: Écolo.
0: Le barbecue m'habille.
3: Absolument.
0: Fait maison. Et alors, qu'est-ce que vous préférez faire au barbecue? Des saucisses, des chamallows? Comme l'autre folle de l'autre côté.
3: Ah, le chamallow, c'est à la broche. Hein.
1: Sur une petite pique.
2: Ouais, c'est bon, tu vas pas nous faire un tuto pour cuire des chamallows non plus. Il y a pas. Tu les mets dans le feu et puis c'est tout.
0: Et le poisson, si vous faites le poisson au barbecue.
3: Ah oui, ça arrive.
0: Ça doit être compliqué.
4: Samedi, j'ai fait des maquereaux. Et ben, c'était excellent.
0: C'est pas vrai.
4: Je suis le seul à les avoir bouffés à la maison, mais c'était très très bon.
3: Vous mettez un film d'alu sur la grille et vous posez votre poisson.
7: On est parti sur le barbecue.
1: Faire des asperges.
4: C'est le retour du barbecue.
2: La papillote est très bonne en barbecue.
4: Mais oui.
2: Vous mettez le poisson dedans, vous la refermez. Quand vous l'ouvrez, il a gardé tout son goût. Il a pas été en contact avec le charbon.
4: Oui, et il a cuit dans son jus.
0: Vous voyez, Mme Bachelot, petit à petit, ils font leur coming out de barbecue.
5: C'est ça, ouais, je vois ça.
0: Ah, jusque-là, personne n'osait moufter. Et puis, d'un seul coup, on s'aperçoit que tout le monde en fait.
5: Bah, oui. Ah non, pas Franck Ferrand. Hein. Il a dit, ah non. Espèce de cri rauque.
4: Ça lui rappelle Jeanne d'Arc.
1: Non, il n'a pas un cri rauque.
4: Pas de boulot pendant les loisirs.
0: Bon, en tout cas, belle et bonne réponse de Monsieur Langéry. Les barbecues Napoléon, c'est une marque à la mode, paraît-il.
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0: Pardon pour cette voix un peu voilée.
11: Ça fait très sexy. On dirait un crooner qui a chanté toute la nuit, qui a un passé un peu comme ça, de nocturne, et c'est très sexy.
12: Ah oui. Ça y est, c'est parti, elle l'allume.
0: Non, mais jalouse, Karine, ça me fait plaisir que vous soyez jalouse.
12: Elle est jalouse de quoi? Son jeu est un petit peu trop voyant.
0: Ah oui.
12: Elle est habillée comme une.
11: Alors, je vais te dire, le marchand, je suis habillée comme toi d'habitude.
0: Ça, c'est pas faux.
11: Parce que c'est vrai que t'arrives toujours avec une jupe au ras du bonheur, enfin du bonheur. Avant c'était le bonheur, au ras du bonheur et des. Et quand je me suis vue dans la glace, je me suis dit tiens, j'espère que le marchand est pas là, on va être habillés pareil, on va faire la comparaison. Et quand même t'es tellement bien gaulé que j'avais pas envie.
12: Non,
11: et là c'est pour une fois,
12: t'es en jean. Bah oui, mais chérie, t'as vu le temps qu'il fait dehors, tu vas prendre froid.
0: Regardez-moi, je suis sorti en culotte. Et voyez le résultat.
11: Bah, je vais prendre froid pour une fois, je prends un truc. Hein,
0: mais c'est vrai que vous êtes très très jolie.
11: Je n'avais plus de jogging de garde. Parce que, j'explique, ma machine à laver est tombée en rade. Ce qui fait que tous mes joggings se sont accumulés. Je m'habille contre jogging. Et j'avais plus rien à me mettre. Je me suis dit, oh, bah, tiens, je vais faire ça.
0: C'est vrai, Karine, que vous êtes toute en bonne sœur, en religieuse aujourd'hui.
4: Ah oui, mais depuis qu'elle est politique.
12: Alors, j'ai un petit pull un petit peu ajouré. Oui. Un jean près du corps.
0: Oui.
12: Non, moi je me trouve
3: l'hiver, quoi. Tu te rachètes une vertu depuis que tu fréquentes les politiques. Ah, mais c'est avant, t'es habillé comme une rastaquaire. Non. Maintenant, elle met des petits trucs col Claudine.
13: Ouais, mais attention,
0: ce bah, elle sait que les politiques sont dangereux.
3: Oui.
0: Donc, je l'ai vu embrasser Darmanin, donc.
12: Bah oui, mais j'avais.
0: Elle a intérêt à mettre des jupes longues.
13: Attention quand même, hein, au pantalon slim, on voit tes couilles.
0: Je crois qu'il est temps de démarrer par une première citation après cette première jolie remarque de Monsieur Toen pour Cynthia.

0: C'est bien Pierre Bénichoux qui avait dit, ici même d'ailleurs, je crois que la femme est l'avenir de l'homme, mais en attendant, on a encore de beaux jours devant nous. Pour Isabelle Delâtre, qui habite dans l'Aude, qui a dit, pour savoir qu'un verre de vin est de trop, encore faut-il l'avoir bu.
1: Renaud ?
0: Non.
2: Hemingway.
0: C'est aussi un de nos habitués d'ailleurs. Il va revenir dès la semaine prochaine.
2: Un alcoolique, François Berléand ?
0: Non.
1: Olivier de Kersauzon ?
0: Olivier de Kersauzon, oui. Bonne réponse de Florian Gazan. Ah, j'aime bien la suivante pour Corentin Miller qui habite Saint-Florentin dans l'Yonne, qui a dit « En amour, être français, c'est la moitié du chemin. »
3: Sacha Guitry !
0: Eh ben non.
4: Et voilà. C'est non, un auteur du 19e ?
0: Un auteur du 20e, à cheval, il est essentiellement 20e, mais je vous connais, vous êtes tatillon, comme il est né en 1888. Ah oui, vous allez me dire, ah ben non, il est aussi un peu du 19e. Enfin, il a vécu 12 ans au 19e.
4: Donc il est, il a écrit pendant le 20e.
2: C'est romantique ce qu'il dit.
0: On va dire que ce qu'il a écrit est du 20e, en tout cas.
3: C'est un philosophe?
1: Un poète?
0: Alors, philosophe, je sais pas si on ira.
3: Ou alors un essayiste.
5: Est-ce qu'il est français?
0: Écrivain, diplomate, académicien français.
2: Roland Dumas?
3: Gary?
4: Claudel?
0: Non, pas Claudel.
1: Anatole France?
0: Et Monsieur Barbier.
4: Alexis Saint-Léger-Léger?
0: Monsieur Barbier. Quoi?
2: Asia Takieddine?
0: Et Monsieur Barbier l'a interprété au théâtre.
4: Paul Morand.
0: Bonne réponse.
6: Oh bah ouais, mais alors là...
3: Ça va être comme ça tout le temps.
4: C'est un romancier.
5: Je suis d'accord avec ma copine.
0: Pour Thomas Simon.
5: Bah oui, c'est triché.
0: Oui, c'est vrai que c'est trop facile. Vous avez raison. C'est trop facile. Alors pour Thomas Simon, voici une autre citation. Je suis contre les femmes.
5: Tout contre.
0: Le plus contre possible.
5: Sacha Guitry.
0: Ah là, ça vous va par contre. Pour Julien Rivera, qui habite Gisors dans l'Or, qui a dit « Personne n'accepte de conseils, mais tout le monde accepte de l'argent. Donc l'argent, ça vaut mieux que les conseils. »
1: Nicolas Sarkozy.
0: Non. Oh.
2: De Chavannes.
0: De Chavannes, non.
2: Mais c'est français.
1: C'est français.
0: Alors non. Non, c'est irlandais.
3: Il est mort, évidemment.
0: Ah oui, il est mort.
2: Non, il est là, il est devant toi.
0: Il est mort au XVIIIe siècle.
2: Oh, là, c'est un
0: Et on lui doit un très grand roman.
3: Le portrait de Dorian Gray ou pas?
0: Ah, pas du tout.
1: Walter Scott?
0: Là, vous parlez d'Oscar Wilde.
1: Walter Scott?
0: Walter Scott non plus.
2: Un Irlandais.
0: C'est Ivanhoé, c'est ça, Walter Scott.
2: Il était roux?
0: Oh, je pense qu'il était roux. J'ai
5: comme
0: un portrait
5: si
0: de lui, là.
2: Bah, les Irlandais, ils sont roux.
5: Et alors, si on te dit oui, vas-y, alors c'est qui?
2: Ah, bah, c'est simple. C'est Jonathan Dunham.
0: Vous avez le début.
1: Jonathan Swift.
0: Ah, oui, la réponse.
1: Sébastien.
0: De Christophe Barbier.
1: L'univers.
2: J'ai laissé à Barbier, j'avais le prénom, j'ai laissé la victoire.
4: Fais une bonne équipe, Sébastien.
2: Dans le cul, le marchand.
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0: Et ma question concerne Zeus, justement.
9: Ça fallait le dire tout de suite.
0: Ah bah oui, parce que Zeus, il a eu évidemment de nombreuses femmes et de nombreux enfants.
10: Hein. Oui.
0: Alors d'abord, il a eu comme femme légitime Zeus Métis, avec qui ils ont eu Athéna. Ensuite, il a eu Thémis, avec qui il a
10: Thémis Roussos.
0: Trois enfants, parmi lesquels Astrée. Et puis il a eu Héra. Alors là, encore plus d'enfants avec Héra, parmi lesquels... Héphaïstos, par exemple. Ensuite, il a eu Leto et ils ont eu Apollon et Artémis ensemble.
10: Mais il n'arrêtait pas de baiser, le mec.
0: Ah, oui.
9: C'est vraiment le DSK des dieux, ce mec. Hein.
0: Ah bah, c'est Zeus, c'est Jupiter. Lui, il n'en a eu qu'une, c'est Brigitte.
9: Mais attendez, Zeus, c'est pas le mec aussi, des fois, il se transformait en vache pour aller niquer je sais pas qui, là?
4: Non.
10: Non.
0: Là, vous confondez avec l'abbé Pierre.
9: Ah oui, ça doit être ça.
10: Il est mort quand Zeus.
0: Pour les Grecs, c'est Zeus. Pour les Romains, c'est Jupiter. Voilà. Mais c'est le même.
10: Et pour nous, c'est Macron.
0: Alors, j'en suis à la cinquième femme, je crois, à peu près.
10: Oui.
0: La cinquième, c'est Maïa.
1: Hermès.
9: Dites-vous, on n'a toujours pas la question. Hein.
0: Avec qui ils ont eu Hermès. Non, mais je fais toute la famille.
3: Oui, parce que c'est intéressant. Un peu de culture, on n'ennuie pas quand même.
0: Oui. La sixième, vous connaissez la sixième, monsieur. C'est Alcmène.
4: Ah, bah, ils ont eu Héraclès.
0: Et ils ont eu Héraclès. Parfait. Après, il a eu Sémélé.
4: Sémélé et Dionysos.
0: Ils ont eu Dionysos. Très bien. Après, la huitième.

0: Mais il a eu Danaé comme...
1: Danaé, c'est percé.
0: Oh, mais il fait tous les enfants.
1: Sous la forme d'une puits d'or en prison.
2: Toutes ses pensions alimentaires.
3: T'imagines.
1: Sous la forme d'une puits d'or.
0: Neuvième femme...
4: On dirait la nécro d'Eddy Barclay.
0: Neuvième femme, Némosine.
1: Némosine, ils ont eu les neuf muses.
4: Oh, bravo. Il y a un médicament.
0: Dixième femme, Déméter.
1: Déméter, ils ont eu Perséphone.
0: Bravo.
5: C'est pas un truc de ramasse-poubelle.
1: Et Déméter qui est aussi sa sœur.
0: Sans rire.
5: C'est sa sœur et son frère.
0: C'est la famille tuyau de poil.
5: Sa sœur.
1: Hera aussi, c'est sa sœur d'ailleurs, mais il se marie avec sa sœur.
0: La onzième femme, c'est Léda.
1: Léda, ils ont eu Hélène.
0: Et Pollux.
1: Et Pollux.
0: Bravo.
4: Ah, j'aimais bien, moi, ce dessin animé.
0: Douzième femme, Perséphone.
1: Perséphone.
0: Qui était donc sa fille, j'imagine.
5: Il était du Nord, Zeus.
0: Après, il a eu comme maîtresse Sélénée.
5: Parce que ça lui suffisait
1: Sélénée,
5: pas.
1: Sélénée, déesse de la Lune.
0: Après, il a eu Callisto.
1: Arcas, Callisto.
0: Alors, Europe, voilà. Avec Callisto, ils ont eu Arcas, c'est vrai. Avec Europe, il a eu...
1: Minos.
0: Minos, bravo. Minos,
1: roi de Crète.
0: Radamante et Sarpédon.
1: Oui.
4: Ah, c'est des beaux prénoms.
1: Et dont Radamante et Minos seront les juges des enfers.
0: Mais bien sûr.
1: Ah, sauf oui, père.
0: 16e femme.
6: Non, mais vous rendez compte de Noël?
5: Non, mais il était sur les genoux.
6: Ça devait être.
0: Sosième femme, Eurynomée, avec qui il a eu Charite. 17e.
1: Non, les Charites, elles sont trois.
5: Ah oui, ah, c'est quand
1: trois.
5: Ils ont mal au
1: dos. Les Charites, c'est trois divinités. Ah,
5: moi, j'ai deux
1: trois
5: Charites.
1: Filles, trois filles.
0: Les Charites dentaires. Alors, oui.
3: Et là, il se fait livrer du Viagra et il remet ça.
0: La 17e s'appelle Lolo, avec qui il a eu.
5: Lolo.
0: Lolo, il a eu Epaphos avec
1: le fleuve. Ah oui, Epaphos, oui, je vois.
0: 10e femme, Pluto, il s'est même fait le chien, vous voyez. Et avec Pluto, c'est qui l'a eu avec Pluto?
4: Dago.
0: Avec Pluto, ils ont eu Tantal.
4: Tantal. Tantal là-dessus.
1: Mais oui, Tantal, exact.
0: C'est le même supplice. Quand t'as bien... Et enfin, ça y est. On y arrive. Voilà ma question.
1: Qui va peut-être durer une seconde.
6: Ça fait 17 minutes.
2: Ça fait combien l'enfant?
0: La 19e femme, la 19e maîtresse, c'est Électra.
5: Ouais, donc.
0: Pouvez-vous me citer un des enfants que Zeus a eu avec sa dernière maîtresse, Électra?
6: Cette question était tellement longue, j'ai eu l'impression d'attendre un premier ministre.
1: Leur fils, il fut roi de quoi?
0: Alors, leur fils, je les connais pas bien, les enfants. Hein, je vais pas.
1: Mais le plus connu.
0: Mais alors, je vais vous dire que la plus connue, c'est un peu le symbole de notre émission, voyez-vous.
1: Harmonie?
0: Harmonie! Ah. Bonne réponse de Paul Elkarat. Avec Electre, ils ont eu Dardanos et Mathlon, Lazion et Harmonie.
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0: Vous allez bien, monsieur.

0: Vous allez bien, monsieur Toen? Vous avez l'air en forme, je trouve.
1: C'est pas exactement ça. Je suis en négociation, ça va être pour l'an prochain. Tout le monde me veut, là.
0: Vous me faites le coup tous les ans et tous les ans, vous êtes toujours là.
1: Oui.
0: Qui vous veut?
1: Là, j'ai plein de plans, là. Là, j'ai reçu un CDI, là, pour faire le parking chez Decathlon.
0: On est qu'en mars, me dites pas que vous êtes déjà sollicité en mars.
1: Si, il y a Al Jazeera qui veut que je vienne faire la météo chez eux. Et puis l'agence de voyage, là, Yann Moix et Depardieu pour la Corée, vous savez. Ils cherchent un agent de voyage sympa, plutôt open, comme bien les gens. Non, j'ai plein de plans, alors méfiez-vous.
0: Vous hésitez donc.
1: Ouais, j'hésite.
0: Mais je tiens à vous, s'il faut rajouter un petit billet, je rajouterai un petit billet.
1: Ah bah ça c'est noté, tout de suite. Ça c'est noté tout de suite.
0: Un petit billet pour que vous partiez.
1: Ouais. C'est noté aussi, ouais.
0: Et vous, monsieur de Kersauzon, alors, vous êtes content de retrouver votre camarade Jean-Philippe Janssen, parce que j'ai appris quand même des choses. Jean-Philippe m'a raconté l'autre jour qu'un jour il s'est fait toute belle pour aller voir votre banquier.
2: Oui, à la demande express d'Olivier de Kersauzon qui m'a demandé.
3: Mon banquier, que je pensais équilibré, sain et normal, a une attirance violente pour la compagnie de ce garçon.
2: Non, mais il m'a demandé de prendre bien soin de son banquier, que c'est important.
3: Mais
2: il
3: c'est important dit, de prendre soin de son banquier parce que t'es prêt à faire.
0: Mais son banquier à Brest
2: Oui. Ouais. Il m'a dit, je comprends pas. Il m'a appelé un jour, alors bien sûr, Olivier de Kersauzon qui vous appelle de Tahiti, il vous appelle à 3h du matin, il a rien à foutre que vous dormez. Hein. Et puis il dit, alors je sais pas pourquoi, mais mon banquier il t'adore, alors je comprends pas, il a du goût de merde, mais bref, ça m'arrangerait que t'ailles déjeuner avec lui.
0: Et alors?
2: Ben, effectivement, j'étais déjeuné avec le banquier qui était charmant au demeurant. Et puis après, il m'a fait faire la tournée des popotes de tous ses amis. Je connais tout Brest. Hein.
1: C'est vrai?
2: Oui, il y avait des gens du Nord.
0: Enfin, tout Brest. Le Brest gay.
2: Oui.
3: Vous êtes en train de gâcher l'immense émotion secrète, profonde et rare que j'ai en regardant la jeune femme en face de moi.
0: Ah, vous parlez de Ariel Dombal?
1: Non, de Bélanie.
3: Je la trouve merveilleuse. Chacun de ses gestes, de ses inclinaisons.
4: Ne rajoutez pas, monsieur.
3: Je la trouve délicieuse et formidable.
0: Voyez, Ariel, ça fait plaisir hein, quand même.
5: Mais oui, moi je reçois ça comme des caresses, comme le zéphyr sur un bateau. Voilà. Et ça me fait très plaisir.
6: C'est bizarre que tu dises ça, Olivier.
2: Ah oui, parce qu'il l'a pas dit à toi.
6: Non, c'est parce qu'en général, tu portes des lunettes.
2: Non. C'est Ariel Dombal, quand même, une icône.
1: C'est la femme de l'ambassadeur du Kurdistan. Quand même.
0: Et elle revient de Londres, Ariel.
5: Voilà, je reviens de Londres.
0: Qu'est-ce que vous avez tourné à Londres?
5: Alors, j'ai tourné avec The Hype of the Hype, The Beautiful Charlie XCX.
0: Ah oui, oui, oui.
5: On the top
0: ça
5: of
0: nous
5: the
0: dit rien,
5: charts.
0: Mais on fait comme si on comprenait.
5: Mais non. Attendez, elle a fait ce Brat, n'est-ce pas, avec Billie Eilish. Mais
0: ah, Billie Eilish, ça me dit quelque chose.
5: Ben voilà, mais alors, quel est le dernier super hit mondial avec les millions de followers?
1: Ah, c'est
5: eh bien, c'est Charlie XCX. D'abord, j'étais très émue parce que quand même, l'Eurostar...
2: Ah, c'est émouvant, oui.
1: Bah, tu arrives dans le tunnel, là, t'avais de chialer.
2: Bah, écoute, tu vois la lumière au bout du tunnel, c'est incroyable.
1: Ouais, puis tu penses aux migrants au-dessus qu'ils peuvent pas prendre. Eux, ils sont en bateau au-dessus, ils coulent, et toi, t'es bien dans le tunnel.
0: Mais ça vous fait rire, Ariel.
5: Non, mais déjà, on se pose la question, à quelle hauteur de la mer est le tunnel?
1: Ah, oui, en dessous, il est en dessous. Le principe, c'est que c'est pas le métro aérien, hein, c'est en dessous, en fait.
5: Oui.
1: Ils ont creusé en dessous.
5: Oui, mais creusé à combien?
1: 40 centimètres.
2: Oh, oui. Au moins, oui.
5: Non, on ne sait pas où on est, c'est assez extraordinaire. Et ces tonnes d'eau au-dessus de la tête et tout ça. Et c'est une grande aventure. Quand on arrive à Londres, on est très dépaysé.
0: On est mouillé, hein, vous avez vu. Hein.
5: On y
0: faut
5: parle...
0: pas ouvrir la fenêtre.
5: On y parle 300 langues.
1: Mais
5: ça,
1: non.
5: À Londres. Oui, 300 langues. La ville la plus cosmopolite du monde.
1: Ah ouais.
5: Et alors, c'était drôle parce que dans le train, il y avait des gens qui essayaient de parler français. Alors, on l'apprenait quand on a faim. Comment on dit quand on a faim? Alors, il faut dire « Je crève la dalle ». Alors, je me disais, mais comment c'est... Yes, if you really look to look French, you have to say « Je crève la dalle ». Alors, je me disais, non, mais c'est pas possible d'apprendre des choses
1: pareilles.
5: C'est génial.
1: Et tu sais qu'il y a un truc qui est super aussi, tu connais la banlieue? Et c'est le même principe, tu prends un train qui s'appelle le métro, ça va en dessous, et t'arrives, c'est la banlieue, c'est cosmopolite, il y a 300 langues, c'est super. Enfin, te fais pas chier aller jusqu'à Londres, hein.
4: Mais quelle bonne idée
1: d'aller en banlieue.
0: Allez, une première citation, si vous le voulez.

0: Eh bien, et ce sera une citation pour Monsieur Henriot, qui habite dans le territoire de Belfort, qui a dit « J'aime beaucoup les enfants, mais j'ai quand même un reproche à leur faire, c'est qu'un jour, ils vont devenir de futures grandes personnes. »
1: Oh, Jean-Marc Morandini ?
0: Non.
1: Excuse-moi, il l'a même dit au tribunal, alors. Hein.
0: Ah non, non, non, non.
2: Alors, c'est pas des Saint-Exupéry ?
0: Ah non, non, c'est un humoriste qu'on attend moins sur ce terrain-là, c'est un peu poétique, mais
3: oui.
0: C'est quelqu'un qu'on cite régulièrement
4: Woody
0: ici.
4: Allen.
0: Mais c'est vrai qu'on le reconnaît moi non, un français.
1: Jean-Marie Bigard ?
0: Non, non, non.
1: Quelqu'un qu'on cite souvent.
0: Ah oui
1: bah c'est Pierre Dac.
3: C'est Coluche.
0: Alors c'est pas Pierre
1: Francis
0: Dac.
1: Francis Blanche.
0: Francis Blanche, bonne réponse de Monsieur Toen. Il a dit « Comment peut-on aimer un intellectuel ? Ils ont une balance à la place du cœur et une petite cervelle au bout de la queue. »
5: C'est pas très gentil.
1: Est-ce que c'est un intellectuel également ?
0: Non. Vous dites ça parce que vous aimez un intellectuel.
5: Absolument.
0: Eh bien, ça
1: il
0: vous
1: a
0: fait...
1: même pas le bac BHL, arrête.
2: Ça mais c'est fait... un peu vrai par rapport... C'est vrai ce qu'on dit. La phrase, elle est vraie.
0: Et en plus, c'est quelqu'un qui savait de quoi elle parlait, puisque ça lui fait un point commun avec vous, à cette personne qui a dit ça, Ariel.
5: Ah.
0: Parce que elle aussi, elle vivait avec un intellectuel.
5: Alors, Nathalie Sarraute.
0: Nathalie Sarraute, non.
2: Simone de Beauvoir.
0: Pardon.
2: Simone de Beauvoir.
0: Bonne réponse d'Olivier Bellamy et de Marcella Yacoub.
1: J'ai une devinette, patron, je peux ?
0: Allez-y.
1: Vous savez pourquoi tous les Portugais s'appellent Manuel ?
0: Non.
1: Bah, on n'allait pas les appeler intellectuel.
2: Mais ton nom de famille, c'est pas portugais ?
1: Qu'est-ce qu'elle a, la vieille ? Qu'est-ce qu'elle dit, la vieille ?
2: Ton nom de famille, c'est pas...
1: C'est le chien qui parle ou c'est la vieille ?
2: Ton nom de famille, c'est pas...
0: C'est vrai que d'un seul coup, on pourrait croire que c'est Jeff Panacloc.
2: C'est quoi ?
1: Parce que vous enlève avez... ton point.
2: Quoi, le point ?
0: Vous avez un petit chien, on a l'impression que vous êtes ventriloque.
2: Non, c'est parce qu'elle est nerveuse aujourd'hui.
0: Ah,
2: elle est en chaleur.
1: Moi,
2: elle est en chaleur. Non, elle attend. Elle cherche le père de ses enfants.
4: Elle cherche une paire de fesses dans laquelle mordre.
1: Oh, eh ben, on s'amuse bien à Radio Classique. Hein.
2: Non, mais tout ça.
1: On s'est trompé de radio,
2: ton nom des familles. Sébastien, ton nom des familles, c'est pas d'origine portugaise ?
1: Pas du tout.
0: En tout cas, il y a des intellectuels portugais. Si je suis par exemple de
1: cette
0: Pessoa, dont on a parlé il n'y a pas longtemps ici, grâce à une bande dessinée extraordinaire qui raconte la vie de ce grand écrivain portugais. Pardon donc à toute la communauté qui nous écoute.
1: Bien sûr.
0: Mais c'est que Toen aime plaisanter.
1: Bien sûr. Je connais un carleur qui a le bac, moi. Donc, comme quoi, ça veut rien dire. Hein.
5: Mais la phrase m'étonne de Simone de Beauvoir.
0: Ah, vous revenez à ça.
3: Oui, effectivement, oui.
1: Bah, tu l'as bien connue, faut dire.
0: Comment peut-on aimer un intellectuel ? Ils ont une balance à la place du cœur et une petite cervelle au bout de la queue. C'est pourtant bien signé. Simone de Beauvoir. Bravo Marcella. Bravo Olivier.
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0: Tout le monde ne connaît peut-être pas Hélène in Paris et je vous sens intéressé, monsieur Boulet.
7: Ah, moi j'adore, hein, en ce qui me concerne.
0: Bah, vous la connaissez pas encore.
7: Non, mais le look, le regard,
0: ah, oui.
7: La prestance.
8: On dit pas le look, on dit the look.
7: Ah oui, the look.
1: Parce qu'elle va nous apprendre.
7: Non, on dirait Nancy Reagan, j'adore.
0: Nancy Reagan, elle est morte. Hein.
7: Oui. Ah bah oui, mais en mieux, en beaucoup moins morte.
9: C'est Ariel Dombal en brune, vraiment. Et vous êtes phosphorescente, elle est géniale, c'est une fille incroyable que vous avez permis de faire découvrir quand même à la France. Elle a déjà eu 1000 vies. Elle a bossé, je crois, même avec Steven Spielberg. Elle a vendu des objets.
0: Ah bon, ça, je savais pas que vous avez
9: mais
0: fait.
9: Oui, je crois que vous avez
0: fait. Non, fait c'est Iti, c'est vous.
9: J'ai fait une petite enquête hier soir. J'ai appelé une de vos amies. Et vous savez quoi? Elle a un majordome qui s'appelle Kent. Et oui, elle a un homme et tout. Elle a des domestiques.
1: Vivement que la gauche revienne. Oh putain, c'est pas vrai.
9: Mais qui est ce Kent alors?
8: Kent, c'est mon chouchou. C'est lui qui. Kent, bring my shoes. Please. Kent.
9: C'est votre domestique. Et puis elle cherche quelqu'un. Parce qu'elle a été mariée, elle a deux enfants, mais là elle est célibataire et cherche quelqu'un.
8: Ah oui, attendez.
5: Mais tu lui as dit que tu étais libre.
8: Alors là, j'ai un rêve. Un rêve.
0: Ah, mais j'ai prévenu Hélène in Paris hier. Je lui ai dit on a un garçon célibataire, puceau.
9: Presque, et... à demi.
8: Non. Moi, mon rêve cette année, c'est vraiment de rencontrer Karine Le Marchand. J'adorerais faire. L'amour est dans le pré. Vous vous rendez compte, Hélène, in the prey.
0: Ah oui, avec un agriculteur.
8: Avec un agriculteur. Mais je trouve ça tellement sexy.
9: Mais il est le petit-fils d'un agriculteur.
8: Ah ben bah voilà, c'est vrai.
3: Et lui, il va faire Johan in Hélène. Je
9: en tout cas, je suis heureux de vous rencontrer. Ah bah, n'ayez pas peur, hein, parce qu'il y en a qui sont venus me voir en secret tout à l'heure en me disant c'est qui cette Hélène. Et donc, bah voilà, je leur ai dit
10: un peu. Les gens n'ont pas voulu le connaître pendant la guerre.
9: Oh la vache. Ils se sont tous regardés en disant mais c'est qui.
0: Non, mais il faut quand même dire que je vous ai entouré. Là, regardez quand même. D'un côté, vous avez un garçon célibataire qui ne demande que ça.
9: C'est vrai.
8: Mais non, mais s'il est agriculteur, ok.
9: Et puis, vous avez l'âge de mon papa. Comme...
4: Oh là là,
9: votre
4: oh
9: non, quand même.
10: Faut
9: mais
10: toujours.
9: Mais non, mais. Mais
8: ah oui. Alors là,
10: faut
8: là,
10: toujours qu'il gâche tout.
8: Là, t'as tout gâché.
10: Elle avait commencé à sortir le chèque. Il est con.
8: T'as tout gâché.
10: Il est con. Et de l'autre côté, Monsieur Boulet, qui, on va dire, il peut pas être votre majordome, mais enfin, il aime accompagner.
8: Mais il ressemble à Kent. Je
10: ah oui. Oh. Mais il aime accompagner les dames riches d'un certain âge.
8: Moi, je suis blindée d'amour. Alors, d'ailleurs,
10: vous
8: j'ai
10: vous
8: même.
10: Vous avez vu la gueule des gigolos.
0: Non, mais Monsieur Boulet a été l'accompagnant de Madame
3: Barrière.
0: Marthe, comment elle s'appelait déjà?
3: Martha Barrière.
0: Martha Barrière.
8: Ah, Martha. J'étais très amie avec Diane Barrière.
3: Ah oui, ça.
8: Voilà, la fille.
3: Ok, d'accord.
11: Enfin, Moon, et Moon Ayoub. Nous, les gens de Gaulle.
8: Non, Moon Ayoub, non, c'était pas non. moi.
10: À nous,
8: pas...
10: les socialistes, on compte pas. Hein.
0: C'est bien la première fois, Bernard, que je vous entends dire « Nous, les socialistes
4: ah !» oui, c'est...
0: Combien de langues vous parlez?
8: Je parle quatre langues.
0: Quatre langues, on va vérifier avec M. Logérias. Alors, français, d'accord? Après, alors.
10: J'ai jamais été aussi humilié.
0: Anglais. Vous voulez parler anglais, M. Logérias?
12: Yes, I want to call Ellen Imperius to start in New York. And
8: date quoi?
12: Afraid of
8: quoi? Qu'est-ce que t'as dit?
12: C'est tout quoi? From Minnesota to Charleston.
8: Ouais, j'ai rien pigé.
12: No, that's because I'm afraid of just recording, come on.
0: Ensuite, quelle langue?
8: Arabe.
0: Arabe.
8: Alors, je vais dire que tu ne parles pas l'arabe.
0: Et ensuite, quelle autre langue?
8: Espagnol.
0: Espagnol.
11: Non, mais est-ce qu'on peut l'entendre parler les langues, elle aussi?
12: Ah, si, por favor. Un poquito, un poquito.
8: Un poquito. Un poquito.
10: Je connais un mot en espagnol, c'est chorizo.
8: Chorizo. Ah, chorizo. Chorizo, muy rico.
0: Non mais moi je suis allé chez Lanine Paris,
10: je suis un peu
0: invité par Paris Match, hein, il faut le dire. Je n'avais pas compris, en fait ce sont pas vos meubles qui sont dans le studio. Vous faites
8: en partie.
0: Vous faites
8: en
0: musée partie. En fait.
8: Ah non, pas musée, galerie. Musée c'est en face, au Louvre.
10: Si vous aimez les antiquités, je suis là.
8: Non. Il y a Laurent hier, ce qui était très drôle, parce que je lui ai dit à la Kamala Harris, elle me dit, c'est qui ça?
0: On parlait d'Anne Hidalgo, et elle dit, Anne Hidalgo, elle a voulu faire la Kamala Harris.
8: Non, j'ai dit, elle est Kamala Harris, elle fait Kamala Harris, et il a dit, c'est quoi?
10: Alors, on est loin du Havre.
8: Alors j'étais.
0: Mais en fait, elle parlait de Kamala Harris. Oh.
8: Alors, j'étais très inquiète. J'ai dit, are you serious?
0: Kamala Harris.
10: J'espère que vous avez bien mangé quand même.
8: Ah bah oui, c'était Yannick Aleno qui a fait le dîner.
0: Vous voyez.
8: Mais s'il vous plaît. Ouais, c'est
11: donc cool. Alors, donc Paris Match fait des invitations chez vous. Moi, si je veux inviter chez vous aussi,
8: avec plaisir. Mais quand vous
0: Valérie,
8: voulez...
0: ça vous rappelle le bon temps.
11: Hein. pas celui-là, non.
8: Avec plaisir, Valérie.
10: Il faut
8: avec
10: que tu plaisir. Viennes avec tes meubles
3: et tes amis.
0: Allez, une première citation.
10: Je pense qu'IKEA est interdit chez madame.
8: Ah non, non, j'en ai, j'adore IKEA.
0: Ah oui? Qu'est-ce que vous avez chez IKEA?
8: Bah, le bureau du fond. Vous n'êtes pas.
3: C'est là où il y a les dossiers.
0: Le bureau du fond, ça doit être les chiottes qu'elle veut dire. Pour Marc Marsal, qui habite Morbac en Lorraine.
10: Ah, Morbac,
11: ah, bah,
10: oui.
11: Morbac.
0: Oui, la citation suivante. Comment voulez-vous que je vous explique pourquoi on peut être nazi? Je ne sais même pas faire marcher un ouvre-boîte.
10: Ah, c'est Woody Allen.
0: Et c'est Woody Allen, bien sûr. Bonne réponse de Bernard Mabille. Une citation qui va très bien avec l'ambiance, Hélène in Paris, pour Grégoire Hilsch, qui habite Noirmoutier, qui a dit « Je voudrais rassurer les peuples qui meurent de faim dans le monde. Ici, on mange pour vous.
10: Oh. » C'est Coluche.
3: Coluche.
0: Coluche, excellente réponse de Bernard Mabille.
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0: Restons dans la vie politique, puisque de nombreux ministres ont reçu une trouspinette. Mais qu'est-ce que c'est la trouspinette?
15: C'est un cadeau de la part de M. Retailleau, qui a offert cette bouteille d'alcool vendéen. Exactement.
0: Ah ben voilà, regardez la mise qui fait toutes les régions.
16: Bah ouais, bah il faut rester dans sa catégorie, hein, les régions.
0: Elle en a picolé de la trouspinette.
15: Ouais. Entre autres.
16: Et ça débouche, hein.
0: Ah oui.
15: Ça débouche.
16: Vous avez déjà goûté? Ah bah tout.
0: Elle a dit,
15: croyez-moi, ça débouche bien un coup de trouspinette.
0: Effectivement, le Conseil des ministres a démarré place Beauvau. Hein, c'est qu'ils ont fait le chemin à pied depuis le ministère de l'Intérieur.
15: Oh là là, ils arrivent à faire des trucs incroyables.
0: Jusqu'à l'Élysée. C'est une tradition. Et donc, comme ils étaient au ministère de l'Intérieur et que le ministre de l'Intérieur, c'est le Vendéen, M. Retailleau, il leur a offert à tous, effectivement, de la trouspinette.
15: Donc, ils étaient tous bourrés après pour aller faire le chemin.
0: J'imagine, bah, voilà.
15: À mon avis, ils sont bourrés depuis 2 ans.
16: Non,
15: là.
16: c'était pour les réveiller.
0: C'est un vin d'épine, hein, la trouspinette.
16: Bah, en Normandie, vous donnez du trou normand. Bah, en Vendée, on donne de la trouspinette.
0: On donne pas de trou normand en Normandie.
15: Non.
16: Ah bon?
0: Non, d'abord on l'offre, on est normand. Ah. Enfin, on l'offre, on le fait payer plutôt.
15: Oui. On le propose.
0: Ah voilà. Mais c'est un vermouth en fait, hein, on peut dire ça comme ça.
15: En un seul mot?
0: Oui, en un seul mot.
16: Le trou, c'est un vermouth. Non, le trou normand, Ariel, le trou normand. Bah oui, un trou normand.
17: Ah, s'il vous plaît, est-ce qu'on peut m'isoler cette phrase? Je la voudrais pour mon répondeur téléphonique. Merci.
15: Le trou, c'est un vermouth.
17: Bonjour, vous êtes sur le répondeur de Carlis Diamant.
16: Vous nous apprenez la trouspinette de Vendée. Et vous dites, en Normandie, on a le trou.
0: C'est pas moi, c'est l'autre là-bas qui a dit
16: mais
0: ça.
16: Mais non, mais c'est que j'ai fait un parallèle entre la trouspinette et le toupie. Trou normand. Voilà, mais le trou normand, Laurent rajoute, c'est un vermouth.
0: Non,
16: la trouspinette, il compare la trouspinette au vermouth.
0: C'est un alcool, bien sûr. Ça, c'est du vin, du fruit macéré, de l'eau de vie, en quelque sorte, la trouspinette.
15: Ça secoue, hein.
16: Un débouchiotte.
0: Un petit canard, comme on dit parfois.
17: Ah bah pour moi, un canard, c'est un sucre qu'on trempe dans un café.
0: Vous avez raison, c'est
16: avec de l'alcool.
0: Ah oui, mais...
16: Non, le canard, tu mets pour moi, de c'est l'alcool un sur ton sucre. Bon.
15: Pour moi, c'est un truc pour nettoyer les toilettes.
16: Ah ouais, c'est ça. Ouais.
0: Oui, bah, une trouspinette peut vous servir aussi à nettoyer
15: les toilettes.
0: Les toilettes.
17: Merci Bruno Retailleau.
15: Oh, c'est un beau cadeau. Hein.
0: Ah, il a la cote, hein, monsieur Retailleau. Hein.
15: Oui, visiblement, il est apprécié. Qu'est-ce que vous voulez ?
0: Philippe de Villiers a même eu besoin de se réconcilier avec lui.
16: Au Vendée Globe.
0: Ils étaient fâchés. Hein.
16: C'est vrai, ils qu'on fait un câlin.
15: On était fâchés avec Bruno Retailleau. Parce qu'on pouvait pas lui faire confiance, il a essayé de prendre le créneau. Le créneau de ceux qui aiment pas les immigrés.
0: Retailleau.
15: Et puis on s'est réconciliés, on a été obligés. Voilà. Vive la France et vive Maastricht.
0: Ce qui est bien avec ce nouveau gouvernement, c'est que vous pouvez ressortir toutes vos vieilles imitations.
15: Ah oui, je regrette que Raymond Barre ne soit pas encore président.
17: et Pasqua. Et Jean-Claude Godet.
15: Jean-Claude.
16: Jean-Claude Marchais.
15: Ah non, c'est vrai, Jean-Claude Godet. C'est dommage, on pense à lui. Il a disparu l'année dernière, on l'aimait bien.
0: Monsieur Beaugrand, il y en a une quand même qui doit faire la gueule depuis que Manuel Valls est ministre. C'est Ségolène Royal. Ils sont allés rechercher Manuel Valls, c'est même pas la pauvre Ségolène.
18: C'est pas faute d'avoir envoyé des coups de fil, des messages. J'ai fait toutes les télés possibles. MCI, BFM, Gulli. Ils ont pas voulu de moi.
19: Hein? Gris, c'est un scandale.
16: Ah, il nous ment, tu vois.
19: Gris, c'est un scandale.
0: Une autre question à propos de M. Bayrou. Restons dans la politique.
19: Oui, M. Ruquier.
0: Il avait eu cette phrase, le Premier ministre, à propos, évidemment, des difficultés qui étaient devant lui. Je n'ignore rien de l'Himalaya qui se dresse devant nous, des difficultés de toute nature. C'est M. Bayrou lui-même qui a parlé d'Himalaya. Et le Parisien ajoute d'ailleurs qu'en entrant à Matignon, hein, c'est sous la plume de Marcello Vesfred dans le Parisien que j'ai lu ça, en entrant à Matignon, M. Bayrou n'avait sans doute pas anticipé autant d'Everest. Mais justement, ça nous permet de faire la différence entre les deux. Quelle est la différence ?
16: L'Himalaya est plus haut que l'Everest.
0: Non.
20: Il y en a un qui est le massif et un qui est un des sommets du massif.
0: Bonne réponse du professeur Rollin. Mais oui.
16: Oui.
0: L'Himalaya, c'est la chaîne montagneuse.
15: Ah oui, c'est comme les Alpes et le Mont Blanc.
16: Mais qui est le plus haut? C'est ça qui est intéressant.
15: Bah non,
16: mais c'est
15: pas... Il est dedans.
16: Non, c'est pas ça.
15: Il est dedans.
16: Il fait partie de l'Himalaya.
0: Bah, les deux. Le plus haut, c'est les deux, puisque l'Everest fait partie de l'Himalaya, mais oui. L'Himalaya, c'est
16: pas, la chaîne.
0: Ce n'est pas seulement l'Everest. C'est comme le Mont Blanc et les Alpes, voilà, si vous préférez, cher Ariel.
16: Ah, ben j'ai compris.
0: Les Alpes, les Alpes, c'est l'Himalaya, le Mont Blanc, c'est l'Everest. Voilà. Pour l'Inde, enfin pour le Népal et la Chine, puisque c'est là-bas, effectivement, que se trouve...

0: Bérou?
1: Bérou, ouais.
2: Non, les vrais.
3: Et
4: Maurice Herzog, qui est le premier à avoir monté l'Everest dans l'Himalaya, a perdu les doigts. Ça a gelé.
3: Ouais.
5: C'est dommage.
2: Je crois que vous faites un à peu près à nouveau, cher Ariel.
3: Oh, c'est pas son genre. Ça va de l'insulter.
1: D'habitude, elle est très précise.
3: Oui.
2: Maurice Herzog est certes un grand alpiniste. Il a effectivement franchi des grands sommets. Il a perdu ses doigts.
4: Oui.
2: Mais je suis pas certain que ce soit dans l'Everest.
4: Ah, il me semble.
2: On va vérifier ça.
5: D'accord. Vous savez que les neiges de l'Himalaya, c'est également le nom d'un tube de Dorothée.
2: Allez-y.
5: Les neiges de l'Himalaya et les montagnes du Guatemala. Tout cela ne m'empêchera pas d'arriver jusqu'à toi.
3: Oh, c'est dingue, celle-là, on la connaît pas.
5: Si, elle est connue. Et il y a au moins 2-3 personnes dans le public qui connaissent.
2: Pendant que Beaugrand nous rabâchait ses vieux souvenirs, on a vérifié, M. Herzog a perdu ses doigts dans l'Annapurna, cher Ariel.
4: Ah, dans l'Annapurna.
5: Ah, l'Annapurna.
2: Alors, l'Annapurna, qui est quand même l'Annapurna dans l'Himalaya.
4: Oui. Ah.
2: Mais qui est un
3: c'est comme des poupées russes, alors.
2: Un sommet différent de l'Everest.
5: Alors, il est moins haut, quand même.
2: Ah bah, moins haut, effectivement, que l'Everest, l'Annapurna, mais qui fait partie de la chaîne l'Himalaya.
4: Oui.
2: Là, je crois qu'on a tous très bien compris.
3: Ah. Je pense...
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3: Je suis contente de te retrouver, mon bon vieux Bernard.
2: Ah, vous n'avez pas vu Bernard depuis longtemps?
4: Bah, 3 ans et demi.
2: Ah bah oui, regardez, ça.
4: Ah bah, il a pris...
8: Il a grandi,
4: Ah, t'as pas grossi.
2: Non.
4: Mais t'as pris un pet, Physiquement.
2: C'est encore pire. Je crois qu'il préfère quand je lui dis qu'il a grossi.
8: Tu trouves qu'il fait vieux?
4: Non. Mais mon Bernard, j'ai eu tellement peur que tu meures, parce que...
9: Bon, mais écoute, je crois que je m'en vais là.
8: Non, c'est sympa les compliments, Christine.
9: C'est vrai que je suis le prochain sur la liste.
4: Mais non, mais c'est.
1: Je suis pas la doyenne quand vous disiez que j'étais.
2: Pardon.
1: Je suis pas la doyenne.
2: Pourquoi vous ramenez ça à vous? On parle de Bernard.
1: Parce que vous m'aviez dit la fois dernière, vous êtes la doyenne.
2: Non, c'est Roselyne Bachelot, la doyenne.
4: C'est pas possible, Roselyne.
2: Oui, c'est Roselyne.
9: Avec Chantal, on doit pas être loin l'un de l'autre.
5: Non, mais Daniel Evnoux est beaucoup plus vieille.
2: Pardon.
5: Daniel Evnoux est beaucoup plus vieille.
2: Ah, j'avais oublié Daniel Evnoux.
5: Bah oui, Daniel Evnoux, elle a plus.
8: Non mais
9: la future vieille mariée.
8: Elle est plus datable.
2: Parce que ça, c'est l'autre événement de l'année.
5: Ah, c'est quoi?
2: À la rentrée en septembre, c'est le mariage Daniel Evnoux, Johan Rioux.
9: J'imagine Rioux sautant sur le ventre de.
5: Sur les seins.
9: Il va faire trampoline là. Oh là là.
4: Mais elle est mince comme tout.
5: Oui, mais les seins de Daniel et le ventre de Johan Rioux, ça va rebondir toute la nuit.
1: Ça va bien s'abriter. Elle peut très bien être tombée amoureuse d'un gros.
2: Vous voulez bien être demoiselle d'honneur, monsieur Mabi?
9: Absolument, si vous me trouvez un tutu de taille.
8: J'ai toujours su que t'étais une traînée, Bernard.
2: Pour vous, il faudra un vous-vous.
9: Oh, j'ai encore c'est un joli. Gros boubou.
2: C'est très joli. Une première citation, tiens, justement, monsieur Mabi, elle va vous plaire, pour Sébastien Huot, qui habite La Fontenelle, qui a dit « Certains disent que cela ne sert à rien de rentrer le ventre quand on est sur son pèse-personne. C'est faux, ça sert à voir les chiffres.
9: Pierre Doris.
2: Non, Pierre Doris.
1: Blanche.
2: Ah non, c'est plus récent.
4: C'est un gros.
2: C'est quelqu'un qui peut-être a mis ça d'ailleurs dans un de ses films. Je crois même qu'elle est en train de tourner la suite.
5: Ah, c'est une femme. Charlotte de Turckheim.
2: Charlotte de Turckheim. Bonne réponse.
5: J'ai pensé à une grosse.
4: Ils sont en train de faire toutes les
9: grosses. Maintenant, il y a des
5: Michel Bernier.
2: Bonne réponse de Christophe Beaugrand.
9: T'as les bascules qui parlent maintenant, les balances qui parlent.
2: Ah oui, qu'est-ce qu'elle vous dit la vôtre?
5: Descends. Au secours.
1: Non, elle dit les rassemblements sont interdits.
2: C'est bon. Ah oui, pas plus de 10 sur la balance.
9: Elle me dit pour votre poids, votre taille idéale est 2m32.
2: Une citation pour Jean-Michel Blanchard qui habite Quiberon, qui a dit demander aux artistes ce qu'ils ressentent à propos des critiques, c'est comme demander aux lampadaires ce qu'ils pensent des chiens.
0: Sacha Guitry?
2: Non.
10: Français,
2: non.
10: Forcément.
2: Non.
10: Ah non.
9: Woody Allen.
2: Pas un Français.
10: Américain.
2: Non.
0: Un Anglais?
2: Oh, écoutez, vous n'allez pas faire toutes les nationalités.
9: Peter Ustinov.
2: Peter Ustinov, non.
9: Non. Mais il était quoi?
2: C'est un romancier.
3: Espagnol.
2: Journaliste, philosophe. Alors, qui parle, non, il parle plus portugais qu'espagnol.
10: Il est mort il y a longtemps, ce monsieur?
9: L'île de Chucha.
2: Non, non.
10: Pessoa.
3: Pessoa.
2: Pessoa, non.
10: Il est toujours vivant ou il est mort?
2: Il est toujours vivant.
10: Ah, d'accord.
0: Cristiano Ronaldo.
9: Rego. Luis Rego.
2: Non, et il a vendu 85 millions d'exemplaires.
0: Paulo Coelho. Oui.
2: Paulo Coelho. Oh, oui. Bonne réponse. Ah, Paulo Coelho, bonne réponse de Florian Gazan. Oh. Il parle portugais parce qu'il est brésilien, évidemment, ouais, Paulo Coelho.
3: Ouais, ouais, voilà.
2: Une dernière citation pour Grégory Galbi, avant qu'on passe à de vraies questions. Monsieur Galbi habite Dole, dans le Jura, qui a dit « En Angleterre, tout est permis, sauf ce qui est interdit. En Allemagne, tout est interdit, sauf ce qui est permis. En France, tout est permis, même ce qui est interdit. Et en Russie, tout est interdit, même ce qui est permis.
10: » C'est joli, ça. Est-ce que c'est français, ça?
2: Ce n'est pas français.
9: Alors, c'est un humoriste, bien sûr.
2: Non, ce n'est pas un humoriste.
1: Un philosophe.
2: Un philosophe.
0: Non, philosophe. Un homme politique.
2: Un homme politique, oui.
9: C'est Kissinger.
0: Henry Kissinger,
9: Kissinger, non?
0: Un Américain.
9: Un Américain.
2: De qui on parle en ce moment? Winston Churchill.
3: Ah, oui.
2: Encore une bonne réponse de Christophe Beaumont.
3: Bravo.
11: Ouais.
3: Bravo.
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2: C'est vrai, monsieur Bellamy, au départ, on vous a recruté comme grosse tête parce que vous êtes un spécialiste de la musique classique.
0: Et maintenant, comme alcoolique.
2: Du piano. Et qu'on a remarqué quand même que vous aimiez bien la Chopine aussi.
0: Non, là, je bois de l'eau, regarde. Oh, voilà.
12: Et moi, vous m'avez recruté pourquoi, du coup? Parce que.
2: Pour exciter les filles et pas seulement.
0: Ça a l'air de marcher. Hein.
1: T'es jaloux, hein, Stevie, quand je suis à côté de lui, hein?
12: Non, pas du tout. Ah, puis je sais que je pourrais pas l'avoir, donc du coup.
2: Pourquoi vous dites ça?
12: Oh, bah, je pense qu'il est 100% hétéro, non? Déjà de.
0: Oh, il est hétéro-curieux, peut-être.
12: Adil, votre tour viendra.
0: Mais oui. Il va être recruté.
2: Alors, ça, je vais vous dire, Didier Deschamps lui a dit aussi.
0: Oh, bien au contraire.
2: Non, mais c'est vrai qu'Isabelle et Caroline sont toujours ravies d'avoir Adil à leur côté, n'est-ce pas, Caroline?
13: Excusez-moi, je suis ce qu'elle
12: dit. Elle arrive même pas à avaler sa bouche.
0: C'est l'émotion. Elle a pas perdu de temps.
13: Une pastille, je précise, pour nos auditeurs. Je suis une pastille.
12: Ah, parce que moi, c'est pas une pastille, je te rassure. Oh là là.
0: Ça s'appelle l'échauffement au football, ça.
12: Si vous mettez des pièces dans la fente, Adil, en plus.
13: Non,
12: mais je dois faire attention parce que en 3 semaines, on m'a mis en couple 3 fois déjà.
2: Ah oui, avec
12: qui? Et avec Liane Folie, la dernière.
2: Ah oui, c'est vrai.
12: Ah ouais, je vis une sorte d'orgie médiatique incroyable.
13: Ah oui, non, vous inquiétez pas, moi je cherche pas le couple.
2: Juste une nuit lui suffira.
0: Ouais. Oh, même
1: une heure. Hein. C'est plus sexué que Becherel, je sais pas comment dire.
2: Choisissez des mots que vous pouvez prononcer, vous voyez. Il jouait bien, monsieur Gazan, parce que pour une fois qu'on a un spécialiste de football, quand même, vous pouvez nous le dire. C'est vrai qu'à la Coupe du Monde, bah, voilà, il a été ambianceur. Et on lui doit d'ailleurs l'ambiance qui a permis de gagner cette Coupe du Monde, faut quand même le dire. Ça compte, un ambianceur.
13: Oui, non.
2: Mais en dehors de l'équipe de France de foot, c'était un bon joueur, Adil, ou pas?
0: C'était un très bon joueur avant Marseille, évidemment. Quand il était à Lille, il a été champion de France. Quand même, là, il était très fort. Il a gagné des Coupes d'Europe avec Séville. Non, il a un très beau palmarès. Et puis, effectivement, il est
2: champion. Il a gagné une Coupe d'Europe?
0: Plusieurs avec Séville.
2: Ah bon? Avec Séville?
0: C'est Séville, là, oui.
1: C'est celle-là.
2: Mais pourquoi vous ne nous avez pas dit ça?
0: Bah, il attendait que je vienne. Il est modeste.
12: Ouais.
0: Ou il a oublié.
12: Mais parfois, j'oublie, hein. C'est vrai. Hein.
2: Ah, tu vois, Séville, c'est un club qui a gagné des Coupes d'Europe. Ah,
0: Séville. Séville, c'est le spécialiste de la Ligue Europa, ils en ont gagné 5 ou 6.
12: Ah bon?
2: Combien vous avez?
12: Très, très grand club. Combien? Je suis arrivé sur la 3e parce qu'ils en avaient gagné 2 d'affilée, j'ai gagné la 3e avec eux. Contre Liverpool en finale, ouais, bien sûr. J'étais dans l'équipe type d'Europa League en fin d'année. Non, franchement, j'ai une très très belle carrière. Mais j'ai une autodérision qui fait croire que j'en ai pas une.
2: Mais vous avez une très très belle carrière, mais ça n'a pas l'air d'intéresser Isabelle Bergo. Parce qu'elle est là en train de fouiller dans son téléphone, qu'est-ce que vous faites?
1: Je l'éteins.
13: C'est bien, elle est vive.
2: Attendez.
13: Attendez,
2: vous pouvez le ressortir, votre téléphone, qu'on voit quand même. Parce que...
12: Oh, c'est quoi,
0: qu'est-ce que c'est que ce truc?
13: Elle a mal épilé son portable.
2: On a l'impression du smartphone de Chantal Goya. Qu'est-ce que c'est que ces poils, cette boule de poils partout?
1: c'est, bah, c'est une touffe. Une touffe rose, voilà.
2: Ah, donc vous en avez jusque sur le téléphone. Ouais.
1: Vous allez faire ça toute ma vie ?
2: De quoi donc ?
1: De vous moquer de mon...
2: Oh, dites, c'est ce qui nous a permis de faire carrière au théâtre à tous les deux, alors franchement...
1: Mondez vos prononciations, il n'y a que ça. Il y a aussi...
14: Oh, un soupçon de talent.
0: Ouais.
1: Bah, enfin, si je ne l'avais pas, mondez vos prononciations...
2: Ah oui, ah, oui, d'accord. Là, ce serait moins drôle. Allez, une première citation pour Florian Duchesse. Monsieur Duchesse habite Mauléon, qui a dit « Une robe longue, une paire de fournichons, un peu de maquillage, ça vous change un pape.
1: Oh. » Ah, des proches.
2: Non.
14: Gueuluche.
2: Coluche qui a dit Coluche. Eh ben, c'est une bonne réponse de Florian Gazan. Pour Josette Babel, qui habite Monchy-Lagache, dans la Somme, qui a dit « Dans le Nord, il y a deux saisons, l'hiver et l'hiver suivant.
14: » Lynn Renaud.
2: Ah non.
14: C'est un homme ?
1: C'est un humoriste.
2: Un ami de Lynn Renaud.
1: Danny Boone.
2: Danny Boone, ah, bonne oui. réponse de Caroline Diamant. Une citation pour Charles Gourcuff, d'ici ah. les Moulineaux.
15: Ah. C'est un joueur de foot.
2: Ah oui, c'est Christian, je crois, Gourcuff.
0: Johan.
2: Christian, c'est le père.
0: C'est le papa entraîneur.
2: Qui était entraîneur. Et Johan, c'est le... C'est bizarre d'ailleurs, il est quand même très discret, ce footballeur, Johan Gourcuff.
14: Ah bah, il est en couple qu'il... avec Karine Ferry.
2: Justement, quand on a fait la chanson secrète, là, j'ai eu le droit à ma chanson secrète il n'y a pas longtemps.
0: T'en souviens.
2: Donc j'ai regardé l'émission. Et bien, il y avait aussi la chanson secrète de Karine Ferry. Je me suis dit, on va voir apparaître le footballeur.
0: Oui.
2: Même pas.
0: Bah, il devait être blessé encore.
12: Non, mais il est très, très réservé.
2: Ah oui, par ah qui ouais.
12: Non, il est très réservé, il est très très timide.
2: Ah oui.
12: Ah oui.
2: Vous l'avez connu, vous ?
12: Même dans le vestiaire, il parlait pas beaucoup.
2: Ah, c'est vrai ?
12: Oh ouais, très... ouais.
2: Vous avez joué avec lui à quelle ouais. époque ?
12: Moi, je sais plus, j'ai fait 17 ans de carrière.
1: Mais,
12: enfin, franchement,
1: mais il a fait du foot ? Vous avez fait du foot, vraiment ? Parce qu'il se souvient de rien.
12: Non, mais c'est vrai. Dans la rue, quand on m'arrête, souvent, on me dit pas, ouais, t'as fait un beau match, t'as marqué des beaux buts. On me dit, ah, t'es trop marrant.
2: Bah, ça va aller de plus en plus avec votre présence ici parmi nous. Pour Charles Gourcuff, donc, qui habite ici, les Moulineaux, qui a dit, on dit toujours, il est mort sans le sou, comme si c'était une catastrophe. Moi, je trouve que c'est plutôt un bon timing.
1: Ah oui.
0: Un Américain.
1: C'est une femme.
2: Un Américain.
15: Seinfeld. Ah.
2: Non.
15: Jimmy Kimmel.
2: Non, mais
15: Jimmy Fallon.
2: Jimmy Fallon, bonne réponse. Oh là là. De Caroline Diamant. Pour Charles Miraki, qui habite Ouassery, en Seine-et-Marne, qui a dit « Si vous voulez que votre femme écoute ce que vous dites, dites-le à une autre femme. »
1: C'est Oui.
2: Vous pourriez de temps en temps lui piquer la réponse, a dit le Rami, parce que ça, vous avez compris que quand je fais ça, c'est Sacha Guitry, la réponse.
12: Non.
1: T'as pas remarqué
12: Je sais que quand vous faites ça, c'est que tout le monde doit applaudir. Ah ouais, donc il applaudit, mais pour la réponse, pas encore.
2: Ah mais il va falloir que vous appreniez les codes de cette émission.
12: Donc c'est quoi le code là ?
2: Alors quand je fais un...
1: Quand
2: j'essaie d'imiter Sacha Guitry,
14: l'évoque, ou quand c'est une blague misogyne, en fait.
12: Ok, donc c'est quoi la réponse ?
2: Sacha Guitry.
1: Tu connais pas Sacha Guitry ?
0: Il était arrière-gauche.
2: Mais vous, défaut de prononciation, vous, c'est sur quelle lettre ?
1: C'est sur les S, pas Adil. Sur les cheveux.
12: Moi ?
2: Oui.
12: Pourquoi j'ai des fautes de prononciation ?
1: Ouais, par exemple, dis sorbet citron.
12: Sorbet citron.
1: Voilà, moi j'y arrive, sorbet citron. Voilà. Dis charlotte.
15: Oh, dis donc, regarde les deux handicapés qui
14: sont. Ah, mais pas, c'est l'orthophoniste. Hein.
1: Dis sorbet citron.
2: Vous avez remarqué comme je m'en mêle pas.
1: Dis charlotte au chocolat.
12: Charlotte au chocolat.
1: Voilà, donc toi c'est les S, moi c'est les.
12: Ah, ben moi voilà. C'est les S alors.
1: Voilà. D'accord.
2: Ah, ben voilà, vous c'est les S. Moi aussi c'est les S.
0: C'est bien, il y a deux places handicapées pour se garer aux grosses têtes.
2: Mais ça fait que ça se corrige. Hein. Moi j'avais le même défaut que vous, je l'ai toujours un tout petit peu, mais moins aujourd'hui. Il suffit d'aller voir une orthophoniste.
12: Non, je suis bien comme ça, moi.
15: Son chat.
1: Non, vaut mieux voir un orthopédiste quand on parle comme un pied.
2: Non, mais si vous voulez, je peux vous montrer comment il faut faire, parce que...
1: Avec la langue.
2: Oui.
1: Ouais. C'est une question de position de langue. Moi aussi, je peux te montrer.
2: Non, mais c'est vrai, je suis allé voir une dame il y a 20 ou 30 ans de ça. Elle m'a fait m'allonger. Je vous ferai vous allonger.
0: Ah ouais. Il faut se déshabiller aussi pour être bien à l'aise.
16: déshabiller. Voilà, se mettre sur le dos.
2: Moi, elle m'a pas fait me déshabiller, mais vous, je vous ferai déshabiller. et non, mais c'est vrai, il faut s'allonger. Elle vous apprend à respirer. D'abord, c'est de savoir bien respirer.
12: Ça, je sais.
2: Voilà.
12: Mais je respire bien.
16: Ouais, moi aussi, je respire bien. Non, c'est pas ça, c'est la position de la langue.
2: Oui, bien sûr, mais...
15: Bah oui, mais enfin... pardon, mais nous parlons la même langue, et j'ai pas appris à positionner ma langue, c'est devenu naturellement.
17: Oui, mais elles sont peut-être mal formées par rapport
18: et
17: aux...
18: Et quand tu embrasses, c'est comment?
15: Elles roulent dans l'autre sens.
18: Isabelle.
15: Comme en Angleterre.
2: J'aimerais bien les voir s'embrasser tous les deux. Tu crois que ça fait velcro? Oh.
12: C'est bizarre, j'ai l'impression qu'il n'y a que moi qui n'ai pas compris la blague. Je sais pas c'est qui Velcro.
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2: Voilà une question pour Monsieur Cator, Charles Cator, qui habite Villevorde en Belgique, qui a dit « Avec tous les maillots de Messi et Ronaldo que j'ai, je peux m'acheter une villa à Los Angeles. La première fois, je vais voir Ronaldo, il accepte facilement, on rejoue, je lui redemande, il me redonne un maillot, il est super respectueux, il récupère le mien à chaque fois. »
22: Ben, c'est pas Adil Rami ?
2: Oui, c'est Adil Rami.
16: Bravo.
23: Mais moi, je comprends pas ce que tu as voulu dire.
12: Ben, est-ce que tu comprends le français,
23: c'est
12: déjà?
23: C'est trop compliqué.
2: Il aurait eu le maillot des... Non, mais vous avez combien de maillots, alors, de Messi et de Ronaldo?
12: Je dois avoir, je crois, 3 ou 4 maillots de Messi. Et peut-être pareil.
2: Les joueurs, faut qu'on vous explique, cher Marcella. À la fin d'un match, les joueurs s'échangent leurs maillots. On pourrait faire ça, d'ailleurs, à la fin des Grosses Têtes, nous aussi.
20: Échanger des slips.
12: Est-ce que vous savez que nous, on s'entraîne avec des slips? Et que chaque slip est numéroté?
2: Comment ça?
12: Ah bon? Ben bien sûr, par exemple, on arrive le matin dans le vestiaire et puis il y a des gros tas de slips en plein milieu. Et puis tous les
2: comme
12: joueurs
2: arrivent. Jésus et ses 10 slips.
12: Et on cherche. Et que t'as toi en équipe de France ou à Marseille ou ailleurs, eh ben on arrive et on cherche notre numéro sur le slip parce qu'il y en a qui piquent des slips.
2: C'est pas vrai.
12: Il y a un énorme tas.
23: Et alors, quelle est l'importance si quelqu'un vole un slip si tu dis qu'il y a 5 ans?
12: Ben moi, par exemple, c'est mes slips. Je veux garder mes slips, tu vois.
20: Ah oui, un slip, c'est personnel. Hein.
12: Ah oui, oui. Enfin bref, voilà.
22: En tout cas, Marseille, ils ont pris une déculottée. Hein.
2: Et pourtant, le Paris Saint-Germain jouait sans Lionel Messlip. Difficile, celle-ci, qui a dit, je profite de la présence de Monsieur Barbier, qui a dit, la télévision n'est pas faite pour être regardée, mais pour qu'on y passe.
16: C'est quelqu'un qui aimait bien qu'on le regarde.
20: C'est un politique.
2: C'est un Anglais, effectivement, très, très, très raffiné, célèbre pour son esprit, mais qu'on a rarement cité ici aux Grosses Têtes.
22: C'est un humoriste anglais?
2: Non, pas un humoriste, un dramaturge. Voilà pourquoi je compte sur vous, Monsieur Barbier.
20: Ah, bah, c'est Shakespeare.
2: Ah, oh bah oui, Shakespeare.
16: Ah oui.
2: Qui voulait passer à la télévision.
22: Est-ce qu'il est vivant?
2: Alors, non, il est mort quand même. Il est mort en 73. Il est mort à la Jamaïque, voilà. D'ailleurs.
22: Jamaïque. C'est pas Harold Pinter qui meurt.
2: C'est pas Pinter. Non, alors il faisait plus du boulevard, voyez-vous. Genre Sérénade à Troyes.
16: C'est pas Coward?
2: Noël Coward. Elle n'en revient pas elle-même.
12: Mais c'est qui Shakespeare?
23: Non, c'est pas vrai.
20: C'est le frère de Britney Spears.
23: Non, mais
12: Shakespeare, je connais, mais Shakespeare.
2: Il a raison. Ouais, qui a mal prononcé
4: c'est
2: ce
4: c'est moi, c'est moi, sûrement, c'est moi. C'est moi.
2: Oui, forcément.
23: Mais écoute, pour quelqu'un qui ne lit jamais aucun livre, tu peux pas faire les précieux non plus, Radhi, hein.
2: Radhi.
6: Non mais je connais Shakespeare parce qu'ils ont fait un Disney sur Shakespeare, donc ça va, je connais. Ça s'appelle Gnoméo et Juliette.
2: La dernière pour aujourd'hui, qui a dit la principale cause de mortalité chez les mannequins est la chute à travers les grilles d'aération sur les trottoirs.
22: Est-ce que c'est un mannequin?
2: Non, c'est un Américain qui a dit ça.
7: Un photographe?
16: Woody Allen?
2: Pas Woody Allen, pas photographe.
16: Ricky Gervais.
2: C'est Ricky Gervais. Bonne réponse de Jean-Philippe Janssen.
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2: Vous connaissez tout le monde ici, Michel, j'imagine. Julie, vous connaissez tout le monde, Michel. Mais déjà qu'on a fêté les 95 ans de Claude Sarraute hier soir, ouais. J'avais l'impression d'être dans un EHPAD, dites donc.
22: Mais qui êtes-vous?
24: Allez, Michel, raconte-nous la partouze, là, t'avais dit, là. Avec... si, t'as dit, j'ai une belle histoire, là. Marlène Schiappa et Hanouna, raconte.
2: Mais quelle horreur. Non, c'est vrai qu'il paraît que vous avez une histoire drôle, Michel.
22: Ah, déjà maintenant, vous la voulez?
2: Ah oui.
25: Comme ça, on est débarrassé, c'est bien. Ouais.
26: Alors, c'est l'histoire d'un mec, il a un élevage de poules. Un matin, il se lève et il y a 200 poules qui sont mortes. Alors, il va voir un spécialiste, il lui fait, j'ai un problème, j'ai 200 poules qui sont mortes. Il lui fait, mais vous avez mis de la musique le soir? Pour les poules, il fait non, on peut mettre de la musique. Il met de la musique, le lendemain il se réveille, il y a 400 poules qui sont mortes. Alors le mec il fait, j'ai encore 400 poules qui sont mortes. Il fait, mais vous avez mis la lumière le soir avant de les endormir avec la musique? Il fait non, mais mettez de la lumière. Il met la lumière, la musique, il se réveille le lendemain, il y a 700 poules qui sont mortes. Et inutile de vous dire que je peux la faire durer 8 jours.
2: Moi, nous, ça nous va. Moi, perso, si vous pouviez aller jusqu'à 18h.
25: Oui, c'est la fin de saison.
22: Vite,
25: hein.
22: C'est la valise maintenant.
26: Alors, il fait, mais j'ai quand même 700 poules qui sont encore mortes. Est-ce que vous y avez, leur avez raconté des histoires le soir avec la musique et la lumière? Il fait, non, ben, racontez des histoires, vous savez, ça va bien se passer. Il raconte des histoires, la musique, la lumière, il se réveille le matin, il y a 1200 poules qui sont mortes. Il va voir le type. Il lui dit, j'ai encore 1200 poules qui sont mortes. Il lui dit, vous avez encore des idées pour m'aider? Le mec, il lui fait, moi, des idées, j'en ai plein. Mais vous, vous avez encore des poules?
2: La première citation pour Marie Belgrand, qui habite Bordeaux en Gironde, qui a dit « Si tout le monde vous donne raison, c'est soit que vous êtes d'une intelligence remarquable, soit que vous êtes le patron. »
7: Pierre Desproges.
2: Pierre Desproges, c'était facile.
26: Déjà.
2: C'est toujours comme ça qu'on commence. Bonne réponse de Julie Leclerc. Après, j'ai pris des citations liées à l'actualité. Vous allez très vite comprendre. Par exemple, celle-ci pour Thomas Most, qui habite Loison dans la Meuse, qui a dit « Je ne comprends pas vraiment pourquoi les gens en veulent tant au gouvernement. Il n'a pourtant rien fait.
25: » Coluche ?
2: Coluche, non.
26: C'est un vieux chansonnier.
2: Alors, c'est pas français. Hein. Je vous aide tout de suite.
25: Ah, Woody Allen ?
2: Woody Allen, non.
26: C'est anglais.
2: Alors, non, c'est américain.
25: Hein. David Letterman ?
2: David Letterman. C'est plus ancien
26: que Bob Hope.
2: Bob Hope, bonne réponse de Christophe Beaugrand.
25: Ah, non, Laurent Baffi, mais c'est pas
7: et
25: grave.
7: Laurent.
26: C'est possible de garder sa sexualité 20 minutes?
25: Non, mais il a changé, Laurent. Maintenant, on se mélange.
2: Oh, écoutez, les partis se mélangent. Vous avez bien vu à l'Assemblée.
26: Oui.
2: La citation suivante est plus liée à la météo du moment et c'est un grand classique du théâtre. Retrouverez-vous l'auteur de cette phrase qui a dit « Ce n'est pas pour me vanter, mais il fait drôlement chaud aujourd'hui. »
26: C'est Gilles Renard.
7: Pierre Dac.
2: Non. Dans un dramaturge français.
25: Fédot,
2: non, mais Courteline, on n'est pas loin.
26: Courteline,
2: non plus. C'est une question pour Madame Crouton de Toulouse.
7: Oh, Madame Crouton.
2: Daniel Crouton,
25: oui.
7: Alors.
24: Qui porte bien son nom. Quel âge est-là?
2: On ne sait pas quel âge
7: est-là. Corneille,
2: non, ce n'est pas pour me vanter, mais il fait drôlement chaud aujourd'hui.
7: Fédot.
2: Mais non, mais on a dit Fédot, justement.
26: Ah bah, ça nous fait deux vieilles, Julie.
2: Justement, pas Fédot, pas Courteline, mais on n'est pas loin. Allez le trouver.
24: De Funès.
2: Mais non.
7: Molière.
2: Je vous aide.
24: Jean Giraud.
7: Molière.
2: Mais non.
24: Courte-Manche. Ah, Michel Leb.
2: Mais non.
3: Mais non.
25: Jean Lefebvre.
2: Qu'est-ce qu'il dit à ce moment-là, de Flebvre?
3: Bah, Louis Biber. De Funès.
2: Mais non, mais elle a...
24: Mon gars, je le dis.
2: Non, mais elle est con, elle. Alors,
3: attendez. La biche.
2: La biche.
3: La biche.
2: La biche. Bonne réponse.
25: Ah, ma biche, c'est ça.
2: Mais j'aime
25: ah,
2: oui, comme je
25: oui,
2: peux.
25: Ah, oui, ma biche. Oui, oui, oui.
2: Ma biche.
3: Ah, ma biche.
24: Ah, ma biche.
2: Ma biche.
24: De Funès.
25: Ah, oh, vous êtes un imitateur incroyable.
2: Mais non, mais écoutez, vous êtes tellement con, je vous aide comme je peux.
25: Oh, ça va.
3: Mais ça, c'est que... vrai. Merci beaucoup, Laurent.
5: Quand Laurent Gérard vous voit imiter, il chie dans son froc.
2: La biche, c'est à la biche qu'on oui. doit évidemment la cette biche. Phrase. Ce n'est pas pour me vanter, mais il fait drôlement chaud. Aujourd'hui, une autre citation. On n'a pas eu de femme encore, hein, parmi
5: nous. Ben c'est tant mieux.
25: Non, non, moi je suis solidaire avec les.
2: Alors voici féminine. Justement une citation féminine qui a dit « Si le sexe est une chose si naturelle, je me demande pourquoi il y a autant de livres sur la façon de le pratiquer. »
5: Mais ouais. Ah,
2: non, et c'est pour Christian Pelouse qui habite.
25: Ah bah pour une femme, c'est
2: Sellette dans
3: est-ce
2: le
3: Loir-et-Cher. Est-ce que c'est une écrivaine?
5: Woody Goldberg.
2: Alors c'est une américaine, mais c'est pas Whoopi Goldberg.
25: Marilyn Monroe.
2: Non, une des plus drôles, une des américaines.
5: DeGeneres.
2: Toujours vivante.
24: Ah bah Michelle Obama.
2: Pas Hélène DeGeneres, mais une des.
5: Oprah Winter.
3: Oprah Winfrey.
2: Alors la génération d'avant ces dames-là.
25: C'est une mime.
5: Ah.
25: Bette Midler.
5: Suzanne Plon.
2: Bette Midler. Bravo. Excellente réponse de Christophe Beaugrand. C'est Bette Midler.
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2: Là, il va falloir faire quelque chose, monsieur. Il faut vous arrêter parce qu'on n'a plus envie de vous engager si on peut plus se foutre de votre gueule.
3: 24 kilos aujourd'hui.
2: 24 kilos quoi?
4: Il fait 24 kilos?
5: Et 24 kilos du Mans.
3: De 106 à 82.
2: Non, ne l'encouragez pas, je vous jure.
3: Non, il a juste baisé une fois.
6: Mais il est à base de quoi, ton régime?
3: De sport. Je me suis remis au sport. Je suis fier.
6: Oui,
3: je suis
6: mais tu manges moins. Développé.
3: Je mange beaucoup moins.
5: La masturbation, pour lui, c'est un sport.
7: C'est pas faux.
8: Oh, oui. Oh là là.
2: Non, un sport, c'est quand on y arrive.
3: Je vais grimper le Mont Ventoux au printemps.
2: Oh, le
3: comme
2: pauvre.
3: Ça qu'il l'appelle. Ah, bah,
5: le pauvre Ventoux.
8: Le pauvre, elle, oui, j'allais dire, ouais.
2: Elle a un surnom, Nathalie, maintenant, donc.
7: Le Galibier.
5: Oh, le Galibier.
7: Mon petit Galibier.
2: À mon avis, il n'est pas le premier au col de l'utérus.
8: Oh non, Laurent, allons.
3: Et je vais changer mes chemises dans quelques jours.
5: Ça, oui, ça c'est pas
9: déjà,
5: bien.
9: Essaye d'en laver une.
8: Oui.
3: Oh, en fait, ce qui est génial, c'est qu'on parle autant de moi quand j'étais gros que quand je suis devenu maigre.
6: Donc, non,
5: t'es
6: pas
5: t'es
6: maigre.
5: Pas encore maigre, hein. Attends, il y a encore une marque.
9: Ce sera intéressant de voir ce que ça donne quand tu seras mort.
2: Allez. Une première citation pour madame Mélina Zeribi, qui habite Calvi, qui a dit « Mon meilleur ami est parti avec ma femme. Il me manque. »
5: Groschomarck.
9: Pierre Dac.
2: Non, c'est français, ce n'est pas Groschomarck. C'est quelqu'un qui vit encore.
6: Ah, qui vit encore.
2: Qu'on a eu au téléphone il y a
5: Olivier
2: pas longtemps.
5: Olivier de Benoît.
2: Olivier de Benoît. Bah oui. Bonne réponse collective.
5: Non, je crois pas. Si.
2: On va dire Laurent Baffy et Jean-Philippe Janssen,
3: le couple.
2: Pour Inès Waïd, qui habite Saint-Étienne-du-Bois, qui a dit « Si la télévision n'était pas aussi éloignée du réfrigérateur, certains Américains ne feraient pas d'exercice du tout.
8: Oh. » C'est un Américain qui a dit ça?
2: Non, mais c'est quelqu'un qui a vécu à Los Angeles pendant quelques années.
3: Lynn Renault.
2: Pardon.
3: Lynn Renault avec...
2: Ah, Lynn Renault, ça pourrait être Lynn Renault.
5: Francis Weber.
2: Il a travaillé avec Lynn Renault.
3: Ah, c'est Jean-Jean.
2: Et j'ai entendu... Oui, mais ne lui piquez pas sa réponse.
3: J'ai pas entendu ça.
2: Elle l'a dit trois fois.
6: Ouais. Ah bah merde, en plus il compte et il répond pas. Ah bah merde alors.
2: Oui, mais ça me permet de dire triple bonne réponse d'Isabelle Mergo.
6: Bravo.
2: Pour Gauthier Mounier, qui habite Mélès en Ille-et-Vilaine, qui a dit « Les préservatifs ne sont pas toujours très sûrs. Un de mes amis qui en portait un s'est fait renverser par un bus.
8: Oh, » C'est absurde.
2: Ah, c'est absurde, c'est drôle, c'est vivant.
6: C'est Gueluc.
2: Et c'est pas français.
6: C'est belge.
2: Non.
6: Américain.
2: Gueluc est belge, c'est américain.
6: Woody Allen,
2: non, on le voit à la télévision encore aujourd'hui. Ces émissions sont diffusées en France.
5: Jimmy Fallon,
2: bonne réponse de Jean-Philippe Janssen. Pour Georges Guédu, qui habite Lassigny dans l'Oise, qui a dit « Les deux choses que je reproche à Édouard Balladur, c'est son menton. »
5: Jacques Chirac?
2: Non,
9: pas Bernard Mabille.
2: Non,
5: une grosse veille.
2: Quelqu'un qui aimait bien se moquer des politiques.
8: Thierry Le Luron.
2: Pas Le Luron.
9: Jean Amadou.
2: Plutôt de gauche.
3: Guy Bedos,
2: bonne réponse de Johan Rioux. Ah, j'aime bien celle-ci pour Emmanuel Pinto, qui habite Boussevilliers, qui a dit « Plus j'aime l'humanité en général, moins j'aime les gens en particulier. »
5: Oh, c'est beau.
6: Oh, c'est beau, ça. Oh, c'est bien, ça.
2: C'est français. Littéraire, et ce n'est pas français.
6: 18e?
2: On est plutôt 19e.
9: C'est Dostoïevski?
2: Comment vous savez ça?
9: Ben, c'est son esprit.
5: Non, mais alors... Lui...
2: Eh ben oui, c'est Dostoïevski.
8: Incroyable.
2: Bonne, excellente réponse de Franck Ferrand.
6: Alors, Franck Ferrand, il a une tête d'enfant sage. On dirait qu'il va faire la photo d'école.
5: Oui, mais il a un petit débardeur du dimanche.
2: Vous voulez que je vous avoue un truc, j'aime beaucoup Franck Ferrand.
8: Oui.
2: Je vais vous avouer ça. C'est mon chouchou, Franck Ferrand.
3: C'est bien, Laurent. D'où ça vient, Laurent?
2: Il est intelligent, il est drôle.

0: Bon,
1: vous n'êtes pas à côté parce que les paillots, ça fait péter.
2: Il a, ça, c'est quelque chose.
3: Il a de l'autodérision. Oh. Il rit de tout.
4: Oui, il a
1: avec le
4: style
1: qu'il gagne,
4: oui.
1: Il pourrait se payer des manches. Hein.
3: Oui, ça, c'est vrai qu'aujourd'hui, il est habillé en buraliste. Mais...
2: C'est vrai, oui.
5: C'est votre préféré, Laurent, ou pas? C'est votre...
3: Ah, il fait partie de mes préférés.
6: Je sens une petite pointe d'angoisse dans ta question.
1: Toi, tu fais partie des détestés.
3: Je vais quand même enchaîner avec une dernière citation pour Nicole Provost. Puisque Dostoïevski a été si brillamment trouvé par M. Ferrand.
7: Oui, c'était son esprit.
3: Mais effectivement, pour Nicole Provost, peut-être plus difficile. Elle habite Chatou, même Provost, dans les Yvelines. Elle espère, elle aussi, un chèque RTL, qui a dit « La différence entre un ouvrier et un intellectuel, c'est que l'ouvrier se lave les mains avant de pisser, et l'intellectuel après. »
4: Après. Ah.

0: c'est un poète surtout. Un
1: des Prévert.
0: Jacques Raymond Prévert. Bonne réponse d'Isabelle Mergaux. Jacques Prévert. Bravo Isabelle.
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0: Alors c'est un grand jour aujourd'hui pour notre ami Ariel Dombal. Son film sort aujourd'hui. C'est combien de mois, d'années de travail un film pareil?
1: C'est 15
0: jours, 15 jours.
1: Non, c'est 4 ans de travail.
0: 4 ans de travail.
1: On ne se rend pas compte.
4: Et de maquillage.
1: Et le maquillage aussi.
0: Oh, vous allez être surpris parce que vous n'avez pas vu le film, mais Ariel est très très... C'est une mangeuse d'hommes dans ce film. Elle est très coquine, elle est très...
4: Ah ouais.
0: Je peux dire que vous vous caressez à un moment donné, Ariel.
1: Oh, c'est pas exactement ça.
0: Comment vous appelez ça,
1: mais
0: alors?
1: Je ne sais pas comment vous avez vu, mais non, je pleure sur une lettre d'amour.
0: Oui, oh.
5: Alors, mais alors, dis donc.
6: C'est vraiment des larmes?
5: Elle se tartine le feuillu.
0: Qu'est-ce qu'elle dit?
7: L'expression. Oh, l'expression des années 20.
0: Mais j'ai pas entendu. Qu'est-ce qu'elle a dit?
7: Elle se tartine le feuillu. Oh, non, mais...
1: J'ai même pas compris.
5: Et quel est l'homme alors en face de toi?
0: Il y en a plusieurs.
1: Il y en a beaucoup.
0: Il y en a un qui est très très amoureux. Elle passe d'homme. D'abord, elle a besoin d'argent. Elle est un peu ruinée dans ce film, la princesse.
1: Je suis ruinée dès Cathy à l'aurore du crépuscule. Et je cherche l'amour. Et j'y ai beaucoup.
0: Voilà. Pardonnez-moi, mais vous n'êtes pas du tout dès Cathy. Je vous ai vu dans le film. Vous êtes notre princesse la plus belle.
5: Elle a un très bon chef-op.
1: Exactement, c'est vrai que j'ai eu la chance d'avoir un très grand chef-op.
7: Bah, c'est le créateur d'Avatar.
1: J'étais caressée de lumière.
7: On dirait qu'elle a 22 ans dans le film. C'est incroyable.
4: Mais c'est vraiment chaud, genre on te voit à l'horizontale?
1: Non, pas du tout. Mais on ne me voit pas à l'horizontale.
7: Oh.
1: Je me roule par terre. Oh, bah, bah,
7: nuance.
0: C'est vrai que c'est pas pareil. Bien, ben j'ai une première citation et ce sera pour David Doucet qui habite Villers-sur-Mer dans le Calvados, qui a dit « Un homme est plus fort quand il avoue sa faiblesse ».
5: Oh, c'est vrai, c'est vrai.
0: Avouez que c'est joli.
7: C'est pas moderne.
0: Ce n'est pas moderne.
1: Est-ce que c'est 19e siècle?
0: Alors, effectivement, on est en plein 19e. C'est quelqu'un qui est né en 1799 et qui est mort en 1850.
5: Montaigne.
6: Est-ce que c'est pas Balzac?
0: Non, c'est Honoré de Balzac. Ben, oui. Bonne réponse!
1: Et
0: de Christophe Barbier.
6: L'auteur de La Princesse de Cadignan, on l'a encore dit depuis le début.
0: On n'avait pas encore cité Balzac, voilà pourquoi j'ai commencé par cette citation.
4: Il est fort, Stéphane Bern.
5: Il va pas commencer à donner toutes les réponses.
0: Parce que le film d'Ariel Dombal, c'est effectivement adapté d'une nouvelle d'Honoré de Balzac. Et c'est bien Balzac qui a dit cette très jolie phrase. Un homme est bien plus fort quand il avoue sa faiblesse. Une autre citation d'actualité pour Mathieu Truquet, qui habite dans l'Indre-et-Loire, qui a dit « Quand on va au cinéma, on lève la tête. Quand on regarde la télévision, on la baisse. »
1: Jean-Luc Godard.
0: Excellente réponse, Ariel Dombal.
1: C'est vrai, ouais.
0: Et vous savez pourquoi j'ai choisi une citation de Jean-Luc Godard aujourd'hui?
6: Parce qu'il est mort il y a un an aujourd'hui.
0: Oui. Exactement. Pile il y a un an, Jean-Luc Godard
1: Décidé de mourir.
0: Comment ça, a décidé de mourir?
6: Ah, il est allé en Suisse.
1: Parce qu'il est allé en Suisse et
7: il était suisse.
1: Mais il ne voulait pas.
0: Il avait
1: pas...
0: de la Suisse dans les idées.
1: Non, mais il ne voulait pas rater sa mort. Et donc, donc, il fallait la décider.
4: Et, et c'est Jean-Luc Godard qui disait « Quand on va au cinéma X, on lève la queue.
6: » Oh.
4: C'est Barbier qui me l'a raconté tout à l'heure.
0: Non, franchement... Une autre citation pour Mathilde Castambla. Je pense que Monsieur Barbier aura peut-être la réponse plus rapidement que les autres. Et pour l'instant, je veux dire qu'il brille, il faut le dire, Monsieur Barbier. Oui. Pour Mathilde Castin, qui habite Aix-en-Provence. Vous connaissez tous, évidemment, cette phrase. Qui veut aller loin ménage sa monture. Mais qui en est l'auteur? Et dans quelle œuvre?
1: Alors, c'est ou Montaigne, ou peut-être La Fontaine.
7: C'est Montaigne.
1: La
7: Fontaine. Alexandre Dumas, non?
0: Ou Montaigne, ou La Fontaine.
1: C'est Montaigne. Oui, c'est Montaigne.
0: Eh bien, c'est ni l'un ni l'autre. Ah, bah.
7: Alors, on sait un auteur dramaturge. Est-ce que c'est pas...
0: Un dramaturge. Un dramaturge.
7: Molière. Alexandre Dumas?
0: Non.
7: Courteline?
8: Shakespeare?
0: Shakespeare, non.
7: Racine?
0: Racine, c'est Jean Racine, mais dans quelle pièce?
6: Les Plaideurs.
0: Dans Les Plaideurs, on y est arrivé.
7: Joli.
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0: Hier, c'était le jour précis de...

0: la date de disparition d'Edith Piaf. Enfin, vous savez qu'il y a une petite polémique sur la date exacte, parce qu'on l'a trimballée de la province jusqu'à Paris. Elle est morte le 10, on l'a déclarée le 11. Bon, tout ça, peu importe. Mais il y avait en tout cas un article hier. Qu'est-ce qu'il y a, monsieur?
1: On est encore dans l'histoire des premiers rangs, des deuxièmes rangs, là.
2: Elle est morte au deuxième rang, donc on l'a rapatriée au premier rang.
3: Mais elle dormait au quatrième.
1: Donc, tout ça pour dire que c'est son anniversaire. Et que...
0: Elle est morte il y a 60 ans à Grasse, Edith Piaf, le 10 octobre 1963. Et on nous rappelait, évidemment, les mariages et les nombreux amants qu'avait pu avoir Edith, éternelle amoureuse. Évidemment, elle a perdu, on le sait, Marcel Cerdan, son boxeur, mais elle a eu Yves Montand, Charles Aznavour, Gilbert Bécaud.
1: Berléand.
4: Non.
2: Non. Oh, tu me disais.
4: Non, moi c'était. Non. Bah, pas moi.
2: Tu me disais que. Ouais.
4: Non, pas.
2: Tu avais eu une histoire au début de sa carrière, tu me disais, avec elle.
5: De la carrière de qui?
2: D'Edith.
0: Ben, on va voir si M. Berléand connaît bien cette époque, parce que...
4: Non.
5: C'est elle qui devra avoir honte, hein.
4: Bah ouais, non, mais
0: elle ne s'est mariée que deux fois, Edith Piaf, avec tous ses amours qu'elle a pu avoir. Bon, le dernier mari, c'est celui qui est son veuf, assez facile à savoir, c'était Théo Sarrapeau.
5: Voilà, avec qui jeune, hein.
1: Elle a chanté « À quoi ça sert l'amour ?»
0: Voilà, « À quoi ça sert l'amour ?» Magnifique chanson, vous la connaissez ?«
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0: Eh bien, ça, c'était avec son deuxième mari. Mais elle avait fait un premier mariage avec un autre chanteur. Quel chanteur ?
3: Marcel Cerdan.
0: Ah non, ça, c'était un boxeur. Ah, vous remarquez ?
5: Oh, il chantait bien. Hein.
0: Ah oui, il chantait. « Allez, venez, Milour
3: !» Milour !
1: Incroyable.
0: Oui, c'est ça, la blague.
5: Pourtant, je pense qu'elle a compris Milou. Hein.
3: D'accord.
0: Tintin et Milour. Alors,
1: avec un autre chanteur, mais...
3: Est-ce que c'était pas un musicien qui s'appelait Jacques Pille, quelque chose comme ça?
0: Bonne réponse de Christine Opel.
6: Impressionnant. Hein.
0: Je vous l'accorde, même s'il manque le S à la fin, car c'est Jacques Pills. Et il avait chanté ce Jacques Pills en duo au début de sa carrière avec un monsieur qui s'appelait Tabé, Georges Tabé. Pills, pourquoi ça vous fait rire?
4: Pills et Tabé, je sais pas, je connaissais pas.
0: Écoutez, ils chantaient, c'est eux qui ont créé cette chanson, Couché dans le foin, Pills et Tabé.
3: Ah oui.
5: Ah, comme Ariel Dombal.

0: Donc qui chante couché dans le foin quand même.
1: Ah c'est gracieux, c'est gracieux.
2: Ah, je croyais que c'était un duo avec Edith Piaf. Depuis tout à l'heure je dis mais elle chante quand Edith Piaf?
0: Non. Là il n'avait pas encore rencontré Edith Piaf.
3: Mais c'est qui? C'est plutôt Mireille qui a,
0: Ça c'était Mireille et Jean-Noël.
2: Ça a eu du succès là ce qu'on
0: a. Ah oui. Couché dans le foin, gros succès. Et alors il faut savoir qu'en 1939, ce garçon, donc Jacques Pils, avant d'épouser Piaf, parce qu'il a épousé Piaf en 1952. Oui. Mais en 39, il a épousé une autre chanteuse qui s'appelait Lucienne Boyer. Lucienne Boyer, elle chantait « Parlez-moi d'amour ».
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0: Vous écoutez toujours Fun Radio.
3: Je pense à cet auditeur qui disait que vous aviez considérablement rajeuni l'audience.
0: Et alors, il s'est mis à écrire une chanson avec Gilbert Bécaud. Gilbert Bécaud était son pianiste à l'époque, parce qu'il a commencé comme pianiste, Gilbert Bécaud. Et ils ont ensemble écrit un tube pour Edith Piaf qui s'appelait « Je t'ai dans la peau ».
4: Je t'ai dans la peau.
2: C'est marrant, avec le titre, on s'attendait à un truc plus rythmé.
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3: Mais là, il y a une question au bout ou vous allez simplement nous lire la fiche Wikipédia d'Edith Piaf?
0: Attendez, parce que j'ai pas fini, alors je vous lis le parcours de ce Jacques Pils, le premier mari d'Edith Piaf, parce que je trouve que c'est un parcours absolument incroyable. La question, je l'ai déjà posée, monsieur Dodiane et madame.
3: Ah oui, c'est vrai, mais c'était il y a un quart d'heure.
0: Et madame O'Krent a brillamment répondu, Jacques Pils.
2: Moi, je trouve que c'est super intéressant, Laurent.
0: Merci, Jérémy. Ben oui, parce que... Chouchou et Fayot, en plus. Voilà. Donc, en 52, le 20 septembre 1952...
2: J'espère qu'il est mort vieux, que ça dure longtemps, Laurent.
0: Ben, vous allez voir, il a épousé Edith Piaf à New York, en plus.

0: Pils, Jacques Pils. Avec qui comme témoin? Avec Marlène Dietrich comme témoin. Vous rendez compte? C'est beau quand même. Et ils vont divorcer 5 ans plus tard, en 1957. Là, il ne sait plus quoi faire, le pauvre Jacques Pils.
1: Ah non.
0: Alors, qu'est-ce qu'il fait? Qu'est-ce qu'il fait? Eh bien, il est candidat à l'Eurovision de la chanson.
2: Ah, ah oui. Ah.
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1: Et tout ça à 87 ans, c'est ça?
0: Pour Monaco, pas pour la France.
1: Oui, oui, oui.
0: Il représente
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0: Il représente Monaco à l'Eurovision de la chanson avec un titre qui s'appelle Mon ami Pierrot.
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0: Et là,
1: il meurt.
0: Et là, non, il meurt pas. Là, il termine dernier avec
2: Il n'y avait pas un suspense insoutenable.
0: Oui, oui, mais attendez, attendez le rebondissement. Il y a un rebondissement.
3: C'est Edith Piaf qui est première.
0: Pardon.
3: C'est Edith Piaf qui est première.
0: Non, non, non, non, non.
2: Mais
0: non.
2: Il encule le présentateur. Mettez-nous un petit peu de...
0: L'année suivante, et c'est là où il y a un petit rebondissement.
3: Il est premier.
0: L'année suivante, non, lui n'est pas premier, mais qui est premier?
4: Une de ses maîtresses.
0: Non, pas une de ses maîtresses.
2: Théo Sarrapeau.
0: Non, non, non, non, non.
3: Édith Piaf.
0: Non, pas Édith Piaf.
2: Marie Myriam. J'arrive pas à m'intéresser à cette anecdote.
3: 1960. Donc ça fait 1960. En 1960.
0: C'est sa fille. Sa fille.
5: Mais c'est extraordinaire ce que vous nous racontez. C'est sa fille.
3: De qui, non.
4: Marie Myriam et sa fille.
0: Non.
2: C'est fou l'Eurovision. Hein.
4: Non.
0: La fille que Monsieur Pils a eue avec...
3: Édith Piaf.
0: Non. Oh. Ils n'ont pas eu d'enfant, mais avec sa première femme, Lucienne Boyer.
3: Ah, oui.
0: Je vous rappelle que Lucienne Boyer... Qu'est-ce qu'elle... Oh, si vous avez retenu. Qu'est-ce qu'elle chantait, Lucienne
6: Parle-moi
0: Boyer
6: d'amour.
2: Parlez-moi d'amour.
6: L'amour, dites-moi des choses tendres.
0: Eh bien, ils ont eu une fille qui s'appelait Jacqueline Boyer.
3: Oh, ah oui, Jacqueline Boyer.
0: Et l'année qui suit, où le père se ramasse, il termine 11e du concours et dernier du concours. Eh bien, Jacqueline Boyer, elle, la fille, elle remporte le concours pour la France, mesdames et messieurs, avec Tom Pilibi.
7: Tom Pilibi a deux châteaux, le premier en Écosse. Tom Pilibi a deux châteaux.
8: Comment voulez-vous qu'il n'y ait pas la guerre dans ces époques?
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0: Qu'est-ce que les...

0: Belge mettre par
1: oh,
0: derrière.
1: Bon, j'ai une petite idée, hein. Dans certains endroits où je suis allé à Bruxelles, je sais ce qu'ils mettent par derrière. Hein. Non, on est bien accueillis.
2: Oh, laissez-le terminer la question.
3: Il est payé au mot, il est payé au mot, mon grand.
0: Qu'est-ce que les Belges mettent par derrière?
1: Oh, une bite, hein, on peut le dire.
0: Hein. Qu'est-ce qu'on...
3: Ça va pas, non?
0: Mais le pire, c'est que ça fait rire arrière.
3: Oui, parce qu'il est à côté
2: c'est
3: d'elle.
2: C'est vrai que vous le cherchez. Je ne sais pas quelle va être
1: on
2: la sent, question.
1: Il n'arrête pas de m'aguicher, hein. T'étonneras pas après.
0: Mais laissez-moi terminer ma question.
1: Bah oui, allez-y.
0: Qu'est-ce que les Belges mettent par derrière que les Français mettent par devant?
3: Le ah, slip.
1: Le slip peut-être, non?
3: Le slip.
4: Non, des essuie-glaces.
2: Ouf. Quand je m'avais conduit une voiture, des essuie-glaces.
0: Il y a qu'Isabelle Mergo qui a des essuie-glaces à l'intérieur.
5: Alors attendez, est-ce que c'est quelque chose de pratique dans la vie de tous les jours?
2: Oui, oui, j'ai une idée. Non. Tony cool, après les gens ils m'en veulent à cause du roulement de tambour.
1: Allez, vas-y, hein.
2: Alors, ce serait, vous voyez par exemple, ce que vous enfilez.
3: Oh là,
1: j'ai une petite idée encore.
2: Non, non, ce que vous enfilez quand vous allez.
0: On avait dit qu'on parlait pas de la vie privée.
2: Quand vous allez vous faire opérer.
1: Ah, pardon.
2: Quand vous vous faites opérer, vous enfilez une.
3: Blouse.
2: Eh bien, peut-être que nous on l'enfile par devant et que les Belges l'enfilent par derrière.
0: C'est vrai que la blouse chez nous en France, vue de dos, c'est pas terrible parce que on a toujours le cul qui dépasse.
2: C'est ça, oui, exactement.
3: C'est
2: pas terrible, non.
3: Alors c'est ça la bonne réponse.
0: Alors les Belges, ils ont été plus malins, ils se sont dit on va la mettre par devant.
1: En nous, c'est pas le cul qui dépasse, hein, croyez bien. Hein.
2: Non, mais ça aurait pu être ça.
0: Rien à voir avec ça.
6: Est-ce que ce serait pas les lunettes?
0: Non.
5: Est-ce que c'est un vêtement?
0: Non.
2: Mais comment t'enfiles des lunettes par derrière?
5: Si, parce que tu peux, avec des aimants, des fois...
0: On n'enfile rien ici. Alors, enfin, je veux dire, cette question n'a rien à voir avec...
5: Alors, on n'enfile pas, mais ça se fait par devant ou ça se fait par
0: qu'est-ce
5: derrière?
0: Qu'est-ce que les Belges mettent par derrière, là où les Français le mettent par devant?
2: Est-ce que c'est un objet?
0: Non.
3: Est-ce que la Légion d'honneur?
5: Est-ce que c'est en voiture?
0: Non.
3: Est-ce que c'est sur nous?
0: Non.
5: À la maison?
0: Non. Ah, bon. Ça a un lien avec la maison.
2: Ça a un lien avec...
5: La boîte aux lettres.
2: Saint-Nicolas.
0: Ça a un lien avec la boîte aux lettres.
5: Les poubelles. Les poubelles.
0: Non.
6: Est-ce qu'ils mettent pas la sonnette, au lieu de la mettre dehors, ils la mettent dedans?
1: Ça, c'est possible, hein, parce qu'on est quand même pas très futé, hein.
0: Ça, alors, ça est bizarre. C'est jamais personne vient me voir.
1: Personne ne sonne jamais, hein. C'est ballot.
2: Parce que vous êtes condescendant avec nos...
5: C'est lié à la maison. C'est lié à la porte d'entrée.
2: La poignée! Ah ben non!
3: Il y a un lien avec l'écriture.
0: Expliquez.
3: Bah, j'explique plus rien, je sais pas quoi.
2: Ça y est, j'ai trouvé!
0: Allez-y.
2: Eh ben, il timbre le dos de l'enveloppe et non pas le devant.
6: Ah non! L'expéditeur.
3: Ils écrivent derrière.
6: Ils y mettent l'expéditeur devant au lieu de le mettre derrière.
0: Non plus.
1: Et c'est pour ça que nos lettres n'arrivent jamais.
2: C'est pas le timbrage.
5: Alors attends, est-ce que c'est lié à un courrier qu'on envoie?
0: Absolument.
5: D'accord.
2: Au Père Noël. C'est le courrier à Saint-Nicolas.
3: En fait, ils écrivent...
0: Oui.
5: Ils écrivent l'adresse à l'arrière de l'enveloppe.
0: Non, ça non, mais
5: à l'envers.
4: Non, je sais, ils sucent le timbre du mauvais côté.
0: Ça, allez, vous léchez le derrière, nous on lèche le devant.
1: Le principal, c'est que ça colle. Hein.
0: Non, c'est autocollant aujourd'hui, les timbres.
5: Alors attendez, non, mais alors, c'est lié à la façon dont on écrit l'adresse.
0: Absolument.
5: Ah, le code postal de la ville.
0: Pas le code.
5: Le numéro de la rue. Le numéro de la rue, on met le nom de la rue et on met le numéro derrière.
0: Bonne réponse de Christophe Beaugrand.
5: Et comment en Allemagne aussi.
0: On met la rue d'abord et le numéro de la rue ensuite en Belgique. Alors que nous, on met le numéro d'abord et la rue après.
6: Mais les Anglais aussi mettent la rue, le numéro après, je crois.
3: Non, ils mettent avant.
5: Les Allemands.
4: Mais au Japon, il n'y a pas de numéro. Voilà.
6: Ah, c'est bon, vrai.
0: C'est vrai, elle a raison.
5: C'est pas pratique.
2: Ah bah dis donc. Il n'y a pas de numéro.
4: Non.
2: Bah déjà qu'on ne comprend pas comment écrire l'adresse.
3: Ouais. Et en Palestine, il n'y a plus de maison. Donc, ça va encore plus vite.
7: Il y a des Belges là parmi nous.
0: Eh ben oui, les Belges.
5: Je suis désolé.
0: Est-ce que les Belges confirment ce que je viens de dire?
2: Bien sûr. Bah, ils sont partis.
1: Ah, ben non.
2: Ils se sont levés.
1: J'ai commencé à dire un truc, ils sont tous barrés. Je ne comprends pas.
0: En tout cas, voilà, si vous voulez écrire à RTL, ami belge, il faut écrire au 55 avenue Charles de Gaulle.
2: On est au 56.
0: Ah bon?
2: Oui.
0: Ah ben c'est pour ça alors.
2: C'est pour ça que votre courrier n'arrive
7: mais,
2: jamais.
7: Mais ça veut dire quoi? Ça veut dire que si j'envoie un courrier en Belgique et que je mets le numéro en premier, il va pas trouver
5: non,
7: la rue?
5: Ça marchera, je pense, ça marchera quand même. Il se dira encore, c'est encore un con de français.
4: Non mais moi j'ai appris aussi qu'il ne faut plus lécher les

0: timbre.
1: Non, ben non, ça colle. Sinon, maintenant, il reste collé à ta langue.
2: Mais alors, attendez, les adresses mail, est-ce qu'ils mettent l'arobase en premier?
3: Non, écoutez, franchement, laissez nos amis belges qui nous écoutent sur Bell RTL.
4: Il n'y a pas plus logique et intelligent qu'un belge.
3: Et en tout cas, en Belgique, une adresse postale ne s'écrit pas comme chez nous en France. Effectivement, on met le numéro de rue après la rue. Nous, on le met avant. C'est un petit détail. Oui. Mais c'était une bonne question qui nous a permis de rigoler pendant 6 minutes.
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3: Oui, monsieur Reichmann, vous ne connaissez peut-être pas Sébastien Thoen.
6: J'en ai beaucoup entendu parler.
3: Et vous allez comprendre combien vous vous portiez bien jusque-là.
4: Ça va, Jean-Luc?
6: Je vais très,
4: tu
6: très
4: sais
6: bien.
4: Qu'ici, d'habitude, on a le Christian Quesada, mais légal, Paul Elkarat.
6: Ah oui, oui, j'ai eu quand même pas mal de candidats.
4: C'est vrai. Tu te rappelles de Paul?
6: Mais comment? Ah bah, et là, 153 émissions à mes côtés, c'est énorme.
3: Autrement, on l'aurait évidemment installé avec vous pendant
6: avec
3: une
6: plaisir.
3: Émission. On vous auriez fait les retrouvailles ici sur RTL, mais Paul est...
4: Il est décédé.
6: Non, le pauvre. Mais non, il est bien vivant.
4: Oui, mais il s'est pas fait vacciner, ce con. Non. Je suis aux côtés du mec qui faisait interview, ça fait plaisir, ça, Fabrice?
7: Oui, absolument.
4: N'hésite pas pour le sonotone. Hein.
7: Non.
4: Mets-le un peu plus haut. Hein.
7: Mais je suis en train de régler le son, mais...
4: On est en famille.
7: Je capte un mot sur trois, mais j'en...
4: Bah comme moi.
7: Je reconstitue les phrases.
4: Voilà,
7: vous ça débrouille.
8: Mal. Un jour, ils vont déraper.
4: C'est prévu, moi, il faut que je buzz. Moi, je suis en fin de carrière, je suis aux grosses têtes. Donc, En tout cas...
6: En plus, c'est ma première.
4: Ça fait plaisir
6: bien.
4: Aujourd'hui. Que des jeunes et des hétéros. C'est rare. C'est assez rare pour le souligner.
6: Ouais, c'est vrai, ouais, c'est vrai.
3: Enfin, Fabrice est hétérosexuel.
7: Oui.
3: Jean-Luc Reichmann.
4: Et Jean-Fille aussi, c'est son mec qui me l'a dit. On peut le croire, c'est son mec.
3: Jean-Luc Reichmann, je connais son épouse.
6: Je vous remercie.
3: Voilà.
6: Merci beaucoup.
3: Alors, excusez-moi, mais enfin, Valérie Mérès est hétérosexuelle.
4: Bon, avec Noël Robin, tu rigoles ou quoi?
6: Il est extraordinaire.
4: Enchaînez, Ruquier, là, on se fait chier. Là. Les gens sont en train de zapper sur les chansons, c'est vrai.
6: Qu'est-ce que vous prenez au petit déjeuner,
9: t'en
6: Sébastien?
4: J'ai tourné Tardisson ce matin. Alors, je me suis levé très tôt. Bon, là, c'est 15h30, 5.
6: Ouais.
4: Mais je me suis levé très tôt, j'ai tourné Tardisson. On a tourné l'Hôtel du Temps, enfin, là.
3: Ah, ça y est, ça va enfin sortir cette émission.
4: Ouais, en 2025. Non, parce que on a tourné il y a un an, c'est pas encore diffusé, mais là, on a tourné, là, ça va être diffusé
3: ça
4: dans deux mois.
3: Ce sera une émission posthume de Thierry Ardisson.
4: Voilà.
3: En tout cas, monsieur Reichmann, bienvenue.
6: C'est gentil, merci.
3: C'est votre première ici. Monsieur Fabrice vient de temps en temps nous voir, mais il connaît parfaitement le principe de l'émission.
7: Oui.
3: Vous savez, cher Fabrice, qu'on commence toujours par...
7: Est-ce que je sais, moi, je...
9: Les citations.
7: Une chanson,
8: il est devenu con.
9: Les citations.
3: Les citations, Fabrice, enfin.
7: Une citation. Oui.
3: On va commencer tout de suite par une citation pour Catherine
7: oui.
3: Pave.
7: Elle est de qui, la citation?
3: Bah non, ça, j'ai...
9: C'est ce qu'il faut trouver, hein, Fabrice.
3: Je vais pas
7: oui,
3: faire...
7: J'avais cru
3: ah bah tiens,
7: comprendre.
3: Elle est là, la Leclerc.
4: Non, mais il faut bien répondre, il y a un dentier à gagner, quand même. Hein.
7: Ah oui.
6: Non, mais ça va très
4: non, mais je vous le dis, même pour le public. Hein.
3: Mais il y a du respect pour monsieur Fabrice.
7: Oui, d'abord.
4: J'ai grandi en le regardant, moi.
3: Ah oui.
4: Je lui ai dit la classe, oh, là, avec Pompon, avec tout le monde, avec monsieur, avec Blaise, avec tout ça, avec Bigard, le pauvre depuis, bon bref. C'est moi la classe, déjà, Bigard, depuis 2-3 ans, là. C'est moi la classe.
6: Fabrice, je suis pantois devant vous, je suis tellement heureux, je travaille encore avec Fifi. Vous travailliez à l'époque avec Fifi.
4: Ah, le petit muet, là.
6: Non, il n'est pas muet.
7: Non, si. Quand on faisait une émission à l'ouverture de Canal+, il avait un rôle muet dans une émission qui s'appelait « Tout s'achète ».
4: Ah, celui qui a le MeToo avec Deniso.
3: Je peux placer ma première citation?
6: Attention, il va la placer devant tout le monde.
3: Pour Catherine Pave, qui habite Tourcoing dans le Nord. Qui
4: c'est joli, Tourcoing.
8: Ah oui, c'est bien, Tourcoing.
4: Non, mais c'est vrai, on nous fait chier avec l'île Maurice, mais c'est vrai que...
3: Qu'est-ce que vous avez contre Tourcoing, monsieur Thoen?
4: Laurent Ruquier, il y a de la cocaïne dans les pains au chocolat. Et je viens d'en manger deux.
9: Quoi qu'on mange, hein.
4: Donc forcément, je pars en vrille. Voilà.
3: Monsieur Jean-Fuy, défendez Tourcoing, votre région.
8: C'est un beau coin, c'est Tourcoing.
3: À Tourcoing, quoi, tout le monde a une voix de canard.
8: Moi, j'ai commencé ma vie active à Tourcoing. Je travaillais dans un magasin de vêtements, ça marchait bien.
3: Comment ça s'appelait?
8: Ça s'appelait Hexagone H Couture.
6: Hexagone.
8: On vendait des vêtements féminins haut de gamme. Alors j'avais toutes les riches belges et les riches tourquenoises et
9: tourquenoises.
8: Oui, j'ai tous les
3: il y a des riches à Tourcoing.
8: Oui.
3: Ça alors.
8: Oui, c'est un site industriel. Donc,
6: ah oui, il y a encore des gens
4: qui ont. Non, mais

0: Sur quoi c'est pas top, c'est Roubaix qui est joli. Mais faut aimer les barbes, c'est tout.
1: Oh là là là là.
2: Bon, je peux placer ma citation.
3: Oui, oui, oui. Attention, il va la placer.
2: Pour Madame Pave de Tourcoing.
0: C'est joli, Tourcoing. On nous fait chier avec les Maldives, mais c'est vraiment joli.
2: Les Maldives, ça va disparaître un jour.
4: Ouais, hein, vite y aller.
5: Oui, la mer, elle va monter.
0: Mais non.
3: Alors que Tourcoing va rester.
5: Oui, non.
2: Qui a dit « Mon meilleur ami est parti avec ma femme et franchement, il me manque terriblement.
1: »
0: Coluche. Jacques Martin.
2: Non.
3: Pierre Desproges.
2: Non, pas Pierre Desproges.
0: Pierre Doris,
2: bonne réponse de Sébastien Thoen. Une citation pour Alice Grandperrin qui habite Carpiquet dans le Calvados.
3: Carpiquet, c'est où ça?
2: Dans le Calvados.
3: Carpiquet.
0: Il y avait vilain là-bas.
2: Pour Madame Grandperrin de Carpiquet, donc, qui a dit « Sous le capitalisme, les gens ont plus de voitures. Sous le communisme, ils ont plus de parking. »
4: Karl Marx.
2: Non.
0: Mélenchon.
2: Non. mais c'est un politique.
3: François Hollande.
2: Non. Un politique qu'on cite régulièrement.
0: Ah, banlieusard.
1: Churchill.
2: Winston Churchill. Ah. Bonne réponse.
4: Fabrice.
2: De Monsieur Fabrice. Une citation pour Benjamin Montriou qui habite Bordeaux en Gironde.
3: Montriou, il y a toujours des noms quand même.
2: Ah oui, Monsieur
3: Montriou.
2: Montriou fait partie de nos auditeurs qui a dit « J'ai toujours rêvé d'un ordinateur qui soit aussi facile à utiliser qu'un téléphone. Mon rêve s'est réalisé, je ne sais plus comment utiliser mon téléphone.
0: » C'est quelqu'un
1: contemporain, ça.
2: Un contemporain.
0: Mais c'est pas un comique, c'est pas très drôle comme phrase.
2: Vous devriez pas dire ça parce qu'on nous dit souvent que vous êtes un de ses héritiers.
0: Pierre Bénichoux.
2: Bonne réponse. Bonne réponse de Sébastien Thoen.
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2: Une question pour Thierry Defour qui habite Villers-lès-Nancy en Meurthe-et-Moselle. Dans quel cas prend-on une rincette ?
0: Pour se rincer les doigts ?
2: Ah non,
0: ça, c'est quand il
4: ça
0: pleut.
4: Se boit.
2: Ça se boit une rincette, oui.
4: Entre deux plats ? C'est un alcool entre deux plats ?
9: C'est pour faire digérer.
2: Ah, vous pensez au trou normand ?
4: Oui, voilà, mais appelé autrement dans une autre région.
2: Alors effectivement, ça se rapproche, mais c'est plus précis.
4: Alors,
2: est-ce
4: que c'est après
10: est-ce que c'est la différence pour passer du poisson à la viande ?
2: Non,
0: j'ai une idée.
2: Ah, merde.
3: Waouh.
0: C'est pour se rincer la bouche entre deux vins.
2: Pas du tout. Et vous avalez, vous, ce que... Enfin, je veux dire... quand vous rincez la bouche, vous avalez après. Alors,
0: ouais.
2: Je viens de dire que ça se buvait. Alors,
10: c'est pas à base d'alcool.
2: Alors, c'est à base d'alcool, mais oui. Ce n'est pas entre deux plats, justement.
4: Non, à la fin du repas.
2: Alors, mais précisément...
4: Avant le café.
2: Alors,
0: la digestion. Avant la poire.
2: Pas avant le café.
10: Dans le verre de café chaud. Dans la tasse. Une fois qu'on a bu le café, dans la tasse à café, on met un petit peu d'alcool.
2: Et ça s'appelle la rincette. Ah, oui. Bonne réponse de Philippe Claudel.
5: Ah, mon grand-père faisait ça.
9: Non, moi, mon grand-père, il faisait chabreau.
10: Non, ah, chabreau, c'est autre chose. Oui, dans la soupe.
2: C'était pour vous tester.
9: Et alors, j'ai pas besoin. Et alors, je peux pas parler de moi.
0: Il faisait chabreau.
2: C'était pour vous tester. C'était pour vous tester sur votre prononciation, c'est tout.
9: Le chabreau, c'est mettre du vin rouge dans la fin de ta soupe.
2: Alors que là, la rincette, c'est une petite dose d'eau de vie qu'on verse dans la tasse à café qu'on vient de vider. La seconde dose, c'est le pouce café. Mais la rincette, c'est juste après avoir bu le café dans la tasse encore chaude. Monsieur Claudel, spécialiste de la Mirabelle.
10: Exactement, j'allais vous le dire. Avec la Mirabelle, c'est très très bon.
2: Vous m'avez apporté une bonne bouteille de Mirabelle.
10: Production personnelle.
2: Que je vais peut-être prendre pour la grippe, c'est bien.
10: Ah, c'est bien, oui.
2: Vous avez la grippe ? Ah, bah oui, je vais prendre une petite Mirabelle. Alors,
0: pourquoi vous parlez de la rincette ? Ça revient à la mode ou alors c'est.
2: Mais pourquoi.
5: Il n'y a pas de raison.
0: Non, mais vous pourriez dire, c'est en ce moment, ça revient, je sais pas.
2: Dans ces cas-là, je vous le dis, mais là, c'est.
5: Là, c'est une
0: question. Je découvre l'émission, moi.
5: C'est une
0: j'essaie
5: question décorrélée de toute actualité.
0: D'accord.
4: Est-ce que, non,
5: c'est
4: est-ce
5: la culture.
4: Est-ce que récemment, Laurent, on vous a proposé une petite rincette?
0: Ouais, mais c'était dans un sous-sol avec trois personnes.

0: C'est vous qui me rincez, vous voyez que je vous dise.
1: Ça, je peux comprendre.
0: Ah non, mais vraiment, Toed, alors. Mais qu'est-ce que vous préférez, d'ailleurs, comme petit alcool à la fin du repas, vous, Caroline?
2: Rien. Non, moi, je bois pas d'alcool.
0: Jamais, jamais, jamais, jamais. Même pas un petit limoncello, une chose comme ça.
3: Ah non, je déteste
1: une manzana,
3: ça.
1: Une manzana. À la limite, quand c'est vraiment, je veux faire chic, et genre, la meuf qui sort, je prends un Cosmopolitan, comme dans Sex and the City.
4: Ah, même pas ce que c'est.
5: T'as pas le sexe, mais t'as le Cosmopolitan.
1: Okay. T'en sais rien, j'ai peut-être plus de sexe que toi, toi t'es marié.
5: Justement.
1: Justement.
0: Valérie, vous, qu'est-ce que vous prenez?
6: Alors, vous savez que moi, je m'appelle Trier Veller, et donc c'est aussi l'eau de vie de Lorraine, donc de Mirabelle.
0: Ah, Mirabelle aussi. Isabelle, ouais. Qu'est-ce que vous prenez comme rincette?
7: Comme rincette, j'aime bien la Marie Brizard avec de la glace pilée.
0: Ah, parfait, Marie Brizard.
1: Facile.
0: Pour vous, monsieur Beaugrand?
8: Moi, je prends pas ce genre de truc, là. Champagne, moi, tout
9: ouais,
8: le temps.
9: Ouais, puis cocaïne, c'est tout.
8: Quelle horreur.
0: Et vous, Toen, alors?
9: Moi, j'aime bien le véritable, vous savez, le jet 27 ou 31, là,
0: la menthe,
9: qui est pas bon, parce que c'est très industriel. Mais le véritable jet est français, en fait. Ça s'appelle la menthe pastille, et ça vient d'Angers.
0: Ah, oui.
9: C'est un pharmacien qui a créé ça, et j'ai un pote d'Angers qui nous en ramène tout l'été. Et on se défonce la gueule avec des collégiennes et tout. Pardon. Je peux pas tout raconter non plus. Non mais la menthe pastis c'est très très bon. Si vous aimez genre le jet, mais c'est beaucoup mieux, c'est le vrai truc.
0: Bah je crois qu'on a bien fait le tour de la rincette.
3: Et avec modération, hein, je le rappelle quand même.
0: Évidemment, et on se retrouve sans modération après les infos de 17h.
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0: Bon, il serait peut-être temps de briller, Christine Bravo, parce que...
12: Ouais.
13: Bah, mais c'est bronzé déjà, c'est bon.
0: Il y a quand même votre petit-fils qui est dans la salle.
12: C'est pas mon petit-fils.
0: Ah bah si.
12: Ah bah si. C'est le fils de mon fils.
0: quel âge il a, Léo?
12: Je ne sais pas quel âge il a, ni comment il s'appelle. Comment tu t'appelles?
13: Elle est gentille, mamie Cruella.
0: C'est la première fois que je vois, je suis impressionné de voir un de vos petits-enfants vivant quand il est arrivé. Parce que ça fait des années que vous m'annoncez leur mort à tous.
12: Mais j'ai jamais... Mais c'est...
0: À chaque fois, vous me dites qu'il y en a un qui est en train de mourir. Non, mais je vous jure.
12: Lui, il a eu trois opérations à cœur ouvert.
0: Il a l'air de bien aller, il est mignon comme un cœur. Non, franchement, alors...
12: T'es sympa.
13: T'es content que ta grand-mère ce soit
12: sympa.
13: Hulk.
0: Comment il s'appelle votre petit-fils?
12: Eh ben, je m'en rappelle plus, dis donc.
4: Oh non.
13: C'est du second degré. Oh
12: là, il s'appelle, oui. Il s'appelle Felipe, voilà.
0: C'est
12: Felipe,
0: pas vrai.
12: C'est espagnol.
0: Felipe!
12: Comme le roi d'Espagne.
0: Ça, ah bah, ça tombe bien. J'ai une question sur le roi d'Espagne. Juan Carlos, qui est en exil, vous
12: savez. À Abu Dhabi.
0: Ah bah, exactement. Il est
9: à... Il a plus rien à se mettre.
0: Vous aussi, vous êtes à Abu Dhabi.
4: Non, bah, Christine, elle les met sur la tête.
0: L'exil forcé et doré de l'ancien roi d'Espagne, Juan Carlos, c'est un titre du Figaro aujourd'hui. L'ex-monarque qui a fui d'éventuelles poursuites judiciaires il y a un an, nous explique Mathieu de Taillac dans le Figaro, aurait une retraite bien dorée là-bas à Abu Dhabi, vous avez raison, mais il aimerait tout de même pouvoir revoir son palais royal, maison royale qui s'appelle comment?
12: La Zarzuela.
0: Pardon?
12: La Zarzuela.
0: La Zarzuela. Bonne réponse de Christine Bravo.
12: Et c'est pas l'Escurial du tout.
9: La Zarzuela, c'est un nom de plat espagnol.
12: Oui, oui. Oui.
0: La Zarzuela, c'est ça?
12: C'est la paella.
9: Oui, avec
12: au poisson.
9: Voilà, c'est ça, la Zarzuela.
12: Ouais.
9: Et mais... Merkel, elle habite choucroute.
0: Ah ben, faites bien de parler de Mme Merkel, parce que c'est la question suivante pour René Scherer, qui habite Lingolsheim, dans le Bas-Rhin. La chancelière, vous savez, est résignée à soutenir son futur successeur qui a un peu de mal dans les sondages actuellement. Hein, elle va passer la main, Mme Merkel. Et pouvez-vous me dire, depuis le temps qu'elle est là, quel est le nom du parti d'Angela Merkel?
13: CDU.
12: Oui.
13: CDU, le parti démocrate.
0: Oui. Oui. Le parti CDU. Excellente réponse.
12: Christliche, démocratische, union.
0: Ah, vous parlez allemand aussi?
4: Il est en AVC, là.
14: Il maîtrise toutes les langues.
0: Elle nous manquera, Mme Merkel, quand même.
9: Ah oui, dis donc. Hein.
0: Vous, non, mais c'est pas vous lui ressemblez beaucoup.
9: Oh, non. Ben, je ressemble à Merkel, je ressemble à Madame Soleil, à Merkel. Dis donc, je suis beau bain, quand même.
0: Elle va vous manquer donc, Mme Merkel,
15: beaucoup,
0: monsieur Mabi.
15: Ouais. Bah ouais. Vous avez une question, Laurent?
0: Vous voulez que je passe à autre chose, j'ai l'impression.
15: Oui, passez, passez.
0: Bah, alors voilà, passez une question très facile pour monsieur François Jabouille, qui habite Lyon. Et c'est dimanche prochain que le monde entier regardera le numéro 30. Mais de quoi ça s'agit ?
13: Kaboul Express ?
16: Messi, Messi, c'est Messi.
0: Lionel Messi, c'est le numéro du maillot de Lionel Messi, le numéro 30. Bonne réponse de Laurent Baffi.
16: J'ai répondu à une question de foot, je n'y crois pas.
12: Et moi, si j'avais les moyens, j'offrirais à mon petit-fils, on en a parlé ce matin dans le taxi, je lui achèterais le maillot numéro 30, mais comme je lui ai dit ce matin, il est au moins à 120 balles et il est très très cher, parce qu'on n'est pas loin de la boutique du PSG.
16: Et la concierge qui doit tricoter des pulls ne peut pas lui faire.
15: Fabriqué par des gosses qui sont plus jeunes que ton petit-fils.
12: Mais oui, et j'ai pas de petit-fils. Et donc...
0: Bon, enfin, avec ce que vous gagnez ici, vous pouvez quand même bien payer à ce gamin tu vas l'avoir ton maillot, tu verras.
12: Je suis moins payé que le prix d'un maillot, donc
16: Matheuse.
12: Et si on retire les 30 balles de taxi aller-retour, il ne reste plus rien.
4: Mais Christine fait Danse avec les stars.
12: Ah bah non. Alors là, j'ai refusé.
4: Bah oui, parce qu'on nous aurait confondu, ma pauvre. Non.
16: Philippe, Philippe. Allez, si Jean-Philippe t'offre le maillot, tu refuses.
0: Allez, une question géographique. On parle beaucoup de la Crimée aujourd'hui dans l'actualité. C'est une question pour Virginie Gresset qui habite Bethlange en Moselle. Pouvez-vous me citer les deux principales villes du littoral de la Crimée?
13: Yalta et Kazan.
0: Non.
15: Et Yalta?
16: Vladivostok?
0: Non.
15: Quel bonheur de le voir trébucher. Non, quel bonheur. Continue, Paul.
13: Monsieur Salacrou, veuillez vous taire.
0: Yalta
16: Sébastopol?
0: Sébastopol, Yalta et Sébastopol. Bonne réponse de Paul El Karat et de Laurent Baffi. Une autre question pour Charles Roth qui habite Crisol. Crisol, c'est dans l'Oise. Quelle célèbre marque fut créée grâce au chimiste Franz Greter qui donna à cette marque le nom du lieu où il obtint un coup de soleil en 1938?
15: Ambre solaire.
0: Non.
15: Ça sert à quoi ce produit?
0: Ben justement, ça a un lien avec les coups de soleil, oui.
16: Nivea. Ah. Cochiente.
0: Non plus, non.
13: Richard Cochiente.
0: Ce chimiste, Franz Greter, est en vacances en 1938. Bon, il fait quelque chose de spécial ce jour-là. Et effectivement, il est victime d'un coup de soleil. Et ça lui donne l'idée de lancer une marque qui va porter le nom du lieu où il se trouve.
15: Ray-Ban,
0: non.
12: Est-ce que c'est un rapport direct avec un effet sur la peau?
0: Bien sûr.
4: C'est une marque de cosmétiques.
16: Est-ce que cette marque, et c'est une marque de cosmétiques, donc, elle fait d'autres produits que des produits solaires?
0: Et c'est surtout un lieu géographique, puisque c'est là où il se trouvait.
16: Est-ce que ce lieu est en Europe?
0: En Europe,
15: non.
0: Oui.
16: Ah,
0: c'est à cheval entre, c'est dans les Alpes.
16: Paume?
0: Non. C'est pas loin de la Suisse, de l'Autriche.
15: Chamonix?
0: Non.
13: Courmayeur?
16: Est-ce que c'est une station de ski?
0: Alors, une station, c'est pas tout à fait une station.
15: Saint-Gervais?
0: Non. Mais c'est une marque très connue.
12: Chambéry?
0: Non.
16: Mont-Blanc?
0: Quoi, Mont-Blanc?
16: Ah non, c'est de la crème dessert, ça.
15: Le stylo.
4: Alors, je tente un Danette?
0: Non, mais vous vous rapprochez quand même.
12: Ah, vous voyez.
15: Brévent,
0: non.
16: Gervais?
0: Non.
12: Non, mais cherchons, est-ce que ça se vend en Monoprix?
0: Oh, ça se vend dans
12: partout.
0: De nombreux
12: magasins. Ou seulement
0: magasins.
12: Dans des...
15: Mer de glace.
0: Non, mais...
12: Dans des pharmacies. Mais je crois que
0: réfléchissez, ce monsieur, Franz Greter, il a un coup de soleil en 1938, il se trouve à un endroit, un lieu géographique, et il va prendre le nom de ce lieu géographique.
12: À pic?
0: Non.
16: Est-ce que c'est une montagne?
0: Alors oui, c'est un massif.
15: Pise.
0: Un sommet des Alpes, même.
15: Pisewin.
0: Pisebuin.
12: Ah oui.
0: Bonne réponse de Bernard Mabille.
15: Je me suis salopette, ça.
0: Eh oui, c'est Pisebuin. Pisebuin, qui veut dire pic du bœuf, d'ailleurs, qui est un sommet des Alpes à 3312 mètres d'altitude. Et ce jour-là, ce chimiste, Franz Greter, faisait l'ascension du sommet du Pisebuin quand il a eu un coup de soleil. Ça lui a donné l'idée de la crème solaire qu'on peut acheter.
16: Très bon produit.
0: Ah oui, c'est vrai.
16: Ah oui, ils sont un peu chers, mais très très bon produit. Elles font même des crèmes solaires qui vous teintent la peau avant qu'elle repigmente. Alors, un bronzage doré, très très beau. Ah oui. Voilà. Vous avez lancé l'esthéticienne, vous êtes content?
15: Ça soigne les crevasses.
16: À pas confondre avec Pisse Gwyn, c'est pas pareil.

0: Ça, c'est le dernier examen de votre sœur.
1: Exactement. C'est une affection urinaire.
0: Je vous trouve, à part monsieur Baffy qui était très bronzé, les autres, je vous trouve tous un peu palichons.
2: En Bretagne.
3: C'est ça.
4: Non.
0: Et vous, alors, vous bronzez pas, Lola?
5: Non, moi j'ai une peau qui prend le coup de soleil, donc je créerais beaucoup de marques avec beaucoup de noms de villes.
6: Le temps qu'il y a mettre de la crème, le soleil est couché.
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0: 26 ans. Alors d'ailleurs, je vois que parmi le public, quelqu'un vous a offert un petit
9: cadeau. Oui, il y a une personne dans le public qui m'a offert un cadeau. Wow. Tous les autres, non.
1: Mais comment?
9: Vous faites un effort. D'autant qu'il y a mes parents, dans la... ils n'ont même pas fait de
0: mais
9: cadeau.
0: Mais ils sont où vos parents?
9: Juste devant, voilà. Toen, tu fais une vanne sur ma mère, je te défonce, on est d'accord?
10: Moi, j'étais sûr que tes parents, c'était Demi Crocheteau et Rachida Dati. Il y avait un vrai truc, un mimétisme, espèce de clonage. Mais moi aussi, j'ai fait mes 26 ans, mais de carrière.
0: Oh. Mais alors, Romane, Romane, tes parents sont dans la salle.
11: Juste là,
0: oh,
11: Laurent.
0: Le monsieur avec le caméscope.
11: Oui, lui.
10: Le caméscope, comment ça? Comme l'autre, là.
0: Qu'est-ce que tu veux faire quand tu seras grand, mon grand?
9: Je veux être aux grosses têtes, monsieur Ruquier.
0: Et qu'est-ce que tu vas nous chanter?
10: Allez, la digue du cul. Allez, un, deux, trois, Guy Bande, avec les parents. Guy Bande, la digue du cul.
1: C'est comment,
10: et qui te la fout dans le cul. Allez, et c'est ton fils. Respecte-le quand même.
9: Bon, Corinne, viens, on sort, je te pète la gueule, c'est bon, ça suffit.
0: Mais c'est comment les prénoms de vos parents quand même?
9: Je donne les vrais ou...
11: Attends, moi je pense qu'on pourrait les deviner.
0: Ah oui,
9: allez, essayez de deviner le nom.
10: Il y a Monique, et Jean-Louis.
11: Michel.
10: C'est quoi?
11: Michel.
9: Il n'y a pas de Michel, non?
0: Comment il s'appelle alors?
9: C'est Gérard et Véronique.
10: Ah, Gérard!
0: Bienvenue!
9: C'est des parents formidables, mais par contre, niveau cadeau d'anniversaire, ils ont toujours été pourris. Vous savez ce qu'ils m'ont offert à 15 ans?
0: Non.
9: Un rasoir. Regardez ça, ça
11: ils
9: fait 11 ans.
11: Ils auraient mieux fait t'offrir un
9: rasoir. J'ai toujours rien rasé. Il attend, il est chargé, il y a toutes les batteries dedans. L'année dernière, vous savez ce qu'ils m'ont offert? Une gourde. Une gourde en métal pour boire de l'eau, j'en sais rien.
0: Laissez-les tranquilles, vos parents, ils sont là au premier rang.
10: Bah, oui.
0: Je vais être très gentil avec votre fiston aujourd'hui. Faites pas attention à ce que dit monsieur
10: Tourette. On va vous donner la valise, on va tout vous donner. Vous voulez une montre RTL? Oui. Un stérilet RTL? Oui. Tout ce que vous voulez. Tout ce que vous voulez. C'est cadeau.
11: C'est peut-être un peu tard pour le stérilet.
0: Vous avez des frères et sœurs?
9: J'ai deux grands frères.
0: Ah, vous avez deux frères? Ah, monsieur a bien travaillé, dites-donc.
4: Madame aussi.
0: Oui, d'accord, enfin, il faut être deux.
10: Et les ramoneurs?
9: Il y en a une qui fait quand même plus de boulot que l'autre.
0: Attendez, je regarde à qui vous ressemblez. À maman ou à papa?
11: Je trouve pas, moi.
9: À Boubacar, au fond de la salle.
0: Vous êtes le petit dernier?
9: Je suis le petit dernier de la famille.
0: J'étais sûr que c'était le petit dernier.
9: Ah bon?
11: À
9: quoi vous voyez ça?
0: Le petit côté Fayot, le petit
9: dernier. Ah d'accord. Eh bien justement, monsieur Ruquier, vu que c'est mon anniversaire, est-ce que vous voulez pas me faire un cadeau aujourd'hui? Avec que des questions à mon niveau?
0: Non, mais on a prévu un cadeau qui arrivera tout à l'heure.
9: C'est vrai?
0: Et qui ira très bien avec le gâteau. Parce que sachez que vous n'êtes pas le seul à avoir votre anniversaire aujourd'hui.
9: Oui, je sais.
0: C'est aussi l'anniversaire de Marc-Antoine Lebret.
10: Oh, mais non, 67 ans.
0: Ça tombe bien, tiens, j'avais une première citation puisque vous parliez de cadeaux, et ce sera pour Corinne Bauer qui habite Clichy, qui a dit « Pour son dernier anniversaire, j'ai offert à ma femme une chaise, cette année je la fais électrifier. »
9: c'est
11: Pierre
9: Jean-Yann,
11: Doris,
9: ça.
11: Pierre Doris.
0: Pierre Doris, bonne réponse de Michel Bernier. Pour Gilles Rodriguez, qui habite Mons-en-Barœul, on dit dans le Nord, qui a dit « Je suis un voyant amnésique, je sais par avance les choses que je veux oublier.
9: » Un humoriste.
0: Un humoriste, oui.
9: Français.
0: Vous l'avez déjà cité d'ailleurs, hein, des habitués des grosses...
9: Jean-Yann,
0: bonne réponse.
9: C'est pour toi.
0: De Romane Doduic. Allez, on va aux États-Unis avec la citation suivante. C'est un Américain, monsieur Alba Hock, espère quand même un chèque RTL, qui a dit « L'alcool ne résoudra aucun de vos problèmes. Mm-hmm. Cela dit, le lait non plus.
9: » W.C. Fields.
0: Pas W.C. Fields.
10: C'est Hemingway.
0: Hemingway, non.
11: Bob Hope.
9: Jason Feld.
0: Non.
10: Oliver de Kersauzon.
0: Non.
9: Un auteur de polar.
11: Il est toujours de
0: non,
11: de
0: il est mort en 1990. Il était danseur, acteur, chanteur, imitateur.
11: Bon, un genre de Dean Martin.
0: L'autre.
11: De Jerry Lewis.
0: L'autre.
10: Sinatra.
0: L'autre.
9: Sammy Davis.
0: Sammy Davis Jr. Bonne réponse de Philippe Claudel. C'est Sammy Davis Jr. Pour Bruno Sarrazin, qui habite Gauchy dans l'Aisne, qui a dit « Un gentleman, c'est quelqu'un qui est capable de décrire Sophia Loren sans faire de gestes.
11: » C'est génial. C'est très beau, français.
10: Ça.
11: Ouais.
0: Ah, ça, c'est un français.
10: Hein. Belmondo ?
0: Et même, on a dit Franchouillard à une époque.
10: Delon ?
0: Non, un dialoguiste, scénariste.
11: Ah, Audiard. Michel Audiard.
0: Michel Audiard, bonne réponse de Claudel et Bernier. Allez, on retourne outre-Atlantique pour la citation suivante à destination de Mohamed Idrid de Marseille qui a dit « L'inflation, c'est quand tu es riche et que tu ne peux plus te permettre de t'acheter ce que tu t'achetais quand tu étais pauvre. »
10: Oula.
11: Wow.
9: Il faut réfléchir avant
10: c'est
9: de
10: quelqu'un d'endetté.
11: Donc c'est un Américain ?
0: Et c'est très juste.
9: Ouais. Woody Allen ?
0: Pas Woody Allen, mais un humoriste américain, vous l'avez
11: compris. Vivant ?
0: Vivant, oui, il est vivant. D'ailleurs, je dis américain, attention, il est né en Ontario, au Canada, pour être précis.
9: Ah, c'est Jim Carrey.
0: Qui a dit Jim Carrey ?
9: J'ai dit Jim Carrey.
0: Et ben voilà une bonne réponse devant papa et maman. Allez.
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0: On va vous trouver une chanson de Georgette Lemaire.
2: Non, c'est bon, merci.
0: Non, parce que c'est vrai que les plus jeunes qui nous écoutent doivent se demander...
9: C'est quoi son tube ?
0: Qui était Georgette Lemaire ? Madame.
9: C'est brillant.
0: Peut-être que vous pouvez me trouver Thierry Leluron qui imitait Georgette Lemaire et Mireille Mathieu qui se tirait la bourre au fameux jeu de la chance. C'était le concours télécrochet dominical de l'époque. Et c'est vrai que Mireille Mathieu avait gagné contre Georgette Lemaire. Bon, voilà.
2: Par contre, Mireille Mathieu, je connais.
0: Et la pauvre Georgette Le Maire a fini ruiné très très vite.
10: Ah oui.
0: Et au point que François Mitterrand, ça je me souviens, ça avait fait un scandale, l'avait nommé au Conseil économique et social pour qu'elle ait un petit salaire. Oui, je vous jure.
10: C'est vrai. Non, mais elle était belle, Georgette Le Maire.
0: Non, mais elle était belle, madame. Elle chantait comme ça, oui. Elle était belle, madame.
3: Oui. Elle est toujours vivante.
0: Elle est toujours vivante.
3: Donc, non, parce qu'on dit elle était, mais.
10: Elle était belle à l'époque.
3: Oui, mais on peut. Elle était toujours.
2: J'espère qu'elle n'écoute pas les grosses têtes.
3: Il faut l'inviter.
0: Écoute, peut-être, mais elle comprend pas.
2: Que vous êtes mauvais.
10: Non, mais
3: on vous embrasse, Georgette, on vous embrasse.
10: Elle viendra pas nous casser la figure.
0: Non, mais écoutez, je l'ai invité, moi, Georgette Le Maire. J'ai beaucoup de respect
11: ça allait. Oh, bah,
3: heureusement.
11: Laurent, qu'est-ce que ce serait si vous en aviez peur?
10: Mais il y a des limites.
0: Non, mais vous me connaissez. Je suis prêt à dire les pires conneries. Regardez Isabelle que j'aime. Je dis les pires conneries sur elle. Bon, bah, Georgette Le Maire, c'est pareil. J'ai beaucoup de respect pour cette chanteuse.
11: Moi, j'aime bien comparer à Georgette Le Maire.
0: Oh merde!
11: Oui,
0: on a trouvé du Georgette Lemaire. C'est parti, écoutez, monsieur Haas, Georgette Lemaire.

0: Et maintenant, vous allez écouter Thierry Le Huron qui imitait Georgette Lemaire. Et je crois que dans cette chanson, elle répond à Mireille Mathieu. Écoutez.
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0: un tube aussi, Georgette Lemaire. Ça me revient maintenant. Si vous le trouvez, monsieur Renucci, je crois que son gros, gros tube, c'était Les Millionnaires du Dimanche.
1: Ah oui.
0: Ça passait régulièrement dans Stop ou Encore le dimanche matin sur RTL. Vous vous souvenez de ça, monsieur Ferrand?
2: Oui, très bien.
0: Les Millionnaires du Dimanche.
1: Les Millionnaires du Dimanche.
3: Ah, c'était en duo avec Philippe Risoli, non?
0: Ah, des millions d'amoureux, je me suis trompé. C'est pas les millionnaires du dimanche.
4: C'est vous, les millionnaires du dimanche.
0: Les millionnaires du dimanche, c'est Enrico Macias.

0: rigolo. Hein.
1: Des millions d'amoureux. J'ai confondu deux chansons. Des millions d'amoureux et les millionnaires du dimanche. Et vous aussi, Ferrand.
2: Oui, mais celle-là, je la connais pas. Par
1: ah oui, mais les millionnaires
3: du... Ah ouais, mais moi, je veux bien écouter Enrico Macias, alors, avec les millionnaires du dimanche.
1: Ça, vous pouvez chanter, Enrico.
2: Enrico, j'adore.
4: Dès le matin, le dimanche, on est bien.

0: Quand je ressors des vieilleries comme ça, j'ai l'impression d'être Pascal Pro. Oui.
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0: Pour Ludovic Lotel, qui habite Champigny dans le Val-de-Morne, encore une question d'actualité, puisqu'on nous dit dans la presse ce matin que Vincent Garcia est le seul à savoir. Mais à savoir quoi ?
2: Oh ben le Ballon d'Or. C'est le rédacteur en chef de France Football. Ce soir, il y a le Ballon d'Or. Et pour la première fois, on n'a pas annoncé au vainqueur qu'il avait gagné. Personne ne connaît le résultat. Vinicius est favori. Adil Rami est deuxième. Mais seul le sait, le rédacteur en chef.
0: Comme
2: de
0: ici,
2: Football.
0: Alors.
3: Mais comment toi, Radhi, tu savais pas?
0: Radhi Rami.
4: Parce qu'il va trop vite, le monsieur là-bas avec les charpes.
3: Mais toi,
4: rouges.
3: Tu devrais répondre à peine l'autre terminé prononcé.
4: Bah, j'écoutais pas, j'écoute après, moi.
0: Vincent Garcia, prévient qui c'est, Vincent?
4: Bien sûr que je connais Vincent Garcia, mais on parle de Vinicius, mais aussi de Rodri, donc on sait pas.
0: On sait pas.
2: De Bellingham, peut-être.
0: Puisque seul Vincent Garcia sait qui sera effectivement le ballon d'or de cette saison. D'habitude, on sait à l'avance. Vous avez une petite idée ou pas, alors?
4: Du moins, on sait pas toujours à l'avance. Parfois, deux, trois fois, Lionel Messi a gagné le ballon d'or, il méritait pas non plus.
0: Oui. Vous avez été, vous, des fois dans les...
4: Hein? Non. Pas à ce niveau-là, quand même. J'ai été très, très haut, mais pas à ce niveau-là.
0: Les hot dogs, peut-être.
4: Oui, t'es grand. C'est quoi ça?
3: Les hot dogs?
4: C'est du chocolat noir, non?
0: Ah non, pas Côte d'Or.
3: Les hot dogs.
4: C'est des trucs des films de boules?
0: Oui.
4: Ah ben, ça me parle un peu plus, ouais.
5: Ça existe vraiment?
2: Les hot dogs, oui, ça existe.
3: Les hot dogs?
6: Ah oui, les Oscars du cinéma porno.
5: Et donc ils reçoivent
4: la palme.
5: Et puis ils font des speeches.
0: Absolument.
4: Oui. Oh, bien sûr.
2: Tu peux encore t'inscrire.
0: Rocco Siffredi a eu un prix d'interpénétration féminine.
4: Non, j'attends le festival de Cannes pour ça, je préfère.
3: Pourquoi t'as arrêté?
4: Parce que j'ai bientôt 40 ans.
3: Ah, c'est pas qu'on t'a chassé?
7: On l'a chassé.
4: La quoi?
7: C'est pas qu'on t'a chassé, elle dit. On t'a chassé?
4: Ah ben non, on m'a pas chassé, non. Oh, ça
7: non, non.
4: Pas,
7: non.
4: Ah non. Mais j'ai même poussé la machine un peu trop loin.
0: Je pense qu'elle vous chasserait bien, vous voyez.
3: Non, c'est vrai qu'on ne t'a pas chassé.
4: Ah non, jamais de la vie.
3: Pourquoi? Mais on t'a exclu parce que tu étais vieux.
4: Mais tu m'as pris pour un sanglier ou quoi?
3: Oui. Mais tu sais que tu imites davantage mieux les sangliers qu'un être humain.
4: On est tous des sangliers.
0: Pour Franck Prost, qui habite Rennes, c'est en Bretagne, ça tout le monde le sait. Une question, toute simple alors question, puisque désormais, on va en trouver des enroulables. Jusque là, on pouvait en trouver même si ce n'est pas la majorité des pliables. Bientôt, il y en aura des enroulables.
3: Ah, des téléphones portables.
0: Bonne réponse de Marcela Yacoub. Eh oui, les smartphones flexibles, des appareils à écran pliable. Alors, c'est vrai qu'on en voit un peu plus qu'avant. C'est sorti il y a déjà 5 ans, en 2019, les smartphones pliables.
6: Les enroulables, on les met pas dans les poches, on les met carrément dans le slip.
7: Oui, mais non, il faut des télés enroulables aussi.
0: C'est-à-dire qu'en fait, c'est mou, vous voyez. Vous allez pouvoir le mettre, par exemple, autour de votre...
6: comme un bracelet.
0: Comme un bracelet. Il s'enroule, il est mou, le téléphone.
4: Mais qui fait ça?
0: Motorola.
4: Ah, ok. Parce que là, apparemment, il y a un nouveau Tesla qui va sortir. Il va mettre tout le monde d'accord.
0: Un nouveau quoi?
4: Tesla.
2: Mais ils font des téléphones, Tesla?
4: Des téléphones, ouais.
3: Des voitures enroulables.
2: Autour des platanes, oui, on pourra les enrouler.
0: Moi, je suis tenté quand même par le téléphone pliable.
7: Oui,

0: Mais évidemment, tout le monde va avoir son enroulable, en fait.
1: Non, hein. Pas enroulable, pliable. Enroulable, j'en suis pas là encore. C'est vrai que ça me paraît un peu mou.
2: Oui, mais vous qui êtes Apple, ils n'en font pas chez Apple.
1: Bah, ils vont finir par en faire.
3: Non, depuis que Steve Jobs n'est plus là, ils n'ont pas fait d'innovation transcendante. Hein.
1: Qu'est-ce que vous en savez, vous?
3: Bah, parce que je suis l'actualité, moi je suis Samsung, je sais, c'était...
1: Mais Samsung, vous
4: Attention.
1: Ils sont plus pardon. Moi, je suis en goût. Moi, j'ai une engoune, elle est pliable aussi.
4: Elle rit jaune.
1: Elle est pliable, elle est...
4: Non, on va s'arrêter là.
5: Mais elle doit être très difficile à emballer.
4: Oh. Oui, elle n'est plus emballable.
1: Oh,
2: mais elle a déjà déroulé.
6: Du câble.
4: Trop tard.
1: Elle va fermer son clapet.
4: C'est pour moi ou Valérie?
1: Ah non. Alors justement, puisqu'on parlait de flexibilité de ces téléphones enroulables, moumou en quelque sorte, regardez l'enchaînement, je vais vous demander qui a écrit cette nouvelle publiée en 1854,
4: oh là là.
1: Nouvelle qui nous raconte l'histoire du chien moumou, pauvre chien qui va être tué parce qu'il aboyait trop.
3: Moumou.
1: Moumou, le chien moumou.
4: C'est auteur français?
1: Un auteur français, non.
3: Ah non, parce que c'est japonais, moumou.
1: Comment ça, c'est japonais, moumou?
3: Bah, le
6: Jean-Pi.
3: Chien. Bah, si, c'est japonais, c'est des syllabes. Moumou, c'est japonais.
6: Bah, miou, elle est pas japonaise. Japonaise.
1: Elle a raison.
3: Miou, c'est un chat.
2: Miou, c'est un chat.
1: J'ai jamais pensé à vous appeler comme ça.
4: Non, surtout pas.
3: Mais moi, je dirais que je sais pas ça, qu'au nom japonais, sinon on aurait dit Moumou.
1: Non, chien... non, Moumou, M-O-U, M-O-U.
5: C'est pas dans l'actualité, non, ça n'a pas à voir avec l'actualité.
1: Ah, l'actualité, le mot serait fort, mais ça a quand même à voir avec quelqu'un qui aurait eu...
6: Quel âge?
1: Là, ça fait beaucoup à calculer parce qu'il était né le 28 octobre, certes, mais 1818. Alors, faites les comptes.
5: Ah, c'est Ivan Tourguenieff.
3: C'est pas vrai.
5: Le russe.
6: Oh, mais oh, alors non, lui mais... aussi avec les dates, il
5: wow,
6: tient
5: ouais.
6: Non.
3: Oh, là, là, là.
1: C'est le nouveau Paul Aïkarat.
2: Ah, hein. C'est dingue.
7: Non, c'est l'ancien.
6: Vous êtes allé...
1: Bonne réponse de Christophe Barbier. Ivan Tourguenieff. Bravo Barbier.
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1: Qu'est-ce qui est arrivé deux fois en 24 heures à Ernest Hemingway et sa femme dans les années 50?
2: Une tornade, un ouragan là-bas dans les Keys?
1: Non.
0: Et ils étaient à Cuba?
1: Non. Non.
0: Ils étaient aux États-Unis à l'époque?
1: Non, ils étaient, pour tout vous dire, ils étaient du côté en safari, en Ouganda. Et là, en 24 heures, il leur arrivait deux fois la même
0: chose. Ils se sont fait mordre par des rhinocéros?
1: Non.
2: Violés par un éléphant?
1: Non.
5: Est-ce que c'est arrivé que à eux ou c'est arrivé à d'autres gens?
1: Alors, il y avait très peu de personnes avec eux.
10: Ils se sont fait taper par la foudre.
1: Mais ils n'étaient pas seuls, ça c'est vrai. Et Ernest Hemingway raconte ça d'ailleurs dans une lettre qui s'est vendue très cher. 220 000 euros la lettre.
0: Et ils ne sont pas fait attaqué par des lions?
1: Non. Deux fois en 24 heures.
5: Par une tribu africaine?
1: Non plus.
2: Sans aucun racisme. Ils sont allés aux toilettes?
10: Attendez.
1: Pardon?
2: Ils sont allés aux toilettes?
1: Oh bah, deux fois en 24 heures.
10: C'est pas étonnant, quoi.
0: C'est dans les cadres du safari qu'il est arrivé.
1: Alors, ils étaient en safari, et là, qu'est-ce qui se passe?
10: C'est quelque chose d'agréable ou de désagréable?
1: Ah non, c'est pas agréable. Non, ça, c'est surtout, alors je vais vous dire, c'est très étonnant. Ça arrive rarement deux fois en 24 heures.
10: Est-ce qu'on peut en mourir?
1: Ah oui, ils auraient pu mourir.
10: Ils
5: ont pris la foudre sur la tête.
1: Ils n'ont pas pris la foudre.
10: Des sables mouvants.
1: Non, non.
2: La Jeep, elle a crevé.
1: Non, la Jeep, non, n'a pas crevé.
10: Tu meurs rarement en changeant un pneu. Ouais,
0: ouais. Ils sont fait
2: ah bah moi si.
0: Ils sont fait attaquer
1: par. C'est ce qu'on appelle le cric qui tue.
0: Ils sont fait attaquer par des locaux, par des tribus.
10: Non, j'ai demandé.
1: Ah non, non, non, non, non, non, non.
2: C'est par rapport à des animaux.
1: Ah non, il y a pas d'animaux là-dedans, non, non.
10: Est-ce que c'est

0: Un phénomène météorologique.
1: Alors, il y a Ernest Hemingway, il y a sa femme.
0: Je vais la reposer un peu plus tard, la question.
1: Alors, je ne sais pas si la météo a à voir là-dedans, mais peut-être que la météo a à voir là-dedans.
0: Merci, Laurent.
1: Il y a peut-être un lien avec la météo tout de même.
2: La voiture est tombée en panne, il ne pouvait pas sortir.
1: Non, la voiture n'est pas tombée en panne. On est en 1954.
3: Juste après la guerre.
0: Est-ce qu'ils sont tombés dans une crevasse?
4: Il y a un serpent qui est rentré dans la culotte de Madame Hemingway.
1: Deux fois en 24.
2: La chance.
4: C'est pour ça qu'il en a fait une lettre, il en a fait un roman.
5: Ah oui,
4: ça s'appelle Le serpent dans la culotte d'Ernest Hemingway.
0: Est-ce que c'est un rapport avec les animaux ou les insectes?
1: Non, pas du tout.
3: Est-ce que c'est quelque chose qui vous est arrivé une fois dans votre vie? Moi,
1: non. Par chance, non.
4: Ah oui, par chance.
3: Ah, il s'est trompé.
1: Monsieur Janssen, peut-être.
0: Est-ce que c'est
4: il s'est trompé de trou?
1: Non, ah, je sais pas. Ça m'est arrivé.
0: Est-ce que ça a un rapport avec le sol?
1: Le sol, oui. Oui, je suis obligé de vous dire oui.
2: Bah,
1: c'est-à-dire que... Oui et non, d'ailleurs. Ils sont en Ouganda, avec Madame Hemingway.
5: Oui. Hein. Elle était plutôt sympa.
1: Ernest est là, il y a Madame aussi. Il n'y a pas que, évidemment. Il y a l'avocat aussi.
5: Gérard.
1: Pardon?
5: Gérard, leur copain Gérard.
0: Est-ce que c'est quelque chose qui leur est arrivé quand ils étaient en mouvement?
1: Oui,
4: dans l'avion.
1: Ah,
4: ils ont eu

0: Jet, les Mercure, c'est mieux, les Mercure.
1: Ah oui, Mercure, c'est la
0: classe. Et Top, c'est le Méridien, alors.
2: Ah oui, il y en a plus beaucoup. Il y en a plus beaucoup.
0: Ah oui.
2: Et des Méridiens. Mais puisque avant, ça appartenait à Air France, les Méridiens.
0: Alors là, je vous ai raconté que le risque d'un premier crash aérien.
1: Mais racontez-nous le second, là.
2: Oui, parce qu'on est pendu à vos lèvres.
0: Alors, ils sont là, les Hemingway. Oh, en Ouganda, ils veulent photographier les chutes.
1: Ouh là là. J'essaie de mettre un peu de jeu, un peu d'acting là-dedans.
0: Peut-être on pourrait le jouer, d'ailleurs.
1: Ah oui, je peux faire Ernest.
0: Constance, vous voulez bien faire Madame Hemingway.
3: Yeah.
0: Bon, parfait. Monsieur Boublil,
1: oui,
0: c'est
1: bien.
0: C'est l'acteur.
3: C'est vrai qu'il fait, il fait penser à Hemingway.
1: C'est vrai, j'ai un
3: quand on les voit, on imagine tout de suite.
1: J'ai l'impression que c'est ironique et ça me plaît pas.
3: Vie parallèle.
1: Allez, vas-y, allez, j'y
2: moi,
1: vais.
2: Je suis le pilote.
1: Il est un peu comme Trump, quoi, Hemingway, un peu.
0: Alors là, ils sont en Ouganda.
1: Oh, what the fuck, what an amazing country.
0: Ils veulent photographier les chutes.
3: Alors
1: people.
3: Moi, je vais pas faire l'accent américain, je vais faire l'accent picard. Okay. Qu'est-ce qu'on va où, là? Quand c'est ce qu'on a atterri, là?
1: Ah, bah, d'accord. Eh ben alors, on arrive bien à temps, mon chéri.
3: Ah bah oui, à
1: temps. T'inquiète pas, mets-toi sur le ventre, je vais te faire un petit mensonge.
3: Oh tiens, je connais, la dernière fois que t'as fait ça, j'en ai eu deux de gamins.
1: Coquine, bon. Ah, vas-y, t'as...
0: C'est le couple Hemingway, mais version France 3.
4: Mais c'est fou, du coup, t'es ni chanteur ni acteur en vrai.
0: Bon, bref, alors ils évitent le groupe d'Ibis. Hein,
1: oui. Voilà.
0: Et là,
1: il y a encore un hôtel Ibis pour Laurent.
0: Et ils passent une nuit dans la jungle parce que le pilote a réussi à ne pas se cracher. Et quand même, il a fallu atterrir d'urgence. Une nuit dans la jungle, les médias ont même annoncé la mort d'Ernest Hemingway.
1: Ah, mesdames et messieurs, nous annonçons la mort d'Ernest Hemingway.
0: Ah, vous faites aussi
1: la radio et tout.
0: Mesdames et messieurs, nous annonçons la mort d'Ernest Hemingway en Ouganda, ayant échappé à un groupe d'Ibis. Vous le retrouverez prochainement. Qu'est-ce qu'il y a, vous?
3: Mais alors, et le pilote, il a recommencé.
0: Alors,
2: il a dit, attention, on va se cracher.
3: Il a ton anglais.
2: Attention, crispez-vous, brace.
4: Il a dit bien, mesdames et messieurs, bienvenue à tous. Ici Mustapha de chez Lufthansa.
0: C'est ça, c'est un bad boy.
1: Parce que toi, ton pilote, il ressemblait beaucoup à Christian Clavier. Quoi.
2: On va cracher, ok.
0: Et alors, le lendemain, ils repartent d'Ouganda. Et là, paf, ça remet ça. L'avion qu'ils prennent dans le second vol, l'appareil prend feu. Et
2: oh là là, attention, ça brille.
3: C'est le même appareil qu'ils ont pris.
0: Non, un autre avion.
2: Avec un autre pilote.
0: Qui prend feu et qui laissera à Ernest Hemingway des séquelles à vie, voyez-vous.
2: Ah oui, il a brûlé.
0: Des blessures conséquentes.
1: Je le savais, ça.
2: Ça veut dire quoi, des blessures?
0: Le rein droit a été rompu, le foie et la rate blessés.
2: À cause d'un feu.
0: Je vous lis la lettre d'Ernest Hemingway, c'est lui-même.
1: On la connaît, vous n'avez pas besoin de nous la dire.
0: Le rein droit a été rompu, le foie et la rate ont été blessés. Je ne pouvais plus écrire de lettres à cause de mon bras droit qui était brûlé jusqu'aux os au troisième degré. Ça me faisait des crampes, raconte
2: Hemingway. Mais elle a qu'à venir gaucher.
0: Les doigts brûlaient et la main gauche était également brûlée au troisième degré.
1: It burns, it burns.
0: Je ne pouvais plus taper. Et même sa compagne Marie a eu un grand choc et sa mémoire n'est pas encore très bonne. Elle ne s'en est pas remise.
2: Je me souviens plus de rien.
0: Mais tout va bien. Il est optimiste.
2: On est en vie.
0: Parce que quand même, si sa femme a plus de mémoire et que lui, il pouvait plus écrire des deux bras, je trouve que c'est drôlement optimiste pour un écrivain de conclure par tout va bien. Bah écoutez, voyez, il y a des hommes qui sont optimistes dans la vie.
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0: Vous parlez de la méthode S plus 7. J'en ai d'ailleurs déjà parlé ici de la méthode S plus 7. C'est une méthode inventée par les écrivains amusants qui participaient à l'Oulipo, parmi lesquels Raymond Queneau, c'est toute une mode. Il s'amusait, il s'imposait des contraintes, il faisait des exercices littéraires. Et la méthode S plus 7, c'était de réécrire quelque chose en prenant le septième substantif dans le dictionnaire qui suivait le mot d'origine. Vous comprenez
1: d'accord,
0: ce que je veux dire?
1: Très bien.
0: Vous prenez un texte et vous remplacez chaque mot par le septième mot qui suit ce mot dans le dictionnaire.
7: Ouais. Oh là là, vous allez nous donner une phrase et vous allez nous demander de trouver la phrase originale.
8: Il me faut un dictionnaire.
0: Alors, ils ont repris à l'Oulipo, grâce à cette méthode S plus 7, ils ont repris la cigale et la fourmi.
7: Oh mon Dieu.
9: Oh, génial.
0: Et qu'est-ce que c'est devenu? Je vous demande que le titre, bien sûr.
7: Ah bah oui. Non mais on n'est pas là pour 3 heures avec
8: le septième mot dans

0: Dictionnaire après cigale, donc
1: et,
0: ça veut dire...
1: Et la, pareil pour fourmi, évidemment.
0: La cochonne est là,
2: non.
0: Tu vois, c'est...
1: Ah, c'est pas mal la cochonne.
3: Ouais, c'est pas mal la
0: cochonne. Ah,
2: la cochonne et la tchakalaf.
0: Non.
2: La tchakalaf et la tchakalaf.
0: Et la framboise.
1: La cochonne et la framboise. Pas du tout.
4: Mais en tout cas... Mais qu'on n'est pas passé au F.
1: Mais vous avez compris le raisonnement, parce que effectivement, c'est exactement ça. Il faut trouver un mot qui commence par C, un mot qui commence par F, et qui arrive derrière cigale, et derrière fourmi. C'est ça le principe, c'est le jeu du S plus 7 ah bah. Et ce sont les écrivains de Loulipo qui évidemment ont inventé ce jeu et ça non, donne la cigale et la fourmi.
2: La cigarette.
3: La cochonne c'est trop loin, à mon avis ça doit être la claire.
2: C'est, je suis pas loin, la cigarette je suis pas loin.
1: La cigarette, non.
2: Ah,
4: La clarinette.
1: Non, vous allez trop loin aussi.
2: Le cigare.
1: Alors ça reste là et là, voyez.
3: La syphilis.
4: Avec un T.
5: Ça s'écrit avec un S.
1: Et un Y en plus. Oh,
4: La cigogne.
1: Non.
3: Ah oui, pas mal.
1: Monsieur Obalk, normalement, devrait être favorisé au moins pour le mot qui remplace la cigale, voyez-vous.
0: Ah. Putain. L'aquarelle.
1: Ah, pas du tout.
2: La cigogne.
0: C'est
2: la cigogne.
0: Vous connaissez pas.
3: On l'a dit.
1: La cigogne, non. Non, oubliez le G, hein.
4: On est au L.
6: La cimèze.
4: On est C-I-L.
6: La cimèze.
0: La cimèze, pas mal.
1: La cimèze, ça, c'est la première partie. Oui. Bravo.
2: Mais c'est quoi? Pardon, mais c'est quoi une cigèze?
1: Merguez.
2: Ah, parce que je connais les merguez, grâce à Dieu.
1: C'est la différence entre une saucisse et une merguez.
0: Une cimèze, en gros, c'est deux choses. Soit c'est la paroi sur laquelle vous accrochez les tableaux.
2: D'accord.
0: Soit c'est la tringle elle-même.
2: Ah, ah voilà. C'est chiant.
1: Mais la fourmi, alors?
6: La fournaise.
1: Non.
4: La fournaise, c'est trop haut. C'est deux R.
1: Ah non.
4: C'est pas deux R, F-O-U, deux R.
2: La fourrière, R. La fourrière.
1: Non.
2: La cigale et la fourrière.
6: La fourniture.
1: Non, mais oubliez le haut, hein, on va plus loin. Hein.
2: Ah mais si, attendez. Et la frange. Et la frange.
1: La frange, non, c'est avant frange, mais on se rapproche.
4: La fragrance.
1: Non plus.
3: Mais non, c'est
4: la fragrance. Mais excuse-moi.
2: La fraternité.
1: On est avant la fragrance encore.
4: Ben voilà.
2: Eh ben la fraternité, ça marche.
1: Non, ça c'est après.
4: Mais
1: oui.
4: Non, mais
1: vous connaissez même pas votre alphabet.
0: La fraîche.
1: Pardon.
0: La fraîche.
1: La fraîche avec un i, on est encore avant le i.
2: Parce que le
6: la fracture, la fracture,
4: la fraction,
2: la fracture,
4: la fraction,
1: la cimèze et la fraction. Voilà la traduction pour Loulipo de la cigale et la fourmi.
2: Bravo.
3: Oh là là, tout ça pour ça.
1: Et puisqu'on parle de cimèze, monsieur Obalk, qu'est-ce que vous pouvez m'expliquer pourquoi les tableaux sont encadrés toujours dans les musées?
0: Oui, pourquoi ils sont encadrés les tableaux dans les musées?
1: C'est moi qui vous pose la question.
0: pour pouvoir. Est-ce que vous avez une idée? Parce que moi je connais la réponse quand même.
1: Ah bah
0: pourquoi il y a des cadres? Pourquoi il y a des encadrements aux tableaux?
2: Pour pas qu'on les touche.
0: Pour pas qu'on les touche, je vois pas le rapport, on peut très
6: bien les mettre en valeur.
0: Tu vas dans un musée où il y a de l'art abstrait, où il y a de l'art cubiste, où il y a de l'art ce que vous voulez, il n'y a pas de cadre autour des tableaux.
2: C'est vrai.
0: Est-ce que vous voyez qu'il y a une grande différence entre les musées d'art moderne et les musées d'art ancien? Il y en a une qui est évidente, en dehors des cadres, et qui sera la solution.
4: Oui.
0: C'est quoi?
4: Il y a des murs.
0: Bravo.
2: Ah bon?
0: Non mais ça suffit pas, Coco. C'est que les murs sont blancs dans les musées d'art moderne.
2: Oui.
0: Et que les murs sont tapissés dans les musées d'art ancien.
2: Ah,
0: et alors du coup, il faut des cadres. Pourquoi il faut des cadres? Parce que c'est chiant quand il y a un mur tapissé avec des traits bleus et rouges et tout ça.
1: Surtout si c'est tapissé sur le mur.
0: Le tableau, eh ben il faut bien qu'il ait son espace.
2: Sinon on le voit pas.
0: Et ça, personne n'a fait le rapport entre le fait que les murs sont blancs.
2: Parce que c'est tous des cons.
0: Et qui sait qu'il a fait? J'ai lu plein de livres là-dessus. Il y a personne qui dit ça, sauf moi.
2: Mais oui.
0: Je glisse comme ça à mes quelques collègues des petites choses qu'ils ne savent pas et je leur dis écoute-moi aux grosses têtes demain, tu verras la réponse.
1: Quand même, j'ai un doute sur ce que vous nous racontez. Le fait que, effectivement, dans les musées d'art moderne, les murs soient blancs, ça je suis d'accord avec vous. Enfin, dans les vieux musées, c'est pas de la tapisserie sur les murs.
3: Mais non, c'est les gens.
0: Regardez, tous les grands musées du monde, le Prado, le Kunsthistorisches Museum.
1: Au Louvre aussi.
0: Le Louvre, les salles rouges du Louvre, par exemple.
2: Eh oui.
0: Les fonds rouges, c'est pas pour rien. Donc, ça sent bien une couleur. Et on peut pas mettre un tableau rouge sur un fond rouge. Donc, pour faire une séparation, on fait un cadre. Et pourquoi?
4: Ah, bah, tu t'es mal expliqué, alors.
0: J'ai très bien expliqué.
3: Non, mais.
0: J'ai très, très bien expliqué.
3: Moi, je redirais une chose, c'est que avant, les tableaux étaient chez les gens. Et les gens souvent avaient des murs.
1: Ah bah oui.
2: C'est intéressant.
0: Mais est-ce que vous avez remarqué que avant l'histoire de la peinture commence, qu'on fait commencer avec les tableaux qu'on appelle peinture
4: rupestre?
0: Non.
2: Équestre.
0: Non, les fonds or. C'est-à-dire qu'on savait pas peindre, il y avait des fonds or, d'accord? Bon, tous les tableaux qui font un peu Moyen-Âge, ça fait fonds or, vous êtes d'accord?
5: Ouais.
0: Et pourtant, il y avait de la peinture au temps préhistorique, il y avait de la peinture
4: à
0: l'époque
4: romaine. Bah oui, les
0: grues. Hein, pourquoi alors? Eh ben, c'est que justement, c'est que la peinture, elle existait peut-être de tous les temps, si ça vous amuse. Sauf que le tableau, lui, il existe que depuis la Renaissance.
5: Ah oui, parce qu'avant, il peignait dans les grottes.
0: Oui. Non, il peignait sur les murs, ça veut dire que...
4: Mais c'est ça, la
0: Oui, oui. Et je veux dire par là que, la peinture, c'était juste un truc de plus décoratif de l'architecture.
5: Bien sûr.
0: Et c'était inséparable. Tu vas pas à la seconde en disant, ouais, ce graffiti, je le mettrais mieux là que là. Non.
5: C'est vrai.
0: Il est là ou là, il bouge plus.
5: C'est vrai.
0: Alors
5: ça
0: que
5: moi, je vais pas,
0: Alors, ce qui est magique avec la peinture, c'est qu'on a créé un espace fictif, un espace virtuel qui fait que vous pouvez le mettre, tout d'un coup c'est une vue de la mer, vous pouvez la mettre dans la salle à manger comme vous pouvez la mettre dans le salon, et c'est ça qui fait la grandeur, d'où le fait qu'il y a un cadre, et c'est pour ça qu'il y a un cadre, parce qu'il y a un espace, si je puis dire.
1: Alors ici il y a un cadre et il est en train de se terminer. Mais bravo quand même.
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1: Comment s'appelait le cheval de Turenne, le célèbre militaire Turenne?
10: C'était qui... pas un truc du genre foudre ou un
1: foudre
10: un
1: comme ça? Non, non, non.
10: Il avait des flatulences. Et non, c'est Pégase.
1: Non. Turenne, qui était maréchal de France, général des armées du roi, alors Louis XIII d'abord, Louis XIV.
4: Ensuite, la rude.
1: Un stratège de grand talent, Turenne. Je crois même qu'il a été touché par un boulet de canon.
10: Oui, hein. Et avant de monter ce jour-là à cheval, justement, sur le cheval dont on cherche le nom, il dit, on le voit trembler. Tout le monde se dit, mais il a peur. Il dit, oh, tu trembles, carcasse, parce qu'il a froid, en fait. Ah, oui. Mais tu tremblerais bien plus si tu savais où je t'emmène.
1: Ah, et ben là, c'est une petite erreur de Franck Ferrand que je m'amuse à entendre.
11: Quoi?
1: Une méconnaissance de la part...
4: Tu trembles, carcasse.
11: Oh là là.
1: Et oui, parce que là, vous venez de donner la réponse sans savoir qui vous la donnez.
11: Carcasse, il s'appelle Carcasse.
1: Il s'appelle Carcasse, le cheval.
11: Mais qu'il est con, ce Ferrand. Il est trop con.
10: Ça s'appelle donner la bonne réponse sans le savoir. Là, j'avoue que je suis un peu humilié.
0: Ah bah oui, quelle humiliation.
5: Tu as trop étalé ta science là.
10: Qu'est-ce que ça peut être con, un historien?
4: T'as perdu toute dignité en 2 minutes.
10: Non, mais ça laisse entendre qu'en fait, ça ne s'adressait pas à lui-même, mais à son cheval.
11: Oh là, il vient de comprendre.
1: Mais oui. La phrase est très célèbre. Moi, je la connaissais,
10: mais
1: cette
10: pas
1: phrase. Tu trembles, carcasse, mais tu tremblerais bien davantage si tu savais où je vais te mener.
11: C'est pas gentil.
1: Il parle à son cheval.
11: Ouais, bah, c'est pas gentil.
4: Sinon, pourquoi il l'appellerait carcasse?
10: Il pourrait s'appeler lui-même. Il pourrait dire que sa carcasse tremble.
11: Ah oui,
4: On dit souvent, je tremble, carcasse, quand tu tiens ta froide.
10: Toi, non, mais Turenne, oui.
11: Mais c'est pas gentil pour le cheval, quand même.
4: Bah oui.
1: Tu trembles, carcasse. Et tu tremblerais bien davantage si tu savais que Franck Ferrand t'ignorerait.
11: À ce point.
1: Quelques années plus tard. Bon, c'est quand même une bonne réponse d'Isabelle Mergo, aidée par Franck Ferrand. Et on va rester dans l'histoire et le cinéma. Ça va permettre de marier vos deux talents, Isabelle et Franck, puisque tout le monde sait évidemment que Abel Gance a réalisé un très grand film sur Napoléon. Très long aussi, ça c'est vrai. Ça date de 1927. Hein, vous rendez compte un peu comme c'est vieux, ce film de Napoléon. Je ne vous ferai pas l'injure de vous demander qui jouait Napoléon.
4: Non,
11: ne nous insultez pas, monsieur.
4: Franchement,
11: non.
1: C'était Dieudonné, Albert Dieudonné.
10: Qui est devenu antisémite.
1: Qui jouait Napoléon. Mais ce qui est intéressant, c'est qu'Abel Gance lui-même jouait dans le film le réalisateur. Souvent, les réalisateurs, c'est encore plus vrai à cette époque.
10: Ce qui est horrible, c'est que j'ai présenté ce film il n'y a pas très longtemps. On était sur un bateau pour aller à Sainte-Hélène et j'ai dit aux gens, vous allez bien regarder telle image parce que le personnage de... est interprété par Abel Gance.
1: Et voilà, je sais plus parce qui. Que c'est ça ma question.
10: Mais c'était Talleyrand, non?
1: Ah non, Talleyrand.
9: Durène,
1: non.
9: C'est Durène.
10: Ah, tu trembles.
1: Tremble, Ferrand. Et oui, qui était le personnage joué par le réalisateur?
9: Rocher?
1: Non, non, non, non, non.
9: Fauquier?
1: Non.
11: C'était un Joséphine? Joséphine?
1: Joséphine, non. Non, c'était un député.
9: Un révolutionnaire?
1: Un révolutionnaire. Un membre du comité de salut public, si ça peut vous aider, surnommé l'archange de la terreur.
9: Ah, Saint-Just.
1: Saint-Just! Bonne réponse de Franck Ferrand. C'est Saint-Just. Tremble Saint-Just.
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1: Pour Margot Daumont, qui habite Russange en Moselle, est-ce que vous pourriez retrouver le nom de ce roman très célèbre? Ça va être très, très, très facile. Il s'agit de retrouver un roman dont le narrateur s'appelle François Serel et il nous raconte l'histoire d'Augustin, son camarade de classe.
9: Le Grand Moulne.
1: Le Grand Moulne. Bonne réponse de Paul Alcarat. Ça s'en fait une. Deuxième question littéraire pour Ronald Coutinho. Je monte d'un cran le niveau
9: Philippe
1: à chaque Coutinho fois. Non, Ronald Coutinho. Il habite Saint-Nicolas dans le Pas-de-Calais. Dans quel célèbre roman trouve-t-on le torero Pedro Romero?
13: C'est un roman espagnol.
1: Un roman espagnol, ça se passe en Espagne, mais c'est pas espagnol.
14: Mort dans l'après-midi.
1: Pardon.
14: Mort dans l'après-midi.
1: Mort dans l'après-midi.
13: Non,
1: pas dans
13: le torero, comment il s'appelle?
9: Romero.
1: Pedro Romero.
14: C'est pas dans le cadre d'une émission Interville?
1: Non, pas du tout.
9: Est-ce que c'est Hemingway?
1: Alors, c'est Hemingway.
9: Mais c'est un jour de fête?
1: Non.
13: Non.
9: Paris est une.
1: Non plus.
9: Non, c'est.
13: Mort dans l'après-midi.
9: Buffet à volonté.
14: Non. Tiens, Blau Chou. Ah bah Blau Chou.
13: L'or.
14: L'or du café.
13: Non.
14: La Dieu aux armes.
1: La Dieu aux armes, non.
13: Pour qui sonne le glas?
14: Manque de Coronas.
1: C'est le premier roman d'Ernest Hemingway.
14: Le soleil
1: se lève aussi. Bonne réponse de Jean Benguigui.
10: Bravo.
1: Vous auriez pu d'ailleurs me le donner en
14: version. Pas sous le soleil, hein, Stevie.
1: En version originale, The Sun Also Rises. Wises, j'imagine. As the Sun Also Rises. C'est la version, évidemment, américaine, mais c'est Le Soleil se lève aussi en version française. Pour Madame Grappin, retrouverez-vous le nom de ce célèbre roman dans lequel le héros principal, Monsieur Smith, Winston Smith.
9: 1984.
14: Orwell.
1: D'Orwell. Excellente réponse. D'Orwell. Excellente réponse de Paul Alcarat et Sébastien Thoen.
9: On a demandé le roman, mais bon.
1: Mais il a dit 84, c'est lui qui a trouvé le titre. Une fois qu'on a dit 1984, c'est vrai, Thoen, que c'est facile de dire George Orwell. Attention, plus compliqué encore. Je vous demande de retrouver le nom de ce célèbre roman et aussi le nom de l'auteur. Un roman publié en 1975. Pour ce roman, l'auteur a reçu le prix Romulo Gallegos. C'est un roman à la fois mythologique, philosophique, fantastique, qui explore les racines de la découverte du Nouveau Monde par un empire espagnol sur le déclin. Le roman commence et se termine à Paris, à la veille de l'an 2000, alors que le monde fait face à un problème de surpopulation auquel une solution radicale est opposée.
14: Le nazisme.
1: Pardon ?
14: Le nazisme ?
1: Le nazisme, non. Non. Le personnage central du roman s'appelle le seigneur castillan Philippe. Et il y a une multitude de personnages assez incroyables, comme par exemple la mère de ce seigneur, inspirée de Jeanne la Folle, sa femme, Isabelle, trois frères.
14: 100 ans de solitude ?
1: 100 ans de solitude, non.
13: C'est un roman espagnol ?
1: Alors, espagnol, non.
14: Amérique du Sud.
1: Mais on est en Amérique du Sud, puisqu'il s'agit d'un auteur mexicain.
13: C'est Carlos Fuentes.
1: Et le titre du roman ?
14: La folie des grandeurs ?
13: Je l'ai lu.
14: La famille. Un truc comme ça.
1: Carlos Fuentes.
14: La famille Bellios.
13: Je l'ai. Ah, c'est vachement connu. Merde.
1: Ah bah oui, c'est vachement connu.
14: La famille Tacos.
15: Est-ce que ça a été adapté au cinéma?
14: Oui, ça s'appelle La Boum.
1: Non, ça n'a pas été adapté.
14: Claudio Pinotto.
1: Non,
14: c'est ça, ces questions comme ça qu'il faut poser. Vous nous posez des questions sur des livres qui ont 500 ans alors qu'on est né il y a 20 ans.
1: Ah bah non, il a été publié en 1975.
13: Terra Nostra.
1: Terra Nostra de Carlos Fuentes.
16: Ah, bravo.
1: Non, elle est vraiment forte.
15: Bien sûr, c'est ça.
14: Oh là là, elle est vilaine, mais elle répond bien.
1: Je monte encore d'un cran. Il s'agit cette fois de retrouver

0: Un célèbre roman qui retrace l'enfance jamaïcaine d'une jeune créole, son désastreux mariage arrangé à la Dominique, sa folie ensuite recluse dans un manoir anglais. Le personnage central est Bertha Mason. C'est évidemment un très grand roman qui a reçu de nombreux prix. Et je vous demande, non pas le titre du...
1: Les Sargasses ?
0: Comment vous dites ?
1: C'est une dominicaine blanche née à Roseau.
0: Oui.
1: 1890-1979.
2: Ouais, son signe astrologique. Qu'est-ce qu'il prend ?
1: Alors,
2: moi, je vais goûter.
1: C'est c'est des Sargasses.
0: Oui.
2: La mère des Sargasses.
0: Non. Non,
2: les Sargasses imbéciles.
1: L'auteur, c'est Jean Rhys.
0: Exact.
3: C'est déjà pas mal, Paul.
1: Non. Je l'ai, c'est.
0: Ça se termine effectivement par des Sargasses.
2: Le désert des Sargasses?
1: Non. C'est un nom pour désigner une fille.
2: La craquette des Sargasses?
0: Vous devriez deviner, je vous ai dit qu'elle termine recluse dans un manoir anglais.
4: La prisonnière des Sargasses.
0: La touche finale a été donnée par Liane Folly, mais bravo à Paul Elkarat.
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0: Il y a réellement eu un incendie, hein.
6: Oui.
0: Les pompiers sont arrivés, vous avez dû évacuer la salle.
6: J'étais en train de jouer en plein milieu de mon spectacle, il y a une alarme incendie qui se met en route, et puis avec une jolie voiture.
0: Attendez, vous pouvez me refaire l'alarme incendie. Ah oui. Ils ont changé, les pompiers.
3: C'est plus les mêmes.
6: Une jolie voix de femme qui dit, veuillez quitter l'établissement de façon calme et ordonnée. Donc, et moi, je pensais que c'était une alarme intempestive qui s'était déclenchée.
0: Une alarme intempestive?
6: Oui, ouais. Des fois, dans les avions, ça arrive, alors je dis, en plus, je dis aux gens, restez, ça va s'arrêter. Alors qu'il fallait vraiment évacuer, en fait. Je faisais les démonstrations de sécurité aux gens, je dis restez.
3: Voilà. Mais ça, t'as l'habitude, hein.
6: Bah oui, puis finalement, il a fallu sortir tout le monde, 3000 personnes sous le trottoir.
7: Ils ont déterminé celui qui avait le feu au cul, qui était responsable de ça.
6: Bah non, mais c'était une cuisine du restaurant en dessous qui s'était enflammée, comme il y avait une conduite de gaz au-dessus, ils ont préféré évacuer, c'est normal.
7: Bah oui.
6: Et les pompiers sont arrivés, mais on était tous en habit de scène dehors, moi j'étais en habit de scène, la Joconde était en Joconde, les liaisons dangereuses étaient en liaison dangereuse, tout le monde sur le trottoir, ça faisait bizarre.
0: La Joconde sur le trottoir, elle rapporte. Hein.
2: Et c'est pas
8: elle a pas de jambes.
2: C'est pour ça que t'as les cheveux qu'on brûlait.
6: Oui, un petit peu, ça m'a raccourci. Bah oui, il a fallu sauver, mais finalement l'établissement n'a rien eu. Le feu a été maîtrisé assez vite par mes amis les pompiers. Et puis voilà. Alors après, moi je voulais emmener tout le monde.
0: Mes amis les pompiers.
4: Prétention. Et t'as fait une rencontre.
0: Il les connaît tous. Il connaît les calendriers par cœur.
6: Ils ont tous signé mon calendrier.
0: Mais tout a repris, bien sûr.
6: Et bien sûr, l'activité a repris dès le lendemain parce que le feu avait été maîtrisé et puis que les salles n'avaient pas été touchées.
0: Oui. Il vaut mieux aller dans un endroit sécurisé comme Patrick Sébastien qui a choisi la Tour Eiffel.
7: Ouais, le théâtre de la Tour Eiffel.
0: Voilà, là au moins vous êtes sûr c'est bien gardé.
7: Ouais, ça c'est bien. Chez ma copine Christelle Chollet.
0: Vous allez faire quoi sur scène à la Tour Eiffel?
7: J'ai un spectacle qui s'appelle Hommage et dessert où je rends hommage à mes vieux potes, à Coluche, à Gainsbourg, à Nougaro, Tonton Flingueur, etc. Et je parle aussi d'actualité, je raconte des blagues, des conneries.
0: Ah, vous avez une blague, une nouvelle?
7: Une nouvelle. Ça se passe dans un EHPAD. Il y a une vieille qui est là, Madame Suzy, puis la directrice qui vient et qui dit, vous avez bien dormi, Madame Suzy? Elle dit, bah oui. Bah, vous savez qu'il y a eu un problème cette nuit. Bah, quel problème? Bah, il y a une infirmière qui vous a vu sucer Madame Suzy. Elle dit, mais c'est normal, c'était celle de mon mari. Elle dit, d'accord, mais elle aurait dû être incinérée avec le reste. Je vous raconterai le Saint-Georges d'Or.
0: C'est quoi ça?
7: C'est un vin. Je vous la fais tout de suite.
0: Allez.
7: C'est un mec qui adore ce vin. Ça s'appelle du Saint-Georges d'Orc. C'est un vin du Languedoc. Il rentre dans un restaurant, il dit, est-ce que vous avez du Saint-Georges d'Orc? Et le patron, il dit, voilà. Et il goûte, il fait, non, ça s'en est pas. Et le patron, il dit, je vais regarder l'étiquette. Non, ça en est pas. Je connais très bien ce vin, ça en est pas. Et le patron, il dit, bon, je vais vous dire la vérité. En fait, il m'en restait plus. J'ai pris l'étiquette. Mais le vin que j'ai mis dedans, les propriétés sont voisines. Le climat est identique, donc le goût est le même. Et le mec lui dit, vous êtes marié, monsieur? Oui. Ben, quand vous allez rentrer chez vous ce soir, votre femme, vous allez lui mettre un doigt devant, un doigt derrière. Vous allez voir que les propriétés sont voisines, le climat est identique, mais le goût, c'est pas le même.
0: Oh. Ah bah si, elle est bien aussi.
7: Voilà, celle-là aussi.
0: Moi, je trouve qu'on est bien dans l'ambiance, là. On peut y aller.
7: On va s'arrêter là.
4: Dans l'ambiance des vacances scolaires.
0: Pour Laetitia André, qui habite Charleville-sous-Bois, en Moselle, qui a dit, la grippe, ça dure 8 jours si on la soigne, et une semaine si on fait rien.
7: Ben, ma grand-mère me dit ça.
0: Pardon ?
9: Raymond DeVos.
0: Raymond DeVos, bonne réponse.
7: C'est un vieux truc, ma grand-mère me disait ça. Toujours.
0: C'est Gérard Jugnot qui a trouvé la bonne réponse. C'était bien Raymond Devos. Pour Sandrine Saunier, qui habite Brive-Charensac, en Haute-Loire, qui a dit « Dans la vie, on peut rire de tout, sauf de moi ».
8: C'est quelqu'un de vivant?
0: Ah non, non, mais quelqu'un qu'on aimait beaucoup.
7: Jean-Yann.
0: Et qui n'aimait pas, c'est vrai. Qu'on...
7: Zitrone?
0: Zitrone, non. Non, non.
8: Pierre Bénichoux?
0: Pierre Bénichoux, bonne réponse de Caroline Diamant. On a hâte, d'ailleurs, le bouquin va sortir là au mois de mars. J'ai déjà feuilleté le livre consacré à Pierre Bénichoux qu'un journaliste du Figaro a fait. C'est, alors vraiment, le livre est formidable, je dois dire. Il y a une anecdote géniale. C'est Pierre Bénichoux, et c'est vrai qu'il nous l'avait raconté ici, j'avais oublié, il est en Chine et il va voir une rare synagogue qui se trouve en Chine. Il y a une synagogue. Bon, alors, évidemment, on le sait, hein, il est juif pied noir d'Oran, Pierre Bénichoux, et il se retrouve donc dans une synagogue en Chine avec uniquement des Chinois. Et là, il y a un Chinois qui vient voir Pierre. Il dit « Vous êtes juif ?» Pierre dit « Oui ». Ça, alors, c'est marrant, vous n'avez pas la tête d'un juif.
7: Elle est jolie.
0: Elle est bonne. Moi, je trouve que cette histoire, c'est la plus philosophique des histoires qu'on puisse raconter. Elle est géniale, non ?
8: Elle est géniale.
0: Le livre n'est pas encore sorti, mais vous pourrez le trouver en librairie à partir du mois de mars. Tiens, bah, pas très loin de Pierre Bénichoux, ici aux Grosses Têtes, quelqu'un qui a dit « La modestie chez un acteur, c'est comme la passion chez une prostituée.
7: » Bon, c'est pas Vincent Lindon.
9: Quelqu'un qui est venu au...
0: C'est pas Vincent Lindon.
8: Jean-Pierre Coff.
0: Jean-Pierre Coff.
9: C'est quelqu'un qui était aux Grosses Têtes.
0: Quelqu'un qui était aux Grosses Têtes.
7: Jean-Yves Sim. Acteur.
0: Alors, acteur très peu. Hein. Il a joué un peu, mais...
7: Martin
8: Sim.
0: Il aurait aimé, oui.
7: Martin.
0: Jacques Martin. Bonne réponse de Patrick Sébastien. Une citation cette fois pour Patrick Ancel, une citation littéraire. Monsieur Ancel habite dans les Landes, qui a dit « La foi soulève des montagnes, oui, mais des montagnes d'absurdité. »
7: Oh, c'est joli, c'est beau ça.
0: Et pourtant, c'est quelqu'un qui l'avait la foi, pour tout dire.
6: L'abbé Pierre.
0: Ah non.
3: L'abbé Pierre.
0: Je sais pas s'il a soulevé des montagnes.
7: Mort, bien sûr.
0: C'est mort, ça a été prix Nobel de littérature.
7: Camus.
0: Et ça a même écrit « Les caves du Vatican ».
4: Ah, mais c'est Gide.
0: André Gide, bonne réponse de Valérie Trierweiler. Allez, une dernière pour la route, vous êtes d'accord?
7: Oui.
0: Mais attention, ça peut nous coûter 300 euros, parce qu'il faut de la mémoire pour se rappeler le nom de celui qui a dit « Pour qu'il y ait le moins de mécontents possible quand vous faites de l'humour, faut toujours taper sur les mêmes. »
7: Ah, c'est pas mal.
8: Jules Jouy.
7: Alors, est-ce que c'est un Français?
8: Raoul Ponchon.
0: C'est un Français, mort il y a une vingtaine d'années.
7: José Arthur.
0: Mais je suis pas sûr que vous allez y retrouver son nom.
8: Il y a 20 ans.
9: Un chansonnier.
0: Ça, à mon avis, ça peut nous coûter 300
7: balles. C'est un chansonnier.
0: Pas chansonnier.
8: Frédéric Dard.
0: Non.
9: C'est une femme.
0: C'est un homme. Non.
6: Pourquoi voilà. Vous dites qu'il faut de la mémoire? Parce qu'il a déjà été cité, qu'il faudrait s'en souvenir.
0: On l'a cité, mais très rarement. Et il était
7: écrivain.
0: Il était alors plutôt producteur, dessinateur, créateur, en tout cas d'un grand dessin animé.
7: Topor?
0: Non, pas Topor, mais on se rapproche.
7: Chaval?
8: Porto?
0: Non. Si vous trouvez le dessin...
9: Ah, c'est les Shadok?
0: C'est le créateur des Shadok.
8: Le créateur des Shadok.
3: C'est pas mal.
0: Oui, mais vous voyez, c'est son nom.
8: D'accord.
7: C'est une de mes imitations préférées à l'époque.
0: C'était allez-y.
7: Les Shadok, à cette époque, avaient fait les grosses têtes.
0: Et oui, c'est dans les années 68, 69 hein, que sont
8: sortis. Oui, c'est Jacques. Jacques quelque chose.
0: Bravo.
8: Oui, c'est Jacques. Jacques faisant...
7: Non, Rouxel.
0: Jacques Rouxel. Ouais. Bonne réponse. Bonne réponse de Patrick Sébastien. Jacques Rouxel.
7: Rouxel. Ah, j'avoue.
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10: Mais qu'est-ce que vous nous chantez là ?
0: Ah, c'est à Nice que nous attend Guillaume Gomez. Bonjour Guillaume.
11: Bonjour tout le monde.
8: Bonjour Guillaume.
0: GG, puisque vous avez les initiales du bonheur, Guillaume.
11: Eh ben, on va voir ça après, à la fin de la chanson.
0: 36 ans, qu'est-ce que vous faites dans la vie ?
11: Alors écoutez, ben là pour l'instant, malheureusement, je suis au chômage partiel puisque je suis responsable d'exploitation dans un cinéma.
0: Aïe.
4: Quel cinéma à Nice ?
11: Alors, un cinéma tout nouveau qui a ouvert il y a 2 ans, qui s'appelle Pâté Gare du Sud.
3: D'accord. C'était une question, quoi. C'était une autre question, Ariel?
4: Question, mais oui, parce que j'adore aller au cinéma à Nice.
3: Ah oui, mais que à Nice.
11: Voilà.
12: La mytho, elle.
1: J'adore aller au cinéma.
3: Au cinéma, Nick.
0: Tu as intérêt à bien vérifier les séances avant.
13: J'adore aller au cinéma. Quand son jet privé décolle, c'est là-bas qu'elle va au cinéma. 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
1: J'adore aller au cabaret à Angoulême.
0: Guillaume Gomez, on va oublier le cinéma. Oubliez le cinéma pour la chanson, puisque vous avez choisi un titre dont mes camarades vont devoir identifier l'interprète. C'est évidemment tout le principe de notre jeu. Et si jamais mes camarades n'avaient pas en mémoire le nom de celui qui chante la chanson que vous avez choisie, eh bien vous partirez pour deux nuits en... Bah tiens, vous aussi, vous allez pouvoir profiter d'un bel hôtel, l'hôtel Original Human Hotel and Resort. Il y en a 500 un peu partout dans le monde, hein, puisqu'il y a 12 pays qui sont choisis par ces hôtels, 500 établissements, 6 catégories, du luxe à l'économique. Bon, on pourrait choisir le luxe.
3: Bah, oui, ça serait vraiment con.
0: Allez voir sur le site internet The Originals Hotel. Ah, il a raison, Stevie. Vaut mieux
12: ça
0: parfois,
12: dépend du lieu. Hein.
0: Vaut mieux parfois être dans un petit hôtel, dans un endroit magnifique,
4: bien sûr,
0: que dans un très bel hôtel à la Garenne-Colombes.
12: Voilà. Mais pourquoi vous n'êtes pas parce qu'il n'y a pas de très beaux hôtels dans des lieux de nature. Parce que qui dit grand hôtel dit toute l'infrastructure. Parfois, vaut mieux des petites structures dans des lodges, par exemple, pour aller voir des paysages magnifiques, que des grandes structures où forcément c'est
0: écoutez,
12: urbanisé.
0: Ah ouais.
12: Ben oui, mais c'est ça la vie, mon gars.
3: Tu vois, c'est l'office du tourisme.
0: Il vaut mieux un camping à Monaco que le Ritz à la Garenne-Colombes.
1: Voilà. Mais Jérémy, on peut être heureux en amour à Niort et sur le malheureux en amour à Venise. Hein. Mais c'est pas le lieu qui compte, c'est le
3: mais t'es puceau, toi, de quoi tu parles.
1: Non, je suis plus.
0: Comment ça?
12: C'est le parrain des trois, des triplés. C'est le père des triplés.
0: Enfin, on va entendre parler d'autre chose que du coronavirus. Toutes les chaînes infos peuvent l'annoncer. Guillaume, pardon pour cette interruption momentanée de notre jeu. Mais mesdames et messieurs, nous venons d'apprendre un truc furtif.
1: J'ai fait l'amour par téléphone avec... C'est la même sensation, hein, je t'assure.
12: Non.
1: Je me suis fait pénétrer l'âme. Non, mais ça a été un moment incroyable.
4: Non.
1: Mais oui. Mais vous, ça vous fait pas? Moi, je vais vous dire la vérité. Moi, j'ai des érections au téléphone.
12: Non, bah, c'est une fake news encore. Merci, Johan.
0: Oh là là. Stevie a quand même demandé si Johan était le père des trois brebis.
12: Ouais. Oui, tu t'es jamais tapé la chèvre. Hein. Rassure-moi. Parce que...
1: C'est moi la chèvre.
0: Je crois qu'il est temps de chanter, Guillaume. Vous êtes d'accord? Un peu de poésie nous fera du bien.
11: Tout à fait. D'ailleurs, je vais conseiller aux grosses têtes de bien écouter les paroles du début à la fin.
0: Ça marche.
11: Et puis, comme ça, je gagne.
0: On vous écoute, c'est parti Guillaume.
11: Allez, c'est parti.

0: visage. Faut que t'effaces toutes ces traces creusées sur ma figure.
1: C'est un homme ?
2: Un homme, oui.
0: Trempe mon corps.
3: Délicat, en tout cas, son
1: père. Il est mort ?
3: Est-ce que tu peux faire du ménage sur mon visage ?
1: Vivant ?
2: Vivant.
0: Je ne sortirai plus jamais.
2: Renaud, non.
0: Sans plusieurs couches de fourrure.
3: Est-ce qu'il fait encore des tubes, cet homme ?
2: Des tubes, un peu moins qu'avant.
3: D'accord.
1: Gali ?
4: Hubert-Félix Tiefen ?
2: Non.
4: Non. Chanteur rock un peu ou varié?
2: Il en a fait beaucoup, des tubes. Attention.
1: D'accord.
4: Chanteur rock?
2: Rock, non.
1: Eddie Mitchell.
3: Vous pensez qu'on peut en chanter, genre,
2: trois ou quatre, oui.
3: Trois ou quatre. Ah ouais, donc on est sur du gros.
1: Antoine?
2: Antoine, non.
4: William Scheller?
2: Non.
0: Faut que t'aies
4: Michel Fugain?
0: Toutes ces traces creusées sur ma figure.
1: Christian Morin?
2: Ah oui, Christian Morin, non.
4: Philippe Risoli?
2: Non.
4: Il a fait partie d'un groupe. Non, non.
2: Non, c'est un chanteur solo.
1: Stéphane Escher?
4: Il joue de la guitare?
3: Il est français?
4: Francis Lalanne?
2: Français.
0: Ma famille Francis Lalanne,
2: non.
1: Paul Naref?
2: Paul Naref, non.
4: Il joue de la guitare ou de l'instrument?
2: Il joue de la guitare.
4: Francis Cabrel?
2: Francis Cabrel, c'est gagné, Florian Gazan.
0: J'y étais presque.
1: Mon pauvre Gégé.
2: Ah, c'est la guitare.
0: Eh oui, j'y étais presque.
5: Ah, mais oui, Guillaume.
2: Écoutez le vrai, Cabrel.

0: Photos de voyage, l'album et la chanson Docteur. C'est vrai que c'est pas la plus connue de Francis Cabrel. C'était un bon choix. Et ce sera hélas une montre RTL, Guillaume.
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0: C'est un défi que je vais lancer aux grosses têtes,
3: oula,
0: puisque ce n'est pas une, mais 18 questions que je vais vous poser sur ces périphrases qui désignent des lieux. J'ai trouvé ça, d'ailleurs, je vais citer mes sources. J'ai trouvé ça sur Instagram, quelqu'un qui a un post Instagram qui s'appelle « C'était facile » et qui propose 18 périphrases qui désignent des lieux. On va

0: On va voir si en 3 minutes, vous arrivez à retrouver les 18. La ville aux 1000 minarets.
1: C'est en...
2: Marrakech, Argenteuil,
1: Oujda,
3: Saint-Denis. Saint-Denis.
4: Aux 1000 minarets, c'est ça?
5: C'est dans quelle ville?
4: C'est en Inde.
0: Ah bah, si je vous dis le pays.
6: En Tunisie.
4: Taj Mahal.
6: En Tunisie.
0: C'est africain, en tout cas.
6: En Égypte.
0: En Égypte, la ville.
4: Alexandrie. Le Caire.
0: La ville aux 1000 minarets, c'est le Caire. La porte du bonheur.
4: Porte d'Italie?
0: Non.
3: La porte maillot?
0: Non.
4: Istanbul.
0: Istanbul, la porte du bonheur. Le Paris de l'Orient.
4: Alger?
0: Non.
4: Oran?
0: Non.
2: C'est une boutique.
0: Une ville où je vous ai emmené, monsieur Stevie.
4: Beyrouth.
0: La ville blanche.
4: La ville blanche?
2: C'est en Espagne.
6: Non.
4: C'est en Tunisie.
6: Pas Tunisie.
4: Boussaïd?
0: Pas Tunisie.
3: C'est au Maroc?
0: Maroc.
4: Agadir.
0: Non.
4: Non, Casablanca.
0: Casablanca, la ville blanche.
4: Ah oui, Casablanca.
0: La Venise du Nord.
4: Oh, Bruges.
2: Bruges.
0: La ville éternelle.
5: Rome.
4: Non, New York.
0: Rome.
4: New York.
3: Pourquoi pas Angoulême?
6: C'est pas parce qu'elle dort jamais que...
4: Oui, c'est dans un...
0: Le berceau de la civilisation.
4: Ah, Byblos!
0: Non.
5: Mais... Athènes.
4: Ah, merde.
0: Le céleste empire.
5: Pékin.
3: Oui.
0: La Chine, parfait. Ouais. La ville lumière.
5: Paris.
0: Le toit du monde.
5: Le Tibet.
6: L'Himalaya.
0: La cité de Calvin ou Calvin, si vous préférez.
4: Saint-Denis.
0: Non.
5: Genève,
0: bravo Roselyne. La Grande Bleue.
5: La Méditerranée,
0: nice, parfait. Nice. La perfide Albion.
3: L'Angleterre.
0: La fille aînée de l'Église.
4: La France. France.
0: La terre des dieux.
5: La Grèce.
0: Le pays aux mille lacs.
2: L'Écosse. C'est l'Italie.
0: Non, le pays aux mille lacs.
6: L'Allemagne.
0: Non.
3: La Suède.
0: C'est plus scandinave.
4: Le Japon.
6: La Norvège.
0: La Finlande. L'Empire du Soleil Levant.
4: Le Japon.
0: Et enfin, le Nouveau Monde.
4: L'Amérique.
0: Allez, c'est gagné.
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0: Combien de temps vous restez à table quand vous êtes à table, Bernard?
1: Bah, ça dépend si je peux
0: ah,
1: me
0: ça,
1: lever.
0: C'est le P de fin de table qu'il vient de faire.
2: Non, mais comme il arrive plus à...
1: Ça dépend si je peux me lever ou
2: c'est
1: pas.
2: Ça. Il arrive plus à se lever. Une fois qu'il est à table, il y reste.
0: D'ailleurs, il se lève pas de table, il repasse par en dessous. On est content que vous soyez revenu parmi nous parce qu'on savait plus de qui se moquait.
1: Bah oui, bah là, ça
0: c'est
1: y est.
0: Même Rio a maigri, a perdu je ne sais combien de kilos.
1: Oui,
0: et
1: j'ai vu ça. Oui.
0: Alors, c'est terrible.
1: Bah moi pas.
0: Et ça fait plaisir que vous ayez gardé tous
1: mes kilos. Oui. Toute ma cellulite.
2: Tout votre humour.
0: Il paraît que vous avez acheté un tapis de marche.
1: Oui.
0: Mais un tapis de marche, ça s'appelle un tapis de course en fait.
1: Oui, mais pour moi c'est un tapis de marche.
0: C'est-à-dire, vous l'avez mis à l'arrêt. En fait, c'est un tapis de course que tu branches pas.
1: Ah oui, c'est ça. Oui.
2: C'est parce qu'en principe c'est pour courir ça.
3: Mais oui, non, oui, tu peux très bien marcher. Hein,
1: alors il y a une ceinture abdominale, je sais pas à quoi ça sert.
0: Une ceinture abdominale.
4: C'est pour te masser le ventre.
1: Ah, ça te masse le ventre.
4: Oui, bien, voilà, tu la mets autour de ton ventre et tout en marchant, tu te fais masser.
1: Et puis alors il y a un truc.
0: Dès que je le connais, il va la mettre autour de ma bite.
1: Ah non, il n'est pas assez grande. Enfin, la ceinture.
0: Ça démarre fort. Allez, une première citation pour Mme Carré, qui habite Gruissant dans l'Aude, qui a dit « Ne marchez pas dans la mode, ça porte malheur. »
3: Desproges.
0: Pierre Desproges, bonne réponse de Valérie Mérès, qui, rappelons-le, a eu l'honneur de faire de la radio avec Pierre Desproges. C'était sur RMC, hein, c'est ça?
3: Oui, moi j'ai travaillé avec tous les grands.
1: Moi aussi, j'ai fait
0: vrai,
1: de la radio.
0: Travaillé avec Coluche, Desproges, Ruquier.
1: Moi aussi, j'ai travaillé avec Desproges.
0: Ah,
1: de 2 ans sur Inter.
0: Oui. Ah oui, et je vous écoutais d'ailleurs dans Les Parasites.
1: Sur l'antenne.
0: Exactement. Et j'avais à peu près 18 ans et je vous écoutais. Il y avait Le Luron aussi.
1: Le Luron, Desproges. Il y avait Evelyne Grandjean aussi.
0: Oh, j'adorais Evelyne Grandjean.
1: Qui travaillait avec Desproges.
0: Oui, elle se mettait au piano et lui était à côté. Voilà, c'était chouette.
1: Ça, oui.
5: Que de souvenirs.
1: Vous confondez peut-être avec Mireille du Petit Conservatoire, non?
0: Non, pas du tout. Ils avaient un sketch où elle était au piano et lui à côté Pierre Desproges.
1: Ah oui,
0: plus de rien, ça y est, c'est terrible.
1: Oh, bah, faut bien que ça arrive un jour. Hein.
5: Chaque jour, il rentre chez lui, il fait « Mais pourquoi il y a un tapis de marche au milieu du salon ?»
0: Une autre citation pour Madame Note, Muriel Noté. D'ailleurs, elle est pour vous, cher Bernard, cette citation. Je ne parle pas de la citation, mais surtout de celui qui l'a...
1: Alors, c'est un vieux...
2: C'est un vieux chansonnier.
0: Quelqu'un que vous avez croisé dans les cabarets, voilà. Forcément.
1: Sous Napoléon III.
0: Qui a dit « Ève... » Et celle qui a inventé la formule « Je n'ai rien à me mettre ».
1: Ah, c'est joli ça. Pierre-Jean Vaillard, peut-être?
2: Julie Pietri?
0: Non. Il a travaillé à La Vache enragée avec Jean Valton, au Caveau de la République.
1: Jacques Grélot?
0: Non, il a travaillé avec Jacques Grélot à la boîte à sel.
1: Robert Roquin?
0: Robert Roquin, bonne réponse de Bernard Mabille. Pour Hélène Roussel, qui habite en Haute-Savoie, qui a dit « Les lois de l'humour sont très sévères. On ne peut plus se moquer des victimes, des noirs, des homos, des musulmans, des juifs, des handicapés. Mais de qui se moque-t-on ?»
2: Ça, c'est assez récent, du coup.
0: Ah, c'est très récent.
3: C'est Donald Trump?
0: Non, c'est pas Donald
5: Trump. Jean-Marie Bigard?
0: Non.
2: Ça a été dit en français?
1: Stand-upper.
0: Pas stand-upper, français et camarade à nous. D'ailleurs, qui sera là, il faut le dire, pour l'enregistrement des 10 ans des grosses têtes au Dôme, tout à l'heure à
5: 19h30. Jérémy Ferrari?
0: Non, pas Jérémy Ferrari.
3: Philippe Gueluc,
0: bonne réponse de Valérie Mérès et Bernard Mabille. Pour Sabrina Oisy, qui habite Séryfontaine, qui a dit « La chirurgie esthétique, si c'est bien fait, ça ne se voit pas. Mais si ça ne se voit pas, ça sert à quoi ?»
5: Les frères Bogdanov?
0: Non.
1: C'est américain.
0: Ah non, c'est français.
2: Quelqu'un qui a eu recours à la chirurgie?
0: Alors écoutez, franchement...
1: ça se voit pas.
0: On s'en serait aperçu.
2: Ah.
0: Elle sera d'ailleurs avec nous cet après-midi.
3: Anne Roumanoff.
0: C'est pas gentil.
2: On l'a eu deux direct.
1: Non, c'est pas sympa, non.
2: C'est vrai que c'est pas gentil, pardon. En plus, elle a eu un peu recours. Hein.
0: Je lui transmettrai cet après-midi. Non, elle a eu recours.
1: Les dents.
2: Ah bah, couleur bidet. Hein.
1: Oui, bidet.
2: Elle a les dents très très blanches.
0: Elle a toujours les dents rouges. Il y a toujours ce rouge à lèvres.
1: Oui, parce qu'elle a les dents qui dépassent de la lèvre.
2: Parce qu'ils lui ont pas mis la bonne taille.
1: Ils lui ont mis plus de dents qu'au départ.
2: Ils lui ont mis les dents de Morandini.
3: Elle a deux dents plus. Elle s'accroche au bidet.
5: En tout cas, elle est impatiente de vous revoir.
4: Ouais, les bons camarades. Vous l'aimez.
0: Les dents de Morandini. Vous parlez des dents de lait qu'il a sur la tête.
4: Oh non.

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2: Vous voilà, tout est fait, mais moi j'ai un début de carrière à lancer.
3: Une autre citation pour Karine Leclerc, qui habite Carros dans les Alpes-Maritimes, qui a dit « Je pense des femmes comme Vauban des citadelles ». Vous voyez, c'est un peu d'ailleurs comme tout à l'heure quand je vous ai comparé au Tour de La Rochelle, chère Valérie Mérès. Mais là, c'est pas moi qui ai fait cette citation. « Je pense des femmes comme Vauban des citadelles ».
2: Stevie ?
3: Non. Toutes sont faites pour être prises. Hein ? Toute la question est dans le nombre de jours de siège.
4: C'est Charles de la Clos ?
3: L'auteur
1: se réveille, elle.
3: L'auteur des liaisons dangereuses.
5: Oui. Chaderlo.
3: J'avais bien compris. Elle l'a dit dans le désordre, mais j'ai bien compris. Non, ce n'est pas Chaderlo. Comment on dit déjà?
5: Charles Chaderlo de la Clos.
3: De la Clos. Voilà. Non, c'est pas lui.
6: C'est aussi loin que Chaderlo de la Clos?
3: Oh, c'est du 19e siècle, en tout cas.
1: Ah, oui.
2: 19e.
3: Le 19e incarné.
5: Hugo.
3: Victor Hugo. Oui. Bonne réponse. Oui. De Philippe Claudel.
5: Ah, c'était un chaud lapin.
3: Ah ouais. Alors voilà une citation plus difficile, car c'est quelqu'un qu'on cite rarement, et faut-il encore le connaître, pour Stéphanie Crozier, qui habite Mâcon en Gironde, qui a dit « Les prétextes n'ont jamais besoin d'être vraisemblables, autrement ils seraient des raisons et non des prétextes. »
2: Adil Rami ?
3: Non.
1: En tout cas, c'est un mec chiant. Hein.
2: Non, mais c'est joli.
3: C'est joli, avoué.
1: Oui.
3: Il faut comprendre la phrase, Bernard.
1: Oui, oui.
2: C'est
1: carrément que je suis un con.
3: Je la répète.
2: Non, mais si, c'est joli.
4: On a compris. Les...
2: Non, mais pas Bernard, il n'est pas futur.
3: Expliquez à Bernard alors ce que ça veut dire, Marcella.
4: Ça veut dire. Tu n'as pas compris la phrase?
1: Non, vas-y, moi. J'aime t'entendre.
4: C'est un notaire qui dit que les prétextes ne sont pas des raisons. Sinon, ce serait pas des prétextes.
2: Merde, j'avais compris avant.
1: Tu pourrais le dire en français.
3: Les prétextes n'ont jamais besoin d'être vraisemblables. Autrement, ce seraient des raisons et non des prétextes. Oh, c'est vrai.
1: C'est un français.
2: Un alcoolique.
3: Un français mort ici, d'ailleurs, à Neuilly-sur-Seine.
5: Vous croyez dans le studio?
3: Non.
5: Dans le studio.
2: C'est violent.
4: C'est un romancier.
3: Alors, un romancier, biographe, essayiste, voilà.
2: Il est mort il y a longtemps.
3: Qui fut même président du jury du Festival de Cannes, tiens, en 1957. Oh, bah,
2: 57. Ouais. Mais il n'avait pas fait de cinéma, ce monsieur.
3: Non, il a écrit des biographies de Victor Hugo, de Georges Sand, de Balzac. Il fut académicien français aussi.
1: Oui.
4: Il est mort en quelle année?
3: Il est mort en 1967.
1: C'est pas Jean Co?
3: C'est lui qui avait traduit, d'ailleurs, le célèbre poème de Rudyard Kipling, If, sous le titre Tu seras un homme, mon fils.
2: Non, mais Paul n'est pas là, mais je suis là, Laurent. Donnez-moi sa date de naissance et j'enchaîne.
3: 1880. À Elbeuf.
2: Ah ben, c'est une belle date.
5: Mauroy. André Mauroy.
3: André Mauroy, bonne réponse. Ils y sont mis à deux.
2: Ben oui.
3: André Mauroy, bonne réponse de Philippe Claudel et Christophe Beaugrand.
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3: Alors là, je vous emmène à Nice maintenant, où Jean-Pierre Blanc est un directeur général heureux. Il est dans un hangar et il a montré à Paris Match différents sacs qui viennent du Cambodge, de Birmanie, du Laos. Mais quelle marque représente Monsieur Jean-Pierre Blanc, directeur général de cette petite entreprise niçoise?
8: Ce sont des contrefaçons de grandes marques?
5: Hermès.
3: Il y a une page entière dans Paris Match aujourd'hui sur l'histoire de cette marque.
5: C'est une marque de luxe.
3: Alors, de luxe, non. Pas de luxe.
1: Ah, genre Pulco?
3: Pulco, non.
5: Mais c'est des sacs?
3: Mais des sacs, comment ça des sacs?
5: Mais des sacs, ils fabriquent des sacs, c'est de la maroquinerie?
3: Des sacs à main? Non, il y a des sacs, mais à l'intérieur des sacs.
5: Ah oui, d'accord.
2: Ah oui, je pensais qu'ils fabriquaient des sacs.
1: C'est des pain-bagnat?
3: Pain-bagnat, non.
5: Est-ce que c'est quelque chose qui se mange?
3: Alors oui, se mange.
5: Se boit.
3: Se consomme, en tout cas, oui. Je vous ai dit que monsieur Jean-Pierre Blanc était directeur général d'une célèbre marque. Je vous demande de retrouver cette marque.
2: D'accord.
3: Et pour expliquer et raconter l'histoire de sa marque, il a accueilli Paris Match, et plus précisément, je peux même vous dire son nom, Audrey Lévy, là, c'est une page entière dans Match aujourd'hui. Il a accueilli cette journaliste dans son hangar là-bas à Nice, où on peut voir des sacs de jute empilés par milliers, les sacs.
5: Et remplis de ce fameux produit.
3: Et remplis du produit dont la marque est devenue célèbre.
5: D'accord. Du thé, alors, peut-être?
3: Du thé, non.
5: Du café, oui.
2: En grain.
3: Malongo. Bonne réponse. Excellent. Excellente réponse de Florian Gazan. Eh oui.
0: Mais sur la boîte de conserve, il y a trois Péruviens.
6: Non, mais qu'est-ce qu'il y a? Bah,
3: justement, effectivement, des Mexicains, pour être très précis, même, pas des Péruviens.
5: Et du Vietnam.
3: mais tout est parti d'un village au Mexique où, effectivement, Monsieur Blanc avait rencontré un prêtre qui s'appelait Francisco van der Hoff, qui avait fondé le label Max Avelaar.
9: Ah, Max Avelaar.
3: Pour vendre à un prix juste sur le marché européen
9: des produits
3: les récoltes des communautés indiennes. Et après, lui, il a, évidemment, avec son savoir-faire de torréfacteur, eh ben, il a réussi à exporter à travers le monde sa fameuse marque Malongo.
9: Qui en fait, Jean-Pierre Blanc, c'est Jacques Vabre.
3: Eh ben, oui, quelque sorte. Jean-Pierre,
9: El Gringo.
3: Jean-Pierre Blanc. Alors, ça ne lui appartient pas. Hein. Lui, il est directeur général seulement. Mais en tout cas, du côté de Nice, là-bas, à Carros, précisément dans les Alpes-Maritimes, eh bien, cette petite entreprise est devenue leader sur le marché bio du café. C'est une marque devenue très, très célèbre.
9: Ah bah donc,
3: la preuve, c'est que c'est la première qui vous est venue à l'idée.
5: Bah oui, mais c'est la pub avec Boringer.
2: Et la Longo.
3: C'est en tout cas l'anti-Nespresso. Parce qu'ils font des...
0: Ah bah ça, c'est sûr.
3: Eh ben oui, parce
9: il n'y a pas de dosettes.
3: Non, oui, ils font des dosettes, mais avec des...
5: Du papier recyclé.
9: Ah mais oui, c'est vrai, c'est des dosettes recyclables entièrement.
0: En papier. C'est du papier de serviette hygiénique recyclé.
9: Oui, que vend Nathalie
0: Simon. Ça tient super bien, il paraît.
3: Oui. Les dosettes sont en papier naturel.
5: Le café, c'est de la pisse, ça paraît quoi.
3: Et donc voilà pourquoi c'est plus bio.
9: Il vaut mieux acheter ma
0: Longo. C'est ça qui est bio, c'est l'emballage.
6: Plus dans l'air du temps, en tout cas. Voilà.
3: Ah oui, vous avez quoi comme machine à café, vous, Julie Leclerc? Grand-mère.
9: Grand-mère sait faire un bon café.
5: Mais elle en verse beaucoup.
6: Non, qu'est-ce que j'ai? Moi, j'ai une Nespresso.
3: Ah ben voilà. Et le café brésilien. Alors là, évidemment, je vais me tourner vers Christina Cordula. Qu'est-ce que vous faites à la maison, vous, alors?
10: Moi, je prends pas du Malongo. Je prends du Carte Noire. Et c'est la machine de vrai café, là, qu'on met le machin.
6: Ah, parce qu'on a peur, tu sais,
0: la bah, raison.
9: Le vrai cafetière.
0: Bah oui, la raison.
10: C'est pas un cafetière, c'est une machine à café, mais quand tu, comme dans le bar, en fait.
3: Comment c'était la musique, Beaugrand?
9: Ah, c'était la musique de Jacques Pam.
6: Le café,
5: mais alors, il est un peu chinois en même temps.
3: Voilà. Je crois que je vais prendre de la ricorée finalement.
9: Moi, je bois du Nesquik.
6: C'est ce que je prends tous les jours.
9: Moi, je bois du Nesquik.
6: Mais oui, je sais pas pourquoi je prends ça.
3: Ah, bah parce que c'est la mise du petit déjeuner.
6: Voilà.
9: Parce qu'elle est vieille, c'est un truc de mamie.
0: Ah ouais, la ricorée,
9: c'est un truc de mamie.
0: C'est number one, elle est pas.
10: Mais j'ai jamais compris cette histoire de ricorée.
6: Mais je suis là parce que
0: c'est dégueulasse.
6: Non, c'est pas vrai, c'est bon. Un jour, quelqu'un est venu chez moi pour les vacances avec sa boîte de ricorée. Il l'a oublié et du coup, j'ai fini.
0: Mais arrête, tu bois ça, tu chies en spray pendant 3 jours.
6: Mais non, et après.
0: C'est comme le café au lait, c'est l'enfer, et ça te bousille l'intestin.
5: Non, c'est dégueulasse.
6: Mais c'est pas vrai.
5: En 1945, c'est un produit de luxe. Hein.
0: Si elle est blanche, je te crois. Incroyable. Moi, j'y crois pas. Vas-y, Julie, on s'en fout, c'est de la radio, on verra pas. Vas-y.
5: Tu sais que Yann, il boit de la chicorée du Nord, lui, tous les matins.
0: Non, mais la chicorée, c'est pas possible.
3: En tout cas, voilà, Malongo a le droit à une page dans Paris Match cette semaine.
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0: albums, oui. Ariel Dombal l'a chanté. Hein.
1: C'est pas vrai.
0: Ah oui, il y a une version, si vous pouvez le trouver, mais
1: elle a toujours
0: chanté.
1: Eu un petit grain, Ariel.
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1: Il paraît que François Hollande redevient populaire.
5: Oui.
1: Je n'en revenais pas moi-même.
6: J'ai dîné avec lui il n'y a pas longtemps chez Gérard Jugnot.
1: Et alors ?
6: C'était génial.
7: Il est drôle, hein ?
6: Oh, il est drôle. Pour un mec de gauche, il est drôle.
1: Mais Gérard Jugnot ou François Hollande ?
6: Les deux. Non, Jugnot, ça fait longtemps qu'il n'est plus de gauche. Alors, moins à gauche,
1: mais
6: moins
1: à clavier. Vraiment, pour de vrai, vous avez.
6: Non, j'ai dîné avec lui, super.
1: Dîner avec François
6: hyper
1: Hollande.
6: Hyper sympa.
5: Mais qu'est-ce que tu faisais avec Jugnot ?
6: Ben, c'est Gérard qui fait bien. J'ai un dîner avec un ancien président. Alors, moi, j'ai que ça à foutre. C'était ça, ou faire un baby-foot avec les copains. Et j'étais chez lui, effectivement. Et il le disait lui-même, il sentait que dans la rue, on l'aimait plus qu'avant. Quand il était président, il recevait un peu des colibés. Là, dans la rue, il va à la supérette, il va tout ça. Les gens lui disent bonjour.
5: Mais il vient dans ma rue, souvent. Il s'est mis à parler avec les gens comme un clown. Enfin, il s'est mis à dire bonjour, bonjour. C'est pathétique.
6: Tu confonds pas avec Rio.
5: Pathétique.
7: Mais non, mais il veut revenir en politique.
1: Vous voulez dire qu'il racole dans tous les quartiers, c'est ça ?
8: Il est en campagne.
1: Bon, en tout cas, s'il peut revenir, il reviendra, nous dit Le Figaro. C'est Richard Flurin et Pierre Le Pelletier qui font un article que peut-être vous avez lu, Christophe Barbier, aujourd'hui dans Le Figaro. L'ex-président se déploie sur le terrain. Ben, vous avez raison, vous voyez, Marcella. Il est devenu la troisième personnalité politique préférée des Français.
6: Ils sont vraiment débiles, les Français.
1: Ça me paraît tellement incroyable. Mais
6: Jean-Jacques Goldman est encore la personnalité préférée des Français. Il ne fait plus rien depuis 25 ans.
1: Ça c'est bien. La différence entre Goldman et François Hollande, c'est que, vous l'avez dit, Goldman ne fait plus rien, alors que Hollande, lui, n'a jamais rien fait. Ça fait quand même grosse différence. François Hollande, en tout cas, se prend à rêver, nous dit Le Figaro. Et là va venir ma question, évidemment. Pourquoi il se prend à rêver ? Parce qu'il aura 72 ans au printemps 2027.
6: Ah ouais,
1: prochaine présidentielle.
6: Pas, hein. Pour les 50 ans des grosses têtes.
1: Voilà. 72, vous avez raison. Pour les 50 ans des grosses
6: têtes. Il viendra, l'émission.
1: J'avais pas pensé à ça. On sera en pleine présidentielle pour les 50 ans des grosses têtes.
6: On va tout fêter. Les 50 ans des grosses têtes. La victoire de Bardella. Super.
1: Et mon départ.
7: Non.
1: Je vous disais donc que François Hollande aurait 72 ans en 2027. Et évidemment, les candidat aux différentes fonctions présidentielles à travers le monde, c'est vrai, maintenant comme avantage parfois d'avoir de l'expérience, une certaine forme de sagesse. Il est évoqué dans cet article du Figaro, évidemment, Joe Biden aux États-Unis, Lula qui a été élu, plutôt même réélu au Brésil, Mario Draghi en Italie. Mais voilà ce qu'on nous dit ensuite, et c'est même d'ailleurs François Hollande lui-même, paraît-il, qui prononce cette phrase, c'est un peu le mythe du vieux général romain qu'on va chercher en période de crise pour apaiser le pays. Mais quel est le nom de ce vieux général romain qu'on est allé chercher à une époque en période de crise ?
7: Cincinnatus.
1: Cincinnatus. Bonne réponse de Christophe Barbier.
6: Le cousin d'Hibernatus.
1: Vous pouvez expliquer, Christophe.
7: Rome était dans une situation très très difficile. C'était la Rome très ancienne. Lui s'était retiré de la guerre et de ses exploits militaires. On est allé le chercher pour remettre de l'ordre. Il a remis de l'ordre. Et après, on lui a dit, faut rester. Il a dit non. Je retourne à ma charrue.
1: À la culture de mes terres. Voilà. Je crois d'ailleurs que Arnaud Montebourg avait utilisé aussi à cette époque, une époque, cette expression. Non
5: et José Bové,
7: et d'ailleurs, il y est retourné, on n'en entend plus parler, de Montebourg.
6: Qu'est-ce qu'il devient, Montebourg?
7: Il fait du miel et des glaces.
5: Non
7: Il a tout compris. On soutient le miel français et des glaces françaises.
5: Ah ouais, c'est marrant parce que les
7: Pour quelqu'un qui était complètement givré, les glaces, c'est normal.
5: Hein. Il est on fire aujourd'hui.
8: Les hommes d'un certain âge, eh ben, on dit qu'ils ont de l'expérience, alors que les femmes d'un certain âge, on dit qu'elles sont vieilles. Voilà.
5: Ouais. C'est vrai, on dit que c'est des vieilles marmites, c'est vrai.
8: Non, mais, hein.
5: Bon, c'est vrai, t'as raison.
8: Alors, parce que 72 ans, Hollande.
5: Mais c'est pas comme un étalon qu'on le veut, on le veut comme un persil. C'est pas ça qui, tu vois,
8: tu comprends ce que je dis, toi, ou pas, non?
5: Je comprends très bien.
8: Non, mais
7: c'est vrai que les vieux hommes politiques, on dit, ils reviennent, et les vieilles femmes politiques, elles sont sur le retour.
8: Voilà.
7: C'est pas du tout le même
6: sens. Bah non, c'est pas juste.
8: Non.
7: C'est très injuste.
8: Mais si, c'est comme ça.
7: Et quand c'est la crise, il faut faire appel aux jeunes.
1: Quand Madame Bachelot a été nommée à la culture, personne n'a fait référence à son âge.
5: Ouais, bien sûr.
9: Normalement, quand il y a une situation de crise, moi, je ferais plutôt appel à quelqu'un de jeune, qui, justement, n'a pas l'expérience du passé.
5: Non.
9: Donc peut apporter, mais si, qui peut apporter son regard
5: neuf.
9: Qui peut apporter sa vitalité.
5: Attends. Plus tu es jeune, plus tu es criminel.
9: Ah bon?
5: Mais
9: bon.
5: Oui, ça c'est l'histoire, l'a montré toujours. Les plus grands criminels sont les jeunes.
6: Ah oui, demande à Cédric Jubilard.
9: Oui, mais si Hollande revient demain, il a déjà connu le pouvoir, il a plus faim, il a plus envie de.
5: Mais
9: faut
5: tu
9: avoir
5: vois,
9: envie, il faut avoir
6: mais
9: envie.
6: Mais c'est ton point. Oui, les anciens.
1: Vous me fatiguez tellement, je me demande s'il n'est pas temps de faire revenir Philippe Bouvard.
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1: Question qui concerne les duels de milliardaires. En effet, c'est un papier qui était très intéressant, paru dans Society il n'y a pas si longtemps. C'est à propos du duel, on a même dit qu'ils allaient se battre, version MMA. Le duel entre Elon Musk... Ouais.

0: et Mark Zuckerberg.
1: Ah oui.
0: Mais ces deux milliardaires n'ont rien inventé avec leur rivalité peut-être, on va dire, factice. Parce qu'il y a toujours eu comme ça des milliardaires qui étaient concurrents les uns aux autres. Même d'ailleurs, chez nous en France, entre Bernard Hinault et... Bernard
2: Hinault.
3: Ça, on le saurait, hein.
0: Il y en a un qu'on surnommait le blaireau, pas l'autre. Hein. Bernard Arnault, bien sûr, pardon.
4: Et François Pinault.
0: Et François Pinault, exactement. Ils s'aiment pas vraiment, Pinault.
1: Ouais, ils sont rivaux.
0: Ils font même une sorte de surenchère dans collections d'art moderne.
1: À
0: qui va subventionner tel ou tel artiste. Voilà, il y a une vraie course. Ça a été vrai aussi à une époque entre Enzo Ferrari et Henry Ford. Il y a eu aussi un peu plus récemment chez nous entre Bernard Tapie et Claude Bèze, vous savez, les deux présidents des clubs de foot, l'OM et les Girondins de Bordeaux.
1: Sous Hélène et Pamela Ewing.
0: C'est vrai. Et puis, alors, il y a eu aussi aux États-Unis le concurrent de Rockefeller, dont je vous demande de retrouver le nom. C'est l'objet de la question pour Tatiana Druyère. Vous aviez John Rockefeller, début 20e siècle, et face à Rockefeller, quelqu'un qui avait fait fortune grâce aux rails de chemin de fer, au matériel ferroviaire.
3: Poulidor.
0: Non, vous aviez d'un
3: après
0: côté.
3: Après Bernard Hinault, il y a peut-être.
0: Vous aviez d'un côté John Rockefeller. Rockefeller.
1: Johnny Rockefeller.
3: Johnny Camembert.
0: Je crois que je fatigue.
1: Oui.
5: Non. Tu
1: veux. Et surmenage, hein, monsieur.
0: C'est un lapsus tout à fait logique parce que c'est vrai que dans Starmania, le milliardaire s'appelle
1: Johnny Rockefort.
5: Voilà. C'est de la faute.
6: Je viens de comprendre.
0: C'était sûrement pour se moquer de John Rockefeller, j'imagine.
1: Effectivement.
0: Je m'en rends compte d'un coup. Mais vous connaissez le nom de ce milliardaire qui fut l'homme d'origine écossaise au départ.
4: C'est pas Hubble.
0: Non.
1: Un Glenfiddich.
0: Non, non.

0: Matt. T'as dit
1: Madison.
2: Madison.
3: Ah oui.
2: Donc, si c'est pas
4: Foxtrot.
3: Park. Park Avenue. Attends.
4: Tango, valse. Tcha-tcha-tcha.
3: Attends, il a un jardin.
4: Non, il a mieux qu'un jardin. Il a
5: une statue.
4: Non, mais mieux
5: il
4: que
5: un building.
4: Ça.
3: Il a un building.
5: Un building.
3: Ford. Ah, non, la tour. Comment
4: ça s'appelle? Rockefeller. Il s'appelait Andrew.
3: Vanderbilt.
4: Comment vous dites?
3: Chrysler.
4: Pas Chrysler, pas Vanderbilt.
3: C'est pas la tour Chrysler.
4: Non.
2: La tour machin, là.
4: Chacun a fait son empire dans une industrie différente. Oui. Hein. Rockefeller, c'était le pétrole. Et l'autre, c'était l'acier. Bon. Ouais, bon.
3: Donc, il a une tour. Est-ce qu'il a une tour?
4: Pas une tour. Il a mieux que ça.
2: Mieux que ça.
3: Qu'est-ce que c'est que mieux qu'une tour?
2: Un centre.
4: Non, un
2: stade, là.
1: Un quartier. Un quartier porte son nom.
4: Et ils sont connus pour s'être longtemps offerts, c'est assez amusant, au moment de Noël, ils s'offraient des cadeaux de Noël en forme de provocation à chaque fois. Ah. Et c'était la guerre entre les deux milliardaires. C'est souvent le cas, les milliardaires ne s'aiment pas entre eux.
1: Bah, les chômeurs non plus. Hein. si. C'est pas pareil.
3: Ah, je sais ce qu'il a, c'est Carnegie.
4: Pardon ?
3: Carnegie.
4: Andrew Carnegie. Ah, excellente réponse de Christine, bravo.
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4: Une question pour Serge Deschamps qui habite le Kremlin-Bicêtre dans le Val-de-Marne.
7: Ah, c'est joli là-bas.
4: Alors ma question va être assez facile puisque ça concerne un prénom qu'on peut lire dans la presse à plusieurs reprises aujourd'hui, un prénom dont on parle de moins en moins parce qu'il est un peu moins à la mode.
7: Oussama ?
4: Non, Eugène. C'est le prénom Eugène qu'on peut voir un peu partout dans la presse aujourd'hui, mais pour quelle raison?
8: Ah, est-ce que c'est le nom d'une pièce de théâtre?
4: Non, pas du tout.
9: C'est la Sainte-Eugène? C'est la Sainte-Eugène?
4: La Sainte-Eugène, non.
7: Est-ce que c'est un sportif?
4: Mais c'est pas bête, monsieur. Oui. Vous voyez, c'est simple, ça aurait été simple. Ouais,
8: attends, c'est pas intelligent non plus, mais c'est pas bête.
7: Ah, il y a la guerre de stand-upper, là. Ah,
4: c'est le jour où je vais commencer à faire des questions aux grosses têtes sur quel est le saint du jour. C'est que vraiment, je serai au bout de mes questions.
10: Est-ce que Eugène Sue, à cause de Eugène Sue?
4: Non, Eugène Sue, non.
7: Est-ce que c'est un sportif?
4: Alors, c'est lié au sport, en tout cas.
8: Au rugby?
4: Eugène, lui, n'était pas un sportif, non.
8: C'est lié au rugby?
4: Au rugby, non.
7: Au cyclisme?
4: Au cyclisme, non.
8: Au football?
4: Au football,
8: au
4: JO? Non. Au JO, non.
7: Au Cluedo?
4: Au Cluedo, non.
7: Est-ce que
4: vous avez bien lu la presse du jour?
7: Ouais. Mais on n'est pas là pour ça.
4: Vous avez forcément vu ce prénom, Eugène, ça vous a peut-être même surpris.
8: Ah ouais.
4: Et pour quelle raison?
7: Ah, c'est de l'athlétisme.
4: Alors, de l'athlétisme.
5: C'est une femme, c'est Eugène.
7: C'est un athlète russe qui est devenu une femme.
4: Ah non, pas du tout.
10: Non.
5: C'est pas un nom féminin, Eugène?
4: Comment vous le dites?
5: Eugène.
4: C'est vrai qu'on le lit Eugène,
5: oui,
4: et qu'on devrait le dire quand on le lit dans la presse, mais là, évidemment, c'était le petit piège de la question, on devrait le lire Eugène. Mais bravo, monsieur Barbier, vous faites avancer le schmilblick.
5: Alors, il y a de l'Eugène, il y a
7: donc, elle n'est pas française. Non. C'est une femme qui n'est pas française.
4: Il n'y a pas de femme là-dedans.
9: Eugène, ça s'écrit comment? U plus loin?
4: E-U-G-E-N-E. Comme Eugène. Ça,
8: mais pourquoi on prononce Eugène alors?
4: Ben parce que, effectivement, ça se passe pas chez nous en France.
10: Ah, est-ce que
5: c'est une ville? C'est une ville américaine, Eugène.
7: Ben oui.
5: Il y a eu des championnats?
4: Ah, et bravo alors.
5: Oui. Il y a eu des championnats d'athlétisme.
4: Et qu'est-ce qui s'est passé?
9: Il y a eu le record du saut à la perche à Eugène.
5: Ah oui, Armand Duplantis.
4: Bonne réponse de monsieur Haas. Aidé par Christophe Barbier. Et oui, le Suédois Duplantis qui a battu pour la 7e fois le record du monde de la perche en sautant 6 mètres 23.
8: C'est ses propres records qu'il bat à chaque fois?
4: Ouais, à chaque fois. Ouais,
8: il est tout seul.
10: Alors comment on prononce son nom en suédois?
4: Armand Duplantis.
10: Mais non, celui qui a gagné le Eugène.
9: Mais non.
8: Oh la vache, c'est le nom de la ville.
4: Elle n'écoute rien. Vous étiez comme ça à l'école aussi? Vous n'écoutez rien?
10: Un peu. Si j'ai tout écouté, je peux tout vous redire.
4: Alors, allez-y, on vous écoute.
10: Eh bien, Eugene, c'est un endroit aux États-Unis où a eu lieu des Olympiades et le grand champion du saut à la perche, un Suédois qui ne s'appelle pas Eugene. Eugene, c'est le nom du village.
7: Elle a raison, elle a à peu près tout.
4: Bravo, c'est un très bon résumé. Dans quel état américain ça se trouve, Eugene?
10: Dans le Ohio.
4: Non, dans l'Oregon.
7: Mais ça commence par la même lettre. Hein.
4: C'est dans l'Oregon.
7: Ah, c'est sur l'île.
4: Et effectivement, cette ville est la deuxième plus grande ville de l'Oregon aux États-Unis. On la connaît pas bien, je voulais dire, mais c'est là où il y avait le meeting d'athlétisme, le meeting d'Eugene, où Duplantis a battu son nouveau record. 6 mètres 23, il a sauté. Il faut savoir que cette ville s'appelle Eugene parce que

0: c'est un certain Eugène Skinner, ou Eugene Skinner, qui a fondé cette ville en 1846. Voilà, c'est pas un hasard si la ville porte finalement un prénom comme nom, Eugene, Eugène. Bravo, bonne réponse de Barbier de Haze.
1: Mais quelle est la longueur de la perche?
2: Elle est variable.
0: Je vous montre.
3: c'est une bonne question quand même.
1: Non mais c'est vrai. Parce que quand on commence tout petit, on se retrouve avec un bâton qui a quoi, 2 mètres, 2 mètres 50.
2: Non mais elle est variable en fonction de la hauteur de la barre. Il y a une règle qui permet d'avoir une perche plus ou moins longue. Mais le plus difficile quand elle est longue, c'est de la tordre. Parce que la difficulté de la perche...
0: Moi, plus ça va, plus j'y arrive.
3: Après, c'est pas un sport passionnant quand même. Hein.
0: Pourquoi vous dites ça?
3: Je sais pas, j'ai jamais trouvé ça.
4: Par rapport au jokari, si.
3: Non, mais ça sert à rien dans la vie, je veux dire. Autant courir vite, lancer des poids. Enfin, il y a un.
4: Alors, va dire ça au clandestin à Lampedusa, toi. Je te jure que si ça allait sauter à la perche, je serais moins d'emmerde.
0: Il y a eu un athlète mondial, parce que vous avez cité que des Français, mais il faut se rappeler de Sergueï Boubka, quand même.
2: Ah oui.
0: Boubka, qui, quand même, pendant des années, était le leader incontestable de cette compétition.
2: C'est même le premier homme à s'y mettre, je crois.
0: Sûrement, oui.
5: C'est Renaud Lavillenie qui a battu son record.
0: Effectivement, Renaud Lavillenie a battu Boubka, et maintenant Lavillenie est battu par son ex-copain. Il est blessé, Lavillenie. Hein.
2: Oui, mais il va revenir pour les Jeux Olympiques, vous allez voir.
0: Ah, c'est vrai, pensez qu'il peut battre...
2: Oh, il ne peut pas tolérer d'être supplanté par Duplantis.
0: Wow, quelle allitération.
3: Mais les records, ils sont très loin les uns des autres, ou ça se joue à 1 ou 2 centimètres?
0: Ah non, non, chaque fois c'est centimètre par centimètre.
3: Ouais, c'est ça aussi qui est pas...
2: On a mis quoi, 30 ans pour faire 6 mètres à 6 mètres 23?
5: Mais ce qui est fou, c'est que 6 mètres, ça a été dépassé il y a pas longtemps, et là, on est déjà à 23.
3: Mais tu t'y connais vachement, soit à la perche.
5: Bah ouais, mais j'adore ça.
1: Non, mais Jérémy, c'est très beau, hein. Moi, je trouve que ces athlètes qui se tordent comme ça, c'est extraordinaire. Un petit coup de rein, et hop, ils ont gagné.
0: Je me demande si vous pourriez pas faire vous-même la perche.
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0: Question qui va quand même, je pense, faire beaucoup parler dans cette émission, et c'est pour Dominique Berthoud, qui habite Moncey-en-Belin, dans la Sarthe. En effet, quelle photo Bertrand Laforêt a faite en 1980, photo qui va beaucoup vous étonner, sur une plage de Cannes pendant le festival.
9: Moi, je le connais, ce photographe.
0: Bertrand Laforêt?
9: Oui.
0: Ah oui?
9: Est-ce que je ne serais pas sur cette photo?
0: Vous êtes sur cette photo.
2: Est-ce qu'il est tout nu?
0: Non, non.
4: Ah, c'est avec la Cicciolina?
0: Non, pas loin.
4: Brigitte Bardot?
0: Non, pas loin.
2: Il est avec une star.
4: Claire Chazal?
0: Ah oui, oui.
2: Une star du porno.
0: On est en... Ah non, pas quand même. On est en 1980. Ils sont tous les deux sur la plage.
2: Et c'est un peu sexy?
1: C'est pas Gérard qui est sexy.
9: Bah non.
2: Voilà. Il avait la moustache à l'époque.
9: Et ce serait une actrice?
0: Ah oui, une actrice.
4: C'est pas Valérie Mérès?
0: Et c'est Valérie Mérès.
4: Ouais, t'as raison, c'est Gérard qui est sexy, ouais.
0: Alors, parce que la photo vaut son pesant de cacahuètes.
1: Mais, hein. c'est dans le film d'Houry.
2: Oh, elle sort d'où, cette photo? Qu'est-ce qui se passe?
4: Mais c'était dans quel cadre? Un séminaire?
10: T'aurais pu te faire du blé.
2: Il faut nous la décrire, Gérard.
9: Mais là, parce qu'on tournait.
1: Oui,
9: on tournait à Cannes.
1: Le coup du parapluie.
9: Le coup du parapluie. J'avais une très jolie veste.
4: C'est sublime, Gérard.
0: Mais pourquoi vous avez ces cheveux, Valérie Mérès?
1: Parce que, en fait, pour le film, Gérard Houry avait voulu que je me teigne
4: en blonde.
0: Et que vous appreniez le français dans un deuxième temps. Vous êtes mignons tous les deux.
2: Il y a un doute sur la veste.
1: Mignon.
2: La
1: Moi,
2: veste de Gérard, quand même.
9: Mais je joue un impresario, l'impresario de Pierre Richard.
0: Et c'est là qu'on voit quand même que Cannes a beaucoup changé. À l'époque, vous aviez Gérard Jugnot et Valérie Mérès à Cannes. Aujourd'hui, c'est Jodie Foster et Nabila, vous voyez.
4: Il y a Nabila au Festival de Cannes?
2: Oui, elle a
9: créatrice de contenu.
2: Elle a fait la montée des marches.
0: Dieu sait que j'aime beaucoup Anne-Elisabeth Lemoine, et l'émission C'est à vous. Mais je trouve que quand même, franchement, quand on reçoit Jodie Foster, on reçoit pas Nabila
4: non,
0: en même temps.
4: Ah bah, mais si, c'est vrai... pour contrebalancer.
0: Ah, mais non, non, je trouve pardon. Ça, pardon, mais je trouve ça honteux.
4: Moi. Attends,
0: mais
4: moi, je trouve ça honteux, je trouve ça logique. Bien,
10: elle a reçu les deux oui. en même
11: et
10: temps.
11: Et elles étaient assises à côté.
0: Mais enfin, franchement.
4: Ouais, et il y avait Bertrand Cantat à la météo. Non, mais elle a plein de trucs à raconter sur sa vie, quoi. Après, vous savez bien, patron, le Festival de Cannes, non, c'est le festival des marques, des cosmétiques, beaucoup plus que du cinéma.
0: C'est pas ça que je vous dis. Je n'ai aucun problème à ce qu'on reçoive Nabila éventuellement dans cet avou. Le problème, pour moi, ça m'a choqué. C'est en même temps que Jodie Foster. C'est ça.
4: Et ils lui ont posé les mêmes questions?
11: Non, mais ça donne l'impression de les mettre sur le même plan.
4: Ça, c'est ouf. S'ils ont fait ça, c'est ouf.
0: Non, ce qui est génial, c'est que Jodie Foster parle mieux français que Nabila.
4: Mais c'est un casting d'émission, c'est comme les grosses têtes. On met un génie comme moi, puis on met Junio en face. Pour contrebalancer.
11: Alors, tu veux dire que Junio, c'est Nabila, et toi, tu es Jodie Foster
4: Et inversement, oui, inversement.
0: Vous êtes contente de retrouver cette photo, Valérie Mérès, alors?
12: Oh, bah, ça me fait toujours, ça m'émeut toujours de.
4: C'est un film mythique.
12: De me voir avec Gérard.
0: Mais pourquoi vous étiez ensemble à cette époque-là? Parce que mais, là on croirait quand même.
9: Pas hein. du tout.
12: Ah, mais non.
11: Vous avez jamais tâté.
4: Vous avez joué au docteur un petit peu quand même.
9: Oui.
4: Il n'y a pas eu une partie de Ça va, ça vient à un moment?
12: Mais pas du tout.
9: Pas du tout.
0: J'ai vérifié, vous aviez 25 et 29 ans, l'un et l'autre.
11: Oh, c'est incroyable parce que Gérard, il en fait 60 sur cette photo.
4: Mais non. Il a toujours eu 60. Mais
11: c'est ça qui est formidable.
9: Je suis arrêté à 50.
0: Valérie est la plus jeune, elle a 25 ans sur cette photo.
9: Oh, t'es mignonne, hein. Suivant son Wikipédia. Hein. L'avantage avec Valérie, c'est qu'on rajeunit quand on regarde son Wikipédia.
4: Non, mais moi, j'ai vu un dessin de Valérie dans une grotte de Lascaux. Hein.
11: C'est comme
0: un bas, Lascaux. En tout cas, c'est vrai que cette photo de Gérard, on va la distribuer, hein. On va la faire passer dans le public pour que vous puissiez la mettre chez vous. Mais
4: avec cette veste.
0: C'est vrai que non mais c'est mignon de vous retrouver tous les deux comme ça. Gérard, vous êtes presque ému même. Hein.
9: Ouais, c'est touchant.
0: Ouais. Ouais.
10: C'est peut-être l'année où j'y ai travaillé. C'était en quelle année?
0: Ah non, c'était pas non, le festival de Cannes.
10: C'est lâche.
9: Mais c'est lâche.
10: C'est lâche.
9: Oh, là,
0: je l'avais depuis un moment, puis je savais pas sur qui ça allait tomber.
11: Et comme par hasard.
12: Par contre, ce qui était fou, c'est que on a tourné pendant le festival de Cannes avec Gérard. On nous a fait monter les marches et tout. C'était l'ancien palais pour une scène. Alors qu'il y avait des tas de gens, les figurants, c'était les vraies personnes qui étaient là, quoi.
9: Ah, c'est la première fois que je... Et la dernière que j'ai monté les marches pour un film à moi.
0: Ah oui?
9: Oui.
0: Ils vous ont jamais invité à Cannes, autrement officiellement?
9: Si, mais pas pour un de mes films.
0: Ah voilà, pas officiellement.
9: On a failli y aller pour Tandem. Mais
4: attends, t'as pas eu la palme pour Pino Simple Flic?
12: Alors que moi, j'ai monté... Alors
11: est
12: con.
11: Il est méchant, en plus.
4: Alors mais en plus, j'adore ce film. Je me moque de toi, mais j'adore.
13: Mais la palme, elle est pas remise à un acteur, elle est remise à un film.
4: Alors un Pino Simple Flic.
12: Alors que moi, j'ai monté les... monter les marches pour un film qui a eu un prix.
4: Mais c'était pas pour les festivals, c'était au casino.
12: Pas du tout. Pas du tout, on a eu le grand prix.
11: De quel film?
12: Le sacrifice de Tarkovsky.
4: Ah, mais non. Alors là, respect. Alors là, bravo.
9: Mais Valérie, alors, elle a fait des tas de films à Tello.
0: Ah bah oui, elle a fait Les Bronzés font du Tarkovsky.
12: Mais non, j'ai fait Le Grand Écart toute ma vie.
0: Oh là là,
11: cette souplesse. Tu le fais encore?
4: D'accord.
13: Le tu grand écart quoi, de quoi?
12: Bah le grand écart entre des films hyper intello et des comédies hyper pas intello.
4: D'accord. Bah, c'est bien, t'as économisé du temps sur ta séance de psy là.
0: En tout cas, j'en ai vu quand même des vedettes sur le sable et comme
9: sur le sable.
0: Et comme Gérard et Valérie réunis sur cette photo, on va la mettre sur Twitter cette photo. Ah, ah non, oui. Mais peut-être qu'il faut payer des droits à Monsieur Bertrand Laforêt.
9: Ouais, je sais.
0: Il était sympa le photographe Valérie.
12: Je m'en souviens absolument pas de cette photo.
0: Gérard lui semble s'en souvenir.
9: Ouais, je connais son nom, mais je sais pas. Je l'ai pas revu depuis longtemps.
0: Ah bah c'est ça.
4: Non, mais c'est intéressant. En plus, c'est rare de trouver des belles photos de gens et échoué sur la plage. Il y avait une photo... Il y a une photo de Roselyne en baie de Somme, mais elle est pas très bien.
10: C'est pas des migrants, qu'est-ce que
0: c'est
10: t'es
0: comme des migrants.
10: Je t'emmerde.
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0: Une question pour Annie Lelarge, qui habite Tartaras, madame Lelarge.
15: Tartaras.
0: Tartaras.
15: Tartaras à la récré. Tartaras à la récré.
0: C'est dans la Loire, Tartaras.
15: Ouais. Vas-y, Tartaras, là. Vas-y, pose ta question, là.
0: J'aimerais que vous me retrouviez.
15: Arrête, tu me fais penser à Gim, c'est Booba, ça me donne envie de vomir. Comment il se la pète, là?
0: Pas comme ça, en bas de mon immeuble, hein, Yohann Riou.
16: Il y a quoi? Passe à monsieur Rouquier.
15: Monsieur Rouquier.
16: Monsieur Rouquier.
15: Je écoute toujours Grosse Tête. Voilà. Très bien, Grosse Tête.
17: C'est Monsieur Prescovic.
15: J'ai préparé Dubichou pour Grosse Tête Rouquier.
17: Il est parti de...
15: Il s'est roulé à la main sous les essais.
17: Très rigolo.
0: Je salue tous ceux qui habitaient 12 rue Paul-Louis
15: Courrier.
0: Je crois qu'il n'y a plus que deux familles à peu près.
3: Ça a beaucoup changé.
15: Il n'y a que les familles Mertetuchou, des Croates.
0: Je crois qu'il y a la famille Tanterre et peut-être la famille Orange qui est toujours...
3: Il y avait une famille aussi très importante, Vautier. La famille Vautier.
0: Ah, ça, c'était l'autre escalier.
3: Oui, c'est ça.
0: Il nous faisait peur.
3: Ah, c'est vrai.
15: Ah, c'était méchant.
3: Et pour voir le monsieur que j'ai interviewé, c'est très, très facile. Vous allez au 12.
15: Non,
3: et c'est
15: ça
3: lui,
15: va.
3: C'est lui qui a une parabole pour avoir les chaînes croates. Et
15: c'est là, il balance.
3: Mais c'est vrai, c'est
15: le pauvre mec, il pensait qu'il serait discret.
3: Et je lui ai dit, monsieur, ne vous inquiétez pas, je dirais que vous habitez un peu plus
15: attends,
3: loin.
15: Prochaine fois que je vois gros monsieur chauve excité, moi pas répondre.
3: Attendez, je vais vous faire la fin de l'histoire. Donc il voulait absolument me raccompagner jusqu'à l'entrée de l'autoroute. Et il s'arrêtait en plein pied de la route.
15: Ça,
3: non, il voulait qu'il se barre.
15: Il voulait faire
18: dans la forêt.
15: Regarde, petit monsieur chauve, tu vas être dans la forêt.
17: Suis-moi.
15: Va voir Rouquet, rentre Paris.
3: Mais après, j'ai voulu me balader sur le port du Havre qui est très très grand.
15: Oui, très joli, Paul.
3: Et là, il y a le monsieur et tout qui ouvre la fenêtre qui dit: mais qu'est-ce que vous faites là, monsieur? Ben, je suis un ami de Laurent Ruquier et puis je viens faire un peu le pèlerinage. Monsieur, faut pas rester ici, là, c'est interdit au public. Donc, vous avez vu, j'ai fait le tour du port, je suis rentré très tard et tout.
16: Ils t'ont pris pour un migrant.
17: Tu te fais passer pour un ami de Laurent Ruquier.
16: Un ami.
17: Ben oui. Même moi, je le connais depuis presque 20 ans, je dis jamais je suis son ami. Il le laisse le dire s'il le pense.
15: Oui, mais lui, il croyait que ça était un passe-droit pour lui, tu vois. Donc.
0: J'ai jamais pensé à ça non plus.
15: Merci, monsieur Rouquier. Monsieur Rouquier, c'est quoi la question?
17: Quelle
15: question, Rouquier? Car maintenant que j'ai plus paraboule, je voudrais écouter radio. Plus paraboule, écoute Grosse Tête, parce que moi que Radio RTL.
16: Mais c'est fou de se moquer.
15: Plus Radio RTL.
17: On ne se moque pas. Mais moi, je trouve que savoir qu'il faut aller au Havre pour voir les chaînes croates, c'est une info qui compte.
3: Mais non, mais.
0: Mais il n'était pas là, ce monsieur, c'était pas mon voisin à l'époque.
15: Il l'est maintenant.
3: Laurent, oh. Et puis c'est marrant parce que pendant l'interview, il y a le petit Achille, son petit-fils et tout, qui braillait. Et donc, on a dû refaire la prise.
17: En tout cas, merci pour la discussion pour lui. T'as donné son adresse, le nom de sa fille.
3: Est-ce que, Laurent, vous êtes touché par cet hommage que je vous rends?
0: Mais bien sûr.
16: Est-ce qu'il y a une plaque sur l'immeuble?
15: Ah oui,
3: j'espère. Non, mais tout le monde sait que vous
16: êtes... Il y a
17: marqué, ici, gire Yohann Riou.
15: Tué par un monsieur
17: croate. Je t'ai dit ça, quel état? Par un monsieur Prescovic.
0: Non, mais est-ce qu'il y a un ascenseur ou pas? Maintenant, ça m'intéresserait.
3: Alors, vous savez, je suis quand même. J'ai pas voulu déranger, donc je ne suis pas. Bah non, non.
17: Alors là.
16: Leur vie a explosé.
15: Oh non, c'est extraordinaire. Oh mon Dieu.
16: Je pense qu'il faudra envoyer quelques mots à RTL.
17: J'ai pas voulu déranger. Le mec a dit j'ai pas voulu
15: pas déranger du tout.
3: Oh, j'ai mal au ventre.
15: Oh, ce type est fou.
0: Ah, ça doit faire quelque chose. Alors, pour Annie Lelarge qui habite Tartaras.
15: Ah oui, c'est ça.
0: C'est à cause de vous, mon grand, qu'on est reparti là-bas.
16: Comme souvent.
0: Alors, la question concerne un Chinois mort à l'âge de 102 ans.
15: Oh merde.
0: Quel célèbre Chinois...
3: Yuan Mingpei.
0: Qui était...
3: À l'architecte
15: de la pyramide du Louvre.
0: Excellente réponse de Paul Alcarat.
17: Oui, mais alors... C'est vrai que c'est impressionnant, mais c'est vrai que du coup, on rit moins que Kogan.
3: Voilà.
0: C'est vrai que Pae, l'architecte de la pyramide du Louvre, architecte chinois, né à Canton...
16: C'est pas un Égyptien.
0: ...est mort à New York.
15: Il y a pas très longtemps.
0: Et il est mort à l'âge de 102 ans, oui, il y a pas très longtemps.
17: Mais attendez, c'est un métier qui maintient en vie longtemps.
0: Bravo.
17: L'architecture.
0: Vous vous souvenez que l'autre architecte brésilien...
15: Oscar Niemeyer.
0: Oscar Niemeyer.
17: Il a passé 100 ans.
0: Qui a un centre... Vous êtes allé au centre... culturel, Oscar Niemeyer.
3: J'ai pas eu le temps, Laurent.
0: C'est ce qu'on appelle le pot de yaourt au Havre.
3: Oscar est mort à 105 ans.
0: Et c'est vrai qu'il a battu encore en longévité. Ils foutent rien, les architectes, alors,
16: c'est
0: en
16: ça,
0: fait.
16: Mais c'est un théâtre, moi, je crois qu'il est joué dans ce pot de yaourt.
0: Mais oui, bien sûr,
3: vous êtes en train de bailler, Gérard.
18: Pardon, hein. C'est bien.
3: Gérard, il fait ça.
18: Ça s'entend un petit peu, mais bon.
0: Si mon enfance vous ennuie, dites-le.
17: Attendez.

0: il vole.
1: Ah, on a entendu le bâillement, je suis désolé Gérard, ça s'est entendu un petit peu.
2: Si mon enfance vous emmerde, faut le dire.
1: Il s'est baillé.
0: Oh, mais t'as pas entendu le chat, maman.
3: Mais c'est surtout, il se rend plus compte.
0: Ça s'entend vachement quand on baille en parlant.
2: Bailler, c'est pas grave, c'est quand il pète.
1: Oh mon Dieu.
4: Mais je baille pas pour me détendre.
0: Fais-le entre deux phrases.
2: Effectivement, je vous confirme, vous avez dû jouer au centre Scar des Meilleurs au Havre. Car c'est un centre culturel qui reçoit de nombreux spectacles. Mais en tout cas, Oscar Niemeyer, qui était un architecte brésilien, communiste, c'est pour ça qu'à l'époque il avait été choisi d'ailleurs pour faire le pot de yaourt au Havre, Oscar Niemeyer a vécu encore plus longtemps que Pace. Et les architectes, effectivement, finissent centenaires.
4: Comme les photographes.
2: Bon, y en a les photographes aussi.
4: Souvent les photographes, oui.
5: Il y en a que deux, monsieur.
2: Pardon ?
5: Il y en a que deux, parce que j'en vois pas d'autres qui ont vécu aussi longtemps.
2: Ah, vous connaissez tous les âges, vous et mort, de tous les architectes, peut-être.
3: Et oui, il y a eu un mort célèbre, en plus, celui qui a fait l'architecte de l'aéroport de Barcelone, qui est décédé il y a quelques jours.
5: Oui, bah, Beaufil, il n'est pas mort hyper vieux, il est mort à 82 ans.
2: Oh, c'est pas mal déjà, 82 ans.
5: C'est pas centenaire. Il y a Jørn Utzon,
2: à 20 ans près.
6: Alors attendez, on va faire la mort
5: de Beaufil et Jørn Utzon qui a fait le.
6: On va faire la mort de tous les architectes.
3: Souvent, parce que moi, il y a des architectes qui sont bien, mais qui crèvent.
2: Il y en a qui le méritent.
3: Ah oui.
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0: Une question à destination de monsieur Patrick Latour qui habite la Ferté-Saint-Aubin.
1: On dans peut le... pas répondre, Laurent, aux questions. Moi, je peux pas réfléchir.
0: Pourquoi?
1: Bah parce que il y a Adil Rami qui est à moitié nu devant moi.
2: Mais il est pas à moitié nu.
1: Il a des bras.
0: À moitié nu, il est manche courte.
1: Non, ouais. Ça n'a rien à voir.
0: Comment ça, ça n'a rien à voir?
1: Bah non, mais vous me déconcentrez pas. Mais là, les bras d'Adil, bah, c'est impressionnant.
0: Il est sexy, ça, il faut reconnaître.
1: Ah, mais vous avez vu les bras?
3: C'est vrai.
4: Non, mais ça va.
5: Bon, c'est bon, on a fini.
3: C'est bon, là.
5: Ça va aller, là, je pense qu'on a...
3: Mais ça se dit, oui.
0: Dis-moi, écoutez, Yann Folie est déjà sur le coup.
6: Moi, j'ai rien dit et j'ai rien fait. Elle est en train de faire un médecine. Comment, je sais pas.
2: Tu vas dire et tu vas faire, hein.
6: Non, mais c'est pas moi qui ai commencé, hein. Non, après, il s'est passé...
3: Ah. Tu rends le ballon, Lian.
7: Moi, j'ai jamais dit que j'étais ni pauvre ni con. On va réfléchir. Hein? Bon. On va jouer d'abord. Mais
0: il a dit qu'il aimait bien quand vous chantiez, que ça l'excitait. Peut-être qu'il voilà. Lui chanter bon, un
3: enfin,
0: petit truc.
1: Mais moi, je vais apprendre à chanter.
2: Comment c'était avant que j'arrive dans les grosses têtes? Il y avait que des bonnes réponses.
3: S'ennuyait.
2: Une bonne
3: on s'ennuyait.
2: J'ai l'impression que maintenant c'est.
6: Il y avait Bernard Mabille, mais enfin c'est pas.
3: Il y avait rien de beau à garder.
0: Yann, qu'est-ce que. Si vous deviez séduire encore plus ce garçon, parce que je crois que la moitié du chemin est déjà fait.
6: Ah ben moi j'ai...
0: Qu'est-ce que vous pourriez lui chanter?
7: Hey.

0: issu.
1: En attendant ton retour, comme dans une vieille chanson d'amour.
2: Ouais. Bravo.
3: Bravo.
0: C'était magnifique.
4: Bon, j'avais une question là. Qu'est-ce que je fais, fermer dans ma culotte?
3: Non, non, pas du tout, au contraire.
5: Je signerai la tribune.
4: Pour non, Patrick non. Latour, qui habite La Ferté-Saint-Aubin dans le Loiret.
3: C'est pas loin de chez moi.
4: Oh, mais
3: super, on s'en fout.
2: Ah, quelle belle histoire.
3: Est-ce que je peux poser une question à Dari?
4: Oui.
3: Je voudrais juste savoir où elle en est avec Johan. Mais non, parce que tu m'as dit que tu me tiendrais au courant et tu m'as rien dit.
5: J'ai des images en tête.
3: Mais oui, parce que c'est un
2: non, mais attends, là, je peux pas passer d'Adi là.
4: Pour
2: Johan.
4: L'instant, elle vient juste de le ferrer.
2: Non, mais t'as des questions, toi aussi.
3: Bah, je sais pas, je te demande.
4: Moi, j'ai des questions, mais on me les laisse pas poser. Voilà. Pour monsieur Latour, qui habite la Ferté-Saint-Aubin dans le.
2: Ouais, c'est à côté de Tidari Boudboul.
6: Oh non, non.
4: Roselyne, aidez-moi, faites
6: oui,
4: quelque chose.
6: Oui, alors, vous gueule les mouettes, là. C'est pour ma question, là.
4: Vous, au moins, vous n'êtes pas perturbé par le grand garçon là-bas.
3: Oh, bah, comme, oh, là. Bah,
5: comme par hasard. Ouais. Quelle originalité, Roselyne aussi trouve beau. Et allez.
2: Mais dis-moi un truc, Adil.
6: Oui.
2: T'aimes bien les vieilles?
6: Allez, on pose la question, non, parce que non, monsieur Latour peut gagner 300 euros.
4: Qu'est-ce que vous dites?
0: Juste la maturité, c'est bien.
4: Ah oui, ah, voilà.
0: Oui. Il peut avoir une femme de 28 ans, bien mature, c'est bien.
3: Et voilà.
2: Ah oui, donc 28 ans, il n'aime pas vraiment les vieilles.
6: Non. Bah pour non. Lui, c'est une vieille.
5: Alors, attends, question. Jean-Philippe Janssen fait son spectacle de la maturité. Du coup, est-ce que ça veut dire que tu peux y aller?
7: Il n'est pas homosexuel, ce monsieur, laissez-le tranquille.
5: Bon, c'est
0: non,
5: pas.
0: Mais je vais quand même venir au spectacle, tu m'as invité.
6: Alors, la question, c'est oui. Pour monsieur Latour.
2: Ouais, la question, oui. Monsieur Latour, elle a fait
3: la question.
6: Tout près de chez Dari Boudboul.
4: C'est vraiment près de chez vous, la Ferté-Saint-Aubin?
2: Non, mais j'ai... Non, mais j'y vais souvent parce que j'ai un...
6: On s'en fout.
4: C'est dans le Loiret. La question concerne le docteur Calico. De qui le docteur Calico est-il l'ennemi?
2: Oula.
5: C'est un personnage de fiction.
2: Oulala.
4: Oui, absolument.
6: De bande dessinée.
4: De dessin animé, en tout cas.
2: Ah, dessin animé.
4: C'est une question pour faire plaisir à Adil Rami.
0: Ah ouais? De Lucky Luke?
4: Lucky
3: non,
4: Luke.
3: Non, c'est Walt Disney.
4: Alors, c'est un film de Walt Disney, exact.
2: Oui,
0: c'est quoi le nom encore?
4: Le docteur Calico.
3: Calico.
2: C'est dans Aladdin.
4: Pourquoi Aladdin?
2: Bah, je sais pas pourquoi.
3: Non, c'est un vieux.
4: Parce Walt qu'il Disney. Connaît tous les dessins animés de Disney.
3: Oui, mais c'est.
2: Ah, bah, je disais tout à la maison DVD.
5: Est-ce que.
3: Et est-ce que tu as vu la princesse et la grenouille?
2: Exactement.
3: Tu connais?
0: Oui.
3: Bon, et Mama Audi, la sorcière, tu la connais?
0: Ouais.
3: Eh ben, c'est moi qui fais la voix.
2: Ah, ah
7: bah, oui. Bah, alors là,
2: il bande. Oh, il bande.
3: Là, là, là, là.
0: Je crois que... Non, ça me parle parce que j'ai fantasmé sur cette sorcière. Sur la voix,
2: et
0: du
2: bah,
0: coup.
2: Tu peux est-ce coucher
4: que,
2: avec.
4: Est-ce que vous avez vu les seins dalmatiens?
0: Ah, mais ça date.
4: Ah bon?
3: Ah oui, mais
4: parce
3: c'est
4: que c'est
3: génial.
4: Moi qui ai remué la queue.

0: Alors, bon,
1: mais qu'est-ce que vous nous faites
0: Calico.
1: Pas dire ici alors,
0: ça relève le niveau là. Alors, le docteur Calico.
2: Le docteur ennemi de. Okay.
0: Est-ce que ça serait pas dans les Aristochats?
1: Non, qu'elle est effectivement l'ennemi du diabolique docteur Calico.
3: Est-ce que le personnage est un animal?
1: C'est un Disney plutôt récent, on va dire.
4: C'est
1: en tout
4: pas
1: cas,
4: au Mexique là.
1: Un Disney du 21e siècle. C'est sorti en 2008.
0: Oula, est-ce que ça serait pas.
2: Il y a un docteur, donc il y a.
1: N'hésitez pas à lever la main si vous avez la réponse.
4: C'est pas dans les poissons là.
1: Non, ça y est, vous n'aurez pas la réponse, vous avez fait pour aller choper le public, vous.
4: Oui, bah, bah.
3: Wally,
5: bonjour.
3: Non.
5: Bonjour, dites votre prénom, votre déclinez votre identité tout seul.
6: Je m'appelle Damien et je viens de Saint-Nazaire.
3: Flash.
6: Et est-ce que ce ne serait pas Chicken Little?
1: Non, ce n'est pas c'est pas ça.
2: Ouais, mais c'est pas mal.
1: La question est toujours en cours, le docteur Calico. Ouais, ouais, ouais.
3: Est-ce que le personnage est un animal?
1: Oui, le personnage est un animal. L'ennemi du docteur Calico.
0: C'est un lion?
1: Un lion, non.
0: Il y a quelqu'un qui sait avec le lion.
5: Bonjour, je suis avec une autre candidate. Comment s'appelle le schmiblick d'après vous?
7: Bonjour, je m'appelle Ondine, et est-ce que c'est Bernard et Bianca?
1: Non plus, oh non, c'est pas Bernard et Bianca.
0: 2008.
5: Ah bah t'as vu, dans le public aussi, ils sont cons.
0: Là, j'ai main.
2: Là.
1: Jean-Phi, je peux même vous dire que le docteur Calico, c'est Malcolm McDowell qui faisait la voix dans la version
3: dans la version française.
1: Et c'est John Travolta qui fait la voix du personnage qu'on cherche.
5: Ah, mais c'est pas moins moche et méchant, là, Grizzly, je sais pas quoi, là.
1: Et en voix française, c'est Richard Anconina qui faisait la voix. Ah. Et
3: le personnage principal était joué par?
1: C'est le personnage principal qu'on cherche.
3: Ah, parce que c'est aussi le nom du film.
0: Ah, là, il y a à nouveau le monsieur.
1: C'est le nom du film.
5: Je retourne, monsieur.
3: Est-ce que c'est un chien, le héros?
1: Oui.
3: Oui, attendez. Est-ce que c'est un chien qui va très vite?
0: Volt,
3: est-ce
0: malgré lui.
1: Pardon?
2: Bravo.
3: Volt, héros malgré lui.
1: C'est Volt, bravo.
0: Regardez. Il est contrarié.
1: Volt.
3: Le chien qui va vite avec le petit hamster qui est dans le rond, j'allais le trouver à une seconde. Toi avec le nœud pape, je te hais.
2: Bravo.
1: Volt, star malgré lui.
0: Il a gagné 300 euros.
1: Il a gagné 300 euros, ce monsieur. Et effectivement, c'est Richard Anconina qui faisait la voix de Volt dans la version française. C'est John Travolta dans la version originale. Volt, star malgré lui. C'est l'histoire de Penny et son chien Volt qui sont les personnages principaux et qui passent leur temps à échapper au plan du diabolique docteur Calico. Ouais. Mais puisqu'on est dans les Disney, j'avais une deuxième question pour monsieur Vignali qui habite Argenteuil. Pareil, dans quel film trouve-t-on la méchante sorcière nommée Mère Gothel?
0: Oula,
3: c'est pas dans le. Et c'est réponse.
1: Et c'est une bonne réponse.
3: Quand même.
1: De Roman Donuc.
3: Alors, il dit rien le nœud pape là.
0: C'est la princesse.
2: Elle a la même coupe que toi, c'est pour ça que t'as trouvé.
1: Réponse là. Moi j'ai jamais vu ces séries là.
0: Bah non,
3: elle a des cheveux longs. Regarde les réponses.
5: Réponse, c'est pas celle qui a les cheveux longs là.
0: Oui, elle a des cheveux très très longs.
1: Exactement, c'est une vieille et méchante sorcière qui s'appelle Mère Gothel.
5: Et là, elle fait le meilleur pâtissier, cette sorcière là.
1: Ah non, pas Mercotte, Mère Gothel. Elle a trouvé une fleur aux pétales d'or qui inverse le temps et elle va vouloir couper les cheveux de réponse car elle croit que les cheveux auront le même pouvoir que les pétales de la fleur magique. Viens là que je te raconte l'histoire.
0: Oui,
1: à peine elle a coupé une mèche que celle-ci devient brune et terne.
5: Ah, c'est vrai.
1: Déterminée, la méchante sorcière Mère Gothel s'empare de toute la chevelure de réponse. Ça y est, il s'est endormi. C'est Isabelle Adjani qui fait le rôle de la sorcière dans la voix française. Et effectivement, vous avez raison, Romain Duris qui fait la voix, j'imagine, du prince, c'est ça?
3: Oui, il fait la voix du prince qui vient aider Réponse à se barrer de sa tour et à vivre des aventures. Il y a des super chansons, il y a un super film d'animation.
5: C'est
3: merveilleux. Ouais,
1: c'est super. J'ai une question plus culturelle cette fois, même si c'est aussi de la culture Disney.
2: Oui.
3: Ça va, on va pas. Il n'y a pas de sous-culture non plus.
1: Pardon, qu'est-ce que vous dites?
3: Non, je dis, il n'y a pas de sous-culture. Disney, c'est de la culture aussi.
1: Oui, enfin, en tout cas, maintenant que Mme Dati est au ministère, c'est de la culture. Et ma question est toute bête parce que c'est le 200e bicentenaire, on pourrait dire. 200e anniversaire de la naissance de Marie Duplessis. Quels sont les trois autres noms avec lesquels on pourrait appeler Marie Duplessis?
0: Marguerite Gauthier, la Dame aux Camélias. Déjà, ça en fait deux.
1: Et la troisième, vous ne pouvez pas le louper, la troisième.
0: De la Traviata.
1: Et ben voilà, bravo, c'est Roselyne Bachelot. Eh oui.

0: Ah bah, il n'aurait plus manqué que vous manquiez l'opéra, Roselyne. Effectivement, Marie Duplessis était une courtisane française, née le 15 janvier 1824. Il y a bien donc 200 ans pile aujourd'hui. Elle est morte très très jeune, à 23 ans. Elle est morte, j'imagine, en toussant beaucoup, puisque c'est le principe, évidemment, du roman qu'a écrit
1: Alexandre Dumas. Elle aimait les raisins glacés parce qu'ils n'ont pas de saveur, les camélias parce qu'ils n'ont pas d'odeur, et les hommes riches parce qu'ils n'ont pas de cœur.
0: Et voilà, il s'est inspiré effectivement du personnage, enfin de la vraie personne qui était Marie Duplessis, pour le personnage de son roman La Dame aux Camélias, qui s'appelait Marguerite Gauthier. C'était deux des réponses que je vous demandais. Et après, Verdi en a fait un opéra, La Traviata. Tout ça, ce sont d'excellentes réponses de Madame Bachelot.
2: J'avoue, ça a plus de gueule que Disney.
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0: Une question pour Sandrine de Pierreux qui habite dans les Alpes-Maritimes. Des tas de jeunes se réunissent régulièrement à Bondoufle. Oh. Mais pour faire quoi ?
4: C'est en région parisienne.
5: J'ai bien une idée, mais vous allez me traiter de grossier.
0: Alors, ils sont de plus en plus nombreux, d'ailleurs, à aimer.
6: Il y a une notion de fête ?
0: Oui, de fête, le mot serait peut-être un peu fort.
6: Est-ce que c'est une réunion, genre avec des jeux vidéo, des choses comme
0: Alors,
6: ça, des espèces de concours
0: De concours, oui, mais de jeux vidéo, non.
6: Alors, tout le contraire, ils n'ont plus de portable, ils ne veulent plus rien.
0: Tous les vendredis, tous les samedis soirs, depuis 3 ans, quand la météo le permet... Ils se réunissent à Bondoufle, tous ces jeunes.
6: Pour jouer aux échecs ?
0: Aux échecs, non.
6: Ils jouent tous ensemble ou alors il y a des groupes ?
0: Ah, c'est un groupe, ça peut y avoir jusqu'à une quarantaine de personnes.
6: Ah oui, là où on se tire dessus avec de la couleur, là.
7: Ah, super.
5: Le paintball ?
0: Ah, le paintball, non.
5: Voilà. Il y a des accessoires ?
0: Non, aucun.
6: C'est
0: aucun.
6: Un jeu de société ?
0: Un jeu de société, oui.
4: Et alors, ça on se passe
6: C'est un trivial poursuite géant ?
0: Pas un trivial.
6: Cluedo.
5: Un jeu de rôle.
4: Non mais ça se passe en plein air puisque vous parlez de la météo. Il faut que la météo.
0: Ça pourrait se passer à l'intérieur, mais
4: Ils sont en plein air.
6: C'est un quiz.
0: Un quiz, non.
6: De l'acrobranche ?
0: L'acrobranche, non.
6: Il y a besoin de matos pour ça ?
0: Alors, on peut jouer avec son propre matériel, mais le jeu de société existe, que vous pouvez acheter si vous avez envie d'avoir, on va dire, le vrai jeu.
5: Est-ce que vous, chez vous, vous avez l'accessoire
0: oui, pour y jouer ? Oui, et moi, j'y ai souvent joué.
6: Pour la sardine ?
0: La sardine, non. Pardon.
4: Monopoly. Au loup-garou.
0: Ah, oui. Au loup-garou.
6: Ah, le loup-garou.
0: Bonne réponse de Julie Leclerc.
6: Bien sûr.
0: Eh oui. C'est un jeu qui fait fureur en ce moment.
6: Ouais, ma fille aussi, elle adore ça.
0: Et à Bondoufle, les jeunes de banlieue jouent au loup-garou.
5: Vous adorez ça ou Laurent?
4: Mais vous adorez. Alors on joue tout le temps chez Laurent, mais je comprends rien.
6: T'es invité chez Laurent?
5: Moi aussi.
6: Moi, je suis jamais invité.
4: Ça y est, c'est reparti.
6: Ça y est, c'est parti. Incroyable, mais arrêtez de raconter vos anecdotes avec Laurent. Moi, je sais même pas.
4: Non, mais.
6: Moi, je vais faire des invitations chez moi, il sera pas invité. Voilà, comme ça.
0: Mais c'est pas vrai, vous étiez chez moi, vous aussi, quand on a joué au loup-garou il y a un an.
6: C'est pas vrai.
0: Mais si,
6: mais j'en vous dis
0: elle était bourrée, elle s'en souvient pas. Alors, mais Michel.
6: Ah, si. Absolument, nous avons joué, le gars.
0: Laurent, vous étiez là. Est-ce qu'elle était là?
6: Oui, était là.
5: Et j'ai rien compris à ce jeu, Laurent.
4: Moi non plus. Je ne comprends rien.
7: On peut
4: au
7: pas m'expliquer, est-ce que c'est le loup-garou? Je sais comment.
6: Ah bon,
7: c'est
6: spécial.
5: Regarde, t'as la femelle juste à côté.
0: Julie, essayez d'expliquer à monsieur Berléand.
4: C'est impossible. C'est un jeu de rôle. Alors, on vous dit que vous êtes villageois, on vous dit que vous êtes un loup.
5: Sorcière.
4: Que vous êtes une sorcière, une petite fille. Alors, le village s'endort. Alors on ferme tous les yeux et puis mais seuls les loups-garous ouvrent les yeux quand vous avez tiré votre carte. Vous savez ce que vous êtes. Si vous êtes un villageois ou un loup-garou ou une sorcière.
0: Bah pourquoi vous faites semblant de pas avoir compris quand on joue
4: Mais quel est le but de ça?
6: Oui,
4: moi je suis sorcière. Et alors?
6: Ah oui, bah oui. Bah...
8: Oui, mais des fois le but c'est juste de se marrer.
4: Eh ben.
8: Tu t'es pas marrée.
4: Eh ben non, je ne suis pas marrée.
0: Ça fait 30 fois qu'elle joue, elle comprend jamais rien, Julie.
4: 30 invitations, t'as remarqué? 30 fois que je joue.
0: Je suis sûr que vous adorez les jeux de société, Olivier.
9: J'ai horreur de ça, j'ai horreur de tout, moi, alors faut pas la peine.
0: Le solitaire, éventuellement.
6: Oui, voilà.
0: Les nuits et les soirées doivent être longues là-bas en Polynésie. Une petite partie de domino.
6: Avec un crabe.
4: Et la nuit tombe très tôt en plus. Et du coup, les gens se lèvent à 5h du matin, il y a une activité.
0: La nuit tombe très tôt sur le village.
4: Ah ben voilà, ça c'est une phrase du loup-garou.
9: Ah ouais.
4: La nuit tombe.
9: C'est vachement intéressant.
0: Et ben les jeunes de Bondoufle...
9: Je regrette de ne pas passer plus de temps avec vous. Ils ont des vies magnifiques. Alors, ça, quand tu as fini ça, tu vas voir Berléand en théâtre, le lendemain tu te flingues. Putain, arrêtez vos machines. C'est une vie de merde que vous avez, putain.
0: Michel, elle adore jouer au loup-garou.
8: Mais moi, j'adore surtout être en société.
0: C'est ça. Il va falloir qu'on vous apprenne à vivre en société, monsieur.
9: C'est un peu tard. Ouais. C'est un peu tard.
8: Oui, c'est un peu tôt.
9: J'arrive, je te supporte, là. C'est rien.
8: Oui, mais parce que t'es payé, mais est-ce que tu peux vivre sans être payé?
9: Non. Moi, je ne me réveille qu'au cri du billet de 100 euros.
0: Vous n'avez pas toujours navigué en solitaire quand vous étiez avec vos camarades à bord.
9: Ouais.
0: Vous avez vu des équipages à une époque. Le soir.
9: Il n'y a pas de soir quand t'es nuit et jour à bosser. Qu'est-ce que tu crois, pauvre tâche?
0: Le soir au milieu de l'océan.
9: Deux vagues, tu t'arrêtes, tu fais un pique-nique. On est fréquenté des nains.
0: Un petit cache-cache à bord.
9: Ben voyons. Coucou, qui c'est qui est derrière la grand voile?
0: Bon, en tout cas, le loup-garou.
9: Le loup-garou, ça a l'air vachement bien.
0: C'était une question spéciale, dédicace à Julie, qui est la seule animatrice de jeu qui n'en a jamais compris un seul.
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0: Voici une question maintenant sur l'actualité, puisque c'est le retour de France Gall. Enfin, je parle du rugby.
12: Bon,
0: du rugby.
12: Ah bon, d'accord, oui, pardon.
0: Puisque...
13: Résiste, prouve que tu existes.
0: Ça y est.
14: Qu'est-ce qu'elle devient?
0: Le tournoi des Six Nations reprend.
13: Babaka.
0: C'est ce week-end et ça débute vendredi par France Gall. C'est pas ma faute, c'est le match. L'équipe de France va affronter...
13: Jouer du piano de
0: l'équipe galloise.
14: Mais comment t'arrives à trouver tout ça? On dit France Gall et tu chantes France Gall. C'est fou, hein. Tu vas faire de la scène.
0: Et ma question concerne le 15 du poireau, puisque c'est le surnom du Pays de Galles.
14: Ah bon?
0: Ben oui, les Français, c'est le coq.
14: C'est pas le surnom de Rocco Siffredi, ça.
0: Les Anglais, c'est le 15 de la rose. Les Écossais, c'est le 15 du chardon. L'Irlande, c'est le 15 du trèfle. Le Pays de Galles, c'est le poireau. Ah. Or, ils n'ont pas un poireau sur leur maillot.
14: Ah bon?
0: Non.
14: Ah. Ils ont un furoncle.
0: On pourrait croire que c'est un poireau, et ce n'est pas un poireau.
12: C'est autre chose.
14: Une asperge.
0: Ce n'est pas une asperge.
12: C'est un légume.
14: C'est un fruit.
0: Ce n'est pas un légume.
14: C'est long et fin.
0: Et effectivement,
12: une saucisse.
0: J'ai le maillot, je vois le maillot des Gallois que nous allons donc affronter vendredi pour le début du tournoi des Six Nations.
12: Oui.
0: Et effectivement, c'est pas un poireau qui porte sur leur
15: c'est
0: maillot.
15: C'est un phallus.
12: Ça y est, l'autre cochonne qui se réveille.
0: Marcella. Elle dit pas grand chose, mais alors quand elle le dit.
14: Surtout qu'elle le pense en plus.
13: Est-ce que c'est un phallus qu'ils ont sur le maillot?
14: C'est un objet?
0: C'est pas un objet.
13: Est-ce que ça se mange?
0: C'est lié à un animal.
14: Ah, c'est un nain?
13: C'est la queue d'un animal.
0: Pas la queue.
13: La tête.
14: Les oreilles.
15: Les oreilles.
14: Pas la crotte. Les yeux.
0: Alors, c'est pour ça qu'on pourrait croire que c'est un poireau.
13: Mais c'est la partie d'un animal qui ressemble à un poireau.
0: Oui.
13: Ah bah c'est bizarre quand même.
14: La nue.
0: Pardon.
14: C'est la nue.
0: Quoi, la nue?
13: L'anus.
0: Ah, l'anus.
14: Ça va pas, Gérard?
15: Un poireau, s'il est pris...
16: Les oreilles.
0: Les oreilles d'un poireau.
13: Alors, est-ce qu'il y a que le blanc du poireau? Les feuilles aussi.
0: C'est pas des feuilles, c'est quoi? Parce que
14: la
0: c'est
14: barbe.
0: Un animal.
13: Des poils.
14: Les poils.
0: Pas des poils.
15: Des cheveux.
13: Des plumes.
0: Alors, des plumes.
13: C'est une queue d'oiseau.
0: Des plumes de quoi, alors?
13: Des plumes de paon.
0: Pas de paon.
14: De cygne.
15: De canard. Des canards.
13: De boules.
14: De ma tante.
0: Non.
14: Mais c'est pas un animal mythique? C'est un vrai animal?
0: Oui, un vrai animal.
13: Est-ce que c'est un bel animal? C'est un bel oiseau?
0: C'est un bel oiseau.
14: C'est gros?
15: Une autruche!
0: Des plumes d'autruche! Bonne réponse de Valérie Mérès. Les Gallois ont effectivement des plumes d'autruche comme emblème, bien qu'on les appelle le 15 du poireau, et on croit que c'est un poireau qu'ils ont sur le maillot, et pas du tout, ce sont des plumes d'autruche. En fait, ils ont deux emblèmes, deux symboles, le duvet de l'autruche et le symbole des dragons, qu'on peut effectivement aussi appeler le 15 du poireau.
14: Et le symbole de l'équipe du Portugal, c'est quoi alors?
0: Voilà pour le Pays de Galles. Je suis pas sûr qu'ils aient une grande équipe de rugby.
14: Il n'y a pas des poils, il n'y a pas des plumes.
0: Les Portugais, je vérifie, mais non, les Portugais, je suis pas sûr.
14: meilleur truc, le
12: ça doit être un artichaut.
0: Les Italiens sont dans le tournoi des...
14: Ah, ils sont bons d'ailleurs. Ah
2: oui. Eux, c'est pas un duvet, c'est une moustache.
0: Destination. Mais ils n'ont pas d'emblème, les Italiens. On les appelle les gladiateurs de Rome.
14: Ils sont humbles.
0: Les Italiens,
15: ouais. Voyez-vous. Bon, en tout cas, les meilleurs, c'est ceux de La Rochelle. Hein.
0: Ah, il y a des rugbymen à La Rochelle.
15: Ah, bah oui, bah, bien
12: ils ont,
15: sûr.
12: Ils ont été champions de France.
15: Bah, le Stade Rochelet, c'est un des meilleurs de.
0: Mais là, on parle d'équipe nationale, on parle pas de club.
14: Il y a deux trucs à La Rochelle.
15: Oui, bah, il y a plein de Rochelais qui font partie du truc national.
14: Il y a deux trucs à La Rochelle. Il y a des rugbyman et des socialistes.
15: Et moi.
14: Et Valérie Mérès.
0: Alors, il y a les Écossais aussi. Évidemment, avec leur kilt, ils seront nombreux à venir encourager, puisque je vous l'ai dit, l'Écosse est le 15 du

0: Chardon a encouragé le 15 du Chardon.
1: Pourvu qu'il n'y ait pas de vent.
0: Alors, c'est bien que vous disiez ça, Valérie, parce que ça me permet de poser la question.
2: D'ailleurs, quand tu pètes, ça se lève ou pas?
0: Non, mais justement,
3: vous pétez fort.
0: Si vous demandez à un Écossais ce qu'ils portent sous leur kilt, qu'est-ce qu'ils vous répondent traditionnellement?
1: Le 5 de Chanel?
0: Non.
4: Est-ce que c'est une expression qui veut dire le sexe, qui désigne le sexe?
0: Ah non, non, non, non.
2: C'est pas la Tour Eiffel?
0: Non.
2: Une couche?
4: Parce qu'ils sont, en principe, ils
0: sont
4: venus.
0: Et j'ai vérifié cette question qui avait déjà été posée à l'époque de Philippe Bouvard aux Grosses Têtes.
4: Ah, oui.
0: Et je me suis dit, mais est-ce que c'est vrai? Et effectivement, il y a même, d'ailleurs, un extrait d'émission où on voit un Écossais en kilt.
4: Ouais.
0: Et c'est Bernard Tapie dans une émission de Christine Bravo. Je crois que c'était Froufrou à l'époque.
4: Ouais.
0: Ou peut-être pas d'ailleurs, c'était
4: Union
0: peut-être
4: libre.
0: Union Libre.
2: Union Libre. Ouais.
0: Et on voit Christine Bravo et Bernard Tapie qui sont là.
4: Il y a un
0: Écossais en kilt et Bernard Tapie demande à l'Écossais, il y a quoi sous votre kilt? Et l'Écossais répond, car c'est la phrase traditionnelle que répondent les Écossais.
4: Ça ne nous le garde pas, gros cochon.
0: Non.
1: My socks, mes chaussettes.
2: La couronne d'Angleterre.
0: Pire que ça.
5: My dick.
0: J'ai la traduction, évidemment.
4: Mais est-ce que c'est un gros mot?
0: Non, pas un gros mot, mais c'est pas gentil ce qu'il
4: répond. C'est un truc agressif, genre.
2: Ça te regarde pas?
4: Genre, va te faire foutre.
0: Non, mais pas loin.
6: Ah, j'ai.
2: Ma sœur.
6: Ta mère, ouais.
0: Non, mais c'est effectivement lié à la mère.
2: Ta mère en maillot de bain?
0: Non, non, non.
4: C'est par rapport à la mère de la personne qui pose la question.
1: Les couilles de ta mère.
0: Mais non.
4: Ah, ça y est.
2: Un poil de ta mère.
0: Qu'est-ce qu'elle peut avoir fait, la maman?
2: Bah, une pipe.
0: Alors?
2: La bouche, la langue.
0: Qu'est-ce que vous laissez?
2: La salive. Bah, un billet.
1: Attendez,
4: un billet.
1: Mes lèvres.
0: Mais non, vous les laissez pas.
2: Le rouge à lèvres.
0: Le rouge à lèvres de ta mère.
4: D'accord.
2: Oh, bah, c'est
0: rigolo. Si vous demandez à un Écossais qu'est-ce qu'il y a sous ta jupe ou sous ton kilt, il vous répond Your mother's lipstick.
4: Ah, c'est rigolo.
0: Le rouge à lèvres de ta mère.
6: Quelle belle culture.
4: Non, c'est pas très chic, mais
6: quelle belle tradition.
1: Ah, moi, je mets jamais de rouge à lèvres, alors j'y ai pas pensé.
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0: À une question pour Cédric Laravine qui habite Clermont-Ferrand dans le Puy-de-Dôme. Et ma question porte plutôt sur une information donnée par la Dépêche du Midi dans les pages Haute-Garonne. Ce titre assez étonnant que je vous demande de compléter, c'est un peu le jeu du ding-ding. Je sais que de temps en temps vous me réclamez ce jeu du ding-ding. Oui, j'enlève les mots d'un titre et à vous de retrouver les mots qui manquent.
2: Je peux faire ding-ding?
0: Si vous voulez, bien sûr Bernard. Ce n'est pas parce qu'il fait chaud...
2: Ding-ding. Je suis pas allé.
0: Pas tout de suite. Ce n'est pas parce qu'il fait chaud qu'on arrête de ding ding ding
2: ding de baiser.
0: Non.
4: De travailler.
0: Non, non, non. C'est effectivement un titre de la Dépêche du Midi aujourd'hui.
4: De manger du cassoulet.
0: Comment vous savez ça?
4: Sérieux?
0: Vous
4: bon
0: avez lu le journal?
4: Non, vous mentez.
0: Mais non, c'est bon exactement le titre.
4: Écoutez.
0: C'est le titre
4: exact. C'est la culture, ça, mon Dieu.
2: Ça permet de faire un peu de vent.
0: Ce n'est pas parce qu'il fait chaud qu'on arrête de manger du cassoulet.
2: C'est
0: le titre de cet article.
4: Incroyable.
0: Les 1700 cassoulets individuels qui seront servis samedi prochain, place du Capitole à Toulouse, ne sont pas annulés malgré la chaleur, parce qu'il y a le grand banquet.
9: Le grand banquet, c'est pour autre chose.
0: Ça, c'est après. Le grand banquet de Toulouse à table. J'imagine que c'est un événement annuel à Toulouse.
9: Peut-être du cassoulet froid.
0: Voilà. Ça a été confectionné dans les restaurants de Monsieur Goutte, Georges Goutte. Le restaurant La Dînée à Avignonnet. C'est lui qui a préparé les 1700 cassoulets pour cette fête. Place du Capitole, samedi soir. N'annulez pas, malgré la chaleur. On continuera à manger du cassoulet, place du Capitole. C'est bon le cassoulet, c'est vrai que
2: c'est
0: chaud.
2: Ah oui, tous les temps.
10: Mais c'est pas ça, c'est qu'il y a un truc très agaçant, c'est qu'on dit toujours « Oh non, mais là, par cette chaleur, je vais prendre une salade de tomates, etc. » Alors que les plats les plus lourds ont été inventés dans des pays chauds.
2: Le couscous.
10: Sur les 3C, couscous, cassoulet, choucroute, il y en a deux qui viennent des pays chauds.
4: Et d'ailleurs, quand il fait chaud, il faut boire chaud aussi, c'est très important.
0: Il ne faut pas
4: boire froid quand il fait chaud. Parce que non, c'est vrai, c'est la vérité. En tout, il faut prendre du thé, c'est pour ça qu'on prend du thé en Afrique.
9: C'est vrai, tu t'y connais en
1: diététique.
0: Une question littéraire, pour remonter un peu de niveau. Une question littéraire à destination de monsieur, ou madame, plutôt Candice Maurice, qui habite, j'ai vu Maurice, j'ai cru que c'était un monsieur, mais Maurice c'est son nom de famille, et Candice, c'est bien un prénom féminin, elle habite Villejuif, Candice Maurice. Ah. La question concerne quelqu'un qui a épousé la sœur de Maurice Leblanc. Maurice Leblanc, vous le savez, c'est l'auteur d'Arsène Lupin. Mais qui a épouser la sœur de Maurice Leblanc.
2: Un autre auteur.
3: Un écrivain.
0: Un écrivain, prix Nobel de littérature.
3: Ah. Français.
0: Français, non.
1: Mort. Ah.
2: Neruda.
0: Neruda, non.
1: Est-ce qu'il est mort?
0: Ah oui, il est mort, oui.
3: Anglais? Anglais?
0: Il est, alors écoutez, il a eu le prix Nobel de littérature en 1911 et il est mort en 1949.
1: Et très connu.
0: Ah, très très connu. Et c'est vrai qu'il a été fou amoureux de la sœur Georgette Leblanc. Je peux vous donner son prénom. Georgette Leblanc.
10: Ah ben, Georgette, c'est sûr que ça inspire comme prénom.
0: Ah non, mais... C'est la sœur de Maurice.
2: Il a un héros dans son
3: Est-ce qu'il est britannique? Écriture.
0: Britannique, non.
2: Non,
0: non, non.
1: Est-ce qu'il a fait une œuvre qui est dans la Pléiade ou qui...
0: Dans la Pléiade, je ne crois pas, mais en tout cas, au moins deux œuvres que tout le monde connaît. Et manifestement, cette Georgette aimait les Maurice.
4: Ah, bon, l'île Maurice, quelqu'un de l'île Maurice?
2: Ah, l'île Maurice.
10: Maurice, c'est pas Maurice Barrès, il n'a pas eu le prix.
0: Non, non, mais c'est vrai qu'elle était la sœur de Maurice Leblanc et elle a eu une histoire d'amour avec un autre Maurice.
4: C'est pas Maeterlinck.
0: Maurice Maeterlinck, bonne réponse.
10: Bravo.
0: D'Alex Vizorek.
10: Bah, c'est dans son jardin, là.
0: Ben oui, il faut dire que c'est effectivement un Belge,
10: ah oui, c'est pas
0: un écrivain francophone qui est mort chez nous en France, à Nice.
10: Mais, très beau, c'est mais très
0: qui,
10: beau.
0: Mais qui est né au départ à Gand, en Belgique. Auteur, entre autres, Maurice Maeterlinck.
10: La vie des abeilles.
0: Bravo, La vie des abeilles.
4: Ah, il y a L'oiseau bleu.
0: L'oiseau bleu aussi, ou encore Péléas et Mélisandre. Ah. Voilà trois œuvres de Maurice Maeterlinck. C'est une excellente réponse collective.
4: Il n'y a pas que le cassoulet, hein.
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0: Pour Yann Poyot qui habite Noisy-le-Grand, Seine-Saint-Denis, quel est l'autre nom de cette terre célèbre? Où va la jeune hindoue?
5: Bah, c'est dans l'Acmé.
4: Juvénile. L'ère des clochettes.
0: L'ère des clochettes. Bonne réponse de Franck Ferrand. Qui a grillé la politesse. Non, vous connaissez l'air des clochettes, Franck Ferrand?
4: Oui, mais je pourrais pas. Tiens, il est tiens. Lâche-les.
11: Prends tout de suite les devants.
5: Ah, c'est un vrai air de son panneau coloratour.
0: C'est, on va dire, le tube de cet opéra.
5: Oui, il y a aussi Oui, c'est elle, c'est la déesse, qui est quand même un grand air baryton.
0: Et
5: ténor.
0: Demain soir, sur Mezzo, qui est une chaîne consacrée à la musique classique et à l'opéra, sur Mezzo, demain soir, vous pourrez voir cet opéra de Léo Delibes, un opéra qui s'appelle L'Acmé avec cet air célèbre. C'est Ariel?
4: Non, c'est un castor. C'est Ridou, c'est Ryu qui se vide.
0: Oh non, Ryu, non. Oh non, non.
1: Il manquait plus que les chants.
4: Quelqu'un, une serpillière?
0: On vient de massacrer l'air des clochettes. Ah, et aussi, tu m'as donné le plus doux rêve.
5: Ah oui, c'est l'air de Nila Canta, oui.
0: Donc, il y a vraiment des tubes dans cet opéra.
5: Ah bah, il y en a plein de tubes.
11: Bien sûr, oui.
0: Bien sûr.
11: Ah non, mais c'est un des opéras qui a le plus d'air connu.
5: Non, pas l'air de Nila Canta, mais c'est l'air de l'Acmé aussi.
0: C'est chouette, hein?
11: Ah oui.
0: C'est Rachida Dati quand elle apprend qu'elle va rester à la culture.
5: Non, moi j'avais un vieux sénateur qui, chaque fois que je rentrais dans la salle de commission, chantait un désert de l'Acmé. Oui, c'est elle, c'est la déesse plus charmante et plus belle. Et j'aimais bien ça.
0: Ouais. Ah oui, ouais. La déesse est plus cotée à l'Argus, hein, mais bon.
5: Oh, mais les voitures vintage, ça a son charme.
0: Mais oui, regardez le Premier ministre.
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3: Non, non, mais c'est une merveille, c'est orchestré dans 50 pays et c'est la fête de l'amour. Et en plus, il semble que c'est aussi le jour où les oiseaux...
4: Popule.
3: Dis-le. Voilà, les oiseaux recommencent.
5: J'ai toujours cru que t'étais ovipare, toi. C'est sûr et certain.
6: Ah, ils roucoulent. Ils roucoulent. Voilà, beaucoup non, plus.
7: Le pigeon roucoule, le géjacule.
8: L'alouette turlute.
7: Bien sûr. Vous avez un date pour la Saint-Valentin,
5: ah,
7: monsieur?
5: Ah, ben oui, parce que moi, maintenant, j'ai une amoureuse, les gars. Ça y est, c'est officiel.
7: Comment elle s'appelle?
5: Écoutez.
8: Non, il a pas une amoureuse. Il a un fond d'écran.
5: Non, c'est vrai qu'elle est sur mon fond d'écran. Je l'ai invitée à Lisbonne là, le week-end dernier. C'était mes premières vacances en amoureux. J'avais jamais fait ça avant.
7: Au Portugal.
5: Oui, on est allé au Portugal et le concept de vacances en couple, j'ai découvert ça. C'est génial.
8: Vous n'avez pas quitté la chambre?
5: Ah bah non. On mange en attendant de baiser, on baise en attendant de manger. C'est un cercle vertueux.
6: Et c'est pas la peine d'aller au Portugal.
5: On n'a rien vu du Portugal. On n'a rien vu. C'était très beau depuis la fête.
6: Mais, est-ce que t'es pas amoureux, hein?
3: Oui. Est-ce que tu as mangé du bacalao?
5: Oui, on a mangé du bacalao nata.
7: Morue, il en a eu.
5: Mais non, mais c'est ça le truc, c'est que ma copine, je ne comprends pas, elle est sublime. Elle est magnifique quand on croise des gens dans la rue. Ça y est, je suis devenu ce couple où la meuf est trop belle et on comprend pas ce qu'elle fait avec ce gars-là.
7: Oui, elle avait pas beaucoup à faire.
5: Ah non, mais je vous jure, c'est terrible, je me demande ce qui cloche chez cette fille. J'arrive pas à comprendre.
7: Ben, elle existe vraiment, vous nous faites pas une Ryu, là?
5: Mais non. elle est sur mon fond d'écran.
7: Elle est belle, Philippe.
5: Regardez,
6: ah, non,
5: je le montre à Philippe juste à l'heure.
8: Elle est très jolie, elle est très très belle.
3: Mais attention, ce n'est peut-être qu'une allumeuse.
5: Est-ce qu'elle est réelle?
8: Tu parles de ma meuf, toi?
5: Est-ce qu'elle est réelle?
9: Peut-être qu'une petite pute.
6: Oh, on parle pas comme ça des femmes.
5: Mais je vais tous vous péter la gueule. J'ai mis mon perfecto en pire.
7: Ariel est jalouse parce que, enfin, elle est quand même très heureuse, très épanouie parce que son BH rentre pour elle aujourd'hui.
3: Les États-Unis, mais oui. Eh bien oui, parce que c'est tout de même, il y a une vibration dans l'air spéciale. D'ailleurs, on la sent même dans ce studio.
6: Ça fait chier la Saint-Valentin.
7: Ah oui, vous êtes malheureuse, vous?
6: Non, je suis pas malheureuse, mais ça va, quoi. Ceux qui sont en couple sont en couple, les autres, ça va, foutez-leur la paix.
10: Mais non, mais c'est bien, on fait des dîners de copines et on tape sur les mecs. Hein,
3: non,
10: bien.
3: Mais j'ai appris que tu vas sur Tinder.
6: Mais non, j'y vais pas, c'est lui, il raconte n'importe quoi. Pas du tout, ça va pas.
7: J'ai vu votre profil.
6: Agent.
5: Sur Grindr.
7: Anne Roumanoff.
6: Mais jamais de la vie, quand t'es connu, tu peux
7: cherche
6: pas...
7: médecin.
6: Mais quand t'es connu, tu peux pas aller sur des sites de rencontres.
5: Moi, j'allais sur Tinder avant et je me suis fait sauter mon compte parce que j'y étais signalé comme fake.
7: C'est-à-dire
5: que les gens disaient, c'est pas possible que Roman Dodwig soit sur Tinder. Du coup, mon compte a été.
10: Son ego est devenu monstrueux.
8: Il a mis du gel dans les cheveux, mais la tête a gonflé quand même.
7: Ah, bravo!
5: C'est vrai?
7: Allez, oublions la Saint-Valentin pour les grosses têtes et quelques citations à commencer. Tiens, par une citation qui va vous plaire, monsieur Claudel, je l'ai choisi pour votre retour, puisque vous étiez absent depuis quelques semaines, qui a dit un écrivain, attention, je ne pense pas à vous, mais c'est... d'un seul coup, je suis en train de réaliser...
8: Attention, Laurent.
7: La gaffe.
8: Je suis tout ouïe.
7: Qui a dit un écrivain raté... Non.
8: Ah oui, c'est raté. Oui. Continuez.
9: Tu dois savoir ça, Philippe, quand même. C'est ta branche.
6: Tu vas comprendre.
5: Non, mais il va jamais te swiper sur Tinder avec ça.
7: Mais non, mais attendez la suite de la citation et vous verrez que vous pourrez vous servir de cette citation.
5: Un écrivain raté sans cheveux, allez-y, continuez.
7: Un écrivain raté peut faire un excellent critique, puisqu'avec du mauvais vin, on fait d'excellents vinaigres.
3: Oh là là,
8: c'est très très bien.
3: C'est très méchant.
8: Et c'est très vrai.
6: c'est assez récent.
7: Non, c'est pas récent.
8: Alphonse Allais.
7: Et c'est Alphonse Allais. Bonne réponse de Philippe Claudel.
8: C'est joli.
7: Ouais. Une citation maintenant.
6: En plus, il est pas chauve, il a un petit tapis sur la tête.
8: Merci Yann, tu l'as remarqué.
7: Ah, c'est votre genre d'homme?
6: Non, pas du tout.
7: Pour Jean-Paul Cuvelier, alors j'enchaîne, qui a dit « Un groupe de loups, c'est une horde. Un groupe de vaches, c'est un troupeau. Un groupe d'hommes, c'est souvent une bande. »

0: de con.
1: C'est un humoriste ?
0: Ah oui, on aime bien, c'est un copain à nous. Hein.
2: C'est Elie Semoun ?
0: Ah non, c'est pas Elie Semoun.
1: Oh bah non, parce qu'il est dans le groupe.
3: Jean-Marie Bigard ?
0: Jean-Marie Bigard, non. Non.
4: Bernard Mabie ?
0: Non plus, non.
1: Il est jeune ?
0: Ah non, il est pas tout jeune.
1: Il est vieux.
0: Il est né en 54, vous voyez.
4: Ah oui.
1: Ah bah c'est pas Gueuluc ?
0: C'est Philippe Gueuluc. Bonne réponse de Valérie Béret. Une citation pour Jean-Sébastien de Tournemire, qui habite la Jumelière Chemillée en Anjou, qui a dit « À chaque fois que je vois le roi Charles, je pense qu'un membre de la famille royale a sûrement dû un jour être très très proche d'un autre membre de la famille royale.
3: » Est-ce que c'est un Anglais ?
0: Alors c'était un Américain qui a dit ça.
3: Un Américain.
1: C'est Woody Allen ?
0: Pas Woody Allen.
1: Il est mort ?
0: Il est mort aussi, il n'y a pas si longtemps, il y a une dizaine d'années. Ah. Il s'est, je crois, d'ailleurs suicidé à son domicile.
1: Ah, c'est Robin Williams ?
0: Robin Williams, bonne réponse de Valérie Mérès.
3: Valérie connaît tous les suicidés, hein, c'est ça ?
1: Ah ouais, j'étais tellement triste quand il s'est suicidé.
0: C'est vrai.
1: Bah, j'étais triste parce que c'est qu'il devait être très très malheureux.
3: Généralement, oui.
4: C'est le principe du suicide.
3: Non, ce qui est terrible, c'est quand les gens se suicident alors qu'ils vont très bien. Ça, c'est terrible.
0: Il n'y a que les homosexuels qui se suicident gays. Pour Sébastien Lugano maintenant, qui habite Fontaine Couverte en Mayenne, qui a dit que les femmes soient condamnées parce qu'elles aient osé porter des habits d'hommes à une époque, c'était déjà aberrant. Mais le comble, c'est qu'elles l'ont été par des hommes qui portaient une robe.
3: Un historien ?
5: C'est un Irlandais.
0: C'est pas mal,
5: un Écossais.
0: Mais non.
1: Mais c'est une femme.
5: Non, mais qui a dit une chose pareille.
0: Mais non, mais qui portait une robe sont les juges qui portent une robe.
5: Les prêtres. Non, mais.
6: C'est un Français, Laurent.
0: Qu'est-ce qu'elle raconte ?
5: Non,
1: mais c'est une femme qui a dit
0: c'est
1: ça.
0: C'est une Française.
3: Une Française.
0: Des pionnières de l'humour féminin, voyez-vous.
1: Sylvie Joly.
0: Pas Jacqueline Maillan.
3: Muriel Robin.
0: Pas Muriel Robin. Avant encore.
3: Avant.
4: Maria Pacôme, non ?
0: Pas Maria Pacôme.
3: Avant Jacqueline Maillan.
0: Elle faisait les cabarets, vous avez dû la croiser.
4: Anne-Marie Carrière.
0: Bonne réponse d'Anne Roumanoff. Pour Natacha Thierry, qui habite en Haute-Garonne, qui a dit « La première fois que l'on joue de la cornemuse, c'est un peu comme si on faisait l'amour avec une pieuvre. »
5: Alors, est-ce que c'est un Irlandais ou Mais
1: un
5: oui,
1: Écossais.
5: Tout à l'heure, c'était
0: c'est
5: le skill.
0: Un des plus célèbres Écossais au monde.
1: Sean Connery,
0: bonne réponse de Valérie Mérès.
3: Oh, Valérie, tu es en forme.
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0: C'est le 8e Mission Impossible qui sort sur les écrans avec Tom Cruise. Il a présenté le film à Cannes. Il a pris, j'ai regardé là de près, ça fait plaisir à voir que même les. Oui.

0: Est-ce qu'on peut, est-ce qu'on peut faire ça avec la, on peut faire ça avec la musique de la soupe aux choux?
1: En tout cas, dans
2: c'est quoi la musique des choux, la soupe aux choux déjà?
1: Ah ben, c'est une musique très connue aussi, la musique de la soupe aux choux. Mais
3: on fait un remake.
1: On n'a pas les instruments avant pour des... pour le faire. Alors, restons sur Mission Impossible puisque c'était le but de ma question. Ah, le film sort aujourd'hui, c'est le 8e épisode. En fonction de la presse, on dit que c'est plus ou moins bien. Le Monde a trouvé que c'était très très bien. Le journal Le Monde fait.
2: Oh bah alors, il faut se méfier.
1: Un très bon papier à ne pas manquer, d'après le journal Le Monde. En revanche, dans Télérama, le petit bonhomme est grimaçant. Faites-vous votre idée vous-même, puisque ça sort aujourd'hui, Mission Impossible, avec quand même, il est encore pas mal, hein, Tom Cruise. Mais c'est vrai que là, on sent quand même la pré-retraite approcher. Qu'est-ce qu'il y a, Gérard? Il en est au bronzé 10 et il rigole. Il y a eu 8 missions impossibles. Et ma question, la voici. Quels sont les 3 ou 4 Français qui ont joué dans les différents missions impossibles?
4: Alors, Jean Reno.
1: Jean Reno, oui.
0: Marion Cotillard.
1: Marion Cotillard, non.
3: Carole Bouquet?
1: Carole Bouquet, non. Non, ça c'est James Bond.
2: Sophie Marceau aussi, c'est James Bond.
1: Sophie Marceau aussi.
2: On confond les deux maintenant.
3: Alors, c'est des acteurs ou des actrices?
1: Alors, vous m'avez dit Jean Reno, j'ai envie de vous dire que le reste, ce sont effectivement des actrices.
4: Emmanuel Béard.
1: Emmanuel Béard, ça en fait deux. Bravo, Florian. Allez, un troisième pour la route. Une troisième.
2: Il y a une Asiatique là, dans le dernier.
1: Pardon.
5: Isabelle Huppert?
1: Isabelle Huppert, ah non.
0: Cécile de France.
1: Ah, Cécile de France non plus.
2: Dans le dernier, il y a une Asiatique française.
1: Ah, dans le dernier, il y a effectivement,
4: mais c'est Clémentier.
0: Ah, c'est Régine.
3: Régine. Non, c'est impossible.
1: La chanteuse Régine.
0: Oui.
1: Je crois que vous confondez les Ripoux et Mission Impossible.
0: Ah merde, toujours, hein, je me trompe toujours.
4: Ça se ressemble, là, pourtant.
2: J'arrive pas à donner des bonnes réponses parce que ils ont tous un micro. Moi, j'ai le micro collé à ma bouche. Je peux pas.
0: Mais ça, c'est ce qu'on donne aux gens qui sont un micro blonde pour parler dans le micro.
3: Une blonde.
1: Alors, il y a une blonde.
2: Je le sais en plus.
1: Ouais, ouais, une blonde. Et
2: ah, je sais qui.
1: Allez-y.
2: La fille Seydoux.
1: Léa Seydoux.
2: Voilà.
1: Bonne réponse de Stony Boxing.
2: Fallait que j'enlève le casque. Fallait que j'enlève ce putain de casque. Je ne veux plus ce casque. Je ne veux plus. Je veux plus le micro collé à ma bouche comme ça.
5: Le casque de Pierre Bénichou. C'était le masque de Claude, après c'était le masque de Pierre Bénichou.
2: On dirait que je suis à Interville ou je sais pas quoi, je suis dans une montagne.
1: Mais c'est parce que vous bougez trop, vous êtes très, comment dire...
2: Vous avez vu le public, dès que j'ai enlevé ce micro qu'on a à la bouche, j'ai trouvé la bonne réponse.
4: Ouais, mais c'est le casque pour les personnes âgées, mon pote.
1: Mais non, c'est pas ça votre problème, Stomy, c'est que vous êtes très expressif, vous bougez beaucoup, voilà. Et pour bouger, il faut avoir un casque attaché, parce que autrement, vous voyez là, on m'entend plus, hop, et là non plus.
2: Et vous
1: faites ça tout le temps, parce que vous savez pas rester planté.
3: C'est vrai. Le micro désagité.
1: Voilà. Cher Stomy, pardon de vous le rappeler, mais vous exprimez beaucoup par votre corps.
4: Waouh. Surtout d'ailleurs.
1: Il y a d'ailleurs une autre française. Hein. Vous m'avez dit Emmanuel Béard, vous m'avez dit Léa Seydoux, vous m'avez dit aussi Jean Reno. Alors c'est pas tout à fait une française, mais on va dire qu'elle a été naturalisée française, une Britannique au départ naturalisée française.
5: Charlotte Rampling?
1: Ah non non, elle est chez nous depuis quelques années maintenant déjà, mais c'est vrai qu'elle est pas vraiment française.
3: Puisque la claque.
1: Ah, pouf. Elle vit toujours Pétula.
5: Ah bah oui, d'hôtel en hôtel.
1: Comment ça d'hôtel en hôtel?
5: Elle vit que dans des palaces.
1: Mais comment vous savez ça, vous?
5: Ah bah, nous l'a dit.
1: Ah mais comment ça, elle vous l'a dit à vous? Mais il y a 20 ans qu'elle vous a dit ça, mon pauvre ami.
5: Oui.
1: L'autre, il se rappelle ses débuts dans On a tout essayé, c'était il y a 23 ans. Et on déduit qu'elle vit d'hôtel en hôtel.
5: Ah bah, c'est elle qui a dit.
1: Alors que ça fait 15 ans qu'elle n'a pas quitté son EHPAD.
4: Oh elle vit d'EHPAD en EHPAD, voilà.
1: En plus, c'est pas vrai. Parce
3: elle joue au théâtre.
1: Bien sûr,
5: oui,
1: elle était sur scène encore l'année dernière dans Mary Poppins, Pétula Clark. Pas dans le rôle de Mary Poppins. Ouais.
4: Non, elle avait le parapluie.
1: Non, dans le rôle de la Dame aux Oiseaux, je suis allé la voir. Je suis un fan, grand fan de Pétula Clark, et on l'embrasse si elle nous écoute depuis la Suisse, parce qu'à mon avis, elle est en Suisse, mais elle n'est pas de palace en palace, comme vous dites, Stevie.
5: Bah,
1: Stevie, on lui dit un truc, il y a 25 ans.
3: C'est pour ça qu'on l'aime. Hein,
1: ah oui.
3: Ce côté naïf, enfant.
5: Ah, bah, oui.
2: Jan Manson.
1: Quoi, Jan Manson?
3: Il cherche une actrice. Non.
2: On est passé de Pétula Clark à Jan Manson.
4: Ce ne serait pas Christine Scott Thomas?
1: Et c'est Christine Scott Thomas,
2: ah,
1: bah, bien sûr.
2: C'est grâce à moi encore. Non, c'est moi qui l'ai conduit sur la bonne réponse.
4: C'est vrai, j'avoue que moi, quand on me dit Jan Manson, je pense à Christine Scott Thomas.
1: Pour Kevin Gucci, c'est celui qui avait été abandonné à la naissance. En tout cas, il habite Paris 14e, il espère 3.

0: 300 euros, Kevin Gouttier. Ma question, ah, j'aurais pas dû la poser aujourd'hui, cette question, parce qu'il y a Florian Gazan, il va savoir répondre. C'est dans le Figaro aujourd'hui qu'on lit qu'ils sont de plus en plus légers et que même parfois, certains footballeurs préfèrent s'en passer. De quoi s'agit-il ?
1: Oh, les protèges tibia.
0: Bonne réponse de Roselyne Bachelot.
2: Ministre des Sports, voilà. Vous voyez ? Elle mérite.
3: Moi, j'avais failli dire la conjugaison.
0: Non, c'est les protèges. C'est vrai que les footballeurs se passent très bien de la conjugaison aussi, parfois. Mais ils délaissent, paraît-il, les gros protèges tibia pour des protèges tibia plus légers. J'ai pas bien compris pourquoi, monsieur Gazan.
4: Bah, d'abord, c'est gênant, c'est entravant, ça pèse sur le tibia. C'est pas très agréable à porter, les protèges tibia. Et maintenant, ils font des plus petits, qui protègent juste une partie du tibia. Et c'est, voilà, on les sent moins, en fait.
5: Pour les contrôles.
0: Comment ça, pour les contrôles?
5: Quand le ballon est là, arrive pour pouvoir contrôler le ballon avec son tibia ou son pied. Quand t'as des trop gros protèges tibia, le ballon, il part, tu peux pas vraiment le contrôler.
0: L'acteur qui a joué dans 3-0, là, quand
5: voilà.
0: Même.
3: C'est pareil avec les coquilles. Oh. Quand le ballon arrive, tu peux pas contrôler. Si vraiment, il y a des grosses couilles, on est un peu entravé.
4: Mais surtout, tu peux confondre tes couilles avec le ballon, quoi.
3: C'est ça.
4: Et taper dedans.
1: J'aime bien la comparaison.
5: Bien,
0: Constance
5: bien.
0: Votre productrice, va encore vous dire que vous faites une fixette.
3: Mais puisque je vous dis que je trouve que c'est vivant, la zézette.
5: Elle est bien Constance, hein.
2: Je sens qu'il y a quelque chose qui se passe, hein.
5: Elle est habillée en Laura Ingalls et elle envoie du hardcore.
3: Ah ouais. Bah oui, je suis habillée comme ça, mais j'ai pas de culotte.
0: Hein. Elle sait y faire. Hein, en tout cas, les protèges tibia, effectivement. On a même vu un joueur, paraît-il, qui s'appelle Michael Hollis, qui joue au Bayern Munich, qui aurait retiré, envoyé les. Discrètement, il l'a pas fait trop devant la caméra, mais il aurait envoyé les protèges tibia sur le bord du terrain pour jouer sans, en fait.
4: Après, ils sont pas obligés de jouer avec, hein. C'est pas une obligation.
0: Ah, c'est pas réglementaire.
4: Ils font ce qu'ils veulent, là-bas.
2: Non.
3: On parle quand même beaucoup moins souvent de curling. Hein.
0: Que de football, vous voulez dire ?
3: Oui.
6: Ah ben
3: oui.
6: J'adore.
0: Vous aimez le curling ?
6: J'adore les curlings.
7: Ah, c'est bien, plein d'huile de palme.
0: Médaille d'or du curly. Qu'est-ce qu'il y a, Stevie ?
7: Oh, rien.
6: Il n'y a pas d'huile de palme.
7: Il n'y a pas d'huile de palme. Oh, ouais. Ah, c'est bien.
3: Il y a un débat sur les curly, quoi.
6: C'est plutôt bien noté chez Yuka.
4: T'as le Nutri-Score, c'est quoi ? On est sur du B ou du C ?
6: C'est un peu grand.
0: Parce que vous faites attention à tout ça, vous, monsieur Boulet.
7: Ah oui, je regarde les étiquettes.
0: Ah ouais ?
7: À moi, huile de palme, je bannis. Ah bah oui, c'est libre.
2: Dague.
7: Mais mais ça, je peux pas. L'huile de palme, non.
0: Ah, mais les curly, s'il y en a pas, il y en a pas.
7: Mais il y en a plein d'industriels qui l'enlèvent, l'huile de palme, parce que maintenant, même les chips, maintenant, la majorité, c'est de l'huile de tournesol. Ils ont abandonné l'huile de palme, mais c'est bien.
2: C'est vachement intéressant.
7: C'est hyper intéressant pour tes petits-enfants, Roselyne.
6: Absolument.
2: Oui, mais ce qui est dangereux dans l'huile de palme...
7: Faut voir un peu plus loin que sa génération.
2: Ce qui est dangereux dans l'huile de palme, c'est pas l'huile de palme en elle-même, c'est
7: non.
2: La déforestation.
7: Exactement. Parce qu'on rase des forêts primaires pour faire ça, quand même. Ouais.
6: Et j'ai toujours pas monté.
0: Si on peut... Si on peut apporter à Monsieur Junior son thé, il a réclamé un thé, effectivement, il y a 20 minutes déjà.
7: Il va éjaculer en poudre, le pauvre.
2: Et un quinze pour moi, s'il vous plaît.
0: C'est impossible.
4: Ça, pardon, Gérard, mais c'est vraiment un truc de vieux de dire c'est mon feuilleton et mon thé.
0: Oui, il veut son thé, et si vous pouviez apporter des curlis pour tremper, ça lui ferait plaisir.
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0: Direction Caluire-et-Cuire, c'est dans le Rhône, vous le savez, c'est Gaëlle qui nous attend là-bas. Bonjour Gaëlle. Gaëlle ?
13: Elle nous attend.
0: Gaga, Lady Gaga.
13: Gaëlle.
0: Elle a disparu, Gaëlle.
14: Je suis là.
0: Bah, qu'est-ce que vous foutiez, alors, Gaëlle?
14: Vous m'entendez?
0: Ah, oui, on vous entend très bien, mais c'est...
14: Bonjour, monsieur Ruquier.
0: Ah, bonjour. Alors, oui, on recommence aussi. Bonjour, mademoiselle ou madame Garando.
14: Madame
0: Garando. Je vous appelais Lady Gaga. On vous appelle Gaga, Gaëlle?
14: Ah, pas du tout, non.
0: Pardon. Alors, je retire ce que j'ai dit. Que faites-vous dans la vie?
14: Je viens de vendre mon commerce et voilà, je suis en transition. Je me cherche.
0: Ah, oui, c'est un gros commerce quand on vend carrément.

0: Le commerce.
1: Oui, enfin.
0: C'était un commerce de quoi ?
1: C'était une pâtisserie à la Croix-Rousse.
0: Ah, une pâtisserie à la Croix-Rousse.
2: Il y avait des éclairs au café ou pas ? J'adore.
1: Pas du tout.
3: Oh non, on s'en fout.
4: Non, mais lui répondez pas, il va. Franchement, concentrez-vous sur le jeu, il y a un mec qui va vous parler.
5: Lui, c'est moi, c'est pas lui répondre.
6: Il y avait des glands. Il y avait des glands. C'est bizarre que ce soit pas le gland.
7: J'adore les glands.
6: Ta pâtisserie préférée.
7: Mais comment tu as une pâtisserie sans éclair au café? C'est comme dans toutes les boulangeries, dans toutes les pâtisseries.
5: Oui, il y a des éclairs au café.
0: C'est juste que Gaëlle avait pas envie de vous répondre. N'est-ce pas, Gaëlle?
1: Non, mais en fait, je faisais la pâtisserie américaine, donc.
5: Non, mais dites qu'il y a des éclairs au café.
0: Eh oui, il y a moins d'éclairs. C'est comme ici, il n'y a pas d'éclair de génie, non?
4: La pâtisserie américaine.
6: American des pastry. Cupcakes, vous faisiez
5: oui,
6: des
5: cupcakes.
6: Et des popcakes.
0: Ah, dis donc, vous étiez branché hein, comme commerce, Gaëlle.
1: Ouais, puis Trump est arrivé, je me suis dit que c'était plus tendance.
8: Et vous avez acheté une Tesla.
1: Pas du tout.
0: Gaëlle, concentrez-vous parce que j'ai un beau cadeau à vous proposer. Un week-end à Saint-Malo à l'hôtel Spa Le Nouveau Monde. Il est situé sur la grande plage de Saint-Malo, à 5 minutes à pied de la vieille ville. Piscine à Gessou. Marin, hammam, solarium, une vraie parenthèse de bien-être pendant tout un week-end avec dîner au restaurant gastronomique Les Sept Mers. Vous connaissez Saint-Malo, Gaëlle ?
1: Alors oui, et ça me motive totalement.
0: Ah, mais vous êtes déjà allé à Saint-Malo en plus et vous avez envie d'y retourner.
5: Ah bah oui.
0: Écoutez, franchement, RTL tombe bien pour ça. Il faut retrouver la vraie info parmi les fake news qu'on va vous donner et nous commençons tout de suite par Madame Bachelot.
9: En réponse à Laurent Wauquiez, qui veut envoyer les étrangers sous OQTF à Saint-Pierre et Miquelon, François Bayrou, a suggéré de les envoyer à Notre-Dame de Bétarame. Ce sera encore plus dissuasif.
0: Alex Vizorek.
10: Alors, avant toute chose, je présente mes excuses à la personne qui va être citée parce que je l'aime profondément. L'association de défense des sans-papiers de France conseille à ses membres, pour éviter de partir à Saint-Pierre et Miquelon, de demander Michel Thor en mariage. Et Michel, je t'embrasse, c'était son anniversaire hier. Je lui ai souhaité, bien.
0: Vous aimez vraiment toutes les vieilles.
10: J'adore Michel Thor, c'est ma préférée.
5: J'ai mes chances.
10: C'est ma préférée. Roselyne, méfiez-vous.
0: Az, monsieur Az.
4: Loi sur la fin de vie. Par souci d'économie d'énergie, les députés écologistes ont proposé hier de supprimer la lumière au bout du tunnel.
0: François Berléand.
11: Nouvelle de Turquie. L'avocat de l'avocat du maire d'Istanbul a été arrêté à son tour.
0: Karina Marimont.
12: La ministre de l'Éducation, Elisabeth Borne, a déclaré que les élèves doivent commencer à réfléchir à leur orientation professionnelle dès la maternelle. Et ce n'est pas une information du Gorafi.
0: Yoann Riou, pour terminer.
13: Le Paris-Roubaix et le Marathon de Paris auront lieu ce dimanche. Les organisateurs ont rappelé que si vous voyez un Kenyan sur un vélo, il faut immédiatement le prévenir qu'il s'est trompé d'épreuve.
7: J'ai dit immédiatement.
0: Vous avez dit immédiatement, vous avez foiré la brève.
7: Je sais, on recommence.
6: Ah ben non.
0: Même prenne, pas capable de lire une fois.
7: Mais je perds des yeux, je suis devenu presbyte et après avec.
0: On sent presbyte, oui. On presse ce qu'on peut. Hein. Gaëlle, où est la vraie info?
1: Alors, le marathon de Paris, j'élimine.
0: Oui, c'est vrai que c'est bien le marathon de Paris ce dimanche prochain, le Paris-Roubaix aussi, mais effectivement, on ne mélange pas les deux épreuves. Ensuite.
1: La lumière au bout du tunnel de Monsieur Az, j'élimine aussi.
0: Mais c'était très bien. Ensuite.
1: Les sans-papiers qui doivent épouser Michel Thor,
0: ce salaud de Vizorek.
1: Roselyne Bachelot, je vais aussi l'éliminer.
0: Oh, oui, on ne les enverra pas pour autant à Notre-Dame de Bétarame.
1: Voilà, alors il me reste connaître sa formation depuis la maternelle.
0: Oui.
1: Ou les avocats d'Istanbul. Et je pense que je vais prendre Elisabeth Borne.
0: C'est-à-dire Karina Marimont. Vous avez raison, bravo oui, Gaëlle. La nouvelle de Turquie, l'avocat de l'avocat du maire d'Istanbul a été arrêté à son tour. Ça, c'était une vraie info du Gorafi. Tandis que le ministre, plutôt la ministre de l'éducation, Madame Borne, qui dit que les élèves doivent réfléchir à leur orientation professionnelle dès la maternelle, ça, c'était pas une information du Gorafi, c'était une vraie info.
5: Elle s'est rétractée. Hein.
0: Ah oui, c'est-à-dire elle se rétracte souvent. Une goutte de citron suffit, par exemple.
5: Ce serait quand même d'une bêtise affligeante. Ah oui.

0: C'était affligeant. C'est sur la chaîne parlementaire qu'elle avait dit ça.
1: Exactement. Elle a rétropédalé. Oui.
0: Elle s'est dit, oui, c'est un peu tôt quand même la maternelle.
1: Oui, peut-être. En première année de CP, ça devrait. En CP, ça devrait suffire.
0: On devrait avoir autrement que des pompiers, des infirmières, si on demande aux petites filles, aux petits garçons. Ouais, vous vouliez faire quoi quand vous étiez petit?
2: J'ai regardé, parce que j'ai fait des blagues sur le sujet ce matin, les petits garçons veulent être pilotes d'hélicoptère.
0: Pilotes d'hélicoptère. Ah oui, oui.
1: Moi,
0: oui.
1: Je voulais être chanteuse d'opéra.
0: Vous vouliez être chanteuse d'opéra.
1: Oui, oui.
0: Alors, c'est pas loin.
1: C'est raté. Hein.
0: Vous, monsieur Berléan?
3: Moi, je voulais être pape.
4: C'est pas fini, c'est pas perdu.
0: Attends. C'est pas trop tard, François.
3: Ouais, je sais.
0: Vous n'avez pas été au cinéma encore?
3: Non, mais j'ai reçu déjà une dépêche du Vatican.
1: Bon, faut aller voir Conclave.
2: Le poste va se libérer bientôt, a priori.
3: Ouais.
0: Et vous, monsieur Haas, vous vouliez faire quoi quand vous étiez petit?
5: Je voulais être dans les grosses têtes.
0: Ah, bravo. Karina Marimont.
6: Bon, moi, je voulais être maîtresse d'école quand j'étais petite.
0: Ah oui, maîtresse d'école. Bah, et vous, Johan Rioux?
2: Correspondant de guerre.
4: Je voulais être grand reporter à Beyrouth et tout, parce que quand j'étais petit, je suis en 78, donc le monde se transforme dans des 80.
6: Il va développer là,
4: Et non, je voulais être post-première, je voulais
6: qui lui dit
4: m'imitais.
5: Franchement, une balle de sniper dans la tête, personne n'est
3: pas là. Faites comme s'il était pas là.
4: Et je vous assure, non mais attendez, je faisais semblant de tenir un micro devant une glace et je disais, voilà, journal de TF1, on retrouve Johan Rioux, notre correspondant à Moscou, alors que se passe-t-il devant le Parlement
3: à Beyrouth?
4: Et là, il y a un putsch et tout devant. Et vraiment, j'assure, je m'inventais comme vous inventiez votre vie de patron des grosses têtes déjà, et moi je rêvais vraiment qu'on cite mon nom.
3: Okay.
0: Vous continuez à le faire un peu ici quand même, à donner des nouvelles de Beyrouth. Bon, c'est gagné, Gaëlle. Bravo.
7: Super. Merci à vous. Hein.
4: Merci à vous. Vous partez avec Johan Rioux pendant une semaine à Saint-Malo.
1: Saint-Pierre et Miquelon.
0: Vous le voyez dans la thalasso et on vous pardonnera, Gaëlle.
4: Bientôt, Gaëlle.
0: Bah, plutôt, c'est moi qui dis au revoir. Mais pour qui vous prenez maintenant?
4: Je suis heureux aujourd'hui, Laurent. Que voulez-vous? Ne m'envoyez pas mon bonheur.
0: Pourquoi vous êtes heureux? Il y a vraiment
3: parce
0: rien.
3: Parce que c'est un imbécile.
0: Ah oui, vu comme ça.
4: Mon nouveau duo préféré.
1: Ah oui.
4: Fais-tu une tournée
1: Rioux Berléan, moi je prends les places.
6: Ça va te changer de Sophie Marceau.
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0: Il s'appelait Jacques Nicolaou, et Jacques Nicolaou, on lui doit d'avoir dessiné des personnages qui, évidemment, ont marqué notre enfance. Quels sont les personnages?
10: Placide et Museau.
0: Placide et Museau, excellente réponse de Sébastien Thoen.
1: Bien.
0: Alors attention, il n'a pas été le premier à dessiner Placide et Museau.
10: Je vous en prie, c'est un plaisir.
0: C'est Arnal, le premier dessinateur.
4: Oui, Arnal.
0: Dessinateur de Pif, d'ailleurs aussi, qui a dessiné d'abord Placide et Museau. Puis lui, il a effectivement repris le duo. Et c'est lui qui les a dessinés le plus longtemps dans le journal de Pif, dans Pif Gadget, dans Dimanche Fillette.
10: Ça, je c'était ça. Bien.
1: Dimanche Fillette.
0: Oui, dans Les Rois du Rire.
10: Oui, c'est un magazine catholique.
0: Et surtout dans Placide et Museau Poche. Moi, j'achetais Placide et Museau
10: Poche. Oui. Les petits bleus, là, les petits bleus
0: voilà,
10: en carré.
0: Placide et Museau Poche. Puis il y avait quand on feuilletait vite, il y avait
3: comme un dessin animé.
0: Ça faisait comme un dessin animé.
6: Et Arthur et Zoé aussi.
0: Ah bah alors oui, ça c'est autre chose. Mais est-ce que vous savez quand même, Liane, qui sont les personnages de Placide et Museau? Qui est Placide et qui est Museau?
10: Gérard Larcher et le petit Sarkozy.
0: Quel genre de personnes? Ce sont des animaux alors? Quel genre d'animaux?
10: Non, il y a dessus une souris. Une grosse souris. Non, c'est un panda.
3: Non. Un mulot.
6: Un chat.
0: Non. Non, non. Ah bah voyez, vous savez pas de
6: Placide. C'est un ours, un nounours.
0: Alors, effectivement,
6: Museau. Placide.
0: Alors, Placide, c'est un ours brun.
6: Un ours brun.
0: Et Museau.
6: Un Museau,
3: c'est pas un tapir.
0: Pardon.
3: Un tapir à fourmilier.
5: C'est une sorte de renard.
6: Un singe.
5: Comme un petit renard.
0: C'est un renard. Voilà, un ours brun et un renard roux. Voilà ce que sont Placide et Museau.
5: Mais.
0: Pour ceux qui ne connaîtraient pas.
5: Il s'appelle comment ce monsieur alors?
0: Alors, le monsieur, Jacques Nicolaou. Jacques Nicolaou. C'est lui qui a dessiné pendant des années Placide et Museau. Et là, regardez, ça me rappelle mon enfant. Placide et Museau Poche.
10: Ah bah là, en plus, c'est marrant. Bah, il fait quoi, Museau, là?
0: Ah ben vous avez
10: comme par hasard.
3: Il fait quoi?
10: Il y a une bande dessinée sur 25 000 ou l'autre Museau. C'est ce qu'a choisi Laurent.
0: Mais pas du tout.
10: Mais pas du tout quoi?
0: Museau, il est sur des patins à roulettes.
10: Ouais, bien sûr.

0: L'autre, il a plus de slip.
1: Et Placide, il fait du sport, mais c'est vrai que c'est
0: oui,
1: bizarre.
0: Oui, oui, mais ils sont derrière, quand même.
1: C'est bizarre comment il le porte, ça.
0: Ah oui, c'est quand même très bizarre.
2: Oui, bon, c'est Placide.
1: Je reconnais, je reconnais.
3: C'est bien choisi, Laurent.
1: Et puis, il y a le petit chien derrière.
3: Ah oui, derrière encore.
1: Qui s'appelle Mecton. Et il y a le professeur Gros Talent aussi.
3: Ah, Gros
1: le
3: Rolin.
1: Qui est un inventeur qui porte des lunettes, comme tous les inventeurs, et qui, évidemment, apporte des inventions à Placide et Museau. Ça sortait tous les trois mois. 1,50 francs que ça coûtait.
2: Oh, bon,
1: moi, je me souviens, j'avais 2,50 francs de prêt. Ouais.
3: Ah, c'est super.
1: Le prêt, on nous disait le prêt. Je sais pas si on disait ça chez vous, le prêt.
3: L'argent en poche, quoi.
1: Moi, on disait le prêt. Mon père, il me disait, tiens, c'était ça, je t'aurai ton prêt.
4: Si c'est un prêt, vous le rendiez après.
1: Oui, je l'ai rendu, bien après. Alors.
0: mais c'est ça, et c'était quelle année, Laurent?
1: Les années 70.
0: Voilà, et qui était au pouvoir? C'était la gauche? Sûrement pas. Est-ce qu'on était malheureux? Sûrement pas.
4: C'était Giscard.
0: Eh ben, c'était Giscard. Moi, je vote encore Giscard, moi, de toute façon.
1: Mais pas du tout, c'est les années plutôt Pompidou, ça, vous voyez.
0: Je l'adore, lui. Il devient quoi? Il devient quoi?
1: Placide et Museau, poche, on avait Pifou, poche aussi.
5: Ah, Pifou.
1: Ah, Pifou, glop, glop ou pas glop, glop?
5: Glop, glop, j'adore ça. Glop. Pas glop, c'est glop ou pas glop. Et je parle encore avec mon frère comme ça à nos âges.
1: Ah oui?
5: Ouais.
1: Ah, oui,
5: parce que quand il a un truc, il me dit, rappelle-moi, parce qu'il est à l'étranger, il me dit toujours, pas glop, rappelle-moi, ou glop, glop, rappelle-moi. Il me dit, pas glop.
0: La BD, plus du slip et gros hibou, tu disais?
1: Plus du slip.
0: Avec le petit chien, attrape-fion.
1: Mais c'est quoi ça?
0: Ça vous dit rien?
1: C'est quoi ça?
0: Bah, c'était avec Placide et Museau, je crois.
1: Non, pas du tout.
0: Ah bon?
1: Vous venez d'inventer les
0: noms. Pas du tout.
5: Non, mais tu vois.
0: Attrapez-vous le petit chat qui est partout. Fistouille, le petit chat aussi.
2: Fistouille.
0: Mais ça vous dit rien, cette BD?
2: Non.
0: C'est bizarre.
3: Qu'est-ce qu'il est lourd dingue, celui-là.
1: Merci, Paul. Vous avez raison.
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1: Question qui concerne une nouvelle lettre, la lettre M, qui va être ajoutée derrière trois autres lettres. Lesquelles?
8: SNCF, le train.
5: Alors, le TGV.
8: Le TGV.
1: TGV M. Eh oui, TGV M. La bonne réponse est de Marcela Yacoub, aidée par Richard Orlinski.
5: J'avais pas besoin d'aide.
8: D'ailleurs,
5: hein.
8: ils ont.
1: Qu'est-ce que vous dites, Marcel?
5: J'avais pas besoin d'aide. J'avais lu les Parisiens ce matin.
1: TGVM, et c'est vrai que lui, bêtement, il a dit SNCF.
8: Oui, bah parce que je suis pas très intelligent. Donc, moi, j'ai à côté d'un puits de science comme ça.
2: Marcela est brillante.
8: Elle est très brillante.
0: Ah ouais, un puissant fond.
1: Il devient drôle, Orlinski, hein, quand même.
8: Mais par contre, c'est intéressant. Vous avez vu que ce qui va, les trains, comment ils vont être, ça va être un truc incroyable.
1: Incroyable.
8: Et c'est super luxueux. Par contre, pour ceux qui voyagent en seconde classe, ils ont réduit extraordinairement les. Ouais, il y a plus du tout de place, quoi.
5: C'est-à-dire qu'il y a une différence des classes plus marquée, plus radicalisée.
2: Oui, c'est bien ça, pour les riches, vraiment, les riches se sentiront vraiment bien d'être riches.
0: Mais les cheveux,
2: il suffit pas que ce soit confortable, il faut que ce soit vraiment moins confortable pour les pauvres.
1: Il y a quelque chose que vous allez regretter, Christophe Beaugrand.
8: Le bar.
1: Ah ben oui, parce que
8: le bar cathédrale.
2: Il y a plus le barman.
8: Non, mais
2: le barista.
1: Il y a plus de barista.
2: C'est scandaleux. Non, c'est tous des trucs automatiques.
1: C'est-à-dire que encore du travail en moins pour les gays.
2: Non, mais en revanche,
1: écoutez.
0: Les baristas, c'est comme les curés, ils en sont tous.
1: Non, je sais pas si vous avez remarqué, à bord de tous les TGV, c'est comme ça.
0: Ou c'est des gays ou ils ont la tête de marcher là.
1: Non, mais écoutez.
5: Quoi?
1: Vous entendez le barista qui vous fait. Alors, si vous avez envie de venir voir le beau barista,
8: la voix au parleur, elle est incroyable.
1: Incroyable,
8: le beau parleur, c'est.
0: Et quand il propose le chocolat, il y a un chocolat et pas de café.
2: Non, la voix, c'est comme ça.
8: Et nous restons à votre disposition.
9: Bonjour, je suis Kevin, votre barista. Sachez qu'il reste des tartines que je vous beurrerai moi-même. Rendez-vous au wagon-bar, n'hésitez pas.
1: Alors le wagon-bar, maintenant, il fera deux étages.
8: Deux étages.
1: Mais il y aura, alors, je comprends pas. Il fait deux étages, mais il y a plus de barista.
2: Deux étages, mais en revanche, il y a quand même quelqu'un qui surveillera.
1: Ah.
2: Pour aider les clients à appuyer correctement sur les boutons, visiblement, pour avoir des sandwichs distribués dans une machine. Moi, je trouve ça très triste.
0: Franchement, c'est dommage.
5: Moi aussi,
0: c'est dommage.
5: Je trouve ça très triste.
8: Moi, non,
0: ça sert à rien. Bien,
8: parce que très souvent, il n'y a personne. Parce que souvent, il y a grève ou il y a des choses.
0: Mais non, c'est pas terrible.
9: Non, c'est parce que Kevin a trouvé un voyageur pour s'amuser dans les toilettes du wagon 12.
1: Ah, bah, puisque vous parlez des toilettes, il y aura une ambiance bleu nuit dans les toilettes.
0: Ah,
5: alors jusque-là. On va encourager.
10: amusé à sauter dans le.
1: Alors que.
11: Ah, c'est vrai, t'as fait ça déjà?
1: Non, franchement, Bleu Merde, ça aurait été mieux, parce que Bleu Nuit.
11: Ça se sentira toujours le pipi.
0: Mais, je vais vous dire, patron, ce qui est grave, c'est que la SNCF a une très mauvaise image depuis un moment. Parce qu'il n'y a plus de grève, mais c'est trop cher. Le TGV, c'est génial. C'est la meilleure invention française. Avec la perche à selfie et Marcela Yacoub. Mais une chose est sûre, c'est que c'est très cher. Et là, c'est sûr que ce que nous dites, la première classe, elle va être plus classe, tout ça, ça va devenir encore plus cher, le train. Donc là, ils vont pas se réconcilier avec les Français.
1: Non, mais la seconde classe, il y aura plus de

0: place pour les jambes, mais c'est vrai que les fauteuils...
1: C'est pas pour les corps, par contre. Pour le reste du corps.
0: Les fauteuils...
2: Ah bah j'espère que je vais pas
3: les fauteuils.
1: Par contre, on saura pas où mettre nos têtes. Mais il y aura pas de place pour les faire.
4: On peut être grand, mais pas gros.
0: Alors, attendez, que je vous explique. Il y aura plus de place non plus au-dessus de vos têtes pour mettre la valise.
2: Ah, ça, il y a longtemps que c'est...
0: Ah, ça, c'est fini.
4: On met le blouson.
0: Mais en revanche, je pourrais mettre la valise sous votre siège. Ça, il y aura de la place pour la mettre sous le siège.
4: D'accord.
5: Avec les jambes en même temps.
0: Alors, vos jambes partent sous la valise.
4: Et ça en revanche,
0: le fauteuil sera plus étroit, vous voyez.
3: Ouais, beaucoup plus étroit.
4: Ça veut dire qu'on va voir les coudes du voisin.
0: En fait, il y aura des rangées de 4
1: de chaque côté.
0: Non, pas de chaque côté.
1: Parce que ça fait beaucoup.
0: Mais parfois, il y en a.
5: Sardines, comme les sardines.
0: Non, mais dans les TGV, vous avez généralement 2 d'un côté et 1 de l'autre.
5: Ouais. Oui.
0: Tandis que là, il y aura 2 de chaque côté.
3: 2, 4.
0: Voilà. Donc,
1: on va être plus serré, quoi.
0: Faut réduire la largeur.
3: Ouais,
0: mais ce sera un petit bijou technologique.
1: Est-ce que ça ira plus vite?
0: Non,
3: ça dépend des voies, ça dépend pas des trains.
0: Mais en libre service, vous aurez 2 machines à café, un frigo avec boissons et plats.
1: Il y aura un pressing?
0: 2 caisses automatiques et chacun scannera ses articles.
4: Voilà, c'est un super monoprix.
1: Le barista, c'est pas.
3: Et il y aura du vol, du coup.
1: C'était génial, le barista.
4: Mais oui,
1: un vrai petit resto, en fait. Ils sont gentils.
0: Qu'est-ce qui va devenir, Kevin?
4: Il était content.
6: Eh bien, Kevin va être bien dans la merde. Merci, la SNCF.
3: Il est au chômage.
1: Il va rester dans la cabine du conducteur.
0: Des futurs humoristes qui vont venir.
4: Ah oui, ils vont être obligés de faire des comédie clubs maintenant.
1: Mais franchement, et c'est pas avec ça qu'ils perdaient de l'argent, c'est parce qu'il y avait un mec au bar ou une nana.
4: Non, mais alors le fait de mettre un étage quand même, il va falloir se baisser quand même, parce que c'est pas forcément...
0: Comment ça?
4: C'est sur 2 niveaux.
0: Oui.
4: Il va falloir arriver en rampant.
3: Mais non, dans tous les TGV, c'est 2 niveaux. Ça
1: a changé. Non, mais ce qui est terrible, c'est que s'il n'y a plus de barista, comment tu fais pour les plats chauds?
3: Parce qu'avant,
4: tu
3: peux
4: avoir un micro-ondes.
1: Non, c'est pas bien, ça va être dégueulasse. Ah, ils font chier, les SNCF.
3: Je crois que tes sandwichs, ils étaient réchauffés avec quoi?
1: Oui, mais moi, il y avait
3: du butagaz ou quoi?
1: Tu le commandais, t'as
4: pas vu. Il faut se mobiliser pour sauver Kevin.
3: Sauvons Kevin.
0: Ça, c'est vrai. L'intérieur du TGV du futur, en tout cas, a été dévoilé par la SNCF. Il faudra attendre le début de l'année prochaine pour voir ces nouvelles
3: 2026.
0: Rames. Sans Kevin, c'est comme ça.
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0: Une question pour Isabelle Bourdin, qui habite Erguet-Gabéric, c'est dans le Finistère.
8: Comment ça, Erguet-Gabéric?
0: Erguet-Gabéric, dans le Finistère. Joli. Isabelle Bourdin espère un chèque de 300 euros. Elle ne le recevra pas, si vous savez, qui était Frank Braun. Frank Braun, qui dans les années 40, était maître d'hôtel d'un restaurant à Chicago. Il revient en ce moment dans l'actualité pour quelle raison?
8: C'est un rapport avec les rasoirs?
0: Bon, les rasoirs, non.
1: Le frère d'Eva Braun.
9: Il a servi quelqu'un de connu.
0: B-R-O-W-N. Frank Braun.
10: Il a gagné à Top Chef.
0: Il n'a pas gagné à Top Chef.
11: À côté de Black Lives Matter, il y a quelque chose autour de ça. C'est un noir qui a subi quelque chose.
0: Ah, il y a un rapport, c'est vrai.
11: Ah ouais.
0: Est-ce que c'est un des policiers noirs qui est accusé?
11: Non.
12: Est-ce que ce serait pas Oncle Benz?
9: Al Capone.
11: Oui.
12: Il fait l'image d'Oncle Benz.
0: C'est le visage de l'Oncle Benz. Bonne réponse de Florian Gazan.
12: Il ne colle jamais.
11: Et il va disparaître.
13: L'Oncle Ben va nous quitter.
11: On va décoller.
13: Gemina, tout le monde s'en va.
0: Et ouais, alors il y a 3 personnes qui ont créé la marque du riz de l'Oncle Benz en 1943. Ils s'appellent Monsieur Hudson Loeb, Monsieur Gordon Harwell et Monsieur Forrest Mars. Et ce n'est ni le visage de l'un, ni du premier, ni du troisième, mais le visage du serveur, maître d'hôtel du restaurant de Chicago où ils avaient leurs habitudes. Il s'appelait Frank Braun.
10: Et la mère d'Oniste est vieillophobe.
8: Pour le coup, il incarnait l'oncle Benz, l'image du serviteur du majordome sur les plantations au moment de l'esclavage, etc.
0: C'est ça.
9: C'est pas comme si ça avait été sur des cotons, des maquillons.
8: Non, mais
9: oncle Benz dans un champ de
8: il
9: coton.
8: Il t'énerve pas comme
9: c'est
8: ça.
9: C'est que du riz. Alors, fallait mettre un asiatique. Ça aurait été raciste, un asiatique. Oncle Benz,
12: tu le fais bien.
9: Ah, mais non, mais ça m'énerve.
0: Eh ben, il faut dire qu'on l'a surnommé longtemps l'oncle Benz, Christine, parce que sa carrière a du mal à décoller.
11: Elle ne décolle jamais.
12: Elle a plus un physique de Mercedes-Benz.
0: Chantal, le riz de l'oncle Benz.
9: Du basmati.
0: Du basmati. Ouais.

0: Oui. C'est indien.
1: C'est pas une marque, ça, basmati.
2: Bah, si, c'est du basmati.
3: Non, c'est pas une marque.
1: Non, c'est un genre.
2: C'est un
1: genre.
2: Un petit peu parfumé. L'oncle Benz, non, je trouve pas ça.
1: L'oncle Benz. L'oncle Benz. Oh là là.
4: Moi, je prends du riz Germaine de chez Lustucru. Cru.
1: Ah oui.
4: Germaine. Alors, Germaine, c'est quoi, là? C'est qu'on est contre quoi, là, avec Germaine?
1: Bah, Germaine, c'était le prénom de Madame Soleil, à qui vous ressemblez.
4: Bah, absolument. Il manquait plus que ça, et ça recommence.
5: Pardon, j'avais oublié. C'est vrai qu'elle ressemble à Madame Soleil. C'est Madame Soleil. Il aurait fait une chimio.
4: Ça va, Manœuvre. Ça va.
5: Mais j'ai rien. Mais c'est Laurent Ruquier, il est sûr.
4: Je vais passer mes vacances la tête dans un sac. Attends, c'est pas possible.
5: C'est ton côté petit Grégory.
4: Arrêtez, non.
1: Non, on va l'appeler gros vraiment. Grégory.
4: Vous êtes grossophobe, vous.
1: Oui.
4: Grossophobe.
6: Enfin, je vous signale, Laurent, que si c'est le gros Grégory, il va boucher la Bologne.
5: Quelle horreur.
2: Oh non, ça, c'est
4: pourquoi ça n'existe pas, les grossophobes, les obésophobes?
5: Mais ça existe.
1: Bien sûr que ça existe.
5: On a supprimé Gros Quick, qui était le symbole de Nesquik, parce qu'il était obèse. Ils lui ont mis un petit lapin sportif à la place.
4: Vous voyez, le petit lapin Duracell.
1: Vous voyez? Ah non, mais il faut tout arrêter. Hein. Il paraît que comme c'est raciste, ils vont enlever l'oncle. Ils vont mettre la tante Benz. Oui.
2: C'est homophobe.
6: Ça changera rien.
1: C'est homophobe. C'est le riz de la tante Benz.
3: Mom Scarlett, Mom Scarlett.
4: On ne peut plus rien dire.
3: Mais ouais.
1: Ah bah non, ça c'est vrai, on ne peut plus rien dire. Vous avez raison. Mais écoutez, c'est vrai aussi que l'image de l'oncle Benz, c'est pas ce qu'il y a de plus moderne et que ce sera pas très grave qu'on enlève ce visage.
3: Non, bah si, si, je suis désolé.
1: Quoi?
3: Bah toutes nos marques qui viennent de l'enfance, tout ce qu'on a aimé, les petits lulles, les petits beurres, les...
1: Ah, les petits beurres!
5: Pas les beurres!
6: Non, les petits sablés.
1: Les petits beurres, elle est folle.
5: Non, mais ça va pas, Christine. Tu veux nous fâcher avec toutes les communautés.
3: Voilà. Alors voilà. On peut plus rien faire. On peut plus rien dire.
5: Surtout toi.
3: Mais non, mais... les petits beurres.
2: On peut tout dire. Moi, j'achète des fromages, par exemple, le Saint-Nounou.
5: Pardon?
2: C'est très bon.
1: C'est quoi ça, le Saint-Nounou?
2: C'est un très bon chèvre, très crémeux.
5: Ah oui,
2: c'est une forme de saint avec un téton.
1: Ah oui, le Saint-Nounou.
2: Le Saint-Nounou.
1: Et quel rapport avec tout ce qu'on vient de dire?
2: Aucun rapport.
1: C'est bien ce qui me semblait.
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1: Lucie est au téléphone. Bonjour Lucie.
9: Bonjour. Sympa de m'appeler.
1: Ah bah c'est sympa. Bah c'est vous qui nous avez laissé un message sur lesgrossetettes@rtl.fr.
9: Oui. Mais il y a 3 jours et puis paf, vous m'appelez.
1: Ah bah voici comme ça, 3 jours. Bah, paf, je mets 3 jours à réagir. Je me dis à cette bonne Lucie qui attend là, il faut l'appeler Lucie. D'autant que je crois vous avez une tendresse particulière pour Bernard Mabie, c'est bien ça?
9: Oh, mais oui. Mais il est touchant, Bernard.
1: Ah, oui. Vous dites qu'il y a une petite tendresse pour Marcela Yacoub, Florian Gazan et Bernard Mabie, ce qui me fait réaliser que j'aime visiblement les handicapés de la vie de couple.
9: Bon, en fait,
4: au revoir,
9: ça, mais...
4: Lucie, au revoir, Lucie.
9: J'ai bien compris, il a déjà bien œuvré, Bernard. Oh,
4: bien œuvré.
9: Pour le réarmement démographique, comme dit l'autre.
1: Ah, bah oui, c'est vrai. Combien d'enfants vous avez eu?
4: 6.
1: 6 enfants. Bah,
9: et
1: des petits-enfants, vous en êtes où?
4: 5.
1: 5 petits, oh, arrière-petits-enfants.
4: Non, non, pas encore.
1: Pas encore.
10: Et tout ça en copiant les textes de René Labranlette.
4: Bah, c'est ce qui m'inspire.
3: Bah oui, et en mangeant des raclettes.
1: Et vous, Lucie, faites quoi dans la vie alors?
9: Ben alors figurez-vous que j'ai entendu qu'il y a Monsieur Barbier, je fais le même boulot que sa femme et j'ai chanté avec elle il y a pas si longtemps.
1: C'est pas vrai.
5: Ah, formidable.
1: Ça alors.
5: C'était dans quel
9: ma collègue.
5: C'était dans quel opéra?
9: Alors on a chanté dans Colomba, qui était une création de Jean-Claude Petit à l'Opéra de Marseille. Mais vous ne vous connaissiez pas à l'époque?
5: Non, je l'ai rencontré après, mais elle m'a parlé de Colomba et de Jean-Claude Petit. Parce
1: voilà.
5: Que
1: et de Lucie.
5: Et de Lucie. Mais les créations pour des artistes lyriques, c'est toujours un événement, parce qu'on joue beaucoup d'opéras anciens.
1: Lucie, vous n'avez pas nous chanter un petit air, là, rien que pour nous?
9: Non, je ne suis pas liée à une folie, ça va se passer à la zone.
3: Je ne sais pas.
1: Et je reste planté là.
9: Ça y est,
1: on adore Yann Folie. Ah oui. Oh bah oui, on n'est pas une vacherie près, même avec les amis. C'est comment on est, Lucie. Et vous allez chanter quoi prochainement, alors, Lucie?
9: Eh bien, écoutez, je vais chanter du Bach, du Brahms et du Rossini. Donc,
1: Bien, voilà. Vous avancez dans l'alphabet, c'est parfait. Bon, on vous remercie, on vous embrasse très fort.
5: À bientôt, Lucie.
9: Bonne journée.
1: Paulette, maintenant.
5: Ah oui.
1: Bonjour Paulette.
0: Paulette.
1: Ah, ou peut-être ce n'est pas Paulette, mais c'est quelqu'un qui appelle pour sa mamie Paulette. Je comprends mieux. C'est bien ça? Allô? Ou alors c'est bien
8: allô
1: Paulette. Ah non, alors c'est
10: ah
1: bien
10: ouais,
1: Paulette.
10: C'est Paulette.
1: Allô, Paulette? C'est les grosses têtes à l'appareil. Laurent Ruquier.
8: Oui. Ah bon?
1: Oui, ah bah, ah bah oui, ah bon.
8: Eh bah bonjour.
1: Eh bah bonjour.
0: Bonjour Paulette.
1: J'ai reçu un message qui me dit « Soyez chouette, offrez une montre RTL à Mamie Paulette, 91 ans. »
8: Oui, alors
1: alors la question c'est, est-ce que c'est vous Mamie Paulette?
8: Je suis Mamie Paulette, alors soyez chouette.
1: Eh ben je vous offre une montre RTL. Voilà. C'est mignon.
8: Alors,
1: oui.
8: Alors j'ai gagné?
1: Ah bah oui,
8: oui. Et qu'est-ce que j'ai gagné?
1: Une montre RTL.
8: Eh ben c'est très bien.
1: Eh ben voilà, comme aurait dit Guy Bedos à une époque, bonne fête Paulette. On vous envoie la montre RTL. On vous embrasse.
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1: Alors, je vous dis.

0: Alors, je dois dire.
1: Mais alors, pardon, pourquoi il est coiffé comme Chantal Goya?
0: Ou Mireille Mathieu, je sais pas.
2: Ou Ringo Starr, les amateurs de rock'n'roll, ils reconnaîtront la référence à mon idole.
1: La moustache, c'est plus Mireille Mathieu.
2: Non, je tiens à dire que c'est parce que c'est mon comeback dans les grosses têtes, alors il fallait faire un peu comme à la rentrée, on fait la nouvelle coupe de cheveux, et c'est pour Laurent que j'ai fait cette petite coupette.
3: Mais c'est pas assez réussi.
2: C'est une frange pour les auditeurs qui nous verraient pas, en fait.
4: Mais moi, je trouve que ça le rajeunit, cette coupe de cheveux.
2: Et ça m'embellit aussi, me disent mes proches.
0: Non, ça non.
2: Merci,
0: mon pauvre Esteban.
2: Oh là là.
0: J'avais oublié que vous pouviez être un souffre-douleur parfait.
2: Mais ici. Pas du tout. D'ailleurs, je reviens de la chasse aux Rasponchus avec mon beau-père.
0: Il faudrait que je revienne à son imitation. J'arrive plus à le faire. Comment?
2: Mais vous avez jamais réussi à le faire.
5: Mais vous avez jamais réussi à le faire.
2: Oh là là. Je sais pourquoi j'ai boycotté cette émission clivante pendant 2 ans.
1: Non, mais c'est Homer Simpson.
2: Mais pas du tout. C'est ma voix.
5: Mais pas du tout, toi, hein, de neuf.
2: C'est la voix d'Esteban.
1: C'est Homer Simpson.
5: Au marge.
3: Et c'est une très belle voix.
2: Eh ben merci Christine, enfin des gens respectueux et respectables.
0: Allez, première citation si vous voulez bien pour Anthony Pouzel qui habite le Valois-Perret, qui a dit « Dieu, il y a longtemps que j'ai fait une croix dessus ».
2: Laurie, bien
4: est-ce
2: sûr.
4: Est-ce que ça serait Desproges qui a dit ça?
0: Non, c'est pas Desproges, mais
4: c'est pas loin.
0: Quelqu'un qui a travaillé beaucoup avec
4: Daniel Prévost.
0: Daniel Prévost, bonne réponse de Christophe Beaugrand, aidé par Yann Folli. Une citation maintenant pour madame Daniela Diora, quelqu'un qu'on a rarement cité.
6: Moi, ce que j'aime chez Daniela, c'est que l'on peut s'y mettre à trois. Il y a toujours de la place pour les copains qui passent.
0: C'était Elmer Footbeat, ça.
1: Exact. Elmer Footbeat.
0: La chanson d'Elmer Footbeat. Rien à voir avec la citation.
1: On embrasse Daniela.
0: Citation qui nous vient d'Hollywood. Donc, c'est quelqu'un qu'on a rarement cité. De temps en temps, on la cite.
3: Donc, c'est une dame.
0: C'est une dame, effectivement. Elle a dit la carrière d'acteur de Sylvester Stallone est un plus grand mystère que la mort subite du nourrisson.
1: Oh la vache.
2: Joan Rivers?
0: Non, pas Joan Rivers.
2: Mélanie Griffith, Laurent.
0: Non plus.
3: C'est une actrice?
0: Alors, actrice, humoriste, chanteuse.
1: Oula! Bette Midler.
0: Bette Midler, bonne réponse de Monsieur Beaugrand. Tiens, à propos de la religion, voici celle-ci de citation, et c'est à destination de Madame Huette, Alexia Huette, qui habite Jouer-les-Tours, qui a dit « En gros, les religions sont toutes les mêmes. Une grosse part de culpabilité et différentes dates de vacances.
2: » c'est du
3: français,
2: guiterie,
3: ça. C'est français.
0: C'est français, ça vient des grosses têtes, d'ailleurs.
1: Pierre Bénichou.
0: Pas Jean-Yann, mais l'autre.
1: Carlo.
2: Jacques Martin.
0: Jacques Martin, bonne réponse. La suivante, pour Aline Henry, qui habite Nantes, la voici, je l'ai retrouvée, la citation, qui a dit « Jamais je n'avais vu rayonner autant d'intelligence autour de moi, sauf peut-être le jour où je me suis trouvé tout seul dans la grande galerie des glaces à Versailles. »
3: François Bayrou.
0: Ah non, pas quand même.
1: C'est quelqu'un qui se la pétait un petit peu.
2: Ouais, qui s'aime beaucoup.
0: Mais qui faisait de la politique, ça c'est vrai. Un diplomate.
2: Plutôt gauche ou droite, Monsieur Ruquier?
0: Américain. Alors, c'est qu'aux États-Unis, il n'y a pas de gauche, il n'y a pas de droite.
2: Plutôt démocrate.
0: Comment vous dites?
7: Henri Kissinger.
0: Henri Kissinger. Bonne réponse d'Olivier Bellamy.
2: Mais c'est qui, Singer? Oh, excellente blague de Esteban.
0: Non, alors écoutez, laissez-nous juger nous-mêmes de l'excellence de vos blagues, et celle-ci nous rappelle pourquoi vous n'êtes pas venu depuis longtemps.
2: Ouais, je savais, j'ai tendu cette perche pour me faire taper par un bâton.
5: J'aurais vraiment pas dû venir.
0: Pour Madame Brigitte Lacaille, qui habite Vionville, qui a dit « Je cherche un associé pour ouvrir un magasin, j'ai déjà le pied de biche et les cagoules.
1: » Ça, c'est
4: un malfaiteur.
1: C'est français. Ah, Olivier de Benoît.
0: C'est quelqu'un, d'ailleurs, la cagoule lui irait bien, il faut bien dire. Pardon à lui de dire
7: parce
0: ça.
7: Parce qu'il est moche.
1: Oh, y en a
3: c'est Michael Youn.
8: Parce qu'il est chaud.
3: Boudère.
0: Boudère, bonne réponse.
1: C'est horrible. Vous devriez avoir honte.
0: Alors, ce qui est horrible, c'est pas l'indice que j'ai donné. Ce qui est horrible, c'est que Valérie ait trouvé.
1: Oh. Il est génial, Boudère, on l'adore.
2: On l'adore.
0: Il est drôle, Boudère. Très, très drôle.
1: Très drôle.
0: Et d'ailleurs, la preuve, cette citation est très amusante. Je cherche un associé pour ouvrir un magasin. J'ai déjà le pied de biche et les cagoules. Pour Charlie Chomy, la dernière citation du jour, avant de passer aux questions sur l'actualité, qui a dit à Hollywood, les mariages sont si éphémères qu'à la sortie de l'église, on jette du riz à cuisson rapide.
3: Oh. Woody Allen.
0: Non,
4: mais c'est un français qui a fait ça.
2: C'est l'oncle Ben.
0: Non,
4: c'est un Américain.
0: Un Américain.
2: Qui fait du talk show.
0: Producteur de cinéma.
2: Eddie Murphy.
0: Non. Il est parfois avec.

0: avec Robert De Niro dans des films très drôles.
1: Ah oui, mince. Je vois sa tête.
2: Ah oui, Ben Stiller.
0: Ben Stiller. Ben Stiller. Bonne réponse de Valérie Mérès.
3: À suivre.
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0: Pour Anne Miou, qui habite Vernouillet dans les Yvelines, pouvez-vous me dire sous quel autre titre on connaît mieux le roman 120 minutes pour sauver le monde?
5: Ah, je sais.
6: 120 battements...
5: 120 battements par minute?
0: Ah, pas du tout. Non. 120 minutes pour sauver le monde, c'était le titre d'un roman.
6: Il a été... Français?
0: Non, pas français. Un roman américain qui a été adapté ensuite au cinéma sous un autre titre.
7: En quelle année?
8: 24 heures chrono.
0: D'ailleurs, j'ai dit américain, pardon, anglais, britannique.
5: Est-ce que vous pouvez... Quatre mariages, un enterrement?
0: Ah non, pas du tout.
9: Je sais pas vous, mais moi, j'en peux plus des maths.
8: Non, c'est Jean-Phi. C'est Jean-Phi qui peut avoir la réponse.
6: C'est un roman d'aventure ou un film
9: d'aventure?
6: Trois questions
9: sur les maths, là, je suis à bout, là.
8: Alors, 120 minutes, ça fait 2 heures, ok?
5: C'est 2 heures moins le cœur avant Jésus-Christ.
8: Pas du tout.
5: Est-ce que le film, de quelle année?
8: Il dure 2 heures, le film, ou pas?
9: C'est un rapport avec Poutine, ou pas?
6: Non, le genre
9: parce
6: du
9: que,
6: film.
9: Parce que, est-ce que Macron a eu 2 heures Poutine au téléphone? Ça fait 120 minutes.
5: 120 minutes.
9: Est-ce que c'est un rapport avec l'actualité?
10: Est-ce qu'il y a une version longue?
0: Alors, c'est un rapport avec l'actualité. C'est évidemment à cause de ce qui se passe dans le monde actuellement que j'ai eu l'idée de vous poser cette question.
6: Le cuirassé Potemkin.
0: Ah non, parce que c'est effectivement un film qu'il faut revoir. D'ailleurs, un film qui n'a pas vieilli, bien qu'il soit quand même.
10: Opération Rouge.
5: Non, la Stanley Kubrick.
0: Exact.
5: La guerre, c'est la. Sur la guerre des tranchées de 1914,
0: Non.
5: Le sentier de la gloire.
0: Ah non, ça c'est avec Kirk Douglas.
10: Apocalypse Now.
6: Eyes Wide Shut.
0: Comment vous dites?
6: Eyes Wide Shut.
0: Eyes Wide Shut.
9: C'est le truc des échangistes, votre méthode, je te connais.
10: Et c'est Tom Cruise et tout.
0: Mais quel rapport?
6: Je me dis aucun rapport, je le dis.
5: Je l'ai.
6: Il a droit et Stéphanie Leclerc, c'est pas moi.
9: La meuf, elle a jamais lu un livre de sa vie, quoi.
0: Et quel rapport il y a entre des partout avec Nicole Kidman et Tom Cruise et 120 minutes pour sauver le monde.
6: J'en sais rien, mais l'autre il s'est fermé tout, Esteban. Mais
0: l'autre il se permet tout. L'autre, on le fait venir ici parce qu'il est débile.
8: Qui applaudit? Ah oui, le public, super, super, la discrimination, super.
0: Vous
8: on m'applaudit.
0: Vous, c'est moi parce que je suis une minorité. Vous vous faites venir parce que vous êtes écrivain. Vous comparez pas à ce génie qu'est Esteban.
8: Merci,
6: Orange Mécanique.
8: Laurent.
5: Non, Barry Lyndon.
6: Ah oui.
10: Non.
9: Est-ce que c'est un film de Kubrick?
8: Pardon.
0: C'est un film de Kubrick.
10: Alors, sur le Vietnam.
5: Alors.
6: Ah oui, Good Morning machin.
0: Ah, Good Morning Vietnam, non. 120 minutes pour sauver le monde. Tout est dans le titre.
6: Il faut sauver le soldat Ryan.
5: C'est Prick, c'est pas Prick. Il a fait 9 ou 10 films. Si on les fait tous, on va tomber dessus.
9: Orange Mécanique.
5: On l'a dit. Il a fait Barry Lyndon. Il a fait Orange Mécanique.
8: Ouais, bah ouais.
5: Il a fait L'Odyssée de l'Espace. Il a fait Eyes Wide Shut. Il a fait 2001 L'Odyssée de l'Espace. Et après, il reste 4 autres films.
10: Mandarine électrique. 120 millions. Est-ce que c'est en un mot? Est-ce que c'est en un mot?
0: En France, c'est en 2 mots.
9: Ah, mais en anglais, non.
6: À l'intérieur, il y a Save the World, il y a un truc comme ça.
10: Est-ce qu'il y a la définition de durée, de temps?
0: Non.
5: Y a-t-il un nom propre dans le titre anglais?
0: Non, dans le titre français, en revanche.
5: Ah oui?
8: Monsieur
0: Et dans le titre anglais, enfin américain, parce que c'est un film américain, un peu aussi. Oui, un titre, il y a un nom.
10: Sauver Willy? Non, pardon.
8: De Kubrick.
0: L'autre, il pense à son autobiographie.
5: Oh putain, merde. Donc c'est dans sa période quand il était aux États-Unis qu'il a tourné le film.
0: Ah bah le film date de 1964. Si ma mémoire est bonne, c'est un film en noir et blanc très réussi. Je l'ai revu.
6: Avec qui?
0: Je l'ai revu il y a pas longtemps avec quelqu'un qui joue plusieurs rôles dans le film.
8: Excellent.
10: Donc il y a un nom propre à l'intérieur de ce titre.
5: Ah, c'est Eddie Murphy.
0: Pardon.
5: C'est Eddie Murphy.
8: Ah ouais, madame.
0: Eddie Murphy dans un film de Stanley Kubrick. Écoutez.
8: Alors,
5: est-ce que vous pouvez donner le nom de l'acteur ou ça va nous aider?
0: Ce serait trop facile.
9: Full Metal Jacket.
0: Non.
9: Ah oui.
6: Il est où le nom propre là? Je comprends pas.
0: Jacket pour lui, c'est Jack S.
2: Moi, on m'appelle Jacket.
5: Ah, ça va m'énerver si je trouve pas.
2: On dit Lena Jacket.
5: Et Stanley Kubrick.
0: Ah oui, c'est pourtant un de ses meilleurs.
2: Oui, je me rappelle.
0: Et effectivement, un des plus anciens.
6: Attendez, je vais me donner une chance. Laurent. C'est adapté donc d'un livre.
0: Oui, adapté d'un livre.
6: Et donc, le livre est a été écrit par un Américain, un Anglais.
0: Peter George, si ça peut vous aider.
2: Ah oui, Peter George.
8: Laurent, est-ce que les cascades ont été faites par Rémi Julien? J'ai besoin de cette info pour restituer la
5: film. Les stars aux États-Unis en 64, c'est Charlton Heston.
0: C'est un film qui fait peur quand on le revoit.
2: Shining.
0: Non, qui fait rire et qui fait peur et que je vous conseille de revoir en ce moment parce que ça n'a évidemment ça a toujours un peu vieilli un film.
10: Docteur Folamour.
0: Bonne réponse de Johan Rioux.
5: Bravo.
0: Docteur Folamour avec Peter Sellers qui joue plusieurs rôles, évidemment. Peter Sellers, qui est génial, évidemment, dans ce film. Et on croit parfois que c'est un film de Peter Sellers ou de Blake Edwards, puisque souvent, ils ont joué ensemble. Mais c'est un film, évidemment, de Stanley Kubrick. Docteur Folamour, que je vous conseille de revoir en ce moment. Bravo, Johan Rioux, vous nous avez sauvés en moins de 120 minutes.
7: À suivre.
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0: Je sais que vous êtes solidaire avec moi, que quand vous avez vu Beaugrand arriver, vous avez dit « Oh merde, il pourrait chanter ».
2: Il s'est réjoui.
0: Non, il s'est pas réjoui. Il est comme moi, il en a marre de vos chansons, vraiment. De vos casseroles.
2: Il en a marre, il vient d'arriver, ça fait longtemps qu'il n'était pas là, il en a déjà marre.
16: Mais de toi, oui. D'abord, dis ça.
17: On va le baïonner comme assurance touriste.
2: Ça pourrait m'exciter.
18: Ça, à tous les coups. Hein.
17: Moi, je dirige une émission, quelqu'un me gonfle, je ne le fais pas revenir juste pour le déplaisir de l'entendre.
2: Mais il veut me virer, cet enfoiré.
0: Non, c'est moi qui veux virer. Parce qu'il trouve que je ne dirige pas bien cette émission à partir du moment où je prends. C'est vrai.
16: Il y en a
0: d'autres qui m'énervent, par exemple, parce qu'au bout d'une heure, ils sont fatigués et ils disent tout ce qui passe par leur tête, voyez.
17: Oui, mais vous avez
0: parce qu'ils sont un peu autistes, voyez.
17: Oui.
0: Et je les vire pas pour autant, voyez.
17: Vous avez pas le choix parce que sinon il y a trop de chèques qui sont partis.
5: On l'aime, notre Paul.
0: D'ailleurs, j'ai choisi des citations difficiles aujourd'hui. Vous, Paul Aïcarat, pas la première. La première,
16: elle est une date de naissance.
0: Non, la première, elle est pour Valérie Mérès et Claude Richier.
17: Coluche, alors.
0: Pardon,
17: Coluche.
0: Voilà.
2: La pauvre. Elle a même pas
19: eu. Je l'aimais beaucoup, mais ne me réduisez pas.
0: C'est vrai que c'était une citation de Coluche. Je peux la donner après. Si j'ai l'occasion, j'aimerais mieux mourir de mon vivant. Bon, ben voilà.
17: Coluche.
0: C'était Coluche.
2: Allez, ciao, Pantin. Ça me fait penser à une chanson. Aimons-nous vivants. N'attendons pas que la mort nous trouve du talent. Aimons-nous vivants.
16: C'est ça.
2: S'il faut danser, je veux danser maintenant.
17: Il y en a qui meurent injustement, Coluche, et il y en a.
0: Ah, c'est vrai que s'il pouvait prendre un camion dans la gueule, Beaugrand.
2: Vous êtes horrible. Ma mère vous écoute.
5: Oh non. Mais ce qui est incroyable, c'est que tu n'aies pas fait cette carrière de chanteur. Pourquoi t'es animateur alors?
2: Et pourquoi toi t'es imitatrice?
5: Parce que ça fait partie de mon métier de chanteuse, rien à voir.
2: Tu sais tout faire.
0: Allez, une citation pour Paul Aïcarat cette fois, pour Anne Cobel. Enfin, il a déjà trouvé la première sans que je la donne, mais.
17: C'est pas juste.
0: Pour Mme Cobel de Lunel, c'est dans l'Hérault, qui a dit: pour se diriger parmi l'écueil des hommes, les femmes se servent de leurs yeux comme sextant, de leur sexe comme boussole et de leur bouche comme gouvernail.
5: Waouh.
2: Ah oui.
16: Jean-Luc Lahaye. Pourquoi pour Aïcarat?
2: C'est Kersauzon?
0: Non, c'est pas Kersauzon.
2: Est-ce que c'est un navigateur?
0: C'est quelqu'un qui est né en 1902 et qui est mort en 1981.
2: Alors, voilà.
0: Jacques Lacan. Non, et qui était né sur l'île Maurice.
5: Oula.
16: Ah, l'île Maurice.
17: Malcolm de Chazal.
0: Comment vous dites?
17: Malcolm de Chazal.
0: Malcolm ah oui, de d'accord. Chazal. Alors là. C'est une excellente réponse.
2: Qui c'est? Quelqu'un avait déjà entendu ce nom?
0: Oui, Malcolm de Chazal. C'est le père de Claire.
2: Ah oui, Claire, ah, oui, mais.
17: Malcolm de Chazal, c'est l'un des plus grands écrivains de langue française mauricien. C'est un mauricien, il n'est pas français. Et c'est un peu celui qui a devancé, on va dire, en termes de nationalité, notre cher Le Clésio, qui est aussi mauricien et dont on ne sait pas qu'il est mauricien.
0: Et ben voilà, vous voyez, ça, c'est une excellente réponse. Circonstanciée. Et c'est pas que les dates, vous voyez, c'est aussi une partie du dictionnaire dans sa tête.
9: Il a lu, oui.
0: Et c'est effectivement un poète, un écrivain et un peintre mauricien, Malcolm de Chazal.
2: Bravo, Paul.
0: Ça faisait un moment que j'ai

0: Je vais garder cette citation.
1: Oui, parce que celle-là,
0: je suis bien content de m'en être débarrassé.
2: Avec plaisir.
0: Et voici une citation pour Laurent Decrème, qui habite ici, les Moulineaux, qui a dit « J'étais à un congrès donné en Allemagne pendant la guerre, ça s'appelait Nazisme et Dialogue.
3: » Joseph Goebbels, des proches?
0: Non.
4: Pétain?
5: Et ça serait pas Woody Allen?
0: Non.
6: Est-ce que c'est un présentateur de talk show américain?
0: Oh, il aurait adoré, de toute façon, il aurait adoré tout faire, il était jaloux de notre ami, c'était notre ami. Il était jaloux de
6: Pierre Bénichoux.
0: Pierre Bénichoux, bien sûr.
6: Évidemment.
0: Une citation, allez, tiens, je la prends celle-ci, elle est difficile, pour Gauthier Foulon, qui habite Cosne-Cours-sur-Loire, dans la Nièvre, qui a dit que la nature est prévoyante. Elle fait pousser les pommes en Normandie, sachant que les indigènes de cette province ne boivent que du cidre.
3: Laurent Ruquier?
0: Non, c'est pas Laurent Ruquier.
3: Il est vivant.
4: Philippe Gueluc?
0: Ah non. Mais c'est pas Philippe Gueluc, mais c'est bien que vous disiez ça.
4: Il est belge?
0: Non, il est pas belge.
4: Il est dessinateur.
0: Piem
1: Uderzo.
4: Stampé.
0: Illustrateur, caricaturiste, dramaturge.
3: Ilippe?
0: Comment vous dites?
3: Ilippe?
0: Ah non. Et il est du 19e siècle.
6: Ah. Non, c'est pas Dominique.
1: Ilels?
6: Ah oui, il est.
3: C'est un belge, vous dites?
0: Ah non, pas du tout. Non.
6: Henri Monnier. Dessinateur.
0: Pardon?
3: Henri Monnier?
6: Je sais pas qui c'est.
3: Henri Monnier?
0: Sans que je donne les dates, alors.
3: Henri Monnier, celui
0: qui... C'est Henri Monnier. Bonne réponse. Alors là,
3: C'est le créateur du personnage pédant burlesque d'Auguste Prudhomme.
0: Exact.
3: Qu'il a réalisé dans des journaux dans les années 1830.
0: Je crois que c'est Joseph Prudhomme.
6: Ah oui, il est nul, ce
3: Auguste
6: Paul.
3: Prudhomme.
0: Non, les mémoires de Joseph Prudhomme, il a écrit, vous voyez.
3: Ah, il n'y avait pas Auguste dedans?
0: Non, il n'y a pas Auguste dedans.
6: Peut-être qu'il y a son père.
0: Oh, le con.
6: Je vous préviens, mesdames et messieurs, si vous êtes venu pour gagner 100 euros,
3: en tout cas, son prénom, on ne le dit pas, c'est surtout Monsieur Prudhomme qu'on dit.
0: Une citation pour Gauthier Verbeer, qui habite Saint-Just, qui a dit « Picasso peint les femmes avec une bouche à la place de l'oreille, ça prouve qu'il les connaît bien. »
3: Van Gogh?
4: Van Gogh. Jean-Yann?
0: Non, mais c'est quelqu'un qui dessinait et peignait à lui.
3: Matisse?
6: Dali?
0: Ah, je vous donne les dates. 1889-1963.
6: Vas-y,
0: Cocteau.
6: Paul.
0: Jean Cocteau? Voilà, bonne réponse de Paul.
6: Et voilà.
0: J'aime bien celle-ci, tiens, pour Florian Sobeau, qui habite le Talus, dans les Deux-Sèvres, qui a dit « J'arrête de boire, mais seulement quand je dors. »
3: Oula, Jean Carmet.
5: C'est un alcoolique notoire.
0: Gérard
3: Depardieu.
0: Non.
6: Jean-Louis Borloo.
3: Patrick Sébastien.
0: On va citer tous les
6: alcoolos du métier, c'est
3: Renaud,
6: formidable.
5: Est-ce que c'est un acteur?
0: Un acteur, non.
6: Est-ce qu'il est mort?
4: Un écrivain?
0: Il est mort.
6: Ah, il est mort. D'accord.
0: Il est mort en 2005.
6: D'une cirrhose?
0: C'est le même qui avait dit, et vous me laissez terminer la citation, Paul. Je n'ai pas couché avec 7 Miss Monde, seulement 4. Les 3 autres, je ne suis pas allé au rendez-vous.
6: Il était beau gosse?
1: C'est un auteur?
0: Ah, il était très séducteur.
3: John Huston.
0: Je sais qui c'est. Il a dit aussi en 69, j'ai arrêté les femmes et l'alcool.
3: Oui.
0: Ça a été les 20 minutes les plus dures de
3: ma
0: vie.
3: Mais oui, c'est le ballon d'or, George Best.
0: C'est George Best, un footballeur.
3: Bravo. Monsieur Ruquier,
0: oui.
3: Monsieur Ruquier, il est nord-irlandais pour être plus précis.
4: Ah, franchement.
6: Ah là, mais quel emmerdeur. Alors c'est pas possible.
0: Pardon, j'avais pas ma boussole. Citation.
7: Il y avait les Connors, les O'Connelly, les Flaherty, les Ribotteri, et de quoi boire trois jours et deux nuits.
0: Les gens vont croire que l'émission est terminée, c'est toujours à la fin. Pour Jean-Pierre Muller, qui habite Bonneuil-sur-Marne.
6: Herr Muller.
0: Qui a dit, je me suis toujours demandé si au moment de mourir, les gauchers passaient l'arme à droite.
6: C'est mignon.
3: Oh, c'est joli.
6: Jean-Marie Le Pen.
5: C'est français. Est-ce que c'est un humoriste?
0: Ah, c'est un des plus grands humoristes.
5: Guy Bedos.
0: Né en 1854.
5: Non, pas de date.
3: Alphonse Allais.
0: Voilà, comme ça, on a le grand chelem.
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0: Monsieur Michel Faux adore les vieilles chanteuses, les vieilles actrices. Alors, je prépare toujours quand Monsieur Faux vient nous voir des questions. Il s'agit d'identifier effectivement quelqu'un que parfois, hélas, on a oublié. Et là, il s'agit.
9: Il doit être heureux d'être assis à côté de Christine.
0: Là, il s'agit d'une chanteuse française décédée en 1968, Monsieur Faux. Oh. Donc, vous voyez, il y a un petit moment quand même déjà. C'est Jean Cocteau qui l'avait découvert.

0: verte dans la rue. Elle dessinait sur un trottoir et il avait écrit à son propos « Jolie fille pleine de musique » qui ressemblait parfois à un joli garçon. Et il l'avait abordée, il l'avait ensuite amenée au Bœuf sur le Toit, qui était un endroit où les chanteurs, les artistes pouvaient se produire. Et elle s'était lancée dans la chanson et elle a fait Bobino en première partie de François de Gelt. Et puis, elle a mis fin à ses jours, il faut le dire.
1: Pourquoi ?
2: Elle n'était pas connue alors.
0: Oh, j'imagine parce que ça marchait pas comme il fallait. En 68, le 18 janvier 68,
3: Dalida.
0: Elle est morte d'un excès de barbiturique et d'alcool à son domicile dans le 12e arrondissement de Paris.
4: Mais du coup, si elle s'est suicidée parce que ça marchait pas comme il fallait, elle est pas connue non plus du coup.
2: C'est ça.
0: Justement, ma question.
4: Donc elle est oubliée, morte et pas connue.
0: Elle a quand même chanté « Mourir de joie »,« Mourir demain
4: ». Il y avait des signes.
5: Elle est gay.
4: Elle avait envoyé quelques messages.
6: Il paraît que la veille de son suicide, elle chantait encore « Mourir demain ».
4: Elle a fait du cinéma ?
0: Elle a fait du cinéma, non.
2: Mais il ne peut pas savoir si elle n'était pas...
0: Non, en revanche, une chansonnière actrice qui s'appelait Marie-Thérèse Orin a créé un spectacle en son hommage.
5: Ah, ouais.
4: Ah oui,
5: son honneur.
4: Ça a dû marcher,
5: honneur,
4: ça.
0: Un spectacle
5: honneur.
0: Qui s'appelait « et un livre, Je vais mourir demain », vous voyez.
6: Mais vous savez, mais ça c'est historique. Annie Cordy a chanté jusqu'au bout et la veille de son décès, elle chantait encore « Ça ira mieux demain
0: ». Elle avait un nom seulement, c'est-à-dire que son pseudonyme c'était juste un nom, alors que
2: c'était un prénom.
0: Alors que son vrai nom c'était Marie-France Guettet.
2: Mais c'était un prénom.
5: Je te crois pas.
0: Oui, je vous jure.
7: Ouais, ouais, elle le portait.
5: Guettet s'est suicidé.
2: C'est un prénom, c'est...
0: Elle avait 26 ans quand elle
6: s'est suicidée. Elle
0: c'est jeune quand même, avouez. Alors ça, on peut rigoler parce que c'était en 68.
2: Surtout qu'on la connaissait pas.
0: Il y a très longtemps, mais quand même.
6: Pensons à ses petits-enfants qui nous
4: aiment. Mais Jean Cocteau l'a repérée en tant que chanteuse parce qu'elle dessinait sur un trottoir. C'est bizarre déjà le début.
0: Oui, oui, elle vivait de dessin à la...
4: Moi, quand je vois Philippe Luc dessiner, j'ai pas envie de lui organiser une première partie de chant à l'Olympia, quoi.
0: Mais non, mais elle dessinait à la craie.
2: Elle dessinait en chantant.
0: Sur le trottoir, elle avait 16 ans quand elle a commencé à se produire très jeune à Lyon. Ça a commencé à Lyon. Jean Cocteau l'a croisée. Et...
5: On peut pas trouver un nom. On peut pas trouver un nom, d'accord ?
7: Ouais,
5: donc
7: ouais.
5: Soit le nom est un peu faire office de lieu commun.
7: Dire qu'elle a été journaliste. Hein,
6: Christine, est-ce que tu as essayé un jour de mettre les mots dans l'ordre, par contre ?
0: Vous n'avez pas des barbituriques ?
5: Non, mais il nous demande un nom d'une meuf.
0: Moi, je suis pour l'euthanasie.
2: C'est pourquoi je cherche, ma chère chérie. Je cherche. Est-ce que nous cherchons un prénom ou un nom?
0: Par exemple, on cherche un pseudonyme, un surnom, qui est d'ailleurs aussi un surnom de personnage de dessin, de bande dessinée.
5: Voilà.
4: Comme le chat.
7: Ça a commencé. Est-ce qu'il y avait, mettons, le ou la?
0: Non.
7: Avant le pseudo, c'est le pseudo directement.
4: Astérix.
0: Astérix. Non.

0: Beatles.
1: 26 ans.
2: C'est pas moderne, mais c'est bien.
3: Elle est morte à 26 ans.
4: 26 ans.
1: Ah bah, si tu chantes ça à 26 ans, oui.
3: Ouais, mais c'est du Edith Piaf en moins bien.
1: Ouais.
3: Quand j'ai peur de mourir.
2: Oh là là là là.
0: Ah bah, elle est monomaniaque, hein.
2: Ouais.

0: Vous allez nous faire perdre 300 euros, monsieur Faux. Hein.
1: Oh, le pauvre.
2: Bah, oui, oui, c'est dommage, elle s'est suicidée parce qu'on ne parlait pas d'elle. Vous auriez fait les grossettes à cette époque, vous l'auriez sauvée.
0: Bah, oui, oui, mais moi, j'aime bien rendre hommage aux artistes comme ça.
3: Mais d'où ça vous sort, ça, ce truc?
0: Quoi donc?
3: Cette meuf-là, d'où elle vous vient ce matin?
4: C'est d'actualité, c'est d'actualité.
3: Elle est dans l'actualité?
0: Non,
5: Laurent,
0: non, mais...
5: Ce personnage...
0: Vous avez raison, je ne sais pas comment je suis tombé.
5: Laurent, ce personnage, ce personnage dessiné, c'est dessiné par qui?
0: Alors, c'est ça qui est amusant. Et c'est pour ça, j'imagine...
4: C'est Gribouille.
0: Et c'est Gribouille.
1: Ah.
0: Bonne réponse de Michel Faux. Eh oui.
4: Bien sûr, bien sûr.
0: Eh voilà. Eh oui. C'est parce qu'elle dessinait à la craie sur les trottoirs quand, évidemment, Jean Cocteau l'a rencontrée. J'imagine qu'elle a pris ce pseudonyme Gribouille.
3: Génial.
0: Voilà, comme un personnage un peu plus tard de bande dessinée qui s'est appelé Gribouille aussi. On a une autre chanson de Gribouille pour lui rendre définitivement hommage.
6: Je vais mourir demain aux portes de la vie.
3: Oh mon Dieu.
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3: Nous, on va se suicider ensemble.
0: Et vous avez raison, je m'interroge. Comment je...
3: Mais oui.
0: Comment je suis tombé sur
3: Mais oui.
2: Bah, de toute façon, déjà, c'est un jour où ça n'allait pas.
3: Mais Laurent, dites-le.
0: Je pense que c'est dans un livre. J'ai dû trouver son nom dans un livre et je me suis dit, tiens, c'était qui ça, Gribouille? Et puis voilà.
2: Parce qu'il n'y a pas de rue Gribouille.
0: Non.
3: Faut suivre le gars. 6h du matin, il se lève, il va bosser.
2: Ou peut-être sur Jean
3: Cocteau. Dans une émission drôle.
0: Oui.
3: Et Gribouille tombe dessus et...
2: Pourquoi t'écris pas tes phrases avant et après tu... Non mais après comme ça tu les lis.
0: Elle gribouille mais à l'oral.
3: Je lis.
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9: Roselyne, on pourrait vous appeler Blancheline aujourd'hui.
0: Oh. Ah oui.
10: J'ai essayé de faire quelques effets de toilette.
0: Elle est en bonne femme de neige.
10: Mais non.
11: Elle a un tailleur virginal.
10: Je suis en infirmière.
11: Cochonne. Ah, oui. Ah non, mais si tu me dis infirmière, moi je pense à cochonne.
5: Mais Gérard, oui, a fait des effets de toilette aussi. Je suis passé après lui au petit coin.
10: Lâche le coin.
12: Mais Roselyne, on l'a souvent appelée la pharmacienne.
10: Oh. Oh. Non mais écoutez, c'est un très beau tailleur.
11: Oui, oui mais tu aurais
10: même payé assez cher. Mais d'ailleurs,
12: sûr, chez Célio,
10: parce qu'il faut emballer la vieille viande dans du beau papier.
0: Pour David Amar, qui habite Royan, en Charente-Maritime, qui a dit, bah tiens, ça tombe bien, qui a dit, si Dieu existe, c'est son problème.
11: Ah. C'est français, ça?
0: C'est français.
11: Jean-Yann?
0: Non, c'est quelqu'un qui vit encore.
11: Ah.
0: Prévost? Pas Prévost.
5: Pierre Sauzon?
0: Olivier de Pierre Sauzon, ouais. Bonne réponse de Philippe Gueluc, c'est Olivier de Pierre Sauzon. Pour Déborah Legros, qui habite Argenteuil, qui a dit « Quand les oiseaux font la grève du zèle, non seulement ils tombent par terre, mais ils commettent surtout une grosse faute de français.
5: » Ah, joli. C'est drôle.
1: Attends, je la réfléchis.
11: Alors, est-ce que ça pourrait être un Gueluc
5: zèle?
0: C'est Philippe Gueluc. La réponse. Vous avez dit, c'est drôle, hein.
5: Ah oui, je voulais pas donner le nom de l'auteur.
10: Il est fort, il est fort.
5: Non, mais infiniment drôle.
1: Ah, mais c'est parce qu'il y a un dessin avec, alors.
5: Mais oui.
1: C'est pour ça que je l'ai pas compris.
5: Mais le dessin n'est pas...
0: C'est dans l'album Les 40 ans du chat.
5: Voilà, le chat des 40 musiques qui sort aujourd'hui.
0: Eh bien, dans cet album, j'en ai trouvé une autre qui était très drôle. Je la donne tout de suite, hein. 2 pour le prix de 0. Vous voyez, c'est pas mal. C'est bien Marco Polo qui a ramené les pâtes de Chine, mais elle devait être froide en arrivant. Voilà. Bon anniversaire au chat dont le nouvel album sort aujourd'hui. Pour Gilles Furian, qui habite dans les Landes, qui a dit « Le golf consiste à mettre une balle de 4 cm de diamètre sur une boule de 40 000 km de tour et frapper la petite, pas la grande. »
1: C'est un mathématicien?
0: Non,
10: c'est
0: non
10: un américain. Il est britannique.
0: Un britannique.
5: Un britannique, c'est...
0: Qui joue au golf? Pardon.
10: Churchill.
0: Churchill, bonne réponse de Sébastien Thoen. Une autre citation.

0: question pour Brigitte Fonck, qui habite Brôle-Châtel, en Haute-Marne, qui a dit « Choisissez un travail que vous aimez et vous n'aurez pas à travailler un seul jour de votre vie. »
1: Ah oui.
2: Oh, ça,
3: Brigitte Fonck.
0: Pardon ?
3: Brigitte Fonck.
4: Ah non, Pénélope Fillon.
0: Non, ça...
4: Ah ben, elle l'a pensé. Ah, elle l'a pensé, au moins.
5: Est-ce que c'est français ?
0: Ah, c'est une phrase qui nous convient tous.
1: Oh, oui, oui.
5: Alors, on a de la chance, oui.
0: C'est un peu notre cas, on est chanceux.
6: C'est français ?
0: Ce n'est pas français du tout.
5: Américain.
1: Ah, américain.
0: Américain, non plus.
4: C'est chinois.
0: Et c'est chinois.
4: C'est
3: Lao Tzu. Confucius.
0: Confucius. Confucius. Bonne réponse de Philippe Gueluc. C'est Confucius. Attention, plus compliqué, la citation suivante pour Monsieur Verdun, qui habite Marseille, qui a dit « L'éducation peut tout, elle fait même danser les ours ».
5: Ah, alors là, c'est joli.
1: Oh là,
5: c'est
1: un philosophe,
4: ça. Oui. Ça, c'est Nicolas Hulot, non?
0: Alors,
5: Gabriel Attal?
0: Ce n'est pas Gabriel Attal.
3: C'est un écrivain russe.
0: Alors, non.
5: Français?
0: Non, ce n'est pas un français.
6: Allemand?
0: C'est, évidemment, là, on peut entendre sous le terme éducation, le dressage.
5: Oui, bien
0: mais
5: sûr.
0: Mais ce qui est valable pour les ours peut être valable pour les enfants, après
3: oui,
0: tout.
3: Oui, bien entendu.
0: L'éducation peut tout. Elle fait même danser les ours.
7: Donc, c'est une femme?
0: Non, c'est un homme.
7: C'est un homme.
3: Un péruvien.
0: Non,
3: pas beaucoup, mais...
5: Mais péruvien, ouais.
7: Un spécialiste de l'éducation.
0: Alors, il était philosophe, mathématicien, scientifique, diplomate, juriste...
5: Allemand.
0: Historien, bibliothécaire...
7: Voilà. Leibniz.
4: Et coiffeur aussi.
5: Et Heidegger.
0: Et il était allemand, oui, monsieur.
5: Ah. Kant. Leibniz,
0: Kant.
5: Non.
0: Kant, non. Comment vous dites?
5: Leibniz. L-E-I-B-N-I-Z.
0: Leibniz, bonne réponse de Christophe Beaugrand.
7: Je l'ai dit trois minutes avant.
0: Si vous l'avez dit il y a trois minutes, c'était sur le golf et c'est pas lui du tout qui a dit ça.
7: Je l'ai dit avant Christophe. J'en appelle au témoignage.
0: Il y a des faux témoins ici, regardez.
5: On est à égalité, c'est pas grave.
4: Non, mais il n'y a pas l'arbitre.
0: La VAR, vous voulez la VAR?
7: Oui.
0: Elle l'a dit, on me confirme que vous l'avez dit.
5: Alors, bravo Roselyne.
0: Bravo Roselyne. C'est bien une politique, elle a soudoyé les gars de la régie.
7: Oh.
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0: Une question pour Gabriel Leclerc. Question liée à l'actualité aussi. Même Leclerc habite Galgon, en Gironde.
7: Ah, c'est très bon pour la machine.
3: Oui.
7: Il a blagé de plus longtemps avec Galgon. Ça enlève tout le tartre.
12: Ça enlève le galguer.
7: Ça évite les dépôts de bactéries.
0: C'est Galgon, pas Calgon, oui, vous voyez.
7: Ah, d'accord.
0: Même Leclerc habite Galgon, en Gironde. Et ma question concerne une Américaine. Une Américaine qui fut... la première femme à faire la couverture du magazine Business Week. Et elle s'appelait Bronnie Wise, cette femme.
4: C'est mais quoi la question?
0: Ben la voici. La voici, monsieur...
7: Il a bout de nerfs.
12: elle est pas dans l'éphéméride.
7: Voilà, il a pas placé un coup sur l'éphéméride, il est au bout du rouleau.
0: La voici, monsieur Buxy. Oui. C'est quelque part d'ailleurs un anniversaire, parce qu'il y a 70 ans, elle faisait...
12: Est-ce que c'était aujourd'hui?
0: Il y a 70 ans, elle faisait la une du magazine Business Week. Première femme à faire la une de ce magazine, Bronnie Wise. Mais en effet, je vous demande...
4: Le New York Times.
0: Non.
12: Calme-toi.
0: Je vous demande pour quelle raison faisait-elle la une du magazine Business Week.
7: Elle a inventé quelque chose.
0: Alors, en quelque sorte. Inventé, pas tout à fait, mais elle a été la première à faire quelque chose.
7: Une chaîne de restaurants.
4: Et le 20 septembre aussi.
12: Elle faisait...
0: On se fout du jour.
12: C'est un truc que faisait ma
7: elle
12: mère.
7: Elle a été la première.
0: Pardon.
12: C'est quelque chose que faisait ma mère, dont j'ai beaucoup souffert quand j'étais jeune.
0: Allez-y.
12: Les réunions Tupperware.
0: La première réunion Tupperware. Bonne réponse.
7: Mais il paraît qu'ils font faillite. Excusez-moi. Peut-on savoir pourquoi il a souffert de réunion de Tupperware? J'ai pareil.
12: J'avais
7: t'as plein de bonnes femmes qui débarquent à ta maison pendant que ta mère elle a préparé à bouffer pour tout le monde avec des recettes de merde.
4: Tu connaissais parler avec Florian
7: pour vendre des boîtes.
1: Et puis, moi, je devais servir les tartes qu'on avait fait dans les
12: Le placard, il y avait que des trucs en plastoc, le vinaigré, des trucs qui servaient à rien, en plus, qui prenaient la poussière.
7: Il n'y avait pas de la vaisselle de chez Christophe.
2: Ça, ça a fait des grandes embrouilles dans les familles capverdiennes et martiniquaises.
1: Expliquez. Ouais. Pourquoi?
2: Elle a volé mon Tupperware. Elle a tous mes Tupperware chez elle. Ah ouais. Moi, je me rappelle, dans ma famille, ma mère, qu'est-ce qu'elle faisait? Elle mettait son nom, elle gravait son nom, elle mettait ses initiales. Elle allait chez mes tantes, elle allait les revoir. Regardez! Elle a mis Tupperware. Ça, ça a fait des grandes embrouilles de famille.
7: Vous avez raison, mais vous avez, je suis absolument d'accord avec vous.
12: Bien sûr.
7: Parce que moi, tout le temps, parce que moi, je déteste transporter de la nourriture. Je sais pas pourquoi, d'où ça peut venir. Par exemple, quand j'étais objecteur de conscience, je gagnais rien, je gagnais pas ma vie. Et le week-end, qu'est-ce que je faisais? Je rentrais manger chez mes parents. Et évidemment, ma mère, elle me disait toujours, tiens, reprends ça, tu peux je ne voulais pas, j'avais pas envie de transporter dans le train de la bouffe. Et je sais pas d'où ça vient,
12: vous
7: ce traumatisme.
12: Peur que ça se renverse,
7: je sais pas, j'ai pas envie de transporter de la nourriture.
1: Mais c'est le traumatisme
7: et c'est encore vrai aujourd'hui. Et en revanche, quand on vient chez moi dîner, c'est vrai que j'aime pas perdre, j'aime pas le gâchis, et souvent je dis à des amis ils ramènent jamais les Tupperwares.
12: Mais c'est comme les DVD, c'est comme les DVD,
7: les gens ramènent jamais les Tupperwares.
1: Je crois que j'ai deux Tupperwares à vous à la maison.
12: Et ben voilà.
1: Je discutais en tant que femme de ménage,
7: je comprends pas d'ailleurs qu'ils fassent faillite, parce que c'est ça l'actualité de Tupperware. Effectivement, la boîte fait faillite, voilà pourquoi.
1: Ça reste cher, c'est trop cher, et puis la concurrence est arrivée avec des produits et les plans en verre.
7: Ils ont pas dû négocier leur avenir.
12: Et puis le plastique est pas trop à la mode.
7: C'est le plastique qui n'est plus à la mode.
6: Mais la technique de vente, c'était une idée de génie au départ.
7: Ah oui, ah oui.
6: Le bouche à oreille de femme en femme.
7: Vous avez fait des réunions Tupperware, vous?
6: J'ai une tête à faire des réunions. D'abord, c'est pas ma génération.
12: Une tête à faire avec des réunions sextoy,
3: les réunions sextoy étaient encore plus frustrantes pour les enfants.
12: Sauf les démonstrations.
10: J'en ai fait des réunions Tupperware. Effectivement, on remplit ses placards avec des trucs qui servent jamais, soi-disant des poissonnières où on pourrait mettre le poisson dans l'eau chaude pour le cuire, évidemment, le poisson.
2: Roselyne, quand t'as eu le temps de faire ça,
10: j'étais pas ministre à l'époque, j'étais rien du tout.
7: Il aurait pu manquer qu'elle fasse des réunions Tupperware
12: au ministère, à la rue de Valois.
7: Au ministère de la culture.
12: T'imagines un peu. Oh, ça aurait été génial. Tu l'imagines.
7: Isabelle Huppert et Adjani avec leur Tupperware. C'est la ministre de la culture qui vous a.
12: Elle arrive au conseil des ministres. Alors aujourd'hui, j'ai reçu un assortiment de pots là qui s'emboîtent.
7: Mais c'est génial les boîtes Tupperware.
10: Mais il paraît qu'ils font faillite.
7: On vient de le dire, Roselyne.
12: La journée d'Alzheimer, c'est demain, Roselyne.
7: Ah, on m'a proposé de faire. Attendez.
12: Attendez, dis rien, comme j'aime.
7: Pas encore comme j'aime. Qu'est-ce qu'ils sont prêts de passer de vous à Adriana Carambeau?
6: Mais la preuve. La preuve que tu...
12: C'est normal, ils ont fait avant après.
6: Bon, tant pis, vous saurez pas.
12: Alors là,
6: allez bien bouffer. Je nous tiens en haleine.
7: On ne terminera pas cette émission.
6: Vous allez la terminer, je vous le dis.
7: Vous ne sortirez pas d'ici.
12: Ah non, votre collègue.
6: Caroline, c'est pas intéressant, c'était dans le mouvement. Alors, vous avez une autre question?
7: Allez.
6: Vous saurez que quand je dis non.
1: T'as fait l'amour dans la Tupperware.
7: On vous a proposé d'être l'égérie de quelque chose, une marque.
6: Pas du tout.
12: Allez, on joue pour 300 euros. Alors, français, mort.
10: À l'époque commode,
7: Et l'autre qui en rajoute. Allez. Non mais ici c'est terrible là. Personne n'a de pitié pour personne. Heureusement c'est bientôt le week-end et dans quelques instants on reçoit l'invité du jour.
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7: David est au téléphone depuis Ambrières-les-Vallées en Mayenne. Bonjour David.
13: Bonjour Laurent, bonjour les grosses têtes.
7: Bonjour David. David, quel métier faites-vous avant que je vous annonce le voyage que nous vous promettons?
13: Je suis maîtreur dessinateur.
0: Maître.
13: Dans le bâtiment.
0: Ah, très bien, dans le bâtiment.
2: Ah, mais c'est pas pour le Touguet, ça?
0: Et une semaine de vacances.
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0: David, est-ce que... Non, c'est Manu Reva.
14: Azureva.
0: Est-ce que vous êtes prêt, David? Et sur qui allez-vous miser pour le qui est qui fait quoi? Quelle sera la grosse tête qui connaît le mieux les noms qui ont fait ou qui font l'actualité?
13: Alors, je vais prendre Laurent Baffy.
0: Ah, carrément.
15: J'ai jamais gagné à ce jeu, David. Non, change. Cours, Forest. Pas moi, je t'en supplie, pas moi.
0: Vous êtes sûr?
15: Non,
0: toi,
15: prends Beaugrand, il connaît tout.
14: Ouais. Non.
15: David, je te le conseille, vraiment, prends Beaugrand. Enfin, c'est une image.
14: Ah, moi, je trouve que David a une belle voix.
0: C'est votre dernier mot, David?
15: Change.
13: Bah, si Laurent veut que je change, je change.
15: Oui. Bravo, David.
14: Oui. Ah ouais, mais alors là, si
0: alors vous chargez pour qui?
15: Beaugrand.
13: Eh ben, Christophe Beaugrand.
15: Bravo, bon. David.
14: Mais alors là, ça me met la pression, le pauvre.
0: Il me semble que pour une fois, il fallait écouter Baffy. C'est un bon conseil qu'il vous a donné. On va tout de suite commencer, d'ailleurs, par monsieur Christophe Beaugrand. Comme ça, on va en avoir le cœur net, voyez-vous. Pouvez-vous, Christophe Beaugrand, me dire, attention, c'est qui est qui fait quoi? Faut me dire. Qui est, mais aussi pourquoi on en parle.
14: Oui.
0: Vous êtes bien d'accord?
14: Bah, j'ai pas le choix.
0: Pouvez-vous me dire, par exemple, qui est Aurélie Dupont?
14: Oh. Aurélie Dupont est une danseuse de l'opéra qui a décidé de démissionner et qui a quitté, qui quitte l'opéra de Paris.
0: Pas en tant que danseuse?
14: Oui, non, en tant que directrice de l'opéra, oui.
0: Voilà, bonne réponse de Christophe Beaugrand. Elle ne démissionne pas en tant que danseuse.
14: Elle démissionne parce
0: qu'elle était directrice du ballet de l'Opéra de Paris. Vous restez dans
14: elle
0: la course.
14: Elle a décidé de démissionner.
0: Pour l'instant, David, c'est bien, mais attention, d'autres grosses têtes peuvent se qualifier. C'est au tour de Laurent Baffy. Laurent, pouvez-vous me dire qui est Austin Butler?
16: Bah, c'est une voiture qui a été un peu... customisé, parce que c'est pas Austin de base, quoi. Alors, on a mis des housses en cuir. Si
0: c'est l'acteur américain qui joue Elvis Presley dans le film qui
15: aussi,
0: sort.
15: Aussi.
0: Qui sort mercredi prochain.
14: Ah, bah, moi, je veux bien rentrer dans un Austin, du coup.
0: Ian Foley, pouvez-vous me dire qui est Anthony Albanese?
17: Anthony Albanese.
14: C'est sûrement un ex.
17: C'est quelqu'un qui est un sportif.
0: C'est le nouveau premier ministre australien qui sera en visite à Paris cette semaine. Il va rencontrer le président de la République. Vous êtes éliminé, Liane Folly. Michel Boujna.
2: Merde. Moi, je croyais qu'il m'avait oublié.
15: Je me faisais tout petit.
2: Philippe.
0: Qui est Martin Hirsch.
18: Alors, c'est le gars qui s'occupait des hôpitaux.
0: Oui.
18: Et c'est fini.
0: Eh ben oui, directeur général des hôpitaux de Paris qui quitte ses fonctions fin juin. Vous restez dans la course, Michel.
14: Il se réveille.
0: Julie Leclerc, pouvez-vous me dire qui est Gérald Mossé?
19: Gérald Mossé, c'est un député.
0: Député Gérald Mossé, on en a parlé tout à l'heure. C'est le jockey arrivé deuxième au prix de Diane à Chantilly. Oh. Derrière la jockey britannique.
15: Il était député, il était deuxième.
14: C'est le vieux jockey, c'est ça?
0: En plus, il est
14: celui qui connaissait Dari Boudboul.
19: Eh oui.
2: Pour lancer l'horoscope, il y a du monde, mais pour bien répondre.
0: Monsieur Toen.
2: Oui, patron.
0: Qui est Max Verstappen?
2: Bah, c'est facile, c'est un pilote de Formule 1.
0: Oui, et.
2: Autrichien.
0: Et.
2: Eh ben, il a fait sa course et puis.
0: Il était pas autrichien, d'ailleurs, il est.
2: Oui, il est portugais. Il a gagné dimanche le Grand Prix.
14: Qui avait lieu dimanche.
2: Mais il a gagné Diane. Son Grand Prix, il a fait son Grand Prix, quoi.
0: Oui, de F1.
15: Il a gagné le Grand Prix de Diane, il a gratté tous les chevaux.
0: Voilà. Quel Grand Prix il a
2: de
0: gagné?
2: Formule 1.
0: Oui, de Formule 1, voilà.
2: Ah, non, d'accord, pas l'hôtel, hein, la course.
0: Du Canada, c'était le Grand
2: Prix. Bah oui, j'allais le dire, laissez-moi répondre. On a deux secondes dans cette émission.
0: Et il est néerlandais, Verstappen. Vous êtes qualifié. J'ai trois qualifiés, si mes points sont bons.
2: C'est la crème.
0: Monsieur Beaugrand, monsieur Boujna et monsieur Toen. C'est le deuxième tour. Attention, parfois on se casse la gueule.
14: On en connaît qui ont ramé au deuxième tour.
0: David, vous êtes toujours confiant, monsieur Beaugrand?
13: Oui, toujours.
0: Alors attention, j'espère. Christophe, pouvez-vous me dire qui est Macky Sall?
14: Macky Sall est le président du Sénégal.
0: Ouais, gagné, bravo.
2: Ouais.
0: Monsieur Boujna.
18: Moi, je veux bien conseiller David ou pas.
0: Qui est Rachel Keke?
18: Ah, bah, c'est la dame qui était femme de ménage et qui est maintenant députée.
0: Bonne mémoire, bravo Michel!
20: On vient de le dire, mais c'est
0: Sébastien Toen.
20: Oui, patron.
0: Qui est Virginie Grimaldi.
20: Virginie Grimaldi, c'est celle qui fait les fiches pour Michel à Ramatuel, et là, je pense qu'elle va être virée. C'est son attaché de presse, elle va être virée, là. C'est la famille Grimaldi, c'est la sœur de Monégasque.
0: Non, même pas. C'est une romancière, numéro 2 des auteurs des best-sellers, ceux qui ont le plus vendu de livres en 2021, et elle quitte Fayard. C'est un événement dans cette maison d'édition où beaucoup d'auditeurs fuient parce qu'il y a eu un changement de direction.
20: C'est à cause de Bolloré?
0: C'est vous qui le dites, monsieur.
20: Jamais il ferait ça, Vincent.
0: Virginie Grimaldi, en tout cas, vous élimine elle aussi, monsieur Toen. Il nous reste Beaugrand contre Boujna. Duel final.
18: Bébé.
0: David. Monsieur Beaugrand, pouvez-vous me dire qui est Amélie de Montchalin?
18: Amélie de Montchalin a raté son poste de députée. Elle a perdu dans l'Essonne face à Jérôme Guedj et elle était ministre de la transition énergétique.
0: Excellent, monsieur Beaugrand.
21: Non, il a gagné. Mais il a gagné. Je veux pas être ridicule, il a gagné.
0: Monsieur Boujna, qui est Matteo Berrettini.
21: Oh. Ah bah oui.
18: Michel,
21: c'est un mec qui élève des poules.
0: Vous devriez
18: Michel,
0: savoir.
18: Michel, tu devrais savoir.
0: C'est un domaine que vous connaissez, monsieur Boujna.
18: Alors, c'est un joueur de tennis.
0: Oui, bravo.
21: Mais qu'est-ce qu'il fait?
18: Il danse.
21: Queen, le tournoi du Queen qui est avant Wimbledon.
0: Bravo, c'est gagné.
20: Mais David, c'est trop stressant.
22: Ah, c'est chaud.
0: Ah, quel beau duel final. Bon, il faut dire que Buffy a soufflé Queen, ça.
18: Pas du tout.
0: À Michel Boujna.
20: En faisant des signes bizarres.
0: Attention, monsieur Beaugrand. Votre réputation de journaliste est en jeu.
20: Oui, mais là, c'est stressant.
21: Ta carte de presse.
0: Qui est Tématéi Le Gaïc.
20: Ah. Oh, c'est facile.
18: Tématéi Le Gaïc. Ah non, mais c'est pas... Pardon, si, je crois. C'est le plus jeune député qui a été élu en Polynésie, me semble-t-il.
0: Excellent. De Christophe Beaugrand.
21: Bravo.
20: Arrête, tu me fais mal, arrête. Monsieur, c'est dingue.
0: Monsieur Boujna.
20: Mais qu'est-ce qu'il est intelligent à croire qu'il est hétéro.
0: Monsieur Boujna.
21: Oui, quoi? Qu'est-ce que vous voulez? Qui êtes-vous?
0: Bah pour l'instant, ça se passe bien, Michel.
21: Oui.
0: Pouvez-vous me rappeler, Michel, qui est... Faut de la mémoire dans cette émission. Léon Marchand.
18: Ah oui, Léon Marchand. C'est un joueur de tennis. Non. C'est un nageur. C'est un nageur 4 x 400 mètres.
0: Oui, gagné.
20: Oh là là, mais...
18: Ma fille faisait semblant que c'était un joueur de tennis.
0: Attention,
20: on va y arriver, là.
0: Monsieur Beaugrand, qui est Marc Hay.
18: Marc Hay, le présentateur météo de BFM, qui a fait une polémique en disant que ça cramait, etc.
0: Excellente réponse de Christophe Beaugrand.
22: Il va gagner.
20: Bon, il va être 18h sur RTL maintenant.
0: Michel Boujna.
18: Oui, non, quoi?
0: Pénélope Le Prévost.
18: Ouf. Ah, c'est une députée. C'est une cuisinière. Et elle a inventé une casserole.
0: C'est une championne olympique de saut d'obstacle. Et elle va représenter les couleurs de la France. Au 8e Longines Eiffel Jumping, vous êtes éliminé. Il le mérite. Le grand gagnant, c'est Christophe Beaugrand. Qui fait gagner David. Bravo, David.
13: Oh, merci. Bien joué, Christophe.
20: Bon, vous avez bien fait d'écouter Bassi.
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0: Ah, une question d'actualité à la portée de tout le monde. Là,
1: pour grâce à Dieu.
0: Qui a sorti son journal intime en 2017
1: Luana
0: et

0: L'actualité aujourd'hui écrit même la polémique.
1: Écrit même la polémique, c'est quoi? C'est le nom de son dernier ouvrage.
2: Non, elle crée la polémique.
0: Elle crée, elle crée. Qui crée la polémique à son corps défendant, bien sûr, actuellement, et a sorti son journal intime en 2017.
2: Une femme?
0: Une femme, oui.
2: Française?
0: Ouais. Française, alors française, oui.
3: C'est pas du tout lié au sport?
0: Alors, lié au sport...
3: Un petit peu.
0: Indirectement, j'ai envie de dire.
2: Actrice?
1: Ah, c'est pas Zaya?
0: Zaya, non.
4: Ah oui. C'est une sportive?
0: Non, pas du tout.
5: Mais c'est une dame qui est très âgée maintenant, qui parle sa jeunesse.
0: Oh non, elle est née en 95, donc vous voyez.
2: Oui, c'est pas Anne Frank, quoi.
0: Non, c'est pas Anne Frank.
3: Donc c'est une artiste alors.
0: Une artiste. Une artiste, oui.
1: Alizée.
0: Alizée, non.
2: Une chanteuse.
0: Une chanteuse, oui.
3: Est-ce que son livre a eu un énorme succès, ce journal intime?
0: Qui a parlé de livre?
2: C'est un journal intime.
3: Ah oui, c'est Virginie Despentes. Non.
2: C'est un journal intime, mais un journal dit, pas écrit.
5: Audio.
0: Non plus.
3: Donc c'est un film, un livre.
2: On peut pas l'acheter à la Fnac.
0: Si.
2: Alors c'est un livre.
3: Non, c'est un film.
1: C'est un disque. Bah voilà.
2: Ah bah alors c'est audio. Bah
5: c'est le nom de son album, Journal Intime. C'est Ophélie Winter.
0: C'était son premier album qui s'appelait Journal Intime.
3: Olivia Ruiz,
0: non.
2: Elle vient d'un télécrochet?
0: Ah non.
3: Et là, Laurent, elle est en plein cœur d'une polémique.
0: Ah oui, ça commence.
1: Ah, Miss Tinguette?
0: Non. Ça commence.
1: Arletty?
0: Ça commence à prendre la polémique.
5: Parce qu'elle parle avec quelqu'un.
0: Ah non, il parle avec personne.
2: Non, c'est le titre de son album, quoi, Journal Intime.
0: C'était le titre de son premier album.
5: Mais ça crée la polémique à cause de son contenu, à cause de ce qu'elle raconte.
0: Ah, ce n'est pas son premier album qui crée la polémique.
2: C'est le deuxième.
0: Non plus.
5: Je sais qui c'est.
0: Allez-y.
5: C'est Aya Nakamura.
0: Bonne réponse de Mella Bedia.
1: C'est ton premier album. T'étais pas très connu.
3: Parce que je crois que Macron veut qu'elle chante du Édith Piaf aux Jeux Olympiques, c'est ça, non?
0: Exactement.
1: Enfin, l'inverse est impossible, même.
3: Et elle a répondu, c'est qui?
0: Faut voir.
1: Ah oui.
0: Est-ce qu'on est capable? Tiens, on va écouter le tube d'Aya Nakamura juste un peu. On voit si on peut la chanter façon Piaf.

0: public sait qu'Ayana Kamura est une star internationale aujourd'hui, il faut quand même dire les choses. Et effectivement, certains pensent que ce n'est pas un bon choix que de choisir Ayana Kamura pour ouvrir...
1: Moi, j'aurais mis Sylvie Vartan. Qui chante du Ayana Kamura.
0: Alors, et en tout cas, le premier album d'Ayana Kamura s'appelait D'où mon piège, s'appelait effectivement Journal Intime. Ah ouais. Elle en a sorti d'autres depuis. Moi, je ne sais pas si c'est bien ou pas bien.
1: Le pourquoi ça ne serait pas bien?
2: Pourquoi ce serait pas bien, ouais.
3: Mais pourquoi il doit décider qu'il doit chanter quoi, lui? Enfin,
4: oui, bah, c'est parce qu'il est président de la République. Bon.
0: Elle a raison. Elle a raison.
4: Enfin, je dis ça. Je dis ça, je dis rien.
0: Tu penses à moi, mais je alors... pense à faire de l'argent. Je suis pas ta daronne. Je suis pas ta tata. Genre en Katchana, baby. Oh, ja, je suis pas ta tata. Vous voyez que piaf. Piaf peut chanter.
1: Eh ben ça y est, franchement, on peut dire adieu à Marc-Antoine Lebret.
0: Je ne suis pas ta daronne, je te ferai pas la morale. Tu parles sur moi hier, crache encore hier. Tu voulais m'avoir. Tu savais pas comment faire.
1: Tais-toi, c'est idiot.
0: Il y a du piaf là-dedans. Il y a du piaf.
1: Donc, mais elle va le faire ou pas, alors où ça craint?
0: Ah bon, c'est pas, vous savez ce que c'est, les polémiques, les machins.
1: Ah, elle veut pas, elle s'exprime.
0: Et certains disent qu'Emmanuel Macron fait n'importe quoi, que c'est pas une bonne idée. Monsieur Barbier, on veut votre avis.
5: D'abord, en effet, pourquoi c'est au président de la République de choisir la chanteuse?
3: Oh, mais tu
5: laissons le comité d'organisation des jeux faire ça, il a pas à s'en mêler. Ensuite, soit on fait du la France éternelle et on fait venir un chanteur un peu comme on l'a fait pour la Coupe du Monde de rugby, etc.
2: Coup,
5: et on s'endort. Soit on veut faire vraiment la jeunesse et on prend la vedette populaire du moment, même si elle sera oubliée dans quelques années. Le mélange des deux, avoir du Piaf et du Ayana Kamura,
1: voilà,
3: ça fait un peu cliché, tu vois, comme lui, comme Emmanuel Macron, la Tour Eiffel et tout ça. Tu vois, la France, c'est quelque chose comme ça pour touristes.
5: Voilà, il y a un peu de touristes.
1: Ou alors on reforme pas les forbans, mais les trois cafés.

0: On met le pot à café gourmand.
1: Je suis pas d'Alcatraz.
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3: Une question pour Isabelle Lafontaine qui habite sur Aisne, dans les Hauts-de-Seine. Peut-être vous avez acheté Paris Match cette semaine. Je ne sais pas si vous l'achetez encore Paris Match.
4: Non. Non seulement je ne l'achète pas, mais je ne le lis pas.
5: Mais pourquoi? Qu'est-ce qui s'est passé?
4: Je lui ai donné 30 ans de ma vie.
3: Mais pourtant, pourtant, la une de Match, il y a quand même quelque chose d'étonnant cette semaine. C'est Alexandre. Alexandre qui sort de l'ombre. Il a 18 ans.
4: C'est le fils d'Albert, le fils caché qui n'est plus caché.
3: Vous voyez que vous le disait encore.
4: Je le lis pas, mais j'ai vu la couverture.
3: Bonne réponse.
5: Albert de Monaco.
4: Il est métis et il s'entend très bien avec son père. Il parle sport et politique.
6: C'est pas le fils de l'hôtesse de l'air.
3: Là, il y en a marre qu'on dise voilà, qu'elle est hôtesse de l'air.
6: C'est pas une tare.
3: Vous voyez que vous avez lu l'intérieur aussi.
4: En fait, j'ai vu quelqu'un de Match il y a pas longtemps.
3: Il est incroyable qu'on me présente encore comme hôtesse de l'air, profession.
5: C'est ce que dit le fils.
3: Non. C'est ce que dit la mère.
5: Ah, oui.
3: Profession que je n'exerce plus depuis 19 ans.
4: C'est Nicole,
6: oui, moi aussi,
4: Nicole, c'est ça.
3: Alors, elle est à la une, Nicole Coste de Match, avec son fils Alexandre, qui donc est le fils aîné du prince Albert à 18 ans.
6: Parce qu'à l'époque, c'était sorti déjà il y a quelques années, le gamin.
4: Ah oui,
6: petit.
4: Parce qu'il a 18 ans.
6: Et on disait partout qu'elle était hôtesse de l'air. Alors c'est pour ça que nous, dans les avions, on essayait toujours de travailler en première pour trouver un prince ou quelque chose comme ça, parce que s'il y avait des enfants cachés comme ça...
5: Il a été fabriqué dans l'avion.
6: Moi, j'aurais
5: arrêté
6: de travailler, hein, j'aurais été princesse sur le rocher, je te le dis, moi.
5: Fabriqué dans l'avion.
4: Mais t'aurais eu du mal à faire l'enfant, quand même.
7: Ah, t'es verré bien, quand même. Un polychinelle dans le tiroir, l'autre.
3: Oh, donc Jean-Phil de Monaco. Ah,
7: je m'appelle Jean-Phil, je vais accoucher dans une semaine. Le prince du monde est très heureux.
3: Ah non, mais regardez, il était à l'anniversaire des 18 ans. Il a emmené le gamin au, je sais pas où c'est, au Lido, au Moulin Rouge ou au Président.
5: Ah ouais.
3: Avec la maman, il faut expliquer que la légitime, comment on l'appelle, Charlène.
8: Charlène, elle fait tout le temps la gueule.
4: Elle, voilà, elle fait la tête en même temps, Charlène. Il y a quelque chose, hein.
6: Ah, j'ai sauvé.
3: Charlène est en Afrique du Sud.
5: Ouais. Alors, elle est malade.
3: Pendant qu'elle était en Afrique du Sud, le prince Albert a fêté l'anniversaire de son fils aîné.
4: J'avais rencontré Charlène à un dîner de première dame et elle m'expliquait ses entraînements de natation. Qu'elle y allait tous les matins à 6h du matin et donc je lui dis, quand on a vécu ça, on peut tout supporter. Et elle m'avait répondu, non, pas tout. Ouais, non mais c'est vrai, hein, elle m'avait
8: beaucoup touché. Vous étiez parlé entre copines.
4: Exactement. Et c'était déjà il y a quelques années et elle était déjà malheureuse. Hein.
5: Ah non, mais c'est terrible, pauvre Charlène, elle aurait pu se marier avec un garagiste à Meudon et puis elle se retrouve avec le con, là, le roi de
4: quoi. Elle est malheureuse, elle est malheureuse.
9: Tapez-vous des pauvres.
7: Il y a moins de misère à sucer dans le populaire. Hein.
3: Anniversaire princier pour Alexandre. Non mais c'est vrai que c'est une belle histoire de famille. Moi j'aime bien. J'aime bien quand les familles sont recomposées.
4: Bah oui, il profite de l'absence de Charlène quand même pour retrouver son ex.
3: Bah, non mais ça fait plaisir de voir que le gamin à 18 ans qu'il est quand même une sorte de petit prince. C'est que c'est Stéphanie sa marraine en plus.
4: Ouais.
3: Ah c'est
7: Il est pas dans la
4: Caroline.
7: Il est pas dans la
6: Il va finir au cirque alors.
7: Ouais.
10: Comme un ouragan.
7: Ah, il est pas dans la merde.
3: Dites donc que vous l'avez connu, Stéphanie de Monaco, vous, monsieur de Kersauzon.
7: Je vois pas le rapport.
3: En tout cas, la maman déclare, dès que Stéphanie est devenue la marraine d'Alexandre...
7: Tout a été mieux.
3: J'ai su qu'il aurait sa place dans la famille.
5: Eh ben oui. Voilà.
3: Princière.
5: Ah, oui. Bah, oui. Et quel est son rôle? Il est petit prince? Il est quoi?
3: Prince de Lu.
8: Il va trouver du boulot au cirque.
5: Bah oui.
3: Mais voyez, en tout cas, la maman, elle veut plus qu'on dise qu'elle était hôtesse de l'air.
6: Bah, pourquoi? C'est pas une honte, hein?
5: Ouais.
6: C'est un beau métier, madame, hein?
5: Ouais.
6: Ah, c'est facile de dire, je veux plus qu'on dise que je suis hôtesse de l'air maintenant qu'elle est sous le rocher.
5: Mais Jean-Phil n'a pas honte, hein, il le dit, hein.
6: Ouais, hôtesse
8: de l'air. Jean-Phil est toujours hôtesse de l'air, hein, au cas où.
5: Bah oui.
6: Mais on est hôtesse de l'air à vie. Voilà, ah oui. Même quand les pions ont lait.
3: Ah oui.
6: C'est un métier tellement.
9: Moi, chez toi, t'as une belle gueule d'hôtesse de l'air.
10: Ah, mais j'ai vu, hein, mon hôtesse de l'air pour tout le monde. Quoi qu'il arrive.
6: On a les heures de vol.
5: Oui, oui.
3: Et elle dit aussi, la maman, j'ai un immense respect pour la princesse Grâce et je n'aime pas qu'on me compare à Charlène.
5: Oh,
9: oh là là.
6: Oh, elle a pris le boulard.
8: Ouais.
6: Ça va bien. Mais en plus, je veux pas qu'on me compare à Charlène. Hein.
5: Alors, autant le Covid, l'Afghanistan, je m'en fous, mais cette histoire, c'est. C'est vrai que c'est grave. Elle a raison, on va lire l'article en entier maintenant. Et on va l'appeler après. Alors pour lui faire gagner 300 euros.
3: Alors après, il y a quand même, c'est marrant parce qu'elle dit je veux plus qu'on être hôtesse de l'air, mais il y a un petit moment quand même, elle dit sucré ou salé. Bon, alors là, c'est.
6: Ah oui, ça, c'est.
3: Il y a des trucs qui reviennent.
6: C'est l'onomatopée, ça sort.
8: Les automatiques.
6: On dit bonjour, vous allez bien, sucré ou salé. Ah oh, non, c'est ça. Ou on dit sacré ou sucé aussi.
3: Non mais vous avez des enfants cachés vous, monsieur de Kersauzon, forcément il y a sûrement quelque part sur une île.
9: Levez le doigt.
3: Levez le doigt, vous pouvez gagner 300 euros.
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3: Quel est l'équivalent du bouloulou en Algérie, du calupilut dans la culture inuite ou du picolaton?
11: Un truc qui se mange?
3: Non, ça ne se mange
8: pas. Ça se fume?
3: Pardon.
8: Ça se fume?
3: Ça ne se fume pas.
8: Ça se boit?
3: Je vous demande un mot, évidemment ouais. Français, qui est un synonyme du bouloulou en Algérie, du calupilut dans la culture inuite, ou encore en Franche-Comté du picolaton.
8: Et c'est un objet?
3: Non. En Lorraine, vous voulez en Lorraine?
8: Oui.
3: En Lorraine, c'est le potom.
5: Ah, le potom.
8: Ça se mange?
3: Non.
8: C'est quelque chose qu'on a chez soi?
3: Dans le Béarn, c'est le Toyota, vous avez aussi la Bigot.
11: C'est une voiture.
5: Ah, une voiture.
3: Vous avez le Bras Rouge, vous avez le Cam Cruise, ça c'est en Gascogne.
8: C'est des choses qu'on fait?
3: Non.
8: C'est des cris?
3: Ah, c'est pas des cris.
11: C'est des traditions?
8: Oui,
5: c'est un membre?
3: Un membre, non. Vous avez aussi le Carabibounet.
9: Ah, c'est leur conjonction de coordination.
3: Pardon.
9: Bouloulou, c'est leur conjonction de coordination. Nous, c'est Méo et donc Ornicard, et eux, c'est Bouloulou. C'est bon, vous rigolez?
3: En Grèce, c'est mormo. Parce que c'est drôle. En Grèce, c'est mormo, voyez. Il y a des tas d'équivalents en fonction des régions, vous voyez, et des pays.
8: C'est une tradition?
3: Et moi, j'ai trouvé.
5: C'est le maire du village.
3: Ce mot que vous connaissez tous, je l'ai trouvé dans l'éditorial. Vous savez que si vous prépariez bien cette émission, si vous étiez fidèle, vous sauriez que souvent le jeudi, je vais piocher dans l'édito de Franz-Olivier Gisbert un mot, évidemment, qu'il ressort de derrière les fagots, qu'on utilise de moins en moins, mais lui, il aime bien utiliser le vieux François, comme on dit. Et là,
11: le vieux François, c'est Berléand.
5: Je t'emmerde, connard.
3: Vous laissez pas faire par ce petit con, François. Et là, d'ailleurs, il faut quand même le dire, ce mot, c'est un mot que tout le monde connaît, mais j'ai voulu vérifier sa définition exacte, et en vérifiant sa définition exacte, je me suis aperçu qu'il y avait un tas d'équivalents dans les régions et dans le monde.
5: Mais non, je demande à Siri, boulou, là.
9: C'est de la triche.
8: Est-ce que ça désigne une personne?
3: Là, en l'occurrence, il parlait de Trump et de certains en France qui, effectivement, le montrent comme le diable. Alors après, les avis divergeront à propos du président américain, mais lui dit, voilà, certains Français le prennent pour
5: un
3: bouloulou en Algérie.
11: Un bâtard.
8: C'est une valeur?
3: Un calipiluit en culture inuite.
8: Un bouffon.
3: Un picolaton en Franche-Comté. Non, pas un chef.
11: Un méchant.
8: C'est une qualité.
3: Alors un méchant, ça on se rapproche.
11: Une mauvaise personne.
3: Quelqu'un qui fait peur.
8: Un diable.
5: Un monstre.
8: Un esprit satanique.
11: Un Voldemort.
3: Alors on se rapproche. Oui, par exemple.
8: Un fantôme.
11: Isabelle Mergault. Non.
3: Elle va être contente.
8: Non.
3: Toutes les régions, c'est pour faire peur aux enfants.
8: Oui, c'est ça. C'est la couleur comme la dame blanche.
11: Un croque-mitaine.
3: Un croque-mitaine. Bonne réponse de Romain Dudouis. Un croque-mitaine, quelqu'un qui fait peur aux enfants. Ben voilà, en Algérie, effectivement, on dit un bouloulou. Et on dit, attention, le bouloulou va venir ce soir.
4: Oui, oui, oui.
3: Moi, chez moi, en Normandie, c'était le père Lapouque. Vous voyez, on dit, ah, le père Lapouque, il va passer ce soir.
12: Ah, ben, ça, vous auriez dit père Lapouque. Ah, ben, alors, ça, je savais.
3: Vous savez, le père Lapouque?
12: Oui.
3: Est-ce que c'est une pouque?
12: Parce que ma grand-mère a été diphto.
3: Ah, ben voilà, ouais. Et ben, le père Lapouque, attention, si tu vas pas au lit avant 8 heures,
12: oui, oui, oui.
3: Hop, et le père Lapouque qui va passer.
4: Ah, le père Lapouque et l'abbé Pierre? C'est peut-être ça.
9: Mais c'est bizarre parce que vous avez besoin de créer des personnages qui font peur aux enfants.
3: Ben oui.
9: Ah ben non, moi c'était ton père va venir à 20h. Là,
3: oui. Quelque part, vous avez raison à dire.
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3: Je n'en reviens pas de votre popularité, monsieur Rioux. Vous êtes arrivé, les gens vous acclamaient, vous leur avez donné un petit billet avant de venir.
13: Mais non, mais les gens savent que j'ai une vie un peu compliquée, que je suis fragile. Mais si, et donc les gens adorent le côté je suis un peu couillon, que j'ai du mal dans ma vie, et donc ça les gens apprécient.
3: Et maintenant, en plus, ils savent que vous êtes un enfant de divorcé. J'ai appris ça, j'étais triste cette semaine.
12: Mais oui.
3: Ses parents se sont séparés.
9: C'est vrai,
13: oui,
9: ça se voit.
13: Oui, mais après 30 ans d'amour, il y a quelques années.
3: Qui a quitté qui?
13: C'est la vie, vous savez.
3: Non, mais qui a quitté qui?
13: Mais c'est compliqué.
12: Mais c'est quoi cette voix?
8: Le problème, c'est aucun des deux voulait la garde.
13: Laurent, vous me mettez dans mes 22 mètres là. C'est l'histoire de la vie, mais c'est l'important, c'est qu'ils se sont aimés 30 ans.
3: Mais vous préférez votre papa ou votre maman?
13: Ah non, on demande pas ça. Et Christine, elle me regarde.
3: Mais vous ressemblez physiquement à votre maman ou à votre papa?
9: J'espère à votre papa. Hein.
13: Le problème, c'est ni l'un ni l'autre.
3: Ah, parce qu'en plus.
14: La barbe, c'est maman. C'est...
13: Non, mais c'est vrai. Et en plus, j'ai deux parents qui sont très calmes.
3: Ah oui.
13: Et donc, je suis le seul qui est complètement fada dans l'histoire.
15: Et ta sœur jumelle, elle est pareille?
13: Non, elle est très différente. Elle parle pas beaucoup. Elle est très calme. Elle ne dit rien. Enfin, elle est très pudique. Et donc, en fait, on se complète merveilleusement bien.
12: Non, mais dis-moi, qu'est-ce que t'as fait avec ta voix?
13: C'est quand je suis stressé et que Laurent me pose des questions intimes que je prends une voix un peu bizarre.
12: Oh, des questions intimes, c'est juste sur...
14: Quand il est sur la sellette, il prend une voix de crécelle. Voilà.
3: Il a raison, bel ami. Moi, ma voix préférée, ça reste celle d'Olivier Bellamy. C'est une voix chic, vous voyez.
12: Il parle
3: un peu comme ça, il a un côté, non, hein, vous êtes d'accord
9: pas. Après minuit, il change de voix, on l'a vu après minuit. Hein.
14: Oh, on l'a vu, tais-toi.
9: Après minuit, c'est plus cette voix.
3: Ah oui, c'est vrai.
14: C'est le loup-garou.
9: C'est plus Beethoven, c'est Booba après minuit.
3: C'est vrai. Vous n'étiez pas là, vous, Christine et Jean, mais on a fait un voyage à Londres. Et il faut reconnaître que M. Bellamy nous a...
15: Fait un striptease.
3: Il nous a surpris.
14: Oh
3: parce que
14: non, quand même pas.
15: Bah t'appelles ça comment quand on enlève ses vêtements?
14: Ah oui, c'est ça.
3: C'est tout l'inverse de ce qu'on peut imaginer.
12: Mais oui.
3: Cet homme-là, cet homme chic qui vous parle de Chopin, de Ravel, de la troisième... Bon, eh ben, passé minuit...
14: On était en dehors de l'Europe. On était hors d'Europe. Et ben voilà.
9: Mais hors d'Europe, on n'a pas le droit d'enlever ses habits après 2h du matin.
13: Et c'était le roi du match de foot aussi, ça qui est encore plus surprenant. Même sur le terrain de foot,
12: j'ai l'impression d'être au zoo.
13: C'est pas faux.
3: Remarquez-moi aussi, hein, quand je vous vois, j'ai l'impression d'un gros poussin qui est passé chez l'opticien.
12: Attention.
3: C'est quoi cette... Non, attendez. Maintenant, vous êtes monochrome, alors.
12: Vous êtes de la police?
3: Bah non, mais vous êtes tout en jaune, des pieds à la tête.
14: Elle a un petit peu
3: tout
14: vert,
3: est jaune.
14: Un petit peu
15: même, les jaune.
14: Même les dents sont jaunes. Je l'ai
13: non. Mais tu ressembles de plus en plus à Jean-Pierre Coff. Mais non, mais non. Et c'est un compliment, Jean.
12: C'est lui qui dit ça.
13: Les lunettes rondes et tout, c'est génial. Ah, ouais.
3: Le mieux, c'est peut-être que je commence par une citation, car je sens les auditeurs impatient qu'on passe aux choses sérieuses. Tiens, mais justement, puisque vous avez du caractère, on aime dire ça de vous, chère Christine. Voici une citation pour Madame Arc, qui habite Suippes dans la Marne, qui a dit « Quand on a du caractère, il est toujours mauvais.
12: Oh. C'est joli.
3: Ah. Avouez, c'est joli.
14: C'est vrai.
12: C'est un français. C'est un français.
3: Un français.
14: C'est quoi, c'est un humoriste?
12: C'est un moraliste.
3: Non, ce n'est pas un humoriste ni un moraliste.
15: Un écrivain.
3: Un homme politique. Oui, madame.
14: Ah. Mitterrand.
3: Non.
14: Jacques Chirac.
3: Non.
14: Bon. De Gaulle.
12: Edgar Faure.
3: C'est plus ancien que tout
14: ça. Edgar Faure.
3: Plus ancien que Faure.
12: Daladier. Raymond Poincaré.
3: Clémenceau.
12: Clémenceau.
3: Georges Clémenceau. Bonne réponse de Jean Benguigui. Merci Jean. Une citation plus récente pour Lydia Combe, qui habite à Brest, qui a dit « Je me demande parfois si Dieu n'a pas Alzheimer et s'il ne nous a pas complètement oubliés. »
14: Ah, Woody Allen.
15: Contemporain.
3: Alors, ce n'est pas Woody Allen, mais ça aurait pu.
12: C'est un juif américain.
15: C'est vieux.
3: Alors, c'est un Américain, effectivement. Un Américain qui vit encore, qui a une cinquantaine d'années.
15: Ah, qui est jeune.
14: Spielberg.
3: Non.
15: Il est écrivain.
3: Il n'est pas écrivain, il est acteur, il est humoriste, il est scénariste.
14: Ah,
15: C'est un de votre bande, là.
14: Jimmy Fallon.
3: Voilà. Pas Jimmy Fallon.
14: Jerry Seinfeld.

0: Non, un spécialiste de l'humour noir, proche de Richard Pryor.
1: Dave Chappelle ?
0: Dave Chappelle, bonne réponse de Az.
2: Même pas qui fait.
0: Qu'est-ce qu'il y a? Qu'est-ce qu'il y a?
2: Je sais pas qui c'est. Ben,
0: dites-lui à ce qui
1: c'est. C'est un humoriste noir.
2: Oui, oui, ben ça, merci.
0: Pour Nicolas Robinson, qui habite la Madeleine, une dernière citation avant qu'on passe aux choses sérieuses, qui a dit, attention, hein, c'est très difficile, très ancien, qui a dit, c'est en enseignant que les hommes s'instruisent.
1: Charlemagne.
0: Non.
3: Confucius,
0: non,
3: ça, c'est plutôt Confucius, philosophe grec.
0: Alors effectivement, c'est très ancien.
2: Et... Pline ou c'est
4: Sophocle.
0: Alors
1: Platon, Socrate. Ah bah...
4: Pourquoi vous rigolez, Laurent ?
0: Parce que je viens de voir qu'il est... c'est quelqu'un qui était né dans le sud de l'Espagne à Cordoue et j'aurais jamais imaginé ça. Mais pourquoi c'est plus romain que grec pour vous aider.
1: Et vous rigolez souvent à ça ?
0: Quand je me surprends, oui.
4: Est-ce que c'est vraiment un personnage hyper important de l'histoire ?
0: Vous avez raison, c'est très con.
2: Il a un nom espagnol ?
0: Je sais que je vous aime pas, mais vous avez raison.
2: Est-ce qu'il a un nom espagnol ?
0: Ah non, pas du tout. Non, justement, voilà. D'où ma surprise. D'où mon émoi.
5: Pline !
4: Cicéron !
0: Pas Cicéron, pas Pline, mais un philosophe, un dramaturge, un homme d'État, romain, tout ça. La
1: Clovis,
0: Platon,
1: Clovis.
0: Platon. Platon, non.
4: Clovis. Titus.
0: Titus,
2: Clovis,
0: non.
2: Clovis, l'autre.
5: C'est en us.
1: Ah, Clovis, c'est un homme d'État, Clovis, non?
2: C'est une marque de faux, pourquoi là?
1: Clovis, Clovis, il aurait, pourquoi il peut pas dire ça, Clovis?
2: Tu connais Clovis?
0: Bah,
2: Clovis,
0: bien sûr. Vous avez trop regardé les émissions historiques de Christine Bravo.
2: Ah oh, non. Alors, Clovis, franchement.
5: C'est un nom en us?
0: Non, c'est pas un nom en us. On l'appelait d'ailleurs.
5: Romain.
3: C'est le fondateur de la démocratie athénienne.
0: Et lui, on l'appelait
1: Tolstoï.
0: Mais non, pas Tolstoï.
2: Sophocle.
1: J'ai entendu stoïque, j'ai tenté un truc. Hein.
4: Non. Ouais, mais ton inculture devient géniale, je trouve. Et gênante.
0: Non, moi, ça m'arrange, on le prend pour ça, le petit.
1: C'est pour... J'ai trouvé Dave Chappelle quand même.
0: Ah oui, ah, bah, oui, ah, bravo. Voilà. Ah, bravo. Ah. Non, mais là, c'est un homme d'État, philosophe, romain. D'ailleurs, on le surnommait, comme il était dramaturge aussi, hein, le tragique, parce que son père, ou le jeune, parce que son père était déjà connu.
1: Alexandre.
0: Non, non.
5: Mais ils sont tous comme ça, il y a Pline le Vieux, Pline le Jeune, ils sont tous
0: voilà,
5: en famille.
0: Voilà, voilà, exactement.
3: C'est un historien, plutôt.
0: Non, non, c'est un philosophe, un dramaturge.
1: Quelle année?
0: Quelle année? Oh, ça va vous aider, vous, l'année.
1: Ne doutez pas de mes performances, allez voir, dites-moi l'année.
0: Alors, il est né entre l'an 4 avant Jésus-Christ et l'an 1 après Jésus-Christ, parce qu'à 5 ans près, on ne sait pas à cette époque-là.
1: Ah, voilà.
3: C'est comme les actrices.
0: Les registres étaient très mal tenus. Mais il est mort, en revanche, on a la date exacte de sa mort, le 12 avril 65 après Jésus-Christ.
4: Sénèque.
0: Sénèque, ah, bonne réponse. Heureusement qu'on a un homme cultivé.
5: Heureusement que t'es là.
0: Bonne réponse d'Olivier Bellamy, c'est Sénèque.
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0: On va faire des questions plus contemporaines pour faire plaisir à monsieur Stommy Boxy, oui, puis à Jérémy Crédville, qui est assez jeune, qui est un des plus jeunes ici aujourd'hui.
7: 23 ans.
0: Combien vous avez ?
7: 23 ans.
0: Non, pas avec deux enfants, vous n'allez pas me faire croire
4: 23
0: ça.
4: 23 ans depuis 23 ans.
0: Mais là, si je vous parle quand même de Timothée Chalamet, ça vous dit...
7: Ah oui,
0: voilà.
8: Chalamet, alors, c'est pas Chalamet hein.
0: Certains disent Chalamet.
7: Chalamet, c'est un Pokémon.
0: Mais aux États-Unis, on dit Timothée Chalamet.
7: Ah, c'est mitigé.
4: Mais c'est Chalamet.
0: Comment ils disent aux États-Unis?
4: Chalamet, mais c'est Chalamet. Chalamet. Son papa, c'est Marc Chalamet.
0: Ouais, c'est vrai français. Que son papa est journaliste français pour le Parisien. Mais bon, c'est une vedette internationale. Mm. On l'appelle à l'américaine. Timothée Chalamet.
4: Yeah. Like Laurent, you care.
0: Non, parce que si vous l'appelez Timothée Chalamet, les Américains, ils comprennent pas. Je
2: vous jure. Ouais, mais on est en France.
0: Ah, on est en France, on est en France. Mais là, je vous parle d'une vedette internationale qui, en janvier prochain, jouera sur tous les écrans du monde.
7: Dune 3.
0: Pardon.
7: Dune 3. Le troisième opus de Dune.
0: Non. Dune 3, je comprenais pas ce que vous dites.
7: J'ai bien vu.
4: Tu t'es pris au Cap Ferret, quoi. Ouais.
5: Ah, il joue un autre personnage encore.
4: Il joue un biopic.
0: Alors, il va jouer un biopic.
5: Ah, mais oui, je sais.
8: Aznavour. Bob Dylan.
0: Réponse.
8: Il a étranglé Isabelle. Culture ici! Quelle culture ici!
9: Je l'imagine.
10: Bah, il est prêt.
11: J'étais pas loin.
10: Il est prêt à décapiter quelqu'un pour une bonne réponse. Bah ouais.
9: Il a étranglé.
0: Il vous a étranglé pour pas que vous répondiez.
11: J'étais sur Aznavour. Alors. J'ai dit.
9: Étranglé là.
0: Vous êtes.
11: Alors tu sais
0: c'est vrai que
9: Aznavour c'est un Haraïm.
0: Je sens que ça vous a plu, hein, comme ça qui vous touche.
11: Non, mais non, attendez, j'ai mis 3 heures à faire mon chignon, il me l'a massacré en 2 minutes.
10: On voit pas la différence. Hein. Bon, après, on voit pas la différence. Oh la violence de la belle, pas de soucis.
9: Oh là là.
0: Dans les nouveautés.
12: Est-ce qu'on peut arrêter les questions maintenant? On joue à des jeux, comme la Maya, Loup-garou.
0: Vous avez une chance pour la prochaine aussi, monsieur. Stomy Bugsy.
10: Mais quel met de mollo.
9: Dans le nouvel album de Stomy Bugsy.
0: Et vous ne croyez pas si bien dire, il y aura le retour d'un jeu tout à l'heure dans les grosses têtes.
2: Ah.
0: Le retour du qui est qui fait quoi.
2: Mais
0: nouvelle formule.
12: Je connais pas ce jeu-là.
0: Ah, je vous expliquerai tout à l'heure. Mais pour l'instant, j'ai encore une question contemporaine d'actualité. On vient d'évoquer Timothée Chalamet, qui effectivement jouera Bob Dylan au cinéma, alors qu'il est survivant. Ouais. Rappelons-le, Bob Dylan.
2: Mais il sait tout faire, il chante.
11: Ah, il sait bien. Timothée Chalamet, qui était toujours vivant, vaut mieux pour lui. Hein.
0: Non, mais Bob Dylan aussi, il sera en concert à Paris, là, en octobre, wow. Bob Dylan.
11: Ben, Céline Dion
10: prix Nobel de littérature, quand même.
0: Qu'est-ce que vous dites?
11: Céline Dion aussi, elle était vivante quand on a fait son biopic.
0: Oui, Valérie Le Mercier.
11: Mais oui,
0: vous avez raison.
11: Oui. Voilà, c'est pas tort du tout, même.
0: Ça revient même, je vous dis que vous avez raison.
11: Vous avez les deux prétentieux ici.
0: Bon, en tout cas, Bob Dylan, de son vivant, va voir Timothée Chalamet interpréter son rôle. Uh-huh. Et puis, dans les sorties d'albums, je vous annonce aussi, là, dans quelques semaines, le 8 novembre, précisément, la sortie de l'album de Julien Doré. Ça va s'appeler Imposteur.
10: L'ex-chanteur
0: révélé par la Nouvelle Star va faire des reprises un peu comme à l'époque de la Nouvelle Star, d'ailleurs, où il savait tordre les chansons pour en faire
2: très bonne idée.
0: Des succès personnels. Là, c'est le premier extrait qui vient de sortir. Il a repris la chanson de Mylène Farmer.
10: Pourvu qu'elle soit douce.
0: Ouais. Mais, alors, curieusement, alors qu'Alain Delon vient de nous quitter, et ça, il ne l'a pas fait exprès parce que c'était déjà enregistré, évidemment, il reprend aussi la chanson Parole et Parole.
12: Oui. Parole et Parole, c'est une reprise à la base, hein.
11: C'était une reprise italienne
12: déjà.
0: C'était italien au départ.
12: Mais j'ai de la culture!
0: Vous l'avez appris ici, je vous signale.
12: De quoi, quoi?
0: C'était italien au départ.
12: Ah ouais,
0: oui.
12: Ouais. Bon, ça, on n'était pas obligé de le mettre.
0: Et alors donc, c'est Julien Doré qui chantera. Alors lui, il fait Dalida, en fait, oui. Parce que c'est lui le chanteur.
11: Julien Doré, il fait Dalida?
0: Oui, enfin... Le rôle de Dalida,
10: d'accord. Bah, il a les mêmes cheveux.
2: Et vous demandez qui a parlé alors?
0: C'est lui qui fait parole et parole, comme dans la version Mathieu Chédid avec Monica Bellucci, puisqu'il y a une version Mathieu Chédid où c'est Mathieu Chédid qui chantait, et c'est Monica Bellucci qui parlait.
11: Qui disait que tu es beau, que tu es beau.
2: Je vais avoir la réponse.
0: Donc je vous demande quelle est l'actrice?
2: C'est Sharon Stone.
0: Sharon Stone, yeah. Bonne réponse. De Florian Gazan et Liane Folly.
11: Les filles avant. Alors donc, elle va pas chanter, elle va juste dire que tu es belle, que tu es beau.
12: Et c'est qui fait ça?
0: Julien Doré,
12: avec qui? C'est quoi le featuring? C'est qui?
10: Sharon Stone.
12: Monica Bellucci, elle va pas venir ici pour la promo de Beetlejuice?
0: Ah peut-être.
12: Ouais. Pour l'inviter.
0: Tim Burton, son nouveau compagnon, puisque c'est Tim Burton, son nouveau compagnon. Ouais. Et pourquoi vous faites
9: Je savais pas.
0: Ah bah oui,
2: bien sûr que si.
0: Venez ici, on vous dira tout.
2: Oui, on dira tout.
10: C'est mieux que chez le coiffeur.
9: Parce que je sais que Vincent Cassel est avec une nouvelle brésilienne.
0: Ah oui, mais Monica Bellucci est avec Tim Burton.
2: Ça fait longtemps.
10: Il vient d'avoir son étoile, Tim Burton. J'étais surpris qu'il ne l'ait pas eu avant. Il a une carrière formidable. Ils viennent de lui faire une étoile à Hollywood.
0: Ah oui.
10: C'est un peu tard.
9: Voilà.
11: C'est dur de rebondir.
10: C'est le trampoline de la culture.
0: Sur Monica Bellucci, c'est pas difficile, mais sur Tim Burton,
2: de rebondir,
0: c'est un peu plus compliqué. En tout cas, c'est Sharon Stone qui va chanter avec Julien Doré, Parole et Parole.
12: Mais il avait invité aussi Catherine Deneuve à faire du roller dans ce clip.
0: Ah bon?
12: Ouais.
10: Catherine Roller fait du roller.
11: Mais elle a pas fait du roller.
12: Si.
11: Elle a fait du roller.
12: Catherine Deneuve, elle a fait du roller dans un clip de Julien Doré.
11: C'était truqué. Non, franchement, c'est dur à faire.
0: Mais il y avait 6 patins à roulettes.
11: C'est pas pour critiquer, mais c'est très dur.
0: Bien sûr que c'est très dur.
12: Faire du roller.
13: Catherine Deneuve.
0: Ah, vous le faites bien, Julien Doré.
7: C'est pas compliqué. Hein.
0: Ah oui, comment c'est?
13: Encore des mots, toujours des mots, les mêmes mots, rien que des mots.
0: Hey, c'est pas mal.
11: Hey, très bien.
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0: Le téléphone du jour nous emmène en Alsace où nous attend monsieur Rémi Gullung qu'on va avoir au téléphone.
16: Et en plat.
0: Et monsieur.
16: En plat, bonjour.
0: Monsieur Gullung.
16: Et. Gullung, le téléphone sonne.
0: Non, il va raccrocher monsieur Gullung.
7: Là, t'es lourd.
16: Ce serait un dommage.
11: Bien, monsieur
0: Gullung. Vous êtes lourdingue.
16: Ouais, moi, lourd, alors lourd. Personne ne me l'a jamais dit.
0: Vous feriez pas ça sur TF1.
16: Oh, ouais. Je ferais pire.
0: Monsieur Gullung, si vous m'entendez, n'écoutez pas ce que disent mes camarades parce que monsieur Gullung est un expert dans son domaine. Il fait des prévisions météo. Et j'ai d'ailleurs là devant les yeux toutes les prévisions météorologiques pour 2000.
16: Jusqu'à la Saint-Glinglin.
0: Ne raccrochez pas, monsieur Gullung.
16: Ce que j'aime bien, c'est qu'on l'a pas entendu, monsieur Gullung, encore.
0: Mais non, parce que je dois vous poser la question d'abord.
16: Oui, prêt à tout pour un bon mot. Hein. Une star, monsieur Gullung. Tout le monde va parler de lui.
0: Vous me cassez les glaouis en attendant. Hein. Alors, monsieur Gullung.
16: Et arrêtez de redire le nom. Rémi. Mais arrêtez
0: Rémi.
16: De redire le nom.
0: Rémi, appelons-le.
16: Rémi
17: Gullung.
16: Rémi. Monsieur et madame Gullung. Je crois que ça a sonné à la porte.
0: Il est en Alsace. Arsmansviller.
16: On lui fait plein de schmutz.
18: Un sop des schnoglocks, tout ce qu'il veut, il a. Mais ce qu'il a, il n'en veut pas. Et ce qu'il veut, il ne l'a pas dit. Un sop des schnoglocks, tout ce qu'il veut, il a. Voilà, c'est un peu alsacien.
16: Ah oui, oui,
0: ah, oui, bien.
18: C'était pour faire un hommage à monsieur
0: Gullung. Il est bien vivant, monsieur Gullung.
18: Il paraît.
0: J'ai devant les yeux, d'ailleurs, les prévisions météo de Rémi, jusque pour la fin de l'année. Hein. Ça qui est bien, c'est qu'on a les prévisions pour toute l'année.
16: Décembre 2025, il sait.
0: Oui. Ouais. Ah ouais. Et même j'ai un résumé de toute l'année qui sera plutôt sèche et chaude avec un été mitigé, mais en compensation une assez belle arrière-saison pour septembre. En Alsace, les vendanges auront lieu vers le 7 septembre.
16: Ah oui, il est précis
0: mais,
16: quand même.
0: Mais comment monsieur Gullung réalise-t-il ses prévisions météo?
18: Il a une grenouille.
0: Non, pas avec une grenouille. Vous savez que Jean Breton, qui était ici un grand présentateur météo pendant des années sur RTL dans les années 70-80, était réputé pour avoir sa grenouille.
18: Oui, mais il y avait une chanson de Carlos d'ailleurs.
0: C'était comment?
18: Seigneur météo, quand tu dis qu'il fait beau. Seigneur météo, aïe aïe aïe, quel frigo.
0: Non, à Gullung, fait frigo.
19: C'est avec un animal?
0: Un animal?
16: Est-ce
0: non.
16: que c'est les tarots? C'est au pif?
0: Les tarots, non.
18: Est-ce que c'est un truc physique, par exemple?
0: J'ai la photo, j'ai l'illustration.
19: Vous pouvez nous montrer?
0: De sa technique.
16: Ah, il a une technique très particulière.
0: De prévision météo.
19: Il presse le raisin?
0: Ce qui lui permet d'avoir les 12 mois de l'année.
7: Il voyage dans le temps?
0: Non, il va nous expliquer comment il fait d'ailleurs. Et c'est une technique ancestrale. Il fait ça le soir de Noël, le soir du réveillon de Noël.
19: Ah, il va sur la crèche?
0: Non.
16: En fonction du temps qu'il fait le soir de Noël?
0: Et ça fait près de 20 ans qu'il réalise ses prévisions météo.
16: Et ça marche?
0: Ah bah écoutez, il a en tout cas beaucoup de gens qui le suivent sur Facebook. C'est un gros succès.
16: Ah bon?
0: Évidemment, il vous donne la météo pour les 12 mois de l'année.
18: Et ça veut dire que tout le monde peut le faire, Laurent?
0: Ah oui, vous pouvez le faire aussi. Il se sert de quelque chose.
7: Il regarde pas dans les fesses d'un animal?
0: Non.
20: Pourquoi Maxime?
7: Non, mais avec
16: par exemple, dans les fesses de la chèvre d'Alain Bougrain-Dubourg, par exemple.
0: Tout le monde ne fait pas comme vous, monsieur Gourmet.
19: Lui, il y compare avec les entrailles.
0: Non. Non, il fait quelque chose, et peut-être...
7: Avec des végétaux?
0: Monsieur, ah oui, avec des végétaux.
19: Il fait un herbier?
0: Non, pas un herbier. Ah non.
18: Est-ce que c'est une plante qui nous fait des trucs pour manger, par exemple?
0: Alors, on s'en sert en tout cas en alimentation, oui. On en mange, oui.
19: Il fait... Ah, on en mange.
16: Ouais, ouais. Alors, attendez,
11: dans la patate.
16: Mais qu'est-ce qu'il fait avec cette plante? Il la regarde. Ben, en fonction de la taille des feuilles, ça dit quelque chose?
0: Non, pas du tout. Mais ça, après, on va vous l'expliquer. Déjà, trouver la plante.
16: Le tournesol. Le tournesol.
19: Est-ce que cette plante, c'est une fleur, cette plante?
0: Non, c'est pas une fleur.
19: Est-ce que c'est un légume?
0: Un légume.

0: ou comme condiment.
1: Quelle famille botanique?
2: Le cornichon.
0: De la famille des Amaryllidacées.
3: Mais arrête avec le cornichon, on a dit pas les cucurbitacées.
0: Vous l'énervez, hein?
4: Oui, mais il s'énerve tout seul.
3: Mais c'est tout que de la même famille que vous.
0: Vous allez finir par l'exciter plus que la Miss France.
4: Dieu m'en préserve.
3: C'est le poireau?
0: Le poireau, non. Non.
3: Est-ce que ça a différentes tailles, différentes couleurs?
2: Ah, il y a... De la semoule aussi.
1: C'est poivron.
5: C'est du couscous.
0: Il y en a des spaghettis.
2: Mais des... qui lit dans la semoule? Alors,
3: est-ce que ce légume porte un autre nom? Un autre nom.
4: Alors, dans mon couscous royal, j'ai vu qu'il allait faire très beau le 14 avril. Voilà.
0: Ben, il y en a différentes variétés, évidemment.
3: Et c'est quoi les noms des variétés?
0: Ah, bah, c'est
1: poivron.
0: C'est trop facile.
3: Ah bon?
0: Ben, vous m'avez demandé la famille, je vous ai donné la famille quand
4: oui,
0: même.
4: Oui, les Amalées.
0: Comme tout à l'heure, la famille Jackson, vous avez Germaine. Bon, ben là.
5: German.
4: Est-ce que ça se mange avec de l'assaisonnement?
0: Là, dans la famille, bah, je vous ai dit que c'était aussi un condiment, donc on pouvait s'en servir aussi.
3: La moutarde?
0: Justement pour assaisonner.
3: Le réfort.
0: C'est à la fois un légume et un condiment. Vous pouvez en avoir au pied aussi, ça peut
4: être. Des oignons!
0: Des oignons!
1: Voilà! Ah, la réponse aussi, ça marchait.
2: Alors, ah oui, on peut bon, lire la météo dans l'oignon.
5: Vous avez dans j'étais
4: l'oignon.
5: Pas loin.
4: Alors, dans l'oignon.
5: Avec le cul des animaux, non, j'étais pas loin.
4: Dans l'oignon. Non, mais attendez. Pas dans, bon. Dans l'oignon de monsieur Glungling.
0: Monsieur Météo, ne les écoutez
4: monsieur
0: pas.
4: Monsieur Météo?
0: Oui, monsieur Météo, Grand Est France. C'est ainsi qu'on surnomme monsieur Glungling. Rémi Glungling. Bonjour, Rémi Glungling.
6: Bonjour, Laurent Ruquier. Ça me fait un honneur de pouvoir vous parler.
0: Et moi aussi, je suis très honoré. Je vois sur le rebord de votre fenêtre, les 12 oignons que vous avez installés, de l'oignon numéro 1 jusqu'à l'oignon numéro 12.
4: Il y a un oignon par mois, donc.
0: Exactement.
4: Très bien.
0: Mais alors, comment se fait-il que les 12 oignons, j'imagine que vous installez au même moment devant, sur le rebord de votre fenêtre le soir du 25 décembre, comment se fait-il que ces oignons-là, avec du gros sel, hein, je crois, ne donnent pas les mêmes prévisions,
4: ça
0: mois par mois?
4: Ça pique un peu, quand
0: qu'est-ce qui différencie chaque oignon?
6: Donc, je vous explique, je pèle 6 oignons.
0: Oui.
6: Je les coupe en deux.
0: Oui.
6: Je les place devant la fenêtre.
0: Oui.
6: L'oignon, quand je suis derrière la fenêtre, l'oignon de gauche, c'est janvier. Et l'oignon de droite,
0: oui,
6: c'est décembre. Hein.
5: Décembre, oui.
6: Donc, je mets un peu de gros sel sur chaque oignon.
4: Et après, qu'est-ce qui se passe?
6: Je ferme les volets.
4: Oui, parce que ça sent fort.
6: Et après la messe de minuit, je regarde les oignons qui sont mouillés.
4: Ils sont mouillés?
0: Et ils sont pas mouillés pareil du numéro 1 au numéro 12. Mais pourquoi? Comment c'est possible?
6: C'est ça le...
4: C'est la magie, hein?
6: C'est ça la... C'est ça le mystère, hein.
4: Mais alors, pardon, en fonction du taux d'humidité de votre oignon, vous déterminez s'il va faire, non, bah s'il va faire beau ou pas.
5: Donc, s'il sue un peu.
2: Le plus humide, et il va pleuvoir.
5: Si l'oignon sue, vous savez qu'il va pleuvoir.
4: Ah, mais si l'oignon sue, il fait chaud.
6: Si l'oignon est mouillé,
4: oui,
6: ça peut dire que le mois qu'il représente sera humide.
0: Ah bah oui. Ah,
4: d'accord,
0: ah,
4: et alors du coup, c'est bien. Et alors, pardon, alors on va poser une question concrète. Votre oignon du mois d'août, il est comment?
0: Occupez-vous de vos oignons.
6: Il est mauvais.
4: Ah bon, il est mauvais. Il est très mouillé.
0: Alors c'est vrai que c'est pas précis au jour le jour. Hein.
4: C'est que pour l'Alsace ou c'est pour toute la France?
6: C'est la région où vous le faites. Hein, où vous pouvez très le bien. Faire partout. Hein.
0: C'est uniquement la météo régionale.
4: Mais c'est juste la nuit de Noël ou on peut le faire maintenant?
6: Ah oui, la nuit de Noël.
2: C'est trop tard.
0: Encore raté.
4: C'est encore un coup du petit Jésus.
0: Moi qui voulais refiler le tuyau à Louis Baudin. Alors c'est raté
4: pour l'année prochaine.
0: Écoutez, on vous remercie en tout cas pour cette astuce. On vous rappelle.
4: Alors, ah oui, on vous rappelle.
0: Alors, pensez-moi, on vous rappelle, c'est promis le 20 ou le 22 décembre l'année prochaine pour que on pense tous à le faire pour la prochaine nuit de Noël.
4: Il y aura tous nos oignons.
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0: Une question pour Thibaut Reverdiot qui habite Angers. Quel est l'autre nom de l'île des Pélicans? Comment appelle-t-on autrement et plus de
9: façon? Si je sais, Baladur Island.
0: L'île des Pélicans.
9: L'île des Pins?
0: Non.
9: C'est en France?
0: Ce n'est pas en France, l'île des Pélicans.
9: Alors pourquoi on l'appelle comme ça? Parce qu'il y a plein de pélicans ou il y a autre chose?
0: Parce que effectivement, le nom original signifie pélican. En quelle langue? En espagnol.
9: C'est quoi, il y a une prison?
3: Acapulco.
0: Espagnol ancien, évidemment. Acapulco, non, mais c'est pas bête, monsieur.
9: Mallorca.
3: Parce qu'il y a des...
0: Monsieur...
2: Ibiza.
0: Ibiza.
2: Formentera.

0: Mexique.
1: Menorca.
2: C'est à proximité du Mexique.
3: Ce n'est pas au Mexique. Et si vous êtes un peu malin, vous devriez trouver la réponse.
1: Marbella.
4: Mais si on était un peu malin, on ne serait pas là.
5: En Amérique du Sud.
3: C'est en Amérique du Sud. Comment appelle-t-on l'île des Pélicans?
1: Oui, Kamala.
5: Kamala Harris.
1: Trump Island?
3: Non, non, non.
1: Est-ce que c'est une...
2: Bananas Island?
3: Bananas Island, non.
1: Il n'y a pas une prison là-bas?
3: Oui.
1: C'est pour ça que j'y pense.
2: Oui, ah ben c'est...
3: 4 ans, évidemment.
0: Voilà, c'est pour Sébastien. Voilà. C'est Sébastien qui l'a trouvé.
3: L'île d'Alcatraz au large de San Francisco, puisque effectivement...
6: Ah bah, parce que vous avez été à San Francisco, c'est pour ça.
3: Eh oui, les Pélicans... Je savais pas que ça voulait dire...
6: En fait, excuse, moi j'étais à Dijon.
3: Je savais pas que ça voulait dire les Pélicans, Alcatraz. Ah, l'île des Pélicans, parce que Alcatraz, c'est, ça veut dire en espagnol ancien Pélican, et j'ai visité la prison. C'est impressionnant.
1: C'était vraiment là-bas, c'était pas Fort Boyard,
3: vous avez pas compris? Non, je vous jure que là, vraiment, ça se visite.
6: Il y avait le père Fouras.
3: Ça n'est plus une prison. Aujourd'hui, c'est amusé, mais c'est étonnant de voir les cellules comme elles étaient petites. On a froid dans le dos quand on rentre.
1: Excusez-moi, on va pas pleurer pour les meurtriers immondes qui ont passé leur temps là-bas.
3: À l'époque, il y avait aussi des
7: prisonniers politiques. Aussi.
3: Des innocents, Madame Diamant,
1: Est-ce que dans les prisons, il y a plus d'innocents que de vrais criminels? Ça y est, elle vient extrême droite, j'adore.
3: Mais enfin, écoutez, Madame Retailleau, j'ai mes dossiers.
1: Et donc c'est vrai que c'est parce qu'il y a un qui s'évade et qui parvient à s'évader qu'il la ferme. En fait.
3: Alors
1: en gros,
3: personne n'a jamais vraiment réussi à s'évader d'Alcatraz.
7: Il semblerait que si. Pourquoi c'est fermé? Il semblerait qu'on les ait jamais retrouvés. Hein.
3: Monsieur Solo, justement, si on les a pas retrouvés, on n'a pas la preuve qu'ils soient vivants.
1: Il y a deux grosses têtes.
3: Ils ont pu se noyer, vous voyez, entre la prison et le Golden Gate.
7: J'ai vu récemment une enquête qui laissait entendre que peut-être l'un d'entre eux avait reconstruit sa vie en dehors des États-Unis.
3: L'un d'entre eux a réussi. Bah écoutez, j'ai vu
1: Saint-Vincent Perrault.
3: J'ai visité la prison il y a 3 jours. Je me suis tapé l'audio guide.
7: D'accord.
3: Enfin, je veux dire.
8: L'audio guide. Le guide.
3: On nous offre un audio guide.
1: Ouais, on l'a compris. Ah, et vous repartez avec ou pas?
7: Mais vous êtes enfermé dans une petite cellule.
1: Ah, vous êtes parti en cellule.
3: Et je peux vous dire. Je peux vous dire que le seul dont on est certain qu'il ait pu nager et qu'on ait retrouvé, le pauvre a été rattrapé sous le Golden Gate une fois qu'il a fait toute la traversée.
1: Alors pourquoi ils l'ont fermé alors?
3: Pardon.
1: Parce que la légende, c'est urbaine peut-être, c'est qu'ils ont fermé cette prison parce qu'il y avait eu des évasions et donc ça remettait en cause la sécurité, enfin justement le...
3: Parce qu'effectivement, il y a eu des évadés, mais on les a retrouvés, ils sont morts.
1: Alors pourquoi ils ont fermé la prison?
3: Et puis surtout, il y a eu des gardiens qui ont été tués au moment de la dernière évasion.
1: D'accord.
3: En tout cas, voilà, l'île d'Alcatraz.
1: Et passer les cellules, vous faites quoi dans la prison? Il n'y a rien à voir.
3: Non, mais vous restez, moi je suis resté même pas une heure sur la... Mais vous prenez le ferry, vous voyez, pour y aller.
7: Ça va être long d'ailleurs, non?
8: Non, c'est pas si long.
3: Non, c'est 10 minutes. 10 minutes de ferry à l'aller, 10 minutes de retour.
1: Ah, oh, c'est bizarre qu'il n'y en ait pas plus.
6: C'est bizarre que ce soit le même temps à l'aller qu'au retour.
3: Je savais que j'avais...
1: C'était bien de le préciser, Laurent, en tout cas.
3: Détrompez-vous, il y a des courants, monsieur.
6: C'est bien. C'est bien.
1: Quand on a le vent dans le dos, ça change tout.
2: En avion, pardon, mais...
3: Je peux même vous dire, parce que j'ai fait aussi le Golden Gate à pied, c'est 30 minutes à pied aller, 30 minutes retour aussi.
6: Voilà. Sauf si on est fatigué.
3: Sauf si on est fatigué, mais c'était pas mon cas, j'ai une forme, voyez bien.
2: Olympique.
3: Alors j'ai vu aussi la maison de... Enfin, la maison.
2: Oui.
3: La maison évoquée par Maxime Le Forestier, la fameuse maison bleue.
7: Ah, on en parlait tout à l'heure.
3: Mais alors, au départ, elle n'était pas bleue, faut savoir. Ils l'ont peinte en bleu pour nous faire plaisir.
1: Ah, aux Français?
3: Ben oui,
1: à
3: parce
1: cause
3: que,
1: du tube.
3: Ben oui, aux Français. À part les Français, qui connaît la chanson de Maxime Le Forestier? Personne. C'est pas les Américains qui la chantent, vous voyez.
2: It's a house blue.
3: Et donc...
1: Non, mais c'est une blague, ils ne l'ont pas fait pour vous.
3: Mais puisque je vous le dis...
6: Elle parce était que moi, rose,
3: j'étais allé il y a une vingtaine d'années là-bas. À l'époque, on la cherchait partout, la maison de Maxime Le Forestier, on la trouvait pas. Et pour cause, elle était pas bleue. Donc on cherche partout une maison bleue et il y en a pas. Donc qu'est-ce qu'ils ont fait, les Américains, pour nous faire plaisir au bout d'un moment? Eh ben, ils ont invité Maxime Le Forestier, il a inauguré la fameuse maison. Ils l'ont repeinte en bleu, ils ont mis un petit panneau avec la photo de Maxime Le Forestier. Et maintenant, on sait où est la maison bleue, vous voyez.
7: Et depuis, elle est en rouge parce que c'est une maison trumpiste.
3: Qu'est-ce que vous dites?
7: Depuis, ils l'ont repeint en rouge parce que c'est une maison trumpiste. Imagine.
2: Et elle est vraiment perchée sur la colline.
3: Bah, de toute façon, il n'y a que des collines, vous savez, à San Francisco.
2: D'accord. J'y suis allée.
3: Racontez-nous alors votre voyage.
2: Eh bien, alors, j'étais avec une amie, nous étions jeunes, belles, fraîches. On était à Los Angeles, on a pris une voiture, on a pris l'autoroute par l'intérieur de Los Angeles pour monter jusqu'à San Francisco. Arrivé à San Francisco, nous avons passé 2-3 jours et nous sommes redescendus.

0: Du, par le,
1: vous voyez que c'est plus intéressant, moi.
0: Mais oui.
2: Hein. T'as pris quoi au petit déjeuner?
0: Moi, j'ai mis des baleines, au moins.
2: D'accord.
3: Il y avait de...
1: Et alors, il n'y a pas de baleines, mais il y a des phoques à San Francisco.
2: Ah, bah ça, oui, ah bah ça.
4: Allez, allez, allez, Laurent, allez.
2: Ils ont même un quartier à eux, alors.
5: Non, c'est pas un quartier, c'est la ville.
4: C'est la ville.
1: Mais non, mais des vrais phoques.
2: Oui, mais ouais, tu parles de ça,
1: moi,
2: tu parles de ça.
1: Ils sont là, ils sont là. C'est incroyable.
2: Ouais, ils sont là, ils sont là.
1: Il y a des vrais phoques qui sont là.
2: On a compris, pas de problème. Comme ils font ce qu'ils veulent, ils sont entre adultes consentants, il n'y a pas de souci.
1: Écoutez, je vous jure.
2: Ils se marient, paraît, maintenant, en plus.
1: Les gens viennent photographier les phoques.
2: Bah oui, mais ils sont où? Dans la mer?
1: Mais non, ils sont sur une plateforme. Oui, ils sont dans le port.
4: Pour ceux qui savent nager, ils sont dans la mer.
2: Avec les maillots de barque en ciel, oui.
1: Le quartier Fisher Wharf, ça s'appelle, précisément.
2: Ah oui.
1: Voilà, il y a des phoques. Ils sont là, ils sont sur une sorte de... Je sais pas faire le phoque.
6: Ils applaudissent, ils applaudissent. Ils applaudissent.
1: Non, ils m'ont pas reconnu.
2: Bon, ça va.
1: Écoutez,
2: il faut donner des ballons sur leur nez.
1: La visite est terminée, n'oubliez pas le guide.
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1: C'est à propos d'un article très intéressant d'ailleurs, signé Frédéric Goyard dans Le Parisien aujourd'hui, jeudi 13 mars, page 10 du Parisien. On nous rappelle que c'est vrai, les jeunes aujourd'hui sont de plus en plus nombreux à dire « je sais pas c'est quoi » au lieu de dire « je ne sais pas ce que c'est
3: ».«
1: Je sais pas c'est où ». Et ce sont des phrases qu'on reproche souvent aux adolescents. Il n'y a pas que les adolescents d'ailleurs, les adultes commencent à dire ça aussi. C'est-à-dire ceux qui étaient encore adolescents il y a 10 ans, je pense, même Adil Rami dit ça parfois ici,
4: ou
1: Stomy même le dit, je sais pas c'est quoi, je sais pas c'est où, je sais pas c'est qui, et on leur reproche ces expressions-là.
9: C'est dommage.
4: À juste titre.
1: Ouais. Eh ben à juste titre, c'est ce que je pensais jusqu'à ce que je lise cet article, et en fait non, parce que dans cet article, il y a quelqu'un qui s'appelle Mathieu Gou, qui est docteur en lettres et en langue française, qui nous dit qu'on n'a pas fait mieux nous-mêmes ces dernières années. Il donne en exemple, justement, c'est ma question. Que donne-t-il en exemple pour dire qu'au fond, on n'a rien à reprocher aux jeunes qui font ça, parce que nous-mêmes, on a quasiment fait la même chose. Mais avec quelle question, quelle expression?
4: C'est aussi une question?
1: Oui, aussi, souvent, ce sont des questions.
9: Tu vois?
1: C'est-à-dire?
9: Je sais pas, tu vois.
4: T'as vu?
9: Oui, t'as vu, tu vois.
1: C'est-à-dire, expliquez, Bernard.
6: C'est un type de langage.
9: Oui, mais tu vois, ça...
0: Je sais pas si t'as vu.
6: Mais
9: T'as vu Baisse?
6: J'ai vu RTL aujourd'hui, tu vois?
1: Vous dites vous-même parfois que vous dites...
9: Tu vois.
1: Ah bon, et qu'est-ce qu'il faudrait dire?
9: Vois-tu.
4: Et pas tu vois.
1: Et voilà, ça voilà. C'est un bon exemple. Bonne réponse de Bernard Mabille. Mais oui, on dit tu vois alors qu'on devrait dire effectivement vois-tu. Ouais. Et ça fait des années qu'on dit ça et ça ne nous choque pas. Et les jeunes font effectivement finalement la même chose que ce que nous on a fait. Et puis il y a des tas d'autres exemples dans l'article qui vraiment m'ont convaincu et me font dire qu'on reproche aux jeunes ce que nous-mêmes on a fait ou peut-être nos parents ont fait il y a quelques années. D'autres exemples donnés par ce linguiste. T'as fini? On devrait pas dire t'as fini.
0: As-tu fini?
1: Et pas tu as fini. Et on le fait nous-mêmes. Donc finalement, c'est exactement la même chose.
4: Par exemple, tu suces? C'est pas évident. Sustu? Je sais pas si les gens comprennent.
1: Oui, mais sustu, c'est plus élégant, moi, je trouve. En tout cas, c'est plus discret.
0: C'est plus chic.
1: C'est plus discret. Sustu?
9: Oui.
1: Je suis pas sûr que.
4: Sustu? On comprend pas tout de suite.
1: Sustu, sur un malentendu, on peut vous répondre oui.
0: Ah, bah oui, puis alors on peut aller un peu plus loin. Nictu?
1: Non, mais c'est vrai que ce qu'on reproche aux jeunes d'aujourd'hui quand ils disent je sais pas c'est quoi, au lieu de dire je ne sais pas ce que c'est ou qu'est-ce que c'est, eh bien on le fait depuis des années avec d'autres. Tu me passes le sel? Alors que on devrait dire.
9: Passe-moi le sel, oui.
0: Passe-moi le sel.
1: Mais non, c'est pas ça. Oh là là là, mais vous comprenez rien.
0: Oyez.
1: Mais non. Me passerais-tu le sel? Et pas tu me passes le sel.
9: C'est long, ça.
1: Mais c'est ce qu'on fait.
9: Ça dépend avec qui on est. Parce que si je suis avec Bernard.

0: Je dis, passe-moi le sel.
1: Ouais. Oui, avec des gens vulgaires, il faut leur parler.
0: Est-ce que passer le sel, ça va.
2: Bah, passez-moi le sel.
3: C'est quoi le problème?
2: Vas-y, c'est quoi le problème?
3: C'est quelque chose.
4: Quel est le problème?
3: C'est quelque chose qu'on dit depuis des années. C'est quoi le problème?
4: Alors, quel est son problème?
3: Donc, en gros.
1: Oh, vous nous saoulez, là. Hein. Là, c'est un peu moralo, hein, quand même.
3: Mais non, c'est j'ai été convaincu par et cet article et ce linguiste que, au fond, effectivement, on reproche aux jeunes d'aujourd'hui, on leur reproche ce que nous-mêmes on fait depuis des années avec d'autres formules.
1: De toute façon, les jeunes ont tort. Même. Les jeunes ont tort par définition.
5: Bah, les adultes aussi, du coup.
1: Et oui, mais parce qu'ils ont été jeunes avant.
4: De toute façon, voilà, ça tourne, hein, le fait d'être jeune.
1: Oui, ah bah oui. Enfin,
2: comment te dire que là, ça,
3: même, ça tourne mal.
4: Comme si. C'est comme la montre RTL, elle n'est pas arrivée.
3: Bon, en tout cas, voilà, les jeunes, vous pouvez continuer à dire je sais pas c'est quoi, non. Parce qu'on a exactement fait la même chose depuis des années. Avec d'autres questions. Non mais c'est vrai. C'est ça la conclusion.
4: Mais sauf que je trouve qu'il y a des choses qui font saigner les oreilles, quoi. Je sais pas c'est quoi.
3: Oui, mais sûrement au
4: c'est
3: début.
4: C'est qui, voilà.
3: Certainement les premières personnes au début qui ont dit « t'as fini » au lieu de dire « as-tu fini ?» Eh ben, ont dû faire saigner les oreilles des générations précédentes, vous voyez.
4: Déjà, moi, quand j'étais petite, on disait pas les haricots.
3: Quel rapport?
0: On dit toujours pas. Hein.
4: Parce que
3: on les mangeait.
4: Qui faisait...
3: À l'époque, vous en mangiez encore.
0: En tout cas, au bac français, faut pas dire, je sais pas c'est quoi. Il aura pas une bonne note.
5: On devrait pas le dire du tout, Pomba.
3: Qu'est-ce qu'il y a, vous, le jeune là?
5: Bah, le jeune.
3: Oui, mais vous êtes un vieux dans votre tête, c'est ça le problème, vous voyez?
5: Bah, justement, non, je suis avec des vieux qui disent la même chose. Donc les vieux qui ont été jeunes mais qui continuent à dire ça aux jeunes, ces jeunes-là vont dire la même chose.
3: En résumé, faut
5: donc
3: pas
5: faut
3: dire.
5: Faut cesser de le dire. Maintenant.
3: Voilà, faut pas dire je sais pas c'est quoi, faut dire je sais pas.
5: Donc faut, c'est ça que vous auriez dû dire, Monsieur Ruquier. Cessez de dire ça au lieu
0: il
5: de dire bah, vous pouvez
0: gueule,
5: continuer, les adultes le font.
3: Ce que je sais pas surtout, c'est pourquoi j'ai posé cette question. Une question pour Charlotte Pio qui habite Vougeocourt, c'est dans le Doubs. Quel est l'autre nom du baculum?
0: Ah bah,
1: c'est sexuel.
4: La baignoire.
3: Ah non, non, non, le baculum.
0: C'est un vin.
4: C'est avec deux C.
5: C'est physique.
4: B A deux C U.
3: C'est B A C U L U M.
5: Ah oui, mais c'est physique. C'est une partie du corps.
3: C'est une partie du corps.
4: Ouais. C'est un os.
3: Oui, lequel?
4: Ah, voilà.
5: Est-ce qu'il est
1: le coccyx? Est-ce qu'il est dans le bas du corps?
3: Oui, dans le bas du corps.
1: Est-ce que c'est dans le pied?
5: La hanche?
3: Non, dans le pied, non, non.
4: À la cheville?
3: Non, dans la cheville.
4: C'est près du fémur.
3: Mais c'est un os, le baculum.
0: Dans le genou?
4: Le genou?
3: Le genou, non.
0: Dans le cul?
3: Alors, chez vous, souvent, sûrement.
0: Le pénis? C'est dans le pénis?
3: C'est l'os pénien. Bonne réponse de Bernard Mabille.
1: Mais pourquoi j'ai dit ça?
3: Mais il n'y en a pas chez les humains. Hein.
1: Mais oui, parce que c'est des baleines, non?
3: Donc,
1: oui.
3: J'imagine
1: parce que...
4: vous auriez moins de problèmes.
1: C'est pas un os.
3: J'imagine que vous ne couchez ni avec les primates. Mais effectivement, les gorilles et les chimpanzés ont un os pénien, contrairement à nous qui n'en avons pas.
0: C'est leur avantage.
1: Ah, je crois que François en a un.
3: Et ça facilite leur...
4: Mais c'est un vieux qui l'avait récupéré.
1: Oui, ça, en vacances en Afrique, il avait ramené un...
3: Ça facilite le rapport sexuel. Les ratons laveurs aussi ont un os pénien.
1: Ah bah oui, ils n'ont pas de problème d'érection.
4: C'est pratique parce que, voilà, en plus, ils font la vaisselle.
1: Ils ont vraiment besoin de femmes.
3: Le baculum, effectivement, c'est surtout chez les animaux, donc d'accord. Vous l'aurez compris, et pas chez l'homme.
5: Plus on av-
3: mais oui, quoi.
5: Non, je disais, plus on avance dans l'évolution, plus l'homme perd des os. Hein.
3: Pas les femmes qui perdent des os.
5: Oui, j'ai pensé à la même chose. Mais quand j'étais petit, je pensais qu'elles perdaient vraiment des os, hein, quand on les a couchées. Bref. Voilà. Mais sinon, on avait aussi un os qui permettait d'avoir une queue avant. Ah un os qui sert à rien. Ouais. Et c'est pareil pour le baculum. On en avait un au premier temps de l'évolution.
3: Moi, je crois que j'ai un baculum, mais je sais pas c'est quoi.
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3: Alors, il y a une chose que j'ignore d'Hélène in Paris, c'est si elle est cultivée, si elle peut répondre
7: sans
3: aux questions. Oh. Pourquoi vous dites ça, Bernard?
7: Non, parce que j'ai connu beaucoup de mondains.
4: Ah non, il a la grosse tête, c'est tout.
7: Ah oui.
3: Mais je sens que Bernard Mabille vous plaît bien quand même, il vous fait rire.
4: Ah ouais, je l'aime bien. Moi, j'aime bien tout le monde.
7: Mais moi aussi.
4: Vous êtes tous adorables.
8: Non, attends, tu dis ça parce que ça fait seulement 5 minutes que t'es là. Tu verras au bout de 3 ans.
7: L'autre qui sent qu'il tient pas le coup.
8: Mais il se prend depuis 3 ans déjà.
3: D'abord, vous ne tutoyez pas madame Hélène Paris.
9: Madame.
3: Faites attention, monsieur Rioux. Il y a des manières à voir avec les dames.
9: Hein? C'est vrai.
3: Ouais. Stevie peut vous montrer comment on fait, hein, Stevie.
8: Tout à fait, mon cher. Je te donnerai des cours après.
10: Il est pas sale Paul, la pépère.
7: C'est dommage que Kersauzon soit pas là, parce que il aurait su trousser le compliment.
8: Mais alors, d'où tombe le fruit de madame?
3: Ouf! Enfin, comment vous voyez que son fruit tombe d'ici?
8: Mais non, je veux dire, vous arrivez d'où? Vous êtes né où?
11: Oh, je suis né au Maroc. Voilà. J'ai grandi à Paris.
7: Voilà.
11: À Neuilly. Et après, j'ai fait mes études à Dauphine. J'ai déménagé à Los Angeles. J'ai épousé un American.
7: Ah,
11: et après, à Beverly Hills.
3: Vous l'avez tué?
11: Non, c'est lui qui m'a tué, mais je me suis enfuie. J'ai eu 2 magnifiques enfants. J'ai déménagé à New York. J'ai vécu 10 ans à New York et 15 ans à Londres. Et à chaque fois, c'était une nouvelle vie.
7: Moi, j'ai fait 20 ans à Aubervilliers. Mais... c'est pas passionnant, quoi.
10: Et surtout, vous êtes chanteuse maintenant, c'est ça?
11: Ah, je suis chanteuse depuis le Covid.
10: Et avec les femmes. Ah oui. Comme ça fait tousser, d'autres que ça fait chanter.
3: Comme quoi, il y a des effets secondaires.
11: Non, c'est que au début, tout le monde était paniqué, déprimé, tout le monde pensait que c'était la fin du monde. Je me suis dit, bon, on va les amuser, on va les égayer, on va leur donner la bonne humeur. Et donc, je me suis mise à poster des choses un peu rigolotes sur Instagram et je me suis mise à chantonner sur des chansons existantes. Et les gens ont adoré. C'est comme ça que j'ai commencé.
10: Et elle prend des cours tous les jours pendant 2 heures, t'imagines un peu?
3: Mais comment vous savez ça, vous?
9: Parce que je sais.
11: Ah ouais, ouais, il a travaillé.
12: Non, mais moi je me demande s'il n'est pas agent secret pour Poutine.
3: Oh, la gueule de James Bond.
8: Ah putain.
7: Yann, c'est un peu James Bond puisque c'est 00 sexe.
8: Oh, Bernard.
10: Johan, j'ai une question qui me surlupine. C'est quoi un demi-puceau? Je visualise pas bien.
9: Je me suis arrêté à l'entrée.
10: Ah, je croyais qu'il y avait un côté qui n'avait pas été fait, mais ça va.
9: Il y a un casting de fou aujourd'hui.
10: Je devais pas venir aujourd'hui. En plus, hier, j'ai envoyé un texto à votre collaborateur pour annuler parce que j'étais un peu pris. Et puis,
3: il est un peu pris. Ça, c'est vrai.
7: Qui peut le prendre?
3: Il y a 6 mois encore, alors, il était là. Il était à genoux. Il nous priait tous les jours pour qu'on le reprenne. Là, maintenant, on l'appelle. Il dit, mais non, mais je suis un peu pris.
10: Et je regrette. Enfin, je suis tellement.
3: Vous êtes fait engueuler par Anthony.
10: Ouais, il m'a engueulé. Il m'a envoyé un texto alors, en pleine séance de sport. Mais là, je suis heureux d'être là. On a
3: en pleine séance de sport.
10: Mais tu me fais croire.
3: Il n'y a rien de crédible.
12: Rien, non mais rien.
9: Ça va Hélène, vous allez bien?
11: J'adore. En plus, à côté de vous, tout va bien.
7: Vous ne risquez rien.
3: De l'autre côté non plus.
8: C'est vrai. Hein. Vous n'êtes pas obligé de me outer comme ça. Vis-à-vis d'Hélène, il me out.
3: Ouais, tu parles d'outing. Si vous voulez son pognon, faut bien qu'elle sache que vous soyez gay.
10: Et tu peux servir de meuble si t'es guéri donc.
11: Oh. Ah, c'est pas mal.
3: Oh là là. Alors, on est en 1755.
12: Ah, déjà?
3: En 1755 à Bordeaux, et une certaine Marie se promène sur les quais bordelais, et elle va rencontrer, il faut le dire, un esclave qui brûle de fièvre et qui erre sur le port bordelais, et elle va le soigner, le secourir, et pour témoigner de sa reconnaissance, eh bien, ce garçon va lui donner une liqueur qu'elle va utiliser et qui va devenir très célèbre. Comment s'appelle cette fameuse Marie?
7: Ah, Marie Brizard.
3: Marie Brizard.
12: Mais tu vas trop vite.
11: Ah, mais il est trop rapide.
12: Ah non, mais dès que ça parle d'alcool... Hein.
10: Vous avez dit Brizard.
7: Oui, comme c'est Brizard.
10: Comme c'est Brizard.
3: C'est Marie Brizard. Ah, oui. Bravo, Bernard. Ah. Vous connaissiez l'histoire?
7: Oui, bien sûr, Laurent.
12: Mais non, mais il connaît son alcool par cœur. Hein.
3: C'est bon,
7: c'est
3: Marie
7: bon.
3: Brizard.
7: Ah, oui, c'est bon.
3: Moi,
7: oui.
3: Je connais pas.
7: C'est très sucré, mais c'est bon.
10: Anisé.
11: C'est
10: anisé.
11: Mais non, ça fait comme une anisette.
7: Oui, oui, c'est bon. C'est bon.
3: Ah, vous buvez, vous, madame In Paris?
11: Non, je ne bois pas.
3: Comment ça se fait, ça? Alors,
11: jamais.
3: C'est parce que vos maris buvaient peut-être.
11: Ah oui, un peu trop.
3: Ah,
11: non,
3: voilà.
11: J'en avais pas des maris, un mari.
3: Oh. Oui, mais un par un, je veux dire.
11: Un seul, ça suffit.
13: C'était quand votre dernier copain? C'était quand votre dernier petit copain?
11: Petit copain, il n'y a pas tellement longtemps.
13: Ah. Il s'appelait comment?
7: Red Charles.
3: Oh. Il s'est dit Red Charles.
8: C'est ma fille. Oh, le saligo.
3: C'est pas bien, Bernard. Parce que moi, je trouvais l'aide très jolie, très élégante.
13: Elle, elle est super
7: mais
13: canon.
7: Moi aussi, je la trouve très jolie, très simple en plus. Très abordable.

0: Vous connaissez l'expression je tarte ta gueule à la récré.
1: Monsieur Boulet, c'est tout à fait le genre de dame que vous aimez, vous. Hein.
2: Ah, moi, je suis fan.
1: Ah, voilà, mais oui.
2: Mais oui, mais elle est trop belle.
1: C'était pour vous faire plaisir.
2: Ah, bah, c'est très gentil, merci, j'apprécie.
3: Elle ressemble à madame.
2: Ah non, madame, elle était quand même un peu plus âgée. Elle est quand même plus jolie.
0: Merci, merci.
2: Enfin, madame était très belle aussi, cela dit, mais. Mais c'est pas le même âge non plus.
1: Bah, d'abord, elle est morte, là, maintenant.
2: Ah, bah oui, elle
0: était. Martha.
2: Oui. Ouais. Ah, bah oui, c'est vrai, vous la connaissez ouais, très bien, vous.
1: J'ai l'impression de regarder un Monopoly dans lequel je joue pas.
2: Ah oui, là-bas, c'est les cases bleues et nous, c'est les cases bleues foncées. Hein.
3: Et vous, c'est les cases couilles.
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6: J'ai fait des publicités pampers, hein, et je suis très fier. Bah oui, je suis très fier de cette pub. Franchement,
0: t'as fait une pub.
6: J'ai fait une pub pour pampers.
1: Ouais. Avec chercher quelqu'un qui a remis une couche.
0: Non, parce que tu n'as pas du tout une voix des radios, toi.
6: Ah, c'est oui, mais.
7: Pas bien physique, hein.
1: Ah, si, justement.
6: Bien physique.
0: Oh là là.
6: Mais Laurent, on vous voit jamais dans des pubs, d'ailleurs, c'est vrai. C'est
1: pardon.
6: On vous voit jamais dans des pubs.
1: Non, parce que j'ai toujours refusé ces dernières années, mais j'en ai fait il y a très très longtemps. Mais c'est vrai qu'on me ressort toujours les mêmes images à la con, mes débuts il y a, dans les années 80, et jamais on me ressort les deux seules publicités dans lesquelles je suis
0: et
1: passé.
0: Publicité avec quoi vous avez
1: alors,
0: fait...
1: je vous dis, la Poste, c'est pas écrit La Poste, là, avec Patrick Bouchitet à l'époque, mais c'est pas j'étais très mauvais, donc c'était pas passé, je pense qu'ils se sont dit, au mieux la retirer. Et puis l'autre pub, c'était pour le TER, quand on a lancé le TER, et j'étais avec Florence Artaud dans un wagon.
6: C'est énorme.
1: Et le problème, c'est que quelques semaines après, Florence Artaud s'est battu dans un bar, il y a eu une rixe, et donc la SNCF a pensé que c'était pas bien pour l'image des TER, donc ils ont enlevé la pub. Et en fait, faire de la pub, être payé et qu'elle passe pas, c'est ce qu'il y a de mieux. Vous auriez dû, vous voyez, ça vous aurait évité la honte de faire de la pub pour
6: Pampers. Oui, mais justement, c'était pas à la télé, donc on voyait pas mon image.
1: Ah, c'était la radio.
6: La radio est sur internet, ouais.
0: Ah non, mais avec qui
6: non, mais je commentais des exploits de jeunes bébés, en fait.
0: Non, mais t'as une voix qui est horrible.
6: Oh non, elle peut être suave aussi.
0: Ah non, mais
6: Marcelle.
0: C'est horrible, t'as la voix la plus horrible que j'ai jamais entendue.
6: Est-ce que tu veux qu'on aille au restaurant, Marcelle?
7: Non, ça va vraiment changer, hein.
0: Allez, comment on peut t'embaucher pour ta voix? Moi, je comprends pas.
1: Elle est cachée.
8: Vous voulez réinviter Marcella?
6: Parce que Marcella, quand même, j'ai envie de savoir pourquoi t'es venue en France, ça qui est beau. Qu'est-ce qui t'a emmené dans ce beau pays? Qu'est-ce qui t'a fait quitter l'Argentine pour
0: Je ne suis pas venue ici pour te répondre à tes questions.
1: Il aimerait vous inviter à dîner. Si vous invitez à dîner, est-ce que vous iriez, Marcella?
6: Ah, j'attends la réponse.
7: Bah, c'est pour finir.
0: À mon avis, il va me faire payer à moi.
8: Oui. Et si je viens, Marcella?
0: Ah, si tu viens, oui.
1: Vous l'inviteriez, vous paieriez pour.
8: Eh ben, toutes les deux, tu nous invites.
6: Et bien d'ailleurs, dans quelques semaines, ce sont l'anniversaire de mes 6 ans en grosses têtes. Eh bien, j'invite beaucoup de gens au restaurant des grosses têtes.
1: On n'est pas au courant, je suis pas invité.
6: Mais c'est pas encore lancé le parce que je tiens.
7: L'anniversaire de mes 6 ans.
6: Vous avez encore un mois pour me virer, hein. Mais si je tiens un mois.
1: Mais dans quel restaurant ce sera?
6: Le beurre noisette dans le 15e.
1: Le beurre noisette.
6: Un restaurant.
1: Moi, je viens pas au beurre noisette. J'ai une question en tout cas maintenant pour Madame Truand, Emmanuel Truand. Et cette question, je vous signale que pour l'instant vous avez été très brillante, chère grosse tête, puisque nous n'avons pas distribué de chèque
7: RTL. Oui, bah c'est comme ça. Oui.
1: Et là, je mise bien un petit bifton sur un chèque de 300 euros pour la question qui vient.
6: Bon.
1: Pardon.
6: À vos souhaits.
1: C'était pas, j'éternuais pas couillon.
7: Il est vraiment trop con.
1: Il fait pas la différence entre la toux et un éternuement.
6: Mais pourquoi je fais tout à l'envers dans ma vie? Mais c'est dingue, quoi.
7: C'est ce qu'on m'a dit, ça.
6: Non, ça, j'ai pas testé encore. Laurent, c'est bizarre.
1: Il y a 20 ans, le 9 janvier 2005, mourait Jacqueline Joubert.
6: Oui.
1: Pour les plus jeunes qui ne connaîtraient pas.
6: Extraordinaire.
1: Jacqueline Joubert.
6: La maman d'Antoine.
1: C'était la maman d'Antoine de Caunes. Oui. Pour les plus jeunes qui ne connaîtraient pas Antoine de Caunes.
0: C'est vrai.
1: C'est le fils de Jacqueline Joubert.
6: Et c'est Rachido.
1: Et de Georges de Caunes. Mais c'est vrai qu'Antoine de Caunes faisait partie d'une famille qui faisait déjà de la télé. Son papa était journaliste, oui. Georges de Caunes. Et Jacqueline Joubert a été effectivement la première speakerine présentatrice de télévision dans les années, rendez-vous compte, de 1949 à 1967. Et on raconte

0: compte dans son CV, hein, c'est pour lui rendre un petit hommage. Elle nous a quittés il y a 20 ans, pile jour pour jour, le 9 janvier 2005. On raconte que pour être accepté, pour être engagé, il a fallu qu'elle passe un concours à la télévision publique. À l'époque, on appelait ça la RTF. C'était même pas encore l'ORTF. C'était la RTF, Radio-Télévision Française. Et il a fallu qu'elle prononce des mots pour qu'on vérifie si elle était capable de ne pas bafouiller en prononçant Rachmaninov, anticonstitutionnellement, Nabucodonosor, vous voyez, moi j'aurais été viré, Yehudi Menuhin, et encore un autre nom. Et là, je vous mets au défi de retrouver lequel.
1: C'est un nom d'auteur?
0: Oui. Un nom d'auteur? Non.
2: Un musicien? Ornithorynque, non. Un musicien?
0: Ornithorynque. Ornithorynque? Non.
3: Miaou miaou.
1: C'est un nom commun ou propre?
0: Un nom propre. C'est un nom propre.
4: Un nom de pays?
0: Un nom de pays? Non, non, non. Un nom propre qui n'est pas un nom de pays. Le nom d'une personne.
1: Et le nom d'un personnage historique?
0: D'un personnage historique. C'est pour ça qu'on a quand même peut-être une chance.
1: D'un personnage historique antique?
0: Antique, oui.
5: Vercingétorix.
6: De Thèbes, non, c'est pas. Et Éponomitas.
0: Comment vous dites
6: Éponomitas, parce que je l'ai vu, ça, dans sa biographie.
2: C'est pas un pharaon égyptien.
0: Vous n'êtes pas loin.
6: Épaminondas. Il y a Nondas.
1: Épaminondas.
0: Comment vous dites
1: Épaminondas.
0: Bonne réponse de Franck Ferrand, aidé par Johan. Et c'était qui, Épaminondas? Un général, on est en Grèce, dans la Grèce antique, effectivement, et Épaminondas a transformé la cité de Thèbes en cité-état. Il a fait effectivement de cette ville son œuvre, en quelque sorte. Et Épaminondas, je sais pas où est-ce qu'ils sont allés chercher ce nom-là pour une speakerine.
6: Mais c'est un bon test, je trouve ça un super test.
0: Pardon.
6: Je vais essayer, par exemple, anticonstitutionnellement, Yehudi Menuhin.
0: Et moi, Yehudi merde. C'est la fameuse blague.
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0: Une question pour Florence Lescane, qui habite Caen. Peut-être avez-vous regardé le débat entre les trois candidates.
9: Oh oui, c'était formidable.
0: À la mairie de Paris.
9: Qu'est-ce
0: en fait que dans les débats télévisés, certains préparent un peu leur coup. Et je voudrais vous parler d'un débat à l'époque, un débat auquel participait un monsieur qui s'appelait Louis Philibert. Alors, Louis Philibert, qui nous a quittés il y a 20 ans maintenant, était un homme politique français qui avait commencé comme ouvrier agricole, cantonnier.
9: Puis
0: non, pas du tout. Du côté de Marseille, il était proche de Gaston Defer.
9: D'accord.
0: Et un jour, dans un débat face à un adversaire politique pour la présidence du Conseil général des Bouches-du-Rhône, lui, il était Louis Philibert, maire de Puy-Sainte-Réparade. Il a demandé à son adversaire en plein débat, en direct, j'imagine sur France 3 Région à l'époque, il lui a demandé « Comment reconnaît-on une ânesse en chaleur ?»
9: C'est curieux comme question. C'est pas facile à placer dans un débat.
0: Non, mais alors là, évidemment, l'adversaire était embêté, il savait pas trop quoi répondre. Et l'autre lui a dit, mais vous n'avez pas à me poser ce genre de questions, vous abaissez le débat, on n'est pas là pour ça, on est là pour parler de choses importantes. Non, non, répondez-moi, à quoi reconnaît-on une ânesse en chaleur? L'autre répondait, non, monsieur, je vous en supplie, non, on est là pour parler de choses sérieuses. Je recommence ma question, hein, trois fois, Philibert.
9: Non.
0: Je recommence, oui, à quoi reconnaît-on une ânesse en chaleur? Et là, l'adversaire dit « Non, je ne répondrai pas à ça ». Mais pour quelle raison avait-il préparé ce coup foireux, Louis Philibert?
10: Parce qu'il avait sauté du coq à l'âne?
0: Non.
11: Parce que gars avait déjà fait l'amour avec une ânesse.
0: Ah non, non, pas quand même.
9: Non.
11: Bah, ça arrive.
6: C'était pour sortir un dossier sur son adversaire,
0: non,
6: c'est ça?
0: Non, c'est parce que je vous raconte pas la fin, la chute.
10: C'est un jeu de mots.
0: Ah, pas un jeu de mots.
10: C'est le mec s'appelait.
11: C'est un rapport avec la longueur du pénis de l'âne?
0: Non, mais on se rapproche quand même.
12: C'est le cri de l'ânesse.
0: Non.
6: Ça avait rapport... Il y a une histoire d'infidélité un petit peu?
0: Non.
6: Ça a rapport avec le nom de son adversaire?
0: Trois fois, il lui demande, comment reconnaît...
11: À l'odeur!
0: Non. Comment reconnaît-on une ânesse en chaleur?
10: Mais c'était qui le mec en face de lui?
0: Je ne sais pas,
10: Francis Lalanne?
0: L'autre veut pas lui répondre. Et trois fois, il lui repose la question. Comment
10: elle n'entend rien.
0: Comment reconnaît-on une ânesse en chaleur?
11: Je suis sûr qu'il y avait sur le plateau une bonne femme. Et que c'était la nana qu'il avait déjà...
0: Pas du tout.
3: Le fait qu'il l'ait fait dit trois fois est important.
0: Non, c'est la chute qui est importante. Ah. C'est ce qu'il va finir par lui dire, évidemment. Alors que l'autre, trois fois, lui, non, mais je ne répondrai pas.
9: Est-ce que c'est parce qu'il transpirait, par exemple?
0: Non.
3: Il lui a dit, vous êtes un âne? Il lui a dit, donc que vous êtes un âne ou vous méritez un bonnet d'âne, il y a un truc comme ça?
0: Ah, on se rapproche. Ah oui, là, on voit que vous pourriez peut-être préparer un débat politique, Gazan.
10: Ah oui, c'est ça, oui. Si vous n'avez pas reconnaître une ânesse en chaleur, c'est que vous n'êtes pas un âne ou un truc comme ça.
0: Ah, on se rapproche, Bernard.
4: Parce que l'âne ne reconnaît pas son ânesse en chaleur.
0: Non, l'âne reconnaît très bien une ânesse en chaleur. Croyez-moi, faites confiance à l'âne.
9: Oui, mais alors, du coup...
3: Alors, attendez.
0: Oui, mais avouez que c'est drôle, quand même.
11: Ouais, quelqu'un,
0: on se souvient du coup de Gaston Defer, qui face à un adversaire avait apporté une pile de dossiers énormes pour faire peur au type qui était en face.
11: Ouais.
0: Qui était mort de trucs, qui a transpiré pendant tout le débat. Puis, à la fin du débat, il a dit, mais qu'est-ce que vous aviez dans vos dossiers? Et il n'y avait rien, que des feuilles vides.
3: C'est génial.
9: Et ça, ils le font tous.
0: Ah bah oui, en débat, il y a toujours des choses comme
9: c'est
0: ça.
9: Génial. Mais alors là, donc, comment...
11: Donc, attends, la question, c'est...
9: Bah, vous le savez forcément parce que vous êtes un âne.
0: Ah, là, on se rapproche.
3: Vous venez de prouver que vous êtes un âne.
10: Vous êtes plus con qu'un âne.
0: Non, allez-y.
10: Vous êtes plus con qu'un âne, si vous ne savez pas...
0: Alors,
10: si
0: oui.
10: Voilà, bah c'est ça, et j'ai répondu.
0: Ah, oui, alors,
11: si vous savez vous pas répondre, vous êtes plus con qu'un âne.
10: Voilà.
0: Je vais vous accorder la bonne réponse.
10: Oh, merci, Laurent.
0: Effectivement, monsieur Philibert, au bout de la troisième fois qu'il a posé la question, et au bout de la troisième fois que l'autre lui a répondu, non, je ne répondrai pas à ça, monsieur Philibert a dit, eh ben, vous êtes plus con qu'un âne, parce qu'un âne, lui, il sait.
10: Ah oui.
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0: Pardonnez-moi à l'avance pour cette question, Adil Rami, mais c'est ainsi. L'actualité veut qu'on parlait hier dans le Figaro du calendrier de Pamela Anderson à vendre près de $150, plus de 136 euros, frais de port exclus. Calendrier de l'année 1996.
4: Ah.
0: Pour quelle raison parlait-on dans le Figaro hier de ce calendrier avec Pamela Anderson de l'année 96?
12: C'est pas l'année où elle a percé?
0: Non.
4: Est-ce que ce n'est pas le sommet avec le maillot rouge?
0: Du tout.
12: C'est pas l'année où elle s'est fait repérer dans son stade de football américain ou de baseball?
0: Non plus. Des dizaines d'exemplaires de ce calendrier 1996 sont en vente sur eBay actuellement.
4: Ah, est-ce que c'est l'année où elle a fait le Crazy Horse?
0: Non plus.
13: Est-ce qu'elle était nue?
0: Mais c'est vrai que l'année est importante.
3: Elle a accompagné Adil lors de son entrée en sixième?
0: Non.
13: Est-ce qu'elle était seule dans ce calendrier?
0: Elle est seule, d'ailleurs, je vais vous
13: elle
0: dire.
13: Elle fait tous les mois.
0: On nous parle du calendrier 1996 avec Pamela Anderson à vendre sur eBay. Mais il n'y a pas que le calendrier avec Pamela Anderson, il y a aussi d'autres...
3: Asseloff?
0: Personnalités qui sont sur ces calendriers à vendre 1996 et pour quelle raison?
3: Il y a qui dessus?
13: Est-ce que c'était avec une marque?
0: Non.
13: C'est Playboy.
4: L'année est très importante.
0: Oui, l'année est très importante.
4: Oui, alors c'est Playboy.
11: Si s'est passé quelque chose cette année-là, spécialement?
0: Non, pas spécialement.
11: Non, c'est comment tombent les jours cette année-là?
0: Pardon.
11: Comment tombent les jours cette année-là?
0: Oui.
12: Comment quoi?
3: Oh, j'ai rien compris.
13: C'était
3: la dernière année bissextile.
0: Oh bah non. Entre 96 et 2024.
3: Monsieur Ruquier, parce que c'est la dernière année où il y a eu un 29 février.
0: Non, c'est tous les 4 ans les années bissextiles.
3: Non, mais du 20e siècle.
13: Oh là là.
11: Les jours ont leur importance, comment ça tombe, c'est...
0: Ça oui.
11: D'accord. Le premier
0: Vous êtes tout près là, de la bonne réponse.
11: Ah, mais j'y arrive si on me laissait juste un petit peu.
12: Moi, d'avoir cette réponse, je m'en fous, je l'ai pécho, c'est tout.
13: Parce que le 1er janvier est un lundi.
11: Par exemple.
0: Oui.
14: C'était la première fois que le 1er janvier tombait un lundi?
0: Mais non, oui. Mais pourquoi ces calendriers sont-ils en vente actuellement?
13: Parce que c'est la même chose, on peut les regarder en même temps, ils ont la même composition que l'année 2024.
0: Ben voilà la bonne réponse. Bravo Karine Le Marchand. Et effectivement, non seulement c'était une année bisextile,
11: mais j'ai bien aidé, hein.
13: Oui,
0: mais ça ne suffit pas. Il se trouve qu'effectivement, cette année-là, ça démarrait le lundi 1er janvier, comme cette année, que tous les jours correspondent
13: cette année
0: 2024. C'est assez rare. Ah, oui. Il faut remonter jusque effectivement en 96. Voilà pourquoi les calendriers Pamela Anderson 1996 se vendent à nouveau cette année, parce qu'ils correspondent exactement à la même année que cette année 2024.
12: Et combien le prix?
0: Alors écoutez, vous pouvez en avoir pour 136€.
12: Oh, parce que je suis en train de me dire si je vais pas vendre mes sextapes. Hein.
0: Ah, vous avez encore des sextapes?
12: Bah, carrément.
0: Ah oui?
13: Ah ouais, t'en fais beaucoup?
12: Bah ouais, j'aime bien.
13: Ah, mais alors comment tu fais? Est-ce que t'as une petite caméra sur pied? Comment tu fais? Est-ce que t'as un petit studio?
11: Non, c'est un copain
13: un petit
11: qui
13: studio
11: vient.
13: De cul.
11: Il a des assistants, il a un perchman, il a tout le monde, et il y a une script. Mais alors là,
0: mais vraiment, vous aimez bien être filmé quand vous faites l'amour?
12: Faut avoir confiance.
0: Bah oui, parce
13: non, mais faut aimer. Tu les re-regardes?
12: Ouais.
11: Tu les regardes, mais tu connais le film.
12: Tu veux voir?
13: Mais du coup, tu rentres le ventre.
11: Je pourrais pas voir deux films.
12: J'ai pas de ventre.
13: Oui, non, mais est-ce que tu te laisses complètement aller, sachant que t'es filmé?
12: Ouais.
13: Ah oui?
12: Normal.
13: Ah ouais?
14: Non, mais c'est pour garder des souvenirs. C'est comme tu vas à la plage, tu prends une photo de la plage. Tu gardes un souvenir. Des fois, tu oublies.
0: Ariel, vous avez des sextapes, vous?
14: En noir et blanc.
11: Non.
14: Il faut aller les faire développer, en fait, le problème.
11: Non, mais votre partenaire était d'accord.
12: Non, c'est même elle qui m'a incité, bien sûr.
0: Ah oui.
12: Bien sûr.
13: Et quand tu regardes, c'est en couple, et ça te re-excite de voir ce que t'as fait.
12: Ouais, j'aime bien.
14: En couple ou entre potes, hein.
13: Mais du coup, quand vous quittez, elle récupère ses sextapes?
12: Non, j'ai tout.
13: Oh.
12: Non, après, il faut avoir confiance, hein.
0: Ah bah oui. Bah, nous, on veut bien passer à la maison pour venir voir.
13: Ah non, moi, j'ai pas envie de voir.
14: Il y a une projo, il y a une avant-première.
11: On comprend bien les paroles ou c'est sous-titré?
12: Il n'y a pas de paroles, juste tu entends tout le temps dans l'oreille.
13: Donc les filles, il faut qu'elles sachent quand elles couchent avec toi qu'il va
12: rien se filmer. Non,
11: je pourrais personne... pas me maquiller avant.
0: Vous aimeriez passer une nuit avec Isabelle Mergault à Lille?
11: Non, une nuit, c'est énorme. Non. C'est pourquoi vous me demandez pas à moi?
0: Ben parce que oui, c'est vrai. Parce que vous, je sais que vous feriez bien une nuit avec Adil.
11: Non.
0: Non.
11: Pourquoi? Je déteste les caméras.
14: Ouais. Non, mais surtout toi, il va falloir mettre les sous-titres parce que.
0: Oh là là. C'est beau, deux défauts de prononciation qui se rencontrent. Mais vous avez comme ça des vidéos pour toutes les filles que vous avez rencontrées?
12: Non, pas du tout.
13: Les filles sérieuses.
12: Quand je le sens, je demande.
0: Les filles sérieuses.
12: Ouais.
13: Non, mais avec qui, c'est pas juste 10 minutes,
12: oui.
13: Tu vois?
12: Oui.
11: Oh, le rire.
14: Mais quoi, mais genre, il y a que lui, vous êtes jamais filmé, vous?
13: Jamais.
14: Bah arrête.
13: Jamais.
0: Parce que, jamais. Vous êtes filmé, vous aussi.
14: Non, moi, je me suis filmé, mais il n'y avait personne, en fait.
0: Ariel aussi, vous avez dû le faire, hein, Ariel.
11: Ah non, moi, vraiment, ça ne me viendrait pas à l'idée de faire ça.
13: Moi non plus.
11: On est dans un moment d'extase absolue, hors du temps, hors du monde.
13: C'est horrible.
11: On va pas se dire, tiens, si on a lu.
13: Bah ouais, puis on n'est pas toujours beau.
11: Faut rentrer son ventre.
13: Bah ouais, c'est ça.
14: Vous avez jamais envoyé genre une photo à un mec ou un truc comme ça?
11: Jamais.
14: Vous êtes jamais chauffé avec un mec par message, rien?
13: Bah si, mais pas avec des photos.
11: Si, mais pas des photos.
14: Bah avec quoi?
11: Avec des mots. Avec des mots.
13: Excuse-nous d'utiliser la langue française.
14: J'ai jamais bandé sur une phrase, moi.
11: Non, mais
0: C'est pas bête.
13: Mais dis-moi, après...
12: Écris mal pour ça. Attends, et Paul, qu'est-ce qu'il en pense de tout ça, Paul?
13: Mais il a jamais,
3: mais question
13: rien
3: suivante.
0: Vous êtes choquée, Isabelle?
11: Hein?
0: Vous êtes choquée, Isabelle?
11: Non, je suis pas choquée, c'est quelque chose qui m'échappe, hein, c'est tout. Je sais pas, c'est comme si tu filmais ton repas. C'est bien, ça va me donner faim quand je vais le regarder encore. Enfin, je sais pas, il y a un truc. C'est pas dans la disquette.
3: Isabelle, c'est ce que beaucoup font de nos jours, hein. Ils filment leur repas.
13: Pas nous.
0: Il prépare le terrain, le petit.
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0: Chantal, oui. Qu'est-ce que vous voulez donner comme conseil aux trois puces?

0: Rousseau qui sont là aujourd'hui, parce que il y a effectivement un dépucelage pour monsieur Bellamy, pour monsieur Dodwig et pour mademoiselle Tellier, qui se déplacent pour la première fois avec les grosses têtes.
1: Alors ils ont beaucoup de chance de venir à Saint-Dizier parce que le public est excellent.
2: Moi, je suis pucelle de la délocalisation des grosses têtes, mais je ne suis pas pucelle de Saint-Dizier, parce que je suis déjà venue.
0: Vous êtes pucelle de nulle part. Ça, c'est
3: moi, je suis pucelle que vous croyez.
0: Qu'est-ce que vous êtes venu faire déjà
2: moi,
0: ici?
2: Moi, je suis venue organiser l'élection de Miss Haute-Marne, mais il y a quelques années.
0: Ah, bah oui, tu m'étonnes.
4: Ah, oui, tu ne te gênes non plus.
0: Ça devait être bien.
2: Ouais, c'était très bien.
0: Ah oui, les filles sont jolies ici.
2: Alors, la Champagne-Ardenne n'a jamais gagné, mais ça va peut-être changer cette année, hein, n'est-ce pas?
4: Oui, mais ça sert.
3: Mais oui, moi je bois deux, trois vieilles dans le public, qui serait parfaite pour ça.
1: Si vous voulez, je vais
4: souvent,
1: jury.
4: Mais c'est vrai que c'est souvent les filles du Nord qui gagnent, excusez-moi. On a un réservoir de beauté dans le Nord.
5: Non, parce que les gens appellent, en fait, les gens adorent appeler. Donc les gens appellent le 36-15 et c'est pour ça que vous gagnez souvent.
1: Mais c'est fini, 36-15. C'est terminé.
0: 36-15.
1: Mais non, attendez, moi je suis dans le jury, vous me donnez un peu d'argent, je fais gagner la Champagne-Ardenne.
3: Non mais c'est vrai.
0: Attendez que je comprenne. Cette année, vous serez dans le jury sur TF1.
1: Sur
0: jury.
1: TF1, oui.
0: C'est pas vrai. C'est pour que les téléspectateurs voient bien la différence.
4: Avant, après.
1: Non, parce que je vais peut-être aussi défiler, si vous voulez.
0: C'est pas vrai.
1: Si, parce que maintenant, ils prennent des...
0: Alors, on pourrait peut-être commencer par ça. Avant même les citations.
1: Oui.
0: C'est Sylvie Tellier, d'accord. Ne bougez pas,
2: Sylvie. Je ne bouge pas, parce que c'est facile de dire qu'on va défiler. Mais quand t'es devant 12 millions de téléspectateurs, c'est pas si facile.
4: J'ai défilé dans le monde entier,
0: alors,
4: madame.
0: J'aimerais que vous leviez tous les cinq autres grosses têtes que Sylvie, et que vous défiliez en file indienne là devant le public.
3: Ça tombe bien, j'ai ramené mon bikini.
0: Et Sylvie va vous dire qui défile le mieux et va vous donner des conseils.
2: Un par un, vous allez défiler, puis
4: il
2: moi je vais vous donner quelques
4: conseils.
2: Il faut
4: marcher sur une ligne.
0: Pour l'instant, on croirait un défilé de la CGT.
4: Vous me suivez.
0: Jean-Philippe vient de passer. Monsieur Bellamy.
2: Posez vos talons un peu, monsieur Bellamy. Vous voyez, Chantal, elle roule des hanches, c'est bien.
0: Roman.
3: Moi, j'avais vu que tout était dans le regard. Il faut un mélange d'admiration et de dégoût, vous voyez.
0: Roman Dodwig, habillé en arlequin aujourd'hui, il faut bien dire, il est bien.
2: Et Roman, il a compris, regarde les téléspectateurs, c'est important.
0: Alors, Ryu. Ryu défile. Sur la scène des fuseaux à Saint-Dizier. Qu'est-ce que vous en dites?
2: Ah, c'est pas facile. Non, mais c'est Chantal. Haut la main.
0: Ah oui,
2: dirait... c'est Chantal.
3: Non, mais attendez, Johan Rioux, on dirait une pute russe pas chère.
0: Pas chère, vous êtes généreux. Moi, je dirais gratuite. Rejoignez vos places. On peut applaudir nos grosses têtes qui ont défilé devant Sylvie. Et on va passer à une première citation. Ce sera pour Florian Sobo, qui habite le Talus dans les Deux-Sèvres, qui a dit « J'ai claqué beaucoup d'argent dans l'alcool, les filles et les voitures de sport. Le reste, je l'ai gaspillé. »
5: Georges Best.
0: Vous êtes sûr?
5: Oui, je suis sûr de moi, c'est sûr. Extraordinaire Ballon d'Or en 1968. Et il a jamais pu... Il habitait à côté d'une plage. Et il a jamais pu aller à la plage parce que...
3: Vous voulez juste le nom du mec, hein.
0: C'est une bonne réponse, Johan Rioux. Pour Pierre Julien, qui habite la Chapelle d'Armentières, dans le Nord, qui a dit « Une nuit d'amour, finalement, ça dure souvent qu'un quart d'heure. »
5: Ah, c'est vrai.
1: C'est vrai, c'est pas faux.
5: Ça dure moins longtemps. Vous avez très honnêtement, soyons réalistes, tout le monde, on est 1200 ici. Franchement, personne fait l'amour à quart d'heure. C'est impossible de tenir un quart d'heure.
4: Bien sûr que si.
5: La moyenne, je crois que c'est 5 minutes 23.
4: Mais
1: pour
4: dernier
1: sondage. Mais pas du tout.
3: Non, moi je suis d'accord avec Johan. En 15 minutes, j'espère faire un jour de
0: quoi. Écoutez, vous voulez que je vous dise, moi je crois qu'avec vous, ça durerait beaucoup plus longtemps. Déjà le temps que ça marche. Chantal, vous qui avez de l'expérience.
1: Oui.
0: Alors, le plus longtemps que ça ait duré.
1: Ben, c'est-à-dire que c'est bon quand c'est long, je trouve, moi.
2: Ah, pas trop quand même.
0: Je parle pas de la taille du sexe, je parle de la nuit.
1: Eh ben, une nuit d'amour, ça peut être 2 heures, 3 heures.
0: Ah, quand même.
2: Non, 2 heures avec le même homme, c'est trop long.
0: Ah oui.
2: Ah oui, plusieurs fois, mais pas une fois.
0: Ah, donc vous êtes
2: heures.
0: D'accord, un quart d'heure, 20 minutes, c'est à peu près.
2: Je pense que la bonne moyenne, je dirais que c'est 20 minutes.
1: Oui,
2: c'est
1: comme on peut s'endormir entre les trucs, si tu veux.
2: Oui. Bah, faut reprendre.
3: Moi, je m'endors pendant. 20 minutes, tu te la pètes, franchement.
0: Vous, monsieur Dodwig, 3 secondes.
3: Quand ça dure 35 secondes, je suis content parce que je suis quelqu'un de très émotif. Et j'aimerais représenter tous les précoces de France. Venez, on assume, les gars. Parce que, c'est peut-être 3-4 secondes, mais c'est 3-4

0: Second bien magnifique. Sûr. Ouais. Il y a de la passion.
1: Comme on le dit à chaque fois, ce sont les meilleurs qui partent le premier. Je vous signale quand même que vous êtes en train de perdre le chrono pour trouver l'auteur de la phrase. Ouais, une nuit d'amour, ça dure jamais plus d'un quart d'heure.
2: Enfin, Frédéric Dard.
1: Frédéric Dard, non. C'était un dessinateur pour vous aider un
2: Camus.
1: Peu. Pas Cabu.
3: Gueluc.
4: Cavana.
1: Pas Cavana. Il est mort, hélas, le 7 janvier 2015.
4: Volinsky.
1: Volinsky, bien sûr, c'est Volinsky. La citation suivante sera signée de quelqu'un qui a un rapport proche avec la Haute-Marne. C'est quelqu'un qui a dit « La pire calamité après un général idiot, c'est un général intelligent. »
4: Un grand général gagnant de la Seconde Guerre mondiale ?
1: Alors, un grand général gagnant, oui. Enfin, gagnant.
3: Leclerc, le maréchal Leclerc.
1: Mais non, réfléchissez en haut.
4: On cherche en général ?
1: En haut, oui, en général.
4: Foch ?
3: Non. Pétain ! Toi-même !
5: MacMahon !
1: Chacun les siens, hein. Mais non, en Haute-Marne, voyons.
3: De Gaulle ?
1: De Roman Doduc !
2: Et
3: on est d'accord, une bonne Gaulle, ça ne dure jamais moins de 15 minutes, ça on est sûr et certain.
1: Le général de Gaulle, évidemment, Colombet, les deux églises, ça
2: oui,
1: vous
2: mais
1: dit...
2: attendez, il est né à Lille.
1: Oui, quel rapport.
2: Ben, il n'est pas de la Haute-Marne. C'est pas loin.
1: Et Colombet, les deux églises, vous
2: citez... C'était sa maison de campagne.
1: Enfin, quand même, il y est mort, cher Chantal.
2: Ah oui, mais il est né à Lille.
1: Oui, d'accord.
4: On peut pas aller en pèlerinage chez lui avant de repartir demain.
1: Bien sûr, il y a tant Yvonne qui t'attend. Une dernière citation pour Monsieur Dupanier, qui habite Fumet, dans les Ardennes.
2: Ah oui.
3: Aziz.
1: Qui a dit « Avec ma femme, on organise les Jeux Olympiques du sexe. » On baisse tous les 4 ans.
4: C'est contemporain, c'est tout récent.
5: C'est français, ça.
1: Ah, c'est français, non, c'est contemporain.
2: C'est Coluche.
1: Et c'est quelqu'un qui d'ailleurs sera ici au Fuseau le 25 janvier.
4: Olivier de Benoît.
1: Bonne réponse collective.
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1: Une question pour Marie Arissard qui habite Rouvillers, c'est dans l'Oise, et c'est une question contemporaine d'actualité, parce que Monsieur Boublil me dit, il y a des questions trop anciennes.
7: Bah ouais, bah là vous m'avez dit, il n'y a que de l'actu, Torricelli,
1: Ah ben là vous allez être content, parce que je vais vous parler d'un journaliste qui s'appelle Adul Grelio, rédacteur en chef au New York Herald. Ah. Mais pour quelle raison les Français peuvent-ils être fiers d'Adul Grelio, rédacteur en chef au New York Herald ?
5: Ses parents sont français.
1: Non.
5: Ah, c'est lui qui écrit les sketchs de Boublil. Les gars d'Elmalet, toute la clique.
7: Qu'est-ce qu'il est méchant.
1: Adul Grelio, rédacteur en chef au New York Herald.
7: Ah, parce que c'est lui qui a la crise des sous-marins.
1: Non.
8: C'est lui qui a fait la version vendue en France du New York Herald Tribune.
1: Non plus. Pour quelle raison peut-on être fier?
7: C'est lui qui a interviewé quand il était le président américain chez Yann Barthès.
2: Non. C'est lui.
1: Non plus.
2: C'est lui qui...
5: Il a épousé une Française.
1: Non,
5: c'est lui qui a convaincu Anne Hidalgo de ne pas lâcher.
1: Non.
5: Faut pas lâcher, Anne. Anne, faut pas que tu lâches, sérieux. Lâche pas, Anne.
1: Moi, je crois qu'il faut qu'elle persévère parce qu'elle peut arriver à 1%.
7: On l'a vu, la vidéo, dans le taxi.
1: À chaque fois qu'elle parle, elle perd 0,5.
2: Ah non.
7: Vous l'avez vu, la vidéo, Laurent, dans le taxi?
1: Génial.
7: Elle est incroyable. Mais comment on peut être déconnecté?
1: Je découvre Paris en taxi.
7: Mais comment on peut... Et elle dit à tous les gens, bah maintenant, il faudra laisser tomber sa voiture, faudra prendre le taxi. Ouais. Mais comment on peut être déconnecté de la réalité comme ça? C'est fou, non?
2: Bon, alors attendez.
7: Juste à m'énerver sur un grillon.
5: Ah, c'est toi la question qui n'est pas de gauche.
7: Non.
5: Pas d'une certaine gauche. Pareil.
7: Moi j'aime aussi la gauche.
5: Oui, bien sûr, j'aime la gauche. J'aime les impôts, j'aime les Arabes, on la connaît.
7: On la connaît.
2: Non, mais derrière,
7: moi je trouve que.
2: Boublil, il aime tout le monde. Il aime tout le monde.
5: Il a raison, ça, il fait pas de film.
8: Bon, alors c'était en quelle année votre Adul Grelio là?
1: C'est dans quel théâtre que vous allez jouer en février?
7: Ah oui, c'est assez bien, je fais un peu de promo. Au Théâtre des Nouveautés avec Gérard Darmon, Clotilde Courau.
1: Ah bah voilà, voilà.
7: Et Élodie Navarre.
1: Ça, c'est des acteurs qu'on aime bien.
7: T'as une petite saloperie à dire sur Gérard Darmon parce qu'il est méchant, il peut t'en coller une.
5: Darmon?
7: Ouais.
5: Vous savez même pas. Ah bon, il fait encore des pièces?
7: On lui passera le message.
5: Ah mais c'est cool, il était super.
1: On peut revenir à Adul Grelio, rédacteur en chef.

0: au New York et Ride.
1: Alors,
0: dont la France peut être fière.
2: Alors, parce que c'est grâce à lui que dans un film de Jean-Luc Godard...
0: Quel rapport ?
2: Eh ben ça... oui, c'est le Herald Tribune qu'elle porte. Non.
0: Bon, attendez. Là, c'est le New York Herald.
3: Je répète ma question, parce que comme vous m'écoutez pas, il a fait quelque chose d'héroïque ou pas ?
0: Non, du tout. Voilà. Non, il faut chercher à savoir qui est Adul Grélion, rédacteur en chef au New York Herald.
4: Ah, c'est un héros de quelque chose.
0: Un héros, non.
5: Ah bon. Ça n'a aucun rapport avec la Statue de la Liberté qui est faite par Bartholdi.
0: Du tout. Non.
4: Il est dans un film.
0: Alors, c'est dans un film qu'on voit Adul Grélion.
6: Spider-Man.
0: Spider-Man, non.
3: Un film français ?
0: Un film français, non.
4: Un film qui vient de sortir qui va sortir ?
0: Un film qui est sorti.
5: Américain ? Un film américain ?
0: Un film américain.
4: Ah. C'est Ghostbusters ?
3: Qui fait le rôle d'un français ?
0: Mais pour quelle raison ?
6: Attends, non, ça me dit quelque chose.
4: C'est Bill Murray dans le film French Platch ou un truc comme ça de Anderson.
1: De Wes Anderson. The French Dispatch.
0: Et voilà.
1: Pour le journal dans le village.
4: J'ai adoré ce film.
0: Et pour quelle raison les Français pourraient être fiers ?
4: Bah parce qu'il a été tourné en France.
0: Pas du tout.
6: Ah non, je sais, c'est dans Don't Look Up, c'est le film avec Leonardo DiCaprio sur Netflix.
3: Mais non.
6: Et c'est lui qui fait et c'est le rôle de Thomas Sisley.
0: Excellente réponse. Excellente réponse. De Max Boublil.
6: Exactement.
0: En effet.
1: Mais comment ça, fier et Thomas Sisley, je comprends pas.
0: Bon, on est fier qu'un Français soit générique d'un film
6: américain.
0: Américain comme Don't Look Up. Mm-hmm. Je sais pas si vous avez vu. Moi, je l'ai vu.
6: Bah, il est très drôle.
0: Il est extraordinaire, ce
3: qui
0: film.
3: Qui ça, Thomas Sisley?
0: Et Thomas Sisley. Très bien. Bon.
1: Mais il a pas un peu genre trois phrases dans Jurassic Park, là? Omar Sy, il a trois phrases dans Jurassic Park, ils veulent lui filer un Oscar, les autres. Et les trois phrases en dinosaure, en plus, il parle. Hein. Il parle pas en anglais, hein, il parle en dinosaure, le mec. Alors, respect, mais. Mais et Thomas Sisley, il joue vraiment dans Netflix, là?
7: Non, mec, il est trop dangereux.
5: Non, mais c'est quoi le titre du film? Le titre.
0: Don't Look Up, c'est le titre de ce film sorti il y a maintenant quelques jours, déjà une semaine à peu près.
1: Mais tout le monde est très partagé, Laurent. Il y a ceux qui aiment et ceux qui n'aiment pas du tout.
6: Moi, j'ai trouvé ça très, très
0: formidable. C'est formidable. C'est sur Netflix. Oui. Il y a quand même une distribution incroyable avec Leonardo DiCaprio, Jennifer Lawrence, Meryl Streep.
1: Non. Il n'y a pas Pierre Niney ?
0: Kate Blanchett. Alors, elle est géniale.
6: Génial.
0: Kate Blanchett dans l'animatrice d'un talk show qui veut absolument pas voir la comète tomber sur la planète.
6: DiCaprio qui est moche dedans. C'est la première fois que je vois. Il s'est enlaidi pour faire
0: Ariana
6: un chercheur.
0: Ariana Grande, Timothée Chalamet et effectivement Thomas Sisley dans le rôle. Oui, c'est un petit rôle, oui, mais quand même.
6: On est fiers.
0: Un Français qui joue aux côtés de Leonardo DiCaprio.
4: Mais il est bon, bon.
0: Oui, il est oui, très bon. Très bon. Il a toujours été très bon.
4: Ça a été tourné à Lourdes.
0: Il est très bon au cinéma, Sisley.
4: Mais oui.
0: Ariana Grande.
1: C'est le scénario.
0: Non, mais vous n'avez pas vu ce film, alors ne dites pas de mal.
1: Non, mais vous parlez au cinéma.
0: C'est très réussi puisque ça raconte effectivement l'histoire d'un scientifique joué par Leonardo DiCaprio et de son assistante.
6: Et celle qui joue dans Hunger Games.
0: Jennifer Lawrence. Et tous les deux vont apercevoir effectivement une comète qui va percuter la Terre dans 6 mois et 14 jours.
6: Et tout le monde s'en fout.
0: Et tout le monde s'en fout.
6: Ils vont sur tous les plateaux, ils font des vannes.
0: Ils essaient de faire croire que c'est... Enfin, pas de faire croire, ils essaient d'expliquer que c'est vrai. Personne ne les croit. Là, franchement, si vous n'avez pas vu Don't Look Up.
6: Non, c'est fou que vous ne l'ayez pas vu. Et merci Laurent, j'ai senti que c'était pour moi que vous avez posé cette question.
0: Bah oui, une question un peu moderne. Voilà. Oui, pas toujours Sacha Guitry.
6: Voilà.
0: Pas, pas toujours Proust. Pas toujours.
6: Bah, on essaie de baisser un peu le niveau. Hein. Maintenant, il y a Kev Adams et Max Boublil. On baisse le niveau des grosses têtes.
1: Hein. Et le casting, il n'y a pas Ingrid Chauvin genre...
0: Ah non, mais je vous jure, franchement.
2: Mais il paraît que c'est une métaphore de
6: oui, du réchauffement climatique.
2: Voilà.
1: Tu mets un DiCaprio qui se balade constamment en trottinette, même quand il fait le tour du monde.
4: Fiat 500.
0: Et celle qui joue la présidente des États-Unis, car c'est une femme présidente, c'est Meryl Streep qui est extraordinaire dans ce rôle, qui effectivement, dans un premier temps, on n'a rien à foutre de ce que les scientifiques ont découvert. Puis quand elle s'aperçoit que ça peut être intéressant pour sa campagne électorale, d'un seul coup, évidemment, elle va changer de stratégie. On vous conseille Don't Look Up.
6: On peut donner un deuxième petit conseil plateforme.
0: Allez-y.
6: Par exemple, mon spectacle qui est sur Amazon Prime Video. Non, parce que...
0: Avec Thomas Sisley.
6: Ouais, avec Thomas Sisley.
5: Et Pierre Niney.
6: Et Pierre Niney.
0: Mais monsieur Toen, à force de dire...
1: Qu'est-ce qu'il y a encore? Laisse-moi tranquille.
6: C'est dommage, si t'étais pas si méchant, tu pourrais...
1: Méchant quoi? Du quoi
0: à force de dire des horreurs sur tout le monde, mais plus jamais...
1: Il n'y a pas d'horreur. Ce que je dis, c'est des rumeurs. J'espère qu'elles sont fausses. Moi, je pense rien, je m'en fous. Les gens sont contents,
0: ils font du fric. Tu ne vas plus jamais pouvoir tourner au cinéma.
1: Mais quel cinéma? Moi, je m'en fous. Moi, je veux qu'il y ait un film sur moi.

0: Derniers jours, mais pour quelle raison?
1: Ce sont des animaux ou ce sont des personnes?
0: Alors bravo.
2: Ce sont des orques.
0: Ah, non, ce sont pas des orques.
3: Des moutons.
0: Mais c'est vrai que leurs prénoms ont été choisis par des internautes via les réseaux sociaux. Sana et Sarabi, ce ne sont pas des orques. Ce sont
4: donc des naissances.
5: Sana,
4: des
5: dauphins.
4: Des pandas. Non,
0: des pandas. Des pandas. Non.
1: C'est lié aux Jeux Olympiques ou pas par rapport?
3: C'est des animaux sauvages nés dans un zoo.
0: Oui, et donc ce sont des
4: tigres blancs,
3: des fauves.
0: Oui.
1: Ah, des lions.
3: Des mammifères.
0: Des lionceau, wow. Bonne réponse collective. C'est mignon.
3: C'est une question intéressante.
0: C'est à toi, Rie.
6: C'est passionnant. Hein. Madame Rapoport devrait faire un annuaire
4: des prénoms de lionceau.
6: Des noms d'animaux. Non, mais c'est vrai.
0: Ben oui,
4: non, mais il y a un filon. Ouais.
0: Ça éviterait de faire des concours sur Internet pour trouver leur prénom. C'est le zoo de Thoiry. Il existe toujours, le zoo de Thoiry.
3: Bah oui, sinon, il n'y aurait pas de naissance.
4: Oui, c'est vrai, oui.
3: Ah oui,
4: oui, ouais, c'est vrai.
3: Ils ont pas fait ça dans le jardin du voisin.
0: Vous y êtes allé au zoo de Thoiry?
3: Oh, il y a très longtemps.
0: Voir le marquis ou le duc de la Panouse.
4: Panouse.
0: Ah, c'est lui qui, je crois que ce sont ses enfants qui continuent à diriger le zoo de Thoiry. Non, vous avez pensé à un moment que c'était les orques, parce que c'est vrai que dans la presse aussi, on nous parle des orques d'Antibes.
2: Ah, ils vont se faire foutre.
0: Dont on ne sait pas quoi faire, parce que
2: on les connaît.
0: Il y a eu une association de défense des animaux qui a dit qu'il fallait enlever les orques, évidemment, du Marineland, ça s'appelle. Ce sera le futur nom de la France, hein, en 2024.
4: 24, ça va vite, tu vois. 27, peut-être.
0: 27. Oui,
4: vous en avez très envie, Laurent, j'ai l'impression.
1: Il est sur BFM depuis 3 semaines, déjà.
0: Le temps de passer à CNews. Non, mais le Marineland d'Antibes, oui, c'est vrai que la présidentielle, c'est dans...
4: J'ai l'impression.
0: Dans 3-4 ans, maintenant, effectivement.
3: On ne sait jamais.
0: Le Marineland d'Antibes, dans les Alpes-Maritimes, en tout cas, c'est pas quoi faire de ces orques, parce que c'est bien gentil de dire qu'il faut plus d'orques, mais où les mettre?
3: À Notre-Dame, les grandes orques de Notre-Dame.
1: Et pourquoi on les met pas dans l'eau, dans la mer?
0: Parce qu'ils peuvent pas, ils savent pas chasser. Ils ont toujours été...
3: Ils sont allergiques à l'eau de mer, c'est juste l'eau de Javel.
1: Il n'y a pas de solution, alors?
0: Ils ont toujours été en captivité. Si, l'idée, là, pour l'instant, c'est de les revendre à un zoo aquatique japonais.
3: Ils vont les bouffer.
2: Et le transport.
4: Ah ouais, la balade, le transport, ça doit être sympa. Ouais.
1: Les entraîne, je crois, au transport. Là, on les fait faire plein de mouvements dans la journée.
0: En tout cas, écoutez, Mme Sarah Elahiri, qui est secrétaire d'État chargée de la biodiversité, est sur le dossier. Et c'est vrai que, d'un seul coup, les associations de défense des animaux qui avaient demandé à ce qu'on se débarrasse des orques dans ce parc aquatique, disent, ah ben non, mais il ne faut pas en faire n'importe quoi non plus. Donc, en gros, on ne sait pas quoi en faire. Vous avez été attaqué par des orques, Christine.
6: Ça explique beaucoup de choses.
3: C'est toi qui as attaqué les orques.
1: T'as eu peur, Christine, ou pas?
2: Non, pas du tout. C'est le safran qui a été attaqué, c'est pas moi.
3: Ah, ils aiment
6: le
3: safran.
6: Ah oui, tu as eu ça?
2: Oui, bah oui, bien sûr. Au large de Gibraltar, on s'est fait attaquer.
0: Qu'est-ce qu'un voyage?
2: Il y a de plus en plus d'attaques, effectivement, à cet endroit.
3: Mais pourquoi là?
2: Eh ben alors ça, on ne sait pas.
3: Mais ils sont cons, les voileux. Pourquoi ils passent par là?
2: Mais le détroit de Gibraltar,
4: il n'y a pas beaucoup de place.
6: Sortir de Méditerranée,
2: comment tu vas en Méditerranée quand tu viens de l'Atlantique?
3: Bah tu vas ailleurs.
0: Quand vous êtes sur le bateau, combien de temps vous restez sur le bateau comme ça avec votre mari alors?
2: Ça dépend où on va.
0: J'imagine que votre mari, il est aux commandes, il est à la barre, comme on dit.
2: Oui, et moi je ne fais rien.
1: Vous faites pas de manœuvres, Christine?
2: Non, les mâles, je fais pas de manœuvres, non, je touche rien.
4: Ça part pas un petit apéro?
2: Ah bah si.
1: Tu prépares à manger et tout, alors il y a vraiment de...
2: Ah oui, bien sûr, mais...
0: Et quand il y a une grosse tempête, vous faites comment?
2: Il n'y a pas de grosse tempête. Quand il y a une grosse tempête, on se met au port. Mais vous croyez... Mais c'est dingue. Et votre père a bossé sur des bateaux.
0: Oui, enfin sur les chantiers navals, vous savez.
4: Il n'a pas vu Gibraltar.
3: Son père n'a jamais vu la mer.
0: Il était chaudronnier sur les transatlantiques. Il préparait pas l'apéro pour les croisiéristes, vous voyez.
1: Moi, j'ai une autre question, mais c'est vrai, une vraie question sérieuse. C'est quand on est sur un bateau et qu'on veut faire un câlin à son amoureux, son amoureuse, est-ce qu'il y a le roulis? Non, mais quand il y a le roulis, quand il y a des...
0: Il y a deux hypothèses que vous n'affronterez jamais. Donc je vois pas pourquoi vous posez cette question.
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2: Alors voilà des questions pour mélomanes, pour ceux qui aiment la musique. Non, pas pétomanes. Et là, je vais vous demander le nom et Madame Bachelot et Monsieur Bellamy seront forcément avantagés. Encore que, si vous connaissez la politique, vous pouvez répondre aussi parce que c'est quelqu'un qui fut à la fois Premier ministre et ministre des Affaires étrangères. Je vais même vous le faire écouter en train de jouer du piano. Mais de qui s'agit-il? Qui joue?
3: Je l'ai.
2: Allez-y.
3: Paderewski.
2: Prénom?
3: Ah, le prénom...
4: Pavel.
2: Non.
5: Sigmund.
2: C'est bien Ignace Paderewski.
3: Ignace, voilà.
2: C'est quand même une très belle réponse.
4: Bon, oui, bravo.
2: Très belle réponse d'Olivier Bellamy. Alors là,
3: j'ai,
2: bravo.
3: J'ai une petite anecdote. Attendez,
2: vous l'avez reconnu à quoi? Au toucher de piano?
3: Au toucher, naturellement.
4: Mais enfin,
3: toucher.
4: Il a reconnu au et fait c'était... que vous ayez dit qu'il était à la fois ministre et qu'il cherchait un ministre.
3: Tu n'es pas obligé de me dévaloriser tout le temps.
6: Mais pardon, c'est de quel pays?
3: Non, c'est parce qu'il joue du Chopin. Et c'était un Polonais et un très grand interprète de Frédéric Chopin. Certains disent qu'il prenait un peu trop de liberté. Je laisse à chacun le soin.
4: Mais t'avais une anecdote
3: par
4: alors
3: lui-même. Alors j'avais une petite anecdote, c'est Paderewski qui est devenu, après la Première Guerre mondiale, je crois, il est devenu président même de Pologne, je crois.
2: Premier ministre, président
3: Premier
2: du Conseil,
3: ministre, voilà.
2: En 1919.
3: Et donc Clémenceau lui a dit, alors monsieur Paderewski, vous étiez pianiste et vous êtes devenu homme politique, quelle dégringolade! C'est pas beau,
4: c'est
3: ça.
4: Ah, ça, c'est une belle anecdote.
5: Ah ouais.
3: J'étais sûr que j'aurais dû me taire.
2: C'est pas souvent, effectivement, qu'un grand pianiste, compositeur, devienne homme d'État.
3: Voilà.
2: Et effectivement, c'est une belle réponse. Vous connaissiez, vous, Ignace Paderewski?
7: Oui, oui. Il y avait un grand accordéoniste qui est devenu président de la République.
2: Oh, jusqu'à...
8: Très content Valérie. Que vous rappeliez de moi. Cher Roselyne, je me la suis fait.
2: C'est vrai? On reste dans l'opéra, enfin plutôt dans la musique. Là, c'est de l'opéra dont je vais vous parler. Et j'aimerais que vous retrouviez le nom de cet opéra et le nom de son compositeur, d'ailleurs, c'est son œuvre la plus célèbre. Et on trouve dans cet opéra une jeune paysanne qui s'appelle Santuzza, un jeune paysan.
3: Oui, je l'ai.
7: Cavalleria Rusticana. Voilà.
2: Et le compositeur
3: Mascagni.
7: Mascagni, oui.
2: Pietro Mascagni, Chevalerie Campagnarde, Cavalleria Rusticana, bravo. Notre duo de mélomanes.
3: Ah, oh, c'est magnifique.
2: Bellamy Bachelot, je vous fais écouter un extrait de cet opéra.
7: L'intermezzo est magnifique.
3: Ah ouais. Qu'on entend dans Le Parrain.
2: Exact, ouais. Dans Le Parrain 3 de Francis Ford Coppola.
7: On passe entend... à Palerme. Et où il joue Cavalleria Rusticana.
2: Oui, il y a un des personnages du Parrain qui joue en fait dans l'opéra. Ouais. Bravo Roselyne. On a dit la musique classique au cinéma. Bravo, bravo, bravo. Chevalerie Campagnarde. J'avoue que je connaissais pas cet opéra.
3: C'est de qui ?
7: Mais c'est toujours joué avec quelque chose d'autre. C'est un opéra très court. Hein.
2: Ah oui.
3: Ouais. Avec
2: c'est
3: Payas.
2: Bien ça alors, c'est con
3: c'est,
2: alors.
3: C'est toujours joué avec Payas de Léon Cavallo. Et après il y a Cavalleria Rusticana.
7: Oh là là.
6: Mais il chante jamais ?
7: Ah si si.
6: Ah bon mais parce que c'est censé être un opéra.
3: Si mais c'est un intermezzo.
4: Ça veut dire on peut pas mettre le refrain.
6: Moi je reconnais pas là.
3: C'est beau ça non tu trouves pas?
4: Je plaisante.
6: C'est pas une pub pour les soupliers big aussi.
3: Oh.
6: Ah,
7: mais ça c'est dans des publicités.
2: Pietro Mascagni en tout
3: Mascagni,
2: cas.
3: Ouais.
2: Eh bien l'auteur de cet opéra en un acte Cavalleria Rusticana Chevalerie. Campagnard. Allez, une dernière question musicale, parce qu'après les autres
4: vont s'ennuyer. Ouais, parce qu'on existe. 36
5: ouais, on n'existe pas, non.
7: T'as encore un Minitel.
6: C'est vrai qu'elle est moderne, 36
3: Giscard.
2: Elle a commencé comme ça. 3615 Hula, c'était elle. Et en tant qu'Hula, elle.
3: Oulala.
2: Elle a gardé le Minitel. Alors, un autre opéra dont on peut dire que.

0: Une des héroïnes de cet opéra s'habille en garçon, se fait appeler Zdenko au lieu de Zdenka, et l'opéra porte le nom de sa sœur. De quel opéra s'agit-il? Où on trouve Zdenko, habillée en garçon, alors que c'est une fille, elle s'appelle Zdenka en vrai. Elle écrit des lettres d'amour à Matteo, qu'elle signe du nom de sa sœur. Et sa sœur, c'est le titre de l'opéra en question.
1: Alors, c'est pas la fiancée vendue?
0: Non, ce n'est pas la fiancée vendue.
2: T'as dit que l'opéra...
1: C'est tchèque, hein?
0: Ah non, c'est pas tchèque du tout.
3: C'est italien.
2: Mais en une dans le but quand même. C'est pas Jake.
1: Qu'est-ce que t'as mangé?
0: C'est le dernier opéra d'un grand compositeur et effectivement.
2: Allemand.
0: Alors allemand. Oui, alors pareil. Ah, attention. Hein, oulala.
2: Oulala.
0: Oulala.
2: Oui, parce que si c'est la Poznanie, il y a une époque où c'était polonais.
0: Non, mais là c'est à Munich, donc c'est bien allemand.
1: Ah, Richard Strauss. Capriccio.
0: Non, mais non. C'est bien de Richard Strauss.
1: Zdenka.
2: Alors.
1: Comment ça? Si. Arabella.
0: Arabella, bonne réponse.
4: Bravo, bravo.
0: Excellente réponse d'Olivier Bellamy.
2: Bravo.
1: Mais c'est pas le dernier opéra.
2: Il connaît son métier, quoi.
1: Ce n'est pas le dernier opéra. C'est un des premiers, même. Parce que le dernier, c'est Capriccio.
0: C'est la dernière collaboration entre Strauss et Hofmannsthal.
4: Ah oui, mais il a fait des choses après.
0: Voilà.
4: Ah là.
0: Mais pas l'autre. L'autre est mort.
4: Ça n'a rien dit.
0: D'une attaque d'apoplexie, chère Roselyne.
4: On m'a parlé de Gatel, mais voilà.
0: Richard Strauss, Arabella, en trois actes. Écoutez cette comédie lyrique. Oh, regardez, Bellamy est content, hein.
4: Oui, rouge.
1: Ah, je bois du petit lait.
2: Ça change.
4: Ouais, du gros rouge. C'est autre chose que beau grand.
0: Il vaut mieux un petit lait qu'un grand moche. En tout cas, bravo Monsieur Bellamy, vous êtes une vraie grosse tête mélomane.
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0: Une question à la portée de tous pour Inès Laoury. Est-ce que vous pourriez rire sans faire la cochonne, Christine?
2: Non,
0: bravo.
2: C'est
7: ma féminité là-dessus, Laurent. Respectez-la.
2: C'est ma féminité. Je vous jure qu'il y a des moments où je suis très féminine.
0: Ah oui, quand?
2: Ah ben, c'est
0: pas quand je vous ai vu descendre de votre moto là.
2: Bah non,
0: je vous ai vu arriver descendant de moto. Vous savez, j'ai reconnu vos bottes blanches. Et alors elle descend de sa moto, j'étais à la fenêtre pour tout vous dire du studio, j'avais terminé mes questions, j'avais 5 minutes d'avance et j'ai vu débarquer Christine Bravo descendre d'une moto. Déjà j'étais surpris qu'elle conduise toute seule sa moto. Ça alors là, j'imaginais pas qu'on vous laissait conduire un deux roues dans Paris. Ça, alors là moi je dis alerte à la population. Et alors quand vous êtes descendu de votre moto, c'est bizarre, quand vous descendez de la moto, vous continuez à marcher comme si vous aviez la moto entre les jambes.
7: Ça s'appelle l'arthrose, monsieur.
0: Non, mais c'est vrai. J'ai, comme les mais gens oui. qui font du cheval, vous voyez. Ouais.
4: Ça fait mal aux couilles.
0: J'avais jamais vu. En plus, vous gardez le casque. On aurait cru, pas Louis. Non, Armstrong, celui qui a marché sur la Lune.
2: Mais
4: pour pas qu'on lui demande des selfies.
8: Mais ce serait. Oui, c'était pas un grand pas pour l'humanité.
0: Non.
2: Vous m'avez dit, avec votre tendresse habituelle, cache ton ventre.
0: Ben oui, parce qu'après ça, c'est vrai que quand vous avez enlevé votre casque, forcément ça fait un mouvement de baron, vous voyez, avec les bras. Et comme elle achète des t-shirts trop courts.
4: Des crop tops.
0: Il y a en plus le bide qui dépasse. Non, écoutez, franchement...
7: Mais Laurent, confondre ses seins et ses genoux, c'est pas cool.
2: Mais je suis désolé.
7: Ah, c'est pas cool.
2: J'ai des moments de féminité.
0: Mais quand?
2: Eh ben, cette nuit, quand j'ai... Oh.
0: Une question culinaire.
4: Ah, il me pète chaud, là.
0: Pour Jean-Philippe Verin, qui habite Savigny en Sancerre.
7: Omelette.
0: On va prendre le blanc de l'œuf, justement. Mmh. Une demi-cuillère à café de beurre. Mmh. 60 grammes de sucre.
7: Meringue.
0: 60 grammes de coco.
7: Et de là, coco, c'est-à-dire
0: De coco.
7: Mais genre coco. Noix de coco ou Nicolas Benoît?
0: De la poudre de noix de coco.
4: Et on fait un congolais. Qui s'appelle plus le Congolais, d'ailleurs.
0: Excellente réponse
4: de Esteban. Merci, c'est une phrase quand il s'agit de m'honorer, moi.
0: Effectivement, mais le mot congolais vient du Congo, depuis, hein, il faut dire.
7: Oui. Ah bon?
0: On appelle ça aussi un rocher coco, si oui. vous voulez.
2: Ah, vous rajoutez du chocolat dedans?
0: Le rocher coco, c'est aux Antilles. Alors que le congolais, c'est en Afrique.
7: Et on ne peut plus, c'est comme la tête de nègre. C'est comme la couille de papou. C'est l'ancien nom de la religieuse au chocolat.
0: C'est quoi la couille de papou?
7: C'était la religieuse au chocolat, la boule au-dessus, là.
0: Ah bon?
7: C'est François qui me l'a dit.
4: Un faux ou un tux?
7: Ah, c'est bah, comme on peut le. Plus par rapport au papou. La petite boule au-dessus de la religieuse, il y a une petite.
4: On peut dire une religieuse, ça perd, tout le monde s'en fout. Et c'est comme le gland, bah, ça n'existe plus trop.
7: Bah oui, par respect pour la bite.
4: Et je tiens à dire d'ailleurs que la tropézienne ne s'appelait pas la tropézienne, c'était un gâteau polonais. Et en fait, c'est Brigitte Bardot qui a goûté ça et qui a fait waouh, c'est exceptionnel pendant. Je sais plus quel film.
7: Quel siècle. Et elle a repris avec elle.
0: C'est flou votre histoire.
4: Non, c'est elle qui a dit voilà, ça c'est la tropézienne parce qu'elle faisait un film à Saint-Tropez, donc c'est là quand elle a 17 ans.
3: Et
4: là,
3: c'était fourré par Mouloudji. Ouais.
0: Madame Okrent, je vous vois regarder Esteban avec.
8: Avec intérêt.
7: Bah, c'est comme la première fois au Jardin des Plantes, t'hallucines. Hein.
4: Ah, mais c'est lequel ce film là, son plus connu? Et Dieu créa la femme, voilà.
8: Bravo.
4: Et bah, c'est là qu'elle a dit la tropézienne.
0: Vous n'aviez jamais fait l'émission avec Esteban?
8: Ah non, c'est une découverte, je trouve que.
4: Déjà, elle trouve que.
8: Il chante
4: que.
8: Très bien. Voilà.
3: On apprend plein de trucs. Hein.
0: Ah oui, grâce à lui, on apprend des tas de trucs qu'on ignorait et qu'on aurait dû continuer à ignorer.
8: Ben non, pas du tout.
4: Ah, d'ailleurs, c'est comme
0: je
4: la pavlova.
0: Vous êtes en train de charmer, Christine.
8: Mais tout à fait.
4: Et, bah, et avec ça, encore plus, c'est comme la pavlova. On croit que c'est un dessert.
7: Va pas nous faire la pavlova.
4: On croit que c'est un dessert polonais. En fait, pas du tout. C'est un dessert qui nous vient d'Australie ou de Nouvelle-Zélande. On s'en dispute la paternité.
2: Et tu sais, Gérard Jugnot, ça fait très longtemps que j'ai pas vu un mec mâcher du chewing-gum en ouvrant grand la bouche.
0: C'est sa façon de travailler pour Hollywood.
4: Ah, j'ai pas compris.
0: Je vous l'expliquerai pas dans la pub.
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0: C'est un autre footballeur dont je vais vous demander de retrouver le nom. Un footballeur qui a joué Jacques la Crevette.
3: Quoi?
4: Wow.
0: Dans le monde de Nemo, et j'imagine que vous avez tous vu évidemment ce Disney. Vous êtes fan de dessins animés, vous m'avez dit.
4: Il y a Nemo, il y a Dory.
0: Et oui, alors Dory, c'est la suite. Hein.
4: C'est
0: le poisson chirurgien, Dory, hein, on est d'accord.
4: C'est le poisson bleu.
0: Oui, c'est ça, voilà. D'accord. Bon, alors. Il faisait la voix française de Jacques Lacrevette.
11: Cantona.
0: Le footballeur.
8: Lama.
0: Cantona, non. Lama, non.
8: Crevette, Lama.
4: Ginola?
0: Pardon?
4: David Ginola.
0: David Ginola, c'est une bonne réponse! Dadil Rami. Vous n'avez pas reconnu sa voix quand vous avez regardé Nemo? Vous l'avez regardé peut-être en VO, non? Non?
4: Non.
0: Non.
4: Version originale, j'ai capté, mais non.
0: Non, vous l'avez regardé en français.
4: Version française, ben, mais sur le moment, Ginola, c'est pas non plus une voix qu'on repère. Cantona, oui, c'est une voix charismatique.
0: Vous aussi, hein, on pourrait vous donner.
4: Ah ouais, carrément, mais voilà. Le problème, c'est que je sais pas lire, on fait comment?
0: Oh, vous faites pas plus idiot que vous n'avez.
4: Bien sûr, je rigole, je joue.
0: Vous
4: lisez
0: très très bien, et franchement, vous avez une voix, alors franchement, pour les dessins animés, vous seriez formidable.
4: Le premier que j'aimerais bien faire, c'est Gros Minet. C'est plus facile pour moi.
2: Moi, je fais Titi.
12: Je vous vois bien, vous courir après l'un l'autre.
0: C'est bien. Allez-y, dites, j'ai cru voir un Gros Minet.
2: J'ai cru voir un Gros Minet.
0: Et vous voulez faire Sylvestre, alors?
4: Il me ressemble. Après, j'ai une voix peut-être trop grave.
2: T'as le petit cheveu.
4: J'ai un petit cheveu sur la langue.
2: Dis, j'ai vu un Titi. Dis, j'ai vu un Titi.
4: J'ai vu un Titi. Enfin, mais ça sert à rien, il n'y a pas de S dans mon Titi.
0: Il a raison. Dites, j'ai vu un
12: Par
0: oui,
12: contre,
0: Titi.
12: Par contre, est-ce qu'il y a un Z?
4: Non.
12: Ça y est, c'est en train de monter.
4: J'ai cherché le Z dans Titi, j'ai pas trouvé.
11: Je sais pas ce que tu me racontes là.
12: Je te dirai après, chérie, quand on sera à la maison.
0: Une question littéraire maintenant pour Roland Salier, qui habite Comines dans le Nord. Quel célèbre écrivain, membre de l'Académie Goncourt, a écrit Les oiseaux s'envolent et Les fleurs

0: tombe.
1: Ah oui, et pas le contraire.
2: Oui.
0: Les oiseaux s'envolent et les fleurs tombent. C'est joli comme titre.
3: Hein. Oui, c'est très très beau. C'est un peu triste.
4: Est-ce que c'est pas le même auteur qui avait écrit Crépuscule des dieux, c'est-à-dire un des premiers académiciens. C'est ancien, ça, non?
0: Ah oui, il a écrit Le Crépuscule des dieux.
4: Alors c'est Elémir Bourges.
0: Elémir Bourges. Ah. Bonne réponse, Philippe Claudel. Bon. Alors il faut
4: un peu oublié aujourd'hui.
0: Oui, sauf quand on vous envoie un texto par erreur.
4: Ah oui, ça peut servir. Ça a raconté, Laurent.
3: Qu'est-ce que vous avez fait, Laurent?
0: Parce que ce matin, qu'est-ce qui se passe? À l'Académie Goncourt, il y a combien de jurés? Vous êtes 10, hein, c'est
4: 10,
0: ça?
4: 10, oui.
0: 10 membres de l'Académie Goncourt. Bon, et quand Monsieur Claudel est là, j'aime bien essayer de le piéger avec des questions, c'est normal, sur l'Académie Goncourt. Et contrairement à l'Académie française où les académiciens qui sont 40 sont numérotés par fauteuil de 1 à 40, à l'Académie Goncourt, les 10 académiciens Goncourt, au moins on apprend ça en même temps que j'en parle, ce sont des couverts, des assiettes si vous préférez. Hein.
4: Des couverts.
0: Alors on dit couvert numéro 1, couvert numéro 2, jusqu'au couvert numéro 10. Et vous avez quel couvert d'ailleurs, monsieur?
4: Le neuvième.
0: Et ce matin, je me suis dit, tiens, je vais chercher quels ont été les académiciens Goncourt qui ont eu le 9e couvert avant Philippe Claudel pour poser une question sur un de ceux-là. Alors je regarde sur Wikipédia, je fais une photo capture d'écran et j'envoie à Saint-Anthony pour qu'il me sorte après les Wikipédia de chaque académicien Goncourt qui avait le couvert numéro 9. Et mais sauf que comme je pense tellement à Philippe à ce moment-là, c'est à lui que j'ai envoyé la liste.
4: Et moi je me suis dit, oh, il va y avoir une question sur le 9e couvert.
0: Je suis con, merde, alors. Faire attention, hein, c'est quand même dangereux, hein, ces histoires de SMS. Hein.
5: Mais il faut envoyer via WhatsApp. Comme ça, vous pouvez enlever si vous regrettez.
1: Oui, supprimer pour tous.
3: Oui, c'est vrai pour tous.
6: Mais là, il ne regrettait pas, je crois.
0: En tout cas, celui qui ne regrette pas, c'est Philippe Claudel, qui ça a offert une bonne réponse.
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0: Demain, c'est une journée mondiale un peu spéciale, une journée mondiale qu'on doit à monsieur Henri Sullivan, de son vrai nom Louis-Henri Sullivan, qui a été le premier à faire quelque chose évidemment qui depuis fait florès, et qui vit le jour pour la première fois à Saint-Louis, c'est dans le Missouri, hein, Saint-Louis, aux États-Unis. Vous qui connaissez bien les États-Unis, monsieur de Kersauzon, de quelle journée mondiale s'agit-il demain?
9: Du whisky?
0: Non.
9: Des toilettes?
0: Des toilettes, non.
10: Ça fait partie de la vie quotidienne?
0: Ah ouais, la vie quotidienne, ça dépend pour qui, mais pas forcément, non.
9: La gentillesse?
0: Ah non, la gentillesse, non, c'est quelque chose que monsieur Sullivan a été le premier à faire, vous voyez. Et demain, c'est la journée mondiale des... Et d'ailleurs, on ne le sait pas, que c'est d'abord à Saint-Louis dans le Missouri qu'on a vu le premier...
10: Avion?
0: Avion, non.
9: C'est écolo?
10: Les ballons, là, les...
0: Un ballon dirigeable?
10: Dirigeable, non.
9: C'est écolo?
0: Non, pas écolo. Non.
1: C'est aéronautique, ça n'a pas rapport avec l'aéronautique quand même?
0: Ça n'a pas rapport avec l'aéronautique.
9: Avec le transport?
0: Non.
11: Ça sert à éclairer dans la rue?
0: Ça sert pas à éclairer dans la rue.
9: Du paratonnerre.
0: C'est une technique révolutionnaire
9: à l'époque, quand s'il le trouve.
0: À l'époque, c'était révolutionnaire, ça c'est sûr, et depuis, on en voit partout.
1: Des pubs,
0: non.
9: Du téléphone portable.
0: Demain, c'est la journée mondiale des...
10: Mais est-ce qu'on pourrait s'en passer aujourd'hui?
0: Ça, on pourrait s'en passer. D'ailleurs, il n'y en a pas partout. Ah. Mais il y en a partout quand même.
1: C'est du mobilier urbain.
0: Vous savez, il y en a partout. Il n'y en a pas partout. Vous voyez la nuance?
9: Ah, c'est en ville ou c'est en forêt? Partout.
0: C'est plutôt en ville. C'est toujours en ville.
9: Les arrêts de bus,
0: non.
11: Les abris bus.
9: Les salles de shoot.
0: Non, en fait, vous êtes perdu parce que vous n'imaginez pas, en fait, que c'est à Saint-Louis, dans le Missouri, qu'on en a vu pour la première fois.
12: Des trottoirs,
0: non.
10: Aujourd'hui, on en trouve dans tous les continents.
0: Sur tous les continents, bien sûr.
9: Les lignes blanches sur la route.
0: Pardon?
9: Les lignes blanches sur la route.
0: Non, mais c'est bien, monsieur Mabie. Je vois
9: pas
0: que
9: mal,
0: vous
9: hein.
0: Oui, je vois que vous essayez.
9: Les dodanes.
1: Non, mais ça n'a aucun rapport avec l'urbanisme.
0: Pardon?
1: Ça n'a aucun rapport avec l'urbanisme.
0: Ah, ça, oui.
10: Ah, ça a un rapport.
9: Ah, ça, oui, ça a aucun rapport. Ou ça, oui, ça a un rapport.
1: Ça a un rapport.
9: Ah, ça, oui, ça. Bah oui, mais ça, oui, quoi? Très compliqué.
1: Putain, mais merde!
0: Mais si vous posiez mieux les questions aussi.
9: Mais oui, c'est Jean-Philippe que j'engueule, pas vous, cher patron. Jamais.
10: Est-ce que ça a un rapport avec l'urbanisme?
0: Oui, ça a un rapport avec l'habitat urbain.
9: C'est les sens giratoires.
10: Avec l'habitat urbain.
9: L'habit

0: Ah, Jean-Philippe.
1: Ah, les bites, les bites.
2: Les colonnes Maurice.
3: Les colonnes Maurice, non.
4: Non. Les enseignes électriques.
3: Demain, c'est la journée mondiale des...
1: Les prostituées.
3: Non. Et le premier, on l'a vu à Saint-Louis, dans le Missouri.
0: Donc c'est masculin déjà.
1: Des parcs-maîtres.
3: Non. Et c'est Louis-Henri Sullivan qui fut le premier maître de l'école de Chicago.
1: Peut-être ah, si... le truc pour calculer la vitesse.
3: Non. Peut-être si vous trouviez le métier...
1: Le radar.
3: Non. Si vous trouviez le métier de M. Sullivan, ça pourrait vous...
4: Je n'ai pas une publicitaire.
3: Il était architecte.
1: Ça nous améliore la vie.
0: Eh ben, les gratte-ciel.
3: Les gratte-ciel, oh, bien sûr.
1: Bravo.
3: Demain, c'est la journée mondiale des gratte-ciel.
0: Bah, ils vont être contents le pour le 11 septembre, ils auraient dû le mettre peut-être.
3: Ah bah oui, mais c'est le 3 septembre.
1: Ça s'en rapproche, oui.
3: Et c'est vrai qu'on a l'impression que c'est à Chicago ou à New York
0: ouais.
3: que oui. sont nés les premiers gratte-ciel. Eh bien non, le premier gratte-ciel, il a été construit entre 1804. Non, c'est pas à Meudon. Il a été construit entre 1890 et 1891. À Saint-Louis, dans le Missouri. Et puis après, effectivement, il y en a eu à New York, à Chicago, à Hong Kong et un peu partout.
4: Ah, il y en a partout.
3: Partout. Non.
0: Mais à Paris, il n'y en a pas, d'ailleurs.
3: À partir de quand?
4: Bah, si. À Défense.
0: À Défense. Mais c'est pas à Paris, la Défense.
1: La Tour Montparnasse. La Tour Montparnasse, c'est un gratte-ciel.
4: Eh ben, ça a été fait Clédy. Bah, bravo.
0: Non, mais la Défense, ça n'est pas Paris, c'est la Défense.
3: Et la Tour Montparnasse.
0: La Tour Montparnasse, je sais pas si c'est considéré comme un gratte-ciel. Sinon, on l'appellerait le gratte-ciel. Gratte-ciel Montparnasse.
5: Non, c'est la tour.
2: Et la tour horrible qui apporte maillot, là.
3: C'est sympa. Oui, il y a des très beaux gratte-ciels à New York.
5: Ouais,
0: bah oui, à Chicago, surtout.
3: Pardon.
0: À Chicago.
3: À Chicago aussi. Ouais. Bah oui, oui.
1: À Montsouris.
4: À Bangkok, oui, il y en a plein.
3: Vous êtes monté en haut de l'Empire State Building.
4: Bien sûr. Ouais. C'est, il y a l'électricité statique quand tu fais des bisous. C'est vrai? Parce que c'est tellement haut et quand selon...
1: T'es avec Bessner?
0: Ah oui, non, pas du tout. Donc tu vois bien que la tour Montparnasse, tu n'as pas l'électricité statique quand tu fais des bisous.
4: Qu'est-ce que t'en sais? T'as essayé de faire un bisou sur la tour Montparnasse?
0: Bah évidemment.
4: Il faut qu'il y ait plusieurs conditions réunies.
0: Mon premier amoureux était parisien et
5: voilà,
0: m'avait emmené à la tour Montparnasse.
1: Le deuxième était hollandais.
3: Ouais. Et c'est vrai qu'elle l'a accompagné pendant les deux tours.
0: Bravo. Elle était jolie. Hein.
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3: Et effectivement, on sent bien qu'on est en plein conclave puisque Madame Bachelot est habillée de rouge et qu'elle espère être élue papesse.
8: Oui, je me suis dit sur un malentendu à deux jours de l'ouverture du conclave le 7 mai, je me suis dit là, je mets la tenue qui va bien.
5: Attention parce qu'il palpe. Hein.
8: Mais oui, figure-toi que pour vérifier que c'est bien un homme, il tâte les testicules.
4: Mais vous avez vraiment une religion bizarre, pardon.
3: Oh, nous on n'en coupe pas le bout.
9: Roselyne, c'est les cardinaux qui touchent les...
3: Les cardinaux.
10: Bon, allez, arrêtez de parler, c'est bon pour aujourd'hui, merci, c'était tout pour moi.
5: Le niveau a baissé.
8: C'est le doyen.
3: Un cheval, une écurie. Ça vous évitera de faire des fautes.
2: Un cobaye, des cobayes.
10: Dommage, il était jovial.
8: Bah oui, j'étais jovial, c'est con.
5: Est-ce que Roselyne, vous êtes très catholique, Roselyne?
8: Oh, pas du tout.
5: C'est vrai, vous êtes athée?
3: Oh là là, mon Dieu. Une mécréante.
8: Non, je suis agnostique.
3: Moi, je suis un peu comme vous. À la différence d'athée.
5: C'est quoi la différence, justement?
8: Athée, c'est dire que Dieu n'existe pas.
5: Okay.
8: Agnostique, c'est dire qu'on sait pas trop.
3: Voilà.
10: Mais Roselyne, je l'ai vu un concert sataniste, elle était à fond. Hein.
3: En tout cas, Max Boublil est agnostique, il sait pas trop. Non, mais ce qui est vrai, c'est que moi, c'est ça, c'est exactement ça. Parce que moi, je suis catholique, j'ai fait baptême, communion et tout, mais je suis pas sûr que je crois un peu. Plus je vieillis, plus je crois, au cas où.
8: Ah. Oui, parce que finalement, faut se garer.
9: Mais Laurent,
8: c'est le pari de Pascal. Hein.
3: Ben oui.
9: Mais Laurent, j'ai une question, vous croyez quoi?
2: Mais vous dites, j'ai fait baptême et tout, on vous a fait baptême.
3: Ah ça c'est vrai que ce sont les parents qui choisissent à votre place.
10: Bah ouais. Et le curé était sympa.
3: Et c'est pour ça que ça a été une vraie surprise de la part de Rachida et Mohamed.
5: Donc vous cherchez Laurent encore, vous cherchez encore.
2: Quand tu vas interviewer toute la journée.
3: Je me cherche, mais pas vous, je vous cherche pas vous. Vous, on vous trouve sans vous chercher. C'est bien le problème.
8: Mais alors, ta chemise, elle sent la transpiration.
5: Non,
8: alors.
5: Parce que, oui, c'est mon petit secret. Je mets toujours la même chemise. Parce que c'est. J'ai essayé
3: de faire une chemise. Mais quel rapport avec ce qu'on vient de dire?
5: Non, parce que c'est Rosine qui m'a lancé sur un autre sujet.
3: Mais Rosine,

0: Encore pas compris les moments où on est hors antenne et où on est à l'antenne.
1: Et ça a été ministre de la Culture.
2: Elle croit qu'elle
0: même Rachida Dati est moins con qu'elle.
3: Vous vous connaissez avec Rachida ou pas? Vous êtes un peu bataillé déjà ou...
2: Non. J'ai été sa collègue au gouvernement. Ah. Du moins, elle a été la mienne.
4: C'est quoi la différence?
2: Elle était ministre de la Justice et moi, ministre de la Santé. Et
0: moi, je connais le surnom que Mme Bachelot donnait à Rachida.
1: Alors, elle quoi ah,
0: elle l'appelait
1: quoi
0: Rachida Darty, ouverte 24 heures sur 24.
2: C'est un mensonge. Roselyne. C'est un mensonge.
5: C'est dégueulasse, Roselyne.
2: J'ai eu une collègue au gouvernement, ce n'était pas elle.
0: Ah, qui était...
2: Non. Et on disait, quelle est la différence entre elle et une armoire Ikea? C'est qu'elle était plus facile à monter.
0: Ah, c'est comment elle s'appelle Marlène Schiappa.
2: Non, ne cherchez pas.
0: Elisabeth Borne.
2: Non.
5: Ah, là, ça serait étonnant.
3: Michel Alliot-Marie.
0: Bertrand Delanoé.
1: Oui, en tout cas, Dati, c'est une bosseuse. Quand elle accouche, 5 jours après, elle est au Conseil des ministres. Roselyne, on l'a pas eu pendant 20 ans quand elle est son gosse.
4: Roselyne, elle a pas accouché encore.
2: Non. Salope.
0: Ah, il y a une bonne ambiance ici pour démarrer. Une première citation qui a dit, et ce sera pour Carlos Rocha, faire des concessions. Ah. Oui, c'est un point de vue. Un point de vue dans un cimetière.
4: Sacha Guitry.
0: Oui, oui. Pour David Munch, qui habite Plumeur, c'est dans le Morbihan, ah oui, qui a dit « En cas de morsure de vipère, sucez-vous le genou, ça fera marrer les écureuils.
2: » C'est vivant.
0: Alors, c'est français.
4: Canadien, c'est un scout.
0: Ah, c'est mort.
4: C'est absurde.
0: Et c'est Pierre Desproges. Bonne réponse de Laurent Baffie. Oh, celle-ci est un peu connue, mais on oublie souvent qui en est l'auteur, pour Stéphane Théière, qui habite Marseille, qui a dit « Quand un diabétique meurt carbonisé, ne vous étonnez pas si ça sent le caramel. »
4: Pierre Doris.
0: Pierre Doris, oh. Bravo Isabelle Vergeaud.
4: Elle est en forme.
0: Ah, ça va plaire à Roselyne Bachelot, qui est habituée au discours et au sermon. Et c'est pour monsieur Fadi, Cham Fadi, qui habite dans la Somme, qui a dit, la recette d'un discours réussi, c'est d'avoir un bon début, une bonne fin, et de les rapprocher le plus possible.
2: C'est vrai. Churchill français?
0: Ah, c'est pas français.
3: Non, Churchill,
4: c'est américain.
0: Ce n'est pas politique, anglais. C'est américain.
5: C'est pas politique.
0: Je peux aider Caroline Diamant en disant que c'est quelqu'un qui est mort à 100 ans.
3: George Burns,
0: bonne réponse de Caroline Diamant. Ah, celle-là, je l'aime bien aussi pour Didier Aguado, qui habite Perpignan, qui a dit « Quand j'entends discourir des cons au restaurant, je suis affligé, mais je me console en songeant qu'ils pourraient être à ma table.
2: » Ah, pas mal.
5: Français.
0: C'est pareil pour moi à la cantine de RTL.
5: C'est français, patron.
3: Vous n'allez jamais à la cantine de RTL.
0: Pardon ?
3: Vous n'allez jamais à la cantine de RTL.
0: J'aurais pas voulu vous connaître pendant la guerre.
4: Ah non, mais attends. C'est dramatique.
0: C'est vrai que je vais jamais aller. Est-ce que j'ai une gueule à aller à la cantine de RTL?
1: En tout cas, vous prenez les tickets resto, salaud.
0: Vous m'emmèneriez à la cantine de RTL? J'aimerais bien aller à la cantine de RTL.
3: Tous les deux, tout seul.
0: Ah non.
3: Bon, mais Lorient, vous pourriez montrer les
0: cantines. Pas Lorient, c'est Laurent. On n'a pas encore été racheté par le Qatar.
2: Oui, mais alors, c'est quoi?
0: Ça va trop vite, hein, Isabelle.
5: C'est vrai que ça va vite.
4: Sacha Guitry.
0: Non, mais c'est vrai, mais là, je vous vois perdu.
4: C'est que j'essayais de caser quelque chose et j'attendais que tout le monde se taise.
0: Ah bah allez-y alors.
4: J'ai oublié.
5: Mais c'est ça. Mais moi, c'est comme toi. Moi aussi, j'ai une bonne idée, j'ai envie de dire un truc et je suis là.
0: Oui, mais vous, c'est pas plus mal.
2: Rappelez-nous la citation, Laurent, s'il vous plaît.
0: Alors, on a trouvé, George Burns.
2: Mais il n'y en a pas une autre après?
4: Si, il y en a une autre.
0: La recette d'un discours réussi. Ah bah oui, la table, bien sûr.
2: Oui. Il sait plus où il en est.
0: Quand j'entends discourir des cons au restaurant, je suis affligé. Mais je me console en songeant que Ryu pourrait être à ma table.
5: De qui que c'est?
4: Jean-Yann?
1: Guy Bedos?
0: Elle est mieux comme ça, en fait.
5: Bah oui.
4: C'est français ou belge?
0: C'est français. Franco-suisse, puisqu'il est mort en Suisse.
4: Frédéric Dard.
0: Oui. Frédéric Dard. Bonne réponse de Caroline Diamant. C'est bien parti. À tout de suite.
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0: Ah bah tiens, puisqu'on parle d'écologie, ça tombe bien, une question pour
4: Roland. Ah voilà ça, alors là, je suis au taquet.
0: Pour Roland Guillon, qui habite Souston, dans les Landes, aujourd'hui dans la presse...
4: Faut pas se tromper de première lettre.
0: Souston. Roland de Souston et pas Solan de Rouston. Oui, bon, très bien. Des arbres pour protéger nos villes, c'est le titre de Frédéric Mouchon dans le Parisien.
7: Mouchon, hein, pas Bouchon. Hein.
4: Ah, il n'y a que des noms pas possibles dans ça.
0: Grâce à leur ombrage et à leur effet brumisateur, leur feuillage peut faire chuter de 6 à 10 degrés la température ressentie dans les villes. Plus il y aura d'arbres, moins vous aurez chaud. C'est ce que rappelle Frédéric Mouchon dans le Parisien, et il a bien raison.
4: Et puis pour les chiens, c'est bien.
0: Et pourquoi hein?
4: Bah, ils peuvent lever la patte sur le...
2: Ah oui, d'accord.
4: Non, mais si, parce que maintenant, ils ne peuvent plus lever la patte.
7: Bah, ils lèvent la patte sur des gens, maintenant.
4: Voilà.
0: Bon, comment ça, les chiens peuvent plus lever la patte?
4: Et puis, je vois pas en quoi c'est brumisateur. Enfin, ça, vous m'expliquerez plus tard.
0: Oh, bah, il suffit que vous m'expliquiez pour que ça le soit. Alors.
7: Oui, c'est vrai, nous, on a un brumisateur, on n'a pas besoin d'arbres.
0: La mairie de Paris, en tout cas, a décidé de ne plus planter de êtres. Vous savez, Non, pas des êtres, parce qu'il y a un H.
4: Ah, bah, on dit des haricots.
2: On
4: la...
2: On dit pas des haricots. C'est pas être, c'est ne pas être.
0: Voilà, des êtres, l'arbre, vous voyez.
4: On peut pas dire des êtres.
0: Non, parce que les êtres, il faut le dire, sont trop sensibles à la chaleur. Et si un arbre a trop chaud, il ne va plus servir à quoi que ce soit pour apporter de l'humidité. Il va garder pour lui sa fraîcheur.
7: Donc, on ne plante plus d'êtres.
0: On ne plante plus d'êtres.
2: Mais quelle va être la question?
0: Eh ben, la question, c'est qu'on plante ou des chênes, nous dit la mairie de Paris désormais.
4: Ou des palmiers.
0: Quoi ?
4: Des palmiers. Oui ?
0: Non, ils plantent désormais ou des chênes ou des arbres aux feuilles d'ortie. C'est l'autre nom de quel arbre ?
2: Des châtaigniers.
0: C'est un arbre.
7: Pas des marronniers.
0: C'est un arbre provençal qui vient du Roussillon, de Catalogne.
8: Des arbres grimpants ?
0: Qu'est-ce que vous appelez des arbres grimpants ?
7: C'est des arbres avec des petites pattes.
8: C'est rien, des fois,
7: des
8: je platanes, parle pour parler.
7: Platanes.
8: Non, mais c'est les arbres qui grimpent, là, sur les...
0: Restez sur le fromage.
9: Des arbres. Des boulainvilliers.
7: Non, c'est des vrais arbres avec un tronc et des feuilles.
0: Oui, bien sûr.
8: Mais ça existe, les arbres grimpants, me faites pas passer pour un fou, c'est les arbres qui grimpent sur les murs.
0: Un arbre qui grimpe n'est pas un arbre.
7: C'est un arbuste.
0: C'est un arbuste, une plante. Vous voyez ce que je veux dire?
8: Un arbuste, c'est quoi?
4: Du lierre.
9: C'est un petit. C'était le petit de l'arbre.
4: Du lierre,
9: petit
4: de la arbre.
9: Le petit de l'arbre. Il y a la maman arbre. Et le petit de l'arbre. Là. Ah, voilà. C'est vrai.
7: Bah, par exemple, le lierre, c'est pas un arbre. Tu vois.
0: Bon, dites-la.
4: Alors, est-ce que c'est un arbre marécien?
9: Est-ce que c'est un arbre connu?
0: Ah oui, c'est un arbre connu et c'est ce que la mairie de Paris souhaite planter de plus en plus.
8: L'épicéa.
4: Est-ce que c'est un arbre marécien, oui ou non?
0: Qu'est-ce que vous appelez un arbre marécien?
4: Elle est contente. Laissez-moi rire deux secondes. qui ne peut pas perdre ses feuilles.
7: Persistant, c'est ça, persistant.
4: Maraissant.
7: Maraissant.
0: Non, c'est un arbre à feuilles caduques, répandu, j'ai bien répondu à votre question,
4: oui.
0: Répandu dans des régions chaudes de l'hémisphère nord.
4: Est-ce que ça fait des belles fleurs?
0: Ah oui.
8: Est-ce que c'est un arbre qui fait des...
2: Est-ce qu'il fait des fleurs roses, là?
4: Magnolia,
10: par centaines, des magnolias, comme autrefois, je ne sais plus comment faire. Les magnolias sont toujours là. Et quand elles aiment comme ça, qu'elles soient méchantes ou timides, tendre violette.
0: Pardon.
2: Des polonias?
0: Non, des polonias.
4: Des polonias.
8: Est-ce que ça fait, c'est un arbre qui fait des fruits?
0: Alors c'est un arbre dont je vais vous aider.
7: Un oranger.
0: C'est un arbre dont on se sert, de son bois pour les manches de fouet de luxe.
7: Ah. Alors ça c'est pour Roselyne, parce qu'elle a des fouets.
2: Comment ça?
7: Oh, mais t'as des fouets à la maison.
0: Pour les cannes,
7: pour les soirées sadomaso.
0: Pour les cannes, pour les.
2: Attends.
0: Pour les cravaches.
7: Ah les cravaches. C'est bête à ça, Roselyne.
0: C'est un arbre dont le bois est de qualité pour les fouets des chartiers.
8: Acajou.
0: Non.
7: Le frêne.
0: Non. Vous connaissez, c'est un joli nom. Ça sent la Provence.
7: Le micocoulier.
0: Le micocoulier. Oh. Excellente réponse de Philippe Claudel.
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0: C'est vrai, je vous imagine sur le bateau d'Olivier, à la première chanson, vous tombez à l'eau, vous voyez.
7: Ah, mais je pourrais chanter sur ton bateau.
0: On le garde. Liceo Santiano, 18400.
4: Attention, tu peux mourir dans 2 secondes, fais gaffe.
7: Non, mais j'adorerais être sur la proue de son bateau.
1: On le gardera pour la pêche au vif.
7: Et Antonet.

0: des bateaux. Oh
1: et ça peut marcher en faisant
0: « Oh mon Kersau, il n'y a rien de plus beau, rien de plus beau que le beau Kersau.
2: Non, pas que.
3: Alors tu vois, à un moment j'aimais bien quand tu chantais, mais là c'est fini. Hein.
4: J'ai toujours rêvé de faire l'amour avec un marin bourru.
1: Alors il faudrait que le marin bourru soit vraiment bourré. Oh non, monsieur de Kersau, on vous laissez pas faire par ce type infernal qui est beau grand.
5: Attends, c'est ma semaine de bienveillance.
1: Ah, c'est vrai.
2: Ah, c'est cool.
3: Ah, ça, c'est alors, pas vrai. Donc, on est bien tombé alors.
5: Ouais, bah, ça va pas durer. Hein. Je suis à la fin de la semaine. Elle se termine dans 10 minutes, ma semaine de bienveillance.
1: Non, bah, attendez, parce que la semaine dernière, vous m'avez, cher Olivier, Dieu sait que je prends les.
5: On dit pas cher Olivier, on dit très cher Olivier.
1: Très cher Olivier. Dieu sait que je prends des précautions quand je m'adresse à vous.
5: Fais attention.
1: Mais la semaine dernière, m'avait quelque peu agacé parfois, en étant trop souvent sur votre téléphone portable, mais vous aviez une excuse, vous m'avez dit, j'ai un nouveau téléphone, je ne sais pas encore comment le faire fonctionner.
5: Mais c'est exactement
3: il ce que sait toujours pas.
5: Je sais toujours pas.
1: Parce que là, je vous vois encore sur votre téléphone.
5: Mais oui, j'essaie de le mettre silencieux.
3: Donne, je vais te le faire.
5: Non, tu touches pas à mon téléphone.
4: Non, mais il découvre un smartphone, on dirait une poule devant un couteau, c'est génial.
5: Oh, mais j'assume. Hein.
4: Là, on le voit, il scroll.
5: Je dois avoir l'air aussi con devant mon téléphone que toi sur un bateau. Donc le problème, bon là, il est réglé. Je suis pas gêné du tout, tu vois.
1: Alors,
5: chier, ouais.
1: Attends. Alors le temps que Monsieur de Kersauzon règle son téléphone.
5: Ah ben, l'état de l'émission va être fini. On va être à la valise.
1: Le temps qu'il le mette en mode bateau, hein, j'imagine.
3: Oui.
1: Voici une citation pour Catherine Delorme, qui habite Vic-sur-Mer, dans la Manche, qui a dit. L'alcool tue, mais combien sont nés grâce à lui?
3: Jean-Yann, c'est Coluche,
1: le troisième. Pierre Desproges, bonne réponse, c'est Pierre Desproges.
2: C'est très drôle.
1: Une citation pour Clément Destal, qui habite Gaillon dans l'Eure, qui a dit « Dites à quelqu'un qu'il y a 300 milliards d'étoiles dans l'univers et il vous croira. Dites-lui que la peinture n'est pas sèche et il aura besoin de toucher pour en dessous. »
5: Ah, c'est très vrai, oui.
2: C'est très drôle.
3: Francis Blanche.
1: C'est pas Francis Blanche.
3: Pierre Dac.
1: C'est Pierre Dac. Bonne réponse de Valérie Mérès. Alors, plus difficile, la citation suivante pour Quentin Marnet, qui habite La Roche-sur-Yon, c'est en Vendée, qui a dit « Parfois, on cherche le bonheur comme on cherche ses lunettes quand on les a sur le nez. »
4: Ah, Jean Castex. Ah.
3: Oh.
5: Laurent Ruquier.
3: Oh,
1: c'est joli, avoué, hein, non?
3: C'est un
6: écrivain.
1: Alors, c'est un écrivain, dramaturge, essayiste, romancier, surtout.
3: Mort?
1: Ben, mort, oui, mort.
6: Français. 20e siècle, quand
1: même. Il fut président du jury du Festival de Cannes en 1957.
7: André Mauroy.
6: Oh. Ouais, bah voilà. Bah, il faut pas donner de date.
1: Voilà. Oui, mais là, c'est pas la
7: donner de date.
1: C'est pas la date de naissance et même pas celle de là. Bon, vous connaissez par cœur tous les présidents.
7: Non, mais je sais qu'il l'a été dans les années 50.
1: Bah oui, c'est André Mauroy. Voilà. Bravo.
2: Ça y est. Il a commencé sa lancée.
1: Une citation pour Déborah Salman, qui habite Vezin-sur-Loire, qui a dit « Je n'arrive pas à me rendre compte si c'est votre fils qui fait des progrès en violon ou si c'est nous qui nous habituons.
4: » Ça, c'est français ou pas?
3: Ça, c'est très
4: américain, non?
1: Ce n'est pas français, même si c'est quelqu'un qui est né sur le territoire français, sans pour autant être... Tout à fait sur le territoire français.
4: Il était dans les dom-toms?
1: Non.
4: En Algérie?
1: Non.
3: En Alsace?
1: Non.
3: En Afrique?
4: Dans une ancienne colonie?
3: En Afrique?
1: Non. Il est né à Paris en plus.
4: Ah bon?
6: Mais dans une ambassade. Ouais.
1: Exactement.
7: Ah bah c'est Somerset Maugham.
6: Maugham.
1: Somerset Maugham. Bonne réponse de Paul Elkarat et Philippe Claudel. Ah, j'aime bien celle-ci pour Grégory Turpin, qui habite Saint-Gilles, en Ille-et-Vilaine, qui a dit « Le mec qui a inventé le correcteur automatique est un gros canard. »
3: Ah, c'est mignon, ça.
4: Ça, c'est presque poétique.
3: Ça, c'est très mignon.
4: C'est assez récent, forcément.
1: Ça, c'est très récent, évidemment.
7: C'est Olivier de Benoît?
1: Non.
3: Dans les grosses têtes. Humoriste?
1: On le cite rarement, on l'entend plutôt en fin d'émission, d'habitude.
7: Marc-Antoine Lebré?
1: Non, à travers Marc-Antoine Lebré.
4: Alors.
3: François Hollande?
7: Non, de Bigard?
1: C'est pas du Bigard.
7: De Grotte.
1: Bigard, son correcteur, aurait fait le contraire. Il aurait dit connard à la place de canard.
2: Connard.
0: Pour nettoyer mes toilettes, j'utilise du connard WC.
7: Franck Dubosc.
3: François Cluzet.
1: Non, plus jeune.
7: Paul Mirabel.
1: Paul Mirabel, bonne réponse de Paul Alcarat.
2: Joli.

0: pour Véronique Livio, qui habite le Perreux-sur-Marne, qui a dit « Je suis déçu par les connaissances en botanique de ma passagère qui, à bord de la voiture, criait « Freine » alors qu'on se dirigeait vers un platane.
1: » Elle est tordue, celle-là.
2: Ah, c'est drôle. Ça, c'est assez ancien, drôle. Quand même.
0: C'est plutôt ancien. Ah. C'est quelqu'un que M. de Kersauzon connaît bien, avec qui...
3: Sim ?
0: C'est Sim ! Bonne réponse de Paul Alcarat.
2: Il est déchaîné.
0: Baya Salvani, qui habite Saint-Clair, dans le Calvados, qui a dit « Avant, les parents avaient 3 ou 4 enfants. Maintenant, les enfants ont 3 ou 4 parents. »
1: C'est très drôle. Ah, c'est bien. C'est une femme.
2: C'est aussi, c'est récent.
3: Muriel Robeux.
0: Elle vient ici de temps en temps.
3: Anne Roumanoff.
0: Bonne réponse de Paul Alcarat. Eh ben. Ah, j'aime bien celle-ci pour Didier Rotori, qui habite dans le Haut-Rhin, qui a dit « Lorsqu'un homme ouvre la portière d'une voiture pour sa femme, c'est soit une nouvelle voiture, soit une nouvelle femme.
4: » Elle est très bien, celle-là.
3: C'est un Français ?
0: Non, ce n'est pas un Français.
1: Un Américain.
0: Alors, Américain, non. Il a failli mourir, centenaire, mais non, il est mort juste avant 100 ans, dites donc.
2: D'accord.
4: Ah, bah alors Paul.
0: Parce qu'il était né...
5: Non, pas de date.
4: Bah, genre,
3: pas de date. Burns.
0: En 1921.
4: Est-ce que ce monsieur écrivait? Est-ce qu'il faisait de la scène aussi?
0: Et il est mort en 2021. Mais comme il est né en juin 1921.
3: Ah, c'est Philippe d'Édimbourg?
0: C'est-à-dire?
3: Ben, le mari d'Elisabeth. Il est mort juste avant 100 ans.
0: Philippe Mountbatten, Philippe de Grèce.
1: Ah.
0: Le prince consort.
4: Il a dit
0: le mari d'Elisabeth II. Bonne réponse de Paul Alcarat.
6: Bravo. 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

0: pour répondre à Anne-Fleur, première auditrice. Bonjour.
1: Bonjour Laurent, bonjour les grosses têtes, bonjour le public.
0: Ah ouais, le public vous encourage. Vous nous encouragez d'ailleurs à rectifier une erreur qu'on aurait pu commettre à propos, j'avoue que je ne me souviens pas, à propos de la chanson Macumba, c'est bien ça ?
1: Oui, oui, d'ailleurs c'était Az et Alex Vizorek, je crois, qui ont dit qu'ils parlaient d'une boîte de nuit dans la chanson. Alors que pas du tout, ils parlent bien d'une femme, même une prostituée.
2: Oui, mais qu'est-ce qu'ils sont cons, aussi, les deux.
3: Mais non, je me rappelle, en fait, on avait dit que c'était... est-ce que c'était en hommage à la boîte ou est-ce que ça a été créé avant ou après la boîte ? Je crois que c'était ça sur le Macumba.
0: Mais en fait, effectivement, la chanson de Jean-Pierre Madère, puisque c'est bien de ce titre dont il s'agit, Anne-Fleur.
4: Je sens qu'on va la chanter.
2: Macumba.
4: Oh, j'en étais sûr qu'on
1: allait la chanter. Elle danse tous les soirs.
2: Elle danse tous les soirs, oui, ça peut pas être une boîte de nuit.
1: Voilà, exactement.
5: Oui, c'est vrai.
3: Et donc en fait, il parlait de qui alors ?
2: D'une prostituée.
4: Ouais, j'allais le dire.
1: Une prostituée, oui.
2: Qui danse pour les dockers du.
3: Laurent,
2: du port.
3: Vous étiez là, vous aviez affirmé le propos. Hein.
0: Pardon.
3: Ne vous désolidarisez pas de ce qui se passe.
0: Ah non, moi je savais que Macumba c'était une pute, ça je le savais. Hein. Non, franchement.
3: Ah bon ?
0: Ah oui, oui, bien sûr. Après, évidemment, ça a donné. Mais les boîtes, les discothèques Macumba existaient bien avant la chanson, Anne-Fleur, n'est-ce pas ?
1: Je suis d'accord avec ça.
0: Et voilà. Vous aviez aussi un petit mot à dire sur le fromage, je crois.
1: Je faisais du Saint-Nectaire.
0: Oui.
1: Et donc je passais mes journées un peu toute seule, mais avec vous et les grosses têtes.
0: Ah, vous prépariez votre fromage en nous écoutant ?
1: Exactement.
0: Bon.
1: Donc un fromage est encore meilleur.
0: Mais, ah oui.
2: Attendez, moi j'ai pas compris là. C'est vous faites. Tout le monde fait comme s'il comprenait. Vous faites. Vous êtes fromagère ?
3: Ah, elle fait du fromage
1: oui,
3: avec
1: voilà.
3: Une pute qui s'appelle Macumba. Pourtant, hyper simple ce qu'elle raconte.
4: Sinon, en backstage, on a du Saint-Moré, les grosses têtes.
0: Exact. Aujourd'hui, on nous a apporté du Saint-Moré.
4: Ah oui, ça l'intéresse. Vous voulez qu'on vous en envoie ?
0: On peut vous en envoyer, on mangera pas tout, c'est sûr.
4: Ouais.
0: En même temps, j'hésite parce que la fin de votre mail est pas très sympa. Je suis en train de voir là.
1: Ah oui.
0: Quand je suis chez mes parents, je ne peux pas vous écouter parce que mon père ne supporte pas votre voix.
1: Je suis désolée. Je suis désolée, il ne peut pas vous voir. Moi, je vous adore, mais il ne peut pas vous voir.
0: Ah mais enfin bon.
5: On ne peut pas plaire à tout le monde.
0: Qu'est-ce que je lui ai fait à votre père, moi ?
1: Je ne sais pas. Écoutez, il n'est pas parfait. C'est comme ça. Hein.
0: Ah, c'est vrai. Personne n'est parfait. On vous embrasse, en tout cas, Anne-Fleur. Merci pour votre message. Laurence. Ah bah, Laurence, au moins, elle partage mon avis à propos d'un sujet, je dois dire, essentiel, le pain de mie. Bonjour, Laurence.
3: Sur les croûtes.
4: Oui. Non, la bonne miche.
1: Bonjour.
0: Il y avait une question sur l'inventeur du pain de mie, monsieur Jacquet, qui a donné son nom au produit en question. Et c'est vrai que j'avais dit, vous êtes d'accord avec moi, vous préférez le pain de mie avec croûte, auquel on va enlever la croûte, plutôt que d'acheter du pain de mie sans croûte.
2: Là, il y a une auditrice qui s'est dit, moi, je fais un courriel.
0: Ce sujet. Non, mais vous avez raison, c'est pas pareil que d'enlever la croûte soi-même que d'acheter un truc déjà tout fait. Moi, je suis d'accord avec vous.
3: Enfin,
0: plutôt, vous êtes d'accord avec moi, Laurence.
1: Mais bien sûr, mais je pensais pas qu'on m'appellerait pour une histoire de pain de mie.
3: Ah ben oui, vous pensiez pas.
0: Fallait pas écrire pour ça non plus.
1: Ah oui, mais ça m'a pris vraiment, ça m'a pris d'un seul coup, parce que ça fait des années que je me demande pourquoi le pain de mie sans croûte n'a pas le même goût que le pain de mie avec croûte auquel on a enlevé la croûte.
0: Et oui,
2: on sent une colère
1: en vous.
2: Et vous trouvez que le goût n'est pas le même ?
1: Ah mais c'est pas pareil, le pain de mie sans croûte, il est moelleux et un peu humide.
2: D'accord,
3: c'est vrai.
1: Alors que le pain de mie avec croûte, quand vous enlevez la croûte, c'est pas la même mie.
0: Surtout, alors, je vais vous dire un truc, ce que je trouve, je sais pas si vous serez d'accord avec moi, mais dans le pain de mie sans croûte, on n'a pas le goût de la croûte.
1: Ah, c'est peut-être ça.
2: Je suis d'accord.
1: C'est peut-être ça.
3: Non mais peut-être que ça a pas le même goût aussi parce que c'est la parce que la croûte conserve bien.
0: Je crois qu'on va passer à Fabien. Bonjour Fabien. Alors Fabien
6: bonjour,
0: il nous fait un retour de son séjour dans un casino Partouche. Où est-ce que vous êtes allé? Vous avez choisi lequel?
6: J'ai choisi celui d'Aix-en-Provence.
0: Et vous aviez eu le droit, alors, parce qu'à chaque fois je dis ça, je veux vérifier, au jeton pour jouer au Pasino ?
6: Mais oui, exactement.
0: 30 euros de jeton, c'est ça ?
6: C'est ça, 15 euros de jeton par personne, deux nuits dans l'hôtel 4 étoiles, les petits déjeuners inclus, et l'accès au spa avec jacuzzi, etc. C'était trop bien.
0: Et vous avez gagné combien, alors, avec les 30 euros au Pasino ?
6: Eh ben, figurez-vous que j'ai gagné de quoi faire un resto.
0: C'est pas vrai.
6: Mais oui.

0: êtes vraiment cocu, Fabien.
1: Non, je crois pas. Non, mais j'arrive, je mets 60 centimes, j'appuie sur un bouton, et là, je gagne 75 euros.
2: Waouh!
0: Incroyable!
3: Waouh! Wow.
2: Je vous les avais gardés.
1: Ça nous a fait un bon
3: hippopotamus.
0: Bah non, mais c'est, en plus, c'est joli Aix-en-Provence.
3: Oh, oui, c'est magnifique.
1: Mais c'est magnifique. C'est magnifique. Et j'ai même eu une illumination pendant ce séjour.
0: C'est pas vrai, c'était Noël?
1: Eh ben non. Mais je me suis dit, je suis super fort pour tester les hôtels 4 étoiles. Les petits déjeuners inclus, les spas avec jacuzzi, sauna, hammam, les casinos.
3: Une révélation.
1: Et du coup, je vous propose la chose suivante.
3: Ah ouais.
1: C'est que vous m'envoyez dans d'autres hôtels partout.
0: On avait bien compris, vous vouliez en venir, Fabien, vous voyez.
1: Eh oui, vous m'avez vu venir.
0: Eh ouais, je vous ai vu venir, puis vous voir repartir, on vous embrasse. Et on passe à Charles. Alors Charles, il écoute les grosses têtes en podcast, et depuis plusieurs mois, peut-être même plusieurs années, c'est bien ça Charles?
4: Oui, tout à fait, bonjour
0: Charles.
4: Bonjour sociétaire, bonjour au public. Charles.
0: Et alors, vous avez trouvé le niveau déplorable dans l'émission du mercredi 19 mars, c'est très précis, mercredi 19 mars dernier.
4: Plus globalement, en fait, je trouve que dans votre émission où il y a beaucoup de questions de culture très générale, il manque de questions sur les sciences.
0: Et vous dites que depuis le départ des Bogdanov, eh bien, ils n'ont pas été remplacés, hein?
4: Oui, voilà, c'est ça, ouais. C'est
0: on n'a pas trouvé d'autres charlatans.
5: C'était des vraies grosses têtes. Hein.
0: Ah, non, mais ils étaient géniaux.
5: Au propre.
0: Il y en a un des deux qui connaissait vraiment le truc. Il y en a, mais vraiment.
2: Lequel?
0: Alors, c'est ça le problème. C'est pas celui qui venait. Allez, on se retrouve après les infos de 16h.
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0: Une question pour Monsieur Bouton, Andreas Bouton, qui habite Aix-sur-Vienne. À la Saint-Norbert, on attend plus de 6 millions de personnes. Mais où ça?
3: C'est en Irlande.
5: C'est en France?
0: En France, non.
7: Est-ce que c'est lié à la climatologie, c'est-à-dire qu'un phénomène...
0: Pas du tout.
3: C'est en Europe?
0: C'est en Europe.
8: C'est la Saint-Norbert, le patron, ou c'est une ville qui s'appelle Saint-Norbert?
0: C'est pas bête ça, Monsieur Junior, comme
8: mais
0: question.
8: Non, mais c'est moi qui l'a posé.
0: Mais c'est bien le Saint-Patron, c'est le jour de la Saint-Norbert.
8: Est-ce que c'est une fête religieuse?
0: Une fête religieuse,
7: c'est lié au sport, à une activité... À une...
0: Le sport, non.
8: C'est une fête un peu rigolote, genre originale,
0: c'est en Europe? Pas vraiment rigolote.
8: C'est en Europe?
0: En Europe, oui.
3: Commémoration?
0: Commémoration,
3: en Espagne?
7: Ce ne seront pas 6 millions de personnes au même endroit, on passe pour connecter.
3: C'est une réunion Zoom, hein, oui.
8: Mais si c'est 6 millions répartis dans le monde, la question n'a aucun intérêt.
7: Tu peux pas avoir 6 millions de personnes dans le monde.
0: Madame.
7: Mais non, j'ai raison.
3: À Noël, t'as 6 millions de gens devant une dinde. Ah oui, bon, bah, c'est pas.
0: Ça s'appelle le concours Miss France.
3: Est-ce que c'est en Espagne?
0: En Espagne.
8: Est-ce que c'est vieux? Est-ce que c'est ancestral?
9: C'est funéraire?
8: Depuis longtemps?
0: Bah, c'est-à-dire que c'est
3: un
0: vrai.
3: Un carnaval?
0: Tous les 10 ans, ça a son importance, oui.
3: En Italie?
0: En Italie, non.
3: C'est lié à l'alcool?
8: Est-ce qu'on commémore un Norbert célèbre?
0: Ah non, pas du tout.
7: C'est pas lié au méridien de Greenwich? Ou au méridien de Greenwich?
0: Ah oui.
7: Peut-être il y a un changement de latitude ou un changement de. Non, c'est pas.
8: Bah, quand tu bouges, il y a un changement de latitude.
7: C'est pas lié à l'équateur.
0: Vous avez déjà donné rendez-vous à Nathalie dans un méridien ou dans un mercure?
7: Ah, vous êtes très très fort. Non, on n'est pas hôtel du tout.
0: Ah, vous n'êtes pas hôtel du tout.
8: Ah, tu la fours dans la rue?
3: Mais vous êtes.
8: Ah, mais c'est chouette, t'as raison. Pourquoi pas un petit pas de porte?
7: Il a raison.
8: Il est en train de parquer.
7: Elle m'a posé une question extraordinaire parce que.
8: Arrêtez Laurent.
7: Elle m'a posé la question.
0: Et les juifs, alors ils font l'amour sous les portes cachères.
7: On l'a pas fait encore.
8: Non. Mais... Toujours pas.
3: Mais qu'est-ce que t'as. Mais... Il vous appelle
7: au secours. J'ai pas envie de donner aujourd'hui. Aujourd'hui, j'ai pas envie de donner.
8: Oh, mais... Ça va, Rothschild.
0: Dites-lui à elle, mais pas à nous.
7: Ouais, mais je suis très gêné parce
3: qu'est-ce qu'elle mange? Elle est végétarienne.
7: Le problème, c'est que je ne sais pas ce que je dois dire ou pas dire. J'ai envie de lui envoyer un texto.
8: Moi, je vais simplifier la vie.
3: Il faut ton autorisation.
8: Attends, je vais te simplifier la vie, Johan. Tu préfères perdre ton boulot ou perdre ta meuf?
7: Ah, je préfère garder mon amour de ma vie.
8: Ah, d'accord.
7: Et personne n'applaudit dans le public. Non. Voilà le romantisme.
8: Eh ben alors, casse-toi.
0: Ça, c'est une bonne nouvelle.
7: Quand on s'est

0: Récemment, en fait, j'ai fait une mise au vert. Je me suis arrêté à l'hôtel parce que elle habite très très loin.
1: C'est quoi une mise
0: donc,
1: au vert?
0: Je peux pas faire la route. Je peux pas faire la route sans m'arrêter. Donc je me suis arrêté dans un petit hôtel. Et je vous assure, et j'avais la boule au ventre. Et je sais que c'est bon.
2: Et la gaule.
0: Parce que quand on.
3: Non mais ah oui.
4: J'ai non, la boule.
3: Bah, c'est lui la boule. Hein.
0: Non mais est-ce que ça vous arrive encore à vous d'avoir la boule au ventre, d'avoir le stress?
4: Ah oui, toi, quand tu parles, oui, je l'ai. Tu m'angoisses en fait.
1: Johan, vous faites.
4: Mais elle habite où? Elle est pas con. Elle habite très loin.
0: Elle habite très loin.
4: Elle a déménagé.
0: Génial, c'est que je vous assure, en revanche, dès qu'on s'est vu, tout de suite, tout de suite, ça disparaît, ça y est, c'est
3: parti. Attends, mais c'est pas loin, Beauval. Je comprends pas, c'est pas le zoo de Beauval, c'est à côté, non, c'est à 3 heures.
0: Elle m'a dit qu'elle était vraiment, elle mon distritoré.
2: Oh, dis donc, on est en train de perdre 300
3: balles.
4: C'est pas honnête.
5: De Yann devrait être décompté.
4: Quand vous parlez de vos anecdotes, vous arrêtez le compteur.
2: Oui, mais
4: là vous la faites, vous le faites parler et on n'arrête pas le compteur.
3: C'est injuste. Moi, je m'en fous, c'est le pognon d'RTL.
2: C'est fini, tant mieux pour les 300 euros qu'on va donner à monsieur Bouton qui habite Aix-sur-Vienne et sûrement 100 euros de plus dans la salle. Regardez.
3: Oh, il y a une dame, elle est motivée, madame.
2: Il y a une main qui se lève.
5: Avec une main levée aussi.
3: Attendez, je vais passer par là.
5: Alors la salle d'énergie.
3: Attendez. Voilà, enlevez la prothèse. Poussez la canne. Dégagez le fauteuil. Enlevez la secrétaire médicale, le défibrillateur, on s'en fout. Bonjour madame, bienvenue, votre prénom, votre réponse d'après vous.
6: Je m'appelle Valérie et je pense que c'est pour le 6 juin 44.
2: Et bien sûr le D-Day, 80e anniversaire du débarquement. Valérie, c'est le jour de la Saint-Norbert, c'était mon piège. Bravo madame, vous gagnez 100 euros.
7: À suivre.
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2: Une question pour monsieur Montel, Bernard Montel qui habite
3: Patrick.
2: Montiel. Non, alors ni Bernard Montiel ni Patrick Montel mais Bertrand Montel, voilà.
3: Ils sont trois dans la famille. Il fait quoi lui? Il y en a un qui a rien qu'animateur.
2: Écoutez, il habite à Telgruc sur mer dans le Finistère. Et si vous allez à la Diane, c'est pour quelle raison?
3: Ah bah c'est la salle.
4: On en a très envie.
3: Les toilettes, oui.
4: Quand on en a envie.
2: Ah non, la Diane c'est pas
4: on
2: les
4: peut
2: toilettes.
4: On va pas se retenir.
3: C'est la chasse.
2: Ah non.
1: C'est un lieu.
2: Ah, c'est un lieu, la Diane.
1: C'est l'église?
2: Une église, non.
3: C'est la vieille de chevaux?
2: Non.
4: C'est des toilettes?

0: D c'est et le I c'est division, voyez.
1: Ah, la
2: alors
1: ah,
2: division.
3: C'est le truc de
4: annuel.
3: C'est
5: quelque chose d'État qui est régi par l'État.
0: Ah oui, ça c'est l'État.
3: Le A.
4: Le A pour annuel.
0: Et d'ailleurs, il y a effectivement, on
5: va dire l'autoroute.
0: Pardon.
5: Les autoroutes.
0: Les autoroutes, non.
4: Y a annuel. Un...
0: Comment vous dites?
4: Annuel. Répondez une bonne fois pour toutes, parce que sinon je vais le. De toute façon, je le répéterai jusqu'à ce que vous me disiez oui ou merde.
0: Merde.
4: Alors, est-ce que A pour armée?
0: Non. Il y a d'ailleurs un équivalent américain. Hein. On peut évidemment employer une expression américaine plus répandue d'ailleurs que la Diane. Mais la Diane, c'est quoi?
3: Attendez, alors, c'est en France, d'accord. C'est une division. Ah, c'est un service secret, France, c'est l'armée.
0: Alors, service secret, non.
3: C'est l'armée.
1: C'est policier.
0: C'est policier, oui.
1: Oui.
0: Dans quel cas allons...
1: Les douanes.
0: Alors, c'est pas les douanes, la Diane. Ah.
3: C'est la brigade des mœurs, le nouveau nom.
0: La brigade des mœurs, non.
1: C'est à Paris, la Diane.
0: Alors, la Diane, c'est à Paris.
3: Et sur les bœufs carottes, en fait.
0: Et j'imagine, non, ce ne sont pas les bœufs carottes. Et vous pouvez, évidemment, aller, j'imagine, en province aussi, voir la Diane, parce qu'il y a, j'imagine, plusieurs divisions en France.
4: Ça se voit.
0: Mais on y va dans un cas précis à la
3: Diane. Ah, c'est quand il y a l'alerte attentat.
0: Non.
1: Changer de nom, non.
4: C'est des pelotons d'exécution.
0: Non.
5: Ça existe plus, Ariel.
4: Ariel.
5: Tu veux encore buter des gens.
4: Ne sois pas nostalgique.
0: On va vous la donner, votre dernière cigarette, Ariel.
1: Laurent, on est convoqué à la Diane ou on y va?
0: Alors, justement, non, on n'est pas convoqué, on y va parce qu'on a quelque chose à dire.
3: Ah, c'est pour balancer?
1: Dénoncer
3: un voisin. C'est les impôts.
0: Non, c'est pas pour les impôts.
4: Est-ce que si on va à la Diane, après on est puni?
0: Bon. Ah non, pas du tout. Non. Alors,
1: on est récompensé, oui.
0: Récompensé, on n'ira pas jusque-là, mais en tout cas, ça peut faire.
4: Ils diront merci.
5: Est-ce que ça se substitue au commissariat?
0: Alors, c'est de toute façon policier, on l'a dit, la Diane.
1: C'est des objets trouvés?
0: Non, pas du tout.
3: Objets perdus?
0: Non plus. Non, il y a un équivalent, évidemment, américain très, très...
4: Le KGB.
0: Comment vous dites?
4: Le KGB.
0: Ah oui, c'est américain, KGB, oui.
5: Le KGB, elle voulait
6: dire. Par rapport à la nourriture.
3: Ah, le FBI, c'est
4: le
3: pas pour
4: CIA, FBI. Le CIA.
0: Non,
4: mais je veux dire
0: non.
4: FBI.
0: Ah non plus, non, non.
3: La SBA.
5: Un truc américain, non, c'est pour... Oui, c'est de l'adoption.
4: Il y a une série française, il y a une série américaine.
0: Ah oui, c'est vrai qu'il y a une série...
3: NCIS.
0: Il y a une série qui s'appelle comme ça.
1: Ce sont les cas non résolus.
0: Bonne réponse de Bernard Mabille. Aux États-Unis, on appelle ça les cold cases. Et la Diane, ça veut dire division des affaires non élucidées. D-I-A-N-E. Affaires non élucidées. Vous allez à la Diane quand vous les témoignez parce que d'un seul coup, vous rappelez avoir vu quelque chose qui peut faire avancer une affaire.
1: J'ai vu l'abbé Pierre dans le bois de Boulogne. Hop, je file à la Diane.
0: C'est vrai, Bernard?
1: Oui. Il dit oui en plus.
0: Parce qu'il m'a rien dit.
3: Prenez son chien. Bon.
0: Voilà, vous savez ce que c'est que la Diane, comme ça, vous voyez.
4: Mais il paraît qu'il y a 80% des affaires non élucidées.
5: Selon Lacan.
4: Non, selon un préfet de police.
0: Pour Philippe Pinton, qui habite Donsnac, en Corrèze, j'enchaîne, hein, Ariel.
4: Oui, mais penchez-vous sur la question.
0: Oui, d'ailleurs, je me penche sur la prochaine question. Et là, je pense que le plus jeune d'entre nous, Jérémy Creudeville, je crois que c'est vous le plus jeune ici aujourd'hui, pourra sûrement répondre à ça, parce qu'on voit ça de plus en plus sur les réseaux sociaux, que ce soit TikTok, Instagram. Et moi, j'ignorais au départ ce que ça voulait dire. Il a fallu que je fasse une petite recherche. Alors, je me permets de vous poser la question. Tant pis si la réponse est rapide. Il s'agit des trois lettres POV qu'on voit régulièrement.
5: C'est Personal One View.
0: Comment
5: c'est
0: vous dites?
5: Personal One View. Ouais.
0: Personnel, non.
3: À une personne,
4: c'est en français ou en anglais que vous voulez savoir?
0: Alors moi, je le veux en français, personne. Évidemment, mais en anglais, c'est la même chose.
4: Photo.
0: Non, mais vous l'avez la réponse, monsieur Creudeville.
5: Donc c'est pas le personal one view.
0: Oui, mais comment vous dites ça?
5: Eh bien, le point de vue personnel.
0: Le point de vue personnel. Voilà, c'est point de vue, point of view. Oubliez personnel.
5: D'accord, j'oublie le personnel.
0: POV, ça veut dire point de vue, point of view.
5: C'est ça.
0: Voilà ce que ça veut dire.
4: Moi, je croyais que c'était une insulte, pauvre gars.
5: Pauvre merde, non.
4: Oui.
0: Mais vous avez vu ça souvent, POV. Ouais.
4: Mais oui, je croyais que ça voulait dire pauvre. Moi, on m'a répondu un truc comme ça, on m'a dit, j'ai bloqué le mec, ma merde.
0: Oui, ça dépend.
5: Il voulait ton point de vue.
0: Ça dépend si vous avez écrit pauvre fille. Effectivement, là, c'est une insulte. Mais si c'est POV tout seul, ça veut dire POV. Juste.
3: Ça veut dire quoi alors?
0: Pourquoi point de vue, voilà mon point de vue expliqué, Creudeville.
5: Bah, c'est souvent ce que tu vois, toi, POV.
4: Ton point de vue.
0: Bah voilà, on aura au moins appris, c'est pour les plus anciens qui nous écoutent. Les jeunes le savaient. Ce que veut dire POV, point of view, c'est un

0: point de vue personnel, si vous voulez. Bah.
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8: Tu ne termines jamais manger la banane.
9: Ben je prends mon temps.
8: Est-ce que c'est une vraie banane?
9: Demandez à Christophe, ça peut durer 2 heures.
3: Si, si, parce que il lui reste la banane, mais il a mangé la peau.
9: Mais qu'est-ce qui se passe? Je dois me dépêcher.
10: Ça lui fait bizarre de voir quelqu'un manger une banane.
9: Il y a votre chien affalé sur la table qui a cassé l'écran. Je ne fais aucune remarque, hein, moi.
10: Non, il est mignon, il dort. Ou alors elle est en train de mourir, je ne sais pas.
11: Qu'est-ce qu'il est? Qu'est-ce qu'il est laid?
10: Ça, c'est vrai que, bah, on dirait pas un chien, on dirait un rat.
3: D'abord, c'est une petite fille, elle s'appelle Carlotta, et vous ne touchez pas à la fiancée de Tigane.
10: Votre chien est fiancé à ça?
3: Absolument.
10: Oh, franchement, votre chien mérite mieux.
8: Oh non, mais
10: faut que je lui présente ma chienne.
9: Elle aussi, elle a le cul rouge ou pas?
10: Non, mais il n'a pas vraiment fait l'amour avec votre chien.
8: Oui, mais.
10: Non!
8: Écoute,
9: tu le vois bien, là, elle est sous pas de tête.
8: Comment dire, tu es trop normé, hétéronormé.
10: Oui, non, mais en termes de taille.
3: Oui, ça, c'est vrai que beau grand comme hétéronormé.
12: Vachement hétéronormé.
8: Non, mais franchement, c'est de la maltraitance.
13: Mais il n'aime pas qu'on le tripote.
3: Qu'est-ce qui s'est passé?
13: Il lui soulève la queue, il a failli se faire mort.
10: J'ai voulu voir son trou de balle, elle a essayé de me mordre.
8: Mais comment tu as fait ça?
3: Mais qui, Marcella ou la chienne?
13: Ah, tu lui soulèves la queue, mais t'es malade.
10: Non, j'ai pas essayé de soulever la queue.
8: Elle a sa pudeur.
13: Non, t'as fait.
3: Elle a sa pudeur.
13: Oh là là là là là là.
3: Elle a sa pudeur, il y a quand même tout le premier rang qui se rince l'œil sur le cul de Carlotta. Depuis tout à l'heure, enfin, voyez.
9: En tout cas, Philippe et moi, on attend une nouvelle question littéraire.
12: Merci, Guillaume.
3: Ça tombe bien parce que je vais vous parler d'un écrivain français qui a d'ailleurs eu le prix Goncourt pour son livre. Et je vous demande de retrouver son nom. Il a 75 ans, hein. Il les a eu il y a quelques jours déjà. Qu'est-ce qu'on vieillit tout ça, quand même. Il a eu 75 ans il y a 4 jours. Un écrivain qui a reçu le prix Goncourt avec son livre « Tous les hommes n'habitent pas le monde de la même façon ».
12: Dubois.
3: Pardon.
12: Dubois.
9: Le prénom, le prénom.
13: Jean-Paul. Olivier. Jean-Paul.
12: Jean-Paul Dubois.
3: Jean-Paul Dubois. Bonne réponse. Mais il y avait quand même... Ça, je savais que ça allait vite venir, Jean-Paul Dubois, donc il y a quand même une petite question subsidiaire. Dans les thèmes récurrents de Jean-Paul Dubois, dans ses différents romans, parce qu'il y en a d'autres qui ont eu d'énormes succès, il y a quelque chose qui revient souvent, quelque chose dont il dit lui-même « J'aime et j'ai toujours aimé faire ça, c'est une de mes 12 perversions ». Mais de quoi s'agit-il ?
10: Il mange ses crottes de nez ?
3: Non.
12: Passer la tondeuse à gazon.
3: Excellente réponse ! Bravo Philippe Claudel.
10: C'est pas très pervers.
3: C'est curieux d'avoir cette passion de passer la tour de vagabond.
12: Oui, j'en ai jamais parlé avec lui, mais c'est vrai que j'ai noté ça.
13: Et ça
12: il s'en était expliqué d'ailleurs, et un de ses éditeurs étrangers lui avait fait livrer une magnifique tondeuse américaine qu'il décrivait comme on peut décrire une femme quand on est amoureux.
3: C'est quand même chiant de tondre le gazon.
8: Non, ça, non, moi j'adore. Pas.
12: Non, j'adore. Ah oui, moi j'adore tondre le
3: gazon. Vous tondez le gazon.
12: Je tonds le gazon et j'adore faire la vaisselle.
3: Ah oui.
12: C'est des choses qui me. Non, pas toujours.
10: C'est dangereux.
12: À la suite.
10: Si elle est électrique, c'est dangereux.
12: Non, mais les travaux manuels, moi ça me passionne et oui, puis bah, ça me permet de me vider la tête.
3: Faut dire que moi, elle n'était pas électrique. Moi, je me souviens que chez mes parents, quand ils ont...
13: Attention, ce sont les misérables. Vas-y, Cosette.
12: Vous étiez chez les Thénardier, en fait.
3: Justement, pas tout à fait, parce que quand,
12: elle était mécanique.
3: Quand mes parents ont eu la chance de quitter leur HLM et qu'ils ont vécu dans une petite maison, j'avais 15-16 ans à ce moment-là.
12: Sans chauffage.
3: Et c'est vrai que mon père me confiait de tondre la pelouse.
13: Enfin, il avait pas de lame.
12: Non.
3: Mais c'est pas ça, c'est que
9: c'était pas électrique.
3: C'était pas électrique. C'était pénible.
13: Il
3: fallait faire ça à la main.
12: Pourquoi vous êtes bien gaulé comme ça aujourd'hui?
3: Enfin, il y avait 5 cm carrés de.
8: C'est pour ça.
3: Il y avait 5 cm carrés d'herbe. Je mettais plus de temps à tondre ma moustache. Vous conseillez la lecture des romans de Jean-Paul Dubois?
9: C'est pas à moi que vous posiez la question.
3: Non, c'est à monsieur Claudel.
12: Ah oui, c'est bien, c'est un bon romancier.
3: Mais...
12: C'est un auteur intéressant, ancien journaliste. Et c'est vrai qu'il y a toujours une forme de mélancolie, de douce mélancolie.
3: Il y a toujours une tondeuse à gazon.
12: Il y a une tondeuse à gazon.
3: Et vous, monsieur Beaugrand, vous tondez le gazon?

0: gazon?
1: Oui.
0: Enfin, je veux dire.
1: Alors, non, alors c'est mon
2: vous
1: mari.
2: Vous montez la pelouse?
1: C'est mon mari qui tond le gazon. Moi, je fais la vaisselle. On est, vas-y, on sort.
3: Mais tu n'as pas une machine à laver la vaisselle.
4: T'es mieux qu'une femme, hein, finalement.
1: Ah oh, bah, disons que j'ai
4: pour mettre une femme à la vaisselle.
1: Je suis multifonction.
4: Ah ouais.
1: Et je fais également. Ah, oh, j'adore leur passage.
0: Ah oui.
1: Ah oui, oui.
4: Oh putain.
1: Je repasse en regardant les replays de Plus belle la vie. J'ai une vie passionnante.
3: Oh
4: en dehors de TF1, il travaille chez Shiva, tu sais. Il fait des
1: Ah non, mais j'aime beaucoup le repassage.
3: Alors que
1: ah
3: moi, oui, je déteste ça. J'ai juré que je repasserai jamais.
1: Mais t'es pas une vraie femme.
3: Non.
0: Non. Mais alors, qui repasse chez vous, alors, Valérie?
3: Alors, quand j'ai besoin vraiment de repasser, il y a une dame qui vient pour le repassage aussi.
0: Mmh. Elle repasse chez vous.
1: Ah, elles sont riches, les comédiennes.
4: Quand elle va voir un mec.
2: Quand quelqu'un passe chez Valérie, il ne repasse jamais.
4: Oui, c'est ça, oui.
5: Non, mais il n'y a plus que moi qui vis chez ma mère, en fait, autour de la table.
0: Ah, vous vivez vraiment chez votre mère, vous, Guillaume?
5: Ah, ben, en tout cas, j'ai vécu très longtemps juste chez ma maman. Et là, je viens de prendre une petite maison dans la rue de chez ma maman. Comme ça, je continue à bénéficier.
2: Et comment tu vis l'inceste, alors?
5: Non, mais en Belgique, l'inceste est une religion normale.
1: Mais en revanche, elle repasse.
5: Ah oui, moi je ne fais absolument rien.
3: Mais pourquoi? C'est parce que tu es attaché à elle ou parce que c'est moins cher?
0: Ça, c'est une bonne question de Marseille.
1: Alors, c'est bien parce qu'elle écoute peut-être. Hein.
5: Non, c'est avant tout une attache à ma mère.
3: C'est parce qu'elle serait triste si tu lui donnais pas tes trucs à repasser, c'est ça?
5: C'est sûr que si elle n'avait pas mes caleçons, ma mère aurait. Non, c'est sûr que non, c'est une relation.
0: Vous êtes combien d'enfants dans la famille?
5: On est quatre.
0: Ah oui, quand même.
5: Je suis le petit dernier.
0: Et ils sont tous comme vous, je veux dire, physiquement?
5: Alors, physiquement, oui, on descend tous d'une grande lignée de mannequins et je suis la version finalisée.
1: Ah, le plus beau alors, c'est toi.
2: Les autres étaient des brouillons avant toi, c'est ça?
5: Oui, je suis vraiment le.
0: Mais moi, je vous trouve du charme, hein, monsieur Guillaume.
5: De plus en plus ou depuis le début?
0: Non, pas de plus en plus. Au début, en tout cas.
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0: Tiens, un anniversaire encore, mais l'anniversaire d'une disparition cette fois.
8: Et toi ?
0: Ah non, c'est pas moi, c'était il y a 150 ans à Menton.
8: Il y a un citron qui est parti.
0: Non, le 24 février 1872.
4: Les Bogdanov.
0: Non. D'ailleurs, il est enterré là-bas à Menton. Je vais même vous donner son nom, il s'appelle William Webb Ellis. Mais qu'a inventé William Webb Ellis, dont on célèbre les 150 ans de la disparition?
4: Un parfum?
0: Non.
4: Le distributeur de linge?
0: Non. Il était britannique, attention. Oui.
3: L'ascenseur?
0: L'ascenseur? Non.
5: C'est culinaire?
0: Culinaire? Non.
4: Non.
8: C'est l'hygiène? Non. Ah,
0: c'est un nom qui devrait vous dire quelque chose, normalement, quand même.
8: William Webb Ellis.
0: William Webb,
8: ça me fait penser à la toile et à Internet.
0: Oui, mais sauf qu'en 1872.
8: Ouais. Mais il y a des prémices parfois. Quoi, faut écrire. Regardez par exemple, Léonard de Vinci, il a pratiquement inventé l'hélicoptère.
0: C'est pas faux.
8: Même si c'était des
0: années. C'est vrai.
8: Voilà.
2: Ça volait pas bien à l'époque. Ouais,
8: non, c'était
4: pas terrible. Non.
0: Alors, mon William Webb Ellis, je savais que je pouvais poser la question aujourd'hui parce que je savais pertinemment que personne ici n'avait jamais.
2: Comment tu écris Ellis, s'il te plaît?
0: E2LIS.
8: Oui, bah, c'est bien de préciser. Est-ce qu'il a inventé un sport?
0: Oui,
8: ou
0: madame.
8: Une activité?
0: Oui, madame.
8: MMA.
0: Pas le MMA. Non.
3: Le cricket.
4: Le jockey.
8: C'est lui qui a importé d'Inde le badminton.
0: Le badminton non
3: le
0: plus.
3: Baseball.
4: Le boomerang.
0: Non, plus simple que ça.
5: Le rugby.
8: Le tennis.
0: Le rugby.
5: Bah oui.
0: Bonne réponse de Monsieur Semoun.
5: Ellis et Moon.
0: Eh oui. D'ailleurs, la Coupe du Monde de rugby s'est appelée pendant longtemps le trophée William Webb Ellis.
8: Et on m'a rien dit.
0: Si vous intéressiez un peu au rugby, vous le sauriez.
8: Moi, je m'intéresse.
1: Moi, c'est un calendrier pour moi.
8: Exactement.
0: Ah oui, mais il y a un match là.
8: J'ai des tas d'hommes nus assis sur des balles.
1: Oui, je sais que c'est Webb Ellis. Hein.
0: Alors, on va donc affronter l'Écosse. Mais justement, vous savez qu'évidemment, on appelle la France les Bleus, le 15 tricolore. Et les Irlandais, on appelle ça le 15 du...
8: Du trèfle?
0: Voilà, merci Caroline.
8: C'est vrai?
0: Mais oui.
8: Ah, mais j'ai dit au pif.
1: Ah, bah, tu vois. Après.
0: L'Angleterre, le 15 de la rose. Oh, voilà. Eh ben, alors, comment on appelle?
8: Les 15 du whisky?
0: Enfin.
4: Le chardon.
0: Bonne réponse de Bernard Mabille. Le chardon. Vous suivez le rugby, monsieur Mabille?
4: De temps en temps.
0: C'est-à-dire quoi, de temps en temps?
4: J'allais voir les matchs amateurs quand j'habitais dans le Gers.
0: C'est pas vrai.
4: Voilà.
0: Vous aimez bien les matchs de rugby?
1: Ah, mais j'aime bien parce que pendant un moment, j'étais très

0: de l'entraîneur de l'équipe de rugby de Montpellier, donc j'ai fait beaucoup de troisième mi-temps.
1: Comment ça?
2: C'est à lui qu'on doit ta transformation.
1: Non, mais c'est vrai que les rugbymen, contrairement à ce qu'on imagine, sont plutôt gay-friendly, comme on dit.
0: Ils sont très gay-friendly, oui.
1: Plus que les footballeurs.
0: Ah oui, ils m'ont jeté derrière une poubelle, on a bien rigolé. Hein. Non, c'est pas... Et après,
1: j'ai pas l'impression que les navigateurs soient très gay-friendly.
3: En
1: tout cas, pas aujourd'hui.
4: Non, ils sont pas gentils, non-friendly.
5: J'arrive pas à comprendre de quoi vous parlez.
0: Eh ben, du rugby, la mêlée, tout ça. Et puis après, Air France, je faisais partie des vols spéciaux, donc on emmenait les rugbymen au tournoi destination. Donc avec les supporters et tout ça. Et il y avait l'équipe des juniors, l'équipe des féminines, et puis après, les stars du rugby. Eh ben, l'équipe des féminines, peut dire, elle faisait peur, hein. Prenez un morceau de pain à la
4: Non, mais les fans te font peur tout
0: plus viril que ma sœur, et c'est rare.
1: Monsieur Semoun, je crois que vous avez essayé de jouer au rugby.
6: Oui, j'ai fait le ballon, moi, en fait. Hein. Donc,
1: vous avez fait du sport dans votre carrière, monsieur Semoun?
6: Pas vraiment, du badminton, mais c'est tout. Ça s'arrête là. Bah, je suis gaulé un peu comme un asticot. Hein.
1: Non, j'ai pas voulu dire ça.
6: Oui, parce... oui, bah, enfin, je vous le dis, moi.
1: Mais si vous voulez, je vous emmène à la pêche la prochaine fois.
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1: Une question pour Monsieur Mascri, qui habite Le Mans, dans la Sarthe, le département où, on le sait désormais, il y a les plus grosses courges.
4: Ah bah oui, Stevie.
8: Plus de 600 kilos.
1: Mais ma question pour Monsieur Mascri du Mans, la voici. Savez-vous à quoi sert l'atropine?
8: À mesurer.
4: C'est en un seul mot?
1: Oui, c'est en un. L apostrophe, plus loin.
8: À mesurer l'adrénaline dans le sang. Non.
1: Pardon?
8: À mesurer l'adrénaline dans le sang?
1: Non, ça, c'est utilisé par, on va dire, certains médecins, mais pas n'importe lesquels.
8: Ah, c'est pour soigner les fous, en fait.
1: Ah non, pas du tout.
4: C'est gynécologue?
9: T'en as pas pris, alors, visiblement.
8: C'est pas un élément de mesure, alors?
1: Ah non, ce n'est pas un élément de mesure. Non, mais... l'atropine, c'est quelque chose qu'on trouve dans certaines plantes.
4: Genre la spiruline.
1: Alors, ce n'est pas de la spiruline, mais l'atropine est utilisée à des fins bien précises par certains médecins, certains spécialistes. Mais
4: pour la mémoire.
1: Déjà, si vous trouvez lesquels de spécialistes, vous allez avancer d'un grand pas.
4: Ah, dermatologue.
1: Oui. Alors, pas dermatologue.
4: Podologue.
1: Podologue.
4: Est-ce que grand pas, c'était un indice?
1: Ah non, grand pas n'était pas un indice.
4: Proctologue.
8: Est-ce que c'est un oculiste?
1: Ah, bravo, cher Ariel.
8: C'est un oculiste.
1: On va dire ophtalmologue.
4: Un ophtalmologue.
8: Ophtalmologue. D'accord. Vous préférez ophtalmologue?
1: Oui, parce qu'oculiste, ça prête à confusion.
4: Oui, oui.
9: Oh. Atropine, oculiste, ça fait beaucoup dans une seule phrase.
4: C'est contraire.
1: Qu'est-ce que ça aide? Qu'est-ce qu'il fait avec l'atropine, l'ophtalmo?
8: Il dilate l'iris.
1: Il dilate la pupille. Il dilate la pupille avec l'atropine. Bonne réponse.
8: Bonne réponse d'Ariel Dombasle.
4: Ça sert que pour la pupille?
10: Non, mais c'est formidable, mais qu'est-ce qu'on en a à foutre?
8: Mais si, quand tu vas.
10: Il y a des questions qui sont moins intéressantes. Mais pourquoi vous parlez de ça, papa?
1: Parce qu'un ophtalmo dilate la pupille en l'atropinant.
10: Alors oui, là, ça devient intéressant.
9: Ah, okay. C'est quoi cette histoire?
10: D'accord, là, enchaînez, excusez-moi, patron. Je regrette ce que j'ai dit.
9: Et c'est qui cette Iris aussi là?
10: C'est la stagiaire Iris. Non, c'est qui?
11: Non, c'est la Miss France.
1: Vous êtes tous fait dilater la pupille, chez
9: bien sûr.
8: C'est un fond d'œil.
10: Oui, vous montrez qui?
4: Plus ou moins, quoi.
11: Non, mais non.
9: Moi, tout le monde ne touche pas la pupille, hein, je vous le dis tout de suite. Hein.
1: La pupille vient en mangeant.
10: Non, mais attendez. Moi, j'ai dit dilater les pupilles.
8: Non, mais pour voir.
1: Le collier, par exemple. Ah, voilà. Vous mettez du collier,
4: oui,
1: parfois. Sûr. Bah, dans le collier, il y a de l'atropine.
10: Oh, c'est pas vrai. Et je ne savais pas.
4: Et on nous dit rien.
10: On va mourir moins con.
4: Mais on va mourir quand même.
11: Mais là, attention, Ariel. Là, t'as dit un mot, on a failli faire un pas en arrière avec oculiste, hein, parce que là, j'allais te demander.
1: Ah, vous connaissez pas, non. Vous connaissiez pas oculiste?
11: Oh, pas du tout, non.
1: Ah, bah, alors là.
11: Mais quand Ariel parle, déjà, je ne comprends pas.
4: Mais parce qu'elle parle beaucoup mexicain.
11: Non, c'est très doux.
8: C'est
11: bien.
8: Elle dit des choses très, très intelligentes.
1: L'oculiste et l'ophtalmo, si vous préférez.
11: Ah, c'est mieux. Voilà. On m'avait sauvé, on a sauvé l'émission.
1: Oui, oui, parce que c'est vrai que c'est une vieille blague. On dit, ah, ben, je vais aller chez l'oculiste, j'ai mal aux yeux. Ah bon, t'as pas mal au cul. Bon, voilà. C'est un truc, ça date. De c'est pour ça qu'il faut
9: ça
1: mieux...
9: date de l'aimable ouais, voilà.
11: Ah non, mais de toute façon quand Ariel parle, tu sais que ça date. J'ai compris que...
8: oh
10: Mais quel goujat!
8: Alors ça, c'est un goujat.
10: Elle est très très bien pour une centenaire.
11: Alors c'est quoi un goujat?
4: Laissez-le, laissez-le.
10: Très bien mieux que toi, va.
4: Laissez-le, il aime pas les maigrichonnes, ça m'arrange.
1: Donc, quand même, je vous offre aujourd'hui la présence de trois jolies blondes sur ce plateau. Non,
4: surtout moi.
1: Adil.
11: Je l'aime bien, Ariel, c'était rigolo.
1: Ben oui, mais bien sûr, je sais que vous l'aimez beaucoup.
11: Bah, j'aime tout le monde d'ailleurs.
1: Ben bien sûr.
9: Oh là, calme-toi quand même.
1: Et Sylvie. Mais enfin, s'il y en a une des trois avec qui vous deviez partir en vacances, laquelle vous choisiriez, monsieur Rami?
11: Ah non, mais moi je suis en couple.
1: Ah bon, ça y est?
4: Mais moi, je suis pas jalouse.
11: Ah ben, vous êtes... je connais très bien Sylvie depuis un petit moment.
1: Ça veut dire quoi, là? Il y a eu...
8: Ah, mais il connaît très bien mon mari aussi.
11: Exactement. Non, je le connais très, très bien et je m'en très bien avec elle.
4: Échangiste. Échangiste.
11: Et ce que dit Désir au début, c'est vrai. Sylvie est très gentille.
8: Il est très généreux. On sait pas.
10: C'est-à-dire?
8: Ben, il est super généreux. Adil, dès qu'il y a une soirée pour lever des fonds pour des enfants, pour le cancer, pour tout, il est là.
10: C'est vrai?
9: C'est beau, ça. On applaudit.
11: Merci.
10: Ah, moi, il m'a jamais rien lâché. Hein.
1: Ah non, mais croyez-moi, il en a élevé des fonds.
8: Et il a jamais touché au miss. Jamais.
11: Non, je crois pas.
8: Non, bah non.
10: Même les fesses?
8: Non, parce que tu sais, je le saurais sinon.
11: Ah, je sais que tu sais tout.
10: Même Geneviève, t'as rien fait?
4: Eh ben, on va y remédier.
1: Là, il faut savoir que Ziz vient de remettre sa couronne.
4: Écharpe.
1: Je parle pas des dents, hein, je parle de la couronne sur la tête.
11: Et c'est ton vrai prénom, Ziz? Non, c'est une vraie question.
4: T'es Aziz, moi.
10: Adil et Aziz, c'est un super duo.
1: C'est vrai, ça vient d'où Ziz, d'ailleurs. Il a raison, Adil, de poser la question.
4: Il y a un diminutif,
1: de
4: Ziz.
1: De quoi?
8: De Zizi, non?
1: De Élise.
10: Mais là, quand on coupe le Zizi, ça fait Ziz. C'est ça le truc.
4: Mais de quoi tu me parles? Tu me parles d'une chose que je connais pas. Pourquoi c'est tu vrai? Dis ça? Arrête. Tu vas te mettre tous mes fans à dos, hein, je te jure.
10: La soirée commence.
8: Regarde, moi, je suis assis sur un clou depuis. C'était un clou, c'est ça?
1: Non,
8: punaise, pardon.
4: Je ne pensais pas coincé à ce point-là. Quand même.
1: Chacun ses vices.
10: Ah oui.
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1: Une question pour Julien Spatz, qui habite Biedenheim.
10: Arzo.
1: La question est toute bête, toute simple. Pouvez-vous me dire quel slogan célèbre a été inventé par Jean Oberlé?
11: Les petits pois, on en a besoin chez soi.
1: Ah non.
10: Ce sont des légumes? C'est un truc de légumes?
1: Ah, ce ne sont pas des légumes.
10: Est-ce que c'est secouez-moi.
1: Non.
8: Produits laitiers sont des amis.
11: Est-ce que c'est politique?
1: Est-ce que ça se mange? Non.
11: Est-ce que c'est un slogan politique, Laurent?
1: Oui, on peut considérer. C'est un slogan.
8: Sous les pavés, la plage.
11: C'est pas publicitaire.
1: Peut-être faudrait retrouver qui était Jean Oberlé.
4: C'était un homme politique.
1: Pardon de vous donner quelques conseils pour essayer de répondre aux questions.
4: Est-ce que c'était un homme politique, ce Jean Oberlé?
1: Alors, Jean Oberlé était un peintre, illustrateur français, mais pas seulement.
9: Est-ce qu'il a fait une affiche pour une campagne présidentielle?
1: Non.
10: Est-ce qu'il travaillait avec Villermoz?
1: Non, mais d'ailleurs, Jean Oberlé est mort en 1961, donc vous voyez, et il était né en 1900.
10: Ne sus-ce que sinon s'en sert.
1: Non plus.
8: Un aspirateur?
1: Non.
8: Pour une campagne publicitaire?
1: Une campagne publicitaire? Non plus.
4: D'intérêt général?
8: Pour un, voilà.
10: Philippe, alors, c'est plus sûr.
1: Non, ça c'est publicitaire. Oui.
8: Donc alors, c'est devenu une citation.
4: Est-ce que vous pouvez arrêter de parler?
8: Mais non, mais parce que...
1: Manouche, le retour.
8: Allô?
10: Ah non, Manouche, c'est une grande dame à côté.
4: Christine Avoy, la caravane passe. C'est quoi le problème? Non mais quand même, on a des femmes féminines aujourd'hui, d'un côté.
8: Vrai. Bonjour, c'est Chantal là-dessous.
4: Bonjour, c'est Christine, bravo. Tu vous étonnez qu'on finit pédé?
1: Vous avez commencé pédé.
4: Tu veux finir pédé?
11: C'est vrai qu'il avait une base.
8: Tu devrais t'intéresser à nous, parce que nous, on a des femmes qui ont les couilles.
10: C'est vrai qu'elles font pas envie d'aimer les femmes.
1: Bon, dites mon slogan, là.
8: Non, mais parce que vous alliez répondre à une question, mais tout le monde...
10: le long de ce mur.
8: Oh, c'est pas possible.
1: Non, mais Jean Oberlé, si on en parle en ce moment, il y a bien une raison, voyez-vous.
4: C'est lié aux 80 ans
1: de l'appel du 18 juin. Oui, exact.
4: Les sangles au long des...
1: Et d'ailleurs, Jean Oberlé, pour tout vous dire, il était présent lors de l'appel du 18 juin. Il était à Broadcasting House. Calvados. Il était un des animateurs de l'époque de la France, la France libre à Radio Londres.
4: Alors, il a écrit une partie du texte lu par le général de Gaulle.
1: Non,
2: je vous ai dit. Violons des sanglots longs.
1: Oh, bah, ça, c'est pas lui.
8: Les carottes sont cuites.
1: Non.
4: Les Français parlent au français.
1: Les Français parlent au français.
2: Parlent au français.
1: Non, un slogan.
2: Le facteur sonne.
4: Radio Paris, ment. Radio Paris, ment. Radio Paris est allemand.
1: Bonne réponse de Christophe Beaugrand.
2: Bravo.
1: Bonne réponse de Beaugrand.
8: On sent qu'il l'a vécu.
1: Radio Paris, ment. Radio Paris, ment. Radio Paris est allemand.
4: Radio Paris, ment. Radio Paris, ment. Radio Paris est allemand.
11: T'es un faux jeune. Comment tu peux chanter un truc pareil?
4: Parce que j'ai eu des cours d'histoire.
11: Ah bon?
4: Mais oui,
11: il parle de ça en cours d'histoire.
4: Ah oui.
8: Tu sais que c'est dingue, ce mec, il a l'air con, mais il est cultivé.
2: Il l'est pas.
1: Oui, il l'est pas.
8: Non, mais parce qu'au début, je me disais, c'est un abruti. D'abord, au début, je disais, comme le patron, il est moche. Après, je me suis dit...
1: quand je disais ça.
8: Ah bah oui.
1: Ah oui, oui.
8: Il me réveillait la nuit, il me disait, regarde, à 4h du matin, il y a un mec qui présente les infos sur je sais pas quoi, LCI. Il est moche. Sur LCI. Alors moi, je me
1: réveillais... C'était mon concurrent, faut dire.
4: Non, mais il faut... oui, y avait une raison. C'est oui, parce qu'on était tous les deux sur la même
8: sur la même
13: branche.
4: Ouais, c'est ça. Bah ouais. Moi, c'est dire que moi j'étais pas au courant.
1: Moi oui.
8: Voilà, donc si tu veux.
1: Et je le haïssais en fait.
4: Et alors moi je le savais pas, donc moi je continuais de l'écouter, moi je trouvais qu'il était bien.
8: Le vrai con. Et alors donc
1: c'est pourquoi c'est moi le patron.
8: Oui, mais pourtant, moi je suis un peu plus clos. Et alors donc je voulais dire à mon ami Philippe Manœuvre que, à l'usage, je me suis rendu compte que le gars, il est vachement cultivé. Non mais,
4: j'ai fait Hippocagne, j'ai fait une école de journaliste.
8: C'est incroyable, le gars.
14: Ah, t'as fait Hippocagne?
8: Oui, mais je vous jure.
14: Ça se voit pas du tout. Hein.
8: Ça se voit pas.
14: Non.
8: Hein.
2: T'as fait quoi, toi, Chantal?
14: Rien du tout, moi.
8: Bah, ça se voit.
1: Elle a fait Hippocagne, elle. Radio Paris, ment. Radio Paris, ment. Radio Paris est allemand. C'était signé Jean Oberlé en 1940.
2: C'est jeune, hein. Qu'est-ce que c'est jeune?
1: C'est un slogan. Ben non, mais c'est quand même au lendemain de l'appel du 18 juin, une question d'actualité, monsieur Mabille.
2: Bien sûr.
1: D'ailleurs, comme la question suivante, qui concerne cette femme dont on vient d'apprendre la disparition à 103 ans.
8: Oula. Ah ouais.
1: Quelle chanteuse vient de nous quitter à 103 ans?
2: Oui, elle a chanté.
8: C'est une espagnole.
1: Ah non, pas du tout. Non.
13: Française?
1: Non, c'est pas une française.
8: Ah, c'est une étrangère.
2: C'est une anglaise.
1: Une anglaise.
2: Voilà, qui a chanté pendant la guerre. Et
1: oui,
2: tout.
1: Mais quelle chanson?
14: Ah, elle chantait des chansons.
8: Lili Marlène.
1: Alors, non, Lili Marlène, c'était Marlène Dietrich, mais c'est du niveau, à peu près, en termes de succès.
2: À London, London.
1: Ah, pas London, London, non.
8: Elle allait dans les tranchées chanter.
1: Ah non, elle allait pas dans les tranchées quand même.
14: Non, non, elle chantait avec une voix très suave.
1: On la surnommait la fiancée des forces armées.
13: Oui.
1: The Forces Sweetheart.
14: Verra quelque chose.
13: Pardon? Vous avez perdu l'ombre.
4: Vous êtes sûr de votre anglais?
1: Et pendant la Seconde Guerre mondiale, sa chanson qu'on connaît tous, j'adore cette chanson, et d'ailleurs...
2: Sweet quelque chose.
1: Non, Charles Aznavour s'en est inspiré de cette chanson.
2: Formidable.
1: Non.
11: It's a long way to Tipperary.
1: Non.
14: La
4: Macarena.
1: Mais non. Quand Charles Aznavour terminait toujours ses spectacles...
8: Il est beau, le lavabo.
1: Non.
4: Tu confonds.
1: Cette chanson...
4: La queue leu-leu.
2: Mais emmerde.
4: La queue leu-leu.
1: Mais non, cette chanson que Thierry Leluron utilisait lui aussi.
8: Ah, nous reverrons un jour ou l'autre.
1: Voilà.
11: We shall meet again.
1: Pardon?
11: We shall meet again.
1: We'll meet again, bonne réponse de Philippe Manœuvre.
2: Qui connaît bien cette époque.
1: Elle vient de mourir, Vera Lynn, à l'âge de 103 ans, rendez-vous compte, et elle a été connue internationalement pour cette chanson.

0: hommage à Véraline.
1: Bravo.
0: Qui est partie hier à 103 ans.
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0: Je vous ai senti un peu jaloux hein, sur le mannequin pâtissier, monsieur Adil Rami, parce que vous êtes un peu oui. mannequin footballeur.
4: Oh, oh, je ne suis pas mannequin, je n'étais pas jaloux. Ce qui m'a turlupiné...
5: On a senti un petit truc de jalousie.
4: Oui, ce qui m'a turlupiné, c'est qu'Ariel, elle veut nous piquer les cantes de gazelle pour des cookies. J'ai pas compris le délire.
0: Ah bah Ariel, non, mais
6: Ariel a vie dans son monde, tu sais.
7: Non, non.
0: Ariel ne sait pas trop ce qu'on lui donne à manger. Ariel, elle picore. Si vous la voyez un jour au restaurant, elle picore. C'est-à-dire, quoi que vous mangiez, elle prend un truc comme ça, mais elle ne mange rien. Vous voyez, elle picore à travers tous les plats, les assiettes, donc elle ne sait pas ce qu'elle mange. Donc pour elle, un tiramisu, effectivement, à du hareng mariné, c'est la même chose. Je n'ai pas totalement tort, Ariel.
7: Non, mais la corne de gazelle est quand même une chose délicieuse, comme pâtisserie orientale. Elle est au sommet. Et je me demandais, où est-ce que l'appellation cookie s'arrêtait?
5: Où commencer?
8: Oui, c'est important, ça.
5: Mais c'est important.
6: Si, c'est pour trouver l'étymologie.
8: Non, mais en ce moment,
6: sûrement l'antiquité.
8: Toute l'Europe se pose la question.
6: Bah oui.
5: Non, mais c'est ça. Et surtout que le cookie s'arrête là où la corne de gazelle commence.
6: Oui.
7: C'est ça.
0: C'est-à-dire que quand t'es cookie, t'as tes gorges de gazelle qui poussent. Cabaret, restons dans le domaine culinaire pour Jérémy Corniaud, qui habite Molette dans les Yvelines. Comment appelle-t-on cette manière de faire cuire certaines viandes à l'étouffée dans un récipient fermé?
9: Le bake-off.
0: Non, c'est un mot français, évidemment, que vous connaissez
9: et
0: tous.
9: Et alors, bake-off, c'est français, oui, alsacien.
0: Mais, oui, alsacien, alors.
8: À l'étouffée, donc vous avez dit.
7: À l'étouffée.
0: Oui, une manière de faire cuire certaines viandes
6: oui.
0: à l'étouffée dans un récipient fermé.
7: Fermé.
4: Bah, le tagine. Le tagine.
0: Ah bah.
4: Tu fermes avec le chapeau.
6: C'est pas du mijoté.
0: Bah, vous avez raison, hein, en quelque oui, sorte. Bah, mais oui. C'est le tagine version.
7: Européenne.
0: D'ailleurs, ça vient de l'Espagne, pour tout vous dire, ce mot.
8: C'est pas une daube.
0: Et c'est une daube, bien sûr. Bonne réponse de Michel Bernier. Ça, vous connaissez, Ariel, la daube?
7: Eh bien, je croyais que c'était un poisson.
0: Non, la dorade.
8: Ah, la pêche à la daube. Alors là, je vais te dire, on en a ramassé. Hein.
6: Oh, oh, daube,
8: là, là, là, là. Là. Ah, de la ouais. daube.
6: On a mangé le bateau, là. Mais...
9: C'est non, formidable. C'est...
8: Ah bah, c'était les daubes de la mer, au départ.
0: Alors attention, de la daube, ça peut être aussi effectivement quelque chose qui est de mauvaise qualité.
6: Oui.
0: Tout peut être de la daube, au fond.
7: Voilà, c'est ça.
0: Un mauvais poisson, vous pouvez dire, ah bah c'est de la daube, parce que c'est pas très bon. Mais ça, c'est le mot argotique. Voilà. Mais au départ, de la daube, c'est très bon, puisque c'est effectivement une manière de faire cuire de la viande, du bœuf en daube, viande accommodée de cette manière, viande servie en daube. Et ça vient de daube, D-O-2-B-E, qui veut dire en marinade ou adoba, et ça vient de l'espagnol.
9: Mais il faut réhabiliter la daube, parce que c'est excellent. C'est vrai que le sens secondaire a pris le devant maintenant. On a l'impression que c'est toujours péjoratif.
7: Ah bon.
6: Oui, le sens secondaire a pris le devant, oui.
7: Mais par exemple, un bœuf mirmiton, c'est de la daube.
9: Un bœuf comment? Un bœuf comment? Un mirmiton.
8: Mirliton. C'est pour vous dire à quel point le temps qu'elle passe dans la cuisine.
0: Ça n'existe pas, ça, Ariel.
8: Non, non. C'est le bœuf mironton.
0: Mironton.
7: Tu es sûr?
9: Oui.
0: Et d'ailleurs, je crois même que c'est miroton qui est devenu mironton, si ma mémoire est bonne.
5: Comme dans la chanson.
0: Mais les deux s'acceptent aujourd'hui, miroton ou mironton. Mais en tout cas, c'est pas mirmiton.
8: Après, il y a.
0: Après, il y a un marmiton.
7: Ah, voilà.
0: Le marmiton est celui qui prépare le mironton.
7: Ah, d'accord.
8: Et après, tu as le mirliton, qui est un instrument de musique.
4: Et après, tu as le marathon.
9: La cuisine.
4: Et après, le mirliton, tu vas courir.
8: Après, tu as le téléthon.
0: Ah, t'as une belle équipe aujourd'hui.
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1: Dans les 20 derniers mois, le cours de l'or a pris 50%. Si ça monte, par définition, c'est que les achats se multiplient. Achats qui viennent, bien sûr, des particuliers, mais il n'y a pas que ça. Depuis plusieurs années, ce sont les banques centrales qui achètent massivement. Et c'est le point clé, elles se débarrassent du dollar américain. C'est le symptôme du déclin des États-Unis et de la montée en puissance de ce qu'on appelait naguère le tiers-monde.
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0: Ah, ça c'est intéressant, parce qu'on va profiter de la présence de Monsieur Bellamy, célèbre pianiste qui avait épousé la fille de Franz Liszt.
10: Ah oui.
0: Et qui en plus s'est vu trompé, cocufié par Wagner.
10: Oui. Histoire terrible.
0: Et puis, Cosima Liszt est reparti avec Wagner, qui était son meilleur ami.
10: Voilà. C'était Hans von Bülow qui a deux titres de gloire. Il a créé la sonate de Franz Liszt. Il était élève de Franz Liszt. Et il a créé Tristan et Isolde. Il était à la fois pianiste et chef d'orchestre, donc il a dirigé.
0: Faites plus court parce que la prochaine fois, d'accord, je laisse parler Ferrand. Bon.
10: Et alors, finalement, la question, c'était quoi?
11: Oui, c'est une histoire terrible.
0: Là, enfin, vous y avez répondu.
10: Oui, c'est oui, bien. Oui. Ah, non. Très, très important. Il a été

0: Cuffier par Wagner.
1: C'est ce que j'ai dit, oui, oui.
2: Voilà. Eh oui, oui, oui, ouais.
1: Si c'est pour répéter la question.
0: Ben oui, mais si vous posez des questions
2: à la question. On va vous ramener notre gueule, monsieur Bellamy. Hein.
3: Ouais, mais il est tellement passionné, la c'est normal.
2: Mais oui,
3: quand on est passionné, on étale.
4: Non, mais il est sourd, pas passionné.
1: Franck Ferrand a failli le dire. Vous connaissez monsieur Bulot
5: Bah oui, bah je le connais, surtout par sa mésaventure conjugale.
0: Wagner était un immense compositeur, mais c'était un sale type. Voilà.
2: Oui, mais enfin.
0: Il fallait que cette chose soit dite un jour.
2: Oui, mais l'amour, ça contrôle pas des fois. Ben, on fait cocu, c'est la conséquence, mais l'amour, quand ça tombe dessus...
4: Mais c'est pas un sale type, parce qu'il a pris la femme de quelqu'un, en fait.
2: Bah oui, il a pas choisi.
0: En fait,
2: hein.
0: Si, quand même.
3: Bah, on sort pas, quand même, avec le... Imagine, Olivier, on devient hyper amis.
2: Oui.
3: On devient hyper amis.
1: C'est une supposition.
2: Ah. Olivier va pas partir avec Nathalie. Hein.
0: Jusque-là, je te suis.
3: Et bien, imagine, pendant 3-4 ans, on se fréquente, on va au restaurant ensemble, on va en vacances ensemble. Bah, jamais je sortirai avec ta femme.
0: À ce moment-là, je te fuis.
3: Non mais jamais
2: mais vous coucherez ensemble.
3: Mais non mais on couche pas avec le compagnon ou la compagne d'un ami quand même.
1: Bien sûr, ça c'est jamais fait.
4: Non mais Marc, qu'est-ce que t'es naïf toi.
3: Non mais franchement,
2: oh
3: c'est
2: là là.
3: T'imagines, on t'offre le logis, il y a des week-ends ensemble, il y a des vacances ensemble, il y a une confiance.
4: Mais les cœurs, on ne les contrôle pas.
3: Bah oui, mais ça bite, on peut la contrôler quand même. Franchement, il y a un cerveau qui
2: est au.
3: Pour moi, le cerveau est supérieur à l'engin sexuel. Attendez.
1: Qu'est-ce que vous dites?
3: Pour moi, le cerveau est beaucoup plus important.
4: Parce que pour toi,
1: mais de peu alors.
0: Non mais si vous voulez, ce qui est dégueulasse, c'est qu'en fait, Hans von Bülow a servi la musique de Richard Wagner, et pendant ce temps-là, l'autre, il lui pique sa femme.
4: Incroyable, ces reproches, enfin.
2: Mais c'est fou,
4: je comprends pas qu'il y ait reproches.
2: Je suis d'accord avec toi.
3: Il a été malheureux toute sa vie, alors qu'ensuite, il a été malheureux toute sa vie, il est devenu fou, alors qu'il a justement, il était extraordinaire avec Solitz. Il était extraordinaire avec Cosima. Non, mais franchement, je comprends pas ça.
2: Moi,
3: je
2: vais pas voir. C'était pas avec Wagner, tu vois.
0: Cosima, c'était une grosse salope aussi.
1: Pourquoi?
0: Elle a laissé crever son père.
1: Ah bon?
0: Ah oui,
1: mais
0: Liszt, oui.
1: Il était austère, Liszt.
0: À Bayreuth.
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1: Et Madame Dupanier, alors.
7: Oh, moi, je suis contente de voir Madame Bouteboule, parce que, franchement.
3: Bouteboule.
7: À Marseille, on prononce tout, on n'est pas radin. Non, parce que quand j'étais petite, moi, je voulais être jockey, c'est vrai.
1: C'est pas vrai.
7: Ah, c'était un rêve, je vous jure.
3: Et maintenant,
7: à 16 ans, je faisais déjà 80 kilos, alors.
3: Du coup, t'en as mangé beaucoup.
7: C'est tombé, mais je l'ai suivi tout le temps.
1: C'est vrai, c'est vrai.
7: Ah oui, je l'adore.
1: Elle vous faisait rêver quand elle était à cheval.
7: Quand elle a eu sa cravache d'or, là, Oh, première femme à avoir gagné le Jersey.
1: Oui,
7: ça t'applaudit,
1: ça,
7: hein.
1: On finit par le savoir. Non mais c'est vrai que moi aussi je suis très impressionné depuis que Gary Boudboul est revenu. J'ai l'impression que j'ai 16 ans, que j'écoute la radio et que je suis... Ah bon, vous taisez-vous.
4: Ça veut dire que c'est on est 80.
7: Pardon. Ah non mais on aime les gens âgés, c'est vrai.
4: Si vous en avez 15, moi j'en ai 80.
1: Mais non mais c'est comme Valérie Mérès qui a démarré, elle avait 20 ans, tout comme vous dans cette émission, vous voyez, donc vous êtes très jeune encore.
4: Oh bah oui, sûrement.
1: Dari,
4: pas du tout, je suis dans les crèmes de beauté, âge mature.
1: Avec des morceaux à l'intérieur.
3: Maintenant, le jockey, elle se le tartine sur le visage. Vous êtes une femme des années 80. J'ai beaucoup enquêté sur vous la nuit dernière. Parce que, non, mais Dari Boudboul, c'est énorme quand même.
4: Oh, non, mais vous avez rien d'autre à faire la nuit?
3: Alors, je sais.
1: Ça, je vais vous répondre non.
3: Non.
8: Ça, c'est officiel.
3: En fait, le 1er avril 1984, il y a la mort comme de Marvin Gaye, assassiné par son papa, et vous gagnez le tiercé.
9: Oh, lui dis pas qu'il y a des gays qui meurent, le pauvre. Il dit ça.
3: Et là, il y a Bernard Rapp, c'est quand même le 20h de Antenne 2 à l'époque, c'est énorme quand même, 84, et là, vous faites l'ouverture, et c'est énormissime parce que vous avez fait gagner quand même. Quelqu'un qui avait parié 5 francs sur vous avait gagné à l'époque 7556 francs 50, ce qui fait 2242,24 €. C'est énorme. Et si vous aviez eu l'ordre différent, c'était 802,50 de France, qui est 238,13 €. Et ce qui est génial, c'est l'histoire de ce cheval Adonski. Parce qu'Adonski, en fait, vous l'avez acheté 250 000 francs.
1: Mais messieurs, mon cher.
3: 55 000 euros,
1: mon cher.
3: Et quand vous gagnez ce jour-là, vous êtes à la lutte avec Siegfried, avec Maxime Sfer, avec Baloa, avec Valoir.
4: Non, mais attends, Laurent, il a été démoulé trop chaud.
1: Je vous confirme.
3: Et c'est génial. Et là, vous étiez allé faire un stage dans la plus grande galerie marchande à New York.
1: Vous aurez remarqué, c'est le spécialiste STRC, Esquire. Mais surtout esquinté.

0: Dari Boudboul, non mais Dari Boudboul, non mais c'est quand même les années 80, c'est quoi? C'est l'affaire du petit Grégory et c'est Dari Boudboul, c'est énorme. Un plaquette de star des années 80. Non mais 80.
1: Oh la comparaison.
2: Oui mais le truc en fait, c'est comme il a pas de... apparemment la nuit, il a rien à faire. Il faut bien que l'énergie elle parte ailleurs.
3: Sans transition, une première citation, comme on dit, pour Pierre Decauze qui habite Igny en Haute-Garonne, qui a dit Van Gogh était peut-être très pauvre, n'empêche qu'il possédait plusieurs Van Gogh chez lui.
1: Coluche,
3: non.
4: Jacques Martin.
3: Mais on n'est pas très loin, c'est un Français.
1: Jean-Yann.
3: Non, pardon, un francophone.
1: Gueluc.
3: Philippe Gueluc. Bonne réponse de Paul Alcarat. Ça commence. Pour Karl Tressani, qui habite Saverne dans le Bas-Rhin, qui a dit « Pour être sûr, je doute de tout ».
1: Yoann Rioux ?
3: Non.
1: C'est pour ça qu'il ouvre sa bouche.
4: De rien, lui.
3: Avouez que c'est joli, quand même.
1: Joli.
3: C'est
1: français. Français mort.
3: Alors, c'est français, c'est mort depuis un moment. Tiens, on va impressionner Dari Boudboul, si vous voulez bien.
1: Non, juste quand il est mort.
3: Vous voulez juste la date de la mort ? Oui. D'accord. Alors, il est mort le 3 avril 1596.
4: Boileau.
3: Ah non, pardon. Ça, c'est son baptême. Il est mort.
1: Bah, c'est Descartes, alors. Oh.
3: Il a même les dates de baptême.
1: Si vous lui donnez la bar mitzvah de Woody Allen, il trouve. Hein.
4: Il travaille sur les dates de circoncision.
1: Bah oui, c'est moi qui enterre les prépuces, couillon.
3: Mais effectivement, il a été baptisé le 3 avril 1596.
1: À La Haye.
3: Il était né, oui, exact, à La Haye, en Touraine.
1: En Touraine.
3: Et il est né le 31 mars 1596, la même année quand même, parce que les baptêmes, c'est souvent peu de temps, pas toujours, mais
1: oui,
3: souvent,
1: oui, quand même.
3: Souvent peu de temps après la naissance. Et il est mort, vous savez où il est mort, Descartes ?
1: Stockholm.
3: À Stockholm, exactement, en 1650. Et c'est bien une phrase de Descartes, quelle belle phrase. Pour être sûr, je doute de tout.
1: Ça aurait pu être Socrate.
3: Ça aurait pu, mais c'est pas.
2: Ah ouais.
3: Mais c'est qui se fout de ma gueule en plus?
1: Ouais, je crois, ouais.
5: Qu'est-ce qui t'arrive? Moi,
4: j'ai une vraie question dans mon spectacle, c'est peut-on lire Socrate en faisant sa crotte? Eh bien...
3: Pour Christophe de Pierrepont, qui habite Bonzé, dans la Meuse, qui a dit « Les gens attendent-ils de tousser pour aller au spectacle ?» Ou est-ce que c'est les spectacles qui font tousser?
1: Guitry?
3: Non.
1: Jean-Claude Carrière?
2: C'est plus récent?
3: C'est pas tout récent, mais...
1: C'est décédé quand
3: mais
1: même.
3: Mais c'est quand même quelqu'un qui est du 20e siècle.
1: Il est mort.
3: Et qui est même mort au 21e en 2005.
1: Ah, un comédien?
3: Un comédien, non.
1: Une grosse tête? Une ancienne grosse tête?
3: Ah non, non. Ah, il aurait pu être grosse tête. Je me demande d'ailleurs...
1: Ah, c'est peut-être Claude Simon?
3: Non, ce n'est pas impossible que M. Bouvard l'ait invité une fois ou deux.
4: Chazot?
3: Chazot, non.
1: Pierre Daninos?
3: Pierre Daninos, excellente réponse. Une autre citation pour Jean Abélard, qui habite Mont-Saint-Aignan, qui a dit « Vous avez dit tel soir des paroles si belles que sans doute les fleurs qui se penchaient vers vous soudain nous ont aimés et que l'une d'entre elles, pour nous toucher tous deux, tomba sur nos genoux. »
4: Oh, Ronsard.
1: On dirait du Ronsard.
3: C'est pas du Ronsard.
1: Rabelais.
2: Pauline de Beaumont.
3: Ah non, c'est qui ça, Pauline de Beaumont?
4: C'était un cheval qui allait jouer dans la troisième.
1: C'est énorme. La crise
3: de... elle est montée dessus dans une course.
1: Non, n'importe quoi. Dany, pas brillant pour le moment.
3: C'est pas Dany, c'est Dari, connard. Oh là là,
4: Autant il est drôle à Fort Boyard, il est mieux ici. Hein.
1: À la rigueur, Dari Colli.
3: J'ai un boulot ici, alors moi. Alors.
4: Non, t'as un boulet.
3: Faut que je rectifie tout le monde. Je redonne ce poème, très joli quand même. Vous avez dit tel soir des paroles si belles que sans doute les fleurs qui se penchaient vers vous, soudain nous ont aimé que l'une d'entre elles, pour nous toucher tous deux, tomba sur nos genoux.
1: Alfred de Musset? Joachim de Bellay?
3: Non, non, non.
2: 19e?
3: Alors
1: le siècle juste.
3: On est plutôt la deuxième moitié du 19e siècle et il s'agit d'un Belge.
1: Émile Verhaeren?
3: Émile Verhaeren, bonne réponse de Paul Alcarat. Alors là, bravo.
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3: Cette citation pour faire plaisir

0: justement à monsieur Bellamy qui fréquente l'opéra.
1: Où j'ai eu peur.
2: Et les opérettes.
0: Pour Sophie Le Gaillard qui habite Saint-Martin-d'Hères.
2: La Gaillard, c'est féminin.
0: Qui a dit les ballerines sont toujours sur la pointe des pieds. Pourquoi est-ce qu'on n'en engage pas des plus grandes?
3: Sacha Guitry.
4: Ah non, c'est du Jean-Yann.
0: Non, non, c'est américain pour tout vous dire.
5: Woody Allen.
0: Non, après.
6: Robin Williams.
0: Robin Williams, oh. Bonne réponse d'Olivier Bellamy. Vous voyez que c'était pour vous. Ah bah tiens, on va rester aux États-Unis pour cette citation suivante à l'attention de Pascaline Mignard qui habite Villers-Excel en Haute-Saône, qui a dit « Pourquoi est-ce que le sirop de citron est fait avec des produits chimiques alors que le liquide pour laver la vaisselle est fait à base de vrai citron ?» Oh
5: c'est bien.
6: Ah, c'est pas bête, ça.
2: Ça, c'est un cuistot, non?
0: Non, non, non. C'est un humoriste, c'est très drôle. Et c'est tellement vrai, en plus.
4: Alors, peut-être Dave LaChapelle.
0: Ah, Dave LaChapelle, non, mais...
3: C'est un Américain.
0: Un Américain, toujours vivant, lui, est né à Brooklyn en 1900.
2: Seinfeld.
0: Jerry Seinfeld, Seinfeld, bonne réponse de monsieur Toer.
2: Bah, je l'aime pas, lui. Oui.
0: Pour Thierry Schneider, qui habite Fête-Bretagne, en Loire-Atlantique. On revient avec une citation française.
2: Ah, enfin.
0: Qui a dit, quand je n'ai pas de petite copine, je me rase une jambe, comme ça, quand je dors, j'ai l'impression d'être avec une femme.
2: Ah, bah, c'est Patrick Bruel.
0: Non.
2: Mais il a toujours une petite copine, en même temps.
5: C'est Coluche.
0: Et c'est Coluche.
2: Ah, oui.
0: Bonne réponse de sa fiancée désert, Valérie Mérès.
2: Tu te l'es tapé, Coluche, Valérie?
5: Non.
2: Mais pourquoi?
5: Parce que je me tape que des beaux, t'as aucun
2: espoir. Hey, dommage pour Bellamy.
6: C'est pour ça que les cyclistes se rasent les jambes.
0: Ah, il est toujours sur la citation. Ah, oui.
2: Lui, c'est l'émission, l'émission, la culture, la culture.
6: Moi, j'ai l'esprit lent, excusez-moi.
0: Pour Hélène Mouix, qui habite Voiron, dans l'Isère, qui a dit « Hier, j'ai déjeuné avec un champion d'échecs, il a mis 20 minutes pour me passer le sel.
2: » Jean-Yann.
0: Pas Jean-Yann.
2: Jacques Martin.
0: Jacques Martin, ah. Bonne réponse de Sébastien Thorel.
2: Ah, je suis bon aujourd'hui. Je suis pas drôle, mais je suis bon.
0: Pour Mehdi Aziki, qui habite Pipriac, en Ille-et-Vilaine, qui a dit « Si la natation est bonne pour la ligne, pourquoi les baleines sont-elles si grosses ?»
2: De Kersozo ?
0: Non.
3: Thierry le Luron.
0: Ah non, c'est alors quelqu'un qui est mort, on n'est pas habitué à l'avoir dans nos citations, parce que, pour tout vous dire, ça n'est pas français, je vous aide un peu, mais c'est quelqu'un dont on a peu de citations, il faut bien dire.
4: Esther Williams.
0: Esther Williams, non, non, alors, c'est vrai qu'elle était nageuse, Esther Williams. C'est quelqu'un qu'on a peut-être vu nager, mais au cinéma, voyez-vous.
6: Ah. Johnny Weissmuller.
0: Johnny Weissmuller, non.
5: C'est un acteur américain?
0: Un acteur américain, absolument.
2: Qui est mort, hein?
0: Oui, il est mort à Santa Barbara en 97.
4: Ah, c'est peut-être Jerry Lewis.
0: Jerry Lewis, non.
6: Robert Mitchum.
0: Et c'est Robert Mitchum.
6: Wow.
0: Encore une bonne réponse de Richard Orlinski.
2: Oh là là, là.
0: Votre famille doit être fière parce que vous trouvez beaucoup de bonnes réponses. On a remarqué ça, on vous avait pas invité pour ça, vous.
7: Oui, mais je raconte beaucoup de conneries aussi.
0: Oui, d'accord, mais enfin, c'est vrai que c'est...
2: Alors
0: c'est...
2: qu'en poterie, t'es à l'ouest. Mais dès qu'il y a une question ciné, t'es bon, hein.
0: Encore une citation pour Pauline Clavry qui habitait Lincourt, ce sera la dernière pour aujourd'hui avant qu'on passe évidemment aux questions d'actualité, qui a dit si Michel-Ange avait été hétéro, il aurait peint le plafond de la chapelle Sixtine en blanc et au rouleau.
4: Ah, c'est Jean-Yann. C'est Woody Allen.
0: Pardon ?
2: C'est Jean-Yann.
0: Eh ben oui, ça bah c'est Jean-Yann.
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0: Et c'est un livre qui s'appelle Pierre ou les ambiguïtés. Voilà un roman qu'on connaît moins parce qu'effectivement, l'auteur qui a publié ce roman en 1852, vous voyez, ce n'est pas d'hier, l'auteur a publié des romans bien plus célèbres que celui-là. C'est même un roman qui a créé la polémique à l'époque parce qu'il a été condamné pour sa moralité. Autant que pour son style, mais quel est l'auteur de Pierre ou les ambiguïtés?
6: C'est pas Gautier?
0: Gautier, non.
10: Les ambiguïtés, on peut savoir ce que c'est à peu près de Pierre? Enfin, bah, comme ça, ça nous axe un peu la recherche.
11: Un peu comme Dorian Gray. Ouais.
0: Ce sont des histoires amoureuses
6: de Musset
0: entre lui et trois femmes.
5: Mais il est français.
0: Y compris une demi-sœur. Oui.
10: D'accord.
0: Ce que je peux vous dire, c'est que ce livre a été adapté au cinéma par Léos Carax. Et que ça a donné un film qui s'appelait Paula X avec Guillaume Depardieu, Catherine Deneuve et Laurent Lucas.
6: D'accord.
12: Paula X, ouais, voilà, je connais.
10: Donc ça nous aide.
7: Donc il est français, demandez Valérie.
0: Ah non, le romancier en question n'est pas français. D'ailleurs,

0: Le titre original, c'est Pierre of the Ambiguities.
1: Charles Dickens.
0: Charles Dickens. Charles Dickens, non.
2: Oscar Wilde.
0: Oscar Wilde, ah bah non.
2: C'est un homme.
0: Alors oui, c'est un homme. Un romancier. Il n'est pas, attention, il n'est pas britannique.
1: Il est américain.
0: Il est américain.
1: Herman Melville.
0: Et c'est Herman Melville. Bonne réponse de Paul Elkarat. L'auteur de Moby Dick. Évidemment, il est plus connu pour Moby Dick ou même pour Bartleby
1: le scribe.
0: Voilà,
1: j'ai lu
0: Herman Melville, romancier moins connu pour Pierre ou les ambiguïtés.
1: Ah, je vais l'acheter.
0: Ah bah voilà, voyez, voilà un conseil de lecture.
1: Ah ouais, plan A3, j'achète direct.
0: Hein. Ah bah voilà, parfait.
1: Non, je rigole, c'est pas vrai.
2: Vous avez entendu ce qu'il a dit avant.
0: Qu'est-ce qu'il a dit?
2: Il a dit un plan A3, j'achète.
1: Non, non, c'est le livre, c'est Boublil qui m'a soufflé.
3: Mais me mets pas dans tes galères. Je me suis déjà fait engueuler, toi, garde tes emmerdes. Garde tes affaires.
0: Vous voulez faire un plan A3 avec Max Boublil? D'accord, je viens.
3: Oh, la gueule du plan A3. Ah c'est dégueulasse.
0: Je suis d'accord, même moi je suis dégoûté par ce que je viens de dire.
3: Il faut pas filmer ça.
0: Pardon Paul, ouais. Lui là-bas je m'en fous avec lui, pourquoi pas. Mais...
1: Non mais vous, c'est vrai,
0: j'ose même pas l'imaginer.
1: Bah, je suis votre fils.
0: Ouais. Eh oui, c'est exactement ça, je vous conseille.
3: Et moi c'est comme mon petit cousin un peu bizarre.
0: Oui, on va... on sait ce qu'on fait avec les cousins et les cousines. Hein.
1: Quoique...
0: Non, tandis que Paul c'est comme mon fils.
1: Oui.
0: Et vraiment, je retire ce que je viens de dire, c'est une horreur. C'est de votre faute tout ça.
3: Il y a des régions où ça se fait, hein. Regarde la Belgique, pardon. Hein. Bah, le Guillaume, il bouge pas. Non, avec... Bon, c'est tout à fait normal, c'est naturel. Bah,
4: je ne comprends toujours pas ce qu'il y a de choquant dans la discussion.
0: Avec toutes les grosses têtes présentes, sauf avec Paul. Bon,
4: en attendant, si je ne suis pas votre fils, ça veut dire qu'on peut coucher ensemble.
0: Pardon.
4: Si je ne suis pas votre fils, ça veut dire que moi je peux rentrer dans le plan A3.
1: Bien sûr, tu peux être son fils.
4: Comment ça?
1: 92, frérot, qui fait le calcul.
0: Ici, il n'y a pas de frérot.
4: Je me disais bien. Je me disais bien.
0: On n'est pas une émission de Jones.
3: Il n'y a pas de wesh.
0: C'est vrai qu'entre Guillaume... On n'est pas sur Fun Radio.
4: Il n'y a pas de frérot.
3: Il n'y a pas de frérot.
0: Il y a
3: pas
0: de wesh. Il y a des questions littéraires. On parle de romans.
1: Et j'y réponds, monsieur Ruquier.
0: En tout cas, Paul, j'espère que vous avez bien noté le titre du roman.
1: Wesh, frérot, j'ai bien noté.
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0: Céline est au téléphone pour jouer avec les grosses têtes et surtout savoir quelle grosse tête dit la vérité.
6: Ne partez pas sans moi. Ah non, c'est pas.
0: Ah, c'est pas Céline Dion, c'est Céline Loridan de Saint-Venant dans le Pas-de-Calais. Remarquez, elle a peut-être son René. Céline, bonjour.
7: Bonjour.
0: Comment allez-vous?
7: Bonjour.
6: Bonjour Céline.
0: Qu'est-ce que vous faites dans la vie, Céline?
7: Alors, je suis chargée de veille.
0: Ah, très bien, comme moi, là, ici.
8: Ça veut dire quoi? Ça veut
6: regardez
8: dire quoi?
6: Chargée de vieille?
0: Non, de veille.
7: Ah, de vieille.
8: Mais ça veut dire quoi, chargée de veille?
6: Ça veut dire qu'elle regarde, elle regarde à la fenêtre.
7: Non.
0: Sur l'informatique?
7: Non. Je veille sur les concurrents, les clients de la boîte dans laquelle je travaille.
0: Ah, voilà, voilà.
6: Vous êtes geek?
0: Non, concierge.
6: Veille sur Internet.
7: Voilà.
0: Céline, vous allez jouer pour un week-end de deux nuits pour deux personnes à l'hôtel Villa-Marie. C'est à Saint-Trope, à l'hôtel Villa-Marie. Peut-être avez-vous déjà entendu parler des fermes de Marie à Megève. C'est le même groupe.
6: Oh, c'est super.
0: Ah oui, c'est super. Il y a un spa pure altitude. Vous avez une vue imprenable sur la baie de Pamplonne, la piscine Lagon et évidemment les restaurants qui vous attendent. Tout ça, c'est prévu pour vous, Céline. Et j'espère évidemment que vous allez être perspicace sur les informations données par mes camarades. Êtes-vous prête?
7: Oui, je suis prête.
0: Allez, on commence par Bernard Mabille.
9: Alors, j'ai la vérité. Oui, je vous jure. Célébration du 80e anniversaire de l'appel du 18 juin. Marine Le Pen tient à faire savoir que si son père Jean-Marie préfère aller fleurir la tombe de Pétain sur l'île Dieu, parce qu'il n'en a qu'un, elle est allée sur l'île de Saint parce qu'elle en a deux. Et c'est la vérité.
0: Michel Bernier.
10: Agnès Buzyn a annoncé qu'elle célébrerait aujourd'hui l'appel du 18 juin. Pour le râteau du 28 juin, elle a dit qu'elle attendait le deuxième tour des municipales.
0: Jean-Luc Lemoine.
11: Disparition de Roger Borniche. Le ministre de la Culture, Franck Riester, a adressé ses condoléances à l'actrice Juliette Binoche, qui, je cite, fait partie des proches.
0: Johan Rioux.
12: Hier, sur RTL, Valéry Giscard d'Estaing a jugé grotesque la plainte déposée contre lui par une journaliste allemande pour agression sexuelle, avant d'ajouter « Je ne suis pas du genre à rester les mains dans les boches oh. ».
0: Daniel est venu.
13: Moi, je suis une femme sincère et honnête, cher Marie.
0: Céline, elle s'appelle. Céline.
3: Je suis honnête, mais j'ai pas de mémoire.
13: Céline. Mais votre deuxième prénom, c'est Marie. Dites-lui.
7: Ah bon, alors, dites-lui. Aline.
13: Aline.
7: Oui. C'est beau.
13: Comme la chambre. Bon, alors, écoutez-moi bien. Je suis vraie, je suis sincère. Un homme se levant d'un banc et ayant délibérément émis une flatulence massive à destination d'agents de police a été verbalisé et a écopé d'une amende de 500 euros.
0: Karine Le Marchand maintenant.
14: C'est officiel. Roland Garros se jouera du 28 septembre au 11 octobre. Alors évidemment, les jeunes ramasseurs de balles seront à l'école. Donc... ce seront des chiens issus de la SPA qui devront ramener les balles aux joueurs.
0: C'est possible, ça. C'est possible. Moi, mon chien, moi, Labrador, je viens le prêter balles. Parce qu'alors ça, il ramènera la baballe. Il adore les balles jaunes de
3: avec
0: tennis.
3: Avec la bave en plus.
0: Pardon?
3: Avec la bave quand même sur la balle.
0: Oui, bah enfin, écoutez, oui, d'accord, ça va pas gêner les joueurs français. Hein. Céline, à votre avis, qui dit la vérité?
7: Alors, pour Michel, j'y crois pas du tout.
0: Vous éliminez Michel Bernier et le râteau du 28 juin après l'appel. Remarquez, il va venir, hein, le râteau du 28 juin. Bon. Oui. D'accord.
7: Ensuite. J'élimine aussi la news de Johan.
0: La news de Johan Rioux sur Giscard, les mains dans les boches.
7: Voilà. J'élimine également Jean-Luc Lemoine concernant le ministre de la Culture.
0: Ah oui, il n'a pas envoyé un mot à Juliette Binoche en se trompant par rapport à Roger Borniche. D'accord.
7: J'élimine aussi Karine Le Marchand.
0: Voilà. Les chiens ne ramasseront pas les balles et pourtant, il faudra bien trouver quelqu'un pour les ramasser.
14: C'est vrai.
7: J'élimine aussi la news de Bernard.
0: Ah, l'île de Saint.
9: L'île de Saint, ça vous plaît pas l'île de Saint?
7: Bah pourquoi pas, mais bon, là non, avec Marine Le Pen non.
0: Et donc?
7: Et je garde donc la news de Daniel Evenou.
0: Daniel Evenou, effectivement, a donné la véritable information. Ça s'est passé en Autriche, en fait. Hein. C'est pas chez nous. C'est un Viennois qui a écopé d'une amende de 500 euros pour avoir pété, ostensiblement.
9: Mais en coup de vent, ça, c'est rapide.
0: Devant des policiers qui étaient en train de passer. Il s'est levé légèrement du banc. Vous voyez, une fesse seulement.
9: Oh, oui, je connais.
13: Très bien.
15: C'était un petit peu d'artifice.
0: Voilà. Et là, il a regardé les agents et il a délibérément émis une flatulence. J'aime bien le mot flatulence.
13: Ah, oui.
9: C'est joli.
0: Une flatulence massive.
9: Contrairement à paix, ça ne sent pas.
0: Et en tout cas, il s'est pris 500 euros d'amende. Céline, pour vous, c'est un voyage à Saint-Trope. Bravo, vous avez été passe
7: merci. Merci beaucoup, je suis super contente.
0: Bravo.
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0: Ma question porte sur la réunion qui a eu lieu la semaine dernière. Vous savez, ça se passait, cette réunion, entre le président de la République et les différents partis. Ça se passait à l'école de la Légion d'honneur. Je ne savais même pas que ça existait, d'ailleurs.
16: À Saint-Denis.
0: À Saint-Denis. Ouais. Maison d'éducation de la Légion d'honneur, exactement, paraît-il, ça s'appelle. C'est une offre sociale créée par Napoléon Ier. Au départ, vous connaissez Madame Bachelot, ça vous
17: parle? Napoléon Ier? Oui.
0: J'y
17: suis même allé.
0: En tout cas, Jordan Bardella, le président du Rassemblement National, qui était invité comme tous les autres partis, était particulièrement ému de se rendre dans cet endroit. Pour quelle raison?
16: Parce que sa maman travaillait en tant que femme de ménage.
0: Non.
18: Parce qu'il est corse d'origine, non, il est italien.
0: Il est italien, monsieur Bardella.
16: Il n'a jamais été en cours là-bas.
19: Non, c'est que les filles.
0: Il n'a jamais été en cours là-bas, mais...
17: Et son père,
16: mais, sa première fiancée, ou sa sœur, peut-être?
0: Non.
17: Non. Son père,
19: quelqu'un de sa famille?
0: Non.
20: C'est un rapport avec sa vie personnelle?
0: Absolument, oui.
3: C'est la première fois qu'il est dans le 93?
16: Non, je crois qu'il y est né.
0: Non, en plus, il connaît bien, oui, il est né dans la banlieue. Il est né à Drancy, en Seine-Saint-Denis.
16: Ouais, il est né là,
0: monsieur Bardella.
16: Bardella.
20: c'est à cause de l'architecture de le...
0: Non, non, non. À un moment donné, on était tout près, mais vous m'avez demandé s'il était allé à l'école là.
21: Il a enseigné là-bas?
0: Il a pas enseigné, mais vous voyez, c'est bien de percer le...
16: C'est pas, oui. Il y a un de ses parents qui a travaillé là-bas?
0: Non plus.
16: Ça, quelqu'un de sa famille?
0: Non, non, non, non, non, ça le concerne lui directement.
16: Il avait loupé les examens pour y aller?
0: Et non.
16: Du coup, c'est la première fois
19: qu'il... Mais non, mais c'est que les filles là-bas.
16: Ah, c'est que les filles, pardon. Oui. Ah,
0: oui. On brûle, on brûle.
20: Il a réussi quelque chose là-bas?
16: Bah,

0: de voir l'établissement où il a passé son bac.
1: Je me souviens même plus où c'était.
0: Levez la main là.
2: Moi je suis.
0: Non, soyez avec moi, personne. Voilà.
3: Alors, regardez, Az a passé son bac déjà, c'est une information.
4: Moi, à chaque fois que je passe à côté de l'endroit où j'ai passé
2: le bac. Où est-ce que vous avez passé le bac?
4: À Vitry-sur-Seine.
2: Ah bah voyez, voilà, voilà.
5: Vous l'avez eu?
4: Bah oui.
0: Ouais, mais parce que lui,
4: qu'est-ce qui vous émeut? Bah, ce qui m'émeut, c'est que je l'ai eu.
2: En tout cas, voilà, c'était une petite question d'actualité.
4: Et vous, vous l'avez où, le bac, Laurent?
2: Pardon?
4: Vous l'avez eu où, votre bac?
2: Moi, au Havre, monsieur Az.
3: Mais vous vous rappelez du lycée?
2: Non, je ne me souviens pas où. Je me souviens du lycée où j'étais, moi. Mais on ne passe pas le bac dans le lycée où on...
3: Pas forcément.
2: Alors, dans un autre, généralement. Je ne me souviens pas, en revanche, dans quel endroit j'étais quand j'ai...
4: Vous avez eu une mention?
2: Non, non, il n'y avait pas de mention parce que j'étais dans un bac G, monsieur.
3: Ah, vous passiez un bac G, un bac à bon marché, dans un lycée poubelle, ouverture habituelle, des horizons bouchés.
2: Ta gueule, Juliette Armanet.
3: Votre question était, faut-il désespérer?
2: Allez, une autre question, si vous le voulez bien. Ah ben, vous avez certainement vu dans le JDD cet excellent papier concernant le, on va dire...
3: Non, c'est excellent, le JDD.
5: Non, c'est excellent journal, c'est ça que vous voulez dire. Hein.
3: Excellent.
2: Non, bah écoutez, franchement, j'ai cherché dans le JDD hier une page qui parlait pas de Nicolas Sarkozy, j'ai pas trouvé. Mais...
3: Si, peut-être dans les mots fléchés, non? Si, il y était aussi.
5: Il y avait plusieurs pages, quand même.
2: Alors, c'est génial. Il y avait une page entière, Carla Bruni à Venise. La dernière page, Pascal Pro, j'adore,
0: j'adore
2: Nicolas
0: Pascal
2: Sarkozy, une page entière. Une autre page où on disait que... Alors, c'est la page que j'ai devant les yeux, justement. Le Sarkozy Tour. L'ancien président est en tournée dans toute la France pour son dernier livre.
3: Enfin, dans toute la France, il prend des risques. Hein. Il est à La Baule, il est au Touquet, il est à Antibes. Hein. Il prend des risques.
2: Vous exagérez, il était à Deauville vendredi.
0: Ah, oui.
2: Et en tout cas, au Touquet, il a rencontré quelqu'un qu'il n'avait pas vu depuis longtemps. Ça a fait une photo plutôt sympathique en bas de page de cet article signé Antonin André. Parce qu'effectivement, il ne l'avait pas revu depuis, depuis
6: c'est
2: qu'il était...
6: C'est Florence Cassez.
2: Florence Cassez, bonne réponse de Roselyne Bachelot. Vous pouvez rappeler qui était Florence Cassez?
6: Elle était otage.
2: Au Mexique.
3: En fait, elle a été condamnée. Elle n'était pas vraiment otage. Elle était condamnée et emprisonnée. Elle a été condamnée à plus de 60 ans de prison.
2: Elle était en prison au Mexique. Et c'est vrai que Nicolas Sarkozy avait fait beaucoup pour qu'elle puisse enfin être libérée. C'était une fille du Nord. Et en tout cas, elle est venue faire signer son livre à Nicolas Sarkozy au Touquet la semaine dernière. Et ça donne une jolie photo où tous les deux sont contents de se retrouver. C'est sympa de faire les librairies et de signer, de retrouver des gens.
6: Oui, mais il m'est arrivé un peu la même chose que Nicolas Sarkozy lors d'un livre, le dernier. J'ai organisé la libération d'un otage qui était dans la prison d'Abu Ghraib à Bagdad. Je l'ai ramené à ses parents. Il s'appelle Jean-Luc Barrière. Je l'avais pas revu depuis la libération que j'avais négociée avec les autorités irakiennes. Et j'ai vu un monsieur qui venait devant moi et qui m'a dit « Je suis Jean-Luc Barrière ». C'était un grand moment d'émotion.
5: Et ça fait une vente de livres. C'est un exemplaire vendu. Comme
2: il a raison, Claudel, hein. C'est toujours ça de prix.
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2: Qu'est-ce que vous allez faire à la fête à Neneu alors?
9: Eh bien, je suis marraine et je suis marraine. En fait.
2: Bah, très bien, voilà, oui.
5: Je pense qu'elle ne sait pas encore qu'elle va faire là-bas.
9: Non,
2: je vais aller faire les attractions.
9: Mais peut-être la femme la plus drôle du monde dans une cage,
2: ah.
9: Non?
2: Ah, oui, la femme à barbe.
9: J'ai très peur des gros manèges.
2: À moins que vous soyez figurante dans le château hanté.
6: Avec son balai.
2: C'est où?
9: Pelouse de la Muette.
2: À la Muette.
9: Métro,
2: elle
9: la Muette.
2: Va continuer comme ça.
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2: Bonjour Franck. Premier message, c'est vous qui nous l'avez envoyé, Franck. Et il est adressé d'ailleurs ce message à Richard Orlinski, c'est bien ça?
10: Bah, je voulais le remercier, monsieur Orlinski, pour l'exposition qu'il a fait dans la ville de Nantes en 2019.
2: Ah oui, donc,
3: voilà, oui il était temps, oui.
2: Il y a 6 ans déjà.
3: Il
2: alors.
3: Était temps de le remercier.
2: Bah, vous avez fait une expo à Nancy.
10: J'ai eu l'occasion de le faire auparavant, donc je profite de votre antenne pour le remercier, en fait.
2: Ah bah, c'est gentil. Qu'est-ce que vous aviez fait à Nancy, Richard?
11: Alors, on a fait une très belle exposition, effectivement, sur la place Stanislas. Il y avait des écoles, on a fait des visites aussi pour le troisième âge, des visites pour les écoles, et ça avait beaucoup, beaucoup plu.
1: Quoi, j'ai rien dit?
11: Moi, je regarde maintenant ma bille quand j'ai le troisième âge.
1: C'est, bah, franchement, non, mais ça finit par reposer.
11: C'est lourd.
1: J'ai rien dit.
11: Christophe, tout seul. Moi, je parle de quelque chose.

0: Très importante exposition qu'on a fait à Nancy. Et elle vous a plu l'exposition, cher monsieur?
1: Mais il s'en souvient parfait. Pas.
2: Il s'en souvient. Si, je me souviens, c'est pour ça que je me permets d'appeler parce que moi,
3: bah
2: je
3: oui, couillon.
2: Et du coup, ça m'a fait permettre de découvrir l'art et notamment monsieur Orlinski.
3: Ah bah,
2: et donc, effectivement, il y en avait un peu partout dans la ville. C'était bien sympa.
3: Découvrir l'art, n'exagérons pas non plus.
0: Bah, si, il a raison.
4: Forme.
0: Mais, non, vous avez raison parce que beaucoup de gens disent ça. Ce qui est intéressant, c'est qu'il y a beaucoup de gens qui sont des primo-accédants à l'art que j'ai, grâce à ces expositions, j'ai fait découvrir l'art. Effectivement, c'est rien d'extraordinaire. En tout cas, il y a plein de gens qui n'ont jamais été dans un musée, qui n'ont jamais une.
3: C'est de l'art populaire. C'est une façon de découvrir l'art. Vous avez raison.
0: Et d'amener le spectateur gratuitement aux sculptures.
3: Comment vous avez dit, des primates découvreurs.
4: Des primo.
0: Non,
5: des primo accédants.
0: Il y avait des primates dans l'exposition, mais non, c'était des primo accédants à l'art.
3: Et vous voulez pas une montre RTL, Franck? Qu'est-ce que vous réclamez à Monsieur Orlinski?
2: Apparemment, les gens ils reçoivent pas les montres RTL, donc Monsieur Orlinski va bien m'envoyer une petite statuette de sa création, c'est très sympa.
3: Ah, une petite œuvre miniature.
0: Je vous enverrai un porte-clés si vous voulez.
3: Eh ben voilà,
0: en forme de Kong.
3: Un porte-clés Orlinski en forme de Kong, ça c'est bien, Franck. Leïla, maintenant. Bonjour, Leïla.
6: Bonjour, les copains.
3: Ça résonne chez vous, Leïla.
6: Ah, ça résonne. Pourtant, je suis pas aux toilettes. Hein. Ah.
5: N'hésitez pas si vous avez besoin.
3: Merci de l'information.
6: Désolé.
5: Ça ne nous choquera pas.
3: Marquez, je préfère, parce que vous dites, je vous écoute depuis les années 90, vous seriez sacrément constipé.
5: Oui.
6: Ouais, non, tout va bien dans le niveau transit, vous inquiétez pas.
3: Vous dites que je suis comme un tonton de la famille.
6: Ah. Oui, vous êtes le tonton, on vous écoute depuis plus de 30 ans.
3: Oui, merci, oui. Vous
6: oui,
3: avez
6: depuis
3: raison.
6: Rien à cirer, ma mère vous écoute à la radio.
7: Même je vous entendais, je vous écoutais au temps
5: de maman derrière.
7: Amadou et Maryse.
6: Oui, il y a la maman. Y a
5: oh là là, elle est fan depuis longtemps.
1: Vous pouvez nous passer la grand-mère.
6: Non, la grand-mère, non, c'est à son âme.
3: Ah non, mais c'est gentil, ça vous m'écoutiez déjà avec Jean Amadou et Maryse, c'est gentil ça. Et puis après, vous avez fait France Inter au repas et vous voilà sur
6: oui,
3: RTL.
6: Oui, exactement. Et vous, c'est... Ma sœur depuis qu'Adil Rami est là.
3: Ah, alors Adil, il va revenir bientôt. Là, il est absent depuis quelques semaines parce que c'est qu'il triomphe la fois dans Les Traîtres. Il va nous faire un strike,
5: il
3: Adil Rami.
5: Ouais.
3: À la fois Les Traîtres et à la fois Danse avec les stars. Et bientôt, il fera Danse avec les traîtres. Mais en tout cas, il risque de gagner les deux.
0: Ça, c'est pour son entrée au gouvernement.
3: Ah, c'est incroyable.
5: En tout cas, il est finaliste pour Danse avec les stars vendredi. Là.
3: Ah, bah, et pour l'instant, ça se passe bien aussi dans Les Traîtres.
5: Il fait partie des trois finalistes.
3: Mais il reviendra tout de suite après. Hein, je l'ai de temps en temps.
6: On est derrière lui.
3: En message, moi pas encore. Mais en tout cas,
0: ça va arriver.
5: Mais il espère.
0: Mais ça va arriver.
8: Moi, j'aimerais bien être devant.
3: Mais en tout cas,
0: les deux.
8: Moi,
0: les...
8: je m'en fous, je viens sur le côté. Hein.
3: Leïla, on vous envoie en tout cas une montre RTL pour vous et une montre aussi pour votre maman. Et même une autre pour votre sœur. Élise, maintenant. Bonjour, Élise.
9: Bonjour à tous.
4: Bonjour.
3: Oh, je vous sens intimidée, Élise. N'ayez pas peur. Peut-être que vous écoutez avec votre sœur Charline et que vous n'osez pas encore. C'est elle qui vous a dit appelle-les, Charline.
5: Ah bon?
9: Oui, en fait, voilà, ma sœur va avoir 40 ans cette année.
3: Ah oui?
9: Et j'aurais aimé lui faire la surprise de venir vous voir.
3: Ah ouais, bah ça, c'est, alors c'est raté maintenant que vous le dites.
9: Oui, mais non, parce que de toute façon, elle est très en retard dans les podcasts. Donc,
3: elle écoute. Bon, très bien, mais quand est-ce que vous voulez venir alors?
9: Eh ben, en fait, nous venons demain à Paris.
3: Ah, oui, ça c'est...
8: Pourquoi vous nous prévenez?
5: Alors, il faut vérifier.
3: Bah, pourquoi vous n'avez pas pris de place?
9: Bah, parce que j'ai surveillé tous les jours pendant un mois. Je surveillais l'ouverture des places et le jour J.
8: Ah bon, on va dégager deux personnes pour demain.
5: Oh, on va bien virer, on virera deux vieilles.
9: Parce qu'il y a ma maman qui vient avec nous.
3: On va vous trouver trois places pour demain. Oui. Hors antenne.
5: Au pire, vous vous mettez par terre au premier rang.
3: Mais oui.
9: On va sur vos genoux sinon.
3: Il y a toujours deux ou trois morts hein, entre les réservations et le moment où
5: c'est
3: les
5: vrai,
3: gens viennent.
5: Ça arrive.
3: Hors antenne, on prend votre nom, Élise, et effectivement, de toute façon, il y a toujours des places au dernier moment. N'hésitez pas à venir au studio RTL à Neuilly-sur-Seine. Il y aura trois places qui se libéreront pour vous. C'est promis, Élise. Et on termine avec Nicolas. Bonjour, Nicolas.
10: Bonjour, Monsieur Ruquier. Bonjour à toutes les grosses têtes et puis bonjour au public.
8: Salut, Nicolas.
5: Bonjour, Nicolas.
8: Bonjour, Nicolas.
3: Alors, c'est rigolo ce que vous m'écrivez, Nicolas. Vous voulez le raconter vous-même ou vous voulez que je vous lise?
10: Oui, je peux raconter rapidement. Donc j'ai rencontré une fille il y a plusieurs années et puis je me suis dit je vais appliquer le principe femme qui rit à moitié dans ton lit. Ah. Et du coup je lui ai fait découvrir les grosses têtes. Et bah du coup ça a bien marché puisque aujourd'hui c'est ma femme et on attend notre premier enfant.
3: Wow.
10: Et donc ça c'est génial. Le problème c'est que ça a un petit peu dérapé.
3: Ah oui.
10: Et maintenant elle est devenue une aficionados des grosses têtes. Elle vous écoute systématiquement en podcast. Là d'ailleurs elle doit se bidonner sur son vélo en allant au boulot en me reconnaissant.
3: Ouais.
10: Et du coup, il suffit qu'elle ait un petit peu de retard dans vos émissions et je vous entends matin, midi et soir, comme une prescription médicale.
5: Vous en avez marre, en fait.
3: Fallait pas lui dire d'écouter les grosses têtes. Hein.
4: Vous n'aurez peut-être pas un deuxième enfant. Hein.
5: C'est une sorte de virus, les grosses têtes, vous savez.
10: Bah, je pense que notre enfant, quand il va naître, bah, il vous prendra, Laurent, pour son papa, je pense.
3: Ah bah écoutez, c'est pas mal, c'est une façon pour moi d'avoir des enfants. Dites-moi, vous pourriez peut-être l'appeler Laurent pour me faire plaisir.
5: Très bien. Ou Valise, si c'est une fille.
3: Vous avez prévu quoi comme prénom?
10: Ah bah pour le moment on n'en est pas là encore.
3: Ah bah faites-moi plaisir. Ce serait le premier petit Laurent peut-être parce qu'il n'y en a plus beaucoup de Laurent.
5: Ah non, c'est un peu disparu.
8: Non, non, mais c'est peut-être une fille.
3: Ah bah Laurence, vous l'appelez Laurence.
8: Bonjour Laurence. C'est pas très moderne.
3: Oui, c'est ce que je disais, oui. Ah, oui. C'est pour ça que ça me ferait plaisir que le prénom revienne à la mode, voyez Nicolas.
10: Ouais. Ah oui, oui, bon on va essayer. Alors je vous promets rien.
3: C'est prévu pour quand?
10: Le mi-septembre.
3: Mi-septembre.
5: Ah, vous avez le temps de réfléchir.
3: Vous-même, vous nous écoutez quand même encore un tout petit peu, Nicolas.
10: Oui, bien sûr. Et puis surtout, dans la voiture, quand on fait des longs trajets, on essaye de se bagarrer un petit peu pour essayer de trouver les réponses. Et puis, généralement, quand il y en a un qui trouve la bonne réponse avant les grosses têtes, on dit « Bonne réponse, Amélie !»
3: Ah bah, c'est gentil.
4: Vous avez l'air sympa, votre couple.
5: Vous ennuyez pas,
0: ouais.
3: C'est bien. Comme cadeau de mariage, on vous envoie l'almanach des grosses têtes et deux montres RTL qui devraient arriver avant le mariage, ou plutôt la naissance du mois de septembre.
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3: Ils sont venus. Non, parce qu'on s'était cotisé pour vous offrir le concert gratuit de 3 cafés gourmands en bas de chez vous, monsieur Toen.
12: C'est sympa, patron. Bah, c'était bien parce qu'en plus, ils n'ont pas joué leur chanson. C'était hyper agréable.
13: Tu sais chanter ou pas?
12: Qu'est-ce qu'il a?
13: Tu sais chanter?
12: Qu'est-ce qu'il a?
13: T'as beaucoup de talent.
12: Qu'est-ce qu'elle a, Lotari?
13: T'as rien à dire, t'es arrivé 8 minutes en retard. On a démarré l'émission en retard à cause de toi.
3: Pas du tout, on a démarré à 15h30 comme d'habitude.
13: Bah, ouais. On a toujours rendez-vous à 15h20, il est arrivé à 15h29 et 30 secondes.
0: Bah, qu'est-ce qu'elle a, la pointeuse?
13: Il prend confiance,
4: il a juste évité les 10 minutes où tu nous as déblatéré ta vie.
3: Elle a raison, Valérie, parce qu'il faut vous subir avant l'émission. La prochaine fois, j'arriverai au dernier moment, moi aussi.
13: Moi, j'adore l'avant-émission parce qu'en général, ça donne le ton de l'émission. Quand on est bon dans les loges, en général, on est bon dans l'émission.
3: Ah oui, ah oui.
13: Ça lance. Bah oui, c'est comme l'amour, tu sais, les 10 premières minutes, les 10 minutes avant.
3: C'est lui qui va vous expliquer.
13: Bah oui, c'est quand l'escalier qui grince.
12: C'est parce que De Kersauzon est super bon dans les loges.
13: Oh, j'adore comment il est. T'as du toupet, hein, c'est beau.
12: Du toupet. Tu devrais en mettre un toupet.
0: T'es chouette.
13: J'aimerais bien te ressembler dans la provocation parce que moi je suis un gentil et toi j'aime bien ce que toi tu
0: es gentil.
12: T'es un gentil, toi. Tu veux qu'on aille au commissariat avoir toutes les plaintes?
5: Tu fais peur aux gens.
12: Arrête.
13: Mais ça fait quoi de savoir qu'on est drôle? Parce que toi t'es vraiment, tu sais que t'as le public avec toi, tu sais que t'as les grosses têtes avec toi, que t'as Laurent Ruquier.
8: Si tu ralentis pas, je vais faire un arrêt cardiaque.
13: Qu'est-ce que
8: parce
13: ça
8: que
13: te fait
8: être assise à côté de lui? Vous avez le cœur qui s'accélère.
13: J'ai pris des corticoïdes et de la cortisone hier pour mon dos et j'ai pas dormi la nuit.
3: Qu'est-ce que j'avais dans le dos?
0: Ça, c'est sûr que c'est pas un enfant. Hein.
12: Inch'Allah, il fait un AVC.
13: J'ai pensé à vous, c'est terrible.
12: Vrai. C'est vrai que tu te masturbes sur les photos de Léa Salamé, c'est vrai? C'est ton voisin qui m'a dit ça?
13: Ça pourrait.
3: Moi, en tout cas, j'ai arrêté.
0: On savait pas que vous aviez commencé.
3: Vous êtes sur panis que vous avez au dos.
13: Bah j'ai un lumbago, c'est un.
5: Bah il a surcharge pondérale, c'est normal.
13: C'est ce que me disent tous les médecins que je vois, mais perdez du poids.
12: Mais enlève ce coussin que t'as sur le ventre.
5: T'écrases tes disques là.
13: Mais je sais que c'est ça le problème, c'est mon poids, mais j'arrive pas, je craque, je suis comme un enfant. Je craque devant une tablette de chocolat, devant un burger, devant toi.
12: Mais au petit déj le burger quand même.
0: Dans le café.
13: Là je regarde Caroline.
12: C'est vrai qu'elle a deux jolis burgers, Caroline.
8: T'as pas vu la couche de bacon en dessous?
3: Et le cornichon est à côté. Allez, une première citation pour Ariel Klein, qui habite le Châtelet en Brie, qui a dit « Si les adultes demandent toujours aux enfants ce qu'ils veulent faire quand ils seront grands, c'est qu'ils cherchent des idées. »
12: Fournirait ?
3: Non.
4: Jacques Martin ?
3: Non, pas Jacques Martin, mais quelqu'un qui, c'est vrai, a fait les grosses têtes pendant quelques années. Début des années 2000, avant, hélas, de nous quitter.
13: Ah, Jean Madou ?
3: Non, il est mort en 2016.
13: Volinsky ?
12: Ah, c'est pas Michel Galabru ?
3: Michel Galabru, bonne réponse de Jean-Philippe Janssen. Pour Pascal Chevalier, qui habite Bruno Bonnevaux dans l'Essonne, qui a dit « Un jour, vous êtes le pigeon, un autre, vous êtes la statue. »
12: Oh. C'est pas François Fillon?
3: Non.
12: C'est français, hein.
13: Guy Bedos?
3: Ce n'est pas français.
12: C'est américain.
3: Est-ce que vous avez compris au moins ce que ça veut dire, monsieur Rio?
13: Oui. Ça veut dire qu'on prend toujours à un moment donné la merde sur la tête, quoi.
3: Voilà.
12: On prend toujours. On tire dessus, quoi.
3: Bah, exactement. Un jour, vous êtes le pigeon.
8: Ce sera pas le moment qu'il fasse la statue.
13: Winston Churchill.
14: Il fait très bien le pigeon.
13: C'est Winston Churchill.
3: Non, c'est américain. Quelqu'un d'ailleurs dont on peut voir le spectacle sur Netflix.
8: Ah, Ricky Gervais.
3: Ricky Gervais, excellente réponse. De Caroline Diamant. Pour Anthony Kérien, qui habite la Ville aux Dames dans l'Indre-et-Loire, qui a dit « Dieu, s'il existe, il exagère ».
12: Oussama Ben Laden ?
3: Non.
12: Et ça, c'est français.
8: Je ne vois pas cette phrase être dite en français.
3: Si, si, c'est du français.
13: Est-ce que ça a été une grosse tête ? Ça a été une grosse tête ?
3: Non, il n'est pas venu aux grosses têtes. Dieu, s'il existe, il exagère. On aurait pu ajouter, il exagère drôlement même, vous voyez.
8: Cette personne est décédée ou en vie ?
3: Alors, quelqu'un de décédé ?
12: Un chanteur ?
3: Un chanteur, oui.
8: Je propose Jean Ferrat, si c'est pas lui. Serge Reggiani, si c'est pas lui. Georges Brassens.
3: Et c'est Georges Brassens. Bonne réponse de Caroline Diamant. Une citation plus culturelle, peut-être, ce serait pas mal, qui a dit « Qui veut noyer son chien l'accuse de la rage ».
12: Ah, mais c'est
13: Elisabeth Borne ?
3: Non, ça a été écrit, évidemment, plus que dit, mais justement, par qui ?
13: Pasteur ?
8: Pasteur ?
3: Pasteur, non.
4: Victor Hugo ?
3: Non, écoutez, Mme Mérès, ça c'est pour vous, normalement, ce genre de citation.
4: Ah, donc, Coluche ?
3: Bah, mais non.
14: Ah, d'accord. Venez partout.
8: C'est Molière. Proches,
3: Pierre Richard.
4: Louis Trégo. Molière.
14: Louis Trégo.
3: Pardon.
4: C'est Molière.
3: Molière. Très bonne réponse. Dans quelle pièce?
4: Alors, Tartuffe?
3: Non, il n'y en a pas ici, alors.
12: L'avare.
3: Non.
8: Non, je
13: oui,
8: sais.
13: Oui. Les maladies imaginaires.
8: Les femmes savantes.
3: Les femmes savantes. Bonne réponse de Caroline Diamant.
14: Et c'est elle qui répond.
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0: Une question pour Monsieur Marguet qui habite Blois. Si dans un livre on vous décrit quelque chose comme étant ponceau, de quoi s'agit-il? Ponceau.
1: P-O-N-C-E-A-U.
0: Vous êtes en train de bouquiner, vous lisez un livre, monsieur Rami, oui. et c'est une, c'est une supposition.
2: Et là, tu te prends en photo, parce que quand même... C'est la story du jeu.
0: Et on vous dit, tiens, tel truc est ponceau, c'est ponceau.
3: Poussif.
0: Non, pas poussif.
3: Poncif.
0: Qu'est-ce qui peut être ponceau? Je regarde d'ailleurs ici. Ici, on peut voir les choses qui sont ponceau.
4: Est-ce que c'est lié au physique?
0: En physique, non.
5: Incompréhensible.
0: Ah non, non, non, non.
6: Un peu lourd.
0: Un peu lourd, non.
4: Lié à la tenue.
0: P-O-N-C-E-A-U.
1: Mais c'est uniquement quand on lit un livre?
0: Ah non, non. Parce que c'est une question de vocabulaire. Et c'est vrai que c'est un terme plutôt littéraire. On n'utilise pas tous les jours le qualificatif de ponceau, vous voyez.
4: Est-ce que c'est lié à un caractère?
0: C'est un adjectif... invariable.
1: Ah, c'est un adjectif.
0: Ah oui, oui.
6: On est ponceau.
0: Ah, bah, vous n'êtes pas ponceau, mais
6: il y a... Quelqu'un ici est ponceau.
0: Alors, je vois... Ah. Non, il n'y a personne qui est ponceau ici.
6: Ah, ça va.
0: Mais vous pourriez porter quelque chose de ponceau.
1: C'est une couleur.
0: C'est une couleur.
6: Ponceau,
1: c'est du blanc.
6: Rouge.
1: Du rouge carmin.
0: Alors, rouge carmin, rouge vif. Bonne réponse de Liane Folly. C'est le rouge vif foncé de la fleur du coquelicot qui est ponceau.
1: Ah oui.
0: Peut-être vous avez eu un maillot ponceau.
4: Ah oui. Au Milan.
5: Ah oui, bien sûr, oui.
0: À Milan, c'est un
4: maillot rouge et noir.
0: Ah bah voilà, vous voyez.
5: Ouais, à Lille aussi. Ouais.
0: Ah bah à Lille. Ah bah voyez, vous avez...
5: Ouais, le micro est ponceau.
0: Le micro est ponceau. Okay. Vous voyez, vous apprenez des choses ici. Hein, bah alors, bah ça, oui. Quand vous allez retourner à Lille, voilà. Vous allez avoir vos anciens collègues footballeurs et dire, est-ce que t'as gardé ton maillot ponceau?
2: Ah. Et là, quand il va s'arrêter au feu, il va dire, ah, bouge pas, il est ponceau.
0: Ou même à table, dis donc, on prendrait pas un petit coup de ponceau. Vous voyez, faut savoir utiliser les choses.
1: Oui, pas
5: mal, hein. J'aime bien.
0: Une question géographique pour Karine Pasteur, qui habite Carros, dans les Alpes-Maritimes. De quel endroit Topeka est-elle la capitale?
4: Amérique du Sud?
0: Ah non. Ah.
7: Topeka.
0: De quel endroit Topeka est-elle la capitale?
1: Topeka.
0: C'est une question géographie. Et Topeka s'écrit, si ça peut vous aider, T-O-P-E-K.
1: Aka.
0: Aka, comme vous dites.
4: Donc c'est pas en Afrique donc.
0: Ce n'est pas en Afrique. Ma question est très précise, c'est quel endroit a Topeka comme capitale?
6: Ah oui, c'est endroit.
0: J'ai pas dit pays.
4: Exactement. Est-ce que c'est pas une fiction? Non, c'est pas.
0: Ah non, une fiction, non.
4: C'est pas une île alors?
0: Une île non plus.
6: Bah, c'est forcément d'un pays, la capitale.
0: Alors, cher Chantal, par exemple, Rouen ou Le Havre ou Caen ont été les capitales de la Normandie, vous voyez.
6: D'accord, d'une région alors.
0: Ça peut être une région.
6: Ah, oui, d'accord.
1: Est-ce qu'il s'agit du Japon?
0: Du Japon, non.
4: C'est en Europe, Laurent, c'est en Europe?
0: Ce n'est pas en Europe.
1: Ah, bon, c'est dans l'Est.
0: Dans l'Est, non plus.
4: C'est pas vers le Groenland, quelque chose dans le...
1: En Norvège?
0: En Norvège, non.
5: En Afrique, alors, il y a plus beaucoup.
4: Il faut prendre l'avion pour y aller, c'est vraiment très
0: très long.
1: Est-ce que c'est dans les îles?
0: Dans les îles,
1: non. Moi, je dirais, non, Japon, non, Chine non plus.
6: Ça a à voir avec Top Capi?
0: Pas du tout, mais tout donné sauf un pays, quand même.
1: L'Amérique.
0: Qu'est-ce que vous appelez l'Amérique?
1: L'Amérique latine.
0: Non.
6: Non, les États-Unis.
0: Alors, bon, on avance.
6: En Arizona.
0: Alors, voilà, donc les États-Unis, ça veut dire quoi? Qu'il y a plusieurs États. On avance.
1: C'est la Californie.
0: Non. La Californie, non.
6: En Amérique du Sud.
5: Au Texas.
1: Texas.
0: Non. Texas, non.
4: New Hampshire.
6: Miami.
0: Non. Miami, non.
6: Honduras.
0: Honduras.
5: San Francisco.
0: Honduras n'est pas un État américain, Chantal.
1: Est-ce que ça serait pas en Floride?
0: En Floride, non.
1: Est-ce que c'est pas l'Iowa?
0: L'Iowa, non. Non. C'est
1: Mexique.
0: Non, c'est pas. Mais le Mexique n'est pas un État américain.
1: L'Alaska.
0: L'Alaska, non.
5: Le Minnesota.
0: Ah, le Minnesota, mais où alors?
5: Ah, encore une passe D. Je sais
0: pas. Pas du tout.
6: Dans le Maine.
4: Est-ce que c'est dans l'ouest des États-Unis?
1: Il est à fond, j'adore. Il fait ça. Encore une passe D, ouais.
0: Et c'est vrai que cette ville, Topeka, n'est pas très connue.

0: c'est la quatrième ville.
1: Ah, c'est la moins peuplée.
0: De l'État, et pourtant, c'est bien celle-là qui, effectivement, est la capitale du...
2: Missouri.
0: Non, non.
1: Du New Jersey.
0: Non plus, mais c'est bien, ça, vous voyez.
3: Mississippi, Mississippi. La Caroline du Sud.
0: Il a trouvé sur son textile.
2: La Pennsylvanie.
0: Ah, non. Alors, au nord, vous avez le Nebraska. Je vais vous aider pour que vous situiez un peu ce... Voilà. Vous voyez les États-Unis. Au nord, vous avez le Nebraska. Oui. À l'est, vous avez le Missouri. Oui. Au sud, vous avez l'Oklahoma.
1: En bas à gauche, on a Pamela Anderson de Malibu.
2: La Californie.
0: À l'ouest, vous avez le Colorado. Au milieu de tout ça, il y a
2: le Nevada.
0: Non, le Nevada, non.
1: Mais non, c'est Los Angeles.
2: Après, oui. Oklahoma, on l'a dit, Oklahoma.
0: Ah ouais, Oklahoma. On a dit beaucoup, c'est pas l'Oklahoma. Ah non, mais écoutez, non. Combien il y en a d'États américains?
3: Il y en a 52, non?
0: Oui, non, pas 12.
3: Il y en a 52, 51, 51.
2: Non, voilà. Il y en a 56.
0: Alors, oui, on n'a pas fait le tour.
4: Il fait très froid, je crois.
0: Topeka est la capitale de cet État américain. Qu'est-ce que je peux vous dire de plus? Là, je vous ai fait.
2: Écoutez. C'est pas un truc chier. Il y a Bâton Rouge.
0: Non, non.
2: Tampa.
3: Louisiane.
0: Non, je vous ai donné tous les États autour.
1: Un bateau ponceau.
0: Non.
4: Wyoming.
0: Qu'est-ce que vous dites, vous?
4: Le Wyoming.
0: Ah, je croyais que vous étiez en train de bailler, moi.
4: Mais ça existe, le Wyoming.
1: Oui, mais c'est en Chine, ça.
4: Mais non. T'es malade ou quoi? Le Wyoming.
0: Moi, je pensais que les footballeurs voyageaient.
1: Le royaume de Ying.
2: Le Tennessee.
4: Wyoming.
0: Pardon?
2: Le Tennessee,
0: c'est pas... Ah, ça, c'est pas mal.
2: Ah, Connecticut.
0: Mais ça n'est pas le Tennessee.
2: Non, c'est pas ça non plus, Connecticut. Et
0: non, je vous ai donné... Oh, écoutez, oui. Entre le Missouri, l'Oklahoma, le Nebraska, le Colorado, au milieu de tout ça, vous avez... C'est un état du Midwest des États-Unis.
2: D'accord.
0: On va donner 300 euros.
2: L'Iowa,
0: tout ce que vous voulez, c'est pas ça.
2: La tia-tia.
0: Non. Ah non, mais c'est triste.
1: Ah oui, c'est en un mot ou deux mots? Peut-être que je vais trouver.
0: C'est en un seul mot. Ah ben. Et la ville célèbre dans cet état. On va donner non seulement 300 euros, mais en plus, on va donner un chèque RTL parce que je suis certain que quelqu'un va avoir évidemment.
2: Ah, dans le Houston.
0: Le Houston. Non. Mme Pastor touche un chèque RTL à Carros. Dans les Alpes-Maritimes, levez la main. Regardez, monsieur Rioux.
2: Il y en a 7000.
3: Réponse.
0: Parce que là, vous avez été nuls, les grosses têtes.
4: Vraiment.
5: Vous êtes repéré en premier.
1: Nul.
5: Bonjour, monsieur. Comment vous appelez?
6: Thomas.
5: Alors, vous êtes sûr d'avoir la bonne réponse? C'est comment?
6: Kansas.
0: Le Kansas. Oh, évidemment, avec Kansas City, qui est la ville la plus connue. Mais c'est bien Topeka, la capitale. Bravo, monsieur. Vous gagnez 100 euros.
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0: Ah, une question olympique pour Hervé Levert, qui habite Compiègne dans l'Oise. Serez-vous capable de me dire quelles seront les quatre nouvelles disciplines que nous verrons en 2024 pour les JO à Paris?
1: La pétanque.
2: La pétanque.
0: Alors la pétanque, non.
9: Le skate.
0: Alors, le skateboard.
9: Oui, mais il y a un genre de skate.
0: Oui.
9: Voilà, c'est un genre de skate.
2: Le longboard.
0: Mais ça y est, le skateboard.
9: La trottinette.
0: La trottinette, non.
10: La seringue et la kalachnikov.
2: Le waze, un truc comme
0: non.
2: ça.
0: Non, alors il y a le skate, ça c'est bien. Ça
2: le
0: fait...
2: surf.
0: Alors le surf, ça en fait deux.
9: Le selfie. Ah,
0: alors, il vous en manque deux.
1: Le surf sur la scène.
4: Et pas le wakeboard. Chose.
0: Quoi?
4: Le wakeboard.
0: Non.
2: Le longe-côte.
0: Non, le longe-côte.
1: Un sport de combat.
0: Alors non, il y a un sport énormément pratiqué, c'est vrai.
9: Le sudoku.
0: De plus en plus
2: le
0: pratiqué.
2: Le yoga.
0: Mais qui n'était pas encore olympique.
2: Ah. Le yoga.
0: Le yoga, non.
4: Le pilates.
2: Le Qigong.
0: Non.
1: Le vol à la tire.
0: Alors, il y a quatre sports. Hein. Le vol à la tire, non. Il y a quatre nouvelles disciplines. Vous m'avez dit le surf, le skateboard. Ça, c'est bien. Maintenant, vous pouvez oublier...
2: Ah, la danse, là. Le dance break, break
0: le,
2: dance.
0: Le break dance, ça fait une discipline de plus.
1: La rumba.
0: Non,
2: moi je suis pas d'accord, mais on me demande pas mon avis.
0: Alors le breakdance, je suis pas d'accord non plus. Mais enfin, c'est comme ça. Le quatrième sport, la quatrième discipline.
9: C'est pas un sport extrême.
0: Ça, c'est un vrai sport. Ah, vous avez dit.
9: C'est pas un sport extrême.
0: Alors extrême, ça dépend où on le fait.
1: L'escalade.
0: Bonne réponse de Bernard Mabille. L'escalade. L'escalade, c'est un vrai sport. Et de plus en plus pratiqué. Hein. Les gens font beaucoup d'escalade en ville. Il y a des murs d'escalade. Vous-même, peut-être, Bernard.
1: Vous verriez la gueule de ma femme. Elle n'en peut plus.
0: Vous faites quoi comme sport, vous, monsieur Toen?

0: Non, moi je cours une ou deux fois par semaine.
1: C'est pas vrai.
0: Ouais, je cours,
1: Mais où est-ce que vous courez?
0: Sur les quais. Et dès qu'il y a une trottinette, bim, quoi. Ou une vieille avec un sac, bam. Non, non, je cours un petit peu.
1: Mais moi aussi je cours sur les quais.
0: Mais non, mais quel quai?
1: Bah, vous me reconnaîtrez facilement, je cours avec mon chien.
0: Ah, d'accord.
2: Et il a un petit sac.
0: Et le chien il court aussi?
1: Ah, bah, le chien il court, il a intérêt à courir parce que moi j'ai des roulettes. Patrick Besson, dans Le Point, avait fait la liste des nouvelles épreuves olympiques qu'on pourrait suggérer pour 2024 à Paris. Et c'est vrai que le baby foot, par exemple, pourrait être une discipline olympique.
0: Ah, ça serait bien.
3: Ah, oui.
1: La course de char à bœuf. La traite des vaches.
0: Ah, ouais, ça serait bien.
1: La lecture ultra rapide, le deltaplane, la cueillette de cerises bio, le repassage de pantalons dans la liste des disciplines proposées par Patrick Besson, la paella géante.
0: Ah, c'est pas mal ça.
1: Non, mais c'est vrai qu'il y a des disciplines à la con.
4: On est d'accord.
1: Moi, je trouve qu'il faudrait qu'il y ait moins de disciplines. Plus de disciplines dans le choix et moins de disciplines dans les sports. Voilà.
0: Bien dit, il y a. D'abord, Hermuller.
1: La découpe de sol grillé.
4: Oui.
0: Ah, c'est pas.
3: Il écrit un peu n'importe quoi.
1: Non, mais c'est drôle.
0: Et comment ouvrir les huîtres aussi, l'ouverture de l'huître.
1: L'ouverture d'huître. Ouais. Ça, ça pourrait être un sport olympique aussi. Tu vois, l'apnée, ça c'est un vrai sport, l'apnée.
4: Oui, c'est un sport olympique. C'est une performance.
1: Ah, bah, voilà,
0: vous mélangez les sports, le 100 mètres
4: hein,
0: et huître ouverte. On mélange des sports, quoi.
1: Surtout aux Jeux Paralympiques.
0: C'est aux Jeux Paralympiques. Bon, on met des bulots, c'est pas grave.
1: L'ouverture d'huître avec les pieds.
0: Ah ouais, c'est fou. Il faut courir en même temps. Voilà, ça serait des sportifs.
1: La course en sac, on devrait faire la course en sac.
4: Ce serait rigolo, ça, en plus.
1: Ah, le golf miniature, ça, c'est pas mal, le golf miniature.
0: Ça, c'est bien.
1: On aime bien le golf
0: miniature. Ça, un bon pétard et un Ricard. Et un bon golf miniature, ça, c'est les vacances.
4: Un mini-golf, oui.
3: Un bob.
1: Et d'ailleurs, la voile, ça existe aux Jeux Olympiques, ça?
5: Ah oui, évidemment.
1: Ah oui,
0: Et la vapeur.
5: Il y a des séries olympiques en dériveur, oui.
1: Qui a été champion olympique, alors?
5: Pas, je regarde rien. Moi.
1: Vous regardez pas vos confrères?
5: Je regarde rien du tout, nulle part.
1: Mais vous avez quand même une forme olympique, mon cher Olivier.
6: Mais parce qu'en fait, tu ne regardes pas le sport, tu en fais.
5: Oui.
4: Oh.
6: Voilà.
4: Oh.
6: Voilà, voilà.
5: Exactement. De même que je ne regarde pas les pornos.
4: Tu regardes pas les pornos?
0: Tu te fais en.
3: Moi, c'est toi.
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1: Ah, ça c'est pas mal aussi. Je vais vous demander le nom d'un célèbre empereur romain. Et d'ailleurs, quand il est mort, cet empereur, il est mort curieusement en Angleterre. Enfin, à l'époque, on appelait pas ça l'Angleterre. Hein, on appelait ça la Bretagne. Voyez.
0: Ah oui.
1: Et oui, c'était comme ça. Il est mort le 4 février 211. Il avait 64 ans, cet empereur. Et il aurait même prononcé sur son lit de mort des mots qui seraient, je dis seraient parce que moi, je ne connaissais pas cette phrase. Maintenez la concorde, enrichissez les soldats. Et moquez-vous du reste.
9: C'est pas commode.
1: Alors justement, c'est pas commode. Ça, c'est marrant que vous disiez ça parce que c'est tout sauf commode.
6: Ah, aimable.
10: Est-ce que ça serait
6: aimable?
1: Pas aimable. Mais c'est quelqu'un qui a su.
0: J'ai pas compris le mot commode.
1: Et parce que commode est un empereur.
0: C'est un empereur. Ah, je croyais que c'était un meuble. Pardon.
6: Mais non.
0: Excusez-moi. Est-ce que premier degré?
1: Commode est mort en.
6: Marc Aurèle.
0: Attendez, depuis quand commode est aussi célèbre que Jules César?
6: Mais dans Maximus, les gladiateurs là. Il parle de Commode.
0: Ah mais je regarde pas, moi je regarde
1: pas les Commodes. Hein, Commode.
6: Commode, oui.
1: Il a été assassiné, Commode, le 31 décembre 192. Ça marque la fin de sa dynastie. Et dans l'année qui va suivre, et de sa vie, oui bien sûr. Et dans l'année qui va suivre, il y a 5 empereurs qui vont se succéder. Il y a Pertinax, Dudius Julianus, Pessinius, Claudius Albinus. Et le dernier.
0: Et Caius.
5: Jean-Michel Trudicus.
0: Caius.
1: Le dernier.
6: Est-ce que c'est Titus?
1: Titus, non.
0: Néron, Caligula.
1: Non.
6: Est-ce que ça finit en us?
1: Ça finit pas en us.
6: Ah.
1: Et croyez-moi.
5: Vespasien.
1: C'est assez dingue d'imaginer que cet empereur ait pu effectivement succéder à l'empereur Commode.
0: Ah, armoire bretonne.
6: Buffet.
5: Club de nuit.
0: Il est mort en Bretagne.
1: Et je vous rappelle que quand
6: c'est
7: Cicéron, c'est pas carré.
1: Non. Je vous rappelle que quand Monsieur Baffy m'a demandé, est-ce que c'est commode, qu'est-ce que je lui ai répondu?
9: C'est tout sauf commode. C'est pas facile.
6: Poltron et coffin.
1: Non.
9: C'est compliqué.
1: Non. Qu'est-ce que je lui ai répondu?
9: Et vous l'avez dit, c'est tout sauf commode.
1: Exactement. Voilà. Je dis, c'est pas commode.
9: C'est pas commode. C'est méchant.
6: Non, c'est Complicus.
9: C'est Machiavel.
1: Alors, donnez-vous son petit nom, hein. Son petit nom, c'était Septime.
7: Septime Sévère.
1: Sévère. Bonne réponse de Julie Leclerc. Eh oui.
6: Excusez-moi. Non, mais. Séverine Ferrer.
1: Non, pas Séverine Ferrer. Septime Sévère.
6: Ah, d'accord, je pensais.
1: Et effectivement, un empereur sévère a succédé à un empereur commode. Paraît incroyable, mais c'est comme ça, effectivement. Jolie réponse collective, là encore. Et Julie Leclerc a fait fort.
9: Ah oui, bravo Julie.
6: Oui, bravo Julie.
4: Oui, c'est joli.
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1: Cette fois, je vous demande l'auteur d'un livre, un essai paru en 1896, dans lequel l'auteur exprime sa préoccupation au sujet du détachement de l'âme de la sensibilité. Ce livre s'appelle « La soirée avec Monsieur Test ».
10: Paul Valéry.
1: Paul Valéry,
3: oh, oui.
1: Excellente réponse. Vous l'avez lu, celui-là?
10: Oui, celui-là, je l'ai lu.
1: Et c'est bien « La soirée avec Monsieur Test ».
10: Ça vaut pas la comtesse de Ségur.
7: Ça vaut pas Gribouille.
1: Non, mais sérieusement, oui, alors, vous conseilleriez à nos auditeurs...
10: Je conseille de lire tout Paul Valéry, parce que ça se lit de manière... C'est des cahiers, souvent des aphorismes.
9: Regarde sur le monde actuel.
10: Et donc, ça peut se lire... Vraiment, au débeauté.
1: En tout cas, monsieur, moi, que ça a brillé avec cette question, et vous nous conseillez. Il paraît que c'est un des chefs-d'œuvre de la prose française moderne, ce
10: livre. Paul Valéry est peut-être le plus grand écrivain français de tous les temps.
11: Laurent, vous avez cette question parce qu'on fête en ce moment les 127 ans de la sortie du livre de Paul Valéry.
1: Même pas. Mais puisque vous voulez une question pour vous, monsieur Gueluc, j'en ai une. Puisqu'il s'agit d'un héros que vous connaissez sûrement, qui est apparu pour la première fois dans Fluide glacial en 1972.
10: Super Dupont.
1: Super Dupont, la réponse de Yann Moix. Et vous devinez pourquoi j'ai choisi cette question, évidemment.
9: À cause
1: de notre Super Dupont, rugbyman, dont on espère évidemment qu'il va revenir de blessure.
9: Peut-être pour les quarts de finale.
1: Ah bah oui,
7: très, très dangereux.
1: Ah oui, il a pris un sacré coup quand même.
9: Et s'il met un masque même anti-Covid?
1: Je suis pas sûr que ça le protégera beaucoup.
9: Non, mais des fois, ils mettent des masques un peu.
1: Mais alors, ce qui est drôle, c'est que Super Dupont, dessiné par Gottlieb.
10: Et
1: créé par Jacques Loeb au départ et repris par d'autres scénaristes et dessinateurs. Il y a le Fred Touron aussi qui a travaillé sur Super Dupont. C'était un personnage un peu, il y a un franchouillard, mais c'est bien quand même Super Dupont de Gottlieb.
10: Il prenait ses super pouvoirs quand il lançait la Marseillaise.
1: Expliquez.
10: Alors, il était déguisé en pyjama. Il avait un béret basque, une petite moustache, une baguette de pain toujours comme un bâton laser.
9: Un Marcel?
10: Il avait des charentaises et à chaque fois qu'il entendait la Marseillaise, ça lui donnait des super pouvoirs.
12: C'est génial.
10: C'était le français moyen comme super héros. C'était ça.
11: Ah non, mais il faut relire tout Gottlieb comme on doit relire Paul Valéry. Gottlieb était un génie.
1: Il y avait d'ailleurs un dessin de Rançon dans Le Parisien il y a quelques jours, très très drôle à propos du rugbyman Dupont, et ça me fait penser à un autre dessinateur, le vôtre, monsieur Gueluc, Hergé, dessinateur belge, qui a créé Dupont et Dupont, et on voyait les héros, effectivement, Dupont et Dupont, qui disaient, ils sont cons, c'est français, nous au moins on en a deux.
13: Moi j'ai mis très longtemps à voir la différence entre les deux Dupont.
1: Oui, Dupont et Dupont.
13: La moustache qui remique.
11: Eh oui.
9: Dupont-Aignan et Dupont-Moretti, c'est pas évident.
1: Alors Dupont peut en cacher un autre.
11: Absolument. Non, mais c'est ça, Gérard a souligné. Il y a un des deux a une moustache qui légèrement rebique vers l'extérieur et l'autre, elle est arrondie. Cela dit, est-ce que c'est celui avec T ou D? Je sais pas. On sait pas.
10: Celui avec D, c'est celui qui a la moustache en cloche parce que ça ressemble à un D.
1: Ah oui, vraiment?
10: Oui.
1: Vous êtes sûr de ça, monsieur Moix? Une question pour Dominique Blanc, qui habite Bénesse-Marem dans les Landes. Non, pas la comédienne. Alors, je pense pas que ce soit la comédienne. Pourquoi pas? Peut-être après tout qu'elle écoute les grosses têtes. Je voudrais vous demander ce qu'est la grande halose qu'on voit de moins en moins.
13: C'est une chanteuse qui est...
1: Non.
11: C'est une étoile, c'est une galaxie qui, à cause de la pollution.
1: Non.
7: Est-ce que c'est un monument?
1: Ah non, ce n'est pas un monument. La grande halose.
10: C'est dans un opéra.
1: Et la grande halose est devenue même très rare, pour tout vous dire.
13: C'est un champignon.
1: Ce n'est pas un champignon.
9: C'est un poisson, on me dit dans le public.
1: Pardon?
9: C'est un poisson, on me dit au premier rang. La dame à droite, avec... Avec le petit corsage gris.
1: Ben, elle est pas maligne, cette dame.
9: Parce qu'elle est complètement con, sinon elle serait pas là. Si elle était maligne, elle serait pas là. C'est un truc normal dans la vie. Elle irait pas aux grosses têtes.
1: Elle aurait pu gagner 100 balles si elle vous avait pas soufflé.
9: Et ben, je lui donnais, moi. Je vais gagner, je vais lui filer. Je vais te
1: les oui, c'est un poisson, la grande halose.
7: Bravo, la grande.
1: Alors, c'est un poisson migrateur qui autrefois remontait, venait évidemment de la mer et remontait les fleuves, comme les saumons d'ailleurs. Il y avait un papier ce matin dans le Parisien très intéressant sur ces poissons migrateurs qui sont désormais flashés.
9: Suivons trop vite.
7: Il y a un flash.
11: Photographié.
1: Oui, parce qu'on veut évidemment tenter de savoir s'ils continuent à remonter les rivières, parce qu'à cause des barrages, certains poissons à une époque étaient barrés, c'est le cas de le dire. Ils ne pouvaient plus passer et remonter jusqu'au...
13: Oui, mais maintenant, il y a des trucs sur le côté. Pour
1: exactement. Parler. Bravo Gérard Jugnot. Maintenant, on fait des passages. On appelle ça des passes à saumon, si vous voulez, ou des passes à halose, à l'époque où il y avait
9: une flèche,
1: encore...
9: Si ça vous allait,
1: des grandes halos. Alors, les saumons, quand ils remontent les rivières, ils ont tendance à suivre le bord. Voilà ce qu'on nous dit. Donc, on a mis les passages sur chaque côté des barrages. Et ça permet aux poissons de continuer à remonter les rivières. Comme,
13: pour aller pondre où ils sont nés.
1: Voilà, pour aller pondre où ils sont nés, sauf qu'hélas, certains ont disparu depuis, comme la grande halose, qui est effectivement un poisson retrouvé par M. Toen et sa femme.
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1: J'aimerais maintenant vous demander qui est mort pendant une célèbre bataille. Il faut que je la retrouve, la bataille, parce que j'ai perdu.
3: Jeanne d'Arc.
1: Non.
3: Elle est morte après la bataille.
1: Pendant une bataille, Jeanne d'Arc.
3: Je sais pas moi comment je peux savoir.
11: Bah oui, parce que à Disney, Jeanne d'Arc mourir dans la guerre du barbecue.
3: Bah, Napoléon alors.
1: Mais non, mais Jeanne d'Arc, vous savez bien qu'elle est morte sur un bûcher en train de brûler, Jeanne d'Arc.
3: Ah bah ouais, bah ok. Alors Napoléon, je sais pas. Ah, il était même pas sur un cheval en plus, c'est faux. La photo du cheval, c'est même pas vrai.
1: Mais vous me citez que
3: il
1: des
3: était
1: gens
3: sur un âne ou sur un mulet, c'est un mytho.
1: Mais non, mais vous me citez que des gens qui justement sont pas morts pendant une bataille.
3: Bah, ils m'ont menti alors. J'ai l'impression que c'était des guerriers qui sont morts.
1: Mais non, Napoléon, c'est juste qu'il est pas mort dans son lit là-bas.
3: Ah bah alors Maximus.
1: Qui ça?
3: Maximus.
1: C'est qui ça, Maximus?
3: Le Gladiator 1. Ah, je sais pas moi. Tu dois attendre la fin de la question alors.
1: On l'aime un autre.
7: On a envie de lui faire des bisous.
1: Oui, ah c'est vrai. C'est vrai.
3: On sent grosse tête tout de suite.
1: Ouais. Non, le mien, il est mort pendant une célèbre bataille le 27 avril 1521. La bataille de Mactan ou Mactan, comme on dit à l'international. Mais en France, on dit Mactan. Qui est mort pendant la bataille de Mactan le 27 avril 1521
7: Il y en avait beaucoup, hein.
1: Oui. Un soldat, non.
3: Un poète.
1: Un poète, non.
7: Il y avait Lucien Marchal.
1: Non.
6: Là aussi.
1: Qui vous dites?
6: Lucien Moi, je connais Marchal. Que ceux qui sont pas connus. Lucien Marchal, François Klein. Enfin, il y en a beaucoup, hein. C'est.
11: Dis des noms. Merci de leur rendre hommage.
1: Je crois pas qu'il y avait des noms comme ça lors de la bataille de Mactan.
3: C'était pas un soldat de métier.
6: Ah, c'est quoi? C'est une bataille qui est pas française?
1: Elle n'est pas française.
6: Ah. Elle est vietnamienne. Ah. Oh, elle est asiatique.
1: Vous connaissez? Non,
3: Vietnam, je connais, moi, par contre.
1: Allez-y.
3: Alors, c'est Booba. Mais non.
1: Qu'est-ce que vous me racontez?
3: Bah, Booba dans Forrest Gump. Oh la C'est la guerre du Vietnam.
1: Vous allez trop au cinéma, vous. Allez trop au cinéma, vous.
11: T'as donné ton corps à la séance.
6: Non, c'est. Est-ce que c'est.
11: Le corps à l'accident, parce que moi, j'aimerais assister à la dissection, tu vois.
6: Non, donne ton cerveau à la séance.
3: Mais lisez mon livre, il s'appelle Autopsie.
7: Est-ce que c'est un anglais?
1: Remarquez, je serais de vous, monsieur de Kersauzon, je ferais moins le fiero sur cette question.
6: En Bretagne.
7: C'est pas breton.
11: Vous êtes Christophe Colomb.
1: Non, pas Christophe Colomb.
6: Ah non, c'est Louis
11: Vespucci.
1: Pardon.
3: C'est Magellan.
1: Magellan. Ah, oui. Oh. Bonne réponse.
14: Tu me mets toujours sur la piste.
11: Ouais.
7: Ouais, ouais. Il
14: c'est bon boulot. Gueuluc, il fait les passes décisives.
11: Ouais.
14: Je mets le but.
1: Bonne réponse de Monsieur Crédville. Magellan, bah à qui d'ailleurs Olivier de Kersauzon rend un vibrant hommage dans son livre Avant que la mémoire s'efface. Vous dites quand même que ce qu'il a fait Magellan à son époque, donc au XVIe siècle, même s'il n'a pas vraiment réussi à aller jusqu'au bout de son tour du monde puisqu'il est mort pendant cette fameuse bataille. Hein. Il y avait sur la petite île de Mactan des autochtones qui se sont battus. Lui pensait gagner parce que ils étaient plus nombreux, mais il n'avait pas envisagé qu'il y avait des flèches empoisonnées en face de lui, et donc il en est mort, le pauvre Magellan. En même temps, il essayait de chasser
7: carrément
1: des gens de leur île, hein, l'île de Mactan. Mais vous dites qu'à cette époque, fallait le faire de naviguer comme il a navigué.
11: Ah ouais, c'est incroyable. Ouais. C'est le plus beau parcours maritime qui ait jamais été fait. Hein.
1: Mieux que Christophe Colomb, Magellan.
11: Oui, parce que Christophe Colomb, il part des côtes espagnoles et je sais pas quoi, et il va vers les Antilles. Et en fait, on change pas vraiment de lumière entre avril au Portugal, la mer, les bleus ciels, ça, et pareil aux Antilles, parce que, comme Magellan, lui, il descend, et plus il va vers le sud, plus la mer est verte, plus elle devient noire, plus elle devient dure, plus les gens ont peur. Ça a rien à voir. Magellan, vous, c'est très courageux.
1: Vous dites même quand il y a la nuit pendant plusieurs jours.
11: Ouais. Plus tu vas vers le sud, plus c'est la nuit absolue en hiver.
1: Voilà. Et donc, vous dites, à cette époque-là, eux, ils savaient pas ce que ça voulait dire.
11: Non, il y avait des hommes de Magellan qui croyaient encore que la mer était plate, tu vois. Donc, chacun pensait approcher de l'endroit où on va tomber pour toujours.
3: C'est... Elle est pas plate?
11: Non.
3: Parfois, il y a des vagues, mais elle est plate.
11: Non, mais elle est plate, oui. Non, oui, oui. Non, elle est plate.
1: Elle est plus plate que ma Pamela Anderson.
11: Oui, non, elle est plate. Tout est plat, tout est plat.
3: Ah, voilà.
11: Olivier, continue ton récit passionnant sur ton livre formidable. Je suis tout à fait perturbé par ce qu'il dit, moi.
1: Vous lirez le livre d'Olivier de Kersauzon à Lille?
3: Impossible, juste la couverture, ça m'intéresse pas.
11: Non mais, je te remercie, ça me rassure.
3: Hier, j'ai croisé Paul Alcarat. Il a voulu m'offrir son livre.
11: Oui.
3: Mais évidemment, je l'ai pas pris.
11: Bah non.
3: Je lui ai dit, mais comment tu veux que je le lise? Il me dit, tu te renseigneras, tu feras des recherches. C'est incroyable, lui. Hein. Bah, j'ai lu quand même le truc derrière, là. Je sais pas comment ça s'appelle, le résumé, là.
11: La quatrième de couverture.
3: Ouais, la première phrase, il fallait que j'aille dans le dictionnaire. C'est bon. Je lui dis, au moins, mets-moi des astérix, quelque chose. Non, même pas.
1: Il sera là la semaine prochaine, Paul. Ah, mais il a dû être déçu que vous preniez pas son livre, quand même.
3: Ouais, mais pourquoi faire?
1: Non, mais c'est vrai. Bah, lire.
3: Non, je vais pas le lire.
7: Moi, alors, il est passionnant. Il est passionnant.
1: Si vous voulez, moi, je peux vous donner des cours de lecture.
3: Non, mais je sais lire. Mais le problème, c'est que je sais lire. Mais je retiens pas ce que je lis. Et je suis dyslexique, alors à chaque fois je dois revenir au bout de la phrase et je mets du temps à lire un livre.
11: Mais Isabelle aussi a failli être Miss Mexique à un moment, non?
3: Mais il y a un nouveau truc maintenant. Ah, je viens de comprendre, enfoiré.
1: Vous avez dyslexique et Miss Mexique réunis dans la même émission.
11: Oh, quelle horreur.
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3: Vous n'avez pas le nouveau studio RTL?
4: Il n'est pas mieux que l'ancien, attends, je veux dire.
3: Regardez, rien n'a changé, Isabelle Mergo est toujours aussi fraîche.
4: Non mais, Isabelle, c'est...
5: Ça pourrait être fraîche. Faut qu'elle avale d'abord, je vais dire après.
3: Elle a la bouche, elle goûte, hein, c'est l'heure de goûter pour Isabelle Mergo. Mais c'est vrai que quand elle est arrivée tout à l'heure, vous avez dit, elle est toujours aussi bien gaulée. En 40 ans, elle n'a pas pris...
5: Il n'a pas dit ça.
6: Non, il n'a pas dit ça.
5: Il a dit, elle n'a pas de chance. Elle bouge pas.
3: Ah oui, elle bouge pas.
5: Non, attendez.
3: Bernard Mabie non plus, il bouge plus.
5: J'explique aux auditeurs que j'ai mangé un petit pain.
3: Oh, ils voient pas la différence.
7: Non, la différence, c'est quand elle a mordu dans un croissant, ça fait des postillons en miettes.
8: Et sinon, c'est comme ça qu'on a créé le millefeuille. Le millefeuille a été créé comme ça, Isabelle.
5: Mais complètement con, lui.
8: C'est pas nouveau.
5: D'où il sort? Je supporte pas les petits jeunes ébouriffés comme ça.
3: Ah, ébouriffés, vous trouvez qu'il est ébouriffé?
5: Ah, bah ouais, c'est marrant. Ouais. On voit que ça a été étudié dans la glace.
8: 4 heures que je suis pour la glace.
3: C'est un petit côté Laurent de la Housse.
5: Oh, je me réveille.
8: C'est Laurent de la Housse.
5: Et mon cul, il se réveille. Quoi que j'aimerais bien.
3: Il est jamais en dents. Ah oui, vous diriez pas non.
5: Oui, c'est un des plus beaux avec mon voisin.
3: Ah, voyez-vous,
8: elle me gâte finalement.
3: Vous lui plaisez.
8: Merci.
5: Non, pas plus que ça. Oh, bah attendez, vous savez, j'ai un bon moyen de drague.
3: Ah oui.
5: Ah oui, mais je ne l'ai pas fait exprès. J'étais à côté de gens qui m'avaient reconnu et je cherche mon téléphone.
3: C'est déjà.
4: C'est déjà exceptionnel.
8: C'est un événement.
5: Oh là là, vous êtes méchant. J'avais un énorme sac et je cherche mon téléphone et je dis, écoutez, vous ne pouvez pas m'appeler s'il vous plaît parce que je ne retrouve pas. Il fallait tout, mais je te jure, j'ai un gros, grand sac comme ça.
7: Et ils ont été cons parce qu'ils ont crié Isabelle.
5: Et donc, je donne mon numéro, ça sonne, je le retrouve, on se dit oh, merci. Et là, après, je me suis dit, bon, c'était pas terrible. Mais je me suis dit, en fait, c'est un bon plan
3: oui,
5: de drague.
3: Oui, il faut pas donner son numéro à un moche, en revanche.
7: Si tu veux, ça peut marcher plus généralement. Le numéro d'Isabelle est le 06 78.
8: Est-ce qu'ils ont rappelé depuis?
9: C'est marrant. C'est marrant parce que ce que dit Isabelle, c'est juste une trend sur TikTok. Hein.
3: Ah oui?
9: Ah oui, c'est connu. Hein. Une trend, bon, bien sûr. T'as un petit... Ouais, parce que t'as pas TikTok, tu scrolles pas. Ben, c'est pour ça.
5: Je quoi?
9: Tu scrolles pas.
3: C'est quand même marrant quand deux patients chez un orthophoniste se parlent.
5: Non mais...
3: On se croirait dans la salle d'attente.
5: Va voir un orthopédiste, tu parles comme un pied.
3: Je peux peut-être placer une première citation si
5: non,
3: ça dérange personne. C'est vrai qu'on se marrait bien en même temps.
5: Vous avez cassé l'ambiance, Laurent. Vous ne savez pas animer.
3: Pardon.
5: Vous ne savez pas animer une émission.
3: On me l'a souvent dit. Hein.
5: Vous cassez l'ambiance, on était bien. Alors allez-y, allons.
3: Non, je voudrais prendre des nouvelles de Liane Folly parce que c'est vrai qu'on n'a pas pris des nouvelles de Liane.
10: Depuis pas mal de temps.
3: Et quand même, quand elle prend sa voix de.
5: Mais c'est ta voix normale ou t'as imité quelqu'un?
10: Non, pas du tout. Non, je m'imite moi.
5: Tu portes de moins en moins le mot bien ton prénom quand même. Hein.
7: Isabelle, tu veux pas terminer ton croissant avant de continuer à parler?
8: Parce que là, c'était juste l'entrée.
7: Parce que, écoute, moi, je veux bien aussi.
3: Au premier rang, on a mis que des ramasse-miettes.
10: Tout va bien, je suis très heureuse de vous retrouver.
3: Oh merci Liane.
10: Voilà.
3: Je préfère quand vous imitez Isabelle Mergo. Vous savez que monsieur de Kersauzon peut vous battre dans l'imitation d'Isabelle Mergo.
5: Ah bon? Sacha Guitry. Ouais, mais pas au niveau des seins, lui, il peut pas me battre.
7: Mais Laurent, vous faites bien de dire qu'il y a des ramasse-miettes au premier rang, parce que tout à l'heure, je parlais avec quelqu'un, je lui ai dit, tiens, vous avez des pellicules? Il dit, non, j'ai bavardé avec Isabelle Mergo.
3: Ah bah c'est sûr que c'est pas avec vous qu'il a causé. Allez, une première citation si vous voulez bien, et ce sera pour Catherine Loyer, ma

0: Noyer habite Thonon, qui a dit « Si vous avez la même tête que la photo sur votre passeport, c'est que vous n'êtes pas en état de voyager.
1: Oh, » C'est contemporain, ça.
0: Si vous avez la même tête...
2: Oh, bah, j'ai bien compris la phrase. Hein.
0: Oui.
3: Ouais. Un humoriste,
4: vous
3: Laurent.
4: Vous pouvez redire tous les mots. Moi, c'est les mots ensemble que je n'ai pas compris. Si vous avez la même tête que sur votre passeport, vous n'êtes pas en état de voyager.
0: Oui, parce que les photos sont souvent nulles, terribles sur les passeports. Donc, si on a la même tête que sur la photo d'identité, c'est qu'on ne va pas bien, vous voyez.
1: Non, c'est un humoriste.
0: Ah, si, un humoriste très drôle.
1: Il était aux Grosses Têtes.
0: Qu'on cite régulièrement, il n'est jamais venu.
1: Coluche. Ah, il n'est pas venu.
0: Aux Grosses Têtes, il est mort il y a 2-3 ans de ça. Oh. Et c'est un de nos favoris, un francophone.
4: Légaré.
5: Légaré.
4: Ah bah, c'est bon son prénom.
5: Pierre Légaré.
0: Pierre Légaré. Bon, la réponse de Philippe Gueluc.
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0: Quelle célèbre phrase fut prononcée le 4 juillet 1917 par le colonel Charles Stanton ?
7: Oui, Charles Stanton, il a dit
8: en avant Guingamp.
7: Le pays il a dit le pays de Lafayette, nous voilà. Pays de Lafayette, nous voilà.
4: Pas
7: pays.
4: Lafayette, nous voilà.
0: Lafayette, nous voilà. Oh. Bonne réponse de Paul Alcarat et d'Isabelle Mergault. Eh oui, moi j'ignorais que cette phrase fut prononcée en 1917 pendant la Première Guerre mondiale. Moi je pensais que c'était à l'époque de Lafayette.
7: Et non.
0: Et pas du tout. C'est une phrase qui a été prononcée par ce colonel américain sur la tombe de Lafayette pendant la Première Guerre mondiale. Quand les Américains sont venus chez nous, il est allé, ce colonel américain, sur la tombe de Lafayette.
1: Qui est où?
0: Au cimetière de Picpus.
1: Ah ouais.
0: Et il est allé sur la tombe sur la tombe des Galeries Lafayette. Il est allé sur la tombe de Lafayette, donc pendant cette Première Guerre mondiale, effectivement, et c'est là que ce colonel a dit « Lafayette, nous voilà, voilà », pour dire « Les Américains sont là pour aider la France », en remerciement de ce que Lafayette a fait pour les Américains.
4: Qu'est-ce qu'il a répondu, Lafayette?
0: Il n'a rien répondu, mais en tout cas, bravo.
4: Le château de Lafayette est dans le Puy de Dôme. Près de la chaise.
1: Et donc
0: Et quel rapport, Ariel?
4: Ah ben c'est bon à savoir, écoutez. Près de la chaise Dieu, vous pouvez vérifier.
0: Une question cinématographique.
1: Ah, j'adore.
0: Pour Tatiana Druyère, qui habite Reims. Quel film s'ouvre avec cette phrase de Jules Renard? N'écoutant que son courage, qui ne lui disait rien, il se garda bien d'intervenir.
9: Poil de carotte.
0: Non.
4: Courage Fuyon.
0: Bonne réponse d'Isabelle Mergault.
4: Non, s'il vous plaît, non. N'applaudissez pas, la culture, c'est mon métier.
0: Un film d'Yves Robert, effectivement, avec Jean Rochefort et Catherine Deneuve. Courage, fuyons. Une autre question pour Marc Chaise. Question littéraire, Monsieur Chaise habite Vauréal. Et je vais vous demander, qui a écrit Anne-Marie? Un roman qui a obtenu le prix Goncourt en 1981.
7: Il s'appelait Pierre ?
0: Il est mort en 98 et il s'appelait pas Pierre.
7: Il s'appelait comment ?
0: Ah bah, il a eu le prix Goncourt en 81 et il avait déjà eu le prix Interallié en 1973. C'est donc un écrivain français assez réputé tout de même.
4: Bah Gary ?
0: Ah non, c'est pas Romain Gary.
4: C'est pas Claude Roy ?
0: Ah non plus, non.
8: C'est pas Paul Brett ? Bon, je fallait que je sorte un nom, hein, écoute. Il fallait que je me sente concerné. Je ne sais pas pourquoi je...
0: Vous m'avez surpris, là. Ça m'a fait un choc.
1: Est-ce qu'il a un nom français?
0: Ah oui, très français. Même s'il était né, il faut vous le dire, il était né en Chine.
1: Oh là.
0: Et on le surnommait d'ailleurs...
4: Ah oui, alors c'est Baudard.
0: Lucien Baudard. Bonne réponse d'Ariel Dombal.
7: Ah oui, c'est ça, Lucien Baudard.
1: Bravo, Choupinette.
9: Bravo, Ariel.
4: Ah oui,
0: on le surnommait Lulu le Chinois, Lucien Baudard. Effectivement. Oui, c'est vrai, Lulu le Chinois.
1: C'est drôle. On dirait un braqueur.
0: Grand reporter à France Soir, journaliste français, écrivain, qui a obtenu le prix Goncourt en 1981 avec Anne-Marie. Lucien Baudard dit... Lulu le Chinois. Une autre question pour Ludovic Rubuta. Monsieur Rubuta habite Fethia en Haute-Vienne. Pouvez-vous me citer une actrice née à Bruxelles, morte en Suisse et qui a obtenu un Oscar?
7: Audrey Hepburn.
0: Audrey Hepburn, wow, excellente réponse de Paul Elkarat. Qu'est-ce qu'il fait, Adil
1: Rami? Il va faire pipi, mais il prend son téléphone parce que je crois qu'il se filme aussi quand il fait pipi.

0: Bravo, Paul, parce qu'il y avait quand même un piège dans ma question. Oui.
1: Hein. Elle est née à Etterbeek. On le sait peu. Hein,
0: mais c'est vrai
1: elle
0: que...
2: Il vient de donner, attendez.
3: Ouais,
2: Adil vient de donner un mot à une spectatrice. Là.
0: Oui, oui.
2: Voilà. Et voilà, ben, elle a une feuille. C'est, je ne sais pas ce que c'est, son numéro de téléphone ou quoi.
3: C'est son téléphone.
2: Mais attention, attention, il filme tout.
4: Oui, oui, il filme.
0: J'ai maintenant vous poser une question à portée de tout le monde. Pour Florence Corse, qui habite Feuquières, dans l'Oise, pouvez-vous me dire comment on appelle le morceau délicat qu'on trouve de chaque côté de la carcasse au-dessus du croupion d'une volaille?
1: Le solilès.
0: Le solilès, oui. Bonne réponse.
2: Et ça vient de l'expression que, comme c'est le meilleur morceau, il n'y a que les sots qui les laissent. Donc, solilès.
0: Le solilès, effectivement, excellente précision de Madame Mergaud. Aidé par Monsieur Paul Elkarat.
4: Est-ce qu'il n'y a pas dans le gigot un truc qui s'appelle la souris?
2: Si.
4: C'est
2: si.
4: Le même alors?
2: Non.
4: Ah non.
2: Non, c'est pas autour du croupion.
3: C'est sur la cuisse de le gigot. Aussi.
0: Tous les croupions ne se ressemblent pas, Ariel. Monsieur Rami est de retour parmi nous.
2: Alors, tu t'es filmé rapidement, dis donc.
5: Qu'est-ce qui s'est passé pendant mon absence?
0: C'est pour ça qu'on ne vous a pas joué tout le temps pendant toute la durée des matchs, parce que si vous ne savez pas vous retenir pendant 90 minutes...
5: Ben, généralement, je me retiens, mais là, c'était compliqué.
2: Qu'est-ce que tu donnes des mots aux...
5: Non, mais parce que je ne voulais pas la griller, alors je lui ai envoyé un message pour lui dire félicitations, parce qu'elle est enceinte.
3: Ah, c'est mignon. Eh oui, c'est vrai qu'elle est enceinte.
5: C'est tout?
2: Enceinte, hein. Ah bah ça, bah dis donc, t'as l'œil.
0: Non, mais c'est surtout que vous draguez même les femmes enceintes.
1: Pas mais du non, tout. Mais parce
6: c'est
1: que
6: la seule vidéo qui lui manque, c'est la seule vidéo qui lui manque.
1: Enceinte d'Adil Rami.
0: Je voudrais maintenant souhaiter un bon anniversaire à un octogénaire.
1: Merci.
0: Un octogénaire né le 9 janvier 1944, hein, ça va de soi, comptez, ça fait bien 80 ans. Et cet octogénaire a été classé par le magazine Rolling Stone le 3e meilleur guitariste rock de tous les temps, derrière Jimi Hendrix et Eric Clapton. De qui s'agit-il?
1: Gilmour?
0: Non.
5: C'est pas quand même l'ex de Pamela.
0: Ah non, pourquoi
5: Jagger Lee, oui, c'est un rocker, non? Super connu. Oui.
0: Ah non, je connais pas.
3: Le mec des Stones?
0: Non. Mais
3: il faisait partie d'un groupe?
0: Oui, c'était le fondateur et leader d'un groupe, c'est vrai.
1: Il est vivant toujours?
0: Il est vivant, bah oui, puisque je lui souhaite un bon anniversaire.
6: Ah
0: oui, pardon.
6: Ah, c'est pas le mec.
3: C'est quand même pas le petit d'ACDC.
6: C'est pas le mec d'ACDC.
0: ACDC, non.
6: De pas le mec d'Oasis?
0: Oasis, non.
2: Comment les chiquitos?
0: Ah, de...
3: Les quoi?
1: Monsieur Ruquier?
2: Les
5: quoi? C'est quoi?
2: Les...
0: Vous pouvez me répéter?
3: Quoi?
2: Les Chipsikin. C'est dur à dire.
0: Monsieur Ruquier, c'est vrai qu'il y a des bons guitaristes dans les Chipsikin.
2: Oui, oui. Ah, vachement.
1: C'est pas Jimmy Plant?
0: Comment vous dites?
1: Jimmy Plant.
0: Alors, c'est Robert
1: Plant et Jimmy Page.
0: Et Jimmy Page, bonne réponse.
1: Le mec, il mélange deux personnes.
0: Eh oui, parce qu'ils sont dans le même groupe.
1: Ils sont dans le même groupe, Led Zeppelin.
0: Et Led Zeppelin, mais c'est Jimmy Page, qui a 80 ans aujourd'hui et qui était le guitariste du groupe. Robert Plant, lui, il écrivait les paroles. Alors que Jimmy Page, lui, était le compositeur de la majorité du répertoire de Led Zeppelin.
1: Et le fondateur qui est mort.
0: Jimmy Page a donc 80 ans aujourd'hui. Bon anniversaire au leader du groupe Led Zeppelin.
1: Au leader.
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0: Et alors, la presse est unanime hein, à propos de Salif Keïta, que ce soit dans l'Humanité, que ce soit dans Libération, et même le Figaro, c'est assez rare. C'est Yves Tréhard qui parle football dans le Figaro et qui raconte l'histoire de cet attaquant exceptionnel des années 60-70 qui a marqué le club de Saint-Étienne, puis le club de Marseille. Il est mort à Bamako à 76 ans, mais il a fait effectivement essentiellement carrière chez nous en France. Et on raconte son arrivée, alors il paraît que c'est un peu légendaire, mais son arrivée à l'aéroport ici en France, pieds nus, sans argent. Et il a été obligé de prendre un taxi pour aller jusqu'à Saint-Étienne.
1: Le taxi lui a offert la...
0: Alors non, justement, Yves Tréhard, Yves Tréhard, voilà, raconte que
1: tout ça est
0: une légende. Qu'en fait, le taxi lui aurait quand même demandé 1000 balles, 1000 francs à l'époque, pour aller jusqu'à Saint-Étienne. Et que c'est Saint-Étienne, évidemment, qui avait remboursé le voyage de ce chauffeur de taxi. Débarqué à Orly, en tout cas, Salif Keïta, le 14 septembre 1967. C'est pas parce qu'il était pauvre qu'il est arrivé sans rien, sans bagages et pieds nus. C'est parce qu'on lui avait tout volé pendant le voyage. Voilà ce que raconte en tout cas Yves Tréhard dans le Figaro aujourd'hui. Mais c'était un grand footballeur, Salif Keïta.
2: Pardon, mais on lui avait volé pendant le voyage. Il était dans l'avion, il avait piqué ses chaussures et ses chaussettes pendant qu'il était assis dans l'avion.
1: Parce qu'il dormait.
2: Ah oui, il dormait bien. Il dormait profondément. Si on te pique tes chaussures et tes chaussettes pendant que tu dors, tu t'en rends compte quand même, non?
0: Non.
2: C'est curieux votre histoire.
3: Mais si c'est la première fois que tu prends l'avion,
4: si c'est dans l'avion, on doit retrouver le bonheur.
2: Oui, c'est vrai. Il y a pas le mec qui se réveille, il dit on m'a piqué les chaussettes, mon slip. Il m'a piqué mon slip. Non, le mec il est à poil dans l'avion, c'est bizarre.
0: Non, mais il est pas arrivé vraiment pieds nus.
2: Non. Donc vous racontez n'importe quoi.
0: Ah mais c'est pas moi qui raconte n'importe quoi.
2: Yves Tréhard raconte n'importe quoi.
0: Mais non, justement Yves Tréhard, il essaie de revenir sur cette légende qui n'est pas tout à fait exacte du fait que effectivement on a raconté pendant longtemps qu'il était arrivé pieds nus chez nous en France à l'aéroport et qu'il avait pris un taxi qu'il avait emmené jusqu'à Saint-Étienne. L'histoire du taxi, c'est vrai, oui. Mais le fait qu'il soit arrivé sans bagages et sans rien, c'est effectivement parce qu'on lui a volé ses affaires. Mais on lui a volé ses affaires, pas dans l'avion, voyons. C'est parce
5: qu'il a perdu sa valise au tapis bagages comme tout le monde, quoi. C'est...
2: Oui. Ah bah donc il était donc pas en pieds nus.
0: Non, il était pas pieds
2: d'accord,
0: nus.
2: D'accord, voilà.
6: Alors on lui a volé.
2: On lui a piqué sa valise, quoi.
6: Oui, c'est ça, on lui a piqué sa valise comme ça.
2: Il a pas retrouvé sa valise, elle était perdue.
6: Le côté pieds nus, là, moi.
5: En fait, on a mélangé l'histoire de Djibril Cissé et Yannick Noah, je crois.
0: Mais
7: si la légende est plus belle que l'histoire, imprimez la légende.
0: Mais voilà, exactement. Mais en tout cas, c'était un grand footballeur. Sa vie était un roman. Il y a même eu un film, hein, d'ailleurs, qui a raconté, effectivement, l'histoire du Ballon d'Or, un film sorti en 94. Il y a même eu une chanson. Vous savez, Monty, c'est le chanteur qui avait fait la chanson sur les verres. Je sais pas si on l'a, la chanson.
2: Plus fort, évidemment, c'est les verts.

0: Il avait une voix nasillarde.
1: Il raconte l'histoire, il raconte l'histoire du taxi, écoutez.
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0: Ouais, c'est une chanson de qualité.
3: Heureusement qu'on a oublié cette chanson.

0: il parle au taxi là.
1: Je dois dire, c'est grâce à Yves Tréhard que j'ai retrouvé cette chanson. C'est lui qui parle de cette chanson dans son article du jour. Un taxi pour Geoffroy Guichard, une chanson qui racontait l'histoire de Salif Keita. Et en fait, pourquoi on lui a volé ses affaires? Parce que je vous ai toujours pas raconté pourquoi.
2: Ah bah oui.
1: Et ça, c'est Salif Keita qui l'aurait raconté lui-même à Yves Tréhard. Voilà pourquoi il revient sur la légende. Tout simplement, à l'époque, il fuyait son pays et il avait décidé de filer au Libéria, pays voisin, pour monter dans un avion vers la France. Et c'est là-bas qu'il s'est malheureusement fait tout voler dans l'aventure avant de prendre l'avion. Vous voyez,
3: c'était les Libériens.
4: Et pas en France.
1: C'est marrant d'ailleurs, ce moment. On est,
2: c'est angoisse.
1: Pour ceux qui ont eu la chance de partir en vacances, ils ne sont pas si nombreux. Hein. Il y a quand même beaucoup de Français qui ne peuvent pas partir, il faut le rappeler chaque été. Mais pour ceux qui ont eu la chance de partir et qui ont pris l'avion malgré leur indice carbone qui ont subi les conséquences.
2: Il devrait y avoir honte, Laurent.
1: Pardon.
2: Il devrait y avoir honte, Laurent.
1: Oui, c'est vrai que moi, je l'ai pris par.
2: Ben oui, je sais.
5: Ils jettent même les papiers par le hublot.
2: Ouais.
5: Alors.
2: Ouais, ils jettent ces papiers de McDo par le hublot. On
1: quasi pas l'avion dans l'année, je travaille, monsieur Beaugrand.
5: Mais ne vous excusez de rien.
1: Mais pendant l'été, effectivement, je me permets de prendre un peu plus. J'ai pris 3 fois l'avion. Ça vous va cet été?
2: Ah, mais j'ai rien.
6: C'est normal, déjà, aller-retour.
2: Ah, mais alors, il en manque un.
6: Ah, ça veut dire qu'à un moment, vous êtes resté dans une. Dans un pays.
2: Il l'a pris 6 fois. En fait.
1: Alors, je l'ai pris 6 fois.
2: Bon, d'accord.
1: À 3 allers-retours, ça vous va? Qu'est-ce que vous voulez? J'allais pas aller au. Je suis allé au.

0: Japon. Je vais pas aller au Japon à pied quand
1: même. Ah, voilà, c'est une grande destination.
2: Voilà, ça, on peut y aller, mais alors c'est très compliqué parce qu'il faudrait passer par la Russie et comme c'est plus possible maintenant.
0: Bah voilà,
1: ouais,
0: voilà.
1: C'est pas sympa.
0: Donc voilà.
3: Non, mais la petite Greta, elle y serait allée en bateau. Elle.
0: Ouais. Ah, Greta, vous avez raison.
3: Trois mois, mais elle serait allée en bateau.
2: Sauf qu'elle pollue plus en bateau qu'en avion.
3: Elle pollue plus en bateau.
2: Le bateau pollue plus que l'avion.
3: En bateau à voile.
1: Bah, elle y sera allée.
2: Oh, elle est allée en gros avion, en gros bateau.
0: Non, c'est de baisser ton micro.
2: Mais non, mais parce qu'il marche pas, ce truc. Je vais mettre là.
0: Ah, ben là,
2: c'est rien, moi. C'est plus ce que j'écris, s'il y a ça.
4: Non, mais François, tu feras jamais de théâtre, je vais te dire. Je pars aussi mal.
2: J'ai pas besoin de micro, moi.
1: Il a une vraie voix d'acteur, le comédien.
0: Non, mais qui n'a jamais pris l'avion pendant l'été?
5: Non, mais ce qu'il y a, c'est ceux qui donnent des leçons.
0: Isabelle, rappelez-moi bien surtout que pour mon débat sur BFM quand j'aurai démarré, que je ne vous appelle jamais. Hein.
1: Non, elle avait des bons arguments. Non,
5: mais... Oh merde, j'ai pas. Alors vous savez pourquoi je ne déploie pas? Parce que Roselyne Bachelot, quand elle parle, elle prend tout son temps, personne ne la coupe. Moi, je vais vite parce que j'ai toujours peur qu'on me coupe. Et de fait, on coupe toujours de toute façon.
0: Mais non.
5: Ce que je voulais dire, c'est que les...
0: Mais c'est vrai que Roselyne parle bien, faut dire.
5: Les donneurs de leçons.
0: Oui, oui.
5: Voilà, qui sur l'écologie, la natalité, et qui eux-mêmes prennent les avions, et ben ne sont pas...
0: C'est vrai
5: pas...
0: que c'est un peu long, hein.
1: Oui, oui. Mais heureusement, c'est très intéressant. C'est un peu long, mais c'est très intéressant.
5: Et ben je vais vous dire, parfois je parle et je m'ennuie toute seule au milieu de ma phrase.
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2: Ah là là là.
0: Qu'est-ce que vous avez à nous raconter encore?
2: Content, je suis content d'être là déjà.
0: Ah oui, vraiment.
2: Ça va le public?
0: De revoir. Ouais.
2: On est content. En plus, c'est marrant, il y a le retour de Stevie, ça manquait de virilité dans l'émission. Non, j'ai vu un super film hier soir. J'ai enfin vu Le Comte de Monte Cristo.
8: Mais moi aussi, je l'ai regardé il y a deux jours.
2: Ah là là, mais qu'est-ce qu'il est beau! Il joue pas bien, mais qu'est-ce qu'il est beau! Dès le début, il est dans l'eau, là. Pierre Niné, il est à moitié à poil, mais il nage tellement bien, c'est Léon Marchand. Il va sauver une femme et tout le monde lui fait il va pas, il fait non, je m'en fous. Oh, il est politiquement incorrect, j'adore. Il y a un problème dans le film, je sais pas ce que t'en penses, Sylvie, tu l'as vu il y a pas longtemps?
8: Je l'ai vu il y a deux jours.
2: Le film est très bien.
0: Moi, je l'ai vu il y a quelques semaines aussi.
2: Mais vous étiez invité, c'était gratos, moi j'ai payé.
0: Non, j'ai vu ça dans l'avion, moi je vois ça dans l'avion.
2: Bien sûr. Alors, on a les stewards surtout, bref.
0: Il n'y a pas besoin, il y en a un problème ici.
2: Ouais, il y en a un ici en même temps. Il y a un problème au milieu du film, je sais pas ce que tu en penses. C'est quand il revient, en fait, c'est une vengeance. Allez, il s'est fait trahir et tout. Il revient 15 ans après. Il prend 15 ans quand même.
0: Ouais.
2: C'était pas Retailleau à l'époque, hein, le ministre. Il prend 15 ans, il revient et il veut donc se venger des gens qui l'ont trahi, qui le connaissent. Sauf qu'il a la même tête qu'il y a 15 ans. C'est pas vrai?
8: Ils lui ont fait une petite balade.
2: Tais-toi, la vilaine! Oh, ils lui ont juste mis le faunet Jean-Luc Reichmann sans la tache de vin. Oh. Tout le monde fait. Et personne fait, c'est pas lui. Il a la même tête, la même coupe de cheveux. Il met un bob ou une casquette au moins, je sais pas. Donc on n'y croit plus. Ouais. Sinon, le film est très bien.
0: Ça a attiré des dizaines de millions de spectateurs dans les salles. C'est quand même pas vous qui avez.
2: Oui, les Français sont pas cons, on voit pour qui ils votent. Et c'est marrant parce que j'ai regardé le film, il y a un pote qui m'a envoyé. C'est marrant parce que là, ça se passe au 19e siècle, c'est sur une vengeance. Mais si c'était passé maintenant, c'était sur, par exemple, sur les bitcoins, ça se serait appelé Le Comte de Monte Crypto.
9: Oh là là.
2: Ah oui, excusez-moi,
9: celle-là.
2: J'ai un faible pour les jeux de mots.
0: Tout ça pour...
2: Ça va, Roumanoff? On va finir.
0: Tout ça pour en arriver là, alors là, vraiment.
9: Mais c'est vrai que la version de José Dayan était mieux, je trouve.
0: Ah oui, on va sûrement, oui.
9: Ah,
0: oui.
9: Ah, aussi, Le Comte de Monte Cristo par José Dayan.
0: Elle fait dans la légèreté, elle, toujours, en plus.
2: Oh, c'est un beau mec, quand même, c'est un très beau mec.
8: Oh, puis il a travaillé les pecs, hein, pour le...
2: Bien aimé. On le voit à peine dans le film.
0: Je vous conseille aussi Guillaume Canet dans le film qui vient.
2: Ad vitam.
8: Ah, moi j'ai pas aimé.
0: Le film qui vient de sortir sur Netflix, pareil, donc il est bâti.
2: J'ai adoré.
8: Ah, moi j'ai pas aimé.
2: Ah oui,
8: du
2: ça
8: coup.
2: M'a fait rêver, ces ambiances.
0: Vous voulez dire, vous avez dormi pendant le film?
2: Et puis c'est marrant, il joue un gendarme.

0: Un peu demeuré, ça lui ressemble pas.
1: Du GIGN.
2: Ah, moi j'ai pas aimé Ad Vitam, je trouvais que c'était du sous Tom Cruise.
3: Non, mais c'est pas pour les filles.
0: C'est pas pour les filles.
3: Toi t'es une soumise.
0: C'est sur le GIGN. C'est pas pour les. C'est pour les mecs, ce genre de film.
3: Ouais. C'est pour nous les hommes.
2: Pourquoi est-ce que vous bavez devant ces pecs, c'est ça?
0: Mais non, mais on y croit, il y a de l'action, il y a du rebondissement,
4: mais
0: c'est
4: ouais,
0: super.
4: Enfin,
0: il y a une
4: ouais.
0: cascade en ULM à la française. Vous avez vu la cascade en ULM?
2: Non, mais attends, il est en ULM et tout d'un coup, il arrive pile au service des urgences et il se tape dans la voiture.
5: Ça, c'est le moment.
0: Mais c'est un film! C'est pas une caméra cachée,
5: ça! Ça, c'est le moment un peu grotesque.
2: On est d'accord.
3: Mais non, ils sont entraînés au millimètre près. C'est du GIGN, ils peuvent pas louper une cible.
5: C'est vrai qu'il y a une poursuite en ULM. Le gars, il arrive à suivre je sais pas combien de voitures et il arrive pile au moment où le type prend le revolver et il tombe dessus, dis donc.
0: C'est Guillaume Canet!
3: C'est dans l'aérien, je peux dire que c'est comme ça.
0: C'est Guillaume Canet! C'est normal qu'il arrive au bon moment.
5: Oui.
0: Demandez à Marion Cotillard. Allez, Roumanoff, applaudissements. Comment ça va, Anne?
6: Ah, l'autre.
2: Moi, ils me font pas fantasmer, Guillaume Canet. J'ai pris le petit déj avec lui, mais on n'était pas à la même table. Mais
6: ah, moi, t'as fait une visite médicale avec Guillaume Canet.
0: Ah, bon, tu es le proctologue.
5: Attendez, pas tout le monde en même temps. Alors, d'abord, le petit déjeuner avec Guillaume Canet.
2: Non, mais c'était dans un hôtel, il était à une autre table.
5: Ah oui.
2: Mais il m'a pas trop calculé, mais après, c'est normal. Je le trouve pas super chaleureux, quoi.
0: Mais t'as pas confondu avec Marion? Bizarre.
5: Non, mais il a fait les grosses têtes une fois ici avec nous.
6: Oui, ça, c'est... Il est sympathique.
5: Très bien passé,
6: oui,
5: il est très sympathique,
0: oui,
5: Guillaume.
0: Super.
5: Et le film est très bien. Ad vitam.
0: Non, c'est Franck Dubos qui est un con.
3: Moi, je crois qu'il m'aimait bien.
0: Ça va, j'en fie avec ma voix en plus. Sympa.
3: Non, moi, je crois qu'il m'aimait bien parce que j'avais fait une émission chez Drucker avec lui. Et c'était toute l'équipe des petits mouchoirs qui étaient sur le canapé. Il y avait Marion Cotillard. Et je crois qu'elle est jalouse de moi. Elle. Parce que je voyais bien que lui, il me regardait.
5: Si vous
3: avez
5: monté dessus pour sauter une haie.
3: Il me regardait avec des yeux
7: de. Ah oui, il adore le cheval.
3: Et j'ai eu le malheur de. Je voyais bien qu'il me regardait. Et j'ai fait un bon mot parce que Marion Cotillard, sur ses réseaux sociaux, défend la saisonnalité des produits, qu'il faut manger les légumes à telle époque, machin. Et j'ai dit que oui, mais que son empreinte carbone n'était pas bonne parce que pour aller chercher son Oscar à Los Angeles, forcément, on s'en fout de la saison des légumes. Elle m'a fait des yeux, mais de méchante. Et du coup, elle l'a empêché de me parler, lui. Vous voulez parler?
5: Ah oui. Je veux voir en titre de Google demain Marion Cotillard jalouse de Jean-Philippe Janssen.
3: Oui, je suis un rival pour elle.
6: Oh, la pève est dans le pudding.
5: Bon, bah, après s'être fâché avec tout le cinéma français, il est temps de passer à la première citation du jour pour Marc Chiez, qui habite Vauréal, dans le Val d'Oise, qui a dit « La lune est habitée, la preuve, c'est allumée tous les soirs.
6: Ah. » Jean-Yann ?
5: Pas Jean-Yann.
0: Coluche.
5: C'est Coluche. Ouh. Bonne réponse. Pour Florent Menou, qui habite Conchanouche dans l'Eure, qui a dit il était si con que lorsqu'il disait quelque chose d'intelligent, il se retournait pour voir si c'était pas un autre.
0: Alors, il parlait de qui, c'est ça, le truc.
5: C'est un dessinateur, humoriste.
0: Sampé,
3: Philippe Gueluc.
5: Non,
0: Cabu.
5: Non, pas Cabu, mais il est...
6: Sampé.
5: Il est hélas parti en même temps que Cabu.
3: Volinsky.
6: Ah, non, Volinsky.
3: Volinsky.
5: Volinsky, Georges Volinsky. Bonne réponse de Stevie et Jean-Philippe. Ah, plus compliqué, plus loin peut-être pour Jean-Luc Picard qui habite Pau, tiens, ville à l'honneur en ce moment, la ville de Pau avec Monsieur Bayrou. Mais on va parler de Normandie plutôt, qui a dit Guillaume le Conquérant est le seul Normand qui n'ait jamais su prendre une décision.
2: Est-ce qu'il est du Havre?
5: Non, mais non. C'est justement quelqu'un qui m'a engagé à mes débuts, tiens.
6: Si.
2: Jean Amadou.
5: Bonne réponse d'Anne Romanoff.
6: Il est mort, Jean Amadou?
5: Ah oui, il est mort, Jean Amadou.
6: Ah.
5: J'étais à l'enterrement.
0: Mais non, il chante avec Mariam. Jean Amadou et Mariam, t'aimes bien,
5: hein? Un dimanche à Bamako.
0: Ouais. C'est le jour des grosses têtes.
3: Les jours de mariage.
5: Pour Mélanie Mazout.
0: Ça commence bien.
5: Mme Mazout habite Gap, dans les Hautes-Alpes, qui a dit « Les Français m'agacent prodigieusement. Mais comme je ne connais aucune langue étrangère, je suis bien obligé de parler avec eux. »
0: Churchill.
5: Non.
6: C'est un Américain?
5: C'était un Français. Bah non, Français.
2: Philippe Bouvard.
5: Non, un scénariste, réalisateur, dialoguiste, vous avez dit?
2: Michel Audiard.
5: Bonne réponse d'Anne Roumanoff, c'est Michel Audiard.
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5: Ah, une question historique pour Robert Jugnot, qui habite Grange-sur-Aube, dans la Marne.
1: Le Vénard.
5: Comment ça, le Vénard?
1: Ah non, mais je sais pas.
5: Vous voulez être batelier dans la Marne, monsieur de Kersauzon?
1: Non, rien, je veux rien, putain, laisse-moi. Lâche-moi la grappe, putain de moine, c'est ton anniversaire. Faites-la avec les autres bougies, tu me fous la paix, moi.
5: Mais non, justement, j'étais heureux d'être entouré d'amis, vous voyez. Mais
4: les autres quoi? Comment ils
1: nous ont fait? Tu ne peux pas savoir que je suis content de te voir.
5: Vous voyez.
1: Mais je commence à être lassé de t'entendre.
5: Vous êtes,
1: alors,
5: vous êtes peut-être même mon plus vieil ami ici, au fond, si je réalise avec Caroline Diamant, parce que Bernard, je ne le connais que depuis que je suis ici à RTL. Hélène in Paris, je la connais depuis 15 jours. Jean-Philippe Janssen depuis 5-6 ans.
4: Non, depuis décembre.
5: L'autre, je ne le connais toujours pas, là, c'est Moon.
4: Personne ne me connaît, moi.
5: Donc, oui, vous êtes mon plus vieil ami pour mon anniversaire. Ça me fait plaisir de vous voir là. Je suis même limite ému en vous regardant, Olivier.
1: Mais tu peux. Regarde-moi, parce que tu vas pas me voir avant un certain temps, parce que l'invité mystère vient de m'appeler, là.
5: Vous reprenez l'avion, en plus, aujourd'hui, vous repartez. Là.
1: Oh non. Ah oui, je travaille, moi, je suis pas un riche choisif.
5: Oh. Vous pouvez appeler Air Tahiti, qu'il le soigne bien.
3: Ah, bah, je vais laisser des consignes.
1: Non, leur parle pas, s'il te plaît.
3: Je vais laisser des consignes.
1: Ah, yes, vous voulez dire,
3: vous pour non, tu leur parles pas. Sûr qu'il est prêt.
1: J'ai besoin de
3: au sérieux, je vais dire que c'est mon petit ami. Je vais dire, mon petit ami reprend la vie aujourd'hui.
1: Là, je vais dire, attends, personne ne te croit.
3: Ouais. Il est milliardaire discret, mais il est au mot refoulé. Alors, fais attention à lui.
5: Dans ces cas-là, c'est quoi le service spécial quand vous appelez pour un camarade?
3: Oh, bah, c'est des petites attentions, vous savez. C'est le petit verre de champagne, elle arrive tout de suite. C'est on lui demande si ça va bien. On s'en occupe un peu plus que les autres. Quand il y a une turbulence, on tombe dessus pour être sur ses genoux. Voilà, ça fait. C'est des petites attentions qui font plaisir aux gens.
1: Toujours comme ça.
5: Vous allez être bien au retour, Olivier.
3: Ah, j'ai demandé à Tahiti Nuit de faire bien attention à mon petit ami Olivier Kersauzon. Je vous remercie vivement de tout ce que vous pouvez faire pour lui.
4: Et puis ça dure 24 heures en plus.
3: Sachez qu'il adore qu'on le touche. Merci.
5: Pour une fois, Tahiti Nuit portera bien son nom. Bon, moi j'ai une question historique, disais-je.
1: Ben, remets-la dans ta culotte.
5: Pour monsieur Jugnot qui habite Grange-sur-Aube, elle nous emmène à Moscou, tiens.
3: C'est le temps.
5: On ne peut plus d'actualité, sauf qu'à l'époque, c'est nous.
1: Mais c'est peut-être la dernière émission de notre vie aujourd'hui. c'est vrai. Peut-être que là, on fait les cons, mais dès
5: c'est
1: qu'on
5: comme
1: va
5: ça
1: sortir,
5: tous les jours,
1: mourir.
5: Vous savez. Mais à l'époque, c'est Napoléon qui, évidemment, envahissait Moscou, qui faisait son entrée à Moscou. Si bien que le gouverneur de Moscou avait évidemment fait incendier les places fortes avant que l'ennemi arrive. C'est ce qu'on fait hein, quand il y a une invasion,
3: oui,
5: évidemment,
3: oui.
5: Pour que l'ennemi ne s'empare pas de certains points stratégiques. Eh bien, voilà, on met le feu à plusieurs édifices publics. Et c'est ce qu'avait fait le gouverneur de Russie de l'époque, qu'on connaît bien, d'ailleurs, le gouverneur de Russie de l'époque, parce que c'était le père de qui?
4: De Tolstoï?
5: Ah non, non.
3: De Mireille
5: non.
3: Mathieu.
4: Un écrivain.
5: Oh, de Mireille Mathieu, non. On est en 1812.
7: De Pardieu.
5: De Pardieu, non.
3: De Chagall?
5: Non. C'est la guerre de 1812.
7: C'est le père d'un romancier.
5: Un père d'un romancier. Non, vous connaissez même son nom, hein, j'en suis sûr. Mais je vous demande même pas son nom, je vous demande le nom de
3: son fils.
5: De son pas fils. De son fils.
7: Ah, de son neveu.
5: Non.
3: Son pseudo.
4: De son père.
5: Non, mais je vous ai dit que c'était le père. Alors, c'est pas son fils.
3: De sa fille.
5: Ah, merci, dites donc.
7: C'est Dourakine.
5: Non.
3: Elle était quoi? Danseuse?
5: Danseuse, non.
7: Écrivaine.
5: Écrivaine, oui.
7: Oui.
3: Ah, donc écrivaine russe. On n'en connaît pas beaucoup.
5: Ah, j'ai pas dit qu'elle était russe. Enfin.
3: Ah, c'est comment qu'elle s'appelle? Douchka, non?
5: Comment
4: mais non,
5: ça, Douchka?
4: C'est pas la chanteuse.
7: Ivan Rebrov.
5: Non, mais il y a un niveau culturel ici.
3: Attendez, elle est française?
4: Elle était d'origine
3: elle était
4: russe.
3: Française.
5: Alors, d'origine russe, voilà. Mais française.
1: Et une comtesse?
5: Une comtesse, oui.
1: Oui, je vois qui c'est.
5: Merci, monsieur.
7: La comtesse de Ségur.
5: Eh ben voilà, bonne réponse. Heureusement que vous êtes là, Bernard. Qui s'appelait
7: Chaliapine ou un nom comme
5: non,
7: ça non, de qui... Dourakine.
5: Non,
7: Dourakine.
5: Mais non.
7: Bah, c'est un nom en pine.
5: Rostopchine.
7: Ah, non, bah voilà, c'est ce que
5: et
7: je
5: c'est
7: disais.
5: Son père, Fédor Rostopchine, qui voilà. Gouvernait Moscou à cette époque, en 1812, et qui a commencé à faire brûler certains édifices dans la capitale russe. Et effectivement, sa fille, elle, on la connaît plus sous le nom de la comtesse de Ségur. Vous le saviez, monsieur de Kersauzon, pourquoi vous
1: me non, faites... j'ai dit la comtesse, c'est tout. Bah. Oh. On va pas uniquement couper cette ambiance délicieuse en faisant apparaître son savoir. Il faut être un peu délicat, non?
5: C'est vrai que monsieur de Kersauzon, c'est bien de répondre quand vous avez des réponses, parce que ça permet d'économiser.
1: Ben, j'ai beaucoup répondu, mais je ne vais pas répondre tout le temps. Tu sais, on est un groupe.
5: Oui.
1: Assez disparate.
3: Et il est pas là.
1: Dans lequel chacun doit avoir sa chance.
3: Ouais, mais. Voilà. Oui, voilà, merci beaucoup.
5: Bah oui, mais enfin, quand
1: il y a même pour gagner sa chance,
3: il n'est pas là pour combler toutes nos lacunes, vous savez.
1: Il faut qu'après, quand il rentre dans l'eau, il se foute de lui. Mais t'entends pas de toi. On va pas se foutre de toi, tu vas rentrer. Bah, t'aurais des bouts de
3: réponse. Bah, tu vas faire bon vol sur Tahiti.
1: Non, Mireille, t'as pas tout dit. Il t'est tué, il t'a laissé pour lui.
5: Vous parlez russe, madame.
9: Hélène Paris, quelques mots.
5: Oui, bah, je connais votre nom. Elle me donne son nom à chaque fois, Hélène Paris.
3: Mais c'est pas bête.
9: Non, bah, j'ai peur que vous disiez Hélène in Paris.
5: Oui, Hélène in Paris.
9: Hélène in Paris. Oui, je sais. Dobridin. Dobridin. Dobridin.
3: Ah, c'est un médicament.
5: Et chanter en russe, vous êtes capable?
9: Non.
5: Ah, c'est dommage.
9: Mais je vais apprendre, je vais apprendre.
3: Ah, mais chante une chanson. Spasiba, spasiba, niet, niet.
9: Niet, niet, niet. Spasiba, bonjour. Niet, niet, niet. Katila.
5: Si jamais vous êtes qualifié pour représenter la France à l'Eurovision, ça se passera où le concours?
9: À Turin.
5: À Turin, en Italie. Ah, ben oui, c'est les Italiens cocaïnés qui ont gagné. Oui, c'est pas mal.
9: Oui, c'est pas mal. Donc, j'irai à Turin. Donc, Laurent. Des cours en italien.
5: Non, ça, j'ai pas besoin d'apprendre l'italien. De toute façon, vous allez chanter en français.
9: Ah, évidemment, pour représenter la France, cocorico.
5: Avec quelques mots en anglais, quand même.
9: Quelques mots, bien sûr.
5: Le refrain, évidemment.
9: Non, ouais. Ah non, le refrain,
3: j'ai... I love you dans ta phrase.
9: Non, j'ai juste dit I love you.
5: Ah oui.
9: Voilà.
3: Ça veut dire quoi, I love you?
9: I love you, je t'aime.
3: Ah, moi, c'est bien.
1: Ah, ça veut dire je t'aime.
4: Je sais pas.
3: Ah, ça fait des années que je me trompe, alors.
1: On apprend ça. I love you, c'est la version mielleuse de Bon Appétit, en fait.
5: Non, mais je suis sûr, monsieur de Kersauzon, que quand vous verrez Hélène avec son orchestre...
1: Non, mais attends, mais sans orchestre, j'adore déjà.
5: Ses plumes... Ah.
1: Le féministe que je suis est parfaitement ému par cette jeune femme.
5: Sa voix...
1: Délicieuse, cette espèce de flèche vivante, argentine.
5: Moi, je crois que vous avez vos chances hein, sur les 12, Hélène.
7: Hein, bah,
3: oui, je suis sûr.
9: Bah, je suis un peu une outsider.
5: Comment ça? C'est qui les favoris alors?
9: Non, je suis un peu une outsider. Je suis un peu l'ovni de tous mes petits. Ils sont tous mignons, les candidats. Ce sont tous des jeunes qui ont beaucoup de talent.
5: Oui, mais justement.
9: Et,
5: oui, mais...
9: et...
7: J'ai un petit côté mère poule.
5: Voilà, vous.
9: Non, pas mère poule, mais je suis un peu l'ovni, quoi. C'est celle qu'on n'attend pas.
7: C'est
9: pourquoi
7: une belle
9: pas
7: chanson, ça.
9: Mais non, je veux montrer que tout est possible à tout âge et que.
5: Voilà. Monsieur de Kersauzon me réclame encore le refrain, si c'est possible.
1: Ah, mais oui, arrête, rien, putain, arrête de.
9: Ah, Olivier, oui ou non?
5: Oui, oui.
1: Ça me fait énormément plaisir, voilà.
5: N'est-ce pas?
9: C'est une histoire d'amour entre nous, Paris mon éternel rendez-vous. 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
5: C'est bien.
4: Ah, oui. Pas mal. Ça reste dans la tête en plus.
7: Ça va donner le moral aux EHPAD.
3: Ah oui.
5: Caroline, vous voterez pour Hélène?
3: Alors moi, je ne vote pas au...
9: À l'Eurovision?
3: À l'Eurovision.
7: Mais pas Siri, avec Siri, tu vas pouvoir voter.
3: Mais non, mais je ne vote pas d'une manière générale. Wow. Je soutiens le candidat une fois qu'il est décidé.
9: Mais bah, c'est trop tard. C'est trop tard, Caroline, il faut avant.
3: Oui, c'est vrai, mais là, peut-être je ferai un effort pour...
9: Ah, merci.
3: Et après, merci, je n'ai pas vu les autres candidats.
5: Ah, c'est vrai qu'il faudrait.
3: C'est vrai que Barbara Pravi avait aussi une très belle chanson.
9: Ah, mais c'était magnifique.
3: Donc les jurés ont bien fait leur travail.
9: C'était vraiment très beau.
5: Ce qu'on va faire pour faire plaisir à Olivier de Kersauzon, c'est
1: qu'on va... arrête de me mêler à tes conneries, là, putain.
5: C'est que d'ici au 5 mars, on va inviter les 11 autres.
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5: Une question d'actualité pour Nicolas Engendre, qui habite Fresnes-sur-Escaut, c'est dans le Nord. De quel célèbre stégophile parle-t-on beaucoup dans la presse aujourd'hui?
14: Ah, Attal?
3: Bah oui, alors, non, d'accord.
15: Non, c'est quand on est fan de Ségolène Royal?
5: Non.
14: Alors, est-ce qu'il y a des stégophiles autour de nous, là?
5: Je ne crois pas.
14: Est-ce que c'est...
3: Ça vient du grec, stégos?
15: Oui, on oui, t'a pas fait de grec, attends.
5: Moi, j'ai absolument.
15: Pas fait de
5: absolument. Si vous savez
15: oui,
5: ce que...
15: Oui, tu t'es fait un grec, oui.
5: C'est vrai que si vous savez ce que veut dire stégo, ça va vous aider. Ça, voilà. C'est
15: tu sais ce que ça veut dire?
16: Oui, je cherche.
15: Ah bah, si tu te testes. Ah bah, alors maintenant, il faut que je me teste. T'es comme Paul... Paul...
5: Paul Alcaraz.
16: Oh, dis donc, elle attaque sur les chapeaux de roue 2024.
15: Moi aussi, hein, j'ai fait grec. Je sais qu'andros, ça veut dire confiture.
17: Excellent.
2: C'est un français.
15: C'est un homme politique qui est stégophile.
5: Non, c'est pas un homme
17: politique. Il est français, le stégophile ?
5: Il est français. C'est une question stégophile que j'ai déjà posée aux grosses têtes il y a plusieurs mois, voire années de ça. Mais là, il se trouve qu'effectivement, on parle beaucoup de ce plus célèbre des stégophiles dans les journaux.
15: Est-ce que c'est un homme de radio ?
5: C'est vrai que parfois il fait de la radio, ça lui arrive.
15: Ah, il exerce encore. Il n'est pas pénalisé d'être stégophile.
5: Ah non. Ah, il a failli l'être gravement.
15: Il a failli l'être gravement.
5: Ah oui.
15: Donc c'est qui aime quelque chose.
17: Stégo,
15: qui...
17: C'est un artiste alors.
5: Un artiste, en tout cas, le stégophile en question est un artiste, oui.
16: Est-ce que c'est quelque chose qu'on aimerait être?
5: Vous?
16: Oui.
5: Ah, le jour où vous êtes stégophile, prévenez-moi.
6: Ah, donc c'est tout l'inverse de Caro alors.
15: Alors c'est quand on grimpe sur les immeubles.
5: Oui, bravo.
17: Sylvain Tesson.
5: Voilà. Et c'est Sylvain Tesson, bonne réponse. Isabelle Mergault, aidée par...
17: De grimper sur les bâtiments, c'est quoi ?
5: Aidée par Monsieur Bellamy.
15: Quand tu sais que tu grimpes comme ça, à main nue sur les bâtiments...
17: Spider-Man, il est stégophile ?
5: Voilà,
15: ah, voilà.
5: Spider-Man est stégophile, c'est même peut-être le plus célèbre des stégophiles, Spider-Man. Mais chez nous en France, en tout cas, c'est Sylvain Tesson qui d'ailleurs a failli en mourir, puisque
15: bah oui.
5: Effectivement,
15: oui.
5: Il a chuté, c'est pour ça qu'il
16: à
5: a
16: la montagne.
5: Encore ce léger handicap facial, on va dire, même s'il a été bien opéré depuis. Et on parle beaucoup de Sylvain Tesson ces jours-ci, parce que vous savez qu'il y a eu une pétition certains intellectuels qui pensaient qu'il ne fallait plus qu'il soit parrain du printemps des poètes, mais il n'empêche que cette pétition ne donnera rien parce que...
17: J'espère que non.
5: D'ailleurs, j'ai regardé, il n'y a pas un nom
17: qu'on connaît.
5: Il n'y a pas un nom qu'on connaît.
17: Ouais, généralement, les poètes classiques modernes, on ne les connaît pas trop, quoi.
5: C'est vrai, bon, c'est vrai.
17: Donc là,
5: bon, en tout cas, voilà, Sylvain Tesson restera parrain du printemps des poètes. Et il se trouve qu'effectivement, il est stégophile, c'est-à-dire, chère Caroline, puisque je vois que vous voulez pratiquer ce nouveau sport...
15: On est stégophile quand on la grimpe, surtout.
16: Mais ça va pas,
6: la mauvaise, elle est mauvaise.
5: On peut s'accrocher au balcon, hein. Non, mais c'est vrai que c'est assez curieux et c'est très dangereux parfois, parce que la preuve, ça a failli lui coûter la vie à Sylvain Tesson. Bonne réponse collective. Pour Romain Larue, qui habite le Fenouillet, c'est en Vendée, le Fenouillet. Pouvez-vous me dire ce qu'on appelle le mal du mouton chez les Italiens ou le mal des poules en Allemagne ?
17: C'est quand on s'endort pas et qu'on n'arrive pas à compter les moutons.
5: Non, non, non.
16: Le mal, M-A-L-E ou le mal?
5: Le mal, maladie. Le mal, la maladie, si vous préférez. La maladie du mouton en Italie.
16: Bah le mouton fou, et comme la vache folle.
7: On appelle ça le halal.
16: Non, si mais c'est pas Rémi. Si beau, il irait pas autant.
17: Est-ce que ça a à voir avec le mouton de Panurge?
5: Ah non, pas du tout.
15: Non.
16: Alors,
15: c'est...
16: ça touche la moule.
15: C'est la moule.
17: Alors, ça s'appelle une MST.
15: T'es dans un état. T'es dans un état, quoi.
7: Tu m'as compris.
16: J'avais lavé mouton et poule.
17: Le mal de la poule, c'est le coq.
15: Non, mais c'est pas la question, Bellamy. Arrêtez l'alcool.
17: Oh la vache. C'est vrai qu'il est droit.
15: Laurent Ruquier.
16: Elle est d'une violence.
15: Laurent Ruquier, écoutez-moi.
5: Oui, Isabelle Mergault.
15: Non, j'en ai marre, maintenant ça va être comme ça. Hein. Alors, en Italie, c'est le mal de la poule. Et, du mouton, c'est en Italie?
5: En Italie, c'est la maladie du mouton. En Allemagne, c'est la maladie des poules. Et chez nous, on appelle ça encore autrement.
6: Ah, la coqueluche.
16: Je sais ce que c'est.
6: La coqueluche.
5: Bonne réponse de Stevie.
17: Ah, pardon, Macaro.
16: J'allais dire la varicelle.
17: Ah, t'allais dire la varicelle?
6: Et oui, donc j'ai sauvé le truc.
5: Chez nous, c'est le mal du coq, le chant du coq, d'où le nom coqueluche. Car effectivement, quand on respire mal à cause de cette maladie, ça fait un bruit qui ressemble au chant du coq. Je sais pas pourquoi les Italiens comparent ça à un mouton et effectivement les Allemands à une poule, mais chez nous, c'est plutôt un coq.
15: Mais le mouton, peut-être qu'en Italie, ça désigne quelque chose qui se rapproche au mot coqueluche pour le moutonolouche.
18: Non mais, voilà. Lucho.
15: Non mais c'est peut-être pour
5: sûrement,
15: ça aussi.
5: Ouais,
15: non,
5: ouais.
15: C'est pas à cause du.
16: Alors Isa, mais... avec tout le respect que je te dois, on passerait pas à la question suivante. Quand même.
15: Mais pourquoi tant de laine?
17: Tant de laine pour le bouchon.

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2: On peut le dire, vous nous avez traité de tous les noms avant l'émission, monsieur de Kersauzon.
3: Non, pas du tout, j'ai fait une description précise.
2: Sauf moi, parce que je vous paye, mais les autres. Vous allez dire du bien, j'espère, pendant cette émission.
3: Ça va être une première.
2: Je vais être content de retrouver monsieur Titoff.
3: Ah bah ouais, magnifique, en proxénète rurale, délicieux.
2: Monsieur Beaugrand, il y a longtemps que vous n'aviez pas vu monsieur Beaugrand, vous manquait, je suis sûr.
4: Je suis sûr.
3: Énormément.
4: Non mais moi, ce marin bourru, il m'excite toujours autant.
2: C'est vrai.
5: Ah c'est bah, marin bourré.
2: Florian Gazan.
3: Ça y est, là, toute la finesse de Gazan. T'as intérêt à bosser à l'équipe, parce qu'un mec qui bosse à l'équipe, c'est un mec qui peut pas bosser dans un grand journal et qui a pas les couilles pour faire du sport.
2: Vraiment, ben voyez,
6: fallait pas pousser, hein.
7: Ça fait plaisir de retrouver.
8: Il a pas changé. Hein.
7: Ah, voyez, il a pas changé. Hein.
9: Qu'est-ce, on est déçus.
2: Qu'est-ce qu'on vous disait, hein.
3: L'autre jour, je travaillais l'équipe.
2: Notre sixième grosse tête qui était en retard arrive. Je suis ravi, monsieur de Kersauzon.
7: Ah oui, alors là, c'est la rencontre au sommet.
3: Ça fait plaisir.
2: Monsieur de Kersauzon, je me disais que vous ne pouviez pas être le seul noble dans cette émission. Et parce qu'on n'avait qu'une grosse tête à particules, c'était Olivier de Kersauzon. Alors je vous présente Madame Ziz Dupanier. Arrivé en retard le jour où il y a Olivier de Kersauzon.
8: C'est suicidaire.
10: Je suis désolé, figurez-vous que j'ai pris un taxi qui est à la retraite cette année. J'ai dit, menez-moi vite à RTL, il m'a mené rue Bayard.
2: Oh, oh le couillon, alors.
10: Je vous jure.
2: On est content de vous revoir.
7: T'as pas vu Péroni?
2: Péroni, il est toujours au bistrot, en face. Je voulais vous présenter, en tout cas, monsieur de Kersauzon.
10: Oh, un rêve pour moi.
8: Ah, il adore la brûlure.
3: On prend le coup de foudre, terminé le rêve, on se réveille, bonjour, bonne émission.
10: J'étais contente parce que la dernière fois que je suis venu au niveau testostérone entre Beaugrand et Jean-Philippe Janssen, il n'y avait pas grand-chose.
7: Ah ben là, il y en a trop, là.
10: Là, il y a de l'homme, hein.
2: Vous voyez comme elle a le sens du compliment, monsieur de Kersauzon.
3: Oui, c'est très gentil ce qu'elle vient de me dire, ça me fait plaisir. Elle est contagieuse.
10: Je serai votre sirène, amiral. Moitié femme, moitié ton.
7: N'empêche, je pense que sur une traversée en solitaire, pour une escale, ça peut être pas mal.
8: Bah, une sirène
7: ouais,
8: avec
7: ou pour un bateau pneumatique.
8: Une sirène avec une queue.
10: Au niveau des bouées, c'est ce qu'il faut maintenant. Hein,
7: C'est vrai que c'est pas bien.
2: Vous ignorez peut-être, monsieur de Kersauzon, que Ziz Dupanier est en plus chanteuse.
7: Ah oui.
3: Ça va bien, comme la musique me fait chier aussi.
2: Comment ça,
9: il sait accueillir les gens.
3: Non, c'est sympa. Non, attends. Je dois dire que des moments d'accent de ce pays complètement enchanteur, de cette ville que j'adore, ça donne quand même des moments de bonheur et je vous en remercie. Bon, maintenant tu fermes ta gueule.
10: T'as commencé trop bien,
2: Ce serait dommage que vous connaissiez pas les chansons de Ziz Dupanier.
8: C'est standard.
2: Je vais vous offrir son album.
3: Ouais, t'as raison.
2: Elle va vous chanter J'aime tes rouleaux de printemps, par exemple.

0: en avez vendu beaucoup, Madame Dupanier, depuis juin dernier?
1: Écoutez, à part ma voisine et mon oncle, je crois que... Non, je les vends bien à la fin du spectacle, tout, vous savez.
2: Quand les gens sont ivres.
0: Bon, il est peut-être temps quand même de commencer par une citation. Vous savez, on est là pour ça, pour la culture, avant tout.
2: Bien sûr.
3: Et la grande musique aussi, quand même.
0: Et la grande musique, pour Paul Lautoré, qui habite Plomelin, c'est dans le Finistère, qui a dit « Parmi tous les astrologues, tarotologues, numérologues et autres machinologues, les cancérologues restent les plus capables de prévoir l'avenir. »
4: Pierre Desproges.
0: Pierre Desproges, excellente réponse de Caroline Diamant. Une citation maintenant pour Estelle Croix, qui habite Toulouse,

0: qui a dit « Hitler ne buvait jamais de vin blanc, ça rendait méchant
1: ». Woody Allen ?
0: Non.
2: Jean-Yann ?
0: Jean-Yann ? Jean-Yann, non.
3: Groucho Marx ?
0: Groucho Marx.
4: Est-ce que c'est français ?
0: C'est français, monsieur.
3: Popek ?
1: C'est mort ?
0: Popek, non.
2: Coluche ?
0: Jacques Martin, non.
1: Jean-Yann ?
0: On se rapproche tout doucement.
1: Jean-Yann ?
0: Non plus.
4: Jean-Yann, Jacques Martin, non. Sim, non.
0: Oui, Jacques Martin.
4: Carlos ?
0: Jean-Yann, Olivier de Kersauzon.
4: Non, on a dit Sim, Carlos.
0: Et le quatrième qui nous manque depuis plus d'un an maintenant.
1: Pierre Bénichou.
0: Pierre Bénichou. Chou, bonne réponse.
4: Évidemment.
0: Bonne réponse.
5: Vous le mettiez dans ces quatre mousquetaires.
0: Ah bah oui, mais quand même, Pierre Bénichou a eu des formules absolument incroyables, dont celle-là, Hitler ne buvait jamais de vin blanc, ça rendait méchant. C'est une excellente réponse de Florian Gazan.
6: Bravo.
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0: Christine, vous l'avez reconnu quand même, Yoann Rioux ?
9: Moyen.
0: C'est pas le même.
9: Je voudrais bien voir son régime. Il a fondu.
0: Ah oui, il a fondu.
3: 34 kilos désormais. 34 kilos désormais.
9: Tu pèses 34 kilos.
3: Presque maintenant. Je vais continuer à descendre. Et vraiment, est-ce que je pourrais aller venir te voir en Corse, franchement ?
9: Ah non.
3: Manger du saucisson et tout.
9: Tu vas pas venir manger du saucisson. Tu vas grossir. Non.
3: Ça va, la Corse, tout va bien. C'est toujours aussi heureuse. Mais non, mais après ton opération du dos qui s'est très bien passée.
10: Mais laisse-la tranquille.
11: Il l'a filmé pendant.
3: Mais oui, t'as quand même une opération, t'as risqué ta vie, quoi.
9: T'imagines le choc pour moi. Je vis en Balagne, dans le maquis. Vraiment, j'ai pas de voisins. Vraiment, il y a la mer.
0: Vous êtes dans le maquis, ici, vous retrouvez les sushis.
3: Elle est bonne.
11: Il est d'accord avec votre blague.
0: Merci. Ça me fait peur.
9: Il fait beau. Il fait chaud. Il y a du mimosa en fleurs. Il y a les amandiers en fleurs. Et là, je vais vous dire, c'est un choc.
0: Ah oui.
9: De descendre de Montmoulin et d'arriver dans ce studio noir, sombre. Avec des gens...
0: Elle parle au rythme corse maintenant. Il y a un mot toutes les 30 secondes. Elle sait même plus faire une phrase.
9: On est tranquille là-bas.
11: Mais pourquoi vous revenez du coup, Christine ? C'est le pognon uniquement
9: ou... Pourquoi je reviens ?
11: Ouais.
9: Alors, sérieusement, on est quand même des exilés sanitaires. Ah. C'est-à-dire que quand on a des soucis de santé, et Dieu sait si j'en ai des graves.
11: Mais je viens de l'apprendre grâce à Yoann.
0: Ça fait 30 ans que je la connais mourante, faut savoir. 30 ans qu'elle me dit je suis en train de mourir. C'est long.
11: Tous,
0: hein.
11: C'est la vie.
0: Heureusement que je suis pas héritier. Hein.
3: Mais tu as retrouvé ta péniche ou pas ? Tu as retrouvé ta péniche ?
9: Oui, tout va bien.
3: Elle est toujours sur la scène.
9: Oui, oui, oui, oui, oui, oui, oui, elle est toujours sur la scène.
10: Oh là là, c'est bien d'être loin de lui, hein.
0: Vous êtes contente de retrouver le petit Polo El Karat,
9: quoi.
11: Oui.
3: Quel enthousiasme.
11: Oui. Non, il cherche.
0: Elle est totalement HS, hein.
11: Je cherche une phrase.
0: Qu'est-ce qu'ils vont faire ? Ils vont vous redonner un peu d'énergie ici ou quoi ?
9: Mais on n'en a pas besoin.
0: Faut que vous embrassiez de Chavannes vite fait. Hein.
3: C'est vrai, parce que parfois, quand on embrasse quelqu'un, on est tellement heureux, ça crée un truc chimique, hein, vraiment. Non, mais c'est vrai. Vous trouvez pas, Alexis ?
11: Il a découvert la ville.
0: J'ai vraiment des bras cassés ici. Ils retiennent même pas leur prénom, non, mais.
3: Bah, c'est Alexis Misorek.
0: Alex.
3: Oh, pardon, je pensais que c'était Alex.
11: Je demande une pénalité pour mon voisin.
0: Remarquez, c'est peut-être un petit diminutif,
11: Alexandre.
0: Mais
3: son nom est un. Il a diminué son nom. C'est vrai, parce qu'il est d'origine polonaise. Et tout.
10: Est-ce qu'on maigrit aussi du cerveau ?
0: Sûrement. Pour monsieur Chiche, une première citation. Les choses n'ont pas changé ici. Oui, encore une question de poids. Pour monsieur Chiche, donc qui habite Mons-en-Barœul dans le Nord, qui a dit on n'a rien à perdre à être poli à part sa place dans le métro. C'est joli.
11: C'est très Christine, joli. Bravo.
0: Moi, je donne ma place dans le métro, généralement.
11: Vous prenez le métro.
3: Vous prenez le métro.
0: Non, justement.
10: C'est vrai.
0: Ah, qu'ils sont cons, ils se font avoir.
3: Si, parfois.
0: Et en plus, c'est même
3: parfois.
0: Pas vrai parce que.
11: Oui, je vous assure.
0: Parfois, je le prends 3 ou 4 fois par semaine.
3: Oui, mais parfois, on se croise, je veux dire.
0: Bien sûr,
3: on prend le métro. Ouais.
0: Il y a que les andouilles qui pensent que je prends pas le métro.
11: C'était pour rire, mais je vous ai déjà vu dans le métro du pronom à Sablon, là.
0: Bah oui,
11: la même
0: ça,
11: ligne.
0: Ça, ouais. Ça, franchement, ils sont cons. On prend le même métro. Bah oui, on travaille au même endroit. On va pas aller prendre une station.

0: à 3 lignes d'ici, vous voyez.
1: Oh, vous êtes contrarié
0: aujourd'hui. Avec une je suis pas contrarié, j'essaie juste d'être logique, vous voyez.
2: Moi, j'ai un coup de gueule à passer pour les histoires de micro. Là, il faut que j'engueule
0: la...
2: De métro. Pour que j'engueule la Pécresse, là.
0: Ah oui, Valérie.
2: Ah ben oui, parce que...
0: guerre de valoche.
2: Mais oui, j'ai voulu prendre le passe-liberté, qu'ils disent. Ah, hein, passe-liberté. Eh ben, il faut habiter dans la région parisienne ou à Paris. Et on me le donne pas, moi. Parce que je suis à La Rochelle.
1: Donc t'es logique.
2: Eh ben non, c'est pas logique parce que je suis obligée de venir à Paris pour travailler. Hein.
1: Mais, eh ben pas de liberté pour vous.
0: Mais bien le ton, je trouve. Ouais.
3: Enfin, c'est, écoute, non, mais c'est normal.
2: J'ai deux mots à lui dire.
3: Eh ben non, mais c'est normal. Nous, les Corses, par exemple. Pour aller.
4: Oh, elle nous avait manqué.
3: Pour aller à Paris pour travailler. Eh ben, on paye l'avion. C'est plus cher que le métro.
2: Non, mais ça va, moi, je prends le train, Gourdasse.
3: Je vais prendre le train.
0: Il reste 30 secondes pour la citation.
3: Je vais prendre le train
1: proches,
3: de Corse.
1: Des proches.
0: Vite, on va pas perdre de l'argent là-dessus.
2: C'est quelqu'un qui prend le métro, alors.
0: 1866-1947.
2: Ah. Mais il n'y avait pas de métro.
4: Tristan Bernard.
0: Merci.
5: On a eu chaud, là.
0: Oh, il était temps, hein. Oh.
2: Sur le fil, hein.
0: Ah, on était à 5 payés 300 balles pour une citation à la con, dis donc.
2: Non, mais sérieux, il y avait le métro avec Tristan Bernard?
1: Bah, sinon, il n'aurait pas pu faire la
3: place. Oui.
0: Pour Michel Tassou, qui habite en Ille-et-Vilaine, qui a dit « Un paradoxe est une opinion qui vit de ses charmes aux dépens de la vérité ».
1: C'est un littéraire.
0: Ah oui, oui. Dramaturge, académicien français.
4: Giraudoux, Foucault.
0: Mort il n'y a pas si longtemps, il est mort en 2022, cet académicien français. Il est mort vieux, il avait 103 ans.
4: Oui, c'est Obaldia.
6: À René de Obaldia.
0: Et je crois que c'est monsieur Vizorek qui l'a dit avant. Bravo Alex Vizorek, une vraie grosse tête.
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0: Pour Salomé Tiquet, qui habite Villejuif, une question sur quelqu'un qui lors de son moment de passer de l'autre côté, comme on dit, il a eu ses derniers mots. J'aime bien souvent vous interroger sur les fameux mots de la fin, vous voyez.
9: Oui.
0: Et lui, il a dit, vous savez, elle est venue, elle est très grosse et très noire, elle est toute noire. Elle est affreuse, elle me fait peur, nul ne peut la toucher, elle est implacable, elle devient de plus en plus horrible. Maman!
3: C'est Maupassant ?
0: Ce n'est pas Maupassant.
1: C'est un écrivain, Laurent ?
0: Ce sont ses derniers mots, c'est un écrivain, oui.
1: Mm-hmm. Français ?
0: Ah, un écrivain français, mort à 51 ans.
1: Proust ?
0: Et c'est bien sûr Marcel Proust qui crie maman. Ça ne peut être que Marcel Proust. Bonne réponse de Yann Moix.
1: Je sais, Laurent, que vous êtes dans Proust en ce moment, d'ailleurs.
0: Ah, j'ai terminé le premier tome, mais là, j'ai peu de temps pour continuer, mais je continuerai dans mes vieux jours ou lors de mes prochaines vacances.
3: Vous n'aviez pas lu non plus?
0: Non, mais ça y est, là, j'ai commencé par...
3: La recherche?
0: Par du côté de chez... Oui, la recherche et du côté de chez Swann. Et c'est vrai que dès le premier tome, on comprend l'amour qu'il a pour sa maman, puisqu'il l'attend le soir dans le lit pour qu'elle vienne l'embrasser une dernière fois. Il se désespère quand elle ne monte pas à l'embrasser. C'est beau, je trouve.
9: Bah oui, c'est
0: on a tous vécu un peu ça.
3: Oui, vous avec Raymond, peut-être.
5: Et s'il y avait un étage chez toi.
0: Alors non, c'est vrai que Raymond, elle venait pas nous embrasser dans le lit.
3: Elle n'était pas tactile.
1: Non. Elle n'était pas proustienne.
3: Elle était tactile, mais...
0: Raymond n'était pas proustienne.
3: Elle était tactile.
0: Elle était plus Frédéric Dard, tu vois.
3: Ah là là, elle était, ouais.
0: Oui, mais il n'empêche que quand on est enfant, on voit Bonne nuit les petits, tout ça, les enfants qui se font border, la maman qui vient, la maman qui vient dire bonne nuit, qui vient raconter une histoire. Mon papa me racontait des histoires, même pas le soir, le matin.
3: Parce qu'il était fatigué le soir.
0: Quand je me réveillais, il me racontait toujours les trois petits cochons. Moi, j'avais les trois petits cochons.
9: Le matin.
0: Ouais, le dimanche matin, parce que les autres matins, ils travaillaient, mais le dimanche matin, j'allais dans le lit et il me racontait les trois petits cochons.
3: Et dans le lit de tes parents?
0: Oui, dans le lit de mon père, oui, de ma mère. Mais
9: intellectuellement, ça t'a formé. Hein,
3: non, mais...
0: On va dire que ça m'a habitué.
3: Mais on voit que...
0: Et il faisait bien, il faisait... Et le grand méchant loup souffle.

0: sur la maison.
1: Oh. Mais voilà. Tout.
0: Moi, je voulais qu'ils me redisent à chaque fois la même histoire. On adore quand on est gamin, on adore la même histoire et plein de fois tout le temps.
2: Bien sûr.
1: Mais peut-être qu'ils en connaissaient pas d'autres aussi.
2: Mais c'est toujours agréable quand t'as ton papa au réveil qui te souffle dessus comme ça, c'est toujours un plaisir. Ah ouais, avec la laine
0: Roger, il pouvait pas du bec.
1: Comment il a fait, Roger, pour supporter Raymond?
0: Demandez à votre mari.
1: Mais t'es gentil, Roger.
0: Non, mais c'est vrai que c'est beau quand même. Moi, je trouve que, franchement, j'ai adoré déjà ce premier tome et j'ai hâte de lire. C'est sur vos conseils et un cadeau que vous m'avez fait.
3: Je savais que vous alliez aimer. J'ai
0: Monsieur Moix m'a offert carrément l'intégralité de La Recherche du Temps Perdu.
1: Sauf
0: qu'il faut couper les pages au fur et à mesure. Hein,
2: comment ça, il faut couper les pages?
0: Parce que les pages sont encore reliées.
4: Elles sont collées.
0: Où est-ce que vous avez acheté ça?
3: Parce que en plus, c'est comme l'édition originale. Laurent, si vous le voulez en poche, j'y vais, vous l'achetez.
0: Ah non, mais j'étais très fier. J'étais là avec mon coupe-papier, page par page. Il y a quelque chose de...
1: Comme ça, on sait qu'il a lu.
0: Non, mais c'est vrai que c'est un geste formidable de pouvoir...
4: D'ouvrir un livre,
0: Non. Et de découper les pages.
4: Ah oui, mais
0: masticoter.
3: Masticoter.
1: Et vous avez un coupe-papier?
0: J'ai acheté un coupe-papier exprès.
1: C'est beau.
3: Ah, une diversion intéressante. Au Japon.
2: Moi, j'adore masticoter aussi quand je lis.
4: Ah oui, mais je masticote. On masticote beaucoup, moi.
2: J'adore ça, mais bon, je lis pas Proust, quoi. On masticoter.
0: En tout cas, Marcel Proust aurait prononcé ces quelques phrases au moment de mourir. Vous avez vos mots de la fin, vous, Jean-Philippe?
4: Je sais pas, je pense pas à la mort. Moi, j'ai pas peur de la mort, mais j'y pense pas.
1: Voilà, on y
3: Vous connaissez les derniers mots d'Oscar Wilde? Il était sur son lit de mort, donc à l'hôtel des Beaux-Arts, et il a dit: ce papier peint est hideux, l'un de nous doit disparaître.
0: C'est en tout cas une excellente réponse de Yann Moix.
5: À suivre.
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0: Une question historique pour faire plaisir à Christophe Barbier. Ah, vous faites A vous aussi?
2: Ah oui, je vais enfin pouvoir briller.
0: Ah oui, je suis sûr.
1: Ah oui.
0: Bon, remarquez, c'est une phrase que tout le monde connaît, donc vraiment...
2: Est-ce que c'est dans Fort Boyard?
0: La réponse est à la portée de tout le monde. Non, alors là, on est un peu plus loin dans le temps pour tout vous dire. On est au 14e siècle.
2: Voilà. Ah, bon.
0: Ah oui.
2: Donc c'est avant-guerre.
0: Dans les années 1320... Et je vais même vous dire le nom du roi en question, c'est Philippe VI de Valois. Il va tenter d'affronter... ça vous concerne, monsieur... comment il s'appelle, lui, là-bas?
2: Guillaume.
7: Ouais, enchanté, Laurent. Comment il s'appelle, lui? Il fait partie de l'équipe depuis un an et demi. Là, pour l'anecdote, j'ai croisé Adil Rami sur une émission. Et il m'a dit, il faut absolument que je te dise un truc. J'ai dit, dis-moi. Il m'a dit, je te vois bien aux grosses têtes. Et je lui ai dit que j'étais arrivé avant lui.
2: Incroyable.
0: Alors, ma question concernant Philippe VI de Valois et donc les années 1320, avant que monsieur le roi déclare la guerre aux Flamands révoltés.
2: C'est avant le roi d'Agobert.
0: C'est après. Philippe VI de Valois, c'est après. Et Philippe VI, qu'on appelait le fortuné ou le catholique, a affronté donc les Flamands. Et là, il a eu, cette année-là, une phrase célèbre. On est en 1328, précisément. Quelle phrase célèbre fut prononcée par Philippe VI de Valois en 1328?
2: À l'attaque.
0: Non, mais on n'est pas
3: sûr.
0: Qui même me suivent. Bonne réponse de Christophe Barbier. Voilà, et c'est une phrase qu'on utilise encore.
1: Prennent le train.
0: Ah oui, ça c'est Patrice Chéreau. Ouais. Mais effectivement.
7: Et il a gagné contre ces Flamands, on ne sait pas.
0: En tout cas, c'est une phrase qu'il prononce à Gaucher 5 de Châtillon. Je vous le dis pour votre information. Gaucher de Châtillon, qui quand même a 80 ans à cette époque-là, et qui dit au roi, quand il lui dit qu'il va avoir besoin de soldats pour affronter les Flamands. Je le comprends, le pauvre Gaucher de Châtillon, qui a quand même 80 ans à ce moment-là. Lui dit: qui a bon cœur trouve toujours bon temps pour la guerre. Et c'est à ces mots que Philippe VI de Valois prend le vieil homme dans ses bras et s'écrie: qui m'aime me suit.
3: Il faut dire qu'à l'époque, on ne suivait pas le roi comme ça, il n'était pas le chef du pays. Les grands féodaux devaient être convaincus ou payés pour lever l'OST, c'est-à-dire le service militaire. Voilà, on faisait campagne.
0: Il n'y avait pas d'armée.
3: Il n'y avait pas d'armée. Donc soit on payait et soit on devait les entraîner par de telles phrases.
4: Mais c'est une jolie phrase qui est restée. Moi, je le dis, histoire avant d'aller me coucher: qui m'aime me suit.
0: Et alors, il y a du monde.
4: Ça fait la queue à la porte.
0: Non, mais en tout cas, c'est une excellente réponse de Christophe Barbier. Qui m'aime me suivre. Oh bah ça aussi, tiens, ça va être pour Monsieur Barbier. Là, je pense qu'il n'y a que lui qui peut répondre. Pour Simon Pierrat, qui habite Mions, dans le Rhône, j'aimerais que vous me donniez l'auteur de Das Land der Schlange et Die lustige Witwe.
8: Ah oui, d'accord.
2: C'est de l'espagnol.
0: Alors, c'est de l'allemand.
7: Donc, c'est de l'allemand, mais c'est une grande œuvre qui a été traduite en français.
0: Je vous donne deux œuvres qui, évidemment, ont été traduites en français. D'un côté,
7: ne me répondez pas avec ce petit ton-là, Laurent. J'essaye de participer à votre émission comme je peux.
0: Petit ton vous-même. Das Land des Lächelns et die lustige Witwe.
7: Alors, Das Land, le pays
4: le
7: de...
4: pays.
7: Vous ne nous donnez pas les traductions, je suppose.
0: Non, non.
2: Ça serait pas non, donc, Das Land, c'est ce pays.
0: Voilà.
2: Allez-y.
0: Le pays, Das Land, le pays.
7: Das Land. Oui. Il parle un peu néerlandais.
3: C'est
7: donc
3: un romancier ou c'est un religieux?
0: Ah non, ni l'un ni l'autre.
7: Un philosophe.
0: Quel est l'auteur de ces deux œuvres que je vous donne effectivement en langue originale? Die lustige Witwe et Das Land des Lächelns.
7: Die lustige Witwe, c'est pas la veuve joyeuse?
0: Oui.
7: C'est Offenbach.
0: Non, c'est pas Offenbach.
8: Attendez,
7: la veuve joyeuse.
2: Marcel Pagnol.
8: La veuve joyeuse. Non, c'est Schubert.
2: Marcel Pagnol.
0: Marcel Pagnol, la veuve joyeuse.
7: Non, c'est un compositeur.
8: Franz Schubert, la veuve joyeuse.
0: Il s'agit évidemment d'un compositeur autrichien d'origine hongroise.
8: Eh ben c'est
7: pas Schubert.
0: C'est pas Schubert.
8: Non, c'est pas Schubert.
9: Non, c'est la truite.
0: Et mais effectivement,
2: c'est la truite.
8: Non, mais oui, Schubert, c'est la truite.
0: Bien sûr, mais elle a raison, oui. Schubert, c'est la truite.
8: T'as raison.
0: Là, c'est Die lustige Witwe. Ça, c'est la veuve joyeuse. Et l'autre, je vais vous le traduire maintenant que vous avez trouvé la veuve joyeuse. L'autre, c'est le pays du sourire, Das Land des Lächelns.
2: Ah, la Chine.
0: Mais... Donc, qui est con?
7: C'est vrai que je savais pas que c'était particulièrement con.
8: Il est aussi connu qu'Offenbach.
0: Ah bah quand même, il est assez connu.
7: La veuve joyeuse.
2: Offenbach, pour moi, c'est un DJ.
7: Moi aussi.
3: C'est Strauss.
0: Ah, Strauss ouais. Pas du tout ouais. Pas du tout.
8: Ah non,
3: c'est pas Strauss. Ah, il m'a piégé. Alors, attendez, la veuve joyeuse autrichien.
0: Je me marre ici, mais je me marre.
8: C'est pas Strauss.
3: Donc,
0: c'est pas Strauss.
3: C'est pas Haydn.
0: Mais non, c'est pas Haydn.
9: Je vais dire une bêtise, ouais. Je l'ai dit quand même, on sait jamais.
0: Ce serait pas la première, vous allez dire.
8: Mozart.
9: Wagner.
0: Ah, Wagner.
2: Oh
0: ouais.
2: Non,
3: c'est 19e ou c'est 20e?
0: Ah, et ta sœur. Ah non, on est effectivement fin 19e, début 20e.
2: Baden, Baden.
0: Non, il est mort. Il est mort en Autriche en 1948. Oh, il est mort dans des circonstances difficiles. Hein, parce qu'il souffrait de problèmes bilaires, rénaux, glandulaires et oculaires.
4: Et de faisait de la bile.
0: Et de pneumonie aussi.
2: Très constipé.
0: Avec ses femmes, ils ont passé les derniers mois de la guerre à Bad Ischl. Ils sont allés en Suisse pour un séjour qui leur ferait du bien, vous voyez, à Zurich. Mais la femme est morte là-bas, la pauvre.
2: Oh là là.
0: Alors, il a décidé de rentrer, de mettre fin au séjour de 2 ans en Suisse. Et puis, il est revenu triomphalement chez lui. Et il a été nommé citoyen d'honneur, mais il est mort 1 an après son épouse. Vous voyez, ça, il n'a pas supporté.
3: C'est pas Meyerbeer.
0: Pardon.
3: Meyerbeer.
0: Oui, il n'a pas connu la veuve joyeuse, puisque sa femme est morte avant lui. Pour le coup.
2: Oui.
0: Mais c'est lui qui a composé La veuve joyeuse et Le pays du sourire.
8: Il s'est archi connu, la veuve joyeuse.
0: La veuve joyeuse, c'est ça. Vous connaissiez ça, monsieur Barbier.
3: C'est comme un anneau qui est sur le.
9: En effet, elle est joyeuse. Hein.
0: Et le pays du sourire, c'est ça, le pays du sourire.
8: Ah,
7: c'est gay.
2: It's a Small World à Disney.
0: Et c'est des opérettes très célèbres. Maintenant, effectivement, vous ne connaissez pas l'auteur de ces deux opérettes. Si Madame Bachelot était là, là.
7: Mais elle est pas là, Laurent. Faites avec ce que vous avez. Voilà.
0: Je veux bien faire avec.
7: C'est pas Meya qui est à Lévis.
0: Non,
7: c'est pas eux.
0: Je veux bien faire avec ce que j'ai, mais normalement, Monsieur Barbier.
7: Bien sûr. Mais il s'est mis à notre niveau, que voulez-vous.
8: Contemporain d'Offenbach.
0: Il s'arrache les cheveux, vous voyez.
3: C'est plus tardif qu'Offenbach. Enfin, c'est plus récent, c'est plus près de chez nous,
0: oui.
7: Il s'arrache les cheveux. Cela dit, j'ai une très bonne adresse pour les remettre, hein, monsieur.
0: Sa langue maternelle est le hongrois, vous voyez. Et là,
3: c'est pas Kodaly.
0: Ah, c'est pas. Mais je vous demande pas ce que c'est pas. Je vous demande ce que c'est.
7: Bien sûr. Platypa qui gueule sur
4: Barbier. C'est pas Vivaldi.
0: Comment vous dites-vous?
4: Oui, mais je sais pas. On dit ce que c'est pas. C'est pas Vivaldi.
0: Vivaldi. Un bel Autrichien, Vivaldi.
4: T'es pas loin.
3: Ah là, je suis pas en forme. Pas vu,
0: ça me... Alors, il a fait des tas d'autres opérettes. Ah, j'aurais peut-être dû vous aider en vous donnant les titres.
3: Voilà, Laurent.
0: Dermann mit den drei Frauen.
3: Le monsieur avec les trois dames. La sonnerie téléphone, tiens.
0: Siegenerliebe, Rosenstock und Edelweiss.
2: Oh là là, le Edelweiss.
9: Ah, Edelweiss, Edelweiss.
3: Ah, Laurent.
0: Der Sterngucker.
3: Laurent continue à parler en allemand comme ça. On dirait le début d'un mauvais film porno.
0: Vaudilerschesingt, Frühling, die Gelsenschacke.
3: Ah, da, Laurent, da.
0: Paganini, Clo-Clo.
3: My liebe, liebe petit garçon.
0: Bah écoutez, voilà, 300 euros qui s'en vont. Tant mieux pour notre auditeur, puisque Simon Pierrat va recevoir très vite un chèque RTL. Regardez, il y a une dame au premier rang. Trois autres personnes derrière.
2: Il y a beaucoup de monde qui sert.
0: Bravo, bravo.
4: Bonjour madame, comment vous appelez-vous?
0: Quatre ou cinq auditeurs. Bonjour Christine.
4: Marie-Christine, c'est ça. Et quelle est selon vous, Marie-Christine, la bonne réponse?
10: Je pense que c'est Franz Léard.
0: Et c'est Franz Léard. Bravo madame. Barbier s'en veut, hein.
3: Je m'en veux d'autant plus que mon épouse m'a offert un autographe de Franz Léard.
0: Oh,
3: je suis impardonnable.
0: Oh, oh là là,
3: je suis impardonnable.
9: Oh là là.
3: Eh ben voilà, il va pouvoir se taper ma mère.
0: C'est comme étant en route, je l'avais sous le bout de la langue.
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0: Demain ou la semaine prochaine, j'apporte les bonnets péruviens là. Ce que des petits gadgets pour vous faire plaisir.
2: C'est gentil, hein.
9: C'est voyez, très gentil.
0: Isabelle.
2: Vous êtes sympa, hein.
9: Alors le bonnet péruvien, il couvre les oreilles.
0: Oui, merci Ariel. Ouais,
2: ouais. Comme tous les... Non, c'est sympa, patron.
0: Sauf si c'est Beyrou qui le porte. Ça vous fait plaisir, Isabelle.
9: Ah oui, c'est très mignon. Non, ce qui est bien, c'est que ce soit des magnets. Et je vais le mettre sur mon frigidaire s'il y a encore de la place.
0: Tu mets ça sur un frigidaire, toi?
9: Bah, tu le mets où, ton magnète?
2: Sur un réfrigérateur.
0: Bah, sur la cave à vin ou la boîte
9: j'ai
0: de la Gondave.
9: J'ai pas de cave à vin.
0: T'as pas de cave à vin?
9: Non.
0: T'as pas de boîte. Ah bon?
9: Non, j'ai pas de cave
0: à
9: vin.
0: T'as une cave à cigare, au moins?
9: Non, je trouve ça trop.
0: T'as au moins une armoire à godes.
9: T'as au moins quoi?
0: Une armoire à godes climatisée. Tu vois, chez Ikea, ils les font, là.
9: Mais tu es malade.
0: T'as pas d'armoire? Mais j'en ai une, moi, j'en ai une. J'en ai une armoire à godes. C'est que... jamais une soirée où tu t'ennuies, y a pas de Cluedo, bah voilà.
3: C'est mieux quand c'est frais.
0: Ouais, y a température. Le god, il doit être à 16 degrés, alors que le vin, c'est à 14. Mais je voudrais repartir là-bas. Bon, c'est mais quoi la question? 7 mois à repartir au Pérou, mon Dieu. Ce qui est drôle, d'ailleurs, quand j'ai posté quelques photos sur Instagram de mon voyage, à mon retour, il y a quelqu'un qui m'a envoyé un message qui m'a dit « À cause de Toen, vous n'avez pas pu aller au Portugal, c'est le seul pays aussi loin que vous avez pu trouver. »
2: C'est vrai, c'est vrai.
0: Dont Toen n'avait jamais parlé jusque-là.
2: Mais ça va venir, hein, ça va venir maintenant.
0: Non, mais
2: venir.
0: C'est vrai que c'est pas facile à cause de vous, on est obligé de choisir ses destinations.
2: Il
0: n'y
2: a pas que le Portugal dans la vie. Ah,
0: quand même.
2: Il y a aussi le Val-de-Marne.
9: Personne vous a reconnu?
0: Oh, non, oui, bah non.
9: Ça fait bizarre.
0: Non, pas spécialement.
2: Mais même au camping, ils vous ont pas reconnu? Le mec du camping, non. Celui qui tient la barrière à l'entrée, oui. Il n'a pas reconnu.
0: Avec les tentes quechua.
2: Voilà.
0: Bon, dites, on peut passer à
2: oui,
0: autre
2: c'est
0: chose.
2: Quoi la question?
0: Merci, Roselyne.
2: Mais il y a quoi à voir au Pérou? Ça, on n'a même pas parlé.
4: Mais t'es un casse-couille.
2: À part la main et les nains, il y a quoi à voir?
0: Bah, la ville est magnifique. Il y a des quartiers. Il y a le quartier de
2: C'est beau par rapport à Charleville-Mézières. C'est comment?
0: Barranco, par exemple. Il y a un quartier qui s'appelle Barranco.
2: Et on fait quoi à Barranco?
0: Très joli. C'est plein de petits restaurants. La gastronomie péruvienne est une des meilleures gastronomies au monde.
2: Ça, c'est bon, ça. Absolument.
0: Les ceviches et autres. Il y a d'ailleurs des restaurants péruviens à Paris qui sont très réputés. C'est une des gastronomies mondiales les plus réputées.
9: Voilà, sont gentils?
0: Ah, les gens sont très très gentils.
2: C'est péruvien le ceviche?
0: Ah, bah bien sûr!
2: Bah, je crois que c'était quoi toi? Bah français.
9: Ah non, et non!
3: Est-ce que dans le métro au Pérou, il y a des Français qui jouent de l'accordéon pour chier les gens? Ou non?
0: Alors, je vais vous dire, j'ai pas vu de métro, je suis pas certain. Alors non, ce que je peux vous dire, en fait ça sert à ça aussi de voyager.
2: La coke est moins chère.
0: Non, c'est pas ça! Non, je vais vous dire à quoi ça sert. Ça sert à se rendre compte que la circulation dans Paris est très fluide.
9: Ah oui?
0: Parce que, croyez-moi, si vous allez à Lima, au Pérou, à Hidalgo, c'est une sainte à côté. Ah non, mais c'est même pas de la circulation, c'est inimaginable.
2: Ah oui?
0: Et d'ailleurs, c'est vrai dans toutes les capitales du monde. Voilà pourquoi je dis que c'est vrai qu'on a, les Français sont des vrais râleurs toujours à imaginer qu'il y a que nous ici au monde qui avons de la circulation dans une capitale.
9: Ah ben, ce matin, il y avait 400 kilomètres de bouchons à cause de la nouvelle loi covoiturage. C'est quoi la nouvelle
0: pourvu qu'il n'engage pas sur BFM, c'est la chute.
10: Mais en plus, pourquoi, c'est même pas, c'est même pas logique ce qu'elle dit, c'est ça qui est fou.
9: Mais oui, c'est pas logique. Alors, pourquoi ça ferait des bouchons, le collateur?
10: Parce qu'il y a une voie réservée.
9: Il y a une voie réservée. On n'a plus le droit d'être
11: ils
9: tout seul dans sa voiture.
11: Ils ont réservé la voie de gauche dans le sur le périph'. Voilà. Pour

0: On allait voir des influenceurs, on se rencontre entre influenceurs. Et c'était l'enfer. Hein. L'enfer. Parce que la Bentley de Bernard, impossible de la garer. Non mais sérieux, c'est vrai.
1: Mais en Normandie, ça roule bien.
2: Ça c'est vrai. Et encore.
3: La question.
2: C'est quoi la question?
0: Et là, vous avez fait la mer ou la piscine? Non, parce que vous aimez pas
2: j'ai
0: la piscine.
2: J'ai fait le père.
0: Non, mais vous aimez pas la piscine, vous avez dit. Mais il y avait la mer pas loin.
2: On va pas au Pérou pour aller à la piscine. Enfin, écoutez, on va pour voyager, pour visiter les quartiers. J'ai fait quelques églises. Ça va vous plaire, vous
0: ah,
2: qui travaillez.
0: Ça, j'aime bien.
2: Voilà,
0: ça.
2: Vous qui travaillez chez Bolloré. Ben voilà, voilà, j'ai fait 3-4 églises. Ça vous plaît,
0: d'accord,
2: ça
0: okay,
2: voilà.
0: C'est bien.
1: Est-ce que vous avez grimpé au cocotier?
2: Mais il n'y a pas de cocotier.
3: Non, c'est une métaphore, Laurent.
4: Est-ce que vous avez pris le pérouférique?
0: Et vous avez vu des migrants, mais chez eux?
1: Et est-ce qu'ils jouent de la flûte, vous savez, là, avec plein de...
0: Mais non, mais c'est leur langue, ils ne parlent pas.
1: Comment
0: ils,
1: ça s'appelle?
0: Ils parlent en flûte. Parlent
1: comment
0: en flûte.
1: Ça s'appelle?
0: La flûte de Pan. La flûte de Pan.
1: Ça s'appelle la flûte de Pan?
0: Oui.
1: Quand il y en a plusieurs tuyaux?
0: Oui.
1: Ouais. D'accord. Ils jouent tous de la flûte de Pan?
2: Oui. C'est mais c'est que ça, toute la journée.
0: Mais c'est même pas qui joue, c'est qui parle. Quand un mec fait tout, tout, tout, tout, ça veut dire bonjour. Tout, tout, tout, tout, tout, tout, tout, tout. Ça va? Tout, tout, tout, tout, tout. Et toi? Les gens ne parlent pas, il faut que
2: je veux retourner là-bas, je veux retourner là-bas.
0: Mais ils parlent quelle langue,
2: mon
0: ça
2: Dieu, ramenez-moi là-bas.
4: Mais vous êtes allé vraiment pour le tourisme ou vous avez fait rendez-vous en terre inconnue avec Frédéric Lopez?
2: Ben non, j'y suis allé parce que j'aime voyager, que les voyages, ça ouvre l'esprit et puis ça évite d'entendre des conneries comme j'en entends ici.
0: Et ils parlent quelle langue au Pérou alors?
2: Espagnol.
0: Ah oh. Bon, mais espagnol courant ou espagnol un peu au dialecte?
2: Muchos gracias.
1: Muchas gracias.
2: Bon dia, muchos gracias.
0: Ah, oui. D'accord, ouais, dialecte alors.
1: Buenos. Non, mais vous n'avez pas grimpé le Machu Picchu.
5: Mais c'est pas au Pérou le Machu.
2: Ah si, si.
0: Le Machu Picchu.
2: Si, Machu Picchu. C'est le Machu Picchu, pas le Machu Picchu.
1: Ah, bon. Le Machu Picchu, vous ne l'avez pas grimpé alors. C'est quoi?
4: Bah, attends, mais ça m'intéresse parce que Roselyne, tu pensais que c'était où toi le Machu Picchu?
0: Et le lac.
5: Pas. Le Machu Picchu, je savais pas.
0: Et le lac préféré de Jean-Marie Bigard, la pipi caca, vous mettez?
1: Le Machu Picchu, c'est...
2: Je vous emmènerai rien que pour le plaisir de réentendre.
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2: Si vous vous moquez de moi, monsieur Janssen.
3: Non, mais c'est un beau discours.
1: Et de Martin, le
3: quand
1: tortille.
3: Il a dit mélange sucré ou salé, les gens ont chialé.
9: Jus de tomate. Du sel de céleri avec votre jus de tomate.
10: C'est l'eau céleri, pas deux céleri. Faut toujours l'erreur, les gens.
3: Mais c'est pas céleri, c'est céleri.
1: Céleri.
9: Ben non. Ben le légume, c'est le sel.
10: Dans les avions, c'est du céleri.
1: Attendez. Non, c'est du sel au céleri.
2: Attendez, faites-nous le. Moi, je fais le client. Ouais. Voilà, vous arrivez avec votre petit plateau. Ouais. Je suis là. Je suis
9: en évidemment première,
1: une
9: en
1: fois
9: première.
1: Plus. En première, parce que sinon, il n'y a pas de sel de céleri du tout.
2: Alors en première, non, mais en business.
1: En business,
2: peut-être.
1: Oui.
10: Bonjour, monsieur. Restons que les
2: voilà, je dormais, il m'emmerde.
3: Je suis en train de regarder un film.
10: Qu'est-ce qui vous ferait plaisir, monsieur?
2: Je prendrais bien un petit jus de tomate.
10: Bien sûr, monsieur.
2: Il n'y a que dans l'avion qu'on prend des jus de tomate.
9: Ouais.
3: Non, non, parfois.
10: Vous avez du sel au céleri également?
2: Pardon?
10: Quoi? Vous avez du sel au céleri?
9: Je comprends rien.
2: Je comprends pas.
9: On est sur Air France.
3: Du céleri? Et vous voulez des chips de betterave? Vous voulez des caca
10: Vous dites pas. Vous voulez des amandes?
9: Ben vous dites du céleri rémoulade, pas du céleri rémoulade.
3: Ben si, céleri.
9: Céleri.
3: Céleri.
9: Il y a un E. C'est céleri.
1: Il y en a même deux.
11: Non, il n'y a pas d'accent sur le deuxième E.
9: Oui, ben ça fait de l'animation.
2: Une question culturelle pour Muriel Baucher qui habite Bain-sur-Oust en Ille-et-Vilaine. Dans quelle œuvre célèbre oublie-t-on toujours le roi des souris dans le titre?
9: Hein?
2: C'est-à-dire, on connaît cette œuvre sous un titre, un titre qui...
1: C'est La Fontaine.
2: Non, ce n'est
3: Orwell,
2: pas La Fontaine. Orwell, non. Non, on connaît le titre de cette œuvre,
1: oui.
2: Mais on ne le connaît pas complètement.
9: D'accord.
2: Parce qu'on oublie toujours la partie et le roi des souris.
10: Ratatouille.
3: Mickey.
2: Ali Baba.
3: Mickey.

0: Alibaba et le roi des souris. Mickey, le roi des souris.
1: Est-ce que c'est destiné aux enfants comme
0: Alors, au départ, c'était un conte. Je peux même vous dire un conte d'Hoffmann. Et puis, c'est devenu, évidemment, une œuvre qui a été adaptée dans tous les genres depuis.
2: Casse-noisette ?
0: Et c'est Casse-noisette. Ah ouais. Bonne réponse de Florian Gazan. Eh oui. L'œuvre de départ signée Hoffmann, les contes d'Hoffmann, c'est Casse-Noisette et le roi des souris. Le conte a été traduit en français, adapté ensuite par Alexandre Dumas lui-même. Et puis évidemment, il y a eu une adaptation pour que cela devienne un ballet. Et le ballet n'a pas gardé l'aspect roi des souris. Casse-Noisette de Tchaïkovski n'a pas été effectivement utilisé avec son titre entier. On a oublié le roi des souris, on a gardé seulement Casse-Noisette. Mais au départ, c'est bien Casse-Noisette et le roi des souris.
3: Johan Rioux, l'audio, il a dansé, il a fait Casse-Noix et le roi des casse-couilles.
0: Ah ben voilà, il y a une question pour Madame Ockrent. Puisque ça concerne les années Mitterrand, vous triomphiez à la télévision au journal de 20h, chère Christine.
4: Une icône.
1: Ça commence mal. Pas une icône, une icône.
3: Une icône.
4: Oh.
0: Et vous vous rappelez sûrement.
3: Pas une icône.
0: Quel ouvrage.
3: Cône.
0: Et vous vous. Oh et merde. Ouais. Voici la question.
3: Tu dis pas, c'est une sale cône.
0: Non, mais il dit bien.
2: C'est les riz.
0: La question pour Monsieur Blin de Plumelin dans le Morbihan concerne le livre ouvert que tient François Mitterrand dans les mains dans toutes les photos qui étaient accrochées dans toutes les mairies de France. Photos qui existent encore d'ailleurs dans certaines mairies puisque certains maires gardent toutes les photos officielles de tous les présidents depuis des années.
3: Ah, c'est le Martine à la plage.
4: C'est du Victor Hugo.
2: Le socialisme pour les nuls ?
0: Non. Et effectivement, il avait un livre ouvert et la question était de savoir...
1: C'est Léon Blum ?
0: Léon Blum, non.
1: Un livre politique ?
0: Alors, un livre politique, non.
4: Non, c'est un grand auteur,
0: un grand auteur.
1: Chateaubriand. Victor Hugo.
5: Jules Verne.
0: C'est un lui. Jules Verne, non.
4: Un lui.
0: Ça, c'est François Hollande.
5: Ah oui. Il y en a eu d'autres.
1: C'est le livre de Gabriel Garcia Marquez.
0: Ah non.
4: Maupassant.
0: Un auteur français, tout de même.
3: Balzac.
0: Mauriac. Maupassant, non.
3: La Peste.
0: Balzac. Alors, non seulement je veux l'auteur, mais je veux évidemment remarquer, on n'en connaît pas 10 000 de ses œuvres, mais je veux le nom
1: du
0: livre. Montesquieu, non, on se rapproche, mais ce n'est
1: Guy
0: pas...
1: Guy de Maupassant.
0: Non.
1: Montaigne.
0: Montaigne, c'est donc...
1: Les essais
0: de Montaigne. Bonne réponse de Christine Ockrent et Laurent Baffi. Qu'est-ce que vous choisiriez, vous, par exemple, monsieur Janssen ? Admettons, c'est vraiment...
3: Des livres à colorier, surtout, lui.
0: Oui. C'est vraiment une supposition.
4: Oui, bien sûr, oui.
0: Vous êtes président de la République.
4: Non, mais je suis première dame, moi.
2: Mais il fait les deux en même temps.
0: On vous demande la photo officielle. Alors, évidemment, c'est mieux d'avoir un livre dans la main. Quel livre vous prenez ?
4: Je sais pas, j'aurais surtout une belle robe, mais... alors, le livre, je prendrais le Horla.
0: Quoi ?
4: Le Horla.
0: Ah, Maupassant.
4: Oui, Horla. Oui, parce que j'aime bien ce livre et puis il va vite à lire. Surtout.
0: Très bien, c'est le seul qui vous est revenu à la tête.
2: Mais je pensais que tu aurais le catalogue Ikea.
0: Julie, vous prenez quoi comme livre ?
1: Le dictionnaire.
0: Le dictionnaire. Ah, c'est pas mal ça.
3: De qui ?
4: Julie le gros robin.
1: La Rousse.
0: Non, de Laurent Baffy.
1: Ah, de Laurent Baffy.
0: Tico de Baffy. Ça aurait de la gueule.
3: Une amie.
0: Monsieur Titoff, vous prenez quoi, hein, Marcel Pagnol?
5: Sans hésiter, l'équipe.
0: Madame Ockrent, vous auriez pu être présidente.
1: D'ailleurs, je n'ai pas dit mon dernier mot, donc Yourcenar.
0: Ah, un livre de Yourcenar, c'est pas mal.
1: Les mémoires d'Adrien.
0: Mémoires d'Adrien, de Marguerite Yourcenar, très bien. Et vous, monsieur Baffy, alors?
3: Toute l'œuvre de Marcel Pagnol, que j'adore, que j'idolâtre.
0: Oh, non, je pensais qu'il allait dire une grosse connerie. C'est-à-dire qu'il croit vraiment qu'il va être président de la République.
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8: Mais est-ce que ça existe ça encore ? On met encore le dentier, les personnes âgées mettent encore leur dentier dans un
5: verre. Ah oui, demande au public.
4: Ah, voilà. Pourquoi tu nous demandes ça à nous en
8: plus ? Ah, il y a la dame au premier rang.
4: Oui, madame.
8: La dame au premier rang.
4: J'ai mon verre, allez-y, j'ai mon verre.
0: En tout cas, je vais vous dire, ma mère le faisait. Elle avait c'est terrible, mais elle avait ses dents sur la table de chevet.
4: Mais votre père devait adorer. Je vous dois.
5: Oh non, il n'aurait pas dire ça.
0: Pas tant que ça, ils ont quand même eu 5 enfants.
9: Ah, oui. Mais votre père, il était hétéro, Laurent.
8: Mais Laurent.
0: Oui.
8: Laurent, je suis tellement heureux parce qu'aujourd'hui, c'est un moment très important.
0: Oh, merde.
8: Pour deux personnes, les retrouvailles après 12 ans. Caroline Diamant et Yann Folli. Et ce qui est beau, c'est que Laurent, vous avez changé la vie de ces deux femmes.
0: Ah bon?
8: Oui, c'était Place de la Bourse, un restaurant qui s'appelait Le Bon Deux. Pas Le Bon Dieu, Le Bon Deux.
0: Oh là là.
8: C'était super bien. Et là, vous avez, Yann Folli a été extraordinaire. Yann Folli vous a dit, prenez ma copine, mon amie Caroline Diamant, elle est géniale, ça sera une formidable pour les émissions.
9: Elle est gênée. À Franprix, sauvez-la.
8: Et tu
0: oui, elle est dans
9: j'étais là. Moi, j'étais serveur. Moi, après à peine.
8: Et ce qui est génial, parce que non, ce qui est beau, c'est que quelques mois plus tard, Caroline a fait de la télé grâce à Yann Folli, grâce à Laurent Ruquier. Et c'est qui travaillait avec Caroline Diamant? C'était toi. Et lui, en 2004, t'as fait les Hyènes avec Caroline Diamant.
9: C'est vrai.
8: Vu, alors on dit que t'es la nouvelle vague, on dit que t'es la nouvelle jeunesse.
10: Non, c'est la vieille vague.
8: On dit que t'es un nouveau. Ça fait 18
9: la
8: ans.
9: La mini vague, la nouvelle mini vague.
8: Donc t'es dans le poste, ça fait 18 ans que t'es.
5: Yoann, t'as déjà essayé de prendre de la cocaïne?
11: Ah non, ça serait mortel pour lui, oublie.
8: Mais c'est vrai.
11: Ah non.
5: Il meurt sur le coup.
10: C'est comme Obélix.
8: Revenons à notre sujet. Alors, les deux amis, vous êtes fâchés, vous êtes réconciliés, comment ça se passe?
4: Moi, j'ai jamais été fâché, mais la vie nous a séparés.
11: La vie nous a séparés.
0: Ah, ça veut dire
4: la vie nous a séparés. Hey, on a tracueilli.
0: Faut dire que c'est pas bien, Yann, d'avoir couché avec son mari. Hein.
10: Ah, c'est ça, en fait. Il y a eu du sexe, évidemment.
11: Mais jamais de la vie.
4: Jamais.
11: Je trouve que ce qui est important, c'est l'instant présent, non?
0: Non, mais vous êtes parvenu.
4: Non, attendez.
0: Il a raison. Vous êtes parvenu depuis 12 ans.
11: 12 ans.
0: Il faut qu'on en profite.
10: Mais attendez, mais jamais revu.
4: Moi, je pense même plus que 12 ans.
10: Non, mais jamais revu, même croisé dans la rue où vous étiez.
9: La partout, c'est Christian Jacob. Vous n'êtes pas croisé?
5: Ouais, il n'y a pas de hasard.
8: C'est que vous avez passé beaucoup de temps ensemble la nuit à vous confesser l'une l'autre, à vous raconter. Non, mais c'est vrai. Vous avez eu des. Non, vous avez eu un rapport formidablement amical et c'est ça qui est beau.
0: Mais comment vous savez ça, vous?
8: Mais parce que je bosse.
0: Parce que autant le reste, je voulais raconter, mais pas ça.
10: Mais là, il invente peut-être.
8: 7h02, j'ai un appel masqué. Je dis appel masqué, c'est soit ma mère, soit Ruquier. C'est l'un ou l'autre, quoi. Yoann, pour le début d'émission, alors on va se dealer un truc. Mais surtout, tu dis pas que c'est moi qui t'attire.
0: Et j'étais certain qu'il le dirait.
9: Il le dirait, bah, bien sûr.
10: Mais vous êtes un escroc, Laurent.
0: C'est-à-dire que je fais coup triple.
10: Mais tout est truqué dans cette émission.
8: Je suis très heureux parce que Laurent adore faire les retrouvailles avec Isabelle Mergault, avec Christine Bravo. Vous adorez aimer.
0: Tu pourrais
8: vous fâcher.
10: Tu pourrais les laisser en place.
0: J'adore pas me fâcher, mais je trouve qu'on a tellement de choses plus importantes dans la vie que de rester fâché. Regardez, elles sont pas heureuses toutes les deux.
9: Mais non,
0: regardez.
9: On n'était pas fâchés.
10: Mais c'est quoi l'embrouille en fait?
11: Oui. Oh non.
10: C'était quoi l'embrouille? On veut savoir.
8: C'est les chemins de la vie.
9: Mais c'est une histoire de.
11: Allez.
9: C'est la meilleure. Mais non, mais c'est dans la queue du Sephora. Il y a une embrouille, on la connaît cette embrouille.
0: Pardon.
9: Dans la queue du Sephora.
11: Écoutez.
9: L'autre, elle l'a poussé pour choper son rimmel et tout. On vous connaît les femmes, c'est pour rien du tout. Là, vous êtes amis. Bon, t'es sucé qui? Bernard Mabille.
4: C'est tellement sexy.
9: Mais même moi, je le suce, Bernard Mabille, parce que je suis fan. Alors j'imagine quoi?
0: Il est temps de passer. C'est autre chose maintenant. Une citation pour Francis Cognard, qui habite Poix du Nord, qui a dit « Si tous les hommes savaient ce qu'ils disent les uns des autres, il n'y aurait pas quatre amis dans le monde. »
10: Il n'y aurait plus les grosses têtes.
9: Sacha Guitry.
8: Coluche. Non. Des proches.
0: Des proches. Non.
9: Jean-Yann.
0: Oh, c'est bien plus vieux que ça.
10: Molière.
11: Alphonse Allais.
8: Confucius.
0: On est au XVIIe siècle.
9: Oula. Voltaire.
8: La Fontaine.
0: Et c'est l'auteur préféré de Stevie.
8: Boileau.
9: Blaise Pascal.
0: Bonne réponse de Caroline Diamant.
5: Non, c'est Pascal Blaise.
0: Ah oui, j'ai choisi forcément.
9: C'est génial comme indice. D'habitude, les gens, ils font moi. C'est un grand écrivain qui a fait ça. Là, c'est l'auteur préféré de Stevie. D'ailleurs, c'est génial comme indice.
10: Freddie Mercury. Non, mais il y a un passif. Enfin, je veux dire, il y a
0: c'est
10: une
0: parce
10: histoire.
0: Qu'il dit Pascal Blaise au lieu de Blaise Pascal.
9: Ah, qui sont cons, ces PD?
10: Ne mets pas tout le monde dans
9: le même panier. Me disait Yoann Rioux tout à l'heure.
10: Ne mets pas tout le monde dans le même panier.
8: Attends, moi je suis à moitié gay, dis pas ça. Attends.
10: Non, t'es à moitié.
8: C'est pour ça que je suis à moitié.
10: Tu
9: sais que ce matin, il y a un mec qui a failli m'écraser. J'étais en vélo. Comme tous les vélos, je grille le feu rouge tranquille. Et il y a un camion qui a fait me rentrer dedans. Il me reconnaît. Il fait ah, c'est l'autre con, les grosses têtes. Et moi je fais, je suis pas Yoann Rioux. Il fait ah ouais, lui aussi, il est con. Je te jure que c'est vrai.
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0: On a un autre spécialiste dans l'émission et lui aussi, je dois dire qu'il s'y connaît. Il l'a prouvé la saison dernière, ne serait-ce qu'au zoo de Beauval.
4: Ah bah oui.
0: Où il triompha, c'est notre ami Laurent Baffy,
4: ah bah tiens,
0: spécialiste des animaux et qui donc va pouvoir répondre à la question, j'imagine, pour Madame Lelarge.
4: Je connais tous les animaux.
13: Mme oh, elle a beaucoup rétréci.
0: Madame Lelarge habite Tartaras dans la Loire.
14: C'est joli comme nom.
0: Quel animal a un œil plus gros que son cerveau?
13: L'autruche.
0: L'autruche. Bonne réponse de Laurent Baffy.
4: Et il s'y connaît un autruche.
13: Pour moi, Monique, c'était pas difficile.
0: Ah bon? Ah bon?
13: Bah, vu la taille de la tête, elle peut pas avoir un gros cerveau.
4: Oh, mais t'es
15: frère. Bah, non, vu, tu peux avoir. C'est faux, regarde. Une souris, un rat, ça a une toute petite tête. Et ça a un cerveau, c'est très intelligent.
13: Mais c'est un grand corps.
16: Regarde, toi, t'as une très grosse tête et.
4: Chérie.
0: Et un petit œil. Pour Madame Rogès, Monique Rogès, qui habite au Bervilliers. De quoi un zèbre a-t-il besoin pour s'endormir?
13: De rayures?
0: Non.
15: D'oreiller?
13: Bah pour être dissimulé.
17: De mettre son pyjama.
0: Rayé. Non. Mais c'est vrai que...
17: De voir sa maman?
15: De noir?
0: C'est vrai que c'est mignon de mettre son pyjama pour un zèbre, c'est mignon comme
16: il
0: réponse.
16: Il compte ses rayures, oui.
0: Comment?
16: Il compte ses rayures?
0: Non, il compte non. Pas ses rayures.
15: Il est obligé...
4: De dormir alors, à deux.
15: Il est obligé...
4: De dormir à deux.
0: Le zèbre ne peut pas s'endormir s'il est seul.
16: Ah, c'est
0: bonne réponse de Jean-Philippe Janssen.
16: C'est dingue, ça.
4: Oui, je le sais.
15: On me laisse jamais finir mes phrases. Alors.
13: C'était ça que t'allais dire.
0: Non mais en fait pourquoi? Parce que le zèbre a besoin d'un autre zèbre pour monter la garde et le rassurer. Il y a un zèbre qui surveille pendant que l'autre dort.
4: Un zèbre de secours.
0: Vous voyez, c'est un zèbre de secours en quelque sorte. J'ai l'impression que vous ne saviez pas ça, monsieur Baffy.
17: Non, j'ignorais totalement et je ne veux pas émettre de doute, mais je n'en pense pas moins et je fermerai bien ma gueule.
0: Pour Valérie Le Guluche maintenant. Mme Le Guluche habite dans le Rhône. Mmh. Qu'est-ce que la grenouille ne fait jamais?
17: Elle ferme pas les yeux.
0: Non.
17: Elle a pas de paupières.
0: Ah, oh. Ah,
15: elle ne porte pas les œufs. C'est
13: ah, je mal. Sais. Elle se transforme jamais en prince.
17: Elle ne boit jamais.
15: Pardon.
17: Elle ne boit jamais.
0: Elle ne boit jamais. Bonne réponse de Laurent Baffy.
17: Et c'est vrai, vous allez dans un bistrot, il n'y a aucune grenouille au comptoir.
0: La grenouille ne boit jamais.
17: Elle boit par la
15: et
17: peau.
15: Et même celle de bénitier.
0: L'hydratation de son corps se fait par la peau.
4: Mais elle est porée.
0: Elle absorbe l'humidité présente dans l'atmosphère.
15: Comme elle est poreuse alors
0: ouais, mais elle ne boit pas. La grenouille ne boit jamais.
13: Mais enfin, on la regarde 24 heures sur 24 pour être sûr.
0: Ah bah oui. Ah, là j'ai une mordette devant les yeux. Mais la mordette, c'est le bébé de quoi?
13: Du mordeau?
0: Non, la mordette.
17: D'un mustélidé?
0: D'un quoi?
17: Mustélidé, comme Twin, Belette...
0: Ah merci de m'aider, parce que là, vraiment, vous me donnez des noms, là, j'ai cru que c'était une marque de Nutella. Alors, la mordette, non, c'est pas la
15: Est-ce
0: mordette.
15: Est-ce que c'est un mammifère?
0: Alors non, pas du tout.
13: Ça a des petites dents et ça mord.
15: C'est un oiseau?
0: Ah, ça mord pas, la mordette.
13: Ah, bah alors le nom est mal choisi.
15: Est-ce que c'est comme un lézard?
0: Non, c'est le bébé d'un animal, on va dire que c'est le bébé, le mot est un peu... Pardon.
17: C'est pas la moule.
0: C'est la larve d'un animal, mais lequel?
15: Le pou.
13: La libellule.
0: Attendez, refaites-le que je chronomètre.
15: Non, mais vous m'écoutez jamais, alors moi je répète.
13: C'est pas le pou, c'est pas le pou.
16: L'escargot.
0: L'escargot, non.
15: Ça a pas de larve, un escargot. Le papillon.
0: Le papillon non plus. C'est la larve du.
15: Des mythes.
0: Non.
16: Du hanneton.
0: Du hanneton. Bonne réponse.
15: Moi qui parle de toi d'être spécialiste.
0: Et là, il vous a piqué des hannetons, monsieur. La mordette.
17: Pas que la musique.
16: Prends-toi ça dans la gueule.
17: Il est fort aussi.
15: Chérie.
0: La mordette, c'est la larve du hanneton. Maintenant, je vais vous parler de l'araponga, et particulièrement l'araponga blanc. Quelle est sa particularité à l'araponga blanc?
17: C'est un poisson.
13: C'est un poisson.
15: Il est blanc.
0: Ce n'est pas un poisson.
16: C'est un serpent.
0: Ah, je pensais que vous saviez.
15: C'est salissant.
0: Ah, non, c'est un oiseau, je vais quand même vous dire dès le départ, c'est un oiseau, la raponga. Mais quelle est sa particularité?
4: Bah, il vole.
15: Il peut faire du surplace.
0: Non, c'est un record pour
13: un... Il atterrit avec la tête en premier.
0: Non, c'est un record pour un oiseau.
16: Il ne se pose jamais.
17: Il vole en altitude très haut.
0: Non plus.
13: Il fait du raw dogging.
15: Il peut faire une marche arrière.
0: Non, il fait pas une marche arrière.
16: Il peut faire de très longues distances.
0: Non plus.
17: C'est pendant le vol qu'il se distingue.
0: Non, pas spécialement.
13: Il peut rester immobile le plus longtemps possible.
17: C'est celui qui fait le plus d'œufs.
0: C'est plutôt que quand il est sur la branche, vous voyez.
13: Ah, il dandine.
1: Il peut dormir.
0: Non.
17: Il chante longtemps.
16: Il fait des chants.
0: Alors là, on va commencer à brûler.
17: Il a le plus de chants.
13: Et cuit.
0: Non, mais on se rapproche.
15: Ah, bah oui, plus de variations.
13: Il a un
15: de
13: chant
15: temps.
13: Particulier.
15: Il chante à cappella.
0: Pardon.
15: Il chante à cappella.
0: C'est vrai qu'il a pas d'orchestre avec lui. Vous avez raison. Il chante à cappella.
15: Il imite plusieurs.
17: Il imite
15: des chœurs.
0: Alors c'est vrai qu'il y a des oiseaux qui imitent les
17: comme
0: autres.
17: Comme l'oiseau lyre.
0: Mais pas celui-là. Pas celui-là. La raponga n'imite pas. Mais quand même, il a un record.
1: Il fait des coups.
17: Le chant le plus long, le plus fort, le plus fort.
0: Un record de décibels, c'est le chant le plus fort de tous les oiseaux. Bonne réponse de Laurent Baffy. Il peut monter la raponga blanc jusqu'à 113 décibels.
13: Il y a vraiment des métiers passionnants.
0: C'est un niveau sonore qui équivaut à un concert de hard rock.
4: Moi j'ai la raponga à côté de chez moi, je dors pas.
0: Vous voulez le son?
15: Oui.
0: Bouchez-vous les oreilles, voici le son de la raponga.
16: Oh là là, c'est désagréable. Qu'est-ce que c'est?
17: Ah non, ça c'est Lara Fabian. Vous allez.
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0: À la rentrée, ce sera la question suivante pour Gaëtan Martin qui habite Paris 12e. On parlera beaucoup des aérostats. Pour quelle raison?
1: Aérostats.
0: Oui, les aérostats.
1: C'est un avion.
0: Alors oui, c'est des aéronefs si vous préférez.
19: C'est
0: mais
19: comme des drones.
0: Là, c'est plus précisément des aérostats.
1: Ils vont être autorisés à transporter des choses qu'avant ils ne pouvaient pas.
0: Non.
19: Ça va survoler Paris.
0: Non, ça va survoler Paris et d'autres.
1: Et partout.
0: Et un peu partout.
15: Est-ce que c'est pour sauver la vie des gens qui?
0: Non. Quand je dis à la rentrée, ça va même être à partir du 20 août qu'on va beaucoup parler des aérostats.
1: C'est un ministère officiel, genre le ministère de l'Intérieur, qui va pouvoir...
0: Non.
19: C'est un phénomène naturel.
0: C'est un phénomène pas naturel, mais on va dire récurrent.
19: Récurrent.
15: Ah, c'est les tornades.
0: Tornades, non.
15: Un rapport avec la météo.
0: La météo, non.
19: Satellites, sont des satellites.
0: Non.
20: C'est quelque chose qui passe dans le ciel.
0: Non.
1: Ah bon?
19: Ah bon.
15: Est-ce que je pourrais aller dans cet avion?
0: Dans quel avion?
15: Bah, l'aérostat.
0: Ah non.
15: Mais vous avez bien parlé d'aérostat.
1: On est d'accord que c'est un avion, l'aérostat?
0: L'aérostat, ça, on est d'accord que c'est un avion. Mais moi, ma question, c'est pour quelle raison va-t-on parler des aérostats à la rentrée?
19: Bah, la grève d'Air France.
0: Non.
15: Ça va remplacer les taxis?
0: Non.
15: La rentrée scolaire?
0: Non, la rentrée médiatique, la rentrée.
1: Ah, parce qu'il va y avoir un film sur un aérostat.
0: Un film, non.
1: Un
19: une
1: livre.
19: Une pièce de théâtre.
1: Ça va être le titre d'un livre.
0: Le titre d'un livre.
1: Du prochain Houellebecq.
0: Houellebecq, non. Qu'est-ce qui est récurrent qui sort?
21: Ah oui, celui qui débarque, Lévy. Marc Lévy,
0: non.
15: Amélie Nothomb. Amélie Nothomb.
0: C'est le prochain livre d'Amélie Nothomb, Les aérostats. Bonne réponse de Michel Bernard. Ça sort le 20 août. C'est comme une métronome, Amélie Nothomb.
1: Incroyable. Hein. Ah,
0: à chaque rentrée.
19: Elle est bien réglée. Hein.
0: Un nouveau livre.
19: Malgré son âge. Non, c'est vrai. Hein. Jamais de retard.
0: Et son frère jumeau, là, Cédric Villani. Vous connaissez. Vous connaissez, vous.
15: C'est vrai qu'il y a une air de ressemblance.
0: Ah, c'est la famille Adams.
19: Ah, oui.
0: Cédric Villani. Moi, je veux dire, la nuit, je ne veux pas croiser Villani et Amélie Nothomb ensemble. Hein. Ah non.
19: Elle est marrante, Nothomb.
0: On n'ira pas jusque-là.
19: Ah, si, elle est rigolote. Si.
0: Vous la connaissez-vous?
19: Oui, elle est très, très
0: mais
19: gentille.
0: Mais d'où vous la connaissez?
19: Bah, je l'ai croisée dans des
15: salons.
19: Lors de salons littéraires.
0: Dans des salons littéraires.
19: Bah, j'ai peur d'aller acheter des livres.
20: Il y a un buffet quand même.
19: Non, mais vraiment, mais il me prend pour un con, mais c'est pas vrai. Non. J'ai le droit d'acheter des livres, Laurent.
0: Ah, et vous lisez tout Amélie Nothomb, alors?
15: Non, mais dans
0: attendez,
15: des...
0: attendez, on va rigoler deux secondes. Ouais. Pouvez-vous me rappeler un ou deux titres d'Amélie Nothomb?
19: Oui. Oui.
0: Je les attends.
20: Je le peux.
19: Non, mais là, vous me prenez de court, mais je n'ai pas acheté. Non, en réalité, j'allais dans les salons littéraires pour dédicacer
15: signer,
19: mes bouquins.
15: Signer,
19: voilà. Et je l'ai croisé.
0: Hygiène de l'assassin.
19: Voilà, Amélie Nothomb.
0: Stupeur et tremblement.
19: Amélie Nothomb.
0: Ni d'Adam.
19: Amélie Nothomb. Vous ne citez que des œuvres d'Amélie Nothomb.
0: Frappe-toi le cœur.
19: Amélie Nothomb.
0: Riquet à la houppe.
15: Amélie Nothomb.
0: Les particules élémentaires.
15: Ah, non.
0: Ah, j'ai essayé de le piéger.
21: Ah, oui. Je serais tombé dedans.
15: Non, quand même.
0: Il est pas si con, hein.
19: Non.
0: Pour Vincent Marais, qui habite lui en Beaujois, c'est dans le Maine-et-Loire. La question porte maintenant sur Ludoïs de Martin du Tirac de Marcellus.
1: Oh là,
20: d'accord, très bien.
0: Ah oui, c'est son nom en entier. On l'appelait aussi d'ailleurs le comte de Marcellus. C'est plus court, hein, évidemment. Le comte Ludoïs de Martin du Tirac de Marcellus. C'est quelqu'un à qui on doit quelque chose, puisque c'est grâce à lui qu'on a chez nous en France. Quoi donc?
20: L'aspirateur Dyson.

0: Alors donc il était pas français.
1: Ah si, il était français.
2: C'est un Romain
0: de Marseille.
1: Écoutez, il était né, alors je vais vous dire, comme son nom l'indique, à Marcellus dans le Lot-et-Garonne.
3: Ah. Est-ce qu'il a inventé un truc mécanique?
1: Et il habitait même le château de Marcellus.
2: Ah, mais c'est Toulouse-Lautrec.
1: Ah non, c'est pas Toulouse-Lautrec.
3: Il a inventé un outil.
1: Un outil, non.
4: Un plat en gastronomie.
1: Qu'est-ce qu'il a ramené en France?
0: Qu'il a ramené.
1: Et qu'on a toujours chez nous d'ailleurs.
2: La pomme de terre.
3: Non, c'est pas lui.
0: Le thermomètre.
1: La pomme de terre, c'est parmentier.
0: Ça se mange.
1: Le thermomètre, vérifiez s'il est toujours en France.
0: Thermomètre. Laurent, ça se mange.
1: Ah non, ça ne se mange pas. Non.
0: L'objet est toujours en France.
1: Oui, c'est toujours en France.
3: C'est un objet usuel qu'on a dans nos maisons.
1: Ah non, ça, non, c'est unique.
2: Un télescope,
3: Alors, c'est un monument.
1: Oui.
5: L'obélisque.
3: Genre l'obélisque, mais c'est pas ça.
1: L'obélisque, non.
2: C'est à Champollion, la table de Champollion.
1: C'est, il faut le dire, j'ai cité mes sources grâce à Christophe Onodibio dans Le Point, que j'ai appris aujourd'hui que le comte de Marcellus avait ramené chez nous en France.
5: Est-ce que c'est à Paris?
1: Oui, c'est à Paris.
2: Il a amené quelque chose de Grèce.
1: Oui, bien sûr, il a ramené quelque chose de Grèce.
2: Voilà.
0: C'est une sculpture qui est sur une place.
1: C'est pas sur une place.
5: C'est dans un musée.
1: Dans un musée, oui.
2: Au Louvre.
1: Au Louvre.
4: La
2: Vénus de Milo.
0: La victoire de Samothrace.
2: La Vénus de Milo.
1: Encore une bonne réponse de Bernard Mabie. C'est la Vénus de Milo.
2: Les bras vous en tombent.
1: Le comte de Marcellus a ramené la Vénus de Milo. Il en est même tombé amoureux pendant le voyage. Il écrit dans ses mémoires, chaque fois que j'allais rendre hommage à ma statue et qu'on en trouvait en ma faveur les voiles grossiers qui la cachaient à tous les yeux, je sentais mon admiration s'accroître.
2: Oh bah disons, si cela tapait, ça devait faire mal à la bite. Hein, quand même.
5: Un peu froid.
0: Il faut aimer les femmes froides.
1: Et il l'a même emmené dans le château de sa femme, Valentine de Forbin, au château d'Audour. Ils l'ont eu chez eux.
0: T'imagines les poupée gonflable de l'époque.
1: La Vénus de Milo, mais effectivement, je pense qu'elle avait déjà plus de bras. Hein.
2: Ah bah non.
0: Elle pouvait plus lui faire grand-chose.
1: Vous connaissiez pas le comte de Marcellus, alors?
0: Non.
2: Bah bon, je connaissais puisque j'ai répondu.
1: Ah ouais, vous avez finalement déduit qu'il avait ramené la Vénus de Milo, et c'est quand même quelque chose qu'on ne regrette pas. Et c'était, faut le dire, un diplomate et un helléniste, comme on dit.
2: Il l'a volé, non?
1: Il a transbordé d'un navire turc.
3: Il l'a piqué quand même.
0: Il n'avait pas l'autorisation.
1: Il était secrétaire d'ambassade à Constantinople.
2: Il l'a volé.
1: Et puis voilà.
2: Il voulait l'acheter, puis on l'a dit. Ça va te coûter un bras, donc.
1: Après, il a été secrétaire d'ambassade à Londres. Lui aussi, il était à Londres, sous Chateaubriand. Et puis après, il est revenu à Paris. Il a épousé Valentine de Forbin. Et puis voilà, je ne vais pas vous raconter tout l'historique du comte de Marcellus, mais la Vénus de Milo est au Louvre encore aujourd'hui, grâce à lui.
3: Super.
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1: Une question pour Marc Villiers, qui habite Alenia dans les Pyrénées-Orientales. Dans la presse aujourd'hui, on reparle d'un film, de Robert Hossein, qui était sorti en 1967 et qui s'appelait, oui, parce que Robert Hossein n'a pas été que comédien, il fut très peu, mais tout de même, il le fut réalisateur pour le cinéma, il a surtout été metteur en scène pour le théâtre, bien sûr. D'ailleurs, il s'était adjoint.
7: Et très bel homme.
1: Et
7: très belle.
4: Roi de Perrac.
8: Mais une toute petite bite, c'est dommage. Qui sommes-nous pour juger? Ça fait marrer, Rio, là? C'est ton nombril, t'as dit.
1: Alors écoutez, monsieur.
0: Oui, mais il s'en sert bien.
1: Monsieur Toen, j'ai connu Robert Hossein.
8: Oula, attention, non, moi j'ai dit une connerie, c'était pour rigoler. C'était une connerie, moi.
1: Oui, mais le pauvre n'est plus de ce monde. Je pense à Candice Patou, sa veuve qui nous écoute peut-être. Et franchement, elle ne me l'avait jamais dit qu'il avait eu.
8: Tout le monde a un petit défaut, c'est
1: pas. Comment vous pouvez dire des choses pareil sur un monsieur qui n'est plus
8: mais
1: là.
8: Mais c'est une rumeur, j'en sais rien.
1: Et qui effectivement a fait rêver toutes ces
8: femmes.
1: Mais
8: je sais même pas qui c'est.
1: D'Angélique, marquise des anges, n'est-ce pas?
8: Ah oui, Susu impératrice aussi.
1: Pardon?
8: Susu impératrice.
1: J'ai vu d'ailleurs qu'Angélique, comment elle s'appelle, Michel Mercier, avait été décorée ce week-end.
8: Ouais, comme un sapin.
3: Mais pourquoi?
1: mais pas décoré comme un sapin. Même
7: c'est
1: si
7: qui, Michel Mercier?
1: Même si ça commence à...
9: Celle qui a joué Angélique Marquis des Anges, c'est l'actrice, non?
1: Oui, mais je vous jure qu'elle vit encore, Michel.
8: Mais pourquoi ça vous étonne? C'est fou, ça.
1: C'est pas...
7: Elle est vieille.
1: Mais moi, ça m'étonne pas, puisque je le sais, c'est vous que ça étonne.
8: Délève-nous, elle est vivante, alors tout est possible.
10: Et elle a été décorée.
1: Vous voulez que je vous dise, c'est moins sûr que Michel Mercier.
8: C'est vrai, c'est vrai.
10: Elle a été décorée de quoi?
1: Nice Matin, voilà. David Lisnard honore le parcours artistique de Michel Mercier. Vendredi 1er mars, David Lisnard, maire de Cannes, a honoré le parcours artistique de Michel Mercier.
10: Mais il l'a honoré comment?
1: Et lui a remis les insignes d'officier des ordres des arts et des lettres à l'hôtel de ville de Cannes. Par ailleurs, la comédienne a reçu les insignes de chevalier dans l'ordre de la Légion d'honneur, la plus haute distinction française.
10: Bah c'est super. Mais elle est rien... Moi aussi, j'étais honorée ce week-end par un mec.
9: En plus, tu vois. C'est vrai.
10: Elle l'a pas fait, c'est pas dans Nice Matin.
1: Oui, je l'avais vue. Alors, vous voyez qu'elle va bien.
8: Elle est sublime. On dirait Caroline Diamant qui a avalé Bernard Mabille. Mais on finira tous comme ça, autant en rire, c'est pas grave. Elle a une super carrière, elle est sublime, on en parle aux grosses têtes.
1: Et donc, elle est toujours vivante. Pardon, bah voilà. Michel.
8: Attendez,
1: Mercier.
8: Appelez-la quand même. Quelle heure il est là?
4: Mais pourquoi on la voit plus? Ça, je comprends pas. Mais là, pourquoi les grands acteurs et les grandes actrices, on ne les voit plus?
9: Parce qu'ils sont très moches.
10: Mais parce qu'ils supportent plus la couleur. On les a vus en noir et blanc. C'est comme le muet et le parlant.
1: Mais oui. Alors vous, pourquoi vous tournez encore de pute ces parlants?
10: Mais j'ai jamais dit que j'étais une grande actrice. Moi, j'étais.
1: Moi, alors écoutez, moi.
10: Alors là, moi, j'essaie de tourner. J'ai beaucoup tourné à poil. Mais c'est tout. Ah non, au théâtre, ça va. J'ai peur de personne. Mais au cinéma, j'aime pas ça. Preuve en est, c'est que je ne joue pas dans mes propres films.
8: C'est incroyable. T'as une carrière formidable. Dans Interville, t'étais dingue. Quand tu faisais la vachette, là.
4: Non, là, je rigole pas parce que. Parce c'est que une vraie actrice.
10: Mais écoutez, moi, je vous souhaite d'avoir mon âge et ma carrière.
9: Ah oui, bien sûr.
8: Alors, peut-être ta carrière, oui, ton âge, moins, mais.
4: Mais l'un est sûr d'arriver, l'autre moins.
1: Hein. Ouais. Oh, là, là, attends. Là. Je vous parlais donc de Robert Hossein.
8: Mais qu'est-ce qu'il a, il est mort.
4: Laurent, est-ce que vous pouvez poser la question parce que j'ai la réponse? Mais ça fait 10 minutes que j'attends.
7: Comment t'as fait qu'il y ait une réponse en avant?
10: Mais comment tu sais la réponse? Comment tu sais qu'il a pas posé?
4: Mais parce qu'il parle, il va parler d'un film où il y a un personnage rigolo.
1: Allez, alors je vais vous faire plaisir.
4: Moi, je suis content.
8: Il est content, Robert. Il est content, Robert.
4: Je suis content de ma crotte. Allez, dépêchez-vous, Laurent.
7: Je suis content de ma crotte.
4: Parce que je me suis levé quand même à 7h pour avoir la bonne réponse. Allez-y, Laurent.
1: Vous avez dit quoi?
4: Je me suis levé à 7h pour
1: avoir la... Il a dit
7: je suis content de ma crotte.
1: Ça veut dire quoi, cette expression?
4: En Bretagne, quand on est heureux d'un petit truc, on dit « Ah, je suis content de ma crotte ».
1: Ah bon?
4: Vous avez jamais entendu ça?
8: C'est vrai.
4: Mais vraiment,
8: je... Et quand tu sens des chiottes, tu dis quoi, là, du coup? C'est ça qui est problématique.
4: Non, mais j'adore être chiottant.
1: Ça arrive, remarquez, qu'on soit au sens premier du terme.
4: Très heureux.
1: Content de sa crotte.
8: Comme disait Talleyrand, il faut regarder... Talleyrand le disait, il faut regarder son excrément. Ça en dit beaucoup sur quelqu'un.
4: Marcella en Argentine, on dit pas ça sur nos contraintes.
9: Il n'empêche que c'est toute ton expression très poétique. J'aime bien.
8: Mais c'est normal que tu fais des selfies avec tes crottes.
1: Elle fait des selfies.
10: Elle fait des selfies.
8: C'est d'un goût, cette émission, c'est d'un goût.
1: Qui font fi de leur sel alors qu'elle fait des selfies.
10: Non, mais lui, il fait des selfions.
7: Vous savez, Laurent, je crois que je vais partir, moi. Là, j'étais en
4: réflexion. Laurent, dépêchez-vous de la poser, cette question, bon sang.
10: Allez.
1: La question concerne donc ce film de Robert Hossein, sorti en 1967, dont on reparle dans la presse aujourd'hui, un film qui s'appelait « J'ai tué Raspoutine ». Pourquoi on en parle dans la presse aujourd'hui? Parce que dans ce film, Patrick Balkany...
4: Ah, vous m'avez volé la réponse. Il a fait exprès de changer la question en cours de route. Mais je vous ai vu. Vous avez attendu 2 minutes pour essayer de trouver. Et vous m'avez
1: pas eu. Pas du tout, parce c'est que honteux, Patrick Balkany...
4: Ouais, mais j'ai lu le papier en entier, donc je saurai la réponse. Il était marié dans le film avec Ina Van Furstenberg et qui est mort récemment.
1: Patrick Balkany jouait le grand-duc Dimitri. Voici donc ma question à laquelle vous semblez avoir la réponse.
4: Vous êtes vraiment méchant avec moi.
1: Non, il y avait une actrice internationale dans ce film, à part Robert Hossein, à part Patrick Balkany, à part
8: Isabelle Mergot,
1: Sacha Briquet, Katia Tchenko. Il y avait aussi celle qui porte un nom célèbre à l'international. De qui s'agit-il?
4: Vous êtes méchant, je vous aime plus. Je viendrai plus. Ben, c'est terminé, je viens plus. Je vais pas l'autre.
1: En Normandie, il y a un proverbe qui dit « Faut jamais être fier de sa crotte trop tôt
9: ». est-ce alors, que c'est Sophia Loren?
1: Sophia Loren,
10: mais
1: non.
10: Je sais pas ce qu'on
4: cherche. C'est pas une américaine, une américaine.
1: Une actrice au nom.
7: Ah, ouais, américaine.
1: Internationale.
9: Une italienne.
4: Miller.
1: Je crois même d'ailleurs qu'elle a fait les grosses têtes, cette actrice, à une époque. Philippe Bouvard l'aimait beaucoup.
9: Elle est
1: beaucoup.
9: Morte. Elle est française, elle.
1: Elle est née, elle est née en Californie.
7: Dalida.
4: Wilson.
1: Non.
9: Ah oui.
1: Elle a 79 ans, là, aujourd'hui.
8: Corinne Tuesday.
9: Oui.
8: mais tu connais internationale.
9: C'était l'une des épouses de Roger Vadim.
1: Mais elle a fait l'essentiel de sa carrière chez nous en France. Elle est surtout la fille d'un acteur et réalisateur.
4: Ah, j'ai trouvé Chaplin. Oui,
9: non,
4: c'est
9: Chaplin.
4: Non. Géraldine Chaplin.
1: Oui. Bonne réponse de Yoann Rioux.
4: Je vous ai eu. Na.
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7: Chantal.
8: Oui.
7: Pourquoi vous n'êtes pas maquillée aujourd'hui, Chantal?
8: Ah, parce que j'avais pas le temps.
7: Je vous ai jamais vu dans cet état-là.
8: Oh.
7: Qu'est-ce qui vous est arrivé?
8: Non, parce que voilà, c'est comme ça.
3: Ah oui. Voilà, la phrase.
9: Du coup, elle a mis ses lunettes.
8: Bah non, parce que quelquefois, c'est aussi bien de pas maquiller. Regarde comment elle s'appelle, elle se maquille plus, elle est beaucoup plus jolie, l'américaine, là, qui a des gros seins.
7: Malibu?
8: Ah, Malibu, alors t'as Malibu. Ah,
7: Pamela Anderson.
3: Elle est pas américaine.
8: Elle est beaucoup mieux pas maquillée.
7: Je sens qu'il va falloir trouver les noms pour tout le monde aujourd'hui, hein, ça va être du boulot.
8: Oui, c'est sympa cette émission en direct de l'hôpital psychiatrique.
3: T'es la marraine.
7: Ouais, je vais avoir un boulot aujourd'hui.
9: Là, mais c'est vrai,
7: j'aurais jamais dû les sortir toutes les deux le même jour.
9: C'est vrai
10: que ceux qui se font des liftings paraissent souvent plus vieux qu'avant.
11: Ah non, on va pas commencer à dire du mal de Jean-Phi.
7: Monsieur Haas, vous êtes content de retrouver Daniel Evenou?
12: Très content, mais à chaque fois qu'elle me voit, elle se rappelle pas de moi, donc. Ah bah oui, c'est la première fois qu'on se voit, je dis bah non, ça fait 15 fois, mais c'est...
9: Mais je blaguais.
12: C'est vrai qu'ici, c'est la seule émission, quand on voit pas quelqu'un plus d'une semaine, on s'inquiète vraiment.
7: Chantal, la dernière fois que je vous ai vu, vous étiez enfermé dans une cave à la télévision pour le maître du jeu, ce sera demain soir la finale, mais lors de l'émission vendredi dernier, Max Boublil vous a enfermé dans une cave.
8: Et j'ai eu très peur.
7: Ah vraiment?
8: Ah oui, parce que je pensais pas que c'était filmé en plus.
7: Poup, la télévision souvent.
12: Oui.
8: Il m'a dit, t'inquiète pas, c'est pas filmé ici. Oui, mais on va pas m'enfermer dans la cave. J'ai eu très peur, j'ai très peur. Très peur du noir, très peur des maisons vides, etc. Donc j'avais très peur.
7: Et alors, qui vous a ressorti de la cave?
8: Je ne me souviens plus, en fait. Je sais que quelqu'un m'a sorti de la cave, mais qui?
3: C'est Az.
7: Bienvenue, en tout cas, dans cette émission aux Alzheimer anonymes.
3: Ah, voilà, pour les questions, c'est pas mal. Hein.
7: Et voici une première citation pour Andreas Bouton, qui habite en Haute-Vienne, qui a dit, et c'est pour vous, monsieur Bellamy, que j'ai choisi la première citation. Qui a dit « J'ai hérité d'un tableau et d'un violon qui se sont révélés être un Rembrandt et un Stradivarius. Malheureusement, Rembrandt faisait de très mauvais violons et Stradivarius était un très mauvais peintre. »
10: Ah, pas mal.
7: C'est pas mal.
9: Montesquieu.
3: Ça sort douze. C'est un artiste.
9: Je suis dans Montesquieu.
8: C'est un humoriste.
7: Un humoriste, oui, bien sûr.
12: Coluche.
7: Coluche.
3: Non, Jean-Yann.
9: Des proches.
7: Un humoriste américain.
3: Groucho
8: Marx. Woody Allen.
7: Woody Allen. Bonne réponse de Chantal là-dessus. Pour Anthony Boucher, qui habite Saint-Michel-Chef-Chef, c'est en Loire-Atlantique, qui a dit « Dans notre école, on nous fouillait à l'entrée pour savoir si on avait des revolvers ou des couteaux. Et si on n'en avait pas, ils nous en donnaient pour nous défendre. »
9: Un cuisinier?
12: Trump?
7: Donald Trump. Non, mais c'est un Américain, évidemment.
3: Il est vieux?
7: Ah non, un jeune.
12: Un acteur?
7: Enfin, un jeune.
3: Steven Wright?
7: Il a mon âge, voyez-vous.
12: Humoriste?
7: Oui, un humoriste.
3: Steven Wright.
12: Dave Chappelle?
7: Non, Dave Chappelle, non. Non.
3: Chris Rock?
7: Chris Rock, bonne réponse de Paul Alcarat. Pour Evelyne Gouthier, qui habite en Seine-Maritime, qui a dit « J'aime le travail, ça me fascine, je peux rester assis à regarder ça pendant des heures. »
10: C'est un Corse, ça.
7: C'est pas un Corse.
9: Est-ce que ça peut être une Bretonne?
7: C'est un écrivain.
8: Drôle.
7: Alors, drôle, oui. Britannique, pour tout vous dire.
9: Oscar Wilde?
7: Oscar Wilde, non. Comme ça va être très difficile.
3: Bernard Shaw?
7: Non, je pense que je vais donner les dates à monsieur Alcarat, comme ça il va tout de suite nous dire de qui il s'agit.
10: Georges Bernard Shaw?
7: À moins que je commence par vous dire, peut-être avant de vous donner les dates, le nom de son œuvre essentielle,
3: ça peut
7: vous aider. Trois hommes dans un bateau.
3: Jérôme,
7: bravo, sans les dates, c'est mieux. Parfait, Paul, pour Didier Rétori, qui habite dans le Haut-Rhin, qui a dit, il s'agit de retrouver le nom d'un célèbre pianiste, ça aussi c'est pour vous, monsieur Bellamy.
10: Donc je vais pas trouver?
7: Oh, normalement, tout de même, c'est un pianiste qui était devenu presque aveugle, et il a dit, c'était à la fin de sa vie, j'ai décidé de ne plus jouer, non pas parce que je ne trouve plus mes notes, mais parce que je trouve plus le piano.
10: Ah,
3: Gilbert Montagnier? Franz Léard?
12: Gilbert Montagnier?
7: Non, c'est

0: pas Gilbert Montagnier.
1: Franz Lehár.
0: Franz Lehár, non. Non.
2: Rubinstein.
0: Comment vous dites ?
2: Arthur Rubinstein.
0: Excellente réponse d'Olivier Bellamy. Pour Axel Baudriche, qui habite Livry-Gargan, qui a dit « Le destin des montagnes doit être terrible, elles sont obligées de contempler toujours le même paysage.
1: » Xavier Demestre.
0: Non.
3: C'est un poète ?
0: Ah, c'est un poète, surtout romancier, pour tout vous dire. Un romancier, auteur de best-seller. Il a vendu son ouvrage le plus célèbre, écoutez bien, à 85 millions d'exemplaires.
1: Saint-Exupéry ?
0: Ah, non.
3: Victor Hugo ?
4: Du siècle d'avant ?
0: Ah non, non, non, il est toujours vivant même,
3: Ola,
0: pour tout vous dire.
1: Guillaume Musso ?
0: Welbeck ? Comment vous dites ?
1: Guillaume Musso ?
0: Guillaume Musso, non.
4: L'autre ?
0: Quoi l'autre ? Placide ?
1: Marc Lévy ?
0: Placide et Musso ?
4: Et est-ce Lévy. Que nous, il est venu ici ? Il est venu dans votre émission ?
0: Non, non, non, je ne l'ai jamais reçu, non.
4: Est-ce
0: non.
4: Qu'il et moi,
1: est,
4: je l'ai
1: il est âgé ? Il est âgé ?
0: Oh, il est âgé, il est né en 1947.
4: Oh, il habite à New York. Il habite New York.
1: Orsena ?
0: Orsena, non.
1: Mais c'est un Français ?
0: Ah, j'ai pas dit ça.
4: Ah.
1: Ah. Ah ben bah Stephen King.
0: Non plus.
1: Ah non plus.
3: C'est quoi, c'est un Américain ?
0: Non, non plus. Il y a d'autres pays que...
4: Ah,
0: y a,
4: est-ce que ce pays touche la France ?
2: Ah oui.
0: Non, du tout.
2: Un Bolivien.
0: Ah, je suis obligé de vous répondre oui.
3: Avec la Guyane.
4: Un Brésilien.
1: Un Brésilien. Oui, avec... Cohen machin...
0: Arthur Coelho, Coelho, Paulo Coelho.
1: Paulo Coelho.
0: Coelho, bonne réponse. Eh oui. Vous vous demandez si son pays touche la
1: Guyane,
0: France,
1: oui.
0: Comme on a effectivement un département français qui s'appelle la Guyane qui touche le Brésil, on est bien obligé de dire que
1: oui,
0: son pays touche la France. Paulo Coelho est brésilien et c'est avec l'alchimiste, ah, oui. Évidemment, qu'il avait vendu 85 millions d'exemplaires de son livre. Allez, mais Chantal, qu'est-ce que vous êtes en train de faire ?
1: Vous l'avez vexé.
0: Elle est en train de se maquiller maintenant, mais c'est trop tard.
1: Non, mais c'est pas la
0: c'est
1: télé.
0: Trop tard, on a vu votre gueule.
4: Ah non, je suis comme un mandalure. Elle se maquille aux grosses têtes aussi.
0: Mais vous êtes en train de vous maquiller devant les gens.
4: Je m'en fous, ils connaissent tout de moi. Dans le temps, mais continuez, ça. Vous n'avez pas besoin de me regarder. Posez des questions.
0: Ah mais non, mais je suis épaté par la façon dont vous vous maquillez devant tout le monde.
2: Avec un naturel déconcertant.
0: Ah oui, oui, oui.
4: Et encore, j'ai pas tout mon matos. Ah, regarde, c'est beaucoup mieux déjà, non ?
3: Ah, ça change tout, hein.
4: Ça change tout.
3: Ah, c'est fou, hein.
2: Ah, vous êtes presque désirable, là, Chantal.
4: Tu me regardes même pas, belle amie.
0: Ah, presque désirable.
4: Non. Vous avez jamais vu une femme se maquiller, je pense. C'est pas dans vos trucs.
0: Mais si, j'en ai déjà vu, oui. Mais pas de cet âge-là. Avouez quand même que je vous regarde parce que c'est moi qui vous l'ai dit que vous n'étiez pas maquillée.
4: Oui, c'est
0: avouez.
4: Parce que vous me regardez.
0: Avouez.
4: Elle n'a pas vu que j'étais pas maquillée. Elle m'a emmené ce matin, elle n'a pas vu alors que vous l'avez vu.
0: Ah bah tout de suite j'ai vu d'habitude.
4: Parce que nous sommes face à face.
0: Bah oui, oui.
4: Et avec Michel, nous allons dans le même sens.
0: Allez, une dernière citation plus difficile, attention, à identifier pour Jonathan Corbet, qui habite Crozier-le-Vieux, c'est dans l'Allier, qui a dit « La dernière fois que quelqu'un a autant raté un truc que François Hollande, c'était les parents de François Hollande.
2: Oh. » Oh. Sarkozy.
0: Non, non.
4: C'est un politique ?
0: Ah non, c'est un humoriste, un jeune humoriste français, chroniqueur de radio, de télévision.
3: Walidia.
0: Comment vous dites ?
3: Walidia.
0: Walidia, non, plus drôle.
4: Ah,
3: la balle perdue.
2: Marc-Antoine ?
0: Pardon ?
2: Marc-Antoine ? Notre Marc-Antoine ?
1: Pablo Mira ?
0: Pablo Mira, non. Il a été sur France
3: Guillaume
0: Inter. Guillaume Meurice, non, mais il travaille.
1: Lompré, Émeric Lompré.
0: Émeric Lompré, non. Mais avouez que c'est drôle quand même.
3: Jamil Le Schlag.
0: Non, la dernière fois que quelqu'un a autant raté un truc que François Hollande, c'était les parents de François Hollande.
1: Pierre-Emmanuel Barré.
0: Pierre-Emmanuel Barré, bonne réponse de Paul Alcarat. Bravo, Paul.
4: Pierre-Emmanuel Barré.
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0: Je garde la rubrique ou pas ? Qu'est-ce que je fais ?
1: C'est quoi votre question ?
0: Bah, c'est-à-dire que je vous regarde là tous les six et je me dis, est-ce que vraiment aujourd'hui je tente les questions littéraires ?
4: Oh là là,
1: c'est pas gentil de dire ça.
7: Pourquoi pas si c'est des albums à colorier ?
0: Peut-être que Madame Boutboul.
8: Non mais Christophe, il est très très cultivé.
1: Non, non.
0: Christophe Bourdon ?
1: Si, ah oui.
7: Mais il a fait Cagne et Hippocagne.
1: Non, j'ai fait que Hippocagne. J'ai arrêté avant.
8: Il est très cultivé.
9: Mais elle a fait Hippocagne aussi, Daria.
1: Elle a fait que Hippo.
9: Personne rigole, j'ai dit un truc drôle.
1: Oui, bravo.
9: Non, mais enfin.
8: Oh là là, mais quel cabot ça.
0: En plus, il y a un champ de course à Cagnes.
9: Oui, à Cagnes-sur-Mer, il y a un champ de course.
7: C'est Hippopotamus.
0: Mais enfin, généralement, chère Julie, si on ne rit pas à quelque chose, sachez-le, c'est que c'est pas drôle.
1: Mais, non, mais elle avait pensé qu'on n'avait pas entendu.
4: Oui, moi, je
7: ne soyez pas trop technique, elle débute.
9: Vous n'avez pas entendu, Laurent, qu'est-ce que j'ai dit?
0: Ben, vous avez dit, elle a fait hippoca, elle a fait kippo, enfin, je sais pas.
9: Hippo?
0: Oui, on a compris,
1: pour
0: oui.
1: Cheval, oui,
0: pour hippo,
9: hippo. Hippo pour les chevaux?
0: Oui, on a compris, oui, bah oui, oui, oui, oui.
9: D'arrivée de boule.
0: Vous aurez beau le dire 10 fois.
1: Non, mais c'était plutôt.
10: Enfin, moi, si tu me payes, je ris.
1: Bah oui, d'ailleurs, tu ris, hein, aujourd'hui.
0: Bon, alors j'y vais avec ma question littéraire.
1: Moi, j'aimerais
10: me concentrer 5 minutes.
1: Elle a une très jolie chienne d'Harry Bootbull, quand
0: ah oui,
1: même.
0: Ah oui, vous
1: êtes elle
0: d'accord.
1: Est, ah oui, elle est avec sa
0: Noix
1: petite
0: de coco,
1: chienne.
0: Elle s'appelle Noix de Coco.
1: Elle est trop mignonne.
0: Il ne faut pas le dire, elle est là en clandestine.
1: Ouais, elle n'a pas le droit.
9: Oui, elle n'a pas le droit d'être là.
0: Elle n'a pas le droit de rentrer à RTL.
8: Elle rentre dans mon sac à main.
7: C'est pour ça que Julien Altenia, pour passer inaperçu.
1: Oh, écoute. Elle a des grandes moustaches.
0: Qui d'Harry Bootbull?
1: Non, mais non. La chienne.
10: Sa chienne ou sa chatte?
0: Oh là là. Enfin, Caroline!
10: Caroline! Quelle classe!
8: Caroline, tu me faisais une émission sexuelle. Alors, tu as animé une émission de conseils.
1: Pardon, non, c'était Amanda Lear, ça.
8: Non, c'était Caroline.
0: Elle a fait ça l'après-midi
8: elle
0: sur France 2.
8: Elle a fait des conseils.
10: Moi, je connais le courrier du cœur. Hein,
9: ah oui, c'est ça. Moi, je parlais. C'était avec Daphné Burki, là, c'est cette émission-là.
8: Mais alors, en dehors du cœur, côté pratique. Je me demandais justement parce que les chiennes, elles, les cheveux blancs chez nous et les chiens aussi. Ouais. Mais nous, on a les cheveux qui deviennent blancs.
1: Oui.
8: Mais on a rarement les poils des bras qui deviennent blancs.
1: Ah,
8: et je me demandais à quel moment ça devenait blanc aussi.
9: Philippe.
1: Caroline, est-ce que tu peux répondre
8: Non mais c'est pas drôle, alors, c'est intéressant.
10: La chatte blanchie entre 75 et...
1: Pourquoi Caroline saurait plus que vous?
8: Parce que Caroline est spécialiste doctoresse sexe.
10: Non, parce que j'ai côtoyé une sexologue pendant 3
1: ans. Oui.
10: Mais c'est vrai que j'en ai posé des questions.
8: Parce que
10: c'est j'avoue celle-là.
1: Il faut dire que les jeunes générations, de ce qu'on m'a raconté, ne portent plus trop de la toison.
8: Enfin, ah bah non, bah même les vieilles. Hein.
0: Comment ça, de ce qu'on vous a raconté?
9: Tu parles.
8: C'est intéressant, il faudrait poser la question, peut-être pas un sexologue, un dermatologue.
1: Parce que ça peut déprimer les poils.
8: Parce que regarde Laurent, il n'a pas les poils des bras. Regarde les poils.
1: Alors,
8: Laurent,
1: il a la barbe blanche.
0: Très poilu des bras.
8: Oui, mais c'est blanc. Vous avez des bras superbes.
0: Merci.
8: Mais pas blanc. Alors que la barbe et les cheveux sont blancs.
1: Alors du coup la question maintenant Laurent.
10: Laurent.
0: Au début de la question j'avais pas de barbe. Pour Emmanuel Paco qui habite Skiffiec, c'est dans les Côtes d'Armor.
1: Vous essayez de noyer le poisson.
0: Pouvez-vous me donner le nom de l'auteur de L'expérience intérieure, un ouvrage publié en 1943 pour la première fois, remanié, réédité en 1954.
7: Adapté 2 fois.
10: Jules Verne?
0: Jules Verne,
9: mais non. Freud?
0: Non, c'est avant. Non. C'est un essai divisé en 5 parties.
1: Oui.
0: Je vais vous donner les noms des 5 parties, ça va peut-être vous aider.
1: Certainement.
10: Oh, si vous nous les donnez, c'est que ça va pas nous aider.
0: Première partie, ébauche d'une introduction à l'expérience intérieure. Deuxième partie, le supplice. Troisième partie, antécédent du supplice.
10: Tantal?
1: C'est le marquis de Sade.
0: Non. Quatrième partie, post-scriptum ou supplice.
1: Ah bon, décidément.
10: Gilles Deleuze?
0: Gilles Deleuze, non.
1: On est d'accord, c'est
8: un philosophe.
0: Alors, c'est un philosophe.
1: Et c'est un philosophe français.
7: Foucault?
0: Foucault, non.
1: Est-ce que c'est un philosophe français?
0: Un écrivain, philosophe, romancier, poète français. Alors. Vous m'avez pas laissé donner les 5 parties.
9: Alors, après post-scriptum, il y a quoi?
0: Ébauche d'une introduction à l'expérience intérieure. Le supplice.
1: Oui.
0: Antécédent du supplice. Post-scriptum au supplice.
1: Ouais,
0: Enfin, Manibus daté Lilia Plenis.
1: Pardon?
10: C'est celui que j'ai préféré.
1: Mais alors, dites donc, Laurent, est-ce qu'il est mort il y a longtemps, ce monsieur?
0: Ah, il est mort il y a un petit moment quand même. Il est mort en 1962.
7: Je m'en souviens français? Même si c'était hier.
0: Un français,
8: Est-ce qu'il est étudié en terminale?
0: Ah, il est étudié, je pense, en philosophie.
9: Merleau-Ponty?
0: Non, en philosophie contemporaine.
8: Il est en terminale, donc il n'est pas dans les philosophes qu'on étudie en philo terminale.
0: Ah si, je pense qu'en terminale on doit aussi l'étudier.
10: Il n'est pas aussi célèbre que Sartre.
0: Ah non, mais quand même il est assez célèbre, il a écrit La mort, L'impossible, Le bleu du ciel, La part maudite.
10: Supplice, la mort, il est en pleine forme le mec.
7: Il a un nom composé.
0: Ah non, il n'y a pas de nom composé.
9: Henri Bergson.
1: Est-ce qu'il a un nom qui sonne typiquement français?
0: Oui, il a un nom très français et le prénom tout de même.
10: Il était âgé en 62 quand il est mort.
0: Il est mort à 64 ans, il est mort à Orléans si ça peut vous aider.
10: Ah
11: non,
9: vous
11: bah non.
9: Pas, évidemment.
7: Est-ce que vous pourriez faire un jeu de mots avec son nom, vous?
11: Ah oui, amusez-nous,
7: c'est
11: Laurent.
7: C'est drôle quand vous faites des jeux de mots.
0: Non, j'en ferai guerre.
11: Un rébus.
9: Alors, guerre, j'en ferai guerre.
11: Guerre. J'en ferai guerre. Attendez.
7: Un indice chez
11: vous. Bataille.
0: Georges Bataille. Vous voyez que vous le connaissiez.
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1: Éric Coquerel, l'un des responsables de la France Insoumise, a annoncé le dépôt d'une proposition de loi pour abroger la réforme des retraites et revenir à 62 ans. On sait que le RN veut faire la même chose. Dans le monde entier, les réformes des retraites se multiplient. C'est toute l'Europe qui se prépare au vieillissement avec des réformes. Toute l'Europe sauf le petit village gaulois.
2: Bon, va falloir qu'on y pense en tout cas. C'est le sous-texte de votre chronique. Merci beaucoup, François.
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3: Et je vais vous parler pour le coup d'un bar. Un bar à 11 millions d'euros. C'est le Figaro qui nous l'a annoncé ce week-end. Quel bar a été vendu 11 millions d'euros?
4: Un poisson?
3: Un poisson, non.
4: Un vrai bar, un bistrot, ça existe vraiment?
3: Pas un vrai bar.
4: C'est une peinture d'un café?
3: Pas une peinture.
4: Une sculpture?
3: Une sculpture.
4: La sculpture d'un bar?
3: Oui.
5: Alors,
4: qu'est-ce que c'est?
3: Alors là, évidemment, si on avait ici un sculpteur...
6: Oui, oui, un vrai sculpteur. L'artiste est américain.
4: Franchement, Laurent, le bar, c'est le seul animal qui fait pas. Il fait le gorille, il fait la panthère.
3: Ah mais là...
7: Non, on parle d'un vrai bar.
3: Le bar n'est pas un animal.
4: Non, c'est un bistrot, là.
3: Même s'il y a deux animaux, d'ailleurs.
6: Est-ce que c'est pas de Damien Hirst?
3: Non, ce n'est pas de Damien Hirst.
7: Est-ce que c'est un bar qu'on peut voir en peinture et qui a été reproduit en sculpture?
3: Non, c'est une sculpture et c'est un nouveau record chez Sotheby's à Paris avec cette sculpture adjugée quand même 11 millions d'euros.
6: C'est pas mal.
5: Un artiste français.
6: C'est beaucoup 11 millions d'euros.
3: Un artiste français.
6: César.
3: Je peux même vous donner d'ailleurs le nom de l'artiste.
4: Ah oui.
3: C'est François-Xavier Lalanne.
6: Ah oui, Lalanne. Donc il est spécialiste des animaux. L'art animalier. Et donc il a fait donc les moutons par exemple. Il a fait l'hippopotame, etc.
4: Et là il a fait des bêtes dans un bar.
3: Alors c'est pas dans un bar.
6: Alors on cherche quoi? L'hippopotame.
7: Excusez-moi Laurent. On sait le prix. On sait où ça s'est vendu et on sait le nom du sculpteur et on sait que c'est un bar. Qu'est-ce que vous voulez en fait?
6: Alors c'est un bar, c'est vrai. C'est un bar en bronze.
3: Le titre de l'œuvre qui va vous expliquer évidemment après ce que représente l'œuvre. En tout cas, moi je pourrais vous l'expliquer, mais c'est un bar au quelque chose.
7: Il y a un jeu de mots.
3: Ah non, il y a pas.
8: Ah c'est un dromadaire.
6: Est-ce que c'est un animal?
8: Un dromadaire.
3: Alors il y a deux animaux dans cette
6: sculpture. Alors c'est un rhinocéros.
3: Alors ce sont pas deux rhinocéros.
4: Est-ce que ce sont des animaux de la jungle?
3: Non.
6: Des vaches.
3: Non.
7: Sont-ce deux animaux
6: différents? Des poules.
3: Pardon.
7: Sont deux animaux différents?
3: Non, c'est les deux mêmes animaux.
4: Est-ce que ce sont des poules?
7: C'est la des mère poules. Et le père?
3: Alors, non, ils sont...
8: C'est peut-être comme quand on a des serre-livres. Il y en a deux de chaque côté.
3: Oui, exactement.
6: Il fait toujours ça, là, Lannoy.
3: Jean-Fils serait là, d'ailleurs, il vous trouverait tout de suite.
4: Les phoques.
6: Et le nom
4: les
6: du
4: phoques,
6: bar.
4: Les phoques. Pardon.
6: Mais ça pourrait. Et le nom du bar, c'est le nom de bar aux animaux. Avec le nom de l'animal.
3: Le bar aux
7: éléphants.
3: Pas aux éléphants.
7: Aux
6: hippopotames.
3: Aux hippopotames, non.
7: Pourquoi Jean-Fils trouverait? Parce qu'il en a vu en avion.
4: Aux autruches.
3: Le bar aux autruches. Bonne réponse.
4: Parce qu'il était déguisé en autruche dans Masked Singer.
3: Une autre question, et cette fois c'est pour Paul Lehu. Là, il ne s'agit pas d'une sculpture, mais de quelque chose en fourrure. Une fourrure bleue. Mais quand même, hein, ça mesure 4 mètres de haut.
7: Facile.
3: Et on peut voir ça au Grand Rex actuellement.
7: La poufoune de la Schtroumpfette.
4: Mais non, c'est Stitch. C'est Stitch géant du film.
8: Lilo et Stitch.
3: Excellente réponse de Christophe Beaugrand.
7: Ouais, c'est moins rigolo.
4: Ça n'est pas une foufoune.
3: Le meilleur démarrage du cinéma de l'année. Moi, je ne connaissais pas
4: Lilo et Stitch, c'est rigolo.
3: Ce petit animal, c'est un extraterrestre.
4: Oui,
3: c'est
4: il est violet.
3: Violet, bleu, j'en sais rien.
6: C'est un animal phare de Disney.
3: Et ça cartonne, ça.
6: C'est un carton. Moi, pas typiquement, je vais refaire cet animal-là pour Disney, en sculpture.
3: C'est pas vrai.
6: On le sort là très prochainement.
3: Il va y avoir un Stitch Orlin Stitch.
6: Exactement. On le sort là, on est déjà fait, là, on va le sortir.
4: Un Orlin Stitch.
6: Un Orlin Stitch. Oh, pas mal.
3: Ah, attention, déposez vite.
4: T'as raison, ça peut me rapporter ça.
7: Non, à mon avis, ça peut te coûter un procès.
3: Comme quoi, on peut passer à côté d'un énorme succès. Il paraît que c'est l'ami imaginaire rêvé pour les enfants.
4: Il est rigolo, le dessin animé.
3: Votre fils a un Stitch?
4: Non, alors, je ne sais pas pourquoi il n'aime pas Stitch. Moi, j'aime bien.
3: Je vous sens largué sur cette affaire-là. Professeur.
4: Pas tout maîtrisé.
9: J'essaie de suivre. Très modestement.
4: Vous, professeur, vous croyez que les extraterrestres existent?
9: Qu'il y a une vie au-delà de la Terre.
4: Oui,
9: moi ça, j'en suis convaincu.
4: Un extraterrestre rigolo avec des petites...
9: Moi je pense qu'il y a sans doute des formes de vie, mais peut-être des formes de vie qu'on n'imagine pas dans des autres formes de vie que celles qu'on imagine basées sur le carbone et l'oxygène.
8: Oui, sont dans l'infini.
6: C'est un paradoxe.
7: Mais il t'a rien fait, ce pauvre monsieur.
6: Il y a d'autres beaux grands dans l'univers?
9: À mon avis...
3: Mon Dieu, pour
6: n'est-ce que non.